0: prendre pour un oui, pour un non, tu vas dégager.
1: Des nulettes.
2: T'as pas fini mes lunettes. Mes lunettes, je les ai eues gratos. Hein.
0: Ouais, ben ça, j'en ai rien à foutre.
1: Ouais, moi, je les ai eues dans XL.
0: Oui.
2: Est-ce que toi, tu les as payées, tes lunettes?
0: Non, moi, je les ai eues gratuits.
2: Comment t'as fait?
0: Ça ne regarde pas.
1: Il a pris 2 kilos de bouteilles.
0: Peut-on avoir des maladies lorsqu'il y a une éclipse?
2: C'est parti, là.
3: The
2: Budweiser. Peut-on avoir quoi?
1: Ça vole.
0: Peut-on avoir des maladies?
2: De faire des débats, oui. Non, mais laissez parler un peu Gérard.
0: Cratère, tu dégages, au revoir.
2: J'ai rien dit, moi.
0: Trotteur, au revoir. Je ne veux pas savoir. J'ai dit au hasard, au revoir.
2: Mais Michel, c'est pas moi.
0: Au revoir. Au revoir.
4: Michel.
0: Alors, peut-on avoir des maladies? Bon, vous arrêtez, parce que sinon, ça va être pareil. Je vais encore en redégager un au hasard. Peut-on avoir des maladies lorsqu'il y a une éclipse? On va demander à Lumière.
2: Bah écoute, là tu me prends un peu de cours, mais je pense que...
0: Lumière.
2: Oui.
0: Tu réponds correctement à la question, tu fais comme Cratère. Alors tu choisis.
2: Alors je choisis de bien répondre.
0: Bon, alors voilà. J'espère.
2: Ça fait de bon, je crois que la situation est plus sage. Alors, je pense qu'on peut pas avoir de maladie.
0: Alors, tu peux préciser?
2: Oui. Si on a des lunettes.
0: Bon, alors, Lumière, je te dis au revoir.
2: Oui.
0: Au revoir, terminé pour toi. Vénusia.
5: Oui, Gérard.
0: Donc, pour toi.
5: Je ne pense pas, il faut te protéger, c'est tout.
0: Ouais, mais... Non, mais je te demande la question, réponds correctement à la question que je pose. Attends, il y a une question Minitel.
1: Ah, c'est pas une question, c'est
5: une affirmation. C'est plus important, hein.
1: Oui. Oui, je pense, oui. Il y a Gérard.
5: Connard.
0: Venusia, le connard, il t'emmerde en voir aussi, toi.
5: C'est pas toi, c'est Fildar.
0: Non, mais même, c'est pareil, c'est sur l'équipe, alors tu dis...
1: Ouais, c'est bien, Gérard.
0: Hop, tu lui dis au revoir à Venusia.
4: À Venusia, ok. Gérard.
1: Eh ben, tu permets. Donc, il y a Gérald sur Minitel qui est dermatologue et qui dit que suite à l'éclipse, il a vu beaucoup de gens, à cause de la chaleur, en fait, de l'éclipse, qui ont eu la peau, qui ont gonflé. À certains endroits, et ça a fait des boursouflures. Et il a dit que généralement ça se localisait plus dans les parties hautes de la tête.
0: N'importe quoi. N'importe quoi. Ouais, Manu.
4: On accueille Étoile Filante et on accueille Mogdar qui n'est pas content.
0: Mais qui?
4: Et Mogdar.
6: Oui, allô, je vois.
0: Ouais.
6: Je vois pas pourquoi tu as parlé des noirs tout à l'heure comme ça. Pourquoi tu as dit que les lunettes étaient vendues qu'aux noirs?
7: Oui, allons, c'est Chang, moi je suis jaloux, je veux des lunettes aussi, hein.
0: Oh, ça suffit ou quoi, Étoile Filante, là?
6: Mais non, mais c'est pas moi, là.
7: Non, c'est Chang.
6: C'est quoi, ce problème, je vois?
0: Oh, ça commence à bien faire, là, vous avez pas croire la fin du débat, parce que ça va aller vite, là, moi je vais tous vous virer, maintenant, hein.
6: Tu vois,
0: bon, alors, toi, celui-là, tu lui dis au revoir.
2: Je vais dire Michel Lèbe.
0: Hop, allez.
4: Qui je dis au revoir,
2: à Michel Lèbe.
0: Non, non, tu dis au revoir, là, au dernier, là, que tu viens de me récupérer.
6: Pourquoi tu veux pas dire au revoir?
0: Au revoir.
6: Pourquoi?
0: Allez, hop, bonne nuit.
6: Et voilà, c'est toujours pareil.
0: Ouais, ouais, au revoir. Bon, moi, tu comprendras qu'est-ce que c'est un débat. Étoile Filante, t'appelles d'où?
6: J'appelle de Strasbourg.
0: La fréquence
6: 94.7.
0: Ok.
6: Ah,
0: donc,
6: peux plus, ouais.
0: Donc peut-on avoir des maladies?
1: Gérard, non, je préférais que tu te mouches. Mouche-toi, c'est plus simple. Vas-y, mouche-toi.
0: Non, mais ça y est, c'est
1: non,
0: bon.
1: Non, mais c'est bon, tu renifles depuis 2 minutes. Vas-y, mouche-toi. Attendez, il va se moucher. Hein.
4: Fais-nous une belle éclipse totale.
0: Bon, allez, toi.
1: C'est bon?
0: Étoile Filante.
6: Tu peux poser ta question, s'il te plaît.
0: Alors, peut-on avoir des maladies lorsqu'il y a une éclipse? On va essayer de finir les 10 dernières minutes à peu près correctement sans avoir trop de bordel maintenant.
6: Ah bah oui, tout à fait. Déjà, tu peux attraper une grippe.
0: Ouais.
6: À cause du changement de température.
0: Ouais, c'est vrai.
6: Aussi des problèmes aux yeux.
0: Ouais, mais ça, on en a assez parlé, parce qu'on en a déjà discuté lundi quand Maxime a appelé.
6: Tu peux pas attraper d'autres maladies. Hein.
0: On en a rediscuté aussi mercredi, quand j'ai fait les conseils. Là, il y a une personne qui est... qui a été aveugle, qui s'est retrouvée aveugle parce qu'elle ne s'était pas protégée les yeux. Donc,
6: ça, c'est dangereux. Ouais.
0: Mais ça, on
1: non, elle s'est pas retrouvée aveugle parce que en fait, c'est seulement un petit problème de rétine, tu vois. Et en fait, ça peut se soigner, tu vois, si c'est pris
0: ouais.
1: à temps.
0: Ouais, mais donc, il a trop attendu.
1: Non, mais personne n'est. Enfin, je pense pas que non, non, est devenu aveugle.
0: Non, mais de manière, ils l'ont bien annoncé pendant. L'UNEMN, tu m'excuseras, on finit avec la question là vite fait pour répondre à Fildar. Donc c'est vrai qu'ils avaient bien annoncé qu'il n'y a pas eu de problème. Parce qu'il y a des gens qui ont été voir des ophtalmos et en fin de compte...
1: ils ont eu peur, mais en fait, c'était pas grave.
0: Non, faut dire qu'il n'y a rien eu de grave lors de l'éclipse. Hein. Donc on s'éternise plus là-dessus.
1: Si,
0: ouais, Manu.
4: Je voulais juste accueillir deux personnes. On accueille donc Amy Plégiane et Robinson.
0: Amy, comment tu m'as dit?
3: Amy Plégiane.
6: C'est chaud.
0: Plégiane?
3: Plégiane.
1: On appelle-la Eliane, c'est pareil.
0: Ouais, Plégiane. Ta fréquence, s'il te plaît?
3: C'est le 103.5.
0: 103.5. Et Robinson, pour
6: fou. Oui, c'est Robinson. On m'a pas reconnu, c'est Mogdar.
0: Ouais, bah au revoir. Allez, hop, tu lui dis au revoir complètement,
6: non,
0: celui-là.
6: Non,
0: au revoir. Au revoir. Au revoir. Au revoir.
6: Pourquoi tu me
0: veux? Au revoir. Non. Je termine pas le débat avec toi. Alors, terminé, au revoir. Allez, au revoir ça. Oh là là, c'est quoi ça?
6: C'est
0: quoi? Qu'est-ce qu'il me dit là? Qu'est-ce qu'il me fait lui? Tu lui dis au revoir complètement, c'est pas la peine qu'on le récupère. Hein. Donc, qui c'est qui a pas répondu là? Parce que lui, il est revenu, ça m'a foutu dans la merde.
3: Amy Plégiane.
0: Ouais, alors à toi.
3: Peux-tu me répéter
0: la question
3: ouais. s'il te plaît?
0: Alors, je la répète parce que c'est la première, mais après je ne répéterai plus les questions. Faudra bien écouter.
3: Merci.
0: Faudra bien s'ouvrir les esgourdes. Mmh. Alors, peut-on avoir des maladies lorsqu'il y a une éclipse?
3: Oui.
0: Ouais, donc alors?
3: J'ai attrapé une...
0: Une chaude pisse.
3: Ouais. Oui, voilà.
6: C'est mon cœur.
1: Ouais, bravo. C'est bien.
3: Ouais, mais bon, si t'étais soigné un peu, je n'aurais pas pécho.
6: Mais non, d'accord. C'est pas ça, en fait. Moi, j'ai fait lune de miel, j'ai pas fait gaffe. C'était un peu plus sombre que d'habitude. J'ai tapé dans le tas.
3: Tu fais gaffe, quand même.
6: Non, mais j'ai tiré un brésilien, j'ai peux rien.
3: Non, c'est pas un brésilien. Non.
6: Ah bah,
0: On se calme un peu, là.
4: À la place de Robinson, on accueille Claude.
0: Claude ?
4: Ouais, Claude.
6: Bonsoir, Claude.
3: Pourquoi, Claude ?
6: Oui, bonsoir. Bonsoir, Claude. Bonsoir.
0: Ah, c'est encore lui ?
1: Non,
0: rien à voir.
1: Ah non. Oui,
0: ta fréquence, s'il te plaît ?
6: Oh, 96.5.
3: J'ai reconnu, c'est Tony ?
0: Non, Tony,
6: écoutez, jeune demoiselle, vous me confondez pas avec Tony.
3: Attends, tu vas pas me bluffer.
6: C'est un pou qui est déguisé.
0: Amy Plégiane.
6: Écoutez, laissez-moi parler un peu.
0: Ça signale que Tony n'est plus là. Alors donc.
6: Je m'appelle Claude.
0: Ça y est, on a compris. Donc
6: je cherche une fille de 26-27 ans.
0: Ouais.
6: Dans la région.
0: Ouais.
1: On s'écarte du débat là.
0: Claude,
6: au niveau des maladies, je ne pense pas qu'on puisse en attraper.
0: Qu'est-ce que c'est que ce voix de naze là qui nous fait lui?
6: Parce que je pense que cela n'est pas dangereux.
0: D'accord, bon enfin, on a compris. Alors, avez-vous attrapé des maladies pendant la dernière éclipse et après on va faire la dernière? 75% des gens répondent qu'ils ont perdu leurs dents devant. Merci Pilar. 29% répondent qu'ils étaient vaccinés contre l'éclipse. Je vois pas s'il y a des vaccins qu'éclipse pour les éclipses, c'est pas grave.
1: Il y a éclipse 2000.
0: 23% disent que depuis l'éclipse, ils sont plus intelligents. C'est peut-être pour toi que tu voulais dire ça. Tu n'as pas les chevilles enflées non plus.
1: Je sais pas, j'écoute Skyrock dans le casque.
0: Ouais, c'est ça, t'as raison. Et 5% ont attrapé des morpions, mais en venant chez toi. Mais n'importe quoi, t'es complètement starbé, toi. Alors, dernière question.
6: Oui.
0: Alors.
3: Déjà ?
0: Comment se nourrit une éclipse dans le ciel ? Bah oui, hein, c'est...
1: Non, il y en a peut-être une autre, parce que celle-là...
6: Ouais.
4: Moi, j'ai une bonne question de Paco Reban sur IRC.
0: Lui, si c'est pas...
1: Justement, tiens, bien.
0: Ah bah justement, et puis les gens, ils vont...
1: On va en parler un peu de Paco.
4: Donc, il voulait savoir...
0: S'il vous plaît, derrière, vous laissez parler, merci.
4: Il voulait savoir ce que c'était comme éclipse quand... Quand le soleil passe entre la lune et la terre.
0: Mm-hmm. De quoi ?
4: Il voulait savoir qu'est-ce que c'était comme éclipse quand le soleil passe entre la terre et la lune.
0: D'accord, alors on va demander à Claude.
8: Non mais c'est à toi qui demande.
0: Ouais mais on va...
3: Oui, on peut répondre aussi.
2: Bah, voilà. Écoute, on peut répondre, je pense. Gérard, tu pourrais déjà donner ton opinion et après on répondrait tous après.
0: Non mais vous allez répondre en premier.
1: T'es gay quand ça te plaît, toi.
9: Ouais, toi t'as mieux et toi direct.
10: Alors, bah écoute, moi je pense...
0: C'est qui, là?
8: Il a l'air bien raide aussi.
3: C'est Claude.
0: Bon, Claude, tu réponds, s'il te plaît, ou je te dis au revoir?
3: Alors, c'est le Claude de la voyance.
2: Au niveau de l'éclipse, quand le soleil se met entre la Terre et la Lune sous un angle qui, bien sûr, correspond à une éclipse, ouais. Je pense que tout ce qu'on peut voir, c'est juste la Terre et la Lune qui sont exactement alignées avec le soleil qui se retrouve à la perpendiculaire de la Terre.
0: D'accord. Amy Plaisiane?
3: Plaisiane.
0: Ouais, Plaisiane.
3: Ça dépend, en fait. Le soleil, s'il est... Si tu lui tournes le dos ou si tu le vois.
0: Oui.
3: Si tu es derrière le soleil, tu le vois pas.
0: Oui, mais si tu es devant, tu le vois.
3: Si tu es devant, faut mettre des lunettes.
0: D'accord.
3: Si tu es derrière,
0: tu mets des lunettes dans ton derrière. D'accord. Étoile filante pour terminer.
3: Moi, je mets pas de pommade.
0: Étoile filante.
11: Bah, à mon avis, ça fait juste une grande ombre quand t'es sur la Lune.
0: Ouais.
11: Elle est nulle, cette question.
0: C'est une question...
1: Il peut y avoir une faiblesse Internet.
2: Et toi, tu en penses quoi, Gérard?
0: Lune de miel. Lune de miel, pour finir.
9: Bah, moi, je sais pas, je t'ai dit, j'ai pas fait d'agronomie, donc j'y connais pas grand-chose.
0: Moi, c'est pareil. Moi, personnellement, j'ai pas fait d'aglo, et puis je vois pas ce que c'est.
1: Gérard.
0: Oui. Oh, s'il vous plaît, derrière, on se calme, merci.
1: C'est par rapport à... Excusez-moi.
0: Oh !
1: Excusez-moi.
0: Merci.
9: Tu mettrais quoi, du lombris, ou je sais pas, moi.
3: Ou du papier peint.
1: Bon, attends, il vient juste d'avoir les murs, laisse-lui le temps de faire le devis, et puis après, il fera le papier ou ce qu'il a à faire dans son appart.
0: Bon, tu les coupes et tu poses ta question.
1: Ouais, et je voulais te demander au niveau de Paco Rabanne, tu sais, par rapport à ce qu'il avait dit, là, que c'était la fin du monde, la visirette, là, qu'elle est tombée, et tout ça. Qu'est-ce que t'en penses et où il est? Est-ce que t'as eu des nouvelles de Rabanne?
0: Non, on n'a pas eu des nouvelles et on ne sait pas exactement si vraiment ce qu'il a annoncé était vraiment réel parce que ça a été démenti, donc ça a été faux. Ah, par contre, j'avais oublié un petit sondage avant qu'on fasse la conclusion.
1: T'as fini de me répondre à la question, là.
0: Oui. Qui a organisé l'éclipse? Alors, 60% des gens répondent qu'ils ne savent pas. Ben, c'est vrai, mais 45% répondent que c'est le gouvernement français, ça, on sait peut-être. 36% pensent que c'est Jean-Michel Jarre pour un concert, ça peut, je pense pas. Et 18% pensent que je suis trop con. Bah ça, celui qui a été sortir ça sur l'IRC, c'est plutôt celui qui a sorti que j'étais trop con. Il a qu'à se regarder. Donc conclusion, on va demander à Claude.
2: Moi, je trouve vraiment que ton débat, c'est de la merde.
3: C'est mon cas.
2: Je me suis planté là. Ok.
9: Allez, refais-la, vas-y.
2: Vas-y, reprends.
0: Ouais, vas-y, reprends ton souffle et refais tes conneries.
9: Voilà, alors.
0: Redis bien tes conneries. Alors, on va vite te dire
1: sur l'éclipse.
2: Je pensais juste que j'espère que t'étais pas sous la grosse Sandy quand t'as regardé l'éclipse, sinon t'as pas dû voir grand-chose.
0: Alors, voilà. Claude, la grosse Sandy, elle t'emmerde. Ok, allez, en de bon entendeur, salut pour toi, au revoir.
8: Allez, hop.
0: Amy Plaisiane.
3: Plaisiane.
0: Ouais.
3: Rien à dire, franchement, parfait.
0: Non, mais la conclusion du débat.
3: Parfait.
9: Débat.
0: D'accord.
3: Parfait. Bisous à tous.
0: D'accord, bisous à toi. Étoile filante.
11: Ouais, bah moi l'éclipse, je m'en bats les couilles. En conclusion, je voudrais juste dire que c'est honteux que, à ce qui paraît, Gérard, pour arrondir tes fins de mois pendant les grandes vacances, tu faisais des paris sur des courses de cafards dans les couloirs de l'hôtel Formule 1 et je trouve ça honteux.
0: Et toi, t'as pas fait des courses d'étoiles filantes dans ta connerie?
11: Ok.
0: Non, je pense que t'as dû faire des étoiles filantes dans ta ville de merde. Et lune de miel pour terminer.
9: Bah écoute, je trouve que la saison des débats a bien commencé, hein. C'était un bon débat.
0: Ouais, un peu fort, mais...
9: Ouais, quand même, mais bon, je regrette que Paco Rabanne se soit trompé et que la station Mir donc soit pas tombée à Suresnes, hein, parce que ça aurait fait de la place. Et puis sinon, je trouve ça dégueulasse que tu fasses travailler à ta femme pendant que tu te picoles la ruche toute la journée, voilà.
0: Ouais, ben c'est bien, je te remercie de ta conclusion qui était pourrite.
9: Pas de problème,
0: Conclusion de l'IRC, oui.
8: Alors sur l'IRC, on a un petit peu baissé, on a fini à 7777, j'espère que c'est pas un signe bizarre.
1: Non, mais il est tard. Hein.
8: Alors ouais, c'est vrai. Il y a une conclusion de Yankee qui dit le revoici, le revoilà, le seul, l'unique, GG qui ferait bien de s'éclipser vu qu'il continue à nous pondre des merdes de débat.
0: Ouais, bah ça, on en a rien à foutre d'elle.
8: D'elle
0: ou de lui, je m'en fous.
8: Ok, pas de problème. Et j'en cherchais une petite que j'avais vue tout à l'heure, mais ça passe tellement vite, voilà. Conclusion, Gérard, t'as dit autant de conneries que Paco Rabanne dans ton débat. Et de nouveau, un petit big up à Turpentine qui dit que ton débat.
0: Ah, ouais, ben moi, je l'emmerde.
8: Une tête comme toi.
0: Ben moi, je l'emmerde. Et sur les Minitel, non.
1: Oui, une petite. Oui, il y avait PSG qui nous donne des nouvelles de Paco Rabanne.
0: PSG !
1: Ouais. Qui, soi-disant, aurait avoué qu'il s'était trompé, mais qu'il se passerait quand même quelque chose avant avant l'an 2000. Donc, avant la fin de l'année, il y aurait une catastrophe en France. Donc, je sais pas, tu vas peut-être...
0: À mon avis,
1: tu vas peut-être, tu vas peut-être te marier ou un truc comme ça.
0: Enfin, on n'en sait rien, bref.
1: On verra.
0: Et après
1: qu'est-ce qu'il y a d'autre? Non, c'est tout. Bon débat, bon débat dans l'ensemble. Vivement la semaine prochaine.
0: Bah, c'est ce que je souhaite. Oui,
8: Gérard. Ouais, il y a Père Fouras qui voulait savoir c'est quoi le thème du troisième débat.
0: Il y en a pas parce qu'on a fini.
8: Ah.
0: Il n'y a pas de troisième
1: c'est
0: débat.
1: C'est ça les nouveaux horaires, c'est quoi, Gérard?
0: Donc les nouveaux horaires maintenant, le jeudi c'est minuit, 2h du matin. C'est plus comme avant, minuit et demi, 3h. Donc voilà.
1: Voilà.
0: Donc maintenant,
8: c'est minuit jusqu'à 3h là?
0: Non, minuit, 2h, c'est terminé pour aujourd'hui.
1: Voilà, donc là...
0: Et là, on va s'écouter.
1: C'est Seb, on va retrouver Seb. Et t'as les titres
0: Non, mais moi je voudrais...
12: Ah, mais oui, mais si.
0: Donc la semaine prochaine, demain, n'oubliez pas que Max sera en soirée à...
1: Au Malverne, à Vannes.
0: Au Malverne, à Vannes, donc allez-y.
1: Malverne.
0: Malverne, à Vannes.
1: Oui.
0: Donc allez-y nombreux, répondez présents à tout ça. Et soyez présents pour dimanche la nouvelle émission de 22h minuit qui s'appelle...
1: Éclectique.
0: Éclectique, voilà, donc.
1: Et balade nocturne de minuit à 1h.
0: De minuit à 1h. Donc, je risque de passer pour voir comment que ça se passe.
1: Ah oui, voilà. On a besoin de toi dans balade nocturne. Et pour finir, donc, on a deux morceaux extraits de la compilation qui a été sortie spécialement pour l'éclipse du 11 août.
0: Alors,
1: donc, c'est un CD pour l'éclipse.
0: Le Petit Prince des acédiques avec Ma femme devant, le soleil, ça fait une éclipse. C'est ouais. Pablo, non c'est pas Corapone.
1: Non mais c'est ça.
0: C'est Pablo Reban avec N'oublie pas tes lunettes pour regarder le fond de ma lune. Et on se retrouve dès
1: minuit jeudi prochain.
0: Dès minuit, dès 21h30 mercredi. Bonsoir à tous, bon week-end et Seb pour la nuit sans pub.

0: Bon, ta soeur.
1: Vas-y, vas-y Gérard, vas-y.
0: Et il veut pas. Dire.
1: Vas-y Gérard, vas-y, casse-le.
0: Et ta soeur, c'est la fille de qui? C'est la fille de Mitterrand.
1: Ah Gérard, on t'a pas entendu. Dans fils de pute, on a, ça a coupé. Tu veux le répéter?
0: Stéphane, tu fermes ta gueule. Quoi,
1: Stéphane,
0: tu fermes ta gueule.
1: Gérard, je crois que t'as du boulot.
0: Bon, allez,
1: t'as
0: le double. Salut.
1: Gérard, tu me raccroches au nez? Changera jamais. Hein.
0: Bah non.
1: Bon, François, je t'embrasse très fort.
2: Bah, moi aussi.
1: Hein, on l'embrasse, les enfants, quand même, au lieu de discuter. Mais c'est vraiment deux gamins, ceux-là.
3: On t'embrasse, François. Mais non, on t'embrasse.
1: Qu'est-ce qu'il y a? Pourquoi vous rigolez?
3: Non, c'est parce que Phila, il dit des conneries.
1: Mais qu'est-ce qu'il a dit comme conneries?
3: Bah, il dit, va te laver les fesses, tu pues.
1: Non.
3: Donc voilà, c'est tout.
1: Ça va pas commencer. J'ai pas dit ça, Manu.
3: Fais gaffe.
1: Ah non, t'as dit.
3: Il jouait pas.
1: Ah non. Arrête. Bon, Gérard.
0: Hey, Fildar, tu commences à te calmer parce que tout à l'heure, je te raccroche au nez.
1: Non. Attends, déjà, Gérard, c'est pas Gérard. Parce que si tu lui raccroches au nez, tu me raccroches au nez à moi et c'est moi qui vais m'énerver. Donc on va s'arrêter là. Mais non, mais c'était Fildar. C'est Manu là qui a fait le con. C'est pas Gérard, c'est Manu.
0: Manu, il va se calmer pareil.
1: D'accord, on va retrouver.

0: personnes qui sont arrivées, c'est pour ça.
1: Bon. Alors vas-y.
0: Donc il y a René.
2: Bonsoir.
0: Et il y a Maxime.
3: Bonsoir.
4: Bonsoir.
0: Il a 13 ans, Maxime. Il faut excuser sa voix de.
1: Maxime a 13 ans. Non,
0: mais si.
1: Non,
0: pour parler de l'école. Mais bon, c'est pour parler de l'école, hein. Il a plein de trucs à dire.
1: Non, mais à 13 ans.
3: C'est pas grave, il y a mon père à côté de moi, t'inquiète pas, GG. Tu veux que je te le passe ou pas?
1: Non, mais c'est bon, le crablot, allez, dégage.
0: Mais c'est pas grave, il a 13 ans.
1: Allez, il a pas 13 ans, dégage.
3: T'es vraiment un petit bouffon.
1: T'es un bouffon, mais va te faire beurre.
3: Quand ta mère, elle aura des dents.
1: Allez, hop, dégage. Allez, hop. Hop, bonne nuit. Bon, allez, c'est bon, allez. L'éducation à l'école est.
3: Ouais, c'est une tête de mythe.
1: Ta gueule.
3: Une tête de.
5: Maxime.
1: Moi, je m'en fous, hein. Oh non, mais moi je m'en fous, moi.
0: Ça y est, Gigi, il est parti, ça y est.
1: C'est bon, pas la question, hein.
5: C'est vrai que t'as un bébé pas de modeler. Gigi, est-ce que tu penses.
3: C'est quoi?
5: Est-ce que tu penses que si ta mère n'avait pas fait une fausse couche, t'aurais une gueule potable?
4: Attends, il y a Gérard qui parle.
5: Non, mieux fait de faire une tâche unique, t'as dans le monde.
3: Non, Gérard, il y a quelqu'un qui a une ferme à côté, quoi.
1: Gérard, on va voir où sont là parce que. Sinon, j'arrête dans un quart d'heure.
4: Ah, ouais.
5: Ça part, il est content.
3: Bon, Gérard, est-ce qu'on peut répondre éventuellement?
4: Bon, la question, Gérard, c'est quoi?
1: Alors,
4: sur la différence d'âge.
1: L'éducation à l'école est-elle efficace? On va demander. Eh. Non, mais attends. Déjà, ils vont pas commencer le deuxième débat dans le bordel comme ça. Ou sinon, tu mets pile d'art.
3: Fais l'art, il est beau.
1: Non, mais tu mets pile d'art si ça va pas. Parce que là, pour l'instant, ça commence à me prendre la tête. Hein.
5: Mais là...
1: Ouais,
5: là.
1: C'est parti, alors qui c'est qu'on a? Maxime, il est parti, j'espère.
0: Maxime et René sont partis, tu les as virés.
1: Alors Frédéric.
0: Froidement et.
5: Ouais, je peux répondre à Gérard.
1: Ouais, bah vas-y.
5: Bon, pour moi, l'éducation à l'école, c'est vachement important. Voilà. D'ailleurs, je passe mon diplôme de professeur des écoles, ce qu'on appelait autrefois enseignant. Bon, l'école, bon, en fait, c'est de la même famille qu'éducation, donc oui, c'est vachement important, quoi. T'as l'éducation civique, t'as les maths, la géo. C'est une assise de culture, l'école, et on a cette chance qu'une fois, quoi. Donc oui, c'est important, l'éducation.
1: D'accord. Sylvie?
6: Ouais, ben moi, je dis que si les profs, ils apprennent pas les gosses à respecter les gens depuis qu'ils sont petits, après, c'est foutu, quoi. Donc c'est vachement important, l'école, quoi.
1: Mmh. Olivia?
7: Ouais, ben moi, je dis que l'école est efficace quand il y a de bons profs, quoi. Qui ressentent la pédagogie, pas les profs qui foutent les élèves dehors, qui leur foutent des zéros, qui les engueulent, tout ça, quoi. Mmh. Donc, des bons profs qui sont sympas avec les élèves, qui les aident et tout, c'est cool.
5: Comme moi.
1: Non, attends, Frédéric, pour l'instant, t'as déjà répondu, donc tu as laissé finir les gens.
5: Ouais, excusez-moi.
1: Donc, Hugues?
8: Ben, moi, je pense que non, parce que tu parles de l'éducation à l'école, et l'école, c'est pas fait pour éduquer un enfant, c'est pour lui apprendre des tas de choses.
5: Par la racine l'éducation.
1: Frédéric!
5: Je fais mes maths, là.
1: Non, mais Frédéric, tes maths, tout à l'heure, tu sens que tu vas aller les faire au standard. Parce que tu vas pas me faire chier quand je parle.
5: Ok, j'arrête.
1: Ok?
5: J'arrête, Gérard.
1: Donc, alors, Muguet, pour toi?
8: Ben, je disais que l'école, l'éducation, ça dépendait pas de l'école, ça dépendait des parents. L'école est là pour enseigner, simplement.
1: D'accord.
8: Ben, ils ont déjà du mal à enseigner, si encore en plus ils devaient éduquer.
1: Ouais, mais l'éducation à l'école est-elle efficace? C'est ça la question que
8: alors,
1: je pose.
8: Alors, l'enseignement?
1: Oui. Ah, ouais, c'est à peu près pareil. L'éducation ou l'enseignement.
8: Ouais, voilà, c'est ça.
6: Ce sont deux choses bien différentes.
1: Hein. Mmh. Ok. Donc,
0: excuse-moi. On accueille Jean-Paul T, professeur à la Sorbonne.
1: Non, mais attends, si c'est pour avoir des connards, c'est pas la peine.
5: Non, mais Gérard.
0: Professeur à la Sorbonne,
5: je préfère garder l'anonymat. Parce que j'ai des choses à dire sur l'éducation, notamment.
1: Voilà, vas-y. Tu travailles et puis c'est tout. Tu restes pas 107 ans à dire ouais, machin. Tu réponds à la question, c'est tout.
5: Non, mais dès que je veux intervenir, j'interviens.
1: Tu réponds à la question, c'est tout maintenant. Non.
5: Ok, mais étant donné que j'étais au standard, j'ai pas pu écouter la première.
1: Non, mais alors moi je répète pas la question.
5: Mais je veux pas que tu
0: Il répondra à la deuxième.
5: Voilà, exactement. Sois
1: répète la question la dernière fois. D'accord. Tu vas répondre ou sinon tu vas gerber, mais d'accord. Mets-toi bien fait.
5: Réponds-moi alors. Hein? Je te remercie d'avance.
1: Ouais, ben, t'as pas à me remercier. L'éducation à l'école est-elle efficace, oui ou non?
5: Bon, bah, en tant qu'ancien professeur, c'est pour ça que j'ai l'anonymat. Je voulais dire que ça dépend. Voilà, il y a des jours où moi j'ai rencontré énormément de problèmes avec les élèves comme avec les professeurs. Et d'autres jours où bah, c'était très bien.
2: Des noms.
1: Non, mais attends, je vois pas. Voilà, je crois que.
5: Non, c'est vrai. Écoute, l'éducation, il y a deux choses dans l'éducation.
4: D'ailleurs, s'il y avait un ancien professeur de Gérard qui pouvait nous appeler.
5: Tout à fait. Et il y a le bon côté et le mauvais côté de l'éducation.
7: Ouais, Gérard, en fait, il veut dire qu'il y a des jours avec et des jours sans, quoi.
5: Voilà. Gérard, t'as été jusqu'où à l'école?
1: Ça te regarde pas.
7: T'as eu un BEP pas à modeler?
4: Gérard, t'es jusqu'à la porte.
7: Gérard, je vais dormir.
4: Une de sortie. Hein.
1: Qui a envie de dormir?
7: Muguet.
1: Ouais, ok, Muguet, bon bah.
5: C'est pas ta modelée, c'est à Piquet.
1: Ta gueule à toi!
5: C'est à moi que tu parles?
1: Oui, c'est à toi que je m'adresse.
5: Non, c'est Jean-Paul là.
1: Ouais, ben pour l'instant, tu vas t'écraser maintenant.
5: Est-ce qu'on peut passer à la deuxième question?
1: Non, mais attends.
7: Quelque chose?
5: Tout le monde a répondu peut-être.
1: Non, mais attends, c'est pas toi qui commande. Si tu veux aller plus vite que moi, tu dégages.
5: Ok, y'a pas de problème, j'irai pas plus vite que toi, d'accord?
1: Ouais, bah alors tu vas fermer ta gueule maintenant.
5: Ok, y'a pas de problème.
1: Ok,
5: y'a pas de problème.
1: On va dire bonsoir à Muguet parce qu'elle est fatiguée.
5: Bonsoir Muguet parce que t'es fatigué.
4: Ça y est, elle est partie, Muguet.
1: Hey, je sens que le Larsen, s'il y en a un qui s'amuse avec un portable, c'est pas la peine.
5: C'est pas drôle, non?
1: Non, mais toi, tu as.
5: Qui met son casque sur le micro, je le vois sur Fun Télé.
1: Ouais, mais alors toi, tu vas t'écraser. D'accord, parce que sinon, tu vas dégager.
5: Oui, c'est à Jean-Paul.
1: Oui.
5: Ok, mais y a pas de problème, je t'ai dit, moi je reste cool, hein. Je suis juste intervenu au débat.
1: Ouais, bah,
5: pour parler de l'éducation, comme je te l'ai dit, il y avait un côté positif.
1: Non, mais pour l'instant, ça y est, t'as répondu, maintenant tu vas fermer ta gueule. Tu vas fermer ta gueule et tu vas me laisser parler maintenant.
5: Non, ok, y a pas de problème, Manu m'a dit au standard, attention, il est énervé.
1: Jean-Paul, 30 secondes. Dehors.
4: Pour ramener le calme dans tout ça, attends.
5: D'accord.
4: Pour ramener le calme dans tout ça, on accueille Paola.
5: Bonsoir Paola.
9: Bonsoir.
7: Salut Paola.
5: Ça va? Ouais, c'est un train, ça.
1: Non mais attends Manu, arrête de me prendre des travelots.
4: Mais écoute là Gérard, c'est pas un travelot.
1: Putain Gérard.
5: Bonsoir
7: Gérard.
5: Ta gueule, c'est toutes les 10 secondes.
1: Bah ouais.
5: Gérard.
1: Ouais Paola.
9: Oui bonsoir, c'est Paola.
1: Mmh.
9: Bah je suis pas un travesti. Hein.
1: Ok.
5: J'adore ta voix.
7: Gérard, tu peux poser ta question.
5: Moi j'avais une question à poser.
7: Quelque chose moi.
5: Quel rapport entre le travelot et l'éducation?
1: Bon, alors, quel est le rapport entre non, mais quel est le rapport que tu retournes au standard et que tu vas tout taper avec ton Larsen? Allez hop, tu me le vires, Jean-Paul.
5: Non,
1: parce que là, il y a trop de Larsen. Alors, tu me le... C'est à moins que ce soit Olivier qui me fasse du Larsen. Mais sinon, c'est pas bon.
4: Mais comment ça pourrait être moi?
1: Alors, l'école est-elle obligatoire?
4: J'écoute même pas ce que tu dis.
1: L'école est-elle obligatoire?
4: Ça me fait chier.
7: Oui, bah oui.
1: Alors qui alors Paola. Paola, tu voulais peut-être réagir sur la première question, vite fait, bien fait, non?
7: Oui, bah on me l'a pas proposé. Oui.
1: Non, bah je te la propose, moi. Je te le propose.
7: Bah alors oui, moi je trouve que l'école fait très bien son travail et qu'ils ont beaucoup de mal.
1: Non, mais l'éducation à l'école est-elle efficace? C'était ça la question, bah, en fin de compte.
7: Moi je te dis que oui, c'est efficace et ils se donnent beaucoup de mal et je les félicite.
1: Ok, d'accord.
7: Bah, je crois pas.
1: qui me dit je crois pas?
7: C'est Olivia.
1: Oui, Olivia. Mais attends, t'as déjà répondu toi à la première.
7: Ouais.
1: Donc alors maintenant l'école est-elle obligatoire? Ben vas-y, Olivia.
7: Ouais, elle est obligatoire, ouais. Parce que tout enfant doit avoir une éducation. C'est écrit dans le code de l'éducation nationale.
1: Voilà, il y en a un qui a du Larsen, là, j'aime pas ça, hein, au standard.
4: J'essaye de gérer.
10: Des gens au standard, Gérard.
1: Bon, tu me rappelles. C'est de là, s'il te plaît, merci.
7: Non, Gérard, comme je te disais, c'est écrit sur le code de l'éducation nationale.
4: Et on accueille Julien.
5: Salut, Julien.
7: Salut. Julien.
1: Hey, Julien, tu prends une voix normale, s'il te plaît.
7: J'ai très bon.
1: Non. Ouais.
7: Gérard, je peux continuer?
5: Non.
1: Gérard. Vas-y, Olivia, continue.
7: Ouais, donc je disais que...
5: Ou pas là?
1: Oh, Julien, ça suffit, s'il te plaît.
7: Ok. Je disais que l'école, en fait, est obligatoire jusqu'à 16 ans.
5: Oui, c'est dans les textes.
1: Bon, Frédéric, tu te tais, s'il te plaît, merci.
7: C'est dans le texte du code de l'éducation nationale, quoi.
1: D'accord.
5: Ouais, c'est surtout dans les textes des allocations familiales. Hein.
7: Vous me dites pas quoi faire, moi.
1: Ouais, bah, toi, pour l'instant, tu as de terre. Pour l'instant, moi, je suis pas encore décidé à t'appeler.
7: Ok.
1: Julien, alors, Sylvie.
11: Bon. Oui, bah, moi, je voulais dire que...
7: Ouais, je vois la Game Boy, alors.
11: Allô?
1: Sylvie.
11: Je sais pas, il y en a qui parlent en même temps. Sylvie, tu payes ta pipe?
1: Bon, hé. Tu prends Julien, tu lui dis qu'il reste poli.
7: J'ai rien dit là.
1: Tu prends au standard, tu lui dis qu'il reste poli.
7: J'ai rien dit.
1: Non, t'as rien dit, tiens mes genoux.
7: Putain,
1: enculé. Allez hop, dehors. Allez, hop.
7: Là,
1: dehors. C'est ça, son nom, tu l'as, lui, c'est un pédé. Allez hop.
4: Il a rajouté tête de con après, je crois.
1: Eh ben, c'est bien, tu lui raccroches le nez, comme ça va plus vite avec moi.
2: Gérard ?
1: Donc, Sylvie.
2: Gérard ? Oui, bah, je disais que c'était obligatoire jusqu'à 16 ans, mais ça serait mieux que ce soit obligatoire au moins jusqu'à 18, quoi.
1: De toute manière, non, si tu veux aller. Bon, attends, je vais répondre à ta question après, Sylvie, d'accord ?
2: D'accord.
1: Donc, Frédéric ?
5: Oui, l'école est obligatoire, comme je disais dans les textes, jusqu'à 16 ans. C'est l'article 5, code 7 du code civil.
1: Non, mais non, mais c'est pas la peine de reprendre ce qu'Olivia a dit.
5: Mais attends, j'ai pas fini, Gérard.
1: Non, mais attends, c'est pas la peine de. Hé, Frédéric ?
5: Oui.
1: Je souhaite que tu changes. De réponse, tu vas pas reprendre ce qu'Olivia a dit. Parce que sinon, tu as viré.
2: Bon, on a droit d'auteur, alors, hein.
5: Gérard, l'école est obligatoire, c'est sûr. Et je trouve que on devrait réviser par contre le système scolaire français.
1: Non mais ça, on va y venir là-dessus.
5: Ah bon, est-ce que t'as prévu une question sur ça?
1: On va y venir sur certains trucs, mais j'ai peut-être abrégé parce que les questions sont trop.
4: Gérard, oui. Gérard, on accueille Hulk et il est vert parce qu'il aime pas l'école.
1: Salut. Non mais punaise, je te demande de me rappeler deux personnes. Combien de participer.
4: Mais j'ai pas assez de lignes, Gérard, et on va pas prendre que des filles.
5: Gérard, je peux te poser une question?
12: Non, c'est Hulk qui parle.
1: Non, attends, déjà, toi, tu vas commencer à te taire.
2: Ouais, salut Hulk, ça va?
4: Je pense que Hulk, c'est un habituel, et en fait, il s'appelle David Banner.
1: Ouais, alors, si c'est un habituel, ouais, c'est pas la peine.
12: Tu racontes pas tes vannes, elles sont bidons, d'accord?
1: Allez, hop. Dans ce cas-là, tu respondais avec les mêmes gueules standards, tu dégages.
2: Mais non, mais laisse Hulk. Laisse l'incroyable Hulk parler, là.
1: Non, c'est bon, il reste poli avec les gens au standard.
5: Mais ouais, appelez Batman.
2: Gérard.
1: Frédéric.
2: Oui. Pour un mon chéri, tu fais quoi?
1: Frédéric.
5: Oui, je peux poser mes questions, là?
1: Donc, tu disais, donc, parce qu'après, il y a Paolo qui a par.
5: Je voulais te poser une petite question, Gérard.
1: Non, mais vas-y, réponds à la question, là.
5: Mais je t'ai déjà répondu à mes questions,
1: Gérard. Bon, ça y est, alors, Paola, maintenant.
2: Eh ben, l'école est obligatoire parce que sinon on coupe des allocations familiales. Et alors ils laissent leur gosse à l'école et puis c'est tout.
1: Bon, alors, donc Sylvie, tu m'as.
2: Il s'en fout.
1: Non, je m'en fous pas parce que je vois pas du tout le rapport.
2: Eh ben, c'est-à-dire que si tu retires ton enfant avant 16 ans de l'école, eh ben, il te coupe les allocations familiales, c'est comme ça.
1: Ouais, mais dans ce cas-là, tu n'as plus la prime pour la scolarité, c'est ça que tu veux dire,
2: Paula? Non, voilà, il te coupe les allocations familiales pour ton enfant, c'est-à-dire c'est pas question de morale pour que ton enfant il soit éduqué s'il les laisse à l'école. Hein. C'est parce qu'ils ont besoin de pognon, c'est tout.
4: Gérard? Oui. Gérard. On accueille Force Verte. Il est dans une école privée de Paris.
1: Bah attends, mais c'est des mecs qui vont se faire passer par des habituels, ils vont prendre n'importe quel nom.
4: La Bioman School.
1: Ouais, non, mais même, c'est pas
12: salut
1: la peine.
12: Salut, toi, salut.
1: Voilà, tiens, vas-y. Vas-y, il fait du
12: oh, oui, dis-moi des mots d'insulte. Pourquoi avec sa grosse queue gluante.
1: Allez hop, il commence pas comme ça. Parce que tout à l'heure, je vais arrêter.
12: Vas-y, fais-moi mal. Fais-moi mal. Là, c'est pas Bioman. Hein. Bioman, il vient d'arriver, c'est salut.
1: Non, tu dégages.
12: Bah, je viens d'arriver, j'ai rien dit.
1: Allez hop, tu dégages. C'est pareil.
2: J'ai rien dit. Moitié homme, moitié robot.
1: Gérard, bon, Olivier, t'essayes de gérer là ou quoi? Tu les peux se calmer ou quoi? Au lieu de t'amuser.
13: J'écoute des lasers.
1: Ouais, bah, pour l'instant, là, il.
13: Qu'est-ce qu'il se passe?
1: Bah, allez hop, moi j'arrête.
13: Ultimatum?
1: Non, j'arrête.
13: Attends, j'ai coupé tout le monde.
1: J'arrête.
13: Qu'est-ce qui se passe, Gérard?
1: Non, mais putain.
4: Tu suis rien, Olive aussi.
1: Putain, mais je suis. Non, mais là, c'est le bordel, moi j'arrête.
13: Bah, je continue un ultimatum pour les.
1: Non, je continue pas.
13: Non, mais.
1: Donc la prochaine question, tu mets.
13: Non mais si tu continues pas, il y a pas de prochaine question, c'est pas la peine.
1: Non mais attends, déjà je vais pas m'amuser avec des connards.
12: Allô, c'est Bioman.
1: Voilà. Qu'est-ce qu'il vient faire lui là?
2: Ça va,
4: Bioman, t'as rien dit encore, c'est Force Verte que t'as viré, GG.
2: Bioman, ça va?
12: Ouais, salut. Je voulais juste savoir si c'est possible de passer un petit bonjour à Sam Koukaï.
1: Non, allez hop, bonne nuit.
4: Ah, y a pas de bonjour. Hein.
1: Bonne nuit.
4: Ni à Chewbacca ni à tout ça. Hein.
1: Voilà, terminé pour toi.
2: Bonjour, alors la question, s'il te plaît.
1: Alors, vas-y. L'école, Sylvie, tu m'avais posé une question, je voulais.
2: Ouais, j'avais dit.
1: Attends, Frédéric, tu t'écrases, s'il te plaît.
12: Tu passes le bonjour à ta sœur, hein.
1: Ouais, bah, Frédéric, tu dégages, bonne nuit.
12: J'ai rien dit. Non, c'est Bioman, hein.
1: Allez
12: c'est
1: hop, tu me les dégages, là,
12: c'est
1: les
12: Bioman,
1: mecs.
12: C'est Bioman, là, pareil.
1: Non, tu me les dégages, j'en ai marre. J'en ai marre, là.
12: Enculé.
1: Ouais, bah voilà. Alors, l'enculé, ah, t'emmerde. Bah,
4: là, vraiment, là.
1: Non,
13: c'est hallucinant, tu te laisses faire.
1: Là, les enculés, moi, tu les vires vite fait. Donc, Sylvie, tu voulais me dire?
2: Ouais, je disais que ce serait bien que l'école soit obligatoire jusqu'à 18 ans.
1: Pourquoi?
2: Parce
11: parce qu'il y a beaucoup de délinquance, quoi.
14: Pourquoi?
1: Oui, mais ça.
11: Mais
1: ça...
11: alors, parce qu'ils sont à l'école, ils ne vont pas casser des voitures.
15: Ah, c'est hors sujet, tout ça. Hein.
1: Ouais, non, mais attendez, sujet. attendez, Olivia.
15: C'est pas le thème du débat, Gérard.
1: Olivia, si, attends. Moi, je vais te dire une chose. Olivia et Paola.
14: Ouais.
1: Comme il reste plus que vous et puis Sylvie. Moi, je vais répondre quand même.
14: Parce que t'as
1: À mon avis, ce que Sylvie vient de dire, si. Parce qu'à l'heure actuelle, si tout le monde. Si les parents faisaient bien plus attention à leurs mômes, je pense que ça n'arriverait pas.
11: Oui, d'accord.
12: Je suis d'accord avec Gérard.
1: Non, mais attends, Frédéric, je t'ai pas demandé.
12: D'accord.
15: Non, Gérard, c'est un schéma de pyramide, tout ça. Donc tu vois, c'est.
14: C'est-à-dire.
15: Comment?
14: Pyramide, c'est-à-dire pyramide carré, pyramide ronde.
15: C'est-à-dire que.
12: Ah, c'est quand excuse-moi, on n'entend pas bien nous. Hein.
1: Non, ben, c'est ça. Si t'entends mal, Frédéric.
14: Je disais, c'est un. C'est un schéma de pyramide, c'est-à-dire.
15: C'est-à-dire qu'en fait, en haut, t'as l'éducation, ensuite, t'as les élèves, ensuite, t'as la délinquance, quoi. Tu vois.
12: Ah non, je suis pas d'accord.
14: Non plus.
1: Si, moi, je suis d'accord.
12: Pourquoi t'es d'accord? Ah, mais
1: attends,
12: on peut discuter.
1: Quoi, ta gueule?
12: Pourquoi tu es d'accord?
1: Attends, mais moi je vais te dire une chose, que ta gueule, moi je t'emmerde. Alors tu dégages,
12: Pourquoi tu parler de mon bizutage, moi.
14: Oui, non.
12: Bon, donc moi...
1: Mais toi aussi, tu dégages, pour l'instant, c'est pas toi qui
12: m'adresse. Non, j'aimerais parler de mon bizutage. On t'a reconnu, Tony. Non.
1: Tu me les dégages, là.
12: C'est pas moi.
1: Moi, je continue pas, je reprends pas la question.
12: Donc moi, ce qui me faisait,
14: Attends, Tony.
12: Oui.
14: C'est pas Tony?
12: Non, c'est pas moi.
1: Okay, non, c'est pas Tony, presque pas.
12: Bon, donc,
1: non, c'est pas Tony.
12: Moi, ce qu'il me faisait, c'est qu'il me mettait devant une grosse, il me disait de
1: allez,
12: la sauter.
1: C'est pas toi qui commande.
15: Bon, ça va.
12: Nous sommes coton pigeon.
1: Allez, hop.
12: Dors.
15: Tu feras un gros bisou à Constant.
1: Voilà.
12: Et à ta soeur aussi.
1: Ouais, ben, et à ta mère aussi.
12: Tu la connais?
1: Alors, tu dégages.
15: Gérard, ta question, s'il te plaît.
1: Voilà. L'école débouche-t-elle sur quelque chose?
12: Pardon?
1: Frédéric, tu la fermes.
15: C'est un débat compliqué, ça.
11: Je sais pas si l'école, elle débouche quelque chose, mais Cotentier, en tout cas.
1: Qui c'est qui vient de dire ça? Olivier!
12: C'est quoi ta voix, elle est bizarre?
1: Bon, allez, moi, j'arrête.
15: Non, Zéran, je réponds.
11: Il a mangé du clou.
1: Terminé.
15: Zéran, je réponds.
12: T'es un beau gosse.
14: Ok, alors, de toute manière, Cotentier.
1: Non.
12: Allez, écoutez, c'est beau gosse.
1: La semaine dernière, ça s'est bien passé. Là, c'est le bordel.
12: Mais c'est toi qui hurle.
1: Ouais, regarde, je leur dis de rester poli.
12: T'es un enculé. C'est
1: toi, voilà, qui regarde.
15: Oh, c'est toi qui insulte tout
1: le monde. Non, mais là, je viens pas le dire.
15: Allez, allez, tu me le vire.
14: Gérard. Il y a le PDG qui appelle.
1: Non, faut quand même pas me prendre pour un con.
14: Et Manu, tu travailles un peu?
1: Là, tu as travaillé, sinon tu dégages vite fait, toi. Rico, la semaine dernière, tu m'as fait du boulot mieux que ça.
16: C'est vrai, ça.
14: Non,
16: c'était
14: meilleur semaine dernière.
16: N'importe quoi, cette semaine.
15: Gérard, je peux répondre.
16: Très déçu.
1: Oh.
16: Un nouveau jeu vidéo, tu sais.
1: Ouais.
14: Ah merde, le micro.
12: Pardon, vas-y, continue, Gérard.
1: Donc, Olivia.
15: Ça, c'est un problème de satellite, là.
14: Arrête avec le micro, Olive.
1: Bon, c'est quoi, là, Olivier? Non, moi, c'est fini, alors.
15: Gérard,
1: attends, la semaine dernière, t'étais pas là, c'était pas le bordel. Cette semaine, t'es là, c'est le bordel. Là, c'est le bordel.
16: C'est pas de ma faute.
1: Non, c'est pas de ta faute, c'est de la faute à qui?
15: Faut pas le crier, le pauvre chouchou, moi je l'aime.
1: Eh ben, dans ce cas-là, tu te démerdes, tu fais les débats avec lui. Tu viens et tu lui t'as qu'à venir et lui tailler une pipe.
15: Moi je veux Gérard.
1: Hein?
15: Gérard.
1: Là, ça commence à bien faire.
15: Je suis pas d'accord.
16: Sur Minitel, il y a Ducon qui dit que Gérard est allé à l'école dans la vie avec une bouteille de la main et un coton-tige dans le cul.
1: Voilà. Et lui, non, mais il me pose des questions comme ça que bidon depuis tout à l'heure.
16: J'y peux rien, c'est à moi, c'est sur Minitel.
15: Bon, Gérard, est-ce que je peux répondre?
1: Ouais, c'est qui?
15: C'est Olivia. Je réponds, c'est Olivia.
11: Non mais vas-y, hein.
1: Bah, je t'écoute. Attends, mon café, il arrive quand?
14: Son mauvaise.
17: Ça fait une heure que t'es pas.
1: Non, je te file 5 balles.
14: C'est
1: pas vrai, hein. Ça. Oh, le cas! Le double voix, toi!
14: Non mais. Qu'est-ce qui se passe?
1: La double voix, t'arrêtes ou quoi?
14: Mais moi j'ai pas de double voix.
1: Non, t'as pas de double voix, tu t'amuses.
14: Regarde, j'ai pas de double voix.
1: Bon, allez, moi j'arrête. Pourquoi? Terminé. Allez, ça va être bon.
14: Non.
15: Gérard, j'ai même pas répondu.
14: Vas-y, réponds.
15: Alors, je réponds tout d'abord, je voudrais dire Manu, je t'aime.
1: Voilà, bah voilà. Dans ce cas-là, tu retournes au standard. Olivia, tu retournes au standard.
14: Au standard.
15: Oui, l'école débouche sur quelque chose.
14: Pourquoi?
15: Bah parce qu'en fait c'est cool d'avoir d'avoir un petit bagage à soi quand même.
1: Non mais tu vas prendre là bientôt.
15: Non mais elle dit n'importe quoi.
1: Non non, tu prends pas 4 heures, tu prends dans 12 minutes.
14: Gérard, on a strictement rien à foutre de ce que tu lui dis puisqu'il parle à Bart, tu vois.
1: Ah, dans 12 minutes tu prends.
15: Ah, bah, c'est gentil,
14: il ne t'écoute
15: quoi.
14: Même pas, il s'en fout.
15: Alors, Gérard,
14: il s'en fout.
15: Ah, c'est sympa. Ouais, donc je l'ai dit.
14: Donc Gérard, ta question c'est quoi?
4: Il n'y a plus que des filles en air là, Gérard. On a viré tout le monde.
15: Ouais, ben envoyez des mecs un peu.
1: Là, on en est qu'à la deuxième. Là, ils n'arrivent pas à gérer les gens au stand-up.
4: Il n'y a plus de défis, Gérard.
18: Il n'y a plus que des filles. T'insultes tout le monde, t'arrêtes pas de dire ta gueule et tous les mecs, tu les jettes.
15: Non, mais c'est vrai.
18: J'ai écouté tout à l'heure, les mecs, une fois sur deux, tu jettes les mauvais.
15: C'est vrai.
18: Tu jettes les mauvais mecs.
1: Et là, c'est qui? C'est qui là qu'on a? C'est qui qu'on a?
15: Les deux premières questions, elles étaient très bien. Et.
1: Non, c'est à moi. Non, écoute.
15: Je crois qu'on m'entend plus.
18: Un mec, ça, c'est un mec.
1: Mais sans d'où?
15: Mais Christelle, vas-y, on t'entend.
4: Allô. C'est pas Ola, je crois.
1: Bon, allez.
15: Ah non, moi,
1: oh non,
15: mais
1: c'est fini.
15: C'est pas Ola.
18: Ah, à chaque fois, tu te dis, une fois sur deux, tu viens le mauvais. Il y a un mec qui insulte et toi, tu crois toujours c'est le bon et c'est le mauvais.
1: Là, il s'amuse à je sais pas quoi aussi.
14: Je t'écris le nom du prochain disque.
15: On peut.
12: Moi, je m'en fous, j'entends le standard, il n'y a plus d'autres questions.
14: Bon Gérard, tu enchaînes sur la troisième question. Enchaîne sur la troisième.
1: On pose la prochaine.
14: Gérard, reprends ton débat. Il y a des gens qui veulent répondre. Donc,
15: ouais, c'est vrai.
14: Donc vas-y, réponds.
1: Donc alors, Olivia.
15: Oui, bah moi j'ai dit que oui, l'école, elle, en fait, il y a deux solutions. Ouais, elle débouche sur quelque chose parce que bon, c'est cool d'avoir un diplôme, quoi. Ouais, et puis deuxièmement, bah non, ça débouche sur rien, quoi.
1: D'accord. Sylvie.
19: Ouais, ben, ça débouche sur quelque chose, surtout pour les élèves qui ont envie de bosser, quoi. Parce que le gamin qui veut pas bosser, qui veut rien faire, c'est pas la peine, quoi. Il débouchera sur rien, lui. Mmh. Ça sera délinquant.
1: D'accord.
15: Ah non, je suis pas d'accord.
1: Attendez. Moi non plus, je suis pas tellement d'accord avec ce qu'elle vient de dire. Paola?
20: Ben, moi, je veux dire que si le gamin s'y bosse ou s'y bosse pas, ben, ça débouche sur quelque chose, le chômage.
19: Voilà, merci.
1: Donc, alors, en fin de compte. En fin de compte, on revient à la question que Sylvie disait. Mm-hmm. Donc, Paola, à mon avis, je pense que moi, je suis de ton avis. Donc, Olivia, je pense que ça va être pareil. Merci pour le Larsen.
12: Pardon, c'est pas, j'étais en train de chier.
1: Ouais. il sort d'où, lui?
4: Bah, je viens de le rappeler, mais j'ai pas eu le temps de l'annoncer. Il a parlé tout seul.
12: Mm-hmm. J'ai entendu le clic.
21: Qu'est-ce que ça
12: veut dire avec le débat? Ah, pardon. Non mais c'est pas ça, je suis en train de m'essuyer. Gérard, est-ce que je peux parler de mon expérience?
1: Non mais attends, tu réponds à la question, on n'en a rien à foutre du reste.
12: D'accord.
14: Donc réponds à la question.
12: Donc moi au début j'avais 0,6 de moyenne au premier trimestre, en 85.
1: Non mais attends. L'école débouche à quelque chose, on ne demande pas combien que t'as eu. Si tu comprends pas la question, tu dégages tout de suite.
12: Oui, allô, non, mais l'école...
22: Moi j'aurais voulu répondre.
12: Non, moi ce que j'ai...
22: J'ai un parcours idéal.
12: J'ai eu des... Pas moi.
22: Ah ben oui, moi justement.
12: Vas-y.
22: Oui,
1: tu les laisseras faire.
14: Mais Gérard, c'est pas moi de gérer, c'est toi qui gères ton débat.
12: Vas-y, c'est ton débat.
1: Mais attends,
12: j'écoute ton témoignage avec grand intérêt. Vas-y.
1: Mais attends, qu'est-ce qu'il vient de me parler de n'importe quoi?
12: Mais je sais pas, vas-y, parle.
22: D'accord, je te remercie. Vas-y. Donc voilà, je te disais, j'ai eu un parcours idéal. À savoir que j'ai eu une enfance seule parce que.
1: Dors. Dehors celui-là.
12: Est-ce que tu veux dire que tu es un enfant de la DAS?
1: Voilà, et hop, toi aussi dehors. Hop là, bonne nuit.
15: Vous êtes dégueulasse hein, quand
4: ça
15: même.
4: Ça y est, Gérard.
1: Ça va vite.
15: Vous êtes quand même dégueulasse. Hein.
1: Vos profs sont-ils compétents?
15: Non.
1: Alors, Olivia?
15: Non, ils sont pas compétents, ils sont cons, ils sont chiants, ils sont presque des imbéciles, voilà.
1: Ah, mais pourquoi? Attends, le mec qui s'amuse à passer sur tout le monde, c'est pas la peine. Je te dis de dégager pour une bonne fois pour toutes.
15: Non, moi je dis que les profs, ils sont tous pareils, quoi.
1: C'est-à-dire?
15: Ils nous prennent pour des imbéciles, quoi. C'est-à-dire qu'ils sont cons, ils sont incompétents.
1: D'accord.
15: Ils n'ont pas le sens de la pédagogie.
1: Mm-hmm. Ouais. Sylvie?
19: En fait, c'est qui vient de parler, là?
15: C'est Olivia.
1: C'est Olivia.
19: Ouais, t'es encore en cours, toi?
15: Comment?
19: T'es encore en cours?
15: Oui.
19: Ah ouais, parce que moi je travaille, tu vois, je suis plus en cours.
15: Mm-hmm.
19: Et quand tu commences à travailler, t'as une autre idée des profs, tu vois.
15: Ah ouais, c'est-à-dire?
19: C'est-à-dire que quand t'es en cours, tu dis que les profs c'est des connards et tout ça.
15: Mm-hmm.
19: Mais quand tu travailles, tu dis ouais, j'aurais dû écouter mon prof.
15: Ah non, je crois pas, non.
19: Ah bah, moi je peux te le dire parce que je suis plus dans ton cas donc.
1: Ouais, mm-hmm. mais Sylvie,
4: attends, excusez-moi, on accueille Bébert.
1: Ah, enfin!
12: Ah bah ouais, GG!
1: Enfin!
12: Ah bah ça nous fait plaisir!
1: Bah maintenant, on voudrait bien avoir Couscous aussi!
4: Bah, on va l'appeler!
12: Ah ouais, Couscous il était là!
1: Ouais.
22: Ça serait bien.
4: Attends, attends, Gérard, tu vas voir, attends.
22: Super.
3: Attention.
22: Qu'est-ce qui se passe avec ta voix?
20: Gérard, parle dans ton micro.
3: Non, non. Allez, là.
20: Ah, Dark Gérard.
3: Vos profs sont-ils compétents? Musique.
14: Attends, attends, il y a le titre.
20: Gérard,
14: attends, il y a le titre du disque.
22: Gérard.
3: Minute Bébert.
22: Ouais.
3: Donc c'est.
22: Gérard.
3: Allez hop, c'est bon, à tout de suite.
1: Si tu me renvoyais. Bah voilà.
14: Ah bah ça marche mieux là.
1: Donc vous venez d'écouter Badaboum, mais voilà. Donc c'est la suite et.
14: Et la fin?
1: Non, on continue toujours les débats. Donc on va y grec.
14: C'était quoi le titre qu'on a écouté parce qu'on a...
1: Badaboum avec une tige de coton, voilà. Donc okay. Celui qui s'amuse à dire une connerie, ça va aller vite, il va jamais tout de suite.
22: Allô, attends. Allô Gérard, c'est Couscous.
1: Ouais, attends, Couscous. Quoi, Couscous, 5 minutes,
22: j'ai... Okay.
1: J'annonce quand même...
22: Et qu'il faut Manu au standard.
1: Ouais, mais Manu, il est starbé ce soir. Attends, j'ai rappelé tout ce que tu voulais, Gérard.
22: C'est ton ami bébé.
1: Ouais, bravo.
22: Ouais, bébé. La fête à la merguise.
1: Yeah. Oh, Couscous, le bébé, vous vous calmez, s'il vous plaît.
22: D'accord, Gérard. Et okay. Rambo, qui est là aussi, qui voulait parler sur l'éducation.
1: Ouais, non. Bon, et Rambo.
22: Ouais, moi, j'ai adoré. Sur 5 sur 3. Mon ami.
1: Non, mais là, ça commence. C'est toi, là, Olivier. Olivier, c'est toi.
22: La maison, là, hein.
1: C'est toi. Olivier, c'est toi, merde, tu me fais chier, là.
22: C'est quoi ce son, là, hein?
1: Ah, tu vois que c'est toi.
22: Et t'es là pour rien, là.
1: Là, ça commence à bien faire, Olivier.
4: Entre parenthèses, Gérard, tu vois que c'est pas moi au standard, hein.
1: Olivier, ça commence à bien faire. On récupère le Larsen, merci. On récupère Paola.
20: Oui.
1: Olivia.
20: Oui, je suis là.
1: Attention, Larsen. Sylvie. On parle plus fort, s'il te plaît, ma chérie.
20: Oui.
1: Merci.
14: Plus fort encore.
1: Rambo. Rambo.
22: Mon ami.
1: Le professeur. Oh, le Larsen, Non, mais je sens que vous allez gerber les trois pétasses. Hein.
14: Ça va gerber, quoi.
22: Il y a du Larsen. Il y a du Larsen dans la radio. Ouais,
14: Gérard, le débat. Le débat.
1: Professeur Kimbao, là.
4: Gérard, je crois que je vais appeler Cécile et Christina.
1: J'ai l'impression.
22: Qu'est-ce qui se passe dans la maison, là? Allez, qu'est-ce qui se passe, là?
1: Mon bébé et Couscous.
22: Ouais, mon ami, qu'est-ce que tu veux savoir?
20: Gérard, espèce de gros tas, pour t'insulter.
1: Comment?
20: Je t'ai dit qu'on t'a pas insulté, espèce de gros tas, pour que tu nous appelles pétasse.
1: Qui c'est qui vient de dire ça? Et alors, c'est bien.
22: Allô, moi, j'étais colo.
1: Je sens qu'il y a des nanas qui vont gerber.
22: Allô. Donc, c'est le professeur Kimball. J'aimerais témoigner sur Gérard quand il était écolier.
1: Non, alors, je vais dire une chose, c'est pas la peine de t'amuser comme ça. Attends, Couscous.
22: C'est Couscous qui t'appelle. Ouais, qu'est-ce que tu veux savoir, mon ami?
20: Comment ça va, mon ami?
22: CCPN Option Jardinage, ils t'ont des pelouses toute la journée. Hein.
1: Ouais, bon, Couscous.
22: Tu voudrais parler un petit peu quand même sur l'éducation.
4: Gérard, excuse-moi, tu vas être content parce qu'on accueille Cécile et on accueille Christina.
1: À la place.
4: Salut. À la place d'Olivia et Sylvie. Hein.
1: Voilà. Comme ça, ça ira plus vite. Alors, Cécile.
20: Salut,
22: hello, everybody.
20: Salut Rambo.
1: Salut Rambo.
20: Ça va Rambo?
1: Christina.
14: Bon, Gérard, donc tu reviens dans le débat.
1: Donc maintenant vous allez professeur Kimbao là, qui voulait parler de Kimbao.
22: Kimball, bonsoir.
1: Bon, ok. Donc voilà, maintenant on se calme. Alors on reprend.
22: Qu'est-ce qui se passe dans la maison?
1: Oh, Couscous.
22: Couscous
1: et bébé, vous vous calmez s'il vous plaît tous les deux.
22: Y'a pas de problème, mon ami. Y'a pas de problème. T'as un ami, je te fais un prix.
20: J'aimerais bien avoir Rambo en rentrée.
14: On se calme, tout le monde se calme, on écoute.
22: J'adore, mais j'arrive.
1: Bon, Rambo, tu commences à te taire, s'il te plaît.
22: Il n'y a pas de problème.
1: D'accord. Alors, vos profs sont-ils intelligents? Donc, on va demander à Paola.
14: Ah.
20: Voilà. Ben ouais.
1: Tu te réveilles, s'il te plaît?
20: Ouais, ben moi, je te dis qu'ils sont intelligents.
1: Et pourquoi?
20: Tu vas pas me gonfler avec tes questions non plus.
1: Bon, alors, si je te gonfle, eh ben, tu dis bien. Allez, bonne nuit. Hop,
4: ça c'est pas de parler comme ça, hein.
1: Tu la sors. Allez hop, tu me prends une autre nana.
22: Un mec, un habituel.
20: Un trablot.
4: Tu pourrais peut-être appeler Tony.
1: Non.
22: Midi.
1: Oui. Non.
22: Melkara.
1: Non. T'appelles pas les habituels. Tu me prends. T'essayes de voir là sur Stison.
3: Ok, j'y vais.
1: Hein, vous me prenez une nana à la place de Paola. Donc Cécile.
20: Oui. Est-ce que les profs sont intelligents? Ouais, certainement, quoi, parce que sinon ils seraient pas profs, quoi.
1: Mm-hmm.
20: Donc ils ont quand même des cases, quoi.
1: Ok. Donc, Olivier, s'il te plaît, tu t'amuses pas comme ça.
14: Je m'amuse pas?
1: Non. Bon,
22: Qu'est-ce qui se passe avec le double fond là, hein?
0: Bon.
22: Il y a de la musique dans l'air, bébé.
0: Max!
22: Il y a de l'huile dans
0: Gérard,
22: l'air. Hein.
0: Gérard. Non, tu commences à m'énerver, Olivier.
14: Tu vas me faire virer après.
0: Tu lui dis qu'il arrête d'appuyer là sur une touche.
14: Il va me virer.
4: On accueille Mélanie à la place de Paola.
0: Mélanie, allô, bonsoir.
6: Bonsoir.
22: Allô. Salut Mélanie, comment ça va la maison?
0: Bon, allez.
14: Bon, alors.
0: Allez, oh,
14: on pose ta question. Bon, alors, on
4: pose ta question, Gérard.
14: Calme, parce que... Gérard pose sa question parce qu'il est incapable de.
0: Ouais. Donc, alors, Mélanie.
6: Oui.
0: Pour toi, est-ce que les profs sont pour vous, est-ce que les profs sont-ils compétents? Voilà la question que je posais depuis tout à l'heure.
22: Bah, c'est Rambo, je peux répondre.
0: Non, Rambo, pour l'instant, c'est pas à toi que je m'adresse tout à l'heure, tu appelles Rambo.
22: Une putain de gueule. Bah, y'a pas de problème. Ah non, c'est pas moi qui a parlé, y'a quelqu'un qui a imité ma voix.
0: Eh, je sens qu'entre Rambo et professeur Kimbao, ça va mal se terminer.
22: Y'a pas de problème, Gérard, laisse-les tranquilles, ils sont sympas, on les a eu en antenne. On est bien à l'antenne, hein, bébé.
0: Mais Mélanie.
6: Oui.
0: Mélanie, pour toi.
6: Oui, ben moi je pense que oui, puisque je suis professeure d'anglais en collège. Et les professeurs sont compétents, puisqu'ils sont arrivés jusqu'à ce stade.
0: Mm-hmm.
6: Mais avec les élèves, c'est pas tous les jours facile.
0: Sans indiscrétion, je peux savoir quel âge que t'as pour être.
22: Il est beau, Manu.
0: Bah, couscous.
22: C'est pas couscous, hein. Non, c'est bébé, je disais les beaux, Manu.
0: Bon, bah alors c'est bon, bébé.
22: Ok, pose ta troisième question.
6: J'ai pas répondu, moi.
0: Mélanie.
22: Ah, laisse parler, oui. Mélanie.
0: Mélanie, s'il te plaît, sans indiscrétion, ton âge pour être prof d'anglais déjà.
6: J'ai 28 ans et ça fait un an que j'enseigne.
22: Bravo. Mélanie, sans indiscrétion, est-ce que tu suces?
6: Oui.
0: Tu sais qui prend. Alors, Rambo.
22: Avoir...
0: Tu me prends Rambo.
22: Non, Gérard, s'il te plaît. Professeur Kimball, professeur Kimball.
6: Rambo,
22: non, tu viens pas Rambo.
6: Maman, on veut Rambo.
22: Ouais, les filles, elles veulent Rambo, c'est un vrai mal, un homme.
0: Ok.
6: C'est rare, est-ce qu'on peut écouter ce que Rambo a à dire, s'il te plaît?
0: Non, pour l'instant, c'est
22: non, mais je voudrais témoigner, il y en a pas pour long, moi je voudrais dire que j'ai surtout
6: pense,
22: une...
6: Professeur, je suis bien blessée.
22: Oh, tu m'as chérie, tu m'écoutes?
6: Ouais, s'il vous plaît, on écoute Rambo.
22: Ok, il n'y a pas de problème. Gérard, tu m'écoutes? Je voudrais quand même te dire que, tu sais, nous, en tant que routiers, on a quand même eu une jeunesse sur les bords de route, sur les bords de périphériques ou d'autoroutes. Voilà.
6: Ouais, vas-y, hein.
0: Cécile.
6: Oui.
0: Donc, pour toi, toi, tu m'as répondu, tu m'as dit que non, pour toi, à ton avis.
6: Si, ils sont compétents parce que, quand même, s'ils sont arrivés, c'est que j'avais quand même des cases de plaine, quoi.
0: Oh.
6: Donc, voilà.
0: D'accord. Christina.
8: Ouais, ben, moi, je voulais dire que intelligent peut-être,
0: mm-hmm.
8: Or compétent, pas tous, hein.
0: C'est-à-dire pour toi?
8: Ben, il y en a qui en ont rien à foutre des élèves, ils ont leur salaire à la fin du mois et
6: c'est faux.
8: Qu'ils y arrivent ou pas, ils en ont rien à foutre.
6: C'est faux, c'est...
8: Ouais, voilà, c'est archi faux.
0: Attendez.
22: Non, mais j'ai quelque chose à dire.
0: Laisse-le,
22: Gérard.
0: Mais il sort d'où, lui?
22: Mais c'était au premier débat, je te dis.
0: Il sort d'où, Jean-Paul T?
4: Je sais pas, normalement, il est pas là.
22: Mais non, mais je suis resté coincé, je sais pas quoi, dans le standard.
0: Bah, t'es resté c'est coincé, maintenant tu vas te décoincer.
4: C'est l'informatique, hein, ça marche jamais.
22: On parlait des ordinateurs et tout ça, et bah, moi, je veux bien parler de l'éducation. Bon,
0: Rico. Rico, essaye de voir, là, de me sortir Jean-Paul T, là. Il a rien à foutre là-dedans.
23: Il a bidouillé l'informatique, je crois, il a incrusté dans le standard.
0: Il a rien à foutre là.
22: Je ne vais pas sortir avant 5 heures.
0: Eh ben, tu vas sortir tout de suite.
22: Non, mais attends, le plus drôle, Gérard, c'est que je suis.
0: Non, mais il sort d'où, là?
23: Attends, Gérard, on enlève tout le monde, on va voir.
22: Ouais. Non, mais le plus drôle, c'est pas jusqu'à 5 heures, ce qui fait que je me tape la fin d'embrouille après. Tu vois le
14: Savannah sur Minitel, elle raccroche.
22: Tu vois le truc, Gérard? Allô? Y'a encore quelqu'un ou pas?
23: Ouais, on t'entend, mais on essaye de t'enlever, apparemment.
4: On aimerait bien plus t'entendre, quoi.
22: Bah, ok, moi là-dessus, y'a pas de problème, mais j'entends plus Gérard. Qu'est-ce qui se passe?
0: Moi je te demande de
22: continuer, là, ils sont en train de faire le débat ou pas?
0: Je te demande de te retirer.
22: Ouais, allô, mais je peux pas!
6: J'ai
22: comme ça jusqu'à 5 heures!
0: Non, mais là, moi je continue pas avec un connard comme ça.
22: Je me taper la fenêtre en brouille, tu crois que ça m'amuse?
0: Non, mais attends, dans ce cas-là, tu dégages.
22: T'as pas des images à filmer là?
6: Raccroche!
0: Bon, tu raccroches et ça me prend les pieds.
22: Voilà.
0: Donc, Bébert.
22: Ouais, y'a pas de problème.
0: Attends, qui c'est qui. Attends, Bébert. Attends, Bébert.
22: Ouais.
0: Qui c'est qui veut me poser une question?
22: Bah, c'était moi.
6: Non, mais moi j'ai pas fini, hein.
0: Christina, oui.
8: Ouais, je disais que les profs, ils étaient intelligents, mais il y en a qui en ont rien à foutre des élèves, quoi.
6: Ouais, mm-hmm.
8: Ils sont pas tous compétents. Ouais. C'est archi faux.
0: D'accord.
8: Attends,
0: Mélanie et Cécile, attendez. On va demander quand même l'avis à Bébert et à Couscous.
22: Il n'y a pas de problème. Vas-y, Couscous, je te laisse la parole.
0: Bébert.
22: Non, je laisse la parole à Couscous en premier.
1: Non, non, vas-y, Bébert, je te demande de répondre.
5: Vas-y, Bébert, vas-y, vas-y.
22: Couscous.
1: Bébert, s'il te plaît.
5: Vas-y, Bébert.
22: Vas-y, Couscous, tu me fais rire, là.
1: Bébert.
5: Attends,
1: Nardine,
5: Bébert, qu'est-ce que
1: t'as
5: marqué?
1: Oh, Bébert.
7: Voilà, Gérard.
9: Vas-y, pose ta question.
1: Oh, Bébert. On avance pas. Bébert, Bébert, Bébert, Bébert.
22: Y'a pas de problème.
1: Allez, Bébert, on se dépêche, là, s'il te plaît.
22: Ok, tu sais, ça n'a pas toujours été facile pour nous autres, hein. Et toi comme nous, y a pas de problème.
1: Ok. Couscous.
5: Ouais, bah des profs, y en a des compétents, y en a des pas compétents.
22: Moi je me rappelle.
5: Pour nous comme dit Bébert,
1: Bébert, s'il te plaît.
5: Facile, hein.
1: D'accord. Ok. Donc,
5: dans la cité, y a toujours des petits problèmes.
1: Ok.
22: Ouais. Moi je me rappelle d'une prof de mathématiques, elle avait des grosses lunettes et.
5: Ah ouais, on aimait bien la plotter la salope. Hein. La salope.
1: Non, ah ouais, Larsen, je sais pas où, mais il y a Larsen. Hein. Attends,
5: je regarde. Bah, bah,
1: bah, oh, c'est bon.
22: Ouais,
1: donc...
22: ouais, c'est une grosse salope.
1: Oh, Bébert.
22: Ouais, non, mais la prof de mathématiques.
1: Bébert et Couscous. Oh là là, le Larsen. Oh, le Larsen. Bébert et Couscous, s'il vous plaît, on se calme.
22: Y'a pas de problème, mais c'était quand même une grosse salope.
5: Ah, tu m'étonnes, la salope que c'était.
1: Oh, Bébert.
9: Gérard, là, c'est pas nous. J'essaye de gérer, d'au moins de poser ta question et que les gens
1: répondent. Bébert et Couscous.
7: Non, mais Gérard,
1: c'est bon.
7: C'est pas bien, c'est nul, là. C'est nul, tu gères.
1: Ouais, non, mais attends, pour l'instant, quand Bébert et Couscous, ils auront...
5: Y a pas de problème, mon
1: fils. Donc, alors, moi, je vais répondre quand même, là, parce que les trois piques qui arrêtaient pas de se battre en duel, là, pour me dire qu'ils étaient d'accord ou pas d'accord sur les profs compétents. Moi, je peux vous dire une chose, que de toute manière, les profs, t'en as des compétents et t'en as qui sont pas compétents. Pourquoi? Parce que c'est pour dire une chose, que dès qu'ils nous posent une question, ils vont tellement trop vite à les poser qu'on n'a pas le temps d'y répondre.
9: C'est dégueulasse les compétents.
1: Voilà. Alors maintenant, la prochaine question, non, je sais que ça.
7: Question,
1: alors, Olivier, s'il te plaît.
22: Qu'est-ce qui
1: s'est passé
22: avec
1: Olivier? Tu peux la gueule du monde ou quoi toi maintenant? Tu coûtes qui là?
22: Qu'est-ce que c'est pas fait?
1: Tu peux faire ça tous les jeudis, hein?
22: Y'a un problème avec la voiture là.
1: C'est quoi? Ah non, mais là, je commence à en avoir ras-le-bol, hein.
22: Y'a un problème là.
1: Ça commence à bien faire, hein.
22: Là, je crois qu'il y a un problème là.
1: Tu vas aller bosser là. Bon, je sais que ça va pas faire peur. Oh, Bébert et Couscous. On se calme. Je sais. Oh!
22: Qu'est-ce qui s'est passé?
1: Il
22: y a un problème là.
1: Bébert, couscous.
22: Oui, je t'entends. Qu'est-ce qui s'est passé? Il y a un problème là.
1: Non. Ça y est, tu te calmes.
22: Il y a un problème avec
1: vous. Vous me calmez.
5: Et Bébert, on se fait une merguez partie.
22: Il n'y a pas de problème.
1: Bon, allez. Mon ami, oh, couscous. Tu me les calmes là, les deux là.
9: Bah, je leur dis qu'ils se calment. C'est toi qui as voulu que je les rappelle et maintenant ils foutent le bordel.
5: On se calme, Gérard. On se calme.
1: Tu leur dis qu'ils se calment.
9: Bah oui, je sais, mais c'est à toi de leur dire quand même, Gérard.
1: Bon, Bébert et couscous, vous vous calmez maintenant, d'accord?
22: D'accord, il
7: n'y
22: a pas de problème, Gérard.
7: Ok. Non, parce que c'est vrai que. C'est vrai que c'est trop le bordel là, donc faut vous calmer un peu.
1: Donc je sais, ça va pas faire. Je sais que ça va pas faire plaisir à Mélanie parce qu'elle est prof d'anglais. Et ça, la question, je pouvais pas la passer à côté parce que
20: ouais,
1: c'est.
20: Je pouvais pas deviner quoi.
1: Ouais, mais alors pourquoi que qu'elle nous montre, pourquoi que certaines profs nous montrent leurs culottes? Alors, attendez.
5: Paye la culotte.
1: Non mais c'est bon, attendez. Oh, Couscous et Bébert.
22: Y'a pas de problème.
5: Ah mais c'est pas nous, hein. Qu'est-ce qui se passe dans la maison, là, hein?
1: Alors, Couscous, tu réponds, s'il te plaît. Après, on va demander, aux filles.
5: Eh ben, pourquoi les filles montent la culotte?
1: Ouais, non, mais les profs.
5: Les profs? Ah, mais...
22: Parce que c'est des salopes, hein.
1: Bébert, Couscous, vous restez pas... Eh, eh,
22: eh, non, mais faut dire ce qu'il y a aussi.
5: Il termine. Donc, je disais que, moi et Bébert, on était dans la même classe.
22: Y'a pas de problème.
5: Et on avait une prof qui s'appelait Aïcha.
22: Aïcha.
5: Derrière le bureau, ben, elle écartait bien les queues, ça envoyait sa culotte et même la faufaune.
1: D'accord.
22: Y'a pas de problème. Hein,
1: c'est bon. Bébert.
22: Ouais, y'a pas de problème.
5: Et ça pue la merguez, hein.
1: D'accord.
5: Et la merguez bien grillée, hein.
1: Non, mais c'est bon, Couscous, ça y est.
22: Y'a pas de problème.
1: Bon, Olivier, s'il te plaît, tu vas pas t'amuser à me mettre des doubles voix.
22: Il empêche, c'est une grosse salope quand même, hein.
1: Ah, parce que là, t'es en train de faire le con. Alors tu vas arrêter tout de suite.
22: On y voyait la foufoune, hein.
5: Ah ouais, elle est
20: chaude, hein.
22: Y'a pas de problème. Elle est chaude, comment elle est la foufoune?
1: Olivier, tu me retires le double sens, s'il te plaît.
22: Olivier, merde. Y'a pas de problème, elle a une belle foufoune, hein.
20: Gérard, Gérard, je peux répondre à la question?
5: Ah, y'a pas de problème.
1: Olivier, tu commences à m'énerver, là.
22: Couscous.
5: Oui.
22: Y'a pas de problème, hein.
5: Ah, y'a pas de problème.
1: Non, mais moi, je m'en fous, j'ai espéré le bordel.
22: Y'a pas de problème, hein.
1: Quand tu auras terminé tes conneries avec ton double bras, tu me préviendras.
9: Gérard, en attendant qu'Olivier soit calmé, on accueille Angelo.
22: Il y a encore Rambo au standard, tu peux me virer.
2: Là,
10: Gérard, tu gères rien du tout parce que.
1: Là, tu gères rien.
10: Non, tu gères rien.
1: Arrête ton bordel. Tu me fais chier. Tu me fais chier.
22: Tu me fais chier.
1: Ok.
22: Manu, tu
1: c'est
10: tout. T'es pas gentil.
1: C'est tout ce que j'ai à te dire. Là, tu me fais chier, c'est tout.
22: Gérard,
1: maintenant, Bébert et Couscous, vous vous calmez. Bébert, Couscous, vous vous calmez.
9: Attendez tout le monde.
22: C'est quoi,
9: c'est l'air d'un bébé Rambo. On accueille Ramondo quand même.
10: Qu'est-ce qui s'est
22: passé?
1: Olivier, tu commences à me faire chier.
22: Allô, Gérard. Bonsoir, Ramondo.
1: Non, mais là, il a.
10: Mais j'ai rien fait.
1: Non, non,
10: j'ai rien fait. Je suis innocent.
22: Couscous, oui, qu'est-ce qui s'est passé là?
1: Non,
22: je sais pas.
1: Tu gères pas. Attends, je gère pas.
10: Tu gères pas ton débat.
1: Tu me fais chier, t'arrêtes pas de faire des conneries.
10: J'ai rien fait.
1: Ok.
22: Viens, Gérard, dites mania un petit peu là.
1: Bon, bébé, Couscous, maintenant, vous vous calmez, ça commence à bien faire.
10: Voilà quoi.
22: Gérard,
10: non, c'est vrai, calmez-vous.
1: Alors, Christiana.
20: Gérard, oui, je peux parler ou pas, Gérard?
1: Oui, vas-y.
20: Ouais,
1: oui,
20: mais je disais que.
1: Ouais, toi, attends. Mais celui qui veut parler plus vite que les autres, il dégage. Voilà, j'ai pas d'ok, c'est super. C'est comme ça avec moi maintenant. Christiana.
22: Gérard, est-ce que tu te gomines les cheveux?
20: Oui, je peux parler. Attends, je
22: y a pas de problème, hein. Allô, Gérard.
20: Et chacun son tour.
22: Mais là, excusez-moi, parce qu'il y a beaucoup de décalage, parce que j'appelle pas de
9: oui, mais attendez. Non, tu me gères, celui-là.
22: Donc, on va des gros amis, je vais.
9: Attendez. Chacun votre tour, quoi. Tu parleras à ton tour.
20: Vous la fermez aussi, hein.
1: Olivia, Christiana.
20: Pas de foutre le bordel, là. T'as pas parlé, Anna.
22: Qu'est-ce qu'elle raconte?
1: Ouais, lui, tu le prends, le décalage, il va le faire chez lui.
22: Christiana,
1: désolé,
22: je suis pas d'ici aussi.
1: J'en ai rien à foutre, tu dégages.
22: Y a pas de problème, hein. Y'a là, c'est un raciste.
1: Couscous, ce bébé, vous vous calmez. Toi, tu fermes ta gueule maintenant.
22: Je suis vraiment désolé.
1: Tu la fermes.
22: Mais y'a là, y'a pas de problème.
1: Tu la fermes.
22: Y'a pas de problème.
1: Bon. Il sort d'où, lui?
22: On va avancer dans le débat, s'il te plaît. Hein.
9: Bah, je l'ai annoncé, c'était Ramondo, mais.
1: Mais pour l'instant, il.
22: Ouais, mais tu t'énerves un peu trop, hein. Il est là, t'es
1: content. Christiana, tu réponds. Là, mais il va la fermer ou quoi, lui?
20: Oh là là, t'es au
9: mais il est parti.
1: Christiana!
20: Oui. Bon, alors, je vais dire qu'il y a des profs qui sont très vicieuses, autant mecs comme Nana.
1: Mm-hmm.
20: Et que quand j'étais en 6ème, j'avais un. Prof de français. Donc, voilà.
1: C'est bien parce que les trois quarts des mots que j'ai presque rien entendu sur ta question, sur ce que tu m'as dit.
10: Mais là, c'est plus possible. C'est plus possible.
1: Non, parce qu'il y en a un qui s'amuse à perdre des bruits de dents et qui a coupé au même moment que tu voulais dire quelque chose.
10: On répète.
1: Alors, reprends dans ta question.
20: Ouais, je répète. Il y a des profs femmes qui sont vicieuses autant que des mecs, quoi.
1: Mm-hmm.
20: Il y a des profs mecs. Vicieux.
1: Olivier, s'il te plaît, t'arrêtes un petit peu maintenant. Non. Tu viens d'appuyer sur un bouton pour lui couper.
10: Là.
1: Hein? Alors, moi, je m'en fous. Tant qu'elle aura pas fini de répondre, je continuerai.
22: Bon, bah.
1: Alors, Christiana, tu redis la troisième fois.
20: Bon, il y a des profs femmes qui sont vicieuses et il y a des profs mecs qui sont vicieux aussi.
22: C'est vrai.
20: Et donc, je disais que quand j'étais en sixième, il y avait un. Qui s'est tapé la prof de français.
22: Gérard aussi s'est tapé sa prof de français.
1: Qui c'est qui vient de dire ça?
22: C'est Angelo Spaghetti.
1: Ouais, bah Angelo Spaghetti, tu dégages. Ouais. Ça t'apprendra d'être un peu plus poli avec moi. Et hop, bonne nuit.
22: C'est pas
1: non. Maintenant, ça va aller vite fait. Non, ça va être vite fait. Allez, hop, dehors. Cécile.
20: Oui, Gérard, écoute, moi, je pense que, il y a des profs qui sont vicieux, quoi.
1: Mmh.
20: Qui prennent plaisir à monter sur les pilotes et c'est tout, quoi.
1: D'accord.
20: Mais je voulais te dire, Gérard.
1: Oui.
20: Au fait, là, Couscous et Berber, j'avais l'impression que c'était Eric et Ramzy, hein.
1: Non, mais on verra. Laisse-moi continuer de poser des questions. Okay. On verra après. Mélanie, comme t'es prof d'anglais.
13: Oui, ben moi, j'aurais deux choses à dire. Je trouve déplorable.
1: Oh! Celui qui s'amuse à parler anglais, tu le dégages. Je n'ai pas demandé de réagir. Alors maintenant, ça va aller vite fait.
10: Ok, okay. No go out.
1: Et hop, au standard, dégage.
10: Suffit. Allez.
1: Bonne nuit, Mélanie.
13: Oui, je disais qu'en tant que professeur, je trouve tout à fait. One again for a year. Que on
20: donner droit à un tel spectacle de langage et de vulgarité.
0: C'est-à-dire ?
20: Aussi bien de la part des auditeurs que de toi.
11: Yes, yes, all right.
0: Non mais attends, je vois pas le rapport avec...
20: Première chose.
11: One again, again.
20: Deuxième chose, en ce qui concerne...
0: Bon, Olivier, s'il te plaît, t'arrêtes de parler anglais quand on parle.
11: Mais c'est pas moi. Attends.
0: Bon, allez, hop. De manière, il est 2h30, moi, 3h30, j'arrête et terminé.
5: Mais non, oh non, Gérard.
0: Non, mais écoute, ça, moi, ça m'allait vite. Non, comme t'as rien à foutre, Olivier, t'es en train de faire le con. Ah, ben, t'as déjà, Christana.
11: Je fais pas le con.
0: Christana, oui. elle a répondu à la question. Tu l'as coupé à moitié, j'ai même pas entendu ce qu'elle voulait me dire. Maintenant, tu t'es mise à faire le con. Voilà. Alors, si c'est pour faire le con, moi j'arrête.
20: Mais je sais pas si c'est lui, mon
5: frère. Allez,
20: vas-y, Mélanie, dis ce que t'as à dire. Moi, je voulais dire que si certains professeurs, surtout des femmes, s'exhibent comme ça, montrent leur culotte, si ça fait partie de leur fantasme, c'est pas très intelligent par rapport à des enfants qui sont souvent mineurs. Et Olivier a un très très bon accent.
0: Ouais. C'est bien, on a pas d'Olivia. Hein.
20: Olivier.
11: One again.
20: C'est plutôt accent américain que l'anglais, mais c'est pas
5: grave.
0: Quoi?
5: Est-ce que t'as couché avec ta prof de français, c'est Angelo Spaghetti, là?
0: Non, mais toi, je t'ai demandé de... dégager, tu commences à m'énerver maintenant, ok? Alors tu dégages avec tes questions bidons.
5: Quoi, la prof de maths?
0: Ouais, bah tu dégages, allez hop.
11: Gérard, excuse-moi, est-ce qu'on pourrait avancer un peu sur le débat?
0: Ouais, bah maintenant il est 33, on
20: vas-y,
0: va mettre...
20: Vas-y, Gérard, pose ta question.
5: Tu connais ça, toi. Et 69 avec ta prof de français, c'est
0: bon. Allez hop, oh.
5: Non, parce que 33, je connais pas,
0: Gérard. Ah, ou pas?
11: Quoi, Gérard, quoi?
0: Ah, je te demande de dégager Olivier Spaghetto. Je te demande de dégager.
11: Je crois que c'est Angelo Spaghetti.
0: Ouais, bah tu le dégages.
11: Moi, je dégage aussi.
0: Ce soir commence à bien faire là, vos conneries de discuter tous les deux.
11: Yeah, oh, ça fait longtemps qu'on s'est pas vu.
0: Voilà, mais Gérard. Vous êtes là pour faire le standard, pas pour discuter.
11: Gérard, tu y vas?
20: Gérard, ta question, s'il te plaît.
16: Après, on dira que c'est les filles qui sont bavardes.
5: Vas-y, alors, Gérard, continue.
0: Voilà, c'est bien.
5: Oh. Alors,
0: êtes-vous pour la semaine des 4 jours, Mélanie? Mélanie!
20: Pour la sodomie de quoi?
0: La semaine des 4 jours!
20: Ah, oui, tout à fait.
17: Tu ah, bah ouais, elle est prof!
20: Moi, je travaille, mais. Bon, c'est pas possible de parler dans cette émission, hein.
0: Non, mais de manière, t'inquiète pas, je vais vous prendre tous hors antenne tout à l'heure. Vous allez voir que la première qui va pas vouloir écouter ce que
11: Gérard,
0: je vais lui dire.
11: Tout à l'heure, tu vas faire ça, d'accord? Mais non,
0: c'est
11: donc, tu continues ton débat.
0: Donc, êtes-vous pour ou contre? Êtes-vous pour la semaine des 4 jours? On met un disque.
11: Non, on va mettre un disque après, je le cherche pour le moment. Donc, tu continues.
0: Ah ouais, tu le mets.
11: Ouais.
20: Je suis contre Gérard. Moi, c'est Mélanie.
0: Alors, Mélanie pour
11: Gérard.
20: Gérard,
11: on accueille Détroit à la place de Bébert, il a raccroché tout à l'heure.
20: Je suis contre la semaine des 4 jours parce que ça donne beaucoup trop de travail aux élèves.
0: Mm-hmm. Et pourquoi?
20: Parce que c'est comme ça, c'est les heures de cours sont restreintes à 4 jours. Donc tout le programme d'une semaine, tu dois le faire en 4 jours. Donc ça fait beaucoup plus de travail, ça fait trop de charges.
0: D'accord.
20: Ouais, voilà, c'est ça.
0: Donc Cécile,
11: il y a la CSG à payer.
0: ça commence à bien faire là. Ouais. Olivier, tu commences à m'énerver là avec ton bordel.
11: Voilà.
20: Bon, Gérard,
0: ça commence à bien faire. Tu mets un disque.
11: On continue. Non, je le cherche.
0: Non, je le cherche.
20: Je réponds. Gérard, do you wanna fuck your cotton tit?
11: Je cherche, ça va.
0: Attention à celle qui dit un mot de travers là parce que ça va dégager.
11: Je le trouve pas d'ailleurs.
20: Gérard, je dis que moi je suis contre la semaine des 4 jours.
0: C'est qui?
20: C'est Cécile.
17: Ça, c'est un peu.
20: Je dis que je suis contre la semaine des 4 jours.
0: Mélanie, tu te calmes s'il te plaît.
5: Gérard.
20: Mais comment ça, j'ai rien
0: c'est
20: dit.
5: C'est Détroit.
0: Qu'est-ce que tu veux, toi, Détroit? Pour l'instant, c'est pas à toi que je m'adresse.
20: Oh, Gérard, je peux parler.
0: Christina, tu te calmes, s'il te plaît.
5: Je suis d'accord avec les filles.
17: C'est pas moi, hein.
20: C'est Cécile qui parle, Gérard.
17: Je te signale que je parle pas anglais, moi.
0: Alors, Cécile, je t'écoute.
20: Oui, moi, je te dis que je suis contre la semaine des 4 jeudis parce que ça pèse sur...
5: Non, mais c'est vrai. Qu'est-ce que tu fais des autres jours de la semaine?
0: Détroit, tu la fermes.
5: Mais elle a raison, Cécile.
0: Ouais, Détroit, c'est pas toi qui commande pour l'instant.
17: Laissez parler Cécile.
0: Allez, 35, vous réfléchissez à la question.
20: D'accord.
0: Donc vous réfléchissez. Et on met...
5: C'est quoi, il y a des codes? C'est quoi 35?
20: Do you want to fuck your cotton tit?
0: On met quoi comme disque?
11: On va à la cocole et on est content.
0: Voilà.
5: Ils sont même pas au standard.
11: Gérard est énervé parce qu'il y a personne au standard.
5: Allô?
11: Allô.
0: Détroit, j'ai viré parce qu'ils étaient à deux, il y avait une nana derrière, je l'ai viré.
11: Ils m'entendent pas, moi.
20: Hi, everybody.
0: Allô.
20: Hi.
5: Hello, everybody.
0: Oh.
20: Hello.
5: Calm down.
15: comment?
18: How are you? Qu'est-ce que s'est passé
1: mais
18: dans
1: putain,
18: la communauté?
1: Mais putain, mais c'est quoi ce bordel là?
18: Qu'est-ce qui se passe, hein?
15: Allô, bébé?
18: Ouais, qu'est-ce qui se passe, hein?
1: Non, non, attends, ouais.
18: Bébé, mon ami.
19: J'ai peur, j'arrive.
14: D'accord.
18: Qu'est-ce qui s'est passé, hein?
15: Aïe, écoute-moi.
1: Allez, tu prends le sondage là, tu me les calmes.
18: Écoute-moi.
1: Ah non, mais y'a personne là pour s'occuper.
18: Si je faisais le débat,
1: tu me calmes, couscous.
14: Personne.
1: Non, mais. Hein? Non, tu me remets. Tu me les remets, mais.
19: 315 millions 315 millions
14: De quoi, au flipper?
19: Ouais.
1: Et alors, j'en ai rien à foutre.
19: C'est mortel.
1: Eh, on n'est pas là pour le flipper.
19: 315 millions
1: Bah, dégage. Mais il est complètement con, lui.
14: En tout cas, il est meilleur au flipper qu'au standard. Hein.
1: Ouais, j'ai l'impression.
19: Oh, c'est bon, Gérard, je t'ai mis bébé avec couscous.
18: Aïcha.
1: Non, mais attends.
18: Écoute-moi.
1: Oh
18: Aïcha, écoute-moi.
1: Bon,
18: si je faisais le débat.
1: 3h40, ça va être la fin.
18: Aïcha, y'avait Gérard qui était soir-là. Il était fou, le Gérard.
1: Ouais, Gérard. Non, mais tu me le calmes. Tu lui dis qu'il se calme.
18: Baisse-toi, que je te prenne par là. Ouais, Gérard.
21: Putain, mais laissez Gérard parler.
15: La ferme, oh.
21: Putain.
1: Mais alors, Gérard, Nathalie.
15: Gérard, tu fais pas la loi, là, ou quoi? Tu
1: Nathalie.
24: Do you want to fuck your cotentage?
21: Ça, c'est pas possible.
15: Attends, là, c'est la merde.
18: Ouais, non, non, allez, mon ami, là, dans le débat, parce que
1: allez,
18: je
1: m'ennuie.
15: Non, mais Gérard,
19: allez, Gérard.
1: Non, terminé.
21: Gérard, mais Gérard, t'as pas envie d'écouter.
18: Aïcha.
1: Terminé.
18: Terminé. Tu chantes un petit peu, là, mon ami.
1: Terminé. Non, terminé.
21: Bah, Gérard. Accroche-toi avec ta musique.
1: Non, c'est terminé.
14: Bah, Gérard. Ah, tiens.
19: Ah, c'est bon, j'ai
14: c'est bon. C'est bon, il a raccroché.
15: Gérard.
18: Allez, mon ami, tu continues le débat.
9: C'est,
18: bon,
9: c'est pas moi, mais arrête, Gérard.
19: Mais c'est Manu, il est
18: allez, Gérard,
9: 115
18: on prend la vitesse un petit peu. Hein.
1: Bon, couscous, tu t'écrases ou tu dégages maintenant?
18: Ouais, c'est toi qui s'endors, là, mon ami. Hein.
15: Ouais,
18: mais Gérard, moi, je t'aime bien, je t'ai jamais rien fait.
1: Oh. Non, ben, pour l'instant, tu te calmes, s'il te plaît.
18: D'accord.
21: Hein? Allez, Gérard, repose ta question.
1: Alors maintenant, je vais reprendre. Mélanie.
25: Ah oui.
1: Est-ce que t'es là?
25: Oui.
1: Cécile.
25: Bonsoir.
1: Rebonsoir. Christiana.
25: Oui, je suis toujours là.
14: Ouh.
1: Nathalie.
9: Elle est partie, elle a raccroché.
14: T'as que des femmes, hein, avec toi.
1: Détroit.
18: Ouais, y'a pas de problème, il est là, Détroit. Hein.
1: Okay. Ouais. Okay. Alors, Détroit, je crois que je t'avais raccroché au nez parce que t'avais quelqu'un derrière toi.
14: Tu vois, ton problème.
18: C'est pas ça, on a rappelé entre temps, Gérard. Y'a pas de problème.
14: Ouais.
18: Hein.
14: Moi, Gérard, j'ai plus l'impression que le problème de Détroit, c'est d'être un garçon, en fait.
18: Pourquoi tu me dis ça, aussi, toi?
14: Et que tu zappes tous les mecs, Gérard.
18: Non, mais c'est vrai, ça.
1: Et couscous pour finir. Couscous.
18: Ouais, il est là, hein.
15: Bonjour, fidèle.
1: Ok. Bon. Alors, on continue. Alors, maintenant, êtes-vous pour la semaine des 4 jours? Donc, couscous, tu réponds, mais sérieusement, je préviens d'entrer.
14: Vite fait.
15: Oui, bien sûr, je suis pour la semaine des 4 jours. Comme ça, le vendredi, samedi, dimanche, on a tout le temps de baisser la Zoubida.
1: Okay.
15: Pas de problème, hein.
1: Ok, c'est bon. Détroit.
18: Écoute, moi, je pense que la semaine des 4 heures, c'est idiot.
1: Des 4 jours.
9: Gérard, excuse-moi.
18: Des
1: 5 minutes. Non, mais attends, Détroit.
9: Tu te calmes d'abord. Et on accueille Fabien de Paris.
18: Salut Fabien. Bon. Voilà, donc je te disais, la semaine des 4 heures, c'est pas terrible.
1: Des 4 jours.
18: Des 4 jours, c'est pas terrible, parce que qu'est-ce que t'en fais des autres?
1: Et attends, c'est comme
18: moi,
1: ça.
18: Mais quoi, moi?
1: Et alors, tu fais ce que tu veux.
18: Et toi, tu ferais quoi?
1: Eh ben, moi, pendant les 2 jours de repos, ben, je me repose, hein. Quand il n'y a pas d'école, je me repose.
18: Ouais, mais attends, mais est-ce qu'il serait pas possible de se reposer à l'école pour pouvoir faire quoi entre temps?
21: Ça fait 30 ans qu'il se repose.
1: Merci pour celle qui dit ça tout à l'heure. Ah ben, Gerbé, vite fait, hein. Attention.
18: Bon, très bien. Aux filles de répondre.
1: Fabien, non, tu permets, c'est pas toi qui commande des trois parce que tout à l'heure, tu as dégagé.
18: Ouais, je suis là, Gérard.
1: Fabien.
18: Ouais, je suis là.
1: Alors.
18: On t'entend pas, Fabien, t'as un portable. Hein.
15: Ah, Fabien, non,
18: on t'entend mal. Hein.
1: Eh oh, c'est un portable, ça.
18: Non,
9: j'ai le numéro, c'est pas
18: portable. Moi, je reconnais. Hein.
1: Alors, Fabien, tu te réveilles, s'il te plaît.
18: Ouais, je suis là, Gérard, t'inquiète pas.
1: Alors.
18: Bah, ouais. T'accouches. Bah là, je pense que celui qui a parlé avant, il avait raison, là. Eh ben, c'est moi, c'est Détroit.
1: Ouais, bah, mais attends, Détroit, pour l'instant, s'il te plaît.
18: Il avait raison, hein. Ok, bah très bien. Bon, je vais répondre. Attends, je voudrais dire un truc à Gérard.
22: Ok, vas-y, dis.
18: Qu'est-ce qu'il fait pendant les deux jours, là? Il a dit, il faisait rien.
22: Il a dit, il se repose, il t'a dit, il en profite pour se reposer.
18: Ouais, mais quand il se repose, il fait quoi? Il se repose juste?
22: Mais il dort, il, je sais pas, il
18: fait. Eh, mais
1: Gérard, un, deux, trois, s'il te plaît, tu la fermes.
22: Ok, ah, mais je sais pas, moi, c'est lui qui me pose la question.
1: Non, pour l'instant, c'est pas toi qui l'a posé la question, c'est à moi, alors tu la fermes, s'il te plaît.
22: T'es d'accord avec moi?
1: Bon, alors tu t'écrases.
22: Ok.
18: Gérard, tu me réponds alors?
1: Bon, Fabien, pour finir.
18: Ouais. En fait, moi, c'est ça, je voulais savoir, t'as dit que tu te reposais pendant les deux jours, mais c'est quoi ton repos? Qu'est-ce que tu fais?
1: Eh ben,

0: 3, Fabien, vous dégagez.
1: C'est pas des 3, c'est pas Fabien, c'est des 3.
0: Hein. Ouais, non, mais alors tu le dégages. Hop. Bonne nuit pour des 3, c'est, comme ça, ça me prend une place de libre pour quelqu'un d'autre. Donc, Will.
2: Oui, alors, ben moi, ce que je fais pendant ces deux jours, je fais mon boulot, c'est tout.
0: D'accord.
2: Mon boulot d'école, et puis peut-être que le vendredi soir, je fonds dans les chiottes de la loco aussi.
0: Eh ben, dans ce cas-là, Will, ça t'apprendra de parler des chiottes de la loco, tu peux retourner chez toi.
2: Ouais, au revoir. C'est qui remplace des 3, hein.
0: Au revoir.
3: Christiana. Oui, alors moi je suis contre.
2: Pourquoi?
3: Après l'emploi du temps il est vachement chargé. Et puis avant la fin des cours t'écoutes même plus tellement t'es crevé.
0: D'accord, alors qui c'est qui a du bruit derrière?
2: Ah, y a pas Bébert hein, qui a du bruit hein.
4: C'est pas Bébert, c'est pas moi.
0: C'est bizarre.
2: C'est Manu au standard, hein.
0: Non, c'est pas Manu au standard. Couscous, je viens de lui demander qui contrôle.
2: Ah, c'est Bébert hein.
0: Donc Christiana, donc t'as dit que t'étais contre.
3: Ouais, je suis contre.
0: Ok. Cécile?
5: Ouais, bah je suis contre parce que ça casse l'horloge biologique, quoi. Et cervicale.
2: Allô? Allô, Gérard?
5: Tu m'écoutes, Gérard?
0: Oui, je t'écoute. Maintenant, celui qui essaye de m'appeler pour un soin, il va la fermer.
2: Non, je voulais juste te dire que j'étais d'accord avec elle. C'est vrai que ça te nique un peu ton horloge biologique, hein.
0: C'est qui?
2: C'est Bébert.
0: Non, Bébert, je croyais que t'étais déjà plus là.
2: Mais j'ai remplacé Détroit, tu l'as viré, donc j'ai rappelé.
3: Ouais, mais laisse parler Cécile, hein.
2: Ok, mais je suis d'accord avec elle,
0: hein.
3: Bébert, tu peux
0: te
3: taire,
0: hein,
3: s'il te plaît.
0: C'est le bordel, Bébert, hein. Bébert, tu te la fermes, s'il te plaît, une bonne fois pour toutes.
2: Il n'y a pas de problème, hein.
0: Ok. Je
5: peux te poser une question?
0: Alors, Cécile.
5: Oui.
0: Olivier, ça commence à bien faire, là.
5: Je voulais te demander, est-ce que quand t'as du temps libre, tu vas au cinéma?
0: Non.
5: Tu vas jamais au ciné?
2: Oui, le rapport avec l'école.
6: Il y a une question sur le 35 Fun Radio, Gérard. Hippolyte qui te demande quel jour tu enlèverais, toi, dans la semaine pour que ça fasse plus que 4 jours.
0: Déjà le lundi, comme ça, ça ferait le week-end.
2: Ça, fait, je suis pas d'accord.
6: Ça fait un jour, alors après un autre que tu retires. Parce qu'il y en a quand même 7 des jours dans la semaine. Donc il reste plus que 4. Donc si on calcule bien, il faut en retirer 5, c'est ça?
0: Ben non.
6: Ah bon?
0: Bah t'as le lundi, le mardi.
6: Lundi,
0: le mercredi,
6: mardi,
0: jeudi.
6: Lundi, mardi,
0: vendredi.
6: Vendredi.
0: Bah, tu retires le mercredi, ça te fait 4 jours dans la semaine.
6: Ah bah voilà, t'en retires 2, ça fait 4 jours dans la semaine.
3: Voilà.
6: Bah, génial. Donc la semaine font 6 jours.
2: Ça casse la semaine, hein.
0: Non, parce que le samedi, c'est rare quand il y en a compte d'école, et le mercredi, c'est pareil.
2: Et Gérard, ils ont été
0: là,
2: moi j'ai envie
0: de
2: faire, il
0: n'y
2: a pas de problème.
0: Couscous, c'est Bébert. Non, couscous, s'il te plaît, Bébert, vous allez vous calmer pour l'instant.
1: Gérard, si je peux me permettre une petite réflexion quand même, c'est toi qui as voulu que je les appelle, mais j'aurais mieux fait d'appeler Tony, quoi.
0: Non.
1: Parce qu'il est plus calme, hein.
0: Non.
3: Ah ouais.
0: Non, donc.
5: Oh, bah non, on veut Tony, hein.
0: Allô, ouais, attends.
3: Non, parce que franchement, le bébé, le couscous depuis le temps, ils n'arrêtent pas de parler.
5: Ouais,
0: hein. Cécile. Cécile et Christiana. C'est moi qui ai demandé à vous rappeler. Alors, si vous n'êtes pas contente, tout à l'heure, vous allez virer.
3: Ouais,
0: ça va être vite fait.
2: Il n'y a pas de problème, hein.
3: Ton débat.
0: Bon, alors maintenant, vous allez me laisser parler. Donc, Cécile, pour finir.
3: Oui, Gérard.
0: Celui qui s'amuse à faire le chien commence à me faire chier. Bon, ouais. Là, tu me calmes. Bon, allez. Tu me calmes Bébert, comme il est encore là. Tu calmes Couscous et Fabien.
2: Eh, mais moi, j'ai rien fait, Gérard. J'attends depuis tout à l'heure.
0: Ouais, t'attends depuis tout à l'heure. Et qui c'est qui s'amuse à faire le chien?
2: C'est pas moi, Gérard.
0: Non, c'est jamais personne.
2: T'es sûr que c'est pas moi?
0: Comme par hasard, là, on te demande qui c'est. Si c'est pas toi, comme par hasard, ça s'arrête.
2: Mais
0: tu me prends pas pour un con.
2: Tiens, tu vois, ça continue, c'est pas moi.
0: Bon, c'est qui ça?
2: Tu vois que c'est pas moi.
0: De toute manière, j'arrête là dans 2 minutes.
5: Non,
0: Mélanie.
3: Oui.
0: Mélanie, comme t'as pas répondu, j'espère que tu vas pouvoir répondre si tout le monde se calme.
7: Ben, je suis bien obligée d'attendre que tout le monde se taise. Pour la semaine des
2: 4
7: jours, je suis pas d'accord.
2: Y a pas de problème, hein.
0: Oh, alors, couscous, s'il te plaît. Non, là, ce coup-là, tu me le vires.
2: Mais c'est pas moi.
0: Non, ça commence à bien faire, là.
6: C'est plus possible, hein.
1: Tu sais qu'ils amusent à faire le chien.
0: Non, là, c'est plus possible.
2: C'est pas moi, Gérard.
0: Bon, tu me dégages, Fabien.
1: Ah, c'est pas Fabien, je l'avais mis en attente.
2: Non, c'est pas maison, là.
0: Alors, c'est qui?
1: C'est ou Bébert ou Couscous,
6: c'est celui qui vient de retirer.
2: Non, c'est pas Bébert, y'a pas de problème. Hein.
5: C'est pas Couscous, c'est Mélanie.
0: Alors Mélanie, s'il te plaît, tu réponds.
7: Je ne suis pas d'accord.
0: Et pourquoi?
7: Parce que ça fait un surplus de travail avec un temps restreint. Voilà, tout simplement.
0: D'accord.
7: Mais je l'avais déjà dit avant la chanson. Hein.
6: Question suivante. Allez, question suivante.
0: Alors, dois-je retourner à l'école pour faire une parfaite... Dois-je retourner à l'école

0: refaire.
1: Ouais, pour oui, faire mon éducation.
0: Je vois quelque chose là-dessus.
1: Bah, je vois pas du tout.
2: Il y a pas de problème, hein.
0: C'est pas bien.
1: Je vois pas du tout la question. Non mais Couscous, pour l'instant, tu commences à te taire, s'il te plaît, maintenant.
2: C'est pas moi, c'est Bébert, je te dis, Gérard.
1: Ouais, bah Bébert, tu commences...
2: dans la maison, là, hein.
1: Ouais, là, ça commence à me gonfler, là.
3: Ça devient vraiment lourd, hein.
1: Là, ça plutôt... Alors, préférez-vous le système allemand avec l'école le matin et activité libre l'après-midi? Alors, on va demander à Bébert.
2: Y a pas de problème, hein.
1: Bon, allez, hop, tu me dégages ça. Tu me les dégages, c'est bon.
2: Non,
1: Olivier. Là, Olivier, tu te fous de la gueule. Là, tu vois, tu vas me faire virer tout le monde. Mais c'est toi qui fais le con. C'est toi. Non, c'est toi qui viens de faire le con. Tu vois, maintenant, j'arrive à voir. C'est toi qui fais le con.
2: Moi, je crois que c'est Rico et Manu au standard. Hein.
1: Non, allez, Bébert.
2: Là, c'est pas possible. Bébert.
1: Mais
2: oui, je t'écoute, y a pas de problème.
1: Allez, tu réponds, là.
2: C'est pas facile, tu sais. Qu'est-ce qui se passe là? Il y a du son, moi on peut pas parler, hein, il y a pas de problème, hein.
3: Bon, là, vous êtes lourd, hein.
1: Bon, ouais,
0: c'est vrai, c'est pas bien.
2: C'est lourd, le Larsen, là.
1: Hein. Allez, conclusion.
4: Non, Gérard, tu te fous de la gueule du monde.
5: Encore une question, moi, Gérard.
1: Non, conclusion. Je veux pas le savoir, c'est conclusion.
4: Je suis à genoux.
1: Conclusion.
2: Il y a un abruti qui est en train de souffler.
0: Manu, dis à Gérard que je veux répondre à sa question.
5: Vas-y, Fabien.
1: Non, c'est conclusion. Conclusion.
4: Non, arrête de souffler.
1: Tout le monde se calme. Non, déjà, toi, tu vas arrêter, donc maintenant, c'est conclusion, c'est terminé.
2: Qu'est-ce qui se passe dans la maison, là?
1: Terminé.
4: Relax.
3: Gérard.
1: Conclusion.
3: Conclusion.
1: Non, c'est terminé. C'est conclusion.
4: Gérard, tu peux pas nous faire ça.
1: Non, c'est conclusion, ça t'apprendra. Ça fait 5 ans que je...
4: Non. Attends, on va les couper.
1: Non. Moi, c'est conclusion, c'est tout terminé.
4: Non, Gérard.
1: Il est 4h, moi, j'arrête. Hop, terminé. J'arrête, c'est fini.
4: Non, Gérard, s'il te plaît, on te...
1: Il n'y a pas à chercher à me supplier, c'est terminé maintenant.
4: Non, Gérard.
1: Tu t'es foutu trop de ma gueule tout le monde de la soirée, c'est terminé.
4: Vrai, c'est
1: conclusion.
4: C'est pas vrai, Gérard.
1: Si. Non, tu te fous pas de ma gueule. Non, terminé.
0: Gérard, conclusion. Tu devrais apprendre la politesse.
3: Bon, les mecs, vous laissez parler, Gérard.
1: Tu me les vires. Tu me vires les mecs, tu me laisses que les nanas, ça leur apprendra.
4: Que les nanas, Manu. Allez, on va faire un truc.
1: Tant pis pour eux.
4: Pour la prochaine question, on va faire une dernière question. Il y aura que des nanas, Gérard.
1: Il n'y aura que des nanas. Non, mais de manière. Déjà, ça, c'est pas.
4: Allez, hop.
1: Max, je te préviens, la semaine prochaine, c'est pas la peine de compter sur moi avec lui à la pro. Parce que là, il fait exprès.
4: Qu'est-ce que j'ai fait?
1: Hein? Non, il n'y a rien.
3: Comme... Gérard, ta question.
5: T'as plus que les nanas là sur l'antenne.
4: La question, Gérard.
1: Alors, préférez-vous le système allemand avec l'école le matin et activité l'après-midi?
4: Ça, c'est intéressant.
3: Ouais.
1: Alors, mais Christina.
6: Ouais, moi je préfère. Hein.
1: C'est-à-dire, pourquoi?
6: Avec activité, tu veux dire quoi? Qu'on peut être libre?
1: Bah oui.
6: Et c'est bien pour les élèves, comme ça ils peuvent avoir un petit boulot à mi-temps.
1: Hein. Mm-hmm.
6: Et comme ça, ils se font de l'argent de poche, quoi.
1: Non, mais c'est ce que, en fin de compte, c'est libre l'après-midi, hein. Et activité est libre l'après-midi.
6: Ouais, moi je trouve que c'est bien pour les élèves.
1: Mmh.
6: Parce que comme ça, ça les pousse à étudier plus longtemps.
1: Mmh.
6: Comme ça, ils ont un peu d'argent. Parce qu'il y en a plein qui arrêtent leurs études parce qu'ils n'ont pas d'argent et parce qu'ils aiment être indépendants, pas la vie, pas la quoi.
1: D'accord. Cécile?
3: Ouais, moi je dis que en fait, c'est cool parce que ça libère un peu l'esprit, quoi. Donc le matin, tu bosses tout ça. Et l'après-midi, tu as des activités. Donc tu fais du roller. Je sais pas, tu joues au billard, tu fais plein de trucs, quoi.
1: Mmh.
3: Donc ça libère un peu l'esprit, donc t'es relax.
1: D'accord.
3: Donc c'est bien.
1: Mélanie?
7: Oui, je pense que c'est très bien.
1: Mais pourquoi pour toi? Parce que comme toi, t'es prof d'anglais, donc...
7: Disons que c'est bien parce que les journées sont bien moins chargées, mais ce qu'il faudrait savoir, c'est s'ils profitent un petit peu de leur temps libre pour travailler un petit peu plus. Pour se détendre, mais pour profiter de leur temps libre pour travailler un peu plus.
1: D'accord. moi, je peux vous dire, en fin de compte, Bon, d'avoir l'école le matin, ouais, c'est bien. Puis d'être libre l'après-midi, comme ça, ça permet de réviser.
4: Réviser. Alors voilà. Le problème, c'est que toi, t'allais à l'école le matin et tu pensais que l'après-midi c'était libre, sauf qu'il y avait des cours.
1: Non, mais tu n'avais pas en cours toute une journée. Nuance. Donc il y a une question que je vais pas poser parce que ça.
4: Il y a Hippolyte sur Mitel quand même qui dit que bah lui préfère le système allemand parce qu'il y a l'airbag et l'ABS.
1: Je vois pas du tout le rapport avec le truc de l'école.
8: Conclusion.
1: Là, il y a une question. Bon, donc, conclusion. Donc, conclusion. Mélanie.
7: Oui.
1: Donc, malheureusement, on a...
7: On est obligé d'écourter, mais moi, je pense que quand tu imagines le bordel qu'il y a eu ce soir, mm-hmm. on était 7 ou 8, ben, quand tu imagines quand ils sont 35 dans une classe comme ça, après, on viendra dire que les professeurs sont incompétents.
1: Mm-hmm. Ben, oui. Mais je vois...
4: Gérard met beaucoup de bordel à lui tout seul aussi. Hein.
1: Voilà. Alors, non, dans ces cas-là...
7: Non, c'est vrai que quelquefois, Gérard...
1: Je vais te dire une chose. Attends, Mélanie, je te coupe 5 minutes. Je vais te dire une chose, tu vois, Olivier. Le jour de... Oh, Olivier, quand je te parle, s'il te plaît, tu t'écoutes. C'est que au 1er janvier, tu n'étais pas là. Eh bien, je vais te dire une chose qu'avec Max, il y a eu moins de bordel. Et au standard, c'était moins de bordel que ce soir.
7: Il y en a quelqu'un qui applaudit.
1: Non. Alors, la semaine prochaine, c'est pas la peine. Voilà, alors, celui qui s'amuse à faire ça.
9: Il s'en va d'ailleurs, Gérard.
1: Celui qui s'amuse à faire ça, c'est pas mal. Voilà. Derrière. Ah, donc, Cécile, pour toi, la conclusion des deux débats.
7: Moi, la conclusion.
1: Viens, casse-toi.
9: Alors, la conclusion des deux débats, c'est Max.
7: La conclusion, les questions, elles étaient intéressantes. Le premier, il était super chouette. Le deuxième, un peu le bordel, avec des verres et tout. Mais bon, ça va, quoi. C'était cool. On a bien rigolé.
1: Et il est encore là.
7: Un bon moment.
8: Il est encore là.
9: Ah ouais, pour la conclusion quand même.
1: Christiana.
7: Moi je trouve que c'est dommage qu'on n'ait pas pu parler plus longtemps de ce débat, parce que c'était vachement intéressant.
1: Il y avait 13 questions.
7: Ouais, et il reste 3 minutes.
9: Derrière.
7: Et puis je réponds à Mélanie, c'est vrai que si t'as une classe de 30 filles, t'auras moins de bordel qu'avec une classe de 30 mecs.
1: Si c'est mélangé, que t'as un bordel comme on a ce soir avec un standardiste à moitié
9: bourré. Ah, tu sens un peu l'alcool quand même.
1: Hein, parce que je vais te dire une chose, que la semaine dernière, c'était moins le bordel. Hein. Et j'ai l'impression que je vais demander que ça soit Fidler qui fasse le standard maintenant. Parce que toi, je te veux plus de jeudi.
9: Voilà. Et
1: Tu feras tes soirées avec Max, mais moi le jeudi je te veux plus avec moi.
9: On va voir, on va gérer ça. À moins qu'on le fasse travailler vraiment très fortement. Qui doit encore faire une conclusion sur
1: couscous
9: ce débat
1: qui est toujours là.
9: Couscous, conclusion.
1: Couscous, ouais, Bébert.
10: Donc, moi je voulais dire
1: Bébert, il est parti.
10: L'école, c'était un bon sujet de débat, quoi. Parce que bon, l'école c'est une bonne chose, quoi. Ça permet aux enfants de montrer ce qu'ils ont dans la tête. Et je voulais aussi dire, vive le Star System.
1: Ok. Donc il y a plus personne. Donc alors je vais quand même annoncer les deux débats si pour la semaine prochaine. Si les gens respectent ce que j'ai annoncé.
9: Vas-y.
1: Donc on va faire sur la beauté.
8: Tu
1: fermes ta gueule un peu toi. Que j'annonce les débats.
8: D'accord.
9: Bah ouais. Voilà. Alors.
1: Donc on va faire sur la beauté.
9: Devant le micro qu'on entend mieux, parce que c'est pénible pour les auditeurs. Je te jure, souvent, il faut penser à eux, quoi.
1: On va faire sur la beauté.
9: Ah bien.
1: Et sur les portables, je vais le refaire parce que.
9: On l'a déjà fait.
1: Sur l'écriture.
9: Sur l'écriture, d'accord, à la rigueur. Mais alors, je veux que ce soit toi qui va parler des questions, parce que des questions, c'est pas toi qui les a préparées, elles sont tapées à la machine, et j'aime pas ça, Gérard, parce que tes questions de ce soir, il y en a qui étaient chiantes, parce que c'est pas toi qui les avais préparées.
1: Ah non, mais attends. Là, sur l'école. T'as voulu qu'on laisse les 13 questions. Sur 13 questions, quand même, j'en ai modifié.
9: Combien? Bon, enfin bref, je vais regarder tout de suite tes questions pour le prochain débat et on verra. D'accord. Merci d'avoir passé la soirée avec nous. Il est 4h du matin. On va laisser Bart pour ses fun embrouilles. GG, t'as pas de fun embrouilles en proposant?
1: Non.
9: Non, t'as rien de spécial. On se retrouve.
1: Tu leur raccroches pas au nez ou nana.
9: Ouais, exactement. Plaît, merci. Voilà. Et moi, je vous retrouve tout à l'heure à partir de 22h pour le Star System avec nous. N'oubliez pas le résumé d'un des deux débats de ce soir, si nous avons le temps. Et puis, surtout, le Kikix, le son sur le retour du Jedi. Vous allez, à mon avis, vous éclater. Différence entre le son Kikix et le son THX. Vous verrez qu'il y a quand même une sacrée différence. Et Gérard, donc la semaine prochaine, deux débats. Un sur l'écriture et un autre sur la beauté. Bonne nuit.
1: À une condition que tout soit respecté, sinon il n'y aura rien.
9: Voilà, exactement. On vous souhaite une bonne nuit. 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

0: Réveillez-vous, vous restez là parce que il va se passer encore plein de choses. Merci encore de nous rejoindre de plus en plus nombreux. Dans quelques minutes, il va y avoir le Rapscope. Si vous connaissez pas encore, bah, c'est un horoscope, c'est rappé et c'est chanté par MC Lune. A tout de suite. 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

0: 7h58, Lorenzo.
1: Il est 7h58, donc on se réveille et bah non, on s'apprête même à aller au bahut. D'ailleurs, si le bahut c'est dans à 8h, vous êtes carrément à la bourre. Hein. 7h59, on va se faire le rapscope avec MC Lune. On me pose encore plein de questions sur le Minitel. Il y a Bulldog qui dit, au fait Lolo, je voudrais sortir avec une... Lolo, il m'appelle déjà sympa. J'aimerais sortir avec une meuf, elle est hyper belle, mais je suis trop timide. Que dois-je faire? Toi qui as sûrement de l'expérience, réponds-moi, s'il te plaît. C'est que c'est pas évident tout ça, hein. C'est pas évident quand t'es super belle. C'est vrai que, attends, moi aussi, ça m'arrive aussi de voir des filles super belles. Ben, je sais pas comment faire avec. Je sais pas comment faire. Moi, à chaque fois, j'essaie de trouver un truc original. Simplement, le seul truc, même quand t'es timide, c'est justement de rester naturel. Et d'ailleurs, à côté de moi, j'ai une fille super belle qui s'appelle... Comment tu t'appelles?
2: Bénédicte.
1: Mmh. Comment faire? Parce que ça, c'est vrai que c'est le problème de tout le monde. Même moi, c'est vrai que je suis peut-être un peu plus extraverti et tout ça, mais moi aussi, je suis bloqué quand je vois une super fille. Et je sais, des fois, alors tu essayes de faire rigolo ou autre. Et... Comment
2: il s'appelle?
1: Bulldog, là, c'est son surnom.
2: C'est sur Bulldog, le...
1: Comment il faut faire?
2: Surtout qu'il soit naturel.
1: Ouais, hein. Bah c'est naturel, c'est ça. La faire rire, ouais, ça joue beaucoup, ça. Mais ouais, quand t'es timide aussi, tu sais pas comment faire.
2: Bah, disons que essaye de... Enfin, faut qu'il essaye de... Je sais pas, s'il est introverti, c'est sûr que c'est pas facile, mais... Ouais.
1: Ça plaît aussi, la timidité, ça plaît, ça, quand même.
3: Salut, t'es bonne. Salut, t'es bonne. Excuse-moi, je m'en vais.
2: C'est beaucoup. Ouais, vaut mieux un mec timide qu'un mec qui te saute dessus en disant, vas-y, t'es bonne, j'ai envie de comprendre, quoi, c'est clair.
1: Ah, faut y aller au charme.
2: Voilà. En fait.
1: Vous préférez ça?
2: Ouais.
1: On vous regarde et
2: mais
1: puis
2: s'il est mignon, il est mignon ou pas?
1: Ah bah ouais, mais voilà, c'est aussi toujours le film. Bon, bah écoute, on va répondre à ça, parce que c'est vrai que c'est un problème quand même crucial, ça. Bon, il est 8h, on se fait quand même le rapscope, hein, et on est le 27 aujourd'hui, hein, je crois, MC Lune.
0: Aujourd'hui nous sommes le jeudi 27 mars et je souhaite une bonne année fête à tous les Habib. Soyez un petit...

0: c'est Fun Radio, réveillez-vous, et on est un peu labouré, il est 8h02, pardon. L'essentiel de l'actu avec Julie Cross,
1: Colo Coco à tous. Splendeur et misère de Nanar, encore de la tôle pour Nanar, son procès sur la...
0: Et Laurent Veil. 8h04, bonjour, on se réveille dans un instant, on va encore faire des plans délire au réveil.
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0: Fun Radio 8h07, tiens, elle va peut-être être marraine, Janet Jackson du Petit Prince.
1: Ah oui, alors donc, hein, parce qu'on avait lancé ça depuis 6h, normalement on devait apprendre le prénom du fils de Michael Jackson la semaine prochaine, et finalement c'est tombé aujourd'hui. On avait donné un prénom à Michael
2: Chewbacca.
1: Jackson, il y avait eu Chewbacca, Jordi, etc. Et finalement c'est Prince Michael Jr. il va s'appeler exactement. Prince, non pas pour le nom de Prince de Minneapolis, mais le Prince parce que c'était le grand-père de Michael Jackson. Voilà. Tiens, si on faisait un bon plan là, il est 8h08, on a le temps de faire quelque chose de bien.
2: Oh oui.
1: Si on accueillait Dominique. Allô Dominique ?
3: Oui, bonjour.
1: Ah, comment ça va Dominique ?
3: Très bien, en pleine forme.
1: En pleine forme ? De
3: oui,
1: fun humeur ce matin ?
3: Bonne humeur.
1: Bon, fun humeur.
3: Comment ?
1: Fun humeur.
3: Fun humeur.
1: Dominique, oui. Tu habites où Dominique ?
3: J'habite à Cérezin-du-Rhône, à la banlieue lyonnaise.
1: Banlieue lyonnaise. Est-ce que tu as vu mes affiches dans les banlieues lyonnaises ? Parce qu'elles sont sorties hier, je crois.
3: Non, pas encore.
1: Alors, il faut que tu ailles sortir. Il y en a plein partout. Ne me dites pas que vous les voyez pas. Il y en a plein partout. Si tu as un appareil photo, tu te mets en face de l'affiche et tu délires avec ton copain, tes copines, ce que tu veux.
3: Oui.
1: Tu prends une photo, tu me l'envoies à Lorenzo, Fun Radio, 143 avenue Charles de Gaulle, 92 521 Neuilly. Tu te prends en photo. Si je te dis ressort, tu gagnes un voyage.
3: Ah, super.
1: Super, ok.
3: Ouais, super.
1: Bon, Dominique, on va faire un plan à ton copain, je crois, c'est Roland.
3: C'est mon frère.
1: C'est ton frère, quand même.
3: C'est mon frère.
1: Bon, alors il paraît qu'il est fan de jeux télévisés.
3: Voilà, c'est ça.
1: Alors on va l'appeler, puis oui. Je vais me faire passer pour Kevin Mitchell, producteur de sur TF1, d'accord ?
3: Oh, super.
1: Et on va lui faire passer des tests pour participer à un jeu. Je pense qu'il va être aussi ridicule, si ça marche. Il s'appelle Roland, hein ?
4: Allô ?
1: Allô, bonjour. Vous êtes bien Roland ?
4: Oui.
1: Oui, bonjour, je suis Kevin Mitchell, de producteur sur l'émission Juste Prix sur TF1. Écoutez, je vous appelle parce que j'ai des amis à vous qui m'ont donné vos coordonnées, qui ont participé au jeu à la Juste Prix.
4: Oui.
1: Et ils m'ont donné vos coordonnées. Ça ne vous dérange pas que je vous appelle ?
4: Non.
1: Non ? Il paraît que vous êtes très fan des jeux télévisés et que vous aimeriez participer à un jeu.
4: Ah,
1: oui.
4: Ah bon.
1: Ils m'ont dit ça, hein.
4: Bon,
1: de toute manière, ça n'empêche rien. De toute façon, vous pouvez, la seule chose qui puisse vous arriver, c'est que vous pouvez gagner.
4: Oui.
1: Donc, je cherche donc des candidats pour le juste prix. Est-ce que ça peut vous intéresser ?
4: Oh, ben,
1: au pire, vous partez au moins avec des cadeaux ou de l'argent. Donc, ça vous dit ?
4: Moi, pas tellement, non.
1: Bon, écoutez, moi, mes amis, ils m'ont dit forcément ça va l'intéresser. Donc, ça m'arrangeait parce que vraiment, de toute la manière, tous les candidats gagnent au moins, déjà au départ, sont payés 1000 francs par candidat.
4: Oui.
1: Déjà, vous avez 1000 francs.
4: Oui.
1: C'est vraiment pour une journée de tournage, puis c'est fini après. Hein. Ça vous intéresse ?
4: Non, pas personnellement, non.
1: Oh, quand même, un petit peu.
4: Non.
1: Bon, je vous offre en plus une mini-chaîne.
4: Oui.
1: Et vous participez. Non, parce qu'on est un petit peu à la bourre, on a eu des problèmes avec le casting.
4: Oui.
1: Est-ce que éventuellement vous pouvez nous rendre service ? C'est pour vos amis qui m'ont dit, écoutez aussi, il veut absolument jouer, donc.
4: Oui.
1: S'il vous plaît.
4: Écoutez, vous pouvez me rappeler parce que là, ça
1: non.
4: serait pour quand ?
1: Là, ça serait pour dans 2 semaines, 3 semaines, hein, il n'y a pas de problème. C'est dessus, mais simplement, je dois faire le casting au téléphone.
4: Ouais, parce que moi...
1: Est-ce que vous pouvez faire simplement un petit test au téléphone ? C'est très rapide, ça va durer 1 minute. Une minute.
4: Oui.
1: D'accord ?
4: Oui.
1: Alors écoutez, c'est simplement, je vous envoie une... Vous savez, les applaudissements quand Philippe Rizzoli, il arrive sur scène.
4: Oui.
1: Et vous devez simplement dire bravo, bravo, bravo Philippe. Ok ?
4: Oui.
1: Alors
4: oui.
1: J'envoie les applaudissements et juste pour voir comment vous êtes tonique, d'accord ?
4: Oui.
1: Ok, on y va.
4: Bah, je dis donc bravo, bravo Philippe.
1: Bravo Philippe, encore Philippe, oui. Mmh. Comme s'il arrivait sur scène, attention, on envoie les applaudissements, oui. On est en studio là en ce
5: ça
1: moment.
5: Ça tourne !
4: Oui. Bravo Philippe, bravo, bravo Philippe, encore, encore.
1: Non, mais il faut le faire plus enthousiaste, vous voyez ?
4: Oui.
1: Il faut vraiment que vous disiez comme si vous étiez vraiment content d'être là. Attention, on recommence. Attention, c'est
4: oui.
1: parti.
4: Bravo Philippe, non, encore.
1: Il faut crier très fort. Allez-y.
4: Bravo Philippe, encore.
1: Bon, d'accord, alors on va continuer dans l'ambiance, parce qu'à un moment, vous savez, quand Philippe arrive, il adore quand les candidats, ils chantent. Alors, est-ce que vous pouvez chanter comme ça, simplement,
4: non.
1: Ce soir,
4: non.
1: On vous met, ce soir, on vous met le feu ?
4: Non.
1: Non ?
4: Non.
1: Bon, vous pouvez pas chanter ça ?
4: Non.
1: Est-ce que vous pouvez dire quelque chose ? Vous avez gagné quelque chose, vous avez gagné 3000 francs, et vous dites très fort, j'ai gagné. Alors, tout le monde vous applaudit et dit, j'ai gagné, on y va !
4: Non, ça m'inquiète pas. Je suis désolé.
1: Garde-le ton sale caractère, toi. T'as un sale caractère, toi, tu le sais ?
4: Ah bon ?
1: Ouais. Non, je t'ai écouté, là, j'étais derrière Kevin et je me suis dit, toi, t'as un sale caractère. Tu sais qui c'est, là ? C'est
4: non.
1: Philippe Rizzoli.
4: Ah bon ?
1: Philippe Rizzoli, comment ça va ? Tu veux que je te signe un autographe ?
4: Hein ?
1: Tu veux que je te signe un autographe ?
4: Non.
1: Tu veux pas ?
4: Non.
1: Bah, dis-moi, à part non dans ton vocabulaire, t'as autre chose ?
4: Eh ben non.
1: Sale caractère, celui-là. Bon, et si je te dis que t'es en direct sur Fun Radio et que le monde entier t'écoute en ce moment et que c'est Lorenzo ?
6: Wouhou !
1: Là, je dis, bravo !
2: Il a découvert le juste prix fun.
4: Ouais.
1: Allez, long.
2: Dominique.
3: Oui.
2: Ton frangin, c'est pas de la rigolade, hein.
3: Oh non, il est dur, là, ce matin.
2: Oh, là.
3: Oh, quelle horreur.
2: C'est une horreur.
4: Salut.
3: Alors, tu veux pas te secouer?
4: Hein?
3: Tu veux pas te secouer?
4: Eh ben non, parce que, vraiment, tu sais, je pensais à une blague, tu sais,
2: Non, non, c'était pas une blague.
4: Non.
3: C'était...
4: Ah, d'accord.
2: C'était la juste prise de tête.
4: C'est la meilleure.
2: Dominique, désolé, oui. Hein, il n'était pas de fun humeur.
3: Non, malheureusement.
2: Pas de cadeau.
4: Non, bah écoute.
3: Malheureusement.
2: Roland,
4: oui.
2: Je t'offre juste un pins de Philippe Risoli. Salut, bon. Ciao.
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1: Sur Fun Radio, 8h16, ça va bien vous, dans votre voiture peut-être, dans les embouteillages un peu partout en France. Ben, la météo, simple, PSG au nord, Monaco au sud. Donc ça craint au nord, c'est beau au sud. Des nuages, nord, sud, soleil, température ce matin de 5 à 9 degrés du nord au sud et 15 à 21 degrés cet après-midi. Du nord au sud aussi, ça se radoucit, donc rangez les poules au vore.
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0: Allô?
1: Retire la meuf.
0: Tu lui fous la paix, d'accord?
2: Salut, vous êtes bien sur portable de Sandy.
0: Tiens, bon, voilà, Sandy, s'il te plaît, tu arrêtes avec ta messagerie, là, on essaye de te joindre, s'il te plaît, merci.
3: Ah ouais, quand même, merde.
0: Bon, alors, débat sur la mode, hein.
3: Saucisson de cheval mystère, si tu écoutes. Putain, foule en route.
0: C'est saucisson de cheval mystère, tu vas voir, tout à l'heure, t'as ma masse dans ta gueule. Bon, donc, c'est un débat sur la mode. Je pense qu'il y a pas mal de défilés qui sont... Non, toujours pas, Manu? Bon, bah, c'est pas grave.
3: Ça va venir.
0: Oh, ouais. Si tu peux nous avoir quelqu'un d'autre...
4: Je cherche.
0: Donc, c'est un débat sur la mode. Donc, pour vous, qu'est-ce que...
3: Bouge.
0: Bon, Fildar, s'il te plaît, tu arrêtes un petit peu.
3: T'es bon en lumière, mon chou.
1: Vas-y, on dit ton tort, là. Vas-y, tu prends la lumière, vas-y.
3: Ouais, vas-y, sérieux, vas-y. Première question, vas-y.
0: Bon, pour vous, à votre avis, la mode, pour vous, qu'est-ce que ça représente déjà pour vous, les défilés de mode et tout ça? Pensez-vous qu'il n'y a pas trop d'arnaques? On va demander à Noamo, non, mais Fildar, s'il te plaît.
3: Qu'est-ce que j'ai fait?
0: Tu t'amuses pas
3: à... Non, mais tu sais qu'il y a Jean-Marc là qui règle le son en même temps. Donc,
0: ouais, non, mais.
3: C'est pas moi ce soir. Hein.
0: Ah ouais, parce que là,
3: bah oui,
0: c'est vrai qu'à un moment donné, j'ai plus rien.
3: Bah, tu es au courant.
0: Pour vous, pensez-vous que c'est pas un truc d'arnaque? Je sais pas, moi, d'après ce qu'on entend dire, par exemple avec Laetitia Casta, tout ça.
1: Ouais.
0: Pour vous, qu'est-ce que vous en pensez?
1: Bah ouais, bah c'est carrément de l'arnaque. Quand tu vois qu'un slip kangourou, par exemple, c'est 1 million de francs.
0: Non, mais attends, ne commence pas à dire des conneries comme ça, je te demande.
1: Bah non, mais c'est pas des conneries, c'est vrai. Tu regardes le défilé de...
4: De Kevin Gland.
1: Par exemple.
0: Quoi?
1: Calvin Gland, tu connais pas?
0: Non, mais attendez, vous êtes sûr que vous êtes bien branché sur Fun Radio?
1: Ah ouais, à fond.
0: Ouais, mais je crois pas là. Hein.
1: Ouais, bon,
0: je crois que, à mon avis, vous vous éloignez de la question que je vous pose.
1: On va se rapprocher alors.
0: Mais qu'est-ce que vous en pensez de ce qui se passe à l'heure actuelle?
1: Moi, je pense que ça représente quand même un bon vivier de bonnes filles, quoi, quand même, tu vois. Moi, je vais te dire que je traîne dans les milieux de la mode, en fait, parce que ça me permet de côtoyer des filles mignonnes. Et que ça me permet de ramasser un maximum, quand même. Faut être réaliste, faut le dire, quoi, tu vois.
0: Non, mais là, avec l'histoire qui se passe, là, l'histoire de ce qui se produit à l'heure actuelle.
4: C'est quoi,
0: bah, elle est partie, soi-disant.
3: À Londres.
0: À Londres.
4: Elle est en
0: prison. Bon, Fildar, t'arrêtes, s'il te plaît, parce que tout à l'heure.
3: Débat sur la mode!
0: Putain, mais tout à l'heure, je vais t'éclater le visage, tu vas voir!
3: Non, pas la
0: rondelle. Putain, mais
3: merci.
0: Arrête, merde!
3: Putain, mais c'est un débat sur la mode!
0: Ouais, mais merde! Mais arrête un peu tes conneries aussi, ça commence à bien faire!
3: T'es magnifique! Ouais. Allez, vas-y!
0: Putain.
3: Les poils qui sortent du slip, c'est limite. Laetitia Casta est partie à Londres, pourquoi? Gérard, s'il te plaît, réponds.
0: Mais non, mais c'est aux auditeurs aussi de
3: Non, mais t'allais leur expliquer.
1: Moins d'impôts, et puis voilà, c'est bon.
0: Mais ouais, mais qu'est-ce que vous. Pour vous, qu'est-ce que vous en pensez? Est-ce que vous trouvez ça normal ou pas?
1: Bah, bien sûr, elle a bien raison.
4: Ouais, mais là, c'est un débat sur les impôts.
0: Mais non, mais de toute manière, appeler des défilés, hein, elle gagne du fric.
3: Oublié, ouais, ouais.
0: Comme tout le monde.
3: C'est clair.
0: Donc, je vois pas pourquoi qu'elle partirait comme ça.
1: À Londres.
0: Bah, t'as pas mal de personnes qui font des défilés de mode,
4: ouais,
0: et qui partent pas comme ça à l'étranger, ailleurs.
4: C'est faux.
3: Surtout qu'elle représente la fusée Ariane.
1: Ouais.
0: Non, c'est pas la fusée Ariane, espèce de con.
3: C'est quoi?
0: Putain, mais... Eh, mais t'es vraiment vachement au courant de ce qui se passe, toi. C'est pas la fusée Ariane.
3: C'est quoi?
0: C'est la Marianne.
3: Ah oui, merde. Putain,
0: mais il est complètement taubé, lui.
1: Ouais, GG.
0: Oui.
1: Tu penses que Laetitia Castel pourrait faire une bonne Marianne en Angleterre, toi?
0: Bah, moi, je peux...
1: Parce que c'est pour faire leur Marianne à eux, franchement, y a pas moyen.
0: Non, quoi. Mais moi, je peux te dire une chose, que ce qui se passe à l'heure actuelle, bon, maintenant, ils en parlent plus, mais moi, je peux dire une chose, que là-dessus, c'est vraiment... Oui, Manu.
5: Ouais, pouce. On va accueillir Oxpabo, 25 ans de Paris.
6: Bonjour, c'est Oxpabo.
4: Salut, Oxpabo.
1: Salut.
4: Bonjour.
1: Salut.
0: On sent un œuf.
4: Pourquoi t'es pas beau?
6: Ben, en fait, j'ai eu des petits problèmes d'acné quand j'étais jeune et j'ai des petits trous un peu partout sur le visage.
4: T'as des cratères sur la gueule?
6: Exactement.
0: Bon, pour l'instant, on parle pas de ce que t'as sur la gueule.
1: On parle de ce que t'as sur le cul, c'est-à-dire...
0: Non plus. Pour l'instant, on entend... Bon, ça y est, là, oh. Eh putain, quand c'est Max qui anime des débats, vous répondez quand même, hein.
3: Ouais, là, c'est un débat sérieux.
1: Ouais, sérieux.
3: Allez, bon, mec, sérieux.
7: D'ailleurs, en étant sérieux, je suis allé à un défilé de boîtes à caca ce week-end, c'était ouais. mortel.
6: Ouais, moi, c'est ça que je kiffe bien, ça, en plus.
7: Ouais, c'est bien sympa.
6: Ça, c'est un truc
1: qu'on a pris des photos. Ouais,
3: donc, ouais, on ouais. en était à Gérard, on en était où? On en était à...
0: On en était là-dessus, donc pour se dire une chose qu'à l'heure actuelle, c'est pas parce que les gens se font du blé. Bon, tu me diras, tout le monde se fait du blé là-dessus. Mais, oh ta gueule toi, quand je t'appellerai pas de chambre, tu sortiras de sous lit, d'accord? Non mais c'est pas la peine de les couper,
3: Fidjar. Là tu me dis Gérard, tu me dis, tu me fais un signe quand tu veux.
0: Non, non mais c'est pas la peine de les couper.
3: Il y a un Larsen là, il y a un Larsen.
0: Bonjour
8: Moussaillon, c'est les innocents.
1: Salut Moussaillon.
0: Non mais c'est bon, tu vas pas, vous avez pas recommencé comme hier avec cette histoire. Bonjour. Oh, vous fermez vos gueules, vous répondez correctement, sinon je vous gerbe.
1: Bonjour, c'est Joe Cocker.
6: Joe Cocker.
3: Vas-y Gérard, je les ai coupés.
0: Oh là là là là là.
3: Vas-y,
0: là
3: je les ai
0: là
3: coupés.
0: Là
3: vas-y, je les ai coupés.
0: Ça commence mal, Fildar, hein.
3: Vas-y,
0: la,
3: je les ai coupés. Vas-y.
0: Ouais, vas-y. Tu vas voir tout à l'heure, je vais t'en mettre une, moi. Donc, pour.
9: Bonjour, c'est Eddie Mitchell.
0: Merci, Fildar. Continue, tu m'intéresses.
3: Allez, c'est bon, sérieux.
0: Donc,
3: Donc, Laetitia Casta.
0: Bon, ouais.
3: Elle fait partie de la mode.
0: Bon, ça y
3: elle
0: est.
3: Elle est allée à l'ombre parce qu'elle avait trop de. Pognon.
0: Non, je sais pas, il y a une histoire là-dessus, on sait pas ce que c'est, de toute manière on le saura jamais.
10: Et mais je peux répondre, Gégé?
0: Oui.
10: Parce qu'en fait, c'est pas la seule, hein. Tu sais, il y en a plein en fait qui habitent en France, en fait elles habitent aucune en France.
0: Ouais, mais ça, de toute manière, ça a toujours été comme ça, mais le problème qu'il y a... Mais de toute manière, vous pouvez tous réagir sur la question,
1: parce
0: hein.
1: Parce que moi, je sais que Yvette Horner, elle habite en Suisse, par exemple.
10: Ouais, par
0: bon, attends, Yvette Horner, elle fait pas... Oh
1: Cordy, elle est belge.
0: Bon, attends, c'est qui...
1: Bah quoi, j'apporte ma pierre au débat, quoi.
0: Non, mais attends, Annie Cordy et Yvette Horner ne font pas des défilés de mode, d'accord?
1: Attends, elle était jolie avant, Yvette Horner, elle était belle quand même.
0: Oh là là là, putain, mais qui c'est qui m'a choisi ces câbles,
1: Manu? Elle est copine avec Gauthier quand même.
0: Manu!
6: Elle
0: est
6: copine s'il vous plaît. Avec Jean-Paul
1: Gauthier. Oui. Ouais.
0: C'est quoi là?
5: C'est des gens qui s'y connaissent dans la mode.
0: Mais attends, ils y connaissent quoi, là? Ils parlent de musique alors qu'on parle de mode?
5: Mais non, parce qu'elle elle a quand même été habillée par...
0: Qui?
3: Bah, l'autre. Gauthier.
5: Ouais.
3: Yvette Horner.
5: Jean-Gol Gauthier.
0: Mais n'importe quoi.
3: Yvette Horner, elle a été...
0: Mais non,
3: Jean-Paul Gauthier.
0: Mais vous dites que des conneries, vous savez rien, bande de câbles.
3: Mais t'es taré ou quoi?
6: Mais attends, tout va ensemble.
0: Attends, la coiffure, bien sûr.
3: Attends, quand elle avait ses trucs bleu, blanc, rouge, c'était Jean-Paul Gauthier.
0: Mais non
3: fait. Mais c'est qui, alors?
0: Mais non, ça n'a jamais été... Bon, t'arrêtes avec
3: c'est
0: ça
3: pas
0: ou
3: moi,
0: je t'éclate?
3: J'étais comme ça. Tu vois
0: ou
3: bien
0: je t'éclate le bénur.
3: Tu vois bien que c'est un auditeur.
9: Bonjour.
3: Là, c'est moi,
9: Joe,
3: tu vois.
9: Cocker.
3: Il y a une différence de son, non?
0: Ah ouais, ouais. Vous arrêtez avec ça.
6: C'est Joe Cocker.
11: Bonjour, c'est Joe Cocker.
6: Ah ouais, c'est pas du tout pareil.
3: Toi, c'est pas moi. Tu vois, j'ai su.
12: C'est Jean-Louis Aubert.
3: Tu vois, il l'a pas, Jean-Louis Aubert.
12: Bonjour, c'est Jean-Louis Aubert.
0: Bon, ça y est?
3: Enfin bref.
0: Eh putain, mais vous êtes vraiment des enfoirés tous
3: c'est
0: les deux.
3: C'est pas
0: hein.
3: moi. Je vous demande. Je les ai coupés.
0: Vous êtes vraiment des enfoirés. Quand c'est Max, vous foutez pas votre merde. Et quand c'est moi, vous foutez votre merde grave de chez grave. Hein.
3: Donc on en était où?
0: Donc on est en train de discuter de soi-disant l'histoire.
3: De bon,
0: non, non, non, non,
3: non, non, d'Yvette Horner avec Jean-Paul Gauthier.
0: Ouais.
1: Ouais.
0: Là, c'est qui voulait parler de ça là?
1: C'est MC Soulard. Moi, je sais que comme disait Filou, il lui avait fait une robe bleu blanc rouge qui était assortie à son accordéon.
0: Ouais.
1: Et c'est vrai qu'il y avait eu.
0: Parce que tu crois qu'il y a eu un accordéon bleu blanc rouge, toi?
1: Bah oui. Bien sûr,
0: non,
1: bien
0: mais
1: sûr.
0: N'importe quoi.
1: Une émission spéciale chez Pascal Sevran. Ben.
0: Ouais, bah attends, Pascal Sevran, on en a rien à foutre.
1: Bah oui, mais voilà, c'est tout.
0: On s'en fout. Bah c'est tout ce que t'as à dire?
1: Bah tu me demandes, je te réponds, tu me demandes est-ce qu'il lui a fait une robe, je te dis oui.
0: Non, moi je te dis que non.
1: Et ben moi je te dis...
0: Aspo
10: M. Soulard a raison, il lui a même fait un appart, elle a tout son appart en bleu, blanc, rouge.
0: Mais bien sûr, bien sûr.
10: Non
0: mais vous allez me faire avaler ça?
6: Il paraît même que sa chatte, elle est bleu, blanc, rouge.
0: Ouais, bien sûr. Elle a pas le cul bleu, blanc, rouge?
1: Il lui a fait le cul aussi.
0: Non mais vous êtes vraiment des nazes là. Hein.
7: Il paraît qu'il y a un kiss en bleu blanc rouge parce qu'on se fait à la mode en ce moment.
0: Ouais, bah alors attends, MC Solar ou Noamo Combo ouais, ou Aspo, prochain qui s'amuse à dire une connerie, je vais pas hésiter, je vais en prendre un au hasard, et il va gerber.
13: Bah non.
0: Grave de chez grave. Ouais,
3: c'est pas moi.
0: Non,
3: si. Ça, c'est pas moi. J'ai envie de câlin.
0: C'est toi.
3: Non.
0: Alors, vous lui foutez la paix, d'accord? Et toi, le premier
3: regarde.
0: Que...
3: Oh. Tu vois, c'est pas moi, celui-là.
13: J'ai envie de câlin. Oui.
0: Ouais, ouais, hey.
3: Non, mais Gérard, sérieux.
13: Je te reçois.
3: Regarde.
0: tu arrêtes.
3: Balancez, j'ai envie de câlin là, vas-y.
8: J'ai envie de câlin.
0: Okay. Bon, alors Noamo, voilà. Au revoir. Hop. Noamo Combo, tu lui dis au revoir Manu, s'il te plaît, tu reprends quelqu'un d'autre. Ouais. Merci.
6: C'est qui Noamo Combo?
0: Voilà, comme ça, ça va plus vite. Alors, on a fini avec l'histoire de Laetitia Casta.
8: J'ai envie de câlin.
0: Putain, mais vous commencez à me les gonfler sérieusement.
8: C'est qui l'auditeur qui fait ça?
9: C'est pas grave, enchaîne.
0: Vas-y. Hein, je commence à en avoir ras-le-bol.
6: Enchaîne. Allez, vas-y,
0: hein. Bon, alors, pour ceux qui... Pensez-vous que... Ah, une question qui est bien. Pensez-vous que les nanas gagnent plus de fric que... Merci, Fildar.
3: Ah, c'est pas moi, putain, c'est... Jean-Marc, fais pas le con, non, c'est
5: ouais,
3: pas le soir.
5: Putain, là, c'est chaud.
3: Jean-Marc.
0: Oh, Jean-Marc.
3: Jean-Marc, putain.
5: On dirait qu'on nous a crevé le tympan avec des aiguilles
0: Jean-Marc
5: à tricoter.
0: Jean-Marc.
3: C'est bon. C'est bon, j'ai remis.
0: Allez. Non, c'est toi, là.
3: Non, mais regarde. Allez. Tu vois, là, t'entends?
0: Ah, non, mais, reviens. Non,
3: non,
0: mais
3: c'est
0: attends,
3: bon, là, c'est bon.
0: Attends, c'est grave de chez grave, là, il se...
3: Jean-Marc, il fait des essais sons.
0: Attends, pas à un moment donné, t'as plus rien.
9: Non.
0: Mais attends, mais c'est lui
3: mais
0: qui
3: c'est
0: coupe,
3: bon,
0: là.
3: Mais non, c'est
9: Jean-Marc
3: pas moi.
9: Il fait des essais à côté.
0: Allez, ouais,
3: vas-y.
0: Mais...
3: Vas-y.
0: Bon, pensez-vous que les...
9: Tu l'as dit à Jean-Marc?
0: Bah, j'arrive pas à le voir. Eh, Jean-Marc.
9: Il vient de gueuler.
0: Jean-Marc.
6: Allez, Jean-Marc, fais pas le con.
0: Punaise,
9: Non, mais c'est pas
0: con. Oh là là.
3: Allez, vas-y, t'as envie de...
0: Bon. Manu, Fildar, tout à l'heure, je vais t'éclater.
5: Excusez-moi, cher ami Gérard.
0: Ouais.
5: À la place de Naomo Kambo, que t'as viré comme une de mer, on accueille Pousso Rabanne.
14: Bonsoir. Salut, Gérard.
0: Bonsoir. Salut, Pousso.
14: Je fais mon comeback.
0: Quoi?
14: Ok, le mec.
5: C'est de l'anglais, c'est pas grave. Ça veut dire qu'il t'apprécie beaucoup.
3: Allez.
0: Bon, pensez-vous que les mannequins gagnent plus?
14: Les mannequins.
0: Oh là là, tu fermes ta gueule, toi, et puis c'est tout.
14: S'il te plaît, tu restes tranquille un peu.
0: Oh, si t'es pas content, tu dégages.
14: Non, pas du tout.
0: Oh, vous allez vous... Bon, pensez-vous que les mannequins gagnent du pognon plus que d'autres?
14: Bah ouais.
0: Alors oui, qui?
14: Bah, Pousso Rabanne.
0: Ouais, alors vas-y.
14: Bah alors bien sûr, qui gagne plus d'argent que les autres.
0: Non mais attends, explique.
14: Tu vas pas comparer le salaire d'un mannequin et le salaire d'un éboueur, ça n'a rien à voir.
0: Non mais attends, tu peux préciser... Oh là, oh.
14: Bah je précise, c'est juste qu'il se fait plus de thunes, quoi. Y'a rien à préciser, c'est tellement ridicule comme question.
8: C'est mathématique.
0: Ah ouais, c'est ridicule.
14: Non,
0: T'en as une de bien, une question.
8: J'ai envie de câlin.
0: Eh, hey, vous me pêchez avec vos câlins tout à l'heure, vous allez vous faire enculer avec vos câlins.
8: Câlin.
0: Eh hey, putain, mais...
9: Je peux rien faire,
3: Gérard. Arrêtez les auditeurs avec ça, merde.
8: J'ai envie de câlin.
5: Putain, donne-lui de l'affection un peu, mets-lui dans les fesses.
14: Là.
0: Bon, Chamel, dégage.
3: Essaye de l'appeler, justement.
0: Allez, hop,
3: Manu,
5: Chamel, j'ai viré Chamel.
3: Essaye d'appeler Sandy, justement, qu'on voit, c'est l'envie.
0: Allez, voilà. Chamel, on lui dit au revoir.
15: Sandy et Florian en Michelin.
0: Je sens que tout à l'heure, ça va encore déménager sec. Je viens d'en virer deux, mais je crois que ça va encore virer. MC Solar. MC Solar.
3: Soulard.
0: Ouais. MC Soulard.
16: Oui,
0: bon, tu réponds à la question.
16: Je pense qu'il y a quand même beaucoup d'argent qui...
0: Non.
16: Bah si, qui se promène dans ce milieu-là. Et je pense que l'argent est principalement monopolisé par les filles.
0: Mm-hmm.
16: Parce qu'il faut quand même savoir que les filles, ça gagne à peu près le double de ce que gagne un homme. Et c'est encore un bel exemple de la non-égalité des sexes.
0: Mmh. Non mais, par contre, moi, une question que je vais vous poser pour ça, là. T'es toujours là?
16: Ouais.
0: Abso. Apo ou Abso?
5: Oxpabo.
16: Apolline.
5: Oxpabo.
0: Ouais, Oxpabo, là, t'es toujours là?
6: Ouais.
0: Bon, une question que je vais vous poser, moi, je sais pas si vous allez répondre, même MC Soulard. Ouais. Qu'est-ce que vous pensez, vous? Putain, mais c'est dingue, là, le double son que...
9: Je sais,
3: mais j'y peux rien.
0: C'est grave de chier. Non, là,
3: là,
0: non, là, c'est là tu m'as tout coupé.
3: Et là?
16: Ça résonne, là.
3: Là?
0: Ah non, mais là, ça résonne grave.
3: Et là?
0: Ah non, mais...
3: Et là?
0: Mais non, mais arrête tes conneries.
3: Mais c'est pas moi.
17: C'est pas lui. Il y a un problème avec le son, fais écouter.
0: Oh là. Ah non, mais vas-y, parle. Ah non, mais c'est grave là.
3: Vas-y, vas-y. Mais non, mais ça marche bien.
0: Non, mais attends, moi.
6: Moi j'entends comme des petits crapauds.
3: Qu'est-ce qui se passe?
0: Non,
3: là ça se passe bien.
14: Ouais, c'est bon le son, nickel là.
17: Je comprends rien là.
6: Ah là, non, là ça là.
14: Ah, c'est bizarre.
17: Bah Jean-Marc, de lui.
3: Gueule Jean-Marc.
0: Non, non, c'est lui là. Mais c'est l'autre là. Attends.
3: Attends. Il y a quoi là? Ah, c'est bon là.
0: Ah, mais non, non, mais j'ai mais plus rien, merde, merde.
3: Et là? Ah, c'est bon, là.
6: Ouais, là, ça va mieux, là.
0: Oh là,
17: oh, c'est nickel. Là, c'est un débat, là.
14: C'est nickel,
17: là. Débat de merde, là.
16: J'enlève le THX.
3: Non, non, il y a pas mal de trucs, hein, de... On a avancé un peu dans le débat.
0: Ouais, je crois. Je crois pas qu'on aille avancer, parce que là, c'est grave.
17: C'est grave.
0: Oh, t'arrêtes un peu!
6: Oh, le Dolby, ça ressort bien, là.
16: Ouais.
0: Eh, putain, mais...
3: On en
0: au standard,
3: où.
0: Vous faites de la merde, et là vous me vous foirez encore là les débats.
17: Noémie, elle est là, Noémie, appelle Noémie.
0: Putain, mais toi tu vas dégager d'ici, toi, parce que tu m'énerves.
17: Appelle Noémie.
0: Bon, Noémie, tu viens au standard.
3: Il y a Olivier de la Pro, si tu veux.
0: Ta gueule, toi.
14: Mais Gérard, j'ai une jambe en plastoc à trop fourrier.
0: Allez, dégage, toi, au revoir.
3: Non, essaye d'appeler, on va essayer d'appeler.
17: Mais non, c'est sa messagerie encore.
3: Saucisson à l'ail mystère.
17: Mais oui, c'est sa messagerie.
0: Non, pas. Saucisson à l'ail mystère, elle t'emmerde.
17: Noémie, appelle Noémie. Chibre d'un mystère, là, ça sent.
0: Noémie!
3: Pandi Panda Mystère?
0: Ta gueule, toi!
14: Pandi Panda.
3: Attends, va la chercher.
17: Bumbo. Vas-y, cours! Vas-y, Steve!
3: Va chercher Noémie!
17: Arrêtez ce bordel, là!
18: Mais oui, c'est lui. Tu gères pas ton débat, GG. En plus, tu pues.
0: Noémie! Noémie! Tu es dans le bureau? T'essayes de m'appeler Sandy, s'il te plaît.
14: T'as compris.
0: Et tu te manges un peu. Ouais. Oh, toi, tu fermes ta gueule, tu fais ton boulot au standard.
18: Non, je la booste un peu parce qu'elle
0: pour
18: est lente.
0: Pour l'instant, tu fermes ta gueule. C'est pas toi qui commande. Alors, tu fais ton boulot et tu t'écrases. Chaud. C'est chaud.
18: Ok.
3: Allez,
0: mais,
3: Gérard.
0: Mais t'es tombé, toi, ou quoi?
17: Gérard, l'audience chute.
0: Ouais, mais c'est de leur faute, là. C'est quoi, ces deux crabes, là?
3: Non, mais là, il essaie de gagner du temps parce qu'il a pas d'autres questions.
18: Mais oui, toi. Il est dans la merde.
0: Si. Une question que je vais poser aux auditeurs, pensez.
18: Attends, avant ça, on accueille Estelle.
0: Bon, ouais, ta gueule.
18: Mais on accueille une auditrice. On accueille Estelle Olida.
19: Oui, bonsoir.
0: Estelle Olida.
18: Bah oui.
0: Tu peux pas éviter de prendre une marque de saucisson, espèce d'andouille.
18: Bah, excuse-moi. C'est son nom. Je t'appelle bien comme c'est pas l'oncle, c'est pas le petit neveu, c'est ce que tu sais, c'est pas de ta faute.
0: Ouais. Bande de caves.
3: Comme le fils de mon oncle.
19: Ouais. Voilà.
3: C'est gueule, ce que je cherchais. Gérard, fils de mon oncle, on va t'appeler.
0: T'appelles quoi?
18: Là qui l'appelle fils de.
0: Oh.
18: Chaud. Au niveau de la pluie, quand même, c'est chaud. Ouais. Bon, on enchaîne. Ouais.
3: Un nom en particule.
0: Bon, Estelle, t'appelles d'où?
19: J'appelle de Paris.
0: Ouais, 120 points. Eh, mais c'est bien, mais. C'est
18: ouais, tu Paris, vas dire ouais. Que tout le monde vient de Paris, mais tu sais que le monde de mannequinat, c'est très très fermé.
0: Ouais, mais.
18: C'est très très ouvert de l'anus, c'est très très fermé.
0: Attendez!
3: C'est fashion.
0: On peut rien.
14: C'est vachement fashion, quoi.
0: Ouais. Non?
6: Ouais, mais c'est surtout fashion.
0: Elle veut pas te parler, donc. Donc la messagerie, ça m'étonnerait que ça soit le bon numéro que tu fais. Tu me le fais en direct?
18: Tu le fais en direct, tu passes sous la console, tu le dessins.
0: Non, non, mais tu fais le numéro, s'il te plaît, on va essayer de l'avoir.
18: Vas-y, Noémie, fais.
0: Alors, pour vous, pensez-vous...
19: J'ai envie de câlin.
14: Allez, on veut.
0: Putain, mais ça commence à m'énerver, cette histoire-là.
3: J'aime bien.
0: Bon, pensez-vous que même les jeunes qui font des défilés de mode, c'est-à-dire femmes et hommes...
3: Tiens, justement, elle est bien ta question, mais j'avais juste un truc. À quel âge on peut commencer à faire mannequinat? Parce qu'il y a des filles, ils les prennent de plus en plus jeunes.
14: Ouais.
19: Il y a grillé une
14: Très jeune, hein. Déjà pour les couches à caca, quand t'es tout petit, tu peux faire de la...
0: C'est qui vient de dire ça?
6: Qui c'est qui dit ça?
14: C'est Pousse au Rabanne.
0: Ouais, bah Pousse au Rabanne, au revoir.
14: Bah, attends, j'ai rien dit.
0: Comme ça, tu diras voir les boîtes à caca.
14: Mais non,
0: allez, hop, tu vas aller voir les couches à caca dans ton lit. Au revoir, hop, bonne nuit.
3: Non, mais sérieux, Gérard, réponds la question.
0: Bonne nuit.
3: Réponds la question.
0: Non, déjà, faut bien se dire une chose. C'est qu'à l'heure actuelle, que ça soit sur la musique ou même sur la mode, à l'heure actuelle, les jeunes se font arnaquer. Et je me demande qui en profite derrière. Et c'est la question que je vais poser à Estelle, à Aspo, je sais pas quoi, et à MC Soulard. Donc si on pouvait les ravoir...
3: C'est quoi la question?
0: C'est de savoir si les jeunes ont le droit de se faire arnaquer qu'on presque 12 ou 14 ans.
3: Est-ce qu'ils ont le droit?
0: Parce qu'il faut se dire une chose... Il y a pas mal de jeunes qui sont piqués l'argent qu'ils gagnent quand ils font des trucs par les parents. Et ça, je trouve ça dégueulasse de la part des
3: dans
0: parents.
3: Dans la mode, dans la mode.
0: Mais que ça soit dans la mode, n'importe où. N'importe où.
3: D'accord. Donc Jordi, quoi.
0: Voilà.
3: On s'en fout, mais...
0: Ouais, mais ouais, on s'en fout peut-être, mais c'est
3: un exemple probant, oui.
0: Oui.
19: Ouais, mais enfin, là,
18: oui, Gérard, je voulais accueillir un auditeur. À la place de Pousseau Rabanne, on accueille Jean Pousse Gauthier.
20: Oui, bonsoir.
0: Manu.
20: Bonsoir, bonsoir.
0: Attends, attends, 5 minutes. Oui, Manu, un conseil que je te donne. Ne t'amuse pas.
18: Non, c'est pas le même. Je te le dis tout net, je vais raccrocher à la gueule à Pousseau, c'était un naze.
0: Et c'est comment, là?
18: Jean Pousse Mystère. Jean Pousse Gauthier, pardon.
0: T'appelles d'où, Jean Pousse?
20: Ouais, j'appelle de Paname.
0: Bien sûr.
3: T'en pousses combien, la fois?
0: 101.9, bien sûr. Ouais, c'est bien, on a rien que des gens de Paris.
18: Le musée de la mode, c'est parisien, c'est fashion.
3: C'est fashion.
18: C'est in.
0: Donc, alors, pour vous, la question, qu'est-ce que vous en pensez? Est-ce que vous trouvez ça normal qu'on a des jeunes qui sont arnaqués comme ça?
19: Ouais, mais ça, c'est pas seulement dans le milieu de la mode, hein, c'est aussi dans le milieu du cinéma, de la chanson, c'est pas spécifique à la mode. Hein.
0: Mais si. Mais même dans la mode, de toute manière, ça va arriver.
19: Oui, non, mais c'est pas vrai, parce que moi, tu vois, j'ai commencé, j'avais 13 ans, et tout l'argent que je gagnais, eh ben, c'était bloqué sur un compte jusqu'à mes 18. Hein.
0: Ouais, mais alors attends. D'accord, c'est Estelle, hein?
19: Non, bah oui.
0: Ouais, mais Jean Pousse et puis qui c'est qu'on a MC Soudar.
20: Ouais.
0: T'es toujours là?
20: Ah bien sûr. Ouais, on est là, ouais.
0: Et qui c'est que j'ai? Oxtabo. Et j'ai qui?
3: Oxtabo.
0: Oxtabo, hein, c'est ça?
20: Ouais, exactement.
0: Oxtabo. Donc si vous voulez réagir là-dessus, mais moi pour vous, qu'est-ce que vous en pensez? Parce que Estelle a dit que elle a un compte qui est bloqué. Mais moi, ce que j'arrive pas à comprendre, c'est que d'accord, les comptes sont bloqués, mais pourquoi que là il y a une signature qui est faite, comme comme on parle comme Fildar a très bien parlé de l'histoire de Jordi.
3: C'est une dérogation, non?
0: Mais comment que ça se fait que les parents en profitent?
19: C'est pour le droit à l'image. Tu sais, toi t'en parles quand il y a tes photos de cul sur Internet. Et en fait, pour les enfants, c'est pareil, c'est le droit à l'image. Donc les parents doivent apposer leur signature, c'est normal.
0: Mais comment que ça se fait? Alors, une question que je vais te poser, Estelle, même Jean Pousse et MC, ouais. MC Soulard ou Stabo, si tu veux répondre. Mais comment que ça se fait que les parents de Jordi ont pu lui retirer tout cet argent? Comment qu'ils ont pu...
20: Bah c'est le contrat.
3: Mais il avait une dérogation. Mais non, il avait une dérogation.
19: C'est parce que c'était ses producteurs.
20: Voilà, c'est le contrat.
0: Non, mais il y a eu quelque chose.
20: Ouais, puis ce qu'il faut expliquer à Gérard, c'est que Jordi, il n'était pas majeur.
0: Ouais, non, ouais, mais d'accord.
20: Ça, faut qu'il le comprenne aussi.
19: Ouais.
20: C'était pas un nain, c'était un enfant. Hein.
0: Ouais. Ouais, non, mais même. Non, mais attends, il y a un truc.
20: Attends, GG, toi, t'auras des enfants, imaginons. Ok, imaginons que.
21: On imagine.
20: Imagine que tu sois encore fertile. Bon. T'as des enfants. Est-ce que toi, t'accepterais qu'ils fassent de la pub ou du cinoche ou de la chanson?
0: Non, mais attendez. Parce que là, moi, la question que je veux vous poser.
21: Ouais. J'en avais une, mais bon, elle est trop violente.
19: Ouais, moi aussi.
20: Ouais, mais j'ai pas osé non plus la faire.
19: Ouais,
20: mais
19: bon. Non plus.
0: Non, mais il y a une question. La question, c'est de savoir avec les. Parce que comment que ça se fait que les parents ont carrément subtilisé carrément sur le compte sans la signature?
20: Parce que regarde, le gamin il sait pas signer, donc c'est les parents qui doivent signer. Toi c'est sûr tu fais une croix, donc tu pourrais pas signer pour tes gamins, c'est sûr. Mais dans un cas normal, normalement c'est les parents qui signent à la place des enfants.
0: Non mais...
20: Je sais pas. Tu vois?
19: Elle fait des signatures, Robin.
21: Oh putain, c'est chaud ça.
0: Alors celui...
21: Ouais, j'ai entendu une voix de fille, hein. Je balance pas, mais bon.
19: Ah non, non, pas
0: celui qui vient.
3: Qu'est-ce qu'il y a?
0: Mais attends, René.
3: J'ai coupé parce que j'ai un problème.
0: Il y a un celui... problème. Oh, t'arrêtes un peu là parce que j'ai plus rien. Ouais, mais c'est quoi là?
3: Mais t'as quoi? Qu'est-ce que t'as?
0: Putain, c'est dingue de travailler avec vous.
3: Qu'est-ce que t'as? T'as une double voix?
0: Ouais.
3: Et là?
0: Alors enfin, ça va être déjà un peu mieux.
3: Et là, c'est mieux?
0: Manu, t'éteins ton micro.
3: D'accord. Là, c'est mieux là?
0: Voilà, j'ai rien du tout.
3: Mais si, bah attends.
0: J'ai rien, moi.
3: Et là?
0: Bon, déjà, je veux prévenir celui qui a parlé de Roselyne s'en va, donc on va...
3: Mais c'est qui?
0: Hop, Ostabo, là. Tu lui dis au revoir carrément. Allez, hop, par terminé contre, pour lui.
18: Il y a une question sur Internet. On me demande pourquoi l'e-book, c'est si cher, alors que tout le monde peut en avoir en se laissant pousser la barbe et que même ta femme, elle en a un.
0: Alors, déjà... Alors, Noémie, tu viens là pour... Tu viens là pour quoi faire? Non, mais attends... Oh!
22: T'entends, là?
3: T'entends ou pas?
0: Eh mais
3: non, parce que là il faut garder ce son là, mais il faut augmenter ton volume de casque.
0: Mais ça y est, je suis à fond.
3: T'es à fond là, mais non, regarde, là t'es à fond là, c'est bon là. Là t'entends là. Mais c'est Jean-Marc, ça je veux rien faire. C'est Jean-Marc qui gère, hein.
22: T'entends
2: Attends moi le mec du son hein.
0: Mais là je suis à fond.
2: Mais tu changes de côté, tu te mets là. Et là c'est bien là. C'est bien là.
0: Bah enfin.
2: Bah voilà.
0: Bon Noémie, tu viens là pourquoi?
4: Bah pour vous aider.
0: Ah ouais mais attends.
3: Ah, tu décroches alors, hein, tu fais pas ta vie.
0: Tu décroches le là, il y a des lignes.

0: pâte à salope. Hein.
1: Allez, on y va, le débat, là.
0: Bon, donc, vous êtes bien sur Fun Radio, donc vous pouvez toujours nous appeler au 0803-08-5000. C'est Manu qui est au standard et Filda qui est à l'aria. Mmh. Donc, on récupère Estelle.
2: Bonsoir.
0: Rebonsoir. Jean Pousse.
3: Oui, bonsoir.
0: Rebonsoir. Et MC Soulard.
3: Hein. Et Jean Pousse Gauthier.
4: Ouais. Jean Pousse Gauthier, ouais.
0: Ah ouais, ouais. Jean Pousse Gauthier, ouais.
4: Et on a Alfonso qui vient nous rejoindre.
0: Qui ?
4: Alfonso.
5: Bonsoir.
6: Oh là là, la radio, Alfonso.
5: Bonsoir.
0: La radio, s'il te plaît, le trave.
5: Allô.
0: Eh, la tentouse. La tentouse, tu baisses la radio, s'il te plaît, derrière toi. C'est la dernière fois que je te le dis, ou sinon tu dégages.
5: Ça y est, je l'ai coupé complètement.
0: Oui, et t'appelles d'où ?
5: J'appelle de Toulouse.
6: C'est quoi ce téléphone de merde ?
0: Ouais. T'appelles avec quoi comme téléphone ?
5: J'appelle avec un téléphone normal.
0: Ouais, ben. Et c'est qui parle derrière toi ? Tu peux lui dire qui se taise ?
5: Ah, tais-toi, Michel. C'est bon.
0: Oh, ouais, tentouze.
5: Ok, le mec. Ça y est.
0: T'appelles d'où, tu m'as dit ?
5: Toulouse.
0: Ta fréquence ?
5: 90.5.
7: Pas ma grande.
0: 90.5. Ok.
5: Ok.
0: Bon, alors la question, je la répète pas, donc on va pas s'éterniser trop dessus. Hein.
7: C'est chaud, je m'en
2: souviens. Ah non, surtout que t'en as des nouvelles.
0: Bon, alors. Qu'est-ce qu'on. Bon, alors, Estelle, toi, t'avais dit que. Toi, t'avais subi ce problème-là, hein ?
2: Pas du tout.
0: Mais attends, c'est bien ce que t'as dit avant la pause.
2: Oui, non, mes parents n'ont jamais touché à mon argent. Moi, c'est resté sur un compte à moi.
0: Ah, d'accord.
2: Voilà.
0: Jean Pousse ? Jean Pousse Gauthier ?
3: Ouais, bah, moi, j'avais déjà répondu, je crois, tout à l'heure.
0: Non. Non, t'avais pas répondu.
3: Ouais, parce que j'ai pas très bien compris cette question, moi. Ça...
0: Bon, alors, si t'as pas compris la question...
3: Ouais, tu la répètes, gentiment.
0: Non, je vais pas...
6: Putain, mais où...
0: Je vais pas te la répéter. Dans ces cas-là, tu vas aller dormir.
3: Mais non,
0: tu vas dormir.
3: Tu vas dormir.
0: Tu vas dormir.
3: Faire un débat normal.
0: Tu vas dormir. Tu vas.
2: Tu sais que les parents ils abusent et qu'ils prennent le fric aux mannequins.
3: Ouais,
0: voilà, ça y est, t'as...
3: Si je t'avais même répondu, que Jordi, tout ça, mais si je t'avais répondu, je
0: non, non, non, non, non, non, non. Ce que on a parlé de Jordi, c'est avec Estelle et... Non, c'est moi et Estelle. C'est moi avec Estelle qui avons parlé de Jordi.
2: Jean-Vite Calin.
0: Bon, alors celui qui a... Ça commence à bien faire cette histoire, vous commencez à me les gonfler. Tu me vires, Jean Pousse Gauthier. Au revoir, ce coup-là. Terminé, au revoir. Au revoir!
4: Ça y est, j'écris pas!
0: Allez hop! Je commence à avoir le bol!
4: Tu t'abîmes ta corde vocale!
0: MC Soulard!
7: Bah écoute, moi je pense que ouais, c'est de l'exploitation. Moi je sais qu'il y a aussi des gens qui exploitent les vieux,
0: mm-hmm.
7: qui les obligent à faire des tournées accordéon, tout ça, et qui leur soutirent l'argent pareil. Hein.
0: Non mais attends!
7: Si, pareil.
0: Attends, tu parles d'accordéon alors qu'on te parle de défilé de mode?
7: Mais non, mais tu me parles des enfants, moi je te parle des vieux! Je te parle des vieux,
0: mais attends,
7: vieux
0: mais...
7: qui vont pas faire des défilés de mode parce qu'ils ont plus la ligne. Mais par exemple, il y a des exemples où comme Jordi, tu m'écoutes ?
0: Ouais.
7: Ouais. Donc je te disais, il y a des exemples où comme Jordi, ça s'est passé pareil.
0: Alors attends, dans ce cas-là, je vais te renvoyer.
7: Vas-y, renvoie.
0: Je te renvoie la balle dans ton camp. Mmh. Est-ce que tu penses que celui qui vient de sortir un album, là, qui a 14 ans, qui joue de la guitare...
6: La grille.
0: Est-ce que tu crois que ça va...
6: Ça s'appelle comment ?
0: Je sais plus, j'ai pas son nom en tête. Est-ce que tu crois que ça va faire comme Jordi ?
7: Je sais pas, mais moi je crois, regarde, il y a des gamines, regarde Vanessa Paradis, elle a commencé, elle avait 14 ans, et puis oui. Voilà, ça s'est bien fini pour elle.
0: Oh non.
6: Elle a commencé dans un taxi en plus.
0: Ouais non, mais attends.
5: Il y a un mec qui s'appelait Joe même.
0: Ouais. Ouais non, mais attendez là, on va pas se...
5: Mais si, pas 11 ans justement.
0: Non, mais par contre, tiens, je vais vous poser...
6: Non, mais par contre,
0: Manu. Manu.
4: Oui, on va accueillir Monsieur Mazur qui s'y connaît bien dans ce milieu-là.
6: Ah bah voilà, un mec du showbiz.
4: Voilà.
6: Un fashion du showbiz.
0: Ça m'a étonné.
2: Bonsoir, Monsieur Mazur.
5: Oui, allô, bonsoir.
6: Salut, fashion. Rodaldo,
5: c'est Monsieur Mazur.
2: Bonsoir, Monsieur Mazur.
0: 101.9.
5: Comment allez-vous, mes amis ?
2: Non, mais ça va bien.
5: Formidable. Il y a un monsieur un peu homosexuel à l'antenne.
8: Oui, non, mais pas du tout, mais de toute façon, ce n'est pas grave. Vous avez passé une bonne journée ?
5: Absolument, bien sûr.
8: Bon, et le week-end était bien aussi ?
0: Monsieur Mazur.
5: Monsieur Ronaldo, je vous écoute. Comment allez-vous ?
0: Monsieur Mazur, ça vous
5: va bien.
0: Monsieur Mazur.
5: Oui, Monsieur Ronaldo, je vous écoute.
0: Monsieur Mazur, vous fermez votre clapet.
5: Oui.
0: Hein ?
5: Oui.
0: Oui. Pour l'instant, vous écoutez les questions.
1: Absolument, bonjour Moussaillon, c'est les innocents.
0: Fildar, tu arrêtes avec bonjour les Moussaillons, c'est les innocents, parce que tout à l'heure, je vais te faire un innocent. Ouais, d'accord.
4: Bonjour. Un innocent dans ta gueule,
9: Jean-Pierre. Bonjour.

0: C'est Joe Cocker.
1: J'ai envie de câlin de Joe Cocker.
2: Bon. J'ai jamais vu Sandy décoré en Michelin. Hein.
3: En Michelin.
4: Pas besoin de déco, c'est tous les jours Noël à la maison, hein, GG.
5: Eh putain, mais elle vous
6: bon,
5: a...
6: Ah non, allez, sérieux.
5: Ça, là, commence, question, sérieux, ça sérieux. Commence à bien faire, cette histoire. Allez. Vous allez arrêter avec ce bordel, parce que ça commence à me gonfler sérieusement.
6: Mais de toute façon, c'est naturel, elle va envie de câlin, bordel.
5: Bon, alors vous lui foutez la paix.
6: Mais oui, mais
5: vous
6: c'est
5: emmerde.
6: Pas grave.
5: Mais à vous emmerde.
6: Mais on l'insulte pas, c'est pas méchant.
5: D'accord, à vous emmerde, alors foutez-lui la paix.
3: J'ai envie de câlin.
7: Oh, la grosse, tais-toi un peu.
5: Alors, Alphonse...
6: Alfonso.
5: La grosse, ça t'emmerde. Alors moi, je vais te dire une chose. La grosse, ça t'emmerde et je te dis au revoir. Allez.
4: Voilà. Allez, bougez direct.
6: Bon, alors, la question, c'était, Gérard.
5: Donc,
6: tu l'as posée à Monsieur Mazur, je pense. Ou je...
5: Non, mais de toute manière, on va... il nous reste Estelle, MC Soulard. Manu.
7: Yes.
6: MC Soulard, oui.
5: Il nous reste Estelle, MC Soulard et Monsieur Mazur. Hein.
4: Ouais, exactement, t'as tout compris,
7: Monsieur Mazur.
5: Bon. Alors, on parlait du jeune de 14 ans là qui fait de la gratte. Donc, est-ce que vous pensez pas que ça va se terminer comme l'histoire de Jordi?
3: Non.
7: C'est qui? Attends, déjà, c'est qui le jeune de 14 ans qui fait de la gratte?
5: Mais justement, je pense.
6: Mais son... il fait pas de la mode.
7: Oui.
5: Ouais, mais même.
7: Ans, hein.
8: Monsieur Gérard.
5: Si, si, si. Si, attends, si celui.
7: Ouais,
5: celui...
7: Il a pas 14 ans, GG.
5: Non, celui. Attends. Celui qui vient. Non,
7: il
5: mais.
7: Est plus jeune avec la moustache.
5: Non. Ah celui, bon. Celui que, qu'ils ont parlé là, durant le week-end, il a 14 ans, donc c'est pareil. Hein.
3: Mais c'est un mannequin?
5: Il a fait des défilés de mode aussi, d'après ce qu'il a dit. Hein. Il en a fait aussi, et il y en a un autre qui a une émission de télé, c'est pareil, il a fait de la mode aussi. Hein.
6: Carreras, Olivier Carreras.
5: Non, c'est un jeune de 13 ans aussi.
6: Si, de l'AM6.
5: Non, mais c'est un jeune de 13. Donc, pour vous, qu'est-ce que vous en pensez, Monsieur Mazur, parce que...
8: Écoutez, moi, je trouve que quand même relativement admirable, quoique un peu dangereux, qu'on puisse faire un jeûne pendant 14 ans, c'est clair.
5: Non, mais de faire des trucs comme ça, de vouloir profiter des jeunes de cet âge-là pour, pour leur prendre leur argent, est-ce que c'est normal ou pas?
8: Moi, oui. Non. Écoutez, moi, je considère ça tout à fait normal, après tout, bien sûr.
5: Mm-hmm.
8: Si vous voulez, l'argent est tellement rare de nos jours qu'il faut servir où il y en a, bien sûr.
5: Non, mais attendez, vous allez pas prendre de l'argent à un gamin de 14 ans, quand même.
8: Écoutez, monsieur Gérard, vous n'allez pas quand même vous me dire que à ce moment-là, il faudrait prendre de l'argent aux vieilles personnes. Nous savons comme vous aimez les personnes âgées.
7: Ah, c'est ce que je te disais tout à l'heure.
8: C'est clair.
3: Gérontophile.
8: Alors écoutez, si on ne prend pas aux personnes âgées, avant qu'elles claquent, il faut bien se servir chez les jeunes.
5: Bah non, mais là, moi, je suis pas d'accord avec vous.
8: Ah, mais c'est votre droit.
5: Non, je suis pas d'accord.
8: Mais bien sûr.
5: Je suis pas d'accord parce que de toute manière, on va pas s'amuser à prendre de l'argent sur un gamin. Monsieur Mazur, s'il vous plaît. Monsieur Mazur, s'il vous plaît, pour l'instant, vous vous taisez.
8: Je vous en prie.
5: Je vais répondre quand même à Estelle. Bon, c'est vrai qu'il y a quand même l'histoire de la signature. Mais moi, ce que j'arrive pas à comprendre, c'est comment que ça se fait. Que même, pourtant, le gamin, il est en âge de signer. Donc, je vois pas pourquoi qu'on lui prendrait de l'argent.
3: Moi, parce qu'il est pas majeur, c'est
1: salut.
3: Tout.
5: Mais ouais, mais...
3: Tu t'éloignes du sujet, on parle pas de mode. Hein.
5: Ouais, mais même, je suis pas d'accord. Mais si, parce que de toute manière, même dans des trucs comme ça, de toute manière, il y a eu des problèmes d'argent là-dedans. Et dans partout, ouais, partout, il
6: bah,
5: y a...
6: Justement, là, récemment, tu sais, il y a eu l'affaire Elite, là. Tu sais, avec les mannequins qui se droguaient,
5: ouais.
6: Et tout, là,
5: ouais, ouais.
6: La prostitution.
5: Ouais, ah, non, oui. Mais... Ouais,
6: tu
5: mais,
6: vois, ça mène
5: ouais.
6: À tout, hein. Tu ouais, peux mais y arriver,
5: ouais,
6: tu
5: mais
6: peux y arriver.
5: Ouais, mais t'as ça, t'as l'histoire de la drogue, après t'as l'histoire de la prostitution. Maintenant, savoir...
6: Mais est-ce que tu penses que peuvent pas tout faire d'un seul coup, elle perdrait moins de temps. Se droguer en
5: suivant. Non, il y a un truc qu'il faut bien se dire, ouais. C'est de savoir si les potographes n'en profitent pas entre deux.
6: Ah bah, ils se rincent l'œil, hein.
3: C'est clair qu'ils se touchent, hein. Enfin, nous, ils nous touchent souvent, hein.
5: Ouais, mais toi, ça.
3: Et tout,
5: ouais, mais t'as quel âge, toi, Estelle?
3: Moi, j'ai 23 ans.
5: Ouais, t'as fait ça à quel âge, à peu près?
3: Bah, j'ai commencé à 13 ans, je t'ai dit tout à l'heure. Et
6: quoi, la prostitution ou le.
7: Ouais, les tous, c'était à quel âge?
3: Ça va ensemble, hein. C'est un peu de la prostitution qu'on fait, on se montre, on est des corps, quoi. On est
5: ouais,
3: des...
5: non, mais attends. Non, mais est-ce
6: c'est
5: que.
6: C'est vrai que.
5: Non, est-ce que. Faut bien se dire une chose là-dedans, c'est que c'est vrai que c'est un métier dangereux. D'accord.
3: Mais non, pas du tout, faut pas conduire vite.
5: Mais attendez, vous allez pas me dire que c'est un métier dangereux alors que...
8: Absolument, Dieu... monsieur Gérard, vous avez raison, on peut se casser un talon ouais. En défilant. Vous avez complètement raison, c'est un métier fort.
5: Attends, Estelle, Estelle, tu vas pas me dire qu'en 10 ans, ça y est, t'as déjà oublié ce qui t'est arrivé.
3: Mais dis-moi ce qui m'est arrivé.
5: Mais attends, c'est toi-même qui dis qu'à 13 ans, t'as commencé à perdre de la mode. Oui, attends.
7: Non, faire la pute, c'est pas pareil.
3: Non, j'ai fait de la mode à 13 ans.
5: Ouais, et t'as eu l'autorisation des parents?
3: Mais évidemment.
6: Bah bien sûr, il faut une signature.
7: Ah ouais.
6: Qu'est-ce que je voulais dire? Vas-y Manu, mais je voudrais...
4: Je voulais juste accueillir un auditeur, on accueille Lascar, bonsoir.
0: Salut, je m'appelle Thierry Lamule. Comme vous avez pu le constater, je suis un fantaisiste de talent. Ah. Si vous avez l'abeille, le bourdon...
7: Bonsoir Thierry.
5: D'accord. Je crois que on fera une petite réunion après, ouais. Après un, encore.
4: T'es où, je me casse, moi. On accueille Lascar.
5: Okay. Ouais, bon, Lascar, bonsoir, t'appelles d'où, de Paris?
0: Salut, ça va?
7: Bonsoir, tout le monde.
5: Lascar, t'appelles d'où?
0: Salut, ça va?
7: J'appelle de Sandy, un peu de respect, c'est pour qu'il flex.
5: Oh, tu me parles correctement, d'accord, ou sinon tu dégages?
7: C'est bon, ouais.
5: T'appelles d'où?
7: J'appelle de Sandy, je viens de te le dire.
9: Bonsoir.
7: Bonsoir.
5: La fréquence?
7: Bonsoir, 100.9.
6: Monsieur Lascar. Bonsoir, monsieur Lascar.
7: Franchement, reste tranquille.
5: C'est ça. Attends, tu parles à qui là?
7: C'est bon, je parle pas à Watt. C'est bon, je me permettrai pas, Gérard.
5: Bon, allez, hop, bonne nuit. Allez, va cuber. Allez, hop, bonne nuit. Bonne nuit.
6: C'est l'hôpital qui se fout de la charité.
4: En parlant d'hôpital.
5: Au revoir.
10: J'ai l'impression que monsieur Gérard vous a mis dans le vent, monsieur Lascar.
7: Ouais, c'est clair, franchement, putain, Gérard.
5: Non, mais Lascar, au revoir. Au revoir. Merci.
7: Enculé, va.
9: Pas de vérité à l'antenne, putain.
3: Non, pas plus.
6: Donc, Manu, tu te magnes ou pas là? Qu'est-ce
5: que Manu,
4: je me magne de faire quoi?
6: De lui dire rien, putain. Ouais.
5: Manu, ça fait la deuxième fois que je t'ai dit de lui dire au revoir.
4: Ouais.
5: Et là, me faire traiter d'enculé en direct, j'aime pas ça. D'accord?
4: Y'a que la vérité. Alors, qui
5: toi,
4: blesse.
5: T'es qu'un gros con.
6: Oh!
5: Ok? Alors, me faire traiter d'enculé comme ça, non. Alors, tu lui dis au revoir grave.
4: Ça y est, il est parti.
5: Et c'est terminé, je veux plus entendre que ça.
4: Au revoir grave.
5: C'est un avertissement que t'as.
4: Merde.
5: Le deuxième, tu prends la porte là.
4: Merde.
5: Ok.
4: Ouais.
5: Parce que après c'est la réunion.
6: Putain. Grave de chez grave. La Guadeloupe, c'est mieux.
5: Ouais. C'est pas la réunion de tout à l'heure que vous allez aller, c'est à Miami. Vous allez remplacer le chef à Miami.
6: Va faire une taf dans un Boeing.
5: Ouais, ouais. Allez voir à Miami si j'y suis. D'accord.
6: Non, bah ça m'étonnerait.
5: Bon.
6: Regarde, sous les journaux, tu sais, sous les bancs. Avec une barbe.
5: Fildard.
6: Ouais.
5: Deux pour toi.
11: Bingo,
5: deux pour toi.
6: Putain, faut que je me manie.
5: Le troisième, c'est dehors et on récupère le puceau là qui était
12: bonjour
5: là.
12: Bonjour Moussaillon, c'est les innocents.
6: Non.
5: Bon, Monsieur Mazur, Monsieur MC Soulard, ouais. Et Estelle, donc alors pour vous.
3: Estelle Olida.
5: Ouais, si je veux, j'appellerai Estelle, d'accord.
6: T'es parce belle que, quand même.
5: Ouais. Bon, ça commence à bien faire, Fildar.
6: Vas-y, grave. Vas-y.
5: Ok, parce que ça m'énerve là.
7: Allez.
5: Bon, ah ouais, pour toi, donc alors Estelle, donc le problème toi c'est que t'as fait de la mode à 13 ans.
3: Oui.
5: Mais est-ce que t'as eu quand même une autorisation? Parce que
7: mais de oui, manière tu.
5: Non, mais il y a quand même un problème qui se pose, c'est qu'en faisant des défilés de mode comme ça, normalement il te faut une autorisation des parents écrite.
3: Putain, mais ça fait 50
5: ans. Eh putain, on dit pas putain moi. Oh putain, on dit pas putain, on dit maman travail.
6: Mais non, mais t'écoutes pas, ça fait 15 fois qu'elle le dit.
5: Bon, Estelle,
6: ça fait 15.
5: Dégage. Au revoir.
4: Voilà, ça y est, elle est partie.
6: Ça fait 15 fois qu'elle te dit oui. Oui, j'ai une autorisation, oui.
5: Non, mais attends, vu comment qu'elle me parle, vas-y, je suis pas son petit chien moi.
6: Bah non, mais attends, tu réponds n'importe quoi.
5: Je suis pas son petit chien.
4: Elle est bah,
7: allez, hop. Tu lui parles de sa mère, c'est normal.
5: Non, c'est elle qui en a parlé, c'est pas moi. Hein.
7: Ouais,
5: j'ai demandé si elle avait l'autorisation des parents, c'est tout.
4: Excusez-moi, on peut enchaîner? Je peux accueillir des gens ou pas? Je peux bosser un peu?
7: Vas-y, bosse.
4: Putain, c'est pas facile. Hein.
7: Ouais.
4: On accueille Antonio Bandrapa.
0: Salut, ça va?
4: Non,
0: salut.
4: Putain. Et on accueille aussi... C'est qui? C'est Al Pucino. Bon,
0: salut, ça va?
7: Oui, c'est Al Pucino. Bonsoir Gérard. Voilà.
5: Manu!
4: Oh putain, un avertissement, je kiffe.
5: Manu!
7: Non, c'est bon.
5: Ça fait 5 fois que je te dis de pas me reprendre les mêmes auditeurs. Tu m'as décroché aucune ligne.
4: Mais j'ai tout fait.
5: Non.
7: J'ai galéré au standard.
5: Y'a aucune ligne.
7: Excusez-moi, monsieur
5: Gérard. Y'a aucune ligne qui a été décrochée, je ne suis désolé.
7: Excusez-moi, monsieur Gérard, mais je suis monsieur Bandrapa et je ne suis jamais passé en.
5: Ouais, monsieur Bandrapa. Quoi?
7: Bandrapa, là.
5: Bandera pas. Ouais, d'accord. Et t'appelles d'où ?
12: J'appelle de Paris.
5: Bien sûr.
12: Mais c'est pas cher.
5: Et l'autre derrière ?
12: Al Pacino. Puccino, pardon.
5: Al Puccino, t'appelles d'où ?
12: J'appelle...
7: Allez, Bordeaux.
5: Hop là. Ouais. Non, allez.
1: Allez, au pif.
12: J'appelle de Boston, je suis sur le tournage de mon dernier film.
5: T'as raison, fous-toi bien de ma gueule. Fous-toi bien de ma gueule, t'appelles de Paris. Allez, hop, 101.9 pour toi.
12: Non, pas du tout, je passe par
5: 101.9, vous êtes tous de Paris. Y'a aucun... Y'a personne de la...
1: Non, mais c'est fashion, c'est la mode, c'est Paname.
12: C'est fashion, c'est Paname, laisse tomber, c'est un truc de ouf.
5: Bah non mais attendez, à chaque fois c'est pareil, vous me mettez rien que des auditeurs de Paris.
1: Parce qu'ils t'ont pas dit, mais t'es mec que sur Paris, on est en local.
5: Ouais là. C'est ça, t'as raison, espèce d'abruti. Ouais,
1: prends pas de risque.
7: Local, mon pote.
5: Bon,
1: donc on revient un peu dans le débat maintenant qu'on a tout le monde là, parce que...
5: Allez. Bah ouais, mais on a que des mecs, on a même pas une seule nana, alors c'est...
1: Bah je vais trouver, c'est d'appeler... J'ai essayé, ça fait 20 fois que j'essaye.
5: Ouais, non mais attends, hé. Tu vas arrêter de mettre ton truc, tu vas mettre un peu l'internet là, qu'on essaye de savoir ce qui se passe.
1: Mais ouvre tes yeux. Il est là l'internet depuis tout à l'heure.
5: Alors, mais je veux savoir s'il y a des questions intéressantes.
1: Mais non, il y a rien. Mais essaye d'appeler Véranda Mystère.
5: Fildar, s'il te plaît, t'arrêtes avec ça parce que ça m'énerve là.
1: C'est pas moi.
5: Grave de chez Grave, ça m'énerve.
1: Mais arrête de dire ça, tu te crois.
5: Non, mais ça m'énerve. Ou quoi. Non, mais ça m'énerve. Ça m'énerve là.
1: Tu vas débattre avec Difool ou quoi ?
7: Parle comme ça au foyer ou quoi ?
1: Tranquille.
5: Qui c'est qui vient de dire ça ? Qui vient de dire ça ? Alors, je veux savoir qui
1: bon,
5: c'est.
1: Bon, la question, là!
5: Non, je veux savoir qui c'est qui vient de parler du foyer.
7: Il s'est traîné parce qu'il a trois pauvres questions, alors il s'est traîné, c'est ça, en fait.
5: C'est qui vient de dire ça?
7: C'est qui, là?
13: Tu cartonnes!
5: Et putain,
7: qui
5: mais
7: vient
5: je.
7: De dire ça
5: mais je sens que je vais en saquer un tout à l'heure.
14: J'ai envie de câlin.
1: Fais sors-en un au pif, allez.
5: Allez, hop, tu me sors.
1: Allez, dis-moi.
12: J'ai un truc de Bruno.
5: Tu me sors Soulard. Allez, hop!
1: Allez, Soulard. Ah, ça faisait longtemps.
5: Hop!
1: T'as vu?
5: Terminé.
1: Ça y est.
5: Et tu me chopes une nana pour.
1: J'en ai une justement.
5: C'est qui?
1: Agnès Q.
14: Oui, bonjour Gérard, c'est Agnès Q.
1: Salut.
15: Oui, bonjour Madame Q. Bonjour Madame Q.
14: Bonjour Monsieur Mazur, bonjour tout le monde.
1: Salut.
15: Bonsoir Madame Q.
14: Bonsoir.
5: T'appelles d'où?
15: Monsieur Mazur. Oui, bonsoir Monsieur.
5: Je oh! Vous laissez parler. Oh! Oh les câbles là! Bon, Monsieur Mazur.
15: Monsieur Gérard, je vous écoute.
5: On se tait, bande part, là.
15: Monsieur bandera pas, s'il vous plaît.
5: Ouais, oui. Bandera pas, là. Oui. Tu banderas si tu veux, après.
15: Oh, c'est très drôle, on me l'a jamais fait, ça.
5: Al Puccino, vous calmez, à l'appel d'où, d'Agnès Q?
1: De son slip.
14: Appel de Paris, capitale de la mode et du monde.
5: 101.9, comme
1: d'hab. C'est fashion, hein.
5: Putain,
14: fashion,
5: mais
14: c'est... Ouais, fashion.
5: Comment?
14: Ouais, je suis une fashion victime.
5: Quoi?
1: Laisse tomber. Bon, allez, vas-y. Bon, sors-en une. Essaie de trouver une question rapidement, là.
5: Bon, alors.
1: Tellement mauvais.
15: C'est clair. Le vieux gars, quoi.
5: Bah, le vieux gars, il a 10 balles. De toute manière, c'était.
1: Non, est-ce que. Tiens, moi, j'en ai une question parce que je vais te sortir de ta merde.
5: Vas-y. Bah, de toute manière, t'es là pour ça.
1: Bon, c'est un métier. On considère que la mode. Enfin, être mannequin, c'est un métier.
14: Ouais.
1: Est-ce qu'il y a des cours, par exemple, tu sais, quand il faut marcher, tu sais, là, il faut bien marcher, il faut avoir une posture. Là, ouais. Il faut avoir une certaine démarche. Est-ce qu'il y a, je sais pas, une façon de porter les vêtements mieux que...
15: Ah, très bonne question, monsieur Chirouli. Très bonne question.
1: Que Véranda Mystère, forcément.
15: C'est chaud.
5: Non, mais là... Non, mais ils sont tombés, c'est pas grave.
15: Spirouli, quoi.
1: Bon, ouais, tu réponds à la question...
15: Je crois que monsieur Spirouli...
5: Monsieur Mazur. Monsieur Mazur.
15: Monsieur Gérard.
5: C'est la cinquième... Vous allez vous calmer, vous allez répondre correctement à cette question.
15: Mais j'allais répondre à la question qu'a posée monsieur Spirouli, qui est une question...
5: C'est pas monsieur Spirouli. Et puis toi, chaud là-bas.
1: Non, ce qu'on va faire...
5: Vous arrêtez avec chaud, là, et...
1: Attends, je vais demander...
5: Oh là là. Bon, allez, Mazur, tu me le dis, gars. Allez, hop.
1: Non, mais c'est pas le problème.
15: Mais
5: Gérard, punaise.
1: J'ai une question sur internet. Attends, ce qu'on va demander, c'est à Capitaine Haddock de laisser déjà répondre Gérard. Gérard, tu réponds à la question.
5: La question est: est-ce qu'il faut suivre des cours pour faire de la mode? Clair, net, précis.
1: Voilà.
5: Monsieur Mazur, on lui dit au revoir.
15: Mais attendez,
1: il a même pas
5: monsieur
1: répondu,
5: Mazur,
1: il a pas répondu, il a rien dit. Moi, j'ai une question.
5: Monsieur Mazur, au revoir.
15: Parce que monsieur Emmanuel au standard,
1: s'il vous plaît,
15: et monsieur Spirouli peuvent témoigner, je n'ai absolument rien fait.
1: Nous témoignons, je trouve. Je m'insurge. Ils virent tout le monde. Tu me coupes le mec qui a la radio là.
16: Oh là là.
1: Ah là là, c'est Alfonso là, le mec qui bande pas là.
5: Eh, bande à part là.
1: Non, ça y est, je l'ai viré.
5: Bon, alors tu lui dis au revoir complètement parce qu'il m'énerve celui-là.
15: Ouais, d'accord. C'est clair.
5: Tu lui dis bonne nuit et terminé pour lui.
14: On est plus que deux alors.
1: Non, il y a Mesure.
14: Ah.
5: Mais non, j'ai dit au revoir à Mesure.
1: Il a rien fait, il voulait répondre.
4: C'était Antonio Bandrapa.
10: Je suis encore là, moi.
14: C'est Bandrapa, ouais.
5: Qui est encore là?
4: Puccino.
10: Al Puccino.
14: On est trois, ouais, c'est super.
5: Bon alors, Agnès.
14: Oui.
5: Ah, oh, ça y est. Attendez.
1: Attends un peu, laisse-le répondre, parce que autrement, il va pas s'en sortir. De la
5: alors, soirée. Vas-y.
1: Il faut bien qu'il y ait des gens pour qu'ils répondent.
5: Qui
1: non, mais trois, ça suffit.
4: Mais non, il y a Joe Latouf.
5: Non, ouais. Allez, hop. Allez, oh, je viens de te voir. Non, stop.
10: Oui, bonsoir, hop. Madame Latouf.
5: Tu m'éteins les auditeurs.
4: Oui.
5: Manu, tu lui dis au revoir à Joe Latouf parce que tu viens de le changer sous un autre nom. Hop, bonne nuit. Terminé.
4: Mais tu te fous de ma gueule ou quoi?
5: Trois avertissements de
4: voir. Mais tu te fous de ma gueule?
5: Le puceau. Bingo. On appelle le puceau là, Man.
1: C'est qui, puceau?
5: Evan. Demande à Evan. Evan au standard.
4: Ah, allez, il va kiffer, le vilain.
5: Evan au standard.
4: Bon, bah, Joe Latouf, tu raccroches et puis tu...
5: Non, tu lui dis au revoir.
4: Voilà, Joe Latouf, au revoir et puis viens
5: Evan.
4: Au standard.
5: Evan au standard, s'il te plaît, merci.
1: Evan, c'est ta chance, putain.
4: Vas-y, viens.
1: C'est ta chance de sortir du week-end, vas-y, viens.
5: Evan,
1: au standard de
5: Gérard. À la place de Manu.
4: Viens, puceau.
10: Oh, putain, c'est un honneur. Viens.
5: À la place de Manu.
10: Oh, vas-y, Manu.
5: À la place de Manu.
1: C'est bon, on va pouvoir faire une fin de
4: débat potable.
10: Ouais, je vais t'aider.
1: T'inquiète.
5: Tu me prends des gens quand même là, hein.
4: Non mais j'ai jamais fait ça. Non, marche
13: je le regarde, bah tu décroches. Et
4: ah
13: tu
4: ok,
13: pars.
4: C'est cool.
5: Tu décroches, t'appuies sur le petit bouton là qui.
1: Ouais mais ça c'est pas ton problème ça. Vas-y toi, couche. Bon,
5: alors Monsieur Mazur qui nous reste, Al Puccino et Agnès Q.
10: Bonsoir Gérard, bonsoir tout le monde.
5: Bon alors pour vous, donc est-ce qu'il faut suivre
1: Tu demandes à qui là? Parce que pour vous.
10: Ouais,
5: on va demander aux trois, ils vont répondre tous les trois.
13: Okay, à quatrième super. Juste avant.
14: En même temps.
4: Je viens de retrouver là, t'es témoin, je viens de le rappeler, GG. Je te jure,
10: un truc
4: sur ta
10: ouf.
4: Tête, on accueille Versachier.
10: Ah,
4: oui, et vous l'avez plus, Joe Latouf?
10: Bonsoir.
4: Non.
14: Salut Versachier.
10: Bonsoir, c'est Versachier.
1: Versachier, comme le couturier, c'est pas compliqué, hein, c'est haché.
5: Versachier, t'appelles d'où?
10: J'appelle de Paris, bien évidemment, capitale de la mode.
1: Fashion.
5: Bon, et alors, pour vous, est-ce que, donc, pour vous, est-ce qu'il faut suivre... Est-ce qu'il faut avoir
1: suivi des cours.
14: Des cours.
5: Suivi des cours pour
10: mal, hein.
1: Alors
5: pour
1: faire monsieur des... Mazur, allez, je vais le faire le débat.
5: Monsieur Mazur,
1: allez-y, mais répondez-moi.
10: Moi je répondrai.
5: Non mais
1: c'est bon, je peux sortir Gérard, c'est mon débat, allez, dégage.
14: Monsieur
1: Mazur, oui. Oui, monsieur Mazur.
10: Monsieur Spirouli, vous mettez votre vie en danger tout de même.
13: Pour l'instant, tu fermes ta gueule, c'est pas ton débat.
10: Juste à live, là,
1: mais t'avances pas là, putain, tu roules à quoi toi?
13: Monsieur Mazur.
10: Oui, monsieur.
5: Donc pour vous,
10: écoute, reprenez les rênes s'il vous plaît.
5: Trois.
10: Bingo. Allô?
5: Oui, je vous écoute, monsieur Mazur.
10: J'allais vous répondre effectivement par l'affirmative. Il vaut mieux, n'est-ce pas, suivre quelques cours ou bien encore une école du type classe mannequin avec de ficelles gaulées comme, enfin, taillées dans l'amour, je voulais dire.
1: Et leur offrir des lecteurs DVD.
5: Ouais,
10: moi, bien entendu, de pouvoir défiler en bonne et due forme, n'est-ce pas?
5: Bon, monsieur Mazur.
10: Oui.
5: On va vous faire une chose. On va vous dire au revoir.
10: Pourquoi, monsieur Gérard?
5: Parce qu'en bon uniforme, parce que là, vous répondez à côté de la question.
10: Absolument,
5: donc, je vous dis au revoir. Manu, s'il te plaît.
1: Non, c'est en bonne uniforme, c'est une expression, Gérard.
5: Tu dis au revoir à monsieur Mazur, c'est terminé. Terminé pour monsieur Mazur. Monsieur Mazur, terminé. Merci. Monsieur Mazur, terminé. Manu, s'il te plaît. Merci. Al Puccino.
10: Ouais, bah alors non, je pense pas que t'as pas besoin de prendre des cours, hein. T'es beau gosse ou tu l'es pas, hein. T'as un kiss dans le cou ou t'en as pas, et puis tu peux faire de la mode, y'a pas de problème.
5: Non mais, est-ce qu'il faut suivre des cours?
10: Bah justement, c'est ce que je viens de te dire, t'écoutes un peu tes auditeurs.
5: Et attends, tu me parles sur un autre ton, espèce d'andouille.
10: Bah je te parle comme je te parle.
5: Hé, hey, je vais te dire une chose, des kiss dans le cou, ils t'emmerdent, ok? Alors au revoir. Allez, bonne nuit.
1: Mais j'ai
5: Al Puccino.
1: Hey,
5: Al Puccino.
1: Est-ce qu'il faut forcément être beau aussi pour faire de la mode?
5: Al Puccino, au revoir, bande à part.
10: Salut.
1: Non, bande à part, ça fait longtemps qu'il est viré.
10: Je te fous un pouce hein, aussi, avant de partir.
1: Donc j'étais en train...
5: Oh là,
14: retiens mon cul.
4: C'est qui que je vire, excuse-moi?
1: Oh là là, c'est quoi c'est ce Puccino, standard là?
5: C'est quoi la bordel que vous me faites là, tous les deux là?
4: C'est Evan. Attends, je gère là, je débute là.
5: C'est quoi là ce bordel?
4: Bah je gère.
5: Ah non mais de toute manière.
1: Eh ben ayons le puceau, tu feras mieux de.
5: Tu me donnes le disque, on va laisser les. Il nous reste.
4: Tu me fais un chèque Gérard à la fin.
5: Versachier là.
10: Ouais.
4: Pourquoi tu vas remettre un disque là ?
5: Ouais, on va remettre un disque.
4: Mais on a fini
6: attends,
4: là.
6: Attends, on a c'est fini, il est une heure.
4: Non, encore une question et c'est fini.
5: Bah, c'est celle-là, tant qu'ils n'auront pas répondu correctement.
6: Attends, il y a Jean-Jean derrière.
5: Quoi, il a le temps lui ?
6: Non, il n'a pas le temps. Attends, il prend une heure. Attends, tu crois où ?
5: Dans ce cas-là.
6: T'es pas à sécu ici, hein, tu fais pas ce que tu veux. Hein.
5: Et. Non, mais. Mais attends, mais toi, tu t'écrases, toi, pour un cent. Tu fais l'aria, tu vas t'écraser. Maintenant, on va demander. Mais Agnès Q.
14: Oui.
5: Donc tu veux répondre vite fait à la question avant qu'on laisse la parole à...
6: À Jean-Jean.
5: À Jean-Jean, je sais pas quoi, là.
14: C'est comme tu veux, mais je veux bien te répondre.
5: Ouais, alors, vas-y.
14: Bah, en fait, ouais, il y a des écoles, hein, pour faire un mannequin. Et tu peux faire des stages aussi.
5: Mm-hmm.
14: Moi, je fais un stage pour apprendre à me coiffer.
5: Mais t'as pas besoin d'apprendre à te coiffer pour faire défiler.
14: Si, les mannequins, ils apprennent à se coiffer, hein.
6: Faut faire des stages pour apprendre à se laver aussi, non ?
5: Non, je crois pas, là. Attends 5 minutes, Agnès Q, ouais.
14: T'es au stade anal.
5: Oh, c'est le... Comment ? Attends, j'ai mal entendu ce qu'elle a dit.
6: Elle a parlé de ponctuel. Au stade de rénal.
4: C'est-à-dire que t'en es au début.
14: Stade rénal, oui.
5: Ouais, je crois que...
4: Je peux accueillir mon genre, moi ? On accueille Antoine.
5: Bah, de toute manière, c'est pour la fin, hein.
4: Ouais, c'est pour la fin, Antoine.
16: Allô ?
5: Antoine.
16: Allô ?
14: Salut, Antoine.
16: Allô,
5: Antoine, t'appelles d'où ?
16: J'appelle de Paris.
5: Ouais, 101.9, d'accord.
16: Et j'appelle pour la Mercedes SLK, là, j'ai entendu 4 conneries à la suite.
5: Ah. Non, mais ouais,
16: j'ai entendu
5: Manu Manu, tu lui dis au revoir. Il y a pas de Mercedes.
4: Il a entendu 4 conneries enchaînées.
5: Y a pas de Mercedes à gagner avec moi. Allez hop.
4: Mais si.
5: Y a pas. Oh, tu me coupes.
4: La Mercedes du pot de l'Alma.
16: Mais en tout cas, t'es super sympa. Oh putain, je.
6: Oh là là. Eh, donne-moi ton stylo d'ailleurs. C'est ça que je cherche.
5: Zob.
6: Bon, il a gagné la Mercedes, c'est ça ?
5: Non, il a rien gagné du tout, il y a rien à gagner. Il y avait peut-être
16: attends,
5: une question.
16: Oh !
5: Tu lui dis au revoir, lui, là.
17: Ouais, j'ai regardé
5: Antoine,
17: l'internet.
5: Antoine, eh ben, va te faire couper les cheveux. Va te faire couper les cheveux. Va te faire la couée. Au revoir. Au revoir. Une question à internet.
17: Ouais, il y a le baron sur internet qui demande si tu serais prêt à aller défiler une plume dans le cul à la MJC de Ronny Soubois.
5: Non.
4: Bien la question.
6: Bien Puceau, t'as bien fait de venir.
17: Bah, je sais pas, c'est la première fois.
5: Non, mais il y a une question. Il y a une question que j'ai demandé à Puceau avant qu'on laisse l'antenne à Jean machin.
17: Jean-Jean.
5: À Jean-Jean. J'ai demandé au Puceau, est-ce que depuis les dernières vacances que t'as faites avec Manu, est-ce que.
17: On n'a pas pris de vacances ensemble.
5: Non, mais. Est-ce qu'avec Manu ça s'est bien passé? Il t'a bien expliqué comment qu'il fallait faire?
17: Non, j'ai ramé.
5: Oh, t'as ramé. Oh,
4: c'est que j'ai galéré à le former.
17: Tu me l'as dit toi-même, j'ai ramé.
5: Tu m'as dit
17: j'avais fait des blancs pour enlever
5: ça. C'est dommage.
6: Tu peux finir ton boulot,
4: le débat
5: maintenant.
4: Là.
5: Bon, alors, Agnès, que.
6: Bon, allez, conclusion. Parce que
5: Agnès.
6: Bonjour. Je vais faire un débat après.
5: Agnès.
14: Oui,
5: Agnès, conclusion.
14: Bah, conclusion, ton débat, c'était grave de chez grave.
18: Ah ouais, là, vraiment.
19: Ouais, c'est clair, hein, c'est décevant comme mec. Hein.
14: Dans le genre pourri, je crois que c'est le pire que t'as fait. C'est encore pire quand tu prépares pas. Donc voilà,
5: ouais.
14: Quoi.
5: Bah, dans ces cas-là.
14: Avec ou sans cul, c'est une grosse merde. Donc bon,
5: alors, toi, tu vas te faire foutre, espèce de pétasse.
4: Ça y est.
14: J'ai envie de câlin.
5: Oh putain, ça commence à me gonfler sérieusement, cette histoire-là. Vierge.
4: Hein
5: Versacier, là, je sais pas quoi, là.
19: Vierge. Bah écoute, débat sur la mode, ouais, pas mal. Le sujet était bien. L'animateur était un petit peu limite, quand même.
6: Ouais, c'était improvisé, en plus.
19: C'était
5: improvisé, hein.
19: Moi, je pense qu'à regarder ta dégaine, je pense que tu devrais inspirer les prochaines lignes pour, je sais pas moi, les costumes de bagnard ou des joueurs.
5: Ouais. Ben, dans ces cas-là, tu vas t'apprendre à te torcher le cul. Hop, au revoir. Au revoir. Au revoir. Bah, c'est tout, on n'a plus personne.
19: Bah, si, je suis encore là, mais bon.
5: Qui ?
19: Bah,
4: j'ai oublié de l'accueillir, c'est Pouce Willis.
5: Qu'est-ce qu'il fait là, lui ?
4: Bah, parce que c'était fini, alors je t'ai pas dit qu'il était là, mais voilà. Il va faire une petite conclusion.
5: Bon, il va faire sa conclusion.
6: Bah, putain, je vais te prendre
19: en photo. T'es un peu en salaud, Gérard. Quand tes potes t'aident à déménager, c'est pas la peine d'en faire toute une histoire. Voilà.
5: De quoi ? Tu peux répéter ce que tu viens de dire ?
19: J'ai compris le message.
5: Non, j'ai pas compris.
14: J'ai envie de câlin.
19: De toute façon, j'ai rien d'autre à dire. J'ai même pas participé à ton débat, espèce d'enfoiré.
14: J'ai envie de câlin.
5: Bon !
4: Qu'est-ce qui se passe ?
5: Alors !
14: J'ai envie de câlin.
4: Bah Manu, tu le coupes.
5: Putain, mais c'est pas moi.
14: J'ai envie de câlin.
18: Bonjour Moussaillon, c'est les innocents.
20: J'ai envie de câlin.
21: Elle a envie de câlin.
22: Fildar.
23: Voilà, c'est bien Manu.
22: Ça y est.
23: Mais quand même.
22: Bon alors maintenant, ouais, on va faire la petite réunion. Le puceau là.
18: C'est bon, il est une heure, j'y vais moi.
22: Ah bah tu vas, bah ouais, casse-toi.
23: Toi, il y a Jean-Jean là qui veut faire la conclue.
18: Non, mais, qui fasse la réunion.
22: Hein. Non, mais là, on va discuter un petit peu. J'ai vaguement vu qu'apparemment vous êtes en train de vous foutre de ma gueule encore. Comme d'habitude, hein, Fildar. Fildar, Manu.
23: Manu, t'as pas une cassette, je vais enregistrer RFM là.
24: Non, franchement, j'ai plus rien là.
22: Ah, bon, bah dans ces cas-là, vous êtes en train de vous foutre de ma gueule. Vous continuez. Lundi, vous avez foutu de la merde. Vous avez même pas été capable de poler Max. Mardi, ça a été de la catastrophe, mais grave de chez grave. Vous avez pris une nana. Mais alors, une mythomane.
24: Mais on va...
22: Non, mais vous avez pris une mythomane. Elle savait même pas ce qu'elle disait.
24: Gérard, hein, on parle pas de la semaine parce que t'es pas là et tu connais rien.
22: Attends.
24: On parle de ton débat.
22: Non, mais moi je peux te dire une chose. Qu'à l'heure actuelle...
25: Attends, Gérard, ça sert à rien de s'énerver maintenant, attends deux secondes.
22: Parce que moi, je vois...
25: Non, mais attends, je vais archiver...
22: Bon, tu te manges le cul, toi, là-bas, là.
25: Je vais archiver la réunion pour que tout ce qui a été dit, je puisse me réécouter, les faire écouter au patron.
22: Encore?
25: Non, parce qu'après, il y a des choses qui se disent, et puis c'est bon.
22: Fildar, s'il te plaît, tu vas
23: te manier... J'attends, je cherche une pépite, c'est pas chier.
22: Non, mais tu vas te manier le cul, hein, parce que moi, je vais vous dire une chose. Moi, j'ai écouté depuis deux jours. Oui. Apparemment, vous avez foutu que de la merde, et vous continuez.
23: Où ça?
22: Lundi,
23: moi, je suis venu devant ta porte, foutre de la merde.
22: Lundi, ça a été de la catastrophe, l'émission. J'ai écouté, ça a été vraiment du bordel, à part Ricky Larsen. Il n'y a que le Ricky Larsen qui fonctionne.
23: Ah bon?
22: Sinon, les auditeurs nazes.
23: Ouais.
22: Hier, j'ai vaguement écouté. Vous avez personne à vous mettre sous la dent. Vous avez voulu m'appeler, mais comme j'étais trop fatigué suite à l'opération, vous
23: m'a dit que t'avais fait un concours de tequila frappé. Moi.
22: Vous avez eu Sandy. Manu, t'as pas été capable de la passer en direct.
23: Par contre,
22: elle aurait pu très bien donner de mes nouvelles. Donc vous avez passé une nana, une mythomane qui savait même pas ce qu'elle disait. Donc si c'est pour comme ça, ça sert à rien. Hier soir, j'ai pas tout le temps écouté parce que je suis venu entre deux. Et j'espère que ça va pas continuer, que dans les jours à venir, ou même dans les semaines à venir, et voir les autres débats, vous allez pas me les saccager, parce que si c'est pour saccager les débats, c'est pas la peine qu'on en fasse. Hein? Donc j'espère que ça va être pris en compte, que vous allez bien réfléchir à ce que je viens de dire, et cette histoire de j'ai envie de câlin, d'Henri et tout ça, je ne veux plus en entendre parler à l'antenne, ça me prend la tête. Ça casse la tête à Sandy.
23: Mais qu'est-ce qu'il y a eu?
22: Ça me prend la tête à Sandy.
23: C'est normal, prend les tripes. Hein? Mais je comprends.
22: Nous, on commence à en avoir ras-le-bol. Sérieusement.
23: Faut pas tousser avec Henri.
22: Mais
23: tu restes tranquille chez toi, tu couches.
22: Attends.
23: Tu l'invites pas pour.
22: C'est lui qui appelle, soi-disant. Vous le laissez appeler, c'est tout.
23: Non, mais vous couchez ensemble, après vous assumez, quoi.
22: Voilà. Attends, moi je.
23: Tu veux coucher avec Henri et Sandy? Bah, Henri et Sandy,
26: vous faites des trucs à trois,
22: Sandy, elle avec moi. Sandy, elle avec moi, c'est tout. Maintenant, vous lui foutez la paix à Sandy, vous l'appelez pour avoir des nouvelles et c'est tout. Maintenant, le reste, on ne veut plus en entendre parler. Si on entend encore parler d'Henri, c'est simple. À la fin du mois, il n'y aura pas de débat. C'est clair, net et précis.
23: C'est pas de notre faute.
22: Non, mais si, c'est de
26: votre faute. Faut que tu assumes ce que tu fais.
22: Déjà, le courrier. Oui. Ça commence à bien faire.
23: Il était sympa le courrier ce soir.
22: Non, pour l'instant, il y en a ras-le-bol de cette histoire. Hein? Christine, Henri, maintenant, on n'a que ça. Alors là, ça commence à me gonfler. Sérieusement. Si j'entends parler de ça, encore une fois, je te jure que là, c'est terminé. Et Max, il va être au courant. De toute manière, pour l'instant, il n'y a rien qui est prévu entre moi et Max. Donc... Il n'y a pas de contrat, donc je peux très bien, à la fin du mois, rester chez moi.
26: Un truc à quatre, avec Henri, toi,
22: ta
26: Max
22: gueule,
26: et
22: toi.
26: Sandy.
22: Toi, ta
26: c'est
22: gueule.
26: C'est chaud, ça.
22: Ok, oh, maintenant, vous lui foutez la paix à Sandy. Et Henri, vous le laissez faire ce qu'il veut. C'est son problème, c'est plus le mien.
23: Il fait ce qu'il veut, Henri, mais bon, la pépette d'Henri, elle lui est...
22: On en a rien à foutre.
23: Elle lui est petite.
22: On en a rien à foutre.
26: Non, elle a pêché au DMST dans...
22: Maintenant, vous foutez. Avec ça, vous nous arrêtez de nous casser les couilles parce que ça commence à bien faire. Clair, net et précis. S'il a pas compris ce que je lui ai dit par téléphone, c'est qu'il comprendra pas. Ok. Alors, en de bon entendeur, salut.
0: Tu lui as expliqué quoi par téléphone?
22: En de bon entendeur, salut. On va s'écouter les prostituées.
23: La réunion est terminée là.
0: Ça y est, c'est fini.
23: Donc bah tu dis au revoir et puis tu t'annonces la suite.
22: Donc là vous allez retrouver Jean-Jean pour jusqu'à 6h et à 6h vous allez retrouver Bob Gwen et Martin pour la Mercedes.
23: Non, elle a été gagnée.
22: Ah, ça y est, elle a été gagnée, mais justement.
23: Ah, t'as la tienne.
22: Non, mais moi j'ai pas de voiture. Donc
23: ça me rend carte.
22: Donc vendredi.
2: Qui roule en ambulance.
22: Vendredi, il y a quoi?
23: Il y a sans aucun doute à 23h.
22: Non, mais les soirées, ils mixent où?
23: Mais une soirée disco ou chill out à.
22: Moi, ta gueule.
23: À l'Opus Café.
22: Ta gueule. On va s'écouter les prostituées à nous.
23: Non, Max est à Tours. Voilà, il est au scoop à côté de Tours demain soir. Ouais.
22: Bah attends, j'ai rien.
23: Bah t'as rien, bah oui, non mais t'as rien, je sais, il te reste plus rien sur ton compte, mais je peux pas t'aider.
22: Ta gueule,
0: je vais pas filer de la thune. Hein.
23: J'ai rien.
22: Mais, allez, fermez.
23: Non, il est au scoop, à côté de Tours, au scoop. Demain soir.
22: Et voilà, soirée dimanche. Dimanche, il y a.
23: Oui, bah comme d'hab, éclectique, balade nocturne.
22: Et ça sera la 71e émission.
23: Oui, 72e plutôt.
22: 72?
23: Et oui.
22: Et voilà, et nous on se retrouve dans le courant de la semaine si on voit que ça se passe mal.
0: Si tout va mal.
22: Si tout va mal, j'essaierai d'appeler pour passer parce que sinon.
23: Tu fais pas de rééducation pour ta jambe en fait?
22: Va te faire foutre. Et on va s'écouter les prostituées, quoi? C'est qui a marqué ça?
0: Anorexique.
22: Voilà, avec les.
0: Redis-le bien, merde.
22: Voilà, mais attends, mais tiens.
23: Allez!
0: Non, mais vas-y, Gérard, merde, fais ton truc.
22: Alors, on va s'écouter les prostituées anorexiques avec des scocs, je sais, ventre plat. Je sais pas ce que c'est, mais bref. Bon, en plus, c'est même pas du sang, c'est même pas ça.

0: Le thème du débat, c'est donc la bisexualité. Alors, la première question que je vais vous poser, donc, c'est une question que j'ai l'habitude de poser. Hein, bon, ben, après, on prendra les questions habituelles. Donc, êtes-vous pour ou contre la bisexualité?
1: Je vous laisse répondre.
0: Ben, allez-y.
1: Après vous. Je suis pour.
0: Ben, qui est pour?
1: Robert. Oui.
0: J'ai pas de Robert sur ma ligne.
1: Robert de Nantes.
0: Non, Robert de Nantes.
1: Ouais, à Saint-Noble.
0: Non, mais.
2: Bah, Raphaël, moi, ma chatte Minette et sa copine, elles sont bisexuelles, ça ne me dérange absolument pas.
0: Ouais.
2: Donc, je suis pour. Hein.
3: Et moi, je te répondrais qu'on ne peut pas être pour, on ne peut pas être contre quand on est bisexuel. C'est absurde. C'est comme si tu faisais partie d'un mouvement politique et que tu disais je suis pour ou je suis contre.
0: Mmh.
3: Quand tu es bisexuel, c'est comme ça. Il n'y a pas à être pour ou être contre. C'est comme ça. C'est la vie.
0: C'est Hélène qui vient de parler?
3: Non, c'est Caroline.
0: Oui, Caroline. Ouais, mais Caroline, bon, ben, t'es contre, mais.
3: Non, je suis pas pour, je suis pas contre. Je suis bisexuel, c'est comme ça.
0: Ouais, mais je vois pas pourquoi qu'on mélange la bisexualité avec la politique. Ça n'a rien à voir.
3: Gégé, ouvre tes oreilles. Hein.
0: Ben, c'est...
3: Je t'ai pris l'exemple de la politique.
0: D'accord.
3: Pour te faire voir que quand tu es dans quelque chose, tu ne peux pas être pour ou tu ne peux pas être contre. Parce que si t'es pour, ok, mais si t'es contre, à ce moment-là, qu'est-ce que tu fais dedans? Autant aller voir ailleurs, je veux dire... C'est pour ça que je t'ai pris l'exemple de la politique.
0: Ah, ok, d'accord.
3: Visualisation.
0: D'accord. Il y a Laurent sur Minutel qui met bisexuel égale hétérosexuel ou égale plus homosexuel. Je vois pas.
1: Gérard, tu peux nous le refaire, on n'a rien capté là.
0: Bon alors.
2: Gérard, répète, c'est quoi bisexuel pour toi? C'est une femme avec une femme, c'est ça?
0: Bah, disons, c'est deux femmes qui font l'amour ensemble.
2: D'accord, donc ça c'est bisexuel.
0: Ouais, voilà. La bisexuelle.
2: Et un homme et un homme, c'est
0: des homosexuels.
2: C'est des
3: D'accord.
1: Gérard,
0: oui.
1: Comment on fait l'amour avec deux femmes?
0: Ah bah ça, je peux pas te dire parce que j'ai pas essayé, tu vois.
1: Mais comment elles font pour faire l'amour? Elles ont pas kiki?
0: Ah ben bah, ça, je sais pas. Je peux pas te dire. Mais surtout, précisez vos noms, hein. D'accord.
1: C'est Poy.
0: Ouais, Poy.
1: Et tout le monde est pour, là, en fait, là. Moi, je suis pour. Ouais, bon,
0: qui est pour? Marcel?
1: Marcel est pour.
0: Bon, Marcel est pour.
1: Bah, moi, pour changer, je vais être contre, alors.
0: Bon, alors, Hélène, elle est pour.
3: Caro est pour.
2: Raphaël, elle est pour.
0: Bon, Caro est pour. Rafa.
2: Elle est pour.
0: Elle est pour.
1: Tout le monde est pour.
4: Mais ouais. Là, Hélène, elle est pour et contre, parce que c'est son père, en fait.
1: Bon, il n'y a plus moi à être contre, alors bah, je vais être contre.
0: Non, mais attends,
1: alors.
0: Hélène.
4: Ouais.
0: Attends, tu me dis, t'es pour et contre, mais comment ça, pour et contre, parce que quoi?
4: Ben, pour, parce que bon, j'aime mon père, quoi.
0: Oui.
4: Mais contre, parce que c'est pas une idée, enfin...
1: Ah, t'es pour quand ça t'arrange, quoi.
0: Bon, bah, en même temps...
4: bien sûr, mais bon...
1: Ah, c'est dégueulasse, quand même.
0: Attendez.
1: Non, mais c'est dégueulasse pour les autres.
0: Attendez, pardon, s'il vous plaît, attendez.
1: C'est dégueulasse pour les autres.
0: Bah, attendez, on va accueillir Cacha et Cachan.
5: Allô?
0: Oui.
5: Oui, bonjour, Jésus.
0: Oui, bonjour, bonsoir. Et Cachan?
5: Oui, je te passe Cachan. Bonsoir, Gégé.
0: Ouais, bonsoir. Ouais, deux hommes, c'est bon, hein.
5: Bah oui, nous sommes bisexuels.
0: Ouais, d'accord.
5: On va rester dans ton débat et on va écouter, on va dire ce qu'on en pense.
0: Ouais, ben, alors, donc la première, c'est la
5: question. Un gros bisou, Gégé, déjà.
0: Ouais, oui. Ben, d'accord. Ouais, ben, ça y est, c'est bon, on a compris.
4: Oui.
1: On adore ta petite boîte.
2: Et toi, Gérard, t'es pour ou contre la bisexualité?
0: Moi, je suis contre.
1: Mais t'es pour, Gérard?
0: Ouais, non.
2: Pourquoi tu es contre, Gérard?
0: Non, moi, je suis contre, c'est tout.
4: Pourquoi?
1: Alors, de mentir.
0: Non, mais moi, je suis contre. Mais attends, Paye, s'il te plaît.
1: Oui.
0: Paye.
1: Deux secondes. Bah, attends, je vais avec toi, moi, c'est cool.
0: Non, mais attends, non.
4: Vas-y,
1: tous les jours à la locomotive, tu peux pas dire que t'es contre, Gérard.
0: Je suis contre, d'accord.
1: Et pourtant, dans les chutes de la loco, ça y va, hein. Mais pourquoi t'es contre?
0: Bon, Gérard, je suis contre, c'est point final à la ligne.
1: Ah non, bah Gérard, faut expliquer, faut argumenter un peu.
4: Oui, mais
0: je suis contre parce que j'ai
4: une petite notion de respect quand même.
1: Attends,
4: pour les autres.
1: Attends, laisse argumenter, Gérard.
0: Je suis contre parce que j'aime pas voir de nana qui se touche, c'est tout.
1: Attends, c'est hyper excitant quand même.
0: Non, je suis désolé, c'est.
1: Tu sais pas avoir le bras de main dans la culotte?
0: Non.
1: Même pas un petit peu?
0: Non.
1: Même pas le petit kiki, il se lève pas, Gérard?
0: Non. Bon, allez. Bon, allez, c'est bon, on a fait le tour de la question. Donc, le pour ou contre.
2: On a fait le tour de la question, ok, d'accord.
0: Donc, alors, que pensez-vous de la bisexualité?
1: Alors, Gérard, attendez, est-ce que des homosexuels peuvent être bisexuels?
0: Comment?
1: Est-ce que des homosexuels peuvent être bisexuels?
0: Ah bah ça,
2: les homosexuels sont des PD, et donc les bisexuels sont que deux femmes ensemble, n'est-ce pas, Gérard?
0: Normalement, oui, c'est ça, la bisexualité.
6: Alors là, je t'arrête tout de suite, parce qu'on n'est jamais trop sûr d'être femme ou homme.
0: Mmh.
6: Hein, je pense qu'en en chacun de nous, comme en toi, il y a une personnalité féminine qui ressort.
2: Exactement, Gérard.
6: Hein, et Kacha me le confirme. Et on pense même que t'as ta petite voix sensuelle comme tout.
2: D'ailleurs, Gérard, c'est trop bisexuel. Beaucoup, hein, tu fais trop femme, c'est chou. Hein.
6: On n'est jamais trop bisexuel.
0: Non plaisir. Mais bon, de toute manière, on va quand même poser la question aux filles. Donc, Raphaël.
2: Ouais.
0: Donc, pour toi.
2: Pour moi quoi?
0: Ben, qu'est-ce que t'en penses?
2: De quoi, la bisexualité?
0: Oui.
2: Je t'ai dit que ma chatte Minette est bisexuelle et ça me plaît de l'avoir.
1: Est-ce que tu crois que t'es plus pour par rapport à l'autre? Ou alors t'es carrément contre par rapport à ce qu'il dit?
2: Je suis pour. Hein. C'est très très joli, je trouve. Hein. Voir deux femmes ensemble.
1: Est-ce que tu crois qu'il a plus cité par exemple par rapport à Gérard ou pas?
0: Non, mais moi je vais vous dire une chose. Je vais vous dire une chose. J'ai horreur de voir deux femmes ensemble parce que ça.
2: Horreur.
1: Mais Gérard, GG oui. De Suresnes qu'on connaît tous. Est-ce que tu as l'air vraiment très très ferme. Tu as eu de mauvaises expériences. C'est pour ça.
0: Oui, mais non, mais non, mais non.
3: Tu t'es fait prendre une gamelle par une gonzesse qui était bisexuelle.
1: Voilà.
0: Non, mais de manière,
7: il faut que tu nous racontes ton expérience, Gégé.
0: Non, mais attendez, s'il vous plaît, derrière, s'il vous plaît. On vient de me poser une question. Si. Non, mais attends. Bon, s'il vous plaît, on va pas s'énerver. On ne s'énerve pas. Vous calmez, s'il vous plaît.
2: Il y a
0: Julie qui m'a posé une question. Comme vous déconnez, les mecs, j'ai pas entendu ce que Julie m'a posé comme question. Alors, si Julie pouvait me reposer la même question, je vais répondre.
7: Moi, je voulais savoir si tu parlais en connaissance de cause et si tu pouvais nous raconter ton expérience de bisexualité.
0: Disons, en connaissance de cause. Non, personnellement, parce que j'ai... Bon, c'est bon, vous vous taisez, s'il vous plaît, derrière.
1: Poème de Gégé.
0: Bon, s'il vous plaît, vous la fermez parce que le prochain que j'entends qui s'amuse à ça, vous allez avoir derrière. Donc je suis contre de voir deux femmes ensemble.
2: Et Gérard, tu choisis combien?
0: Ça te regarde pas. Voilà, point final à la ligne. Donc
1: Laissez parler Gérard.
0: Donc je suis contre de voir deux nanas ensemble.
1: Tu peux parler, Gérard.
0: Oui, mais de manière, je suis un mec.
7: Et pourquoi, Gégé?
0: Parce que c'est deux nanas ensemble, ça fait bizarre.
1: C'est deux nanas qui ne pourra pas sauter, mais il n'a pas compris.
7: Oui, mais si elles s'aiment, c'est pareil.
0: Si elles s'aiment, c'est leur problème dans ces cas-là. Tout à fait, je suis d'accord.
3: Non, mais t'as été traumatisé dans ton adolescence? Je sais pas, moi.
0: C'est mal passé. Non, mais attends, on parle pas de l'adolescence.
1: Et Gérard, si t'as pris un râteau par
0: une fois. Non, mais.
1: Gérard.
0: Oh, donnez vos noms, s'il vous plaît.
1: Oui, c'est Cachou. Est-ce que tu as des hémorroïdes?
0: Non.
1: As-tu des hémorroïdes?
8: Gérard.
0: Qui?
1: Gérard, c'est moi.
0: C'est moi.
1: Et si t'as prenais que
0: c'est qui, moi? C'est qui, moi?
1: Bah, tu sais bien, vas-y, tu m'as reconnu, allez, arrête. Non, mais si t'apprenais que Takaï était avec Jessica de Lovinfun, par exemple.
7: Non, oui, non, bien attends. Sûr, on va peut-être arrêter les insinuations.
0: Ouais. Alors, dans ce cas-là, si c'est moi qui t'ai reconnu, tu vas retourner voir au standard si j'y suis, d'accord?
1: Non, Gérard, s'il te plaît.
0: Bon. Donc, on va demander à Hélène.
9: Oui.
0: Donc, pour toi, Hélène, qu'est-ce que t'en penses, toi, à ton avis, toi?
9: Ben, écoute, moi, je pense que... Bon, mon père est bisexuel.
1: T'es pour ou contre?
9: Ben, j'aurais...
0: Non, mais ça y est, le pour...
9: Tous les arguments pour être contre.
0: Oui.
9: T'es d'accord? Mais, ayant un minimum de respect...
0: Ouais.
9: Mon père, s'il a envie d'être proche avec n'importe qui, il faut que je respecte ça. Enfin,
2: c'est son père.
9: C'est son problème, quoi. C'est pas le mien. Mm-hmm. Moi, je le respecte. Il est comme ça, quoi.
0: Il y a une question sur Minitel, Nathalie qui met l'amour, c'est beau que ça soit deux filles, deux mecs ou deux tortues. Alors, le mec qui s'amuse à roter, s'il te plaît, tu te calmes ou sinon, on va faire une pause et vous allez retourner au standard, on va se calmer.
7: C'était quoi la question Minitel, Gégé?
1: Gérard, c'est Butman. Gérard.
7: C'est quoi la question Minitel?
0: Ben, c'était Nathalie qui dit l'amour c'est beau quand l'amour c'est beau que ce soit deux filles, deux mecs ou deux tortues. Donc je vois pas le rapport avec le débat Nathalie, oui.
7: Et toi deux mecs comme le père d'Hélène, ça te dérange?
0: Personnellement que ça soit le père d'une fille, oui, ça.
7: Ah mais si c'était pas le père d'une fille, même deux mecs ensemble, ça te dérange?
1: Tant que c'est pas ton papa. Ah
0: quoi. À la rigueur, oui.
7: Mais je croyais que t'étais avec un mec. Attends, moi je t'ai vu avec des mecs à la loco, quoi.
0: Ouais. Non.
7: Attends, ta bisexualité, faut que tu l'avoues, Gérard. Bonjour.
0: À la loco, je suis entouré que de nanas, c'est tout.
7: C'est pas vrai. Moi, j'ai des gens qui peuvent te dire qu'ils t'ont vu avec des mecs.
0: Non, je te réponds, Michael. Oh, s'il vous plaît, derrière vous, la fermez.
8: Excusez-moi.
0: Stop.
8: Je voudrais vous annoncer l'arrivée de Botman qui est avec Cachou et Cacha.
10: Ouais. Gérard ?
0: Ouais.
10: Juste une question. Parmi tant d'autres, Gérard ?
0: Ouais. Gérard. Eh ben, dans ce cas-là, attends, tu retournes au standard parce que t'as un téléphone portable et c'est pourri.
10: Ouais, mais c'est ce qu'il te dit, mon téléphone portable.
0: Il te dit merde, alors tu retournes au standard, bonne nuit. Hop.
1: Allez, bonne nuit. Allez, hop, éjecté. Tiens, prends ça.
0: Hop.
1: Super, j'ai bien joué.
9: Il sait qu'il reste là sur l'antenne.
0: Donc, alors, avez-vous. Donc, on va poser la deuxième question.
1: Vas-y.
0: Avez-vous déjà eu des expériences bisexuelles?
9: Non. Oui.
0: Qui non?
9: Hélène.
0: Alors Hélène, vas-y.
9: Ben j'en ai jamais eu.
0: Mm-hmm.
9: Je peux pas dire plus. Enfin, moi.
7: Et t'aimerais en avoir? Hélène, c'est un truc qui te tente?
9: Ça me tenterait, ouais.
0: Ça te tente? Ah, il y a Goa. Il y a Goa sur Minitel qui met Julie. Allô. T'es magnifique et magique.
7: C'est gentil, mais c'est pas le sujet du débat.
0: Oui. Bah, donnez vos noms, s'il vous plaît. Hein. Marcel, vas-y.
11: J'ai eu des expériences bisexuelles à la locomotive.
0: Oui, non,
7: avec Gérard.
11: Je voudrais témoigner. Je préfère rester masqué, mais je peux témoigner que Gérard m'a emmené dans les WC de la locomotive pour me sodomiser.
0: Non, mais de toute manière, comme je connais pas ton nom, donc dans ce cas-là, l'inconnu, tu retournes chez toi.
7: Parce que tu sais pas avec qui tu vas dans les chiottes de la loco, Gégère.
0: Non, mais de toute manière, j'ai jamais été dans les chiottes de la loco avec quelqu'un.
7: Menteur.
0: Ouais, allez-y, donnez vos noms, s'il vous plaît.
11: Butman. Oui, Butman, bonsoir.
0: Non, mais je crois que Butman, je t'avais dit de retourner chez toi,
11: oui,
0: t'avais un téléphone pourri.
11: J'ai changé de téléphone, Gérard,
1: Il a changé de téléphone,
0: non? Ouais.
11: Oui, alors est-ce que tu crois que la bisexualité peut s'exprimer chez les animaux?
0: Non, mais attends, je vois pas le rapport, oui. On parle entre deux nanas, on parle pas des animaux, d'accord? Parce que
1: Pourquoi on parle pas d'animaux, Gérard?
0: Non, parce que je fais pas partie de... Comment?
11: On parle de toi. Parle de toi.
0: Ouais, ben dans ce cas-là, tu te trompes, hein, mon pote.
9: Gérard.
7: Est-ce que t'as
9: envie?
11: Gérard, ton animal préféré.
0: Attendez. Vas-y, la fille.
9: Non, oh, ta gueule, toi.
0: Bon, s'il vous plaît, vous la calmez, là. Vous la fermez, maintenant, les cums. Bon, vous laissez parler, s'il vous plaît, parce que tout à l'heure, ça va mal se terminer. J'étais calme. Hein? Alors maintenant vous la calmez, celui qui a un téléphone pourri, tu retournes au standard. Ouais ben celui que j'excite ou celle que j'excite, on verra ça en fin d'émission, d'accord?
7: Parce qu'une expérience bisexuelle te tenterait, Gérard.
1: Je limite éjaculation.
0: Bon, oui, qui c'est?
11: On t'attend.
0: Qui?
9: Hélène.
0: Oui, Hélène.
9: Hélène. Ouais, je te disais, si on a un téléphone pourri, mais qu'on est une jolie fille et tout...
0: Non, mais si vous avez des portables, c'est même pas la peine. Avec un portable, on peut pas vous avoir.
9: Même si on est une jolie fille et tout.
0: Mais même. Ça veut rien dire, avoir...
11: Gérard, j'ai un portable à fil.
7: Bon, 30 secondes, moi j'ai une question pour Gérard, vu qu'il vous demande vos expériences bisexuelles. Moi j'aurais aimé savoir si Gégé, toi t'es tenté par ce genre d'expérience, parce que t'as l'air de...
0: Moi non.
7: Vu quand t'en parles et vu moi ce que j'ai vu à la loco...
0: Bon, vous la fermez.
11: Du coup, Gérard,
0: bon,
11: il a
0: la
11: loco.
1: Il a la vérité, Gérard.
11: J'ai les photos.
9: Julie,
0: bon, ouais.
1: J'ai
11: un film.
0: Oh, vous la fermez, s'il vous plaît, les cams.
11: Premier dessin amateur de Gérard.
1: Ta gueule. Là, tu en es prêt, hein, Gérard.
0: Bon, allez.
11: J'ai les zoophiles.
0: Bon, allez. La troisième.
1: C'est vrai que les
0: zoophiles. Auriez-vous. Oh, c'est bon.
11: C'est pas bon, Gégé.
0: Bon, tu la fermes derrière, s'il te plaît.
11: Gégé.
1: Eh, Jean,
11: Gégé, c'est Cachou.
0: Ouais, vas-y.
12: Bah, sinon, ça va.
13: Oh, arrête.
0: Ouais, c'est bon, elle va te coucher. Auriez-vous envie d'avoir une relation bisexuelle?
12: Vas-y, répète.
13: Non, sérieux. Gérard, c'est déconné.
7: Attendez, 30 secondes, vous laissez.
0: Bon, vous la fermez.
7: Laissez Gérard poser sa question et Gérard. Crie pas quand tu poses la question parce qu'on comprend rien.
0: Quand ils vont se fermer, quand je pose la question, on verra.
7: Ils se taisent et ils t'écoutent. On écoute la troisième question.
14: Hélène, Gérard, c'est
7: Hélène. Hélène attend. Il pose sa question, tu répondras après. Après, Hélène.
0: De quoi, Hélène?
14: Je peux te poser la question?
12: Mais non, vas-y,
14: Gérard. J'entends plus rien.
12: Mais tais-toi, putain, Hélène. Vas-y, Gérard. Gérard, pose ta question, vas-y.
0: Oh, c'est bon.
12: Voilà. Arrête de gueuler, Gérard.
0: Ouais, bah dans ce cas-là, vous la fermez.
12: Ah
0: ouais,
12: non, j'ai mal aux oreilles, arrêtez de gueuler, putain.
0: Auriez-vous eu envie d'avoir une relation bisexuelle?
14: Oui.
12: J'en ai déjà
0: Oui, qui?
12: Avec toi, Marcel. Carte les fesses, que je t'encule. Gérard.
0: Non, mais attends. Alors là, je vais vous dire une chose. Là, je vais prévenir.
12: Une chose, allez.
0: Non, mais sois premier, Marcel.
12: Ouais.
0: Tu as déjà commencé par être poli parce que je suis poli ce soir. Ok.
12: Alors
0: tu la fermes.
12: Mets l'ultimatum, Gérard.
0: Non. Mais attendez, parce que là.
12: Gérard, je te suis.
0: Là, ouais, bah, dans ce cas-là, bonne nuit à toi.
12: Mets un ultimatum, Gérard. Vas-y.
0: Ouais, mais attends, Marcel, toi, tu as la fermé, d'accord?
12: Là, tu l'intérieur.
0: Il y a Nathalie qui pose une question.
15: Gérard, t'as de beaux yeux bleus.
0: Tout à l'heure, si ça continue, vous allez. De toute manière, y en a beaucoup qui répondent pas beaucoup. Donc vous allez sortir. Hein.
7: Je crois que vous essayez quand même de répondre à la question de Gérard, mais alors, je crois qu'on n'a pas tous compris ta question, donc si tu pouvais la reposer calmement.
0: Auriez-vous eu envie d'avoir une relation bisexuelle?
14: Oui.
0: Qui?
14: Caroline.
0: Alors Caroline, vas-y. Mais avant que tu me répondes, je vais répondre à Nathalie sur Minitel. Gérard, penses-tu que la bisexualité soit un phénomène mondial ou national? Alors là,
15: c'est un phénomène de société, salope. Hein.
0: Là, dans ce cas-là, tu gardes ta politesse et tu réponds gentiment à Nathalie, d'accord? Non, mais derrière...
7: Il garde sa politesse et sa vulgarité, il en fait quoi?
0: Sa vulgarité, il la garde. Et comme il y en a qui sont deux derrière, donc ils vont se calmer un petit peu, parce que j'ai reconnu qu'il y avait deux personnes derrière un téléphone. Donc alors, Hélène, tu voulais répondre à la question?
14: Oui,
0: donc
14: Caroline,
0: je t'écoute.
14: Mais bon,
0: ouais, Caroline.
14: Mais bon aussi. Oui, alors je peux parler là?
0: Oui, je t'écoute.
14: D'accord, vas-y, Caro. Alors, ben moi, je sais pas. Si j'aimerais, c'est que j'ai des relations bisexuelles, Gérard. Mm-hmm. Et donc, bah oui, ça me tenterait. C'est très agréable.
12: Mais t'es pour ou contre?
14: Bah évidemment que je suis pour, sinon je le ferais.
16: Et Caroline, est-ce que c'était un fantasme pour toi?
12: Oui.
14: J'ai jamais. En fait, ça a été naturel en fait.
12: Gérard, est-ce que t'as des
14: fantasmes? Comme moi, c'est vraiment naturel avec un garçon. Tu réfléchis pas à la chose.
16: Ouais, mais moi, c'est quelque chose qui m'attire, mais d'un autre côté, qui me fait peur, quoi.
0: Ouais, mais comment ça? Attends, comment ça qu'elle te fait peur? Comment ça? Attends, exprime-toi, parce que ça te fait peur, comment ça?
16: Ouais, ça me fait peur parce que j'ai trop peur de tomber dans l'engrenage,
0: Oui, mais comment ça dans l'engrenage? Non, mais attendez, s'il vous plaît, derrière. S'il vous plaît, derrière, laissez-la parler.
16: Moi, je suis sûre que ça me plairait, mais bon, j'ai mon copain, quoi.
0: Comment ça?
16: Ça lui plairait à lui.
15: Elle est bisexuelle, son copain, puis elle est homosexuelle, super.
16: Ouais.
15: Génial.
12: Et Gérard, t'as des fantasmes?
0: Non.
16: T'en as pas de fantasme?
7: Non. Est-ce que t'aurais aimé être bisexuel, toi, Gérard?
13: S'il te plaît, Gérard, je voudrais m'exprimer.
0: Parce que ça m'intéresse pas.
7: Pourquoi ça t'intéresse pas?
0: Je préfère
7: attends,
0: être avec...
7: Attends, un beau petit cul de mec, ça t'attire pas?
0: Non.
7: Tu rigoles?
0: Non.
14: Gérard,
7: c'est pas ce qu'on m'a dit.
13: Je voudrais s'exprimer, je lève le doigt.
0: Non, vas-y, tu donnes ton nom, s'il te plaît, et
13: oui,
0: tu vas.
13: Butoman.
0: Quoi?
13: Butoman.
0: Ouais, Butoman.
13: Oui, voilà.
0: Ouais, c'est bizarre, parce que...
13: Gérard.
0: Écoutez, ouais, la liste elle est même plus bonne
13: bisexuelle.
0: Là.
13: Voilà, je tiens à le dire, mais je suis passé à la trisexuelle.
0: Attendez, il y a Nathalie qui me dit, Gérard, merci de défendre et de prendre mes questions au sérieux. Ben Nathalie, de toute manière, je vais te dire une chose, je réponds à ta question. Non mais attends, je réponds à ta question et je te prends pas au sérieux. Hein, de toute manière, je réponds aux questions sur Minitel. Donc, Nathalie.
17: Moi, je voudrais savoir si quelqu'un a déjà touché à
18: quoi de la trisexualité.
19: La trisexualité, genre, c'est quoi la trisexualité?
0: Non, mais attends.

0: Enculé. Alors dans ces cas-là, on met un disque, on se retrouve après.
1: Mais non.
0: Oh, on met un disque, on se retrouve. Merci pour le mot enculé. Ça vous apprendra.
2: Allez, stop, on se retrouve après ça.
0: Donc, bonsoir.
3: On se prépare.
0: Oui, donc bonsoir à tous. Là, vous venez d'écouter tous les mots bleus de Christophe. Donc, on va reprendre Raphaël.
4: Ah ouais, super.
0: Hélène.
3: Ouais.
0: Caroline.
3: Oui.
0: On va accueillir Bruno de Narbonne, 25 ans. Et...
5: Non, c'est pas Bruno, c'est Ludovic.
0: Ah, Ludovic.
3: Ludo.
4: Salut, Ludovic.
5: Salut à tous.
0: Salut.
3: Salut. Donc, il y a qui, là?
4: Il y a Luigi. Salut, Luigi.
0: Non, il n'y a pas Luigi.
4: Il n'y a pas Luigi?
0: Non.
4: C'est Mario. Il y a David, hein?
0: Non, plus. Non plus.
4: Ah, ils sont pas là.
0: Non.
4: Merde.
0: Ah bah il y a pas d'emmerde.
4: Toute la France les veut.
0: Oui mais il y a pas d'emmerde, c'est tout, c'est comme ça.
4: Et pauvre. Oui, tu t'aimes.
0: Comment? Alors il y a donc on va continuer le terme de débat.
3: Ouais.
0: Hein? Donc pour l'instant c'était bien parti.
4: Ah ouais.
3: Donc on a été à ta troisième question, je crois.
4: Bien parti.
0: Donc, pour l'instant, je sais pas si on a quelqu'un d'autre après. Donc, non, on va continuer.
5: Ouais,
0: donc,
5: moi.
0: Oui, qui?
3: Gégé, est-ce que tu pourrais résumer ce que c'est, en gros, la bisexualité, tout ça?
4: Répète aux auditeurs ce que c'est, Gégé.
3: Ouais.
4: Donc, la bisexualité,
3: parce que
4: c'est...
3: Que vous êtes
0: donc, on va accueillir René.
3: René?
6: Oui, allô.
0: René, bonsoir.
6: Bonsoir.
0: On va accueillir Perrault. Pierrot.
6: Salut mon GG d'amour.
0: Salut, je suis pas ton GG d'amour.
6: Ah si, t'es mon fantasme, mon idole.
0: Bon, c'est bon, tu te calmes.
6: Mais je suis très calme.
0: Non, mais tu vas pas commencer, s'il te plaît. Tu vas pas commencer.
6: Il faut pas être énervé comme ça.
0: Et on va te dire Goldman.
6: Ouais, je te retourne et je t'encule là.
0: Bon, alors c'est bon, tu peux repartir d'où que tu viens. Au revoir, Goldman.
5: Et moi?
0: Et qui, toi?
5: Philippe, 22 ans de Lyon. Salut Philippe.
6: Allez, papy, là, je te prends contre un mur, je blague, je retourne et je t'encule.
0: Alors Philippe et Goldman, tu les reprends. Bonne nuit.
7: Non, Philippe, il remplace Poise.
0: Non, mais c'est bon, tu le reprends et...
5: Non, mais moi, j'ai rien dit, je viens d'arriver.
0: C'est bon.
2: Ah, mais celui qui dit des insultes, honnêtement, si c'est pour ça, c'est pas la peine.
0: Voilà, alors donc...
2: On se calme,
0: donc,
2: on est là pour débattre.
0: Goldman et Philippe. Dehors.
5: Non, Philippe,
7: Philippe a rien dit, Gérard, je t'assure.
0: Alors, pas... Goldman, tu le prends et dehors.
7: Non, Goldman est parti, c'est bon.
0: Bon, voilà.
4: Je le retourne, Goldman. Bon, alors, GG, récapitule.
5: Ouais,
0: donc, alors, en gros, le thème du débat, donc, c'était la bisexualité.
3: Ouais, mais explique exactement ce que c'est.
0: Bon, alors, en gros, c'était. Bon, est-ce que vous êtes pour ou contre?
4: Non, mais attends. Explique-nous, Gérard, s'il te plaît.
3: Explique le phénomène de la bi.
5: Ouais, c'est quoi, Gérard, la bisexualité?
0: Non, mais dans ces cas-là, vous donnez vos noms, s'il vous plaît.
4: Raphaël,
0: de toute manière, t'as répondu déjà aux trois premières questions, donc tu sais...
4: Qui parle à moi, Gérard?
0: C'est Raphaël qui a posé la question.
4: Ouais, exactement, maintenant, je voulais que tu répètes, pour tous les auditeurs, donc la bisexualité, qui s'entend par bisexualité?
5: C'est quoi être bisexuel?
0: Bisexuel, c'est deux nanas qui font l'amour ensemble.
4: D'accord, donc...
0: On est bien d'accord.
6: J'aimerais savoir ce que c'est que la quadrosexualité.
0: Non, c'est bon.
4: C'est pas deux hommes ensemble, c'est ça?
7: J'aimerais que Bruno, enfin non pas Bruno, Ludo nous explique, car lui est bisexuel mais avec un homme, donc il aimerait bien expliquer son
0: cas. Ah oui, mais là c'est l'homosexualité,
5: bah non,
0: c'est pas pareil.
5: Pareil. Négatif.
0: Donc,
6: et l'amour avec les chiens, c'est quoi, GG?
0: J'en sais rien.
6: C'est la trisexualité.
0: Non mais attendez, donnez vos noms s'il vous plaît, donnez vos noms.
3: Hélène.
0: Oui, Hélène.
5: Ludovic, là.
0: Attends, Ludovic, s'il te plaît.
3: Tu peux parler?
0: Alors, il y a... Attendez.
5: Excusez-moi, je demande à parler. Gérard, c'est l'anus qui se dilate quand tu suces une bite.
0: Bon, c'est bon. Alors, les questions comme ça, j'en veux pas. Merci.
3: Et
0: c'est
3: moi
0: Hélène, attendez.
3: Hélène, lève le doigt.
0: Oui, Hélène.
3: Oui, je réponds. Je voulais te donner un conseil.
0: Hélène.
3: Attends,
0: Hélène, s'il te plaît. Hélène.
3: Ouais.
0: On va demander à ceux.
3: Mais ouais, mais tu me coupes
0: non, attends.
3: La parole.
0: Hélène. Il y en a déjà un.
3: Sur l'antenne et tout, tu veux
0: oui,
3: dire
0: mais Hélène.
4: Toi, putain, t'es lourde.
0: Hélène, déjà, on va demander à celui qui, avec du monde derrière, qui se calme. Parce qu'on entend ses copains derrière qui parlent.
5: Ouais, on peut rien écouter, nous, au téléphone.
0: Oui, bah, dans ces cas-là, si tu peux rien écouter au téléphone, si t'es avec tes copains, tu retournes au standard.
5: Non, c'est pas
0: c'est
5: moi,
0: une personne. Non, mais je veux pas entendre deux mondes derrière.
5: Non, mais je gueule contre les autres, moi, justement.
0: Oui, mais dans ces cas-là, tu dis à tes copains qu'ils se la ferment, d'accord?
7: Là, c'est Philippe qui parle, c'est pas lui qui a des potes derrière.
5: Justement, il fait du bruit.

0: C'est Philippe là, Philippe est seul.
1: Ouais.
2: Donc, je réponds à la question de Nathalie. Crois-tu que la bisexualité puisse s'attraper comme la grippe? Alors là, Nathalie, je vais dire une chose que non.
1: Ah, c'est sale.
3: Ah, comment tu le sais, Gérard?
2: De toute manière, la bisexualité, c'est deux femmes ensemble. C'est pas quand on a la grippe. Donc, alors Hélène, stop. Il y a Hélène qui veut poser une question. On va demander à Hélène qu'elle pose sa question. Derrière, vous vous taisez, s'il vous plaît.
3: S'il vous plaît, laissez parler Hélène. Vas-y, Hélène.
4: Gérard.
2: Oui.
4: Regardes-tu le dictionnaire avant de faire un débat?
2: Non.
3: Bon. Toi, Hélène.
4: C'est bon.
2: Non, pourquoi? Merci. Pourquoi? Alors maintenant, moi je te pose la question. Pourquoi?
4: Pour certaines notions de sexualité.
2: Oui. Ah non. Alors je vais dire une chose que tu vois. Les questions que je pose ce soir. Merci pour le téléphone pourri. T'es avec un portable.
4: Vachement
1: ici. Et Gérard?
2: Oui.
1: C'est Ludovic là.
2: Oui, Ludovic.
1: Dis-moi, pourquoi tu penses que la bisexualité c'est que deux nanas ensemble?
2: Parce
1: que c'est ça? Ben non.
5: Ben si, c'est ça.
2: Ben si, de toute manière, j'ai jamais vu. Je vois pas le rapport avec deux nanas, deux hommes. Hein.
1: Fou, il a rien compris lui.
5: Ben pourquoi il a rien compris?
1: La bisexualité c'est autant deux nanas que deux mecs quoi.
5: Mais non.
1: Bah si.
5: Quand c'est deux mecs, c'est homosexuel, c'est pas
1: mais
5: pareil.
1: Mais non, puisque moi je fais les deux avec les nanas et les
5: mecs. Mais non, mais c'est
3: mais
5: pas
3: tu comprends
5: tout.
3: Pas, je pense que lorsque c'est deux mecs, c'est homosexuel, et deux nanas, c'est bisexuel.
2: Voilà.
3: Bien sûr. Faut se renseigner, faut ouvrir un dictionnaire, lui.
2: Voilà, tout à fait.
5: Un dictionnaire de
3: donc, hyper intelligent.
2: Deux nanas, attendez, s'il vous plaît.
1: Deux nanas, c'est homosexuel aussi, n'importe quoi.
2: Non, attends. Eh, Ludovic, deux nanas c'est bisexuel, deux hommes c'est homosexuel.
1: Bah, ok. Non, t'as vu ça?
5: Ah, il a rien
3: à voir.
1: Alors moi parce que j'ai une expérience.
2: Hélène, stop derrière s'il vous plaît, Hélène.
4: Est-ce que t'as un dico à fun là?
2: Non.
4: Ah, ça serait dommage parce que
5: Floyd, vrai, non,
4: ça
5: non,
4: serait pas mal.
2: Non, bah, moi, de manière, mes thèmes de débat et les questions, c'est moi qui les cherche moi-même.
5: Voilà. Mais Gégé, demande un assistant, hein. Demande à avoir un assistant.
4: Il est hyper intelligent. Tu les as cherchés, tes thèmes de débat?
3: Il connaît ses propres notions.
4: T'as cherché Dico et tout?
2: Non. Non, je regarde même pas dans un débat. Je prends un thème de débat qui m'intéresse et j'approfondis les questions.
6: Et t'approfondis comment? T'approfondis parce que tu connais. Tu testes au moins avant.
2: Non,
6: mais si, moi je suis sûr que tu testes. Sérieux.
2: Non.
6: Tu nous as parlé de la sodomie et tout. Moi je suis sûr que t'as testé tout ça.
2: La sodomie, de toute manière, je l'ai jamais pratiqué. Donc
0: Gérard, je pense que si tu as choisi comme sujet la bisexualité, c'est que ça t'intéresse quelque part.
2: Bah disons non.
0: Donc t'aimerais bien faire ça avec deux femmes.
2: Non,
3: Hélène, Gérard, tu mens là.
4: Gérard, Hélène.
2: Oui, Hélène.
4: Tu vas parler pendant toute une soirée d'un truc qui ne t'intéresse pas du tout.
3: C'est absolument con.
2: Dans ce cas-là, qui c'est qui vient de dire que c'est absolument con?
5: Gérard, tu rêves de voir
2: qui c'est qui vient. Attendez, qui c'est qui vient de dire que c'est absolument con?
4: C'est pas moi.
2: Ah non, mais c'est bizarre, c'est une nana qui a dit ça et comme par hasard.
4: Mais c'est pas Hélène, c'est pas Caro.
2: Ah, c'est pas Caro, c'est ni Raphaël.
3: C'est pas Raphaël, non.
2: Ah ouais, voilà. Et alors dans ce cas-là, si ça vous intéresse pas le thème du débat.
5: Allez, prout de quelqu'un, voilà. Celle qui a dit ça.
2: Bon, alors.
6: Gérard, moi j'ai une question pour toi.
5: Ouais.
6: Est-ce que ça te plairait de voir justement deux bisexuels ensemble?
5: Ouais.
3: Ouais.
5: Hein, Gérard, ouais, moi, ouais, vachement.
2: De quoi? Attendez, s'il vous plaît!
5: Gérard, est-ce que ça t'excite de voir deux bisexuels faire l'amour devant toi?
1: Mais qu'est-ce que c'est, deux bisexuels?
6: Est-ce que c'est un truc qui t'exciterait?
2: Non. Personnellement, non.
5: Pourquoi?
3: Tu peux pas dire. Mais t'as déjà essayé ou pas?
2: Non, j'ai jamais essayé. Alors, et de toute manière, ça m'intéresse pas.
1: Gérard, c'est Ludovic là.
2: Oui, Ludo.
1: Dis-moi, si tu as deux nanas qui font l'amour ensemble, c'est quoi? C'est des bisexuels?
5: Ouais,
2: bah,
5: oui. C'est des bisexuels.
1: Et si elles supportent pas les mecs?
2: Si elles supportent pas les mecs, c'est leur problème.
3: C'est des hétérosexuels.
5: Voilà.
2: Je préviens d'une chose.
1: Vous avez tout compris, les mecs.
2: Ludo, je te préviens tout de suite que les hétéros, je les aime pas, et les homos, je les aime pas. Ok. Point final à la ligne. Alors, je vais répondre à la question à Nathalie sur Minitel.
6: Attends, tu peux répéter?
5: Gérard, on peut rebondir, s'il te plaît?
2: Comment?
6: Non, 30 secondes. Non, 30 secondes. J'aimerais que Gérard nous répète ce qu'il vient de dire.
2: Les hétéros, je les aime pas, et les homos, je les aime pas.
6: T'aimes personne, en fait.
2: Voilà.
1: Et alors, c'est quoi, toi, tes zoophiles?
3: Gérard, Raphaël, est-ce que je peux parler? Gérard, c'est quoi pour toi, hétéro?
5: Toi, Gérard, tu fais de la prose ou des vers?
2: Ça te regarde pas.
1: Des asticots, quoi.
5: Non, mais tu fais du vers ou de la prose?
3: Gérard, hétéro, c'est quoi pour toi?
4: C'est quoi, hétéro?
2: J'en sais rien.
1: Être héros.
2: Je vais peut-être faire un.
5: Stop! définition des termes du débat. Gérard, pour toi, hétérosexuel, c'est quoi?
2: C'est ce qu'on va bah, être meilleur, tu verras ça dans le prochain débat. Ça sera le.
5: Gérard,
2: ça...
5: homosexuel.
2: Tais-toi!
5: Homosexuel, c'est quoi?
2: Tu la fermes!
5: Mais dis-moi!
2: Tu la fermes pour l'instant, moi je te réponds. Le prochain débat. Et aura lieu dans trois semaines.
5: Non, mais
2: ça sera sur le l'hétérosexuel.
3: Et pourquoi trois semaines, Gérard?
5: Parce que tu bouges pas.
2: On va répondre
5: Nico,
2: à.
5: Quoi.
2: Attendez,
5: excusez-moi.
2: On va
5: chercher un Nico. Si on fait l'amour à trois dans trois semaines.
4: Oui, j'en ai un sous les yeux de Nico.
5: Ouais, mais
2: non, j'ai pas de Nico sous les yeux.
0: Excusez-moi.
3: Hétéro, j'ai un sens.
2: Stop.
5: Hein?
0: Je voulais vous signaler l'arrivée de Caramel, 32 ans de Poitiers, qui lui est hétérosexuel, donc il voudrait témoigner.
2: À la place de qui?
1: Bonsoir, Gérard.
0: À la place
3: Salut
0: de
3: Caramel.
0: René.
5: Salut, Caramel. Bon, Gérard, c'est quoi un hétérosexuel?
1: Bonsoir, Gérard.
2: Salut, Caramel. Bonsoir, René. Caramel.
1: Caramel, s'il te plaît.
3: C'est Caramel.
1: Et je voulais savoir déjà si tu allais bien.
2: Je sais pas, j'ai pas regardé ce matin.
1: Stress,
2: voilà. Attendez, je vais répondre à une question, s'il vous plaît.
1: Oui.
2: Je vais quand même répondre à une question sur Minitel. Pourras-tu faire un poème sur la bisexualité, oui ou non? Alors.
3: Oui.
2: Donc non. Pourquoi? Parce que ça ne m'intéresse pas de parler de cul dans mes poèmes. Voilà, Nathalie, t'es renseignée.
4: Hélène,
1: tu pourrais parler d'hétéro? Sexualité dans tes poèmes, Gérard.
4: Je vais
1: parler,
4: c'est Hélène.
1: C'est Caramel.
2: Bon, alors, on va poser la...
1: Gérard, tu aurais pu au moins me dire bonsoir.
2: Bah, je viens de te dire bonsoir si t'as pas nettoyé tes oreilles, c'est comme le cul, ça se lave.
1: Merci, Gérard.
2: Voilà.
1: Mais Gérard,
5: comme la branlette.
1: Pourquoi es-tu si méchant avec moi? C'est
2: non,
1: Caramel.
2: Mais Caramel, je te dis bonsoir.
1: Si
2: Caramel, je te dis bonsoir. Alors maintenant, tu la fermes, je pose la quatrième question.
5: Pas de gentil.
2: Caramel, tu le vires. Il comprend rien. Dehors.
1: Je veux juste entendre la quatrième question pour que je puisse y répondre, Gérard.
2: Non, mais attends, déjà t'es un peu mal. Alors.
1: Pose ta quatrième question et j'y répondrai.
2: Ouais,
1: avec grand cœur, Gérard.
2: Tu la fermes.
1: Bonsoir, Gérard. Vas-y, pose ta question, Gérard.
4: Gérard, est-ce que je peux te poser une question?
2: Qui?
4: C'est Hélène.
2: Alors, vas-y, Hélène, avant que je pose.
4: Est-ce que je pourrais avoir Florent ou Julie en rantaine?
1: Et la quatrième
2: question. On verra ça tout à l'heure.
1: Bonsoir, Gérard, c'est Caramel.
2: Bon, Caramel, tu la fermes.
3: Bonsoir, Caramel. Hein.
2: On en a rien à foutre de Caramel.
5: Mais je te remercie, moi Gérard, moi je voulais parler sur le sujet, et puis toi tu dis que tu veux pas me parler, et moi je comprends pas.
6: Oui, mais
2: Caramel, tu retournes au standard, tu retournes
6: 30 secondes, Caramel, oui. Gérard est là pour faire son débat, c'est lui qu'on écoute, c'est lui qui pose les questions, et il faut essayer de l'écouter aussi un petit peu. Donc un petit peu de calme, et essayez de vous écouter les uns les autres, parce que si là, c'est un cafouillage total, on comprend rien du tout, ok?
3: C'est bien, Julie, c'est bien.
5: Vas-y,
3: Gérard.
5: C'est pas du tout le genre de la maison en plus.
3: Non, du tout, t'as raison. Bon, Gérard.
2: Alors, quelle serait votre réaction si une personne vous...
3: Touchez le cul.
2: Vous proposerait d'avoir un rapport bisexuel?
5: Oui, c'est Caramel, moi je veux répondre.
2: Bon, alors Caramel, déjà, tu vas commencer par te calmer un petit peu, s'il te plaît.
6: Pas répondre à la question, il veut répondre, vas-y. Laisse-le répondre, Gégé.
5: Mais moi je veux bien, mais
1: je sais
5: toujours pas ce que c'est.
1: Ton petit Caramel adorait mon Gégé.
4: Donc
1: je réponds à la quatrième question. Tu peux la reposer parce que j'ai pas.
2: Non, mais c'est bon. C'est bon, Caramel, si tu me prends pour un con, c'est pas la peine.
5: Pas être gentil.
3: Non, mais Gérard, c'est Caramel qui.
2: Caramel dehors.
3: Gérard, c'est Caramel qui est con. Répète pour Caramel. C'est lui qui est con.
2: Non. Je répète pas les questions 50 fois.
3: Attends. Mais
2: Caramel, il comprend rien au débat, donc il retourne chez lui. Allez hop.
3: Je peux répondre à ta question, Gérard?
2: Vas-y, donnez vos noms, s'il vous plaît.
4: C'est Caroline.
2: Alors, Caroline.
4: Salut tout le monde. Oui, alors moi, je vais te dire, si la personne est attentive, je veux dire, si elle répond bien à mes besoins, qu'elle soit agréable, tout comme ça pourrait être avec un mec, je veux dire...
5: C'est quoi tes besoins?
4: Oh, elle soit pas con, je veux pas dire...
5: définis, vas-y.
4: Bah, je sais pas si on accroche bien quand on discute, quand on sort, quand on se promène comme toi.
5: Ok, d'accord.
2: Non, mais attends, Caroline. Oui. Caroline.
4: Ouais.
2: Tu dis quand on sort, comment ça, quand on sort? Non, mais attends. Je demande à Caroline parce que je suis en train de.
5: Excuse.
2: Comment ça quand on sort, Caroline?
4: Mais, par exemple, je vais te prendre en exemple, d'accord? Pour que tu comprennes bien ce que je pense.
5: Pas trop fort.
4: Bon, disons par exemple tu sors avec une fille, Gérard.
2: Oui. Bon, un second derrière, s'il vous plaît.
4: Donc avec une fille, hein, Gérard, pour toi.
2: Oui.
4: C'est une fille, hein, ce serait pas un garçon.
2: Bah non, en principe, non.
4: D'accord, en principe.
2: Normalement, moi, je sors que... Non, non, mais je sors qu'avec les filles. Hein.
4: Ah, d'accord.
2: J'ai donc, pas encore viré ma cutie.
6: Donc t'es pas hétéro.
4: Donc t'es quoi?
2: Voilà.
4: T'es quoi alors?
2: Moi, je suis Sam... Julie Bravo, de la part de Goa.
4: Donc voilà. GG.
2: Oui.
4: Et Hélène.
2: Oui, Hélène.
4: J'ai un truc à te dire. J'ai un truc intéressant pour le débat.
2: Oui.
4: Donc, j'ai cherché sur le dictionnaire bisexualité. J'ai exactement la définition.
2: Eh ben alors, tu, ah ouais, tu...
4: Donc,
2: vas-y.
4: C'est sur je sème à tout vent la rousse ou un truc comme ça.
5: Ouais, mmh.
4: Donc. Bisexualité, hypothèse suivant laquelle tout être humain disposerait en lui de tendances masculines et féminines.
5: Ah, ouais.
4: Qui tu vois, Gérard, dans sa façon d'assumer son propre sexe.
5: Ouais, mm-hmm. Voilà, c'est donc faire
6: est-ce
5: le
6: que bon, Gérard, est-ce que Gérard est-ce assume son propre résumé. Sexe Est-ce ah, que tu assumes voilà, ton propre
2: voilà
6: sexe
2: Voilà la question. Alors maintenant, vous allez répondre à la question à Julie parce que
6: non,
2: moi,
6: je voudrais que tu répondes d'abord et réponds après.
5: Mais.
2: Moi, j'assure mon propre sexe avec une nana, c'est tout, point final à la ligne.
5: Bien
2: voilà.
5: joué, Gérard, bien joué.
2: Mais GG, Gérard, je peux participer à ton seul débat
5: Gérard.
2: De tordu. Non, Goa, tu peux pas participer, désolé. Ça, c'est bon. Pas un...
4: Gérard, c'est Hélène.
2: Oui, Hélène.
4: Oui, donc je voulais te demander, est-ce que tu pouvais nous résumer la définition que je t'ai donnée?
2: Non, mais attends... La définition que tu m'as donnée,
4: ouais.
2: Hein, je vais l'étudier.
4: Ouais.
2: Hein, et on verra.
6: Tu lui envoies sous Bibostage.
2: Voilà.
6: Il la lit, alors, puis dans un mois, il te répond.
2: Caroline, oui. deux qui tiennent la tienne, deux qui tiennent la tienne, trois qui la niquent. C'est Goa qui te pose la question.
4: Attends, répète là.
2: Attends. Alors, il y a Goa qui te pose la question. Caroline.
4: Oui.
2: Oh, c'est bon, s'il vous plaît, derrière. Alors, Caroline.
4: Oui.
2: De la part de Goa.
4: Ouais, vas-y.
2: Deux qui tiennent la tienne.
4: Oui.
2: Et trois qui tiennent la nique. Alors, je sais pas ce que ça veut dire.
5: Deux qui tiennent la tienne et trois qui tiennent la nique.
2: Ouais, voilà.
5: Bah ouais, bah voilà.
7: Et le tout, forme, hein.
2: Ben, je sais pas.
5: Eh ben, j'ai pas regardé ce matin.
6: Bon, moi, GG, je t'ai posé la question, est-ce que t'assumes ton sexe, d'après la définition?
2: Non.
6: T'assumes
2: non.
6: pas ton sexe.
2: On va accueillir Thierry. Ah, Nathalie. Ah,
4: mais
2: Nathalie.
4: Réponds jamais aux questions, GG.
2: De quoi?
5: Gérard, est-ce que tu assumes ton sexe?
2: Je viens de répondre non. J'assurerai qu'avec une personne, c'est tout. Mais pour l'instant, j'ai pas trouvé la chaussure à mon pied. Alors, il y a Nathalie. Il y a Nathalie sur Minitel qui dit, GG, dis-leur que de se taire, je pense... Je pense que tu as des choses intéressantes à dire sur ce sujet. Non, Nathalie, pour l'instant, je mène le débat comme je peux. Je suis désolé, Nathalie. Déjà, j'essaye de faire quelque chose pour dévoiler ma vie privée. Donc, pour l'instant, je vais y aller tout doucement. Alors, j'ai des potos qui pourraient le connaître. Ben, si tu veux, Goa, ben, ça me fait une belle jambe. Donc,
6: Moi, je te signale que pour l'instant, la quatrième question... Voilà. On n'a pas vu les réponses. Hein.
2: Donc, Raphaël.
7: Voilà. Donc, moi, ça ne me dérangerait absolument pas, dans le sens où si la personne m'intéresse, je suis partante, quoi.
2: D'accord.
7: Exactement. Il faut tout essayer.
4: Mm-hmm. Exactement.
2: Ok.
4: Et je suis d'accord avec Raphaël.
2: Qui?
4: Hélène.
2: Ouais, mais qui c'est qu'un téléphone portable?
4: Pas moi.
7: C'est pas moi non plus.
2: On entend mal, hein. Qui c'est qui est tout à fait d'accord avec Raphaël? C'est Hélène, je crois.
5: Ouais, c'est Ludovic, là, ouais.
2: Oui, Ludovic.
5: Moi, je suis tout à fait d'accord avec Raphaël. Il faut tout essayer.
2: Mm-hmm.
5: Gégé?
2: Oui.
5: Je voulais te demander...
2: Mais attends, donne ton nom. Donne ton nom.
5: Thierry.
2: Oui, Thierry.
5: Est-ce que tu as déjà été témoin d'une relation bisexuelle?
2: Non.
5: Et est-ce que tu voudrais en être témoin?
2: Non.
7: Et pourquoi, Gérard, il faut tout essayer dans la vie?
5: Et oui, mais si tu en étais témoin, comment tu réagirais devant ça?
2: Dans ce cas-là,
5: imagine, tu fais ta soirée au bout de Boulogne, ouais. Normal.
2: Non, mais c'est bon, alors là, attends, Thierry.
5: Oui.
2: Dans ce cas-là, je vais te reprendre tout de suite. Si c'est pour me parler du bois de Boulogne, c'est pas la peine,
5: non,
2: d'accord? Thierry.
5: Ouais.
2: C'est toi qui viens de parler à l'instant?
5: Non, oui, mais pas de bois de Boulogne, confonds pas.
2: Alors, dans ce cas-là, si vous voulez qu'on continue, que je reste calme sans vous insulter, ouais. On y va calmement. Ouais, okay.
5: Oui,
2: parce que sinon.
5: Je te pose une question simple.
2: Vas-y.
5: Si t'es témoin d'une relation bisexuelle, par exemple à la loco.
1: Mais pas témoin, victime. Il faut qu'il soit victime.
5: Non, mais comment tu réagis? Est-ce que, je sais pas, si t'es devant par exemple deux mecs, pour toi c'est une relation bisexuelle.
2: Attendez. Stop. Il y a Minette qui pose une question qui doit être intéressante pour tout le monde. Est-ce que la bisexualité est reconnue par la loi? Je ne pense pas.
1: En tout cas par le DICO, oui.
2: Peut-être par le DICO, mais pas par la loi.
5: Gérard, est-ce que deux mecs peuvent être, bisexuels?
2: Comment?
5: Est-ce que deux mecs peuvent être bisexuels?
2: Qui?
5: Est-ce que deux mecs, en général, peuvent être bisexuels ou pas?
2: Bah ça, c'est pas mon problème.
1: Non, mais c'est le débat, Gérard.
2: Non, mais moi, je peux te dire une chose, que deux mecs bisexuels, c'est deux homosexuels pour moi, c'est pas bisexuels.
5: Voilà, donc
4: Gérard,
5: mecs...
2: oui.
4: J'ai une question, c'est Caroline.
2: Oui, Caroline.
4: Qui est le plus mal à l'aise, de voir deux femmes ensemble ou deux hommes ensemble?
2: Personnellement, moi, ce qui me mettrait plus mal à l'aise, c'est de voir deux nanas ensemble.
4: Pourquoi
5: c'est des deux perdus?
2: Non.
1: T'es pas un peu frustré,
5: Gérard et Christine?
4: Qu'est-ce qu'on fait, les nanas?
2: Alors, attends. Caroline,
4: oui.
2: Celle qui vient de me demander qu'est-ce qu'elles m'ont fait les nanas, je sais pas qui c'est.
4: Ben c'est Raphaël, je voudrais savoir.
6: Ils n'ont rien fait, les nanas, c'est ça le problème.
2: Non, mais je vais déjà répondre à celui qui a dit Christine. Alors, vous laissez Christine de côté, s'il vous plaît. Ou sinon, j'arrête le débat tout de suite.
5: Ouais,
2: si vous reparlez de Christine, je coupe le débat. C'est clair et net.
5: Arrêtez de déconner.
2: Bon.
4: Gérard, c'est Hélène.
2: Bon, Caroline.
4: Oui.
2: Caroline, tu m'as posé une question, je voudrais que tu l'approfondisses plus.
4: Bah, je sais pas, parce que là, tu fais un débat donc sur la bisexualité, ce qui est encore pour toi la relation femme à femme.
2: Oui.
4: Oui, mais on a dévié un peu sur les mecs.
2: Mm-hmm.
4: Et je te demande, qu'est-ce qui te gênerait le plus en fait, de voir deux femmes ou de voir deux hommes?
5: De voir Gégé et Christine.
4: Qu'est-ce qui te fascinerait en fait le plus? Si par exemple tu tombais sur une relation bisexuelle, donc femme à femme pour toi, est-ce que tu serais fasciné parce que tu t'y attends pas?
2: Mm-hmm.
4: Ou est-ce que tu aurais le réflexe d'intervenir pour dire mais c'est dégueulasse, cassez-vous hein?
2: Personnellement, tu vois, je prendrais la deuxième question, c'est que je dirais cassez-vous. Parce que personnellement. Attendez, je réponds à Caroline, s'il vous plaît. Alors, le prochain que j'entends, parce que j'en ai marre d'entendre le mot Christine, donc vous la fermez. Donc, je vais répondre à Caroline.
4: Après à Hélène.
2: Attends, déjà je réponds à Caroline. Donc, Caroline, tu me dis. Donc, tu m'as dit, moi je t'ai répondu, cassez-vous. C'est ça?
6: Non, pour l'instant, le problème, Gérard, ce qu'on aimerait savoir, c'est si ça te gêne plus de voir deux mecs ensemble ou deux nanas ensemble. Qu'est-ce qui te gêne le plus?
2: Déjà, c'est deux nanas ensemble.
4: Pourquoi?
2: Parce que si je sors avec une nana.
4: Hey, Raphaël, je peux parler?
2: Non, mais attends, Raphaël.
1: Gérard, c'est Ludo, là.
2: Oui, Ludo.
1: Dis-moi, imagine, tu es dans une soirée, tu rencontres une nana qui te plaît bien, tu passes la soirée avec elle, et puis au moment de rentrer, tu t'aperçois qu'elles sont deux.
2: Oui.
1: Bon, tu rentres avec elle et tu as l'opportunité de passer la soirée, de passer la nuit avec les deux. Qu'est-ce que tu vas faire?
2: Non. Déjà, je peux te dire une chose, que je passerai pas la nuit avec deux nanas d'un seul coup.
1: Ça, Gérard, t'as peur d'être débordé? Gérard,
2: oui.
4: Gérard, parler, c'est Raphaël.
2: Oui, Raphaël.
1: Je finis, Gérard, c'est Ludovic, là.
2: Oui, Ludovic.
1: Bon, imagine donc quand même si tu le ferais pas, imagine que tu y es et que ces deux nanas, elles commencent à
2: faire ça, je viens de te dire que je n'irai pas jusqu'au bout.
1: Non, attends,
2: c'est tout.
1: Mais c'est pour décrire une situation de ton débat. C'est
2: oui,
1: Ludo,
2: mais même.
1: Attends,
2: mais je viens de te répondre. Gérard, Ludovic, je viens de te répondre. Je ne suivrai pas les deux nanas.
1: Gérard,
2: ok.
1: Gérard, de toute façon, tu l'as dit, Christine, elle était bisexuelle.
2: Alors, c'est qui vient de dire ça? Alors, là, bon, Philippe, tu reprends tous les mecs au standard, le premier, tu demandes qui a dit Philippe et tu le vires. Allez, hop, tu me les vires. Hop, tu les vires. Allez, hop.
6: Si on les vire, il n'y a plus personne, il n'y a plus de débat, c'est pas possible.
2: Non, mais tu vires les mecs, hop. Ouais, tu prends celui qui a dit Christine, tu le vires. Allez hop, terminé.
0: Voilà, Raphaël, tu voulais une question. Tu vas faire des terreaux là, arrête.
5: Arrête, bon, je dis que c'est sûr qu'elle était bien.
2: Bah, c'est bon avec Christine. Ou j'arrête.
4: Hélène, ça te va comme nom?
2: Bon, on voit la musique, ils vont se calmer.
1: Oh, Gérard.
2: On voit une musique.
6: Ok, on va mettre un petit disque et puis on se retrouve juste après.
5: Votre interlocuteur va vous
6: répondre. Réponds à la question, Gégé.
2: Je viens de lui dire non tout à l'heure. Malgré que ça fait deux fois que j'ai l'autre.
5: Mais t'écoutes pas ou quoi,
2: Gégé? Je viens de te dire non, Bertrand.
5: Gégé, au revoir. Allez, au revoir, Bertrand. Vire-le, vas-y.
2: Ouais, ben toi, Valentin, ça va être pareil.
5: Non,
2: Nathalie, je suis assez timide, mais...
0: Attendez, c'est Max qui parle, là. J'étais pas dans le studio, je viens d'arriver. Ça va?
5: Ouais, bien.
2: Bon, hey, tu restes poli, s'il te plaît, il s'appelle Max.
5: On a une excuse, Francky.
2: Ta gueule.
0: Attendez. Il y a une grosse surprise pour Gérard. Elle est dans le couloir.
5: Luigi, David Arnett.
0: Non. On a effectivement la demoiselle transsexuelle.
6: Tina,
0: qui est là. Elle est qui nous écoute souvent la nuit, qui va faire son appel. On peut la faire rentrer. Non.
6: Mais non.
0: Elle est vraiment là.
6: Oh merde.
0: Installe-toi, Tina. Toi, tu vas t'installer. Tu vas te mettre à côté là-bas, tiens.
8: J'ai rien dit.
0: il est gêné parce que c'est vraiment. Elle est vraiment là, donc. Donc c'est fabuleux quoi.
6: Et
0: elle
6: Tina, nous écoute. Tina elle est nous superbe. Est...
8: Ah, y a Nathalie,
6: Tina est superbe. Elle a l'air impressionnée quand même.
5: Elle est vraiment drag queen quoi.
0: Elle nous écoute la nuit régulièrement. Tina, d'après ce qu'elle m'a dit, donc comme elle connaît Gégé et qu'elle me connaît, qu'elle connaît Florent et Julie. Donc là en face, Tina, je te présente Julie. Peut-être que tu connais de nom la standardiste.
6: Salut Tina.
0: Voilà, elle est là.
5: C'est une vraie vilaine quoi.
0: Elle est là. Elle est très non. Elle est en plus, elle a l'air super.
6: Elle est
0: cool,
6: très
0: quoi.
6: Jolie.
5: Donc, vous dites.
0: Gérard va faire les présentations. Je vous laisse. C'était juste parce que j'avais envie de la présenter. Donc elle est là. Alors, son propre cas.
6: Gérard s'installe. Gérard, t'as une invitée, donc s'il te plaît.
2: Attends, tu... j'ai une question à répondre avant.
9: Gérard, te fais sucer.
2: Bon, tais-toi déjà. Il y a une question Minitel, donc je suis assez timide, mais penses-tu qu'on pourra se voir un jour? Alors, ça, Nathalie, je te préviens tout de suite.
5: Non. Déjà, c'est ton numéro de tatou, Gérard.
2: Non, numéro de tatou, tu ne l'auras pas. D'accord.
5: 06 06.
2: Celui qui s'amuse à continuer à vouloir insister, tu repasses au standard. Entre Bertrand Valentin, tu vas retourner au standard.
7: Gérard, Raphaël, est-ce que peut parler Raphaël?
2: Oui, Raphaël.
7: Alors, comment tu trouves Tina?
2: Ouais. Bah, pour l'instant, j'ai répondu à une question. Donc maintenant, Tina va parler. Donc,
6: comment trouves-tu Tina, Gégé, on t'a demandé.
2: Bah, comment que je trouve Tina? Bon, ben... Bah, c'est vrai que vu Tina, voilà, un clap sur Minitel.
6: Non, mais on te demande pas le Minitel, on te demande toi, Gégé.
5: Gérard, tu vas
6: donne ton avis, écoute.
2: Bah, moi, je pensais pas qu'elle allait venir, je croyais que c'était un.
5: Mais tu la trouves comment? Gérard, tu dirais belle, moche ou bizarre?
7: Belle, moche ou bizarre?
2: Voilà, dans le noir, je peux rien voir.
7: Vas-y, devant elle. La pauvre Gérard, là, je suis sûr qu'elle rougit. Hein, là-haut.
2: Elle va vous répondre.
7: Fais-lui un petit bisou, fais-lui la bise.
2: Elle va vous répondre si je suis assez timide. Vas-y,
7: fais-lui
2: Tina.
7: La bise, Gérard.
2: Attendez. Oh, merci. Mets-en encore plus, là, ça sera encore mieux. Fais-lui vas-y, Tina, réponds-leur.
10: C'est vrai que Gérard est très, très timide.
5: Bon, maintenant, Gérard, réponds-nous. Maintenant que t'as la lumière, elle est belle, moche ou bizarre?
7: Ouais.
2: Bah, elle est belle, ça t'apprendra. Ouais, ouais, t'es curieux?
5: Ouais, super, bien joué.
7: Salut la bise.
5: Ouais, fais un déco.
7: Salut la bise, Gérard.
2: Non, mais attendez, ça c'est.
5: Le déco.
7: Non, bon. Gérard, salut la bise, la pauvre.
2: Bon, bah,
7: elle
2: est.
7: Elle est trop parano.
5: La bise, quand même, un petit peu.
7: Bisous, Gérard. Salut la bise. 4 bises avec Gérard.
2: Voilà, ça y est, vous êtes content.
5: Non, c'est moi qui fais le bruit, là, j'ai pas entendu, là.
2: Bon, Mais
7: Gérard, allez, bouge comme ça.
5: Tina, vas-y, va lui faire la bise, Tina.
2: Gérard!
7: Elle s'est déplacée, la pauvre, tu pourrais quand même lui faire la bise.
2: Bon, ça y est, de toute manière, je vais voir ce qu'on va entendre.
5: Gérard, on a un cadeau pour toi.
2: Vas-y.
5: On va être obligé de te laisser, mais on a un petit cadeau avec mon copain. On va te lire un poème qu'on a fait. Tu vas nous dire comment tu le trouves.
7: Les poèmes de Gérard.
5: Alors, Christine, tu aimais la pine. Quand t'étais avec Gérard, tu lui sissais le dard. Christine, avale le sperme de Gégé, juste que tu n'en puisses plus et que tu te mettes à gerber. Gégé, tu t'es branlé dans la grosse pouffe de Christine. Gégé, t'es qu'un bisexuel. Au bisou de ton Bertrand.
6: Qu'est-ce que t'en penses, Gégé?
2: Complètement con.
6: Attends, je suis désolé, c'est un poème.
5: Pour Gérard, c'est complètement...
2: Merci.
5: Sur le style, Gégé, tu dirais quoi?
2: Hein?
5: Sur le style.
2: Sur le style, d'une manière, il y a un truc que je reproche, c'est que...
5: Et sur le sujet?
2: Non, non, mais il y a...
6: C'est hors sujet, c'est ça.
2: Non, non, mais il y a simplement un truc que je reproche, c'est que vous arrêtez pas de parler de Christine et ça, ça m'énerve.
5: Ouais, c'est dégueulasse.
7: Voilà. Ouais.
6: Ah ben, c'était ton époque de bisexualité ou d'hétérosexualité?
2: Non, non, mais c'est bon. C'est bon,
5: Juan,
2: ouais.
5: C'était son époque Don Juan.
2: Ouais, mais c'est bon, c'est bon.
5: Don Juan
2: bon.
5: Des Marcos.
7: Gérard, avec ou sans capote hein?
2: Toujours avec.
5: Ouais, bravo, bien joué.
7: Ouais, bien joué,
2: Justement, je suis maintenant...
7: Même avec Christine,
5: Gérard. Et avec Christine, c'est quoi?
7: Même attends, avec Christine.
2: Oui, c'était toujours avec capote. Maintenant, je pense qu'on va...
5: Gérard, est-ce que tu ferais l'amour avec Tina?
7: Avec AliExpress, tu ferais l'amour avec AliExpress?
2: Je répondrai pas à vos questions.
5: Tina, vas-y, débloque, hein. Je sais pas, dis quelque chose.
2: Ah, vas-y, Tina, réponds.
7: Et avec moi, Gérard, tu ferais l'amour?
2: Vas-y, Tina.
5: Tina, t'es là?
10: Oui, Gérard. Je suis là.
5: Alors, comment tu trouves Gérard?
10: Il est pas mal, hein.
5: Voilà, donc tu serais prêt à entamer quelque chose avec lui.
7: Non, mais attendez, les enfants, je suis désolée, Tina, il faut que tu te
10: peut-être
7: décrives
10: pas,
7: quand même.
10: Quoi, parce que moi, peut-être j'ai mon petit copain aussi, quoi.
7: Ouais, ah, excuse. Tina, ma chérie, tu te décris?
10: Oui, alors, écoute, je fais 1m76, hein.
7: Ouais,
10: tu
7: oh, hyper gros.
10: Je fais court, hein.
7: Et ouais, blonde, brune. Rose,
10: brune, hein.
7: Brune,
10: hein,
7: les yeux?
10: Les yeux marrons.
7: Les yeux marrons. Et la bouche? Et la bouche, hein.
10: Je pense qu'elle a ce pulpeuse.
7: Pulpeuse, hein.
5: Enfin, et donc un mec ou une fille?
7: Transsexuel. Oh,
10: exactement.
7: Et tu pèses combien, Tina?
5: Mais transsexuel, c'est pour devenir un mec ou une fille, donc t'es quoi?
7: Non, mais tais-toi, un transsexuel.
10: Devenir une nana.
5: Devenir une nana.
10: Exactement.
5: Voilà. Et Tina, tu pèses combien?
10: Je pèse 60 kilos.
7: 60 kilos pour 1m76, bravo, waouh. Eh, GG, c'est un beau
10: c'est
7: morceau. Hein.
10: Ça marche, hein?
7: Eh, GG, c'est un beau morceau.
5: GG, elle a bien gaulé?
7: GG, nous, on est jalouses, là. Oh, je bise, tiens. Eh Gégé, tu parles plus, tu trouves plus tes mots.
8: Et l'intimité.
5: Eh Gégé, t'es tombé dans les pommes ou quoi?
7: Eh Gégé, elle te fait un tel effet?
8: Gégé.
7: Tina, dis quelque chose.
2: Oui, je suis là, je suis toujours là.
5: Elle est bien gaulée?
2: Bon, ça, je sais pas, je peux pas te répondre à ta question.
5: Bah,
7: tu la vois bien.
5: Tina, lève-toi et fais voir.
6: Bon, 30 secondes. Gérard a proposé un deuxième débat.
5: Ouais.
6: Donc, dis-nous le sujet, Gégé.
2: Donc, c'est pour ou contre la question con. Bête et méchante qui revient régulièrement. C'est malheureux d'en parler. Je sais qu'il y en a beaucoup qui le sont. Mais mettez-vous pas à la corde au cou. Vous êtes trop jeunes. C'est pour ou contre le mariage.
6: Bon, et avant ça, on va faire une conclusion quand même sur le débat sur la bisexualité avec tout le monde.
5: Ouais, mais le mariage, Raphaël, on va en parler avec Luigi, Arnett et David quand même.
2: Ça, pour l'instant, tu vois. Alors, avec Arnett et Luigi, c'est pas toi qui décides, c'est mon chef.
5: Excuse.
2: Ok. Alors, Raphaël, qu'est-ce que t'as pensé du débat, s'il te plaît?
7: Moi, j'ai pensé en fait que le débat était très très intéressant, dans le sens qu'on a tout compris. Et, et puis voilà, ben, ça m'a beaucoup plu et j'espère que les auditeurs ont très bien compris la leçon.
2: Bah, apparemment, tout à l'heure, on était un peu plus de 21 sur Minitel.
7: Ouais, donc voilà, apparemment.
5: Ouais, super.
2: Donc, apparemment, je pense que ça a dû bien se passer.
7: Oui, donc.
2: Pour une fois que je me suis pas trop pris la tête avec tout le monde.
7: Voilà, trop positif, tenu, hyper positif. Hein.
2: Voilà.
7: C'est super. Hein. Excellent.
2: Ok, je te remercie, Raphaël. Écoutez, donc, Hélène.
8: Ouais, en fait, moi, j'ai trouvé le débat très intéressant aussi. Mm-hmm. Et ce que j'aimerais dire, c'est que pour pas attraper la bisexualité, il faut se couvrir, quoi. Faut mettre une écharpe
7: et prendre les effets ralgants.
8: Faut partir couvert.
5: De l'épreuve.
7: Et les effets ralgants, c'est important.
8: Ouais, voilà. Et les effets ralgants pour essayer de stopper la fièvre, parce que quand elle nous prend, alors là, on fait n'importe quoi.
2: Ok. Alors, par contre, il y a une question de Zach. Alors, si Tina pouvait lui répondre, il y a marqué Zach, Tina, pourquoi veux-tu te faire opérer?
10: Parce que déjà, moi, étant tout petit, je me sens très, très femme. Donc, j'aimerais bien ressembler à une vraie femme.
7: T'as une voix de femme, Tina.
10: Ben, je fais tout pour.
7: Tu quoi?
10: Oui,
2: donc voilà, Zach, on t'a répondu à ta question. Donc, Caroline?
9: Ouais, bah écoute, bien instructif le débat.
5: Merci, Caroline.
2: Mais attends, pour l'instant, vous la fermez derrière. Je pose la question à Caroline.
9: Caroline? Merci, ouais, bah bien instructif.
2: C'est-à-dire?
9: Eh ben.
2: Moi, ça t'a pas plu?
9: Ah non, il faut pas être négatif.
2: Non mais attends, je demande la conclusion. Je ne demande pas si n'importe
5: moi,
2: quoi.
5: Moi je veux
7: bien faire. Demande pas ton avis, te demande
2: Nabiz,
7: la conclusion.
2: Nabiz, je t'aime. Alors là, moi je sais pas qui t'aime, hein. Nabiz.
5: Moi je veux la faire la conclusion, Gérard.
2: Bon, c'est bon Caroline, j'ai compris à peu près ce que tu veux dire. Bertrand.
0: Bertrand est parti se coucher.
2: Ah tant mieux.
5: Moi.
2: Laïla.
11: Oui.
2: Alors pour toi,
0: elle l'a déjà
8: ouais,
0: dit.
8: Ouais, mais j'ai déjà dit moi.
5: Moi Valentin, donc moi je voudrais donc tirer les conclusions de ce débat. D'abord, je voudrais dire que on a bien compris ce que c'était que la bisexualité, donc c'était l'amour entre deux femmes. Ouais. L'homosexualité, c'est l'amour entre deux hommes, donc. Ouais. L'hétérosexualité, c'est l'amour entre un homme, une femme, un animal, un quelque chose, quoi. Et donc je crois que ce qu'il faut surtout retenir, c'est que on a découvert que Gérard était
7: transsexuel.
5: Et c'était pris à une époque d'une Christine bisexuelle dont on ne sait pas trop quoi, et mais qu'il ne fallait pas lui retenir rigueur puisque apparemment il avait réussi à se soigner de cette maladie qu'il ne faut surtout pas attraper bien sûr, donc toujours les effets ralentis.
2: Bon, Valentin
7: Valentin, arrête.
8: Ouais,
2: c'est
8: pas drôle, arrête. Valentin.
2: Non, mais attends, quand il aura fini, Valentin, ce sera bon. Merci. Merci au standard. Donc, la conclusion de ce soir sur le premier débat, je pense que là, pour une fois, et c'est la première fois que ça arrive.
7: Il n'y a pas Luigi.
2: Voilà. Non, mais je me suis pas énervé. Tout s'est très bien passé. Il est 3h26 d'habitude à Sorcy. On a déjà tout terminé, et là ça s'est très bien passé, c'est pourquoi que j'ai demandé à mon chef si on pouvait faire un deuxième débat. Le chef a dit oui.
8: Merci le chef. Ouais, super le chef.
2: Mon chef il m'a dit oui, donc on va faire un deuxième débat. Donc
7: c'est ton chef,
2: pour hein ou contre le mariage.
7: Et c'est qui ton chef? C'est Max.
2: Voilà.
7: Et Max, je t'encule.
2: Comment?
7: Max, je t'aime.
8: Ouais, moi aussi, Max.
2: Mais arrêtez de dire que Max... Que...
8: Je t'aime aussi.
2: Allez, c'est bon. Max, c'est Max. Bon, c'est bon. Allez, bonne nuit à tous. On va reprendre des nouveaux auditeurs pour le pour ou contre le mariage. Donc, on va se mettre quoi comme petit disque?
6: On écoute Léopold Nord et vous avec C'est l'amour.
2: Voilà, c'est l'amour. C'est cool, merci Max. C'est l'amour.

0: Bon, gare à ton matricule pour toi. Alors, la première question, donc, avez-vous déjà été voir une pute? Si oui, pourquoi? On va demander ça, ben, un petit Suisse.
1: Ouais, j'y vais deux fois par semaine pour me vider les couilles.
0: Ouais.
1: Et ouais, je prends un maximum de plaisir à faire ça, ouais.
0: D'accord. C'est pas mal. Donc, Twingo.
2: Oui, alors moi je suis prostituée de profession.
0: Ouais.
2: Donc j'ai l'occasion d'en voir pas mal. Ouais, je vois mes copines qui sont prostituées aussi, quoi.
0: Mmh.
2: Donc ouais, je vais les voir des fois, on fait des bouffes, donc je vais voir des putes.
0: Mmh.
2: Voilà.
0: D'accord. Sanisette.
3: Ouais, moi j'exerce occasionnellement pour arrondir mes fins de mois.
0: D'accord, c'est pas mal. C'est pas mal comme truc, grosse Bertha.
4: Bah non.
0: Non, mais tu peux préciser?
4: Bah non, puisque j'en suis une.
0: Non mais attends, t'es un mec, commence pas à dire des conneries.
5: Un
4: mec,
5: c'est un
4: moi.
5: Guignol.
4: Un peu, ouais.
0: Ouais, ben, et fil d'arc, je t'appellerai Potchamp, tu sortiras de sous le standard, d'accord?
5: Non mais des prostituées, mec, ça s'appelle des guignols.
0: Pour l'instant, tu vas éteindre ton micro et tu vas faire ton boulot comme je te le demande, ok?
2: Des guignolos.
0: Alors, Barracuda.
4: Des guignolos, s'il vous plaît, je préfère.
0: Oh, grosse Bertha, tu te tais, s'il te plaît, merci.
4: Ouais,
0: Barracuda.
6: Ouais, bah moi j'y vais comme tout le monde, hein, pour l'hygiène. Pour me vidanger, quoi.
0: D'accord. Et il n'y a pas d'autre solution que d'aller en voir. Tu peux me dire... Attends, grosse bière, Barracuda.
6: Ouais.
0: Tu peux me dire s'il y en a de ton côté, là-bas?
6: Bah ouais, c'est quand même assez blindé au niveau pute. Ouais, il y a tout ce qu'il faut, quoi, ouais.
4: C'est abominable.
0: Du quel côté qu'il y en a? Parce que je connais un peu...
5: T'es gauche.
6: Tu connais les coins à pute?
0: Non, mais je connais la mode Beuvron parce que j'y étais, alors donc...
6: Mais je voudrais pas trop citer parce que je voudrais pas qu'on me repère près du boulevard Jean Jaurès, quand même.
0: D'accord, mais c'est pas mal, c'est bien précisé quand même t'as bien précisé quand même le nom de la rue, hein.
6: Il y a Gérard, pas de problème.
5: À la place de d'Andouillette, on accueille Monsieur Claude.
7: Bonsoir, je suis Macron.
6: Salut.
7: Et je le revendique.
6: Salut Macron.
7: Bonsoir.
6: C'est Barracuda.
7: Salut Macron.
0: Ah, ça y est. Donc, pour toi, Monsieur Claude.
7: Ouais, bah écoute, moi je mets des putes sur le marché.
0: Ouais.
7: Et ce qui se passe, c'est que c'est sur le boulevard Ney.
0: Alors, encore une fois, je tiens à préciser que le prochain qui me donne un nom de boulevard, Gerbe. C'est clair, net, précis.
7: C'est pas valable.
0: C'est pas valable. Attends, toi, tu risques de gerber vite fait, toi. Je vais pas chercher qui c'est, hein.
6: Horrible.
0: Ok.
7: Horrible.
0: Alors,
7: susceptible.
0: Oh! On s'écrase.
7: Inaudible.
0: On s'écrase. Donc, monsieur Claude, pour continuer.
7: Ouais, donc, excuse-moi, j'ai fait un peu de débordement.
0: Ouais.
7: Je voulais faire un peu de pub pour mon commerce, je suis désolé.
0: Ouais.
7: Donc, oui, tout à fait. Mais je respecte ces femmes à leur juste valeur. De traîner.
0: D'accord.
2: S'il vous plaît.
0: Oui, c'est qui là?
2: C'est Twingo.
0: Ouais.
2: Je ne suis pas...
4: Pas de marque. Pas de marque.
6: Ouais.
0: Eh oh, le prochain qui ouvre sa gueule quand quelqu'un part, gerbe.
2: Ok, ouais.
7: Ok.
0: Ouais. Alors Twingo.
2: Oui, je vous demande juste d'avoir un langage correct en parlant de nous, on n'est pas des traînés.
7: Ouais, mais toi t'es pas de série déposée, toi.
6: Ok, ça va.
0: Oh. Qui c'est qui s'amuse à dire des saloperies là? Allez,
4: Barracuda,
0: bonne nuit. Terminé pour
5: moi. Non, c'est pas Barracuda, Gérard. Gère un peu, je vais essayer de voir qui c'est, mais fais quelque chose, quoi.
0: Ouais, mais attends, toi, je t'ai dit d'éteindre ton micro,
6: c'est pas moi.
0: C'est un
7: Gérard.
0: Bon, Gérard.
7: Inaudible.
0: Gérard. Oh, vous avez... Gérard, vous
8: pour reprendre le débat, on a un petit sondage, allez. Donc, à la question pour ou contre la prostitution, 20%
0: attends,
8: des gens...
0: Attends, Manu.
8: Ouais.
0: Les pour ou contre, ça commence à me casser.
8: Mais tu vas voir, il est bien celui-là, il est bien, va avoir des réactions. 20% des gens sont pour Alain Prost, 30% n'ont pas le permis, et 50% n'ont jamais été routiers, donc ne connaissent pas les prostituées.
0: Alors, tu vois Manu,
8: voilà.
0: Ta réaction là,
8: ouais.
0: Ça c'est de la connerie, donc c'est pas la peine d'intervenir pour me donner des réactions pire.
8: Bah, je sais pas, ça aurait
0: non, parce qu'Alain Prost n'a rien à voir dans le débat de la prostitution.
6: Ouais,
0: ok. Alors c'est pas la peine de dire des conneries, mais d'accord.
8: Ok, d'accord.
6: Les routiers, ils ont quand même à voir. Hein.
0: Bon, toi tu t'écrases pour l'instant, ok.
6: Ah, bah, attends, j'ai été routier et je me suis arrêté voir des putes dans les camionnettes, je sais de quoi je parle.
0: Ouais, bah de toute manière, il y en a un peu partout, hein.
6: Bah, ok. Les camionnettes, les routiers.
0: Ok, bon, qui c'est qui veut rajouter quelque chose? Il y a une nana qui voulait parler, c'est qui? Bon, bien, c'est bien, quand je demande qui veut parler, il n'y a plus personne. C'est pas mal.
2: Nous t'écoutons.
0: Bon,
7: j'ai des bons de réduction sur les fellations, si ça intéresse quelqu'un.
0: C'est qui, ça?
7: Monsieur Claude.
0: Ouais.
7: Les 10 premiers, plus un invité, j'ai une réduction sur les fellations.
0: D'accord,
7: Priska et Zubira.
0: D'accord, ok, on a très bien compris le message.
7: Donc, j'espère. La suce
0: comme oh, et on se calme un peu là ou quoi? Donc alors, moi je vais répondre quand même à la question.
7: Il faut.
0: Je vais quand même répondre à la question parce que avez-vous déjà été voir des putes? Si oui, pourquoi? Moi, je peux vous dire une chose que je n'ai pas eu l'occasion d'y aller.
8: C'est oh, tout. Voilà. Gérard, tu peux nous le dire, tu peux nous le dire, non, on est
0: non,
8: entre
0: non.
8: nous.
0: Non, mais ça y est, j'ai répondu. Bon, donc,
3: ils veulent pas de lui.
7: C'est pas mal, ce que tu fais.
8: C'est ouais, qui c'est vrai. Ça s'est peut-être arrivé, ça, Gérard, de te faire recaler par une pute, non?
0: Non, non, pas du tout. Non, mais quand vous voulez jacter, vous donnez vos noms parce que j'en ai marre d'entendre.
9: Ouais, c'est Polo, t'es un menteur.
0: C'est qui?
9: C'est Polo.
0: Ouais, y a pas de Polo dans le débat.
9: Ben, c'est Polo et t'es un menteur.
0: Bon, attends, toi, tu vas commencer à t'écraser. Hein? Ok?
9: Oui, c'est Pépito, je voudrais dire.
0: Écrase! Et oh, fil d'art.
7: Ah, on sonne à la porte.
0: Fil d'art! Tu me jettes! Fil d'art! Oh, s'il vous plaît, vous calmez!
7: C'est Lolo Ferrari.
0: Bon, fil d'art! Oh, quand je te parle, les oreilles, là!
7: Elle sonne avec son téton.
0: Putain, c'est pas possible de travailler avec un con comme lui, hein.
3: Ah, blin client.
7: Elle est pas baisable, cette meuf.
0: Non, mais quand vous aurez fini vos conneries, on pourra peut-être... Eh, putain, tu gères un peu, là, où Dieu perd le con?
5: Mais quoi, je dis rien.
0: Non, tu gères rien pour l'instant. Puis tout à l'heure, je t'appelle pour les caméras.
10: Pour revenir au débat, il y a Aréa sur IRC qui te demande si tu connais personnellement une prostituée.
0: Non. Pas du tout.
3: Et Sandy?
0: Qui c'est qui vient de dire ça?
5: Ça c'est une meuf, hein, je l'ai entendu.
0: C'est qui vient de dire ça entre Sunny Z Twingo ou...
7: Feuille de rose.
0: Ou Petit Suisse.
7: Il est au hasard, tu t'en fous, il est au hasard.
0: Je te préviens, Fil d'art.
5: Ouais.
0: Troisième édition.
5: Ouais.
0: Si ça recommence à parler de Sandy, tu me viens. Ou Sunny Z ou Twingo, je cherche pas à qui savoir.
7: Allez hop. Oh
5: ok, pas d'accord.
3: J'ai trop de respect pour cette profession.
0: Ok, alors je te signale, t'as intérêt de te réveiller quand je te parle, parce que tout à l'heure, tu as morflé. Que pensez-vous des tarifs selon ce que vous voulez faire? On va demander à Barracuda.
7: Allô?
8: Barracuda. Allez, vas-y, Barracuda, vas-y, réponds.
0: Barracuda!
7: Il dort.
0: Bon allez, hop, terminé pour Barracuda.
5: Il est là, il est là!
0: Attends,
5: il est
0: là! Oh,
7: tu m'écoutes?
11: Il est où, Michel?
7: Il est au but.
9: Allô, Gérard?
0: Barracuda, tu réponds, s'il te plaît?
9: Ouais, je te disais, moi, j'ai une carte d'abonnement. Donc, j'ai souscrit à la carte Tepu. J'ai droit à une fellation gratuite pour 3 sauts demi achetés.
0: D'accord.
9: Et ça vaut relativement le coup. Ça marche aussi à Paris, dans tous les coins. C'est intéressant.
0: D'accord. Grosse Bertha?
12: Alors, moi, mes tarifs... Pardon. Varient entre...
0: Je sens que tout à l'heure je vais m'énerver, je vais en saquer déjà vite fait.
12: Je pense que les tarifs varient entre 5 et 10 000 francs sur l'avenue Foch de Paris.
0: Alors, grosse Bertha, au revoir, ça t'apprendra de préciser.
12: Bah, attends,
0: j'avais bien précisé de plus donner de nom. Grosse Bertha, terminé, au revoir.
5: Il n'y a plus de pute avenue Foch. C'est terminé ça, hein, Gérard.
12: C'est pas croyable.
0: Terminé pour grosse Bertha.
12: C'est okay. Incroyable.
0: Sanisette.
3: Oui. Eh ben, en fait, donc moi je te disais, hein, je pratique à l'occasion pour arrondir mes fins de mois. Et en général, bah, les tarifs, ça dépend des putes. Ça dépend de ce qu'elles font aussi. Et moi, en général, je demande pas mal, quoi.
9: Salope.
0: Toi, le salaud, tu as fermé ta gueule.
3: Alors, je t'explique pourquoi je demande pas mal. Honnêtement, en toute franchise, moi j'aime la bite. Donc forcément, je me donne à fond. Et donc forcément, on revient me voir très souvent. Et donc, forcément, j'augmente mes tarifs.
0: D'accord.
10: Gérard, il y a Yopi sur IRC qui te demande si tu connais la différence entre une pute et une pizza.
0: Non, mais ça, c'est quoi?
10: La pizza, tu peux l'avoir sans champignons.
0: D'accord. Twingo?
13: Oui, c'est dégueulasse.
8: Pas de marque.
0: Twingo?
13: Oui, oui, oui. Moi, je suis prostituée de profession. Mais je fais pas n'importe quoi non plus. Donc, la pipe à 100 balles, c'est même pas la peine d'y penser. Moi, mes tarifs commencent à 10 000 et fait, je fais 5-6 passes dans le mois.
0: D'accord.
13: Juste pour vivre.
0: Okay. Petit Suisse.
7: Ouais, moi, j'ai des tickets Sodo. Donc, j'ai des promotions sur les Sodo.
13: Je rappelle que je ne prends pas les tickets
0: Non mais attends Twingo, parce que Petit Suisse, je crois qu'il a pas tellement compris la question, lui.
7: Si, j'ai des tickets Sodo pour avoir des réductions sur les tarifs.
0: Non mais que pensez-vous des tarifs selon ce que vous voulez faire, abruti?
7: Ah bah je pense que c'est excellent, quoi.
9: C'est bien. Hein.
0: D'accord.
7: C'est bien je pense. Des réductions comme ça.
0: Non mais hey, je crois que pour l'instant vous avez, je pense que vous déconnez là à ce tour-ci.
7: Non,
0: presque pas. Non.
5: C'est pas le genre de la maison.
0: Non pas du tout. C'est pas le genre de la maison. Non presque pas.
7: Tu qu'on se marrait.
0: Ouais c'est
5: bon,
0: ça.
5: Gérard, tais-toi, écoute-moi. On accueille à la
0: Attends,
5: place.
0: Attends, tais-toi, tu fermes ta gueule. Toi.
5: On accueille à la place de Monsieur Claude qui est parti se coucher. Que de velours.
0: Ah, et à la place de
5: Monsieur Claude. La grosse Bertha, je cherche encore. Attends, c'est pas évident à trouver.
0: Qui c'est qui?
5: Que de velours.
0: Ok.
7: Bonsoir.
0: Alors, petit Suisse. T'as répondu, toi. Ouais. Alors, donc, que de velours pour toi.
11: Excuse-moi, je me faisais une queue. Ouais, salut.
0: Ouais, d'accord. Ah. Je pense que tout à l'heure, tu as retourné d'où que tu viens.
11: Fais gaffe, parce que je te sperme pas dessus, quand même.
0: Ouais, moi, je te dis fais gaffe, parce que tout à l'heure, tu as retourné d'où tu viens.
3: C'est
11: Bonsoir.
0: Alors, Sanisette, c'est terminé pour toi, au revoir.
7: Hop.
0: Voilà.
7: Bonne nuit pour elle.
0: Terminé, ça y apprendra de parler de son nez.
5: Ok, je la remets.
7: Inadmissible.
0: Je te dis de la gerber. Et tu fais ton boulot correctement avant que je t'éclate.
7: Bon.
0: Ok.
7: Que de velours, là, pareil.
0: Que de velours pour toi.
7: Pour moi quoi?
0: Que pensez-vous des tarifs selon ce que vous voulez faire? C'est la dernière fois que je répète la question parce que vous commencez à me les gonfler là, sur le deuxième débat. Ouais,
7: les tarifs sont variés en fonction de Paris ou la province. Moi j'ai souvenir d'une époque, je t'écoute depuis très longtemps, où apparemment pour 1200 francs on pouvait avoir une sodomie plus un breakfast.
0: Ouais. Hey, tu vois, ça fait rire les autres abrutis derrière, mais tu veux dire ça pour qui?
7: Ah, c'est vieux. Bah, pour toi, je me souviens qu'à une époque, il y avait des tarifs, c'était 50 francs la pipe et 1200 francs pour un breakfast.
0: Donc, à mon avis,
7: c'est un peu cher, quand même.
0: Non, mais à mon avis, t'es vachement au courant de cette publicité, donc je me demande si c'est pas...
7: Parce qu'on il y a deux ans, espèce de con.
0: Espèce de con, je t'emmerde, alors tu dégages que de velours. Merci. Voilà.
7: Ah, j'aurais bien mis un coup de langue à queue de velours.
5: Bon, Gérard, on a des nouveaux. On a Keketos.
0: Non, mais tu me refais une fiche...
5: À chaque fois que tu me fais le coup, tu sais pas écrire ou quoi?
0: Non, mais tu te démerdes, tu me...
14: Bonjour, Gégus. C'est Keketos.
0: Alors...
14: Il est où, Michel?
7: Il est où,
0: je sens que Fildar, tout à l'heure, avant la troisième question, je vais te mettre une gaufre. Ouais. Mais tu vas t'en souvenir, toi.
5: Chocolat chantilly pour moi.
0: Ouais.
15: Ça, non, banane, chocolat.
0: Bon, une question IRC, non?
15: Oui, si tu veux. Alors, est-ce que la carte Imagine Air peut servir pour les putes?
0: Non.
14: Moi, j'ai une question pour le mec de l'internet, Gringo. Tu peux me trouver un site sur Jacques Vabre?
0: Alors toi, je vais te dire une chose, que si t'as un truc à demander à Rigaud pour le site internet comme ça, tu fais le 01 40 521 521.
14: Pas de problème.
0: Voilà, comme ça tu seras tout de suite renseigné.
15: Merci Gérard.
0: Vous pouvez toujours, bien sûr, laisser des messages sur le répondeur, j'avais oublié de le préciser. Donc...
7: Allô?
15: Allô?
0: Croyez-vous?
7: Allô? C'est bon, ça marche. Ah, c'est bon.
0: Bon, ça y est, vous avez fini, là, vos conneries?
7: Ouais, c'est bon.
14: Ouais, ça y est.
7: Non, mais c'est bon.
15: Ça y est.
0: Alors, croyez-vous qu'il faut laisser ouvert les maisons closes? On va demander ça à Barracuda.
5: Non, elles sont fermées.
0: Fildar, tu cherches des ans et tu fermes ta gueule pour la deuxième fois. Ok?
15: Gérard, sur IRC, on me dit que si une maison est close, elle peut pas être ouverte, quoi.
0: Ouais, mais y en a qui sont ouvertes ou fermées, mais je pense que les trois quarts maintenant sont fermés. On va demander à Barracuda.
15: Ouais.
0: Jingle. Quoi, Gérard?
15: Il a pris le Goldorak en plastique et il jamais un fulguro plein sur Manu.
5: Gérard, on fait de la radio, merci. Et donc, à la place de Sanisette, on accueille Bermuda.
0: Tu me fais une fiche, pour être
5: passé. Oui, je suis en train. Et à la place de queue de velours, on accueille Anus en Sky.
7: Salut Anus en Sky. Bonsoir.
0: Alors, salut à tous ceux qui viennent de nous revenir. Alors, Barracuda pour toi.
7: Ouais, alors,
15: pour revenir au débat. Ouais. Il y a Turpentine qui te demande, Gérard, vu que tu parles de maisons closes, est-ce qu'il y a des immeubles clos?
0: Non, pas à ma connaissance.
7: Ouais, c'est Barracuda.
0: Ouais.
7: Ouais, je voudrais encore mon jingle un coup, là.
0: Non, tu réponds à la question, s'il te plaît.
7: Bon, d'accord.
14: Allô?
7: Ce que je te propose, c'est un compromis, en fait, les maisons closes.
14: Allô?
7: Tu les laisses en trouver.
14: Allô?
0: Et quand vous aurez fini vos conneries, vous me le direz?
14: Pas de problème, Michel.
0: Alors, Barracuda.
16: Ouais, tu m'écoutes, là, tu m'entends?
0: Je t'écoute.
16: Allô? Ok, donc je te disais... Allô?
17: Allô?
16: Allô?
17: Pas Gérard.
16: Ah ouais, t'es... On n'entend plus Gérard, là.
17: Allô?
16: Gérard?
17: Allô?
16: Allô?
0: Oh, c'est fini, là!
16: Ouais, c'est peut-être le micro, il est où? Allô?
17: Allô?
15: Et les auditeurs, vous m'entendez, là?
16: Allô? Ouais, on t'entend, ouais.
15: Ah, moi, on m'entend.
0: Tranquille. Manu!
16: Allô?
15: Oui, Gérard, mais c'est pas moi, j'ai rien fait, ils sont là, regarde.
5: Et moi, vous m'entendez pas, moi.
0: Barracuda!
16: Attends, mais... Allô.
0: Hey, vous faites quoi là ce soir?
15: Mais je sais pas, mais là ça vient pas de nous.
16: Allô.
15: Touche derrière ton micro.
16: Allô.
0: Voilà, vous l'entendez là, vous l'entendez Gérard maintenant.
16: C'est bon.
0: Barracuda,
16: ouais,
0: là, c'est la troisième fois. Barracuda,
16: oui,
0: c'est la troisième fois que je pose la question, que je te fais appeler.
16: Donc c'est Barracuda de l'agence Tourisque. Ce que je voulais dire, c'est que je te propose un compromis. Donc les maisons closes, au lieu de les ouvrir, tu les laisses juste entrouvertes. Ça suffira, quoi, je pense.
0: Ok. Kekatos.
16: Ils vont se faufiler.
0: Ouais, d'accord. Kekatos.
17: Ouais, moi, les maisons closes, je trouve ça abominable. Et je trouve qu'on devrait tous les fermer.
16: C'est horrible.
0: D'accord.
17: C'est abominable.
0: Bernuda.
18: Ouais, moi, je trouve qu'il faut les laisser ouvertes. C'est vachement excitant comme truc et tout.
0: Ouais, mais Lyon...
18: Qu'est-ce que t'en penses, toi, Gérard?
0: Moi, personnellement, j'en ai rien à foutre qu'elle soit fermée ou ouverte. J'en ai rien à foutre. C'est pas mon problème.
15: À ce propos, Gérard, il y a Yopi sur ERC.
0: Stop, derrière,
15: oui,
0: merci.
15: S'il vous plaît, derrière, merci. Il y a Yopi sur ERC qui te demande s'il faut une clé pour rentrer dans les maisons.
0: Non.
15: Pour ouvrir la porte.
0: Bah non, c'est les personnes qu'ils ont avec eux.
5: Non, faut une passe.
0: Fildar, tu t'écrases, s'il te plaît, merci.
15: On m'a dit que c'était plusieurs euros.
16: Il y a un usant Sky qui
0: est pas... Twingo.
18: Je peux te poser une question?
0: Qui?
18: C'est Bermuda.
0: Oui.
18: Ouais, j'aurais voulu savoir, si je travaillais dans une maison close, tu serais susceptible de passer?
0: Non.
18: Pourquoi?
0: Parce que j'ai déjà ce qu'il me faut, j'ai trouvé ma...
16: Il y a déjà ta pute.
0: Ta gueule, toi, va te faire enculer, toi, connard. Alors, qui c'est qui vient de...
16: Ah, c'est pas moi.
17: Ah, c'est pas moi, hein.
16: C'est pas moi. Ah, c'est Barracuda.
18: C'est pas moi.
0: C'est Barracuda, qu'est-ce que tu...
17: T'es futé.
16: Ah, j'ai rien dit.
17: Je crois que c'est
16: animal. Non, c'était moi.
5: J'ai pas la zig de mon animal.
16: C'est zombie de lépreux, c'est moi. Je fonds dans la bouche.
5: Je vais essayer de le trouver, Gérard. Continue.
0: Je sens que vous commencez déjà à foutre la merde. La troisième question, je sens qu'on va changer les auditeurs.
16: Bon, j'ai pas répondu, moi.
0: On va demander à Twingo.
18: Oui.
17: Bah, de Marc.
18: Oui, moi j'ai commencé ma carrière dans ce genre d'établissement. Il y avait, c'était mignon, il y avait des nains de jardin dans la cour et tout. Mais elle a fermé et je me suis retrouvée à la rue, donc il a fallu que je me débrouille par mes propres moyens. Donc au début c'était un peu dur parce que j'habitais dans une petite chambre de bonne, j'avais juste un petit lavabo de merde, tu vois. Et puis là je me suis dit, ça s'emballe. Et puis je me suis dit, mais attends, tu prennes ta vie en main,
17: carrément.
18: Faut t'assurer, quoi.
17: D'accord.
18: Là, j'ai...
0: Attends, Twingo, Twingo.
18: Oui.
0: Twingo, 5 minutes. Celui qui s'amuse à jacter lorsque la personne parle va virer, mais vite. Je vais pas chercher.
15: Gérard, pour revenir dans le thème du débat, il y a Davy One, encore lui. Non, s'il vous plaît. Il y a Davy One sur l'IRC qui te demande s'il faut payer un supplément à la prostituée si on veut qu'elle nous mette un coton-tige.
0: Qu'est-ce qu'elle a touché, Gérard?
15: Qu'est-ce qu'elle fait, là?
0: Oh là là, il a tout cassé.
15: T'as même pas entendu ma question.
0: Non, parce que j'étais en train de regarder ce qu'il était en train de faire, Manu, à l'arrêt, en train de faire des conneries.
15: Ben non, je répète.
16: Oh là là, c'est lourd, ça.
15: Y a
0: si t'es pas content, tu dégages, toi.
15: Il y a Davy One qui te demande le prix d'un supplément pour une prostituée quand tu veux qu'elle te mette un coton-tige.
0: Ah, j'y répondrai pas du tout, comme ça, ça va aller clair et c'est vite répondu à sa question, à celui-là.
15: Ah, c'est vite répondu,
17: Gérard,
15: ça.
17: Suisse,
0: ouais.
17: Tu peux répondre?
0: Non, mais on va demander à Anus Ancelet.
16: Ouais.
0: En Sky, pardon.
17: Ouais. Concernant les maisons closes, nous on a eu des problèmes, c'est qu'on, moi j'ai travaillé pour une maison close qui a bien marché dans les années 70, et le problème qu'on a eu, c'est qu'on a eu effectivement une prostituée qui s'est échappée.
0: Ouais, et alors?
17: Non, mais on la recherche aujourd'hui, on croit qu'elle traîne du côté de Suresnes.
0: Alors, Anus en Sky, terminé pour toi, au revoir.
17: Bah attends.
0: Terminé pour toi, c'est fini.
17: Elle s'appelait Christine et...
0: Ouais, tu dégages, allez hop, tu me le vires. Terminé pour lui.
15: Il a pas dit qu'elle était grosse.
0: Petit Suisse pour finir.
17: Ouais, donc moi je trouve ça inadmissible, carrément, les maisons closes. Surtout que moi, la pute que je fréquente, elle s'appelle Pupute. Et moi j'aimais bien quand elle faisait les journées cuisses ouvertes.
0: D'accord, ah ben c'est pas mal. Moi, je pense que, à mon avis, comme vous êtes en train de vouloir faire, s'il te plaît, tu me laisses parler, s'il
17: ta
0: te
17: copine,
0: plaît.
17: Comment elle est
0: Attends, merde, ma copine. Tu vois, c'est clair, net et précis, ce coup-là. Hein? Tu vois, à ton merde et à te chier dans la gueule.
19: Non.
0: Alors maintenant, celui qui s'amuse à déconner avec ça, va dégager
10: quoi,
0: tout de suite.
10: Mais ouais, c'est n'importe quoi.
0: Hein? Alors parce que ça commence à bien faire. Alors, Fildar, tu vas faire ton boulot correctement et tu vas fermer ton micro.
19: C'est pas évident de chier dans la gueule. Hein.

0: se prostituer pour avoir du boulot et on va s'écouter Guy Debois avec une scie pour se raser les boules. Donc on va récupérer pour ça Barracuda en espérant que vous vous êtes calmé durant ce disque.
1: Ouais, je suis là, j'aimerais bien entendre mon jingle. Ah,
0: bah bon, voilà. Manu, Manu,
1: oui,
0: c'est plus la, hey, c'est plus la peine de le passer quand il te le demande, parce que sinon il va gerber, lui, parce que ça commence à m'énerver.
1: Ah, ouais, t'es kétos, je peux pas avoir un jingle.
2: Contre un looping.
0: Tu es kétos, tu t'écrases. Pour l'instant, je récupère tous ceux qui étaient là.
1: Ok, Hannibal.
0: Ok.
1: Merci.
0: Bon, alors, Barracuda, t'es toujours là?
1: Toujours présent, avec mes chiens en or.
0: Tu es kétos?
1: Oh putain, j'ai la gaule.
0: Toujours là. Bernuda?
3: Ah oui.
0: Wingo? Oh,
2: ça chauffe.
0: Oh, tu te calmes, Bernuda, s'il te plaît, merci. Bon, Fuldar, soit tu me les calmes, ou soit tu me prends d'autres personnes, parce que ça commence à gonfler.
1: Ouais, les nanas, elles sont chaudes, là.
0: Ça commence à me gonfler.
3: T'as un client?
1: C'est pas dirigeable, hein.
0: Alors, Twingo, toujours là.
4: Gérard, est-ce que tu peux répéter la question, s'il te plaît?
0: Oui, ben, on va finir. Twingo, toujours là.
3: Toujours là.
0: Et Petit Suisse.
5: Ouais, salut.
6: Et à la place d'Anus en Sky, on accueille Fleur de Lotus.
1: Bonsoir.
0: Je te préviens, n'essaye pas de les repasser sur d'autres noms, je t'ai dit.
6: Non.
0: Fleur de
6: Lotus.
0: Lotus. Et donc, salut à toi.
1: Salut à toi.
0: Alors, faut-il se prostituer pour avoir du boulot? Voilà la question qu'on demandait sur l'IRC. Donc, on va demander à Barracuda.
4: Non, non, ils n'ont jamais demandé ça.
0: Bah, je répète ta question comme tu me l'as demandé. Donc, Barracuda, tu réponds, s'il te plaît.
4: C'était ouais, sur l'armée tout à l'heure.
1: Tu m'entends, là?
0: Oui, je t'écoute.
1: Ah, ok, je te disais, objectivement, dans la vie, si t'as une sale gueule et que tu peux rien faire d'autre, moi, je crois que, ouais, vaut mieux, hein.
0: Ok. Donc, pour toi, faut mieux avoir une sale gueule et puis se prostituer.
1: Bah écoute, si t'as pas le choix et que t'es obligé de vivre à la sueur de tes fesses, bah écoute, faut assumer, quoi. Hein.
0: Mm-hmm.
1: Je pense que d'autres sont passés par là avant, n'est-ce pas?
0: Ok. Ouais. Kekatos?
7: Non, je pense pas que ce soit un vrai métier, quand même.
0: Mm-hmm.
7: Se prostituer. Mais c'est bien pratique.
0: D'accord.
7: N'est-ce pas?
0: Oui, je t'écoute.
7: Non, j'ai dit n'est-ce pas.
0: D'accord.
7: C'est une question à toi l'encontre.
0: Bernuda?
3: Bah écoute, moi, plus ça chauffe entre mes fesses et mieux c'est, quoi.
7: Bah écoute, tu me files ton number. Oh là là là là.
0: Eh, ça commence à bien faire, là. Vous allez vous calmer avec les gens quand ils parlent, ok?
1: Mais c'est que des cochons, GG.
0: Ouais, ouais, bah, tu t'écrases, toi. Twingo.
3: Oui.
0: Pour toi.
3: Bah moi, c'est un vrai métier, donc je peux pas me permettre de dire que plus ça chauffe, je chauffe. Mais bon, c'est vrai, hein, j'adore le cul, mais bon.
7: Toi, t'es plus trop foulé, toi.
3: Moi, non, c'est un vrai métier, donc moi, je fais ça très sérieusement. Très, très sérieusement.
0: D'accord.
7: Toi, tu déclares pas tout à tes impôts.
0: Oh!
3: Exactement, je le fais payer en liquide.
1: Attends, GG.
7: Toi, tu fais du black. Moi, je veux bien te payer en nature.
0: Eh, vous précisez vos noms quand vous voulez parler.
1: GG, ouais, c'est Barracuda.
0: Oui.
1: Ouais, je voulais savoir si c'est un vrai travail. Il y a quoi? Il y a des acédiques pour les putes, il y a une retraite pour les putes, tout
3: les
1: ça, tu cotises quand t'es pute?
3: Les prostituées payent une retraite, tout à fait.
1: C'est à quoi? Où c'est que tu cotises? À la banque du foot?
3: En fait, non, tu as une assurance personnelle.
7: Est-ce qu'on touche chez sodomisation sociale?
0: Oh oui!
3: Remboursé à 80%.
7: Est-ce que t'as un compte épargne à la banque du sperme?
0: Bah, celui qui s'amuse!
3: Je vais faire des dépôts et des retraits assez souvent.
0: Alors, petit Suisse pour toi.
5: Ouais, ben moi j'en profite parce que en tant que client, quoi. Mais bon, si elles veulent faire ça, quoi, qu'elles continuent.
0: Donc c'est tout ce que t'as à dire.
5: Ouais.
0: Ok. Fleur de Lotus.
7: Bah écoute, moi je me prostituerai avec grand plaisir, mais je trouve ça un peu dégradant. Et ça ne m'empêche pas du tout d'aller aux putes sans problème, sans a priori aucun.
3: On chez en profite. Les putes, pas aux putes.
7: Chez les putes.
0: Ouais, on va chez les putes au cul.
7: Au cul, ok, d'accord. Au cul. Et chez le coiffeur, on fait quoi?
0: Voilà, ok. Alors moi, je peux vous dire une chose, que celui qui veut faire son boulot comme ça, ben, tant pis, hein.
7: Tu le ferais, toi?
0: Non, Gérard. Personnellement, non. Fildar, si ça te dérange pas, tu...
4: Non, mais il est parti chercher un truc, c'est pas grave. Par contre, moi, j'ai un petit sondage qui est bien, par contre, là. À la question... Non, rigolez pas. À la question, êtes-vous déjà allé voir une prostituée? 25% des gens, ils sont allés avec leurs femmes. 35%, ils sont allés avec leurs enfants. Et 40% ont demandé, mais elle est un prostitué, qui?
1: Ah non.
0: N'importe quoi. Ça y est, là, vous calmez un petit peu, là.
1: Oh,
0: ouais,
1: bah oui.
0: L'Ascar, il t'emmerde, toi, d'accord?
4: Non, c'est à moi qui parlais. Vas-y, Gérard.
0: Alors, cinquième question. Pourquoi que les jeunes se mettent à la prostitution? On va demander à Fleur de Lotus.
1: Pourquoi
0: ouais. Que les jeunes se mettent à la prostitution?
7: Bah écoute, la prostitution, c'est le chemin.

0: plus facile pour gagner de l'argent. Quand tu vois que, je sais pas, il y a des jeunes qui veulent être cadre, c'est bac plus 2, alors que pute, tu te mets sur le trottoir, t'écartes les cuisses et c'est parti.
1: Alors, je vais te dire une chose que...
0: Bite plus 2.
2: Ouais, bite dans le cul, ouais.
0: Voilà.
1: Bon.
3: Ouais, plutôt bite puissance 16.
1: Mais bon. Petit Suisse. Bien, bien. Comment je fais maintenant, moi? Il y a plus personne au standard. Pindar, ils ont rattaché.
4: C'est bien, quoi.
5: Gérard, sur IRC, il y a Area qui te demande s'il y a des réductions pour les prostituées après 19h comme France Télécom.
1: Non. Je vois pas de réduction.
3: Après 22h.
1: Alors, petit Suisse.
0: Moi, je connais. Allô, une pute, c'est 1 franc la minute.
6: Je viens de couper, petit Suisse.
1: Bah, tu prends quelqu'un d'autre et c'est tout. Alors, on va demander à Twingo.
7: Oui.
1: Pas de marque, Gérard. Faut arrêter, là. Ouais, bah, elle a qu'à prendre un autre nom qu'une marque de voiture, c'est tout.
3: Appelle-toi Clio, ça fera plus.
2: Clito.
7: Je sais plus ce que je voulais dire. Oui, moi, j'ai choisi d'être prostituée parce que j'avais envie de travailler dans la rue. Donc, c'était ça ou pervenche. Donc, mettre des PV, c'est pas trop mon truc. Donc, j'ai choisi prostituée.
2: Et tu préfères te faire mettre des cartouches.
0: T'aurais pu être pervenche.
7: Oui, j'ai eu de la chance, ouais. Ouais. Et tu sais, il y en a, elles sont trop moches pour faire pute, donc elles font pervenche, quoi.
1: Bernuda.
8: Ben moi, j'ai commencé à faire ça à l'âge de 18 ans.
1: Mmh.
8: J'en ai 21. Et je m'aperçois, en fait, avec les années qui passent, que plus j'en ai eu et plus j'en demande.
1: Ah, ça suffit derrière, s'il vous plaît, parce que là, ça commence à bien perdre. Alors maintenant, vous allez vous calmer, vous allez éviter de dire des cochonneries comme ça. Ok?
2: Donc ok, en fait, on insulte pas les salopes.
8: J'ai juste à rajouter quelque chose.
0: Je suis allé pas sur les putes, tu veux qu'on parle de poésie?
1: Si ça te plaît pas, toi, tu peux raccrocher ton téléphone, ça nous prend des vacances.
0: Je voudrais te faire un bisou, ma pute, sur le cul.
1: Alors Barracuda, tu dégages.
0: Ouais,
9: c'était pas
0: Barracuda.
9: Sinon, à la place de Petit Suisse, on accueille Pupute.
10: Bonsoir Gérard.
8: Salut.
1: Allô. Salut.
10: Salut, ça va?
1: Qu'est-ce que ça peut te foutre, t'es médecin?
10: Oh là là, quelle vulgarité.
1: Alors, on va demander, toi, pourquoi que les jeunes se mettent à la prostitution?
10: Bah, que j'en sais, moi. En tout cas, moi, j'ai fait la pute, hein, bon, parce que j'avais pas d'autre moyen de gagner de l'argent. Puis j'adore les gros sexes.
1: Ouais, ok.
8: Ah, t'es comme moi.
1: T'es Kétos.
3: Ouais. Donc, excuse-moi. Non, je pense que les jeunes qui se mettent à la prostitution, c'est pas vrai. Il y a beaucoup plus de vieilles mamies toutes pas belles qui prennent un fric fou et je comprends pas pourquoi d'ailleurs.
9: C'est faux.
3: Mais si, c'est vrai.
1: Non. Bon, puis là, tu t'écrases pour l'instant. Je donnerai mes réactions moi-même.
3: Moi, je connais Ginette qui est avenue bip et elle, voilà quoi.
1: Et Barracuda pour finir.
3: Ok.
1: Bon, Manu, ça suffit.
9: J'aime bien ce zik.
1: Ouais, mais moi, j'en ai ras-le-bol. Vous avez les idées de gâcher les débats ou quoi, là, ce soir?
5: Gérard, j'ai un sondage qu'on m'a rapporté sur Internet par Kevin Klein. Alors, quel moyen de paiement utilisez-vous?
1: Ouais, mais...
6: Non, mais tu gueules.
1: Lui, il fait ça, il pousse sa merde avec à cause de Barracuda. L'autre, qui fait la moitié du boulot.
0: Salut,
1: Gérard. Pour l'instant, il y a Krigo.
5: Eh ouais, avec moi.
0: C'est abominable.
1: Oh, vous fermez vos gueules maintenant.
5: Donc j'ai un sondage, vite fait. Quels sont les moyens de paiement que vous utilisez lorsque vous allez voir une prostituée? 55% utilisent la carte bleue, 12% la carte jeune et 15% la carte routière.
1: Non, bah ça, normalement, les cartes jeunes et cartes routières, ça passe pas.
0: Si, ça passe. Moi, j'ai même une carte téléphonique.
1: Oh, il y en a... Hey, vous avez commencé par vous calmer maintenant?
0: Ouais,
1: Maintenant, ça bat un coup là de réagir.
2: Ok, bah alors moi, je voulais dire déjà que les putes, moi, je paye en liquide. Déjà, c'est clair. Deuxièmement, je suis tout à fait d'accord. Il y a beaucoup de vieilles qui se prostituent et je sais pas si tu t'es déjà fait sucer.
9: Attends, excuse-moi. Une seconde, Barracuda.
1: Non !
5: Barracuda !
1: Oui. Bon, Manu, ouais. C'est la dernière fois que tu me mets ça.
2: Animal.
1: Bon, Barracuda, tu dégages.
5: Manu.
1: Barracuda, terminé pour lui, okay. Ça lui répondra.
5: T'es futé.
1: Allez, hop. Et Manu, t'arrêtes, s'il te plaît, Manu.
9: Des loopings aussi, non ?
0: Ouais, appelle-toi looping.
10: Manu, chercher un cigare.
1: Je sens que tout à l'heure je vais rester avec Twingo et Bernuda. Les autres vous allez dégager.
10: Et tu là, MacGyver. Et pute, tu vas pas laisser tomber.
1: Bon, je préviens.
9: Le débat c'est sur les prostituées. Alors j'aimerais bien qu'on suive un peu le débat et qu'on arrête de délirer.
1: Ouais, ben toi le premier, tu fais ton boulot correctement.
9: Attends, je te défends, merde.
1: Ouais, non, mais tu vas me chercher une autre personne qui a Barracuda vite fait. Tu te démerdes, il y a des lignes qui sonnent.
6: J'arrête pas.
1: Alors donc, qu'est-ce qui a pas répondu? Tout le monde a répondu?
10: Non, j'ai pas répondu, moi, Gérard.
1: Qui?
10: Pupute.
1: Non, t'as déjà répondu. Je t'ai passé en premier.
7: première.
1: Ouais. Alors donc, je peux vous dire une chose, qu'il y a beaucoup de jeunes qui se mettent à la prostitution maintenant, on ne sait pas pourquoi. Ça, faudrait voir, parce que c'est quand même inadmissible d'avoir des jeunes qui s'y mettent aussi maintenant.
4: T'as pas fait de recherche, Gérard, sur ce sujet? Tu sais pas pourquoi, toi?
1: T'as
4: bien une petite idée, ça vient d'où?
1: Bah, s'ils ont envie de se prostituer, c'est leur problème, c'est pas le mien, hein, personnellement. Hein. Moi, bah, là-dessus, j'irais pas me foutre à la prostitution comme ça. Hein.
9: C'est-à-dire?
1: Voilà, c'est
9: habillé
1: tout.
9: Comme ça.
1: Toi, tu cherches les gens et tu fais vite fait, toi. Alors, l'Esther d'aujourd'hui, ce prostituteur, on va demander à Keketos.
11: Les quoi?
3: Tu peux répéter parce que j'ai mal compris.
1: Les stars d'aujourd'hui se prostituent-elles?
3: Mais n'importe quoi, les stars, elles se prostituent pas.
1: Alors tu peux préciser?
3: Elles ont un max de pognon et voilà. Donc elles ont pas besoin d'argent.
1: Ben, ok.
3: Ben, Rigor, elles peuvent le faire gratuitement.
1: Moi, ouais, mais ça m'étonnerait.
3: Moi, je sais que la dernière fois, je me suis tapé Pamela Anderson. Bon, le seul truc qui m'a repoussé, c'est ses pieds. Mais sinon, elle m'a pas demandé d'argent.
4: Enfin, j'ai pas alerté à Malibu, comme Zik.
1: Non, non, mais Manu, t'arrêtes un peu tes conneries, s'il te plaît.
3: Okay. Bon, la prochaine fois, je m'appelle Mitch.
1: Ouais, ben, la prochaine fois, tu vas t'appeler Ferme ta gueule, maintenant.
3: Pas de problème.
1: Ok, Bernuda.
12: Ok, Sean. Ouais, ben, moi, j'ai déjà eu des clients, effectivement, des stars. Il y a eu des politiciens également, c'était Jean-Marie Le Pen.
1: Bernuda.
10: Oui. Pas de marque.
1: Tu vas te calmer avec des conneries comme ça, d'accord? Parce que sinon, tu vas dégager.
10: Pas d'insulte.
12: Je dis plus de nom alors, mais enfin, je voulais quand même que tu saches que le monde des stars, c'est quand même un monde très très vicieux. Et que, en fait, vous seriez bien surpris des genres de personnalités qui viennent vous voir et surtout ce qu'ils vous demandent, quoi.
13: C'est exact.
12: Mmh. Ah ouais. Moi, je me suis déjà pris, entre autres, donc des cotons-tiges, mais j'ai pas eu que ça, quoi. Je veux dire, c'est quand même affolant.
10: Des gens de la radio ou pas? Des gens de la radio?
13: On peut pas donner de nom. Moi,
12: non,
13: j'ai
12: non,
13: juste
12: par exemple.
10: Pas de marque.
3: Moi, je suis sûr que tu t'es déjà tapé
1: sur la radio. Keketos, tu t'écrases.
9: Excuse-moi,
10: Gérard. Tu dis par exemple le prénom et le nom, genre Sam, Z, tout
13: ouais,
10: comme ça, quoi.
13: Va dire.
1: Alors, Keketos, terminé pour toi, au revoir.
10: Allez, hop.
9: C'est pas Keketos, je l'avais viré, je vais gérer. Sinon, à la place de Barracuda, on accueille Giclette. Bonsoir.
1: Non, là, je vais te dire une chose, que si c'est les mêmes...
9: Mais non!
1: Gare à toi.
9: J'ai pris 25 lignes, là, au moins.
1: Ouais.
4: Eh ben, dis donc.
1: Non, okay.
4: 25 lignes.
1: Alors, on va demander un Fleur de Lotus. Non, Twingo, t'as pas répondu.
13: Non, j'ai pas répondu. Je suis d'accord avec ce que disait Bermuda. Arrête, ça m'excite. Je suis d'accord avec ce que disait. Les stars sont des putes dans le sens où, bah oui, j'aime pas pour venir nous voir, quoi.
1: Mm-hmm.
13: Mais c'est des gens qui payent et qui payent bien.
1: D'accord.
13: Je peux te donner quelques exemples, sans trop te donner de nom, mais j'ai dû fouetter un comique, un petit comique sans cheveux. Tu vois, qui a une drôle de tête, je l'ai fouetté pendant 3 heures, quoi.
1: D'accord. Ok. Fleur de Lotus.
10: Il me semble que certaines stars de la télé, se prostituent. Certaines stars, de la télé, des animatrices.
13: Et de la radio.
10: Qui couchent avec des producteurs.
1: Mm-hmm.
10: Et ça, je dirais pas de nom, mais je le sais. Mm. Et personne ne me le fera avouer.
1: Ok.
3: C'est qui?
13: À l'insu de ton plein gré.
1: Pute.
10: Je te le dirai
1: pute.
14: Excuse-moi, j'étais en train de sucer. Oui, donc moi je pense qu'il y a, des stars qui doivent se prostituer. Oui, c'est possible. Hein, pour se faire encore plus d'argent.
1: Et c'est tout ce que tu peux préciser, toi?
14: Bah attends, je suis en train de pomper, j'ai pas que ça à faire non plus.
1: Bon alors, dans ce cas-là, t'as pas que ça à faire, bah continue à pomper, au revoir. Allez.
3: Allez hop.
1: Et Giclette.
2: Ouais, déjà bonsoir Gérard.
1: Bonsoir.
2: Si Giclette, je t'en mets une. Et je voulais dire que déjà les stars ils vont pas voir des putes, ils vont voir des gold girls comme on dit. Et je pense que des gold girls t'en connais.
1: Tu peux préciser le compte t'as pensé?
2: On va pas donner de nom Gérard.
1: Non mais tu peux préciser.
2: Tu veux que je donne des noms?
9: Non mais on va pas parler des stars de cinéma. Hein.
2: Voilà, on va non, pas non, quand non. même, c'est leur vie privée, on va pas être paparazzite quoi.
1: Moi je peux vous dire une chose que à ma connaissance personnellement, j'ai jamais vu de star qui se mettait à la prostitution.
9: Ah bon?
1: Donc, non, j'ai jamais vu ça encore. Hein. Ça m'étonnerait qu'il y en aille qui le fasse. Hein.
9: Non, mais imagine, elle fait plus de films bien et tout, elle a plus de reconnaissance, elle est plus célèbre. Elle peut tomber dans la prostitution.
1: Ça on sait pas. Rigaud, oui.
5: Oui, donc sur IRC, on me demande à propos des stars. Est-ce que les stars du X, on peut les considérer comme des prostituées?
1: Ben, t'en as certaines qui le font tout en faisant des films X. Hein. Donc je pense que s'ils choisissent de faire ce boulot-là, c'est que c'est vraiment eux qu'on choisit, c'est pas
5: la,
1: nous.
5: La prostitution ou les films X?
1: Les deux, hein. S'ils se mettent dans le X, ils font de la prostitution quand même.
5: Donc c'est la même chose.
1: Voilà. Donc justement, la sixième, ça y est, on vient de la faire. Septième.
0: Avant, je voudrais m'adresser aux gens du Standard. Est-ce que c'est possible d'avoir une invitée mystère qui aurait fait pute?
2: Ah ouais.
14: Ça serait sympa, ça.
1: Alors, je préviens. Qui s'amuse à demander ça?
3: Fleur de Lotus.
1: Alors, Fleur de Lotus, tu dégages.
3: Hop.
1: Voilà. Comme j'ai ça, dégagé, ça va plus vite.
2: Allez, hop.
1: Alors, septième question. Y a-t-il plus de femmes que d'hommes qui se prostituent? On va demander à Bernula.
12: Honnêtement, j'en sais rien parce que dans le quartier où je bosse, il y a que des nanas. Mais je suis persuadée qu'il y a autant de mecs que de nanas qui se prostituent, quoi.
1: Mmh. Non, mais je te demande, est-ce qu'il y en a plus ou moins?
12: Ben, je viens de te répondre, faut te déboucher les oreilles, j'ai dit qu'il y en avait autant.
1: D'accord. Twingo?
13: Il y en a un peu moins quand il y a un peu moins de mecs, enfin, de moi dans mon secteur. Mais il arrive qu'on fasse des trucs ensemble pour un client, quoi.
1: Mmh. Okay. Celui qui s'amuse à faire du bordel avec son téléphone est prié d'arrêter tout de suite.
5: Inadmissible.
13: Avec ta bouche.
1: C'est
0: abominable.
1: Alors, qui c'est qui nous reste?
0: Keketos.
2: Jiklet.
1: Non, je crois que Keketos, je t'avais dit de dégager.
5: C'est pas lui, Gérard.
0: C'est pas moi.
1: Alors, si tu veux répondre.
0: Ouais, je pense qu'il y a beaucoup plus de filles qui se prostituent.
1: Ouais, mais s'il y a plus de femmes que d'hommes.
0: Il y a plus de femmes que d'hommes qui se prostituent.
1: Ouais, oh, celle qui se marre comme un bouc, là, elle va se calmer.
12: Enlève tes cotons-tiges des oreilles.
2: Oh là.
1: Oh, Bernuda, tu vas te calmer parce que tout à l'heure, tu vas dégager.
12: Ouais, c'est pas moi.
2: Allez, si.
0: Ouais, Gérard, je peux répondre.
1: Ouais.
0: C'est Macron à la moutarde.
1: Tu sors d'où, toi?
0: J'ai remplacé Pupute temporairement.
1: Pupute.
9: Non, Pupute, on l'avait viré, j'ai oublié de te le dire, excuse-moi, c'est Macron à la
1: place. Ouais, non mais attends, Fildard. T'es prié de faire ton boulot correctement,
9: mais
1: parce
9: oui,
1: que c'est la dernière semaine que tu fais les débats.
2: Jean-Luc.
9: J'étais dans les 24 lignes, là. Je pouvais pas tout faire.
1: Gérard. Oh, ça y est, ça se calme derrière vous, je vire tout le monde.
5: Gérard, pour revenir au débat, voilà, comme allait dire Manu, voilà. Y a Rocco sur IRC qui te demande si le téléphone rose est considéré comme une forme de prostitution.
1: Ben justement, là, on va en parler tout à l'heure.
11: Par contre, moi, Gérard, j'ai un petit sondage. Donc, à la question, combien donneriez-vous à une pute? Donc, 32% donneraient 2 euros, 28% donneraient leurs animaux domestiques, et 40% donneraient leur approbation, et 1% ont déjà donné leurs dents et n'ont pas voulu donner leur moustache.
1: Alors, je vais dire une chose, soit tes trucs de merde, là, ouais, ton sondage, ouais, c'est à peu près le même sondage que le premier. Ah alors, bon, c'est même plus la peine de...
11: J'ai pas remarqué, moi.
1: Ben non, t'as pas remarqué, non, mais non. Pour l'instant, t'es à moitié bouché.
9: T'es aveugle. Hein.
1: Ouais, ça se voit que dimanche, tu vas te fiancer, parce que dis donc, t'es en train de foutre ta merde aujourd'hui. Ouais. La semaine dernière, tu faisais du bon boulot, cette semaine, tu merdes. T'es comme Fildar. Bon, vous fermez, maintenant, vous allez fermer vos gueules. Bon, je sens qu'on va virer tout le monde.
0: Macron à la moutarde, tu peux répondre.
1: Vas-y.
0: Ouais, moi je pense qu'il y a autant de putes au féminin qu'au masculin, mais des masculins, il en faut. Il en faut.
1: Mmh. Mais c'est tout?
0: Bah ouais.
1: C'est bon, oui, c'est vrai. Giclette?
2: Je pense qu'il y a quand même vachement plus de femmes que d'hommes qui se prostituent. T'as qu'à voir les deux grosses salopes qu'on a là au téléphone. Ça explique pas mal de choses quand même.
12: Moi j'aime la bite.
13: Fermez pas là, je suis désolée, je ne peux pas laisser passer ça, Gérard.
2: Ah, vous êtes quand même des grosses chiennes, les filles.
13: Non, ah ouais. Je ne suis
12: non,
13: pas
12: mais
13: une grosse
12: moi,
13: chienne.
12: Je confirme.
2: Ah,
12: je
2: tu vois
12: mon cas.
2: Ah, mais faut en être fier, hein.
12: Ah ouais.
1: Non, ça y est, vous avez fini le...
13: Non, on n'a pas encore terminé.
2: Attends, on est en business, là.
13: D'être prostituée de profession, mais je ne suis pas une chienne.
12: Ah, moi, je suis une chienne. Ah, moi,
1: bon, bah, vous savez ce que vous allez faire? Vous allez régler votre merde hors antenne.
13: Non, ça y est, c'est fini.
1: On va s'écouter Roger le pipeau avec du soupe parce que c'est dur de péter. Et on se retrouve après en espérant que vous vous êtes calmé. Et on récupère Keketos en espérant que ça s'est calmé ce coup-là.
3: Pas de problème, moi, je suis très calme et je te kiffe, genre.
1: Ok, bah, moi, je te dis merde.
3: Ça veut dire que je t'aime bien?
1: Bah, moi aussi, mais moi...
3: Ça va alors.
1: Ok. Bernuda?
9: Non, Bernuda est partie. On accueille Laura Ingalls.
1: Qui?
9: Laura Ingalls.
12: Oui, alors. Bonsoir, Gérard.
1: Bon, Manu, s'il te plaît.
9: Le Rengals.
1: Non, non, mais tu m'arrêtes cette merde là parce que ça m'énerve.
3: Est-ce que t'as la musique de MacGyver?
1: Non. Je vous préviens, vous allez vous calmer maintenant.
9: Donc on a toujours Twingo.
1: Oui, on récupère Twingo qui voilà. Est là.
9: À la Macro, on l'a, il est parti. Macro, on a Suisson. C'est un, il est encore puceau, donc il voudra en parler et savoir à suivre pour le débat. Bonsoir puceau.
15: Ouais, salut.
9: Enfin, ah, Suisson, puceau. Pardon, Suisson, excuse-moi.
1: Suisson, ouais. Ouais,
9: et il est puceau.
1: Et on a Giclette.
9: Non, ouais. Giclette est toujours là. Et à la place de Fleur de Lotus qui est parti aussi, on a Pulsor.
1: Ouais, ok. Ouais, ben bah, c'est pas mal. Ok, donc on va reprendre. Le... Oui, Rigo.
5: Oui, tout de suite, alors pour reprendre le thème du débat, il y a Access sur IRC qui te demande comment on désigne une pute au masculin. On dit voilà. Un pute ou on dit quoi?
1: Non, on dit une pute simplement, il y a pas de...
5: Ah mais quand tu t'en prends un fil d'art, tu lui dis que c'est une pute, c'est...
15: Un rappeur, on dit.
5: Toi, je vais t'attraper un de ces quatre.
1: Celui qui s'amuse à dire ça va se calmer tout de suite, sinon il va retourner au standard et on va reprendre quelqu'un d'autre.
3: C'est un gigolo, Gérard.
1: Ok. Alors je préviens que celui qui redit des conneries dégage maintenant. Je vais pas m'emmerder longtemps. Hein.
3: Okay. Ouais, vas-y Rocky.
1: Alors, que pensez-vous de l'amour par téléphone? Donc on revient à la question qui avait été posée sur l'IRC. Donc voilà. Alors Pulsor.
15: L'amour au téléphone? Bah je suis pas très friand de ça en fait.
1: Moi, non mais que pensez-vous de l'amour par téléphone?
15: Oui c'est ce que je dis. L'amour par téléphone, moi j'aime pas trop. Moi j'aime bien le contact moite d'une peau sur une peau. Et les étreintes ravageuses.
16: T'es chaud toi?
15: Ouais, je sais.
1: Ouais, ok.
15: J'ai pas fini. Hein.
1: Ouais, bah vas-y.
15: Et sinon, on m'a coupé le téléphone.
1: Non mais attends, je vois pas du tout le rapport avec...
15: Je peux plus le faire par téléphone, donc je suis obligé de le faire en chair et en os.
1: D'accord. Kekétos?
3: Ouais, bah moi je trouve ça naze l'amour par téléphone. Comme disait le mec avant, là...
1: Tu le sors.
3: Faut du contact.
1: Ouais, non mais...
16: T'es chaud, toi aussi?
1: Non, mais ça suffit, toi, Laura. Hein.
3: Attends, Laura, elle est
1: ou Twingo, vous allez calmer, là.
9: Cigarette?
1: Alors, non, mais ça y est, là.
15: Moi, j'en ai plus, moi.
3: Moi, il m'en reste 10.
1: Bon, Kekétos.
3: Ouais, bah donc, je te disais, moi, il faut du contact, sinon, c'est pas bon. Je pense que t'es d'accord avec moi, Gérard.
1: Oh bah moi personnellement, j'irais pas m'amuser à faire ça sur par téléphone. Hein. Nuance, Laura.
17: Ouais, bah écoute, Gérard, moi je suis encore vierge. Et je veux perdre ma virginité avec l'homme de ma vie. Donc pour moi, faire l'amour par téléphone, c'est quelque chose de vachement important parce que ça me permet de m'extérioriser.
1: Manu, tu m'éteins ça, s'il te plaît.
9: Juste en fond.
1: Tu m'éteins ça, s'il te plaît.
9: Manu, sérieusement, c'est chiant, on peut pas bosser.
1: Manu, tu m'éteins ça.
9: Manu.
15: La petite foufoune dans la prairie.
1: Manu
3: pour ta virginité, si tu veux, je peux te prendre ce service.
15: Ouais, pas de problème. On t'entraîne pas quatre.
3: Moi, je voulais lui dire pour la mort du télé...
1: Non, mais pour l'instant, vous allez vous taire quand Manu arrêtera ses conneries avant que je me lève.
18: Hein? Ouais.
1: Oui, tu m'arrêtes ça, s'il te plaît.
18: Ok.
1: D'accord. Alors, Laura.
17: Ouais, donc je te disais, en fait, moi, je suis encore vierge. Et je voudrais perdre ma virginité avec l'homme de ma vie.
15: Je suis plus sot, ça tombe bien.
1: Oh, derrière, on se calme, s'il vous plaît, merci.
17: Je suis fière d'être encore vierge, j'ai 19 ans. Et en fait, j'aime bien faire l'amour par téléphone parce que vu que je l'ai jamais fait.
15: Toi, t'es chum, toi.
17: Ça me permet en fait de voir un petit peu ce que ça fait. Puis donc, j'aime bien, je préfère parce que je t'ai dit, je l'ai encore jamais fait et j'attends vraiment le bon moment. Donc pour moi, par téléphone, pour l'instant, c'est ce qui me convient le mieux, quoi.
1: Ok. Question. Attends, 5 minutes. Oh, s'il te plaît.
5: Il y a Rocco qui te demande est-ce qu'il peut faire l'amour par téléphone même s'il a un téléphone bleu au lieu qu'il soit rose.
1: De toute manière, la couleur a rien à voir. Hein.
5: Alors pourquoi rose?
1: Bah, parce que c'est un truc, il y a des téléphones roses, c'est des trucs, c'est des magazines qui peuvent trouver un peu partout.
5: Non, un téléphone c'est pas un magazine.
1: Ouais, mais dans les magazines t'as des numéros de téléphone et tu peux faire ça par téléphone. Alors,
9: pourquoi Gérard on appelait ça des téléphones roses?
1: Eh ben, tu demanderas à ceux qui s'amusent à en faire.
9: C'est pas les téléphones rouges ou verts?
1: Non, il y en a pas. Twingo.
9: Ou à touche.
16: Oui.
1: Laura, tu voulais peut-être ajouter quelque chose avant?
17: Non, bah non, c'est pas grave. Non,
1: ok. Manu, c'est la dernière fois que tu me mets ça. Tu mets ça, s'il te plaît, tout de suite.
15: Oh là là.
1: Twingo.
16: Oui.
13: Moi, ça m'est arrivé de me prendre des téléphones dans des délires sadomaso, mais c'est pas ce qu'il y a de plus agréable, en fait. C'est vrai que la chaleur moite, c'est mieux que la froideur du plastique.
1: D'accord. Giclette ?
19: Ouais, ben, même par téléphone, là, je suis en plein dedans, et je vais t'en mettre plein à la tronche.
1: Bon, alors, Giclette, tu dégages, comme ça, t'es tranquille. Terminé pour... Manu...
19: Attends,
1: terminé pour toi.
19: Attends,
1: c'est terminé.
19: Attends.
1: Terminé.
13: Ça y est,
1: Suçon.
10: Ouais, donc, moi, vu que je suis puceau et que j'ai pas eu le cran d'aller aux putes, je suis assez friand de ça, ouais.
1: D'accord.
10: C'est assez cher. En plus, je me suis fait couper la ligne par ma mère, quoi. 223 francs la minute, ça fait un peu cher.
13: C'est excessif, oui.
10: Voilà, quoi. Voilà.
1: Ok. Bah, je pense que aujourd'hui vous avez décidé de foutre votre merde. Hein, Manu et Puldar, vous avez l'intention de foutre la merde combien de temps là, jusqu'à la fin du débat?
11: Bah, je sais pas, ouais, encore une demi-heure.
1: Ouais, une demi-heure, ça se voit que dimanche tu as passé au client sec, parce que la semaine dernière, t'as fait un boulot correct, cette semaine tu me fous de la merde, parce que t'as Laura, tu t'amuses à me mettre des jingles pourris, t'as l'autre qu'on lui demande quelque chose qui veut rien.
9: Moi je le fais, hein.
1: Ouais, ben, t'as intérêt de te réveiller vite fait, toi, parce que ça va pas aller longtemps, toi. Alors, je peux vous dire que ça, ceux qui s'amusent à faire ça par téléphone, c'est vraiment qu'ils ont du fric à foutre en l'air.
5: À propos de téléphone, Gérard, sur IRC, on me demande si avec un portable, c'est possible.
1: Mais ça coûte aussi cher qu'une communication normale.
9: Ouais, c'est plus cher, en plus.
1: Ça dépend des...
5: Et c'est accessible.
1: Tu peux y avoir accès facilement, oui. Pourquoi pas.
5: Ok.
9: Non, mais ce qui est mieux, c'est d'avoir, quand c'est comme ça, quand tu veux faire du téléphone rose avec ton portable, c'est d'avoir un forfait.
1: Ouais, mais de toute manière, le forfait, tu te vides facilement avec ça.
5: Non, mais le forfait rose.
1: Ouais, le forfait rose. Non, mais ça, je sais pas si ça existe encore. Ça existe.
17: Gérard, c'est Lorraine Galf. Je peux juste rajouter quelque chose.
1: Ouais.
17: C'est que moi, en fait, on paye pas 223 la minute, c'est qu'on m'appelle directement chez moi sur ma ligne privée.
1: Mmh.
17: Donc, si ça intéresse quelqu'un.
1: Ah ben, tu verras ça après hors antenne avec Fildar.
13: Ah bah t'as resté plus seulement.
1: Non.
10: Il y a moyen d'aller plus tard 30 minutes.
1: Pour l'instant on continue le débat et okay. Vous gérez ça après hors antenne.
10: Ok.
1: Alors que pensez-vous des sex-shops dans toute la France? On va demander à Pulsor.
9: C'est quoi cette question sur c'est pas sur la prostitution ça?
1: Non, les sex shops, c'est
9: non
1: pas sur la prostitution.
9: Bah non.
5: Bah non.
1: Non,
9: les sex shops, non, c'est pas la prostitution.
5: Bah non, parce que rien.
9: Bah non, ça rien à voir.
1: Bah attends,
9: c'est n'importe quoi.
1: Bah si ça te plaît pas, tu plies bagage, tu vas voir ta copine, ok? On va demander à Pulsor.
10: Ouais, les sex shops, je connais pas trop ce milieu. Mais bon, enfin, j'ai pas trop d'avis en fait sur les Pulsor, sur les sex shops. Mais j'aime bien le rap.
1: D'accord, Laura.
17: Écoute, donc moi, comme je disais, je suis vierge, mais enfin, ça m'est déjà arrivé d'aller dans ce genre d'endroit, mais enfin, je me déguise un petit peu pour pas qu'on me reconnaisse, parce que je suis vraiment très pudique.
10: Tu te rases.
17: Et donc, en fait, je prends certains objets, c'est vrai, et je les donne à ma mère, et je regarde un peu ce que mes parents font, quoi.
1: Ok. Tungo ?
13: Oui. Bah, moi, j'ai l'occasion, oui, souvent d'y aller, soit pour m'alimenter en film ou en gadget divers, quoi. Parce que mes clients sont demandeurs, j'enfonce souvent des godes aux clients, enfin tu vois, des choses comme ça, des menottes, des choses en cuir, des cassettes porno.
1: D'accord. Ok, Suçon ? Suçon !
10: Oui ?
1: Tu te réveilles s'il te plaît, parce que là vous commencez à dormir, ça m'énerve.
10: Ok, donc moi j'étais routier avant, donc j'allais dans les sex shops pour m'acheter des posters pour mettre dans mon camion. Mais sinon, j'y allais très rarement, quoi.
9: C'est des histoires, c'est routier.
1: Je vais te dire une chose, que pour l'instant, t'es en train de dire...
9: N'importe quoi.
1: De dire des conneries, donc je pense que pour toi, ça va être terminé.
9: Non, ce qu'il dit, c'est vrai.
10: Non, c'est des pervers.
1: Donc, je peux te dire une chose, que c'est faux. Là, t'es en train de massacrer le boulot routier.
10: Ouais, c'est vrai.
1: Donc, t'as intérêt de te calmer avant que je te vire.
10: C'est
1: routier. Ok. Alors, ceux qui sont pas contents, vous allez dégager, parce que je vais pas chercher midi à 14h maintenant. Ok?
9: Ok.
1: Alors, tout le monde a répondu. Donc, des sex shops, si ça existe, et il y en a un peu partout en France, et c'est dommage que ça existe. T'en as plein sur Paris.
13: Pourquoi c'est dommage?
1: Non, parce que je trouve que c'est dégueulasse, parce que les gens... Ouais, mais attends, t'as les mecs qui sont là et qui, dès qu'ils te voient passer, ben, ils insistent pour que tu rentres.
13: Si mais t'as pas... quoi, mais
9: ça, c'est pas de la prostitution, ça, Gérard.
1: Non, mais ils insistent pour aller voir ce que la nana est en train de faire, et les trois quarts du temps...
9: Non, c'est pas une prostituée, elle bosse.
13: Mais la nana... Tu l'es ta mère.
1: Mais va te faire sauter, toi, espèce de connard.
15: Ta mère, c'est des ours.
1: Putain. Tu vas fermer ta gueule, toi, quand je parle. Ou sinon tu gerbes, ok?
15: Eh, debout, Sandy, debout, espèce de feignasse, là.
1: Allez, hop, dégage-moi celui-là. Allez.
6: Toi, t'es tout mou, toi.
15: Ça va être parfait.
1: Donc, alors, on va...
9: Allez, paumé, Gérard, c'est pas bien.
1: Non, parce qu'il y en a qui s'amusent à dire des conneries, sans que le débat, il va être terminé vite fait.
5: Gérard, on est...
6: Toi, t'es tout mou depuis...
5: Ouais, on est...
6: Depuis minuit, il se passe rien.
5: On est... On est presque 1000 sur l'IRC, on en a perdu énormément, quoi.
9: Ouais. La catastrophe.
1: Bah ouais, mais tant pis.
6: Hein. Je veux dire, je suis désolé, on peut plus faire de débat, ça sert à rien, c'est tout.
1: Eh bah, dans ce cas-là, on arrête, je pose même pas la dixième question, et puis c'est tout.
9: Et si, regarde, j'ai un petit sondage, peut-être, ça va t'aider.
15: Bah oui.
9: Donc, à la question, qu'aimez-vous chez une prostituée? 58% des gens aiment bien, 25% des gens aiment beaucoup, et 100% aiment le balcon avec les drapeaux Fun Radio, je comprends pas non.
1: Toi, c'est la dernière fois que tu t'amuses à balancer des conneries comme ça, parce que sinon je vais t'éclater ta gueule avant.
9: Mais c'est pas moi.
1: C'est toi qui balances des saloperies.
9: Mais non.
1: Alors, je te préviens, c'est la dernière fois. La semaine prochaine, tu vas dégager. Et je te le dis tout de suite. La semaine prochaine, je veux pas de toi.
15: Maître Olivier.
1: Alors, y a-t-il autant de prostituées et d'homo dans les autres pays que la France? On va demander un plus de sort pour terminer le débat.
15: Oui, bah, la France n'a pas le... Comment dirais-je?
13: Technopole.
15: Le truc, comment... Je trouve pas le mot.
9: Technopole.
1: Voilà.
9: Tu en as vu une en Allemagne avec Titi récemment.
15: Technopole. La France n'a pas la technopole. Et les autres pays, pourquoi pas?
1: Manu, c'est la dernière fois que tu dis des conneries aussi pour moi.
15: Je sais quand même. C'est que le pote à GG. Et il va en camion, il l'amène en Allemagne, alors un peu de respect quand même.
1: Alors, Laura.
20: Ouais, bah, tu sais, moi au départ, je suis originaire des Philippines. Et en fait, on m'a demandé, enfin, je me suis fait rapatrier en France parce qu'au début, on voulait me mettre sur le trottoir. Donc j'ai réussi à m'en sortir malgré tout.
1: La même manière, la question c'est, y a-t-il autant de prostituées et d'homo dans les autres pays que la France?
9: Non, je pense pas.
20: Exactement, je te parle des Philippines.
9: Mmh, je pense pas.
20: Aux Philippines.
1: Pildar, tu fermes ta gueule et c'est tout.
20: Ouais,
1: je t'écoute, Laura.
20: Faudrait que Pildar, il la ferme un peu, ça m'énerve.
1: Mmh. Non, mais on t'écoute, vas-y.
20: Ouais, donc je te dis, aux Philippines, alors là, ça cartonne, mais quelque chose de grave.
1: Mmh. Parce
20: que t'as tout, t'as même des gosses. Donc t'as des gosses, t'as des homos, t'as des... T'as des vieilles, t'as des grosses, t'as des chiens, t'as tout, quoi.
1: Mais ça, de toute manière, faut dire que dans ces pays-là, c'est... En fin de compte, c'est des personnes qui viennent les chercher, qui les pensent à se prostituer.
20: C'est des pays sous-développés, là-bas. Donc, en fait, pour eux, il
9: n'y a
20: que le
9: cul. Ouais, c'est parce que c'est des pays pauvres, en fait.
20: Voilà, c'est ça.
1: Une question IRC, rigolo, non?
5: Non, il y a juste Arnett qui demande à Fildar de le rappeler.
1: Non, c'est plus la peine. Le débat, il va être terminé. Alors, c'est pas la peine.
15: Hein. T'es mou. Hein.
1: Alors, Twingo.
13: Oui.
15: Tout mou.
13: Déjà, je vois pas le rapport avec les homos, excuse-moi. Mais il n'y a aucun rapport avec les homos et les prostituées. Donc, tu pourrais reformuler ta question.
15: Ouais.
1: Alors, y a-t-il autant de prostituées et d'homos dans les autres pays que la France?
13: Oui, ben non, je te dis qu'il n'y a aucun rapport avec les homos, quoi.
9: Ouais, on parle pas des homos, on parle de la prostitution, là.
13: Voilà.
9: Tu peux être homo sans être prostituée. Hein.
13: Voilà.
1: Et donc, c'est ta réponse?
13: Non, moi je te dis que c'est pareil, quoi. Il y en a partout. Hein.
9: Et à ton avis, Gérard, dans quel pays il y a le plus de prostituées?
1: C'est dans les pays étrangers, comme... on en a parlé avec Laura tout à l'heure. On l'a dit, c'est les adultes qui vont chercher les mômes pour les mettre à la prostitution. C'est
21: connard,
1: pas eux.
21: Connard, va te faire péter l'anus, du con.
15: Ouais, ça c'est vrai aussi. Moi, dans la place.
1: Pildar, tu vas essayer de me choper tout de suite celui-là.
9: Ouais, le problème c'est que c'est une voix bizarre que j'ai jamais entendue dans les auditeurs que j'ai là.
15: Il y en a beaucoup en Thaïlande, c'est vrai.
9: Ouais, c'est un pays où il y a plein de putes.
15: Ouais, moi je sais pas, genre, parce que moi j'ai jamais été voir les putes, donc je sais pas, mais je pense qu'il y a des pays où c'est interdit, et même des villes, quoi. Il y a des villes où la prostitution est interdite, quoi.
9: C'est pas Gérard, l'auditeur, il te parle.
1: Ouais, je t'écoute, Susson.
15: Ouais, je disais qu'il y a des villes où la prostitution est interdite, même dans les pays, quoi. T'as qu'à voir au Groenland, il fait trois fois pour se trimballer le cul à l'air.
1: Non, mais attends, bah c'est là, je comprends, je vois pas. Oh, Bon, ceux qui parlent derrière, ça vous gêne pas si je parle?
20: Non.
1: Non. Celui qui s'amuse avec son téléphone, il arrête.
0: Quoi, non,
1: celui qui s'amuse avec son téléphone, arrête tout de suite.
0: Il y en a au Groenland, il y en a en Thaïlande, mais à Disneyland, non, tu verras jamais Blanche-Neige te tailler une pipe.
1: Bon, et puis le sort, ça suffit tes conneries maintenant? Ouais, puis le sort. Ouais, ouais.
9: Non, mais il est là, c'est bon. Donc la prochaine question, c'est quoi? C'est la dernière?
1: Ouais, il y en a plus.
9: Ah, il y en a plus?
1: Non.
9: Ah bah ça a été vite alors.
1: Bah,
9: bon bah conclusion alors.
1: Alors conclusion du débat, donc on va demander à Pulsor pour conclusion.
0: Franchement j'ai trouvé ça vulgaire.
1: Là, de quoi?
0: Moi je croyais que t'allais parler de la prostitution mais d'une façon imagée, tout en métaphore.
1: Non mais attends, mais moi je m'amuse pas à la prostitution.
0: Des,
1: hein.
0: Vas-y, des pines par là, des hommes par là, des chats en papier de verre, des trucs comme ça, moi ça, franchement ça me dégoûte. Moi ça me donne même pas envie de faire l'amour.
1: Mais bon, ça tombe mieux pour toi hein, si t'as pas envie.
0: J'ai envie d'avoir une descendance, si tu veux.
1: Ouais, okay.
0: Donc la prochaine fois que tu fais un débat comme ça, t'essayes d'exhorter tes troupes, déjà, d'une. T'essayes d'avoir de la pêche, parce que t'es quand même à la radio. Hein. Et ouais, voilà, c'est tout ce que j'avais à te dire, et puis je te souhaite une bonne soirée, Pécor.
1: Ok, bah toi-même, Pécor. Laura?
20: Ouais, bah en fait, moi je suis hyper choquée de la façon dont t'as amené ce débat. Je suis franchement très très déçue. Et honnêtement, arrête la radio, quoi.
1: Manu,
20: remets-toi à l'alcool.
1: Oui. Alors Laura, moi je t'emmerde.
9: Je déviens.
1: Alors Twingo.
7: Oui.
1: Donc pour toi?
7: Ça s'est mieux passé que le premier. C'était plus agréable à le faire qu'à d'écouter le premier. Néanmoins, bon, on n'a pas traité vraiment le sujet comme d'habitude de toute façon. Et merci Manu d'avoir un peu animé parce que François s'est fait chier.
1: De rien. Non mais de toute manière c'est pas que les questions c'est moi qui les ai préparées.
7: Ce qu'il y a
1: c'est que comme quand on demande à quelqu'un de virer les gens et que monsieur en a rien à foutre aussi, donc c'est pour ça que
7: ne t'en prends pas toujours aux autres, je veux dire le fond c'est quand même toi quoi, eux c'est la forme.
1: Ouais non mais attends, c'est comme Fildar qui pousse sa merde quand on lui demande quelque chose.
7: Oui non mais ça c'est parce que t'es pas capable d'assumer, donc c'est Fildar qui prend quoi, faut bien qu'il y ait quelqu'un qui prenne.
1: Ouais mais alors quand tu demandes à Fildar de virer une personne et qu'il la reprend sous un autre nom, enfin, c'est pas mal.
9: Enfin bref, la suite des conclusions, Gérard.
1: Susson, pour finir.
0: Ouais, bah le débat, c'était à chier comme d'habitude. Hein. La prostitution dans l'armée, on en a rien à foutre. Et puis c'est quand tu veux pour te mettre un coup de tube.
1: Eh ben moi, je t'emmerde. Voilà.
9: Non, mais c'est trop vulgaire en plus.
8: Ouais, grave.
9: Il a fait sa conclusion, tu dis bon d'accord, j'accepte ta conclusion.
1: Non, mais il a pas besoin d'aller plus loin, de dire des conneries.
9: Il donne son avis.
1: C'est tout.
9: Il donne son avis.
1: C'est tout, voilà. Donc,
9: ta conclusion
1: sur l'IRC, il y avait...
8: Les seules conclusions, c'est que c'était pourri, que ça avait ni queue ni tête comme toi, quoi.
1: Eh ben, c'est pas mal. Moi, conclusion, c'est comme la semaine dernière. À chaque fois que vous me foirez les débats, il y en a qu'un qui bosse super bien aujourd'hui, qui a bien fait son boulot aujourd'hui. Les deux autres, je peux dire que c'était de la merde.
9: Et lequel a bien bossé? C'est moi.
8: C'est moi,
9: t'es fou.
8: C'est Rigo. Même toi, t'as pas fait ton boulot comme il faut.
1: Quoi. Ouais, mais toi, t'as quand même...
9: Non mais Gérard, t'as écouté ce qu'il vient de te dire, Rigo? Non, mais c'est pas les débats de Rigo.
1: Non, mais même, il y a Crigo qui a mené à peu près à bien les questions sur Internet, on a pu y répondre. C'est sûr que ce soir, ça a été un peu la merde. Ça, tant pis, hein, c'est vous qui avez voulu qu'on fasse des débats comme ça. Ben moi, si vous voulez plus de débats, ben vous le dites, hein. C'est tout, on va les arrêter, puis on va vous prendre de la libre antenne le jeudi, c'est tout.
9: Non, mais il faudrait que tu réfléchisses ou que tu travailles un peu mieux tes débats, quoi.
1: Non, mais attends, les questions que je vous ai posées, vous m'avez dit que c'était bon, donc maintenant...
9: Non, moi j'ai pas dit que
1: c'était
9: bon.
1: Les gens, quand je t'ai demandé quelque chose, tu les as repris sous d'autres noms.
9: Non, je les ai virés.
1: Moi, tu as mon cul, oui.
9: Non.
1: Moi, tiens, attends, les trois quarts, c'était les mêmes.
9: Non. Hein?
1: Non, à peine.
9: Ah non?
1: Non, tiens, je vais réécouter les cassettes, tu verras que c'était les mêmes. Hein? Enfin, bref. Bah bon. Voilà, donc vous allez retrouver Rousseau pour la nuit sans pub. On s'écoute.
9: J'ai les jambes écartées et j'attends ton tube.
1: Voilà. Et...

0: merde, putain.
1: On recommence.
0: J'arrive pas à me caler dans le son, j'entends très mal, c'est pour ça.
1: Ah, c'est pour ça, t'entends pas assez fort. Bah ouais, mais on peut rien faire. Bah non, mais c'est pas grave, c'est que t'entends peut-être mal, c'est pas facile aussi. Attention, on y va.
0: C'est du direct en plus.
1: Alors on y va. Attention, let's go.

0: t'entends Sandy, ouais, elle veut te parler.
1: Ouais,
0: Sandy.
1: Je disais que j'ai quand même des beaux yeux verts. Hein.
2: Ouais, Sandy.
1: Ouais.
2: Ton poids sans indiscrétion.
1: Le quoi?
2: Ton poids sans indiscrétion.
1: Bah, c'est qui parle là? Non, mais attends, moi je peux pas te dire mon poids parce que je le connais pas exactement alors.
2: Ok.
0: 30-40 kilos près.
1: Hein? De quoi je t'entends pas là? Je t'entends très mal.
0: Tu sais,
1: hein.
0: Ton poids à 30-40 kilos près, tu dois bien le connaître quand même.
1: Non, je le connais pas. Hein.
2: Donc, elle fait deux fois son poids en fait.
0: Elle ne le connaît pas. Non, en tout cas, donc toi, t'as apprécié la version?
1: Oui, j'ai bien aimé, mais par contre, faudrait un peu changer les paroles. Hein, quand même.
0: Mais qu'est-ce qui t'a gêné dans les paroles?
1: Bah, bulldog, et puis, je sais plus, il a parlé de bulldog, de je sais plus de quoi, de sodomie ou je sais pas quoi.
0: Je sais pas, mais c'était Cool Sean et Joe Star, mais je sais pas.
1: Mais si... n'empêche que c'était cool quand même.
0: C'était cool hein, quand même. Hein.
1: Ouais, ouais.
0: Spécial casse dédié. C'était Joe Star qui te parlait, peut-être qu'il veut te parler, Joe Star, je sais pas.

0: de Ricky Larsen.
1: Ouais, on pourrait le mettre éventuellement dans iPad de Ricky Larsen, il faudrait qu'on fasse la version parce que là ce qu'on va faire c'est qu'éventuellement ce qu'on pourrait faire c'est faudrait qu'on la refasse tout à l'heure.
2: Ouais.
1: En direct,
2: ouais.
1: Hein, d'accord.
0: Ouais.
1: Et puis comme
0: je sais
1: ça.
0: Je sais pas si j'étais dans le tempo en fait.
1: Ah si t'étais carrément dedans, mais comme nous on a parlé par-dessus, dans ces cas-là, on va l'écouter, on l'enregistrera dans son intégralité, okay. Proprement, et puis on va faire ça dans un instant, d'accord.
0: Ok.
1: Et puis comme on aime bien NTM et Sandy va rester avec nous en direct live, Gérard est déjà parti avec notre ami Phil Dar pour arriver d'ici 5 à 10 minutes.

0: Assieds-toi, assieds-toi, t'as pas fil d'art dès le début.
1: Commence pas, d'accord. Allez. Sinon, tu retournes en arrière.
2: Pas le tunnel anal, on a dit.
3: Bon, ta gueule à toi.
2: C'est monsieur Bouygues.
3: Bon, continuez à me casser les burnes au deuxième débat. On va éclaircir vite le débat, hein.
2: Ouais.
4: Ça commence bien. Hein.
2: Allez, on va creuser, vas-y.
3: Alors, que préférez-vous dans Miss France? On va demander ça à Mégo.
4: Moi, j'aime bien ces robes.
3: Ouais.
4: Ouais, je trouve que c'est des bons couturiers.
3: Mmh.
4: Et elles sont vachement cultivées, je trouve.
3: Ouais, mais tu peux donner plus de précisions?
4: Bah, je trouve que, je sais pas, moi, ouais, elles sont cultivées, quoi. Tu peux leur poser n'importe quelle question, genre, quel temps elle a fait hier, tu vois, à chaque fois, elles te répondent bien. Hein.
3: Ouais.
4: Tranquille, hein.
3: Ouais, tranquille, tout à l'heure, tu vas faire tranquille au standard, toi.
4: Okay,
2: tranquille.
3: Pierre.
5: Ouais, moi j'aime bien les hawaïennes, donc j'aime bien son boule, en fait. Et c'est
3: ouais, ça. Tony. Ok, Tony. Allez, Tony, terminé pour toi.
0: Non, mais Gérard, là, il a rien
3: non,
0: dit,
3: mais,
0: quoi.
3: Non, mais attends, faut pas déconner. Hier, il est passé, il passe pas dans les débats aujourd'hui. C'est clair, net, très précis. Je dis, j'en veux pas. Ok, et toi, tu vas me faire du boulot correct, ce coup-là.
0: Ouais, mais si Tony il peut plus passer jamais, ouais. S'il passe plus jamais, qu'est-ce qu'il va faire dans sa vie?
3: Et alors?
0: Qu'est-ce qu'il va faire dans sa vie?
3: Ouais,
0: bah non, il faut le passer.
3: Il passe dans la semaine et c'est tout.
0: Mais il a rien
3: à
0: côté.
6: On peut pas. Ou alors on essaie de voir, parce que c'est vrai que dans la vie, bon, soit.
3: Non, faut arrêter là de.
6: Ou alors
3: de
6: faut
3: le
6: que
3: passer.
6: Ça. Ou alors on teste. Faut qu'on teste. Bah la première incartade.
3: Parce que de toute manière, il est pas de Bourbon.
6: Il va en prison.
0: Mais non, parce que
3: si.
6: Si, il est en vacances.
3: Non, attends.
2: Je suis en vacances.
3: Bah ouais, attends, mon cul. Non, hier t'étais vrai, à Paris et puis là ce soir t'es à Bourbon.
6: Ouais, bah attends, ça t'arrive jamais toi. Moi le soir je suis à Paris, le soir je suis à Lyon. Quand je vais faire une soirée, je mets pas 10 jours pour y aller. Hein.
3: Enfin,
6: il y va. Donc, hein. Il a un scooter, c'est tout.
3: Alors, Tony, vas-y.
5: Non, mais j'aime bien la hawaïenne là en fait. Je l'ai trouvée très séduisante.
6: Ah ouais. C'est Tony.
5: Bah ouais.
3: Bah ouais, c'est le Tony, c'est celui qui est passé hier dans.
6: Mais je sais.
3: Avec toi.
6: Alors. Non mais il est bien. Il a le cul propre en plus en ce moment.
5: Il a une belle boîte à caca. J'aime bien la hawaïenne en fait.
3: Bon, non, mais je te demande, que préférez-vous dans Miss France?
5: Ouais, mais il paraît que c'était truqué. Je sais pas si t'as entendu ça.
3: Non, mais attends, pour un cent, Tony, tu dis pas de conneries parce que c'est pas les questions, d'accord? Alors, ou tu réponds correctement ou tu dégages.
5: Non, je vois que t'es un peu trop sur moi, là, mais moi, je te dis, moi, j'aime bien Miss France, ouais.
3: Bon, ok.
0: Décale-toi un peu, Gérard, t'es trop sur lui.
5: Trop sur moi.
3: Alors,
5: recule que je m'inspire.
3: Rigo.
7: Gérard, il y a Madame de Fontenay sur l'IRC, la vraie.
0: La vieille, là?
7: Ouais, qui voulait te prévenir que si tu dis que les élections de Miss France sont truquées, elle t'attaque en justice.
3: Parce qu'elle veut, moi je l'emmerde.
7: Oh,
3: oh là là, procès. Miss Essonne.
7: Elle va te mettre un procès au cul.
2: On l'emmerde, elle
8: est bien la courotte.
3: Miss Essonne.
8: Oui, j'écoute.
2: Alors, quand est-ce que tu t'es fait opérer, toi?
3: Bon, allez, hop.
2: Raconte-nous tout.
3: Allez, hop. Terminé,
2: allez,
3: moi. Non, mais moi, allez, hop.
2: Bon, Miss
3: Essonne. Allez, bonne nuit. Allez, hop.
0: J'ai pas sommeil.
3: Non, mais bonne nuit pour Miss Essonne, hop. C'est fini pour elle. J'aime pas quand je pose des questions. J'aime pas qu'elle réponde à moi.
0: Je peux la garder quand même.
3: Non.
0: Mais
3: tu l'as
0: pour moi.
3: Non, mais
0: tu la kiffes.
3: T'as qu'à la sauter si tu veux. Moi, j'en ai rien à foutre. Mycose.
2: Ouais, bah écoute, ce que je préfère chez les Miss, c'est quand même leur cul. Hein, on va pas dire le contraire.
3: Ouais.
2: Il faut être franc, leur cul et leur nibar.
3: Ouais.
2: Par contre, c'est vrai qu'il y a un peu de la triche. Elles sont dopées à mort, c'est clair.
3: Alors, attends.
2: Elles sont dopées.
3: Attendez 5 minutes.
0: Je te laisse, oui. Je te souhaite une bonne nuit. Et
3: ouais, non.
0: Je te rappellerai peut-être la semaine prochaine.
3: Ouais.
0: Salut.
3: Tu vas pas la rappeler, d'accord? Et elle change pas sur, passe pas sur un autre nom.
0: Tu joues à quoi, Fildar?
3: Non, c'est parce que tout à l'heure, tu vois, tu vas laisser ta place à Manu.
0: Ah non.
3: Dégager là-haut.
0: Ah non, il fait du bon boulot, au standard, Fildar.
3: Ah ouais, il fait du bon boulot, tiens.
0: Non, c'est le meilleur.
3: Ouais. Et si on perd du monde à cause sur l'IRC à cause de lui, faudra pas se plaindre.
0: Pas de souci, Hugo, on en gagne. Merci.
3: Mycose.
2: Oui, donc je te disais, elles sont quand même dopées au maximum. Je sais pas si t'as vu les formes qu'elles ont. Je veux dire, s'il y a pas de l'hormone bovine là-dedans, je sais plus, je m'y connais plus, quoi, tu vois. Madame de Fontenay, elle refile quand même pas mal de saloperies à ses miss.
4: Le PO?
2: Ouais, je crois, entre autres choses.
3: Arrête, Gérard!
2: Bon, Gérard, c'est avec
0: viens t'asseoir, écoute les auditeurs au moins.
2: On fait le travail à ta place.
3: Kudan.
9: Ouais, bah alors moi, les nanas de Miss France, tout ça, je sais pas, je leur trouve rien de spécial. Des fois, je sais pas, dans la rue, il y en a des mieux, quoi. Ouais, c'est ça que je comprends pas.
5: Ça t'intéresse pas les femmes, toi?
3: Non.
2: Ouais, c'est clair.
3: Foufoune.
9: J'aime pas trop ce que tu viens de dire.
3: Bon, ça y est, on se calme derrière, s'il vous plaît, merci. Foufoune.
4: Moi, j'aime bien leurs dents et Jean-Pierre Foucault. Je trouve qu'elles ont des super belles dents.
3: Non, mais attends, Fildar, attends 5 minutes. Fildar, si tu veux, T'as qu'à allumer ton micro et puis gueuler dans le micro, dire allô, Fun Radio.
2: Vas-y, je
3: c'est
2: travaille.
3: Pourquoi
0: je travaille.
3: Attends, c'est pourquoi et t'as besoin de gueuler comme ça.
0: Bah, ils m'entendent pas. Bon, allez.
3: Bon, alors, Foufoune.
8: Ouais,
3: moi,
8: je te disais, j'aime bien
3: Leurdan
8: et Jean-Pierre Foucault.
3: C'est ça, bah, t'as qu'à l'appeler, puis tu lui demanderas ce qu'il
8: sait. Non, mais moi, je trouve vachement séduisant. Plus
3: non, mais attends, t'as qu'à lui demander. T'as qu'à lui demander ce qui s'est passé pour élire Miss Tahiti. OK?
2: Ouais, il est
3: rare.
8: Qu'est-ce qui s'est passé pour élire Miss Tahiti?
3: Non, attends, Rigaud.
7: Oui, il y a Miss Davy One sur l'IRC qui te demande si Sandy a gagné le concours Gros Plein de Soupe. Miss Gros Plein de Soupe.
3: Alors, c'est qui?
7: C'est Miss Davy One.
3: Alors, on a retrouvé Miss Davy One. Sandy a ton merde. Ok pour toi.
2: Non,
3: voilà.
2: Pas
3: en de bonne ordre. Tony, tu.
2: C'est pas moi.
7: Gérard, il dit qu'il t'emmerde lui aussi.
3: Eh ben, c'est bien, là, dans ces cas-là, il peut laisser des messages. C'est même plus la peine de me les annoncer pour lui.
2: Oh, je vais aller me connecter là. Sandy, c'est dommage pour son corps parce qu'elle a une belle tête.
3: Tony, Sandy a t'emmerde.
2: Mais c'est vrai qu'elle est belle.
5: Un compliment.
3: Sandy a t'emmerde.
2: Mais il dit qu'elle est belle.
3: Sandy t'emmerde.
0: Bon, alors Tony, tu te calmes. Sinon, on accueille à la place de Miss Essonne Georges, 43 ans de Saint-Louis, qui en fait est le père de Miss Berry. C'est celle qui a perdu. Je l'ai au standard sur les 24 lignes. Bonsoir.
7: Elle est sur IRC, Miss Berry.
0: Ah.
10: Ouais. Oui, bonsoir.
3: Bon, bonsoir Georges.
10: Oui, bonsoir Monsieur Gérard.
2: Oui, Georges, ta fille, c'est un boudin. Hein.
3: Ça y est, derrière, oui.
2: C'est normal qu'elle ait perdu, c'est un plomb.
10: Ah bah, elle a eu plus de points, si.
3: Bon, tu me calmes un peu ça, là, parce que ça va...
0: Mais je te calme qui?
2: C'est un peu un plomb.
3: Voilà.
2: Pars bien.
3: C'est bien, allez. Bravo.
0: Mais quoi, j'ai rien fait.
3: Bravo le boulot que tu es en train de me faire. Bravo.
2: Tu nous fais de la merde, là.
3: Là, attends, tu ferais mieux de rester à l'arrière, ça vaudra mieux.
0: Non, hein. C'est bien, là.
3: Alors, seriez-vous d'accord pour inscrire votre copine au concours de Miss France? On va demander ça à Mégo.
8: Ouais, mais en fait, ma copine, elle a déjà concouru pour l'élection l'année dernière, mais le problème, c'est qu'elle a perdu, quoi. Donc, depuis, elle est un peu traumatisée, quoi. Et donc, voilà.
11: Oh là là là là.
0: Mais Gérard, il vous écoute pas, il est en train de taper Findar.
8: Putain, Manu, fou,
0: ah, non, là. Ah non, non, non, non, non, c'est pas possible, ça. Ça, c'est pas possible, Gérard. Ça,
3: bon,
0: c'est...
3: Bah, moi, dans ces cas-là, moi, dans 14 minutes,
7: Gérard,
3: j'arrête.
7: Gérard, s'il te
3: dans
7: plaît.
3: Dans 14 minutes, j'arrête.
7: On repose la question, s'il te plaît.
3: 14 minutes, j'arrête.
7: Gérard.
3: Il fait que de la merde. Il est en train de se... Il fait que des conneries, donc moi, dans 14 minutes, j'arrête. Je sais même pas les 11 questions.
0: Non, moi, j'écoute. Qu'est-ce qu'il y a? Qu'est-ce qui se passe?
3: Bah, attends, tout il est en train de faire que rigole, des conneries. Hein. Tu fais que des conneries.
0: Mais qu'est-ce qu'il a fait? Ça s'est bien passé dans le premier débat.
3: Ouais, pour l'instant, il est en train de me faire que des conneries.
0: Pourquoi? Mais qu'est-ce qu'il a fait? J'écoute, moi, j'ai pas compris.
3: Je lui demande quelque chose.
0: Donne des raisons. Donne une raison. J'écoute, ouais, moi. Qu'est-ce qui se passait à l'antenne qui te plaisait pas?
3: Moi, je lui demande de calmer les gens, il les calme pas.
0: Si?
3: Non, il les a pas calmés, ils sont en train de se fout, il est en train de se, il se, tout le monde se fout de la gueule des gens. Hein? Et lui, il fait rien. Il est même pas capable de faire un boulot correctement. Si le premier débat, à l'aria. Alors autant mettre Manu au standard, ça vaudra mieux.
7: Gérard?
3: Ouais.
0: C'est pas possible, hein.
7: Sur IRC, il y a Mister Yankee qui dit que avec une perruque et sans ta moustache, tu ferais bien Miss Bois de Boulogne.
3: Ça, je m'en fous. Mégo?
8: J'ai déjà répondu, moi. Tu m'écoutais pas aussi, là.
3: Bah non, bah vas-y, dis.
8: Non, mais je disais... Ouais, c'est quoi la question? Je sais plus, hein.
3: Alors, seriez-vous d'accord pour inscrire votre copine au concours de Miss France?
8: Non, je serais pas
3: d'accord. Et arrête de renifler.
8: Oh, excuse-moi, là. Oh là là. T'es aigri ce soir. Ouais. Moi, non, moi, je suis pas d'accord. Hein. Je suis pas d'accord pour faire subir ça à mes copines. D'abord, c'est des amis, je leur ferai jamais ça. Hein.
3: D'accord.
8: Donc, voilà.
3: Tony?
5: Ouais, non, moi, je la garde pour moi.
3: Bah, tu peux préciser?
5: Elle est trop chum.
3: Comment?
5: Elle est trop chum. Moche. Elle est laide.
3: Tu peux préciser le fond de ta pensée?
5: Affreuse. Vilaine.
8: Il y a des concours pour ça, hein?
5: Berk.
3: Ouais, okay. Georges.
7: Gérard, attends.
3: Attends.
7: Sur IRC, il y a Miss Olio qui te demande si les Miss France t'excitent.
3: Non, pas du tout. Pas du tout. Georges?
10: Non, mais attends, elle a 56 ans, donc pour...
7: Pourquoi? Il te demande pourquoi elle t'excite pas.
3: Parce que ça m'intéresse pas.
5: Trop belle.
3: Bon, Tony, ça suffit. D'accord? Maintenant, tu laisses parler les gens.
7: Il y a Miss Berry qui dit que t'es un menteur.
3: Bah, je m'en fous. Georges?
10: Après Miss France, il faut avoir 20 ans. Ouais. Ma femme, elle a 56. Donc, c'est pas pour être Miss France.
8: Elle est vieille, ta femme.
10: Ouais, mais moi, j'en ai pas 20, moi. J'en ai 56.
5: Il y a Miss Tigri qui t'encule.
0: Je l'ai viré juste quand j'entends.

0: voyait en maillot de bain.
1: D'accord.
0: Alors je trouve que c'est inadmissible.
1: Ok.
0: Voilà.
1: Kudan.
2: Moi la question va être vite réglée. Je n'ai pas de copine.
1: Ok. Foufoune.
3: Moi j'avais une copine, je pouvais pas la blairer. Et je l'ai inscrite au concours de Miss Boudin Noir à la Clusaz l'année dernière pendant les vacances de ski. Et cette conne, elle a gagné.
1: Là. Et ça y est, c'est tout. C'est tout ce que tu as à me dire.
3: Bah oui, ça y est, c'est tout.
4: Gérard.
1: Oui.
4: Sur IRC, il y a Miss Devitou qui te demande est-ce que les Miss, quand elles gagnent le concours, elles gagnent une CB?
1: Non. C'est même plus le thème des débats sur les CB. Hein.
5: Demande à machin Devitou là s'il gagne pas une Dreamcast.
1: Puis tu lui demanderais qu'il réponde correctement aux questions, pas en dehors des débats.
2: Je peux le faire une Dreamcast. Allô.
4: Gérard, il y a Madame de Fontenay qui te dit que vu que ces Miss ne t'excitent pas, elle suppose que t'es homo.
1: Et alors, qu'est-ce que ça peut y foutre?
6: Ah, c'est vrai.
5: Bah alors, Gégé, quoi?
1: Non, mais attends, qui c'est qui s'amuse à faire des conneries derrière?
5: J'ai coupé les auditeurs, là, Gérard.
1: Donc, troisième question. De nos jours, la beauté de Miss France est-elle importante?
2: Non, elle n'est pas importante.
7: C'est Kevin.
0: Ouais, bah justement...
7: samedi soir, on organise...
0: Gégé,
2: une partie de 17h.
1: Tu fais une partouze à 17h, moi je t'emmerde et tu vas fermer ta gueule maintenant.
0: C'est où?
2: Ouais, c'est 12 rues. Hein.
1: Ouais, oh, oh
2: du château.
0: Château comment?
8: Il n'y a même pas en liquide.
1: Tu me calmes ça là. Déjà
2: trop.
1: Tu me calmes Tony parce que là il commence à
2: il fout la merde,
1: à me gonfler lui.
2: Plus,
5: Tony. Tony.
1: Non.
5: Tony, tu te calmes.
1: Non, tu les prends. Tony, se calme.
5: Autrement tu dégages Tony. Moi je te dis à l'antenne comme ça il va flipper.
1: Ouais. il va dégager dans moins de 2 minutes lui si
5: calme
1: continue.
5: Tony.
8: Non, mais je sais même pas quand je suis à l'antenne, quand je suis hors antenne.
1: Ouais, pour l'instant, tu vas répondre à les questions maintenant.
8: Non, mais répète-la moi, parce que je sais pas.
1: Non, je répète plus les questions.
8: Bon, alors, attends, je vais te faire une.
2: Attends, Mégo. Je vais la répéter pour toi, Tony.
1: Mégo. Mégo.
9: Ouais, je t'écoute là. Bah, en fait, c'est vachement important, surtout pour les vicieux qui regardent, hein.
1: Mmh.
9: Et puis, moi, je m'en fous un peu, quoi, de la beauté des Miss France, là.
1: Mmh.
9: Voilà.
1: Donc, pour toi, la beauté, c'est pas importante?
9: Bah, c'est important pour les vicieux qui regardent, sinon, pour moi, non, c'est pas important, quoi.
1: Ah, ok.
8: Ça y est, j'ai compris la question, je peux répondre?
1: Ouais.
8: Ouais, bah, ouais, c'est très important, la beauté, sinon, à quoi ça sert de regarder Miss France?
1: Ok. Eh,
2: hey, Gérard?
1: Quoi?
2: Tu sais ce qu'elle fait, Miss France, quand elle
1: voit... Qui
2: c'est Kudan. Tu sais ce qu'elle fait, Miss France, quand elle voit une peau de banane par terre?
1: Non.
2: Merde, je vais encore me casser la gueule.
1: Ouais, bah alors merde, je vais te dire une chose, que là maintenant tu peux dégager. Au revoir.
2: C'est pas méchant.
1: Au revoir.
8: C'est pas grave.
2: Mais c'est pas méchant.
0: C'est pas méchant.
1: Putain, mais arrête avec ta merde là, tu me gères un peu ça là. Tu me fais quoi là, de la merde?
5: T'as compris?
1: Tu me vires Kudan. Hop, terminé.
5: Ah.
9: Ouais, c'était sympa la blague.
1: Hop, terminé. Georges.
10: Oui, la beauté ça sert. Faut pas tenter la France quand même. Même sinon on aurait une mauvaise image de la France.
8: Mmh. Un routier, ça.
1: Clafouti.
11: Bonjour.
0: Ouais, c'est pas. Moi, je trouve que la beauté, c'est n'importe quoi, parce que c'est pas parce que j'ai une jambe plus courte que l'autre que, en fait, j'étais pas belle, quoi. C'est n'importe quoi. En fait, j'étais aussi belle que les autres, mais évidemment, en maillot de bain, ça se voit trop, quoi. C'est ça le problème.
1: Non, mais tu peux préciser?
0: Eh ben, je précise que la beauté, c'est pas si important que ça, quoi. On peut avoir une jambe en moins et.
9: Ouais, c'est vrai.
0: Bah ouais.
9: Ouais.
0: Et puis être Miss, quoi.
9: Ouais.
2: Eh, Gégé, tu veux pas faire une blague à Sandy et l'inscrire à Miss France?
1: Comment?
2: Tu peux pas faire une blague à Sandy et l'inscrire à Miss France?
1: C'est qui? C'est qui parle?
2: Rodrigo.
1: Bon. J'ai l'impression qu'on va s'arrêter dans moins de 3 minutes.
9: Oh non, Gérard.
8: Tu fais ton débat là, c'est bien. Là,
9: franchement, c'est cool,
0: ouais. C'est bien, on s'éclate.
9: Ouais.
1: Alors, Foufoune.
3: Ouais. Je pense que c'est un minimum, ouais, qu'elle soit jolie au moins et puis qu'elle sache aligner deux mots, quoi.
9: Ouais. Mm-hmm. Bonjour, ça va?
3: Oui, ça va. Là, j'ai dit 3 mots, t'as vu? Je
9: pourrais dire 3 mots.
11: Bonjour.
8: Gégé, tout à l'heure, il y a une fille qui disait qu'elle avait inscrite sa copine à Miss France.
11: Bonjour.
8: Moi, j'ai inscrit un copain, tu sais, question pour un champion pour lui faire une blague et ouais. Il a été éliminé au 4 à la suite.
12: C'est pas le thème du débat.
1: Hop, terminé pour Tony.
8: Non, mais attends.
1: Terminé pour toi, c'est fini là, maintenant.
8: Non, mais je t'ai pas insulté.
1: C'est terminé.
8: Ok, alors retourne à la vase, espèce d'enculé.
1: Oh, moi, son mère, salaud. Oh là, tu me le vires complètement. Là, moi, un connard comme ça, moi, j'en veux pas. Alors, maintenant, tu m'envoies la musique, on va calmer tout le monde maintenant.
5: Ok, bah t'annonces les numéros de téléphone et tout ça, s'il te plaît.
1: Alors, donc...

0: Vous pouvez toujours nous appeler au 0803-08-5000, les 0870-5000 et toujours de lire www.fr où que Rigo vous attend. Rigo, tu peux nous dire combien qu'on est? Je crois qu'on a dû perdre...
1: 4382, c'est bien et on s'écoute
0: 4300, bon ça va. Donc on se retrouve tout de suite après. Et voilà, vous venez d'écouter les petits sons de la bonne avec débat résilié. Et donc, vous êtes toujours sur Fun Radio, donc 2h44 du matin.
2: Ouais.
0: Donc, j'espère qu'on va atteindre, et ça, mon chef il vient de me le demander, j'espère qu'avec Rigo, on va atteindre les 5000 avant 3h du matin.
3: Je pense que ça devait être possible.
0: J'espère.
3: Possible.
1: Si le débat se passe bien et que tu gueules pas trop, ça devrait le faire. Hein, bah, vu que quand le 10 s'est arrêté, on était à 4462-4, ça devrait le faire.
0: Ok. Alors, donc, on récupère Margot.
4: Mégo, pardon.
5: Ouais.
0: Excuse-moi.
5: D'accord, t'excuses.
0: J'ai dit Margot, mais c'est pas grave.
5: Ouais, que c'est pas Margot, non?
0: Bah ouais, pourquoi pas, c'est le nom d'un chien, en plus.
5: Ouais, d'accord, ok, bon.
6: Ok.
5: Ouais, c'est ça.
0: Okay. Poussin.
7: Bonjour.
8: Oui, donc, bonsoir à tous. Bonsoir
0: 24
8: Rigo,
0: ans de...
8: Bonsoir Fildar, bonsoir Max.
0: Salut. Bonsoir mon chien.
1: Bonsoir Poussin Mystère.
8: Ah, bonsoir Gérard, excuse-moi, je t'avais oublié.
0: Ah ouais, bah c'est simple. Georges.
9: Bonsoir à tout le monde.
0: Bonsoir. Clapouti.
10: Ouais, salut, toujours là.
0: Boule de pu.
9: Salut, GG.
0: Poule de pu.
9: Ouais, je suis là. Bonsoir Gérard, bonsoir Sandy Capé, bonsoir tout le monde.
0: Sandy Capé, je vais te dire une chose, que boule de pu, tu vas pas commencer tes conneries, d'accord?
9: Pas de problème. Pas de problème. Ouais. Moi, je suis calme.
3: T'es dans le coup aussi, non?
9: Ouais, à fond.
0: Et Foufoune.
11: Ouais, salut Gérard, salut Sandy.
0: Alors.
11: Bah, je vous rassure tout de suite, je m'appelle pas Sandy. Hein. Enfin, tu me rassures.
0: Alors, la quatrième question. Donc, non, c'était la troisième. Non, quatre. D'après vous, que mangent les Miss France?
9: Oh, ça doit être de la bite.
0: Comment?
11: À mon avis, c'est des crudités, hein. Surtout.
0: Attendez. Qui c'est qui vient de répondre là que c'est de la bite?
11: Pas moi. Pas moi non plus.
0: Bon, alors, on va demander Foufoune.
11: Ouais, bah, je sais pas, elles sont élevées au grain, en plein air, dans le foin, quoi.
0: Mm-hmm. Bah, non, mais tu peux préciser.
11: Elles mangent des choses saines, sans bactéries, sans EPO, elles font des picouses et elles font de la gym.
0: Mm-hmm. D'accord.
11: Bah, elles sont bien gaulées, donc il y a du travail, quoi. Elles passent par la chirurgie esthétique, elles mettent des millions là-dedans pour faire Miss France. Hein.
0: Ouais, mais ça c'est pas elle, en fin de compte, c'est pas elle qui paye.
11: Ah non, c'est Madame de Fontenay qui paye.
0: Non, faut bien se dire une chose.
3: Non, c'est les Restos du Cœur qui paye.
11: Ah bon?
0: Non, mais attends, toi t'es à ton micro. Hein? Donc, faut se dire une chose, que pour être Miss France, déjà, c'est pas Madame de Fontenay comme tu viens de dire.
11: Ouais, c'est les impôts.
0: Donc, ça passe par des concours donc de mode et tout ça. Donc on va demander à Boule de pu.
1: Gérard, avant sur IRC, il y a Trizo, Miss Trizo qui te demande quel est le QRZ de Madame de Fontenay.
0: C'est pas le thème des débats.
3: Pas belle, ouais. Je crois. Pas belle ou vilaine.
0: Non, mais c'est pas du tout le thème des débats. La CB est terminée maintenant, c'est sur les Miss France. Donc on va demander à Clapouti.
6: Bah, je pue de la gueule, moi.
11: Ouais.
0: Qui?
6: Boule de pu.
0: Ben, tu viens de répondre.
6: Bah non, j'ai pas répondu.
0: Bah alors tu réponds.
6: Ouais, alors je pense que, je sais pas, elle doit vous faire 2-3 Big Mac le midi, un bon sauciflard le soir et un rôti de veau. Mm-hmm. Pour avoir une belle ligne.
0: D'accord. Tu crois qu'en mangeant tout ça, elles auront une belle ligne?
3: Bah, je crois que le midi, elles mangent des frites, moi.
6: J'en suis la preuve.
0: Bah attends, parce que t'es belge, toi?
4: Ah non, je sais pas, je dis ça.
0: T'es devenu belge?
3: Et après, chez elles, ça pue l'huile.
0: Ouais, non, mais
3: ça pue l'huile.
0: T'es
3: crois bien.
0: Ouais, mais t'es devenu belge, toi.
3: Ah, non.
0: Ouais, mais t'es comme Fildar, vous devenez belge, là, tous les deux.
6: Bah alors, toi, qu'est-ce que t'es, Gérard?
0: Clapouti.
10: Ouais, bah moi, je pense qu'elles mangent des asperges en boîte.
0: Ouais.
10: C'est super bon pour la forme. Et qu'elles boivent du lait de chèvre. Parce que ça, c'est super top pour le teint.
0: Mmh.
10: Et puis, en fait, la Fontenay, par contre, elle mange des frites. Hein.
0: Non, mais attends, Clapouti.
10: Ouais.
0: On en a rien à foutre de la Fontenay, d'accord?
10: Ouais, mais c'est quand même une miss.
0: Non, mais on en a rien à foutre.
10: Bon,
0: on en a rien à foutre.
6: On s'en fout,
0: Georges.
2: Non, elle voit le régime dragonien, elle mange de la salade, d'ailleurs dans son ventre grasse, pour grossir.
7: Qu'est-ce que t'as donné à manger à ta fille, toi, avant qu'elle fasse le concours, Georges?
2: On a été voir un diététicien, il a fait un régime
0: sa
2: ligne. Puis c'est tout, son ventre grasse.
0: Poussin.
8: Ouais, bah, moi, je suis d'accord avec Georges. C'est vrai qu'il mange surtout des salades, tu vois, crudités, concombres, même des
9: bétons. Ok, super.
0: Bon, derrière, vous laissez les gens répondre, s'il vous plaît. Oh!
8: Excuse-moi.
0: Vous laissez les gens répondre. Ça vaudra mieux pour tout le monde. Parce qu'il est 2h49 et on n'en est qu'à la quatrième et il y a 11 questions.
9: Oh, putain.
0: On dit pas putain. Alors, donc pour finir, Poussin, si tu pouvais continuer ce que tu me disais.
8: Ouais, donc je te disais, tu sais, les Miss France, ils ont franchement un régime draconien parce que faut qu'elles mangent des crudités, des betteraves, concombres, des salades. Donc ils ont pas droit à la graisse ni au sucre, rien du tout.
0: D'accord. Mégo, pardon.
12: Moi, je dis que les Miss France, là, elles mangent rien. Elles pensent à rien, elles mangent rien. Et puis, je dis, quand elles ont vraiment, vraiment faim, au bout d'une semaine, elles mangent une courgette.
0: D'accord. Voilà. Question IRC.
1: Oui, une question de Madame de Fontenay, la vraie. Elle te demande pour quelle Miss tu aurais voté.
0: Personnellement, moi, je voterais pour personne.
7: Oh, donc, t'as regardé ou pas mais... T'as bien un petit avis, quand même.
0: Non, mais même.
7: Tu préférais.
0: Non, mais même, vu ce qui s'est passé, ça m'intéresse pas.
7: Mais...
0: Non, mais...
7: T'avais bien une préférence, je veux dire. Moi, j'avais une préférence. Rigo, il avait une préférence.
0: Genre,
1: qu'est-ce qui s'est passé?
0: Bah, de toute manière, ça va être la dernière question. Donc, okay. On n'est pas couché. Donc, 43% des gens utilisent la Miss France pour découvrir la région de la France. Les régions de France, pardon.
7: Bah ouais.
0: 28% des Miss France utilisent seulement les portables pour s'appeler entre elles. Je vois pas du tout le rapport. Bah, 71% des Miss France préfèrent être Miss,
7: univers solitaire.
0: Univers solitaire, c'est quoi ça?
7: Donc, au-dessus de t'as Miss France, t'as Miss Monde,
0: ouais,
7: t'as Miss Univers et ouais, univers solitaire. C'est, ouais, encore, c'est le top des Miss.
0: Ouais, ben c'est bien. 23% des gens pensent que la Miss France ne sert à rien sauf pour se masturber. Alors ça, c'est vraiment des.
7: Il y a beaucoup de gens qui pensent ça quand même. Hein.
0: Ouais, bah ouais. Si non, si. Non.
1: Combien
0: 23%.
1: Ça fait beaucoup.
7: C'est énorme, hein.
1: Ouais, ça fait beaucoup, hein.
0: Et 32% des gens pensent que l'abonnement au Miss France est trop cher. Il n'y a pas besoin d'abonnement. Voilà.
4: Si.
0: Non.
7: Bah, ouais, si.
0: C'est ça, Rigo, hein. Je me suis pas trompé dans les sondages.
7: Non, c'est ouais, ça. T'as bien joué.
0: Alors, une question que je vais poser à tout le monde, et ça, je peux préciser que sur la question que je pose, personne n'a été capable de me le donner sur les sondages, et ça c'est bête. Donc, d'après vous, depuis quelle date Miss France existe-t-elle? On va demander à Mégo.
12: Ouais, ben écoute, ça a toujours existé depuis la nuit des temps, parce que au départ, l'élection de Miss France, c'est une légende. C'est une légende, et puis ça s'est perpétué, et puis... pardon? Allô?
0: Ouais, on t'écoute.
12: Ouais, je disais donc... ça date depuis les... Bon, on me laisse parler, là? C'est possible?
0: Ah, vas-y!
9: Bon, Gérard, c'est boule de pub.
0: Attends, boule de pub, pour l'instant, tu... Manu, Fildar,
4: ouais.
0: Calme-moi, boule de pub, là, pour l'instant, c'est pas son tour.
9: Calme-moi, Fildar.
12: Ouais.
0: Mégo, donc, précise.
12: Ouais, alors, donc, je disais, ça a toujours existé, depuis le début. Au départ, c'était une légende. Et en fait, voilà, comme maintenant ça se concrétise, tout le monde peut voter, tout le monde peut participer, maintenant c'est génial, voilà.
0: D'accord.
12: Ok,
0: Rigo.
1: Oui, il y a Miss Acétone qui te demande, c'est quand l'élection des Miss Calendrier de Routier?
0: Ça je sais pas. Ça je pourrais pas lui répondre. Qui c'est qui va passer derrière? C'est quoi ça? Ah, c'est le poussin vert mystère là?
7: Un poussin mystère tout court.
0: Oh, poussin vert mystère.
8: Écoche pas mon nom, s'il te plaît.
0: Bon, ça, je fais ce que je veux de toi, d'accord?
7: Bah, alors,
0: poussin vert mystère.
8: Bah, écoute, moi, ce que je peux te répondre, c'est que ça existe déjà depuis très très longtemps.
0: Ouais.
8: Et que déjà à l'époque de Cro-Magnon, ça existait.
0: À l'époque de qui?
8: À l'époque de Cro-Magnon.
12: C'était qui Cro-Magnon?
0: C'est qui
12: Cro-Magnon, là?
0: C'est qui, Cro-Magnon?
13: C'est les hommes préhistoriques.
0: Oh, on se calme derrière, on laisse passer le poussin vermistère de mes genoux.
14: Faites
0: là.
14: Place, faites place.
13: C'est les hommes préhistoriques.
0: Ah, mais c'est un homme préhistorique.
13: Bon, non, c'est à l'époque des hommes préhistoriques, quoi.
0: Il y avait des femmes
13: qui étaient miss.
0: Ah ouais, mais c'est à l'époque où que Jésus-Christ est allé sur la Lune.
13: Ouais, c'est avant, super.
0: Hein, poussin?
13: T'as de l'humour, ce soir, Gérard. Oh, putain.
0: Toi, t'es un mec cool,
13: Jésus.
0: Oh, ouais, poussin.
13: Oui.
0: Même c'est à l'époque où le premier homme est monté sur la Lune.
13: Ouais, c'est super beau.
15: Gérard.
16: Allô?
15: Poussin.
13: Oui.
15: Quand tu parles de l'époque préhistorique, c'est l'époque des 100 dinosaures.
13: Oui, voilà, des dinosaures, et puis je sais plus quoi, là, les dranctosaures, là, les trucs comme ça.
0: Ah, les brontosaures, les...
13: Les brontosaures, les triceratops.
0: Ouais, bon, Georges.
15: Les 100 dinosaures.
17: Bah, depuis 1956, ça a commencé.
0: Georges.
17: Oui, ça a commencé en 1956.
0: 66?
17: Non, 56.
0: 56.
17: Oui. Ah.
0: Je suis pas trop d'accord avec toi.
14: Pourquoi?
17: Ah bon.
0: Non, mais on va laisser tout le monde répondre. Clafoutis.
13: Ouais, moi je pense que c'était en 1789 parce que la première elle s'appelait Marianne, je crois.
0: Ah ouais, bah d'accord. Alors là, toi, t'es carrément parti sur...
14: C'est vieux, hein.
13: Ouais, c'est vachement vieux, en fait. Hein,
0: ah ouais, vache. Oh la vache. Eh, pourquoi que c'était pas l'année de la vache, les Miss France?
13: Mais non, mais tu te rappelles pas, Marianne, avec son chapeau, là, et tout ça. C'est clair, quoi. C'était elle, c'était l'ancêtre de... Déjà de l'autre, la Geneviève et tout, elle avait le chapeau, c'est clair, c'est 1789. Ok, d'accord.
0: Ok.
13: Bah ouais.
0: Boule de pu.
13: Ouais, alors moi je sais pas du tout, je pourrais pas te dire une date exacte, mais je sais que je regarde depuis l'âge de ma naissance. Parce que je kiffe Miss France.
0: Mm-hmm.
13: Elles sont bonnes, quoi.
0: D'accord. Foufoune.
18: Ça existe depuis que Madame de Fontenay a pris un extra, en 1962.
0: Mmh.
18: Et depuis, elle s'en est permise.
13: Il reste parti avec Laurent Garnier.
14: Elle a morflé, hein.
0: Ça, à mon avis, je pense que vous vous trompez tous. Ça existe depuis 1965 et il y a eu un reportage.
13: Il y a eu un reportage.
0: N'importe quoi.
19: C'est faux.
13: Tu mens, Gérard. Tu mens comme tu respires.
0: Ouais, moi, je t'emmerde.
18: N'importe quoi.
0: Bon, tu me mets tout le monde en air.
14: Ouais.
13: Allez, hop, on est en air.
18: En air.
13: Tranquille.
0: Oh, j'en connais un tout à l'heure, il va se prendre une bobe si je l'attrape lui.
13: Tu
0: me coupes tout le monde.
19: Voilà.
0: Donc, alors, moi, je peux vous dire une chose, que ça existe depuis 1965. Et ça, c'est vrai, parce qu'il y a eu un reportage qui a été fait samedi sur la Une avec,
14: De Carolis.
0: Non.
14: Non,
0: non, sur la première, c'est pas avec
14: Emmanuel Chien, Henri Chambon.
0: Ah, avec Henri Chambon. Ouais. Et donc, ça existe depuis 1965 exactement. Les élections de Miss France.
14: Moi aussi, Chambon. Regarde Chambon, Gérard. Sans.
0: Hop. Suivante question. Sortiriez-vous avec la Miss France en boîte ou autre?
13: Allô.
14: Attendez, parce qu'il est parti, ça va, t'es Olivier, parce qu'il a mis le double.
15: Olivier, casse-toi. Dégage, Olivier.
14: Arrête
19: tes conneries, d'accord?
14: Et
19: avec
14: toi.
19: Tu reviens dans les studios, tu me fais une connerie, je te claque. Ok?
14: Allez, reviens, GG. Allez. On reprend les auditeurs. Allez, c'est parti.
13: Ok.
0: Alors, on va demander à Foufoune.
13: Ouais, non, moi j'irai pas avec elle.
0: Et tu peux expliquer?
13: Parce que je vais dans des boîtes pas très saines et je pense que pendant un an, elle a pas trop le droit de fréquenter ce genre d'endroit, donc non, j'irai pas.
0: Non, bah là, tu te trompes.
20: Ils m'ont tout sur moi, c'est tout.
0: Manu,
14: ah non.
0: Tu arrêtes avec ce remix. Tu arrêtes.
14: J'ai rien fait.
0: Tu arrêtes ou sinon j'arrête là.
14: J'ai rien fait.
0: J'arrête dans 4 minutes les débats.
14: Bah ouais, c'est le but.
0: D'accord.
14: Bon, allez, on y va.
0: Donc Poufoune, je suis.
15: Gérard, il y a Miss Davy Free qui te demande si on peut lire dans les chromosomes d'un embryon si le bébé il sera futur Miss France et si c'est un garçon comment on fait.
0: Non, je pense pas qu'on peut lire là-dedans.
15: Et il te demande combien ça fait en euros.
0: Ouais, ça, j'en sais rien. Boule de pu.
13: Ouais, alors moi, je suis chaud comme la braise pour sortir avec une meuf, une Miss France. Mmh. Elles ont pas le droit, pendant l'année où elles sont Miss France, de sortir avec des gars. Interdit d'avoir des gosses, interdit de rien faire, les pauvres.
0: C'est ça, bah, je crois que tu te trompes complètement.
13: Non, pas du tout.
14: C'est-à-dire, GG.
0: Tu te trompes parce que... Les nanas qui sont élues ont le droit de sortir et après une fois qu'elles sont élues, je t'explique pas les soirées qu'ils font.
14: Et c'est quoi comme soirée?
21: À poil et tout.
0: Non mais attends.
14: Des trucs cul.
16: Ou non, avec des menottes et tout.
0: Non, non. Après, ils sont invités à dans des soirées Moulin Rouge ou autre.
16: Ils vont au Ritz. Après, ils vont au Ritz. Ils prennent des Mercedes.
0: Bon, Fildar, tu fermes ta gueule maintenant. Tu m'énerves. Georges.
17: Non, moi, je suis avec ma femme, ça me suffit.
0: D'accord. Poussin.
9: Tu es sûr de ça?
0: Comme boule de pute, tu t'écrases.
17: J'ai 56 ans, c'est bon.
0: Donc, Georges?
17: Oui, non, mais avec ma femme, ça me suffit.
0: Ok. Poussin mystère. Poussin mystère! Putain!
9: Quelle bouffonne celle-là, sérieux?
20: T'es la grosse!
9: Ouais, toi la grosse, t'es où la grosse pour te finir ça?
0: Putain! Fildar!
20: Eh hey, mais calme-toi là parce que le vieux con là.
16: Mais non mais Gérard, c'est bon,
9: toi,
16: reviens.
9: Reviens
16: Gérard.
0: Attends, l'autre il arrête pas de me couper les gens. Il est avec son truc là, il me coupe n'importe qui. T'as là, il va se prendre des claques dans sa gueule encore.
21: Qu'est-ce que t'as fait?
16: C'est
21: t'as
16: navrant.
0: Rien, non.
21: Y'a rien.
22: Mais rien, regarde.
0: Voilà,
22: là.
0: C'est-à-dire
22: que là ils sont tous à l'envers.
0: Bien sûr, pourquoi qu'elle était là? C'est moi qui viens de leur mettre. Ah. Il l'avait mis en air encore. Alors il va se prendre des claques dans sa gueule.
21: Ah, en air, c'est quand t'es à l'antenne. Il avait mis
16: en
21: out.
0: Ouais. Il voulait pas qu'elle parle.
16: Ah, c'était
0: comme
16: une
0: d'habitude.
16: Erreur. C'était une erreur.
0: Ouais, c'est une erreur. Tant que tu vas te prendre des claques dans ta gueule.
16: C'est comme un faux numéro, c'est pareil.
0: Alors Poussin. Ah,
21: c'est bon, ça va rien de.
20: Ouais, bah tu m'écoutes, GG ou pas?
0: Non, je t'écoute.
16: Fildar a fait un bon premier débat.
0: Ouais, mais là pour l'instant, il fait de la merde.
16: Oui, mais comme tu me l'as pas remercié au début, tu remercies pas les gens quand ils font du beau boulot.
0: Pour l'instant, au premier.
16: Il fait exécrable. Il fait un truc exécrable.
0: Bah ouais, mais il va pas
16: non.
0: Continuer comme ça.
16: Mais d'accord, mais ça s'est bien passé.
0: Ouais, bah alors dans ce cas-là, qu'il me passe un deuxième débat.
16: Qui bosse correct. Bien pour le moment? Qui bosse bien?
0: Pour l'instant, Rigaud, on est à combien sur l'internet?
15: On a perdu quand t'as dit que tu te cassais, il y en a plus de 1000 qui sont partis, on est à 3722.
0: Donc j'espère qu'on va récupérer.
16: Bah dis-leur de revenir, Manu, dis-leur de revenir.
0: Manu au premier débat, il a fait du bon boulot au standard.
21: Oh merde, c'est pas vrai.
16: Attends, c'était pas vrai. T'as gueulé dessus.
0: Non.
16: Bah j'ai la DAT, t'as gueulé dessus. J'ai la DAT.
0: Sur certains auditeurs.
16: Bon, on va reprendre le débat juste pour dire à Rigaud là, tu peux leur demander de revenir au 1000.
0: Donc ouais, tous ceux qui sont partis là sur Minitel, essayez de revenir.
16: Non, internet ça s'appelle.
0: Sur l'internet, pas sur le Minitel parce qu'il fonctionne pas.
16: Non mais Minitel, internet, vas-y parle de l'internet.
0: Donc l'internet, donc vous pouvez toujours nous joindre au www.frfunradio.
16: Revenez.
0: Et donc
16: rebattre leur corps ce soir, Rigaud, s'il te plaît.
0: Faut qu'on arrive à 5000.
16: Faut que tu nous en trouves 5000.
0: Et là, il est 3h01. Normalement, je devrais avoir fini le débat.
15: On va chercher.
0: Donc, Poussin.
20: Oui, donc, je te disais, je pense que les... c'est sortir avec les Miss France.
0: Hein. Ouais.
20: Donc,
0: c'est pas sortir avec moi. Hein. Poussin.
20: Moi, personnellement, je pourrais pas sortir avec une Miss France vu que je suis une nana. Mais avec un mec qui fait Miss France, oui, pourquoi pas.
0: Ah ben, t'as déjà vu des mecs...
21: Je regarde si ça fonctionne.
20: Juste pour les concours de beauté.
9: Qu'est-ce qu'elle est teubée, celle-là?
16: Qu'est-ce que tu fais, Gérard?
20: Mais non, je suis pas teubée, c'est vrai.
16: Attendez.
20: Pas là, à la télé.
21: Non, on arrête.
16: Qu'est-ce que tu fais, Gérard? Mais non, on arrête pas.
0: Non, il recommence. Il recommence.
21: Je suis là.
0: Poussin.
21: Non, c'est Manu.
16: Mais non, parce que là, je les coupe parce que
0: Poussin.
16: Parce que tu parlais.
20: Oui.
21: C'est Manu qui coupait.
0: T'as été coupé combien de fois?
16: Manu, c'était Manu.
20: Je peux pas te dire parce que j'ai pas fait gaffe.
0: Ouais.
16: C'est pas la religion, en plus, on parle pas de la religion.
0: Donc, qui c'est qui me reste? Mégo.
20: Ouais, bah moi je suis d'accord avec Poussin Mystère là. Je trouve qu'elle a bien répondu à la question et moi je suis d'accord avec elle. Voilà.
0: Mais tu peux préciser quand même le fond de ta pensée?
20: Ben que moi je pourrais pas sortir avec une fille qui est dans l'élection de Miss France parce que je suis pas intéressée par les filles. Et puis par contre un mec qui va dans l'élection de Miss France, ouais je suis d'accord, pourquoi pas.
0: D'accord.
20: Voilà, c'est ce qu'elle a dit, non?
0: Ouais.
20: Voilà.
0: Non, mais de toute manière, y a pas que les boîtes. En fin de compte, qu'on peut inviter une Miss France, tu peux l'inviter au restaurant et autres. Hein.
20: Ouais, mais faut du pognon, putain.
0: Ouais, mais ça.
20: Tu m'en prêtes.
21: T'en trouves.
20: Tu peux l'inviter faire les boutiques aussi, hein.
0: Ouais. T'as les lèches vitrines, t'as.
20: C'est faux. Pousse un mystère. Hein. Oui. Ouais, quand tu fais les boutiques, tu vas où, toi?
23: De quoi?
20: Quand tu fais les boutiques, tu vas où, toi? Moi, je fais généralement dans Paris.
23: Ouais, mais où dans Paris?
20: Il y a une ville, mais je pourrais pas citer, quoi, parce que sinon, ça ferait trop de marques.
0: Ouais, bon,
16: on va peut-être reprendre les débats, Gérard. Tu gères un peu, on y va.
0: Donc, alors, sur la question, donc, Rigo, une question avant.
21: On va avancer sur le débat ou pas, là?
15: Il y en a plein. Il y a Miss Paradox qui te demande, est-ce que tu penses que l'élection de Miss France, c'est pas un racket visant à enrichir France Télécom?
0: Je pense pas. Mais ça, mais justement, ça, cette question-là, tout le monde l'attend. Mais je vais la poser tout de suite là.
21: Non, parce que. Non, j'attends pas. Hein.
0: Bon, attends, toi, tu fermes ta gueule et c'est tout. Manu,
5: ah non.
0: Tu me fais du bon boulot.
5: Bah ouais, je fais que ça. Hein. Je fais que ça.
0: Alors donc, il y a 86% des gens. Bon, allez, hop, conclusion terminée. Moi, j'arrête.
5: Bah non, bah non.
15: Gérard, je suis en train d'essayer de récupérer des gens.
5: Regarde, on va battre leur corps.
15: On est remonté au-dessus de 4000.
0: Gérard,
5: on va battre leur corps.
0: Gérard,
15: laisse Manu. On y va. On continue.
0: Alors, il y a 86% des gens qui ont vu Miss France ont vomi. Et s'en remettent pas. Donc ça, je vais te dire une chose, Gaël, quand tu me sortiras des trucs comme ça, tu me feras signe. 53% des gens rêvent toutes les nuits de se prendre une bonne grosse Miss France. Donc je sais pas ce qu'elle. Alors là, l'histoire des calendriers, je la pose pas, ça sert à rien.
21: Pourquoi c'est
5: les routiers.
11: 47% des routiers ont des calendriers de Miss France nus dans leur camion, c'est vrai ou pas?
0: Non, c'est faux. Alors toi, tu t'écrases. Tu fais ton boulot et tu t'es. 36% des gens ont tué Miss France pour avoir un chien. Alors là, Gaël, je vais te dire une chose que là, je termine même plus.
11: Bah, elle t'embrasse comme elle te dit bisous, GG, quand même.
0: Allez hop.
11: Sondage
0: terminé.
11: Paru dans Miss France News.
15: T'as oublié de dire que 43% des gens pensent que Miss France est une salope.
5: Et que 1% des gens préfèrent Monsieur France en string que Miss France en short.
0: Ouais, ben, ça y est, son âge est terminé pour.
5: C'est fini. Ouais.
0: Bon, alors maintenant, on va continuer le débat. Alors, l'élection de Miss France est-elle truquée? Donc, on va demander ça à Mégo.
20: Non, elle n'est pas truquée. Je trouve qu'elle se passe normalement devant un huissier et tout ça.
0: Mm-hmm.
20: Voilà.
0: T'es sûr?
20: Ouais, je suis sûr. Hein. Bah, ouais,
0: c'est
20: parce que. Si, non, moi je pense que c'est tout à fait légal. Et puis, il n'y en a aucune qui est choisie dès le départ. Et puis, voilà, quoi. Moi je pense que c'est tout à fait légal.
0: D'accord. Voilà. Pousse un mystère?
22: Non, moi je pense qu'au contraire c'est truqué parce que quand tu vois ce qui s'est passé à la télé il y a à peu près 2-3 jours, ils ont expliqué que normalement c'était la Miss Berry qui devait être élue à la place de la Miss Berry à la place de Miss
0: Berry. Si
21: Berry.
0: Oh, t'as gueule,
5: c'est merde de
20: Berry. C'est Berry, c'est ça que j'ai dit, Berry.
0: Georges.
17: Oui, bah ça aurait dû être ma fille, mais il y a de la triche.
22: Ouais, Miss Berry à la place de Miss
0: Berry.
21: Si Berry.
0: Oh, t'as
5: c'est
0: merde
5: de Paris.
20: Oui, c'est Berry, c'est ça que j'ai dit, Berry.
0: Georges.
17: Oui, bah ça aurait dû être ma fille, mais il y a de la triche.
22: Ouais. C'est truqué, c'est un scandale, de toute façon.
17: Truqué.
0: D'accord. Question Minitel, IRC, pardon.
15: Non, c'est pas une question, c'est... attends, parce qu'il faut que je la retrouve. Je sais plus qui c'était qui me disait que c'est truqué, en fait, pour gagner, faut sucer.
0: Je ne pense pas. Clafouti.
23: Bah, je me demande si faut sucer Geneviève ou quoi. Non, faut sucer Jean-Pierre Foucault.
22: Ah, Foucault.
23: Ouais, d'accord.
0: Ouais, ça. Boule de pu.
24: Ouais, bah moi, je pense que c'est bien truqué, parce que je me souviens, en 1975... Il y a Sandy Plodocus qui a gagné le concours et je voudrais savoir, c'est pas possible quoi.
0: Puis Fildar, s'il te plaît.
21: Ouais.
0: Tu me vires boule de pu.
22: Non, mais c'est intéressant ce qu'il dit, Gérard, t'inquiète pas.
0: Foufoun.
23: Ouais, c'est pas truqué.
0: Tu peux expliquer?
23: Parce que Sandy a dit que c'était truqué, donc je veux pas dire comme elle.
0: Alors moi je peux te dire une chose.
23: Oui.
25: Bonjour.
23: Bonjour.
15: Gérard, en attendant, il y a Miss Davy Fort. Sur l'IRC qui dit que en tout cas s'il voit Sandy au Miss France, il considérera que c'est clair que c'est truqué.
0: Mais n'importe quoi. Donc moi je peux vous dire une chose que l'histoire de Miss France. Bon alors moi terminé.
22: Gérard, c'est bon là.
5: Regarde.
15: Qu'est-ce qu'il y a?
5: Regarde Gérard.
0: Eh Olivier, t'arrêtes un peu tes conneries derrière.
20: Allez, assieds-toi, Gérard. C'est bon. Ah ouais. Reviens, allez.
0: Fais pas le con toi non plus.
21: Olivier travaille dans le studio à côté, alors c'est lui.
0: Ou alors fais pas le con toi.
5: Salut, c'est pas moi Gérard.
0: Ouais, fais pas le con parce que de toute manière c'est terminé, moi je fais la dernière question.
20: Non, bon, te fatigue pas, GG, c'est bon.
0: Non, mais c'est terminé maintenant. Allez hop. Moi je peux vous dire une chose que ça a été truqué. Bonjour. Parce que pour une bonne chose, c'est que la Miss Tahiti pleurait avant. La présidente qui a donné un mouchoir pour qu'elle s'essuie les yeux, et normalement c'était Miss Berry qui devait être élue non Miss Tahiti. Donc pour moi ça a été truqué. Et ça, personne, dans la presse, ils en ont parlé, mais maintenant ils écrasent. Pour l'instant, ils ont camouflé, ils ont mis fin comme dans un jury. Ils ont dit c'est une affaire classée. Donc pour moi, c'est de la merde.
11: Bravo. Pour X-Files.
0: Voilà. Donc conclusion du débat.
22: Hein? Bon, déjà.
0: Oh,
22: non.
0: Bah
22: non,
0: ouais.
15: Je suis en train de rattraper des gens là. Si tu veux qu'on dépasse les 5000, faut continuer le débat là. On est à 4722, ouais. On est beaucoup remonté. Il m'écoute même pas.
0: Si si.
2: Non mais non.
22: Bah bravo, si,
0: j'écoute, Rigo.
2: Non, mais tu m'écoutes pas.
0: On était à 4000.
2: Tu m'écoutes pas.
0: On est à combien? 4722. Ah. Voilà.
15: Bon, ça va, tu m'écoutes, c'est bien.
0: Alors, devrait-on faire une élection de Miss Boudin? On va demander à Mégo.
22: Ouais, moi, je suis d'accord avec cette idée-là. Hein. Je pense qu'il n'y a pas que les beautés qui doivent participer à une élection, quoi. Il y a aussi les Boudins, hein. Il n'y a pas que des beautés sur Terre. Hein.
0: Mm-hmm.
22: Voilà, quoi. Puis je pense que chacun y trouvera son compte, non?
0: Mmh. Ouais. Ben, je pense. Ouais. Pousse un verre mystère.
22: Oui, donc moi aussi, je pense que pourquoi pas, parce qu'il y a bien aussi des miss pour les personnes âgées, enfin pour les mamies, quoi.
0: Ouais.
22: Il y a des miss mamies, quoi.
0: Mmh. Et il y a des mêmes. Non, mais je dirais plus tard. Ouais. Georges.
3: Ouais, tout le monde doit être égaux. Hein.
0: Ah bah c'est bien, toi.
3: Bah oui.
0: Donc on peut élire n'importe qui. Oh là, ouais, qui c'est qui a un téléphone pourri là.
3: Même pas n'importe qui.
22: Mais hey, Gérard.
0: Oui.
22: Là, c'est Poussin. Je voulais te dire que, tu sais, en Amérique, ils font aussi les concours d'élection sur les femmes qui sont un peu fortes.
0: Mmh.
22: Et donc, ça fait les élections de Miss Ronde.
0: D'accord. Ok, Poussin Mystère Vert.
2: Tu t'es inscrit, non?
0: Clafoutis.
22: Ouais, j'avais une question. Comment on fait pour les maillots de bain, alors?
0: Bah, tu peux préciser?
22: Si on fait l'élection de Miss Boudin, on fait comment pour les maillots de bain, quoi?
0: Tu peux trouver des maillots de bain.
22: Taille unique. Taille unique. Bah ouais, c'est taille unique, ça craint. Hein.
0: Bah ouais. Ouais, mais de toute manière, tu peux trouver des maillots de bain qui sont assez qui sont faits pour ta taille. Hein.
22: J'ai de temps.
2: T'as taillé, non?
22: Faut pas qu'ils craquent aussi, hein.
15: Gérard, sur IRC, il y a Miss Pourras qui demande: est-ce que c'est vrai que Miss France est à la beauté ce que Sandy est au saucisson à l'ail?
0: Ah bah ça peut-être, on verra, on lui demandera. Boule de pu.
22: Ouais.
0: Boule de pu.
2: Tu l'as viré.
0: Ah bah.
2: Il est là.
24: Ah bah oui, quand même, je suis là. Bah, vu que Fildar m'a pas mal calmé, il m'a bien engueulé au standard.
0: Ouais, il t'a vachement calmé, il est en train de faire le con avec
24: sa caméra. Non, c'est quelqu'un d'autre, je sais pas qui c'est, je connais pas les voix.
0: Ah bah
24: la question.
0: Ah bah t'as pas entendu la question, je la répète pas.
24: Ah s'il te plaît, j'ai pas été méchant pendant le débat.
22: Quand on fait l'élection de Miss Boudin.
0: Voilà.
24: Ouais, voilà, Miss Boudin. Et c'était quoi, répète.
0: Non mais attends, répète, maintenant t'as compris.
24: L'élection de Miss Boudin, c'est ça? Bah si Sandy participe, y'a pas de problème, ouais.
0: Alors Sandy, à ton merde, tu dégages pour de bon pour toi. C'est terminé. Allez hop.
11: Hop là.
0: Alors, qui c'est qui nous reste donc, boule de pu? Tu me reprends quelqu'un d'autre, hein? Oh là là là, Fildar.
2: Quoi?
0: Tu me trouves quelqu'un d'autre?
2: Non, j'ai pas le temps.
0: Ouais, t'as pas le temps, tu vas travailler. Foufoune?
22: Ouais, pourquoi pas non plus faire l'élection de Miss Jambe de Bois, Miss Oeil de Verre ou Miss Culotte de Cheval, quoi, c'est ridicule.
0: Mm-hmm.
22: Voilà.
0: D'accord.
15: Gérard?
0: Oui.
15: Y a Miss Eason qui me demande: est-ce qu'une fille qui n'est pas française peut participer à Miss France?
0: Je pense.
2: Ah ouais. Non, c'est faux!
22: Bon,
11: pour une fois, il a raison, c'est faux. Hein.
22: Ouais, non, mais attends.
0: Non, ça, je peux vous dire une chose. Il y a toutes les villes qui participent.
11: Gérard, ouais, mais c'est français, les villes.
15: Gérard, il y a Miss Paradox qui me dit qu'il a vu Sandy à l'élection de Miss Tchernobyl 92.
0: C'est bien, c'est pas mal. Donc, moi, je peux vous dire une chose, qu'on pourra faire, plus de... Bon, celui qui s'amuse derrière, il arrête! Bon, allez, terminé, conclusion. Hop. Voilà, c'est fini. Conclusion, donc...
11: Attends, on est combien sur Internet tout,
4: Combien Internet, Rigo?
15: Bah, on a perdu, conclusion, il se casse.
4: Oh là là. Mais non, Rigo, t'es con.
11: Combien sur Internet?
4: Combien?
15: 4722.
0: Aïe.
4: Non,
0: c'est pas grave.
4: Ouais, la semaine prochaine, c'est les vacances, donc ça devrait cartonner. Ah, hein.
11: Peut-être
4: donc,
11: que dans la conclusion, ils vont peut-être...
4: Ils vont revenir.
0: Toi, tu t'écrases.
15: Si ça se passe bien, mon avis, ils vont revenir.
0: Tu fais du boulot de nasse, tu t'écrases au standard.
15: Sinon, Gérard,
0: Nassim, premier débat.
15: Gérard.
0: Oui, Rigo.
15: Nassim, il donne sa conclusion tout de suite avant de se barrer. Il dit que si Miss France est truquée, il y aurait que des Sandy en finale. Donc, c'est pas truqué.
0: Si, ça a été. Ah, c'est pas moi. Ça a été truqué. N'essaye pas de me virer tout le monde au standard avant les conclusions, tu vois, parce que sinon.
2: Ouais, non.
1: Ça commence.
6: Gérard, arrête, ne tape pas dessus.
15: Arrête.
6: Allez. Gueule pas, ils vont pas revenir sur internet après.
0: Mégo.
20: Ouais, conclusion là donc.
0: Ouais, on arrête là, c'est fini.
20: Bah écoute, moi Gérard, je veux te dire une chose, pendant le débat, je suis tombée amoureuse de toi.
0: Non bah c'est bien, mais je suis bien pris.
20: Moi, je suis tombée amoureuse de toi, grave, je pensais qu'à toi cette nuit là.
0: Eh bah c'est bien, t'as...
20: Non, s'il te plaît, fais quelque chose là.
0: Non, non, mais moi je peux rien faire pour
20: gentil,
0: toi.
20: Non, mais quelque chose de gentil seulement.
0: Bah tu reprends fil d'art, il va... Tu reprends fil d'art, pousse un verre.
1: Ouais, j'ai te filé son numéro.
20: Ouais bah écoute, je pense que c'est...
0: Fil d'art.
20: Allô.
24: Je suis là en fait, c'est cool.
20: Y'a quelqu'un?
24: Oui, y'a moi, y'a moi.
0: Pousse un verre!
24: Et y'a pas
20: oui, non, mais je suis là, t'inquiète pas, hein. Mais
0: conclusion!
20: Tu m'entends là?
0: Ouais.
20: Donc, conclusion, bah, ce que j'ai à te dire, c'est que c'est un très bon débat, le meilleur que t'aies fait. Mmh. Et en fin de compte, bah, je pense que je vais m'inscrire à l'élection Miss, Miss France.
1: Non, voilà. Non, non, non,
20: la dégoûte, si, si, si, si.
0: D'accord.
20: Il faut que je fasse le tout pour le tout, hein.
0: Georges!
24: C'était bien, mais la prochaine automatique, ça va être Miss France.
0: De quoi?
24: Berry, l'année prochaine.
0: Qui?
24: Ma fille.
0: Ouais.
24: Ça sera Miss France l'année prochaine.
0: D'accord.
24: Voilà.
0: Clafouti.
7: Ouais, bah moi je pense que faut garder l'émission des Miss France parce que comme ça on peut bien se marrer à la télé, quoi.
0: Ouais, non mais voilà. Y a des limites. Et Foufoune.
7: Bah, ouais, Gérard. Tu me rappelles après. Et bah,
0: de quoi que de quoi qui c'est que je rappelle après?
7: C'est message personnel. Allô. Je voulais dire que tu te crevais pas trop le cul parce que depuis la rentrée, tu fais un débat suivant le reportage qui est passé samedi d'avant sur la Une. Donc je pense que tu pourrais faire preuve d'un peu plus d'imagination et d'un peu plus de culture. Sur ce, en de bon entendeur, salut.
0: Salut, et ben la prochaine fois on t'appellera pas parce que les débats que je fais sont déjà convenus avec Max, et ça, on en avait discuté, donc le débat sur Miss France, c'était prévu.
6: Exact.
0: Normalement, on devait faire La Solitude, et j'ai annulé.
6: Parce qu'on voulait rebondir.
0: Fils France.
6: Parce qu'on, Fils France, ouais. On voulait rebondir sur l'actualité de voilà. Fils France.
0: Fils France.
1: Fils
0: fucking. Oh. Toi, écrase.
6: Gérard.
0: Donc, moi, je voulais.
15: Gérard, j'ai une grande nouvelle. On a dépassé les 5000, enfin.
0: Ouais!
15: Les gens, ils sont quand j'ai... Quand ils ont entendu que j'ai demandé de revenir pour la conclusion, ils sont revenus. On est à 5003.
0: Ouais,
15: je vais citer quelques conclusions.
6: Bah, cite, peut-être, on va peut-être remercier les 5000.
0: Donc, bah, ouais, d'accord. On va remercier.
6: Non, mais on va alors, peut-être on les citer, sait... on va peut-être donner leur pseudo. Non, okay. Ça va peut-être un peu long.
15: Miss Acétone, Miss Boudin, Miss Davy One, Miss Coras,
0: bon,
15: Miss
0: ZZ, bon.
15: Miss Olio, Rip, Ara, Beko, Benichou, Bigo Pleu, Hélène Dill, Finger Ritter, oh, Jean-Lucien,
6: c'est bon.
15: Kant, attendez, il m'en reste, j'ai pas fini, Trizo, Webshark, Sweet Boy.
0: Ça y est, ça y est, ça y est, Rigo, c'est bon, c'est bon.
15: Ok,
0: c'est bon.
15: Et une petite conclusion ouais. Quand même de Miss Turpentine. Elle dit que ton débat, il avait ni queue ni tête comme toi.
0: Bon bah ça, je m'en doute, c'est toutes les semaines que j'entends
15: sinon,
0: ça.
15: Sinon, il y a aussi Yankee, il y a aussi Madame de Fontenay quand même.
6: Merci
15: Rigo,
6: c'est bon.
15: Miss Berry, Miss...
0: Ça y est,
6: c'est bon, Rigo.
0: C'est ça. Donc, non, non, mais de toute manière, là, vous allez retrouver Rigo.
15: J'ai oublié Beko.
0: Ouais, bah Beko.
15: Je suis désolé.
0: Donc, là, vous allez.
15: Merci à tous.
6: Tu pourras saluer les demoiselles auditrices. Il y en a 4 ou 5 sur le soir du Havre.
0: 4 personnes du Havre qui sont venues.
6: Et 4 profils.
0: Qui sont venues aussi pour toi, pas spécialement que pour moi.
6: Ah si, elles ont entendu.
0: Par contre, il y en a une qui t'a posé un lapin.
6: C'est qui? Cette semaine?
0: Ouais.
6: Ouais.
0: T'as eu deux lapins en espace d'une semaine.
6: Ouais.
8: Dingue-toi, j'ai plus de batterie.
0: Alors, t'as plus de batterie,
15: Gérard. Gérard, j'ai oublié Miss LGM.
0: Ouais, bah ça, bah allez. Bon.
6: Conclusion du débat, Gérard, toi de Miss France, qu'est-ce que tu penses de Miss France et de tout ça?
0: Personnellement, j'en pense que c'est, en fin de compte, ça a vraiment été un peu.
15: Et Miss Paradoxe, excuse-moi.
0: Ouais, bah, c'est bien. Donc, pour moi, je pense qu'à mon avis, ça a été un peu truqué. Parce qu'il faut se dire une chose que ouais. Ça a bien été précisé dans la presse,
6: ouais.
0: Même sur Exclusive, ça a bien été dit que comme quoi que la présidente avait bien donné son mouchoir à Miss Tahiti et que normalement ça devait être bien Miss Berry qui devait être élue. Donc la semaine prochaine, étant donné,
6: c'est le 24 au soir. Non seulement nous serons là pour fêter Noël avec vous, pour tous les pauvres paumés qui sont de l'autre côté qui fêtent pas Noël et qui sont malheureux. Donc nous on fêtera pas Noël en famille en ce qui nous concerne et on sera là. Et comme ça tombe un jeudi. Donc Gérard sera là pour ses débats.
0: Ah ouais mais normalement...
6: Et un débat de 3 heures.
1: Attends. Vas-y dis Gérard.
0: Un débat qui va porter uniquement sur mes copains les routiers.
6: Ouais.
0: Et je veux des routiers à l'antenne. Et même devant la radio pour Noël, je veux entendre klaxonner.
6: Voilà, donc il y aura un débat de 3 heures avec à peu près 20 questions.
0: On va faire 22 questions.
6: Ouais.
0: On va essayer d'avoir 22 questions. Ouais. Et je vais les travailler pendant...
6: Avec la même équipe quand même.
0: Si...
6: Ouais.
0: On verra. Si ça se calme. Donc vous allez retrouver donc pour finir Rousseau. Donc excuse-moi du temps, tu reprends avec un peu de retard, mais c'est pas grave. Je t'avais dit pas avant 4 heures, donc on n'est pas loin.
6: T'as de la veine.
0: Donc Rousseau pour la nuit sans pub, 6h-9h Barthes après la suite des émissions. Bien sûr demain soir 22h minuit Max avec Jean de Neubert. Et bien sûr, si vous voulez des places à la loco, n'hésitez pas, Fildar va vous attendre. Il va vous récupérer pour avoir des places à la loco. Donc sur ce, je vous souhaite une bonne nuit à tous.
6: Des places de ciné aussi, des places de parking, des places de...
0: Ah ben, tout ce que tu veux. Et bien sûr, demain soir, n'hésitez pas, branchez-vous tous sur Fun.
6: Aucune hésitation possible.
0: Maintenant, vous avez plus le droit de vous tromper. Écoutez Fun.
8: Moi, je me mets sur énergie.
0: Ta gueule à toi. Oh. Voilà, toi, tu vas te faire sauter, toi. Tu vas aller dans une poubelle sur énergie.
6: Voilà.
0: Donc,
6: le dernier disque avant de se dire au revoir, c'est...
0: Et le dernier disque, c'est Mets tes doigts dans les fesses avec le beurre, c'est mieux. Avec du beurre, c'est mieux. Et c'est... C'est même pas ça?
6: Si?

0: Hein.
1: Ouais, bien sûr, bien sûr, bien sûr.
0: Françoise, elle l'a dit.
1: Ah, Françoise, elle l'a dit.
0: Tu as bossé sur Skyrock, voyez les auditeurs.
1: Voilà, alors toi et Max.
2: Ceci dit, je l'ai entendu parler. Hein.
1: Ouais, bah alors, maintenant, tu viens bien de l'entendre de ta propre de la propre voix de l'auditeur.
2: Oui.
1: Donc maintenant, j'espère que ça va être enregistré.
2: Ça reste à vérifier. Je sais pas si l'auditeur. Pourquoi il a raccroché, Manu? Comme par hasard.
1: Ouais. Dans très peu de temps. Et là, vous.
3: T'es un yakuza, toi, Gérard. C'est la mafia. T'es un yakuza, toi. Non,
2: c'est pas une insulte, Gérard. C'est pas une insulte.
1: Attends, là, je vais dire. Allez, hop.
4: Non, mais garde, Gérard.
2: C'était pas une insulte.
5: Non.
2: C'était pas une insulte.
3: La Karine, elle est vieux spécialement.
6: Il surveille.
3: Il y a des nanas ou il y a des mecs? C'est que des mecs?
1: Apparemment pour l'instant, ouais.
3: Ah ouais.
6: Ah, dommage. Bon,
5: tout ça pour toi, GG.
1: Non, attends.
2: Félix, Gérard, tu n'as pas compris que le PQ, ça ne servait pas qu'à se laver les oreilles, mais tu fais l'inverse.
1: Tu parles. Alors là, tes questions minutes, j'en ai rien à foutre.
2: Bon, bonsoir, Jean-Marc. Jean-Marc.
7: Ouais, salut Max, salut Gérard.
3: Oula, j'en connais la voix.
7: Ça va, vous allez bien?
2: C'est pas Arnette, ça?
7: Ah non, pas du tout.
2: Ouais, bon. Qu'est-ce qui t'amène, Arnette?
7: Bah voilà, hein. Arnette.
2: Je t'écoute.
7: Non mais c'est pas drôle, merde, je suis grillé directement là, ça.
1: Non allez hop, c'est bon, c'est bon.
2: Attends, on va voir peut-être qu'il va s'excuser, qu'est-ce que t'as à dire?
7: Bah Gérard, moi j'étais au courant, je t'appelais tout à l'heure.
2: Qu'est-ce que tu lui as dit? Qu'est-ce que tu lui as dit?
7: Je lui ai dit que je m'excusais pour toutes les vacheries que je lui avais faites.
2: Mais qu'est-ce que tu lui as dit?
1: Ah ça, Arnette.
2: Il tape, tu
1: c'est Arnette. C'est bizarre, comment que ça se fait que t'es à Lyon alors que tout à l'heure tu m'appelais de Paris?
2: Mais sois pas idiot, ils ont fait ça sur un bout de papier.

0: Mais non plus sur une nana parce que ça fait trop mal.
1: Oh, faut jamais dire ça, Gérard.
2: Ah, bah non, c'est
1: tu
2: bon.
1: N'es pas à l'abri, Gérard.
0: Bah ça, c'est peut-être pour.
1: Je sais pas.
0: C'est Patricia qui parle là.
1: Oui, non, c'est Mathilda.
0: Non,
1: ouais,
0: Mathilda.
1: Attention.
0: Non, bah, donnez vos noms quand vous voulez répondre.
1: C'était Mathilda.
0: Ok. Et Ingrid, toi, qu'est-ce que t'en penses? Parce qu'on t'entend pas absolument. Hein.
3: Oui, mais moi j'avais une question à poser à Gérard.
0: Bah oui, je suis là encore. Hein.
3: Oui, donc voilà, moi ça fait 4 ans que je suis mariée, ça fait 2 ans et demi que je fréquente le milieu échangiste.
0: Ouais.
3: Et je voulais savoir si toi tu serais prêt à aller dans ce milieu-là, si ça t'intéresserait.
0: Pas trop, non.
4: Avant que tu répondes, je voulais dire, c'est Tony là, que j'échangerais pas mes 2 paquets d'ombons contre Gérard, quoi.
0: Bon, alors Tony, je vais te dire une chose, tu restes quand même un peu poli quand...
4: Non, mais deux paquets de mots, c'est...
0: Non, mais c'est bon, c'est
5: pas... Il était poli, je suis désolée, rien n'est vulgaire.
1: Moi, je voudrais parler, Gérard. Gérard, c'est Mathilda.
0: Oui.
1: Voilà, moi, j'ai un appartement avec 2 chambres nuptiales, rouge...
4: J'arrive, Mathilda, j'arrive.
1: Rouge vif, très vif, avec une déco style Salvatore Dali et des angles de mur vifs, très très vifs. Et tu sais, mon compagnon qui s'appelle George est très bricoleur. Et il a fait une cabine téléphonique avec des coussins rouges en forme de cœur.
4: Ouais, mais il est pas...
1: De tout bordé de dentelle fine, très très fine.
4: Ça arrive, tu t'encules dedans. Mais il est pas très très vif, lui.
1: Non, mais on a pensé à toi, Gérard.
0: Non, mais c'est bien.
1: Ça ne te dit pas?
0: Non.
1: Vraiment pas?
0: Non, pas du tout.
1: Pourquoi?
0: Parce que je suis pas attiré à ce milieu-là de trucs échangistes.
1: Mais t'as pas vu mon appartement?
0: Mais même.
1: Il y a du rouge. Bah très même. Rouge. Et des fois, je chante. La la la la la la la.
4: Et on va virer la mongolienne, là, avant qu'elle ait...
0: Non, mais je crois qu'il y en a qui ont dû fumer la moquette avant d'appeler Gérard.
4: Non,
0: Gérard.
4: Je crois qu'elle a...
1: Oui, la moquette.
4: Non, je crois qu'elle a...
1: De la moquette.
4: Ouais. Elle a fumé de l'amiante.
2: Attends,
4: non,
2: Gérard, pourquoi t'es pas...
4: J'ai fumé un pétard, moi. Bon, j'étais plutôt qu'elle a fumé du Gérard, quoi.
2: Gérard, pourquoi t'es pas pour les trucs échangistes? Qu'est-ce qui te déplaît là-dedans?
0: Le tout.
2: Mais quoi tout?
0: Je trouve ça assez ignoble d'échanger sa copine pour une autre.
3: Non, mais ça marche pas comme ça. Hein. C'est Ingrid qui parle là.
2: Mais t'échanges pas
3: c'est Mathilda là. Ça marche pas comme ça. Je veux dire, c'est pas ignoble. Je veux dire, c'est une complicité dans le couple et il vaut mieux faire ça ensemble que de faire ça chacun de son côté et se faire du mal mutuellement.
4: Non mais Gérard, des fois quand tu as une copine déjà, il a du mal à en avoir une pour l'échanger après, c'est quand même quelque chose.
0: Je vais pas vous le répéter tout au long de
4: l'émission.
0: Vous allez donner vos noms au fur et à mesure parce que ça commence à être lourd là de pouvoir préciser les noms.
4: C'est Arthur, je crois que c'était Alpha.
1: Gérard?
4: Alpha, ouais, on va l'appeler comme ça. Hein.
0: Oui.
1: C'est Mathilda.
0: Oui.
1: Parce que toi, Gérard, tu joues avec les mots dans tes poèmes. Mais George, lui, il joue avec ses mains. Et ça, j'aime.
4: Mais Gérard, il joue aussi de la queue, hein, de temps en temps.
1: Ah oui?
0: T'as été voir?
4: Bah ouais, il paraît, quoi.
0: Ah ouais, il paraît. Ben, tu vois, avec les i. Hein? Ben, tu te mets derrière ton T.
2: Qui c'est qui t'a dit ça?
0: Qui t'a dit ça, déjà, pour
4: ben, commencer? j'ai vu ça sur Internet, quoi.
0: Ah ouais, ouais. Ouais.
4: Et d'ailleurs, les photos de Gérard sur Internet. Et puis aussi, parce qu'on devait parler des sex shops, j'ai vu aussi une cassette Fucking Gérard avec des animaux et des ch'tis enfants boliviens.
0: Ouais, voilà.
3: C'est Patricia, je voulais parler de la zoophilie.
4: Je voulais savoir.
0: Oui, Patricia.
3: Ouais, la zoophilie, Gérard.
4: Bah, Gérard, il encule Chewbacca tous les soirs, donc comme ça, c'est clair.
3: Non, mais je me doute bien qu'il n'est pas zoophile, mais bon, il y a des trucs assez gore, je trouve. Hein.
0: Bah oui.
3: Tu as déjà vu des catalogues de. Ouais, c'est clair. Dégueulasse.
4: Une gonzette montée sur un tabouret pour sucer un cheval, c'est pas top.
3: Non, ouais,
4: c'est
3: clair. Une nana qui se met un serpent dans
4: c'était
3: la chatte.
4: C'est pas drôle non plus.
0: De quoi?
3: Une nana.
0: Ouais.
3: Qui se met un serpent dans la chatte.
0: Si la nana préfère se faire du bien elle-même avec n'importe quoi comme objet, c'est son problème.
3: Mais attends,
0: hein.
3: C'est un objet.
4: Gérard, est-ce que tu as vu le film Marlène plus un dauphin?
0: Non.
2: Menteur.
3: Et une nana qui lèche un cheval, quoi, qui lèche la queue d'un cheval.
0: Non plus.
3: C'est atroce, quoi.
2: Ouais. Gérard, il y a Ava sur Minitel qui te propose une nuit avec elle pour 3000 francs et tous tes désirs seront assouvis.
0: Bah, qu'elle laisse son numéro. les gens sur Minitel, si vous voulez réagir, laissez vos numéros, on vous appelle.
1: Gérard, c'est Mathilda, je suis prête à te laisser mon numéro.
4: Gérard, méfie-toi parce que tous tes désirs seront assouvis, mais tu seras découvert.
0: Non mais attends, non mais c'est elle qui paye, c'est pas moi.
2: Non, c'est toi.
4: Attends, tu rigoles, Gérard. Tu crois pas qu'on va payer pour te faire l'amour?
2: Payer pour coucher avec Gérard.
4: Payer pour coucher avec Gérard, faut vraiment le faire, quoi. Attends, c'est... Bah, rien que pour 1 milliard, j'essaierai même pas, franchement.
1: Gérard.
0: Oui.
1: Tu peux parler, c'est Mathilda.
4: Oui,
1: moi, George, tu m'as fait un manège rotatif.
0: Hein?
1: Il m'a fait un manège rotatif, George. C'est à base de pieux et de planches bleues, mais très bleues. Mmh. Avec un gros bouton rouge pour le mettre en route.
0: Ouais.
1: Et tu tournes et tu ne vois plus rien. Ouais. Tu te sens frotté de tous les côtés.
4: Ça escarte avec le méchant giston.
2: Tiens, Gérard, il y a Jérôme, ce Minitel, qui dit que t'es clitoridien.
0: Non, bah lui, il va se faire foutre.
2: Alors, t'es vaginal ou clitoridien?
0: Aucun.
4: Non, il est plutôt amygdalien.
0: Non plus.
4: Il avale tout, Gérard.
0: Non plus.
4: Il avale tout, oui.
2: Bon, prochaine question, Gérard.
6: Oui, c'est Ingrid, là.
0: Oui.
6: Oui, non, je voulais dire que moi, j'avais vu un film sur la scatologie, et bon, je voulais dire que c'était vraiment dégueulasse, en fait.
4: Ouais, moi, je l'ai vu aussi, c'était les 101 Dalmatiens, c'est ça. Ouais, j'ai pas tellement aimé à la fin.
0: Bon, on va passer à la deuxième.
4: Ah bon, la première, elle est partie déjà.
0: Bah, c'est bon, hein.
4: Ah bon, si c'est bon, c'est bon.
0: Donc la deuxième, alors ça concerne les trois nanas, puis ça concerne aussi les trois... Merci pour la radio qui est derrière.
2: Continue.
0: Donc alors, est-ce que votre petite amie ou votre femme vous suit? Est-ce qu'elle vous suit quand vous y allez?
4: Où ça, aux toilettes?
6: Oui, oui, oui.
0: Non, quand vous allez dans des clubs échangistes...
4: Ah,
6: c'est Ingrid
4: précise.
6: Qui répond.
0: Oui, Ingrid.
6: Ben moi, mon mari, oui, obligatoirement, il me suit, hein. Mm-hmm. Je veux dire, il n'y a pas de problème, hein. Bon, c'est toute une complicité entre nous.
4: Ben non, il reste à la porte, il enfile le portier, c'est ça?
6: Comment? Non, mais je veux dire, bon, quand c'est l'échangisme, c'est tous les deux ou pas du tout, hein, à ce moment-là.
4: C'est clair. Mm. Là, il va pas rester à la porte et tout.
6: Mais ben non, pas du cool, tout, hein, je veux dire. Même on si fait ça ensemble,
4: ça,
6: hein.
4: Et ça te gêne pas qu'il fasse ça, quoi?
6: Non, pas du tout, non.
4: Ah bon?
0: Non, parce qu'il y a certaines personnes que ça gênerait peut-être.
4: Bah ouais,
6: oui,
4: c'est
6: non,
4: vrai.
6: Mais toi, Gérard, ça te gênerait?
0: Mathilda.
4: Est-ce que par exemple, à cette Tony-là, là tu vas faire un dîner avec Françoise, est-ce que par exemple, après vous allez faire une boîte de cul échangiste et t'échanges Françoise contre un top modèle?
0: Pour l'instant, je vais te dire une chose, tu vois, comme t'as entendu la conversation, Tony,
4: c'est toi
0: qui viens de me parler, là.
4: Ouais, c'est moi. Non, c'est mais moi, je... À l'entrée des boîtes, c'est
0: fini.
4: François
0: de Gérard,
4: il rentre pas.
0: Non, non, mais le thème du débat n'est pas la question de.
4: Bah,
0: de
4: si,
0: François,
4: parce que c'est l'échangisme, quoi.
0: Non, non, mais la question qui était posée par Françoise tout à l'heure, de manière, j'en dirai pas plus, donc c'est pas le thème du débat, donc de ce soir. Voilà.
4: Ah bon, on saura pas. Si...
1: Il y avait des sous-entendus.
4: Ouais,
0: non, non, mais de manière, oh, si. elle m'a fait comprendre autre chose, et bon, ben, je lui ai dit qu'elle me rappelle la semaine prochaine pour me le confirmer, c'est tout maintenant.
4: Qu'est-ce que t'as fait comprendre?
0: Bah, c'était simplement un resto, c'est tout.
4: Ah bon?
0: Voilà. Bah, c'est tout.
6: Mais c'est déjà pas mal, en fait, voilà. Un resto.
4: Bah, Gérard, hein. Tu payes pas, c'est tout.
2: Elle a quand même dit une petite pipe au dessert.
0: Non, mais ça, j'en sais rien. Bon, Patricia, toi, ton avis?
1: Je crois que Gérard va prendre que des desserts, alors.
6: Pour l'instant, j'ai jamais été dans des clubs échangistes. Mmh. Mon copain aurait bien aimé, mais pour l'instant, non, ça me branche pas.
0: Mmh. Quoi?
6: Bon, pourquoi?
0: Ouais, pourquoi?
6: Bah, je sais pas, c'est...
4: Pas parce que pour se retrouver avec des mecs comme Gérard, c'est vrai que ça craint quand même.
6: Non, mais il y a pas que des mecs que... non, je sais pas, je peux même pas...
4: Tu dis que c'est filtré, Gérard, rentre pas.
6: Bien cul en général,
4: Si, si, rentre, tu fais la plonge.
0: Non, mais, Tony...
6: Toi, tu vois.
0: Tony Seb ou... je m'excuse, Patricia, de te couper. Tony Seb et Alpha, quand quelqu'un parle, c'est pas la peine de dire des conneries derrière.
4: C'est surtout Alpha et Arnett, hein.
0: Ouais, surtout Alpha et Arnett.
4: Arnett, oui. C'est un bon fond, celui-là.
0: Ouais, bah surtout qu'il y a Seb. Seb, il parle pas tellement, lui.
4: Ouais, c'est vrai.
0: Alors, Seb, si tu veux pas agir au débat, tu le dis, on prend quelqu'un d'autre à ta place qui sera derrière.
4: Hein. Ah, ouais, pas de problème, je vais réagir, moi.
0: Ouais, bah,
1: par exemple, je veux bien m'occuper de Seb.
0: On t'entend pas beaucoup, hein.
4: Tu veux pas t'occuper de moi aussi?
0: Non. Donc, toi, Patricia, tu serais contre, alors?
6: Ouais, donc moi, je disais que je préférerais plutôt ça à trois, quoi. À la limite, ce serait déjà plus sympa.
0: Ouais.
4: En intimité.
0: Et toi, bah, Ingrid, c'est
6: pas mieux à toi. Oui, moi, Ingrid, bon, j'ai fait de l'échangisme, je le fais toujours. Mmh. Moi, j'ai eu des expériences à trois, bon, des expériences bi aussi avec une femme.
4: Hein. T'aimes ça là-bas.
6: Les partouzes aussi. les partouzes, des fois, ça peut dégénérer en partouze, mais c'est rare, hein, je veux dire, bon, tu choisis quand même les personnes avec qui tu veux être, bon.
4: Mais quand ça tourne, t'aimes ça là-bas.
6: En fait, tu te mets avec elle, je veux dire, t'as pas envie d'être dérangé, t'es pas dérangé, hein, je veux dire, c'est quand même.
4: Mais tu préfères être dérangé.
6: Chacun se respecte mutuellement, hein, dans ce milieu-là. Je veux dire, il
1: n'y
6: a pas de...
1: Gérard, oui, je peux parler, c'est Mathilda.
2: Ouais, attends, Mathilda, je voulais revenir sur ce que disait Patricia, je crois, qui disait qu'elle préférait ça à trois.
6: Ouais.
2: Ouais, mais, ouais, mais à trois.
6: Mal. Je ne l'ai pas fait, hein, mais
2: deux
6: je
2: mecs,
6: préfère.
2: Ouais, mais deux mecs, une
0: deux
2: fille...
0: Deux mecs, une nana ou deux nanas, un mec.
4: Non,
0: ouais.
4: Un mec, non, une... Alors, une fille, un pitbull, un caniche.
2: Ouais, attends, c'est Patricia.
0: commence à être lourd, lui, hein.
6: En priorité.
4: C'est clair. Bon, allez, arrête.
6: Je peux.

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1: Non mais excusez-moi les filles, là c'est Tony, vous pouvez pas m'appeler là quand il y a des soirées comme ça parce que j'ai jamais participé hein, donc je voudrais bien. Gérard, je voudrais te poser une question quand même.
2: Tu donneras ton nom s'il te plaît.
1: Y a pas de problème, c'est ça. Donc voilà, je voudrais te demander si quand même, ouais toi t'aimerais bien faire quelque chose à trois.
2: Moi personnellement.
1: Non bah lui toute manière il est à Suresnes donc il ira pas à trois. Manière.
2: Voilà, ça c'est très bien répondu. Alors là, merci pour celui qui vient.
1: C'est Tony Gérard. Ouais. Aimons-nous.
2: Fayot, voilà.
1: Ouais, c'est vrai ça. Quand même.
2: Déjà, Tony, Seb, je vais répondre à ta question.
1: Ouais.
2: Donc pour l'instant, quand j'aurai trouvé quelqu'un, je vais déjà prendre mon plaisir avec elle et puis après je verrai.
1: C'est vrai que c'est un bon départ. Non, parce qu'une bonne brochette, Françoise et Christine, ça paraît sympa quand même.
2: Alors là, je vais dire une chose.
1: C'est de la viande avariée, c'est pour ça.
2: Alors Seb.
1: Ouais.
2: Un conseil que je te donne.
1: Ouais, ouais.
2: Tu viens de dire un nom. Alors.
3: Non, deux.
2: Non, un, deux. Alors, je vais te dire une chose.
1: Ouais.
2: Le ton que j'ai connu, t'arrêtes d'en parler, d'accord? Je veux plus en entendre parler.
1: Ah, d'accord. Merci, okay. Gérard. Tu veux plus en entendre parler.
3: Alors, ouais, mais là, il demande pas d'en parler, il te demande de la sauter.
1: Ouais, voilà. Non, mais, c'est pas la même chose.
2: Le même.
1: Bon, d'accord.
2: Donc, voilà.
1: Y'a pas de problème.
2: Ok.
1: Okay.
3: Gérard, en fin de compte, toi, t'aimes bien demander aux autres de parler de cul, mais on s'aperçoit que t'es vraiment très très coincé à ce niveau-là.
1: Ouais, c'est vrai.
4: Voilà, exactement.
3: Toi, tu veux rien.
5: T'es un coincé du cul, tu veux rien dire, tu veux rien dévoiler, tu ne veux rien montrer.
1: Gérard, t'es un constipé, quoi.
5: C'est même pas vu tes fesses.
1: C'est vrai, débloque la boucle de l'autre.
3: Non, mais c'est même pas qu'il veut même pas en parler, c'est. Il veut rien faire, lui, ça doit être missionnaire et point final.
1: Non, allez, allez. Quand même missionnaire, ouais, il encule les chèvres.
0: Gérard, un peu d'imagination.
2: Mais de toute manière, quand j'aurai trouvé l'âme sœur, je dévoilerai plus après.
1: Quoi, tu veux te taper une nonne?
4: T'as raison, tu te réserves, Gérard.
3: Voilà. Putain, mais attends, ils ont fait de vos chastetés, les bonnes sœurs.
1: Ouais, ils veulent se taper une nonne, qu'est-ce que ça veut dire, ça, Gérard? Non, attention, un peu de respect, hein. Tu peux de respect avec la religion, quand même.
2: Je te parle pas de la religion,
1: bah,
2: d'accord.
1: Si, t'as dit que tu voulais te taper une sœur.
3: Lorsque t'as
2: j'aurais trouvé l'âme sœur. Mais l'âme sœur, c'est une nana, ok?
1: Les sœurs aussi, c'est des nanas. Attention,
2: on ne pas les torsions et les serviettes, hein.
1: Ah ouais.
2: Ou ton tacule, encule ta sœur.
1: Oh Gérard, tu restes poli s'il te plaît.
2: Ah bah hey, moi je réponds comme je vous réponds comme vous êtes en train de me le faire.
1: Bien joué Gérard.
2: Gérard, parce que vous croyez peut-être pas que je vais pas vous incendier quand même, non.
1: Gérard, one point.
3: Et y a Ava Gérard qui propose de te décoincer avec une nuit avec elle.
2: Mais qu'elle laisse son numéro.
3: Elle a laissé son numéro, on va la rappeler.
2: On va la rappeler.
3: Voilà.
1: J'aime que Gérard pourra le décoincer avec un gros god de 50 cm. Peut-être que là, ça ira.
2: Alors toi le lascar avec tes godes.
1: Ouais,
2: déjà, c'est un truc que j'ai horreur et que je ne pourrais jamais pratiquer à quelqu'un.
3: Mais pourquoi?
2: Parce que...
3: Mais explique-moi pourquoi.
5: C'est vachement bien, GG.
2: Oui, mais même, ça fait trop mal, c'est tout.
3: Mais qu'est-ce que c'est que ça fait mal?
2: Il y en a qui disent que ça fait mal, genre, rien que de voir les réactions quand vous en parlez.
1: Merci Gérard.
4: Pas toujours.
3: Mais Gérard, attends, un god, c'est pas fait pour faire mal. Tu sais ce que c'est qu'un god?
4: Non,
3: tu sais
4: un god, c'est fait pour faire plaisir.
3: C'est fait pour faire du bien, nana.
2: Oui.
1: C'est pas une torture, hein, Gérard. Il y a des gens qui ont peur de faire l'amour et voilà, quoi.
2: Il y a certains objets, d'accord, c'est peut-être pour faire plaisir à la personne, mais il y a certains objets qui font mal.
3: Mais pas le god, je sais pas, les nanas, là, les trois nanas, parmi vous, lesquelles ont déjà utilisé un god?
4: Moi, Ingrid.
3: Ingrid.
0: Moi aussi.
1: Moi, bien sûr, Mathilda également. Oui,
3: et alors, dites à Gérard ce que vous avez ressenti, ce que vous en pensez.
1: C'est vachement bien, je me le souviens au cul, j'adore ça.
4: C'est bien, C'est génial en fait.
3: Tu utilises
4: tout seul ou avec ton mec, quoi?
3: Ouais.
1: Moi j'aimerais bien remplacer mon god par le sexe puéril de Gérard.
2: Pour l'instant, Tony, Seb, c'est pas à vous qu'on s'adresse. On a demandé quelque chose à Mathilda.
4: Mathilda.
2: Ouais, alors toi. Alors toi.
4: Il y a une différence en fait quand t'es toute seule et que tu te mets un god et quand t'es avec un mec et que tu t'éclates, que tu t'amuses et que tu te mets un god, quoi.
0: Ah non, hein?
3: Moi. Qui c'est qui dit non? T'es pas d'accord?
2: Non, mais c'est pas une voix de nana, c'est les trois.
3: Ah, si, c'était
0: le. Non, mais le god, ça fait pas mal, mais hors la brosse péruvienne, si, avec les poils bien durs.
1: Attends, mais si tu te mets des balais aussi?
4: Non, c'est bien un god pour faire une double pénétration.
0: En plus, ça coiffe les poils en même temps.
1: Oh là là.
0: Tu vois, j'ai un tout pas donné, Gérard. Il me semble t'avoir déjà vu dans mon club échangiste.
2: Ah ouais, ouf.
0: À Lille?
2: Ah ouais. C'est bizarre parce que j'ai jamais été à Lille encore.
0: Oui, je me souviens, t'as même mis du parfum Adidas, tu n'as pas hésité, même sur les pieds.
2: Ah ouais, bah je viens de te dire, je suis jamais monté à Lille.
1: Si, Gérard, souviens-toi.
0: Gérard, s'il te plaît, ne mens pas.
1: Souviens-toi, Gérard, tu faisais le cocktail avec
2: Je vous ai dit, donnez vos noms quand vous me parlez.

0: Pas à chaque fois.
1: C'est Mathilde Attus et même la femme, je me souviens.
2: Ah ouais,
1: c'est
2: d'accord. Gérard, son fantasme, c'est d'étaler du parfum Adidas sur le corps d'une nana.
1: Ah, il me l'a fait, je me souviens. Je ne me suis pas lavé depuis.
3: Gérard, son fantasme, c'est d'être beau.
2: Voilà.
4: Juste 30 secondes, est-ce que Ava sur Minitel pourrait raccrocher? Ava, j'essaie de te rappeler. Merci.
2: Merci, Ava. Et je t'offrirai le beau cadeau que tu me demandes. Oh. C'est-à-dire une nuit avec Gérard.
5: Attends.
3: Je parle d'un beau cadeau, toi.
1: Et ça vaut le coup, croyez-moi.
3: Tu parles d'un cadeau? C'est poisson d'avril, là.
2: Non, c'est vrai.
3: Passé,
2: c'est
3: les
2: vrai.
3: Gars, faut pas déconner non plus. Allez, pour Gérard, c'est pour les gens. Ah, mais Gérard, qu'est-ce que t'es beau? Poisson d'avril.
5: Ça te fait plaisir de balancer le poisson d'avril à 10 avril, toi?
3: T'es un petit peu en retard quand même, hein?
5: Ouais, un petit peu quand même.
3: Faut dire, quand même.
2: Ouais, Gérard, il paraît qu'avec le bâton que t'as dans le cul, tu ressembles à un vrai Esquimau.
5: Qui c'est qui dit ça?
2: Jérôme?
5: Ouais. Lui, ça m'étonne pas, il a des trucs vulgaires à dire.
3: Ouais, c'est un vulgaire, c'est un sagouin, quoi.
2: On va peut-être s'écouter un petit disque.
5: Ouais.
2: Ouais.
5: Ben, je sais pas, c'est quoi comme titre?
2: Ah, je sais pas ce que tu veux.
5: Ben, ce que
2: non, mais on parle de cul et tout. On va laisser les Charlots parler un peu d'érotisme.
5: Ouais, voilà.
4: Attends, 30.
6: Star System, c'est ça. Il était un peu poète et un peu vagabond. Il n'avait jamais connu ni patrie ni patron.
5: Bonsoir à tous, donc la suite du fameux débat du...
4: GG, j'espère que tu as apprécié une petite programmation spéciale, Gérard.
5: Oui, j'ai vu, c'est très bien.
4: Bon.
5: Très bien. Donc on va accueillir Ava, 24 ans, qui était sur Minitel. Bonsoir Ava. Ava.
7: Gérard? Oui.
5: Oui, 24 ans de Paris, que tu étais sur Minitel. Hein.
7: Exactement.
5: Oui, c'est bien. Hein? Donc on va prendre aussi Elisa, 32 ans, Paris, bonsoir.
8: Ouais, bonsoir, excusez-moi, je suis à Faune, mais bon, bonsoir quoi.
5: Hein?
8: Je suis à Faune, donc peut-être que vous m'entendez là quand même.
3: Non, mais tu peux parler français, s'il te plaît.
5: Ouais, mais parle bien devant ton devant ton
2: combiné. Attends, t'es à Faune, insulte pas Gérard.
8: Je suis carrément à Faune, hein.
1: Que de personne, il y a moyen de faire une partouze partout.
8: Oh, mais attends, c'est quoi? Moi, j'ai pas appelé pour parler de partouze.
3: On dit pas téléphone, on dit téléphone.
8: Je suis à l'antenne là?
5: Oui, non,
2: t'es chez toi là, t'es
5: pas à l'antenne encore, tu vois.
8: Ah bon, excuse-moi, bah je sais pas.
5: Vas-y, bah si, t'es à l'antenne.
8: Hein. J'appelle et voilà.
3: Non, les gars, vas-y, pas, on t'écoute.
5: Mais ben, on t'écoute, donc.
8: Bon, bah écoute.
3: On dirait que du mot.
8: Mais moi, je sais pas si je suis intéressée, c'est la première fois que je vous appelle.
3: Super, t'écoute.
2: Bon, on t'écoute.
8: Mais bon, attends, je m'arrache la voix, je suis à Faune.
3: T'es à Faune, t'as vraiment
8: été
3: à
8: Faune. Là, ça va, vous m'entendez?
3: Attends, mais dis-moi, t'as appris un seul mot et tu le sors 4 fois de suite comme ça?
8: Non, mais j'en ai marre d'être à Faune, t'es marrant, toi, c'est toi qui te prends les antibiotiques?
5: C'est quoi ce caca nerveux que vous me faites là?
8: Ouais, t'as raison Gérard.
3: C'est de la chiasse.
4: Il y a une blague sur Minitel, c'est une blague. Hein.
5: Mmh.
4: Est-ce que tu sais ce que ça fait un Gérard avec une femme?
3: Rien.
4: Un miracle.
1: Okay. Et Lily Jumper et Lucky Luke.
3: Ça fait rien.
8: Gérard.
2: Oui, il y avait Elisa qui voulait intervenir.
8: Ouais.
2: On t'écoute.
8: J'ai bien aimé quand t'as sorti. Je me suis éclaté de rire. D'ailleurs, je me suis fait tuer par ma mère parce que le téléphone, c'est pas grave.
5: Mmh.
8: J'ai éclaté de rire. T'as sorti tentacule.
5: Non, c'est pas ça. C'est
8: trop tard.
5: C'est tentacule et encule ta sœur, voilà.
8: Tu tentacule et encule
5: ta sœur.
3: Sacré Gérard Rogas.
5: Non, mais à part ça, je suis très poli.
8: Ah ouais, non, mais j'en doute pas. Hein.
2: Ok, merci Elisa pour ton témoignage, c'était fort intéressant.
3: Ouais, merci pour
8: Pour vous appeler pour la première fois d'arriver à vous joindre, surtout qu'au renseignement, il me donne un numéro.
1: Mais t'es à Faune, toi,
5: non? Bon, c'est bon, là.
8: Je suis à Faune, bordel, pourquoi personne ne me prend?
3: On va dire au revoir à la mongolienne.
4: Voilà, non, stop. Le débat, c'est pas à Faune ou pas, le débat, c'est GG, tu reprends ta question.
5: Hein, on s'en fout si elle est à Faune ou pas, hein, d'accord?
4: Allez, bon. Gérard, enchaîne.
5: Allez, maintenant.
1: Faune, Gérard, pas à Faune.
5: Bon, c'est bon. On n'est pas là. Alors maintenant, il y a une question que j'ai trouvée comme ça. Je pense que tout le monde va me dire que oui. Moi, je vous donnerai peut-être une réponse après. Voilà, j'ai à peine posé ma question.
3: Non, je ne veux pas te
1: laisser.
5: Donc, alors, est-ce que vous êtes heureux une fois que vous avez fait ça?
3: Absolument.
1: Oh oui, oui, Mathilda, oui. Très.
5: Oui, qui c'est qui parle là?
1: C'est Mathilda.
5: Oui.
0: Il y a Ingrid aussi qui parlait.
5: Oui, Ingrid.
1: Mathilda parlait avant.
5: Non, mais allez-y, de toute manière, si ça va pas, je vais intervenir.
1: Oui, plein de plaisir, Gérard. Ouais. Plein.
0: Ah oui, c'est ça.
1: Et comme on est à plusieurs, on peut recommencer souvent.
5: Ouais, d'accord.
1: Sans cesse.
5: Voilà, c'est ça.
1: Et des fois, je chante.
3: Salope.
5: Voilà, ça.
1: Moi, j'ai très bon, mais bon, à la fin, on est fatigué
5: oui,
1: quand
5: qui
1: même.
5: C'est, hein. Qui c'est qui parle derrière, là?
0: Ingrid.
5: Ava, oui, Ava.
0: Moi, je te dis que j'ai du plaisir selon le prix de la nuit.
5: C'est-à-dire?
0: Selon combien on paye.
3: En plus, c'est vénal.
5: Ah bah, d'accord. Et c'est pour ça que tu me proposes une nuit, pour que je paye derrière, c'est ça?
1: Pour que tu débourses, Gérard.
4: Non, mais il faut savoir, est-ce qu'il y en a parmi vous, là, qui sont allés, donc, dans des clubs échangistes? Est-ce que vous pouvez nous expliquer un peu comment ça se passe? Est-ce qu'on arrive? Est-ce qu'on paye? Est-ce qu'il faut venir avec sa nana? Ou est-ce qu'on trouve des nanas sur place ou des mecs sur place?
0: Oui, c'est.
4: Comment exactement?
3: Bah, déjà, bonjour les boudins, quoi.
1: Oui, c'est Ingrid, là.
5: Oui, Ingrid.
1: Bon, moi, je connais bien ce milieu-là, donc. Et bon, c'est vrai qu'on arrive. Bon, suivant, si on tombe sur une soirée mixte ou sur une soirée couple, bon, on paye.
3: Salope.
1: Puis bon, on a des consommations, bon, tout ça.
3: Ah, tu l'as mérité, c'est bien.
1: Puis ensuite, bon, on rencontre des couples.
3: Des bites, quoi.
1: Ouais, bon.
3: Ah ouais. Ouais, faut dire.
1: Quand on va dans les soirées mixtes, bon, il y a des couples, il y a des hommes seuls, bon, il y a des femmes seules aussi, puis bon.
3: Il y a des chiens.
1: Non, pas trop, non, pas vraiment.
0: C'est qui parle?
3: Ah, c'est quand même une soirée, j'en plus ma chatte, quoi.
5: Ouais, d'accord.
1: Mais Gérard, il y en a qui peuvent juste venir regarder.
5: Non, mais donnez vos noms quand vous
1: voulez. C'est Mathilda, mais tu peux juste venir regarder, Gérard.
0: Oui, oui, oui,
1: Mathilda,
0: c'est qui hein?
1: C'est pas plus cher. Et tu veux prendre autant de plaisir.
3: Okay, regardez,
1: ça t'intéresse?
5: Non, pas spécialement, non.
1: Pas spécialement.
3: Non, mais vous voyez la scène, Gérard qui regarde et puis qui calbousse tout le monde.
4: Ah, mais Gérard, tu débarquerais dans un club échangiste, comme ça, tu ferais quoi?
5: Oh, moi, rien.
4: Tu vas vers les mecs ou vers les nanas?
5: Ah non, bah, j'irais plus
3: vers le bar, Gérard. Gérard, il joue à la porte d'entrée.
5: Bon,
4: Non mais sérieusement, t'irais plus voir les mecs, voir les nanas?
5: Nana.
2: Non, Gérard, à mon avis, il m'attrait et t'as pris une branlette en regardant.
5: Ouais, c'est ça.
2: Non, est-ce qu'il y en a beaucoup?
4: T'aimerais regarder?
1: Gérard, monsieur Pipi.
0: Ouais, il y en a pas mal des mecs, hein.
4: Il y a des mateurs, il y a des mecs qui viennent
2: est-ce
4: que pour
2: qu'il y a
4: mater.
2: Pas mal de mecs qui
1: il y en a qui viennent pour mater, il y en a que... Bon, ils vont se branler dans leur coin en regardant
3: Gérard. Gérard, il emballe tout de suite le videur.
4: Il y a encore une blague sur Minitel de Le Père Noël. Qu'est-ce que ça fait, Gérard et un Ewok?
3: Là, ça baisse, c'est sûr.
4: C'est pas un Yoda.
5: N'importe quoi, Père Noël.
4: C'est une blague, GG, c'est
5: ouais,
4: une
5: non,
4: blague.
5: Mais je sais. Bon, Elisa, quoi? Elisa.
2: C'est pas drôle. Elle est plus là, Elisa.
5: Ah bon?
2: Elle a été remplacée par Ahmed.
5: Bah non, ça va vite, elle, alors.
1: Ahmed. Bonjour, Ahmed.
9: Ouais, bonsoir.
1: Bonjour, Ahmed.
9: Ça va, Gérard?
5: Ça va, j'ai pas regardé ce matin.
9: Ah ouais, t'aurais dû.
5: Pas eu aujourd'hui.
9: Ah, t'aurais dû.
1: Gérard.
5: Ava, toi, qu'est-ce que t'en penses là de la question qu'on vient de poser?
0: Sur les échangistes?
5: Ouais.
0: Eh ben, moi, j'en pense ce que t'en penses toi.
5: Bah, moi, personnellement, c'est un truc que j'aimerais pas faire.
0: Que t'aimerais pas faire?
1: Bah, Gérard, mais toi, François,
0: Gérard. Viable avec moi, Gérard, t'aimerais?
1: Oui, mais bon, il faut
9: toi et François, Gérard.
1: On veut pas faire.
5: Qui c'est qui me parle?
2: Attends, Ava.
0: Oui.
2: Ouais, donc on m'a dit que t'étais call girl, c'est ça?
0: Oui.
2: Est-ce qu'on t'a proposé justement des plans à plusieurs, des trucs comme ça?
0: Deux fois, oui, mais j'ai refusé parce que c'était des mecs un peu bizarres.
1: Comme Gérard,
0: on n'aurait pas fait.
2: Ouais.
3: Ils voulaient te pisser dessus.
0: Non, j'ai des mecs assez bizarres de temps en temps.
2: On t'a demandé des trucs louches en tant que call girl?
0: Eh ben, en ce moment, j'ai mes clients.
2: Comment?
0: Maintenant, j'ai des clients.
9: T'as pas Gérard comme client?
0: Les mêmes clients. Non, j'ai pas Gérard, j'aimerais bien. Et bon, j'en ai un.
2: Attendez.
3: Vas-y, Gérard.
0: Qui me regarde me toucher pendant qu'il me récite du Baudelaire.
2: Ça, c'est Gérard qui s'est déguisé. Il récite des poèmes pour
0: moi. Voilà, exactement. J'en ai qui me demandent de jouer les enfants.
2: Ouais.
0: Il y en a qui veulent que je les viole. Il y en a un peu. Pardon?
3: Est-ce qu'il y en a qui veulent que tu les fasses habillés en bébé?
0: Que je les fasse habillés en bébé?
3: Non, tu les fesses. Ils sont habillés en bébé et toi tu les fesses. Tu sais, les PDG, les banquiers, tout ça.
0: Oui, c'est des hommes importants, en général.
3: Mais dès que tu l'emmènes couche, tu l'échanges, tout ça.
0: Non, ils veulent que moi je m'habille en bébé.
9: Et est-ce que tu verrais Gérard te baiser en chantant la Marseillaise?
0: Mais je verrais tout ce qu'il veut.
9: Est-ce que tu as eu Benoît Sillard?
2: Pas de nom, s'il te plaît.
5: Ouais,
2: pas,
5: s'il te plaît.
3: Est-ce que
5: Tony,
3: bah quoi, il est PDG, non? Est-ce que Benoît
5: Tony,
3: Sillard,
5: Tony,
3: il...
5: Tony.
3: Oui, Gérard, oui, je suis là.
5: Tu donnes pas de nom, s'il te plaît.
3: Ah non, c'est pas moi, c'est David.
5: C'est
3: qui? C'est David.
2: C'est Alpha.
3: C'est Alpha.
5: Alors, Alpha.
3: Oui.
5: Alpha. Alpha.
3: Ah, il fait comme s'il avait pas
2: entendu. Je l'ai enlevé.
4: Il est plus là, Alpha. Il y a Fredo sur Minitel qui dit Gérard, il préfère les salopes toute seule parce qu'il a peur de pas assurer en public.
3: Oh, c'est chaud.
0: Mais je t'adresse, Gérard, je n'ai pas peur.
5: Tu sais qui me parle,
0: Gérard?
5: Qui c'est qui me parlait?
4: Ava a dit qu'elle t'aiderait.
5: Ah, bah, on verra ça, hein.
0: Bien sûr qu'on verra.
5: Ouais, bah on verra. On verra, après, on verra ça tout à l'heure.
1: Ouais, c'est Ingrid, là, ouais, je voulais te dire que quand même, le milieu échangiste, c'est un milieu assez friqué, hein. Je veux dire, on compte beaucoup de PDG, directeurs.
3: Attends, moi, je suis un clochard, mais j'ai de la thune quand même, hein.
0: Je sais pas chez les échangistes, parce qu'en général, ils ont peur de, d'être reconnus entre eux. De, ouais, ils aiment plutôt se cacher.
10: Hein. Ah, bah, vous risquez pas de voir Gérard, alors, hein.
0: Ah, bah, on sait jamais, hein.
10: Bah,
0: je sais pas. Surprise tous les jours, je vous assure.
10: Je pense pas, hein.
0: On sait jamais.
5: Celui qui dit ça, pour l'instant, tu peux pas dire comment que je suis parce que tu m'as jamais vu.
10: Ah si, je t'ai vu à la loco.
5: Ah ouais?
10: Bah bien sûr.
3: Enfin, je suis au flipper à l'entrée, bourré.
10: Vendredi dernier.
5: Ah bah alors.
3: Gérard, c'est un gogo danseur.
5: Ouais, c'est ça.
3: Gérard, il claque à l'entrée.
4: Oh, GG, la suite.
5: Bon. Et voilà, tiens, donc on parlait de, d'argent avec Ava et Mathilda et puis je sais plus trop qui. Donc on va, combien que ça vous revient, à combien que ça vous coûte une soirée comme ça?
3: 5000 balles.
2: Pour Ava, combien ça te rapporte une soirée comme ça?
0: Ça dépend qui c'est. Non, en général, je prends minimum 3000 francs.
4: Moi, c'est Mathilda.
0: Minimum 3000 francs.
3: T'es bonne à moi pour le pédin.
0: Bah, je
1: suis rare, c'est Mathilda. Mais en fait, moi, c'est pas excessif parce que c'est chez moi, donc.
3: Et quand est-ce que tu nous invites?
1: Mais quand tu veux.
0: Ah, bah, et d'accord. C'est combien chez toi, Mathilda?
1: Mais moi, tu viens comme ça, y a pas de problème.
3: Tu laisses ton numéro, hein. Là, c'est Tony, hein. Moi, je viens.
0: Mais y a pas de problème, y a pas de prix.
10: T'acceptes pas les poèmes?
1: Mais ouais, moi je ne suis pas pute, je ne me fais pas payer.
0: Mais il n'y a pas de problème.
3: Ok, c'est mal, non? On ramène les capotes ou c'est servi? Non, parce que
1: je
3: voilà.
1: Tu peux en placer une?
3: Vas-y, place-en une.
1: Ouais, c'est Ingrid là. Ouais,
3: je pourrais placer la mienne
1: souvent,
3: aussi.
1: Si ça pouvait me revenir avec mon mari. Je préfère que ce soit un mec qui en place une.
3: Tu veux que je te la place pour dis-moi. Hein?
1: Où tu veux.
10: Ok, bah je vais te
1: la mettre. Il y a pas mal de possibilités.
10: Ouais, je sais. Dans les narines, j'ai arrêté parce que quand ça souffle comme ça me fait froid aux glands, donc.
5: Bon, Tony, puis Mathilda, là, des histoires de...
3: Non, mais s'il te plaît, je suis en train de draguer, là, assure.
5: Mais là, dans ce cas-là, tu verras ça avec elle, hors antenne, tu prendras son numéro,
3: Gérard,
5: tu le rappelleras.
3: Gérard, tu veux pas qu'on aille ensemble?
0: Gérard.
3: Pourquoi t'es jaloux
5: qui
3: comme ça,
5: qui
3: Gérard?
5: Qui?
10: C'est Ahmed, tu veux pas qu'on y aille ensemble? Je suis taxi.
5: Bon,
1: mais
5: qui
1: il y a de la place pour tout le monde.
10: Ah, y a pas de problème.
5: Qui c'est qui me demande?
0: C'est Ava.
5: Oui.
0: Est-ce que tu trouves ça cher, une soirée inoubliable, avec une fille canon, à 3000 balles?
3: Ouais, mais bon, si c'est pour picoler toute la soirée, c'est pas la peine. C'est pas assez cher pour...
5: Personnellement,
0: que tu veux.
5: Moi, personnellement...
1: C'est pas 3000 balles, heureusement, c'est inoubliable.
5: Non, mais moi, ça me dit rien du tout, tu vois.
0: Ça te dit rien, la
10: Non, c'est pas assez cher
1: pour Gérard. Tu ne connais pas, Gérard, tu ne connais pas.
10: Gérard, pour gagner 3000 balles,
5: il faut... Non, mais de toute manière...
0: Je joue Françoise.
5: Non, mais c'est bon, mais moi, de toute manière...
10: Pour 3000 francs, il a fait une microford.
5: Ben oui, c'est ça, t'as raison.
10: Dis-moi de ça, il faut que j'ai. Ah, c'est gars, c'est cool.
5: Mais c'est bon.
0: Vous trouvez ça cher, 3000 francs?
3: Non, c'est pas
5: moi,
3: cher.
5: Personnellement, oui.
0: Oui.
3: Bah, ça peut dire que c'est ton salaire, quoi.
2: Ça dépend, qu'est-ce que tu fais pour 3000 balles?
0: Ce que tu veux.
5: C'est-à-dire?
0: Ce que tu veux.
10: Eh, Gérard, il faut que tu fais plein de trucs quand même. Hein.
1: Tu Est-ce que tu fais le poulpe?
0: Pardon?
10: Pour 3000 francs, je peux ramener mon chien aussi.
0: Tu fais ce que tu veux avec ton chien, y'a pas de problème.
3: Tu ramènes tout, toute la famille.
0: Tu te regarderas avec ton chien.
5: Non, mais qui c'est qui fait
1: le poulpe, pas les chiens?
10: Est-ce que je peux trouver le débat pour le prédent?
5: Qui c'est qui peut...
10: Je te crache dessus.
5: Bon, ça y est, on peut quand même répondre.
10: Ouais, vas-y, Gérard,
5: question.
10: Vas-y.
5: Qui c'est qui fait le poulpe? On vient de demander.
3: Bah, c'est toi, vu ta gueule.
5: Vraiment,
1: c'est
5: chaud.
1: C'est Mathilda qui fait le poulpe.
5: Je préviens d'une chose, le prochain qui s'amuse à me rinsulter comme ça, je coupe le débat maintenant. D'accord?
4: GG, enchaîne. Fais ton débat un peu.
5: Bon. Alors, Ingrid, toi?
1: Oui. Je t'écoute.
5: Bah oui, bah.
2: Ouais, mais moi c'est Ava qui m'intéresse.
1: Oui.
3: Moi c'est Mathilda.
1: Ouais.
10: Moi c'est Ava aussi.
0: Intéressé par Ava.
2: Non, mais c'est ce que c'est. On n'a pas souvent un témoignage comme le tien, donc c'est intéressant quoi.
0: Bah ouais, mais bon, me faire traiter un peu de pute partout, c'est un peu désagréable.
2: Bah, c'est quand même ton métier.
0: Ouais, mais bon, c'est le mot qui me convient pas.
10: Mais t'es pas une pute, t'es prostituée.
0: Je ne suis une call girl.
2: Et c'est quoi la différence alors?
3: Mais t'es une
0: pute. La différence c'est que moi je fais pas le trottoir.
3: Mm-hmm. Et tu sélectionnes
2: un peu. On t'appelle, c'est ça?
0: Exactement, on prend rendez-vous avec
1: moi. La pute, c'est le
0: mot. Et on plaille et on couche pas forcément avec moi.
10: Si un client te pète,
0: on peut m'avoir juste pour une soirée sans me toucher.
10: La différence, c'est que tu racoles pas. T'es une sorte de péripapé de pute.
2: Non, mais par exemple, t'as des mecs qui t'appellent pour passer, pour aller, je sais pas, à un dîner d'affaires avec eux, voilà. Pour les accompagner, et puis après tu rentres chez toi tranquille.
0: Voilà. Ou alors
4: ils m'offrent des accompagnés
0: tout. Ils m'offrent des choses parce qu'ils ne payent pas forcément le kid ou.
4: Ouais. Ça s'appelle une dame de compagnie.
10: Non, ça s'appelle. Non,
0: aussi, ouais.
10: Ça s'appelle une secrétaire, tout simplement.
0: Non, ça s'appelle. Non, pas une secrétaire, non.
5: Une accompagnatrice.
0: J'entends rien.
2: Ça t'arrive souvent, ça, des mecs juste pour la soirée, pour les accompagner dans un dîner ou un truc comme ça?
0: Bah, disons, sur 10 mecs, il doit y en avoir un qui me touche pas, quoi. C'est rare. En général.
2: Ouais, quand même.
0: C'est surtout les Asiatiques qui ne touchent pas.
10: Il faut courtois ou vulgaire?
0: Pardon?
10: Il faut courtois ou vulgaire?
0: Non, j'entends pas.
5: Est-ce qu'ils sont courtois ou vulgaires?
0: Ils sont courtois.
10: Et les Arabes?
0: Les Arabes, j'en vois pas beaucoup.
10: Ah bah, t'as tout raté alors.
4: En tout cas, ça rend sourd.
10: Ah bah, c'est ceux qui ont plus d'argent.
0: Je sais pas.
10: Ah, je sais pas, si tu fréquentes les cabarets libanais, les Saoudiens, c'est chaud.
0: Non, moi j'ai beaucoup de Russes, d'Allemands.
10: Arrête, les Russes.
5: Les Russes,
10: ils te payent en vodka?
5: Attends.
0: Non, ils me payent en voiture.
10: C'est qui parle? C'est Ava qui parle?
0: Oui, c'est moi.
10: Tu t'es tapé les cœurs de l'armée rouge, non?
0: Non, entièrement.
5: D'après ce que je peux voir, là, c'est apparemment uniquement que des étrangers. T'as pas beaucoup de.
0: J'ai beaucoup de. Bah, disons que c'est des patrons français qui me.
5: Ouais.
0: Qui me payent. Mmh. Pour leurs clients.
4: Mmh. Et tu surénois aussi.
0: Pardon?
4: Il y a des Surinois aussi, non? Parmi tes clients?
0: Non.
10: Il y a des Éthiopiens qui te payent en os.
1: Oui, Ingrid, je voudrais te poser une question. Oui, t'as déjà eu des femmes en tant que client?
5: Ava.
0: Ah pardon, excusez-moi.
5: Oui, c'est Ingrid.
0: J'ai eu des femmes, non, j'ai déjà eu quoi? J'ai eu une femme qui est venue avec son mari une fois. Oui.
1: Ah d'accord.
0: Pour regarder.
5: D'accord.
2: Pour regarder uniquement.
0: Voilà.
5: Ouais. Bon.
10: T'as pas eu Ricardo ou Valdo comme
0: Non, j'ai pas eu. Non.
10: T'as pas eu de Brésilien?
0: Non, j'ai pas eu de Brésilien. Quoi, je ne pense pas. Je leur demande pas leur curriculum vitae dès qu'ils arrivent.
5: Mmh. D'accord.
10: Bon, tu regardes la taille de la bite?
0: Je fais, même si la bite est petite, qu'elle soit grosse. Je fais.
2: Bon, et donc pour Gérard, tu nous fais un prix ou pas?
5: Allez, c'est bon, GG. Non, mais moi,
0: je baisse à 2005 la soirée, pas plus.
5: Ah bah attends, ouais, bah, tu vois, c'est quand même un star.
0: Mais c'est pas cher, 2005.
5: Non, mais même,
10: je propose quelque chose. Tout le monde se cotise.
0: Ouais.
10: Tout le monde se cotise. Et on la paye pour Gérard. Mais non, mais Ava, tu lui prends 1000 balles à Gérard, de toute façon il les accuse au bout de 10 secondes, ça n'a à foutre.
0: Mais Gérard, tu fais tenir toute la soirée, pardon. Il n'y a pas de 2 minutes avec moi.
5: Non, mais ça va, de toute manière, tu verras bien. Moi,
10: attention,
5: c'est
10: Tony là, moi je suis prêt à te payer, mais attention, t'assumes. Hein.
0: Bien sûr,
10: comme une grosse bête.
4: Mais tu vas le loger, Gérard, comment vas-tu faire? Parce que lui, il reçoit qu'au quick. Hein.
0: Pardon?
4: Il reçoit qu'au quick.
10: Dans les toilettes du quick.
0: Non, je crois que c'est.
10: Le mec Gérard.
0: Non, je me déplace
5: de,
0: ou bien
5: entre deux trois. Hein? Attends, j'ai pas entendu la question là-bas.
0: Non, j'ai dit que je me déplaçais ou bien je vais à l'hôtel.
4: Autrement, une cabine téléphonique c'est son minimum vital, donc.
0: Eh ben, ça sera plus cher alors.
4: Ça sera plus cher. Ben.
5: De toute manière, c'est pas moi.
4: Il faut gérer, Gérard. Hein.
10: Bah, attention, hein.
4: Il faut gérer.
10: Attention, Ava, la cabine téléphonique, elle sent l'urine, hein, parce qu'il pisse dedans et tout.
5: Normalement,
10: c'est Bernard Tapie qui devrait payer pour Gérard.
5: Oui, c'est ça. Je t'ai dit qu'on citait pas de nom, s'il te plaît.
10: Bah, mais c'est pas grave.
5: Ouais, non, mais c'est pas grave, peut-être pour toi.
10: Mais si, c'est ça, on s'excuse. Mais c'est lui qui t'envoie Adidas à la maison.
5: Allez, c'est bon, allez.
10: C'est pas le CSA pour Gérard, c'est la SPA.
5: C'est bon, j'ai dit maintenant. On arrête un peu vos conneries.
10: Monsieur Bourges, c'est second degré, on est grand déconne.
5: Ouais, ben,
10: on est jeune, on déconne, Monsieur Bourges.
5: On déconne, mais bientôt, ça va être trop bordélique et parler de n'importe quoi.
0: Un peu de Baudelaire.
5: Combien de fois par jour vous y allez?
10: Où ça, aux toilettes?
5: Non, voir des clubs échangistes.
10: Voir des quoi?
5: Des clubs échangistes ou autres.
10: Combien de fois par jour?
4: Je crois que
10: c'est ouvert surtout la nuit, Gérard. Je veux pas te choquer, mais je crois que
11: c'est ailleurs. Hein.
5: Non, mais par jour, c'est-à-dire les soirs.
10: Ah, non, d'accord.
5: Quand même.
10: Bah oui, faut pas être bête.
5: Mais quand je dis combien de fois par jour, j'ai bien précisé dans les soirées.
10: Bah oui,
5: dans
10: la nuit.
5: Il y en a même qui peuvent y aller la journée. Rue Saint-Denis, ils peuvent trouver la journée.
12: J'ai aussi dit, tu fais ça combien de fois par jour?
10: Non, mais c'est là-bas que je t'ai vu.
5: Aucune fois.
12: Aucune fois.
2: Gérard, t'as jamais été voir une prostituée ou quelque chose?
10: Si, c'est là-bas.
12: Tu connais la rue Saint-Denis, tu t'es vendu.
10: Voilà, si, c'est là-bas que je l'ai vu.
4: Gérard, c'est
5: rien. Non, parce que j'allais lire.
0: Et qui c'est qui a voulu te voir une prostituée?
10: Non. Ah, ça y est, je me rappelle, c'est là-bas que je l'ai vu. Ouais, si, Gérard, c'est là-bas que je t'ai vu.
2: Les mecs, vous avez déjà été voir une prostituée là, ce qu'il y a là?
10: Bien sûr, moi, oui.
11: Qui bah, oui.
9: Ahmed.
5: Ahmed, et, ouais.
9: Moi, je verrai. Sachant que je suis taxiste, je ramène. J'ai fait connaissance avec 2-3 prostituées rue Saint-Denis. Mmh. Et voilà, exactement. Donc, je ramène. Quand il y a des clients étrangers, je les ramène. Et puis voilà.
3: Et est-ce qu'il reste dans la rue avant?
13: Et Gérard, il a jamais été?
5: Non.
12: Bon, Gérard, quand tu vas à Ressani, tu prends combien?
5: Rien du tout.
13: Et Florent, t'as déjà été?
14: Moi, jamais, non.
13: Jamais?
14: Non, je vois pas pourquoi j'y aurais été, j'ai toujours eu ce qu'il fallait, quoi.
13: Très bien.
5: Il est toujours servi mieux que les autres, lui, alors.
14: Pas mieux que les autres, non, comme les autres.
3: Gérard, c'est Tony.
13: Ça vous tente pas d'essayer, même.
3: Gérard, c'est ouais. Tony, je te propose un truc, on y va tous les deux. Et tu payes 100 balles et je veux voir comment tu te fais rouler, quoi.
5: Non, là, tu peux te mettre le doigt bien profond, hein.
3: Ah bon, où ça? Et je pense à toi en même temps?
5: Non, bah, tu penseras à qui tu veux, mais pas à moi, d'accord?
15: Gérard, Julie, est-ce qu'elle a déjà essayé?
5: Julie?
12: Julie n'a jamais essayé, non.
15: Julie voilà. N'a jamais essayé?
12: Non.
15: Je suis prête, Julie.
12: Qui me dit ça?
15: C'est Mathilda.
3: Attends, Mathilda, t'as dit, tu veux tout le monde aussi,
15: combien pour une nuit, toi?
12: Ma chérie.
3: C'est un peu sérieuse, je pense.
13: Moi, Julie, t'as déjà payé des gogos, non?
9: Gérard, est-ce qu'un jour t'as baisé un travelot?
5: Question bête, réponse négative.
14: Voilà. Moi je comprends pas comment.
15: Nouveau proverbe.
14: Je comprends pas comment on peut payer quelqu'un pour coucher avec, quoi.
13: Mais il y a des gens qui ont des manches, ça.
3: Bah, on sait quoi.
13: Il y a des gens qui peuvent pas prendre leur plaisir.
15: Si tu veux rentrer dans un billet de ta poche, c'est facile.
14: Ouais, non, je veux dire, c'est une démarche que j'arrive pas à concevoir dans la tête, aller voir une nana, la payer pour coucher avec.
9: Pas du tout, moi le jour où j'ai couché avec, je l'ai pas payé.
13: Tu baisses pas avec elle et puis à la fin tu lui finis un
3: chèque. Des gens en
14: train
3: de voyage,
14: ils ont
3: pas le temps,
12: alors. Moi j'ai fait ça une fois, j'ai payé un mec une fois, un sale mec, il m'avait fait un mauvais coup. J'ai couché ensemble, je suis partie le lendemain matin sans rien lui dire, en lui laissant une pièce de 10 centimes avec un petit mot merci pour la nuit.
9: 10 centimes ouais,
5: c'est sympa ça.
14: C'était si bon que ça?
12: Ça valait pas plus.
3: Ah, tu l'as mis quand même plus bactère. Hein.
12: C'est clair.
14: La fois qu'il me fait ça, je la retrouve, c'est deux claques.
5: Ouais, mais quand même, allez,
9: juste. Ouais, des claques. Moi, je l'ai fait juste par curiosité. Ouais.
3: Moi aussi, je l'ai fait une fois, j'avais dit c'est moi, Ahmed.
5: Ouais.
9: Ahmed.
5: Et alors?
9: Et je l'ai fait juste par curiosité.
5: Et alors?
9: Ah, c'est archi froid. C'est de la viande froide. C'est du cellophane.
13: Non, n'importe quoi.
9: Bien mais sûr. Bien sûr.
13: Bien sûr que non.
9: Et comment?
13: C'est n'importe quoi. C'est sûr que si tu payes 100 balles.
9: Ah, j'ai rien payé, au contraire. T'es pute ou t'es call girl?
13: Ouais, je suis call girl.
14: C'est ça la différence, Ava. C'est que toi, il y a un autre rapport. T'es call girl. Les nanas qui font le trottoir, machin, c'est vraiment, tu leur files la thune, tu les baises et tu t'en vas.
13: Ouais, peut-être.
5: Tu vois, si, c'est ça. Hein,
3: et les call girls, c'est la même chose. Non, les call
12: girls,
3: c'est la même
12: chose.
3: Les call girls, tu files la thune et puis tu restes.
12: Une fois que tu sais, c'est barbare.
3: Une call girl, c'est intime.
5: Bah, parce que
12: t'es allé voir une pute, toi?
5: De toute manière, il y en a souvent qui vous appellent et qui le disent, alors.
12: Attends, je suis sûr que tu t'es arrêté devant une petite nana.
9: Ava.
13: Gérard.
9: Ava.
13: Oui.
9: Tu te prends combien de bites par an?
13: Je sais pas combien je me prends de bites par an, je sais pas.
9: Tu dois savoir.
15: 10 kilos, Eva, non?
9: Ah, Eva. 10
13: kilos? Ça dépend, ça dépend.
9: Et t'es pas une pute pour ça, pour toi?
13: Pardon?
9: Et t'es pas une pute?
13: Non, je suis pas une pute.
15: Allô? Oui?
5: Ingrid?
15: Oui?
5: Ah, c'est chaud.
15: Moi?
5: Bah,
14: tu prends combien, Ingrid?
15: Moi, je prends rien du tout, moi. C'est que souvent, on me proposait de l'argent, mais j'ai toujours refusé. Je veux dire, moi je fais de l'échangisme pour le plaisir et pas pour le fric.
13: Moi aussi je fais pour le plaisir, mais voilà. Je vois un mec qui va me proposer 100 000 balles pour passer 3 jours avec lui et tu crois que je vais dire non? Non,
9: oui. Si tu fais pour le plaisir, pourquoi tu prendrais pas Gérard?
13: Pour le plaisir, mais moi pour le plaisir, je prends n'importe qui, donc ça reste.
5: Et toi Mathilda?
15: Comment?
5: Hein?
15: Comment?
5: Et toi?
15: Bah, j'ai fait ça pour le plaisir, étant donné qu'on ne paye pas pour venir chez moi, étant donné que j'ai un appartement.
5: D'accord.
15: C'est uniquement pour le plaisir. Et tu es cordialement invité, Gérard.
5: Ouais, bon, moi je vais pas à Lille.
3: Ingrid,
15: chambre rose.
9: Oui, Ingrid, est-ce que tu sélectionnes les mecs?
15: Est-ce que je?
9: Sélectionne les mecs. Si y a un mec qui te plaît pas, tu le fais quand même? Même si on a 30,
15: En général, je sais qu'il y a un minimum de sélection. Hein, parce que bon, des fois on tombe sur des mecs.
9: Faut qu'ils soient inférieurs à Gérard. Par exemple, il y a 30 mecs, il y a Gérard, qu'est-ce que tu fais? Tu esquives ou tu le suces
15: quand même? Il faut voir, moi j'ai jamais vu Gérard. Hein.
9: Gérard?
12: Je sais pas, mais il y a Jérôme sur Mintel qui dit qu'il paraît que Gérard aime les grosses bites, est-ce que c'est vrai?
9: C'est Elephant Man, Gérard.
5: C'est faux, de toute manière. Bon, Bon, bah je pense qu'on va conclure maintenant.
9: T'es quand même une grosse tape, Ingrid. Hein.
14: On va envoyer un disque
15: ouais,
14: d'abord.
15: Ouais, mais bon, toi t'es peut-être un petit puceau, non?
9: C'est une chienne quand même. Hein.
13: Il faut raccrocher?
5: Non, bon, qui c'est qui nous reste? Ava, t'es toujours là?
9: Moi, je reste.
13: Mais je reste ou pas?
5: Ava.
9: J'ai des questions à te poser, Gérard.
5: Bon, une minute, Tony ou Ahmed.
9: Ahmed.
13: Gérard?
5: Oui.
13: Tu vas raccrocher ou pas alors?
5: Non. Tu raccroches pas Ingrid, t'es toujours là?
15: Oui.
5: Mathilda, t'es toujours là?
15: Oui.
5: Apparemment?
15: Oui.
5: Bon, allez. Allez, on envoie un disque là, puis.
9: Ouais, vas-y, on envoie toi. Cette âne est là.
5: Voilà, tu l'as. Oui, bonsoir à tous. Donc, la suite et fin du débat. Donc, on va reprendre tout le monde. Donc, Eva, t'es toujours là?
13: C'est pas Eva, c'est Ava.
9: Oui. Ava, comme Avas. Bon, Avas voyage. T'écoutes à la bourse?
13: Oui.
9: Ah, ouais, t'écoutes à la bourse comme France Télécom. Ou Avas, un franc la minute.
5: Donc, apparemment, je vois que ce soir...
9: C'est clair, ils sont tous pétés. Ils fument trop, les mecs, hein.
5: Ouais. Avec celui qui est dans une cabine et qui fait passer les bruits des voitures, c'est pas mal,
14: Gérard.
5: Donc, la dernière question, donc on en revient au même qu'on venait de dire avant la pause. Donc, vous y allez pour le plaisir, apparemment.
9: Aux toilettes?
13: Non, oui. Oui.
9: Vous êtes dans la chatte à Ava? Non, c'est pas cool comme blague.
13: C'est quoi la blague, là, dans la chatte à Ava?
9: Rien, respect. C'est un petit jeune, je sais pas ce qu'il dit.
5: Non, vous y allez pour le plaisir quand vous allez voir des clubs échangistes.
9: Non, j'y vais par malheur.
14: Oui, s'il te plaît. Dans ton micro, s'il te plaît.
5: Non, vous y allez pour le plaisir?
9: Non, Gérard, j'y vais parce que j'ai mal. J'aime bien parce que j'y vais parce que je suis dégoûté et tout ça.
15: Non, Gérard, on y va pour discuter. Mm-hmm. Entre autres,
13: Mais vous allez tous dans des clubs échangistes?
15: Sur les Monopoly, c'est génial.
5: Ouais, d'accord.
9: Moi, je vais emmener Gérard là-bas et je vais l'échanger. Mais ouais, t'es malade, tu rentres pas avec Gérard.
13: Quoi? Vous allez tous dans des clubs échangistes?
9: Gérard, est-ce que tu veux un fun pour
13: plaisir? C'est une réponse, c'est génial.
9: Gérard?
15: Ingrid, ouais, j'y vais.
9: Gérard? Est-ce que tu viens faire radio pour plaisir?
5: Je viens de poser une question, est-ce que vous y allez tous?
15: Mathilda, oui, non, pas du tout. Pour le plaisir.
9: Moi j'y vais pas.
15: Moi Ingrid j'y vais, ouais, attends. Pour le plaisir.
5: Mais toi, va. Mais toi, de toute manière, c'est.
13: Ah
5: c'est...
13: moi j'y vais pas, moi je connais pas du tout.
9: Moi j'y vais pas parce que celui-là il passera pas par moi. Après elle échange dans son appartement. Je suis cassé, mais je suis lucide. Faut bien pour pouvoir vous positionner, je veux dire bon.
12: T'irais Gérard, toi, pour le plaisir?
5: Non, pas du tout.
9: Si, je t'emmène, moi, Gérard.
13: Mais qu'est-ce que tu fais, Gérard, de tes nuits?
9: Fait de la radio. Il fait de la radio.
5: Animateur
9: sur Fun TV.
15: Il fait les 100 mètres devant sa cabine téléphonique.
9: Non, il rêve de la chaussure à son pied.
5: Voilà.
13: Mais t'as jamais rapporté que ça?
9: T'y connais pas.
5: Non.
9: Si, avec son chien. T'y connais pas, il a une manette d'un autocollant. Alors, comme Gérard, il a les pieds. Bon. Comme Gérard, elle a les pieds panés, la chaussure, on l'a trouvée.
5: Mais qui c'est qui parle?
13: Ça fait combien de temps que t'as pas eu de rapport sexuel?
5: Qui c'est qui parle? Qui c'est qui me parle?
15: Oui, il te répondra pas.
9: Mais... Gérard, il couche avec sa mallette.
13: Mais est-ce que je parle?
5: Ça commence à bien faire Ahmed et Tony, là, maintenant.
9: D'abord, c'est Alpha, c'est David, c'est Alpha. Non, moi j'ai pas parlé, Gérard, proche,
5: c'est Alpha.
9: Troisième question.
5: Ah bon, Alpha, il est revenu.
13: Gérard, réponds ma question.
5: Répète-moi ta question.
15: Oui, Alpha, c'est Ingrid, là.
13: Mais c'est pas possible, mais
15: c'est quand même des préservatifs pour toutes les relations, hein.
9: Absolument. Non, mais je crois que c'est clair, je veux dire, des préservatifs, ça me semble nécessaire, je veux dire.
15: Oui, c'est peut-être confirmé, parce que bon, il y a des personnes qui... Bon, même pour la fellation, hein, je veux dire...
9: Mais bien sûr, M. Bourges, le sait, M. Bourges, on met tous la capote, tous.
5: Ouais,
15: voilà ce qu'il faut...
5: J'ai dit qu'on donnait pas les noms comme ça, d'accord?
9: Bon, d'accord, excuse-nous, Gérard Pradé.
15: Je m'excuse.
5: Bon, ça commence à bien faire depuis tout à l'heure que vous balancez des noms n'importe comment.
13: Gérard, excuse-moi, tu passes à radio tous les soirs en ce moment?
15: C'est pas du tout Monaco!
5: Non, c'est qui me parlait là,
9: ça? C'est vieux, ça, oui. C'est vieux.
5: Non.
9: C'est vieux.
5: Mais disons, je suis venu pour le groupe ADOD parce qu'ils ont voulu que je gagne. Mm-hmm. Et puis là, bon, ben, je gagne le jeudi normalement.
9: Bah, moi, c'est OCB, ça.
5: Ça me fait une belle jambe.
9: Moi, c'est MST ce soir.
5: Ouais, c'est bien.
15: Et vous n'avez rien échangé hier, Gérard?
9: Moi, c'est la JV.
5: Non.
14: Bon, dans les nanas, laquelle est donc prête à amener Gérard dans un club échangiste?
15: Moi, Ingrid. Moi aussi, Mathilda.
13: Bah, moi, non, mais
9: Mathilda,
13: problème,
9: déjà, hein. Mathilda voulait ramener Tony, donc on va s'en tenir là, je pense.
12: Mais voilà. Tu vois, j'ai déjà plein de nanas.
5: Tony et puis Mathilda, vous allez vous débrouiller hors antenne et puis
9: Non, on ira tous ensemble, c'est
5: Tony. Avec toi.
9: Et on y va tous, Gérard, Françoise, David, c'est clair. Armel, on y va tous, on va finir de
14: changer. Mais Gérard, maintenant que t'as entendu tout ça, ça te tenterait vraiment d'y aller?
9: Bien sûr, il va venir avec moi, le cochon.
5: Non?
14: Non, même pas pour mater.
9: Non.
15: On termine pas le débat, toi, qu'on n'a pas persuadé.
12: Et toutes les filles qui sont là qui te le proposent, t'irais avec elles?
9: Bah ouais, on y va tous ensemble.
15: Et à Florent, ça lui plairait de venir?
9: Allez, tout, deux plus huit.
14: Honnêtement, moi, non.
15: Non.
9: Mais si, on y va tous ensemble.
15: Ouais, c'est dommage.
9: Puis je vais
13: aller voir une prostituée.
9: Mais ouais, on va tout vite. Gérard, tu m'échanges.
14: Si on ne fait pas payer.
3: Gérard, Gérard, tu m'échanges Françoise contre Arnette, je te le passe.
5: Non, non.
3: Allez, je change personne. Plus 12.
5: Non, je vous ai dit.
3: Bon, allez, Gérard. Vous ai dit non, allez, prête-moi Françoise. Libère-toi, libère ton kyste.
5: Ouais, c'est bon, tu as, si je, si je te dire non, c'est non.
3: Bon, Gérard, libère-toi, déconne un peu.
5: Ouais, Gérard, oh,
3: Gérard,
5: allez,
3: Gérard,
5: nous, non, on est vous, c'est pas la peine d'insister, c'est non.
3: Gérard, mets-toi un petit peu à l'aise, bois un petit coup.
11: Gérard, tu nous as pas répondu depuis combien de temps t'as pas tiré un coup?
5: Mais ça, ça est...
11: Tu te répondras pas.
3: Ouais. Gérard, tu tires pour avec moi, et tu viens, on va s'éclater, ça va être génial.
5: Non, je t'ai dit.
14: Et Ava, combien? Toujours 2500 balles pour Gérard?
3: 2500.
14: 2500, tu veux toujours pas descendre?
3: Mais Ava, je te dis,
11: mais 300 pour pas te Florent,
3: ouais. Florent,
14: oui.
3: On se cotise tous. Mais t'es malade, tu crois que je vais payer pour Gérard?
5: Ah bah non, dans ce cas-là,
16: Ava, tu travailles pas ce soir?
11: Pardon?
16: Ava, tu travailles pas ce soir?
11: Non.
14: Si, si, elle est en train de se faire limer là en même temps.
5: Anthony!
3: Oui?
5: C'est toi qui viens de dire ça?
3: Non, pas du tout, c'est Anthony. C'est Alpha.
11: On se trottard!
5: C'est Alpha. Comment que ça se fait? Tout à l'heure, on me dit qu'Alpa est parti et il est revenu.
3: D'abord, je suis pas là. Erreur.
11: Mais non, Gérard, avec le cadeau que tu fais à 2000 francs, tu veux même pas de moi?
5: Non.
12: Attends, il y a plein de propositions pour une fois,
3: Gérard.
12: T'as plein de propositions, tu pourrais faire quelque chose.
5: T'es
12: toujours en train de te plaindre, alors.
11: Non, mais Gérard.
3: Tout est possible, mon petit Gérard. Pourquoi, Gérard?
11: Gérard, tu m'en dis que tu refuses. Gérard, je t'ai dit, tu es Christian Lyon.
3: Gérard, je te mets au défi.
14: Je vous dire un truc là, c'est que vous parlez tous en même temps, résultat, on comprend rien.
3: C'est clair. Gérard, je te mets au défi, je te ramène une prostituée demain devant la radio.
5: Eh ben, tu te la mets au cul.
3: Et paf, au standard, toi.
16: Et Gérard, tu m'as
3: dit. Oh là là.
16: Gérard,
3: t'es un vrai coincé.
14: Non, mais il a raison, Gérard, tu es un vrai coincé.
16: Et Gérard, tu peux pas payer en remix?
5: Non.
3: Et Gérard, t'es un vrai coincé, Gérard. Tu peux, Gérard.
12: Il y a Jérôme qui dit sur Minitel que dans les 2500 balles, il y a le coût de la réanimation après la crise cardiaque de Gégé qui est comprise.
16: Non, mais Gérard.
14: À mon avis, c'est pas Gégé qui fera une crise cardiaque.
11: Je crois, mec, si tu as fini avec moi, ce sera la plus belle nuit de sa vie.
12: Tu vois, Gégé, regarde ce que tu loupes, sérieux. Lâche-toi.
3: Lâche-toi, Gégé. Allez, les poèmes de Gégé. Les poèmes de Gégé.
11: J'ai le E, le R, le A, le R, le D.
3: L'amour, c'est le sucre des reines. L'amour, c'est comme une montgolfière. Faut lâcher du lest. Alors lâche un peu de lest. Laisse-toi aller, détends-toi. Voilà. Suis-nous, suis la bande.
12: Tu peux nous dire maintenant, ils ont tous expliqué, dit et redit là où ils allaient, ce qu'ils faisaient. Et toi, Gégé, qu'est-ce que tu fais?
5: De quoi?
14: Moi, je suis sûr que Gérard, dans son camion, il s'arrêtait pour voir les putes sur les
12: des histoires de cul. Les camionneurs, on dit toujours qu'ils ont des calendriers avec des nanas à poil derrière.
5: Non, c'est faux.
12: T'avais pas ça?
3: Non. Moi, il avait un godmiché. Janvier, la chatte.
5: Moi, t'as gueule, toi.
12: T'avais bien des potes qui avaient ça ou qui s'arrêtaient sur l'autoroute pour prendre des nanas et tout?
5: Ah, bah, il y en a qui le posaient, mais normalement, c'est interdit de prendre des gens.
3: Oh, interdit.
14: Non, mais pas en stop, sur le parking, quand tu fais la pause.
5: Non, mais moi, de manière, je faisais pas de long trajet.
3: Petit menteur.
5: Ta gueule.
11: Tu bosses, Gérard?
3: Alors Gérard,
11: est-ce que tu as un travail, Gérard?
3: On te met au défi, on te ramène demain une pute devant la radio.
5: Mais je te dis, tu te la cordes dans le cul.
3: Mais pourquoi t'as un coincé?
12: Je la propose sur un plateau, GG.
3: Mais non, pourquoi t'as un coincé? T'as un coincé, Gérard?
5: Je vous ai dit non, c'est pas la peine de me casser les...
3: Gérard, à 2 ans de l'an 2000, tu vas rester coincé toute ta vie. Non, il est impuissant, Gérard, t'es impuissant. J'ai moins 937.
11: J'ai entendu mon nom, tu m'as parlé.
3: Gérard, il est puissant, Gérard.
11: Non.
16: Attends, moi je vais monter, je vais te décoincer, Gérard.
3: Qui? C'est clair.
5: Mais attends, Ingrid, t'es mariée, toi. T'es alors, c'est pas grave, elle est chance.
16: Il peut venir aussi, c'est rien.
14: Un truc à trois. Ingrid, son mari et toi.
16: Un truc à trois.
3: Allez,
16: je vais te décoincer un peu, on va te faire sortir.
3: Allez, GG.
14: Allez, GG.
16: Allez, GG.
3: Allez, le meilleur, évidemment, c'est GG. Il a une bite d'enfer et des couilles pleines de sperme. C'est GG. Il va gagner. Gérard. Tu lèches la poufoune à Ingrid et le mari te prend le cul.
16: Voilà, mais j'ai un truc à toi. Voilà, ça, vous voulez faire. Voilà,
3: n'importe quoi.
14: Non, attends. Qu'il soit déjà dépucelé avec une nana et après on verra.
11: Il fait un truc à toi.
3: Il est impuissant.
12: Et Christine, elle t'a jamais emmené dans les boîtes échangistes?
5: Non.
11: Gérard.
5: Oui, qui c'est qui m'appelle?
11: Tu veux absolument un truc à trois?
5: Non.
11: Parce que j'ai des amis, tu sais.
5: Non, je te dis.
3: Arrête de dire non, j'ai dit oui un peu là quoi.
5: Non, je vous ai dit.
3: Mais arrête de dire non, je vais entre nous. Entre nous. Allez,
14: j'étais vraiment trop coincé, Gérard.
5: Bah ouais, mais peut-être.
11: Ouais, mais faut le décoincer. Hein,
12: non, mais attends, on a parlé des boîtes échangistes de plein de trucs, tu pourrais dire si toi t'irais ou pas.
5: Non, mais moi.
3: GG,
5: moi
3: je franchis la porte. Ouais, tu te détends.
5: Moi j'ai toujours. Mon ta gueule toi, celui qui parle.
3: Ça le fait quand même.
17: YMCA, tout ça, tu franchis la porte, tu te détends.
14: De toute façon, Gérard est un habitué du Blue Oyster.
17: Tranquille.
12: T'as pas des adresses de boîtes de cul d'ailleurs, GG, sur non. Paris?
18: Moi j'en ai. Qu'est-ce qu'il en veut?
14: Non, merci.
12: Oh, tu nous as cité la rue Saint-Denis, mais bon.
17: Bon, 2 plus 2, tout ça.
14: Ouais, 2 plus 2, Cupidon.
12: Non, oui, j'en tu connais, d'autres. Florent, tu connais.
18: La ouais. Dance Club.
14: Je suis toujours faire fusée à l'entrée.
12: Dommage.
17: Il y en a une nouvelle qui vient d'ouvrir là.
18: J'ai une sale gueule, mais bon, j'ai une bonne bite, donc il m'a accepté maintenant.
5: Ouais. Bah, dis-donc, t'es.
18: Bon, ils ont vu ma gueule, ils ont dit ouais, tu rentres pas. Après, ils ont vu ma queue, j'ai dit bon, c'est bon.
12: Oh, Gérard, on demande tes mensurations. Hein.
5: Qui?
14: Est-ce que tu t'es déjà mesuré la queue, Gérard?
18: Non. 5 cm.
5: Non, d'ailleurs, je suis pas comme certains, qui s'amusent à balancer n'importe quoi en mensuration. Hein.
18: 5 cm, GG. Gérard, on fait un truc. Prends les bras, tes deux bras.
5: Mais je viens de te dire non. Oh, tu vas pas me prendre la tête, toi.
18: Gérard, je te prends la tête. Ouais, va te prendre le cul. Tu prends tes deux bras. Tu fermes les yeux. Tu secoues un peu tes deux bras.
5: Ta gueule un peu, toi, Mathilda, veut me parler.
19: Ouais, Gérard, moi, je me pose une question. Comment tu te libères alors?
5: C'est-à-dire?
18: Derrière un micro.
19: Je sais pas, si tu ne fais rien. Je sais pas, tu vas t'ennuyer.
18: Avec Max, derrière un micro.
19: Ah, d'accord.
18: Il se libère sous sa douche.
14: Gérard se libère une fois par semaine, le dimanche soir, en regardant M6.
18: Voilà, c'est clair. Même pas. Gérard se libère en regardant La Cuisine des Mousquetaires. En regardant Maïté.
5: Non, mais de toute manière, je vous ai répondu, donc j'ai répondu à la question, voilà.
14: Merci, non, t'as rien répondu, Gérard.
19: Mais même pour l'hygiène, Gérard, hein, il faut.
5: De quoi?
19: Rien que pour l'hygiène.
5: C'est-à-dire?
19: Mais si tu fais jamais, c'est mauvais pour ta santé. Hein.
18: Et pour ton bien-être.
12: Bah, imagine, même si c'est pas les
19: oui.
14: Bah donc tu vas l'entretenir, sa santé, à Gérard.
19: Bah si je m'entretiens, il n'y a pas de problème. Hein.
12: Bah je pense pas qu'il n'y a pas sa santé financière.
18: Non mais, dis-moi Gérard, t'as une fille en bus ces temps-ci?
5: Non.
18: Ah, c'est à l'arrêt de bus. C'est les chiens de la cité qui vont être mécontents.
12: GG, on a parlé des boîtes de cul. Ok, les boîtes de cul, ça coûte cher, mais si tu prends un journal de cul, est-ce que t'arrives à te branler dessus?
5: Non.
12: J'achète pas
5: des trucs comme ça.
12: Bon, t'envoies bien à droite ou à gauche.
14: Donc 143 avenue Charles de Gaulle, 92521 Neuilly-sur-Seine, CEDEX. Vous envoyez tous vos vieux Pentouz et Playboy à Gérard.
18: Ok, on les faxe.
5: Alors je vais te dire une chose là, que le premier qui envoie ça, toi, quand tu vas me donner le truc, il va rester ici dans ta poubelle.
14: Il va arriver chez moi alors.
12: Tu rigoles, attends, n'importe quel mec fait ça. Ça t'excite pas de voir une nana à poil?
14: Tu vas pas dire
12: rien qu'une nana à poil.
5: Bah ça, si elle est avec moi seule, oui.
18: Mais pas Gérard,
14: Gérard, t'as jamais regardé un Playboy? Tu vas pas me dire que t'as jamais regardé un bouquin de cul?
5: Non,
14: t'es qu'un menteur, Gérard.
18: T'es un menteur, Gérard. Ça peut savoir que tu montes seulement derrière un micro, merde.
14: Attention, Ava baisse les prix.
19: Oui, à 2000.
18: 2000, vas-y, Gérard.
14: À 6h du matin, on aura réussi 500 balles, Gérard.
5: Non, j'ai rien.
18: Florent, c'est un menteur, tu sais pourquoi?
14: Pourquoi?
18: Parce que moi, j'écoute l'émission depuis 5 ou 6 ans. Et je me rappelle, il y a à peu près un an et demi. Il y a un an et demi, il a dit qu'il avait déjà bouquiné.
14: Ouais, non, mais ça, c'est pas possible.
5: Non.
19: C'est un auditeur qui te l'avait envoyé, Gérard.
14: C'est pas possible qu'il ait jamais regardé un bouquin de cul.
5: Non, parce que déjà celui qui vient de dire que ça fait un an et demi que je fais la radio, donc c'est faux.
18: Gérard, t'as Canal Plus, c'est toi?
5: Non.
18: Mon cul.
14: Non, il l'a pas.
18: Ah, parce que, bon.
19: Gérard, tu passes une soirée avec moi.
12: Non, il y a M6 le dimanche soir.
19: Tu n'auras plus besoin de regarder un jeu de cul de ta vie.
5: De quoi?
19: Si tu passes une soirée avec moi, tu n'auras plus besoin de regarder un jeu de cul toute ta vie.
14: Putain, mais elle m'excite, elle.
5: C'est qui dit ça?
19: Tu fermes les yeux.
5: C'est qui?
14: Lara.
5: Ça va. De toute manière, c'est toi qui proposais ça, mais t'as pas dit si c'était payant ou gratuit.
18: Non, mais Gérard,
5: ça,
18: mais
19: moi je te dis, c'est payant.
18: Gérard, je te propose 2000 francs, qu'est-ce que t'attends?
19: Et Gérard, franchement, j'ai jamais fait ce prix-là pour personne.
5: Tu vois, parce que je te dis non.
18: Gérard, viens avec nous, putain, lâche-toi un peu. Allez,
5: je vous ai dit non, c'est
18: pas...
14: Bon, à la fin du débat, tout ça à la radio, on amène Gérard au bois.
18: Allez,
5: Gérard. Pardon, toi.
12: Tu dis toujours rendez-vous au bois de Boulogne.
19: C'est horrible ce que vous lui faites faire. Vous l'emmèneriez voir une pauvre femme comme ça dans la rue, mais ça serait nul pour lui.
14: Mais ouais, mais toi, t'es trop cher, là.
19: Mais je suis pas cher, 2000 francs, c'est 2B, pratiquement.
14: Mais tu vas au bois, c'est que 200 balles la pipe.
19: Mais t'as vu ce que c'est, au bois?
14: Gérard, ça lui suffit.
19: Mais bien sûr que non, ça suffit à personne.
5: N'importe quoi, alors.
18: Oui, ta chatte pour y monter, faut prendre l'ascenseur ou les escaliers? Mais toi, t'es lourd, toi, non?
20: Il a fait l'école du rire.
5: Non mais là, de toute manière, apparemment, il y en a qui sont dans des cabines, ils sont à deux ou trois, parce que c'est pas toujours la même personne qu'on entend.
14: On s'en fout.
5: Déjà eu d'une.
18: Non mais Gérard, tu serais d'accord pour avoir une expérience sexuelle avec Jeanne Calment? Il paraît qu'elle a de l'expérience.
12: Ah bah attends, mais moi je suis sûr que t'as de l'expérience parce que t'es toujours en train de dire aux gens, allez vous faire voir au bois de Boulogne. À croire que tu connais ça par cœur. Hein.
18: À croire. Sur un du bois de Boulogne, ça fait pas loin. Hein.
5: Alors, tu vois, donc t'es au courant? Celui qui vient de le dire.
14: Ah oui, mais lui, il ne s'en cache pas, dit.
18: Oui, moi je m'en cache pas, je suis taxiste. Après le boulot, j'y vais tous les soirs et je passe et je me... Oui, j'y vais et je me cache pas. Moi, je peux pas m'en cacher, je suis taxiste.
19: Gérard, tu fais quoi comme boulot?
5: Rien.
19: Tu travailles pas?
5: Non.
18: Ah oui, justement, t'as le temps de venir te dégorger le
20: pire. C'est pile les couilles.
5: Alors là, ta réponse, j'y répondrai pas, tu vois.
18: Ouais. Allez, répondez.
19: On a un humoriste parmi nous.
5: Ben, c'est comme ça, c'est tout.
18: Un petit chou.
14: Bon, on va peut-être conclure.
18: Détends-toi.
5: Ben, la conclusion, ben, c'est de savoir.
18: La conclusion, c'est que Gérard, il va réussir à avoir.
21: La conclusion, c'est qu'on va faire un film Avatar avec toi.
12: C'est que Gégé est toujours pas branché cul, je crois.
18: Alors, Gérard,
12: il y arrivera pas.
18: Non, mais tu l'acceptes ou pas?
14: Il est toujours aussi coincé, plutôt.
18: Tu acceptes ou Gégé, je te ramène une pute jusque devant la radio demain.
5: Je te dis non.
18: Je te mets au défi.
5: Mais moi, je t'ai dit non parce que je viendrai pas.
18: Mais c'est parce que t'es impuissant. Et moi, je dis Gérard.
5: Je te dis que. Gérard, non, mais celui qui vient de me dire ça.
18: Gérard, c'est Tony. Jeudi, on vient tous, hein. David, moi, Arnette, on vient tous avec trois filles. On vient tous avec machin. Gérard, c'est pareil que la loi.
14: Ah là, il y a un problème.
5: Là, on n'a plus personne.
14: C'est bon.
18: Gérard.
21: Ouais, moi, je suis.
18: Gérard.
5: Oui.
18: Ouais. Ah, il reste que moi et toi, Gérard.
20: C'est non, moi, le coup. On est tous là.
18: Bon, donc Gérard, hein. Il y aura même un flipper, Gérard. La semaine prochaine, on ramène trois filles, une pour chacun. Bon, Max, non.
5: Parce que... t'es bien
12: moi, moi, t'éviteras aussi. Hein.
18: Bon, non. Mais je suis là, Julie, pour toi.
20: Non, je viens
19: de
20: string.
18: En string, léopard. Julie, c'est trop cher pour vous.
19: Julie, t'as jamais été voir un gigolo?
12: Non.
19: Jamais.
12: Non.
19: Et ça te dit pas non plus.
18: Et
19: non.
18: Julie, elle m'a vu, et ben, ça me donne pas envie de voir.
19: Mais vous êtes ensemble avec Florian?
12: Pardon?
19: T'es avec Florian?
12: Ah
19: avec
12: non.
19: Florent? Je sais plus.
18: Non, elle serait trop contente, Julie, qu'elle serait d'être avec Florent.
14: C'est gentil, impossible. Ça, merci.
18: Eh, je dis, Gérard, où es-tu?
14: Mais non, parce que
18: Florent est bon, bah, Gérard, donc je te dis, hein, la semaine prochaine, on vient tous. Hein. Y a aucun problème.
14: Et vous voulez tous un scoop?
18: Oui. Ouais.
14: Chut, écoutez bien, Julie est avec Gérard.
18: Oh! Gérard. La semaine prochaine, ça tient toujours. On vient tous.
5: Non, mais de manière, c'est faux ce que on vient de vous dire, alors.
18: Ouais, c'est faux. Gérard, j'y croyais même pas, alors.
5: Moi aussi. Manière, c'est faux.
18: Ce soir, Gérard, tout est possible. Il épluche les concombres avec son anus.
5: Gérard. Bon, conclusion, donc.
21: C'est pas parce que Gérard est avec moi.
5: Qui
21: avec Mathilda.
18: Non, mais Gérard.
21: Gérard, tu peux le dire maintenant.
5: Non.
18: Point final.
21: Quoi, Gérard?
5: Non, je suis avec personne.
18: Il va être avec Françoise.
21: Ah, voilà.
14: Bon, David, tu nous fais ta conclusion?
18: Ouais.
5: Oui, parce que comme...
18: Vas-y, David. Bah, la conclusion, c'est que c'était super. Et puis voilà, c'est vachement bien.
14: Merci, David. Ross?
18: Ross, c'est quoi ça?
5: Tony!
18: Ah, Tony, ouais. Alors, moi, j'ai un petit poème en conclusion.
5: Bah, vas-y.
18: Alors, j'ai écrit ton nom sur un mur, mais Claudet a pissé dessus. J'ai écrit ton nom avec un tampax, mais dans le vagin, c'est pas facile. J'ai écrit ton nom avec ma salive, mais comme j'étais enrhumé, avec l'éclair verdâtre, on n'a rien compris. J'ai écrit ton nom avec le canard WC, mais Gérard a tiré la chasse. J'ai écrit ton nom avec mes chouquettes, mais Gérard a tout mangé. Voilà, c'était mon poème.
5: Bah,
18: en dédicace à toi, grand gourou.
5: Ouais, ça va. Bon, Mathilda.
21: Ouais, ben moi j'ai perdu mon pari, quoi. Mais enfin, si tu viens à Lille, sache que la porte de mon appartement est toujours ouverte.
18: Donc, Mathilda.
21: La chambre rose.
18: Mathilda,
12: qu'est-ce que t'as eu comme proposition ce soir, Gégé?
21: Oh là là, Gérard est comblé.
5: Ingrid?
21: Oui, ben moi, ma conclusion, ça serait faites de l'échangisme, éclatez-vous. Et puis, si Gégé veut venir au Capricia à Lyon, il est invité.
5: Vous?
18: Au Capricia?
21: À Lyon.
5: Je connais pas. Et Ava?
19: Eh bien, pour 2000 francs, mon corps est à toi et c'est pas là.
12: Bon, pour 2000 francs, Gégé, tu vois,
5: non.
12: On a réussi à baisser les prix. Hein.
5: Même pour 2000 francs, j'en veux pas.
19: Tu veux pas de mon corps, mais non. Tu serais le premier à le refuser.
12: Attends, genre. On a baissé, t'as eu 36 000 propositions, donc maintenant fonce.
14: Attends, non. 2000 au lieu de 3000, Gégé, vas-y.
5: Non, mais Monia, c'est toi qui payes.
18: Attends, il reste moi ma conclusion.
5: Qui?
18: Ahmed, ouais. Ma conclusion.
19: Et je veux dire aussi que les poèmes de Gérard changent du Baudelaire.
12: Il y a Vibro qui se propose sur Minitel de payer pour Gérard.
18: Ma conclusion, c'est la plus alléchante. Je te ramène une pute demain devant la radio. C'est gratuit et je te la ramène sur un plateau.
5: Bah, tu sais, tu vas te la garder pour toi tout seul parce que je ne viendrai pas demain.
18: Parce que la conclusion, c'est parce que je pense que tu veux être impuissant.
5: Mais ça, c'est pas ton problème, ça te regarde pas ça. Voilà.
19: Mais si c'est ça, genre, c'est pas un problème.
18: Mais c'est notre problème, tu es notre gourou.
5: Eh ben peut-être, mais moi, mon problème, c'est tout.
18: Mais ton problème, c'est notre problème à tous.
19: Mais c'est même pas un problème.
6: Mais ça, de manière, c'est problème. Pas...
12: Bon, on a...
14: bon, Gérard, tu conclusion. Vas nous faire ta conclusion, maintenant.
6: Bah, conclusion, c'est que à part certains qui disent que des conneries, sinon, bon, bah... apparemment, ça n'a pas été trop traité fameux.
12: Ok, la suite.
6: Et la suite, eh ben, donc, vous avez retrouvé Yannick pour la nuit sans pub. Et puis demain à 6h, 6h, 9h, Lorenzo. Et toute l'équipe habituelle, ainsi que Doc, Arnaud, Jessica.
14: C'est pas Yannick, c'est Gaël ce soir.
6: Ah, c'est Gaël alors. Donc, vous allez retrouver Gaël pour la nuit sans pub. Et après, Lorenzo. L'équipe de habituelle, 20h, 22h, Doc, Arnaud, Jessica, 22h jusqu'à minuit, Max avec Florent et Julio au standard comme d'habitude, et la loco ce soir aussi, voilà.
14: Et moi j'ai pas fait ma conclusion.
6: Conclusion va être Florent.
14: Ouais, bah moi je veux faire la même que la semaine dernière, j'ai demandé à Julie d'envoyer la conclusion.
6: Voilà.

0: Donc,
1: quel nom d'abord, Véronique ?
0: Donc déjà, la première question, avez-vous déjà été dans une boîte de nuit ? On va demander à...
2: Col roulé.
0: Col roulé, pourquoi pas ?
2: Moi j'ai déjà été en boîte de nuit, Et puis, en fait, je voudrais dire que c'est vachement cool parce que tu rencontres plein de gens.
0: Ouais, mais ça... Non, mais attends, là, déjà, commencez pas à me casser le thème du débat, parce que, petit à petit, on va y revenir là-dessus.
2: J'approfondis, voilà.
0: Bon, donc, pour toi, t'as déjà été en boîte de nuit.
2: Voilà, quoi,
0: Tu peux me citer... Non, j'allais dire, tu peux me citer...
3: Pas de marque.
2: Oui, bien sûr, je suis déjà allé en boîte de nuit. J'aime bien y aller, mais je préfère plutôt les ambiances soirées.
0: Dans quel sens ? Si ça te dérange pas.
2: Ça me dérange pas du tout, moi, Gérard. Je préfère, si tu veux, je préfère les soirées parce qu'en boîte de nuit, je trouve c'est bon, c'est bien, on s'éclate bien.
0: Ouais.
2: Mais je trouve ça un petit peu, il y a trop de monde, si tu veux. On fait moins de rencontres que, par exemple, si on fait une petite soirée en appartement.
0: Ouais, non, mais dans ces cas-là, Tony, je te renvoie là. Voilà, mais attendez derrière, s'il vous plaît.
2: Bah, tu me renvoies un rôle là, parce que j'ai entendu un.
0: Non, je t'envoie pas un RO, parce que je dis aux gens qui sont derrière qui se calment, parce que moi je vais quand même répondre à la question. Donc je suis d'accord avec toi. Donc c'est vrai qu'on a du mal à dans des boîtes de nuit, je pense que c'est col roulé qu'a dit, on peut faire plus de rencontres. Moi je suis pas d'accord.
2: Ouais, moi non plus. Ça dépend de ton tempérament aussi,
0: GG. Oui, mais.
2: Tu vas vers les gens, franchement, tu peux faire des rencontres. Quoi.
0: Oui, mais par exemple.
1: Ce n'est pas que des bonnes rencontres. Hein.
0: Qui c'est qui. Attends, Tony. Qui c'est qui vient de dire derrière.
1: C'est moi, c'est Crouton.
0: Oui, Crouton. Bah, vas-y, alors dis-toi. Dis ta pensée.
1: Moi, personnellement, je crois que c'est pas que des bonnes rencontres.
0: Hein. Oui, mais dans ces cas-là, je vais rejouer avec les jeux avec Manu. Pourquoi et comment ? Donc, pourquoi que c'est pas des bonnes rencontres ?
1: Quand je dis pas que des bonnes rencontres, ça veut dire que tu peux tomber sur des gens sympas et des gens sincères, comme tu peux tomber sur des loups.
0: Attendez.
2: Attendez.
0: Là, je vais demander à Tony.
2: Oui.
0: Col roulé.
2: Ouais.
0: Crouton. Mm-hmm. Donc, on va laisser parler les autres. Après, on va essayer de rentrer dans
2: le débat.
0: Non, on va essayer d'approfondir la question. Parce que moi, je peux vous dire que des rencontres, j'ai jamais eu l'occasion d'en faire là-dedans. Donc, petit poil pour toi.
1: Alors, pour moi, j'aime bien aller en boîte pour m'éclater, pas forcément pour draguer, pour être dans mon trip sur la techno.
0: Oui.
1: J'aime bien aussi les soirées pour plus rigoler, faire connaissance.
2: Voilà, comme moi.
0: Ok. Tuteur ?
4: Moi, j'aime bien aller en boîte pour me détendre le week-end quand j'ai rien à faire. Et puis, on peut sûrement faire des rencontres sympas. Et puis, quand elles disent qu'on peut tomber sur des gens pas cool et tout ça, je veux dire, où que t'ailles, de toute façon, tu peux avoir des gens sympas ou pas, quoi. Donc,
2: Excuse-moi, Gérard, est-ce que je peux poser une question à cette jeune demoiselle ?
0: Oui, tuteur, si tu veux. Mais attends, Tony,
2: oui.
0: On a Oignon qui n'a pas répondu encore.
2: Pardon. Gérard, bien sûr, je vais en boîte une fois par semaine à peu près, quoi. Tous les week-ends, plutôt le samedi.
1: La chance.
2: Et voilà, quoi, je m'éclate bien, plutôt dans les boîtes techno.
0: Mais bien sûr, tout le monde me parle de boîtes techno, mais il n'y a pas que la techno en France.
2: Ah ouais, ça dépend en fonction de toi, ton style de musique. Moi, je préfère aller dans une boîte pour m'éclater sur de la techno plutôt que... Enfin, je sais pas, je me vois mal en boîte pour danser sur du rap, par exemple, ou du ragamuff. Ouais, voilà.
1: Ouais, exactement.
0: Attendez, on va quand même... On va quand même éclaircir la question.
2: C'est intellectuel, donc,
0: ce débat. Ouais, mais avez-vous déjà été en boîte de nuit ? Donc moi, je peux vous le dire, oui, parce que j'y ai été plus d'une fois. Tony, je pense que tu dois savoir où.
1: À la loco.
0: Voilà.
2: Donc, on n'en parlerait pas.
0: Non, mais justement, donc, on va en parler parce qu'il y a quand même Jean-Marie Kett, tout à l'heure, qui était parmi... avec Max, qui en a parlé. Donc, maintenant, si je retourne plus à la loco, c'est que à l'heure actuelle, moi, j'ai trouvé la personne avec qui faire ma vie.
2: Ouais, mais attends.
0: Non, mais là, je mets ça... Non, mais là, je mets ça du...

0: Je sais ce que tu veux me dire.
1: Gérard, tu peux retourner en boîte pour t'éclater avec Sandy.
0: Non, mais même.
2: Ce que je voulais dire, c'est qu'on n'est pas forcé d'aller en boîte pour trouver une nana.
0: Voilà. Je pense qu'à la loco, de toute manière, vous n'allez pas trouver la chaussure à votre pied.
3: Exactement.
0: Ah bah, je pense pas. Hein.
3: Pourquoi?
0: Ah non, parce que il y a trop de nanas.
1: Il y a un tas de nafomanes, il faut le dire.
0: Oui. Mais de toute manière, un tas de nafomanes. Attendez. Pour finir, pour répondre à la question à Tony.
1: Oui.
0: Donc, moi, je peux te dire, des nafos, je vais dire une chose, c'est même pas un info. C'est que c'est des allumeuses pour moi.
3: Ah ouais, exactement, je suis d'accord.
0: T'as plus d'une personne, ils vont te dire, ouais, ben, tu me payes un verre, et après, ça va se terminer.
3: Ouais,
0: Attendez. Ouais. Attendez, tout le monde me dira oui ou non derrière si vous n'êtes pas d'accord.
3: D'accord.
0: Mais moi, je peux vous dire une chose, que ça se termine à la fin, juste par un verre ou par une soirée à la Casbah. Et après, c'est terminé, tu ne revois plus la personne.
2: Ouais. C'est une autre boîte, ça, la Casbah?
0: Non, ça, c'est mon terme...
2: Ah, pour dire chez toi?
0: Non, c'est mon nouveau... Mon nouveau truc, j'ai envie de dire, c'est tout.
2: Ah d'accord.
0: Donc,
4: Gérard, peut-être... Lyon, j'avais une question.
0: Oui, mais attends, attendez. Me laissez voir sur Internet si des fois on a des réponses sur la première, non?
2: Pas pour l'instant, non.
0: Non, pas pour l'instant. Ouais, ok, Rigo, mais de toute manière, tu peux réagir sur Internet. Donc, c'est quoi le site Internet?
2: C'est irc.funradio.fr.
0: Voilà, donc vous pouvez réagir sur le débat de la boîte de nuit. Et le deuxième portera sur les routiers. Alors donc, Oignon, tu voulais rajouter quelque chose?
4: Ouais, est-ce que ça t'est déjà arrivé? Parce que justement, je t'entends parler de ça. T'est déjà arrivé de te faire draguer par une allumeuse?
3: Oui.
0: Ça m'est déjà arrivé, oui.
4: Sans indiscrétion, quoi.
0: Oui.
4: Comment ça s'est passé? Bien, tout à l'heure.
0: Non, mais je peux te dire que en boîte de nuit, même à la loco, même que j'étais avec Sandy. Ouais. Sandy, ça fait 8 mois que je la connais.
4: Ouais.
0: Je peux te dire une chose, que j'ai eu des gens, des nanas qui sont venus me voir et...
4: Ça s'est terminé comme t'as dit, quoi, par un verre.
0: Non, ça s'est pas terminé par un verre, c'est non. Que...
3: Avant Sandy,
0: il y avait rien d'autre.
3: T'avais connu qui, hein?
0: À part Christine, c'est tout.
1: On salue d'ailleurs.
2: Tu l'avais rencontré pas à la loco, celle-là? Tu l'avais rencontré?
0: Non, mais Tony.
1: Oui.
0: Tony, non, on la salue pas, elle.
1: Ah, pardon.
3: Qui t'avais rencontré à la loco?
0: J'ai rencontré plus d'une personne que. Je pense qu'elle nous écoute, donc voilà.
3: Non, mais c'est qui?
0: Ah non, mais je citerai pas tous les noms.
3: Ah, pourquoi?
5: Il y en a trop.
2: Parce que c'est pas le terme du débat. Hein.
0: Non, c'est pas le thème du débat.
3: D'accord.
1: C'est des morts de soif.
3: Donc, je vais répondre à la question que tu disais. Donc,
0: oui.
3: C'est des nanas qui allument,
0: oui.
3: Et, qui sont payés un verre et puis qui se cassent. Hein.
0: Mm-hmm.
3: C'est ça, hein?
0: Mm-hmm.
3: Ouais, donc qui veut répondre à la question?
0: Non, mais c'est...
3: Moi, c'est vrai, hein. Franchement, il y en a beaucoup comme ça. Hein.
0: Ah, ben, de toute manière, dans les boîtes de nuit, de toute manière, c'est ça. Si t'es à pied et que la nana, elle a un petit coup dans le verre,
1: ouais.
0: Un petit coup dans le nez, c'est de savoir si le mec, il a une voiture pour la raccompagner. Et après, ça se termine dans le plumard. Non, attendez. Oh, on se calme, Tony.
1: Oui, ce qu'il faut dire, Gérard aussi.
0: Mais Tony,
1: oui.
0: On dit pas ça se termine au tribunal, d'accord?
1: Ah, non, mais
0: parce
1: pas
0: si,
1: pas
0: sinon,
1: pas
0: Tony.
1: Oignon,
0: non, mais attends,
1: ça,
0: Tony.
2: C'était pas Tony, Gérard, c'était Oignon.
1: C'est Oignon, c'est moi.
0: Bon, Oignon, Manu, tu me prends Oignon et tu lui dis qu'il reste.
2: Donc, je lui prends l'oignon et je lui dis.
0: Non, tu le prends hors antenne.
2: Tu prends l'oignon de Tony.
0: Hein, tu prends l'oignon et tu
1: me
0: dis. Non, mais tu vas aller voir Manu là pour l'instant.
1: Je me calme, Gérard.
0: Non, parce que moi cet après-midi on a fait une réunion avec toute l'équipe.
2: Ouais,
0: donc je voudrais.
2: Donc c'est cet après-midi et là il est 1h du matin. Donc
0: ouais, non mais je voudrais que le débat se passe comme la semaine dernière. Bon, impeccable.
1: Qui c'est qui va prendre le cul là parce que je suis perdu.
3: Oui.
0: Alors
3: Gérard,
0: oui.
3: Je voulais dire aussi, faut pas généraliser. Toutes les filles ne sont pas comme ça. Hein.
0: Ouais, non mais attends, c'est qui parle là?
3: Petit poil là.
0: Ouais, mais petit poil. Moi je vais dire une chose. T'as certaines nanas quand tu les vois à la loco. Faut dire une chose. Pouvoir Faut voir comment vous êtes habillée. Parce que les trois quarts.
3: Ouais, les trois quarts, mais pas toutes.
0: Ouais, mais. Non, mais.
5: Il y en a aussi qui viennent pour chercher ça. Pour chercher ça,
3: ne pas généraliser une fille. Ben
0: oui.
3: En boîte.
0: Ouais, non, mais d'accord. Vous venez en boîte pour vous éclater. Vous éclater, pardon.
1: Mais nous, on veut vous éclater, c'est ça le truc.
0: Ah, voilà. Ben ouais, mais venez pas dans ces cas-là nous allumer.
3: Ouais, oui, mais. Gérard, si on vous allume, c'est pour avoir un verre. Hein.
1: Ouais, mais nous, on veut bien payer un verre, mais il faut que vous couchiez.
0: Ah, ouais, voilà. Non, bon, Tony.
1: Oui.
0: Tony.
1: Je sais pas si t'es d'accord avec
0: non,
1: moi.
0: Non, mais c'est bon, on arrête, parce que là, sinon, la question, on va en faire.
3: Ok.
0: On va y garder.
3: Je veux dire quelque chose, c'est Twitter qui parle.
0: Oui.
3: Là, les filles, moi, j'en fais partie, j'en ai déjà fait partie, quoi, qui vient de la boîte, que pour trouver un mec.
0: Mm-hmm.
3: Donc.
0: Ouais, mais il y a Twitter.
3: Ouais.
0: Tuteur, est-ce que tu crois que dans une boîte de nuit, tu as rencontré l'âme sœur?
1: Ah, si, non, elle n'a rencontré que le roulé, c'est tranquille. Voilà.
0: Non, mais col roulé, s'il te plaît, tu te calmes.
1: Ok.
0: Hein?
1: D'accord.
0: Maintenant, on va passer à la deuxième question. Que pensez-vous des ball traps en plein air?
3: Des quoi?
1: Des quoi?
0: Des ball traps. Alors, non, un ball trap, c'est quoi? Rigaud, oui.
2: Non, il se demande ce que c'est un ball trap.
3: C'est un bal?
0: Un ball trap, c'est des soirées qui sont organisées en plein air.
3: Ah ouais.
0: Bon, si par exemple la fête, non pas la fête à Nene parce qu'il y a pas de bal.
2: La fête des loges. La fête des loges.
0: Non,
2: du trône.
0: Non. Où c'est qu'on pourrait trouver des ball traps?
2: Bah dans mon village à la kermesse. Les kermesses, toutes les kermesses, il y a des balles à la fin.
0: Genre kermesse.
2: Il y a pas mal de balles tringues aussi chez Manu.
0: Non, des balles trappes, abruti.
2: Ah, pardon.
0: Commence pas, toi, parce que sinon, je vais te gaufrer, toi.
2: Gérard, sur IRC, on me dit que les balles trappes, c'est à trappe.
0: Non, mais balles trappes, c'est des trucs pour danser. C'est pas à trappe spécialement.
3: Ouais, mais t'as les farces à trappe aussi.
0: Oui, mais ça, les farces à trappe, ça, c'est autre chose.
3: Bah, c'est comme un bal, hein.
0: Oui, mais donc répondez déjà à la question.
3: D'accord. Alors,
0: donc, crouton.
3: Bah, moi, je pense que c'est pas mal, mais enfin, c'est peut-être réservé à une certaine catégorie d'âge.
0: Oh là, mais crouton.
3: Oui.
0: Crouton, t'as un téléphone sans fil?
3: Bah, non. Enfin, si, ouais, c'est un sans fil, mais c'est pas un portable.
1: Ah, ça marche pas avec les gens.
3: Moi, je suis pas avec,
0: Non, mais apparemment, t'as un décalage entre nous.
3: C'est vrai?
0: Ouais, parce que.
3: Bah, pourtant.
0: Ah, bah, non, bah là.
3: Non, c'est... ça va. Moi, je suis plus près possible, je peux pas faire plus près.
1: Vas-y, avale-le.
0: Non, ouais, non, mais on se calme derrière, hein. Tony. Tony, on se calme.
1: Je suis désolé, c'est pas moi.
3: C'est le col roulé. Alors, moi, je suis pas d'accord avec Crouton.
0: Bon, mais attendez.
2: On y va, répondez à la question sur les balles trappes.
0: Petit poil.
3: Petit poil, je suis pas d'accord avec Crouton qui dit que c'est pour un certain âge. Moi, je dirais, quand tu vas dans des petits patelins, il y a des jeunes aussi, hein, ils ont pas le choix. Hein, donc, il faut bien qu'ils aillent essayer les balles à trappe pour rencontrer des personnes.
0: Ouais, non, mais balle trappe, c'est...
1: Pour voir
0: non, mais attends, Tony, s'il te plaît.
1: Pardon.
0: Je vais y répondre quand même, parce que c'est quand même moi qui gère le débat.
1: Oui, ouais. Tout à fait.
0: Hein?
1: Tout à fait.
0: Donc, le balle trappe, c'est un truc qui se passe en plein air, de la musique.
3: Ouais.
0: Mais...
3: C'est comme la fête de la musique, quoi, c'est en plein air.
0: Bah oui, si tu veux. C'est pour ça que je dis les balles trappes, parce qu'on peut pas, on peut très bien parler de la fête de la musique. Justement, ça sera la 11e question, donc t'y reviens maintenant, donc c'est même pas la peine. Donc c'est pareil sur la fête de la musique. Est-ce que tu peux rencontrer des gens?
3: Ouais, oui. Bah, bien sûr, tu peux faire connaissance de plusieurs personnes.
0: Mm-hmm.
3: En prenant un verre. En dansant, en écoutant la musique, quoi.
1: Moi, ce que je voulais dire, c'est que Petit Poil, elle dit qu'elle voit des jeunes, mais moi, je suis déjà allé à des balles trappes et c'est sûr.
0: Bon, Tony.
1: Oui.
0: Bon, vas-y, alors toi.
1: Ouais, mais parce qu'il y a.
0: Non, mais cours, hein, parce que. Faut qu'à une heure.
1: Non,
0: à une heure et demie. Faut qu'à une heure et demie, j'attaque le deuxième, hein.
2: Non, on a pris plus tard, donc on peut aller au moins jusqu'à 2h moins le quart, quand même.
0: Ouais, non, une heure et demie, comme la semaine dernière.
3: Non,
0: 2h
3: moins le quart, quand même.
0: Non, c'est pas. C'est pas vous.
3: Allez-y, hein.
2: Oh, pas de politique, là.
0: Non, mais c'est pas vous qui commandez. Donc moi, j'ai les consignes, c'est une heure et demie de terminer, le deuxième, deux heures moins le quart jusqu'à 3h.
1: Je peux réagir au débat quand même.
3: Il décide, hein, y a pas à discuter. Hein.
1: Bon, moi, je voulais réagir à la personne.
0: Alors, Tony.
1: Oui, je voulais réagir à la personne qui vient de parler.
3: Oui, c'est qui, Paul?
1: Oui, tu disais que...
0: Mais qui c'est qu'un... Attends, Tony.
1: Oui.
0: Bah, moi, je voudrais savoir qui c'est qui a un téléphone qui est pourri, parce que là, c'est impossible.
4: Ouais, ça, c'est pas trop grave.
6: On l'a dit, Gérard, qui c'était. C'est Petit Poil, c'est ça?
3: Ah non, non, c'est pas moi.
6: Ah, c'est pas Petit Poil,
7: non, c'est Crouton, non. Mais c'est rapproché de la base et ça devrait aller mieux.
6: Voilà, ça va mieux, là.
0: Ça va mieux. Ouais, non, mais là, on va pas continuer le débat. Avec un son comme ça. Hein.
3: Non mais écoute, Gérard, je suis déjà passé dans le débat et ça n'a jamais fait ça, quoi.
0: Ah, mais alors pourquoi, bah pourquoi qu'aujourd'hui ça le fait?
3: Eh ben,
0: ça
3: je suis désolée, je m'excuse, t'énerve pas, c'est peut-être pas que moi.
0: Donc, c'est pas la première fois que t'appelles, toi?
3: Bah non, c'est pas la première fois.
6: Non, elle a appelé il y a l'année dernière quand on faisait le débat la nuit.
0: Voilà. Bon, donc, Tony.
4: Oui, moi je voulais réagir à ce que disait Petit Poil, parce qu'elle disait qu'il y avait beaucoup de jeunes qui venaient à des baltrapes. Moi je suis allé à des baltrapes. Mmh. Et les jeunes que j'ai vus, c'était des bouseux qui venaient en tracteur.
0: Non, mais attends, pourquoi des bouseux?
4: Bah parce que c'est surtout dans
3: le...
0: Non, mais attends, Tony.
4: Oui.
0: Pourquoi que tu as tout de suite cherché des trucs comme ça, des gens?
4: Je te fais part de mon expérience.
0: Ah ouais, mais.
3: C'est peut-être pas dans les bons endroits que t'as été, hein.
4: Ah bah écoute, moi je suis allé à Jouy en Josas et à.
0: Non, mais ça y est, c'est bon, c'est pas la peine de citer les villes. Ok, Tony?
4: Ok.
0: Donc, t'as été dans certaines villes et ça s'est mal terminé, c'est ça?
4: Non, pas du tout, parce qu'elle disait que les jeunes, il y avait beaucoup de jeunes. Moi j'ai vu que des vieux et puis des mecs qui venaient en tracteur.
0: Bon, on va demander à tuteur.
3: Bah moi je sais pas, je suis jamais allé dans un baltrape, mais je trouve que c'est pas très sympa de dire des bouseux, parce que je trouve que c'est méprisant.
0: Non mais attends,
4: okay, tout le monde me déteste.
0: Ouais, stop, Tony.
3: Mais non, pas moi.
0: Tony.
4: Ah c'est cool.
0: Hey, Tony.
4: Oui.
0: Attends, tuteur à Aix-en-Provence, je pense que t'as dû déjà aller dans des baltrapes.
3: Non.
0: Me dis pas le contraire. Attends, à Aix-en-Provence...
6: Il y a le festival en plus là-bas.
0: Il y a pas mal de trucs.
3: Mais si tu veux, ça fait que 7 années que j'habite, donc...
0: Ah ouais, donc il n'y a pas longtemps.
6: Parce qu'il y a le festival des baltrapes là-bas.
0: Ok, Oignon.
4: Ouais, bah moi j'ai jamais été dans un baltrap, mais bon, pour les fans de balmusette et licence 4 en tout genre, ouais, ça peut être sympa.
0: Non mais ça, on en a rien à foutre de licence 4.
4: Non,
0: mais moi je vais te dire tout de suite qu'on en a rien à foutre de licence 4, parce que je sais sur ce que tu veux me parler.
6: Mais c'est quoi la différence entre baltrap et balmusette, par exemple?
0: Non, mais attends, licence 4, il veut parler
6: c'est
0: de...
6: C'est un groupe, licence 4, qui disait...
0: Viens boire un petit coup à la maison.
6: Mais c'est du balmusette.
0: Ouais, mais d'accord, mais...
6: Alors quelle est la différence, Gérard? Entre baltrap et balmusette. Est-ce que tu pourrais expliquer la différence aux autres?
0: Là-dessus, non.
6: Pourquoi?
4: C'est pas pareil.
0: Ouais, c'est pas pareil.
6: C'est peut-être pas la même musique.
0: C'est pas du tout la même musique.
6: Qu'est-ce qu'on écoute dans les baltrap alors, comme musique?
0: Bon, un peu de tout. Hein.
6: C'est-à-dire?
0: T'écoutes...
3: De l'accordéon,
0: t'écoutes...
6: Yvette Orner.
0: Non, de l'accordéon, on vient de le dire. Alors,
3: De la guitare,
0: avec qui?
3: Du synthé, hein.
0: Je pense pas que Jean-Michel Jarre ferait un truc sur les baltrap, hein.
3: Ben, si, de la
0: fête. Non.
4: Il joue de l'accordéon électronique, hein.
0: Ouais, non, mais attends, Tony.
4: Oui.
0: Tony.
4: J'ai déjà vu, hein.
0: Non, mais attends, c'est toi qui viens de dire de l'accordéon électronique.
4: Oui, tout à fait.
6: Ouais, hein. Ça existe.
0: Ouais. Eh ben, je vais te dire une chose, que lui, Jean-Michel Jarre.
3: Ah. Oui.
0: Merci.
4: Je t'écoute.
6: C'était
7: bon,
6: qui?
7: C'est bon, c'était Oignon, mais je vais le rappeler tout de suite.
6: Ah, ok.
0: Oh ouais, non mais attends.
6: Non, parce que il a un téléphone qui s'est déchargé, on va le rappeler.
0: Ah ouais, non mais attends, Manu.
6: Ah,
0: Manu,
6: pause.
0: Manu.
7: Oui, je t'écoute.
0: Non mais attends, si c'est un téléphone que la personne reste au bout d'une heure et que ça se termine, c'est pas la peine, hein.
6: Bah, débat dans une heure, il sera terminé, hein.
0: Tu prends sur d'autres lignes, c'est tout, hein.
6: OK.
0: On
6: parlait de Jean-Michel Jarre.
0: Je répondais à Tony.
4: Oui.
0: Donc moi je peux te dire une chose, que Jean-Michel Jarre, quand il fait venir des gens, fais-moi confiance qu'il fait déplacer des camions. Et son truc c'est pas de l'accordéon, comme tu dis.
4: Moi,
0: c'est ça.
4: Bon,
0: c'est sûr, non mais attends Tony.
4: Ouais.
0: Tony, tu me laisses finir. De cette manière, on va faire. Là, on va pas en discuter trop. Parce que je risque la semaine prochaine de faire un débat sur les synthés.
4: Carrément.
3: Mais genre, est-ce
2: sur quoi
3: que...
2: Sur la santé?
0: Non, le synthé.
6: C'est quoi le
0: synthétiseur.
4: Est-ce que t'as déjà joué du synthé, toi,
3: Gérard?
0: Non. Oui.
3: Est-ce que tu penses que toi, les balles à trappe, c'est de la balle, hein?
0: Balle trap, c'est de la balle, ça dépend dans quel sens que tu veux le dire.
3: Bah, dans le sens figuré.
0: Ouais, mais dans quel sens? Ouais, mais dans quel sens?
3: Pas au sens propre. Hein.
0: Ouais, mais dans quel sens? Pour toi, tu veux le prendre ça?
3: C'est-à-dire, c'est de la balle, c'est bien quoi. C'est
0: ouais, c'est de la balle. Tu peux même dire c'est de la bombe bébé.
3: Ouais, c'est de la bombe. Wow.
0: Ouais, voilà.
4: La base de pop, tout ça.
0: Ok. Bon, on passe à la troisième.
4: Il y a Col Roulé qui a pas répondu.
0: Col Roulé, voilà. Oui, pardon, excuse-moi.
4: Ouais, non, c'est pas grave, j'ai été tout effusé. Mm-hmm. Donc, en fait, moi, je veux dire sur les baltraps, que j'étais un petit peu de la vie de Tony.
0: Mm-hmm.
4: C'est que, en fait, bon, c'est réservé à une certaine catégorie de gens, quoi, à peu près la cinquantaine, quoi, et plus.
0: Ouais,
3: plus,
0: surtout. Ouais, non, mais attendez. Oh, stop. On va pas mettre les personnes âgées là-dedans parce que de toute manière un baltrap c'est fait pour tout âge.
4: Ouais, non,
0: pour tous pour tout
4: Attends,
0: type d'âge. Ça peut être de 7 ans jusqu'à 77 ans. Donc chacun attendez.
6: Attendez, mais pas tous en même temps, hein, merci.
0: Donc ça peut être de 7 ans à 77 ans et chacun fait ce qu'il veut. S'il a pas envie de danser sur la musique, ne danse pas.
4: Ouais,
0: on est d'accord.
4: Non, ouais, c'est clair. Mais attends, j'ai pas fini de dire. Donc j'ai dit qu'en fait c'était réservé à une certaine catégorie d'âge. Mmh. Il y avait aussi des gens qui étaient un petit peu moins âgés. Mais le problème c'est qu'ils avaient le même tempérament, quoi.
0: Bah oui, mais maintenant.
4: C'est pour une certaine catégorie de gens, quoi.
0: Ouais, mais col roulé.
4: Ouais.
0: Col roulé. Moi je vais te dire une chose, que dans les baltrap, tu vois, tout style d'âge. T'as pas un âge spécial.
4: Non, d'accord, mais c'est tous des gens qui écoutent que de l'accordéon, quoi. Parce que,
0: non, pas spécialement que de l'accordéon.
4: Est-ce que tu as déjà été, toi, Gérard?
0: Non.
4: C'est Oignon hein, qui demande. Tu verras jamais des jeunes danser sur Verschuren.
3: Mais ouais, si.
0: Non, mais attendez. Non, mais on va pas s'amuser à prendre des noms comme ça, danser sur André Verschuren, okay, sur Hébert Turner, ou autre. Ouais, parce que des accordéonistes, on en a pas mal.
4: Ouais, c'est bidon.
0: Ouais, c'est bidon, si ça te plaît pas.
6: Ça dépend de l'âge.
0: Non, mais attends, il y en a un qui vient de dire si c'est bidon. Pour toi, si c'est bidon, la question.
6: Non,
0: tu
6: non,
0: une
6: non
0: chose,
6: c'est l'accordéon qui est bidon.
7: C'est l'accordéon qui était bidon, pas la question.
0: Ouais, mais dans ces cas-là,
6: il en écoute pas, et c'est tout.
0: S'il aime pas,
6: il en achète.
4: Il en écoute pas les autres.
0: Non, mais il achète autre chose comme CD.
4: Bah bien sûr,
3: on peut écouter les deux aussi, hein. On peut aimer l'accordéon et la techno.
4: Et on peut
0: ouais, non, mais attendez, parce que là, si on part comme ça sur l'accordéon et sur la techno, je peux tenir jusqu'à 3 heures, voire 4 heures, et on fera qu'un débat.
3: Non, on passe à la troisième question.
4: D'ailleurs, moi j'ai acheté Cyber Accordéon volume 4, c'était le top.
0: Bah bien sûr, dis-moi plutôt musique de nuit volume 4, tu veux?
3: Oui.
0: Anthony.
4: Cyber Accordéon volume 4, c'est
0: top. Ouais, ouais. Non, mais musique de nuit volume 4.
4: Ouais, mais
0: ok, bon, Tony.
4: Pas de pub.
0: Terminé, stop. Donc, la troisième question. Quel genre de danse que vous aimez? Donc, vous allez réfléchir à cette question.
6: Alors, répète la question. Quel genre de danse aimez-vous, par exemple, quand vous allez en boîte de nuit?
0: Voilà.
6: Parce que bon, faut bien tourner la question pour maquiller.
0: Bah ouais, mais j'ai pas précisé toujours.
6: Dans le monde de la nuit, le monde des boîtes de nuit, des DJ, tout ça.
0: Voilà. Okay. Et donc, on va s'écouter Guy Préjean avec Viens voir la vie de l'autre côté de l'autoroute. Et vous pouvez toujours.
6: Attends, on va la refaire. Oh là là, c'était une horreur là.
0: Et donc, vous êtes toujours en direct de Fun Radio. C'est toujours les débats de Gérard. Et donc, vous venez d'écouter Guy Préjean avec Viens voir la vie de l'autre côté de l'autoroute. Et on récupère Crouton.
3: Oui, bonsoir.
0: Petit poil.
3: Très bonsoir.
0: Bonsoir. Tuteur.
3: Salut.
0: Oignon.
4: Oui, toujours fidèle.
0: Ok, le prochain coup que tu raccroches, on prend quelqu'un d'autre.
4: Ça vient pas de moi, ça vient de mon téléphone, genre.
0: Ouais, non, mais je te dis tout de suite, dès que tu raccroches, d'accord. Hop, on prend quelqu'un d'autre.
4: D'accord.
0: Tony.
4: Salut, je te kiffe.
0: Rebond. Ouais, mais moi, je te kiffe pas. D'accord, alors Tony, tu restes poli, s'il te plaît, merci.
4: Et
0: col roulé pour terminer. Et donc,
6: la question c'était quoi?
0: Donc, quel genre de danse que vous aimez en boîte de nuit? En boîte de nuit, même voire autre, c'est-à-dire bien sûr sur dans les baltrap ou
4: Oignon,
0: autre.
4: Oignon.
0: Oui, oignon.
4: Moi je voulais répondre. Moi, il y a un style que j'adore, c'est les breakers. C'est ceux qui font des waves, tout ça, c'est les vagues là.
6: Ah, c'est bien ça.
4: Ça c'est génial. Ça.
6: En boîte, ça se voit souvent en boîte de nuit. C'est ouais. Généralement vers 2-3 heures du matin.
4: Ouais, ils sont tous pétés, ouais.
0: Bon, enfin bref.
4: Ils roulent sur la tête là, comme des.
0: Oh ouais, col roulé.
4: Ouais, bah alors moi, comme danse, ce que j'aime bien, c'est le tango, tu vois.
0: Ouais.
4: Et le trap, ouais.
0: Ouais, ouais.
4: Parce que en fait, c'est une technique de drague, quoi.
0: Non mais attends, col roulé.
4: Ouais.
0: Je pense qu'à mon avis, tu reviens dans la deuxième question et on va pas s'éterniser.
4: Ouais mais non, je t'assure, en fait, ouais, tu vois, j'aime bien cette danse, mais en plus c'est une technique de drague, quoi.
8: Bah oui, tout à fait.
4: Quand je remue, tu vois, mes petites fesses et tout.
0: Banal, ouais, c'est le métro qui passe là.
4: Ouais voilà.
0: Oh, oh.
4: Bon, tu m'écoutes, IG?
0: Ouais ouais. Merci.
4: Donc en fait, tu vois, quand je danse et quand je remets mes petites
0: fesses, trop de merde fait, qui passe là. Non mais attends, col roulé, ouais, je suis en train de
6: dans Gérard est perturbé parce que je viens d'avoir un métro à 1h15 du matin, donc ça le perturbe.
0: Non mais là
6: il est passé près celui-là quand même.
4: Normal.
6: Ouais.
4: Ah, c'est la grève.
0: C'est la grève, t'as raison toi.
4: Ça vous déjà
3: déménagé.
0: Non mais ça y est et hop. On va pas parler des métros. Tuteur.
3: Ben, moi, je sais pas, moi j'aime bien tous les styles de musique, mais c'est vrai qu'en boîte, quand il y a que de la techno, enfin, moi personnellement ça me lourde quoi. Donc,
0: ouais.
3: Je préfère aussi.
0: Alors attends, tuteur.
3: Ouais.
0: Dans ces cas-là. J'aime pas du tout ce que Max y passe le soir.
3: Non,
0: mais attendez. Oignon, Tony et col roulé.
4: Ouais, ouais.
0: Et petit poil et crouton. Ouais. Vous ne dites rien. D'accord. Alors donc, pour toi, tuteur, ce que Max y passe le soir entre 22h et 1h du matin. Donc, c'est pas ton style de musique.
3: Non, j'ai pas dit ça. J'ai dit qu'au bout d'un moment, ça commence à m'agacer.
0: Ouais.
3: Et puis, enfin, moi j'aime
0: sur
3: la techno. J'ai pas dit que j'aimais pas écouter ça.
0: Ouais, mais attends, tuteur.
3: Ouais.
0: Moi, je vais te poser une question.
3: Ouais.
0: Admettons que tu prennes ça de 23h jusqu'à 6h du matin.
3: Ouais. Bah, je peux pas.
0: alors, dans ce cas-là, tu iras jamais à Clichy, alors.
3: Bah si,
0: non, mais... attends, c'est pas facile.
6: Non mais attends, Gérard, dans toutes les boîtes, il y a différents styles.
0: Ouais, mais d'accord.
6: À la loco, puisque tu parles en fait de la loco,
0: bah, ouais.
6: Tu restes au rez-de-chaussée, t'as de la techno, tu vas en bas, t'as du rock, et en haut, t'as de la funk, t'as du rap.
0: Ouais, mais attends,
6: donc,
0: dans ce cas-là, pourquoi qu'a dit qu'elle aime pas la techno? Donc, elle aime pas ce que Max y passe.
3: Elle a le droit d'aimer ce qu'elle veut.
6: Mais Max,
3: il m'a dit ça en plus, Gérard, des fois. Parce que j'ai dit, j'aime pas écouter trop de techno, quoi. Mais
0: dans ce cas-là, toute la journée, t'écoutes que ça sur Fun.
3: Ouais.
6: On parle pas de fun, on parle des boîtes.
3: Ouais, voilà, en plus.
0: Non, mais attends, moi, je peux lui dire.
3: Oh non.
6: Le dernier Céline Dion est quand même super deep house. Hein. Je sais pas si vous avez remarqué,
0: ouais,
6: c'est
0: deep core. Mais... Ouais, ouais, Zora sourit, ouais. Je l'ai vu, mais de toute manière, c'est pas.
6: Il faut mieux qu'elle arrête de sourire, on est d'accord.
0: Steak, hein. petit poil pour toi.
3: Ouais, alors pour moi, j'aime bien tout style, salsa, zouk, techno. J'aime bien faire des pogo de temps en temps quand les mecs sont pas trop violents.
0: Mm-hmm.
3: J'aime pas trop le rap, j'aime bien le classique, j'aime bien un peu tout, quoi.
0: Ouais, mais attends, le classique, tu verras jamais ça dans des boîtes de nuit, du
6: ouais.
0: Classique.
6: Ouais. C'est des boîtes de classique, si.
0: Oh ouais, mais où?
3: Bah si, il y a des...
0: Non, pas à la loco.
3: Non,
0: à la loco, il y a...
6: Une boîte qui s'appelle l'Opéra, où ils jouent plein de classiques.
3: Ouais.
0: Non, mais attends, mais dans ces cas-là, si on prend l'Opéra Garnier, tout ça...
3: Il n'y a pas que ça, hein. Y a dans la journée, il y a des boîtes comme, je dirais pas le nom,
0: ouais.
3: Qui font du dancing pour les personnes. Bon,
0: ouais, bah je sais, je vois, tu veux dire 103 Avenue Poche à...
3: Non, c'est pas ça.
6: 79?
3: Non.
4: Pas de marque, pas de marque.
0: Non mais au 103 Avenue Foch, il joue pas mal de dancing.
3: Ouais mais c'est pas là.
0: Ouais mais de toute manière là-dedans ils en jouent pas mal. Et en plus c'est une radio que je déteste parce que ça c'est une radio de...
4: De blaireau.
0: De blaireau.
3: Je parle pas de radio.
0: Non mais moi je peux te dire une chose que c'est mieux là ou qui vont au 103 Avenue Foch.
3: C'est pas là.
0: Avenue Foch, c'est une radio de blaireau, c'est Radio Montmartre. Alors je vais dire une chose, le mec qui a envie de s'endormir avec Radio Montmartre et qui se réveille avec ça.
4: Fallait pas le dire, j'ai.
0: Non mais il est complètement servi.
4: Ah ouais, c'est clair, là tu tombes dans le coma direct.
0: Ah mais alors là, t'as entendu André Verschuren, Divert Turner, tout ce qui s'ensuit. Donc on revient presque à la deuxième question.
4: Ouais.
0: Donc on entend.
6: Ouais, je suis en train de manger, j'ai faim, j'ai pas mangé.
0: Non mais fil d'art. Fildar, t'es gentil.
6: Bah quoi?
0: Quand tu manges, t'éteins ton micro, tu fais pas comme mon chef. Hein, parce que là, on dirait un vrai porc qui mange.
6: Ah, merci.
0: C'est on dirait un cochon. Alors, le chef, il sait manger, mais toi, tu manges comme un cochon.
6: D'accord.
0: Et donc, crouton.
3: Oui, ouais. Ben, moi, personnellement, moi, j'adore me chauffer sur de la techno, mais finir un peu sur du reggae, quoi.
0: Ah ouais, mais, s'il vous plaît. Hey, Tony. Tony,
1: elle aime bien se chauffer, elle est chaude.
0: Oh non, non, mais attends, Tony, tu restes poli parce que sinon je vais t'obliger de te zapper, toi.
1: Chaude aussi, c'est une insulte. Il faut me dire, il faut que tu me fasses une liste.
0: Ouais, bah alors, t'expliques à Tony qu'il se calme.
3: Non, chaude, c'est pas.
0: Non, attends.
3: Chaude, des fois ça peut même être.
0: Oh non, non, mais on va pas s'éterniser parce qu'il reste encore 7 questions et ouais, il est quand même 1h20 du matin.
3: Alors vas-y, pose ta 4e question.
0: Alors, moi je peux. Quel genre de danse?
6: Réponds-moi la question, voilà. Qu'est-ce que t'aimes bien en boîte de nuit?
0: Ce que j'aime bien danser, c'est style techno parce que j'ai l'habitude de. Au début, j'y allais. Mm-hmm. Bon, je suis plus maintenant techno, slow et un peu disco.
6: D'accord.
0: Voilà.
1: T'étais plus souvent au bar sans te manquer de respect.
0: Bon, Tony, s'il te plaît.
1: Oui.
3: N'est-ce pas vrai, Gérard?
0: Ok, ça m'étonnerait. D'accord. Sortez-vous en boîte.
6: Ah, attention, c'est la 4e question. Attention, accrochez-vous, c'est la meilleure.
0: Et sortez-vous en boîte pour draguer.
6: Non, c'est faux, c'est pas la meilleure.
0: Pourquoi, toi? Parce que t'as déjà rencontré des nanas, toi, dans une boîte?
6: Non.
0: T'as déjà dragué?
6: Non, j'ai déjà dragué, mais j'ai jamais rencontré une nana dans une boîte.
0: Ouais, bah alors. Crouton.
3: Bah moi, franchement, je crois que la boîte, c'est bien pour s'éclater, mais au niveau des gars, c'est pas ça, quoi. Parce qu'en fait, c'est le gars que tu chauffes pour la soirée. Enfin, personnellement, moi, je le chauffe pas parce que j'aime pas ça. Mais c'est bien pour t'amuser une soirée, quoi. Puis après, basta, quoi. Enfin, moi, c'est mon avis, hein. Parce que sinon, après, si tu commences à aller plus loin, en général, t'es sûr que ça va pas durer.
0: Qui c'est qui renupe comme un cochon là parce que ça m'énerve.
6: Mais c'est pas le souci, t'as même pas écouté ce qu'elle vient de dire, Crouton. C'est quoi ce travail? Comment veux-tu après réagir par rapport à la question?
0: Mais attends, de toute manière, tu vas pas sortez-vous en boîte pour draguer. À mon avis, tu t'es pas forcé d'aller en boîte pour draguer. Hein, je suis désolé. Petit poil.
3: Ben moi j'y allais pour draguer quand j'avais 14-15 ans.
0: Ouais non mais attends, à 14-15 ans tu crois que les videurs ils te font rentrer?
3: Ben je suis désolée moi.
0: Non.
6: Avec un petit billet assis.
3: Bah, je suis désolée, je rentrais. Hein.
0: Ouais. Non,
6: quand t'es nana, il faut rentrer à partir de 14.
0: Hein. Ouais, puis maintenant. Maintenant, avec. Non, mais attendez. Attends. Hein. Attends, petit poil, tu me laisses finir?
6: Ouais, vas-y.
0: Non, mais c'est pas toi que j'appelle petit poil.
6: Non, mais c'est
0: toi, t'es trop du cul, toi.
6: D'accord, si tu veux, moi j'ai des gros poils.
3: Trop du cul.
0: Donc moi je peux te dire une chose petit poil qu'à l'heure actuelle maintenant pour aller en boîte de nuit, si t'as pas la majorité c'est pas la peine.
3: Ah ouais, bah je peux te dire qu'à la loco il y a des filles mineures qui rentrent alors. Hein.
0: Ouais. Mais
6: elle rentre avec Gérard.
0: Non.
3: Ouais.
6: Non mais je rigole.
3: Non mais à l'époque moi on me laissait rentrer. Attends, on est toutes allées en boîte à 15 ans en fait. Donc quand j'avais 15
0: non, non,
3: ans.
0: Non. Non mais attendez. Attendez parce qu'il y a d'autres personnes qui vont réagir. Donc moi petit poil, moi je peux te dire une chose, là-dedans. C'est plutôt des soirées, des après-midi, que les boîtes sont ouvertes aux nanas. Hein? Et c'est tout.
3: Bah moi je suis pas d'accord. Bah, moi non plus, hein, carrément.
0: Non mais tu tords.
3: Enfin, je sais pas, personnellement, moi je suis rentrée en boîte à 15 ans, j'avais un mec qui en avait 18, donc t'as aucun problème.
8: Voilà, attends,
0: ouais. Mais de toute manière, ça. Non, mais attendez. Oui, je t'écoute.
3: Et puis Gérard, quand t'es. Enfin, les filles, de toute façon, elles font toujours plus âgées, quoi. Enfin,
0: ouais. Ouais, mais d'accord, parce que la personne à l'entrée ne fait pas gaffe aux cartes d'identité.
6: Il y a aussi le maquillage. Les filles, elles se maquillent. Hein.
3: Exactement, et puis ils vont pas vérifier toutes les cartes d'identité, mais ouais. C'est vrai que les jeunes qui vont en boîte, la plupart du temps, enfin, c'est des gens de mineurs. Hein. Il y en a
0: ok.
6: Bah, moi, j'ai une anecdote à ce sujet, c'est je connaissais une fille qui n'était pas majeure et qui prenait la carte d'identité de sa mère pour aller en boîte.
0: Ouais,
6: et les mecs, les videurs, ils la laissaient rentrer.
0: Ouais, non, mais attends, dans ce cas, si la personne prend la carte d'identité des parents, ça sert à rien non plus.
6: Bah ouais, mais elle peut rentrer en boîte.
0: Oignon.
3: Des endroits super branchés.
1: Ouais, Gérard.
0: Oignon.
1: Ouais, on a un mec qui paye pas ses impôts.
0: Bon, alors toi, Oignon, bonne nuit. Allez, hop, toi, non. Et toi, pour toi, c'est terminé, Oignon.
6: Ça y est, il est parti.
0: Tu sais ce
6: qu'il revient pas. Il reviendra dans 2-3 mois quand on aura.
0: Hop! Le Tony.
4: Oui. C'est sur la discothèque encore.
0: Ouais, ah de toute manière, il y a 10 questions. Hein. Donc, je pense qu'on n'ira pas jusqu'au bout. Hein.
4: Non, moi, ce que je voulais dire, c'est que j'allais à la loco de temps en temps. Et ce que j'aimais bien, c'est aller au premier étage.
0: Non, mais attends, sortez-vous. On boite pour draguer, Tony. Tu réponds à la question. Ah, ou sinon, je fais comme Oignon, toi.
4: Ah, d'accord. Ouais, oui, je sors en boîte pour draguer. D'ailleurs, il y a même des fois, ça me surprend parce que ça marche.
6: C'était pas souvent, mais bon.
8: Il y en a qui attendent que ça aussi. Hein.
0: C'est bon, Tony.
6: Ce que voulait dire Tony. Excuse-moi, Tony. Ouais. Ce que voulait dire Tony, en fait, c'est quand il allait au premier étage, c'est plus facile pour draguer parce que c'est pas évident de draguer sur de la techno.
0: Tu montes au premier étage, c'est archi plein, tu descends en bois, en bas au.
6: Non, c'est pas le problème qu'il y ait du monde ou pas, c'est ça.
0: Mais même, de toute manière.
6: Tu peux plus draguer sur de la musique, genre de la funk ou de la soul que de la techno.
0: Ouais, bon, bref, c'est pas. On va demander à col roulé.
4: Ouais, d'accord. Ouais, alors moi, je voudrais dire que, en fait, je vais pas trop en boîte pour draguer, mais plutôt pour ploter, quoi.
0: Ouais, d'accord. Je vois le style que t'es, toi. T'es un gros porc, t'aimes bien mettre la main au cul des nanas. De toute manière, excuse-moi de te le dire, col roulé.
4: Ouais.
0: Pour moi, t'es un gros pervers, comme. comme petit poil vient de dire. T'aimes bien mettre la main au cul des nanas.
8: C'est un vice, là.
0: Hein? Parce que si la nana est bien foutue, tu vas y mettre ta main au cul et après ça, tu vas y monter au sein. Et ouais. Si la jupe elle est à ras des genoux,
6: si elle est pas bien, tu le fais quand même, col roulé.
4: Non, si elle est pas bien, non. J'ai un code d'honneur quand même.
6: Pourquoi ce serait toujours les canons qui seraient plotés, pas les boudins?
0: Non, mais attends.
4: Là,
0: comment?
6: Non, on va pas jouer cette famille. C'est pas le cas.
0: De toute manière, je m'en fous. Moi, je vais dire une chose. Pourquoi les boudins? Parce que là-dessus, je te répondrai pas.
6: Ah, pourquoi?
0: Oui,
6: à Internet. Rigo.
2: Oui, il y a Davy1 qui te demande, Gérard, si tu aimes sortir en boîte avec des sardines.
0: Non.
8: Et avec des thons?
0: Non plus. Ni avec des macros.
6: Non, bravo.
0: Voilà, ok. Alors, je pense que... On va perdre...
8: question.
0: Non. Pour l'instant, c'est moi qui va poser la question. Parce qu'il reste 3 minutes.
6: Non, mais attends, on n'a pas 5 minutes.
0: Attends.
6: T'es un vrai fonctionnaire maintenant, toi.
0: Et
6: à 3h, t'arrêtes. 3h pile, t'arrêtes.
0: Ah, ouais.
6: Ok, d'accord. Bon, alors pose ta question, vas-y.
0: Alors, la question... Tiens.
6: Ah, tiens, celle-là, elle est bien.
0: Tiens, toi.
6: Ouais.
0: Comme toi, t'es un apprenti DJ.
6: Ouais, vas-y.
0: Lors de vos soirées, est-ce que vous aimez mixer?
8: L'occasion aussi.
4: DJ Caca, on t'écoute.
6: Ah non, mais c'est pas moi qui fais le débat, hein, c'est vous.
0: Ah ouais, mais... Hey, Gigi Caca, ouais. Toi qui sais mixer comme un cave.
6: Ouais.
0: Parce que là, t'es un bon mixeur.
6: Ouais.
0: Là, lui, il s'est mieux mixé que toi.
6: Ouais, il fait des bons jus de fruits, hein. Il fait des bons jus de fruits, Rigo.
0: Ouais. Mais lui, il s'est mieux mixé que toi.
6: Ouais.
0: Et le chef encore plus.
6: Mm-hmm.
0: Donc toi, t'es un...
6: Ouais.
0: Caca boudin.
6: Petit DJ.
0: Un petit qui a besoin d'apprendre.
4: Ouais,
0: oui, Rigo.
2: Oui, encore sur IRC, il y a Malkavian qui me demande c'est quelle marque le mixeur.
6: Ah ouais.
7: Seb, c'est bien.
0: Non, mais ça...
2: Pas de marque, Manu.
0: Voilà. Manu,
7: C'est bon.
0: Manu, je vais te mettre une gaufre.
7: Avec du chocolat, s'il te plaît.
0: Oui, non, mais moi, je la mets trop au sucre, la gaufre. Donc, Crouton.
8: Franchement, moi, je crois que c'est bien, quoi. Mais faut savoir mixer, déjà, parce que moi, personnellement, c'est pas mon cas. Hein. Mais j'aimerais.
0: Non, mais attends, Crouton.
8: Oui.
0: Moi, je peux te dire une chose que. Je sais plus dans quel reportage que j'ai vu. Il y a quand même des nanas qui mixent.
8: Non, bien sûr, Gérard. Non, mais c'est pas ça que je te dis. Non, mais je veux dire, j'aimerais bien regarder. Hein. Apprendre, je sais pas. C'est vrai que j'aime bien la techno, mais j'apprécie ceux qui.
0: Ouais, mais. Mais tiens, justement, comme on parle de techno et qu'on parle de mixer,
8: oui.
0: C'est dommage que Max il soit pas là, mais je vais demander à Rigo parce que tout le monde me pose la question.
6: Oui.
0: Par exemple, quand tu prends le vinyle ou le disque,
6: oui.
0: Est-ce que ça squinte le disque ou pas? Attendez, c'est pas à vous que je m'adresse.
2: Quoi, tu esquintes le disque de le passé?
0: Non, mais quand tu fais le...
2: De scratcher?
0: Ouais.
2: Ouais, ça l'abîme un peu quand même. Mais ça dépend du matériel. Avec du bon matériel, ça abîme pas beaucoup.
0: Ah, voilà. Donc parce il y a certaines personnes qui m'ont demandé si on abîmait le disque.
6: Des vigiles, t'as demandé.
9: Des vinyles.
0: Toi tout à l'heure, toi là-bas, tu vas te prendre des claques. Mais grosses.
6: Non mais qui t'a demandé ça? C'est intéressant.
0: Non, non, mais ça c'est des gens qui m'ont demandé.
6: Qui sont dans
0: même moi personnellement, quand j'ai vu Max faire dans des soirées, même à la loco, même quand j'ai vu Rigaud dans les studios derrière, je me posais la question.
6: Ouais, mais on peut dire que ça use un peu parce que à la base le disque il est lisse et à force de passer le manche dessus, ça te fait un sillon.
0: Non,
6: ouais, ça te creuse.
0: Non, parce que tu passes la main dessus.
6: Ouais.
0: Comme toi.
6: Ouais.
0: Donc, c'était pour savoir, est-ce que le disque, après, si tu veux le réécouter, si t'as la platine tourne-disque, est-ce que le disque n'est pas esquinté derrière?
10: Ça dépend, parce que si t'as les ongles trop longs, ça peut le rayer, quoi.
0: Ouais, mais je pense pas.
9: Tu prends des disques spéciaux ou n'importe quel disque?
0: Ah ben, on va demander à Rigaud, il y a des styles de disques.
2: C'est ton débat avec les auditeurs.
0: Ouais, mais attends, j'ai jamais mixé.
6: On peut dire qu'il y a des disques en laine, il y en a aussi en marbre. Comme ça,
2: le mieux, c'est les disques en marbre.
6: C'est plus résistant.
2: Ah, je te montrerai, j'ai des disques en marbre là.
0: Tu me feras voir.
2: Je te montrerai. Ouais.
0: Je demanderai au chef après. Petit poil.
9: Ouais, donc petit poil, elle a déjà mixé chez un copain. J'aime bien ça, par contre, j'ai pas le matos à la maison.
0: Petit poil.
9: Je réponds à la question.
0: Oui, petit poil. Oh, Tony, ouais. S'il te plaît.
9: Ouais.
0: On se calme.
9: Oui.
0: Merci.
9: Oui, Gérard, je t'écoute.
0: Donc petit poil, moi je pense que, à mon avis, je sais pas si Filda pourra me répondre, mais je pense que faut compter à peu près combien pour avoir une table de mixage et tout le bon matériel pour
6: en temps ou pas?
0: Non,
11: 400€ à tout casser.
0: Bon, Tony, s'il te plaît.
6: Non mais c'est vrai, en plus.
10: Non mais
6: c'est
10: il a
6: ça,
10: raison hein. En plus.
6: C'est 400€ parce qu'en fait, une bonne table de mixage, t'en as pour allez disons 252.
0: Hein,
6: entre 250 et 400 francs.
0: Tu rigoles, toi?
6: Non, sérieux. Attends.
0: Non, mais attends. Tu vas aller.
6: Combien coûte la table mixage qu'on a derrière? Elle coûte 342 francs, je crois, un truc comme ça.
0: Ouais. Je pense que c'est dommage que Max il soit pas là pour me répondre. Je pense que faut compter entre 1 million et 2 millions pour
6: francs. Ouais.
9: Il y a beaucoup de magasins. 2 millions, hein,
11: c'est moins cher maintenant. Et en Russie, c'est encore moins cher.
0: Bon, Tony, s'il te plaît, c'est terminé pour toi. Au revoir.
6: C'est vrai ce qu'il dit, Gérard.
0: Non, mais attends.
11: Non, mais c'est la crise.
9: Non mais c'est vrai.
11: Non mais attends, mais qu'est-ce qui se passe là?
0: Attendez,
6: on a Olivier
0: Lapro
6: là, un professionnel.
2: Non, il faut compter au moins 50 millions maintenant. Attends, moi ça que j'ai là-bas dans le studio, c'est 50. Hein.
0: Ouais. Non mais attends, toi c'est.
2: Ah mais c'est big. Hein.
6: Non mais c'est de la pro, toi.
0: Ouais mais toi c'est pas pareil, toi. C'est avec tous tes petits boutons de caca boudin.
2: D'accord.
0: C'est tous tes boudons de caca.
6: Disons que c'est entre 1 million et 2 millions.
0: Ouais,
6: millions.
0: Bah, de toute manière, je demanderai à Max plus tard.
6: C'est con qu'il soit pas là.
0: Bon, hein. Tony, pour lui, c'est terminé parce que là.
6: Bon, on va souhaiter une bonne soirée à Tony.
10: Bon, ok, alors.
11: Ah non, mais attendez, faut pas déconner, les mecs, là.
0: Non, mais attends, Tony, s'il te plaît. Tony
6: Non, mais ce qui est chiant, Gérard. Attends, Tony, je vais te défendre.
0: Non, mais Tony, s'il te plaît.
11: Oui.
0: Je pense que j'avais été clair la semaine dernière.
11: Non mais attends, qu'est-ce que j'ai fait? J'ai rien fait là.
0: Alors dans ce cas, si tu continues,
11: ouais.
0: Tu restes calme, ok?
11: Attends, mais alors, on peut pas parler des Russes, je peux pas dire chaud.
0: Non, mais c'est
6: vrai que c'est vachement moins cher en Russie le matériel.
0: Oui. Non,
6: parce qu'il y a la crise.
0: Non, qu'est-ce qu'on en a à foutre?
6: Eh ben, c'est important. Imagine, il y a des DJ français.
0: Mais attends, mais je veux pas faire un débat sur la politique là-dessus.
6: Mais il y a pas de polémique.
0: Non, politique.
6: Ah pardon. Tu veux dire que les DJ français qui n'ont pas beaucoup d'argent, ils peuvent très bien aller acheter du matériel en Russie.
0: Alors dans ces cas-là, c'est dommage que Jean-Marie K soit plus là. Sonic non plus.
6: Bah appelle, fais un appel. Fais un appel. Si tout DJ techno ou autre pourrait venir te renseigner, tu peux le demander. Hein.
11: Bah écoute, moi je peux te renseigner, Gérard, puisque je mixe un petit peu.
0: Ouais, non, mais attends, pour l'instant. Non, allez. On s'éternise pas là-dessus. Hop, la question va être vite passée.
9: Juste un truc avant, j'attends toujours le cours de Max qui m'avait promis, mais bon.
0: De quoi?
9: Non, c'est tombé, le message est passé.
6: Ok, le message est passé.
10: Allez, c'est bon, on enchaîne.
0: Bon ben toi bon. Tu verras ça avec Manu hors antenne. Alors dernière oui.
11: Il y a Col Roulé qui a pas répondu encore. Ah, t'arrêtes pas de m'oublier hein.
0: Non, non, mais là, on va pas s'éterniser sur la question, parce que là, je pense que sinon...
6: De toute façon, je pense qu'on a le temps pour le débat des routiers, parce que t'as pas fait les questions.
0: Ouais, non, mais ouais, ça... Ouais.
6: Donc, tu peux y aller, hein. Tu peux envoyer une question, au moins.
0: Non, mais de toute manière, ils vont... Bon, alors, col roulé, vas-y.
11: Ouais. Donc, en fait, moi, je voudrais dire que ouais, j'aime bien mixer quand je fais des soirées. Mmh. En fait, je veux dire que le mieux en fait pour mixer quoi, c'est que t'aies une conversation sur la console. Parce que comme ça, tu la fais vibrer dans tes
0: oh, mais attends, ouais, col roulé. Dans ces cas-là, tu prends le truc de la loco quand les nanas sont là en train de danser, en train de s'éclater. Mais attends, mais je vois ça. Je vais regarder le reportage là qui a lieu vendredi sur
6: une chaîne.
0: Sur une chaîne. Et ça c'est un truc spécial techno.
11: Ouais.
0: Techno.
6: Technomania.
11: Technomax.
0: Non, c'est pas Technomax. C'est sur la TF1 avant minuit ou 1h du matin.
6: Tu l'as dit. Hein.
9: Demain.
6: Tu l'as dit.
0: Non, vendredi, oui. Oui, demain soir, juste après, sans aucun doute, voilà.
9: En fait, ce soir.
2: Gérard.
0: Oui.
2: Sur IRC, il y a Snul qui te demande si tu aurais aimé être DJ.
0: Non.
6: Pourquoi ?
0: Personnellement, non.
6: Pourquoi ?
0: Non. Pourquoi ? Non, ça m'intéresse pas.
9: Oui, mais pourquoi ?
0: DJ. Non, voir trop de monde, non.
6: DJ. C'est bien ?
0: Non. donc.
11: Gérard, avec tout ça, j'ai pas parlé de ma vie de DJ. Est-ce que je peux te raconter une anecdote?
0: On se dépêche, Tony, parce que parce que là, je pense que
11: donc moi, je mixe un petit peu dans des soirées. Donc, moi, ce que j'aime bien, c'est faire bouger la foule. Mais moi, j'aime pas trop qu'on me fasse chier quand je suis dans mes aigus. Ça, je voulais le signaler.
0: Bon ben.
11: Et j'achète mes disques à Techno Import. Voilà.
0: Ouais ben, merci Tony pour ta publicité. Dans ce cas-là, tu vas aller voir Manu.
6: Attends, Gérard. Techno Import, c'est le magasin où Max va acheter chez.
0: Ben oui. Alors donc
6: pourquoi on peut en parler.
0: On peut le dire.
6: Hein.
0: Ouais, attends, non mais Tony.
6: Après, on a plus de vinyle. On a plus de vinyle gratos. Donc.
0: Ouais, non mais Tony, tu es.
6: C'est bien, Tony. C'est bien.
0: Tu retournes voir Manu au standard après. Ok.
11: Il y a pas de problème. On y passe tous.
0: Ouais, non mais je pense que pour toi ça va être terminé là.
6: Tu retourneras un jour, Gérard, au standard.
0: Hein? Qu'est-ce que tu dis, toi?
6: Hein?
0: Moi au standard?
6: Bah, pour aider Manu, ouais.
0: Non, c'est pas moi qui va répondre aux gens qui sont derrière. Ok. Alors, comment s'habiller pour aller en boîte? Donc, c'est la.
6: Dernière question.
0: La sixième. Oh là, merci pour le Larsen. Et donc on va s'écouter Jo Couscous avec ma tante danse le.
6: Oh là, c'est de pire en pire hein, les titres.
0: Non mais attends, c'est toi qui écris.
6: Bah oui, Jo Couscous avec ouais. Ma tante danse le reggae.
0: Alors danse le reggae, donc vous pouvez toujours nous appeler au 0803 08 5000 et 0870 5000.
6: À venir le débat qui portera sur les routiers, donc vous pouvez déjà nous appeler Manu.
0: Voilà.
6: Et il vous sélectionnera
0: vous
6: avec
0: attends.
6: Plaisir.
0: Voilà.
6: À tout de suite Gérard.
0: À tout de suite Luc. Bah Philippe t'annonce le disque, hein, parce qu'à mon avis c'était pas ça.
6: Bah c'est quoi alors?
0: Bon bah
6: Joe Couscous avec ma tante danse le reggae.
0: Ah bon bah c'est bizarre parce que.
6: Nouveauté.
0: Ouais, une nouveauté.
6: C'est pas mal,
0: ok. Donc on rappelle Crouton.
9: Oui, je suis toujours là, Gérard, pensez pas.
0: Petit poil.
9: Rebonsoir.
0: Rebonsoir. Tuteur.
9: Je suis encore là, ouais.
6: Tu tiens debout?
9: Ouais. Elle est facile, hein, franchement.
6: Ah, je sais, merci.
0: Pardon. Bon, Gérard, tu dégages au standard, faut que je te calme, faut que je te parle.
9: Tu dégages au standard.
0: Tony.
11: Ouais.
0: Toujours là pour la fin du débat.
11: Ouais, le disque c'était Zoubir avec.
0: Ouais, Zoubir à l'aide. col roulé.
11: Ouais, je veux dire, ouais, je suis là, GG.
0: Donc, à la place d'Oignon, on a qui?
12: À la place d'Oignon, pour l'instant, on a personne parce que la personne que je devais rappeler, eh ben, j'y n'y arrive pas.
11: Ouais, on est tous.
0: Ok. Tu vois, j'ai donc, dernière question. Donc, comment êtes-vous habillé? Pour sortir en boîte.
11: Col roulé.
0: Oui.
11: Ouais, bah alors moi je dois dire que en fait pour aller en boîte, je vais habiller très classe quoi.
0: Ouais, mais attendez, avant de répondre à la question, j'aurais bien voulu que Rigo me donne un petit point internet pour savoir le
2: alors,
0: nombre de connectés.
2: Petit point internet, actuellement sur le site, il y a 182 connectés. Tu vois, t'as la liste
0: la classe,
2: ici.
0: Hein.
2: quand même la classe.
0: Mmh.
2: Et il y a Sean qui te demande si il peut passer un bonjour à Nicole. Ah, c'est pas le temps.
0: Bah non, non, mais on peut lui faire un petit coucou à la personne.
2: Bah c'est
0: donc,
2: fait.
0: Donc voilà, donc.
13: Coucou, hein.
0: Non, non, mais donc on remercie tous les gens qui sont sur Internet. Ça me fait plaisir quand même de voir un joli 182 connecté sur Internet. C'est pas mal. J'applaudis. 182. Eh ben, continuez comme ça. C'est bizarre parce que là, j'ai fermé le Minitel. Mais si je peux l'avoir devant mes yeux.
14: Non, ça te ferait trop mal.
0: Non, il y a zéro.
14: 47 connectés.
0: Oh, attends.
14: 47 connectés.
0: Fais voir. Attends, tourne-moi le là.
14: Non, mais c'est pas grave, je te le dis.
0: Non, non, mais attends, moi, je vais voir. Ouais, zéro connecté, bien sûr.
14: Putain, ça a chuté vite, hein. Ah non, mais il y a deux minutes, il y en avait 47. Mais
0: de toute manière, vous pouvez toujours nous appeler. Donc 0803 08 5000 et 0870 5000, toujours le site internet www.fr.
2: Voilà, exactement.
0: Après, je sais même plus.
14: Et le Minitel 3615 Fun Radio.
0: Voilà, toujours 3615 Fun Radio. J'essaierai de vous répondre en direct, mais si c'est pas des conneries. Donc, on va attaquer la dernière question.
14: Oui, ça fait déjà trois fois que tu la poses.
0: Non,
14: c'est comment préférez-vous être habillé en boîte?
0: Non, non, mais même, je pense qu'on va en faire deux quand même, parce que on est jeudi. Et donc, comme les gens sont un peu sympas.
14: Ils sont en week-end.
0: Ça va être le week-end, donc on va. Week-end. Oh, allez, on va faire 10 questions.
14: Ah non, peut-être pas.
0: Il restera encore 2 questions après.
14: Non, t'emballe pas non plus.
15: On va en faire une et puis on va voir.
0: Voilà. Comment êtes-vous habillé pour sortir en boîte de nuit? On va demander à Crouton.
13: Bah alors moi, je suis habillée sexy, mais pas excentrique.
0: C'est-à-dire?
13: Bah c'est-à-dire, j'évite tout ce qui est fluo, tout ce qui est excentrique, quoi, mais je suis sexy.
0: Ouais, non, mais sexy.
13: C'est-à-dire un petit pantalon trompette.
0: Tony, s'il te plaît.
16: Non, c'était col roulé.
0: Ouais, ben, col roulé. Col roulé, tu vas te calmer.
16: Ouais, je me calme, ouais.
0: Ah, parce que sinon, moi, je vais te calmer. Tu as zappé direct.
16: Okay.
0: Hein, je vais faire comme oignon. Okay. Parce que là, maintenant, faudra peut-être qu'on fasse des débats corrects.
16: Non mais ça se passe bien là, j'ai quand même.
0: Ouais,
16: là,
0: mais non mais col roulé pour l'instant. Moi je peux répondre à Crouton. Donc moi je peux vous dire une chose, que les trois quarts des nanas sont habillées ras des genoux et c'est tout juste si on leur voit pas leurs culottes.
13: Ouais c'est vrai.
14: Elles ont le cuba quand même. Hein.
0: Ouais, ou des grosses culottes. Non, hein. non mais faut dire que quand même les nanas quand vous allez en boîte de nuit vous n'hésitez pas. Oui, Rigo.
2: Continue ta phrase au moins. Les filles, vous n'hésitez pas.
0: Vous n'hésitez pas à nous allumer.
13: Ouais, mais n'empêche que vous aimez ça.
0: Ouais, non, mais attends, on aime ça. Fais-moi confiance que, tu vois, comme Tony le sait, et tout le monde le sait, maintenant je suis avec Sandy. Et Sandy, jamais elle est sortie avec des trucs ras des genoux.
13: Parce que moi,
0: je vais te dire une chose. Non, mais attendez. Moi, je peux vous dire une chose, que dans les métros, quand je vois des trucs comme ça, ça me dégoûte.
13: Ça me dégoûte.
0: Non, ça me dégoûte quand tu vois des nanas comme ça, qui sont habillées comme ça.
14: Ah, d'accord.
0: Attends, parce que là... Ouais, mais attends, elles peuvent être bien foutues, si on veut, mais il y a des limites. Hein. Non, mais il y a des limites.
13: Non,
14: mais
15: les limites, c'est des genoux.
14: Voilà.
0: Il y a des limites pour pas provoquer. Parce que après, dans ces cas-là, on va dire, ouais, mais on se fait violer. Alors, les nanas, arrêtez. Hein, parce que.
14: Attends, tu vas un peu loin, Gérard.
0: Ouais, mais c'est pas
14: parce que tu mets une mini-jupe qu'en boîte que tu te fais violer automatiquement. Faut pas exagérer non plus.
0: Ouais, mais attends, combien que ton boîte viole à l'heure actuelle?
14: Non, mais ça, on s'en fout, c'est pas le terme du débat.
0: Bon, bah alors.
13: Hein? Gérard,
0: oui.
13: On n'est pas obligé d'être en jupe parce qu'on va en boîte. Il y a des femmes qui sont en jupe parce qu'elles y sont obligées par leur boulot.
0: Ouais, non, mais attends, mais dans ce cas-là. Ouais, mais non, mais attends. Et qui c'est qui vient de poser cette question?
13: Bah, c'est Crouton.
0: Ouais, ben Crouton, moi dans ce cas-là, moi je vais te dire une chose, dans ce cas-là, c'est de l'harcèlement sexuel. Et c'est tout.
13: Ah, moi je suis pas ta
0: mère. Non,
16: mais moi je suis d'accord avec Gérard, t'as abusé là.
0: Les trois quarts des patrons, si t'es pas en mini-jupe, de toute manière t'es pas pris.
14: Et si t'as des culottes aussi, faut pas en mettre.
0: Hein? Alors là-dessus.
13: Moi, là, je suis secrétaire dans une entreprise et excuse-moi, mais je trouve pas ça très sympa quand tu dis que le patron nous accepte pas lorsqu'on n'a pas de mini-jupe. Je suis en jupe tout simplement et j'ai jamais été harcelée, quoi.
17: Ouais, ben moi, j'ai été harcelée, moi.
0: Oui, qui ?
17: Petit poil.
0: Oui.
17: Parce que il m'oblige à me mettre en mini-jupe et sans culotte.
0: Ah voilà.
17: C'est
0: dégueulasse.
14: Ah,
0: voilà.
14: Ça, c'est, en plus c'est dans le, c'est dans le débat.
0: Alors, attendez.
14: C'est grave dans le débat.
0: C'est grave, la nuit, la discothèque.
14: Bah, Gérard, ce que tu devrais faire, elle t'a peut-être donné une bonne idée, là, je sais plus si c'est petit poil.
0: C'est
14: ou...
0: petit poil, ouais.
14: Petit poil, tu pourras peut-être faire dans les semaines à venir un débat sur le harcèlement.
17: Ouais.
10: Mais pour l'instant, on est quand même dans la discothèque et le milieu de la nuit.
14: Ouais.
10: Il serait sage d'y revenir au plus vite.
14: Tu sais qu'on n'est pas resté longtemps dans la discothèque.
10: Non.
14: On a été partout.
10: René Verschuren, l'accordéon. Et...
2: Justement, pour reparler de la discothèque, il y a Snul sur IRC qui te demande, Gérard, comment faut-il s'habiller pour aller en discothèque et pas se faire refouler par le gros gorille à l'entrée.
0: Ouais. Alors ça, c'est une très bonne question, justement.
14: C'est bien, Hugo, tu travailles bien, toi.
17: Bermuda, déjà, à mon avis.
0: Merci, non, mais de manière, pour l'instant, je n'ai pas trop à me plaindre de Manu, à part qu'il n'a pas toujours fait ce que j'ai demandé.
14: Donc la question...
0: Bon, toi, pour l'instant, ça va, tu te la coules douce.
14: La question, Gérard, tu réponds.
0: Donc, je réponds à la question. Donc, c'est qui, Hugo?
2: C'est Snul.
0: Alors, Snul... Moi, je peux te dire une chose, c'est que j'ai quelqu'un qui, une fois, qui a voulu aller à la loco, qui s'est pointé en jean et qui a été refoulé.
2: Oh !
14: Pourquoi ?
0: Il était habillé tout en jean, comme moi, souvent, je suis en jean et autres. Ça va, parce que moi, je rentre avec vous. Mmh. Mais le mec, il a été refoulé. Et ouais. Il s'appelle Titi. Et
16: ouais, Titi... Je l'ai vu, ce mec-là, il était venu en chaussons et avec un boa aussi, c'était abusé.
0: Ouais, mais t'as raison. C'est celui qui nous a emmenés en Allemagne avec Sandy, d'accord ? Alors, tu le connais pas, ok ? Alors tiens, tenez, comme t'as une grande gueule, comment que tu t'habilles,
16: ouais,
0: bah,
16: toi ? Je vais l'ouvrir, ouais.
0: Ouais, bah tu vas l'ouvrir, ta gueule.
16: Ouais, bah parce que moi, je vais, classique, en jean, en basket et puis en chemise.
17: Ah, tu rentres pas en basket ?
0: Ouais, non, mais attends, Tony
16: Ouais.
0: Et dans ces cas-là, pourquoi pas... Moi, il y a une question que je suis en train de me poser.
2: Ah.
0: Pourquoi pas y aller en costume-cravate ?
17: Ah bah oui.
2: Et tu te fais refouler, Gérard, en costume-cravate.
0: Bah ouais, mais attendez, mais costume-cravate, tu vois que ça toute la journée dans le métro, que ça soit dans les bus, n'importe où. Tu vas dans un café pour prendre un sandwich. Moi, j'ai vu ça cet après-midi. Tu vois des mecs en costume cravate.
17: Ouais, mais c'est des cadres. Hein. Non, mais voilà.
0: Attendez. Mais dans ces cas-là, pourquoi qu'on accepte des mecs en costume cravate dans des boîtes de nuit et pourquoi qu'on refoule des gens en jean?
16: Ouais.
0: Moi, je ne suis pas d'accord.
2: Je ne suis pas d'accord. On me dit qu'on sur IRC, on me dit que on accepte les costard cravate parce qu'on n'accepte pas les costards crado.
0: Bah ouais, mais même, ça sert à rien.
14: Ça sert à rien.
0: Hey, Olivier. Non. Toi, tu as travaillé ailleurs.
14: Je cherche des auditeurs.
0: Non, toi, tu as.
14: Pour une fois qu'Olivier bosse,
0: je suis seul
14: à bosser.
0: Depuis tout à l'heure. Depuis tout à l'heure.
14: Ça se passe plutôt bien.
0: Allô.
14: Ah, d'accord.
0: Et je viens de regarder, c'est toi. Alors donc.
14: Je dis plus allô.
0: Non, mais dégage.
14: Non, je te promets, je dis plus allô.
0: Ça s'est bien passé jusqu'à maintenant. Dégage.
2: Et voilà.
0: Hop, comme au revoir.
10: J'ai rien fait.
0: Dégage, tu prends ton café, tu vas sur le site internet, tu vas dialoguer avec Rigo.
2: Toujours pareil.
0: Et c'est tout. Voilà.
2: Tu l'as vexé, Gérard.
0: Non, mais même, attends. Ça s'est bien passé jusqu'à maintenant, je vois pas pourquoi qu'il arrive. Et j'entends des allô et allô.
14: Ouais, moi c'est clair, on m'entend pas dire allô.
0: Donc,
14: je me demande comment tu fais pour être aussi concentré dans ton débat, Gérard.
0: Tuteur,
14: c'est extraordinaire.
0: Tuteur.
13: Oui, je suis là.
0: Donc toi ?
13: Ben, personnellement, moi, je m'habille en pantalon parce que j'aime pas les jupes, quoi. Mais bon, ça c'est. Mais c'est aussi plus agréable d'être en pantalon pour danser parce que c'est plus pratique, quoi. Si tu es en jupe, bon. Puis, comme disait Petit Poil,
0: ouais.
13: Je sais pas, enfin, les jupes, c'est vrai que c'est quand même, ça allume pas mal, quoi.
0: Oh là là.
14: Bon, réveille-toi, Petit Poil. Hein.
0: Allez,
14: on va
0: allez, qui c'est qui a pas répondu ?
13: Petit
0: Tony.
13: Poil.
0: Non, Petit Poil, tu viens de répondre.
13: C'était Twitter.
14: Ah, c'était Twitter, pardon, excuse-moi.
0: Petit Poil, vas-y.
13: Ouais, alors moi, j'aime bien aller en boîte en tailleur et en robe longue.
17: pour pas allumer, justement.
16: T'as pas chaud avec tout ça?
17: Non, je me déshabille vite fait.
0: Ouais, mais de toute manière, pour voir.
14: Il y a des vestiaires.
0: Non, ouais, mais de toute manière, il y a un vestiaire pour mettre les fringues, mais faites-moi confiance que quand vous voyez après, vous êtes quand même des allumeuses. Hein. Alors, venez pas nous dire le contraire.
17: Mais il faut pas généraliser, Gérard.
0: Ouais, mais de toute manière, je prends pas mon cas pour une généralité, d'accord?
17: Ok, chef.
0: Ok?
17: Ok.
0: Bon, alors maintenant on fait la conclusion. Donc, Crouton.
8: Moi, la conclusion, c'est que ça n'a pas apporté grand-chose sur ce débat. Il y a eu des choses peut-être intéressantes pour certains. Enfin, pour moi, je trouve pas, hein, mais peut-être que pour certains, il y a eu des choses intéressantes.
0: Non, mais est-ce que pour toi, est-ce que le débat s'est bien passé?
8: Oui, ça c'est sûr, il s'est très bien passé, mais il n'y a pas eu grand-chose d'intéressant parce que je trouve que tu t'es énervé un peu trop vite.
0: Hey, Crouton, oui. Crouton, je me suis pas énervé. Je pense que je vous ai répondu à chaque question que vous m'avez posée.
8: Gérard, t'as trop généralisé sur tout le monde. T'as pris un exemple et ça y est, t'as généralisé.
0: Mais oui, mais de toute manière, là-dessus, je suis obligé de voir pour essayer de mettre un peu.

0: J'ai entendu des chiffres, donc genre que pour le prix, combien coûte aujourd'hui du matériel pour mixer correctement? Donc j'ai entendu 1 à 2 millions.
1: Moi je dis
0: Olivier a dit 50 millions.
1: Ouais, j'ai écouté, c'est pour dire. Lui il m'a dit.
0: Il a dit qu'il était comme toi à peu près entre 1 et 2 millions.
1: Non, il m'a dit 250 balles.
0: Non, ça c'est la table de mixage.
1: Ouais. Et puis
0: Rigo a confirmé. J'ai écouté, 254 francs, j'étais là.
1: Ouais. Toi, personnellement, qui es un grand amateur de mixage. Toi qui aimes bien mixer. Donc pour toi, le prix, on va.
0: Alors moi, je pense qu'il faut aujourd'hui plus d'un ou deux millions. C'est-à-dire que si tu veux du bon matériel pour mixer un peu comme à la loco, je pense qu'il faut mettre dans les 7-8 millions. Ah. Nouveau.
1: Donc, ça paye 70 000. 70 000 francs. 70 000 à 80 000.
0: 80 000 francs, à peu près. Mmh. Pour une table de mixage, j'entends. Ouais. Si tu veux avec les platines, moi j'ai ça chez moi, il y en a pour 120 000 balles.
1: Ben d'accord.
0: Attention, non, mais ce qui est bien après, c'est qu'une fois que t'as le matos, je parle pas des amplis, des enceintes. Hein. Si en plus des amplis, des enceintes, faut ajouter 40 000 balles. Après, ce qui est bien, c'est que les disques, bon, c'est du vinyle, comme ça en import, c'est des imports.
1: Ouais, comme Tony nous a dit.
0: Bon, je vais acheter ça. Tu l'as dit tout à l'heure, sans faire de marque.
1: Non, c'est Tony qui l'a dit, c'est pas moi.
0: C'est à peu près dans les 400 francs un disque.
1: Mais moi,
0: donc, c'est pas très très cher après. Après, c'est pas très très cher.
1: Non. Mais moi,
0: 400 francs le disque,
2: c'est la passion.
0: Moi, j'en achète à peu près 40. Je m'en sors pour 4 000 à 10 000, enfin entre 4 et 15 000, 20 000 francs.
1: Mais moi, j'ai une question
0: qui brûle les lèvres.
1: Te poser.
0: Elle te brûle les lèvres, je crois, non?
1: Je l'ai posé à Rigo, ouais. Et Rigo m'a dit que ça. Il me dit oui. Est-ce que quand tu mixes, par exemple avec le disque, comme tu fais toi à la loco, est-ce que c'est l'abîme ou pas? Rigo me dit oui. Rigo m'a dit oui.
0: Oui, parce que le problème, c'est que lui, c'est un DJ de hip-hop, ils savent pas manier les disques.
2: Il l'a dit trop vite, oui.
0: Dans la techno.
1: Bon, non, toi, tu sais pas mixer. Alors, toi, va apprendre à mixer. Non, mais
0: en techno, on scratch pas. Comme ils scratch, nous, on n'utilise pas ça, le scratch. On utilise un peu le velcro.
1: Mais est-ce que ça abîme
2: non, parce que le ça
0: disque.
2: Agrippe.
0: Non, ça abîme pas le disque que tu veux mettre, parce que si tu veux pas abîmer le disque que tu veux mettre, par exemple, au lieu de jouer la face A, tu vas faire exprès de scratcher sur la face B. Comme ça, le disque que tu veux écouter, c'est sur la face A, tu n'abîmes pas le disque.
1: C'est simple.
0: Si tu veux pas abîmer. Non, mais c'est une technique, hein. C'est très technique. Je reconnais, je m'excuse, on fait une parenthèse. Si vous voulez pas mimer les morceaux que vous aimez bien sur le vinyle, par exemple, si sur la face A c'est le morceau que tu adores et que tu veux le mixer, pour pas l'abîmer, tu joues la face B.
1: Ouais, mais dans ces cas-là, tu retournes le disque. Mais comment tu peux retourner le disque quand t'es en boîte?
0: Tu joues pas le disque.
2: Tu l'écoutes pas, c'est tout.
0: C'est-à-dire que tu vas passer un disque en disant voilà, sur la face A, je voulais passer le tube de Das Fuck.
1: Das Puck.
0: Et bah tu dis ok, je vais pas mimer mon disque en mettant les doigts dessus, donc je joue l'autre face, donc c'est un morceau qui est pas connu, mais les gens savent que sur ce morceau pas connu, sur l'autre face, il y a le tube.
1: Donc ça mime pas le
0: non
1: disque,
0: ça mime pas la face A.
1: Ouais, non, mais même que ça soit la face A ou B, on sent pas les...
0: Non, ça le bousille, le disque, ça l'oreille.
1: D'accord.
0: Okay. En gros, t'achètes le disque, tu le mets trois fois en soirée, il est mort, il faut en racheter un, et un disque, ça coûte pas cher. Avec Rigo, il peut te dire en hip-hop, ça pourrait pareil, à 5 francs près.
1: Ouais,
0: c'est dans les 400 francs. 400 normal, francs, ouais. En import, ça a coûté 600 balles le disque, mais ça vaut le coup.
2: Ouais, en marbre, encore plus cher.
1: Ouais, mais je pense que maintenant, on n'arrive plus à trouver des. Maintenant, c'est uniquement.
0: C'est-à-dire que si tu cherches le live du Palais des Sports de Johnny en 77, en vinyle, c'est un peu dur. Non, mais en techno, c'est à peu près 600 francs le disque, c'est pas très très très cher.
1: D'accord.
0: Genre que pour faire une bonne soirée, pour faire un bon mix de 3 heures, il faut à peu près 50 disques. Donc tu calcules 50, multiplies 50 disques à peu près. On va dire 110 pour faire une nuit complète à 600 francs le disque.
2: 200 000.
0: Ça fait à peu près 60 000 francs. Pour 60 000 francs, tu peux faire une bonne soirée.
1: Et donc, grosso modo, donc pour finir, pour répondre à la question que j'ai posée, de toute manière, j'aurais pu poser la question à tous les auditeurs.
0: Oui, vas-y, pose la question.
1: Donc, même s'ils sont encore là,
0: vas-y, pose la question. C'est quoi?
1: Donc, pour toi, donc tu serais prêt à mettre combien dans toute une table? Donc, toi, pour toi, 120 000.
0: Ma bite entière.
1: C'est... Ouais, c'est ça, ma bite entière. Ok, je te remercie, Max. Donc, Crouton.
3: Oui, ben je viens de faire ma conclusion.
1: Donc, petit poil.
3: Ouais, ben alors moi je dirais que certaines choses, t'as raison. Mais en fait, certaines choses, tu crois toujours avoir raison. Et en fait, quand on n'est pas d'accord.

0: C'est toujours avant le dernier mot, ce qui est dommage. Mais bon, sinon, ça s'est bien passé, c'était calme. Donc, ce serait bien que ça bouge un petit peu, quoi.
1: Que ça bouge. C'est où elle est que ça bouge? Dans ces cas-là, le deuxième, je vais bouger plus.
0: Ok.
1: Je vais m'énerver et voilà. Ça va être encore plus dur.
0: Mais non, parce que
1: là, je vais m'attaquer. Non, mais attends, petit poil. Là, je vais m'attaquer sur un truc que j'ai vécu. C'est les transports routiers.
2: C'est du lourd.
0: Ouais, mais on l'a déjà fait, ça, les routiers.
1: Et alors, si ça te plaît pas, tu fais une chose, tu écoutes ta radio, tu zappes sur notre radio.
0: Non, ok, carrément.
1: En de bon entendeur, salut.
0: Ouais, bon bref. Non, mais
1: c'est... Non, il n'y a pas de...
0: Non,
1: bon bref.
0: T'es pas obligé de t'énerver pour avoir de l'ambiance.
1: Non, mais attends. Dans ces cas-là, tu me dis, ouais, je me suis pas énervé. Mais attends, moi, c'est mon chef qui m'a dit de pas m'énerver.
2: Mais tu peux t'énerver si ça reste cohérent. Si tu t'énerves sur quelqu'un qui dit des conneries, d'accord. Si tu t'énerves parce qu'un mec, à un moment donné, parle au-dessus d'un autre, c'est pas normal. Par contre, sur les routiers, ça risque de gueuler. Mais c'est normal, c'est ton métier, c'est un amour de métier.
1: Eh ouais. Et ça,
2: tu sais de quoi tu parles. Putain, merde.
1: Alors, tuteur.
0: Moi, c'est la première fois que je participe à ton débat et je trouve que c'était plutôt cool, quoi. Mais c'est vrai que, il faudrait qu'on s'écoute un peu plus les uns les autres parce que c'est un peu le bazar des fois.
1: Ouais, non, mais attends, écoutez-nous les uns les autres.
2: Aimons-nous aussi, hein, putain.
1: Ouais, il y a aimons-nous, je pense.
2: Aimons-nous, putain.
1: Ok, Tony.
3: Ah. Oui, aimons-nous. Mais moi, je voulais, pas plus que Max est là, il faudrait que tu lui demandes, parce que tu me croyais pas, le prix d'une platine russe.
2: Alors, le prix d'une platine russe, j'ai entendu parler d'en euros.
4: 400.
2: Ouais, c'était à peu près ça. Alors là, en russe, oulala.
4: Ça fait 24 francs français, je crois.
2: Je sais pas. Bah non, mais là-bas, maintenant, ça s'échange avec des bouteilles de vodka, donc il faudrait parler en vodka. Je sais qu'une platine avec du bon matériel en URSS, moi j'ai vu ça, ça vaut.
4: Chez Pierre Import.
2: Ah,
4: Pierre Import, moi je l'ai vu chez Pierre Import.
2: Je sais pas, je crois que c'est. Pour. Deux putes ukrainiennes, je pense que tu peux avoir du bon matos.
4: Ouais, c'est sûr. C'est sûr.
3: Une demi-lada, quoi, à peu près.
4: Ouais, à peu près, ouais.
1: Bon, col roulé pour terminer.
3: Ouais, voilà. Bon, bah, pour ma conclusion, moi, je voudrais dire que au début du débat, je me doutais que les filles étaient des allumeuses en boîte de nuit, mais ouais. Là, j'en ai eu confirmation.
1: Voilà. Ouais. De toute manière,
2: j'ai beaucoup apprécié ce qu'a dit Gérard, effectivement, pour les filles qui se permettent de mettre des choses ras la foufoune jusqu'à la hauteur des genoux.
3: Ça peut pas être permis, ça.
2: Moi, je trouve ça, également, je trouve que c'est, en fin de compte, c'est provoquer le. L'acte sexuel.
1: Voilà. Donc, moi, conclusion de ce débat, bon, ben, je pense que j'ai pas trop de choses à rajouter parce que j'ai répondu à peu près à toutes vos questions, même sur Internet. Peut-être que j'ai pas pu. Tout le monde n'a pas pu comprendre ce que
5: en plus,
1: je disais.
5: Là, ça augmente, il y a 250 personnes.
1: Oh là là,
6: ah
1: là,
6: bah,
1: là
6: ça
1: là
6: va.
1: Là là. Mais c'est en minute,
6: zéro.
1: Donnes,
2: qu'est-ce que tu donnes?
1: Donc, le deuxième débat portera sur les routiers. Ouais. Donc, on va s'écouter Patrick Petit Suisse avec Ma Cravate Marche au diesel. Et vous pouvez toujours nous appeler. Bah, mais attends, c'est l'autre cave. Donc, les numéros à rappeler, Manu.
2: Ils ont changé ou quoi, non?
4: Bah non, ça a l'air de marcher toujours. 0803 08 5000 et 0800 70 5000, voilà. Si ça marche.
1: Et toujours 3615, Cloud Fun Radio, rubrique direct, et toujours l'internet www.fr, Fun Radio. Et je vous retrouve d'ici 10 minutes.

0: Le Gérard.
1: Allô.
0: Bonsoir.
2: Bonsoir.
3: Bonsoir
2: Gérard.
3: Salut Gérard.
1: Salut.
3: Alors, ça y est, la punition est finie.
1: Quoi, la punition, ça va pas chez toi, non?
3: J'ai...
0: C'est quoi la punition?
3: C'est génial, ça.
1: Ça, c'est un nouveau bidule qu'on m'a donné et que je garde.
3: Ah bon. Il m'a dit que c'était quand il y a quelqu'un sur l'antenne qui le faisait chier. Pendant qu'il parlait, il mettait ce bruit-là.
2: Ah bon?
3: Ouais.
1: Ouais, c'est... le premier qui m'emmerde, je mets ça. Alors, attention.
3: Vas-y, alors mets les bruitages. C'était extraordinaire. Il y en a plus d'un qui va être jaloux, hein. Oh là là, c'est
1: bon,
3: génial.
1: Je suis pas là pour ça.
3: Je te présente Cassandra.
1: Déjà entendu.
3: Tout à l'heure, dans son bain.
1: Oui.
3: Hein. Et puis également notre amie Magali de Chambéry.
4: Oui.
3: Qui est nue à côté d'un soi-disant piano et d'une d'une soi-disant cheminée.
4: Pas nue, pas nue. Pas nue, quand même. Je sors du bain, je vais quand même mettre en peignoir, quoi, quand même.
3: Alors.
4: Et puis c'est froid à Chambéry, c'est normal que j'ai un feu.
3: Ah non, mais c'est toi qui vas le lire.
1: Florent, de toute manière, c'est normal, hein, parce que là-bas, c'est la ville où il fait le plus froid.
3: Ah oui,
4: c'est vrai.
3: C'est vrai.
1: Ouais, parce que j'y étais il y a un an.
3: Ah oui, carrément.
1: Bah oui, tu sais très bien, t'as reçu une lettre
3: je me souviens plus que c'était de Chambéry. Alors, Magali, il y a Cassandra, ainsi qu'Alain. Surtout à Alain. Gérard.
1: Ouais. Pourquoi alors? Qu'est-ce que c'est que ça encore, ce nom bidon là que tu me surnommes, toi?
3: Je déconne, j'essaie de te taquiner.
1: Bon, alors, bah, de toute manière, tu y arriveras pas.
3: Alors, Gérard.
1: Allons-y.
3: Sois bien attentif à ce qui va se passer.
1: Ouais.
3: Florent a quelque chose à te dire.
1: Alors, j'écoute.
3: Écoute attentivement, ainsi que Cassandra et Magali, dites-moi ce que vous en pensez. C'est un pur chef-d'œuvre.
4: Ok.
3: Petit bijou concocté en 3-4 jours. Il lui a fallu 3-4 jours pour
5: quand
3: bosser.
5: Même, ouais.
1: Ah, quand même. Ah, bah, dis donc, il est gonflé, celui-là.
3: Il est très lent. Il a eu beaucoup de problèmes d'inspiration. Il a pensé à toi, et là, d'un coup, il a eu un déclic.
1: Ah, ouais, ouais.
3: Et depuis qu'il a pensé à Gérard, il lui a fallu 10 minutes. Écoutez bien.
5: Toi qui écoutes Fun, toi qui appelles le 05 70 5000 ou le 36 15 Fun Radio, toi qui veux faire un Kiki Donc ou un Jackie, toi qui veux jouer au double Fun, toi la fille qui dit à Max que tu l'aimes, ce poème est pour vous. Point final à la ligne.
3: Alors
1: hey, il est pas gonflé, hein. Il est pas gonflé de reprendre sur moi, hein.
3: Ah ouais, non, mais là, il s'est...
1: Non, mais pas gonflé.
3: Du tout. Le mec, tu es mon inspiration, pas... Gérard.
1: Hey, quand même, lui falloir 3-4 jours pour construire ça. Moi, en une semaine, j'en ai construit 23.
3: Non.
4: Fais
3: péter un de ces 23, vas-y.
1: Alors attends, on va prendre dans l'ordre.
3: Oui.
4: Tu peux aller faire pipi?
3: Qui a demandé?
4: Cassandra.
1: Oui. Oh, tout de suite.
3: C'est drôle, ma femme, mais vas-y, ma chérie, je t'en prie.
4: Merci.
1: Bon, bah, on va attendre qu'elle revienne.
4: Non, mais c'est bon, j'ai le portable, j'entends.
1: Alors, non, mais je veux pas le savoir, moi.
3: Attends, ça voudrait dire qu'on pourrait éventuellement t'entendre faire pipi?
1: Non, pas de ça.
3: Gérard.
1: Non.
3: Ça va être un grand moment de radio. Live, Cassandra de Neuilly va nous faire pipi dans des water de luxe.
4: Ouais.
3: En direct live. Magali, toi, tu pourrais pas faire ça?
4: Bah non, j'ai pas envie de faire pipi.
3: T'as pas envie de faire pipi, alors?
1: Bon, bah voilà, alors comme ça, c'est bien.
3: Écoutons Cassandra faire pipi.
4: Je sais pas comment je vais mettre en pipi, mon Dieu. Ah si, je vais mettre en
1: pipi. Bon, quand vous voulez, hein.
4: Alors, je fais comment pour me...
3: Bah vas-y.
4: Attends, ok, ah, c'est bon. Okay.
3: Taisez-vous, écoutons. Grand moment de radio.
4: C'est pas beau, c'est sale.
1: Comment?
4: Ça sera ça à l'antenne.
3: Mais non, on va écouter, vas-y, on va
1: bon,
3: couper.
1: Alors attends, on va commencer par un...
3: Alors attends, Cassandra, retiens-toi, t'as pas fait pipi là?
4: Non,
3: bon. Ta tante, t'es assise là? T'es assise? Bon, quoi?
1: Non, mais tu la laisses faire pipi et c'est tout.
3: Non, mais pendant que Gérard va nous lire un de ses poèmes...
1: Non, tu la laisses et puis après...
3: Ah si, je le vois, Gérard.
4: C'est quoi?
3: Lis-nous un de tes poèmes.
4: Allez faire pipi.
1: Bon, alors, laisse aller faire pipi.
3: Non, alors Florent, vas-y, lis un poème. Cassandra, pendant que tu fais pipi, Gérard, Florent va relire son poème. Vas-y.
1: Ouais, qu'il le relise parce que.
3: Alors, taisez-vous, silence, on écoute. Vas-y, Cassandra, tu fais pipi.
5: Le même ou un autre?
3: Le même ou un autre?
1: Un autre.
3: Chut, attention.
1: Un autre.
3: Vas-y, Cassandra, on t'écoute, c'est toi qui démarres, tu donnes la première note.
4: C'est parti.
1: Et le poème, là, c'est quand?
3: Et le pipi aussi, on attend.
1: Non, mais moi, c'est le poème.
4: Elle est en train, hein.
1: Oh là là, le bordel.
5: Toi qui me force à travailler tout le temps. Toi qui me force à faire le standard une heure avant l'émission.
1: Oh, l'autre.
5: Toi qui Toi qui me cries dessus quand un auditeur a pas la pêche. Toi qui te moques toujours de moi et de mes habits. Toi qui me dérange quand je suis au téléphone. Toi qui est le plus, qui te dit le plus grand. Toi qui te dit et point final à la ligne.
3: Oh là là, bravo.
1: Bon, ça y est,
4: c'est bien.
3: Alors, Cassandra et tout, petit pipi hein.
4: Ah là, c'est pipi de
3: Gérard. Ah, Cassandra, petit pipi, hein.
4: Attends, coup de grâce.
1: Bon, allez, oh. Bon.
3: Alors, Gérard.
4: Tu crois, moi,
3: oh. Ah, Gérard, on t'écoute.
1: Ah, ça y est, quand même. Parce que sinon, je remets le bordel, hein.
4: Putain, c'est ça, bon.
1: Bon, alors, l'autre, Florent, ton point final à la ligne, tu le gardes.
3: Voilà.
1: Hein.
4: Merci.
1: Tu le mets de conserve et puis tu fais un poème pour dans 3 semaines.
3: Voilà.
1: Hein, t'auras le temps d'ici 3 semaines de faire un petit poème avec point final à la ligne.
3: D'accord.
1: Bon, alors allons-y, on y va, parce qu'il y en a un.
4: Allô.
3: On y va.
1: Bon, c'est parti.
4: Oh.
1: Alors, je voudrais te dire je t'aime, mais je n'ose pas. Je voudrais te dire je t'aime, mais je ne sais pas comment te le dire. Mm-hmm. Je voudrais te dire je t'aime, du fond du cœur, mais je reste bloqué. Je voudrais te dire je t'aime, avec... Je voudrais te dire je t'aime comme une rose. Mm-hmm. Je voudrais te dire je t'aime avec des fleurs. Mm-hmm. Je voudrais te dire je t'aime avec une lettre, mais je n'ai pas ton adresse. Je voudrais te dire je t'aime... Mmh. Avec un cœur, gravé nos deux noms. Oh. Je voudrais te dire je t'aime sur un côté de la maison. Je voudrais te dire je t'aime avec un cœur percé par deux flèches. Je voudrais te dire je t'aime dans le creux de l'oreille, mais tu écoutes le Wattman. Ton Wattman. Je voudrais te dire je t'aime. Je voudrais te dire je t'aime avec un voyage. Je voudrais te dire je t'aime devant un dîner aux chandelles. Je voudrais te dire je t'aime avec un superbe bijou que je t'offrirai après un an d'entente si tu veux bien de moi. Bon, ça c'est...
3: Oh, bref. On rajoute.
1: Je voudrais te dire je t'aime, mais seul à seul et en tête à tête. Je voudrais te dire je t'aime au téléphone, mais il y a trop de gens, de monde qui écoutent, surtout la nuit. Ils sont tous jaloux.
4: Ouais.
1: Je voudrais te dire je t'aime sur une musique douce. Merci Max pour la musique.
3: Oh, c'est joli, bravo!
1: Merci, Max, pour la musique!
3: Attends, je vais caler la musique, attends 2 secondes.
1: Non, mais il est trop tard, hein!
3: Ah non, mais j'en remets une autre là. Alors, deuxième poème, la suite. Oh putain, mais tu t'es défoncé grave là pendant l'écrit.
4: Ah ouais!
3: Attends. Excuse-moi, mais dans l'écriture, t'es quand même vachement plus moderne qu'avant, t'as quand même.
1: Ah ben, ça, c'est simple, celui-là, je sais pas, c'est tous ceux de la semaine qui ont été concoctés.
3: Ah, sont magnifiques, celui-là, il est beau.
4: Ouais, c'est clair, c'est magnifique.
1: Bon, il y en a deux qui sont destinés à...
3: À qui je sais ?
1: À Neuilly, mais en dernier.
3: D'accord.
4: Ah, c'est gentil.
1: Bon, ça reste de côté.
3: Est-ce que
1: dis donc, toi, la vedette, là.
3: Ouais.
1: Non, il n'y a rien pour toi. Manque de peau.
3: Ah, merde.
1: Non, parce qu'il y a un truc, mais Florent, il a pas voulu que je le passe.
3: Ah bon, bah alors, fais-nous un autre truc, quelque chose encore de très très beau, parce que pour Cassandra et Magali, je suis sûr qu'elles sont sous le charme.
1: Je voudrais...
3: Parce qu'il en a écrit 23, vous vous rendez compte, les filles, alors que Florent a mis 4 jours pour en écrire un.
4: Max,
3: oui.
4: C'est mon âge en plus. J'ai 23 ans, il a écrit 23 poèmes.
3: C'est grave.
1: Bon, mais attends, 23, j'en ai rajouté 2 pour toi, Cassandra, alors donc ça fait 25. Hein,
3: ça fait 25.
1: Ça fait plus 23. Hein.
3: Oh, c'est magnifique.
1: Bon, allez. Envoie une musique douce, là. Un genre de petit slow, tiens.
3: Quelque chose comme ça, écoute.
4: Ah ouais, du piano.
1: Non, pas de piano. J'aime pas le piano. J'aime pas le piano.
3: Non, mais c'est Gérard qui décide.
1: J'aime pas le piano.
3: Bon, alors commence et je vais mettre la musique après.
1: Vas-y. Non, tu t'envoies la musique, après je continue.
3: Ouais, dis donc. Oh.
1: Ouais.
3: Bon, le festival continue, hein.
1: Hein.
3: Ah bon, alors, parce qu'il a fait plein de poèmes, quand même. Hein. Oh, les filles, elles doivent être folles contentes de te retrouver.
1: Non, mais de toute manière, ça va pas durer longtemps. Hein.
3: Pourquoi?
1: Parce que de toute manière, ça va être une fois par semaine maintenant.
3: Ouais, exact.
4: Oui.
2: Il y a même un mec qui est heureux de le retrouver.
3: Ah bon?
1: Qui?
3: Oui, bah il y a quelqu'un qui a une... Ah, bah, des gens
1: qui, Florent?
3: Des auditeurs et des auditrices qui ont des poèmes.
1: Qui est content de me retrouver?
3: On va te le dire.
1: Mais attention, pas l'autre PD de ma chambre.
3: Mais non.
1: Écrit au président de la République si ça va pas.
3: Non.
1: Moi, tu fais la lettre au président de la République.
3: Ce sont des gens qui sont tellement heureux qu'ils ont écrit des poèmes en ton honneur. Et d'ailleurs, il va y avoir plein de filles, plein de mecs qui sont en train d'appeler en ce moment. Florent les sélectionne. Un petit poème en ton honneur, on en a déjà. Mais d'abord, musique, et écoutons le poème que nous a concocté Gérard. Attention, musique, maestro.
4: C'est pour qui?
3: Chut.
1: Bah, pour Bon, de toute manière, c'est marqué à la fille qui m'aimera et qui m'écoutera, puis c'est tout, voilà.
3: Point à la ligne, point à la ligne.
1: Point final à la ligne, ou à toute celle qui comprendra ce que ça veut dire. Point final à la ligne.
3: On y va, c'est parti.
1: On y va, branchez la musique, maestro. Laisse-moi te faire un bisou sur tes lèvres le soir avant de dormir. Laisse-moi te faire un bisou dans le cou la nuit. Laisse-moi te faire un bisou sur tes lèvres avant d'aller travailler. Laisse-moi te faire un bisou sur ton corps quand tu prends ta douche. Laisse-moi te faire un bisou sur tes lèvres pour ta fête ou ton anniversaire. Laisse-moi te faire un bisou sur tes bras le soir. Laisse-moi te faire un bisou sur ton nez quand je rentre le soir. Laisse-moi te faire un bisou quand on danse un slow. Laisse-moi te faire un bisou quand... Laisse-moi te faire un bisou si tu m'aimes.
4: Wow.
1: Laisse-moi te faire un bisou quand je rentre tard du boulot. Bon, la suite. On continue avec le même slow, hein. Je voudrais te serrer dans mes bras le soir. Je voudrais te serrer dans mes bras dans un lit froid. Je voudrais te serrer dans mes bras quand tu as froid. Je voudrais te serrer dans mes bras au cinéma. Je voudrais te serrer dans mes bras pour t'embrasser. Je voudrais te serrer dans mes bras sur la plage. Je voudrais te serrer dans mes bras sur une moto. Je voudrais te serrer dans mes bras en buvant un café. Je voudrais te serrer dans mes bras quand tu fais la cuisine. Je voudrais te serrer dans mes bras sous la douche. Je voudrais te serrer dans mes bras le soir en regardant la télé. Je voudrais te serrer dans mes bras le soir assis tous les deux sur le canapé. Je voudrais te serrer dans mes bras quand tu rentres du travail. Je voudrais te serrer dans mes bras pour te dire je t'aime. Je voudrais te serrer dans mes bras pour te dire chérie. Voilà, terminé, point final à la ligne. Voilà. On arrête la musique.
4: Ah, oh, c'est trop beau. Non, c'est
3: désolé. Surtout le moment où tu dis je voudrais te serrer dans mes bras sur la moto. Je sais pas comment tu fais pour la serrer dans tes bras et conduire en même temps la moto.
4: Elle est à la même, c'est elle qui conduit.
3: Ah non, mais c'est magnifique.
1: Non, mais c'est la fille qui conduit, c'est pas moi.
3: Ah oui, d'accord, c'est-à-dire que...
4: Non, c'est pas...
3: Alors, Florent, Gérard est très rusé, c'est-à-dire que quand il veut serrer la fille sur la moto, c'est elle qui conduit. Par contre, quand il s'agit de la serrer dans les bras quand elle cuisine, c'est bien elle qui cuisine, hein.
1: Ah bah oui.
3: Ah là, il n'y a pas de problème, il n'y a pas de doute, hein. C'est pas Gérard. Toi qui... C'est pas oui. Toi qui cuisine.
4: Allô?
1: Oui, qui c'est qui me parle là?
4: C'est Cassandra. Oui. Dans ce cas-là, si c'est la fille qui conduit la moto, c'est l'enlacer. Vu qu'elle est devant toi, ce serait enlacer par derrière, bon, au niveau même des hanches ou. On dit enlacer, pas serrer dans ses bras.
1: Ouais, c'est pas joli, si tu veux.
3: Oh non, bon, attends, Cassandra, on dit ça. Mais non, on dit serrer dans les bras.
1: Ouais, attends, que je retrouve mon.
4: Essaye sur une moto.
1: Alors attends, c'est où celui-là?
3: Mais Cassandra n'a rien compris. Gérard, mais non.
1: Max. Faut pas contredire les filles.
3: Bah si, quand elles ont tort, elles ont tort.
4: Non, moi je veux bien, écoute, si tu crois... Hey Max, j'ai une surprise pour toi.
3: Mais bien sûr que je crois, mais essaie de comprendre un petit peu qu'avec Gérard, tout est permis. C'est un peu notre... C'est notre Picasso, comme de la peinture, on a notre Picasso, c'est le même.
1: C'est ça, Cassandra? Je voudrais t'enlacer sur une moto.
4: Voilà, c'est pas
3: non, on dit serrer, embrasser, c'est la même chose. C'était très beau ce que t'as dit.
4: Non, Cassandra, c'est joli quand même. Je voudrais te serrer dans mes bras dans un grand lit froid. C'est magnifique. Ça me rappelle moi quand je rentre du taf et qu'il n'y a personne à la maison.
3: Ah bah oui, mais bon, t'as qu'à avoir un beau visage, hein, puis ça se passera autrement.
4: T'es méchant.
3: Bon, allez, sérieusement.
4: Oui.
3: GG, on va accueillir donc la fameuse personne. Et Magali, qui est déjà quand même plus discrète que Cassandra. Toi, Magali, pour toi, c'est parfait ce qu'il fait.
4: Non, mais en fait, il fait une fixation sur la douche. À chaque fois, c'est
3: ça. Il fait une fixation sous la douche, sur les
4: douches. Mais c'est vachement beau.
3: C'est très joli. Et Magali, Cassandra ainsi que Gérard, en ton honneur, on a déjà un auditeur. Bon, il va y avoir des femmes qui, j'espère, vont appeler, qui vont faire des petits poèmes en l'honneur de Gérard. Je crois qu'elles sont nombreuses à chercher à nous joindre. Mais Florent est très sélectif, il sélectionne. Hein. Et on a David.
6: Salut.
3: Bonjour David.
6: Bonjour. Bonsoir Gérard.
1: Salut.
3: Alors, petit poème pour notre ami Gérard en son honneur. David, Gérard, t'es attentif?
6: J'écoute.
3: Et tu diras ce que t'en penses, toi, le professionnel du poème. On y va.
6: J'écoute. Bon, je l'ai écrit il y a 30 secondes, Gérard, et juste avant de te le lire, je voudrais te serrer très fort dans les bras, Gérard, dans une cabine téléphonique.
4: À tous les coups, il y a ta cabine. Quoi
6: Te serrer dans mes bras très fort dans une cabine téléphonique, Gérard, la nuit. Je voudrais que tu m'entendes faire pipi aussi quand je vais aux toilettes.
1: T'as fumé la moquette ou quoi là? Ça va pas toi non?
3: Tu dirais.
1: Oh, t'as fumé la moquette.
3: Gérard.
4: Gérard, il apprécie pas. Hein.
3: Gérard.
1: Ça va pas non?
3: Alors, il y en a un autre qui dit ceci. Toi, Gérard, que j'écoute. Toi, Gérard, dont je doute. Toi, Gérard, ma moumoute. Toi, Gérard, pas de doute. C'est toi qui es sur ma route. points à la ligne.
1: Bon, bah, lui,
3: ouais, qui c'est qui agit là en plus, malgré tout, 32 ans. Le mec, faut qu'il arrête les poèmes. Hein. Kiri, faut que t'arrêtes les poèmes, c'est
1: non,
3: pas
1: non,
3: bon.
1: Mais c'est bon, des mecs comme ça, c'est pas la peine de les passer, hein.
3: Ah non, ça, ça c'est rien. En plus, il voulait que je l'appelle pour lui lire le poème.
1: Non, non, il va se faire foutre.
3: Ah, il va se... ah, exactement, Kiri, tu vas te faire foutre, ça a rien à voir. Non, genre...
6: Je veux bien, mais par toi, Gérard.
1: Hein
6: oh. Je veux bien te faire foutre, mais par toi, s'il te plaît, Gérard.
1: Non, non, ça va, toi, tu te crois où, là? Je suis pas de ce bord, moi, hein. Ok.
6: Mais non, mais dans une cabine, ça pourrait être sympa, toi.
1: Non, non, non, mais tu vas te faire foutre, c'est tout.
3: Voilà, exactement, point à la ligne. Bon, alors, Gérard, un petit poème pour les femmes. Est-ce qu'il y a un nouveau poème? Est-ce que tu viens de nous faire un nouveau poème encore, là?
1: Ben, je te dis, il y en a.
3: Ah bah, fais-en un.
1: Il y en a, mais je vais y aller quand même mollo, parce que j'ai une voiture de chasse, et puis ils sont montés je sais pas où, là.
3: D'accord, bon, alors, encore un petit poème. Je sais pas ce qu'il y a un poème directement dédié aux femmes qui écoutent la radio cette nuit.
7: Oui.
1: Bah, de toute manière, il y a les trois autres qui suivent.
3: Alors, est-ce que tu peux les faire les trois d'affilée sans t'arrêter? Je sais que ça paraît compliqué.
7: Non.
1: Bon, alors allons-y. Alors, bon, personne coupe, parce que le premier qui coupe, je raccroche.
3: Ah non, non.
1: Bah si, hein.
3: Tu peux pas aller le faire exprès, l'autre. Il essaie de nous faire du chantage. Raccroche, Laurent. Le mec qui coupe, maintenant qui coupe, je raccroche. Allez, on y va, c'est parti, on écoute attentivement.
1: Alors, laisse-moi tenir ta main quand on se promène au bord du lac. Laisse-moi tenir ta main quand on se promène le long d'un champ de course. Laisse-moi tenir ta main quand on se promène le long de la route. Laisse-moi tenir ta main quand on se promène dans une grande surface. Laisse-moi tenir ta main quand on va quand on se promène sur les Champs-Élysées. Laisse-moi tenir ta main quand on se promène pour aller en course ou chercher du pain. Laisse-moi tenir ta main quand on se promène pour aller à la piscine. Laisse-moi tenir ta main quand on se promène sur le sable chaud. Laisse-moi tenir ta main quand on se promène au bord de la mer. Laisse-moi tenir ta main quand on se promène en forêt. Je voudrais aimer la fille qui voudra m'aimer. Je voudrais aimer la fille comme elle voudra être aimée. Je voudrais aimer la fille comme je pourrais le faire. Je voudrais aimer la fille qui voudrait me fixer un rendez-vous. Je voudrais aimer la fille comme elle le désirera. Je voudrais aimer la fille qui recherche le grand amour. Je voudrais aimer la fille et la serrer dans mes bras. Je voudrais aimer la fille et la rendre heureuse dans la vie. Je voudrais aimer la fille qui est seule dans la vie. Je voudrais aimer la fille même s'il y a un bébé. Laisse-moi tenir, laisse-moi te prendre la taille pour marcher dans la rue. Laisse-moi te prendre la taille dans le métro assis à côté de toi. Laisse-moi te prendre la taille en marchant dans un champ. Laisse-moi te prendre la taille quand on se promène la nuit. Laisse-moi tenir la taille quand on se promène sur le sable. Laisse-moi te prendre la taille quand on se promène en maillot de bain. Laisse-moi te prendre la taille quand on se promène pour aller danser. Laisse-moi tenir ta taille quand on se promène assis derrière une oreille du bois. Laisse-moi te prendre par la taille quand on va chez la famille. Hop, terminé.
3: Terminé en balle.
1: Trois d'affilée.
3: Trois d'affilée, bravo.
7: Ouais.
3: Alors là, t'as fait très fort, Gérard.
7: Ouais.
3: Ah non, puis là les filles sont sous le charme. Quel est celui qui vous a le plus plu? Est-ce que c'était pas le moment?
7: Le deuxième. Où...
3: Moi j'ai préféré le premier qui disait laisse-moi tenir ma main dans les grandes surfaces.
7: Ah oui, magnifique.
3: Ce passage-là m'a ému. Mmh. Parce que me vois arriver dans un Leclerc. Mmh. Un samedi après-midi vers 15-16 heures quand c'est plein de monde. Mmh. Et au lieu de te dire que tu peux perdre ta femme, au contraire tu la prends dans tes mains pour la serrer.
7: Oh,
3: C'est pas un peu le message que tu voulais faire passer, Gérard?
1: Bon, en quelque sorte. Hein.
3: C'est un peu ça, hein.
1: En quelque sorte.
3: Tu vois,
1: j'avais... ça dépend de la personne. Hein.
3: Ou puis ça dépend du supermarché, parce que si c'est un mammouth, c'est pas du tout la même chose. Parce que les heures d'affluence sont plutôt vers 14 ou 15. Hein.
1: Non, mais ça dépend de la fille. Bon, bref.
3: Allez, point à la ligne.
7: Ça dépend de la fille.
1: Ben, de toute manière, c'est dédié à... Attends que je le retrouve. C'est lequel, celui-là? C'est le premier, je crois.
3: Tu pourras en dédier à Cassandra ou à Magali aussi.
1: Hein. Bah, Magali, ouais. Pour l'instant, j'en ai pas construit un.
3: Ah, parce que t'en as construit un pour Cassandra?
1: J'en ai construit... Attends, je sais même pas où ils sont.
7: C'est
1: un vrai bordel, là.
3: Non, mais ce qu'il faut savoir, les filles, ce qui est très fort, c'est que Gérard, par exemple, nous lit ses poèmes, et tout en lisant ses poèmes, il réfléchit à un autre poème qui va vous écrire tout de suite.
1: Non, mais celui de Cassandra, il a été fait le temps qu'elle continue de...
3: C'est pas vrai.
1: Le temps qu'elle était à l'antenne.
3: C'est pas vrai.
1: J'ai appelé, moi, il était minuit et demi.
3: Oui.
1: Et puis, j'ai dit à Florent, il m'a dit, ben, on te rappelle à 1h15.
3: Ouais, et voilà. Donc, t'as écrit un poème.
1: Voilà, j'en ai fait deux.
3: C'est pas vrai.
1: Si, j'en ai fait deux.
3: Tu pourrais nous les lire?
1: Attends, qu'est-ce qui répond derrière, là?
3: Je sais pas, j'ai rien entendu.
7: Non, je dis, c'est vraiment gentil de ta part.
1: Non, mais attends, parce qu'il y en a d'autres, mais attends, parce que là, je suis paumé, là. Parce que j'ai mélangé tout.
6: Parmi tes 23 bruitages, sors-nous un beau.
1: Merde.
3: Alors, où est-ce qu'on, comment on peut faire, là? Est-ce qu'on peut faire le petit poème pour Cassandra?
6: Ah non, bon.
1: Oh, va te faire foutre, toi.
3: Ah, sois pas agressif comme ça, Gérard. Alors, attention, tout le monde a le droit de s'exprimer. Gérard, on t'écoute.
1: Bon.
3: Pour Cassandra.
1: Bon, alors, attends.
3: Non, parce que, toi, Gérard, qui ne te laisse pas faire.
1: Bon, bah, de toute manière, ça va.
3: Toi, aller, Gérard,
1: ça,
3: qui boit du café en voyant chez les mecs qui t'embêtent. Toi, Gérard, qui écoute Max sans Jenny parce qu'elle est partie. Toi, Gérard, qui a bu la. Non, qui a vu prendre la main et regarder Starsky Hutch.
1: Qu'est-ce que. Attends, ça vient d'où ça?
3: C'est All-Star qui a 22 ans sur Minitel.
1: Bon,
3: bah,
1: qui?
3: All-Star.
1: All-Star, eh ben, qu'il aille se faire holler au bois de Boulogne.
3: Voilà, exactement. Alors, est-ce qu'on peut avoir, les deux petits poèmes, ou au moins un des deux pour Cassandra?
1: Bon, alors, toi, Cassandra.
3: En tout cas, il y a des gens qui trouvent qu'il y a des hommes qui sont très jaloux et qui te trouvent. Il y a Laurent qui a 28 ans qui te trouve très séducteur.
1: Tant mieux. Ça me fait une belle jambe.
3: Alors, attention, poème dédié directement à Cassandra de la part de Gérard. En direct sur Fun Radio. Attention.
1: Bon,
3: mais
1: attends, laisse passer les flics et puis après on verra.
3: D'accord, je laisse passer, il passe.
1: Oh, mais attends, parce que j'aurais. Ouais, bah, c'est bon, ils viennent de me regarder, je m'en fous. De manière, j'ai mes papiers. Bon, alors, toi, Cassandra, qui habite non loin de la radio. Toi, Cassandra, qui a une voix si douce à entendre au téléphone. Toi, Cassandra, qui devras choisir le parfum que je t'offrirai. Toi, Cassandra, tu devras choisir le poème que je lirai à 1h15. Moi, qui ai 12 ans de plus que toi, mais l'âge n'a rien à voir. Moi, Gérard, qui habite à Suresnes dans le 92. Moi, Cassandra, qui espère qu'on puisse se voir très bientôt, où tu m'appelles après, à la cabine, si tu veux bien. Je préfère te dire que je suis assez triste dans la vie. Mais Max sait très bien pourquoi. J'espère que tu pourras, si tu es d'accord. Allô?
8: Oui, je suis là, j'écoute.
1: Ah non, parce que je sais pas, là, il y a des bruits bizarres, là. C'est quoi ce bruit de cabine, là?
3: J'en sais rien, qu'est-ce qui se passe?
1: Bon, Max sait très bien pourquoi, voilà, bon, je reprends. J'espère que tu pourras,
3: Attends,
1: tu es d'accord, de me remettre dans le droit chemin, si des fois on trouve une amitié sincère, durable, voire même une amitié très sympa.
3: Ouais.
1: En v'là déjà un.
3: Ah, il y a un deuxième.
1: Les enfoirés, ils m'attendent. Alors, le deuxième.
3: Qui t'attend?
1: Ben, la sécurité.
3: Sécurité de quoi?
1: Je suis envahi par deux voitures de sécurité maintenant.
3: Sécurité de quoi?
1: Sécurité normale, des agents de sécurité que je connais.
3: Ah bon, tu les connais, c'est des copains?
1: Ouais.
3: Ah bon, ça va, tu me rassures.
1: Alors, moi, Cassandra, on va encore appeler à 1h15, car je voulais pas passer avant. Toi, Cassandra, ils vont me tuer, là.
3: Pourquoi?
1: Ils vont me tuer, je viens de m'étouffer.
3: Ah bon, c'est des copains?
1: Ben non, mais vas-y, j'ai soif, moi, à force de lire.
8: Ouais.
1: Bon, toi, Cassandra, qui vient de prendre ton bain en écoutant, en espérant que tu écoutes Fun. Oh là là, il me tue, Max. Toi, Cassandra, j'espère que tu trouveras l'homme que tu recherches cette nuit. Toi, Cassandra, tu es passé l'année dernière ou cette année sur Fun. Moi, qui t'ai déjà écouté ta voix, qui ai déjà écouté ta voix avec Max ou Jenny. Moi, Cassandra, qui a pas mal de problèmes suite à un accident. Bon, bref, celui-là, je sais pas pourquoi que je l'ai mis, c'est pas grave.
3: Bon,
1: terminé.
3: Bon, on a encore Gérard. Écoute bien, on a d'abord, on a un autre Stéphane de Paris. Stéphane, bonsoir.
9: Allô.
3: Apparemment, c'est plus les hommes qui sont séduits par Gérard que les femmes.
8: Clair.
3: Stéphane.
9: Allô.
3: Tu as un petit poème pour notre ami Gérard?
10: Ouais.
3: Gérard, t'écoutes?
1: J'écoute.
10: Ouais.
3: Écoutons.
10: Alors, écoute, hein. Gérard, tu es le plus fort. Gérard, tu as de l'imagination. Toi, Gérard, de l'intuition.
3: Ah non, attends, Gérard, Stéphane, excuse-moi, Stéphane.
10: Ouais.
3: Est-ce que Gérard est là?
1: Oui, je suis là.
3: Bon, non, mais écoute ce qui se passe quand même, oh.
10: Ouais.
3: Gérard.
1: Oui.
3: Un peu de respect pour celui qui tient un poème en ton honneur.
1: Bah ouais. Écoute, je fais que ça.
3: Non, t'entends discuter avec des collègues.
1: Bah, je viens de leur dire bonjour, j'ai le droit.
3: Bah, t'as le droit, mais alors pourquoi tu te plains quand pendant que tu lis un poème, il y a des gens qui parlent?
1: Bon, vas-y, j'écoute.
3: Alors, on écoute.
10: Ouais. Bon, alors écoute. Gérard, tu as de l'imagination. Toi, Gérard, de l'intuition. Toi, Gérard, de l'invention. Mais tu as rattrapé Max le Star System que tout le monde a idolâtré.
3: C'est beau, non?
10: Ah ouais.
3: Ah, moi, je trouve ça magnifique.
1: Mais attends, comment qu'il s'appelle déjà?
3: Stéphane.
10: Stéphane.
1: Hein?
3: Stéphane.
1: Stéphane?
10: Ouais.
1: Et ça veut dire quoi, la fin, là? Parce que j'ai pas tellement...
10: Bah, tu as rattrapé Max le Star System que tout le monde a idolâtré.
1: Ouais, mais.
10: Ah ouais. Tout le monde a été.
1: Personne.
3: Hein? Il a rattrapé personne, je cours plus vite que lui.
10: Bah ouais.
1: Non mais je vois pas le rapport là.
3: Je vois pas le rapport entre moi non plus, Stéphane. Quel est le rapport de courir, de rattraper, rattraper qui?
1: Ouais, je vois pas le rapport avec Max.
10: Tu l'as rattrapé, Gérard. Tu as rattrapé Max. C'est sûr.
3: Tu crois?
10: L'as rattrapé.
1: Non, je suis pas d'accord avec toi. Hein.
3: Ah bon, pourquoi?
1: Non. J'ai rattrapé personne.
10: Tu as de l'invention.
1: J'ai rattrapé personne.
10: Bah si, tu as de l'invention.
1: Mais non. Bah, de toute manière, non, je suis pas d'accord avec toi là.
10: Tu as rattrapé Max.
1: Ben non, j'ai pas rattrapé Max.
10: Il faudrait que tu fasses de la radio.
1: Non, mais et puis quoi encore? Tu veux pas que j'aille au bois de Boulogne aussi?
10: Non, pourquoi pas.
1: Non, mais si tu veux, je vais au bois de Boulogne, pourquoi?
10: Ouais, pourquoi pas, ouais.
1: Il est plein le bois, alors.
3: Ah oui, il est plein le bois, d'accord, ouais. Jean-Luc également, reste avec nous Stéphane. Hein.
10: Ouais.
3: Jean-Luc également de Paris 25 ans, salut Jean-Luc.
9: Bonsoir Max.
3: Jean-Luc.
9: Et bravo, c'était formidable tout à l'heure.
3: Qu'est-ce qui était formidable?
9: Le petit bruitage que nous a fait la charmante demoiselle.
3: Ah, c'était beau, hein?
9: Ah, grand moment.
3: Cassandra, elle s'appelle.
9: Moi j'ai fait quelques mots pour.
3: Elle habite juste en face de la radio, elle a plein de fric.
9: Bah, faut assurer là.
3: Allez, vas-y, écoute.
9: J'ai fait quelques mots pour Gérard.
3: Gérard?
9: Ouais.
3: Il y a quelqu'un pour
1: j'écoute.
3: Toi.
9: Toi Gérard qui a une si belle voix. Toi Gérard qui me fait fantasmer.
11: Mmh.
9: Toi Gérard qui fait si bien monter. Toi Gérard qui se touche tous les soirs. Toi Gérard, arrête de boire.
1: Ah ouais.
9: Jean-Luc.
1: Ouais, Jean-Luc. Tu vois ton truc comme ça?
9: Hein? Ouais.
1: Eh ben tu sais où que tu te mets?
3: Ouais, vas-y, dis-lui Gérard.
1: Et te barre au cul.
9: Gérard.
1: Oui.
9: Tu sais ce que ça fait Jean-Luc à l'envers?
1: Ouais, bah moi je t'emmerde.
3: Ça fait j'encule.
1: Bah tu vois, moi je t'emmerde.
9: Mais moi je t'aime bien, Gérard.
1: Non, mais moi je t'emmerde. C'est pas pareil.
3: Non,
1: je t'emmerde.
3: Non, mais moi je t'emmerde. Non,
9: me fait frissonner, Gérard.
1: Non, mais moi je t'emmerde, c'est tout. C'est clair et net.
3: Ah, mais pourquoi tu deviens si agressif? Bon, alors attendez.
9: Tu as vraiment une voix suave qui me fait plein de choses, Gérard.
3: Gérard?
9: Ouais, pas encore.
1: Non, mais.
9: J'entends ta voix, Gérard. Je ne dors plus la nuit à cause de toi.
1: J'en ai rien à foutre que tu dors plus, d'accord?
9: Mais non,
1: alors tu balances pas ça sur l'antenne, ok? Sinon je raccroche.
3: Ah non. Bon allez, mais nous.
1: Tu vas te faire foutre.
9: Non Gérard, parle-moi de vous.
1: Non, tu vas pas enculer, c'est tout.
9: Non, oui, non, c'est toi que je veux, Gérard.
3: Ah, stop.
1: Mais moi...
3: Ah non, c'est bon, Gérard.
1: Oh oui, bon. Ça va où là?
3: Je sais pas, qu'est-ce qu'il a fait? Qu'est-ce qui s'est passé?
1: Non, mais vas-y.
3: Il est fou ce mec.
1: Et
3: qui se croit où lui, Florent? Qu'est-ce que t'as fait? C'est un des copains à Florent, ça.
1: Non, mais moi j'en ai rien à cirer, hein.
3: C'est un Nantais, ça.

0: mais des trucs sérieux. Hein.
1: Ça roule.
0: D'accord.
1: Ouais.
0: Si je pouvais avoir l'affiche quand même au standard, si ça vous dérange pas. Donc Aurélie, tu prends quand même du monde aussi, hein. Et puis en même temps, ben vous me donnez. Ouais, mais hey, c'est bien ça.
2: C'est bien, t'es content?
0: Ouais, non mais c'est bien, mais j'ai même pas les fréquences.
2: Tu sais pourquoi? Parce que j'ai remarqué que tu te fais un malin plaisir à le demander toi-même.
0: Ah ouais, non mais c'est à toi de le faire, ma grande.
2: Ah non, plus maintenant.
0: Si. Ah bah là, je vais te dire une chose. C'est qu'on maintenant on va mettre les choses au clair. Au clair, c'est qu'à partir d'aujourd'hui, et ça on va peut-être reculer un peu comme c'est Simon qui répond derrière nous, donc il m'a dit que c'était pas un problème si on pouvait déborder.
1: Jusqu'à 6h.
0: Donc non mais je vais pas tenir jusqu'à 6h. Donc je vais te dire une chose, que les fréquences, t'es prié de demander aux gens d'où ils appellent. D'accord?
2: La région plus la fréquence ou la fréquence?
0: Juste la fréquence. La région et la fréquence, si ça te dérange pas.
2: Non, là, ça va pas être possible.
0: D'accord. Bah, je te fais les yeux doux, tu vas me donner les fréquences et les régions.
2: D'accord, Gérard.
0: Bon.
3: Oh là, qu'est-ce qui se passe là?
0: Non, mais de manière, hier, elle m'avait dit qu'elle allait bien faire son boulot. Monsieur Mazur, bonsoir. Monsieur Mazur, s'il vous plaît.
1: Allez, ça commence.
4: À l'appareil, bonsoir. M'entendez-vous, monsieur Gérard?
0: Monsieur Mazur, bonsoir. Comment allez-vous depuis 15 jours?
4: Eh bien, écoutez, ça va fort bien, vous-même.
0: Vous appelez d'où? La fréquence, c'est tout. Le reste...
4: Ah, juste la fréquence, d'accord. 101.5.
0: Merci. Ocapine.
5: Oui, bonsoir, Gérard.
0: T'appelles de...
5: J'appelle de Crash en Josas, 112.6.
0: Hein?
5: Crash en Josas.
0: 112.6?
5: Oui, tout à fait.
0: Ok.
5: Un petit coucou à toute l'équipe.
0: Saluer quand même l'équipe, c'est vrai.
5: Oui, bah oui.
0: J'allais dire non, mais oui.
3: Bonsoir.
5: Donc, je fais un petit coucou à Babouche, à...
0: Ouais, non, mais ça y est, c'est bon, ouais.
5: À Diallo, à Benoît.
0: Non, mais c'est bon, oh.
5: Très bien.
0: Tu commences pas?
4: Pardonnez-moi, vous souhaitez que l'on salue le journal d'équipe?
0: Non, merci.
5: Et puis, l'animateur qui faisait les phénomènes, oui.
0: Tu vas commencer à te calmer, d'accord?
5: Très bien.
0: Alain, du bourg quoi? Du bourg gras?
6: Alain, du bout du gras.
0: Ouais.
6: Bonsoir.
0: T'appelles d'où?
6: Bonsoir tout le monde.
0: Tu appelles d'où, s'il te plaît, merci.
6: J'appelle de Montmoignon, dans le Morbihou, 117.7. Bonsoir tout le monde.
0: Ok, bah quand je demande la fréquence, c'est tout.
6: 117.7.
0: Et où abeille?
7: Oui, à l'abeille, oui, bonsoir.
0: Bonsoir, t'appelles d'où?
7: 78.9.
0: Ok. Bonsoir. Merci bien. Pour le Larsen.
7: Bonsoir tout le monde, bonsoir l'équipe, bonsoir les auditeurs.
0: Merci pour le Larsen.
7: Monsieur Mazur.
0: Merci pour le Larsen que je viens de dire à l'instant. Je ne sais pas qui m'a fait un Larsen, mais j'aime
4: merci,
0: pas trop.
4: Hein. Oui, monsieur Gérard.
0: Allez, oui, monsieur Mazur.
4: S'il vous plaît, monsieur Gérard.
0: Monsieur Mazur, oui.
4: Qu'est-ce qu'un Larsen?
0: Un Larsen, c'est quelqu'un qui met son micro devant le... C'est quelqu'un qui met un casque devant le micro, comme ça.
4: D'accord.
0: D'accord.
4: Ah oui,
0: bravo Larsen. Eh ben, j'explique à monsieur Mazur ce que c'est un Larsen. Donc la question.
4: Allez.
0: Merci. Alors si ça commence comme ça, je préviens que le premier qui fait une couille ce soir, j'ai pas l'intention de me laisser marcher sur les pieds.
6: Il retourne à la SPA.
0: Et toi, faites bien réfléchir, faites gaffe à quoi est-ce que vous allez répondre.
6: Ouais.
0: Parce que là, j'ai pas l'intention de gâcher mes débats. C'est la dernière fois que j'essaye une nouvelle équipe. Si l'équipe ne marche pas ce soir, vous pourrez dire adieu à Gérard de Suresnes.
1: Oh non, oh non.
0: D'accord.
1: Non.
0: Je préviens. Donc ce soir, c'est la dernière tentative qu'on fait.
1: Non.
3: Bon, Gérard.
0: C'est non. Moi. Non, non.
1: Non, mais t'es d'accord, Gérard. Mais je veux dire, c'est pas toi qui t'arrêtera. C'est qu'on virera définitivement. Il y a des gens ce soir qui vont. Il y a des têtes qui vont tomber, c'est tout.
0: Voilà. Donc je préfère prévenir d'entrée. Que si ça se passe mal ce soir, attention aux têtes.
3: Gérard, on y va parce que quand même la SPA c'est un sujet
0: un
3: assez
0: sujet
3: important, donc
0: très important donc on y va, hein. Qu'on est en train d'aborder. Donc la première question, que pensez-vous du scandale qui vient de se passer à la SPA? On va demander à Ouyabeille.
8: Oui, à l'abeille.
0: Oui.
8: Écoute, je suis pas du tout au courant du scandale. Je sais que il y a un article qui a fait figure d'un certain argent qui aurait été détourné par la SPA, mais je n'ai pas lu. Donc j'attends que tu m'expliques en fait.
0: Non, mais j'espère que les gens qu'on a, j'espère qu'il y en a au moins un sur les quatre qui a pu essayer de lire au moins les journaux pour savoir ce qui se passait.
8: Ouais.
0: Je l'espère. Parce que si, c'est pour commencer. Comme ça, ça ne sert à rien.
5: T'énerve pas, Gérard.
0: Non, non, mais je préfère prévenir. Parce que déjà, la première auditrice, elle est même pas, elle est déjà même pas au courant de ce qui se passe.
8: Mais moi, je n'étais pas au courant du thème du débat.
0: Non, mais ça, les thèmes du débat, faut bien vous dire une chose.
3: Gérard, on y va.
0: Non, non, mais attends, je mets les choses au clair.
5: Ouais.
0: Les thèmes du débat, vous ne les aurez pas d'avance.
5: Pas préparé.
0: Vous les aurez le jour où je viendrai, c'est
8: alors
0: tout.
8: Comment veux-tu que les gens,
2: Non, mais comment ils peuvent savoir?
0: Mais c'est comme ça.
5: Tout en impro.
0: C'est comme ça,
5: ça
0: maintenant.
5: Un peu quand même.
3: Gérard, le débat, s'il te plaît.
0: Dans
3: on
0: ces
3: y va,
0: cas-là, Karine, le jour où tu veux savoir le thème du débat, tu m'appelleras avant. D'accord?
2: Mais je parle pas de moi, je parle de eux.
0: Non, mais les auditeurs, ils ont pas besoin de le savoir parce que après, ça va faire du bordel sur le net. Donc voilà. Donc, Alain, du gras là,
5: ouais,
0: je sais pas
5: moi
0: quoi.
5: J'ai suivi l'actualité, j'ai lu les journaux, et c'est vrai qu'il y avait une double page dans Paris Boum Boum, et il parlait du scandale financier de la SPA, et moi je trouve ça dégueulasse.
0: Dans
5: Paris Boum Boum,
9: c'est pas cher.
5: Dans Paris Boum Boum,
0: c'est bizarre parce que j'ai pas du tout les mêmes articles que toi.
5: Mais c'est pas grave. On parlait dans plusieurs journaux, c'est pour ça. Il y avait le réverbère et tout ça.
0: S'il te plaît.
5: C'est le lampadaire. C'est le lampadaire, c'est
9: pas cher non plus.
0: Bon, alors. Bon, moi debout. Au revoir. Allez, hop.
3: Gérard, tu vas pas commencer à virer les gens tout de suite. Non, laisse-le encore un petit peu. Écoute, tu vas pas commencer.
0: Si, on va.
3: Attends, laisse-le sur l'antenne, encore un petit peu, écoute.
0: Ça va pas commencer comme ça, d'accord?
3: Ça fait 10 minutes que le débat est commencé, tu commences à virer les gens.
0: Alors, Capine.
9: Alors, moi, d'abord, je tiens à te féliciter, Gérard, pour aborder ce genre de sujet.
0: Réponds à la question, de toute manière, les félicitations, d'accord. On verra ça à la fin du débat.
9: Oui. Donc moi c'est vrai que j'ai pas les mêmes lectures que ce cher auditeur précédent. Moi j'ai vu un article très très bien illustré dans Le Monde qui en fait parlait justement du détournement d'argent à la SPA. Mais par contre ils sont restés sur les questions. Enfin ils ont posé les questions du détournement d'argent, mais ils sont pas allés plus loin.
0: Monsieur Mazur. Attends, 5 minutes au Capine, on va laisser quand même réagir Monsieur Mazur.
10: Mais écoutez, Monsieur Gérard, qui aurait pu penser qu'une telle chose pourrait un jour arriver dans une société que nous appellerons civilisée, malgré...
9: C'est la décatombe.
10: Malgré tout, écoutez, moi je suis complètement, les mots me manquent, je suis complètement atterré, n'est-ce pas, par la teneur de ce scandale, et c'est tout à fait scandaleux, je le répète, de s'attaquer à des animaux sans défense qui, au bout d'une semaine, je vous le rappelle, sont piqués sans aucune pitié par le...
0: Oui, non, mais attendez, Monsieur Mazur. S'il vous plaît.
10: Vous écoute, Monsieur Gérard.
0: Il faut bien se dire une chose. Oui. C'est que là, j'ai l'article, mais il y en a trop à lire.
9: Est-ce que tu pourrais lire les grandes lignes?
0: Tu vas peut-être me dire que je suis bourré, c'est ça?
9: Non, c'est pas ça. Je te demande juste de lire les grandes lignes, parce que pour tenir au courant les auditeurs et ton cher public.
8: Je suis pas au courant de ce qui s'est dit dans cet article et ça m'intéresse, en fait.
0: Bibi Froc, on a Bibi Froc en plus. De 118.8.
11: Oui, bonsoir, c'est Bibi Froc, j'appelle de Montpilon-sur-Blénaud, 118.8. Bonsoir tout le monde.
0: Bonsoir. Donc, t'as entendu la question?
11: Sur le scandale de la SPA?
0: Oui.
11: Bah oui, malheureusement, ouais, je suis au courant, Gérard, et je suis avec toi. C'est dégueulasse, surtout en période électorale, ça tombait.
0: Non, mais attends, on parle pas de période électorale, d'accord?
11: Non, mais c'est juste pour dire que ça tombe au mauvais moment, quoi.
0: Oui, non, mais on parle pas des périodes électorales, d'accord?
11: Oui, d'accord.
0: Ça, la politique, faut pas confondre la politique et ce qui se passe à l'heure actuelle avec les histoires de la SPA. La SPA, je peux te dire une chose. Je vais pas m'éterniser là-dessus.
11: Ouais.
0: Parce que il y en a trop à dire. C'est que bon, il y a un dénommé Monsieur X, donc qui est le nouveau président de la SPA, qui est accablement à la dérive sur la gestion passée de l'association. Et donc il y a eu des détournements de fonds de 1,116 milliard de francs à l'heure actuelle qui sont dans la nature. Donc des fiscales ont été piquées dans les caisses. Donc ça, c'est des trucs que j'ai là sous la main.
3: Vas-y, continue.
0: Non, mais attends.
3: C'est dans quoi? C'est dans l'équipe? C'est dans quoi?
0: Non, c'est pas dans l'équipe, c'est dans un journal que j'ai récupéré, que Max m'a donné pour qu'on puisse faire le débat, parce que je savais très bien ce que j'allais faire. Donc, le truc est assez important. Les chiffres, je les ai. Hein, je les ai sous la main. Et je peux vous dire une chose, que à l'heure actuelle, c'est un peu dégueulasse ce qui se passe.
9: Gérard, oui. Pour aller dans ton sens, c'est aux capines. Là, tu viens de dire le chiffre de 116 milliards, mais il faut savoir que la femme de ce monsieur X, ZZ, l'épouse de X, a annoncé 120 milliards.
11: Où je vis, Greg?
9: 120 milliards.
3: Ah là là, c'est énorme, ça.
0: Non, mais attends, moi, j'ai 116, j'ai ça, j'ai pas d'autres chiffres derrière. Mais bon, maintenant, peut-être...
9: pour massacrer des animaux.
0: Non. Après, dans le Gard, où la trésorerie se faisait escroquer par des vendeurs de publicité fictive pour 1 500 000 francs.
3: Oh là là,
12: dans quel Gard?
2: C'est
12: dans quel Gard?
0: Non, c'est pas dans quel Gard, c'est dans le Gard.
3: Ça a rien à voir avec les gares, les gars.
0: Ouais, ça a rien à voir avec les gares SNCF. Donc voilà, donc on va pas s'éterniser sur ça.
11: Ouais.
0: Hein, moi je pense qu'à mon avis cette personne-là devrait être sanctionnée, c'est tout.
3: Ouais, je suis d'accord avec toi.
0: Donc voilà, donc la question est à la, on y est pensé. Alors pensez-vous qu'il n'y a pas assez d'associations pour les animaux? Ouais. On va demander à Bibi Froc.
11: Bah écoute, ouais, quand on voit le
0: attends, 5 minutes, Bibi Froc.
11: Oui.
0: Site internet du nouveau an.
12: Ouais, Gérard, alors déjà un petit point pour le nombre de connectés. On a commencé à 1664 tout à l'heure. Et là, au bout de 20 minutes, on est quand même à plus de 4000, 4660, un truc comme ça. Donc ça va, pour l'instant, ça se passe bien.
0: Et j'ai une question. Attends, 5 minutes, je te coupe. Eh, le standard, ça vous dérange de travailler là que de discuter?
2: Non mais tu sais, la SPA nous.
0: Non mais ça.
2: J'aime pas trop, j'aime pas trop les animaux moi.
0: Non mais c'est bien, vous aimez pas trop les animaux, mais je vois que les 24
2: minutes. J'aime bien les chattes, mais à part ça.
0: Oui, non mais on s'en fout de ce que t'aimes pour l'instant. Je t'ai pas posé si t'aimais les chiens, les chats, les singes, les crocodiles ou les éléphants.
2: Bah, surtout les
0: mais chiens. Moi je vois qu'à l'heure actuelle les 24 minutes sonnent et apparemment vous êtes en train de dormir.
2: Ah oui.
0: Alors faudrait. Non Karine s'il te plaît. Karine,
2: si on a 10.
0: Karine, s'il te plaît.
2: 10, 20. Ouais,
0: ça fait Karine, 20, s'il te plaît. Qu'est-ce que tu m'as dit hier? Attention.
2: Fun Radio, bonsoir.
0: Bah ouais, non mais t'éteins ton micro. Oh. Ça y est, là, au standard, là, vous avez bien travaillé, hein, parce que sinon vous avez morflé.
13: Ouais, je t'entends mal.
0: Ouais, c'est bon, là, bon.
12: Alors attends, Gérard, j'avais une question internet très pertinente de Pine de Lapin. En tant que marraine de la SPA, Loana a-t-elle une place gratos dans le chenil?
13: Quoi?
0: Alors attends, pour question Loana, ça, on va pas parler des histoires comme ça, parce que là, c'est un débat que je ne ferai jamais.
12: Parce non, mais que... c'est à propos de la SPA.
0: Non,
12: quoi.
0: Ouais, non, mais même, elle, de toute manière, elle, je vois pas pourquoi qu'elle se permet de... Bon, de toute manière, je peux pas lui répondre, parce que pour moi, Loana n'a rien à voir là-dedans.
12: Ah ouais?
0: Non.
12: Pourquoi quoi?
0: Non, bah là, ça... elle avec ce qu'elle a comme problème, elle ferait mieux de s'occuper de ses problèmes que de s'occuper des animaux. Donc voilà, c'est tout.
12: Ok.
0: Donc bon, Bibi Froc.
11: Sors-tu plus. Hein.
0: Bibi Froc,
11: ouais,
0: s'il te plaît.
11: Toujours, on est en antenne. Bah écoute, les associations, moi je pense qu'il y a des gens qui perdent du temps à faire des associations, tu sais, qui ont un peu trop rien à voir, genre pour lutter contre l'illettrisme ou.
0: Non, attention, Bibi Froc. Attention, ouais. Je ne parle pas des associations hors-dehors de la SPA. Là, c'est un débat sur la SPA.
11: Ouais,
0: c'est un débat qui est quand même assez...
11: Débat,
0: hein. Non, mais attention, c'est un débat qui est quand même assez grave, qu'on entend parler régulièrement, donc
3: c'est
0: il ne faut pas mélanger.
11: Est-ce que je peux finir ma phrase? Qui perdent du temps à faire des associations complètement inutiles, comme celle que je te citais, l'illettrisme, la conservation du patrimoine, tout ça, alors qu'il ferait mieux de faire des associations pour les animaux. C'était ça que j'allais te dire.
0: Bah oui, mais ça, mais c'est justement ce que je te demande. Pensez-vous qu'il n'y a pas assez d'associations pour les animaux?
11: Eh bah donc, en l'occurrence, c'est oui. En l'occurrence, c'est oui. Il faut arrêter de faire des associations qui n'ont aucune utilité, comme celles dont on vient de parler. Il faut s'occuper de la SPA, tout ça.
0: D'accord.
11: Ils luttent contre les maladies nosocomiales, tout ça, ça n'a rien à voir. Faut s'occuper des souris, des chats, des chiens, tout
0: non,
11: ça.
0: Non, mais ok. Mais aux abeilles.
14: Oui, à l'abeille. Moi je pense qu'en fait il n'y a pas d'association dans le sens où il y a plein de personnes qui s'occupent des animaux individuellement et en fait s'ils se réunissaient tous, ça créerait une super association qui serait plus puissante que la SPA et qui soignerait pas que des chiens et des chats et ça aurait plus d'influence sur la protection des oiseaux parce que c'est vachement important les oiseaux.
0: Non mais attends, pour l'instant on te parle des animaux, on te parle pas des oiseaux.
14: Ah, oiseaux c'est pas des animaux.
0: On te parle des animaux, nos amis les bêtes.
14: Eh ben,
0: oui.
14: Les oiseaux sont mes amis.
0: Ah ouais, d'accord. Bah toi, ouais. Tu prends ça comme ça, toi?
14: Bah
0: ouais.
14: Non, bah écoute.
0: Ah ok, attends, c'est bon.
13: Qu'est-ce que t'entends par nos amis les bêtes? C'est les chiens, les chats, c'est ça? Ça s'arrête là?
14: Bah, les chiens. Amis, les domestiques, hein, les chats domestiques.
0: Bah les animaux domestiques qu'on a et qu'on aime, c'est tout.
10: Oui, alors peut-on considérer les morpions comme animaux domestiques, monsieur Gérard?
0: Monsieur Mazur.
10: Monsieur Gérard.
0: Et les morpions?
10: Oui.
0: Les morpions, c'est des trucs que certaines personnes ont et c'est tout, d'accord?
13: Bah, on dira pas les noms.
10: Écoutez, tout à fait, bien entendu, mais...
0: Ok, des... Alain Bourgoin...
13: Ah non, chut, attention.
0: Alain Bourgoin du goût, du gras.
13: Il est parti.
0: Oh bah alors, dans ces cas-là, on récupère la personne que j'ai demandé.
13: Je veux bien en faire deux. Hein.
0: Non, allez hop.
2: Ah, parce qu'à la place du gros machin, là, il y a Bibi Froc.
10: Bibi Froc.
0: Ah bah ça y est, lui, il a répondu, donc... faut me prévenir quand vous virez des gens au standard comme ça.
2: Ah non, on a rien viré, là. C'est toi qui avais viré Alain du bout du gras.
0: Ah non, parce que Babouche, il a dit on le gardait pour un
3: faut le garder un petit peu, attends.
0: Bon, bah,
3: attends,
0: c'est pas grave, c'est pas grave.
2: Moi, j'obéis à Gérard, pas à Babouche. Hein.
0: Ouais, bon, mais...
3: Allez, le débat.
0: Oh, dans ce cas-là, quand il faut le virer, qu'est-ce que t'as oublié de faire?
3: Bah, il faut mettre ça quand on vire quelqu'un.
0: Bon.
3: Voilà.
0: D'accord. Donc, le prochain coup, tu le mets. Ok.
3: Ok.
0: Merci. Alors, au capille.
15: Oui, au capine. Alors, d'abord, avant tout, Gérard, je tiens à te féliciter, encore une fois, pour ce débat d'actualité, encore une fois. Et c'est vrai que la SPA est en position monopolistique sur le marché des animaux. Et je pense qu'il faudrait décentraliser, en fait, le pouvoir de la SPA. Parce qu'on voit bien la dérive que ça peut entraîner. Et à savoir des capitaux qui s'enfuient je sais pas où, vers la Suisse ou vers l'Espagne.
0: Non, mais attends, on parle pas des capitaux pour l'instant. Je te demande s'il faut créer d'autres... pensez-vous qu'il n'y a pas assez d'associations?
15: Pour moi, non. Il faudrait en créer d'autres. Maintenant, à savoir lesquelles, ça, je te laisserai répondre à la question parce que je sais que tu es mieux placé là-dessus que moi.
0: Non, pas du tout. Hein. Si je fais un débat là-dessus, c'est que même moi... Comment?
13: Je dis, si tu fais un débat là-dessus, c'est que tu connais rien.
0: Et c'est comment ton nom, toi?
15: Ouais, c'est quoi ton nom?
13: C'est Roberto, bonsoir.
14: Alain Bourgoin Dubourg, hein, je crois.
0: Non, il est déjà plus là.
13: Si, je suis revenu, c'est Alain, bonsoir.
0: Hey, Karine.
13: Bonsoir, c'est Alain du bout du gras.
0: Karine, écoute.
13: Je te fous un coup de chevrotine dans Alain Dubourg.
0: Alain Bourgoin Dubourg.
13: Alain Dubourg.
0: On lui a dit au revoir.
2: On lui a dit au revoir il y a longtemps.
0: Ah non, mais pourquoi qu'il est encore là? Bah, Bibi Froc, dans ces cas-là, on va lui dire au revoir à celui-là aussi.
3: Déjà? Déjà?
0: Ouais, on lui dit au revoir. Comme ça y apprendra à dire des conneries.
3: Il n'y a pas dit de conneries.
0: Hop, allez, je cherche pas midi à 14h. Allez, hop!
3: C'est toi le boss.
0: Alors, monsieur Mazur, pour terminer.
10: Mais écoutez, moi, je crois que des associations, il y en a assez dans notre beau pays, n'est-ce pas, monsieur Gérard? Je préconiserais plutôt de s'occuper de cela à un niveau international, bien entendu. Vous voyez, il y a toutes sortes de races d'animaux qui ne bénéficient pas de protection. Je pense par exemple aux loutres de Laponie ou bien encore à la couleuvre du Texas, qui est une espèce en voie de disparition et qu'il faudrait à tout point protéger, n'est-ce pas?
0: Non, mais attendez, parce que moi je vais vous répondre. Maintenant que tout le monde a répondu, moi je pense je peux vous dire une chose, que la SPA à l'heure actuelle a trop d'animaux. Et ils ne peuvent pas tout gérer. Donc il n'y a pas assez d'associations. Il faudrait qu'il y ait d'autres trucs comme la SPA qui puissent recueillir des animaux.
10: Mais monsieur Gérard,
0: Tous les centres. Attendez, laissez-moi finir. Tous les centres de la SPA à l'heure actuelle sont débordés.
15: Ouais, c'est vrai. Mais là, c'est aux capines. Tu sais bien, bon, Gérard, t'aimes pas trop parler politique, mais est-ce que tu penses que certains partis politiques pourraient s'approprier le truc?
0: Non, la politique et puis la SPA, ça n'a rien à voir. Faut pas tout confondre.
15: Ouais,
0: ça, maintenant, il y a eu un détournement d'argent là-dessus. La question, elle est claire. Allez, allez, faites. Maintenant, Gérard, oui, monsieur Mazur.
10: Vous dites que la politique et la SPA n'ont rien à voir, mais je suis désolé, j'ai vu, il y a à peu près une semaine de cela, un homme politique dont je tairai le nom, aller adopter un petit bâtard dans un des refuges de la SPA.
0: Oui, mais d'accord.
16: C'est un mec de nature, pêche, et fellation.
0: Tradition. Oh, c'est bon, là, vous arrêtez de dire les noms, parce que, allez, au capine, au revoir.
16: Pourquoi?
0: Au revoir.
3: Déjà!
0: Au revoir.
16: Ils sont partis, la surpêche.
0: Au revoir.
17: C'est tellement ça.

0: mettre la DAS pour former la DAS PA et faire des promos genre un gosse adopté, un animal offert. Donc ça c'est seigneur hein, sur le net.
1: Alors Simon,
0: c'est une question. C'est quand même assez.
1: C'est
0: à propos du débat.
1: Non mais Simon, tu vois, je suis bien gentil avec toi. Je t'ai demandé de participer sur le net. Mais tu vois, une connerie comme ça.
0: Ah bah c'est pas moi, hein.
1: Non, mais seigneur.
2: Oh, tu peux les trier quand même.
0: C'est seigneur.
1: Seigneur, je vais te dire une chose. Malgré que tu t'appelles seigneur, tu vas te faire enculer.
2: Oh. Paf.
1: Voilà. Parce que ton truc de la DAS, tu vas te le carrer dans le cul, mais bien profond.
0: Direct.
1: Et wow. Je ne veux plus t'entendre réagir sur le net.
0: D'accord.
1: Merci.
0: Je l'efface, regarde.
1: Et donc, on va s'écouter. On accueille Brigitte Daubard. Bonsoir.
3: Oui, bonsoir. C'est Brigitte Daubard. Je sens pas très bon. J'appelle de Paris. Bonsoir, Gérard.
1: Bonsoir. Et on accueille aussi Rouge Gland.
4: Oui, c'est Rouge Gland de Saint-Quetard en Vaseline. 113.76. Bonsoir.
1: Eh, si vous commencez à vous foutre de la gueule du monde, vous allez gerber vite fait, bien fait.
4: C'est clair.
1: Alors vous allez vous calmer.
3: C'est pas possible, j'ai rien mangé ce soir.
1: Alors tu dégages, au revoir. Au revoir, Daubard.
3: Oh non. Oh
1: voilà,
3: non,
1: bah non. Tant pis pour ta gueule.
2: Ouais, t'es vulgaire, Gérard.
1: Tant
2: merde.
1: Pis pour ta gueule, c'est comme ça maintenant, c'est tout.
3: Je
1: vous préviens, il est 1h du matin, on en est qu'à la deuxième. Alors maintenant, vous avez fermé vos gueules.
5: Gérard, qui as-tu viré?
1: Brigitte Daubard.
5: Déjà?
1: Ah ouais, bah ça y reprendra. Donc la question est, Brigitte Bardot a-t-elle raison de défendre pour ne pas tuer les animaux? Brigitte Bardot a-t-elle raison de se défendre pour ne pas tuer les animaux? Et on va s'écouter Wapwood, les chats, je sais pas quoi.
2: Waf,
1: de manière, Babouche vous le redira. Et on se retrouve tout de suite après au 0825 08 5000 et sur le net www.funradio.fr. À tout de suite.
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1: 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J'en chope un au hasard.
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1: Et voilà, donc rebonsoir à tous. Vous venez d'écouter Wouf Wouf, les chats sauvages et tout ça. Donc vous pouvez toujours nous appeler au 0800 308 0800 25 0. Merde, j'ai même plus le numéro de téléphone.
0: Eh ben Gérard, c'est du propre.
1: Oh, puis il est même pas affiché derrière moi.
0: Ah,
1: donc c'est 0825 08 5000, c'est ça?
0: Ouais. Bravo.
1: Donc vous pouvez appeler, il y a Karine et Aurélie qui est au standard sur le net. Simon, s'il te plaît, tu me le donnes parce que moi je l'ai pas en tête.
0: Ouais, donc
1: le
0: c'est funradio.fr/loul@.
1: Voilà, donc à l'heure actuelle, on était à 7292, donc c'est déjà pas mal.
2: C'est bien.
1: C'est déjà bien pour il est quand même 1h du matin, on est déjà arrivé qu'à la troisième. Donc j'espère qu'on va se réveiller un petit peu plus et puis que ça va bouger un petit peu. Alors monsieur Mazur, rebonsoir.
8: Oui, bonsoir monsieur Gérard.
1: Scoubidou.
8: Oui, bonsoir, c'est Scoubidon.
1: 119.9.
8: 119 Saint-Jean de Buse. Bonsoir tout le monde.
1: Et Scarabée 101.9.
5: Scarabée, il est parti.
0: Oh là là.
5: Il a raccroché au nez, à mon nez.
2: Oh là là.
1: Eh ben tu
5: il
1: le rappelles.
5: Pas très cool, hein,
1: ah non. Bah si tu le rappelles, je suis désolé.
5: D'accord.
1: Tu rappelles le scarabée?
5: Genre
1: la grande
5: gueule.
1: Oh!
5: Ouais.
1: On se réveille, s'il vous plaît, au standard, ou sinon je me lave et ça va chauffer pour votre matricule.
2: Oula.
0: Oh là.
8: Qu'est-ce que c'est que ça?
2: Karine, le standard.
1: Eh, Karine, s'il te plaît, là, tu, qu'est-ce que tu m'as dit? Oh!
8: Oh!
1: Eh, hey, c'est qui commande, là?
8: C'est toi.
1: Eh!
2: On a entendu le téléphone.
0: Non, mais là, on
1: est hey
0: là!
1: Tu me rappelles le scarabée, s'il te plaît, tout de suite.
8: Bah, c'est un bordel, quelque chose de mignon.
2: Bon, Gérard, le débat, allez, vas-y, il est 1h, là.
1: Alors, Brigitte...
8: Oh
2: Karine, le stop.
8: Oh, c'est tu branles, là.
5: La ligne. C'est la ligne,
2: faut
5: regarde.
2: Pas... Utilise pas cette ligne, alors. Utilise pas
1: eh
2: cette
1: ben,
2: ligne.
1: Tu prends pas cette ligne-là, t'en prends une autre.
5: Bah, il faut attendre, parce que les autres marchent pas.
1: Non.
5: Ah,
1: non, il se travaille pas sur trois lignes,
5: d'accord,
1: hein.
5: Non, c'est bon. Ah, ça y est.
1: Hein, alors ça va comme ça, donc tu rappelles le scarabée 101.9.
2: C'est rare le débat.
1: Donc Brigitte Bardot a-t-elle raison de se défendre pour ne pas tuer les animaux? On va demander à monsieur Mazur.
8: Écoutez monsieur Gérard, excusez-moi mais je crains de ne pas comprendre la question. Pouvez-vous la formuler autrement?
1: Non mais est-ce que Brigitte Bardot
8: se défend contre les animaux ou bien...
1: Elle...

0: est-ce qu'elle a raison de se défendre pour éviter que les gens tuent les animaux pour en faire de la peau?
1: Mais c'est pas elle qu'elle défend, c'est les animaux.
2: Oui, bien entendu.
0: Mais attends, t'es qui, toi?
1: Mouya.
0: Oh!
1: Mouya.
0: Quoi?
1: Mouya l'abeille.
3: Et ça répond plus, hein, Scarabée, apparemment.
0: Non, mais attends, mais c'est... qu'est-ce que mon père est au standard, là, ce soir?
4: C'est Alan, non?
0: C'est quoi, là, la nana, là, qu'on a?
1: Mais je suis là depuis le début. Hein,
5: elle est là depuis le début, Gérard, Mouya l'abeille.
4: Mouya l'abeille, alors.
5: Tu te rappelles pas?
1: Oh,
5: regarde tes fiches.
0: J'ai même pas la fiche, j'ai Monsieur Major, normalement, j'ai Scarabée, et après, j'ai Scooby-Doo.
5: Mais regarde par terre.
0: Non, j'ai rien. Non,
3: mais tu nous as demandé la fiche tout à l'heure, j'ai pas eu le temps de le marquer.
0: Bah alors, elle est là-bas, la fiche.
4: Oublié,
0: oh là là, putain, mais c'est quoi ce bordel là?
3: On te refait une jolie fiche toute propre.
0: Vous essayez de joindre de Scarabée et vous arrêtez derrière, s'il vous plaît.
1: Jouiez pas.
0: Ta gueule.
5: Oh putain.
0: Eh, je sens que on va pas faire 15 questions ce soir, hein.
5: Bon, allez Gérard, le débat, écoute.
0: Bon, Monsieur Mazur.
2: Oui, Monsieur Gérard. Je vous écoute.
0: Bah, vous répondez à la question ou quoi?
2: Eh bien, écoutez, Monsieur Gérard, si vous n'étiez pas omnibulé par le standard et vos fiches, j'aurais pu répondre à cette question depuis longtemps.
4: C'est clair.
0: Bah, alors maintenant, je vous pose la question.
2: Eh bien, je vais vous y répondre, Monsieur Gérard, calmez-vous. Eh bien, écoutez, bien entendu, cette personne, Brigitte Bardot, c'est tout à son honneur de défendre la cause animale, bien entendu, parce qu'à son âge, il faut dire qu'il ne lui reste plus guère que cela. Et je dois dire, en tout cas, qu'elle le fait très bien. J'aimerais prendre, pour exemple, cette levée de bouclier de sa part concernant l'affaire de ce célèbre rappeur Joe Star, n'est-ce pas?
0: Non, mais c'est bon, on va pas s'éterniser.
4: Attends, il s'est quand même tapé avec un capucin, quoi.
0: Mais on va pas s'éterniser sur ça.
4: Quand même, hein.
2: Monsieur Gérard, pouvez-vous m'apporter des précisions sur des violences qu'il aurait apportées à son petit singe ou un animal de ce genre?
4: Avec ses grosses bagouses.
1: Mr. Capucin.
0: Bon! Alors maintenant, vous allez fermer vos gueules! D'accord?
4: Moi, j'aimerais répondre à cette question, Gérard.
3: Et moi, Gérard, j'ai un début de migraine.
0: Je m'en fous!
4: J'aimerais répondre à cette question, Gérard, si tu me le permets.
5: Tu es décaché, si tu veux.
4: Gérard, merci. Tu me le permets?
0: C'est qui?
4: C'est Rouge. J'aimerais répondre à cette question.
0: Tu sors d'où?
4: Ah bah, j'étais avant le Scud, je suis désolé, c'était Rouge Gland de 5 états en vaseline.
0: Oui. Non, toi, je t'avais dit au revoir.
4: Ah non, pas du tout.
5: Hein. Non, Gérard, mais bien sûr que...
4: Non, j'aimerais répondre à la question.
0: Hé!
6: Putain, Gérard, t'as fait sauter l'internet, là.
4: C'est possible.
0: Putain, mais c'est quoi ce bordel? Karine?
5: Gérard est super énervé, là. Réponds-lui.
0: C'est quoi ce bordel ce soir?
7: Quoi?
0: C'est quoi ce bordel? C'est qui ces auditeurs?
6: Qu'est-ce qui se passe, Gérard?
0: C'est quoi ces auditeurs que j'ai même pas de piche? C'est quoi, ils sortent d'où là?
3: Oh
0: là,
3: on vient de te donner une fiche, c'est pas la fiche.
0: Putain, mais merde!
3: Bah, ouais.
0: Bah,
3: ne gueule pas tout de suite.
6: Gérard, c'est la catastrophe. Depuis que t'as tapé sur la table, on est passé à 1233.
0: Ouais, bah,
6: ils sont tout ça.
0: Ça commence à bien faire, hein, ce soir. Eh, faut peut-être vous réveiller au standard!
3: Bah, qu'est-ce qu'on fait? Arrête de crier, toi!
0: Ouais, bah, arrête de crier, tu fais même pas ton boulot!
3: Bah, t'as raison, ça réveille!
5: Bon, le vieux couple, là, c'est fini, on y va? Il est 1h05!
0: Hein?
3: On n'est pas un couple!
6: T'aimerais bien, Gérard? Hein.
5: Alors, arrête, oh,
6: putain,
5: vas-y!
0: Non, y'en a qui vont te voler!
6: T'oserais pas!
5: Bon, Gérard, le débat!
0: Rouge gland! Je sais pas d'où qu'il sort celui-là.
4: J'aimerais répondre à la question sur Brigitte Bardot. Déjà, je tiens à dire que je respecte ses convictions de femme, parce qu'elle a fait du cinéma.
0: Et celui qui s'amuse à Pierre Le Piaf, arrête.
4: J'aime pas trop les oiseaux. Et donc elle a fait du cinéma et ensuite elle a fait une œuvre caritative en faveur des animaux. Mm-hmm. Par contre, il y a un truc qui m'a surpris dans ses actes. Je sais pas.
0: Celui qui arrête. Putain, mais hey, je vais parler français tout à l'heure. Je sens que je vais m'énerver, je vais virer tout le monde. On va reprendre des nouveaux auditeurs. Parce que vous commencez à me casser les couilles.
2: Mais non, monsieur Gérard, votre débat est...
0: Vous commencez à me casser les couilles.
6: Voilà, Gérard, qu'est-ce qu'on fait là? C'est le bordel là. On a combien sur le net? Ça grimpe un peu, rassure-moi. Pas terrible, ça remonte qu'un petit peu. Hein. 2412. Ah, mais faut pas taper sur la table.
0: Hein. Hey, ouais, je sens qu'au standard... Je sens qu'au standard, tout à l'heure, vous allez m'entendre chanter la Java. De Broadway en japonais.
5: Vas-y, vas-y.
0: Et vous allez voir comment ça va faire.
6: Non mais tu rigoles, mais là on perd de l'audience.
0: Non, non, mais là, vous allez me faire du boulot correctement.
3: Alors attends,
6: on va mettre un disque après, on va se calmer parce que là.
0: Oh là là,
6: c'est le bordel.
0: Attends,
6: mais tu rigoles, mais ça fait ça.
0: Alors qui c'est qu'on a là-dedans? Eh, c'est quoi là toute cette fiche? Allez merde, balance un disque, allez hop.
5: Ouais, vas-y, Gérard, on l'a pas posé beaucoup de questions.
6: Là, tu rigoles, tu prends ça à la plaisanterie.
0: Mais c'est quoi ce bordel?
3: Je t'explique, il y a Monsieur Mazur sur la ligne 1.
6: Oh, j'en ai marre.
3: Sur la ligne 3, il y a Rouge Gland.
0: Non, sur la ligne 3, j'ai Scooby-Doo.
3: Non, c'est sur la 7, Scooby-Don.
0: Mais qu'est-ce que c'est que ce bordel, là?
5: Oh là là, l'organisation.
3: Attends,
0: alors, j'ai Monsieur... Attends. Monsieur Mazur.
2: Monsieur Gérard.
0: Scooby-Doo.
7: Oui, bonsoir.
0: Petite loutre.
7: Allô?
0: Petite loutre.
7: Allô? Bonsoir.
0: Ragondin City, 102.8.
7: Bonsoir.
0: Rouge Gland.
7: Bonsoir.
0: Et celui qui sait... Oh putain, mais vous a... Eh, je vous préviens.
8: Il y a moi aussi, hein.
0: Mais tu sors d'où, toi?
8: Chez moi.
0: Oui, l'abeille. Putain, mais
8: oui,
0: c'est... Mais c'est quoi ce bordel? J'ai deux personnes sur la même fréquence.
2: Mais je suis capucine.
0: Mais c'est quoi ce bordel au standard?
8: Je suis capucine.
5: Eh Gérard, faut faire quelque chose.
0: Oh non, mais attendez.
3: Attends, là, Gérard, s'il te plaît. Écoute, s'il te plaît, deux secondes. On va bien travailler maintenant. Reprends tout comme si on n'existait pas, et après ça va aller.
0: Non mais, tout à l'heure, je vais pas reprendre comme qu'il faut bien travailler. Tout à l'heure, je vais me lever, je vais vous en coller une à chacune.
5: Oh,
0: vous allez bien travailler. Parce que là, c'est le bordel complet.
3: Voilà, mais justement.
0: Alors, j'ai Monsieur Mazur, Scooby-Doo, Petite Toute, Rouge Gland, Oui l'abeille. Sur deux mêmes fréquences, je comprends plus rien. C'est le bordel complet.
3: Voilà, parce que on s'est trompé, parce que
9: c'est moi qui ai fait une erreur, parce que.
3: Non, c'est moi, c'est moi.
9: Les appels, et puis, moi après, j'écris.
6: Voilà, Gérard, on peut plus, hein.
0: Oh là là là là là.
5: On met un disque, je crois, là.
6: Parce que là, tu vas faire chuter, c'est même pas la peine, là. On reprend sérieusement. Gère
0: putain,
6: ton débat.
0: Non, mais c'est quoi, là, ce bordel, là?
3: Ça va aller.
6: Non, mais ça va pas du tout, les filles.
0: Non, mais attendez.
3: Ça va aller, je dis
0: ouais,
3: pas.
0: Ouais, non,
3: ça
0: mais
3: va,
0: ça ira. C'est pas que ça va pas aller, c'est que maintenant, va falloir bosser correctement parce qu'il est 1h10. On en est qu'à la 3e.
6: On va mettre un disque.
0: Il reste 12 à faire.
3: Oh là,
0: ouais.
3: On va effacer toutes les filles.
0: Ouais, non, mais là, ça commence, comme ça.
5: Tiens, on met un disque.
0: Si vous n'avez pas bossé, vous le dites, vous restez chez vous.
5: Tiens, il y a le titre là.
3: Hein? On adore bosser avec toi, mais c'est dur.
0: Ouais. Toi, je t'ai prévenu, d'accord?
5: Tu vas faire la vaisselle ce soir.
0: Alors, cuit, oiseau de nuit, et on se retrouve tout de suite après, merci.
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0: Oh, celui qui a sa musique. Celui qui a sa musique derrière, arrête.
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0: Et voilà, rebonsoir à tous. Donc ce qui s'est passé tout à l'heure sur le net. Bon, excusez-moi les auditeurs, donc vous pouvez y aller. Donc on venait de s'écouter cuit l'oiseau de nuit. Donc vous pouvez toujours nous appeler au 0825 08 5000. Et sur le net Simon va vous le dire.
5: Bon Gérard, tout à l'heure t'as tout niqué, mais ça remonte doucement. 5999, faut arrêter de taper sur la table, hein, franchement.
0: Mais ça, c'est cassé, sinon.
5: Et donc j'ai une question de Mac Wallace qui demande si t'aurais aimé être distributeur de yaourt à la SPA.
0: Alors cette question là, c'est même pas la peine de la poser parce que
5: mais si tu réponds à aucune question.
0: Non, mais ça c'est une question de con. D'accord, parce qu'ils savent que j'ai travaillé à Paris 10, donc automatiquement, comme je m'amuse à mettre les yaourts, automatiquement, c'est pour ça qu'ils veulent faire allusion à ça.
5: Et donc
0: voilà.
5: Et donc ça t'aurait plu ou pas?
0: Non.
5: À la SPA?
0: Non, pas du tout.
5: Ok.
0: Voilà, donc alors pour ça, on récupère Monsieur Mazur pour continuer le débat.
2: Oui, tout à fait, Monsieur Gérard, oui.
0: Rouge Gland.
2: Oui, bonsoir, j'espère que vous êtes calmé.
0: Petite Loutre.
11: Bonsoir, c'est Petite Loutre Mystère, merci. Et j'appelle de Ragondin City.
2: Ah bah le voilà. On le cherchait.
0: Non mais hé, Karine.
11: Oh mais j'ai rien dit. Merci,
0: s'il te plaît. C'est quoi ce Ragondin Mystère qui est encore là dans Petite Loutre?
11: C'est Petite Loutre Mystère et non pas Ragondin. Ragondin, c'est ma ville.
0: Ok, Scooby-Doo.
7: Toujours présent, Scooby-Don.
0: Ok. Je préviens tout de suite que on va pas s'éterniser et le premier qui répond mal à la question vire, hein, parce que ça
7: bordel.
0: Bon, on est déjà à 1h15, faut peut-être accélérer. Donc la question, tout le monde l'a compris, alors maintenant vous allez répondre.
11: Malheureusement non, tout le monde ne l'a pas compris.
0: Qui a pas compris?
11: Je suis désolé Gérard, c'est Petite Loutre.
0: Non mais attends, tu te fous de ma gueule ou tu prends le métro toi?
11: Je viens d'arriver.
0: Non, tu viens pas d'arriver avant que je pousse ma gueulante. Oui. Tu as très bien compris la question.
11: Tu as très bien compris la question.
0: D'accord. Alors tu réfléchis ou sinon je te dis au revoir. Tu choisis. Alors tu réfléchis, le temps que tu réfléchisses, tu vas réfléchir au standard définitivement.
11: C'est bon,
0: il va réfléchir au standard. Il était là quand j'ai posé la question, quand il y a eu le bordel, il était là,
4: j'aimerais répondre, c'est Rouge Gland.
0: Ouais. Rouge Gland, vas-y.
4: Ouais. C'est toujours la question sur Brigitte Bardot.
0: Oui.
4: Ah, ouais. Alors, c'est ce que j'ai essayé de te dire tout à l'heure, mais bon, apparemment t'étais un petit peu énervé, j'aimerais un petit peu recentrer le débat parce que c'est quand même un débat de fond. Et c'est très agréable que tu fasses ça sur Fun Radio. Puis je voulais te dire que bon, Brigitte Bardot, c'est vrai que bon, connaissant son immense carrière d'actrice, ensuite elle s'est recyclée dans l'aide aux animaux, et je trouve ça louable comme truc. Mais par contre, il y a un truc, je pense que tu vas être d'accord avec moi, Gérard.
0: Peut-être.
4: Je sais pas si t'as entendu parler de l'épisode de l'âne castré.
11: Oui.
0: Non.
4: Tout à fait.
0: Parce que, pour le larcène.
5: C'est toi, Gérard, qui fait du larcène.
4: Ouais, c'est pas bien.
11: Ouais.
4: Je sais pas, parce que je te l'explique en vite fait ou pas?
0: Vas-y, parce que si c'est une connerie, je vais te dire une chose.
4: Non, c'est pas une connerie, c'est véridique.
0: Fais gaffe à ce que tu vas sortir.
4: C'est véridique, Gérard.
0: Non, mais je te préviens. Fais gaffe à ce que tu sors.
4: Bon, bah alors, je préfère passer mon tour.
0: Ouais, bah alors, dans ces cas-là, tu ferais mieux de fermer ta gueule.
4: Très bien.
0: Ça vaudra mieux que de l'ouvrir, d'accord? Alors, Petite Loutre, maintenant, t'as compris la question?
11: Ah non, pas plus, mais j'ai...
0: Bon, alors, Petite Loutre, t'as rien compris, au revoir. Allez, hein, bonne nuit.
5: Allez.
0: Celui-là, comme ça, il comprendra mieux ce que ça voudra dire.
11: Oh, un peu plus de tolérance.
0: Scooby-Doo, Monsieur Mazur, c'est pareil, vous allez vous calmer parce que ça commence à...
5: Il a rien fait, Monsieur Mazur, attends.
11: Vous énervez tout seul depuis tout à l'heure.
0: Toi, ma grande, tu vas me faire le plaisir. Tu vas me faire le plaisir de faire ton boulot correctement, sinon je vais m'énerver.
3: Justement, Gérard, je voulais dire que on accueille Scarabée.
0: Ah, quand même, à la place de Petite Loutre.
3: Voilà.
0: Monsieur Scarabée, bonsoir.
11: Monsieur Gérard, bonsoir. Excusez-moi, hein, 115.8 la fréquence.
0: 115.8. Merci pour le larcène.
5: Mais c'est toi, Gérard. Abaisse ton casque.
0: Abaisse mon casque, tu vois pas que j'abaisse mon pantalon non plus.
5: Oh bah ça fera peut-être plaisir à Karine.
0: Bon, c'est bon toi. Allez,
5: bon, le débat. Allez, le débat là.
0: Bon allez, je répète la question pour Scarabée.
7: Non,
0: c'est bon, vous avez entendu?
11: Oui, tout à fait, monsieur Gérard, je l'ai entendu la question.
0: Bon bah alors c'est bon. Attendez, avant que vous répondez, monsieur Scarabée, je vous préviens.
7: Ouais.
0: Scooby-Doo, Rouge Gland, monsieur Mazur et Scarabée, j'espère que là vous allez comprendre les questions et on va terminer au moins jusqu'à 2 heures avec vous.
4: Ouais, mais faudrait pas que tu t'énerves trop quand même. Ouais.
0: Non, mais Rouge Gland, je te préviens, tu réponds correctement aux questions, c'est bon. Monsieur Mazur, pareil, et Scarabée, pareil. Parce que là, j'ai envie de terminer un débat correct.
4: Non, mais c'est normal,
0: là, on était à 7002, j'ai fait une connerie, j'ai assumé. Je m'en suis pris après tout le monde, c'est normal, parce que c'est moi qui commande le jeudi.
4: Ah,
0: donc là, je veux que le débat se termine à plus de 10 000 connectés.
6: On est remonté.
0: Alors, la question.
6: On est à 7214.
11: Monsieur Gérard, j'aime vous entendre comme cela.
0: Alors, putain, c'est...
5: Ah, c'est toi, Gérard.
0: Ouais, ça doit être moi, mais ça doit être là-dedans que ça... Ça doit merder.
5: Bon, tu bricoleras ça après, on y va, là.
0: Voilà.
6: Gérard, j'ai une question internet rapide.
0: Ouais, vite fait.
6: De Biquette, combien coûte un chat en euros?
0: Putain, ils vont commencer à me prendre la tête, à me poser des questions que je sais même pas. Pour l'instant, je ne sais pas exactement.
6: Ah bah c'est Biquette qui a demandé. Hein.
0: Ouais bah Biquette, elle va se calmer la Biquette parce que je vais à la calée brouter dans les pâturages. Allez Monsieur Scarabée, Monsieur Scarabée, vous avez entendu la question?
11: Oui Monsieur Gérard.
0: Alors allez-y, je vous ai...
11: Donc, est-ce que Brigitte Bardot fait bien de consacrer sa vie aux bêtes, en fait? C'est un petit peu ça, la défense.
0: Bah disons, c'est Brigitte Bardot a-t-elle raison de défendre, de se défendre pour ne pas tuer les animaux? Donc en fin de compte, si j'explique la question que je voulais poser, c'est de savoir, est-ce qu'elle a le droit, est-ce qu'elle a raison de continuer de se battre pour éviter qu'il y a trop de personnes qui tuent les chiens, les chats, tout autre animaux qu'on de la peau pour en faire des manteaux. Voilà. Donc, Monsieur Scarabée.
11: Eh ben écoutez, moi je pense qu'il y a des animaux qu'on tue de toute façon pour les manger.
0: Ouais, mais comme, ça c'est au Japon, ouais, je m'en doute.
11: Bah non, je parle pas que des chiens. En France, on mange, je sais pas, du bœuf, du veau, tout ça.
0: Mm-hmm.
11: Et pourtant, on fait des vêtements avec la peau du bœuf. Hein. On fait des canapés en cuir aussi des avec la peau des vaches.
12: Ouais. Mmh.
11: Donc tant qu'à faire à les tuer pour les manger, on peut faire quelque chose avec la peau plutôt que de l'acheter.
12: Et Dick Rivers, il met que du bœuf au pied. Hein. Mmh.
0: C'est de la vache. Rouge gland.
11: Non, du crocodile des fois aussi.
12: Ouais, c'est vrai.
0: Rouge gland, Scooby Doo.
12: Oui.
0: Calmos.
12: Non, mais j'aimerais documenter un petit peu les propos de.
0: Non. Ouais, non, mais moi je vous dis Calmos, d'accord.
12: Très bien.
0: Hop. Donc moi la question, donc pour moi, à la raison de se défendre parce que.
5: C'est toi Gérard hein.
0: Ouais mais là va falloir trouver un autre casque
3: hein. Gérard, bah, je crois qu'il faudrait que tu baisses le son dans ton casque.
12: Ouais, apprends ton métier.
0: Ah, mais...
3: Approche-toi pour voir maintenant.
0: Ça sera
3: voilà.
0: Pas.
11: Non, mais t'as ton micro pour voir.
0: Ouais, t'as mon micro tout à l'heure, je vais t'éteindre quelque chose, toi tu as retourné au standard. Donc moi je voulais dire que Brigitte Bardot celui qui fait l'oiseau arrête parce que ça m'énerve. Donc Brigitte Bardot elle a tout à fait de raison de continuer de se. Oh, c'est fini s'il vous plaît.
5: Il y a un nid là.
0: Non, mais ça faut arrêter parce que là ça commence à me gonfler. Alors Laria, s'il te plaît, tu essayes de me faire du boulot correctement parce que je vais pas continuer comme ça.
5: Ah bah bien sûr, je vais
0: arrêter bien avant 2h du matin si ça continue.
5: Mais c'est pas moi, Gérard.
0: Je suis désolé.
12: Mais
0: ça
12: grave.
5: Oh là là.
0: Non, mais moi je veux pas continuer, je veux pas me casser la voix pour des conneries.
3: Mais c'est un débat à thème.
0: Oui, mais hey. Au standard.
3: Elle a raison. Hein,
0: les espèces de tourterelles là, vous la fermez.
3: Non.
0: Quand je vous appellerai. Les tourterelles, ouvrez les guillemets, vous parlerez. Ou sinon, c'est vos gueules les mouettes, blalé goéland, d'accord?
5: Bon, Gérard, le débat!
0: Voilà.
5: Oh là là là là là là! Gérard, 8910 connecté sur le net, ça monte.
0: Ah bah tant mieux, 8000, donc c'est bon. Donc,
5: le
0: qu'est-ce
5: débat,
0: que je voulais dire?
5: Le débat,
0: c'est
5: ah ouais,
0: j'ai pas répondu moi à la question. Donc pour moi, elle pourrait continuer de se défendre, parce qu'à l'heure actuelle, il y a trop de choses qui se passent, et on en entend de trop sur les radios, et tout ça à la télé. Et ça, c'est des trucs qui... que j'ai horreur d'entendre, c'est qu'on fasse du mal aux animaux. Si les gens prennent des animaux, c'est comme un enfant. Un animal, tu l'aimes, c'est comme un enfant. T'as un enfant, tu l'aimes. Dans ce cas-là, si tu prends un animal, tu es capable de l'assumer comme un enfant. Sinon, ça ne sert à rien d'avoir d'enfant si tu l'aimes pas, et une bête si tu l'aimes pas. Est-ce que tout le monde est d'accord avec
12: oui.
0: Ma question?
12: Oui, forcément.
0: Alors là. Donc voilà. Donc faut-il? La question suivante, faut-il plus de manifestations pour adopter les animaux? Donc on va de monsieur Scarabée. Mmh.
11: Plus de manifestations pour adopter les animaux?
0: Mmh. Parce que là, à l'heure actuelle, il y a que la SPA qui fait des manifestations pour pouvoir adopter des animaux. Mais est-ce qu'il faudrait pas d'autres associations que la SPA?
11: Ah bah si, et tant qu'à faire qu'ils mettent pas de l'argent de côté pour leur poche.
0: Ouais, mais ça on en a discuté dès le départ.
11: Mais je n'étais point là, très cher. Non, faut-il plus d'associations? Bah bien sûr, il y en a jamais assez.
0: Mmh.
11: Mais la question a déjà été posée, il me semble, tout à l'heure, non?
0: Non, parce que c'est que pensez-vous du scandale qui vient de se passer à la SPA avec les 116
11: milliards de francs. Mmh. Mais la deuxième question, c'était est-ce que vous pensez qu'il y a pas assez d'associations pour les animaux?
0: Ah oui, autant pour moi, j'ai le droit de faire des erreurs quand je pose mes questions, d'accord?
5: D'accord.
0: Il y en a bien qui font des conneries, je dis rien. Alors, hop.
5: Tu dis rien, c'est ça.
0: Avez-vous écouté les infos sur les gens? Oh! Et le prochain, allez, rouge gland, au revoir.
12: Ah allez, c'est
0: hop.
12: Pas moi,
13: Bonsoir tout le monde.
11: Bonsoir Fourmi.
0: Bonsoir. T'appelles d'où?
13: Les auditeurs, Gérard.
0: T'appelles d'où?
13: J'appelle de 114.7.
0: Merci.
13: De rien.
0: Enfin, est-ce que quand je vous demande d'où vous appelez, vous répondez?
5: C'est où ça?
0: C'est d'où, ouais, en plus?
13: C'est près de Bordeaux.
0: Ah bah en plus.
5: Bonsoir, ah oui, je connais.
0: Ah ouais, bah c'est l'équipe à...
5: Voilà, c'est ça.
0: C'est l'équipe à Mélanie. Hein? Les bandes de chauvins, là. Oui, le site internet.
14: Oui, Gérard.
0: 5 minutes, s'il vous plaît, sur les auditeurs, merci.
14: Alors, on redescend un petit peu, on était près de 9000, on est à 8701. J'ai l'impression que c'est mal barré pour les 10 000 ce soir.
0: Non, mais on va y arriver, on va y arriver.
14: Deux petites questions, alors une.
0: Attention. Des bonnes questions.
14: Bah, je sais pas, des questions internet. Une question d'Epsilon qui te demande s'il peut te considérer comme l'un de ses 30 millions d'amis.
0: Alors,
14: oui,
0: veut,
14: ou non. Oui ou non, oui, d'accord. Oui. Et Juge de Lyon qui te demande si t'es allé au zoo dernièrement et si de ce fait tu es zoophile.
0: Oh putain.
14: Alors, est-ce que là, tu te considères comme zoophile ou pas?
0: Là, cette question, j'y réponds même pas du tout.
14: Mais pourquoi?
0: Non, parce que je vois pas le rapport. Non. Je vois pas le rapport avec la question.
14: Les animaux.
0: Les chiens, ils sont pas dans un zoo, ils ont.
14: Ah ouais, mais il y a pas que des chiens à la SPA.
0: Ouais, mais il y a des singes et des crocodiles, on le sait. Comme toi, de toute manière, toi, tu vas me faire un boulot correctement, comme.
5: Attends, il fait très bien son travail.
0: Bon, et toi, tu t'écrases un peu, c'est moi qui commande encore. Alors, avez-vous écouté des infos sur oh là, si je parlais un petit peu moins vite. Merci. Oh putain, mais c'est quoi
5: mais c'est
0: ce...
5: toi. C'est toi.
0: Alors, avez-vous écouté des infos sur les gens qui tuent les chiens pour avoir la peau ou les chats? Donc, on va demander à Fourmi-Onde.
15: Aimez-vous les gens qui tuent les chiens?
0: Non, avez-vous écouté les infos sur les gens qui tuent les chiens pour avoir la peau ou les chats? Donc, c'est-à-dire les gens qui tuent, que ça soit chien ou chat, pour récupérer la peau, pour en faire des manteaux.
15: Et on fait pas des manteaux avec la peau de chien?
0: Ah bah, la preuve que si. Et je peux te dire que si. Et ça, je vais te dire, je vais laisser répondre tout le monde, ouais. Et je vais te dire exactement que si ça existe.
15: Ah mais oui, t'as raison, regarde, dans les soins dalmatiens, elle veut piquer des peaux dalmatiennes.
0: Hé, fourmi-onde.
15: Oui, micro-onde.
0: Ouais, fourmi-micro-onde, là. Tu vas te calmer parce que tout à l'heure, tu vas te retrouver cramé et tu vas te demander où qu'est passée ta peau.
15: Mais non, mais je donne une explication à ta
0: question. Et celui qui fait le cochon, il arrête. Parce que ça commence à me gonfler, sérieusement. Alors je préviens.
16: Il y a toute une ménagerie là.
0: Oh là là là là.
16: Il y a des chevaux, il y a des canards.
0: Bon allez, oh, terminé, j'arrête de rigoler maintenant. Le premier qui dit une connerie, je zappe.
16: Ouais.
0: Attention, Scarabée.
17: Oui, donc les vêtements en peau de chien ou de chat, c'est ça?
0: Avez-vous écouté des infos sur les gens qui tuent les chiens ou les chats pour en faire des manteaux?
17: Non, mais cela dit, je comprends, parce que une fois j'ai rencontré une dame qui avait un magnifique manteau qui était pas en peau de bête mais en poil, un manteau en poil de chatte, et j'ai trouvé ça très doux, très agréable au toucher.
0: Non, mais c'est bon, OK. Scooby-Doo.
16: Ouais, moi j'ai un pote qui a un manteau en teckel. Et c'est vrai que l'hiver ça tient chaud. Maintenant, est-ce qu'il faut rentrer dans le délire carnage des chiens, tout ça, pour s'habiller?
0: Il y a certaines personnes qui le font, je suis désolé.
16: Je suis pas sûr que ça soit la bonne solution, moi.
0: Monsieur Mazur, pour finir.
18: Écoutez, oui, bien entendu, j'ai entendu ces informations et je dois dire que je regrette absolument qu'il n'ait pas communiqué l'adresse des magasins où on pouvait se procurer ces manteaux.
14: Alors, excusez-nous, mais Gérard, il faut que tu commentes cette question, cette photo qu'on vient de m'envoyer. C'est Signorita qui vient de l'envoyer.
0: Non mais j'hallucine de voir ça.
14: Ah vas-y, décris-la parce qu'on fait de la radio.
0: Non mais j'hallucine. Et Monsieur Mazur, Scooby-Doo, Scarabée et Fourmi-Ondre. Ah là, j'hallucine.
14: Mais c'est une vraie photo.
0: Non mais j'hallucine. J'hallucine ce que je vois.
14: Gérard, décris ce qu'il y a.
18: Vas-y.
0: Non mais attendez, j'hallucine ce que je vois sur le net. Alors là, je sais pas qui c'est qui est, d'où ça sort ce truc. Mais alors, faut vraiment.
14: Mais vas-y, décris.
18: C'est Signorita et. Dis-nous ce qu'il y a dessus.
14: Vas-y, décris.
0: Non mais faut me voir avec un espèce de chat. Mais alors, le chat.
14: Câlin, il s'appelle. Câlin.
0: Alors, grave de chez grave. Non mais c'est bon, faut me l'imprimer ça.
14: Eh, t'es pas mal comme ça avec un.
0: En fait, non mais c'est bon. Allez, on reprend le thème du débat. C'est bon, on s'éternise pas sur ça parce que là.
5: Donne l'adresse.
14: Bah non, c'est compliqué là. Mais je vais l'imprimer et puis on va la.
0: Non, faut la sortir parce que là, faut arrêter un peu ces conneries.
5: En fait, on voit Gérard avec un énorme chat entre les mains et
14: peut-être une chatte.
0: Là vraiment.
14: Ouais, peut-être.
0: Vraiment, faut être con pour faire ça. Monsieur Mazur, donc vous avez pas répondu à la question.
18: Mais vous n'avez pas écouté.
0: Ah bah excusez-moi parce que comme on était en train de rigoler.
18: Bien entendu, oui. Alors je disais effectivement que j'avais entendu ces informations et que je regrettais uniquement que l'on n'ait pas communiqué les adresses des magasins où on pouvait se procurer les manteaux.
0: Non, mais ça, bon, moi je peux donc je vais quand même répondre à la question. Parce que c'est vrai que ça m'a tué quand j'ai entendu ça. Bon, je peux vous dire très bien sur quelle radio que j'ai écouté ça. C'est une radio concurrente là où qu'on est, hein, à l'heure actuelle. Donc c'est avec comment qu'on l'appelle ?
5: Baisse ton casque.
0: C'est avec l'animateur du matin qui fait 10h30 12h30.
19: On s'en fout.
0: Fourmi-onde, si ça, si on s'en fout, tu le dis tout de suite, tu t'en vas?
19: Non mais GG, comment ça se fait que tu écoutes la concurrence?
0: Non mais moi j'écoute parce que je veux savoir ce qui se passe et c'est de là que j'ai entendu dire qu'il y avait des personnes et je peux vous dire où que ça se passe, c'est en Belgique. Il y a des gens. Oh!
19: T'écoutes la radio parce que t'as pas de télé?
0: J'écoute ce que je veux, d'accord, et j'ai pas d'ordre à recevoir par des nanas.
19: Non, je sais pas, je me demande.
5: Gérard, le débat, s'il te plaît.
0: Donc, je réponds à la question. Donc, j'ai écouté, et donc j'ai entendu dire qu'en Belgique, il y avait des gens qui tuaient les chiens et les chats pour en faire de la peau. Et ça m'a révolté. Et j'ai même entendu qu'il y a des associations qui se permettent, sans l'accord de la SPA, de faire des faux tatouages.
5: Oh là là.
0: Sur d'autres chiens.
5: Oh là là là.
0: Parce qu'il y a un jeune qui est passé la semaine dernière sur l'antenne et c'est pour ça que je veux éclaircir cette histoire de SPA et des associations, parce qu'il y a des associations qui mentent. Donc ces associations là, il y en a marre. Vous arrêtez s'il vous plaît.
19: Et pourtant elle là.
0: Donc il y a des associations qui s'amusent. Celui que j'attrape à faire ça va me dégager. Scooby-Doo, au revoir.
19: Ah ben non, attention. Hein.
0: Au revoir.
19: Attention.
0: Au revoir. Voilà. Donc, je disais que il y a une association. Bon, Max, ça suffit.
5: C'est pas Max.
0: Non, mais faut pas déconner, hein.
5: Attends.
0: Non, mais c'est tout. C'est toute l'espace, c'est le même bordel, j'en ai marre.
5: Gueule pas comme ça.
0: C'est tout.
5: Concentre-toi sur le débat. Vas-y.
0: Donc, je disais que j'en ai marre de voir des associations comme ça qui se permettent de faire des faux tatouages avec des faux carnets de santé, comme il se passe à l'heure actuelle.
5: C'est pas moi, hein.
0: Et qui sont sur Paris. Non, mais alors qui s'amuse à faire des...
5: C'est à l'antenne, là.
0: Ouais, non, mais c'est personne.
5: Mais c'est les auditeurs.
0: Non.
3: Bah justement, on a viré Scooby-Doo, donc à la place, on met Stipi Ali.
0: Okay. Ouais ben de toute manière je vais poser une question, je vais courter les questions parce que je vais pas aller jusqu'à 2h15 hein. Jusqu'à 2h je crois pas. C'est qui?
9: Bonsoir Stipi Ali.
0: On s'en fout des gens qui vont dans le...
3: On dit bonjour, alors je dis bonjour.
0: Non mais on s'en fout, pour l'instant t'es dans mes débats, t'es pas avec ceux qui...
5: Le débat Gérard s'il te plaît.
3: Bonsoir donc, Stipi Ali.
0: Bonsoir Stipi.
20: Allô, oui, bonsoir, c'est Stipi Ali. Je suis le kangourou boxeur fou, j'appelle de kangourou lover.
3: Bonsoir.
0: Bonsoir.
20: Bonsoir. Bonsoir. Bonsoir Gérard. Bonsoir toute l'équipe.
0: Donc, salut. Je répétais. Donc, je ne suis pas d'accord avec ce qui vient, ce qui a été dit sur une fréquence qui est concurrente à la nôtre.
14: Vraiment, tu te recules, Gérard.
0: Donc, alors, voilà. Voilà, ouais, si je parle, je m'entends plus derrière. Donc, ce qui se passe, c'est qu'à l'heure actuelle, il y a une association qui est sur Paris qui se permet de faire des faux carnets de santé avec des faux tatouages. Parce qu'il y a une personne de 17 ans qui avait perdu son chien avec un numéro de tatouage qui a été donné sur l'antenne. Donc, je peux vous dire sur quelle station. De manière, c'est dans l'émission de Julien Courbet, donc c'est sur RTL. Et je peux vous dire que ces émissions sont très bien. C'est pas la peine de...
14: Non, mais c'est qu'on voit encore des photos, quoi. Ça arrête
0: pas. Non, mais là, sur le net, je préviens d'une chose. Là, sur le net, vous allez vous calmer, et au standard, vous allez arrêter. Et vous allez me calmer celui qui siffle, parce que sinon, ça va dégager. Donc, je disais, je ne suis pas d'accord avec ça. Donc, c'est dans les émissions de Julien Courbet. Donc, cette association-là, très bien se reconnaîtra. Donc, qu'ils arrêtent de mentir sur des trucs comme ça. Parce que faire des faux tatouages, ce n'est pas possible. Avec des faux sorties,
5: bravo,
0: avec des faux carnets de santé.
5: Bravo, Gérard.
0: Donc cette association-là se reconnaîtra. Et ouais, je dis à Julien Courbet que je suis de tout cœur avec toi pour faire quelque chose.
5: On est avec toi, Julien.
0: Voilà. Alors, celle-là, on va pas la faire. Ah bah si, on va la faire, mais on va voir comment que ça va se passer. Parce que sinon, je vais vite, ça va vite. Donc, faut-il laisser ces animaux sur le bord de la route au moment des grandes vacances? On va demander à Skippy.
20: Oui, je pense que non, c'est pas une chose à faire parce que c'est pas très sympa pour ces petits animaux. qui reste tout seul sur l'autoroute, qui ont de fortes chances pour se faire renverser par un camion qui glisse sur une plaque de verglas.
0: Bon, Skippy, Skippy. Skippy.
20: J'ai du mal, hein, ce soir. Je suis désolé, Gérard.
0: Non, mais Skippy.
20: Oui.
0: Skippy.
20: Oui.
0: Tu vas rester avec tes kangourous. Au revoir.
20: Attendez.
0: Tu veux déjà venir?
20: Mais j'ai rien.
0: Il vient d'arriver. Au revoir. Non, mais il apprendra une chose, que les plaques de verglas, c'est mon problème, d'accord? Alors, au revoir. Au revoir. Fourmi-onde.
1: Moi, je trouve ça dégueulasse d'abandonner les animaux sur le bord de la route. Et en plus, ils pourraient se faire écraser par des voitures. Et puis, ou se perdre dans la forêt. Franchement, c'est pas cool, quoi.
0: Mmh. Scarabée. Oh, le standard. Ça va, ça vous dérange d'éteindre le micro?
21: Non, pardon, je m'éteins parce qu'on allait accueillir coup de chienne.
0: Ouais, non, mais vous allez me refaire une liste parce qu'on va s'écouter une musique.
21: Non, coup de chienne.
5: Pas tout de suite, hein, vas-y.
0: Ah, si.
5: Vas-y.
0: On fait la question, donc, coup de chienne, là.
22: Bonsoir, c'est Cool Chienne.
1: Bonsoir, Cool.
22: 115.5, j'appelle.
20: Bonsoir, Madame Chienne.
22: Bonsoir, les auditeurs. Bonsoir, l'équipe. Bonsoir, Gérard.
0: Bonsoir.
21: Bonsoir.
0: Bon, tu réponds à la question.
22: Les animaux abandonnés au bord de la route.
0: Oui.
22: Moi je dis ça peut se faire éventuellement, mais il faut prévoir son coup, il faut leur laisser une gamelle d'eau, des croquettes, enfin tu peux pas les abandonner comme ça quoi, si tu les abandonnes il faut faire ça dans de bonnes conditions, il faut que ça soit bien fait, donc tu leur laisses de quoi subsister pour prolonger la souffrance, tu peux même les attacher à un arbre si tu veux.
0: Ouais ben je répondrai après.
22: Ouais.
0: Monsieur Scarabée.
20: Oui, monsieur Gérard. Ah ben, tout dépend des circonstances pour lesquelles on le fait. Vous voyez, c'est vrai que bon, personnellement, j'ai un chien. Ça va peut-être vous choquer ce que je dis, mais je change de chien chaque année. Non, mais attendez, laissez-moi finir. Parce que bon, je pars en vacances.
1: Non,
20: je prends l'avion. Et attendez,
0: monsieur Scarabée. Micro-ondes, là.
1: Non, mais je veux bien les foutre. Il abandonne son chien.
0: Fourmi micro-ondes.
1: C'est dégueulasse.
0: Oh, fourmi micro-ondes.
1: Oui, mais je t'écoute.
0: On t'a laissé parler.
1: Mais c'est dégueulasse. On t'a laissé parler.
0: Tu laisses parler les gens. C'est moi qui commande. C'est pas toi qui commande. D'accord. On demande un auditeur. Salut.
1: Donc tu t'es.
0: Alors au revoir.
5: Tu veux la virer?
0: Hop, bonne nuit.
5: Direct.
0: Allez, va voir tes fourmis dans ton micro-ondes.
6: Waouh. Wow.
20: Ça l'a réparti.
0: Alors monsieur Scarabée, pour attendez. C'est une question sérieuse ou pas?
6: Attends, monsieur. Ouais, enfin je sais pas, tu vas voir. C'est Calvinator qui demande si tu es tatoué.
0: Alors je répondais pas. Je suis tatoué, ouais. Je suis tatoué. www.funradio.fr. T'as terminé.
5: Ouais. Bravo, la répartie de jeu.
0: Allez. Scarabée.
20: Oui.
0: Merci pour le portable.
21: Michel Klein est sur présent.
0: Et j'espère que.
20: Bonsoir.
0: Le portable à qui il appartient.
20: Ouais, t'es où là?
0: Oh là là là. Bon allez, vous allez réfléchir.
5: Gérard, vas-y, continue.
0: Non, il y a un bruit de portable, ça m'énerve.
5: Il y a plus rien là.
0: Donc Scarabée.
20: Oui, donc je disais que moi je change de chien chaque année parce que si je veux partir en vacances avec mon chien, ça me coûte super cher. Et alors moi je voudrais, si vous me le permettez Gérard, un tout petit problème, c'est que justement mon chien, que je change chaque année, je le laisse à un endroit précis sur le bord de la route pour que quand je revienne de vacances, je puisse le récupérer. Et à chaque fois, il y est plus. Est-ce que c'est normal?
0: On verra ça après. Monsieur Mazur. Monsieur Mazur.
18: Écoutez, monsieur Gérard, je crois vous rejoindre. Je n'ai qu'un mot à dire concernant cette pratique totalement abjecte. Eh bien, je dirais que ça pue.
0: Comment?
18: Ça pue, monsieur Gérard.
1: Ça pue.
0: Attendez, mais là, je comprends pas ce que vous voulez dire, monsieur Mazur, là.
18: Eh bien, oui, monsieur Gérard, ça pue. Abandonner des animaux, n'est-ce pas, sur le bord de la route, ça pue.
0: Non mais ça, de toute manière, faut bien dire une chose.
18: Alors, vous direz,
0: attendez, monsieur Mazur.
18: Eh bien, ça pue un peu moins,
0: Monsieur Mazur, c'est Monsieur Mazur!
18: Monsieur Mazur!
0: Coupez-moi, monsieur Mazur, parce que je peux pas parler. Merci. Donc, je disais que l'histoire. Donc, qui c'est qu'on a alors maintenant?
23: Michel Klein.
0: Michel Klein, donc réponds à la question avant que je réponde vite fait.
21: On a aussi Woody Woodpecker.
0: Woody Woodpecker, là.
23: Je
2: préfère laisser répondre Woody.
0: Voilà, mais allez on s'éternise pas sur. Vous allez pas savoir qui va répondre parce que tout à l'heure je vais vous faire répondre tous les deux. Je vais vous dire bonne nuit.
2: D'accord. La question c'est sur sur quoi exactement?
0: Hey Woody.
20: Oui.
0: Eh, Woody Wood, là.
20: Oui, mon frère.
0: Eh ben, t'iras faire ton canard, chez toi. Au revoir.
20: C'est pas moi, c'est pas moi.
0: T'iras sur les barreaux de scène. Allez, hop. Au revoir. Au revoir.
20: Je le jure.
0: Au revoir. Au revoir.
20: S'il vous plaît, Gérard.
0: Au revoir.
20: S'il vous plaît, Gérard.
0: Au revoir. Au revoir. Bon, ok, Michel Klein.
2: Ouais, bah moi je cautionne pas ce genre de truc d'abandonner des animaux au bord de la route. Et voilà quoi.
20: C'est tout.
2: Ah oui, c'est tout.
0: Alors moi je vais vous dire une chose.
8: Oula.
0: Tout à l'heure je l'ai dit. Avoir un animal, c'est comme si qu'on avait un enfant.
2: C'est vrai.
0: Dans ce cas-là, si vous abandonnez un chien sur le bord de l'autoroute pendant que vous partez en vacances, c'est comme si que vous abandonnez un enfant. C'est strictement pareil.
2: Ouais, mais j'ai
0: dans ce cas-là,
2: avoir un animal de toi.
0: Attends, et toi, fous-toi bien de ma gueule, tout à l'heure, tu vas pas rester longtemps, toi.
20: Quoi?
0: Hein? Alors, une chose qu'il faut bien se dire, faut bien se mettre ça dans la tête, c'est que les animaux, si on prend un animal, c'est qu'on l'aime. Un enfant, c'est pareil. C'est un être humain. C'est un animal qui a besoin de vivre, qui a besoin de tendresse, qui a besoin d'affection, comme un enfant. Donc, si vous êtes pas capable de leur donner ce que l'animal a besoin, à l'enfant, ça sera pareil. Donc ça ne sert à rien d'avoir des animaux. D'accord. Voilà.
8: Gérard Président.
0: Et donc, on va s'écouter. On va poser la question.
21: D'abord. Et tu vas dire bonjour à...
0: On va dire bonjour quand je reprendrai l'antenne. D'accord.
21: D'accord.
0: Hein? Parce que c'est encore moi, le patron ici.
8: Allez, vas-y.
5: C'est toi le tenier.
0: La question... Faut-il créer des SPA pour les singes ou crocodiles? Et on va s'écouter. Peau de singe lover, grimpe au rideau, ma cochonne. Et on se retrouve tout de suite après au 0825-08-5000 pour la suite et fin du débat. Et je pense qu'on ira un peu plus loin que 2 heures.
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0: Et voilà donc, bonsoir à tous. Donc on venait de s'écouter Pot de singe, l'over, grimpe au rideau, ma cochonne. Voilà. Donc on récupère Monsieur Mazur toujours là. Monsieur Mazur!
5: T'as pas viré Monsieur Mazur tout à l'heure?
0: Karine, au standard là, qu'est-ce qui se passe? Monsieur Mazur, il est où?
20: Monsieur Mazur.
21: Je lui ai demandé de lire.
0: Allô? Monsieur Mazur.
23: Oui, Monsieur Gérard.
0: Bon, ça y est bon. Scarabée. Vous mettez les gens...
2: Online.
0: Non, je viens de l'avoir. Je lui ai dit qu'on continuait.
21: Ça vient de couper.
0: Bon, bah, faut le rappeler. Donc, Michel Klein.
2: Bonsoir.
0: Et qui c'est qu'on a? Cool chienne,
2: toujours là.
0: Donc... Putain, ça commence à bien faire ce bordel. Donc, faut-il... donc, vous avez compris la question?
2: Bien sûr.
0: Donc, alors, Monsieur Mazur, tiens.
23: Quelle question, Monsieur Gérard?
0: Oh, putain, ça y est,
2: ça
0: commence.
2: Les crocodiles et les macaques.
0: Voilà.
23: Ah, les singes et les crocodiles.
0: Voilà.
23: Bien entendu. Écoutez, c'est-à-dire que c'est un thème qui mérite plus ample réflexion, vu la taille, n'est-ce pas, de ces animaux. Comment voulez-vous, n'est-ce pas, entreposer un crocodile, par exemple, dans un refuge SPA? Surtout qu'il... C'est un animal assez agressif, il pourrait être amené à manger les singes. Alors, il y a bien entendu...
0: Si on les sépare.
23: Oui,
0: si on les sépare.
23: Justement, puisque vous en parlez, ce qui est une très bonne idée, il y a des précautions de sécurité intrinsèques à prendre quant à l'installation de ce type d'animal dans des refuges, n'est-ce pas, bien entendu. Ou bien encore, pourquoi pas, je ne sais pas, momentanément, les entreposer sur des aires de repos d'autoroute ou des refuges
0: non,
23: de
0: routiers. Non, mais c'est bon. Monsieur Mazur.
23: Oui.
0: Monsieur Mazur.
23: Oui, Monsieur Gérard.
0: La question des abandons, ça y est, c'est terminé, j'ai répondu, hein.
23: Ah,
0: on n'en parle
23: monsieur
0: plus.
23: Gérard,
0: donc c'est bon, allez, Monsieur Klein.
23: Oui.
2: Je pense, moi, qu'il n'y a pas de discrimination à faire entre crocodile, macaque, lama, tout ce que tu veux, et que ces animaux-là ont autant le droit d'avoir un refuge que des chiens, des chats ou autres. Mmh. Donc, je vois pas pourquoi il y aurait une discrimination dans ce sens-là, en fait.
0: Mmh. Voilà. D'accord. Cool chienne.
2: J'y vais doucement au début.
22: Ouais. Écoute, moi, les crocodiles, je m'y connais pas trop. Mmh. Les singes, c'est un peu plus mon truc. Je suis un peu plus calé en gallinacé, quoi. Moi, franchement, ce qui me frappe, c'est surtout ouais pour les singes, parce que c'est quand même un peu nos cousins, quand même, les singes.
0: De toute manière, on descend du singe. Hein.
22: Ouais,
0: on
22: voilà, c'est quand même nos cousins, les singes, quoi.
2: Donc, est-ce que t'as entendu parler des singes bonobos?
22: Ah oui.
0: C'est quoi ça?
2: Alors les singes bonobos, c'est des singes, c'est terrifiant. Hein. C'est des singes qui ont une sexualité comme la nôtre.
22: Voilà, ils niquent tout le temps.
2: Voilà. Et en fait, les
0: contenus... Attends. Oui. Attends, comment que ça s'appelle ça?
2: Les singes bonobos.
0: Bonobos?
2: Oui.
0: Bonobos.
2: C'est des singes qui en fait règlent leur petite querelle en, par exemple, en cunilingus, en fellation.
0: Ah mais tu veux dire par exemple comme une nana?
2: Voilà, exactement.
0: Fallait dire ça.
2: Voilà, bah oui.
0: Bah faut pas se gêner, c'est pas parce qu'il est une.
2: Ah, tu sais, moi je suis un petit peu timide. Hein.
0: Mais on s'en fout de manière où l'émission est réservée à un public averti, c'est tout.
2: Ah oui. C'est bon, vous avez envoyé le jingle.
0: Non, mais de toute manière, c'est moi qui décide, c'est tout.
2: Voilà, en fait, c'est des singes femelles avec des énormes chattes rouges.
0: Ouais.
2: Ils frottent la chagate. Voilà. Et puis,
0: ouais, c'est pour ça qu'ils ont le pyrose. Voilà. Ok, c'est bon. Donc, non, mais on déconne un peu, là, mais non. Ouais. Sérieux, non, mais.
2: On déconne.
0: Non, mais faut dire une chose que je pense pas qu'il y a. Je pense pas. Oh, ça y est, c'est bon, là.
22: C'est le cousin des singes.
0: Non, mais c'est bon. De toute manière, je pense pas qu'on arrivera un jour à trouver un truc comme ça pour les animaux. Je pense pas que ça existera. Pour les singes, bon, ils ont le zoo, les crocodiles, bon, ils ont des trucs spécialisés pour eux, donc je pense pas qu'on pourra inventer un truc de SPA pour ça. Hein.
5: Pour les crocodiles?
0: Non, je pense pas.
23: Monsieur Gérard, croyez-vous, même chez Lacoste?
0: Non, mais monsieur Mazur.
23: Oui.
0: On s'en fout des marques. D'accord?
23: La question. D'accord, monsieur Gérard.
0: Non, mais c'est bon, la question est close, c'est terminé.
22: Il aurait pu dire le coq sportif aussi.
0: Ouais, non, mais ça y est, c'est bon. Les marques, c'est bon. Alors, pourquoi
22: il y a Puma? Attends, il y a Puma aussi. Il y a Puma, par exemple.
0: Et tout à l'heure, toi, tu vas faire le Puma dans ton lit, toi.
23: Oui, bien joué.
0: D'accord, coup de chienne?
22: Ok, pas de problème.
2: Non, on te remplace par Joe et Star, ça va être vite.
0: Donc, pourquoi, question internet intéressante.
5: Ouais, Gérard, un petit point pour le nombre d'internautes. Alors, bon, là, ça commence à bien cartonner. Tu vois, regarde. 9210. On n'est pas loin des 10 000. Et alors, attends, j'ai Jacques Villevieille qui dit qu'il va te dénoncer à la SPA parce que les mouches tombent autour de toi. Voilà.
0: Alors, cette question-là, c'est une question con. Donc, il va dénoncer qui veut à la SPA. Moi, je vais le dénoncer parce qu'il dépense son pognon mal à propos à France Télécom.
5: Okay.
0: Voilà. Donc, toujours la suite. Donc, pourquoi existe-t-il des chiens qui sont si méchants? Alors, je précise.
22: Exact.
0: Donc, cool chienne, vas-y.
22: Bah, il y a les Big Bull déjà.
0: Big Bull.
22: Les Big Bull.
2: Les Shit Bull.
0: Big Bull.
22: Ouais, il y a les Rottweiler aussi.
0: Ouais, mais attends, ouais.
22: Ouais. Qu'est-ce qu'il y a d'autre? Il y a le caniche de Malaisie aussi qui attaque bien. Et ça, c'est des chiens, moi je dis, s'ils sont pas pris sous
0: contrôle. Le caniche de Malaisie?
22: Ouais, le caniche de Malaisie.
0: C'est quoi comme race de chien, ça?
22: C'est un croisement entre un dog breton, en fait. Je sais pas si est-ce que tu connais un petit peu les races de chiens, en fait?
0: Non, mais vas-y, dis-moi ce que c'est ton truc, là, parce que je
22: sais pas. C'est un croisement entre un dog breton et un épagnol portugais.
0: Ouais, d'accord, ouais. Ouais, c'est ça. Bah, allez, c'est bon, ouais. Michel Klein.
2: Ouais, c'est vrai qu'il y a des chiens franchement dangereux, mais en fait ça dépend de l'enseignement qui est préconisé par le maître. Si le maître est méchant, vilain, qui gueule sur tout le monde, le chien va être pareil. Alors que si le chien est doux, si le maître est doux, le chien va être super doux. Mmh. Que ce soit un Rottweiler, un caniche de Malaisie ou...
0: Monsieur Mazur.
23: Oui, alors écoutez,
21: chien qui gueule, là, vous voulez pas le frapper?
0: Mais
5: les animaux.
0: Oh la chienne.
2: Je vais pas le frapper, si je donne un sucre, il me suce la bite.
21: Non, mais il fait chier.
5: Fais gaffe, Gérard.
0: Tu parles comment, toi?
5: Elle va te frapper, hein.
2: Moi, je me lâche, il y a un jingle.
0: Attends, rallume ton micro, toi, la chienne, là. Tu me parles comment, là? Attends, je suis pas ton petit. Je suis pas ton chien. Je suis pas votre chien là. Les chiennes là, vous la fermez. Non mais vous prenez pour qui là? On dirait que c'est moi votre maître. Non mais ça va, ouais. Je vous ai
5: allez,
0: pas mis des os.
5: On s'égare là. Vas-y.
0: Donc Monsieur Mazur, pour finir.
23: Écoutez, je suis, c'est-à-dire, je rejoins un peu l'opinion générale. Effectivement, le comportement du chien dépendra de celui du maître, mais cependant, je dois.
0: Non, mais Monsieur Mazur, ben non, mais Monsieur Mazur, oh Monsieur Mazur, Monsieur Mazur,
23: bien entendu,
0: Monsieur Mazur,
23: je vous écoute.
0: Vous allez pas me faire une réponse avec une grande liste, parce que je vais pas m'éterniser sur vous, sinon je...
23: Mais vous répondez
0: court.
23: Que pour 4 minutes, monsieur.
0: Ouais, non, mais 4 minutes, c'est bon. Il est 53, 4 minutes, il reste encore 5 questions à faire.
22: Ouais, un débat, c'est le truc.
5: Alors vas-y, pose-le les questions, Gérard, vas-y.
23: Bien, je m'abstiens, monsieur Gérard, je m'abstiens.
0: Donc, bon, alors pourquoi existe-t-il des chiens méchants? Hein, donc... comme Monsieur Mazur voulait dire, c'est vrai que ça dépend des gens qui ont les chiens. Parce que si la personne dit au chien d'attaquer, sera méchant toute sa vie, ce chien-là.
22: Attends, GG. Quand tu dis que le chien, en fait, il adopte un peu le comportement de son maître.
0: Oui, mais si le maître, si c'est le maître qui dit d'attaquer, automatiquement, le chien va être méchant.
22: Ça veut dire que si toi, t'as un chien, il va être illettré, dégénéré, alcoolique.
0: C'est qui vient de dire ça?
22: Bonsoir, c'est Pedro.
0: Non, il n'y a pas de Pedro sur l'antenne.
22: Bonsoir, c'est Rodrigo.
0: Ouais, fous-toi bien de ma gueule, alors Michel Klein, au revoir.
4: Ah non. Regarde, j'ai pas la même voix. Ouais. Allô, 1-2, essaye 1-2.
22: Bonsoir, c'est pas,
4: pas du tout la même voix. Hein. C'est tombé. Bon,
0: je sens que je vais faire deux questions, je vais rendre l'antenne pile à 2 heures.
4: J'ai fait péter le cassette.
0: Non, mais je vais vous faire péter l'anus, moi. À deux heures, je rends l'antenne pile. Ah, c'est tout. Je rends l'antenne à deux heures. Monsieur Klein, ta gueule.
5: Moi, Gérard, je dis qu'il faut pas rendre l'antenne maintenant parce que t'es à 9687 connectés.
0: Non, mais je veux pas le savoir.
5: Si, il faut continuer. On a dit qu'on allait jusqu'à 10 000.
0: Non, mais moi, je rends l'antenne à 2 heures si c'est pour que les gens se foutent de ma gueule quand je vais répondre. Donc, s'il y a des chiens qui sont méchants, c'est de la faute un peu des maîtres. Oui. Comme les pitbulls. Oui. Ou tout autre pitbull et rottweiler. Ça, c'est les gens. C'est les maîtres.
22: Ouais, Gérard.
0: Oui.
22: Ça te brancherait, toi, d'avoir...
0: C'est qui?
22: C'est Cool Chien. Est-ce que ça te brancherait d'avoir un chien dans ce style-là, un rottweiler ou un truc comme ça?
0: Non, parce que moi, je vais te dire une chose.
22: Ouais.
0: Que si c'est pour avoir un chien qui est méchant,
22: mais non, mais toi, t'es gentil, donc le chien...
0: Non, mais même, ça veut rien dire, ça ne veut rien dire.
22: Bon, il sentira pas très bon, mais...
0: Bon, allez, cool chienne, au revoir.
22: Ah, c'est pas moi, là, hein.
0: Au revoir, bah si, c'est toi qui viens de parler. C'est toi qui viens de parler, au revoir. Allez, hop. Allez, vous me récupérez. Oh, il me faut des gens. Il me faut du monde, là.
21: On a une personne, déjà.
0: Alors, voilà, donc terminé.
21: Bostakleps. On accueille donc Bostakleps qui vient de Seine-Saint-Denis.
0: Seine-Saint-Denis.
7: Non, Seine-Chien-Denis, c'est pas la même ville. Bonsoir. Hey,
0: je te dis une chose, si c'est 101.9, c'est Seine-Saint-Denis, d'accord? Et tu vas pas me contredire.
7: Ah, vous avez peut-être raison, effectivement.
0: Wow. Or, tu vas pas confondre les villes avec Tentacule et Encule ta sœur.
7: T'as fait bien joué.
0: D'accord.
5: Bravo Gérard.
7: Il est chaud.
0: Comme la braise. C'est clair, net et précis. Ok.
5: Vas-y. Alors, Gérard.
7: Tout à fait.
0: La question. Seriez-vous prêt à adopter un animal chez vous?
7: Alors, moi, c'est Bostakleps, je voudrais y répondre.
0: Ouais.
7: Effectivement, moi, j'ai dû adopter un animal chez moi. On m'a un peu forcé, et j'en suis très mécontent, en fait.
0: Pourquoi?
7: Parce que ça aboie tout le temps, faut le descendre, et c'est un peu ennuyant quand c'est pas son chien.
0: Ah, voilà. Mais ça, je vais te dire une chose, dans ces cas-là.
7: Oui.
0: Si t'étais pas d'accord, t'es pas obligé d'adopter un animal.
7: Je suis un peu obligé, effectivement, puisqu'il doit être... Partient à mes parents, en fait, donc...
0: Ah bah oui, mais dans ces cas-là, tes parents, ils sont où?
7: Ils sont chez eux, tranquille.
0: Eh non, mais attendez 5 minutes, là. Ouais. Je vais mettre un peu les choses au clair. Eh, foutez-vous pas de ma gueule au standard. Prenez du monde.
21: Non,
0: parce que toi, pour un... Non, non, mais pour l'instant, je vois, vous êtes en train de jacter. Alors, foutez-vous pas de ma gueule, là. Non, mais vous allez prendre du monde. Parce que là, je sais pas qui c'est que j'ai. Parce que j'ai pas de fiche.
21: Non, mais là,
0: allez.
21: Tu cherches la petite bête, hein.
0: Ouais, non, mais cherche la petite bête. Toi, hier, tu m'as dit que t'allais me faire du boulot comme il faut, tu me fais du boulot de merde. Malheureusement. D'accord?
22: C'est lui une fiche, ma puce. Il y a un peu
0: de... Oh, tu parles correctement, aux gens qui sont standards, ou sinon, tu vas te coucher.
21: Je vais te faire une belle fiche propre.
22: Ma puce, c'est mignon.
0: C'est qui vient de dire ça? Michel Klein, au revoir.
22: Non,
5: attends,
22: j'ai pas la même voix.
5: Écoute, pas virer tout le monde non plus.
0: Les gens qui sont standards n'appartiennent pas aux auditeurs, c'est moi qui les commande. Alors, au revoir, Michel Klein.
22: Commande ton cul.
0: Michel, Michel Klein, au revoir. Voilà. Donc, monsieur Mazur.
23: Oui, monsieur Gérard. Eh bien, écoutez, malheureusement...
0: En ayant réponse à l'auditeur qu'on avait juste avant, qu'obligé de garder l'animal de ses parents.
23: Hein. Oui, non, mais bien entendu. Alors, écoutez-moi, je ne suis absolument pas prêt, n'est-ce pas, à adopter un animal, encore moins un enfant, car j'ai des occupations professionnelles, n'est-ce pas, qui ne me permettent pas de pouvoir sustenter à ses besoins. Mm-hmm. Comprenez-vous?
0: Non, mais d'accord, mais... Bon, un animal, il y a certains...
23: Vous l'avez dit vous-même, monsieur Gérard.
0: Non, mais il y a,
23: il faut aimer un animal tel un enfant.
0: Oui, mais je suis d'accord avec vous. Mais si vous aimez un animal, donc l'animal, si vous le dressez bien, en principe, si quelqu'un le sort, si vous êtes, si vous avez quelqu'un de votre entourage... Non, mais attendez, monsieur Mazur, s'il vous plaît.
23: Il faut avoir le temps, n'est-ce pas, pour le dresser, pour le sortir.
0: Non, mais attendez, monsieur.
23: Je crois comprendre que vous n'êtes pas quelqu'un. Donc vous avez effectivement le temps qu'il vous faut, mais quant à moi, il est hors de question.
0: Non, mais d'accord, je suis d'accord avec vous. Mais dans ces cas-là, si vous avez quelqu'un que vous connaissez bien de votre entourage, il peut le sortir à votre place.
23: Monsieur Gérard, alors si je demandais à quelqu'un de mon entourage, ça irait à l'encontre de ce que vous avez dit tout à l'heure, qui est lorsque l'on a un animal, il faut s'en occuper soi-même, n'est-ce pas? Parce que si je le donne à quelqu'un de mon entourage, l'animal va s'habituer à cette personne, il ne me reconnaîtra plus, et il se jettera sur moi, pensant peut-être que je suis un intrus dans ma propre maison.
20: Et oui.
23: Comprenez-vous, monsieur Gérard?
0: Non, mais je vois ça, parce que de toute manière, c'est ce qui s'est passé là, il n'y a pas longtemps avec une...
23: Mais tout à fait.
0: Avec un auditeur qui est passé dans une émission.
23: Je vous donne raison.
0: Non, mais attendez, laissez-moi finir, monsieur Mazur, merci. Donc, c'est pour continuer, pour répondre à une question que j'avais dit tout à l'heure, que j'avais répondu sur le truc avec Julien Courbet. Donc, il y a eu encore une confirmation encore aujourd'hui. Les personnes qu'on récupérait, donc c'était un berger allemand. Donc maintenant que le berger allemand s'est bien adopté à eux, ils ne veulent plus leur donner à la personne à qui il appartenait. Mais donc moi je trouve ça...
23: Et monsieur Julien Courbet doit être très triste de ne pouvoir récupérer son berger allemand.
0: Non, mais c'est pas lui. Il a dit qu'il allait tout faire pour que le berger allemand retourne à la personne attitrée.
23: Oui, bien entendu.
0: Mais ça, je lui dis, je suis d'accord. Donc voilà. Donc il est quelle heure? 2h du matin. Voilà.
5: Conclusion.
0: Donc la conclusion du débat. Donc monsieur Mazur.
23: Écoutez,
21: conclusion, tu peux annoncer juste ce qu'on t'a passé là.
0: Donc alors on a Richier Cunningham. Donc 102. Et Joe Star 101.9 pour terminer. Et puis Busta Club.
20: Busta Club. Il y a un peu trop de copyright lover.
0: Bon alors dernière question, allez. D'après vous, combien y a-t-il de chiens et chats ou autres?
5: J'ai une conclusion.
0: Non, je fais la dernière parce que comme ça les trois personnes qu'on n'a pas eues. Donc d'après vous, combien de chiens et chats et autres animaux sont-ils placés dans les SPA en France? Et pour finir, attendez avant que vous répondiez sur le net, oui.
14: Gérard, 9812 connectés. On arrive presque au but. Et une question de Francis Gabon qui me demande si tu serais prêt à adopter un babouin.
0: C'est
14: chez toi, hein, bien sûr.
0: Non, mais c'est pas évident parce que faut déjà avoir quand même un espace et puis même faut avoir une dérogation spéciale pour adopter des babouins.
14: T'es sûr?
0: Ah ouais. Il faut une dérogation spéciale parce que tu peux pas adopter des si babouins comme ça.
14: Et si t'as vu la dérogation?
0: Non, même je pense pas. Parce que c'est trop méchant. Donc la question, monsieur Mazur, pour finir. Monsieur Mazur.
23: Oui, monsieur Gérard.
0: Donc d'après vous, combien de chiens et chats et autres animaux sont-ils placés dans les SPA en France?
23: C'est difficile.
0: Je précise, en France.
23: Oui, bien sûr, c'est difficile à dire. Aurions-nous une marge d'erreur, par hasard?
0: Ben, allez-y, hein.
23: Eh bien, écoutez, à 10 000 près, je dirais environ 10 000.
0: D'accord.
23: À 10 000 près, monsieur Gérard. Attention.
0: Richie
11: Cunningham. Moi, je dirais 5012,8.
23: Non, mais monsieur Gérard, à 10 000 près.
0: Non, mais je donnerai mon chiffre après.
23: Voilà, 10 000 près parce que c'est important d'avoir.
0: Joe Star.
12: Moi, je trouve 100 000.
0: Ouais. Et Busta. Je sais pas quoi là.
20: Busta Kleps, je pense qu'il y en a à peu près. 592 000 à mon avis, sachant que une centaine d'animaux sont abandonnés par jour. C'est très triste.
23: Mais à 10 000 près, monsieur Gérard, n'est-ce pas?
0: Non, non.
23: 10 000.
0: Ouais, à peu près à 10 000.
23: Pas, plus, pas moins.
0: Oh, monsieur Mazur, s'il vous plaît.
23: 10 000
0: vous...
23: près.
0: Bon, monsieur Mazur, avec
23: le
0: vos...
23: chiffre, le chiffre est important, n'est-ce pas?
0: Oui, ben moi, je peux vous dire une chose, que le chiffre est de 60 000.
23: Voilà, j'avais raison, à 10 000 près.
0: Non, mais 60 000. 60 000, ça fait un peu de trop, quand même.
23: Ah, oui, coupez votre portable, monsieur Gérard.
0: Monsieur Mazur, j'ai pas d'ordre à recevoir de vous, non, et c'est pas mon portable. Mais... Donc, la conclusion du débat terminée, monsieur Mazur, conclusion.
14: Non, il y a une question internet d'abord, une question de Savio. Est-ce que t'as appris à ton chien à ramener ta jambe de bois, Gérard?
0: Bah, tu diras qu'il aille se faire foutre.
14: Oh, putain. Savio, donc, hein.
0: Voilà.
14: Bon, allez, conclusion, Gérard.
0: Conclusion. Monsieur Mazur.
23: Eh bien, écoutez, selon votre habitude, j'ai trouvé que c'était un débat passionnant, n'est-ce pas?

0: Il a été un petit peu long à prendre. J'ai trouvé, Monsieur Gérard, que vous êtes un petit peu vilipendé au début sur les gens qui travaillaient avec vous. Cela dit, le débat a été par la suite de haute voltige. J'ai trouvé très instructif. Et ben écoutez, voilà, c'est tout ce que j'aurais à dire.
1: Joué Star
2: Led, quoi. Comment tu me parles? Ton débat, c'était trop de la merde, trop de la balle. Je vais te cacher.
1: Va te faire foutre, espèce de pétasse. Vas-y, lui dire au revoir à celle-là. C'est même pas la peine que je lui parle. Bister Kleps.
3: Ouais, je vends des pites à plein temps. Et en conclusion, je dirais que j'ai été honoré de participer à ce débat, Gérard. Que vous m'aviez accepté, ça me fait vraiment plaisir. Et que sinon le débat je l'ai trouvé un peu sans intérêt parce que le chiant c'est un peu on s'en fout quoi. Tu vois ce que je veux dire?
1: Ouais bah si vous aimez pas les animaux dans ce cas-là.
3: Ah mais moi je les aime pas, surtout les chats, quand je les vois je shoote dedans comme ça, une belle roue à l'extérieur du pied et bim, en pleine lucarne.
1: Ouais bah moi je vais te dire une chose, dans ce cas-là, si t'aimes pas les animaux, t'aimes pas les enfants. Je suis désolé.
3: Vous aimez pas non plus.
1: Dans ce cas-là, je sais pas pourquoi qu'on t'a sélectionné.
3: Et je ne vous aime pas, Gérard aussi.
1: Gérard,
3: c'est pas bon.
0: Gérard, c'est Richie Cunningham. Moi, j'aime bien les animaux, mais par contre, j'aime pas.
1: Bah alors, t'es un con.
0: Mais non, ça a pas de poils, un enfant. Moi, j'aime bien caresser les poils sur les animaux. Et j'aime pas les animaux qui ont pas de poils.
1: T'as qu'à caresser les poils d'une foufoune, tu verras si c'est.
4: Bravo,
1: si c'est un animal, ok. En de bon entendeur, salut.
3: Quelle vanne de qualité, ça.
0: À devant ton répartie, je m'incline, hein.
1: Ouais, bah c'est bien. Alors, conclusion du net.
5: Alors, il y a plein de conclusions, Gérard. Alors, malheureusement.
1: Non, mais attention. Attention, conclusion correcte, hein, pas de merde.
5: Non,
1: je veux savoir à combien qu'on termine.
5: Alors, malheureusement, on n'a pas atteint les 10 000.
1: Non, mais je veux savoir.
5: Ça sera pour une prochaine fois. 9 981.
4: Oh, ya, bravo quand même.
5: C'était pas loin, hein.
1: Ouais, mais c'est bon quand même. Donc alors les conclusions.
5: Les conclusions, il y en a plusieurs. Signorita qui dit un débat ressemblant à un chien sans queue ni tête, comme toi Gérard.
1: Ça c'est bien, de toute manière, ça m'étonne pas des nanas. Okay. Ça changera pas.
5: Epsilon propose que l'on te mette en cage et qu'on te remplace par un petit babouin qui fera mieux le boulot que toi.
1: Bah dans ce cas-là,
5: Epsilon.
1: C'est une nana, ça?
5: Je sais pas.
1: Bon, bah, de toute manière, on dirait une tête de singe, c'est pas grave.
5: Voilà. Ensuite, il y a Moltz qui dit, conclusion, une SPA, ça va, 3 SPA, bonjour les débats.
1: Je vois pas le rapport avec le thème du débat.
5: Ah bah
1: ça.
5: Si, c'est la SPA.
1: Non, mais ouais, mais ça veut dire, un verre, ça va, deux verres, ça va, trois verres, bonjour les dégâts, merci.
5: Bouge pas, il y a encore deux conclusions, une conclusion de fesses de babouin, statistique.
1: Non, c'est bon, c'est bon, lui.
5: Si.
1: Non.
5: Il dit qu'un beau berger allemand a plus de chances d'être adopté qu'un vieux bâtard boiteux et plein de puces. Bah vas-y, réponds-lui au moins, Gérard.
1: Non, c'est même pas la peine de... Le prochain coup, tu me passes pas cette conclusion-là.
5: Et la dernière conclusion, c'est Evil Ghost qui a fait un petit sondage. Que pensez-vous de la SPA? Alors, 65% des gens pensent...
1: Non, mais attends, Simon. Dans ce cas-là, les sondages, faut me les donner avant les débats, pas à la fin du débat. Donc
5: mais
1: voilà, terminé.
5: Si, Gérard.
1: J'ai dit non, terminé. Donc, prochain thème du débat. Ah, un débat que j'adore parce que ça commence à nous gonfler. On va faire un débat sur les grèves.
6: Voilà.
1: Et je vous préviens pas, je vous dis pas quand.
6: Ouais. Ça sera la surprise.
1: Donc ça sera la surprise du chef avec la cerise sur le gâteau.
4: C'est sûr que tu peux parler par rapport aux actualités là.
1: Donc c'est vrai qu'en ce moment on a trop de grèves et donc ça commence à nous prendre la tête. Alors donc on c'est normalement c'était prévu sur un autre débat qui était un peu plus sérieux qui était aussi sérieux. Que la SPA, mais vu l'actualité qui bouge, et ben normalement on devait faire un débat sur les trucs des sans-papiers, mais en fin de compte vu que les thèmes c'est au sujet des actualités, puis là les actualités sont quand même assez importantes. Là on a trop de grèves qui nous emmerdent. Donc il y en a qu'on pas pu aller justement à cause des grèves surprises, qu'on pas pu aller pour passer un truc à un brevet, je sais pas d'où là.
4: Les gens confondent pas avec la grêle, hein.
1: Faut pas confondre grêle et grève. D'accord, au standard.
6: Rien à voir avec la météo, donc.
1: Faut pas confondre les grêles et les grèves.
4: Ouais, donc c'est sérieux là.
1: Parce que les grêles, ça prend deux L, et les grèves, ça prend un V.
4: Conclusion de Gérard.
1: Alors la conclusion de moi, alors. Sur qui je vais m'en prendre? Au standard. Non, le standard ce soir. De la merde complète.
6: Bravo les filles.
1: Mais grave, grave, grave de chez grave. Il a fallu que je gueule. Vous avez pas été capable de me faire un boulot sérieux. Karine. Malheureusement, c'est toi qui vas

0: Et qui va morfler pour ta copine.
1: Tu vas faire la vaisselle.
0: Tu feras la vaisselle pendant 6 mois. Donc.
1: Et tu feras le repassage aussi.
0: Allez. Donc, le truc, c'est qu'hier, tu m'avais dit que t'allais faire un bon boulot, et apparemment, tu m'as tout saccagé. Donc, je suis pas content. Donc, c'est du mauvais boulot que tu m'as fait ce soir. Malheureusement. Et ça, va falloir que tu récupères, de récupérer du bon boulot. La deuxième personne, donc, au standard, ça a été pareil, c'est...
2: Mais fallait bien une première fois, quand même.
0: Ouais, mais ça fait déjà la deuxième fois qu'on essaye.
2: Il y a longtemps.
0: Ouais, mais ça fait longtemps, mais de toute manière, on t'avait
2: attends, je t'ai fait des jolies fiches.
0: On t'avait prévenu.
2: Ah, tu m'as pas beaucoup briefé tout à l'heure.
0: Ouais, mais je t'ai pas briefé, mais de toute manière, hier, t'étais avec Max, il aurait pu te faire écouter comment que je travaillais, donc, ça a pas été fait.
2: J'ai écouté 30 débats toute la nuit, j'ai pas beaucoup dormi.
0: Ouais, ben, c'est pas parce que tu dors pas beaucoup que tu dois faire du boulot de merde.
3: Attends, ça va, viens bosser gratos.
0: Simon, tu la fermes, toi? Parce que toi, pour l'instant, je peux pas dire que t'as bien travaillé parce que tu m'as...
1: Ah bon?
0: Tu m'as presque rien donné comme solution.
3: Ah bah merde.
0: Tu m'as sur le net, on a terminé à 9981, d'accord.
3: Ah bah ouais, ça.
0: Mais par contre, alors là, la réa cette semaine, mais alors là, de la décatombe.
1: Ah, t'es pas
0: de
1: sympa.
0: De la décatombe.
1: Attends, de la décatombe, t'es pas sympa.
0: Les bruits de chiens.
1: Mais j'ai rien mis.
0: Poule, lapin.
1: Tiens, regarde.
0: Cochon.
1: Regarde, j'ai rien mis.
0: Non, mais même là, ce soir, je sais pas ce qu'il y avait, mais ce soir là, ça a pas été du bon boulot. On a terminé quand même à 9980, mais bon.
1: C'est bien, on l'a pas dit.
2: Non, mais quand même.
0: C'est dommage.
3: C'est pas 10 000, hein.
0: C'est dommage, mais.
4: Ma conclusion,
0: bon, ben, j'espère que les prochains débats se passeront un peu mieux. Bon, ben, maintenant, vous avez le prochain thème du débat.
4: T'as pas un message à passer pour les gens de la SPA ou les gens qui tapent les chiens?
0: Ben, disons, sur ces personnes-là, bon, ben, si vous avez des noms d'associations pour pouvoir essayer de faire quelque chose, ben, n'hésitez pas à les donner à qui droit. Et puis ben, si vous prenez des chiens, ben faites pas comme y en a qui font tous les ans, qui les laissent sur les bords de route, ça servira à rien. Surtout là que ça va être la période, donc ça ne servira à rien. Alors si vous prenez un animal, mettez-vous bien ça dans la tête. Un animal, c'est comme un être humain.
1: C'est qui aime pas les gens.
0: Ça a besoin d'affection. Donc si vous aimez un animal, vous aimez l'être humain. Si vous n'aimez pas l'être humain, vous n'aimez pas l'animal. Donc dans ces cas-là, ça ne sert à rien d'essayer de dépenser votre fric pour acheter pour dire bon, je vais acheter un animal, je vais à la SPA, je vais faire le bien, je vais acheter un animal et puis tout. Ben dans ces cas-là, non. Dans ces cas-là, si vous aimez pas les animaux, c'est pas la peine de y aller. Voilà. En de bon entendeur,
2: ouais,
0: salut.
2: Bravo, hein.
3: C'était la pensée du jour.
2: Ouais.
3: Merci pour toi.
4: Merci Gérard.
0: Et donc on va s'écouter pour finir. Les animaux du monde, tout en Tokyo, et bah, je vous dis, bah, à bientôt.

0: bravo. Voilà. Magnifique, la vie est une fête, c'est vrai.
1: Voilà.
0: Surtout quand je suis à côté de notre ami hein, Gérard.
1: Voilà, exactement. Donc si vous avez envie de parler éventuellement, alors on va faire un petit délire avec Cyril parce qu'on est on aime donner de sa personne et on est des gens relativement cultivés. Donc si vous souhaitez aborder un sujet quel qu'il soit, hein, il suffit d'un mot, il suffit
0: d'une lettre,
1: il suffit enfin, je sais pas, quelque chose qui vous turlupine dans la vie de tous les jours sur la planète. Eh bien, vous appelez au 0825-08-5000 à Karine, n'importe quoi. Je ne sais pas, quelqu'un qui voudrait qu'on parle un petit peu de ce qu'était le télégraphe à une époque ou de ce qu'est le vélo, le cyclisme, n'importe quel sujet, le sport. Hein, tu es très calé en histoire, en géographie.
0: En tout. En frisbee aussi.
1: En frisbee, donc n'importe quoi. Vous appelez au 0825-08-5000 et on se fera un plaisir avec Cyril de vous parler de toute cette chose et qu'on puisse partager ce qu'on appelle, nous, vulgairement, la culture. Et
0: vulgairement, oui.
1: Voilà, vulgairement, la culture. Gérard, donc, comme tu n'es pas venu les doigts dans le derrière, et comme on a quand même une petite demoiselle qui est avec nous, donc, Muriel, t'as 18 ans.
2: Myriam,
1: pardon, t'as 18 ans.
2: Ouais.
1: Myriam, t'es chaude comme la braise.
2: Ouais, on peut dire ça.
1: On peut dire ça, cochonne.
2: Ouais.
1: Ça va être sexy.
2: Ouais.
1: Gérard est venu avec quelques petits poèmes. Parce que Cyril te connaît très bien lors des débats, mais il ne te connaît pas par rapport au poème. Donc, si tu pouvais faire une petite démo. Ça. Et juste avant de démarrer, Cyril, tout ce que tu vas entendre est considéré comme étant déposé, donc que tu n'as pas le droit de réutiliser en télé, ni dans un livre.
0: D'accord.
1: Et que son style d'écriture et de façon de travailler et de mettre les mots en poésie est déposé.
0: D'accord, il n'y a aucun souci.
1: C'est parti.
3: Ouais, mais dans ce cas, il faut qu'il éteigne son micro.
1: Ah. Ouais, mais petit caprice.
3: Pas, mais ouais, mais je sais pas sur quoi commencer parce que là vous me
4: c'est
3: prenez de court.
4: En dessous.
3: Non, là vous me prenez de court parce que c'était pas prévu déjà que je commence si tôt.
4: Ouais, bah qu'est-ce que tu veux?
3: Bah ouais, mais c'est toi qui commande, mais t'es marrant toi.
4: Ouais. C'est ça qui fait mon charme, c'est que je suis marrant, ouais. Alors attends, je vais te mettre une petite musique, hein, parce que bon, quand même, hein. Excusez-nous, ouais, mais... pour ceux qui se disent « Ouais, merde, Gérard et tout », bon, il y a...
3: Ouais, non, mais de toute manière, qu'ils arrêtent un peu avec les Gérard.
1: Alors, il y a Gérard, je t'aime, je content de te revoir. Gérard, tiens, il y a un routier qui a envie de t'enculer.
3: Non, c'est
1: non,
3: bon,
1: pas tout de suite, on va attendre un peu plus tard.
3: Non.
0: Un boulanger, il préférait, si vous avez, là.
3: J'aurais préféré que... Alors, ma chouchou... Je voudrais te lire les 7 lettres sur un spaghetto, ma chouchoune. Je voudrais te dire les 7 lettres sur un totem, ma chouchoune. Je voudrais te dire les 7 lettres sur un chorizo, ma chouchoune. Je voudrais te dire les 7 lettres sur un bigorneau, ma chouchoune. Je voudrais te dire les 7 lettres sur un slalom, ma chouchoune. Je voudrais te dire les 7 lettres dans une sentinelle. Ma chouchoune, je voudrais te dire les 7 lettres sur un secrétaire. Ma chouchoune, je voudrais te dire les 7 lettres sur une sonnette. Ma chouchoune, je voudrais te dire les 7 lettres sur une station-service. Ma chouchoune, je voudrais te dire les 7 lettres quand on fait du tandem. Voilà, terminé, point final. Bravo. À la ligne.
1: Alors... La première question, moi personnellement, c'est de savoir est-ce que tu t'es inspiré de Motus, parce que maintenant tous les Motus sont en 7 lettres ou pas.
0: Je crois que c'est un poème pour Laurent Romé, je connais les chiffres.
3: Non. Alors, ça, c'est des. Faut bien te dire une chose. Comment que c'est déjà son...
0: Cyril, mais tu peux m'appeler Jean-Charles.
1: Cyril. Ouais.
3: Cyril, faut bien te dire une chose, que les noms, c'est des surnoms que je prends comme ça.
0: Ok.
3: Mais après, c'est moi qui les travaille. Là, par exemple, je prends dans un champ tout ça.
1: Ça, c'est énorme. C'est-à-dire que
3: je peux aller loin. Là, à l'heure actuelle, je suis. Je peux le dire. Je suis à 1280. Hein?
1: 11 poèmes, un truc comme ça.
3: Non, mais 1282.
1: Ce qui est énorme. Et là, les auditeurs, vous ne savez pas, mais
3: je suis à 1282.
1: Myriam, c'est que là, vous.
3: Mais il y en a une.
1: Attends, si tu fermes juste ta gueule quand je parle.
3: Ouais, mais si.
1: Non,
3: je
1: non
3: veux,
1: quand même. Je suis en train de si, donc, si tu pouvais fermer ta gueule 2 minutes, s'il te plaît. Non, j'explique un truc quand même qui est extrêmement important, c'est que vous venez d'entendre quelque chose qui vous paraît complètement simple et de la radio, mais mine de rien, vous venez d'assister à un petit cours de poèmes qui a été offert gracieusement à Cyril, parce que là, il vient de t'expliquer la technique et la manière dont il travaillait sur ses poèmes. Il n'est pas obligé de le faire.
0: Je vais pas te mentir, Gérard, j'ai envie de te serrer très fort dans mes bras.
3: Non, mais ça...
0: Si je vais me faire plaisir.
3: Ça, je vais te dire une chose.
0: C'est vrai.
3: Je vais te dire une chose. Ce
1: Cyril,
3: truc-là...
1: Attention, parce qu'il n'est pas, de la jaquette, d'accord?
0: Non, mais bon...
3: Là, il y en a.
1: Attention.
3: Mais il y en a une,
1: ouais,
3: qui s'y attend pas. C'est là.
1: C'est Myriam.
3: Non.
1: Myriam, non.
2: Qu'est-ce
1: que t'en as pensé, Myriam, de ce petit poème?
2: Franchement, j'ai rien compris, quoi.
3: Ah. Moi, t'as rien compris, bien sûr, parce que déjà, une, on t'entend pas, parce que t'as, à mon avis, t'es avec un portable pourri.
1: Non, pas du tout.
2: Ouais, 93.10, je suis désolée, j'entends même la radio avec, alors, s'il te plaît.
1: Non, allez, et à part ça, non, mais t'as pas aimé, parce que t'as rien compris, Myriam, c'était magnifique. Il y a même Jean-Luc Reichmann qui est sur le net. Bah, écoute, un camp, le livre des recueils de tous tes poèmes. C'est vrai que tout le monde réclame ce livre.
3: Non, il y en aura pas.
1: Mais pourquoi?
0: Quel motif?
3: Non.
1: Mais exactement.
3: Non, parce que je les garde pour moi, c'est tout.
1: Mais attends, mais tu te rends pas compte de tout ce que t'as, tout ce que ça représente.
3: Je les garde pour moi.
1: Karine, fais quelque chose, quoi. Interviens dans cette émission, dis des choses. Il faut le pousser à ce qu'il sorte ce livre. Merci Karine, qui est bien entendu toujours fidèle à sa tradition.
3: Voilà. Tu vois, tu parles à un auditeur ou à une auditrice. Tu lui demandes qu'est-ce que t'en as pensé. Elle dit je comprends rien. Après, tu lui redemandes quelque chose. Hop, elle comprend rien.
2: Non, c'est Myriam, moi.
3: Oui, c'est ce que...
2: Non, il a dit Karine, là.
3: Non, il a dit Myriam.
2: Non, il a dit Karine. T'as dit Karine,
1: non, j'ai dit Karine, mais Karine m'a regardé, mais elle a pas percuté du tout. Karine est dans son délire de standard. Et
2: ouais, voilà, quoi.
1: Quand Karine est dans son délire de standard, il faut pas la déranger, d'accord?
2: Et franchement, attends, je veux dire quelque chose à Gérard, je l'adore, Gérard. Franchement, on dit c'est... Oh putain, il me fait kiffer grave, quoi.
1: Ouais.
0: Bah, je te comprends, tu vois, je l'ai devant moi. Je peux te dire.
3: Non, mais je vais te dire une chose. T'appelles avec quoi, là,
1: ouais, c'est quoi comme portable?
3: Comme appareil.
1: Ouais, c'est quoi comme
2: appareil? Franchement, c'est un Nokia.
1: Ah ouais, mais alors ça, les Nokia, ouais, laisse tomber, hein.
2: J'écoute la radio avec, quoi, franchement.
1: Ah ouais, mais bon, on a pas tant. Faut pas appeler avec des Nokia sur les radios nationales.
2: Ouais, franchement.
1: Bah ouais, Myriam, là, t'es complètement hors piste, hein.
2: Désolé, Max.
1: Bon. J'espère que vous allez être nombreux à poser des questions à Gérard, beaucoup de questions à Cyril, hein. Je vous rappelle que si vous voulez parler
3: apparemment...
1: d'un pas. Cyril, t'as peut-être des questions à poser à.
0: Ouais. Notre... Ouais,
1: vas-y,
0: ouais,
1: hein, tu
0: Gérard,
1: peux te lâcher.
0: Ouais, non, parce que j'aurais aimé qu'il nous explique un petit peu ce poème, là, à qui s'adressait,
1: Alors, d'abord, c'est, qu'est-ce que c'est que ces 7 lettres? Ne les dis pas, on peut peut-être essayer de les deviner, donc on peut essayer. Parce que, après tout, je voudrais t'écrire ces 7 lettres, alors les 7 lettres, ça peut être quoi?
0: 7 lettres, il y a
1: tellement de choix,
0: il y a
1: Vandame?
0: Il y a Vandame, ouais, il y a pain d'épices.
1: Non. Est-ce que ça serait pas secrétaire, non?
0: Mais c'est, en fait, il y a un mot à trouver?
1: Il y a un mot, c'est quoi le, redis la première phrase, c'est quoi?
3: Non.
1: C'est quoi ta technique? Comment, redis la phrase de début? Je voudrais t'écrire les 7 lettres?
3: Oh, mais attends,
1: Tu t'en souviens pas?
3: Je sais même pas où qu'il est passé.
1: Et tu t'en souviens plus, là? Tu viens de le lire il y a deux minutes.
3: Mais faut que je le retrouve dans tout ce que j'ai, là.
1: C'est peut-être le mot amour.
0: En même temps, il y a 7 lettres à cravate, hein.
1: Chaussures, non, chaussettes, baiser.
3: Non.
0: Les yeux au pluriel?
3: Non, mais ce qu'il y a.
1: Enculé avec un S?
3: Non, enculé avec un S, je vais pas faire un poème sur enculé, d'accord?
0: Quelque chose contre lui?
3: Non, de toute manière,
1: Ouais. Comment tu travailles tes poèmes, Gérard?
3: Bah, je travaille mes poèmes comme ça.
1: C'est
3: que je prends un truc, je le note et je le fais.
0: Là, par exemple, il y a marqué brochette. Hein. Je suis au cœur du poème, là, il y a marqué brochette.
3: Tu veux le lire?
1: Ah, bah non,
0: franchement, c'est
1: non,
0: pas.
1: Mais là, non.
3: Bah, si tu veux le lire, tu peux.
1: Ça t'appartient, hein,
3: on garde le meilleur pour la fin.
1: Lisons encore un ou deux, tiens, comme ça, pour le plaisir.
3: Bon, alors, attends.
1: Il est bon, celui-là.
3: Par contre, si tu peux essayer d'éviter qu'on aille un blanc. c'est bon, c'est
1: attention.
3: Alors, ma colombe. J'ai gravé le mot I love you pour la Saint-Valentin. Ma colombe. J'ai gravé I love you. Non. Je reprends dès le début, excusez-moi.
1: I love you, hein?
3: Ma colombe. J'ai gravé le mot I love you pour la Saint-Valentin. Ma colombe. J'ai gravé le mot I love you sur une borne. Ma colombe. J'ai gravé le mot I love you sur un portable. Ma colombe. J'ai gravé le mot « I love you » sur un drapeau. Ma colombe, j'ai gravé le mot « I love you » sur un internet. Ma colombe, j'ai gravé le mot « I love you » sur un briquet. Ma colombe, j'ai gravé le mot « I love you » sur un Walkman. Ma colombe, j'ai gravé le mot « I love you » sur un grand écran. Ma colombe, j'ai gravé le mot « I love you », place de la Concorde. Ma colombe, j'ai gravé le mot « I love you » par téléphone. Voilà, terminé.
0: Bravo.
3: Alors. Et celui-là, il n'était pas prévu.
4: Attends.
3: Il n'était pas prévu. Et étant donné...
4: Tu veux le ranger?
3: Il n'était pas prévu. Oh. Et étant donné qu'il n'est pas tout à fait... Si, maintenant, il est minuit.
1: Ouais.
3: Mais c'est dommage.
1: Ouais.
3: Mais celui-là, c'est un destiné pour la Saint-Valentin.
1: Oh là là.
3: Mais c'est vrai que j'ai cafouillé sur certains mots.
1: D'accord. Comment tu peux écrire « I love you » par téléphone, toi?
3: Ah, à ton avis?
1: Ah bah je sais pas, je te pose la question justement. Est-ce que c'est
3: pas... Bah t'appelles la personne et tu lui dis, au lieu de lui dire je t'aime,
1: ouais,
3: tu lui dis I love you.
0: Ouais, mais c'est pas l'écrire. C'est
3: ouais,
0: lui
3: bah
0: dire.
3: Si elle sait pas l'écrire, tant pis pour elle. Tant pis pour elle.
0: Alors je vais reprendre le poème. En ligne 12, tu dis j'ai gravé le mot I love you sur internet aussi. J'ai envie de dire oui, mais comment aussi quoi?
3: Eh oui, bah sur internet. Ah ouais. Ils peuvent le.
0: Non, ils peuvent pas.
1: Bah si.
3: Bah si.
0: I love you, non.
1: Bah,
0: I love you, je peux pas l'écrire, je pense.
1: Si, ça dépend comment tu travailles comment toi sur
0: mais
1: le
0: c'est
1: net.
0: I love you, I love, c'est qu'on dit I love you.
3: Oui, I love you.
1: Ah, I love you, non,
3: ah,
1: I love you.
3: Ah oui.
1: Non,
0: alors
3: I
0: c'est
3: love
0: pas.
3: You.
1: Ah non, mais attends.
3: C'est en trois mots.
1: Ah oui, c'est en trois mots,
0: en trois
1: Cyril.
0: Mots.
1: Oh,
0: ouais.
1: Ah, non, parce que je comprends, on peut pas écrire I love you, mais on peut écrire I love you.
0: I love you,
1: I love you c'est
0: non,
1: différent.
3: En fin de compte, ça veut dire I love you. Ça veut dire je t'aime.
0: Oh. Oh là là.
1: Ah mais attends Gérard, je crois qu'on sait. Cyril, peut-être que
0: je croyais que c'était il t'aime moi.
1: Tu ne parles pas anglais peut-être?
0: Non, pas du tout.
1: Ah voilà, bah oui d'accord,
0: ça.
1: Ok. Bah oui d'accord, ok. Il parle pas anglais. Donc I love you, c'est je t'aime, c'est ça?
3: Ah oui. Par exemple, les sept lettres.
1: C'est merde.
3: Les sept lettres. Ouais. Ça veut dire je t'aime. Il est obligé, ça veut dire je t'aime. Mais je change.
1: C'était je t'aime les sept lettres. Voilà.
3: Voilà. Mais je change par rapport. Parce que je mets pas toujours. Je veux te dire je t'aime, tout ça.
1: Ouais.
3: Donc je change différemment.
0: T'as la version bulgare?
3: Non, mais je prends différents mots que je prends dans un dictionnaire. Par exemple, là, je peux te dire une chose. Tiens, mon coquillage, donne-moi ta main quand tu écoutes RTL. Mon coquillage, donne-moi ta main quand tu écoutes Fun. Tu vois, ainsi de suite.
0: Ok.
1: Tu comprends ou pas, Cyril? Parce que là, il te donne un coup. Attends, c'est gratos, là. Hein,
0: non, c'est vrai. C'est que du bon, c'est que des bonnes choses.
1: Non, mais attends. On va voir si Cyril a bien compris l'affaire.
3: Donc, tiens,
1: non, mais
3: tiens,
1: non,
3: tiens.
1: Non, non, Gérard.
3: Attends.
1: Non. On va voir si Cyril a bien compris. Reprends l'histoire de mon coquillage. On va voir si
0: voilà. Je vais essayer de trouver la suite.
1: Mon coquillage.
0: Alors là, on était sur Fun Radio, là.
1: C'était quoi la phrase exacte? Mon coquillage.
3: Mon coquillage. Donne-moi ta main quand tu écoutes Fun Radio.
1: Alors,
3: quand tu écoutes Fun.
1: On va voir s'il peut continuer à faire la suite. Mon coquillage, donne-moi la main.
0: On va, alors, mon coquillage.
1: Donne-moi
0: ta main. Quand tu écoutes. On va dire Europe 2.
1: Ouais, ça marche, ouais.
0: Ça marche. Et
1: ça
0: tu
1: marche
0: l'as, ou... ça, tu l'as?
1: Non, ça marche
0: aïe,
1: pas.
0: Aïe,
1: non,
0: aïe,
1: non.
0: Aïe, aïe, aïe, aïe.
1: Non, ça marche pas, là, Cyril.
0: Et pourtant, j'ai bu tes paroles, Gérard. Je vais pas te mentir.
1: Alors, fais-le mon coquillage pour qu'on comprenne bien parce que j'ai pas compris moi-même.
3: Mon coquillage.
1: Ouais.
3: Donne-moi ta main quand tu écoutes RTL. Mon coquillage. Donne-moi ta main quand tu écoutes Fun.
1: Faut déjà
3: mon coquillage.
1: Faire des présélections. Alors.
3: Donne-moi ta main quand tu écoutes MCM. Mon coquillage. Donne-moi ta main quand tu écoutes RFM. Mon coquillage. Donne-moi ta main sur un taboulé. Mon coquillage. Donne-moi ta main sur un taboulé. Mon coquillage. Donne-moi ta main sur un baobab. Mon coquillage. Donne-moi ta main sur une Ben Laden. Mon coquillage, donne-moi ta main contre une agence. Mon coquillage, donne-moi ta main quand on fait du stop.
1: Ah ouais, non mais...
3: Voilà.
0: Alors, bravo. Alors là, pour l'instant, je vais pas vous mentir, c'est mon préféré.
1: Ah mais celui-là, il est vraiment balèze. Hein.
0: Celui-là, mon coquillage...
1: Ah bah là, sur Internet, on est en train d'exploser, on est monté à 4500 connectés.
0: Ah ouais.
1: Mon coquillage est vraiment... Quand je t'écoute sur FG, parce qu'on a oublié de citer, il y a des radios parisiennes, bon, tu peux pas tous les citer.
3: Ouais.
1: C'est l'unanimité. Toutes les meufs sont comme des folles. Gérard, quel plaisir de t'entendre avec cette putain de voix. Mon routier gros cochon, voilà, il y a encore plein de gens qui sont vraiment... Il y a une question qui peut être destinée, Cyril. À quand Gérard dans la grosse émission?
0: Ah bah, franchement, j'ai envie de dire quand il veut. J'ai envie de dire aujourd'hui, j'ai envie de dire demain, je l'ouvrirai toutes les portes.
1: Et là encore, on n'a pas appelé Jean-Pierre Sauzère. Hey, Karine, mais tu parles avec quelqu'un, mais t'es en train de draguer ou quoi?
0: Alors,
1: ça fait une heure que t'es avec la même personne, là. Tu me speed, j'attends des feuilles depuis tout à l'heure.
5: Tu rigoles, tu crois que je suis avec la même personne, mais c'est pas vrai du tout, j'arrête pas, mais...
1: Et des sujets, on veut des trucs, n'importe quoi, un mot, n'importe quoi, il nous en faut, là, il faut les rappeler, on attend 25 fiches. Mon petit Cyril, qu'est-ce que tu nous racontes?
0: Non, en fait,
1: Ah, tu lui as éteint ton...
0: Qu'est-ce que c'est que ce pack, la caisse? Non, mais en fait, il a oublié. Tu as oublié une phrase, t'as oublié « Mon coquillage, donne-moi ta main sur une baleine ». Alors là,
1: Tu l'as pas dit, je crois. Non, je crois que
0: t'as
1: oublié.
0: Je suis un petit peu déçu, tu sais.
3: Ah si, je l'ai dit.
0: Non, mais si tu veux qu'on bosse comme ça, on bosse comme ça, il n'y a aucun souci.
3: Non, mais je l'ai dit, donne... Mon coquillage, donne-moi ta main sur une baleine, si, je l'ai dit.
0: Je crois que t'es passé directement au baobab.
1: Ouais, enfin. J'ai l'impression aussi que t'es passé, parce que t'as fait deux fois le même mot.
0: Exactement.
3: Bon, alors, on va le refaire.
1: Ah bah oui. Bah oui.
3: Rien que pour Cyril. Alors, mon coquillage.
1: Bravo Cyril, merci.
3: Mon coquillage, donne-moi ta main quand tu écoutes RTL. Mon coquillage, donne-moi ta main quand tu écoutes Fun. Mon coquillage, donne-moi ta main quand tu écoutes MCM.
0: On passe à la télé.
3: Mon coquillage, donne-moi ta main quand tu écoutes RFM. Mon coquillage, donne-moi ta main sur un taboulé. Mon coquillage, donne-moi ta main sur une baleine. Mon coquillage, donne-moi ta main sur un baobab. Mon coquillage, donne-moi ta main sur une belladone.
0: C'est mon préféré, c'est ma phrase préférée.
3: Belladone. Mon coquillage, donne-moi ta main sur une agence. Et mon coquillage, donne-moi ta main quand on fait du stop. Ouais, je sais, j'ai dû oublier baleine. Il me semble aussi que c'est pour ça que ça m'a semblé bizarre.
1: Oui, on a senti que t'étais déstabilisé pendant un moment donné. Hein. Là, maintenant, ça y est, on sent que t'es retombé sur tes pieds. Tu te sens plus à l'aise. Hein. Enlève-moi cette cravate là. Non, t'es bien.
3: Non,
1: ça,
3: je suis bien.
1: Putain, mais t'es beau gosse, hein, sans déconner. Hein.
0: C'est vrai qu'il est bien beau gosse.
1: Là, les meufs là, elles vont être comme des folles. Elles doivent craquer comme des dingues.
3: Ouais, hein. Tu parles.
1: Ah, parce qu'il est célibataire, hein, Cyril. Donc,
0: ah oui.
1: Il recherche.
3: Non, c'est bon.
0: Ah non.
3: Hop. Ah non, pour un sens, s'il te plaît.
1: Ah ben, je pensais, pour ton bien, peut-être lancer un appel pour des meufs.
3: Si tu veux, oui.
1: Ah bah voilà, c'est ce que je comptais faire. Hein.
3: Ouais, mais attention.
1: Attends, on me parle pas de Sandy.
3: Non, ah bon. Ok, bah alors vas-y. Je te laisse le feu vert.
1: Alors, je vais lancer 2-3 appels là sur l'antenne, les enfants, si vous voulez qu'on aille jusque très tard dans la nuit. Cyril, de Comédie de la Grosse Émission, est là. Le Pozzo, il y a également Gérard. Là, c'est la rencontre du siècle.
0: Ah, c'est...
1: Il y a déjà des gens qui disent, ah, mais mes deux fans là maintenant, mes deux artistes préférés, Cyril de Comédie.
0: Merci. Bon.
1: Et Gérard de Suresnes.
0: Tu sais, on forme une belle équipe tous les deux.
1: Si vous voulez parler et n'importe quel sujet est le bienvenu. Si vous voulez éventuellement poser quelques questions à Gérard, il y répondra éventuellement avec Cyril. Nous ferons les juges et arbitres. Et nous commenterons toutes les questions que vous aurez envie de poser à Gérard. Si vous souhaitez éventuellement, parce que je le rappelle avec Cyril, nous apprécions beaucoup l'improvisation, s'il y a un sujet sur lequel vous aimeriez parler, aborder n'importe lequel, même un sujet de débat, un sujet de société, nous on peut faire un mini débat à trois.
0: Ah oui,
1: je pense qu'on a des choses à dire. Si vous voulez aborder la pollution, les injustices, enfin tout ce qui se passe, je pense que Gérard maîtrise un petit peu le sujet. On peut même faire des sujets de libre antenne. On pourrait aborder le monde des routiers, parce que je sais que ça tient à cœur Cyril, qui est quand même très proche des routiers.
0: Ah bah oui.
1: T'es toi-même propriétaire d'une CB.
0: Exactement.
1: Donc on peut peut-être pas faire un débat sur les CB, mais il serait peut-être bien qu'on en parle un petit peu tous ensemble. Donc on va se mobiliser. Et je sais, parce que le standard est en train d'exploser, mais vous ne comprenez pas réellement qu'est-ce qui vous arrive, parce que il y a tellement de monde et il y a tellement de choses extraordinaires qui se passent en ce moment devant le micro que forcément ça devient très compliqué.
0: Non, moi,
3: par contre,
1: les meufs peuvent appeler si elles veulent draguer éventuellement, en tout cas rentrer en contact avec Gérard.
3: Ouais, mais dans ce cas, tu lances l'appel sur ce que tu viens de dire.
1: Et Boudin s'abstenir. Hein.
3: Non, mais tu lances l'appel sur ce que tu viens de dire il y a pas longtemps.
1: Sur les meufs.
3: Non, mais pour savoir si quelqu'un va sortir avec moi, c'est tout. C'est à toi de lancer l'appel, c'est pas à moi.
1: Je vais demander à Cyril de le faire.
0: Non, je crois qu'on a affaire à un amoureux de la vie, par-dessus tout, et je crois que c'est bien. D'ailleurs, si ça peut mettre l'eau à la bouche d'une d'entre vous, sachez qu'il a sorti un nouveau poème, Tourterelle.
1: Ouais, alors celui-là, voilà. Il est particulièrement sympathique.
0: C'est le 1258e.
3: Non, tu donnes pas les numéros, bah, s'il te plaît, Cyril.
1: Alors, bah, Cyril.
3: Non, tu les...
1: Ah non, là, t'es en train de partir en sucette, là.
0: Ah oui, non, c'est vrai que... Attention, Artunger.
1: on donne pas des numéros. Hein? T'as déjà entendu des gens, Cyril, qui donnaient des numéros de page?
0: C'est vrai que j'ai fait une erreur, mais je m'en excuse, Gérard.
1: Alors, s'il y a des meufs qui nous écoutent et qui veulent rentrer en contact, qui... ont envie de discuter, de boire un verre, manger une pizza.
0: Ou même un clafoutis. Hein.
1: Voilà, donc vous appelez très sérieusement le 0-825-08-5000, Mesdemoiselles les Belges, 0-0-33-825-08-5000 pour entrer en contact avec tout ce beau monde. Mon gros routier, donne-moi ta main quand j'écoute Fun. Mon gros routier, donne-moi ta main après t'être touché. Mon gros routier, donne-moi ta main sur une benne de...
3: Non, mais c'est bon.
1: Sur une benne la dèche.
3: C'est bon, vas-y,
1: c'est de la merde, ça c'est de la merde.
3: Par contre, qui c'est qui pourrait venir épauler quand même
1: Karine, elle est complètement à la masse, elle est complètement
3: ouais,
1: à côté de la plaque.
3: Elle est toute seule et ça va être dur pour elle ce soir.
1: Bah, hé, pourquoi tu le connais lui, c'est un ancien de Fun, un ancien stagiaire.
3: Bah, hé.
1: Bah, Benoît.
3: Au boulot.
1: Allez, Benoît.
3: Allez,
1: au boulot, Benoît. Non, je sais plus.
3: Au boulot.
1: C'est comment ton prénom, c'est Benoît ou Hubert? Non, Patrick. Vincent.
3: Appelez Vincent, ben au boulot.
1: Vincent.
3: Allez au boulot, Vincent.
1: Patrick.
0: Gérard, j'ai envie de te serrer très fort dans mes bras. Non, mais c'est vrai. Hein.
3: Non, mais moi, je vais te dire une chose que ça... De toute manière, je ne donnerai jamais.
1: Il faut...
3: Je sais.
1: Gérard, j'ai plein de messages pour toi, je t'en lis un ou deux ou...
3: Bah, si c'est pas des conneries, oui. Si c'est des conneries, c'est pas la peine.
1: Ça, c'est même pas la peine, ça, Cyril. Hein. Tu vois ces trucs-là, là?
0: Ouais.
1: Gérard, encule-moi, Sandy.
3: Non. Allez hop. Alors, bonne nuit.
0: Qu'est-ce que je rappelle fais? Que Gérard n'encule pas.
1: Ça...
3: Non, attention. Attention.
1: Là, je kick, hein.
3: Non, mais je vais te dire une chose.
1: Puis je le kick, hein. Non, mais moi, je vais te dire une chose. Kick du net.
3: Que si c'est comme ça, si ça commence comme ça sur l'Internet, ça va aller vite. Je coupe le micro et vous allez vous faire foutre.
1: Non.
3: Clair, net, précis. Alors, sur l'Internet, vous restez tranquille. Et au standard.
1: On se réveille.
3: Calmos.
1: Non mais... Et puis motive tes troupes un peu, demande à Karine de se réveiller parce que là, ça va, elle dort.
3: Elle était toute seule.
1: Ah mais Karine, ça va, t'es réveillée, ça va trop vite ou ça va aller? Non, c'est bon? C'est dur?
5: Moi dis. Ça va.
1: Bah plains-toi.
5: Non, ça va, c'est bien.
1: Elle se plaint.
3: Ouais. Ouais, non mais attends, Karine, tu sais pas ce qui t'attend là. Hein. t'as ton truc et tu vas le garder.
0: Je crois que ça va se décompter pour toi, Karine, ce soir.
3: Non, mais malgré que j'aie compris à peu près hier ce qui s'était passé, donc... Non, mais j'ai compris à peu près.
1: Moi-même, je suis dans l'émission, je comprends plus rien.
3: Mais si, mais t'as essayé de dévoiler sa vie privée.
1: Ouais.
3: Donc, on verra. Donc, elle a quand même son petit poème.
1: Il est long ou pas? Il est...
3: Ah bah, il y a 19 vers.
0: 19 vers. Ta spécialité.
1: C'est bon pour aller à la pêche, ça. Hein.
3: Non, mais elle verra.
0: C'est bon, ça.
3: De manière, il est dédicacé. De toute manière, c'est même pas moi qui va le lire.
1: Ah,
3: ça
1: si,
3: va être
1: Karine. Ah bah
3: non.
1: C'est à toi de le lire. C'est un de tes poèmes.
3: Non, je le laisse. L'occasion de le lire parce qu'elle m'a demandé le surnom. Je lui donne les deux pages.
1: Non, c'est à Karine d'insister à ce que ce soit toi qui le lise quand même.
5: Gérard, vraiment, j'aimerais bien que ce soit toi qui me le lise.
1: Bah oui.
5: Si je le lis, ça me fera rien.
1: Mais non, Gérard, sinon ça sert à rien, ça n'a aucune utilité.
5: Allez, c'est... Gérard. Et si...
3: Ouais, mais c'est pas la peine de me faire les yeux doux avec ce que tu m'as dit hier.
1: Ah, ça, c'est pour te dire.
0: J'étais pas là hier, j'aimerais bien savoir ce qui s'est passé.
1: J'en sais rien, moi aussi, j'en sais rien. Bon, Gérard, est-ce que tu veux bien lire le poème? Le poème.
3: Ah non, on le fait pas maintenant.
1: Allez, c'est parti. Attention, silence.
3: Bon, t'as une musique douce quand même.
1: Karine, sois très attentive, c'est pour toi quand même. Hein, donc.
3: Hey,
1: Vincent Patrick.
3: Non, t'as bien le pied sonne, toi. On fait pas passer des gens que tu connais, hein.
1: Allez.
3: Bon, une musique douce. Karine, s'il te plaît, tu mets ton casque sur les oreilles. Le standard, on n'en a rien à péter pour l'instant. Excusez-moi, les auditeurs. Et c'est tout.
1: Ah, il y a sinon...
3: Non, mais l'Internet, c'est pareil.
1: Gérard, il y a des nanas qui veulent une éjac faciale.
0: Ah, non, c'est sa spécialité.
1: Non.
3: Non, mais ça, l'Internet, pour l'instant, on s'en fout.
1: Et je demande aux auditeurs d'arrêter de prendre le pseudonyme de Sandy. Clair, net et précis.
3: Bon, alors c'est simple. Ça va aller vite. Si ça commence comme ça, je laisse tomber, je lis rien du tout.
1: Non mais...
3: Je lui donne, elle lira elle-même.
1: Fais un ultimatum.
3: Non, il n'y aura pas d'ultimatum. C'est clair, net et précis.
1: Fais un ultimatum net.
3: Non. Tu me donnes un peu plus de lumière, si ça te dérange pas. Ah bah ouais, oh.
4: Ah mais t'es chez toi, hein.
3: Bah ouais.
4: Là, ça va, là.
3: Ouais, non, mais attends.
0: T'es magnifique, Gérard.
3: Non, vas-y.
0: T'es tout ce que j'aime.
3: Non, encore un peu.
1: Non, mais là, ça va. Oh. Allez,
3: ouais, c'est bon.
1: Attention, musique.
3: Alors, c'est elle qui m'a demandé de lui dire de mettre le surnom princesse.
1: La Karine, il faut que t'écoutes. Hein. Laisse tomber le standard, ne stresse pas. Là, c'est...
3: Non, non, mais cherche pas là, c'est vraiment... là-bas.
1: C'est vraiment pour toi, Karine, donc sois très concentré, commente un petit peu. Attention, Gérard a écrit un poème pour la Saint-Valentin, directement dédié à Karine du standard.
3: Ouais, mais il y en a un paquet, hein.
1: Eh ben.
3: Alors, ma princesse.
0: Ça part bien déjà.
3: Laisse-moi te faire plein de câlins sous un cocotier. Ma princesse. Laisse-moi te faire des câlins. Non, non, non, on reprend, on reprend,
1: pardon,
3: on reprend.
1: On recommence.
3: On reprend, je me suis trompé.
1: Gérard, poème, deuxième.
3: Ma princesse, laisse-moi te faire plein de bisous sous un cocotier. Ma princesse, laisse-moi te faire plein de bisous sous un prunier. Ma princesse, laisse-moi te faire plein de bisous sous un olivier. Ma princesse, laisse-moi te faire plein de bisous sous un pommier. Ma princesse, laisse-moi te faire plein de bisous sous un noyer. Ma princesse, laisse-moi te faire plein de bisous sous un cerisier. Ma princesse, laisse-moi te faire plein de bisous sous un poirier. Ma princesse, laisse-moi te faire plein de bisous sous un bananier. Ma princesse, laisse-moi te faire plein de bisous sous un fraisier. Ma princesse, laisse-moi te faire plein de bisous sous un oranger. Ma princesse, laisse-moi te faire plein de bisous sous un mûrier. Ma princesse, laisse-moi te faire plein de bisous sous un abricotier. Ma princesse, laisse-moi te faire plein de bisous sous un framboisier. Ma princesse, laisse-moi te faire plein de bisous sous un citronnier. Ma princesse, laisse-moi te faire plein de bisous sous un peuplier. Ma princesse, laisse-moi te faire plein de bisous sous un pêchier. Ma princesse, laisse-moi te faire plein de bisous sous un cafetier. Ma princesse, laisse-moi te faire plein de bisous sous un manguier. Ma princesse, laisse-moi te faire plein de bisous sous un mandarinier. Ma princesse, laisse-moi te faire plein de bisous sous un magnossier. Alors, et pour finir... Pour Karine, de la part de Gérard. Et voilà, terminé, point final à la ligne.
1: Oh, il était fruité, hein.
0: Moi, je veux pas dire, mais à force de se faire des bisous sur tous ces arbres, c'est à quoi se faire chier dessus par un pigeon. Hein. Je sais pas tant quoi c'est, mais c'est vrai.
1: Qu'est-ce que t'en penses, Karine, quand même? Que t'es ton petit mot à dire, là, là-dessus.
5: Je suis émue, déjà.
1: Ouais.
5: Quand même.
3: Bah, tu l'as, hein.
1: Tu vas l'accrocher aux chiottes ou...
5: Au mur, au-dessus de mon lit.
3: Ouais, bah
1: oh
3: tu
1: là
3: parles.
1: Là.
0: Bah, hey, Gérard, on va quand même embrasser Karine.
1: Ah ouais, la bise,
0: la bise, la bise, la bise, la bise, la bise, la bise.
1: Allez, allez, la bise, allez, en direct, allez, allez, allez, faites-nous plaisir, la petite bise.
3: Non, non, mais.
1: Oh, allez,
3: Eh, c'est pas à moi de me lever, hein.
1: Alors, putain.
0: Karine.
1: Ah bah, la bise, là. Qu'est-ce que c'est que ce bordel? Allez, la bise, allez, quand même. Il est timide. Regardez comment il est timide.
0: Oh là là,
1: Gérard, il est tout timide.
3: Non, mais.
1: Karine se lève du standard, elle va en direction de Gérard, elle va lui faire la bise. Sur la bouche!
0: Sur la bouche! Sur la bouche! Sur la bouche! Sur la bouche!
1: Non. Oh. Karine, elle croit qu'à chaque fois, il faut faire tout ce qu'on lui dit.
3: Mais non, mais elle a quelqu'un dans sa vie, hein.
1: Quoi?
3: Bah oui, c'est merde.
1: Non, mais attends, c'est quoi? T'as quelqu'un dans ta vie?
3: Elle l'a dit hier.
1: Quoi?
3: Elle l'a dit hier qu'elle avait quelqu'un.
1: Oh non.
0: Je vais pas te mentir, Gérard, je crois que tu lui es pas complètement indifférent.
3: Non, mais elle l'a dit hier qu'elle avait quelqu'un dans sa vie.
1: Ouais, mais bon.
5: En tout cas, il m'a jamais écrit un poème comme ça.
1: Oui, jusqu'à ce que.
3: Bah,
1: maintenant qu'elle t'a rencontré, je veux dire, sa vie a totalement changé. Hein.
3: Ouais, mais ça.
1: Scénarine aussi, d'ailleurs.
3: moi, de manière. Moi, ce que je veux, c'est maintenant. Au standard.
1: Ouais.
3: Et ça, je vais pas en démordre. Je vais attendre le temps qu'il faut. Maintenant, s'il y a une nana qui veut me faire une déclaration d'amour, mais pas un boudin, ni une personne qui veut profiter de moi, donc je demande à ce que les gens appellent.
1: Oui, parce que le problème, Cyril...
3: Non, mais les filles.
1: Non, mais
3: les filles.
1: Ouais, attends. Le problème qu'il a, c'est qu'il a tellement de notoriété, tellement connu, que beaucoup de filles ont envie de sortir avec lui, mais c'est comme quand t'as envie de sortir avec quelqu'un du show business. Tu vois, c'est...
0: J'ai bien compris.
1: C'est le... profiter, alors que lui, ce qu'il recherche, c'est le grand amour, éventuellement faire une famille, hein. Tu serais prêt éventuellement à faire quelque chose de concret et de sérieux, Gérard, hein, à construire une maison.
0: Je crois que t'as envie de bâtir, Gérard, toi.
1: C'est ça, hein.
3: Non, mais moi, je veux quelqu'un qui se fout pas de moi. Parce que...
1: Tu veux une baraque? Est-ce que tu te vois dans une maison, plutôt dans un appartement?
3: Non, mais moi, de manière... je veux quelqu'un déjà, pour commencer, pour qu'on essaye de se connaître, savoir par la suite ce qu'on pourra faire.
1: Ouais.
3: Parce que je veux pas ce qui s'est passé il y a X temps, c'est tout.
0: C'était qu'est-ce qui s'est passé?
3: Non, ça je peux pas le dire à l'antenne.
1: Il sait pas, mais tu peux dire sans dire. Tout le monde le sait.
3: Ouais, mais tout le monde le sait. Mais comme je sais qu'elle écoute, je veux pas avoir de problème derrière.
1: Le problème, c'est que Cyril était un auditeur très fidèle. Il est parti quelques années au Vietnam.
0: Exactement.
1: Pour un stage. Et il a donc pas pu suivre, malheureusement. Hein? Mais,
3: Non, parce que j'ai eu des problèmes et c'est tout. Il y en a une.
1: Sans dire son nom, mais voilà.
3: Il y en a une qui s'est foutue un peu de ma gueule et puis bon.
1: C'est-à-dire qu'il est resté 3 ans avec une fille, avec qui ça se passait très bien, qu'il a rencontré grâce à nous. Et tout se passait pour le meilleur du monde. Une très belle fille.
0: Vraiment. J'en doute pas.
1: Très mignonne. Mmh. Hein, et qui, du jour au lendemain, a décidé de partir.
0: Mais pour quel motif?
3: Pour quel motif? J'en sais rien. Je n'en sais rien.
0: Eh ben, elle a fait une belle boulette.
1: Ouais. Et depuis, ils se font la gueule, hein. C'est ça, Gérard. Vous ne vous parlez plus.
3: Ah, moi, de manière, j'ai même plus de nouvelles. Et de manière, même Max, à l'heure actuelle, je peux te dire, Cyril, sur la tête de ma fille, ça fait 6 ans que je ne l'ai pas vue.
1: Ouais.
3: Et je peux te dire.
1: Elle est partie avec tout.
3: À l'heure actuelle, elle est partie avec tout ce qu'il m'avait donné. Et même à l'heure actuelle, il ne peut même plus me contacter pour savoir comment que je vais. Faut qu'il passe par l'intermédiaire d'une autre personne. Donc, c'est pour ça que je fais appel à une personne pour avoir un portable.
1: Ah, un portable.
0: Un portable. Bah.
1: C'est elle.
3: Mais un apparemment, d'après ce que tu m'as dit.
1: Ça s'arrange.
3: Ça s'arrangera dans les jours à venir.
1: Je suis désolé, Cyril, de t'avoir fait venir le même soir.
0: Ah non, je suis très content, franchement. Ah non, franchement.
1: Alors, la suite des aventures dans un instant, 0825-08-Samy, vous l'avez compris ce soir, c'est le deuxième degré, voire même le troisième degré, ça va se brûler, hein, de l'autre côté de la radio. Si vous avez envie de délirer, de profiter, hein, mettez les bouchées doubles ou triples. On aura Patrice dans un instant, qui est de Dijon et qui a un poème à lire à Gérard, pour savoir un petit peu ce que tu en penses, parce que tu es un petit peu, pour lui, son maître, son idole, tu es sa muse. Et si vous avez envie également de poser des questions, des thèmes de débat, vous avez envie de comment pourrait-on dire, comment on pourrait donner comme image, Cyril, une sorte de soulever les pierres et puis voir ce qu'il y a en dessous. Ça, ouais. Enfin, on est là pour parler très librement de tout sujet, quel qu'il soit. Gérard, lui peut-être moins, mais Cyril a vécu 2 ans au Vietnam, donc c'est des sujets qu'il aimerait beaucoup aborder. Il y a peut-être des thèmes que tu aimerais aborder. Il y a des
0: Le Vietnam, ouais. Les fourchettes.
1: Les fourchettes, d'accord, ouais.
0: J'ai bossé 2 ans chez... Enfin, je ne dirais pas la marque, mais tu sais très bien chez qui j'ai bossé.
1: Non, ouais.
0: Et non, moi, j'aurais aimé savoir si Gérard faisait des poèmes, en fait, des impros de poèmes comme ça.
1: Oui.
0: Ah oui?
1: Oui, ça lui est arrivé. Si éventuellement Gérard peut faire une... Je crois qu'il ce soir, il est en forme pour faire une belle démonstration. Non, mais on peut très bien réfléchir, donner un petit thème de débat.
0: Exactement.
1: Juste un mot, et peut te faire un poème en impro. Je suis sûr qu'il peut le faire.
3: Non, pas ce soir.
1: D'accord.
0: Ah, comme ça, c'est clair.
3: Non, mais je vais te dire pourquoi. Parce que ce soir, j'ai pas... Bon, tu me fais venir, d'accord, parce qu'il y a du monde. Mais je vais te dire une chose, que ce soir, j'avais pas trop envie de venir.
1: Bon, il est là quand même ce soir, il nous a fait le plaisir parce que c'était la Saint-Valentin. Et c'est pour ça que c'est dur ce soir, hein, parce que c'est la fête des amoureux et Gérard est seul ce soir. Donc nous allons lui remonter le moral. Et c'est pour ça que Cyril est également venu, hein, pour soutenir Gérard dans cette épreuve.
0: Je suis venu pour Gérard. Et si je voulais juste dire un dernier truc, il lira certainement le poème Brochette au cours de la soirée.
1: Voilà. Ah, voilà.
3: Lequel?
0: Brochette, il est juste là, je le vois.
3: Non, mais attends.
1: Tu vas où, là, Cyril?
0: Non, mais excusez-moi.
3: Non.
0: Si tu permets de lancer un scoop.
3: Non, mais attends, Cyril, parce que là, tu vois que simplement ce qu'il y a là.
1: T'es pas obligé de machiner dans ces papiers, hein?
3: Non, mais attends, parce qu'il y a encore une autre pochette qui est archi pleine.
0: Ah.
1: Mais Brochette, il a l'air sympa, non?
0: Ah, Brochette, je crois que c'est ce qui se fait de mieux actuellement. Hein.
1: Bon.
3: Non, mais ça. Il y a des trucs que je lirai, il y a des trucs que je lirai pas.
1: Voilà.
3: T'es
1: pas trop dans le secret des dieux, tu vois, Cyril.
3: En espérant.
1: Alors, méfie-toi avant de parler quand même. Prends tes précautions.
0: Je veux pas dire, mais je crois que Gérard, il est venu pour Karine ce soir.
3: Oh non.
1: Non, je crois pas. Je sais pas. Si peut-être, t'as peut-être raison, je sais pas. Il se passe un truc entre les deux, ça c'est sûr, hein. Ça.
3: Non, dire
1: qu'il y a rien qui se trame entre vous deux, ce serait mentir, mais.
3: Non, parce que hier, j'ai entendu, t'as demandé à Karine si elle avait quelqu'un, t'as dit oui. Alors,
1: Il habite en Australie, son mec.
3: Non, mais même, de toute manière, depuis le temps que...
1: Bah, elle a le power pour toi, elle est libre.
3: comme on avait dit.
1: Elle est chaude.
3: Non, mais comme on avait dit.
1: Arrête.
3: Depuis le temps que je devais lui faire son truc, ben, j'y ai fait.
1: Ah bah
3: j'y ai
1: là.
3: Fait en 19 lignes. Et je l'ai fait en espace de 20 minutes.
1: Voilà, il y a beaucoup de gens sur Internet qui trouvent également que t'es très mauvais.
3: Ouais, bah si je suis très mauvais, qu'ils aillent se faire foutre sur l'Internet et puis c'est tout.
1: Exactement,
0: je
1: allez.
0: Je crois qu'il a tout à fait raison, Gérard.
1: C'est le 0825-085000 pour intervenir dans cette émission. www.funradio.fr, vous avez également le chat. Enfin, c'est un salon qui vous permet de me laisser des messages que je lis en direct. Vous n'êtes pas obligé de dialoguer ensemble. Tout à l'heure, il y a des surprises qui se préparent. Je ne peux pas vous en dire plus concernant les débats. Mais enfin, voilà, il risque d'y avoir des mini-surprises. Et puis, le Pozzo, celui qu'on avait promis qu'on ferait venir ici, mais qui, à mon avis, va revenir plusieurs fois. Parce que bon, ce soir, t'es venu avec Gérard, Cyril, hein, de Comédie, de la grosse émission. Parce que je t'avais préparé plein de trucs.
0: Aïe.
1: Voilà, j'avais préparé plein de trucs, un carton avec plein de trucs dedans.
0: Non, mais on va se faire plaisir, t'inquiète pas.
1: Ah ouais, bah ouais, attends, oh.
0: T'inquiète pas, on est là pour ça.
1: Ah, je vais quand même ramener du Lalanne.
0: Ah oui, oh, ah, que j'aime
1: du,
0: ça.
1: Bah oui, alors, du mon pote le DJ.
0: Oh là là là là.
1: Gérard Palapra, Jean-François.
0: Oh là.
1: Ah ouais.
0: Ah, ah bah, t'es où, Gérard est revenu.
1: Putain, mais t'étais où toi, putain. T'étais où?
0: T'es où, Gérard?
3: J'étais boire un café et aux toilettes, hein.
0: T'as été bon, c'est ce qu'il y a de mieux, ouais.
1: Ah ouais.
3: Bah ouais.
1: Bon, voilà.
0: Alors, je voudrais annoncer, Gérard a amené du gros, gros dossier, là.
1: Ouais.
0: Je peux te dire, il y a de la feuille canson, il y a tout ce qu'il faut, là.
1: Je suis en train de ranger, j'ai tout fait tomber.
0: Vas-y,
1: voilà.
0: Vas-y.
1: Voilà.
3: Bon, alors. Donc, on va essayer de combler un peu l'antenne. Donc, qu'est-ce qu'on a à l'antenne, là?
1: C'est pas un professionnel, ce mec-là, là.
3: Hein, tu peux me le passer, là, celui qu'on a à l'antenne?
1: Patrice de Dijon, 97.
3: Patrice, bonsoir.
6: Oui, bonsoir.
3: Bonsoir. Donc, tu veux me lire un poème?
6: Oui, oui, j'ai un poème là.
3: Ouais, mais tu baisses ta radio, s'il te plaît, merci.
1: Tu peux essayer de parler un peu moins fort, parce que tu cries, et le problème, c'est qu'on perd de l'audience des fois, parce que tu cries trop fort, et les filles, elles en peuvent plus quand tu gueules.
6: Ouais, c'est vrai, ça me déchire les oreilles, en plus.
1: C'est vrai,
6: ouais,
1: mais... Non, mais quand... Il est minuit 37. Dis-toi que les trois quarts des gens qui nous écoutent, ils sont dans leur lit, ils essaient d'être au calme, de rigoler un bon coup, ils entendent un mec qui passe son temps, dès qu'il parle, à hurler. Les filles, ouais, elles vont pas plaire, hein.
6: Ouais,
3: non.
6: Ouais.
3: Non, mais moi, je voudrais bien qu'il y ait,
1: Il y a des nanas.
3: Il y a des nanas.
1: D'abord, on va écouter attentivement Patrice, tu nous lis ton poème, s'il te plaît?
6: Ouais, voilà, j'ai un petit poème pour toi, Gérard, là, mais j'ai fait court parce que j'ai pas ton talent, en fait.
1: Bah, vas-y, lis-le et ensuite on papotera.
6: Alors voilà. Alors, ça s'intitule Ma princesse, hein. J'ai pris un petit peu sur toi. Alors, c'est ma princesse. Alors, ma princesse pour la Saint-Valentin.
3: Baisse ta radio, s'il te plaît, merci.
1: C'est pas grave. Vas-y.
6: Ma princesse pour la Saint-Valentin. Ma princesse, je t'offre ce petit quatrain. Ma princesse, mon cœur s'attache au tien, comme la merde au cul d'un chien. Voilà, c'est tout, point la ligne.
3: Ouais, bah là, voilà. Je veux dire une chose.
1: Allez, hop là.
3: Bonne nuit.
1: Allez, bonne nuit. Ça veut rien dire du tout,
3: c'est de la merde. Voilà. Allez, hop. Au revoir. Et le boum boum.
1: Démonstration de Gérard qui va donc nous lire Brochette.
0: Brochette.
3: Ma brochette. Alors,
0: c'est ma brochette, excuse-moi, Gérard.
3: Non, mais le titre c'est Brochette. Et après, c'est moi qui décide. Alors, ma brochette.
0: Autant pour moi.
3: Je voudrais te donner ma main, mon affection contre un manguier. Un manguier, oui.
0: Oui.
3: Ma brochette. Je voudrais te donner mon affection contre un mandarinier. Ma princesse, je voudrais te donner mon affection contre un maçonnier. Ma brochette, je voudrais te donner mon affection contre un cocotier. Ma brochette, je voudrais te donner mon affection contre un cocotier. Ma brochette, je voudrais te donner mon affection contre un olivier. Ma brochette,
1: ça change de l'autre.
3: Je voudrais te donner mon nom contre un pommier. Ma brochette,
1: on y revient.
3: Je voudrais te donner mon nom contre un noyer. Ma brochette, je voudrais te donner mon nom, mon affection contre un cerisier. Ma brochette, je voudrais te donner mon affection contre un poirier. Mais si tu ris, Cyril, derrière, ça ne sert à rien.
0: Non, je vais te dire pourquoi, Gérard. Je ne riais pas. C'est qu'il ressemble beaucoup à l'autre, alors.
1: Ah oui.
0: Pourquoi brochette?
1: Bah, il était parti dans le salé, puis il est revenu
3: pourquoi
1: dans le sucré.
3: Pourquoi brochette? Mais ça, c'est des surnoms.
1: Ouais.
3: Que j'ai.
0: Alors, derrière brochette, qu'est-ce qui se cache?
1: Bah, une meuf.
3: Rien.
1: Une meuf.
0: Ah oui.
1: Toi, par exemple, tu peux appeler ta meuf, je sais pas, toi, tu l'appelles Cyril, dans la vie privée, ta copine, mon cochon d'Inde, je sais pas, un truc
0: ouais,
1: comme ça.
0: Ouais,
1: ouais, ouais, voilà, moi, c'est mon petit cochon, lui, il dit, c'est ma brochette.
3: Ah, non, ta copine, tu l'appelles princesse.
1: Ouais, mais c'est lait, ça. Ça, c'est lait, quoi. C'est commun. Mais alors, ma brochette, quand même, c'est ma brochette à table.
0: Moi, j'adore ma brochette, j'adore. Moi, j'adore les barbecues, je suis un fou de barbecue.
1: C'est vrai, déjà, les barbecues.
0: Ah, bah, c'est.
1: Ah, bah là.
3: En plus, non, mais si ça plaît pas, bah, dans ce cas-là, non, faut le dire. Mais dans ce cas-là, sert à rien.
0: Mais non, attends, Gérard, j'essaie de comprendre le poème. Pourquoi brochette? Alors, brochette, donc, c'est une fille qui se cache derrière la brochette.
3: Brochette, c'est un surnom que je donne à certaines personnes. Comme l'autre, là, qui m'a laissé comme.
0: D'accord.
1: Mais en règle générale.
3: Elle, c'était Bibi.
1: Gérard.
0: Bibi, tout doucement.
3: Non.
1: Gérard, en général, les filles, peu importe lesquelles, tu peux me donner.
3: Tiens, par contre, il y en a une.
1: Non, c'est important. Non,
3: mais
1: c'est
3: important. Il y en a une. Il y en a une.
1: Non, c'est important. Non, c'est important. Je suis obligé de te couper parce qu'à un moment donné, il faut quand même savoir qui est le boss ici. Je suis en train de parler. Écoute, au moins, ne fais pas tout ce que tu veux. Sinon, quels sont les surnoms que tu peux donner aux filles? Est-ce que tu peux donner quelques conseils aux petits jeunes qui nous écoutent? Au lieu d'appeler ma chérie, toi, t'as quoi? Alors,
3: Alors, il y a Colombe.
1: Il y a Colombe, c'est pas mal.
0: Colombe, c'est vu.
1: Il y a quoi d'autre encore? Non, mais en dehors de tes poèmes, toi, comment tu les appelais dans la vie? Ma grenouille
3: Non, il y a Colombe, il y a Fantomette, il y a Coccinelle, il y a Starlet, il y a Chouchoune.
1: Non, c'est pas mal, ça, Chouchoune.
3: Il y a Bergeronnette.
1: Ah, Bergeronnette, c'est bien.
3: Il y a Tourterelle.
0: J'aurais sûrement
3: on l'a pas lire. On l'a pas lu encore.
1: Mais dans la vie privée,
3: Gazelle,
1: tu les appelais comment? Dans la vie privée, il y avait aussi quoi? Il y avait ma grenouille. Comment tu les appelais tes copines avant? Ma grenouille. C'est quoi les pseudos que tu... Mon poussin?
3: Non. Poussin, c'est pour plus un homme. Pour un homme.
0: Ah, excuse-nous. Autant pour nous.
1: Gérard, t'es bi alors, non?
3: Non. Il y a mascotte.
1: C'est pas mal, ma mascotte.
3: Il y a mes anges. Il y a violette.
1: Ouais.
3: Il y a crevette.
1: Ouais.
3: Il y a biquette.
1: Ah.
3: Il y a biquette, il y a belette, il y a bichette.
1: Il y a bichette, c'est pas mal aussi. Hein. Je rappelle aussi un truc aussi qui était important.
3: Duchesse.
1: Gérard, toi, t'es pas hétéro.
3: Bah, on s'en fout.
1: Non, mais sexuellement, parce qu'il y a plein de mecs qui appellent. On rappelle
3: Non, mais on s'en fout des mecs. Non, je m'en fous, moi, de ce qu'ils pensent.
1: Les homos, vous pouvez appeler, mais les hétéros, non.
0: Non,
3: non mais j'en ai rien à foutre. De manière,
1: Toi, t'es, Cyril, t'es homo comme moi?
0: Ah non.
1: T'es quoi, toi?
0: Je suis un petit peu tout, tu sais.
1: Ah bon, d'accord.
0: Je me cherche, je vais pas te mentir.
1: Mais t'es pas hétéro, rassure-moi.
0: Non.
1: Non, d'accord, parce que il y a des gens. Toi, Gérard, t'es pas hétéro non plus.
3: Ouais, je m'en fous, moi.
1: T'es hétéro ou t'es pas hétéro?
3: Non.
1: Bah voilà.
0: Dis-le, Gérard, n'aie pas peur de le dire.
3: Mais de toute manière, il m'a déjà posé la question.
1: Bah oui, mais il y a tous les soirs, il y a des nouveaux qui arrivent là. Il y a des gens qui demandent à Gérard, est-ce que t'es un hétéro, est-ce que t'aimes les hommes?
3: Non.
1: Je ne suis pas.
0: Un hétéro.
1: Un hétéro.
3: Voilà, c'est tout.
1: Je ne suis pas un hétéro.
3: Non.
1: Bon, on va accueillir Anne avec nous au 0825 08 5000 de Orléans.
7: Bonsoir.
1: D'accord. T'habites toute seule là-bas?
7: Oui.
1: T'habites toute seule à Orléans?
7: Oui, pourquoi?
1: Il n'y a pas plusieurs habitants?
7: Si, il y en a plein.
1: Ah, alors, Karine, je vais mettre un S. Alors. Je rigole.
7: Mais, Anne. Oui, bonsoir. Je t'appelais en fait pour parler avec Gérard un petit peu.
3: Ah, je t'écoute, Anne.
7: Parce que, j'écoutais déjà il y a quelques années, en fait, les débuts de Gérard. Mm-hmm. Et moi, j'avais jamais appelé parce que j'étais un peu jeune. Mais maintenant, j'ai 23 ans. Et puis, je trouve que Gérard, là, je le trouve beaucoup plus mature qu'au départ. Quoi. Ouais. Je trouve qu'il a beaucoup mûri. Et je trouve très intéressant le personnage. Et puis, le fait qu'il ait une cravate et tout, je trouve ça très impressionnant. Et c'est vrai que j'étais très émue par les progrès qu'il a fait au niveau des poèmes. C'est pas du tout ce que c'était au début. Hein.
1: Même au niveau de la marche, hein, parce qu'il avait des problèmes avant avec sa rotule. Et là, ça va beaucoup mieux. Même il a fait beaucoup de progrès dans beaucoup de sens. Hein, même,
7: c'est bien, ouais.
0: T'as entendu brochette? C'est ça qui te fait dire ça.
7: Brochette était très sympa.
1: Ouais, ça a été le déclic de ton appel?
7: Ouais, non, le déclic, ça a été sur les fruits là, hein, qui m'a... bouleversé parce que
1: sur les fruits
7: sur l'abricotier
1: Ça c'est quelque chose qui t'a bouleversé, tu nous dis, hein.
7: Le cafetier, le fraisier, c'est impressionnant.
0: Et j'en passe des meilleurs, hein, le marronnier.
1: Le cafetier, c'est bien, hein, parce que je connaissais peu d'arbres qui, avec du filtre, faisaient
7: Le cafetier était sympa, donc ça m'a...
1: Ça t'a touché. Et tu trouves que Gérard a atteint, ce qui est vrai d'ailleurs, hein, parce qu'on l'a vite remarqué avec Cyril et tout, certaine maturité quand même.
7: Oui, une maturité, une patience, une ouverture d'esprit qui n'était pas celle qui était à ses débuts.
1: On va lui poser. Est-ce que tu sens, Gérard, que dans ton écriture, t'es là, t'es vraiment atteint une certaine une certaine maturité. Excuse-moi, j'ai éternué.
3: Bah disons, moi c'est mon écriture, donc maintenant ça plaît aux gens, ça plaît pas.
1: Ah ça plaît, hein.
3: Ceux à qui ça plaît pas, bah hein, tant pis pour eux. Hein.
0: De toute façon, je vais pas te mentir Gérard, je pense que toi, ou ça plaît pas.
3: Bah,
1: ça passe ou ça casse. Hein.
0: Voilà, c'est ça.
3: De manière,
1: c'est comme Van Gogh.
3: C'est le proverbe, c'est ça passe ou ça casse, et puis c'est tout. Ouais. Si ça passe, tant mieux, si ça passe pas, ben tant pis. Hein.
1: Est-ce que t'as vraiment l'impression, comme dit Anne, parce que c'est vraiment ce que pense tout le monde, que t'as vraiment atteint une grande maturité, qu'aujourd'hui on sent que t'es au top du poème, que t'es bien lancé, quoi.
3: Ben, je pense.
1: Par rapport à il y a 4-5 ans, quand tu m'en écrivais, ça change, tu sens quand même que t'as évolué.
3: Bah disons, j'ai changé de tactique. Parce qu'avant, je faisais toujours les mêmes.
1: C'est quoi ta nouvelle tactique?
3: Ben, c'est que j'ai changé de surnom.
1: Ouais, et ça c'est une bonne tactique.
3: Et je reprends pas toujours les mêmes personnages.
7: C'est beaucoup plus varié, c'est plus riche. C'est beaucoup plus
1: vrai. Ouais.
0: Là, on passe de la brochette à la Messange, en passant par la princesse.
1: Et encore, oui, c'est vrai qu'à l'époque, il nous faisait beaucoup de bisous, de love you. Il y avait beaucoup d'I love you.
7: C'était très immature, c'était très.
1: Ouais, c'est ça.
3: Mais là maintenant, le mot love you, il passe, mais de temps en temps sur certains poèmes.
1: Ouais, c'est vrai, de temps en temps. On
3: mais
1: le retrouve.
3: Pas dans tout.
1: C'est une marque quand même.
0: Il sait l'utiliser à bon escient, il.
1: Voilà, c'est sa marque de fabrique, et de temps en temps, il met un petit I love you comme
7: il
1: ça.
7: Il
0: en glisse un comme ça, tu vois.
1: Non, mais c'est bien, mais combien de temps il te faut pour écrire un poème pareil.
3: Non mais si c'est un torchon, tu le dis tout de suite.
1: Dégage, Gérard. Attends, deuxième degré, ça va.
0: Non Gérard, franchement,
1: tu connais.
3: C'est vrai. Non, mais...
1: Combien de temps tu mets? C'est ce que demande sur le net.
3: Ben, combien de temps que je mets facilement un quart d'heure pour faire ça.
1: Ah quand même, un quart d'heure.
3: Mais je m'arrête de temps en temps pour réfléchir, pour savoir si je vais bien mettre ce mot-là ou si je vais changer de phrase. Par exemple, sur brochette, je me suis demandé si j'allais mettre tout ce que j'avais prévu.
1: Tout ce que tu avais dans le ventre.
3: Et donc, je l'ai bien mis.
0: Est-ce que je peux me permettre de prendre
3: En principe, non.
0: En principe, non. Bon, bah écoute.
3: De toute manière, ça veut dire non. Ouais, et ouais. Ça, c'est interdit parce que ça, c'est à moi personnellement.
1: Ouais, voilà.
3: Donc, personne n'a le droit d'y toucher.
1: Anne, donc, aujourd'hui, contente d'avoir retrouvé Gérard sur l'antenne.
7: Ah, ouais, je suis vraiment ravie.
1: Et contente
7: puis,
1: de...
7: Ouais.
1: Non, j'ai contente de l'avoir entendu évoluer comme ça.
7: Ah ouais, non, ça a complètement changé, quoi. Moi, j'aime beaucoup le Gérard tel qu'il est aujourd'hui, quoi, tel que.
3: Et tu crois que d'après toi, Anne.
7: Oui.
3: Tu penses que toi, tu penses que ça va durer longtemps comme ça?
7: De quoi? Les poèmes?
3: Ouais.
7: Bah écoute, je te le souhaite. Hein. Enfin, si ça continue dans le chemin que tu prends actuellement.
1: Ah, c'est bien parti, là.
7: Ouais, non, franchement.
1: Je crois que la machine est lancée.
7: J'ai beaucoup d'espoir. Ouais.
3: Ah, mais de manière.
7: Concernant la genèse de tes poèmes, j'avais une question, en fait. Si, quand tu commences à l'écrire, en fait, t'as déjà une idée de comment ça va se terminer, ou c'est au fil de la plume que te viennent, les vers?
1: Pertinente comme question.
3: Mmh. Non, mais ce qui se passe. C'est que je prends ma feuille,
7: oui.
3: je la prépare, je vois si...
1: Comment
3: si
1: tu prépares ta feuille, c'est-à-dire tu la malaxes?
3: Ben, je regarde, non mais
1: tu
3: je regarde.
1: Tu as les carreaux, tu vas mettre
3: non,
1: la marge.
3: Non mais attends, mais je dis pas de conneries.
0: Tu bosses sur du format A4, je crois qu'il est important de le signaler déjà.
3: Je prends par exemple un nom au hasard, je sais pas... Tiens, je vais te prendre Perruche.
1: Perruche, pas.
3: Non, je vais prendre Perruche. Je vais voir si, avec ce que je vais mettre derrière, si ça correspond.
1: Par
3: si
1: exemple,
3: ça correspond pas.
1: Perruche, par exemple, ça donne quoi? Peut-être pas en entier, mais deux, trois lignes comme ça.
3: Alors, ma perruche, donne-moi tout ton affection sur une prière. Ma perruche.
1: Sur une quoi?
0: Sur une prière.
7: Ah, ouais.
3: Ma perruche, donne-moi tout ton affection sur un porte-bonheur. Ma perruche, donne-moi ton affection sur un peuplier. Et ainsi de suite.
1: Peuplier, tu l'as déjà utilisé dans un autre poème quand même. Peuplier, tu l'avais déjà utilisé.
3: Peuplier, je suis obligé de le reprendre.
1: Stratégiquement, ouais.
0: Stratégiquement, peuplier, c'est un mot qui revient généralement 4 ou 5 fois dans les poèmes. Hein.
3: Ouais, mais il y a des noms de, il y a des noms des Alpes, tout
0: et
3: ça.
0: Et brochette, c'était au hasard alors brochette en fait.
3: Ma brochette, je l'ai plusieurs fois, mais par exemple, tiens, ma brochette, serre-moi fort dans tes bras, dans un sang de potiron. Ma brochette, serre-moi dans tes, fort dans tes bras, dans un sandail. Et ainsi de suite.
1: Un sandail, c'est dans un t-shirt, dans un pull.
3: Un sandail.
0: Un sandail. C'est
7: comme
0: quoi,
3: un sandail?
7: Un
3: sandail.
1: Un chandail. Putain, de merde, l'ail. Pas un chandail dans un pull.
3: Pour manger avec des haricots verts.
1: Ah, alors. D'accord. Eh, c'est rare, les chandails. T'en trouves où, toi, des chandails?
0: Des chandails.
7: C'est pas très romantique, l'ail.
3: Non, mais sans. Et après, ouais, plus loin, c'est marqué aïe.
1: Mais t'en trouves
7: ouais,
1: où?
7: C'est le côté champêtre.
1: Ça, c'est des trucs que t'inventes. Parce que ouais. Ça n'existe pas, des champs d'ail.
3: Bah non, par exemple, dans un champ de sel. T'as déjà vu?
1: Ah non, c'est la, en fin de compte, c'est des images. C'est des tristesses.
3: Un champ de poivre. Non, t'as déjà vu?
1: Ça, c'est de la poésie.
3: Voilà.
0: En fait, brochette, t'en as deux, en fait.
3: Ouais, mais ça, je...

0: préparé un dossier sur la mondialisation, c'est ça ?
1: Tout à fait, oui.
0: Et tu voulais qu'on te donne un coup de main tous ensemble ?
1: Voilà, voilà.
2: D'accord. Surtout Gérard, apparemment.
0: Surtout Gérard,
1: oui, parce que je sais qu'en tant que routier, il s'y connaît. Donc,
0: ancien routier invertébré.
1: Je vais en profiter. Ah.
0: La mondialisation, c'est vrai que Gérard, on en parle de plus en plus. C'est un sujet qui touche les jeunes, surtout à cette heure-ci. Toi, personne. Est-ce que tu trouves qu'on est trop mondialisé en ce moment ou pas suffisamment ou...
1: Alors moi,
0: non pas toi.
3: Non, mais attends. Laisse-le finir parce que là, je vois pas du tout où tu veux en venir avec son histoire de débat. Là. Non.
1: Ouais, mais d'abord, je vais.
3: Déjà, on dit bonsoir.
0: Crie pas.
1: Gérard, d'abord, je voulais te demander ce que tu pensais de l'ouverture des frontières.
2: Ah. Je crois que t'as tapé la bonne porte.
1: En tant qu'ancien routier.
0: Oui. C'est vrai qu'aujourd'hui, on peut facilement faire entrer de la drogue, des esclaves.
3: Ouais, bah ça, je vais te dire une chose, un truc comme ça, dans ces cas-là, moi, je peux te dire une chose que c'est pas à la bonne porte que t'as frappé.
0: Bah, tu rigoles ou quoi? T'as quand même des choses à dire là-dessus. Toi, personnellement, tu trouves ça bien qu'on ait l'ouverture.
3: Non, mais moi, personnellement, ça m'intéresse pas.
0: Pourquoi?
3: Leur système d'ouverture des frontières, j'en ai rien à cirer.
0: Pourquoi?
3: Parce que, au contraire. C'est de là qu'on va avoir plus d'emmerdements.
0: Ouais, exactement. Mmh. Et pourquoi
3: alors,
0: ça? Pourquoi? Parce que après c'est tout le monde fait ce qu'il veut, tout le monde rentre et sort.
3: Voilà.
0: Hein, et
3: donc moi ça m'intéresse pas. Et c'est tout.
0: Non mais ça t'intéresse pas. On veut avoir ton point de vue parce que nous ça nous intéresse de savoir ce que t'en penses. Quand même.
3: Non, mais moi,
0: t'as quand même des choses à dire là-dessus. C'est quand même des sujets qui te touchent.
3: Bah disons moi, si tu veux, c'est des sujets qui me touchent. Mais là personnellement, pour moi,
0: là t'as pas envie de te toucher.
3: Non mais pour moi non. Pour moi à l'heure actuelle, ce qui se passe trop à l'heure actuelle, pour moi ça m'intéresse pas. C'est tout.
0: Pourquoi?
3: Parce que ça m'intéresse pas. Parce que sinon dans ces cas-là, on peut faire une chose. On va parler de ce qui se passe à l'heure actuelle. Ouh. Donc on va parler des histoires de viol.
0: Non.
3: Donc ah bah si.
0: Mais non.
3: Bah si. Mais si.
0: Non, tu penses Cyril aussi?
2: Je pense aussi, ouais.
0: Non.
2: Je pense que c'est l'ouverture.
0: La mondialisation. Enfin, en tout cas.
3: Si on commence comme ça, on va terminer sur ce qui se passe à l'heure actuelle.
0: Mais pas du
3: tout. Moi, ça m'intéresse pas.
0: Si t'en parles pas, on n'en parlera pas. Tu dis, on va en parler. Les gens ne parlent pas.
3: Non, mais même moi, ça m'intéresse pas parce que l'ouverture des frontières maintenant, elle est ouverte à tout. À tout le monde.
0: Bah oui.
3: Donc la drogue peut passer.
0: Oui, d'accord.
3: Bah, les pédophiles et le trafic d'enfants terminé. Hop, point final à la ligne. Donc ce système de débat ne sera jamais évoqué sur la radio. Terminé. Point final. Bravo. À la ligne.
2: Bravo.
0: Voilà. Hop, il dégage. Terminé.
3: Donc bonne nuit.
0: Voilà, bonne nuit à lui parce que là, faut pas déconner non plus. On va accueillir Thomas avec nous. Thomas, lui, il a 21 ans. Je sais pas d'où il appelle.
3: Non mais, je voudrais bien savoir.
0: Attends, je suis en train de parler avec un auditeur. Si ça ne te dérange pas, si tu veux bien le respecter. Bonsoir Thomas. Thomas, t'es là?
4: Oui, je suis là.
0: Bonsoir. Mmh. Qu'est-ce qui t'amène, Thomas?
4: Bonsoir Gérard.
3: Basta radio, si ça te dérange pas.
0: Voilà, elle est éteinte. Thomas, qu'est-ce qui t'amène?
4: Pas de radio.
0: Qu'est-ce qui t'amène, Thomas?
4: Allô, oui.
0: Bon. Thomas.
4: Ce qui m'amène, c'est que j'aimerais bien tester la fidélité de ma copine et pour cela, ben, j'aurais besoin de Gérard.
0: Ah, ça c'est bien, ouais.
2: Là, t'as tapé la bonne porte.
4: Qui la chauffe bien et tout et voir si elle craque ou pas, quoi.
0: Alors ça, à mon avis, c'est bien faire, Gérard. Ça, c'est sa spécialité. Il me dit oui de la tête.
3: Non, c'est pas mon problème. Tu te démerdes tout seul avec ta cop.
2: Mais tu veux rien faire, Gérard, ce soir.
3: Manière.
2: Mais
3: ouais, manière. Pourquoi je veux dire une chose que celui-là, le Thomas. C'est le Thomas de Fun Radio, donc il va se faire foutre, il se démerde tout seul.
0: Mais il est appelé sur un portable, t'es bête ou quoi? On l'a appelé sur un portable.
3: Non,
0: mais va le chercher le Thomas alors, il est bête alors.
3: Non.
2: Gérard, je crois que tu prends la bouche pour un oui, pour un non.
0: Bah ouais,
2: non.
0: T'es aigri.
3: Mais moi je vais te dire une chose, Cyril.
2: Oui.
3: Que moi je connais les gens. Bah. À mon avis, il va le chercher, il va pas le chercher là-bas, parce que je l'ai vu tout à l'heure. Donc c'est pas le bon. Bonne nuit.
4: Heureusement, tu fais un film.
0: Si Thomas, il arrive, alors voilà.
3: Ah ouais.
0: Alors il est là, mais en même temps.
3: Ah ouais.
0: Parle-lui. Crétin, va.
3: Des fois, t'es crétin, ouais.
0: Bah oui, toi, oui, parce que des fois, regarde, il est là, Thomas, et en même temps, Thomas, il nous parle. Thomas, t'es là?
4: C'est pas Thomas Tson, là.
0: Non, non. Bah voilà.
3: Bah ouais. Eh, rigole bien, va. Ah, t'étais pas dans le studio d'à côté, non?
0: Mais alors,
2: mais qui
3: parle? Non, allez, c'est bon.
4: Sérieusement, il faut que tu m'aides, parce qu'en fait,
0: mais comment veux-tu qu'il soit là en même temps et au téléphone en même temps?
3: Bah, qu'est-ce que t'as avec ton problème de ta copine?
0: T'as bu ou quoi?
4: Moi, tu vois, mon problème, il faut
0: que... il est là.
4: Parce que moi, tu vois, je suis à l'image.
3: Mais baisse ta radio, espèce d'andouille! Tu as la baisse de ta radio, sinon je

0: te dire au revoir.
1: Mais calme-toi, putain, mais t'as bu ou quoi?
0: Putain, mais tu me fais chier, là.
1: Bah attends, c'est toi non, qui fais chier, putain.
2: Je trouve que tu vas un petit peu loin, là. Non, mais c'est vrai.
0: Bon, allez. Allez, hop, hop, Thomas, au revoir. Allez, hop, bonne nuit, celui-là. Il comprendra ce que ça veut dire.
1: Ça, faut pas l'énerver ce soir. Mais pourquoi t'es venu?
0: Mais non, c'était pas... C'est pas...
1: Mais t'es énervé, on peut rien te proposer.
0: Non, mais attends...
1: Les meufs, tu les envoies chier. Les
0: non,
1: mecs,
0: non,
1: tu les envoies
0: non,
1: chier.
0: J'ai envoyé aucune meuf s'envoyer balader.
1: Comment?
0: Eh, j'en ai aucune.
1: Mais parce que personne n'appelle. T'as vu comment tu gueules derrière ton poste? Elles ont pas envie de t'appeler. Ça sert à rien.
0: Bah,
1: pas...
0: dans ces cas-là, ça sert à rien que je gagne, alors.
1: Mais si, mais tu viens pour faire des débats ou pour faire des poèmes, mais t'es pas romantique. T'es tout le temps en train de gueuler.
0: Mais non, mais attends...
1: Bah oui, hein, Cyril.
2: Non, je crois pas que ce soit la bonne solution, Gérard.
0: Bon alors, eh. Eh, vous écrivez, là, mais vous me cherchez qui, là, au standard? Ouais, toi oh, t'écris.
1: Bah non, mais...
0: Ouais, tu prends des numéros, mais tu rappelles personne.
1: Qu'est-ce que vous foutez, Patrick Vincent,
0: oh,
1: là? Qu'est-ce que vous
0: foutez? C'est pas
1: faut
0: vrai.
1: Vous speeder, là, Gérine. Mais ouais, mais...
0: Si non, mais c'est pas vrai, là.
2: Lis une petite phrase de Tourterelle, ça va.
0: Non, non. Tant qu'il y aura pas de nana, moi, je vais rien faire, ça va aller
1: mais
0: vite.
1: Comment veux-tu qu'il y ait des nanas qui aient envie de parler avec toi d'amour quand on entend un mec gueuler pareil?
0: Mais attends,
1: T'envoies chier Thomas, le petit Thomas, vrai. Il voulait faire un petit canular, je dois se dire, ce mec-là, il a même pas d'humour, il veut pas l'aider, qu'est-ce que tu veux? Tu veux pas qu'on aide Thomas?
0: Mais qu'est-ce que tu veux qu'on l'aide avec sa gonzesse?
1: Eh ben, il voulait que tu te fasses passer pour que tu dragues sa meuf pour voir si elle était fidèle, juste pour voir la fidélité de sa meuf. C'était quand même un truc bien à faire, quand même.
0: Bah non, mais ça, c'est toi qui sais mieux faire que moi.
1: Non, t'es un maître en la matière, les canulars.
0: Non, c'est toi, les canulars, c'est pas moi.
1: Non, mais attends.
2: Bon, tu veux nous lire un petit passage de Tourterelle, Gérard?
0: Non, mais bah, je veux qu'on aille un peu plus de nanas sur
1: non,
0: mais
1: pour l'instant, il n'y en aura pas tant que tu te mettras à gueuler, être comme ça, il faut être plus souriant.
0: Ah bah, dans ces cas-là...
1: Non, mais faut être plus...
0: Non, mais dans ces cas-là, moi, tu fais une chose, tu prends qui tu veux, tu discutes avec Cyril, et puis c'est tout. Moi, j'écoute et c'est tout.
2: Non, mais attends, il n'y a rien.
1: Mais non, parce que tu veux uniquement des nanas. Non, tu veux que des nanas. Il y a des gens, Thomas, t'as pas voulu lui parler.
0: Anne, je l'ai pas envoyé balader. Anne, elle est là. Anne, t'es toujours là?
1: Non, elle est plus là maintenant, Anne.
0: Bah voilà. Terminé.
1: Mais non, mais c'est normal, voilà. C'est moi. Bah attends, et Thomas, moi, je voulais que tu le respectes. Tu veux que des filles?
0: Bah oui.
2: Mais il est sur tous les coups, Gérard, de toute façon. Il est sur Karine, il est sur Anne.
0: Non, Karine, elle est maquée. Donc,
1: mais non, dis pas ça. Attends, elle a pas de bague. Elle l'a dit hier.
0: Attends, j'ai écouté. Elle a dit hier qu'elle avait un copain.
1: C'est pour briller les pistes. Ouais. Putain, mais t'es tellement peu habitué maintenant avec des meufs, tu sais même plus comment les. C'est pour brouiller les pistes qu'elle dit ça. C'est pour toi.
0: Mais non, mais moi, parce qu'elle veut. Moi, c'est pas mon problème.
1: Karine, elle veut te faire tourner en bourrique.
2: Mais oui.
0: Mais non, moi, je veux d'autres personnes.
2: Je pense que ça peut se décompter pour toi avec Karine.
1: Avec Karine, elle pourrait te le dire, elle peut allumer le micro. Elle est une fille, il n'y a pas de filles qui peuvent appeler au standard si tu te mets à gueuler comme un putois comme ça, c'est pas possible.
3: Il y a eu plusieurs filles qui ont eu peur, Gérard.
1: Bah oui, bien sûr, c'est évident.
3: Attends. Si, je t'assure.
0: Mais si tu retirais ton truc, déjà, on t'entendrait un peu mieux. Hein, parce que déjà, hier, on l'entend
1: très très bien, c'est pas le problème. C'est qu'aujourd'hui, tu gueules trop et c'est pas possible. Gérard, parle-nous un peu du Big Bill.
0: Le Big Bill, je le regarde pas.
1: Ah, comment ça se fait?
0: Comment que ça se fait? J'ai plus de télé.
1: Ah,
2: non.
0: Mais non, mais ça, c'est un
1: Cyril.
0: Truc.
2: Ah, non, excuse-moi, je crois que j'ai dit le mot tabou.
0: Non, mais...
1: Elle a tout embarqué, c'est ça?
2: Ah ouais.
0: Voilà,
1: exactement. Bah, ça fait du bien quand t'arrêtes de gueuler. Hein. Il y a quelqu'un sur Internet, et c'est marrant parce que je crois que Cyril est très amateur de ça, il y a quelqu'un qui voulait parler de Sibi, et qui demandait, et qui dit, est-ce que Internet, aujourd'hui, aurait tué la Sibi?
2: Alors j'ai envie de me tourner vers Gérard.
0: Oui.
1: Tu penses aussi,
2: Gérard?
0: Oui. La CB, l'internet a tué la CB. Et faut bien se dire une chose, c'est un débat qu'on va aborder très prochainement.
1: C'est vrai.
2: Quand tu peux donner une date?
1: Non, on peut pas. On peut pas donner de date.
2: Pardon, excusez-moi.
0: Mais c'est.
1: Ah, tu fais gaffe sur gaffe.
0: C'est vrai que à l'heure actuelle, l'internet et même les portables.
1: Ouais.
0: On tuait la CB.
2: Les portables surtout.
1: Ouais, les portables. Tu l'expliques comment? Parce que toi t'as une voiture et t'es encore en possession de la CB.
2: Encore en CB.
1: T'es encore en CB. Ouais.
0: T'es encore avec.
1: C'est quoi ton QRZ?
0: QRZ.
2: Mon QRZ 3008.
1: Non mais t'as un nom zèbre. C'est
2: non,
1: ça
2: non,
1: c'est
2: non.
1: Zèbre.
2: Non non plus maintenant.
1: Ah plus maintenant t'as changé.
2: 3008.
1: 3008 bon bah. Toi non, c'était quoi déjà?
2: J'ai choisi et je vais vous dire pourquoi j'ai choisi un chiffre. Je vais te dire. Parce que bon, l'internet, beaucoup de gens se servent des lettres. Moi, j'ai voulu me démarquer et prendre du chiffre.
1: Ouais.
2: Qu'est-ce que t'en penses, Gérard?
1: C'est intéressant.
0: Non, mais ce qu'il faut dire,
1: merci de répondre.
2: Qu'est-ce que t'aurais fait à ma place?
0: Non, mais moi, de toute manière, je serais resté sur mon code.
1: C'est quoi, déjà?
0: Moi, c'était Barracuda 9-2.
2: Barracuda 9-2, c'est-à-dire?
0: Bah, Barracuda 9-2, c'est tout.
1: C'était avant Tata Yé, ça, non?
2: Ouais, ouais, c'est juste avant.
0: Non, parce que comme il y a plusieurs personnes qui ont voulu prendre...
1: Avant, il s'appelait Tata Yé, hein, sur la CB. Et là, c'est Barracuda.
0: Donc, faut bien se dire une chose.
1: Ouais, bah.
0: C'est qu'à l'heure actuelle, maintenant, la CB... Et je pense qu'il y a pas mal de routiers qui doivent encore en avoir. Et il faut se dire une chose, qu'à l'heure actuelle, la CB est en train de se...
2: En train de mourir.
0: En train de se perdre.
1: Mais en train de se dépétrir, là, complètement.
0: Parce que là, la CB, maintenant, tu vois moins. Moi, je vois l'autre fois, quand tu m'as ramené, on a croisé aucune
1: voiture avec des CB. Hein.
0: Non, mais on a croisé un SMI, il avait pas la CB.
1: Ouais.
0: Et moi, je vois là où que je suis, c'est...
1: Alors qu'on voit de plus en plus de camions qui ont des écrans comme j'ai là et qui ont Internet. Hein.
0: Maintenant, Internet. C'est comme ça. Ou sinon, t'as les téléphones et puis c'est tout. Hein.
2: Alors j'ai envie de dire, quelle est ta solution, Gérard? Qu'est-ce qu'on fait?
1: Parce qu'il faut sauver, parce qu'il y a des...
2: Il faut sauver la CB.
0: Non, mais...
1: Bah, surtout
0: non,
1: les entreprises, parce qu'il va y avoir du chômage.
0: Non, mais faudrait savoir ce qui se passe, c'est tout. S'il y a des routiers qu'on...
1: On en a un, mais avant d'intervenir, parce que c'est intéressant, hein, parce que est-ce qu'on peut s'imaginer qu'il y a un trafic de CB?
0: Non.
1: Non.
2: Je suis pas sûr, Gérard.
0: Non, parce que avant, faut aller avoir une carte pour déclarer ta CB.
2: Mm-hmm.
0: Tandis que maintenant, tu peux acheter une CB comme ça.
1: Oui, mais avant, exactement, il y avait des trafics. Comme aujourd'hui, on vole des portables, on fait des trafics de portables.
0: Ça, c'est différent.
1: Ah ouais, mais quand même.
2: Moi, je vais pas te mentir, on a essayé de me voler 3 fois ma CB, moi.
0: Ouais, mais ça, c'est ton problème. C'est toi qui, si tu la laisses dans ta voiture, c'est ton problème.
2: Ah, enfin,
0: c'est
2: donc, il y a du trafic de CB, Gérard.
1: Moi, j'ai vu sa CB, c'est quand même énorme. Puis, bon. C'est vrai que Cyril a une bagnole, bon, comme il a la CB, il aime bien les... Du coup, il met l'antenne, elle est voyante, elle fait plus d'1m50. Hein, donc,
0: Et c'est quoi comme antenne?
2: Une DH4.
1: C'est une grande, la plus grande, c'est les nouvelles.
2: Voilà, ah ouais.
1: C'est une pionnière.
2: Exactement, la pionnière DH4.
1: Mmh. Toi, t'avais quoi, Gérard, à une époque?
0: Santiago 1200.
2: Ah oui.
1: Santiago.
2: L'antenne en forme
0: de
2: botte de western, du coup, de Santiago.
0: Non,
1: c'était pas ça.
2: C'est pas ça?
1: C'est pas ce
0: non, parce que c'est une antenne, bon.
2: Tu peux me la décrire?
0: Ah bah attends, je vais pas te décrire l'antenne. Hein.
1: C'est une prototype au début, alors elle était uniquement sur la Fuego Hugo Frey.
0: Voilà, c'était
1: Non mais c'était la Fuego Hugo Frey, comme après ils ont fait les Golf Bon Jovi. C'était la Fuego Hugo
0: Frey.
1: Non
0: mais c'est bon, on va
1: ils mettaient des CB Santiago.
0: Non, bah allez, on va pas s'amuser là-dessus.
1: Non, mais attends, Gérard, non, parce que c'est intéressant, parce que la CB, quand même, il y a un mec sur Internet qui dit, tiens, j'en profite pour dire que moi, mon code QRZ, c'est Mr. T.
2: Ah bah voilà.
0: Ouais, bah en somme, Mr. T, il me semble que je le connais, lui.
1: Il y en a plein, des Mr. T, comme
2: tu dis. C'est un beau salaud, je crois, Gérard.
1: C'est un bel enculé, ouais.
0: Non, mais il y en a pas mal que je connais sur qui font.
1: Quelle est la meilleure CB? Alors, tiens, on va aller sur Internet, là, parce qu'il y a beaucoup de gens qui posent des questions sur la CB. Quelle est la meilleure marque de CB?
0: La meilleure marque de CB à l'heure actuelle, c'est la Président.
1: À l'heure actuelle, c'est vrai.
0: À l'heure actuelle, c'est la Président.
1: Moi, j'étais avec Cyril encore. Il y avait pas la porte de Versailles, mais c'était la
2: porte de Vanves.
1: Porte de Vanves. Il y avait le salon de la CB. Et par contre, il y a des nouveaux modèles américains qui arrivent là. Ça va faire mal. Hein.
2: Il y a le nouveau modèle, je sais pas, le Wakeburn. Je sais pas si t'en as entendu parler.
1: Non.
2: Déjà.
1: Non.
0: Moi, j'ai pas l'occasion d'aller dans les salons.
2: Hein. Bah, c'est un peu sorti du circuit, quoi.
1: Tu vois pas ce que c'est?
0: Non,
1: c'est une CB que tu installes directement sur le net.
0: Mmh. Ouais, mais ça maintenant
1: Mais
0: maintenant ça va être pareil que ça soit la CB ou les portables, de toute manière tout le monde va être branché là-dessus.
1: Bah, de toute façon, les nouvelles générations de portables, ils ont la CB.
2: La CB.
0: Voilà. De toute manière, ça fait comme le net, tu vas avoir des portables avec l'internet et puis tout ça, tu vas même pouvoir avoir la personne qui te téléphone sur ton portable.
2: De visu, c'est-à-dire.
1: C'est-à-dire qu'elle sera carrément sur ton portable, c'est-à-dire qu'elle sera
0: t'auras la photo.
2: Ah oui.
0: T'auras la photo de la personne sur ton portable, c'est un Nokia.
1: Et ça, c'est une chose qu'on n'aura jamais avec la CB.
0: Ben, je pense pas, non. Bon, si on pouvait accueillir mon pote un petit routier.
1: Patrick, oui, qui attend depuis longtemps. Patrick, bonsoir.
4: Oui, bonsoir à tous. Bonsoir à Gérard.
0: T'es arrêté, Patrick?
4: Je suis suis sur la route là en ce moment là.
0: Ouais, mais si tu pouvais t'arrêter parce que ça, je voudrais pas qu'il t'arrive.
4: Non, mais t'inquiète pas, je suis un professionnel de la route, je suis équipé, y a pas de souci. Maintenant, pour en revenir à la CBI, ce qu'a tué la CBI, c'est pas le portable, c'est pas Internet, c'est la CBI même. C'est toutes les stations en fixe qui avaient un peu trop de watts et qui balançaient des porteuses. Donc voilà. Donc,
1: ah ouais, ça, CBI, on n'a pas parlé des porteuses, mais alors ça a tué la CBI,
4: ça. C'est la CBI même, ouais, ouais. La CBI même avec les stations fixes. Ouais, et la CBI, ça marche toujours. Hein. Moi, je roule de nuit, et là, j'ai dû la couper parce que on se suit, on se croise avec les collègues et heureusement qu'on a la CBI, ça nous coûte moins cher que les portables.
1: Tu vois que la CBI est très agréable la nuit. Hein.
4: Ah bah, nous, c'est notre outil de travail et dès qu'il y a un souci, même la station de radio 107.7 n'est pas aussi efficace que la CBI hein, pour dévier les routiers sur les voies annexes parce que le temps que l'information arrive à la radio, on est déjà bloqué.
1: Hein. Eh ouais. Tu utilises plutôt la CBI nocturne ?
4: Bah moi je roule quasiment que la nuit donc.
1: Elle est comment ? Elle est fluo ? Elle a quoi ? Elle est ?
0: Attends, non, il y a pas de fluo là-dessus.
1: Hein, ah bon ?
0: Il y a pas de fluo. T'es toujours branché sur le 19 toi ?
4: Ça dépend. Ça dépend. Le 19, c'est le canal d'appel ou d'urgence.
0: Attends,
1: s'il te plaît.
0: Patrick!
4: Le 19, ça devenait trop le bordel.
0: Ouais, mais Patrick?
4: Oui, je t'entends, ouais.
0: Donc, tu fais quoi comme route?
4: Là, je fais Paris, Beaune, Danson.
0: Ah, est-ce que tu peux me dire? Bon, c'est un petit message que je demande sur ceux qui sont sur Beaune. Est-ce que vous entendez toujours la fameuse personne Stéphanie de Monaco?
4: Non, mais lui, à mon avis, il doit passer la journée parce que la nuit.
0: Il passait la nuit. Il passait nuit parce que je faisais de la Cernam, moi, la nuit.
1: Ouais, bah oui. On est parti loin.
4: Les auditeurs, tous les routiers sont pas comme Gérard.
1: Hein. Bah non.
0: Non, mais attends, Patrick, je vais te dire une chose. Que moi, j'ai toujours aimer les routiers, et je vous adore encore. Oula. D'accord ? Alors, faut bien me dire une chose, Patrick. Ouais, mais Patrick, faut te dire une chose. Ne dis pas ce que tu viens de dire, parce que j'ai des gens que je connais. Donc, un dénommé Gilles.
2: Fesse de cul, Gilles, je connais.
0: Non, mais il se reconnaîtra. Parce que je connais plus son nom, son code CBI. Et il se reconnaîtra. Donc, je lui souhaite un petit coucou.
1: D'accord. Pas de coucou, on s'en fout. Pas de coucou. On remercie Patrick quand même parce que là, bon, on était parti dans un délire très premier degré. Alors, maintenant, ça afflue dans tous les sens. Hein. Tout le monde veut poser des questions. Il y a,
0: question CBI, c'est bon. Hein.
1: Non, mais on peut.
2: CBI, je pense que c'est bon.
1: On va tourner la page un petit peu. Puis, on va aller vers Pierre quand même qui a 21 ans de Nantes et qui a des choses à dire. Et d'ailleurs, Cyril va peut-être pouvoir nous aider également. Il voudrait des techniques de drague.
2: Aïe.
1: Bonsoir Pierre. Merci d'être avec nous d'abord parce que bon, t'es pas obligé. Bonsoir Pierre.
5: Bonsoir. Bonsoir à Gérard. Bonsoir à Cyril.
0: Bonsoir.
5: Alors excusez-moi d'arriver à l'impromptu comme ça dans votre débat de CBI. Moi je vous explique.
1: C'est un débat de merde.
5: Ça fait un petit bout de temps que j'ai pas entendu Gérard sur antenne. Je suis très heureux de le retrouver.
1: Ouais.
5: Je le salue ce soir. Et je voulais lui demander tout simplement ce qu'il devient, parce que bon là j'ai appris qu'il cherchait des femmes, et lui demander ce qu'il devient, parce que moi à l'époque...
2: Bah lance-moi une bouffe le cul là.
0: Alors je vais te dire une chose, je deviens ça te regarde pas et je le dirai jamais à l'antenne ce que je suis en train de faire, d'accord?
5: Très bien, non mais ce que
0: voilà,
5: je
0: voulais... déjà la question, tu m'as posé la question, je t'ai répondu, d'accord?
2: Gérard, je trouve que tu vas un petit peu fort de café.
5: C'était uniquement dans un...
2: Je sais pas, Max.
1: Non, mais t'as entièrement raison.
0: Moi, ce qui m'a répondu...
1: Ce qui était quand même très agréable, Gérard, quand même, il faut le savoir, je vais lancer un scoop, c'est qu'il m'a dit, tiens, si je viens ce soir, ce serait bien de faire une libre antenne. Et depuis tout à l'heure, on lance des sujets avec des libres antennes. Tu veux répondre à aucune question.
0: Non, mais non, il n'a pas besoin de savoir ma vie privée.
1: Il te pose des questions.
5: Déjà, je ne pose aucune question sur ta vie privée. Je vais t'expliquer. La simple chose, c'est que la dernière fois que je t'ai entendu, tu étais avec une certaine personne, donc j'ai appris qu'il fallait pas donner le nom ni en parler. J'avais laissé sur des histoires de procureurs ou je sais plus quoi.
0: Attends, Cyril. Cinq minutes. Attends, tu peux approfondir l'histoire du procureur, toi?
5: Non, mais je sais plus.
0: Attends, 5 minutes.
1: Non,
0: Max.
1: Il confond avec Jean-Pierre Sauzère, c'est pas grave. Quelle est ta question? Il confond avec Jean-Pierre Sauzère. Arrête de partir dans plein de directions. Ta question, c'était des techniques de drague, c'est ça?
5: Oui, alors je voulais savoir les techniques de... Bon, excuse-moi pour la confusion. Je voulais juste savoir les techniques de drague de Gérard, parce que là...
0: Je vais te dire une chose.
1: Mais tu vas répondre à rien.
0: Je réponds pas
1: à... Mais à quoi ça sert de faire une libre antenne si tu veux répondre?
0: Mais attends, déjà une. Il se gourde de personne et maintenant il me demande un technique de drague.
1: Il s'est trompé.
0: Il est taré, ce mec.
1: Mais c'est toi qui es taré, tu réponds à aucune question. Pourquoi t'es venu ce soir? On se le demande.
5: Oui, c'est vrai.
0: Attends, si t'es pas content, je coupe mon micro, c'est tout.
2: Gérard, je t'en conjure.
1: T'es reparti comme avant, il lui a fallu 5 jours et ça y est, il recommence comme avant. En fin de compte, t'as pas changé, quoi. Tu changes pas, Gérard. Je pensais que t'avais changé, je pensais que tu voulais faire des efforts, que t'avais envie de faire des efforts, tu fais aucun effort. Gérard. Allez, putain, commence pas, tu me fatigues, putain, il est lourd. Pierre, apparemment, Gérard se fait prier, tu sais ce qu'il veut, il veut des gonzesses, il est tout seul, c'est tout ce qui l'intéresse.
5: Il faut qu'il arrête de gueuler.
1: Ouais, mais qu'est-ce que tu veux, il respecte pas les auditeurs, il les respecte pas. Il voulait faire une libre antenne, il voulait qu'on lui pose des questions, mais il veut qu'on lui pose des questions uniquement que des nanas. Disent je t'aime, je veux te voir,
5: Gérard, ça vient pas comme ça.
1: Cyril, qu'est-ce que t'en penses? T'es déçu là?
2: Je suis un petit peu déçu. J'ai peut-être la solution une fois de plus. Gérard, tu veux lire un petit passage de Tourterelle?
5: Ah oui, voilà, s'il te plaît.
2: Non, vraiment pas?
5: Oui, s'il te plaît. Oui.
2: Apparemment, c'est la langue de bois là.
1: Là, c'est compliqué là. Gérard, tu veux faire une petite pause peut-être, aller boire un café tranquille, on continue tranquille entre nous? Sans toi? Je sais pas, parce que tu veux pas répondre aux auditeurs, tu veux rien faire, je ne sais pas.
0: Non, mais de toute manière, moi je veux pas répondre aux auditeurs quand ils ont des questions pourrites comme ça.
1: Elles sont très
0: déjà
1: bien,
0: il se plante. Et puis déjà, il a la radio derrière lui. Donc dans ce cas-là.
5: Non, c'est faux.
1: Puis même moi, ça m'arrive des fois d'avoir, ça me gêne pas, moi, de faire de la radio avec des gens.
5: J'ai de la musique.
1: En tout cas,
0: moi, je vais te dire une chose.
1: Gérard ne te respecte pas, mais moi je te respecte, Pierre. On te respecte, nous, avec Cyril.
5: Merci beaucoup. Mais je voulais juste m'excuser encore pour la confusion.
1: Il n'y a aucune excuse, il n'y a pas de problème, mon pote, il n'y a pas de problème.
5: En tout cas, non, je voulais juste remarquer... Parce que
1: Karine est déçue de Gérard ce soir, t'as vu comment il est, hein? Et encore, ça fait que 4 jours qu'il est là, il a dit qu'il ferait des efforts. Alors, imagine s'il reste avec nous, dans 3 mois, il va être imbuvable. Imbuvable.
5: En plus, je vais te dire un truc, Max, j'ai entendu un de ses poèmes, fameux d'ailleurs, brillant, et il disait qu'il avait mis un quart d'heure pour l'écrire, même pas. Moi, je dis que les meilleurs compositeurs et les meilleurs écrivains peuvent s'aligner.
2: Tu veux parler de brochette?
5: Oui.
2: Brochette que t'entends.
5: Là où il y a des fruits, là.
1: C'est vrai qu'il, d'abord, il a douché Cyril, ça t'a touché au cœur.
2: Non, mais brochette a fait l'écart ce soir au niveau des poèmes. Je crois qu'il a.
1: C'est un des plus beaux.
5: Le premier était pas mal.
1: On va arrêter la libre antenne avec Gérard parce que, apparemment.
5: Vous allez arrêter, là?
1: Aucune question ne l'intéresse, donc, à part.
0: Non, mais moi, je veux pas.
2: Il veut des gonzesses, Gérard.
1: Il veut des gonzesses et qu'il le drague et qu'il dise, Gérard, on t'aime, Gérard, on t'aime.
0: Mais moi, je veux pas parler avec un mec qui dit que, comme quoi, il se m'attaque à un procureur alors que c'est faux. Donc dans ces cas-là,
1: il s'est trompé.
0: Des trucs comme ça, terminé. Et moi, son système de drague, il se débrouille. Mais c'est toi qui t'es trompé, mon grand.
1: Le problème, c'est que la technique de drague, il se débrouille. Après, on aura une demoiselle qui veut des techniques de beauté. Donc on va pas la prendre parce qu'apparemment, tu vas lui dire qu'il va falloir qu'elle se débrouille.
2: Si, il veut bien,
1: demande, on demande à ce que tu nous confies tes fantasmes. Donc tu vas nous dire que ça ne te regarde pas, c'est d'avis privé. Donc bien entendu, on va pas pouvoir passer sur l'antenne. Mais on a quelqu'un également qui voulait avoir des techniques pour rentrer dans le milieu de la radio. Donc c'est encore une fois plus ta vie professionnelle, ça ne les regarde pas, donc on les passe pas à l'antenne non plus. Donc quels sont
0: Attends, t'es marrant, toi.
1: Quels sont les sujets qu'on a le droit d'aborder? Les sujets qu'on a le droit d'aborder, monsieur le dictateur?
0: Non mais attends, t'es marrant. Déjà là, ce que tu m'as donné, j'ai pas les fiches sous les yeux.
1: Cyril hallucine.
0: Non mais j'ai pas la feuille sous les yeux. Donc l'autre, son système de quoi, de beauté, c'est qui?
1: Non, mais on va pas le faire.
0: C'est qui? C'est une nana.
1: J'ai zappé.
0: Si tu zappes tout le monde, dans ces cas-là, c'est pas la peine. On arrête et puis terminé.
1: C'est pour ton bien que j'ai fait ça.
0: Non, mais dans ces cas-là, moi.
1: Tu veux pas faire les techniques de drague, mais tu veux faire les techniques de beauté?
0: Mais attends, son truc de beauté, c'est quoi? Qu'est-ce qu'elle veut?
1: Non, c'était un mec. Flavien.
0: C'était un mec. Un mec qui veut se faire.
1: T'as vu, c'est un mec qui en veut plus.
0: Mais putain, mais les nanas appelaient!
1: Non, mais elles ont.
0: Le standard, il est en train d'exploser, vous prenez personne!
1: Mais ils appellent pour demander de fermer ta gueule parce que t'es toujours en train de critiquer les gens. Sois cool avec eux, dis-leur, voilà.
0: Mais dans ces cas-là, c'est mon problème. Dans ces cas-là, faut dire une chose. S'ils veulent pas, dans ces cas-là, vous faites une chose, on repart comme au départ, terminé, point final à la ligne, vous avez pu m'entendre et vous allez gueuler. C'est tout.
1: Qui va gueuler?
0: Les auditeurs, parce qu'ils vont me dire, où est Gérard comme ça s'est passé il n'y a pas longtemps.
1: Oui, c'est ça.
0: Même avant-hier. Alors ouais, ça commence à bien faire.
1: Bah oui, mais alors si tu veux que les gens, alors qu'ils sont contents de te revoir,
0: Ils sont contents.
1: Alors sois souriant à l'antenne, sois heureux d'être là.
0: Ils sont contents, c'est rien que des mecs. J'en ai rien à foutre.
1: Mais il y a que des mecs qui écoutent le soir.
0: Moi, il y a des nanas.
3: Pour l'instant, tu fais peur aux filles.
1: Mais évidemment,
3: si tu cries beaucoup là.
0: Mais parce que je donne mon point de vue, j'en ai marre d'entendre que des mecs. C'est tout.
3: Mais alors fais un petit appel doux.
0: C'est tout, je veux que des nanas.
2: Non mais plus doux.
0: Terminé. Des nanas, c'est tout.
1: Putain, mais c'est grave.
0: Rien d'autre.
1: Mais c'est impossible d'avoir des nanas dans un comportement pareil, Gérard. C'est ça que je suis en train de t'expliquer. C'est pas méchant ce que je te dis. Comment veux-tu
0: Comment veux-tu que je m'encule ainsi de suite.
1: Non, mais c'est impossible. C'est impossible.
0: Non, mais moi, je vais te dire une chose. Dans ce cas-là, Gérard, on va faire une chose.
1: Tu veux des nanas qui disent juste je t'aime, c'est tout ce que tu veux.
0: Non. Moi, je veux des nanas qui soient au moins sérieuses. Pas des boudins ou
2: des salopes.
1: Mais des sérieuses pour quoi faire?
0: Pour discuter.
1: Mais de quoi?
0: Mais de discuter pour savoir ce qu'ils recherchent et c'est tout.
1: Mais ils recherchent quoi?
0: Moi je veux discuter.
1: Et si une nana appelle pour discuter de la pollution ou justement de n'importe
0: quoi. Mais j'en ai rien à foutre de la pollution.
1: Non, donc il faut qu'elle discute de toi. Il faut qu'elle discute pour toi.
0: Je veux pas faire deux heures de libre antenne sur moi.
2: Alors sur
0: moi,
2: quoi?
0: Je lance un appel. S'il y a des gens, des nanas, je dis bien.
2: Alors c'est pas des gens,
0: des nanas. Qui veulent discuter avec moi.
1: De quoi?
0: Sérieusement.
1: De quoi? De n'importe quel sujet.
0: De savoir si y a une possibilité d'entendre, voire infinité, si plus, qu'ils appellent au 0825 08 5000. Voilà.
1: Donc
0: ou qu'ils écrivent au 22 rue Bayard.
1: Non, mais là, c'est
0: radio.
1: Pas possible. Moi, je dis non.
0: Non,
1: moi, j'interdis parce que tu fais ta popote, là. Tu fais juste ta popote. Donc, toi, demandes aux gens de faire... Toi, tu viens prendre la radio avec des millions de personnes qui écoutent, mais tu
0: Et alors, comment tu m'as fait connaître l'autre?
1: Non, mais d'accord.
0: Parle bien de ça.
1: Oui, mais...
0: Alors, donc, j'ai bien le droit. Toi, t'essayes bien de te faire draguer en direct. Donc, j'ai bien le droit aussi.
1: D'accord. Mais là, t'es en train de dire aux gens, vous êtes 90 000, je sais pas, on va dire qu'il y a 100, on va imaginer qu'il y a 100 000 personnes qui nous écoutent. Et, donc, tous ceux qui sont de sexe masculin, ils vont se faire foutre parce que tu en veux pas. Les nanas, qui ne souhaitent pas te draguer, elles vont se faire foutre aussi apparemment. Donc, c'est juste les nanas qui ont envie de te rencontrer, de boire un verre avec toi, qui t'intéressent. C'est ça? On est bien d'accord?
0: Non, mais pas boire un verre, de discuter.
1: Ouais, plus
0: et
1: infinité.
0: De boire, si plus infinité, c'est tout. Je demande pas la lune.
1: Donc, il y a que pour toi. Mais comment veux-tu qu'une fille soit intéressée par un mec, un qu'elle ne connaît pas, qui deuxièmement est constamment agressif avec les gens, donc on a l'impression que t'aimes pas communiquer avec les gens, que t'aimes pas les gens. T'aimes les gens ou pas?
0: J'aime les gens, mais ça dépend des questions qu'on pose, c'est tout.
1: Donc, mais est-ce que
0: c'est tout? Parce que même moi, dans mon entourage, quand on me demande quelque chose, je l'envoie chier. C'est tout.
1: Pourquoi?
0: Parce que y a des questions qui vont trop loin.
1: Mais quelqu'un qui simplement veut te demander des conseils en tant que grand frère, même un mec qui a envie de te demander des conseils de drague, tu veux pas le conseiller?
2: Je trouve que ça va un
0: petit
2: peu.
0: Mais attends, mais comment tu veux que je lui réponde?
1: Bah je sais pas, dis-lui voilà, en tout cas il y a des choses à pas faire, faut pas être vulgaire, il faut être propre sur soi.
0: Bah attends, mais de toute manière ils savent depuis le temps qu'ils m'écoutent.
1: Bah ils
0: mais
1: savent merde, surtout que quand tu t'écoutes, t'es tout seul. Donc si t'es tout seul, c'est que tu sais pas très bien draguer, c'est que t'es tout seul.
0: Mais attends, mais depuis le temps qu'on se connaît, c'est bon.
1: Bah oui, bah ils voient que t'as eu deux nanas depuis qu'on se connaît, que t'as eu deux râteaux.
0: Non mais attends, ouais, Cyril. Cyril, je vais te dire une chose. Je veux bien être gentil. Je veux bien que tu restes avec nous. Mais quand c'est moi qui parle, t'éteins ton micro parce que sinon, si c'est pour te foutre de ma gueule, c'est pas la peine. D'accord?
2: Non, je suis tout à fait d'accord.
0: Ça va être clair et net.
2: Non, mais c'est vrai, je trouve qu'il y a des gens qui ont été trop loin avec toi ce soir.
0: Et pour me dire ce que j'ai à lire, c'est moi qui commande encore.
2: Non, mais je te dis, il y a des gens qui ont été trop loin avec toi.
1: Non, mais tu commandes.
2: Qui t'ont poussé à bout.
0: Moi, de toute manière, je suis pas d'accord.
1: Non, mais
0: moi,
1: tu commandes pendant tes débats, mais moi, je suis là, et c'est pas toi qui commandes pendant que je suis là, et tu le sais très bien, et tu sais que très bien.
0: De toute manière, on a discuté tout à l'heure, on avait dit qu'on faisait une libre antenne, et qu'on allait faire des poèmes, je t'en ai fait. Maintenant.
1: La libre antenne, ça a commencé, à savoir un mec qui voulait avoir des conseils, il voulait savoir quels sont tes fantasmes.
0: Non, mais attends,
1: c'est ça la libre antenne.
0: Mais attends, mes fantasmes, je veux pas lui dire en direct.
1: Mais pourquoi? Je le fais bien, alors c'est quoi la libre antenne pour toi? Alors, il faut pas parler de ta vie privée.
0: Attends, passe-moi le.
1: Non mais donc on peut pas parler de ta vie privée.
0: Non mais attends, c'est qui? Non, mais c'est qui veut les fantasmes?
1: On peut pas parler de ta vie privée.
0: Mais attends, c'est qui veut des fantasmes?
1: Mais c'est un mec.
0: Bah qui?
1: Vulve.
2: Vulve.
0: Attends, c'est quoi encore ce nom de merde?
6: Mais calme-toi. C'est une fille. En plus, c'est une fille.
7: Allô.
0: C'est bien, tu dis que c'est un mec et c'est une nana.
7: Mais non, Gérard.
1: Mais de toute façon, je vais te le dire tout de suite, ma chérie. Il te répondra pas parce que ça ne l'intéresse pas. Parce qu'il n'y a qu'un truc qui l'intéresse, c'est que tu lui dises je t'aime, je t'aime bien.
0: Non, mais attends. Attends, ça dépend. Mais attends, tu permets, je réponds à Max.
1: Non, bah.
0: J'ai le droit.
1: Non, bah vas-y.
7: Vas-y, réponds à Max.
1: C'est quoi tes fantasmes? Alors, quelle est ta question, Vulge?
0: Alors.
7: Ben, déjà, je me présente. Je m'appelle Vulge. Donc, j'ai 22 ans. Je suis en Bretagne. Et en fait, ben, je suis ravie que Gérard soit revenu. Et en fait, j'ai plaqué mon mec pour Gérard.
0: Voilà. Mais pourquoi?
1: Ah, quand même.
0: Pourquoi?
7: Oui.
0: Pourquoi?
7: En fait, c'est ta sensibilité, Gérard.
0: Non, mais attends. Tu plaques un mec à cause de moi?
7: Mais oui, mais parce que j'aime tes poèmes, j'aime ton humour, je te trouve très séduisant.
6: J'aime ton slip.
7: Ça, j'ai pas vu encore.
2: Et il est magnifique.
7: Comment?
2: Il a un magnifique slip, Gérard.
7: Je ne sais pas, je ne veux pas savoir pour le moment, je voudrais d'abord apprendre à le connaître, en fait.
0: Gérard? Bah, moi, je suis 1m70.
7: Oui.
0: À peu près 50 kilos.
7: Oui, oh, tu es bien foutu alors.
1: Ouais.
0: Bah disons, comme je mange pas beaucoup, c'est normal.
7: Mm-hmm. Vas-y, continue, je t'écoute.
0: Donc, 1m70 pour 50 kilos.
7: Oui.
0: Bon, attends.
7: Oui.
0: Là, ça suffit, Cyril. C'est tout. D'accord? On est clair, net et précis. Parce que y en a un qui est au standard. Je sais pas. Non, j'ai dit. J'ai dit non. Je réponds à la personne. D'accord? Donc, je fais 1,70, 50 kilos.
7: Oui, tu l'as déjà dit.
0: Donc, 40 ans. Les yeux marrons. Châtain.
7: Oui.
0: Donc, voilà.
7: D'accord.
0: Donc,
7: tu veux savoir comment je suis?
0: Ben, oui.
7: Donc, je suis brune. Je fais 1,70 m, 60 kilos.
0: Mmh.
7: J'ai les yeux verts.
0: Mmh.
7: Donc je suis mince aussi comme toi.
0: Ben les yeux verts, il y a un proverbe qui dit yeux de vipère.
7: Peut-être, je ne sais pas. Enfin, en tout cas, on n'a jamais fait la réflexion.
2: Attends, dis-lui parce que là, Cyril.
0: Non, mais c'est bon, ça y est. Oui, je continue à t'écouter.
7: Et donc en fait, depuis que tu es revenu à l'antenne, j'arrête pas de rêver de toi. J'aimerais bien que tu me fasses des poèmes parce que j'adore tes poèmes. Et voilà.
0: Bah dans ce cas-là, tu fais une chose. C'est comment ton nom?
7: Moi, c'est Vulge. C'est breton.
0: Mmh. Bah dans ce cas-là,
7: breton.
0: Tu fais une chose.
7: Oui.
0: Tu donnes ton adresse à Karine hors antenne.
7: Oui.
0: Si tu veux.
7: Oui, tout à fait.
0: Et tu donnes deux.
7: Oui.
0: Deux noms au hasard comme ça.
7: Deux mots au hasard ou deux noms?
0: Deux surnoms.
7: Deux surnoms, oula. Mmh.
0: Non, mais des trucs qui te viennent à la tête comme ça.
2: Genre brochette.
0: Non. Je te les ferai pas à l'antenne.
7: Pourquoi?
0: Non.
7: Mais pourquoi, Gérard?
0: Bah alors,
7: je vais pas dormir de la nuit, là, si tu me fais pas un poème.
0: Bon alors, tu veux quoi comme surnom? Allez.
7: Attends.
0: Tu sais ce qu'on va faire?
7: Oui, vas-y, je t'écoute.
0: Tu réfléchis. On va faire une pause. Je bois un café, je fume une cigarette.
7: Et tu reviens en forme.
0: Tu donnes à Karine.
2: T'as vu comment il change là? Il a le sourire, là.
0: Tu donnes.
7: Non, mais,
0: attention, Vulve.
2: Et puis, oh.
7: Oui.
0: Je te préviens.
7: Oui, préviens-moi.
0: Que ça soit pas un coup monté que tu me fais.
7: Mais non, c'est pas un coup monté.
0: Dans ce cas-là,
7: Pourquoi ce serait un coup monté? Je t'adore, Gérard.
0: Tu fais une chose. Tu laisses tes coordonnées à Karine.
7: Oui.
0: Hein?
7: Oui.
0: Je te fais tes deux poèmes.
1: Et il est fait en direct, d'accord? Tu bouges pas, Vulve, hein, parce qu'apparemment, il est très loin la détente. On va revenir dans un instant au 0825 08 5000. Il y a peut-être d'autres surprises qui se préparent. Bon, Cyril, t'oublie pas d'éteindre ton micro.
2: Oui, vous inquiétez pas.
1: Hein, parce qu'il a tendance à perturber un petit peu Gérard. Ça t'agace un petit peu que Cyril est à côté de toi, oui?
2: Ouais. Mais je sais pas ce qu'il y a entre nous. J'ai l'impression qu'il y a de l'animosité envers moi, Gérard.
0: Non, mais surtout là, je voulais savoir quelque chose et apparemment, j'ai pas trop su. De toute manière, je vais la prendre quand même hors antenne pour un petit peu avant d'aller boire mon café.
1: Ça va mieux là quand même. Hein.
0: Je vais la prendre hors antenne.
1: Attention les enfants, il va y avoir du gros son, deux gros morceaux, spécial casse dédié pour Cyril. Ah, le pas celui qui va arriver maintenant, mais celui d'après. Mais ça, c'est un truc qui va te faire plaisir. C'est la merguez partie.
2: J'adore.
1: Les musclés.
2: Ah, j'adore.
1: Et juste après, François Valéry, mon pote le DJ.
2: Non.
1: Ah si.
2: Oh oui.
1: Juste après, deux disques, rien que pour Cyril.
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1: Voilà, c'est toujours la nuit, c'est toujours Fun Radio, et il y a toujours Gérard de Suren qui est en train de se concentrer pour le moment. Cyril, finalement, on n'a pas eu l'occasion d'intervenir tant que ça sur l'antenne, hein, parce que bon, il y a eu le bulldozer. Non, mais c'est quelqu'un qui quand même maîtrise le métier, le sujet.
2: Non, mais c'est quelqu'un de très bien, Gérard. Et d'ailleurs, je suis tombé sur Méduse, un de ses poèmes.
1: Oui.
2: Ah, alors voilà, non mais Gérard, si tu le prends comme ça, tu sais, je vais quitter la salle, ça va être aussi simple que ça.
1: Ah ouais, non, parce que là...
2: Gérard, vas-y, non mais qu'est-ce qui se passe entre nous là?
1: Bah, ce qui se passe, c'est que...
0: Non, mais ça c'est des trucs que personne n'a le droit de dire et c'est tout.
1: Voilà, non mais
2: non,
1: ça
2: mais,
1: c'est...
2: Gérard, j'ai l'impression que t'es pas content que je suis...
0: Non mais je qu'est-ce cherchais
2: qu'est-ce
0: quelque...
2: que je fais alors?
0: Je suis en train de chercher un truc pour quelqu'un, il faut que je prépare... d'autres choses derrière.
1: Le truc de quelqu'un, à savoir la demoiselle avec qui tu devais le faire, ça t'aura le temps de le faire chez toi tranquillement,
0: non,
1: et de repasser à l'antenne.
0: C'est pour ça.
1: Alors c'est pour ça. Vulve, on lui a dit au revoir.
0: De toute manière, je vais la rappeler tout à l'heure.
1: Alors, il va y avoir, et je tenais à le dire maintenant, on va l'annoncer, hein, le temps que tu prépares les questions, mais là, à mon avis, il va y avoir de l'audience vilaine, ça va faire mal ce soir sur l'antenne et sur la bande FM. Un débat de Gérard vient de se préparer, un mini-débat comme les mini-mars. 4 ou 5 questions maximum. Il est en train de boire son café. Si vous voulez participer au débat de Gérard, que vous connaissez par cœur, ça fait plus de 5 ans que ça existe, 0825 08 5000. Il va y avoir une nouvelle équipe, hein, qui va donc être essayée. Il est pas sûr que Gérard les garde, parce qu'on en a fait il y a pas longtemps, il a testé une nouvelle équipe, il a déjà licencié 2-3, donc ce soir il y en a qui vont être testés, ils se présenteront tout à l'heure, à part Thomas que vous connaissez. Il y a un nouveau également qui va venir nous rejoindre à l'AREA, à côté de Karine également, peut-être un petit jeune nouveau qui va être essayé et qui sera peut-être pas gardé non plus. On va voir comment ça va se passer. Gérard est extrêmement concentré. Cyril, toi qui es à côté, tu peux...
2: Bah, il a fond dedans, il a fond dans le débat, il a fond dans, dans son
1: pas,
2: boulot.
1: Il veut
2: quoi.
1: Pas que tu copies.
2: Ouais, je vois ça, ouais.
1: Non, mais il est en train de...
2: Non, mais j'ai l'impression que Gérard n'est pas content que je sois là ce soir.
1: Non, si, mais il est en train de se concentrer. Donc, le problème, c'est qu'il est en train de...
2: Gérard, on peut se parler?
1: Non, non, il est en train de travailler. Là. Hein, Gérard, c'est ça? Tu veux être concentré? C'est ça?
0: Non, mais je peux...
1: Ah, pardon.
0: Je peux écouter ce qu'on dit, hein, c'est
1: voilà.
0: Tout.
1: Mais tu veux rester concentré, c'est ça?
0: Bah, disons, j'écoute, mais si...
1: Il
0: si
1: prépare c'est... les questions, là. Il improvise, hein. C'était pas prévu, ce débat. C'est moi qui lui ai demandé. Et à mon avis, ça va faire mal. C'est-à-dire que, bon, il y a une certaine recherche de la, tu sais, des questions.
2: Ah ouais, là, il a fond sur les questions, là. On est à la deuxième question. Elle est pas mauvaise. Hein.
1: Elle est pas mauvaise. Mais il va pas la donner, hein. Faut pas la donner parce qu'il faut les garder. Donc là, il est très concentré. Non, mais, oh! Non,
0: bon,
1: Cyril. Non,
0: bah,
1: non, mais. Cyril, oh, non, faut pas les lire. Ouais. Mais non, voilà, il va. C'est bon. Non, c'est
0: oh
1: bon,
0: là
1: il est calme.
0: Non, mais c'est bon.
1: Non, mais moi, ça va aller vite. Perturber comme ça, on va être obligé de te mettre.
2: J'essaie de voir un petit peu ce qu'il fait. Attends, Gérard,
1: fini,
2: je m'intéresse à ton travail.
1: Non, mais là.
0: Non, mais ça, c'est mon boulot, c'est pas, ça regarde personne.
1: Bon. Gérard, est-ce que tu peux faire.
0: Mon débat, c'est mes débats. Donc, ce que je prépare, c'est de l'improvisation. Donc, ça ne regarde personne. Même mes poèmes, ça ne regarde personne.
1: Est-ce que Gérard, par contre, tu peux aller très très vite pour préparer des questions?
0: Ça, ah bah attends, sur le cul,
1: mais,
0: marrant.
1: T'as l'habitude quand même maintenant.
2: Ça suffit, là, avec ce que t'as, c'est bon, là. On peut faire un mini débat.
0: Bah, on a que deux questions. C'est deux questions qu'il me faut.
2: Si, c'est deux questions, Gérard.
1: Combien t'en faut? 4-5? Combien? 4? Au moins 4.
0: Là,
1: c'est en train de se préparer au standard. Est-ce que ça appelle grave pour les débats? Ouais, quand même. Hein. Oui, donc là, tout le monde est prêt. Tout le monde est dans les starting blocks, comme on dit, Gérard. Et on attend plus que tout le monde attend plus que tes questions pour ce fameux débat à 1h37 du matin. Vous ne rêvez pas. Gérard de Suren est bien là. C'est lui. Il va prendre le contrôle de la radio. Il va vous, aider à mieux comprendre ce qu'est la Saint-Valentin avec un débat qui risque de faire très, très mal. Et pendant ce temps-là, pour patienter, voici 14 secondes de pur bonheur. Si vous voulez avoir un message répondeur, écoutez bien celui-ci.
9: Alors là, c'est un message à part le bip, et je manque pas de vous rappeler.
1: Voilà.
9: De balles.
1: Voilà. Juste le temps que Gérard finisse de préparer ces 2-3 questions, hein, on se met un petit remix de Vandame, Jean-Claude Vandame, parce que sinon on va pas combler comme ça pendant des heures. Je compte sur vous. Pour le débat,
2: il y a deux questions pour l'instant.
1: 0825 085 000, mais à mon avis tu le perturbes, donc je vais t'obliger de te demander de quitter le plateau.
2: Bah écoute, puisque c'est comme ça, je vais quitter le plateau. Voilà, c'est aussi simple que ça, voilà.
1: Moi-même d'ailleurs, je vais quitter le plateau, je vais mettre un petit son et toute la nouvelle équipe de Gérard et de son débat vont s'installer, bien sûr. Remercions Cyril quand même qui est venu ce soir et tu reviendras. Tu vas revenir
2: Tu n'en porteras pas au paradis, Gérard.
1: Le 0825 08 5000, à tout de suite.

0: respire dans le torchon. Le deuxième, je ne sais pas.
1: Si, il arrive, tiens, c'est ça.
0: Voilà, merci. Et le deuxième, c'était les gynéco en route avec Pousse-Pousse, ma cochonne, voilà. Donc, deuxième débat.
1: Bon disque.
0: Qui vont porter sur les débats.
1: Les donc, pistons,
2: Ah, mais c'est un peu la même chose, les débats et les pistons. Ouais.
1: Justement, à ce sujet-là, il y a Annie sur le Minitel, au sujet du débat, qui dit « Le plus gros piston de la radio, c'est quand même notre GG national. Tu ne serais rien contre les poèmes de GG. Nous, manque à tous. » Je lance, on s'en fout, en fait.
0: Ouais, bah, pourquoi? Non, moi, je m'en fous.
1: Elle dit quand même que t'es le plus gros piston qu'on peut rêver, quoi.
0: Non, mais s'il y en a qui veulent des poèmes, eh ben, on verra ça avec Max, on essaiera.
1: Non, ce qu'elle veut dire aussi, c'est qu'elle dit que toi, t'as été pistonné par Max, autrement, t'aurais jamais fait de la radio.
0: Bah, justement.
3: Ouais, sur IRC, ils disent que t'as pris un gros coup de piston dans le cul, ils disent.
0: Ouais, mais ça.
1: En même temps, mais.
0: Ça, ça va être la question qu'on va poser. Donc,
1: c'est la question piège.
0: Ça va être la question qu'on posera en 6, si on a le temps, si ça se passe bien. Donc, alors, pour ça, on va accueillir Caisse de Prout, 22 ans de Paris, 101.9. Bonsoir à toi.
4: Bonjour,
0: Gégé. Susboul, 24 ans, Tours, 102.8. Bonsoir. Le comte de Monte Cristo, 23
1: ans. Non, de Monte Cristo.
0: Monte Cristo, 23 ans, Montpellier, 103.7. Bonsoir à toi.
5: Oui, tout à fait, le comte de Monte Cristo.
0: Et Gros Barbu, 21 ans, Arras, 96.9.
1: Gros Carbu, Gérard.
5: Bonsoir, gros carbu. C'est Gros Carbu.
0: Ouais, excuse-moi, donc 96.9, voilà.
5: 96.9.
0: Ok. Alors, la première question, auriez-vous été pistonné par un membre de votre famille? Pardon, je répète. Non, je répète.
2: Moi, l'inceste, j'y non.
0: Bon, alors, Manu, ouais. Déjà, pour commencer, tu éteins ton micro et tu t'écrases.
6: Okay.
0: Tu vas faire comme Fildar maintenant. T'es au standard maintenant, tu prends les gens et vous virez les gens quand je vous le dis. Alors, je répète la question parce que j'ai bafouillé.
5: Ouais.
0: Auriez-vous été pistonné par un membre de votre famille? On va demander ça à Gros Carbu.
5: Oui, alors moi, ça m'est arrivé.
0: Mm-hmm.
5: Ça m'est arrivé une fois, effectivement. Je tiens pas trop à en parler sur cette antenne.
0: Non, mais de toute manière, non, mais on te demande. C'est pas. Même si tu. Je te demande si. Est-ce que tu aurais été pistonné par un membre de ta famille? Donc, tu n'as pas besoin de préciser par qui.
5: D'accord.
0: Exactement.
5: D'accord.
0: Enfin, c'est simplement, tu réponds si oui ou non, c'est tout. Et puis, tu essayes de me préciser la question.
5: Alors, c'est quoi? Oui, la réponse, parce que la question, c'est toi qui la poses.
0: Ah ouais?
5: Oui, pardon, c'est pas grave. Enfin, oui, donc j'ai été pistonné une fois par un membre donc, de ma famille.
0: Ouais.
5: Enfin, ma famille proche.
1: Gérard se mouche.
2: Il y a un asticot.
5: Tu m'écoutes?
4: Du verre.
0: Ouais, je t'écoute, Gros Carbu.
5: Et donc, ça a été très agréable.
0: Mmh. Ouais. Ok. Comte de Monte Cristo.
5: Cristo,
0: ouais.
5: Bah, écoute, moi, j'adore me faire pistonner par les membres.
0: Je te demande de ta famille.
5: Ouais, les membres de ma famille, bah, franchement, j'aime déjà moins.
1: Ouais, normal.
5: Parce qu'il y a une sorte d'éthique dans ce monde qui veut que, bah, moralement, c'est pas. Moralement, ça se fait pas, quoi. Je veux dire, il y a une déontologie à avoir, ça se fait pas.
0: Non, mais tu peux préciser?
5: Bah, je trouve que c'est quand même profiter d'une certaine manière. Et je trouve que profiter dans ce sens-là, bah, ça fait mal, donc non.
0: Oh non, mais il n'y a pas besoin de profiter de se faire pistonner par quelqu'un de sa famille. Parce que ouais. Pourquoi tu dis que ça fait,
1: ça fait mal.
5: Parce qu'après, ça fait des. Comment ils appellent ça? Des trucs congénitales.
1: Des engelures?
5: Comment ça s'appelle? Ouais, voilà. Je crois que c'est ça. Ouais.
0: Non, mais je vois pas du tout le rapport avec la question. Hein.
5: Bah, non, moi je suis comme Gérard, je vois pas vraiment le rapport de ta question par rapport à la réponse.
0: Quoi.
5: Par rapport à la réponse, ouais, mais ça.
0: Non, ta réponse, je vois pas du tout le rapport. Ouais, ta réponse.
5: Je t'ai dit pas la famille, moralement pas la famille, c'est tout.
0: Ah bon, d'accord. Donc pour toi c'est non.
5: Ça se fait pas, ouais. Je vois pas pourquoi il y aurait certains qui auraient des avantages de ce côté-là ou de l'autre, et pourquoi il y en aurait qui en auraient pas.
0: Non, mais de toute manière, faut se dire une chose, que si tu es pistonné par un membre de ta famille, de toute manière, automatiquement, tu as des avantages que d'autres n'auront pas.
4: Non, bah, c'est
0: ça, c'est sûr. Hein.
5: Ouais, ouais. Mais si je me fais pistonner par un membre qui n'est pas de ma famille, ça donne le même résultat, c'est pareil.
0: Non, oui, mais ça...
5: Moralement, c'est correct.
0: Non, parce que de toute manière, ça revient à ta question. Donc, si tu te fais pistonner par un autre membre, une autre personne hors que ta famille, donc tu seras aussi mal vu que si c'était par ta famille.
5: Ouais, mais ça, c'est parce que c'est mal vu, parce que les gens, ils ont des préjugés, mais à l'époque où on est, je veux dire, il n'y a pas de raison que ça soit mal vu.
0: Oh non, mais il n'y a pas besoin de préciser, d'avoir des préjugés parce que tu te fais pistonner par quelqu'un, bah, ça, non.
5: Il y a encore de nos jours des gens qui trouvent que se faire pistonner, c'est pas bien, quoi.
0: Bon, enfin bref, on va pas s'éterniser sur la précision de ta question parce que je pense que sur ta réponse parce que
5: on s'est compris.
0: Ouais.
5: Ouais, enfin, moi, je suis pas vraiment d'accord, mais bon.
0: Non, bon, toi, tu aimes non, mais moi, je suis.
5: Attends, parce que lui, il aime se faire pistonner. C'est pour ça, toi, t'aimes te faire pistonner,
0: mais...
5: non?
0: Mais non, mais la question, de toute manière, fallait. Si t'as bien écouté la, question.
5: Elle était claire, la question, pourtant.
0: Elle est claire, pourtant. Gros carbu, là, elle doit bien préciser.
3: Non, mais pourquoi? Moi, je comprends pas pourquoi.
5: Se faire pistonner, nous.
0: Mais si par exemple que attendez, je vais répondre. Non mais je vais répondre après. Je vais répondre après. Susboul.
4: Ouais Gérard. Moi je me suis fait un jour pistonner par un cousin éloigné qui m'a en fait permis de m'introduire dans le bureau, enfin de me faire introduire dans le bureau de son patron pour justement avoir des suites après quoi. Et ça a été vachement positif, hein.
0: D'accord.
4: On n'a pas parlé dans la famille, enfin tu vois, c'est resté
5: tabou.
4: Top secret. Non, ouais. Secret.
0: Non, c'est resté secret. Ouais, d'accord. Je vois à peu près.
1: Non, ça va, Terminator.
0: Caisse de prout.
6: Ouais, ben moi j'ai été pistonnée par mon grand frère.
0: Tu peux parler un petit peu plus fort, s'il te plaît, parce qu'on t'entend vachement mal.
6: Pourquoi ouais, j'ai été pistonnée par mon grand frère.
1: Parce que tu bosses dans sa boîte.
6: Ouais, c'est un peu ça. Ouais.
0: Non, mais voilà. Attends, Fuldar. Ouais. Pour l'instant, c'est pas toi. Qui pose, qui demande aux gens, c'est moi, d'accord?
6: Non, mais il avait raison. Et donc, du coup, mon père est pas au courant. Parce qu'il voulait que je me débrouille toute seule et sans mon physique, quoi.
0: Tu sais qu'il y a de la musique derrière?
6: Ah, c'est pas moi. Hein.
0: C'est bizarre parce que je viens d'entendre les démons de minuit.
1: Ah.
0: C'est quand même bizarre. Donc, tu disais que c'était pas tellement bien vu.
6: Bah oui, parce que donc, on l'a pas dit à mon père parce qu'il l'aurait pas apprécié. Et que donc du coup on a gardé ça secret pour tous les deux quoi. Mais il y a que ma petite sœur qui est au courant parce qu'elle aussi elle a été pistonnée. Mais bon mon frère
4: devrait
6: qu'on dise quoi.
5: Ouais, ça dépend après de si c'est un gros piston ou un petit piston quoi.
0: C'est qui rajoute là?
5: C'est gros carbu.
0: Donc alors toi t'es pas d'accord avec ce que disait Monte Cristo là?
5: Bah non, pas du tout.
6: Non, c'est pas Monte Cristo, hein, c'est Caisse de Proton.
0: Non, juste avant que qu'on parle là.
5: Alors? Non, mais je suis pas du tout d'accord parce que je pense qu'il n'y a aucune gêne à se faire pistonner, même si ça doit être un gros piston par un membre de sa famille.
1: Mais tu bosses dans quelle boîte?
5: La question était très claire, hein, Gérard. C'était
0: non,
5: ça.
0: Mais attends, tu bosses dans quelle boîte exactement?
7: Pas de marque.
5: C'est à moi.
6: Pas de marque. Hein.
1: Ouais. Tu t'es pistonné dans quelle boîte?
0: Non, mais sans citer de marque, tu travailles.
5: Sans citer de marque, alors je sais pas dans les télécommunications.
0: Ouais, d'accord. Et donc t'es rentré là-dedans par piston, en fin de compte.
5: Bah, quand je suis rentré à France Télécom, c'était...
0: Pardon.
1: Ce qui est con, lui.
5: Pardon.
1: Mais on lui dit pas de marque, il donne France Télécom.
0: Ouais.
1: C'est nul, ça.
6: Là non plus.
5: J'ai pas fait exprès. Mais enfin, c'est pas vraiment ça. Donc, je suis rentré par un gros piston, et j'ai pas du tout eu de honte, et de préjugés, ni de barrières vis-à-vis de tout ça, quoi.
6: T'arrives à t'asseoir après.
5: Pardon?
0: Mais non.
6: T'arrives à t'asseoir après.
0: Bah ouais. Mais tu sais qui parle
1: bien sûr,
0: là?
1: Il avait une chaise.
6: C'est Susboul. C'était assez digne quand même.
0: Non, mais parce que toi, avec un piston, t'as pas réussi à t'asseoir, toi, d'après ce que je vois.
6: J'ai mis 3 jours, en fait, à hésiter, parce que je savais pas trop, tu vois, ce que les gens allaient en penser, tout ça. Et puis donc, j'hésitais beaucoup, ouais.
1: Il y a une question sur Minitel de Dr Alma qui demande si toi tu préfères te faire une bonne pisse ou un bon ton.
0: Alors lui, tu vois, il va se faire niquer sa race en beauté parce que j'y répondrai pas.
1: Va se faire niquer ta race.
0: Voilà,
1: en beauté sa mère.
0: Il va sur une autre radio dire des conneries comme ça.
1: Va sur une autre radio.
0: Oh, s'il vous plaît. Les micros là.
5: Gérard.
0: Oui.
5: Oui, par rapport à ce que tu voulais répondre tout à l'heure, t'as dit que tu répondrais plus tard, finalement t'avais pas répondu, qu'est-ce que t'en penses alors tout
0: non,
5: ça
0: mais justement, gros perdu, parce... Non mais attends, parce que justement Rigo il voulait me poser une question.
5: Ah,
0: donc
5: oui,
0: non. Donc moi c'est vrai que en fin de compte se faire pistonner par un membre de sa famille, sur ce que vous m'avez dit, il y en a qui sont d'accord, il y en a d'autres qui sont pas d'accord. De toute manière, je vois pas le rapport de dire oui ou non, parce que en fin de compte. T'es pistonné par quelqu'un de ta famille, comme toi, gros carbu, qui a été pistonné pour rentrer dans la société où t'es.
1: France Télécom.
0: Donc, pour bien dire.
6: France Télécom.
0: Fildar, encore une fois, je te vire.
1: Excusez-moi.
6: On parlait pas de marque.
1: Non, vas-y, continue. Ouais.
0: Donc, c'est pas parce que tu te fais pistonner par quelqu'un de ta famille que tu seras bien vu par les collègues. Ça, c'est sûr. Fait. Ça, c'est vrai que au contraire, tu te feras mal voir.
1: Ça dépend
0: là-dedans.
1: Si personne le sait.
0: Ouais.
1: Si personne le sait.
0: Non, mais attends. Parce que, de toute manière, tout le monde va le sera.
1: Comment?
0: monde va le savoir parce que automatiquement il va t'attendre à la fin de sa journée. Vous allez rentrer ensemble.
5: Bien sûr.
0: Ah. Oui, donc automatiquement.
1: Ah, si tape tous les cums qui bossent avec lui aussi. Ouais, bah,
0: non, mais
1: carbu,
0: faut, non mais non
1: on
0: mais.
1: Sait que t'es pédé.
0: Non mais faut bien préciser.
7: Surtout les petits nains aux grandes oreilles.
0: Ouais. Gros carbu, tu me laisses finir.
5: Oui.
0: Donc c'est vrai que faut bien se dire une chose que lorsque tu rentres avec quelqu'un qui t'a pistonné, donc automatiquement il va t'attendre.
1: Pour te repistonner.
0: Oh ta gueule toi, et hop, et
1: la double.
6: Moi je vais te dire que même les petits pistons c'était très agréable quand même. Hein.
0: D'accord.
6: Ouais, enfin les gros c'est mieux. Hein.
0: Bon, si je peux continuer de répondre à la question.
1: Oui,
6: vas-y, Gérard.
0: Donc alors pour continuer, pour en finir, parce qu'après on va passer à la deuxième. Donc pour répondre à Gros Carbure et puis à vous là, comme il y en a la moitié qui n'ont pas compris la question, apparemment ils ont l'air de s'en foutre de ce que je dis.
1: Non, je pense pas. Ouais,
0: ils sont cons. Donc alors c'est vrai que après tu te fais accompagner par le membre de ta famille qui t'a pistonné, t'es mal vu par ses collègues et automatiquement ils savent très bien que t'es rentré par piston. Par contre le jour où tu fais une grosse connerie, ça retombera sur la personne de ta famille. Je suis bien clair avec toi, Carbu.
5: Tout à fait.
0: Donc voilà.
5: C'est ça, tout à fait.
6: Donc vaut mieux être pistonné que.
5: Mais on est bien d'accord, Gérard. Donc dans ce cas-là, qu'il n'y a pas de honte ni de gêne à avoir par rapport à tout ça.
0: Bah oui, bah justement, c'est ce que je viens de dire. Mais c'est vrai que par rapport aux collègues de boulot, ça c'est sûr que ça va être dur.
5: Je peux te poser une petite question, peut-être un petit peu indiscrète, Gérard.
0: Bah dis.
5: Oui. Est-ce que toi, tu t'es fait pistonner pour rentrer là où t'es?
0: Bah justement ça va être la question 6 alors moi je peux pour en finir avec l'histoire de la famille là, parce que moi mon ex elle s'est fait pistonner par son père pour rentrer dans comme policeuse dans une grosse société de
1: policeuse. C'est quoi
0: policeuse? C'est celle qui
1: pour polir
0: les
1: bagues.
0: Oh merci.
1: Non, c'est pas dans la police, c'est policeuse.
6: Polissonne.
0: Donc, elle s'est fait pistonner par son père. Et je vais te dire une chose que, par un moment donné, dans son entourage,
1: ça jasait. Hein.
0: Ça a été grave. Hein.
6: Tu
0: n'as
6: pas
0: cherché
6: à pistonner par son père?
0: Ben oui, comme son père, c'était celui qui fabriquait les bijoux. Automatiquement, ils lui ont demandé s'il connaissait quelqu'un pour remplacer une autre personne qui était justement sur les débats sur les femmes enceintes. Mm-hmm. Et en fin de compte, l'autre a dit oui, qu'il connaissait quelqu'un. Il a fait rentrer sa fille. Et automatiquement, ça s'est fait mal voir par les entourages et même par la direction. Par un moment donné, c'était très dur.
1: Limite. Excuse-moi Gérard, il y a Danny Bach sur le Minitel qui dit « Gérard, je voudrais me faire pistonner chez Peugeot. Combien ça va me coûter ?» Parce que est-ce qu'il faut payer pour se faire pistonner? Ouais. Et donc, il voudrait savoir combien ça va lui coûter en euros et si c'est en diesel.
0: Bon, alors là, je vais te dire une chose. Déjà, pour commencer, on va pas s'amuser à parler des
1: bon, histoires. Sans parler de la marque.
0: Non.
1: Est-ce qu'il faut payer pour se faire pistonner? Ça peut le faire.
0: Non. Bah, attends, pourquoi?
2: Pourquoi pas, on peut demander un cachet, un truc.
0: Non.
1: Si un mec, il dit, tiens, moi, je vais te faire rentrer chez un n'importe quoi, si tu me donnes de l'argent, t'acceptes ou pas?
0: De toute manière, faut se dire une chose que ça, c'est un truc, la question, il a eu du mal à la tourner. Mais en fin de compte, un conseil que je peux donner
1: à Dany,
0: n'essaye pas d'insister si c'est pour que tu payes parce que il t'a fait rentrer le mec, c'est pas la peine, tu laisses tomber, t'essayes de trouver un truc par toi-même parce que ça sert à rien de vouloir payer quelqu'un. Hein.
5: D'accord.
0: Bon, donc voilà.
5: Gérard,
3: sur RC, il y a.
0: Ouais. Attendez, s'il vous plaît, merci.
3: Il y a Fesse de Babouin qui aimerait bien que tu le pistonnes à Fun Radio.
0: Non, lui, il va se faire foutre. Quand il arrêtera ses conneries, il me fera signe.
1: Peut-être un petit sondage, Gérard.
3: Ouais, un petit sondage, là.
0: Donc, travaillez-vous grâce à un piston? Alors, donc, c'est 56% des gens répondent que non, sinon ils se font virer, donc je vois pas du tout.
1: Bah, si, comme tu dis.
2: Bah oui.
0: Ouais, mais ça.
1: Si jamais ça s'apprend,
0: ouais, d'accord.
1: Ils se font virer, tu vois.
0: 41% des personnes sont pistonnées de métier. Bon, ça c'est justement voilà. Alors tu vois.
1: Bah oui, mais ça se rejoint. Bah
0: oui. Ouais, mais ça se rejoint sur la troisième question.
1: Bah, donc c'est pas grave. On expliquera justement tout à l'heure ce que c'est le piston de métier.
0: Donc 29% ne veulent pas être beaux comme moi. Ça, je vois pas du tout. Et 8% préfèrent l'amour en mer. Hein. c'est quoi cette histoire?
1: Bah, je sais pas.
0: Bon, enfin, c'est pas grave. C'est pas de la pote à Rigo parce que
1: non, c'est un bon con. Rigo, c'est un bon con quand même.
5: Oh, Rigo, il est cool.
0: Ouais. Il y a heureusement que.
6: Il tient bien le pari.
0: Tiens, Tu sais pas quoi faire, tu vas me chercher un mot là maintenant. Que piston donnait la. La...
8: Ouais, ouais, mais je sais pas lire, Gérard.
0: Ouais, tu sais pas lire.
5: Notre Capello va chercher un mot là, hop là.
1: Non, je vais le faire, donne Gérard.
0: Non, non. Alors, quelle est la différence entre un piston rotatif et d'un moteur et d'un piston normal?
8: Ouais.
1: Bonne chance.
7: C'est la question, ça.
5: Mmh. Ouais, oui.
0: Alors,
1: deux secondes, Gérard, avant, il y a une question Minitel qui est très importante. C'est Camille du département 69 qui dit, GG, est-ce que c'est vrai que t'as gardé le piston de la Mercedes qui était sous le pont de l'Alma?
0: Donc, Pildar, encore une connerie comme ça et t'es viré.
3: Ah, moi, j'avais la même avec le volant d'Ayrton Senna.
0: Non,
3: ah.
0: Bah, ça, c'est, ça a rien à voir non plus. Gros barbu.
7: Gros carbu.
0: Ouais, gros carbu, pardon.
1: Il est barbu aussi.
8: Ouais.
7: Pour répondre à la question entre le piston rotatif et le piston normal.
0: D'un moteur et d'un piston normal. Hein.
7: Tout à fait, oui. Je pense que la différence flagrante qu'il y a, c'est qu'entre un piston normal et un piston rotatif, le piston normal reste toujours en translation droite, rectiligne, ainsi que le piston rotatif, lui, varie par rapport à son axe de symétrie qui se trouve au centre de ce piston et qui permet donc une rotation sur lui-même.
8: Ah, d'accord.
1: T'écoutes ce qu'il dit, c'est débile ce qu'il dit en plus.
0: Ouais. Qu'est-ce que tu viens de dire, gros barbu?
1: Oh non, il répète pas. Hein.
0: Non,
1: Lina, cette question dégage là. Elle est pourrie, cette question. Non, on passe à la troisième.
7: Tu m'as pas sérieux.
0: J'ai pas écouté trop.
7: Pourquoi tu m'as pas écouté?
1: Ça avait trop.
0: Non, parce que je regardais ce qu'on.
7: Mais moi, je te parle, Gérard.
1: Non, mais c'est pas grave. Gérard, ce que tu vas faire, c'est que tu vas donner juste la définition de ton truc et on passe à la prochaine, quoi.
0: Non, mais attends, toi, tu es au standard, tu t'écrases, t'éteins ton micro.
1: Oh, mais ça me fait chier, là.
0: Eh ben, ça te fait chier, tu rentres chez toi, tu te casses.
1: Oh là là.
0: Le compte de Monte Cristo.
5: Ouais, non, c'est vrai que la question, elle est quand même moyenne. Bon, alors, à savoir la rotation, je sais pas, quand tu fais exploser le moteur à chocolat, toi, tu vas faire ça dans le sens des lignes d'une montre ou dans le sens inverse?
0: Rotatif d'un moteur et...
5: Mais dans quel sens? Pour toi, à ton usine à Suchard, tu vas faire quel compte comment?
0: Alors, c'est une personne qui conduit une...
5: Ouais.
0: Alors, c'est... Alors, la définition, c'est une personne qui conduit une rotative, voilà.
1: Bah ouais, normal.
0: Donc, c'est tout ce que je peux donner comme renseignement sur ça.
5: Ouais, ça nous aide pas des masses, hein. C'est vrai qu'on fait...
0: Bah ouais.
7: Je la trouve un peu compliquée, ta question.
0: Bon, bah c'est pas grave, on s'éternise pas là-dessus.
1: Ah ouais, ouais.
5: Vous êtes sauvés, les filles.
1: Donc, la troisième question.
7: Le problème, c'est que t'as tendance à te faire des débats de plus en plus difficiles pour nous, quoi.
5: Les questions, c'est pour les initiés, quoi.
8: Ouais.
1: Non, mais alors, bientôt l'académie.
8: C'est un peu mature sur les bords, je trouve, quand même.
0: Qui c'est qui dit ça?
8: C'est Prout, hein.
0: Ouais, bah, caisse de prout, tu retournes voir Manu au standard, voilà. comme ça, je serai pas trop mature. Au revoir à toi, et bonne nuit. Bonne nuit.
1: Non, mais il faut savoir que Gérard n'accepte aucune critique parce que
5: Gérard,
1: c'est lui le meilleur.
5: Il est pas mature,
1: c'est tout.
5: Il dit, là,
8: Gérard, il a 20 millions d'auditeurs, il peut pas se permettre ça.
5: Ouais.
0: Alors, donc, question
1: 3.
0: Question 3. Être pistonné est-il peut-il être un métier?
1: Non, être pistonneur.
0: Ah ouais, être pistonneur peut-il être un métier? Donc on va demander à Susboul.
8: Ça dépend dans sous quel sens tu le prends, mais je pense qu'il y a des gens qui sont spécialisés pour envoyer des personnes vers d'autres personnes justement qui sont en demande. Par exemple, il y a des personnes qui aimeraient offrir leur service, tu vois. Il y en a d'autres qui aimeraient les payer.
0: Oui.
8: Et donc, c'est le marché, quoi. Tu vois, c'est donnant, et il y a des personnes qui sont habilitées à envoyer des personnes vers d'autres personnes.
0: Ok. Le comte de Monte Cristo.
5: Ouais, les pistonneurs, moi, je pense que tu as déjà entendu parler des affaires, des dessous de table.
0: C'est dans le foot.
5: Je voudrais que tu m'expliques, bordel de Dieu, qu'est-ce que tu fous, toi, avec tes mains sous la table, gros cochon.
0: Alors, je vais te dire une chose, le comte de Monte Cristo.
5: Oui, dis-moi tout.
0: Tu vois, ta réponse à ma question, t'as l'air de t'en foutre. Est-ce que je suis avec mes mains sous la table, ça te regarde pas, tu retournes voir Manu au standard et je te dis bonne nuit, au revoir.
1: Bonne nuit.
0: Et voilà. Alors,
7: c'est normal.
0: Et gros carbu.
7: Gros carbu, ouais, écoute, là, il a foutu la merde, l'autre, là. J'ai oublié ce que je... Attends, c'était la question, c'est...
0: Être pistonneur peut-il être un métier?
7: Oui, moi, je pense que tout à fait, parce que tu peux effectivement commencer en pistonnant quelqu'un, et puis t'aimes ça de plus en plus, et donc t'en fais un deuxième, et puis t'apprécies encore plus, donc tu dis que tu peux rendre service, donc que ça fait du bien, que ça fait du plaisir, donc, tu pistonnes, et t'arrêtes plus de pistonner après, quoi.
1: Si on pistonne de plus en plus de monde, donc ça devient un métier, donc on est payé pour ça.
0: Ouais. Ouais, mais ça dépend de la
7: Ça dépend où tu travailles, en plus, voilà. Dans quel secteur tu travailles, ça dépend ça si t'as quelqu'un au-dessus de toi qui va s'occuper de tes affaires ou si t'es indépendant.
2: Mais justement, pourquoi?
0: Non, mais ça peut être un secteur privé comme un secteur public.
8: Public.
0: Qui c'est qui répond? C'est Suze de Boule.

0: Pistonneur peut-il être un métier ?
1: Non, c'est impossible, puisque bon, pour pistonner quelqu'un, il faut déjà être son propre patron, ou alors être bien placé.
2: Pas forcément.
0: Oh, arrête cette musique là.
3: C'est pas moi, c'est lui.
1: C'est moi.
0: Oh non, mais hey, Magnum.
1: Ouais, mais je suis obligé quoi, c'est moi.
0: Non, t'éteins ta musique s'il te plaît.
1: Ok, y'a pas de problème.
0: Merci.
1: Bon, donc, ouais, mais non, ça peut pas être un métier puisque tu payes pas les gens. Enfin, les gens vont pas te payer pour que tu les pistonnes quoi.
2: Je suis pas d'accord.
3: Si,
0: Gérard.
1: Non,
0: justement. Attendez,
3: justement sur le.
0: Peut-être
3: pas à Miami, mais...
0: Oh, Sisboul, c'est mieux, merci.
4: Justement, sur le Minitel, en fait, il y a Tom, 22 ans du département 86, qui demande, peut-on se faire pistonner par un garagiste? Si oui, faut-il demander un devis? Est-ce qu'il faut demander un devis avant de se faire pistonner?
0: Oh, Manu, s'il te plaît, t'essayes de me calmer.
4: Hein, Gérard? Faut-il demander un devis, si par exemple, on s'adresse à un garagiste, pour se faire pistonner?
0: Non, pas spécialement.
4: Non. Tu peux expliquer un peu, parce que moi j'arrive pas à comprendre la question.
0: Non, moi non plus.
4: Ah merde.
0: Donc,
4: Tom, si tu peux nous expliquer ta question.
0: Ouais, parce qu'on comprend pas. Un sondage, alors.
4: Vas-y, Gérard.
0: Pistonner est-il un luxe? Alors, 52% des personnes répondent que... Ouais, bon, c'est mieux. Je préciserai pas la marque, comme ça ira plus vite. 3% des gens interrogés portent plainte contre... mon indiscrétion, donc ça, je vois pas ce que ça peut...
4: Ah, c'est chaud.
0: 27% ne veulent pas répondre parce qu'ils sont d'accord.
4: Ils sont quoi?
0: Non, mais je dirais pas, tu vois.
4: Ah.
0: Et 11% s'en branlent parce qu'ils regardent Technomax. Ah, ça va faire pouvoir plaisir à Max, ceux qui se sont amusés à sortir ça, les 11% qui se disent qu'ils s'en branlent des questions... Ceux qui s'en branlent des questions parce qu'ils regardent Technomax, alors là, je vais vous dire une chose, les mecs, vous allez morfler.
4: Tiens, j'ai Bobo le singe sur Minitel qui demande si on peut se faire pistonner à la loco par les videurs.
0: De toute manière, si tu veux être videur, tu peux te faire pistonner par les mecs de la loco, mais
4: De toute façon, oui, à mon avis, oui.
2: Et toi, Gérard, tu peux pistonner pour la loco
0: ou pas? Non, pas du tout.
5: Il se fait pistonner à la loco.
0: Bon, alors.
6: Gérard, excuse-moi, on va accueillir Pistonlet. À la place de je sais plus qui.
0: À la place du comte de
6: Monte Cristo, ouais.
0: Alors, Pistonlet.
7: Bonsoir,
2: j'ai même plus cliqué là-dedans.
0: Fréquence.
7: Salut.
2: 96,4.
0: Bizarre. 96,4, t'appelles d'où?
2: Pourquoi virgule?
7: De Nancy.
0: Manu, tu peux me contrôler la fréquence Nancy?
4: Tu peux me contrôler la pression?
2: Ouais, parce que
4: alors, t'as 9,4 à l'avant et 9,2 à l'arrière. Bon, bah c'est bon, tu roules.
0: Je te demande.
4: Ah, t'as les pneumatiques en pleine forme. T'es un killer.
0: Putain, mais t'es vraiment starbé, toi. Hein.
4: Pourquoi? Mais oui, c'est bon, Nancy.
2: Ouais, en plus,
0: c'est bon?
4: Ouais, c'est parfait.
0: C'est bien 96,4?
4: C'est exact.
0: Ok. Donc alors pour toi la question, tu veux que je la répète parce que je pense qu'on t'a pas dit à longtemps.
4: Non, est-ce que ça peut être un métier d'être pistonneur?
0: Ah
7: oui.
0: Voilà.
7: Oui, je pense que dans certains pays, il y a certaines dérogations qui sont accordées à certains partisans de la pistonnerie. Et éventuellement en France, c'est sur le coup de se faire.
0: Tu peux préciser parce que.
5: Ouais, précise. Là.
0: Parce que là, il y a un truc. Il y a un truc que j'ai pas compris là, c'est que t'as dit qu'en France on pouvait se faire pistonner par quoi?
7: Par des pistonneurs.
0: Non, attends, t'as dit autre chose.
4: Des pisteurs, elle a dit.
0: Non, elle a dit quelque chose d'autre avant et personne, même Rigaud, il l'a pas entendu.
7: Pistonneur. Oh, merde. Attends.
2: Eh ben.
4: C'est bon.
0: Eh ben, c'était elle?
4: Non, je sais pas, ça sonnait ici, c'était ça.
5: Bon, Gérard.
7: C'est grave.
5: En attendant, il y a Perfora sur l'IRC, il demande si c'est vrai que dans le milieu du X, des films porno, il faut coucher pour réussir.
0: Bon, bah, ça, c'est se faire pistonner en fin de compte.
2: Je crois qu'en plus, Perfora, lui, est bien mêlé à ce milieu-là en plus.
6: Pas de balance ici. Hein.
0: Non, on balance pas les trucs comme ça, donc
6: on balance pas les pistonner.
0: Donc, c'est vrai que.
7: Pistonner par Passepartout, il
0: faut quoi? Ouais, le mieux c'est de voler dans un sac à main.
7: Ouais.
0: Fildar.
5: Tu vas loin, Gérard.
6: C'est vrai que pour être pistonné, il faut ça?
4: Non, arrête.
0: Là, ça Fildar.
5: Oh là là.
0: Fildar, je sens que tu vas virer.
2: Ouais.
7: Au standard.
2: Il bouge.
6: C'est qui a un téléphone pourri?
0: Manu, tu éteins ton micro, s'il te plaît.
6: Mais je peux pas répondre à Fildar.
7: Bon, je sais pas.

0: Mignon, hein.
1: Le bordel, on n'avance plus dans le débat là.
2: Ouais. Alors quatrième, parce que on a toujours pas compris ce que tu voulais nous dire, hein, pistolet.
0: Je répète.
2: Ouais, parce qu'on n'a pas. On a toujours pas compris.
0: Je répète. Dans certains pays, certaines dérogations sont accordées à certains pistonneurs.
2: Alors, tu peux préciser les histoires de dérogations, parce que là, c'est là-dessus.
0: Pistonneur, s'il te plaît.
2: Non, mais attends. Tu peux préciser.
0: Bon, je précise.
2: Oui,
0: il existe des pistonneurs dans certains pays qui sont payés.
3: Encore.
4: C'est pas moi, arrête un peu, je suis pas en train de jouir là.
3: Mais moi ton gros piston,
4: Gérard. Oh là là.
3: Franchement,
4: c'est Manu, c'est Manu, c'est Manu qui déconne. Manu.
2: Ça y est
1: Gérard. Il y en a une qui est tout excité là.
4: Manu. Tu vois, quand je les coupe, c'est. Je sais pas.
0: Gérard, s'il te plaît.
3: Fais-moi le cul, Gérard.
4: On y va?
0: Vous pouvez mettre des bips parce que ma mère elle est en train d'écouter, elle est à côté, et quand elle entend des trucs de sexe comme ça, elle va me frapper.
1: Vas-y, cochonne, vas-y,
4: lâche-toi. Gérard, on y va. Arrête, calmez-vous un peu là. Oh,
1: ouais, ouais, ça va.
4: Oh,
1: les là-haut.
0: C'est pas marrant, hein.
4: Ok?
0: Ouais.
2: Quatrième question, les pistons rapportent-ils plus d'argent quand on ne dit rien?
1: Quoi?
4: Alors, on vient sur l'argent, tu vois.
2: Le piston rapporte-t-il plus d'argent quand on ne dit rien?
0: C'est-à-dire?
2: Oh.
1: Rien à voir là.
2: Magnum.
1: Je pense que le piston, quand on dit rien, bah ça rapporte à rien.
2: Bah voilà.
1: Bah ouais, c'est clair.
2: C'est clair, net et précis.
1: Comment ?
2: Manu, s'il te plaît, ton micro, tu m'énerves.
0: Non.
2: Bon, je sens que vous allez réfléchir et on va s'envoyer un disque.
0: Oh non. Non, il y en a trop là.
1: Ah ouais, non.
2: Si, parce qu'il reste encore un quart d'heure. Donc le disque.
4: Non mais Gérard, autant finir cette question là.
1: Ouais, Gérard,
4: qui a un truc qui jouit là? C'est dégueulasse, on entend rien, c'est pourri.
1: Non, on entend rien, ça bloque tout là.
0: Ouais.
4: Donc on le coupe.
2: Bon alors celui qui a de la musique derrière, arrête.
5: Ça y est, je l'ai viré.
2: Alors Susboule.
0: Ouais Gérard. J'ai pas vraiment compris le sens de ta question, je suis désolée.
1: Moi non plus.
0: Tu pouvais l'expliquer. Non, c'est pas la répéter, c'est l'expliquer.
3: L'expliquer.
0: J'ai pas compris le sens de la question, le sens profond.
2: Non mais pour l'instant, celui qui s'amuse à passer du magnum, arrête. Et toi t'arrêtes de danser, t'essayes de savoir qui c'est qui fait des conneries. Ok.
0: Reste avec lui Gérard.
3: Ok.
2: Bon.
0: Parce que c'est vrai que quand on parle pas, je veux dire, c'est mieux pour celui qui pistonne. Mais il y a des gens qui pistonnent et qui aiment qu'on parle aussi, donc je veux dire, ta question est tout à fait aléatoire là, comme ta réponse. Ouais.
2: Je pense.
0: Ouais, tu vois aussi, donc je veux dire, c'est vague. Ça reste vague.
2: Gros carbu.
1: Moi je pense que de rien dire, ça peut vouloir dire beaucoup, et que de dire beaucoup, ça ne peut très bien ne pas vouloir dire grand chose.
0: Ouais.
2: Ouais, mais est-ce que ça rapporte de l'argent si quand on dit rien?
1: Qu'est-ce qu'il y a?
2: Y a quoi? Y a Pildard tout à l'heure, tu vas se prendre un briquet dans sa gueule encore.
0: R2, je te laisse.
1: Je comprends pas, Gérard, tu me coupes la parole alors.
4: Allô? Oui.
1: Oui?
4: Bon, je voulais dire qu'on accueillait.
6: Veuillez patienter, votre correspondant va vous reprendre dans quelques instants.
2: Bon, alors, vous allez répondre à ce que. Vous allez.
4: Non, attends, je voulais accueillir quelqu'un avant. Je voulais accueillir Victouze à la place de Magnum.
7: Salut Victouze.
8: Oui, bonsoir, c'est Victouze.
2: Salut Victouze. J'appelle d'où?
8: Bonsoir, j'appelle de Orléans.
2: De fréquence
8: 97.7.
2: Bonjour. Je vous préviens, on n'est pas dans les nuits comme hier, hein. On est dans les débats.
8: Wonder Victouze.
3: Wonder Victouze.
8: Mon god magique, ça avance pas là. Hein.
2: Bon, alors, la question, elle est faite. Allez, hop. On va aller vite. Alors, la cinquième, le piston est peut-être un don ou une passion. Et on va s'écouter GG, le dresseur d'asticots, avec j'ai déterminé dans.
4: Non,
2: dans
4: j'ai déterminé.
2: Attendez,
4: on recommence.
2: Bon, toi, tu fermes ta gueule,
4: vas-y,
2: s'il te plaît.
4: Vas-y bichon.
2: Je suis excuse-moi, pas ton bichon, parce que tout à l'heure, tu vas te prendre encore le briquet dans ta gueule.
4: Allez, on y va.
2: Non, c'est GG le dresseur d'asticots avec GD termine dans la rotule. On se retrouve tout de suite après au 0803-085000 pour la suite et fin du débat sur les pistons.
9: Et voilà, donc c'était
2: GG, le dresseur d'asticots avec j'ai des termites dans la rotule et on se retrouve pour la suite et fin de, du deuxième débat qui part sur les pistons. Donc vous pouvez toujours nous appeler au 0800 3085000.
5: Ils peuvent arrêter là. Alors
2: et toujours Rigo sur l'internet, donc www.fr.radio.
8: Rigo et Carton.
2: Et toujours le Minitel 3615 code Fun Radio, rubrique direct. Et...
7: Rigo, il a des couilles.
9: Ouais. Oh, s'il vous plaît, vous vous calmez là, parce que sinon je vous herbe.
5: Allez, on continue, on n'a plus que 10 minutes.
8: Salut Rigo.
5: On n'a plus que 10 minutes.
2: Alors...
10: Salut, ça va? Tranquille?
8: Ouais.
9: Bon, okay,
10: c'est cool.
7: Bon anniversaire, Rigo.
10: C'est du chum, ça. Comment?
7: Bon anniversaire.
10: Ah, merci, Jean.
8: On aurait bien aimé Gérard chante Happy Birthday to you pour toi.
5: Mais il l'a déjà fait, hein. Bon, allez.
7: Ouais. Allez, on y va.
8: Happy Birthday.
9: Bon, le piston. Bon, ça y est, le piston. Bon, Manu. Oui, que tu me calmes tout ça, parce que c'est le bordel. Voilà.
10: Merci à tous.
5: Happy to you.
9: Oh, c'est quoi la son?
5: C'est bon. C'est toi qui fais du larcène avec ton casque. Allez, ma puce, on y va.
9: Oh, je suis pas ta puce, toi, fais gaffe. Je t'ai déjà prévenu tout à l'heure.
5: Oh, choupinette, fais pas la gueule.
9: Donc, alors, le piston peut-être un don ou une passion, et on demande ça, bah tiens, piston-lé. Elle est plus là?
7: Si, si. Je suis là. Donc, le piston, je pense que c'est un don.
9: Est-ce que ça peut être une passion en même temps?
7: Et aussi une passion, puisque faut être passionné d'avoir des dons.
9: D'accord. Gros carbu.
8: Bah écoute, moi je pense que un piston c'est un don et que de toute façon le don rentre dans la passion puisque c'est un don.
9: D'accord. Qui c'est Susboule.
7: On entend moins bien les questions. Moi je trouve que c'est.
9: Attends, qui c'est qui vient de répondre avant toi, Susboule?
7: C'est l'autre.
9: Vous avez pistonlé?
8: Ouais.
7: Non, c'est Polo.
9: Non, il n'y a pas de Polo.
8: C'est Polo avec une voix de Brigitte, ouais, tu m'étonnes.
11: Ah, c'est clair.
8: Ouais, quoi, je connais, mais attends, elle se fout de ta gueule là, elle se moque de toi, Gérard.
9: Manu, s'il te plaît, tu me.
5: Bah, je veux bien virer quelqu'un, mais qui?
8: Te laisse pas faire.
7: Ah non, bon. C'est pas moi, c'est pas toi.
9: Alors, Susboule, tu réponds.
7: Bah, je te réponds, Gérard. Moi, pour moi, c'est ni une passion, ni un don, c'est plus un sacerdoce, parce que c'est pas quelque chose que tu fais.
9: Un quoi?
7: Un sacerdoce.
9: C'est quoi ça?
5: Un sac d'os ou
8: attends,
5: toi-même?
8: C'est pas un sac d'os, c'est une espèce de gros
10: truc
8: avec
10: dico.
8: Des tresses, c'est pas un sac d'os.
9: Bon, alors toi, tu dégages. Gros carbu, au revoir, la grosse.
5: C'est pas un homo.
9: C'était qui?
5: Je crois que c'était la Victouze.
9: Alors Victouze, au revoir. Au revoir. Hop, terminé.
7: Manu, rappelle-moi. Dans 5 minutes.
5: Hein, quoi?
7: Rappelle dans 5 minutes, j'ai plus de batterie.
5: Ok, attends.
9: Ah non, on te rappelle pas non plus. Hop, terminé.
8: Gérard.
5: Ah,
8: Gérard,
5: t'es dans un cube. Excusez-moi, on va accueillir Kiss ton cou.
8: Allô.
7: Salut Kiss ton cou.
12: Bonjour.
5: Salut.
12: Oui.
8: Bonjour, mais qu'est-ce qui se passe? On est dans un tube là.
12: Ouais.
9: On a ta fréquence.
10: Dans un piston.
12: C'est pas de Paris.
9: 101.9.
12: Ouais.
9: Ok. Bon, alors donc la question, tu l'as pas entendue, je pense.
12: Bah non, personne me l'a dit.
5: Oh la vache.
9: Oh là, le piston peut être.
12: Il abuse, hein.
9: Le piston peut-être un don ou une passion et on accouche parce qu'il me reste encore 7 minutes et je voudrais qu'on active un peu sur cette question-là.
8: Ça serait bien, ouais.
12: Bah, au début, moi, c'était un don parce que bon, j'en ai profité par la famille et c'était plutôt un don, quoi, parce que c'est plutôt physique, ça m'a bien servi.
7: C'est héréditaire?
12: Bah ouais, hein. Mmh. Je tiens de mon père.
7: Mmh.
12: Donc ça m'a bien servi. Et puis la passion, bah c'est devenu une passion après parce que j'ai continué la nuit, j'ai continué. Et c'est vrai que c'était sympa quoi. Et c'est pas mal. C'est vrai que ça gagne. Grâce au piston, j'ai pu gagner pas mal.
8: C'est une bonne salope quoi.
12: Soyez polis s'il vous plaît parce que bon voilà.
9: Celui qui s'amuse à traiter les gens de grosses salopes tout à l'heure, et ça va être un gros bon, il va dégager.
8: Je suis désolé, je retire.
9: C'est qui?
12: Gros carbu.
8: C'était moi, je suis désolé.
9: Ah bah alors gros carbu, désolé, je veux plus le savoir. Au revoir.
8: Gérard.
9: Voilà. Au revoir.
5: Et d'ailleurs, à cette occasion, on va accueillir Looping à la place.
13: Bonsoir. Bon, excusez-moi, tranquille.
12: Salut.
13: Ça
12: va, Looping?
9: Comment
13: ça? Bonsoir tout le monde.
5: Looping.
13: Ouais, c'est moi. Looping.
9: T'appelles d'où?
13: De l'agence touriste.
9: Bon, je crois que toi, tout à l'heure,
5: t'es un cave. T'es un vrai cave.
13: Désolé, j'arrête de déconner. J'appelle de Paris.
9: 101.9. Ok. Et donc, alors, sixième question. Peut-on s'en faire pistonner pour être animateur radio?
5: Et juste avant cette question, on accueille aussi Christian Splitz.
9: À la place de
5: À la place de Gros Carbu.
1: Oui, bonsoir.
7: Salut Doc.
9: Donc c'est comment son nom?
4: Christian.
5: Doc. Spitz.
1: Christian.
7: Ah.
1: Mmh. On se connaît déjà.
9: On se connaît.
1: Oui, oui, on se connaît. On s'est déjà croisé deux, trois fois.
7: Il a fait des examens trontologiques.
1: Enfin, on continue le débat.
9: Donc, peut-on se faire pistolet pour être animateur radio? Donc, on demande ça. Bah, tiens, justement, Christian, t'appelles d'où, s'il te plaît?
1: Oui, j'appelle de Paris.
9: Donc, 101.9.
1: Oui.
9: Ok, donc, pour toi?
1: Bon, cela n'est pas sale, déjà. Je pense que on peut se, effectivement, sans problème.
5: Mmh. On a le doc.
9: Ok, Lupine.
11: C'est le
9: texte.
11: Ouais.
9: Ouais, j'ai l'impression, oui.
5: Oh putain.
11: Ouais, donc ouais, bah en fait, carrément, parce que si t'en es là à la radio, Gérard, c'est que tu te fais pistonner. Donc bien sûr qu'on peut se faire pistonner
5: c'est
11: pour aller à la radio.
5: Non, c'est le doc. On a le doc.
9: Looping.
11: Ouais. Looping, pas Lupine.
9: Ouais, bah.
11: Non, mais c'est tout. Looping.
9: T'as répondu?
11: Bah oui. Quoi, tu m'as même pas écouté?
9: Bah si, je t'écoute.
11: Alors vas-y, dis ce que j'ai dit.
9: Bah, je m'en fous.
11: Voilà, tu t'en fous. Non mais comment tu traites tes auditeurs?
9: Ouais, ça va toi.
11: Ok.
9: Qui se ton cou?
7: Oui, c'est moi, c'est qui se ton cou, ouais. Pour ça, pistonner à la radio, je sais pas, tu dois peut-être mieux en parler que moi, quoi.
9: Bah non, mais je te demande.
7: Si ça fait mal ou pas, si c'est pratique, je sais pas.
9: Ouais, qui c'est qui nous reste? Sisbou, là, il est plus là, hein.
7: Si, je suis toujours là.
9: Je croyais que je t'avais dit au revoir, toi.
7: Ah non, tu m'as jamais dit au revoir, Gérard.
9: Ah bon, bah alors, tu peux...
11: Oh, super, alors.
9: Donc, tu peux répondre.
7: Bah oui, je pense que t'as pas mal dû essayer de te faire pistonner avant de rentrer, quoi. T'as galéré, tout, jusqu'au jour où bah y a quelqu'un qui a ouvert une petite porte et t'a laissé rentrer, et voilà, piston a commencé.
9: Bah, disons.
1: Oui, oui.
7: Allô?
9: Non. Bon, donc, ce qu'il faut dire, c'est vrai que je réponds à Susboul et puis à tout le monde, parce que je pensais que tout le monde allait répondre comme ils font, mais apparemment, je pense pas.
1: Non, mais t'écoutes pas tes auditeurs.
7: T'écoutes pas, en plus.
1: Ouais, donc, t'écoutes même pas tes auditeurs, Gérard.
9: Écoutez-le. Donc, la question...
1: Non, mais laissez Gérard s'exprimer
9: un peu. La réponse à peut-on se faire pistonner pour être animateur de radio, c'est vrai que j'ai galéré pendant des...
5: On t'a roulé ta bosse, quand même.
9: J'ai galéré quand même dans des cabines téléphoniques. Après, j'ai eu l'occasion d'avoir Max au téléphone. Et puis depuis, maintenant, je suis devenu pas animateur radio, mais assistant d'antenne. Ça veut dire exactement. Bon, c'est vrai que maintenant, je présente des débats. Donc
1: et
9: ça veut dire
1: pas mal aussi. Hein.
4: Ouais. Et sur IRC, il y a Turpi qui a dit que t'as oublié de parler quand tu t'es fait pistonner à la sortie de la DAS.
9: Non, ça, je réponds pas. Là, je réponds pas du tout à ça. Là, je ne réponds pas à cette question. C'est tout de suite. Non, mais là, c'est tout de suite.
1: Cool,
5: il fait que des conneries, Rigo.
9: Là, c'est.
5: Rigo, ces questions-là, vraiment, c'est bidon.
9: Là, toi,
1: Rigo, t'es vraiment.
7: Tu sais ce que tu fais, là.
4: Je suis désolé.
9: C'est qui?
4: Je t'explique.
9: C'est
4: Turpi.
9: Turpi, ben, tu lui dis, tu essayes de la gerber comme tu sais le faire.
4: Ok, ben, je la gerbe.
9: Alors, donc, la passion est-il une maladie? Donc, 61% des gens s'interrogent sur cette question. 45%, après réflexion, pensent que non. Et 10% des personnes restantes réfléchissent encore en buvant une bière. Ça, c'est dur. Et 6% se sont endormis. C'est vrai qu'il y en a pas mal qui s'endorment lors des débats. Et j'en ai eu la preuve sur le premier débat. Donc, septième et dernière...
5: Et d'ailleurs, et pour cette dernière question, on va accueillir Charles Ingalls.
9: À la place de...
5: À la place de personne.
9: Bah attends, ouais, ça me fait une, deux...
5: Oui, ça fait cinq personnes, c'est normal.
9: Cinq, six.
5: Non, cinq.
9: Six.
5: Cinq.
14: En direct de la prairie.
9: Parce qu'on a Susboul.
5: Susboul, Christian Spitz, Kistonkou, Charles Ingalls et Looping, ça fait cinq.
14: Parfait.
5: On y va.
9: Et Pistonlet.
5: Il est parti, elle est partie.
9: Ah, elle est partie, donc c'est à la place de Pistonlet.
5: Ouais, voilà. Si tu veux.
9: Tout alors, c'est comment son nom?
5: C'est Charles Ingalls.
9: Charlie.
14: Salut, Charlie.
9: T'appelles d'où?
14: J'appelle de la forêt.
9: ta ville?
14: Avec la prairie à côté de Nogent.
9: Bon, c'est 101.9.
14: 101.9.
9: Bah, ça va, on termine avec, à part Susboul qui est de Tours, on termine avec rien que des Parisiens.
5: C'est pas grave, pose la question, mon cher.
9: Et donc, pour terminer la dernière question qu'on va faire, Non. Doit-on être major pour faire... non, même pas, on va pas faire celle-là. Ah ben ça, c'est une question que Pildar il m'a donnée, on va la faire. Auriez-vous été pistonné pour aller à l'étranger ou en vacances? Donc, en vacances, on précise pour trouver du boulot aussi.
5: Bah c'est oui, c'est ce que précisé. Je voulais préciser, voilà.
9: Voilà. Donc alors, Susboul.
7: Ouais, je me suis fait pas mal pistonner quand j'étais au Maroc il y a 2 ans.
9: Ouais.
7: Et bah en fait j'avais rien du tout en arrivant, quoi, tu vois, les mains dans les poches, et puis bah de piston en piston en fait, j'ai passé super vacances, quoi.
9: Mm-hmm. Ouais, donc en fin de compte, si je comprends bien ta réponse,
7: oui.
9: C'est que tu veux dire que t'es arrivé là-bas les mains dans les poches, oui. Et puis tout, et puis t'as connu du monde et tu t'es fait pistonner pour avoir un job.
7: Voilà, donc je me suis fait pistonner, okay. Pour avoir un appart, je me suis fait pistonner mm-hmm. pour avoir à bouffer, tu vois, pour avoir un job, et puis...
9: Ouais, ça y est, bah, on a compris, on a compris.
7: Des balades en bateau et tout ça, quoi.
9: Ok, qui se ton coup?
12: Ouais, bah moi je suis pistonnée pour aller en Irlande, hein. Et mais par Ryanair, je me suis fait pistonner.
9: Mm-hmm.
12: Et c'est pas permis d'aller là-bas. Et c'est vrai que les Béotiens là-bas, ils comprennent rien à rien, quoi.
9: D'accord.
12: Donc, je me suis fait pistonner.
9: Looping. Looping.
15: Allô?
9: Ouais, à toi.
15: Ouais, c'est pas trop tôt. Ouais, donc je me suis jamais fait vraiment pistonner pour partir à l'étranger. Sauf une fois pour partir à Suresne, tirer un coup dans une cité tranquille, quoi.
9: Okay. Mais alors, ta conclusion, c'est pas la peine, on te dit au revoir.
15: Ah, pourquoi?
9: Au revoir, au revoir. Terminé.
15: Oui,
9: terminé. Looping, terminé. L'agence touriste, là, tu l'envoies se coucher. Il prend pas sa conclusion, il retournera voir...
15: Je vous passe buté si vous voulez.
9: Non, au revoir. Christian.
16: Oui, c'était pas très très raisonnable ce que a dit jeune homme juste avant. Écoutez, moi j'ai toujours refusé, et pourtant j'en ai eu l'occasion avec mon travail à une époque de me faire pistonner.
12: J'ai pistonné.
16: Laissez-moi parler, jeune fille.
9: On laisse parler les gens, s'il vous plaît, merci.
16: Et j'ai toujours refusé parce que je trouve que c'est totalement immoral de commencer à jouer de ses relations pour pouvoir partir en vacances. Mmh. À part une ou deux fois où je suis parti à Papette et 3-4 fois à New York, c'est les 7 fois où...
7: Ah ouais, mais quand même.
16: Voilà, quoi.
9: D'accord. Charlie,
16: je ne peux pas parler parce qu'il y a trop de boue derrière.
9: Non, mais je sais, mais je voudrais bien que ça soit géré au standard, s'il vous plaît.
16: Mais
9: merci.
16: Sinon, quant à vous, Gérard, ça vous est déjà arrivé, vous? Je crois que vous j'ai entendu parler d'une histoire de Godzilla, non?
9: Ouais.
16: Ça, c'est, on peut considérer que c'est effectivement du piston.
9: Ben, ça a été par l'intermédiaire de la radio.
16: Parce que j'ai effectivement eu des relations avec. Avec les gens qui s'occupent comme les impôts des contrôles des pistons.
9: Mmh.
16: Et effectivement, moi je sais que vous étiez dans leur dossier, quoi, comme quoi c'était pas très grave, hein, mais comme quoi vous auriez effectivement été pistonné par Max au sujet de. Enfin cela bien sûr n'est pas sale, mais au sujet de Godzilla.
9: D'accord.
5: T'es toujours aussi long le docteur.
9: Charlie, pour finir.
17: Il est saoulant quand il fait de l'antenne.
9: Charlie, ouais, s'il vous plaît.
17: Oui, tout à fait. Bah écoute, moi j'ai des souvenirs de pistonnage en Grèce monstrueux.
7: Mm-hmm.
17: Je suis revenu des vacances, j'avais plus une fronce. Je veux dire, mm-hmm. Le truc c'était nickel, quoi. Et franchement, je conseille à tout le monde, quoi.
7: Sur Pédos?
17: Pédos, Lesbos, ouais, aussi, ouais.
7: Mm-hmm.
9: Ok. Donc alors pour le dernier sondage qui me reste, et puis on va faire la petite conclusion.
5: Ouais.
9: Est-ce que tout le monde... Attendez s'il vous plaît, merci.
5: Le doc, ça va, 5 minutes.
9: Ouais. Est-ce que tout le monde peut être pistonné? Alors 71% des gens travaillent dur pour y arriver, ça c'est vrai. 48% ne dansent jamais... Quoi? Ne danse jamais cul nu. Ah d'accord, parce que je me demandais ce que ça voulait dire. 22% se renseignent aux 12, ouais, c'est bien. 14% sont chez la dame de Haute-Savoie. Ouais, c'est pas mal. C'est pas mal, les sondages, j'appelais, c'est super.
5: Super, Rigo, t'as fait du bon boulot.
9: Ouais, c'est pas mal, parce que deux trucs avec des chanteurs, c'était bien. Ok. Alors donc, conclusion du débat, on va demander à... Sudbull.
7: Ouais.
9: Donc conclusion.
7: Bah, c'était un super débat où je pense qu'on a tout compris. Il n'y a pas du tout eu de double sens et tout ça.
9: Non, mais il y a eu certains petits problèmes avec l'autre. qui s'amusait à jouir comme c'est pas possible. Donc, allez, six boules. Donc, pour toi, allez, c'est fini.
7: Je voulais juste lancer un message aux jeunes, quoi. Pistonnez-vous et puis vous prenez pas la tête, quoi.
9: D'accord. Kiss ton cou.
18: Oh, oui.
7: Ouais, bah, moi, je vais dire.
9: Oh là là là là, Manu.
5: C'est bon.
7: Ouais, j'espère les auditeurs.
9: Kiss ton cou.
18: Oui. Oh, oui. Encore. Alors, vas-y.
9: Merci. Donc, kiss ton cou pour conclusion.
7: Ouais, enfin, quoi. Je voulais dire simplement que ça peut faire mal, comme tu l'as dit, quoi. Ça peut être négatif et tout quand on se fait capter dans l'entreprise. Mais en même temps, ça peut faire du bien et que c'est extra, sauf quand ça se fait à Suresnes, quoi.
9: D'accord. Christian.
19: Oui, bah.
9: Sous le nom du doc. T'as reconnu, vieux.
20: T'as reconnu, papy.
19: T'as reconnu, vieille vic.
9: Attends, alors, qui c'est qui vient de l'insulter? Charlie, tu peux...
5: Non, c'était Looping. Ah non. Je l'avais remis, mais j'aurais pas dû.
9: Ah, ah oui. Non, lui, tu lui dis au revoir, on n'insulte pas les gens. Donc, alors, le doc...
19: Oui. Garde vermeille.
9: Alors, le doc, pour toi?
19: Oui, bah, moi, je voudrais passer un message d'espoir aux jeunes.
9: Oh non. Oh, ça y est, je l'ai coupé.
19: Hop là, ouais, c'est viré, là.
9: Putain, toi, tu vas te faire engueuler, toi, je te préviens.
5: Pourquoi?
20: Il va venir te choper, le doc.
5: J'ai pas peur des motos et du cuir, moi.
9: il va te faire voir comment qu'on fait. Donc, tu me le remets, s'il te plaît.
5: Ça y est, ça y est.
19: Allô?
9: Donc, Chris, le doc, ouais.
19: Oui, je disais donc que je voulais passer un message aux jeunes.
9: Non. Bon, alors, Charlie, parce que je pense que Manu, tu vas te faire
5: encore
9: engueuler.
5: Vas-y.
9: Bon, alors, pour en finir...
19: Que se passe-t-il?
5: Non, rapide, non, mais c'est... Christian Spies, rapide.
9: C'est Manu qui te...
19: Donc, je voulais juste dire qu'il ne faut pas hésiter à vous faire pistonner dans tous les sens du moment que vous le sentez. Cela n'est pas sale et que vous devez absolument faire votre vie comme vous l'entendez.
9: Ouais, ok, je te remercie, le doc.
19: Pistonner.
9: Ok. Donc, Charlie, pour terminer.
20: Ouais, bah écoute, débat excellent. Hein, moi, j'ai trouvé le sujet mortel. Bon, l'animateur, je dirais, médiocre.
9: Voilà, si t'es pas content dans ces cas-là, on n'avait pas besoin de te sélectionner.
20: Pitoyable. Mais sinon, par contre, un petit message personnel au chef, hein, s'il veut me pistonner pour faire de la télé, de la radio, il n'y a pas de problème.
9: Hein. Oh, bah ça, tu l'appelles...
20: Sinon, pour ton piston, mon pote, j'ai un kyste 75 Poligny pour toi, mon gars. Tu vas voir, ça va tracer la route avec ça.
9: Un kyste 75.
20: Bon, direct, c'est de la fonte, tu vas voir, tu risques pas de serrer, tu traces la route, tu prends ton 103, direct.
9: C'est ça. Ok, merci, je te remercie. Donc, qu'est-ce que je voulais dire sur la conclusion du débat? Ben, je pense que ça s'est mieux passé que le premier, je sais pas pourquoi.
5: Bah, peut-être parce que c'est la réa. Hein.
9: C'est, je sais pas ce qui s'est produit, mais là, d'un seul coup, ça s'est super bien passé. Donc, je sais pas ce qui s'est produit. Donc, alors que je vous annonce ce qui va se passer durant le...
5: Attends, j'ai une question. Il y a peut-être une question internet.
9: Conclusion,
5: et moi, j'ai une
9: internet.
5: Conclusion rapidement du Minitel. En fait, c'est Belzeb Buto. Qui dit en fait débat sans piston, ni queue ni tête.
9: Non, bah lui il va se faire foutre. Hop, terminé.
21: Donc sur l'IRC, il y a plein de conclusions. Il y a Fesse de Babouin qui dit qu'en fait, lui, il a été pistonné par le commissaire de police de Suresnes pour faire toutes ces conneries. Il lui a promis qu'il n'aurait jamais de problème. Donc
9: ouais,
21: je crois que t'es dans la merde.
9: Ouais, bah ça, c'est ce qu'on verra. Parce que lui, de toute manière.
22: On a son site internet et il est transmis au commissariat de Suresnes. Donc il a intérêt de faire gaffe à son matricule.
23: Il y a Judge qui dit que tout l'IRC te pisse au cul.
22: Moi je les emmerde.
23: Voilà. Et
22: Il y a pas de Turpentine que mon débat n'avait ni queue ni tête comme moi. Comme
23: non, elle est sur Sky maintenant, Turpentine.
22: Non.
23: Ton débat il avait ni piston ni tête et mets-toi un gros piston dans le cul.
22: Non, bah c'est bien.
23: C'est toujours pareil, Internet.
22: Voilà. On a terminé à combien?
23: Et je sais pas. Je peux. Attends, je vais te dire ça. Ah, on a baissé, hein. On est plus qu'à 3023.
22: Oh merde.
9: Non, mais c'est pas...
23: Oh merde.
22: Ouais,
23: j'ai plus l'international à ce temps-là.
22: Merde. Alors donc, ce qui va se produire vendredi, merde. Donc vendredi à soirée à Bordeaux avec Max au Space Opéra. Donc oui. Allez-y nombreux. Nombreux et nombreuses. Max sera seul à mixer, je pense. C'est ce qui
23: Il y aura personne dans la boîte, il y aura que lui, il sera seul.
22: Avec les auditeurs qui nous écoutent. Samedi, il sera Épernay à l'Atlantique avec Jean-Marie K.
23: Atlantide.
22: L'Atlantide, ouais, voilà. Excuse-moi. Donc avec Jean-Marie K, donc venez nombreux et nombreuses aussi. Et surtout, ne cassez pas les pieds à Max pendant les deux soirées de savoir comment que je vais et Sandy, parce qu'on en a marre, Max, il en a marre que vous l'agressez sans arrêt de lui dire « Eh ouais, mais Gérard, pourquoi qu'il est pas venu? Gérard, pourquoi qu'il est pas là ?» Et ceci et cela. Alors, ne gonflez pas pendant la soirée.
23: Tu seras ou pas cette soirée?
22: Non.
23: Sûr?
22: Non,
23: j'y
22: vais pas.
23: Tu fais pas une surprise aux auditeurs?
22: Non, j'y vais pas.
23: T'es sûr qu'il
22: sera pas? Il sera pas, moi, que Max, il m'invite.
23: Tu entends?
22: Okay. Donc, à la loco, soirée Mambo Fusion, alors, avec Gigi Raclet, Gigi Souris, Gigi Jean-Claude Sophie, et au percu Rigo la salope. Ah, encore le nom.
23: C'est qui a écrit ça? Ça fait marrer.
22: Ça, c'est Max, hein, qui lui demandera.
23: Ça fait marrer. Non, mais non, je sais
22: qui. Non,
0: mais Rigo la salope, elle tape bien en plus.
22: Ouais. Pierre le nain. Et aux trompettes,
23: okay.
22: Ouais, et aux trompettes, les ferrailles et Pulucu. Et donc, on va se retrouver, donc, toute l'équipe, dimanche.
0: T'es sûr que t'es pas à l'Atlantide samedi?
22: Non! Oh, putain, tu vas pas me casser les
0: couilles. Ah, moi, je vous conseille d'y aller quand même, on sait jamais, hein.
22: Non, bah, de toute manière, j'espère que, il fera comme on a fait. Comme on a fait pour l'anniversaire de Rigo l'autre fois, qui sont nombreux. Donc, dimanche, on sera au grand complet. Je ne sais pas si Sandy...
0: On se casse, là ?
22: Si Sandy sera là, parce que normalement, elle doit rentrer dimanche ou mardi au plus tard.
0: Donc, quoi, j'ai un bus à prendre.
22: Et donc, on va s'écouter Jo Turbo avec Va-et-Vient, petit piston, c'est bon. Et vous allez retrouver, qui c'est qui te remplace ce soir,
2: c'est Stéphane.
22: Et ça sera Stéphane qui vous accompagnera jusqu'à 6h du matin. Et moi, je vous retrouve dès dimanche soir. Et bon week-end à tous.

0: premier débat se passe bien, mais le deuxième,
1: c'est
0: bon, pas.
1: C'est dommage que j'écoute.
2: Mais le deuxième, je suis au standard. Hein. Ouais, non, donc, non. C'est pas moi les doubles.
0: Ouais, ben. Fildar, c'est pareil pour le deuxième.
3: D'accord, je te permets, okay. Gérard, je fais un effort, je m'excuse encore.
2: Ok, si on est confus.
3: Le continue ta réunion, si t'as encore des choses à leur dire, c'est.
0: Ben, disons, c'est que sur la musique, vous me donnez les titres complets, pas des titres bidons.
2: C'est vrai, tu oublies toujours la fin des titres.
0: C'est
2: vrai.
0: Non, mais c'est pas ça, c'est que la semaine dernière, on a eu Eastway pour je sais plus quoi.
3: C'était le petit pousset avec
1: sur tous les titres, ouais, quoi, faut faire gaffe.
3: Ouais, si les connaît, faut les coller.
0: Mais par contre, moi, qui c'est qui fait l'arrêt en premier,
2: c'est moi, Gérard, c'est moi.
0: Donc moi, ce que j'aurais bien voulu, si il y a moyen de nous les caler,
2: c'est les quoi,
0: les titres.
2: Mais c'est... tu veux qu'on te les cale où?
0: Bah, dans la bécane.
2: Ah ok, d'accord.
0: Bah, pas dans le cul, tu vas pas me.
2: Je croyais, c'est pour ça, j'ai eu une absence.
0: Non mais j'aurais bien voulu si tu l'as. Si il a été reçu, c'est le dernier Das Volk.
2: Le dernier Das Volk.
0: Le 909 révolution.
2: 69.
0: Non, c'est 909.
3: Ah bon. 909 quoi?
0: Révolution.
3: Ouais, 909 révolution.
2: Ah ouais. Bah on l'a, ouais.
3: Sinon. Il y a un autre truc aussi, c'est quand les gens on les jette.
2: Ouais.
3: Alors vas-y, alors ça, mais vas-y.
0: Oui, alors quand on dit une personne, on vire. On s'amuse pas à la faire repasser sous un autre nom.
2: On vire.
0: Alors je préviens tout de suite que Tony, c'est pas la peine d'essayer de t'amuser à te faire passer sous tous les noms, tu passeras pas ce soir. Donc t'es prévenu. Par contre, il y en a un, j'aurais bien voulu qu'on s'amuse.
3: C'est fini
0: soir.
3: La réunion, c'est fini.
0: Ouais, ouais.
2: Ah, merci.
0: Ouais, ouais. Mais par contre, moi, j'aurais bien voulu que tu fasses ce numéro-là en direct, ouais. Et qu'on lui demande des explications à celui-là.
3: Ah, tu veux qu'on le fasse?
0: Ouais, ouais.
3: Alors on appelle, c'est parti. Tiens, donne le numéro de téléphone à Manu ou à Gaël. Voilà, très bien, Gaël va composer le numéro
4: pizza,
3: de téléphone.
4: Manu, oui, j'ai commandé la pizza et pizza.
0: Voilà. Vous commencez pas déjà avant, parce que là on fait un numéro en direct.
2: Ah pardon.
4: Ah mince.
0: Hein. Donc même au standard.
3: Est-ce qu'ils ont le droit de mettre des remixes?
0: Si tout le monde aura été sage, on verra.
3: On verra peut-être en fin d'émission.
0: Attends, vu que tu nous quittes, donc peut-être qu'il y en aura un dernier.
2: Non, voilà. Non, t'avais dit un poème.
0: Non,
3: t'avais dit un poème. Non, il y a un poème de Saint-Clin, c'était minable, et oh. On dit R. Non, c'est toi.
5: Société Emmerdon Gérard, bonjour.
3: Oui, c'est la société Emmerdon Gérard.
5: Oui, tout à fait.
3: Bonjour.
5: Que désirez-vous? Désactiver le tatou, le numéro du portable, l'adresse de Gérard?
3: Alors, je voulais savoir, ça me coûte combien? C'est gratuit, pareil?
5: Non, c'est 100 francs pour l'adresse de Gérard.
3: Ouais.
5: 200 francs pour le code secret pour écouter le tatou.
3: Mm-hmm.
5: Et si vous désirez que nous désactivions le tatou, oui, et que nous le mettions à votre nom, ça vous coûtera 250 francs, monsieur.
3: D'accord. Je voulais savoir si y avait de l'argent qui était reversé à Gérard.
5: Ah non, aucun.
3: D'accord, donc...
6: D'accord. Sandy, elle va connaître.
2: Ok.
6: Essaye de savoir si c'est...
2: Ok, d'accord.
5: Monsieur
3: oui. Ah, excusez-moi, oui,
5: Pour le moment, je crois que vous avez du monde derrière vous.
3: Non, c'est des amis à moi qui sont très intéressés. C'est des amis qui m'ont appris à écouter Gérard, et donc je suis devenu fan de Gérard.
5: Ah oui.
3: Donc, voilà.
5: Numéro du portable de Sandy aussi, si vous voulez.
3: Non, mais j'aimerais bien le numéro de tatou, c'est possible.
5: 06 57 82 21 80.
0: Pardon. D'accord. J'ai pas, on a cru mal entendre.
5: Ah, vous avez la cassette des expressions de GG, alors c'est pas la peine.
0: Non, mais j'ai cru mal entendre là, parce que j'ai cru mal entendre un numéro de téléphone.
3: Alors ça, c'est effectivement un de mes CD, c'est vrai.
5: C'est un de vos CD, monsieur.
3: Ouais,
5: ah oui,
3: c'est
5: vous
3: un
5: l'avez
3: CD.
5: Apparemment, donc ouais. Celui-là, nous vous l'aurions fait à 100 francs.
3: Très bien.
5: Francs.
3: Ouais. Alors, vous me dites combien c'est pour 100 francs, je peux avoir le numéro de...
5: Le 0685, et je peux pas vous le donner à la suite.
3: D'accord,
5: quand même,
3: ok.
5: Hein.
0: Ouais, mais 36. C'est bien. Oui.
5: 36.
3: Je vous passe un de mes copains qui connaît
5: d'accord.
3: Bien Gérard.
0: Oui,
5: Gérard,
0: attends.
5: Allô, 97, bonjour.
0: Oui, 92, 999, bonsoir.
5: Ah oui, 999, oui, bonjour.
0: Oui, bonjour, donc ça vous amuse là?
5: Qui êtes-vous, monsieur?
0: 999, Cosmos.
5: Cosmos. Ah, merde. C'est lui. Oui, bonjour.
0: Ouais,
5: Je crois que vous avez fait un faux numéro, monsieur.
0: Ouais, c'est ça.
5: Merde, les mecs.
0: Ouais, les mecs, c'est ça, vas-y, continue. Mais t'inquiète pas, mon pote, là.
5: les gars, vite ranger les numéros, vite.
0: Ouais, non mais ça y est, c'est
5: oui,
0: bon.
5: Oui. Donc.
0: Ça y est. Ouais, non mais c'est bon.
5: Désolé, pardon, monsieur.
0: Ah non, non mais c'est bon, t'es dedans, hein. T'es dans la boîte.
5: Dans la boîte à caca.
0: Eh ouais, t'es dans la boîte à caca là, malheureusement. Alors, qu'est-ce que t'as à dire?
5: Bon,
0: je vais te dire.
5: Oui.
0: Ben moi, je vais te dire que tu vas arrêter tout de suite de m'harceler.
5: J'ai rien fait.
0: Non, t'as rien fait. Ben, pleure bien dans ton coin, parce que maintenant qu'on a ton numéro, t'inquiète pas que il y a quelqu'un d'autre qui va s'occuper de ton matricule.
5: C'est qui?
0: À ton avis?
5: Sandy.
0: Ah bah Sandy elle va s'occuper de ton matricule si tu continues à l'appeler, ouais.
5: Mais j'ai rien fait, Gérard.
0: Non, t'as rien fait. C'est pour ça que t'as... Pourquoi t'as appelé 15 fois dans la journée?
5: Mais c'est pas moi.
0: Non, c'est pas toi, c'est ton frère.
5: Non, c'est ma sœur qui balbeure entre les cuisses d'un catcheur.
0: Ouais, et la mienne est en train de lécher le bâton.
5: Ouais, voilà.
0: Non mais marre-toi maintenant qu'on a ton numéro de téléphone maintenant. Alors maintenant, tu vas faire une chose.
5: Oui.
0: On attend toujours ta lettre, au fait.
5: Bah oui, mais apparemment, tu l'as jetée. Hein. Je t'ai appelé sur ton portable et tu m'as dit d'aller me faire foutre, que tu l'avais mise à la poubelle.
0: Bon, bah attends, mais j'ai reçu ta lettre quand?
5: Tu l'as reçue...
0: Ouais, mais si vous envoyez du courrier qui est posté de n'importe où...
5: Bah, je l'ai posté de Versailles.
0: Oui, c'est ça. Tu crois que je vais te croire aussi, là?
5: Et tes genoux, ils sont opérés depuis quand?
0: Ouais, et ta sœur, elle se fait opérer quand de la gueule? Et toi, tu te fais opérer quand tes conneries?
5: Ah merde, ah bah non. Tu m'as cassé, bonne nuit GG.
0: Ouais, bah bonne nuit à toi.
3: Ouais, il a raccroché, il a été très vexé. On a Freddy vite fait 20 ans de Nantes. Il est content le GG, il est en forme ce soir. Ah.

0: pour, il y a des pour et il y a des contre. Hein. Moi,
1: non,
0: pas,
1: mais moi, je vais dire une chose.
0: Je suis pas un fan de corrida, c'est tout.
1: Bon, alors, t'aimes pas la corrida ?
0: Mais je viens pour plaider ma cause, j'ai le droit, Gérard.
1: Bon, alors, explique. Alors, donc, vas-y.
0: Moi, je trouve que la corrida, c'est pas bien.
1: Ouais.
0: Parce qu'ils tuent des taureaux de plus de 10 ans, alors qu'en fait, ils pourraient très bien les abattre à partir de 1 an, quoi. Donc, je suis contre la corrida.
1: Non, ben, tu peux continuer de dire.
0: Dans la boucherie, ouais, je peux continuer. Ben, écoute, je pense que les vieilles bêtes, les vieilles carnes, elles sont pas faites que pour aller à la boucherie. Et je vois pas pourquoi elles finiraient toutes dans une arène.
1: Non, mais attends, parce que là, j'arrive pas à comprendre ta réponse.
0: Bon, t'as un mec avec un costume relativement efféminé qui tient un drapeau rouge. Tu vois,
1: ouais.
0: Tu vois le mec, ok. T'as un taureau en face. Et t'es toujours avec moi. Ok, le but, c'est que le taureau, il embroche le mec, on est bien d'accord.
1: Ouais.
0: Ok, mais le problème, ce qui se passe, c'est que la plupart du temps, c'est le mec qui embroche le taureau.
1: Attends.
0: Oui, forcément.
1: Ouais, bah, non, moi, attendez, les autres derrière, calmez-vous, laissez-le parler. On va continuer, alors vas-y.
0: Bah, je te demande, qu'est-ce que t'en penses? Tu penses qu'il vaut mieux que le taureau embroche le torero ou vice-versa sans plus?
1: Non, mais dis le fond de ta pensée, là. Mais
0: c'est bon, on est tout au fond, là. C'est bon, on est contre le mur, il n'y a plus rien. On a fait le tour du problème, le serpent se met dans la queue, la boucle est bouclée. Le système à la tête sous l'eau, quoi, tu vois.
2: Il a pas compris, quoi.
1: Non, je crois que...
0: Le mec qui est fringué comme une pédale au milieu de l'arène, tu le situes bien?
1: Comment?
0: Le mec qui est fringué comme une tentouse au milieu de l'arène.
1: C'est qui dit ça?
0: C'est vide coude.
1: Non, mais attends. Vas-y.
0: Tu le situes bien jusque-là, tu sais ce que c'est une corrida? Avec un mec. Tu es d'accord avec moi?
1: Ouais.
0: Ok, jusque-là, ça va bien.
1: Ouais.
0: Ok, qui doit embrocher qui d'après toi? Le taureau ou le torero?
1: Non, en principe, c'est le taureau.
0: T'es sûr?
1: Ouais.
0: Ok, d'accord. Bon, bah, c'est tout ce que je voulais savoir. On a bien fait de passer un bon quart d'heure là-dessus.
1: Bon, alors, de toute manière, le quart d'heure, de toute manière, t'as du monde derrière. Au revoir. Hop. Tu peux lui dire au revoir à Pauline parce que j'aime pas les gens qui ont du monde derrière. J'avale ta gamme.
3: Ouais, donc voilà, ben moi je voudrais dire que les corridas, pour ceux qui organisent, c'est un bon moyen de se faire
1: pognon. Non, mais déjà, attends, excuse-moi, Javal. Une chose que je veux préciser au standard,
4: oui.
1: Évitez de prendre des gens où il y a du monde derrière, parce que j'aime pas trop ça.
5: Ouais, mais enfin bon, on peut avoir un peu d'ambiance. Mais...
1: Non, mais j'aime pas. Lors des débats, je n'aime pas avoir des personnes au téléphone où il y a du monde derrière.
4: Bah, Vite couille, en fait, il est étudiant, donc il a une chambre de bonne et il est seul.
1: Ouais, à 26 ans, il est étudiant.
4: Et alors, pourquoi pas? Oui, on étudie en médecine, je suis désolé.
1: Bon, alors,
4: il y en a à 38 ans, ils sont au chômage, il y en a pourquoi pas 26 qu'il faut.
1: Non, mais maintenant vous allez faire une chose, vous allez être gentil au standard.
4: Toi aussi, gueule pas, je t'entends crier alors que ça se passe très bien, alors t'énerve pas.
1: Vous allez être gentil au standard, vous allez me prendre sur les 20
4: parce j'en ai que là, bien, ça. Là, qu'est-ce que j'en fais après? Je les emmène bien, il bosse bien.
1: Attends.
4: Allez, bosse ton débat, bosse ton débat.
6: Le débat, Gérard,
4: c'est toi qui bosse pas bien, Gérard.
1: Donc alors, j'avale ta gamme.
4: Ta cam. On dit au revoir à Henri quand même.
7: Salut Henri.
1: Salut Henri.
7: Merci
1: Henri
7: pour les bonbons. Hein. Caresse au chien.
8: Salut Henri. Salut Henri.
9: C'est bon Gérard, je peux t'expliquer?
1: Ouais, vas-y.
9: Ok, c'est de Valence. Donc pour moi, pour les organisateurs, c'est un bon moyen de se faire du pognon. Pour les gens, ben, c'est un passe-temps. Et puis pour le taureau, ben, c'est quand même un peu
1: attends,
9: chiant.
1: Attends, 5 minutes. 5 minutes.
6: Non mais Gérard.
10: Le débat.
6: Gérard, qu'est-ce que tu fais?
10: 5 minutes.
6: Quoi, 5 minutes?
11: Non mais vas-y. Non, c'est pas possible.
10: Prends.
6: Non, mais c'est quoi cet allure?
11: Il va aller donner son badge.
6: Il veut se barrer.
11: En fait,
6: non, mais là, il est explosé. Il n'y a pas d'autre.
7: Oh là là, mais regarde-moi ça. Oh la bête au lit là.
6: Fais ton débat des fois,
7: Gérard. Là ou quoi là?
6: Eh, Pupus, tu vas un peu là? T'envoies le bois un peu là?
8: T'envoies le bois.
7: Tu mets ton casque là?
11: Et on est reparti.
1: Pildar, pour l'instant,
6: non, tu gueules pas, tu fais ton débat. Gérard, débat. Non, mais sérieusement.
1: S'il te plaît.
6: Sérieusement, Gérard.
1: Toi, tu as arrêté avec ça, déjà. Tu as pas commencé. Vous allez me prendre les gens, là.
6: Gérard, tu te calmes et tu fais le débat maintenant.
7: T'es pas chez toi.
6: Tu prends le débat, t'es animateur, tu dois gérer. Qu'est-ce qui te prend?
4: Et allez, ça y est, c'est parti.
6: Rassis-toi, Gérard, rassis-toi, fais ton débat.
8: C'est incorrigible.
6: Tu fais ton débat, Gérard.
4: Ça y est, il veut se battre,
11: Gérard.
4: Ah non, mais non, c'est pas possible.
6: Arrête, regarde-moi.
11: Non,
4: mais Gérard.
11: Non, Gérard, non.
6: Non, mais
4: Tout va bien se passer. Arrête.
10: Ils sont en train de l'essayer de l'attraper, Gérard, de le retenir. Allez, va t'asseoir, Gérard. Non mais t'es fou hein.
1: Putain, tu dégages.
4: Ah déjà.
10: Mais t'es fou Gérard hein.
4: Mais je viens d'arriver merde.
10: T'es ouf hein.
4: Bon ouais, j'étais en train de rappeler un auditeur moi.
10: Bon Gérard, tu fais quelque chose là? On fait de la radio, je te le rappelle, donc si tu parles pas, il n'y a pas de son quoi. Donc je suppose que les auditeurs en plus ils veulent participer au débat qui semblait a priori super intéressant, donc ce serait bien que tu reprennes. Merci. Bah Gérard, mais speed un peu.
11: Faut le temps qu'il remette son casque quand même.
6: Bon, tu fais ton débat, Gérard.
10: Allez.
8: Oh là là.
10: Allez, chaudet. Hein.
6: Gérard,
10: vas-y.
1: Bon, j'avale ta cam.
9: Oui. Bah donc, comme je t'ai dit, hein, pour moi, c'est un moyen donc pour les organisateurs de se faire du pognon, pour les gens de passer un bon moment, mais c'est pour le taureau, quoi. C'est un petit peu chiant pour lui, parce qu'en général, ben, c'est lui qui y reste, quoi. Allô Gérard ?
1: Ouais, tu peux préciser ?
9: Ouais, je peux préciser. Ben, le taureau, il se prend quand même une épée dans le cou, ouais. Et ben, pour lui, c'est quand même désagréable. Imagine, on te tourne frais le même, on te met en plein milieu d'une cour, et puis on court après toi avec une épée, c'est quand même pas drôle, non ? Tu crois pas ?
1: Ouais.
10: C'est lui déjà arrivé. Hein.
9: C'est déjà arrivé ?
8: Attends, dormi, Gérard.
1: Non, mais de toute manière, vous allez arrêter ceux qui s'amusent à dire des conneries. Chatte humide.
8: Oui, chatte humide. Moi, je suis pour les corridas, parce que la corrie, c'est mon dada, d'abord.
1: Mmh. Mais une question que je vais te poser.
8: Vas-y.
1: À ceux qui sont derrière, vieille... Ouais, bah, de toute manière, je sais pas qui c'est qui a écrit ça, mais c'est pas moi.
10: Mais c'est pas grave, Gérard. On sait que c'est pas toi, vas-y.
1: Donc, moi, je vais vous demander une chose. Est-ce que vous avez déjà participé à des corridas ou est-ce que vous avez déjà regardé à la télé?
8: Ouais, moi, j'ai déjà participé. Parce que j'ai un père qui est espagnol.
1: Oui. Ouais, mais justement, il y a une question que je me pose. Est-ce que là, d'où vient le système de la corrida? C'est un truc espagnol ou pas?
8: Oui, c'est espagnol, c'est portugais. Ça dépend, c'est pas la même, la corrida portugaise et la corrida espagnole.
1: Ouais, mais y a un truc que j'arrive pas à comprendre. Pourquoi qu'anime, c'est pareil, ils font des corridas là.
10: C'est une ville espagnole, je crois.
8: C'est des immigrés. Ouais, tout simplement des immigrés.
1: Non mais pourquoi qu'anime? Parce que là, il y a eu la corrida de Nîmes.
8: Mm-hmm.
1: Donc, ça a été fait pendant 2-3 jours ou 4 jours, je ne sais plus. 5
8: jours.
10: Je peux t'expliquer, Gérard, si tu veux, pourquoi à Nîmes, ils font des corridas aussi.
1: Ouais, vas-y, Manu.
10: Bah, c'est très simple, c'est qu'en fait, au Moyen-Âge, Nîmes, c'était français. Et ça a été assiégé et gangbangé par des Espagnols. Et ils ont apporté la tradition, ils ont construit la reine, en fait.
1: Justement, Manu.
8: Ils ont gangbangé la reine.
1: Attendez. Pourquoi qu'anime, maintenant...
10: Parce que c'est resté la tradition depuis le Moyen-Âge.
4: Ils font la fête pendant 4 jours.
1: Bon, pour l'instant, Fildar, tu me cherches des auditeurs, tu la fermes, c'est pas toi que je m'adresse.
4: J'en ai jusqu'à pour la fin de l'année.
1: T'éteins ton micro et c'est tout.
4: J'ai réservé un mec pour le 7 juillet, là, c'est bon.
1: Tu éteins ton micro et c'est tout.
4: Ouais.
11: Bon, GG, à la place de vite couille, on a Petit Matador, 31.
1: Bon, alors attends.
11: Gérard, Petit Matador.
1: Un conseil que je vous donne. Attends.
12: Bonsoir à tous.
8: Bonsoir
12: Gérard.
1: J'aime pas. Tu vas me prendre des gens ici.
12: Moi je te kiffe, bonsoir.
1: Arrête pas de les prendre. Non.
4: Tout à l'heure, tu mens là. Ils prennent des gens standards, c'est toi, tu vois rien là.
1: Non, ils prennent pas des gens standards.
4: Mais si, ils le prennent, putain.
1: Non, ils prennent personne. Ils prennent personne.
4: C'est toi qui es un menteur là.
1: Ils prennent personne.
4: Je suis désolé, je prends leur défense parce que là tu mens.
1: Ah, tu prends leur défense.
4: Oui, parce que je regarde.
1: Bien sûr, parce que c'est ta copine.
4: Non, c'est elle.
1: Alors dans ce cas-là,
4: c'est ton copain. Moi. C'est cool, putain.
1: Hop,
4: c'est
1: fun. Faites ce que vous
4: voulez. Je regarde.
1: Je n'en ai rien à foutre. Maintenant, c'est simple. Si les deux débats foirent,
4: non, ça ne foirera pas.
1: Je serai la responsabilité.
4: D'accord. C'est toi le chef des débats.
1: Maintenant, vous allez me faire une chose. Ouais. Non.
4: Allez, boss.
1: Faut pas me prendre pour un con. Chatte humide. Allô.
4: Pardon,
1: merci,
4: c'est moi.
1: Manu.
4: Bon, attends, il a oublié, ça
12: parle. Manu.
1: Bon, alors, chatte humide.
8: Oui, je te disais que mon père est espagnol, que moi, je suis pour la corrida, et qu'en plus, j'ai déjà assisté à une corrida.
12: Mmh. Bravo.
1: Par contre, Nîmes, tu vois à peu près ce que c'est.
8: Mmh. Oui.
1: Hein?
8: Belle ville.
1: Donc, pour toi, là-dedans... est-ce que bon moi ce que je comprends pas, c'est pourquoi que quand ils parlent de Nîmes ou d'Espagne, parce que c'est vrai que
12: oui,
1: ils arrêtent pas de parler de ça.
12: Ouais.
1: Mais à Nîmes, est-ce que toi t'habites à Gap?
8: Ouais.
1: Donc t'es loin de Nîmes ou pas?
8: Ouais, très loin.
12: Moi, je suis à côté, GG.
1: Qui?
12: Moi, c'est Petit Matador, j'habite à Arles, tu sais, en Camargue.
8: Il y a des corridas là-bas.
12: Je suis éleveur de taureaux, Camarguais, les meilleurs, bien évidemment.
1: Mm-hmm. Mm. Mais est-ce que t'as déjà vu...
12: C'est une question de frontière, en fait. Tu faisais une référence à l'Espagne, et en fait, c'est tout simplement une question de géographie. L'Espagne étant pas très loin, en fait, c'est juste à côté, c'est près de la frontière. Donc c'est pour ça l'influence de la corrida, forcément.
1: C'est comment ton nom, toi ?
12: C'est Petit Matador. Tu es le nouveau que Apolline t'a annoncé il y a 2 secondes.
1: T'appelles d'où ?
12: J'appelle de Arles.
1: Ta fréquence, s'il te plaît ?
12: J'ai 28 ans et j'écoute Fun sur 107.7.
1: 107.7.
12: Ouais.
1: C'est ça, 107.7, hein ?
12: 107.7.
1: Ok.
4: Il y a un truc sur le Minitel, c'est Max Lebège qui te dit qu'en fait, toi, t'as déjà participé à une corrida parce qu'on t'a coupé la queue et les deux oreilles.
1: Non, mais là, tu vois, les trucs sur Minitel, ça m'intéresse pas. Internet.
13: Alors, par contre, j'ai une bonne question de Snooze sur l'IRC qui te demande pourquoi le taureau est attiré par le rouge et pas par le vert ou le bleu ou le jaune.
1: Ah, alors voilà, très bonne question.
12: C'est facile.
1: Pourquoi le taureau est attiré par le rouge, donc en fin de compte, c'est sa couleur préférée. C'est sa couleur préférée.
12: Non, c'est faux.
1: Non, c'est sa couleur préférée, je suis désolé.
8: Je peux t'expliquer, Gérard?
1: Oui, c'est qui
8: vieille vicieuse. Je t'explique, le taureau, il voit en noir et blanc. Et le taureau, il n'est pas attiré par le rouge, il est attiré par la cape qui bouge.
12: C'est faux.
1: Non. De toute manière, c'est le rouge qui l'intéresse.
12: Ouais, il a été élevé au pinard et il reconnaît que...
1: Non, alors toi, tu t'en vas. Au revoir.
12: Et pourquoi?
1: Hop, terminé. Je lui dis au revoir. Hop.
14: Mais calme-toi, ils ont le droit de répondre autrement, putain.
1: Hop, celui-là, tu lui dis au revoir par le pinard, désolé. Au revoir.
14: Ah, Gérard, calme-toi, ils ont le droit de répondre, j'écoute, là, putain. Là,
1: non, mais ils répondent. Apolline, au standard, s'il te plaît, merci.
4: Non, mais c'est bon, je suis au standard, je peux gérer tout seul, elle va demander un renseignement.
14: Alors?
4: Bah, Gérard.
13: Alors?
1: Vicieuse. Alors pour toi, que savez-vous sur les corridas en général?
8: Eh bien, je sais que pour la corrida espagnole, on tue le taureau à la fin. Et moi, je suis adepte de la corrida portugaise, puisqu'on ne tue pas le taureau à la fin.
1: Non, mais de toute manière, faut dire une chose, parce que il y a un truc qu'il faut se mettre dans la tête dans ça. C'est que là, il y a eu les taureaux, tout ça, il y a eu les pierres Ira.
8: Et quoi ?
1: Il y a eu des soirées, même il y a eu quand même 2 morts sur ça.
8: Bah oui, mais bon, c'est bien fait pour eux, hein.
1: Ah, attends, c'est bien fait pour eux. Non, je suis pas d'accord.
8: Non, c'est bien fait pour eux. Attends, le taureau, on lui a pas demandé son avis s'il voulait se faire tuer, quoi. Le mec, il...
1: Non, attention. Attends, je te coupe. C'est big.

0: La question c'est, êtes-vous pour ou contre que les hommes, c'est pourtant clair, répondez.
1: Ah êtes-vous oui, pour ou contre que les hommes fassent la corrida?
2: Moi je suis pour.
1: Alors, tu peux m'expliquer?
2: Je suis pour parce que le taureau meurt. Et je suis pour aussi parce que, en fait, la corrida, c'est l'affrontement de force entre celle du taureau et celle de l'homme. Il n'y a pas de raison pour que ce soit toujours le taureau qui meurt. Mais tu sais que le taureau qui tue l'homme, il se fait abattre après. Donc, de toute façon, dès qu'il rentre dans l'arène, il est condamné, le pauvre taureau, quoi.
1: Ouais, mais non, mais faut se dire une chose, c'est qu'en fin de compte, là-dedans, de toute manière, on peut rien faire.
2: Ah non, on peut rien faire, hein. C'est comme ça. Hein.
0: Et pourquoi Gérard, on peut rien faire?
1: On peut rien faire parce qu'il
0: n'y aurait pas une solution, un truc.
1: Non, il y a une solution. C'est eux qui choisissent ce métier-là de torero.
0: Oui, d'accord.
1: En fin de compte, eux, ce qu'ils font, ils vont avec les trucs pointus. Ils les pointent sur les taureaux. T'es d'accord?
0: Ouais, mais
1: moi,
0: par exemple, la solution pour pas tuer de taureau, ce serait peut-être, je sais pas, faire des trucs en plastique au lieu des trucs qui coupent et qui font mal.
1: Ouais, mais en plastique, c'est pas évident parce que, ouais. Regarde, t'as quand même eu deux morts.
0: Bah oui, justement, ça aurait été des trucs en plastique, les taureaux, ils seraient pas morts.
1: Non, mais il y a eu deux morts, c'est pas les taureaux qui sont morts.
0: Mm-hmm.
1: Justement, c'est.
0: Ah, mais ils sont pas morts avec le taureau, ils sont morts avec. Ils se sont fait piétiner.
1: Non, mais ils se sont fait piétiner. Ils se sont fait piétiner.
0: Par un cheval.
1: Non. Non, non, justement par le taureau. Parce que le taureau, il est venu sur le cheval, et le mec, il est mort dedans. Il est mort en dessous.
0: Dans le taureau.
1: Donc, il a été mort par l'appui du cheval.
0: Bah oui, du cheval, ouais.
3: Gérard, il y a Yankee sur IRC, il te demande, une fois que le taureau il est mort, on en fait quoi?
2: On bouffe.
1: Une fois que le taureau est mort, ben, ils remettent un autre taureau.
3: Mais ils en font quoi du taureau qui est mort?
1: Le taureau qui est mort, ils sortent.
4: Ils jettent dans la poubelle.
1: Non, mais.
2: Non, Gérard.
1: Oui.
2: Mon père, il est torero, et donc quand il tue un taureau, il coupe la tête et il l'accroche dans le salon.
1: C'est qui?
2: C'est Satumide. C'est Satumide.
1: Ouais, ça m'étonnerait, hein.
0: Gigi.
2: Ben, viens chez moi si tu veux.
0: Non, c'est moi, c'est Manu. Là.
1: Ouais,
0: c'est,
1: Manu.
0: Tu veux
1: ouais.
0: pas faire un petit sondage peut-être qui se rapporte à cette question? Regarde un peu ce qu'il y a.
1: Alors, sur le sondage, avez-vous déjà été voir une corrida?
0: Bah voilà, parfait, fais celui-là.
1: Bon, il y a 56% des gens qui n'aiment pas qu'on fasse du mal aux bêtes tressées. À tresse. Ça, je vais dire une chose là-dessus. Faudrait peut-être arrêter de me sortir des sondages comme ça. D'accord?
5: La suite.
1: Ok. Ouais. 30% préfèrent l'amour en mer. Ça, c'est des chansons, donc on n'en a rien à foutre. 17% demandent si c'est juste une question de tempo. Faudrait que...
5: Non, c'est ça. C'est moi qui ne sais plus avec Rigo.
1: C'est toi qui...
5: Enfin, c'est Rigo avec Rigo.
3: Ah ouais, sur un site de sondage.
1: Ouais, mais il y a quand même des trucs...
3: Bah c'est pas grave, ça se trouve, à la suite, c'est bon.
1: 9% ne mangent plus de poulet à cause de l'épidémie. Alors là, je...
3: si, à cause de l'épidémie de vache folle.
5: D'accord.
1: Ouais, non, mais justement... Là justement, faudrait qu'on arrête, tu vois, parce que là on parle de la corrida, on parle pas d'histoire des taureaux.
6: Ouais, mais ça vient des vaches.
3: Bah ouais, ça vient des vaches.
1: Non, mais il y a un truc qu'il faut bien se dire dans sa tête, hein, oui. C'est qu'à l'heure actuelle, pour l'instant, on a des problèmes avec l'histoire des œufs, des poulets, du lait, de l'eau.
6: Ouais.
1: Pour savoir exactement d'où vient. Alors, apparemment, il paraît que ça vient de Belgique. Mais ça, c'est pas un débat.
6: Il n'y a pas de corrida en Belgique.
1: Non, mais justement, c'est pas un débat que je vais faire sur l'histoire des trucs comme la vache folle et tout ça. Ça, j'en ai rien à foutre. Maintenant, c'est au gouvernement de faire ce qu'il veut. Donc, okay. Point final à la ligne. Donc, deuxième question.
0: Gérard, juste avant que tu la poses, il y a deux petits trucs sur le Minitel. Il y a Anti-Gérard qui demande si toi, tu rentres dans l'arène ou dans l'arène.
1: Je réponds
0: bien savoir.
1: À des questions en bidon.
0: Et sinon, il y a un superbe message de Domi sur Minitel qui pense que Manu ferait un meilleur chef de débat que toi, et c'est cool.
1: Et ben dans ce cas-là, tu prends les...

0: Eh bien, bah, à ma place, et puis c'est tout. Ouais.
1: Ouais, à la place de je sais plus qui que t'as viré, on a Vamos Muchachos, 31 ans de Montpellier.
0: Alors, attention, je vais te dire une chose à Pauline.
1: Oui, Gérard.
0: Ne me prends pas pour un con.
1: Non, non.
0: Ne me prends pas pour un con ce soir.
2: Pas de,
3: tu l'as dit deux
2: pas
3: fois
2: d'insulte,
3: là.
2: Hein.
0: Parce que tu as pas t'amusé à prendre des gens que tu vires et que tu vas reprendre.
1: Écoute-le, c'est un autre. Écoute-le.
4: Oui, bonsoir.
0: Ouais, bonsoir à toi.
4: Bonsoir Gérard, j'appelle de Montpellier 103.3. Bonsoir.
0: 103.3.
3: Bonsoir.
4: 103.3. Bonsoir.
0: Bonsoir.
4: À tous. 103.3. Tout à fait,
0: 103.3. Ça m'étonnerait.
4: Pourquoi?
0: Ça m'étonnerait que Montpellier, ça soit 103.3.
4: Ici, tout à fait.
0: Moi, je te dis une chose, ça m'étonnerait.
2: C'est pas grave. La question, c'est
0: pas grave. La question, c'est combien de personnes peuvent-ils participer à la corrida. Donc, ton nom, j'ai pas.
4: Vamos Muchachos.
3: Vamos Muchachos.
4: Vamos Muchachos.
0: Ouais, ben.
3: V-A-M-O-S.
0: Vous me prenez une liste.
4: Muchachos.
0: Bon, donc, pour toi.
4: Bah écoute, ça dépend, c'est des corridas en triplette ou en doublon. Parce que si c'est des corridas en triplette, c'est où tu peux aller jusqu'à 50 personnes. Hein,
0: en principe, c'est deux personnes. Hein.
4: Et après, t'as les, comment ça s'appelle, tu sais, ceux qui sont là pour attirer le taureau.
0: Ouais.
4: Il y a aussi les picadors qui sont sur les chevaux.
0: Attends.
4: Mais
0: de toute manière, il faut se dire une chose, déjà pour commencer, la corrida, c'est une personne avec le taureau.
4: Ouais, mais regarde, tu parlais de l'Espagne, quand ils lâchent des taureaux dans la rue en Espagne, tu sais, ils font ça, ils lâchent des taureaux dans la ville.
1: Ouais.
4: T'as déjà vu ça? Bah, c'est une corrida, il y a quoi?
0: Non, mais attends, les gens qui s'amusent à balancer les trucs dans la rue, comme tu me dis.
4: Ah, mais c'est les autorités qui font ça, hein, c'est le maire.
1: C'est une fête,
4: c'est comme un feu d'artifice, tu vois, ils lâchent des taureaux dans la rue. Je veux dire, on s'amuse comme on veut dans tous les pays du monde. Hein.
3: Je crois qu'il t'écoute pas là. Il regarde Fildard d'un air méchant, mais il t'écoute pas.
4: Qu'est-ce qui se passe, GG? Vas-y, commente.
0: Non, mais je t'écoute. De toute manière, j'ai très bien compris ce que tu m'as dit.
4: Ouais, et donc?
0: Donc, je vais te dire une chose, que c'est pas au maire de décider.
4: C'est le préfet?
0: Oui, déjà, pour commencer, ça faut avoir l'ordre du préfet.
4: Pour faire exploser les paillotes?
0: Alors dans ces cas-là, au revoir, hop, au revoir, au revoir,
3: rien dit,
0: au revoir, au revoir, au revoir. Là, faut bien se dire une chose, que ce soir,
2: le problème des paillotes.
0: Non, mais je veux pas.
5: Tu peux pas virer les gens toutes les deux minutes, Gérard.
0: Non, mais là, je veux pas jouer comme ça. Le mec, il vient de Montpellier, il parle des paillotes.
3: Et alors, moi je viens de Paris, je peux parler des paillotes aussi.
0: Oui, mais tu sais ce que c'est? Ça vient de la Corse.
3: Et alors?
0: Alors, il y a ce problème à l'heure actuelle. Alors donc, tu lui dis au revoir, terminé.
5: Ça n'a aucun rapport avec la
0: Corse. Au revoir.
5: Non.
0: Au revoir pour lui. J'avale Tagam,
2: t'y arriveras pas. Hein.
0: J'avale Tagam.
6: Gérard, je peux te poser une toute petite question avant?
0: C'est qui?
6: C'est Jamal Takam. Avant de répondre, je peux te poser une toute petite question.
0: Vas-y.
6: Jusqu'à maintenant, t'as parlé que des hommes.
1: Allez.
6: Les femmes qui sont torero, qu'est-ce que t'en penses, toi?
0: De quoi?
6: Les femmes qui sont torero, qu'est-ce que t'en penses, toi?
0: Non, mais justement, on va en parler, parce que justement, il y en a une qui a arrêté.
1: C'est Nathalie Simon à Interville?
0: Ouais. Non.
5: Allez, ça va le compte.
6: Ça fait déjà un bout de temps.
5: C'est ça.
3: Mais Gérard, hein.
0: Non, il y en a une qui a arrêté.
5: Mais c'est ça, Marie-Sarah Lecomte.
3: Bah ouais, c'est Marie-Sarah Lecomte.
1: Simone Garnier.
0: Voilà.
3: Pas la ligne 6, les
0: qu'est-ce
3: enfants.
0: Qu'est-ce qui se passe là?
3: Non, c'est bon. C'est rien.
0: J'avale ta cam.
6: Ouais, bah donc pour moi, dans l'arène, il y a beaucoup de monde. En général, il peut y avoir, je sais pas, 300 ou 1000 personnes.
0: Mm-hmm.
6: Et puis devant le taureau, bah, il y en a qu'un, quoi. C'est celui qui s'amuse avec sa petite épée, quoi.
0: Ouais, voilà. Donc, t'es d'accord avec moi? Donc,
6: ouais,
0: c'est...
6: Plus ou moins, ça dépend sur quoi, quand même.
0: Ouais, mais dans ce cas-là, pourquoi... Moi, il y a une question qui me chagrine. C'est pourquoi...
3: Ça te chagrine, bah, faut pas.
0: Il y a une question que je me pose. C'est pourquoi que on s'en prend aux bêtes comme ça, par exemple sur les taureaux,
7: on pourrait mettre des chèvres à la place.
0: Oui, mais justement, mais pourquoi qu'on s'en prend sur les taureaux pour ça?
7: Parce que le taureau c'est méchant, c'est noir et ça représente la force et c'est moche. Il va pas mettre des escargots ou des
0: poulains. Non mais pourquoi s'en prendre tout de suite à un taureau?
7: Bonne question, Gérard.
2: Gérard, je peux te poser une question. Qui veux-tu t'en prendre à enfoncer des épées, à courser ou à faire passer dans une cape?
0: Mais même, de toute manière, pourquoi s'en prendre sur une bête? Les bêtes, elles sont comme nous, on est des êtres humains.
3: Ça, c'est clair. Hein,
0: les bêtes, elles ont besoin de manger. Donc, pourquoi qu'on va s'en prendre sur eux pour les tuer?
7: Ils ont qu'à mettre des condamnés à perpète.
0: Mais pourquoi s'en prendre sur une bête comme ça?
2: Donc ce qu'il faudra, c'est arrêter les corridas.
3: Bah oui.
0: Bah de toute manière, personne...
4: Tu vas mettre des milliers de gens au chômage, toi, Gérard. Tu vas mettre des milliers de gens au chômage si t'arrêtes les corridas.
0: Bah ouais, mais dans ces cas-là, tu veux...
4: Ils vont tous appeler dans des cabines téléphoniques pour passer à la radio, donc ce sera un peu cool.
0: Toi, pour l'instant, tu vas te calmer.
2: Bon, c'est soft, hein, ça va, il n'y a pas de paillotte, il n'y a pas de... il n'y a rien.
0: Hein, toi, tu vas te calmer. Parce que sinon, tu vas retourner au standard.
1: Bon, GG, on a un nouvel auditeur, Don Diego de la Vega, 40 ans, de Mantes-la-Jolie.
0: Oui. Pour l'instant, je t'ai pas demandé de m'annoncer la personne.
2: Ouais, mais
3: c'est pour t'aider, c'est pour ton débat.
2: Si tu veux qu'il y ait personne qui réponde, tu fais tout seul le débat aussi. Hein.
0: Donc, on va demander à...
2: tu peux l'accueillir, il est là, il t'attend. Hein.
0: Oui, bonsoir à toi.
8: Oui, bonsoir Gérard.
7: Hola. Bonsoir
8: tout le monde.
2: Salut.
8: C'est Don Diego de la Vega, enfin vous pouvez m'appeler Zorro si vous voulez, mais c'est Don Diego de la Vega. Oui.
0: Donc on va t'appeler Zorro.
8: Oui.
0: Comme ça ira plus vite pour moi.
7: C'est
0: DFG. Zorro, t'appelles d'où?
8: J'appelle Damien.
3: Zorro ou Damien?
8: Amiens.
0: Ah. Ta fréquence?
8: Ma fréquence c'est le 101.6.
0: Ok. La question c'est combien de personnes peuvent-ils participer à la corrida? Donc pour toi, parce que comme tu étais au standard, et apparemment au standard, personne t'a demandé, t'as répété les questions.
8: Ah, on ne m'a rien dit, rien du tout.
0: Ouais, ben ça, au standard, c'est leur problème.
8: Voilà.
0: Bon, alors, allez, hop. On répond. Alors, vas-y.
8: Combien de personnes, tu veux dire, dans les gradins ou
0: Non, combien de personnes peuvent-ils participer à la corrida? C'est-à-dire, dans l'arène.
8: Oui.
0: Tu vois, t'as une personne sur un cheval avec le taureau. Donc, combien de personnes peuvent y participer?
8: Ça dépend si c'est une corrida en double ou en simple, hein, comme à Roland-Garros, je sais qu'ils vont en parler tout à l'heure.
0: Non, mais ça, on parle pas du tennis. Hop.
8: D'accord, mais c'est comme...
0: Attends, Zorro. Hé, Zorro. On parle de la corrida, on parle pas du tennis. Bon, alors, d'accord.
8: Oui, tout à fait, Gérard. Non, mais je vais respecter le décorum. Alors, je te dis un ou deux, ça dépend si c'est en simple ou en double, hein, puisqu'en corrida, on peut faire des corridas à deux.
0: Bon, alors, dans ces cas-là, tu veux parler du tennis?
7: Non,
3: Gérard, tu vas pas le virer, là.
0: Zorro. Oh!
8: Oui?
0: S'il vous plaît, derrière. Zorro.
9: Oui.
0: On va garder ton numéro. Tu vas participer au deuxième débat sur le tennis.
9: Non, mais
8: Gérard, ce sera avec grand plaisir, mais ne sois pas Bernardo. On peut être à un ou à deux d'une corrida, c'est tout.
0: Pour l'instant, tu vas.
2: Parce qu'il y a des corridas où ils sont sur des chevaux, mais il y a des corridas où ils sont par terre, enfin à terre, avec une cape.
8: Un ou deux, voilà.
2: Il y en a un qui peut être avec une cape et l'autre avec le cheval pour attirer le taureau.
8: Ouais,
2: t'as jamais vu de corrida,
8: Gérard.
2: Quoi.
8: D'où ma réponse.
2: Attends, je vais te poser une question. Est-ce que t'as déjà vu une corrida dans ta vie ou pas?
0: Oui.
2: À la télé ou autre?
0: Oui.
2: Et alors?
0: Moi, ça me plaît pas parce que...
2: Non, mais est-ce que t'as vu...
0: On tue des bêtes. Alors, ça suffit.
2: C'est pas ma question.
0: Est-ce qu'ils étaient
2: sur des chevaux ou est-ce qu'ils étaient à terre?
0: Ils étaient sur les chevaux, ils tuaient les taureaux. Donc c'est ma réponse.
2: Et ils étaient à terre, il y en a à terre aussi dans
0: chatte humide.
7: Ouais, donc en fait, moi je vais dire que comme mon père il est espagnol et torero, je répète un petit peu, c'est que ça dépend des pays. Parce qu'il y a certaines coutumes qui sont mises en place. Parce qu'en fait, selon les pays, il y a des arènes qui sont plus ou moins grandes. Donc on lâche plus ou moins de taureaux dedans. Et donc il y a plus ou moins de personnes dedans.
0: Ouais, mais...
3: Ah, oh là là là là.
0: Excuse-moi, je réponds à ta question, je pense que... Non,
7: c'est pas une question, je t'ai donné une affirmation.
0: Oui, mais je pense que tu as dû voir ce qui s'était passé à Nîmes. À Nîmes ?
7: Oui.
0: Là où le mec, il a été mort avec le poids de
7: d'ailleurs,
0: son...
7: D'ailleurs, c'était un ami de mon père, hein. C'était horrible. Ah. Tu veux pas qu'on fasse une minute de silence non plus ?
0: Non, non, mais...
7: Déjà qu'on entend ma chatte humide, c'est déjà assez sympa.
0: Chatte humide ?
7: Oui, ça goûte.
0: Non, mais écoute-moi bien.
7: Oui, mon petit Gérard, je t'écoute bien.
0: Je suis pas ton petit Gérard, d'accord ? Donc tu vas m'écouter parce que sinon ça va mal se terminer.
7: Oui.
0: Donc moi j'y peux rien, si c'était un ami de ton père, de toute manière je n'en sais rien qui c'était la personne. Mais moi je vais te dire une chose, que déjà le taureau
7: a été
0: trop loin. Et il n'y a eu personne pour l'arrêter au moment où ça s'est produit.
2: Il n'y avait plus de frein.
7: Mais c'est normal, oh là là.
2: Et qu'est-ce que t'aurais dit?
7: Le mec, il meurt pas si les taureaux, ils meurent.
2: Gérard, qu'est-ce que t'aurais dit au taureau, toi?
7: Mon père meurt, quand même.
2: Pour l'arrêter.
0: Comment?
2: Qu'est-ce que t'aurais dit au taureau pour qu'il aille pas trop loin?
0: Non, non, attends, c'est pas toi, c'est pas là. Qu'est-ce que
2: tu... Je suis là, regarde.
0: Oh. Qu'est-ce que tu viens de dire, là?
7: J'ai dit que j'aimerais pas que mon père meure.
0: Mais dans ce cas-là, pourquoi que...
7: Il est pas plombier, ton père.
0: Attends.
7: Il a raté ses études de plomberie, mais...
0: Allez, au revoir.
3: Qu'est-ce qu'il y a? Qu'est-ce qu'il y a?
0: Alors, j'aime pas quand...
2: T'as même pas de raison.
3: T'as même pas de raison pour la virer, qu'est-ce qui se passe?
0: Non.
3: Qu'est-ce qui s'est passé?
0: Mon père, c'est pas ton père,
3: elle pose la question à l'autre.
0: Non.
2: T'es en train de dire à l'autre auditrice qu'on va être obligé d'arrêter parce que là je crois que t'es pas capable, t'es trop bu, je sais pas, je suis désolé, mais là tu t'es pas capable, ça fait 10 personnes que tu jettes et j'écoute depuis le début le débat et là je crois que là t'as tort complètement là. Cette personne-là, elle parlait à une autre personne.
0: Non,
3: elle parlait à l'autre fille.
2: Tout le monde est contre toi, Gérard, même Rigaud, attends.
0: Non mais attends, mais dans ce cas-là, soutiens ton équipe.
2: Ben quand t'as tort.
0: Eh ben dans ce cas-là, soutiens ton équipe, au revoir.
2: Mais si tu te caches, je te rappelle ce qui risque de t'arriver. Je te le rappelle. T'avais qu'à pas boire, mon pote. Et fais voir les débats.
9: Il écrit bien, hein, il écrit de mieux en mieux.
3: C'est bizarre.
2: Fais voir ta feuille.
9: Bah, monte ta feuille, Gérard.
2: Fais voir ta feuille. Monte un peu. Pourquoi tu veux pas montrer que les débats, ça a été écrit par Sandy, que c'est elle qui les a fait à ta place, comme la corrida, par exemple, alors que tu m'as dit que c'est toi qui les avais fait.
9: Ah, c'est pas cool.
2: C'est ça.
0: Terminé.
2: Ouais. C'est toi qui as fait les débats? C'est Sandy qui a fait les débats à ta place.
9: Ouais, elle a...
3: Qu'est-ce que tu fais?
0: Toi, tu arrêtes avec ça?
9: Mais quoi?
0: Vous me prenez personne!
2: Si.
0: Vous me faites chier! Vous me faites chier au standard!
3: Faut qu'il s'en prenne sur quelqu'un, hein, mais c'est tombé.
9: Ouais. Non, mais t'es...
0: Non! Je te l'ai dit! Regarde! T'as 24 une question, t'as personne!
2: Et toi?
0: Merde!
2: Il y a des gens et toi, t'es
0: merde,
2: un menteur!
0: Merde!
2: Oh, arrête, t'as bu, regarde-moi, c'est lamentable comment tu réagis, regarde ça! Et c'est même pas toi qui a préparé les débats! C'est Sandy qui les a fait à ta place une fois de plus.
0: Vous êtes des bons à rien.
2: Toi aussi t'es un bon à rien, Gérard.
0: Quoi, tiens.
9: Fais voir. On va regarder ça tout de suite.
0: Ouais.
9: Non, lâche, ouais. Non, tu me laisses faire. Attends, s'il te plaît. Oh, je suis pas n'importe où. Oh bah oui, c'est une belle
0: équipe.
9: Oui.
0: C'est qui ça?
9: Et ça c'est qui ça?
0: Ça c'est elle. Mais elle, de toute manière, je l'emmerde. Et je vous chie dessus.
9: Ah oui.
0: Ok.
9: Ah c'est bien, tu me chies dessus. Très bien. C'est bien, tu me chies dessus.
0: Connard, vous êtes des bandes de connards au standard.
2: Mais toi aussi t'es un connard, Gérard. Toi aussi t'es un...
0: Vous êtes pas capable.
2: Si, ils sont capables.
0: Vous êtes des incapables.
2: Si, ils sont capables.
0: Regarde.
3: Non, assis-toi, Gérard.
0: Non, Rigaud, s'il te plaît.
9: Laisse-le passer.
0: Merci.
9: Tiens, rappelle déjà ces gens-là.
0: Non.
9: Il y a du monde.
0: Non.
9: Hey.
0: Tu vas voir.
9: Regardez l'écriture à Sandy, regardez, c'est Gérard qui a préparé le débat de la corrida, regardez.
0: Casse-toi là.
9: Regarde-le.
0: Casse-toi là avec ta caméra. Casse-toi là avec ton manier.
9: Gérard.
0: Hop.
9: C'est l'écriture de qui? Gérard, c'est l'écriture de qui ça? Regardez, regarde film, c'est l'écriture de Sandy, c'est elle qui a bossé pour Gérard.
3: L'écriture de Sandy.
9: Elle a bossé pour Sandy.
3: Comme c'est bizarre.
9: Hein?
0: Eh ben voilà, et voilà, voilà, il y a un auditeur qui se plaint. Qui va pas passer.
9: Eh ben moi je me plains que c'est pas toi qui a préparé tes débats, c'est les débats de Sandy ce soir.
0: Super, quel débat?
9: Ouais, c'est les débats de Sandy.
0: Non, il n'y a plus de débat.
9: Non, c'est les débats de Sandy maintenant. C'est Sandy qui fait les débats à la place de Gérard.
0: Non, on arrête.
9: Non, c'est bon, non, on n'arrête pas du tout, on va faire les débats à ta place, ouais, à la place de Sandy. Sinon tu m'appelles Sandy, elle va les faire parce que c'est elle qui les prépare les débats. C'est l'écriture à qui ça? C'est l'écriture à qui ça?
0: Gérard, tu dégages avec ça.
9: Arrête.
0: Tu dégages avec ça. Tu me fais chier. Vous me faites chier.
9: Oh regarde ça, mais tu t'énerves toujours dès que t'es pas à l'aise. Dès que t'es mal à l'aise, dès que tu fais des conneries, regarde-moi ça, quelle honte. De toute façon, dès que t'es pas bien, tu gueules. C'est même pas toi qui a préparé les débats, c'est elle à la place, putain. C'est une preuve, ça, c'est ton écriture, Gérard, sincèrement, sans gueuler.
0: Ça, c'est mon écriture.
9: Oui, et celle-là.
0: Celle-là, c'est la signe, et alors?
9: Et alors?
0: Qu'est-ce que j'en ai à foutre?
9: Tu m'as dit que c'était toi qui avais préparé les débats, c'est même pas toi qui les prépare.
0: Allez,
9: bah évidemment, ça c'est la bonne excuse. Allez, dégage.
0: De manière, quoi, dégage? De manière, ils sont pas là, qu'est-ce qu'a fait?
9: C'est pas toi qui a préparé ces putains de débats, tu fous plus rien, tu te lèves à 16h, tu dis qu'elle va 13h, tu te lèves à 16. Alors vas-y, bosse, putain.
0: Faites chier. Eh, dégage avec ton caméscope.
9: Oh, ça va, il fait rien, c'est bon, oh.
0: Tu dégages, d'accord?
9: Stop.
0: Tu arrêtes ou sans mine dans ta gueule.
9: Non, arrête, c'est bon, allez, c'est fini. Mets un disque.
0: Tu arrêtes.
9: Allez, déjà, allez.
3: Allez, c'est parti.
9: C'est fini.
0: Tu arrêtes.
9: Tu arrêtes
0: maintenant. Tu l'éteins.
9: Allez, arrête.
0: Tu l'éteins.
9: C'est éteint. Allez.

0: Non, ben c'est bien, ça me fait plaisir. Foussi.
1: Bonsoir, Foussi. Gérard. Bonsoir, Gérard.
0: Bonsoir, et Claire.
1: Bonsoir, Gérard.
0: Tu m'as parle plus fort, s'il te plaît, merci.
1: Bonsoir, Gérard, tu ne m'as pas manqué.
0: Oh là là.
1: Moi non plus.
0: Mais c'est... Qu'est-ce qui se passe, là?
1: Ça va, Gérard?
0: Je pense qu'il faudrait peut-être que vous parlez un petit peu plus fort devant
1: allô,
0: mon micro.
1: Allô, tu m'entends?
2: Oui, Gérard, bah, si je peux
1: allô
2: me permettre, Armand, avant qu'on débute tous les débats,
0: ouais.
2: Je voudrais quand même te féliciter. Parce que c'était remarquable tout à l'heure quand tu as dit à la personne qui était de forte poids, regarde devant toi,
1: jamais d'arrêt.
2: T'en as rien à foutre.
0: Non, j'ai jamais dit regarde devant toi, j'en ai rien à foutre. J'ai dit regarde de l'avant, ne regarde jamais derrière.
2: Voilà.
0: Nuance.
2: Et rien que pour ça, bravo. Et Gérard, t'as été super bon la semaine dernière aussi. T'étais bon la semaine dernière.
1: Ouais,
2: le débat, t'étais excellent.
1: T'étais vraiment excellent.
2: T'avais un peu trop vu.
0: Ouais, c'est ça. Surtout que c'est pas moi qui ai fait les débats la semaine dernière.
2: Alors c'est nous qui avions un peu trop vu.
0: Ouais, je pense que c'est vous qui avez pas suivi, hein.
3: Mais tu sais que c'est dur d'être déshabituel quand même, hein.
2: Ouais, et sinon les débats de la semaine prochaine, c'est quoi?
0: Les débats de la semaine prochaine, pour l'instant, on n'est pas sur les débats de la semaine prochaine, parce que sinon, vous allez voir Fulda.
1: Première question, s'il te plaît, Gérard.
0: Non, mais attends, vous avez déjà pas commencé.
2: Bah, si Fulda, je peux répondre?
1: Non. Bonsoir.
2: Non.
0: Bon, vous allez pas commencer.
1: D'accord, Gérard.
0: Ok, c'est moi qui commence à commander. Donc, Armand, oui, j'espère que tu t'es réveillé.
2: Oui.
0: Bon, Sucette aussi?
3: Bah oui.
0: Bon, Sucette, tu parles comme il faut devant ton combiné, s'il te plaît, merci.
3: Ça Gérard, ça te va?
2: Sucette, tu m'excites.
0: Oh là
3: mais quoi?
1: Bon, Gérard, fais pas attention.
4: Bon, Gérard, t'as oublié comment on faisait des débats ou quoi? Parce que là, on
0: n'avance
4: pas.
0: Non, mais attends,
4: là.
0: Parce que déjà, Sucette, si elle comprend pas la question, moi, je vais pas la répéter.
4: Sucette, c'est un mec.
0: Non, le touriste, c'est...
3: T'as pas posé de question, alors comment veux-tu que je la comprenne?
2: Je crois qu'il a posé la première question, mais j'ai pas compris.
0: Bon, là, celui qui s'amuse à parler dans sa moustache, il va se calmer.
1: Gérard, va te
0: donc, le touriste est-il un signe de vacances?
1: Comment?
2: Oui, c'est Armand.
0: Le touriste
1: oui.
0: Est-il un signe de vacances?
2: Ouais, c'est Yoda, je peux répondre.
0: Ouais.
2: Bah écoute, le touriste ou le tourisme?
0: Le tourisme.
2: Le tourisme est-il un signe de vacances? Honnêtement, ouais, je pense que ouais. C'est une bonne question, ouais.
3: Oui, et moi, je préciserais.
0: Oui.
3: Je dirais que c'est un signe particulier.
0: Pourquoi?
2: Ah, bah, c'est pas un signe.
0: Ah, mais non, mais vas-y, mais pourquoi, moi, je te demande?
2: Ouais, c'est Armand.
0: Ouais, non. Dans non, non, Yoda. Yoda!
2: Ouais, je suis là, ouais.
0: Hey Yoda, tu commences pas s'il te plaît hein.
2: Je suis là, je t'écoute.
4: C'est Armand qui t'a répondu ça Gérard. Et je te prie d'accueillir Nadia qui a 18 ans et qui appelle de Gif-sur-Yvette. Bonsoir.
1: Bonsoir Nadia.
2: Bonsoir
1: Nadia.
0: Bonsoir Nadia.
1: Ça va Gérard?
2: Elle a une petite voix.
0: C'est bon. Le tourisme est-il un signe de vacances pour vous?
2: Ouais, c'est Yoda, le tourisme est un signe de vacances.
0: Ouais.
1: Moi, je suis d'accord avec Yoda, c'est un signe de vacances.
0: Attends, Armand, tu as posé une question, donc moi, je te redemande pourquoi.
2: Ouais, j'ai posé une question, et j'aimerais bien qu'on y réponde.
1: J'aurais dû écouter Françoise pour savoir comment faire.
0: Non, mais moi, je vous demande pourquoi. Alors, arrêtez vos bêtises.
1: Mais c'est pas ça, Gérard.
2: Parce que c'est un signe particulier.
1: Bon, moi, je peux te répondre, c'est clair.
0: Ouais, clair.
2: Non, c'est clair, elle a dit.
0: Oh, ça suffit, s'il vous plaît,
2: c'est
0: mec.
2: Elle a dit, c'est clair.
0: Vous commencez pas.
1: Bon, Gérard, tu commences pas à crier, toi non plus. Hein.
0: Non, mais moi, pour l'instant, c'est moi qui pose les questions. Maintenant, vous allez répondre.
1: Je peux en placer une. Hein.
0: Alors que, Claire.
1: Oui, calme-toi, Gérard. Le tourisme, signe de vacances, signe particulier, c'est sûr.
2: Bah, donne un exemple.
1: Pourquoi? Par exemple, tu te dis, putain, je suis en vacances, tu sais, je vais
2: voilà, exactement, voilà, je suis d'accord avec toi.
1: Oh putain.
0: Non, et on ne dit pas putain.
1: Nadia.
2: Un exemple,
0: Nadia.
2: Le tourisme, c'est un
1: moi, je dirais que le tourisme, c'est un signe de vacances, rien que par le fait que quand on évoque le tourisme, on pense toujours tout de suite au soleil, à la plage,
2: à
1: l'été.
2: Aux vacances.
1: Ouais, carrément.
0: C'est clair. Mm-hmm.
3: Sucette, je peux répondre?
0: Ouais.
3: Pour moi, c'est oui et non.
0: Alors moi je te renvoie la non, attendez s'il vous plaît. Moi je te réponds, c'est pourquoi oui.
3: Eh bien, oui, parce que bon, alors c'est vrai que bon, dans les tourismes, t'as les gens qui sont en vacances et tout, qui viennent visiter des trucs, qui vont à la plage, machin. Mais non, dans le sens où on pense à tous ces guides touristiques, à tous ces gens qui font visiter des châteaux, des musées pour les touristes, eux, ils sont pas en vacances.
1: Ouais, exactement.
0: D'accord.
5: Et qu'est-ce qu'ils font alors?
0: Et maintenant, le nom.
2: Quoi, le nom de famille.
0: Sucette, tu dis oui ou non. Bah, moi, maintenant, je te demande le nom.
5: Donne ton nom.
1: Le nom de famille.
3: Mais le nom, justement, c'est pour ces gens qui font...
4: Le nom du château.
1: Non, t'as pas compris.
0: Bon, allez, c'est bon. Non, tu comprends pas. Alors, moi, j'ai
5: déjà... la deuxième question.
1: J'ai pas répondu, non. Gérard.
0: C'est qui?
1: Foufi.
0: Ouais, bah, vas-y.
1: Bon, bah, alors, moi, pour moi, le tourisme, c'est... C'est-à-dire, tu pars en vacances, tu fous rien, tu dépenses plein de fric... Et tu peux être prise en otage aussi, et tu peux être tuée aussi.
0: Ouais, c'est ça qui a pas aller. On va demander parce que si ça dérange pas, il y a quand même un invité mystère parmi nous. Oui.
1: Faut éviter la Corse. C'est qui l'invité mystère?
4: On la connaît.
1: On la connaît, Françoise.
4: Il y a Samantha Fox avec nous, c'est ça.
6: Bonsoir à tous.
0: Donc, alors pour toi, le tourisme est-il un signe de vacances?
4: Tu peux répondre en anglais, Samantha, ils comprennent l'anglais.
1: Yeah.
6: Oui, je pense que c'est un signe de vacances, puisque...
0: Elle parle très vacances, bien anglais.
1: C'est la traduction simultanée, c'est mort.
5: On l'a pas reconnu, déjà.
6: Non, mais je pense que c'est un signe de vacances, puisqu'on part en vacances.
1: Bah oui, c'est sûr, ma chérie. Allô? Pronto.
7: Qu'est-ce qui s'est passé, por favor?
4: Ah, mais c'est Gérard, il fait des essais de son avec Manu, mais Gérard!
0: Bon, donc...
1: On n'a pas entendu la fin de la demoiselle mystère.
3: Gérard, est-ce que je peux poser une question à Sandy Fox?
4: Oh non!
1: Tu veux la poser?
4: Qu'est-ce que je fais, Gérard?
0: Celui-là, dehors. Ça y apprendra ce qui...
3: Armand,
0: bah bonne nuit.
4: Mais non, c'est pas Armand, c'est pas Armand qui avait dit ça.
2: Non, je dis, c'est Armand, je veux poser une question.
1: Bon, Gérard, et toi?
0: Donc, moi, je peux vous dire tout de suite, cela dépend où vous allez.
1: C'est
0: voilà
1: sûr.
0: Ma réponse.
4: C'est pourquoi?
1: Pourquoi?
0: Non, mais on va pas demander pourquoi. Cela dépend où vous allez. Parce que ça peut être très bien en Italie, en Espagne, ou autre.
2: En Allemagne.
0: Non, il n'y a pas de pourquoi. Ça, tu me demandes encore pourquoi, va dégager. C'est clair et net.
2: C'est Armand.
0: Comment le con? Alors le con il t'emmerde, non, tu dégages.
4: Elle a dit concombre. J'ai mangé des concombres.
1: Le comble du comble, je parlais du comble.
2: Clairement.
1: Parce que quand t'es en touriste, il y a des combles aussi. Voilà.
2: Ok.
1: C'est-à-dire quand tu vas au grenier, t'es dans les combles.
2: Ouais Gérard, c'est Yoda. C'est Armand. Je peux te poser une question là?
0: Ouais, vas-y.
2: Ouais, toi en tant que ça t'arrive d'être touriste? Oui ou non?
0: Pourquoi?
2: Non mais je sais pas, quand t'es touriste, tu vas où?
1: Paris-Plage.
0: Alors, toi, la pétasse, là. Toi, la pétasse.
2: Non, attends.
0: Tu permets. La pétasse qui dit Paris-Plage et qui se marre, tu dégages.
1: Je parlais de moi, je parlais pas de toi. Hein.
0: C'est qui?
1: Alors, tu te calmes.
0: C'est qui dit ça?
1: C'est pas moi.
2: C'est Yoda, je t'ai posé une question.
0: Non, c'est vous Armand. Arrêtez de jouer avec les combinés de téléphone ou sinon, ça, je vais faire comme il y a 15 jours.
2: C'est Armand.
0: Ok.
1: Ok.
0: Alors, tenez-vous sur vos gardes.
2: C'est Armand.
1: Vas-y.
0: Alors, on va demander à Nadia. Oui,
2: hein. Tu m'as pas répondu, hein, Gérard.
0: Nadia.
1: Oui, alors moi, je dirais que le tourisme est évocateur du sexe.
0: C'est-à-dire?
1: Le tourisme, c'est l'été, on baise l'âge et c'est la baise. Exactement.
2: Attends, l'été. Quand tu prends l'avion, ça te fait penser à ça.
1: Non, moi, je dirais qu'on baise plus en vacances.
8: Je vais me dire,
2: on baise plus en avion qu'en vacances.
1: Montrer, voilà.
3: Gérard, tu vas où en vacances?
2: C'est Armand.
1: Allô, Gérard?
0: Non, qui c'est qui me demandait où j'allais en vacances?
1: C'est moi,
0: Sucette. Non, mais là où que je vais en vacances, ça regarde personne pour l'instant.
1: Il
0: y a une question Minitel.
1: Tu veux bien nous dire où tu vas, quand même?
3: Je sais où tu vas.
0: Une question Minitel?
4: Bah écoute, je veux bien te le dire, mais ça va pas te faire plaisir. Alors on y va.
2: Attends,
4: Gérard, t'es tellement crade que même dans ton cul, les morpions ne sont plus des touristes.
2: Non, ouais, évident.
0: Olivier, s'il te plaît.
1: J'ai une blague. Tu veux la dire? Vas-y.
0: Non, mais c'est pas la question des blagues. Olivier, s'il te plaît.
1: Ils sont des deux côtés.
2: C'est Armand.
3: C'est quoi le truc marrant?
0: C'est quoi là qu'est-ce qu'il t'a dit là?
5: Ah, il m'a dit que c'était bien qu'il apprenait des trucs sur les touristes.
0: Avec ce qui était branché derrière pour mettre un double son. T'inquiète pas, j'ai vu qu'il a trafiqué derrière. C'est pas grave.
7: Bien joué.
0: C'est pas grave.
8: Gérard, c'est Foufi.
0: Oui.
8: Tu peux te poser une question?
0: Vas-y. S'il te plaît, Armand, attendez.
7: Merci.
8: Allô? Tu vas où en vacances en général?
0: Je te dis, je partais pas en vacances.
8: D'accord.
7: Qu'est-ce que tu fais quand tu pars pas en vacances?
0: Je reste chez moi.
7: Tu aurais des vacances? Ouais, Gérard, c'est Yoda.
0: La vas-y. Non,
8: ouais. Ça peut être des vacances, rester chez toi.
7: Bon, quand t'es chez toi, c'est des vacances ou pas?
0: Oui, ça me fait des vacances. Comme ça, je vous entends pas. L'invité mystère, pour toi, les vacances, tu es pas sous.
7: C'est une salope, l'invité mystère.
0: Alors toi, tu dégages. Et tu dégages, allez hop. La salope, elle t'emmerde. Allez hop, tu dégages. Tu me le vires, celui-là, je veux plus le savoir. Non, je veux pas le savoir.
6: Gérard. Sale PD.
0: Voilà, hop, terminé.
5: Gérard, pourquoi?
0: Allez, moi, je t'emmerde.
7: Allez, viens.
0: Fais-le, s'il te plaît. On commence pas comme ça. Olivier, tu dégages. Olivier, tu sacs. Et toi, tu me prends sucette, Armand.
8: Et tu les dégages.
0: Tu me prends sucette, Armand, celui qui s'amuse à insulter les gens comme ça, c'est pas bon. On commence pas comme ça. Sinon, moi, je me casse à 2 heures.
5: Tu veux que je prenne une sucette à quoi?
0: Non.
7: Et tu te casses pas.
5: Voilà.
7: Calme-toi, Gérard.
5: Gérard, il y a une question Minitel.
0: Ouais.
5: C'est Gaberman qui te demande pourquoi tu t'énerves comme ça. Tu la connais, l'invité mystère?
8: Ouais, ça part.
5: C'est une question de Gaberman.
0: Ça, l'invité mystère restera sur son truc personnel.
8: C'est quoi son truc?
0: Il gardera son nom en surprise jusqu'au bout.
8: Ok, Gérard,
3: sacrée surprise. Gérard, je peux te
0: poser une
3: question? Oui. Pourquoi j'ai l'impression que l'invité mystère, c'est toujours la même?
8: Ouais.
0: Et alors, ouais, ça vous dérange?
8: Ouais, mais l'invité mystère, elle a honte de se dénoncer.
7: Je suis à l'antenne.
0: En fait, celui qui dit chute, je suis à l'antenne, pour l'instant, tu as la fermée.
3: En fait, je sais qui c'est l'invité mystère, c'est Stéphane, mais avec une double voix.
8: Ah ouais.
0: Voilà.
7: C'est vrai, c'est lui?
8: Ouais.
0: Voilà, c'est bien, c'est Stéphane.
7: Ouais. Putain, elle a pas reconnu.
8: Ouais, Stéphane, bravo Olivier. Hein.
5: Vous m'entendez, hein?
8: Ouais. Bon, Gérard.
0: Donc, la deuxième. Quel pays.
5: Attends, Gérard, excuse-moi, il y a une autre question Minitel.
0: Oui.
5: On nous demande si tu la trouves mignonne, l'invité mystère, ou pas.
0: Oui.
7: Stéphane, tu trouves mignonne.
5: Mais pourquoi? Explique
7: mignon,
5: un peu, quand même. Pourquoi tu la trouves mignonne?
8: Est-ce que tu aimerais la baiser, l'invité mystère?
0: Oui. Non, mais ça, vous poserez les questions avant qu'on attaque le deuxième débat.
5: Avant la conclusion.
8: Ok, d'accord.
0: Donc, quel pays ou ville avez-vous visité?
3: Sucette, je peux répondre?
0: Oui.
3: Alors moi j'ai visité Los Angeles, New York et Sydney.
8: Ah c'est super, c'est comme pays.
0: Mm-hmm.
3: Parce que bon, je fais une maîtrise d'anglais, donc faut que j'aille dans les pays qui parlent anglais, donc États-Unis, Australie, voilà.
0: Ah, en Australie, tu crois qu'on parle anglais?
3: Bien sûr, sinon.
8: Bah oui, Gérard. Hein.
0: Ah bon?
3: Bah oui, c'est une ancienne colonie britannique.
0: D'accord. Armand.
7: Ouais.
5: Armand est parti parce que tu l'as viré. On accueille Mauricio à la place.
8: Salut Mauricio.
7: Bonjour à tous.
3: On se fout de la gueule, c'est le même.
7: Ah non, je sais pas du tout.
0: C'est ça, tu as commencé par terre, parce que sinon c'est toi qui vas virer.
7: Si, moi je voulais dire que comme il a fait le tour du monde, je pense que le tourisme c'est un signe particulier.
0: Mm-hmm.
7: Et je pense que la deuxième question, je ne l'ai pas bien entendue.
0: C'est quel pays
7: oui.
0: ou ville avez-vous visité?
7: Bah, étant donné que je suis originaire d'Espagne, je pense que quand même Berlin se croit être la capitale du tourisme.
0: Non mais ça, on s'en fout. Hein. Je demande quel pays ou ville avez-vous visité. On n'en a rien. Non mais c'est bon.
7: Écoute-moi.
0: Non mais attends.
7: Demain, je t'invite avec moi en Andalousie et tu passeras des vacances chez toi de rêve.
0: Nadia.
7: D'accord, merci.
0: Voilà. Nadia.
9: Oui, bah alors moi j'ai visité plein de pays en fait.
0: Mmh.
9: Et je tiens à dire que on a beau dire que les États-Unis c'est vraiment merdique, mais c'est pas mal. Hein.
7: Oui, mais je crois que c'est quand même en France que l'on
0: rentre le mieux. Oh, tu permets?
7: Je pense.
0: Non, oui, mais attends.
7: Je me permets aussi de... Tu arrêtes de me couper la parole quand je parle.
0: Oh, ouais, si t'es pas content, tu dégages.
7: Oh, ça veut dire quoi, cette manière de parler? Hé, hey, Gérard.
0: Et ça veut dire quoi? C'est moi qui mène les débats, d'accord?
7: Ok, c'est toi qui mène les débats, y a pas de problème.
0: Tu me laisses terminer. Tu me laisses terminer avec Nadia, parce que j'ai pas tellement compris sa question.
7: D'accord.
0: Donc Nadia, s'il te plaît, si tu pouvais me redire ce que tu viens de me dire.
9: Je disais que les États-Unis c'était vraiment très bien, mais ceci étant, la France aussi c'est vraiment chouette parce qu'on parle la langue et on rencontre forcément des gens qu'on peut revoir après pendant l'année, et c'est assez sympa.
0: Ouais, mais dans ces cas-là, mais ça suffit là. Avec ton pourquoi. Bon, tu me le calmes lui. Tu me calmes Maurizio là avec ses pourquoi, j'en ai ras le bol. Là, tu me le calmes. Donc moi, Nadia, je vais te dire, tu me dis, d'accord, la France, mais il n'y a pas que la France aussi à visiter.
9: Ouais, mais
0: t'as d'autres pays.
9: On visite pas assez la France.
0: Ouais, mais dans la France, t'as pas mal de trucs à visiter.
9: Bah ouais, carrément.
4: À quoi, par exemple, dis-nous des endroits.
0: Non, mais attendez. Attends, Fidard, je vais laisser répondre tout le monde.
4: Non, tu me vois.
9: Non, mais Gérard, par exemple, t'as visité quoi comme endroit en France? Ta préférée en France, c'était quoi?
0: Le seul truc qui est à visiter et qui est beau à visiter, je pense que c'est...
7: En Charente et Poitou.
0: Bon, toi, tu dégages. La Charente, Poitou, attends, merde, hein. Tu dégages. Bonne nuit à toi.
4: C'est pas
0: au revoir.
4: Gérard,
7: c'est sucette.
9: Gérard, bon, c'est soufflé. Je peux répondre.
4: Non, mais attendez, laissez-le répondre avant. Gérard, t'allais dire un truc hyper intéressant.
7: Oui, donc, crois qu'il allait dire un truc hyper intéressant.
4: Vas-y, Gérard, t'en occupe
0: pas. Maurizio, tu la fermes.
10: Ouais, la ferme à toi.
4: Vas-y, Gérard.
0: Donc, Nadia.
9: Oui.
0: Donc, c'est toi qui m'as posé la question.
9: Oui.
0: Donc, moi, j'ai...
7: Tu veux bien y répondre.
0: Bon. Lui, tu me le retires complètement. Je n'en veux...
9: Non, mais Gérard, c'est comme s'il n'existait pas. Réponds à la question, Gérard.
0: Nadia, le seul...
9: Je t'entends plus, là, Gérard. Tant mieux.
0: Le seul truc à visiter, c'est lors du 14 juillet, c'est l'Arc de Triomphe.
9: Ouais.
0: On est bien d'accord.
4: Non,
9: super,
4: attends.
9: Les vacances.
4: Gérard, en ce moment, je sais pas si t'es au courant, mais il y a la foire du trône qui vient d'ouvrir.
0: Oui, mais ça.
4: Qu'est-ce que t'en penses?
0: Ça, c'est pas. C'est pas dans mes questions.
4: Il y a les égouts de Paris aussi.
0: Ouais, ça, c'est, non, mais c'est autre chose.
4: Pour le tourisme, est-ce que tu penses que la foire du trône, c'est un.
0: Bon, Olivier, tu dégages de dessous les manettes, s'il te plaît.
7: Ouais, c'est Yoda, j'ai pas répondu. Hein.
0: Non, mais moi, Olivier, tu dégages. Tu dégages, s'il te plaît.
10: Ah, qu'est-ce que tu fous là, Olivier?
9: Bon, je peux répondre.
0: C'est la dernière fois que je te le dis. C'est la dernière fois que je te le dis à cause de toi, sinon je me tire à 1h à 2h.
9: Oh, quelle voix mélodieuse.
0: Alors, Claire?
9: Oui? Bah, réponds.
0: Attendez, il y a une question Minitel.
4: Ouais, il y a Alan Mann qui nous dit « Moi, j'ai visité la Mongolie et je t'y ai pas vu, Gérard. » Vraiment, comment ça se fait?
7: Ne réponds pas, Gérard, c'est un jeu de mots.
0: Je réponds pas sur des questions bidons.
7: Tu as bien raison.
0: Claire.
9: Ouais. Moi, j'ai pas beaucoup visité de pays, mais j'ai visité des villes. Je suis passée à Limoges.
0: Mmh.
9: Je suis allée à
0: Limoges. Limoges. Attends, Claire. Limoges, c'est en France. Ville.
9: Pardon. Donc, je suis allée à Limoges, je suis allée à Bordeaux il y a pas longtemps. C'est pas beau. Et puis un jour, je suis passée à côté de Rennes et j'ai pas aimé du tout. Ouais. Ok.
7: Moi, Gérard, je peux dire un truc, c'est sucette.
9: Bon, Foufi, je peux répondre.
0: Ouais.
9: Alors, moi, j'ai été. J'ai été au Zimbabwe.
0: Mmh.
9: J'ai été.
7: On m'a dit qu'on parlait pas des îles.
0: Oh, ça suffit, celui qui parle derrière, merci.
9: J'ai été à Tamaracet.
7: C'est où?
9: J'ai été à.
7: C'est où Tamaracet, s'il te plaît?
9: À Omdurman. Et à Asmara. J'ai été à Asmara aussi.
7: Ouais, mais arrête de lire le dictionnaire.
9: J'ai été à Moudjani.
0: Non, mais c'est bon, Poussy. Poussy, tu dégages.
9: Mais Gérard, je vais.
0: Tu dis à Poussy qu'elle lit pas le dico pour.
9: Mais si pas le dico, attends, t'es là pour
0: non,
9: toi.
0: Non, apparemment, elle prend toute la ville du dico,
9: mais
0: c'est
9: n'importe
0: bon.
9: Quoi,
0: allez, bonne nuit.
7: Gérard, Yoda.
9: Il n'y a pas de bonne nuit.
4: Gérard, excuse-moi, il y a une autre question Minitel. On nous demande si toi, c'est vrai que ça fait 3 ans que tu joues les touristes à Fun.
0: Ça regarde personne.
4: Ok.
7: Gérard, c'est Yoda. Yoda. J'ai toujours pas répondu. Non, Gérard, c'est sucette, je peux dire.
0: Yoda.
7: Ouais, bon, bah moi. Donc, pour répondre à ta question, ce qui est un peu d'exotisme tout de même dans ce débat, je dirais les pays d'Extrême-Orient. Tu sais, tout ce qui est Japon, Thaïlande. Parce que c'est là que naquit la sagesse, tu vois, qui a traversé le temps. Mmh. Et quelque part, on est tous les héritiers de cette sagesse chinoise, écossaise, enfin tout ce qui vient de l'Extrême-Orient, quoi.
0: Mmh. D'accord.
9: D'accord avec...
0: Sucette.
9: D'accord.
7: Oui, moi je voulais dire qu'il y a 2 endroits à visiter en France. C'est l'île de Puteaux et le Futuroscope.
0: Bon alors, Sucette. Sucette.
7: La Côte d'Azur est pas mal.
9: Mais non, la réseau Futuroscope, c'est vachement bien.
0: Non, mais Sucette.
7: Ouais, mais quoi. C'est beaucoup trop cher pour les enfants.
11: Parce que tu
12: t'emmènes pas tes enfants. Hein.
7: Ouais, mais.
12: Gérard, c'est Sucette. Des enfants maintenant.
0: Sucette.
11: Gérard, c'est Sucette.
0: Ouais, bah tu retournes voir
11: Futuroscope. Hey, le Futuroscope, j'habite en face, c'est bien. Et Livre de Puto, c'est bien pour aller jouer au ping-pong là-bas.
7: J'ai trouvé une question pour l'invité mystère.
0: Fildar, s'il te plaît.
7: Est-ce que.
0: Fildar, tu me vires Sucette.
7: Est-ce qu'elle roule?
0: Tu me vires Sucette, il a. J'ai compris très bien ses réponses. Moi, par contre, je vais vous donner des villes, je ne sais pas s'il y en a qui y ont été.
12: Non, oui.
0: Et donc, l'Italie, l'Espagne.
12: Ouais,
0: c'est ça, c'est des villes. Attendez, celui qui commence à se marrer, vous voulez des réponses aux questions ou pas?
7: Gérard, ouais,
0: sinon,
7: ouais,
0: moi, je passe à la troisième et je ne vous donne pas mes réponses.
12: Ouais,
0: Gérard.
12: Vas-y, Gérard.
5: Crie pas, c'est
12: troisième.
5: Bon.
12: Troisième. Vas-y, Gérard.
0: Non, il n'y aura pas de troisième. Non,
12: écoute,
0: pas...
12: Gérard.
0: Donc, les villes à visiter.
7: Oui.
0: L'Italie, l'Espagne.
12: Oui.
7: Mais c'est pas une ville. Si, c'est magnifique comme ville, l'Italie.
12: Si, c'est magnifique. Tu es
7: à côté de Besançon. Je suis désolé.
12: Oh, continue, Gérard. Bon. Continue, les écoute pas.
0: Je sens que vous allez vous calmer parce que c'est des villes à visiter. Je suis désolé.
12: On est calme.
0: Bon, alors.
12: Excuse-nous, vas-y, on t'écoute.
5: Continue, Gérard.
0: Donc, l'Italie, l'Espagne, c'est des villes à visiter.
12: Oui.
0: Le Brésil.
12: Oui.
0: Et le Portugal.
12: Ah ouais?
7: Ouais, mais ça n'a rien à voir tous ensemble. Hein.
0: Non, mais attends, quoi des pays d'Afrique?
11: C'est pas en Afrique?
7: Non, mais tu peux pas mettre l'Italie avec le Brésil.
0: Attendez, quel pays ou ville avez-vous déjà visité?
7: C'est pas en Afrique.
0: Moi, je suis désolé, je donne ma réponse. Mais on s'en fout de si c'est en Afrique ou pas.
7: T'es au Brésil,
12: Gérard?
0: Non.
7: Alors pourquoi tu le mets sur la liste des villes que tu as visitées?
0: Mais alors, mais j'ai le droit, je vous donne des villes, j'ai le droit,
7: non,
0: même que j'ai pas été.
7: Ah d'accord. Moi je suis allé sur la lune.
0: T'as pas été dans la main de ma soeur, dans la culotte d'un zouave, toi?
7: Dans le cul de l'invité mystère.
0: Ouais, ben, dans le cul de l'invité mystère, tu dégages. Hop, bonne nuit à toi. Tu me dégages Yoda, hop.
7: Mais non, c'est pas Yoda.
0: Non, je veux pas le savoir, allez hop.
7: C'est pas Yoda.
13: Yoda, t'es vraiment trop con.
0: C'est bon. Attendez, il y a la...
5: Une autre question Minitel, toujours à l'Anne-Man, qui te demande si t'as déjà fait du tourisme à Sainte-Anne.
0: Qu'est-ce que ça peut y foutre?
5: Bah, je sais pas. Je sais même pas où c'est comme pays, Sainte-Anne.
0: Sainte-Anne, c'est dans le 13e.
5: Ah ok, c'est pas loin.
12: Ah ouais.
0: Donc on va demander à l'invité mystère.
12: On écoute.
7: Oh oui.
0: Ben,
7: Allô,
0: je te réponds. Oh, c'est bon, toi, tu la fermes, merci.
11: Stéphane, réponds.
0: Quel pays ou ville avez-vous visité?
7: La Suisse.
13: Alors, moi, j'ai visité l'Angleterre, la Suisse, l'Italie, et puis là, je vais bientôt visiter la Thaïlande.
12: Ah, c'est bien.
0: Voilà.
11: Est-ce que vous allez aller en Thaïlande avec Gérard?
13: Oui, exactement.
12: Ah, d'accord.
14: Okay. Ah, c'est grillé toute seule.
13: C'est même moi qui vais lui payer le voyage.
12: Wow.
0: Ben, comme ça, vous savez qu'il
5: est tellement mystère ton invité.
7: Gérard,
5: hein.
7: On sait pas.
12: C'est pas grave.
11: Gérard, pourquoi tu vas partir en voyage avec Stéphane en Thaïlande?
0: Qu'est-ce que ça peut te foutre à toi? C'est toi qui le paye?
7: De quoi?
0: Non, merci.
12: Où elle trouve cet argent?
0: Cachez-vous.
13: Ça vous regarde pas de toute façon.
12: Et ça paye la radio.
0: Cachez-vous comme souvenir pendant vos vacances.
7: C'est Mauricio, je peux répondre.
0: Bon, je pense que vous allez réfléchir. On va.
5: On va mettre un disque.
0: Bon. Ouais,
5: ils vont réfléchir et puis.
0: Et ils vont se calmer. Ils vont se calmer surtout. Tu me les calmes.
7: Je peux parler à l'invité mystère en antenne.
0: Non,
5: après le disque.
7: En antenne.
5: Après le disque. Donc Gérard, le disque, c'est quoi? Fila.
15: Bah, je sais pas moi. Manu, tu devrais avoir le titre là.
5: Bah, tu désannonceras après le disque. On fait
0: donc,
5: comme ça
0: voilà. Donc c'est toujours la suite des débats. Donc avec.
5: Parle devant ton micro, s'il te plaît.
0: Toujours la suite des débats sur les touristes. Hein. Donc merci pour celui qui commence déjà.
7: Arrêtez avec ça, c'est nul. Hein.
12: France Télécom, bonjour.
0: Ouais, bah France Télécom, tu vas dégager. Merci beaucoup. Donc on va accueillir Spartacus.
16: Bonsoir, ça va?
0: Tony.
16: Bonsoir tout le monde, bonsoir Magouille.
0: Ouais, bah t'as de la chance. T'as de la chance parce que j'avais dit non.
16: T'avais dit non, pourquoi?
0: Pour les habituels, mais c'est pas grave.
16: Et moi, je peux rester?
0: Qui?
16: Spartacus, c'est la première fois, j'écoute.
0: Non, mais attends, pour un son, le débat, il est pas terminé, d'accord? Yoda.
17: Bonsoir à toutes, bonsoir à tous.
16: Donc, il y aura un petit décalage.
0: Oh, s'il vous plaît, vous répondez! Quand je vous dis bonsoir, vous répondez, s'il vous plaît.
12: Ok, on la recommence,
0: Fuji. Foufi.
12: Bonsoir.
0: Claire.
12: S'il vous plaît.
0: Claire, bonsoir.
14: Bonsoir.
0: Nadia.
14: Bonsoir.
0: C'est qui va s'amuser à passer pour moi?
4: Mais non, c'est pas toi, il s'appelle Gérard, j'y peux rien.
14: Ouais.
18: Bonsoir, bonsoir Gérard, bonsoir Sandy.
0: Attends, tu t'amuses à quoi, toi?
14: Bon, Gérard, accueille-le comme tout le monde, écoute.
4: Attends, il n'y a pas qu'un Gérard en France.
14: Il y en a 100 000.
4: Il y a aussi Boris. Tu peux le rajouter parce que c'est un Belge.
0: Alors, Boris, bonsoir.
18: Bonsoir, Gérard. Bonsoir à tous. Bonsoir, Spartacus.
14: Bonsoir. Bonsoir.
19: Et moi, je pue la merde.
14: Et nous, on pue, ouais. Bah, ouais.
20: Ouais, nous, on pue, hein.
4: Ouais, c'est vrai. Donc, vas-y, Gérard, continue le débat. Parce que...
0: Bon, alors.
18: Bah, je m'appelle Gérard. On me demande de continuer le débat.
0: Bon, pour l'instant, c'est pas toi qui commande, c'est moi, d'accord?
18: Ah, vas-y, Gérard, vas-y.
0: Merci. Il y a toujours l'invité mystère qui est parmi nous.
14: Okay.
19: Je peux poser une question à la pouffe mystère, moi?
0: La pouffe mystère à ton merde, d'accord?
18: C'est une grosse.
0: Alors déjà, hop.
21: Le calme, c'est bon.
0: Alors, cachez-vous comme souvenir pendant vos vacances?
18: Ouais, c'est Yoda.
0: Oui?
18: Ouais, je cache tous mes souvenirs en vacances, ouais.
0: Non, cachez-vous.
14: Moi, je me cache derrière les arbres en vacances.
0: Bon, je crois que là, pour l'instant, vous êtes en train de m'énerver.
18: Attends,
0: je pense qu'à deux heures, je vais me casser.
14: Gérard, tu peux te cacher derrière, je t'assure, Gérard.
20: Gérard, on répond à ta question.
0: Castez-vous.
4: Explique, Gérard, ta question.
0: Qu'est-ce que vous achetez?
18: Gérard, c'est Boris.
14: J'ai pas compris.
0: Gérard, tu Boris. Comprends rien, t'as qu'à te déboucher les oreilles, pauvre tâche.
18: Ouais.
0: Oh là là, GG. Toi, je sens que tu as dégagé.
19: On t'écoute, Boris.
18: Ah. Je peux, Gérard?
0: Bien sûr.
18: Oui. Ok. Bah moi en fait je cachette plein de trucs quoi, je cachette des timbres postés sur les lettres parce que je fais des travaux d'été à la mer dans une poste,
14: ouais.
18: Donc j'arrête pas de cacheter quoi.
0: Cachetez-vous comme souvenir.
18: Bah ouais,
14: qu'est-ce qu'il vient de dire Gérard?
0: Qu'est-ce que tu achètes abruti?
18: Les timbres postaux c'est des souvenirs, je cachette, bon, c'est mon travail.
14: Est-ce que tu cachettes?
0: Allez hop, celui-là tu me le sors, allez hop. Bonne nuit, tu comprendras au standard.
4: Gérard,
5: mais non, mais
4: il est belge,
5: explique-leur.
0: Mais qu'est-ce qu'ils achètent en Belgique?
4: Donne un exemple.
18: Ah, que j'achète en Belgique.
19: Ah, d'accord, attends, c'est Spartacus, je peux répondre?
18: Vas-y Spartacus.
19: Ouais, bah écoute, moi c'est vraiment casquette hein, pendant les vacances.
18: Casquette?
0: Bon, alors Spartacus...
4: Non, tu donnes un exemple, Gérard. Toi, si t'es en vacances, qu'est-ce que t'achètes? Donne-leur un exemple.
0: Mais t'achètes des gadgets, je sais pas, pour décorer ta maison, t'achètes des assiettes.
4: Laissez-le répondre.
0: Oh merde!
14: Non, c'est des petites boules avec de la neige à l'intérieur que tu retournes. Ah
0: ouais, bah voilà! Au moins, ça, c'est un objet que vous achetez pendant les vacances.
4: Voilà. C'est pas de la merde.
14: Bon, d'accord. Alors, c'est Foufi, je réponds.
0: Ouais.
14: Alors, moi, en vacances, j'achète des serviettes pour aller à la plage. J'achète des coquillages.
19: Mais c'est des babybelles.
14: Des cartes postales, des culottes.
18: Des cerises. Tu achètes tes cartes postales?
14: Ouais, je les cachette aussi.
18: Tu fais mon boulot.
14: Ouais. J'achète aussi des petits objets fétiches.
19: C'est Spartacus, on peut citer des marques?
0: Non.
19: Ok.
0: Non, tu réponds à la question, sinon tu dégages.
19: Ok, mais je peux pas.
14: Ça y est, j'ai répondu à la question.
0: Non, mais c'est pas toi. Bon. C'est Tarstacus.
19: Ouais, je peux pas citer une marque parce que je me suis acheté des Nike.
0: Ouais.
19: Des bleus, des Nike.
18: Bon, Spartacus, tu dégages.
0: Allez hop. Lui, tu peux me laisser sauter.
18: T'as bien fait,
4: Fildar. J'ai pas de capote là.
0: Non, mais Fildar, s'il te plaît. Fildar.
4: Oui.
0: Tu viens
19: certains.
0: Tu me prends quelqu'un d'autre parce que là, il.
14: Ça va pas.
4: Qu'est-ce qu'il débloque ici?
0: Allez hop, tu le vires.
19: Allez, Gérard, plus de rythme, hein. Tu dors là.
0: Bon, donc, Tony, qu'est-ce que t'achètes pendant comme souvenir?
19: Bah, pas grand-chose parce que je suis pas souvent à l'étranger. Donc, pas grand-chose.
0: Non, mais. Mais si tu. Admettons qu'on t'invite en.
14: Oh.
0: Tu la fermes la pétasse.
14: Gérard.
4: Eh, mais
19: moi,
4: Gérard, quand même, Gérard.
19: Moi, Gérard, personne m'invite. Je suis un peu un chieur, si tu veux.
14: T'es chieur?
19: Ouais, personne m'invite.
14: Ouais. Va à Rennes, c'est très beau.
18: Je peux répéter la question. Vas-y, Gérard, enchaîne.
0: Donc, Claire.
14: Oui. Moi, je n'achète pas de souvenirs. Parce que mes souvenirs sont dans ma tête. Puis, j'ai pas besoin d'acheter des souvenirs. Quand je fais des photos, je n'ai pas de souvenirs.
0: Ah ouais, donc les photos, t'as pas de souvenirs.
14: Bah, si
0: oh, tu la fermes la pétasse qui parle derrière moi.
14: Oh, tu la fermes la pétasse qui parle derrière moi.
0: Bon, allez, hop. Tu me la vires seule, là.
4: Je la calme.
0: Hop, non, tu la vires complètement.
19: Ouais, d'accord. Vire-la.
0: Tu me diras qui c'est et tu me prends quelqu'un d'autre à la place, comme ça, je serai tranquille.
19: Ah, c'était pas Yoda, hein, alors.
14: C'est pas clair. C'est pas Fofi.
18: C'est pas Boris.
19: C'est pas Spartacus.
0: Spartacus, c'est pas Manu, je t'ai dit de dégager.
19: Arrêtez avec le combiné. Non, je peux rester, s'il te plaît.
0: Là, ça commence à bien faire tous les deux. quand c'est Françoise, vous faites pas le bordel, et quand c'est moi, vous foutez votre merde.
20: Bon, Gérard,
0: ça commence à bien faire, tous les deux.
20: Tu pourrais répondre à la question, s'il te plaît.
1: Te plains pas, t'as pas eu de double son.
0: Ça commence à bien faire, Fuldar et Manu, hein.
1: Calme-toi, Gérard. Bah,
20: écoute, tu réponds jamais.
0: C'est pas Manu, mais c'est Fuldar. Alors, Fuldar, au standard, tu te démerdes.
1: Fuldar, au standard, tu fous la merde.
21: Par contre, il y a une question que je comprends pas sur Minitel, Gérard.
1: Normal, t'es trop con.
21: Ouais, bah je sais bien, mais bon.
0: Alors, attends, il est peut-être trop con, mais il est quand même là de 20h jusqu'à 2h du matin pour ouvrir un
1: téléphone. Bande de connards.
0: Bande de connards.
20: Lui, au moins, il fait de la radio.
0: Bande de connards.
1: Et puis, les applaudissements, c'est pas des vrais.
0: Eh, on t'emmerde.
21: Donc,
0: on polie, Gérard.
1: Non, t'es plus un.
20: Gérard,
1: c'est un
20: polie, on va t'insulter, nous aussi.
0: Donc, si ça vous dit, on va vous dégager.
21: Excusez-moi, la question quand même sur Minitel. GG voulait voir la Grèce, il n'a pas besoin de bouger, il faut qu'il regarde l'invité mystère. Je capte pas.
0: Non, moi non plus.
1: Ah, il est con, il sait qu'elle est grosse, c'est ça.
0: Oh, alors, tu dégages, Tony, bonne nuit.
1: Bonne nuit, Tony.
0: T'auras pas fait un quart d'heure. Merci, au revoir, Tony. Au revoir, Tony.
20: On sait pas qui c'est l'invité mystère, Gérard.
0: Donc, qui c'est qui a pas répondu? Claire.
1: Gérard.
20: Oui, moi je t'ai répondu que j'en achetais pas.
0: D'accord. Nadia.
18: Et Gérard.
0: Mais 5 minutes, vous donnez vos noms, s'il vous plaît.
20: Non, Nadia.
0: Nadia.
20: Tu l'as virée.
0: Bah, Nadia, elle est partie.
20: Elle est partie, Nadia.
0: C'est pas mal.
1: Elle est encore là.
18: Oh, Gérard,
21: non, parce que c'est elle qui parlait derrière toi, donc je l'ai virée. Je vais t'en trouver une autre fille. Merci.
18: Gérard, je peux répondre.
1: Gérard.
0: C'est qui?
18: C'est Gérard.
0: Ouais.
18: Bah, moi je pense que il faut acheter.
0: Acheter quoi?
20: Pour consommer.
18: Bah, je pense que c'est bien, quoi, parce que voilà, comme elle dit, c'est pour consommer.
20: Gérard, qu'est-ce que t'achètes?
1: Et est-ce que tu prends des photos?
18: Bah, bien sûr.
20: C'est ça, un appareil photo.
0: Bon, qui c'est qui pose des questions? Moi, je voudrais bien que chaque personne me pose une question, que je réponde.
20: Te pose une question.
1: Bah, commence par le haut de la liste.
0: Non, mais Spartacus, de toute manière, je veux plus t'entendre.
20: Bon, je peux te poser une question, Gérard?
1: Tu sais que t'es sûr, vas-y, pose-moi une question.
0: Oh là là,
20: Bon Gérard, c'est Foufi, je te pose la question. Est-ce que tu achètes en vacances? Est-ce que tu tires des photos? Et est-ce que tu as un appareil photo?
18: Non, c'est samedi.
0: Bon alors Gérard, tu la fermes, c'est pas à toi qu'on s'adresse, ok? Alors tu retournes au
20: mais
0: standard.
20: Mais c'est pas lui qui a parlé,
18: désolé.
20: Putain.
0: Gérard, oh, y a pas de putain.
18: Oui, j'ai une question pour toi.
0: Ouais.
18: Pour toi, quand le tourisme, tu vois... Par rapport à ta deuxième question, en fait, je reviens sur acheter parce que ça correspond plus vers la deuxième.
1: Ouais.
18: Mais est-ce que quand tu tourismes, tu as la possibilité de beaucoup acheter?
1: Ouais, bien sûr.
0: Bon. Fildar, s'il te plaît, tu me calmes un peu tout ce monde-là, parce que tout à l'heure, je vais m'énerver.
18: Je m'exprime pas comme toi, ça va pas.
0: Avec quelle monnaie payez-vous vos vacances?
1: Ça dépend dans quel pays tu es, je crois.
0: Ah, voilà. Alors, qui... Spartacus,
1: ouais.
0: Dans quel pays vous êtes?
1: Écoute, ça dépend, moi. Écoute, généralement, je prends ma carte bleue.
0: Mm-hmm. Oui, mais non, mais attends, Spartacus.
1: Attends,
0: Spartacus. Spartacus.
1: Oui.
0: Par exemple, s'ils acceptent pas les cartes bleues, tu fais comment? Ni les chèques.
1: Et bah là, je leur donne, c'est Spartacus qui répond.
0: Mm-hmm.
1: Je leur donne mon passeport.
0: Mais c'est... Non.
1: Bah,
0: non mais attends,
1: que...
0: tu... attends. Spartacus,
1: oui.
0: Spartacus, tu as pas laissé une pièce d'identité en gage.
1: Ah mais qu'est-ce que tu veux donner en gage? Good night, Sandy.
0: Mais bon, celui qui recommence à parler de Sandy va dégager sec.
22: Va te faire reculer, connard.
0: Voilà.
21: L'invité mystère, pas de.
0: Oh non mais attends. Dans ce cas-là, qu'on reste poli.
21: Oui mais bon.
0: Moi
22: j'emmerde tout le monde et puis c'est tout.
1: Non mais c'est vrai.
20: Rebelle.
0: Non non.
21: C'est pour ça que tout le monde vous emmerde aussi.
1: Par contre, bah écoute, si jamais j'ai mon chéquier sous la main et que je sais écrire dans la langue où je me trouve, dans le pays où je suis, où je pars en vacances,
18: c'est un chèque.
1: Eh ben,
0: oui, mais Spartacus,
1: oui.
0: S'ils acceptent pas les chèques, tu fais quoi?
1: À la limite, s'ils acceptent pas les chèques et que j'ai un peu de monnaie sur moi, je leur fais comprendre que j'ai pas de chèque ni carte bleue et qu'ils n'acceptent pas mon passeport, je leur laisse mon permis.
20: Tu peux payer en nature aussi.
0: Bon. C'est pas grave, je vais répondre à la question à Spartacus tout à l'heure parce que je crois qu'il tourne dans le bague. Manu,
21: on nous dit que toi, Gérard, quand tu vas faire du touriste, tu payes avec de la monnaie de singe.
0: Non.
21: Non.
0: Tony, s'il est toujours là.
1: Ouais. Attends,
19: attends, répète-moi la question parce que j'étais au standard.
0: Non, Tony.
19: Ah, mais s'il te plaît, s'il te plaît.
21: Non, il a pas entendu. C'est...
19: Bah ouais, j'étais au standard.
0: Avec quelle monnaie payez-vous vos vacances?
19: Bah, ça dépend. Quand je suis en Espagne, c'est la peseta, je crois.
0: Ouais.
19: En Italie, la lire.
0: Ouais.
19: Faut que je les fasse tous.
20: En Angleterre.
0: Non. C'est, non, mais non, tu donnes. Tu
19: les
0: donnes.
19: Copecs, c'est ça.
20: Au Brésil, en
0: Copecs. Oh, celui qui parle avant moi, là, s'il te plaît, tu te calmes. D'accord.

0: axé sur l'euro, je l'avais
1: 5600 pesetas.
2: Bon, allez hop, Yoda, merci. Bonne nuit. Allez hop.
0: Bah écoute, c'est pas.
2: Non, Yoda, c'est pas le thème du débat. Allez, bien, Yoda, bonne nuit.
0: On parle de l'euro, c'est pas une monnaie l'euro ?
3: Bah si, c'est une monnaie l'euro.
0: On avait fait un débat, j'avais écouté sur l'euro, et c'est vrai que maintenant l'euro c'est une monnaie qui me passionne et je paye toujours en euros.
2: Ah ouais, surtout que Laurent sort pas avant en 2000.
4: Ah bah moi, ouais, mais il y a des gars qui sont déjà consommateurs bien avant les autres et qui testent avant les autres.
0: Moi j'en ai.
4: Bon, moi une fois j'ai testé des médicaments.
2: Bah c'est bon, vous savez tout. Ah, vous faites pas chier. Allez hop, faites pas chier. Foufi, les mecs là, vous commencez à me les casser, vous fermez vos gueules maintenant.
4: Ah, attends, c'est un peu toi d'habitude, le monsieur.
3: Gérard, calme-toi.
2: Foufi.
3: Oui, alors moi c'est pareil que Tony, quand je vais en Espagne, je paye en pesetas, quand je vais au Portugal, en escudos, quand je vais au Brésil, en cruzeiros.
4: Ouais,
0: ah, c'est bon.
3: Et
0: c'est bon,
3: voilà quoi, j'ai pas cité toute la liste quand
4: on
3: même.
4: On est sur la même longueur d'onde de cette
3: direction. Bien sûr, mon amour.
4: Qu'on fusionne tous les deux.
2: Bon, Foufi et Tony, vous allez régler ça en antenne, comme ça vous ne pouvez pas chier sur l'antenne.
3: D'accord.
2: Bonne nuit à vous deux. Réglez ça en antenne, allez voir Fildar en antenne tous les deux.
5: Gérard, c'est Boris.
2: Claire.
3: Claire, ouais. Moi j'ai une visa, je paye en visa.
2: D'accord. Nadia elle est plus là. Donc Gérard. Gérard il est plus là.
5: Oui. Gérard.
2: Bon, tu te réveilles?
5: Oui, alors bah, je suis d'accord.
6: Ah bah c'est bien au moins.
7: Ah bah là,
2: il y a rien à dire. Il est d'accord sur quoi? On n'en sait rien.
5: Avec toi. Avec
2: d'accord. Boris.
5: Il y a trop de bordel et je trouve que tu devrais commander plus.
2: Non, alors Boris.
5: Ah, je te remercie Gérard, ça fait longtemps que j'attendais là. Vas-y Boris. En fait, moi, n'importe où que j'aille, je paye qu'en dollars.
2: Parce que... sacré bouffon, là tu la fermes toi.
5: Ah, c'est pas moi Gérard, j'étais en train de parler, c'est quelqu'un d'autre.
2: Je sais, c'est pas toi. Merci. Donc, celui qui
5: fini,
2: commence...
5: Gérard, j'ai pas fini Gérard. Je peux continuer? Qui c'est qui chuchote là?
2: Non mais je sens que je perds comme il y a 15 jours là.
0: Mais non.
6: Mais non, continue Gérard, ça se passe
7: bien. C'est bien là, c'est bien.
2: Non, ouais.
0: T'assures là.
2: Boris,
5: ouais.
2: Pour finir.
5: Ouais, donc je voulais dire que je paye tout en dollars parce que tout simplement j'ai de l'importance dans la société, tu vois. Mon père, il est directeur d'une entreprise en Belgique, d'une entreprise très importante de chocolat. Et qui c'est qui parle derrière moi là?
2: Non mais vas-y, t'inquiète pas, il va se débrouiller au standard.
5: Ok, d'accord.
2: Il va se manier parce que tout à l'heure ça va choper pour lui aussi.
5: Et donc en fait, bah, je paye tout en dollars parce que j'ai tout le temps trop de dollars sur moi vu que j'ai plein de fric. J'ai d'ailleurs retiré 525 000 francs d'une banque au Luxembourg récemment.
2: Ok.
5: Voilà.
2: Donc,
5: c'est Manu qui rigole comme ça?
2: Ouais, c'est Manu. Donc on va demander à l'invité mystère.
8: Bah, disons que je paye en livres sterling ou alors en dollars.
2: Donc alors.
6: Mais pourquoi?
2: Mais arrête avec tes pourquoi.
8: Bah, ça dépend des pays où je vais. Hein.
5: Et pourquoi, Bulldog?
2: Bon, alors là, tu dégages.
8: Ferme ta gueule, d'accord?
2: Bon, là, ça commence à bien faire. Cinquième question, tu me mets un disque.
6: Ah non, pas tout de suite.
2: Non, mais alors, dans ce cas-là,
6: je vais essayer de trouver qui c'est. Hein.
2: Non, t'essayes. Tout à l'heure, moi, je vais essayer, je vais virer tout le monde au standard. Tu vas voir. Ça va aller vite, moi. Donc, connaissez-vous là?
5: Bon, arrêtez de vous amuser, là, sérieusement, il y a un débat, là.
3: Bon, Gérard, cinquième question.
2: Non, mais moi, c'est quand vous voulez, quand vous arrêterez vos conneries, on continuera.
5: Vas-y, les écoute pas.
3: Cinquième question, s'il te plaît. Hein.
2: Connaissez-vous la langue parlée dans certains pays?
3: La langue?
5: Gérard.
3: Oui, plusieurs langues. Allô?
2: Oui.
5: Allô?
3: Oui,
5: allô?
3: Donc, allô?
5: Allô?
0: Allô?
3: On t'entend pas, là, Gérard. Allô, Gérard?
2: Bon, Manu, s'il te plaît!
6: Mais j'ai rien fait, Gérard, j'ai pas bougé.
2: Oh là là, ça commence en bas.
5: Manu!
2: Max!
5: Manu, tu peux nous remettre en bas?
2: Oh putain, c'est pas vrai!
5: Manu!
2: Max!
6: Ils t'entendent, des auditeurs, Gérard.
7: Ils t'entendent, là.
3: Allô, Gérard, on t'entend.
6: Mais si, Manu. Vous l'entendez.
7: Mais bien sûr, vous l'entendez.
3: Allô, Gérard, on t'entend, là, c'est bon.
5: Tu peux nous remettre en bas?
2: Non, non, là, moi, j'ai.
6: Arrête.
2: Là, ça. Max!
3: Bon, Foufi, je réponds, Gérard. Alors, effectivement, je sais parler plusieurs langues. Tu m'écoutes?
2: Oui.
3: Ouais, donc il y a l'espagnol, le français.
2: Ouais, ça commence à bien faire, là. Attends, Poupi, ça commence à bien faire. Là, on pose un cinquième, ils envoient un 10.
3: Mais je te réponds à la question. Allô?
2: Moi, je commence pas, je continue pas dans des conditions.
3: Donc, je disais l'espagnol.
2: Je sens que je perds comme il y a 15 jours.
3: Allô, je disais l'espagnol.
5: Oh, mais ta gueule, toi.
9: Il y a 8 personnes. Des Français, il n'y en a pas eu un de viré. Toi, toutes les deux visées. Allez, viens, dégage.
2: Ah ouais? Ouais, Françoise, il y avait des blancs. Hein? Parce qu'avec Françoise, ils sont jamais. Ils ont pas fait des conneries. Là, ils font des conneries. Alors moi, je veux pas d'eux.
3: Bon, Gérard, on est calmé, là.
5: C'est paranoïaque, Gérard.

0: Salut, Olivier.
1: C'est les auditeurs qui... Ouais, non, c'est eux.
2: Mais non.
0: C'est toi, Gérard.
1: Non, parce que pas.
0: C'est toi, Gérard, t'es parano. Maintenant, t'as décidé de tout aigrir, donc faut qu'on s'arrête, hein, vraiment. Il est gris.
1: Bon, allez.
3: Non, mais avec le sourire, quoi, essaie de gérer. Tout à l'heure, tu posais des questions, tu savais même pas à qui tu les avais posées, il y avait des filles qui avaient même pas répondu.
1: Mais tu parles, quand je lui demande de virer quelqu'un, il est pas capable de me faire une liste.
3: On a viré 8 depuis le début. 8.
2: Arrête de déverser ton incapacité sur les autres.
3: Boris. Il y en a qui répondait bien, allez dehors.
0: Et si Boris
3: gère ton débat, et Boris, t'as pas ton animateur.
1: Vas-y, Boris.
0: Ouais. Eh ben, moi, en fait, je parle que français dans tous les pays où je vais, vu que j'ai de l'importance, j'ai toujours un traducteur avec moi.
1: Voilà. Alors celui-là, il y en a un qui soupe, tu sais pas qui c'est.
0: Mais c'est pas grave, Gérard.
2: Mais du moment qu'on m'entende.
0: Tu fais pas attention, Gérard. Mais ouais, c'est pas ça, t'es parano, Gérard. Dès que t'entends un truc, tu t'alarmes. Il faut pas t'alarmer, il faut faire ton débat. Allez, ton débat. N'écoute pas.
2: Bon, on peut répondre maintenant.
1: Foufi.
2: Oui, alors moi je disais que je sais parler l'espagnol, l'anglais et le brésilien, voilà.
1: Non mais...
0: Et toi, Gérard, tu sais parler quel...
2: C'est pas la question, non?
1: Ben, connaissez-vous la langue de parler dans certains pays?
2: Certains pays, ouais, pas tous quand même.
4: Bah, hein. Si cite les pays, on va répondre.
1: Mais non, mais je veux pas citer tous les pays parce que là.
2: Si, cite en quelques-uns.
1: Bon, t'as l'anglais,
2: ouais.
1: L'allemand,
2: ouais.
1: L'italien, ouais. L'espagnol, ouais. Le brésilien et ouais. Le portugais.
2: D'accord, ok.
4: Et le portugais est plus du. Ouais, c'est Yoda bon. Là. Moi, je parle russe.
2: Vas-y, je te crois pas.
4: Si, tu veux que je te dise quoi?
2: Vas-y, dis-moi.
0: Il y a des bleus, dis votre choc.
4: De quoi? Et ça veut dire quoi en français?
0: Il y a des bleus, dis votre choc.
4: Ah, ça veut dire quoi, ma chérie? Il y a Liubliu Tibia, ça veut dire je t'aime.
0: Et il y a Liubliu dit votre choc, ça veut dire j'aime les femmes.
2: Ah, il y a Nislimidich aussi.
4: Ah, dis votre choc, exact, ouais. Et comment tu dis Gérard, c'est le meilleur? Gérard est au Dourac. Gérard est un imbécile.
2: Ah non, c'est en quelle langue?
1: Très bien, Gérard, si c'est un imbécile, tu dégages.
0: Gérard,
2: c'est en quelle langue?
4: C'est russe.
1: Voilà.
4: Cornuto.
2: Et moi, je parle russe.
1: Tu dégages.
5: Moi, je parle la langue des signes.
1: Claire.
5: Ouais. Moi, je suis trilingue, anglais, espagnol, italien, français, langue des signes.
0: C'est trilingue, hein.
1: Non, mais attends, langue des signes, ça veut dire muet.
2: Parler avec les mains.
1: Ouais, ça veut dire muet.
2: Ouais, muet, ouais.
4: Et muet,
2: ouais.
4: Okay.
2: Muet et sourd.
6: C'est une question, Filda.
2: Voilà.
6: Tu utilises le langage des sourds et muets quand tu vas dans le pays des sourds et muets?
2: Ouais, ouais.
1: Il y a un pays.
4: Bien sûr.
0: Bah.
2: Bien sûr,
0: Sourémé, c'est
1: oh, celui qui s'amuse à faire la tourterelle, il se calme.
2: Et
1: merci.
0: Je crois que c'est Spartacus, oui.
2: Tu parles quelle langue?
0: Bah, moi, je parle anglais.
2: Ouais.
0: Allemand.
2: Ouais.
0: Italien.
2: Ouais.
0: Français.
2: Ouais.
0: Et quand je vais en Angleterre, je parle aussi parce qu'il y a le pays et la langue. Et quand je vais en Angleterre, je parle beaucoup russe.
2: D'accord.
1: Ah ouais, l'Angleterre, c'est la Russie.
2: Mais t'as
1: vu jouer ça dans Spirou Magazine, toi?
2: Dans un quartier ouest.
1: Ouais. L'Angleterre, c'est la Russie.
0: Là, tu m'as cassé.
2: Et Gérard,
1: l'Angleterre,
2: toi
1: attends. Alors, dans ces cas-là... L'Angleterre, c'est la Russie.
0: Bah, attends, et l'Afrique...
1: Depuis quand?
0: Et l'Afrique, c'est bien l'Estonie.
1: Quoi?
0: L'Afrique, c'est bien en Libanie.
2: Bah oui, avec le Zimbabwe.
1: Tony?
4: Oui.
0: Ouais,
1: bon, celui qui s'amuse à chanter derrière se calme. Merci.
5: Ah, mais parle correctement.
4: Et Gérard, depuis tout à l'heure, ils disent des conneries. C'est plus possible.
1: Tony.
4: On peut plus dire des choses sérieuses. Là,
1: Tony, s'il te plaît, tu réponds.
0: Oui.
4: Les langues, c'est comme les monnaies. Chaque pays, il y a sa langue. Tu comprends?
0: Je suis d'accord.
4: Voilà. Mais Gérard, je sais pas, moi, quand je t'ai vu, tu m'avais dit que t'avais plein de boulot. T'as rien d'autre à faire, là?
1: Non.
2: Et Gérard, tu parles quelle langue, toi?
1: Moi, je parle le français et souvent le petit nègre pour ceux qui m'emmerdent.
2: Et l'anglais, non?
1: Non, pas du tout.
2: Oh, si,
0: quand même. Parler anglais, Gérard, à la radio, déjà.
2: J'ai entendu, tu dis je t'aime en anglais.
4: Osgerman.
1: Non, toi, tu la fermes, s'il te plaît, merci.
0: Gérard, c'est Boris.
1: Oui.
0: Je me rappelle une fois à la radio, je t'ai entendu, tu parlais anglais, tu disais I want you to fuck me, je m'en rappelle.
2: Ouais.
1: Quoi? Comme?
4: Come into my life.
0: C'est dit, love you.
1: La nuit est mise. Oh, s'il vous plaît, on se calme.
4: Nobody knows me.
1: Bon, tu le calmes. Oh, vous vous calmez? Oh, vous vous calmez ou quoi, là? Attends, celui qui vient de dire le bulldog, il t'emmerde.
6: Non, c'est un mot anglais, bulldog.
4: Medium left.
0: Calmez-vous un peu, il y a l'autre mot qui va parler.
2: Bon, Gérard, tu sais parler quel
1: mot? Là, je préviens tout de suite.
2: Ok, on va
4: parler. Eh, la bête enragée, là.
2: Et l'invité mystère, elle sait parler quelle langue?
7: Eh ben justement, vous la laissez répondre à la question maintenant.
2: On t'écoute.
4: Mais elle parle pas la bouche pleine.
7: Alors lui, tu me le calmes.
6: Mais qu'est-ce qu'il sait? Qu'est-ce que ça veut dire?
7: Tu me le calmes.
6: Ok, tu te calmes.
7: Alors?
6: Bah vas-y, réponds.
8: Bah disons que je voyage beaucoup, donc je parle l'anglais, l'allemand, l'italien et un petit peu l'espagnol.
4: Entre la cuisine et le salon?
2: Ah, je commence à bien t'aider, l'invité mystère.
4: Hein. Moi, je dis que l'invité mystère, elle a un peu mytho.
2: Je commence à m'exciter, moi.
0: Moi, je suis sûr que c'est un travelot.
4: Je suis sûr que c'est même pas ça, elle s'est pris un arbre.
2: Sauf qu'il est brésilienne. Comment?
7: Non, mais continuez, parce que tout à l'heure, okay, si elle vous répond, vous allez voir comment ça va vous faire.
0: Gérard, c'est normal, il y a un invité mystère, c'est mystérieux pour nous, on veut savoir qui c'est.
2: On veut savoir qui c'est, on essaie de le démasquer.
0: Bah ouais, t'as raison.
8: Normal, ça vous dérange?
0: C'est Christine.
2: Bah oui, ça vous dérange.
8: Et ta sœur, c'est Christine?
6: Eh mais faut arrêter d'être agressif là, ils ont rien dit de méchant, quoi, ils se demandent qui c'est, voilà stop. Faut arrêter d'insulter les gens aussi.
2: Ouais,
6: mais
2: ils ont...
7: Tu restes calme. Tu restes un peu calme aussi.
6: Ouais mais la visite est mystère aussi dans ce cas-là.
7: Ouais non mais dans ce cas-là, tu restes calme.
0: Pourquoi tu avais raison Stéphane tout à l'heure?
4: On va faire un test.
7: Comment?
6: On s'écarte du débat là, Gérard.
7: Attends.
6: Ah, droit de réponse, attention.
7: Attends. Tu sais qu'a dit que Stéphane avait raison?
0: C'est Boris.
7: Alors Boris, bonne nuit.
0: Mais non, pourquoi?
7: Boris, bonne nuit.
4: Eh, Gérard.
7: Boris, bonne nuit.
0: Gérard, continue ton débat.
7: Le métier d'hôtesse de l'air attire-t-il plus de touristes?
0: Bah, je peux répondre.
7: Oui.
0: Ouais, c'est Gérard. Bon, bah moi, je pense que le métier d'hôtesse de l'air, forcément, qu'il attire plus parce qu'avec la pesanteur, on sait très bien qu'un corps qui est plongé dans de l'eau va remonter forcément s'il est plus léger que la masse totale de l'eau. Donc, c'est attiré forcément quand t'es hôtesse de l'air, c'est la même chose dans l'avion.
4: Ouais, mais attache ton chien qui sort pas de la cour.
0: Ouais, il y a ça aussi.
7: Non, mais je crois que celui qui dit attache ton chien qui sort pas de la cour, c'est pas du tout la question, mais d'accord
0: compris,
7: le métier d'hôtesse de l'air.
4: Les hôtesses de l'air, elles ont un chien sur deux qui accouche pas.
7: Ouais, eh ben toi, t'as peut-être un travelot sur deux qui est pas prêt de baiser
4: on
7: avec toi.
4: On a dit qu'on parlait plus de l'invité mystère.
7: Ok. Alors moi, je te dis, t'as un travelot sur deux qui est pas prêt d'accoucher avec toi.
4: Ouais, mais c'est le bon. Et arrête de répéter deux fois la même chose.
7: Alors si t'es pas content, tu dégages, bonne nuit à toi.
6: Non, il dégagera pas,
4: ouais,
6: tu continues tout débat.
4: Parce que je suis content.
7: Si t'es con, ben c'est pas de ma faute.
2: Est-ce qu'on pourrait entendre l'invité mystère répondre à la question?
4: Est-ce que l'invité mystère...
7: Non.
4: Pour l'instant, on va demander... C'est une hôtesse.
6: Sur Minitel, on nous dit quand même, calmez-vous les sous-doués. Donc calmez-vous.
4: Alors est-ce que l'invité mystère était une hôtesse?
7: Non, mais maintenant on va demander à Spartacus de répondre.
0: C'est quoi, Dorak?
4: Quand je suis pris l'avion bien avant de partir en vacances, de ça, il y a bien longtemps.
7: Et quand tu réponds aux questions, t'évites de fumer la moquette parce qu'on comprendra peut-être mieux.
9: Ok, c'est délire.
7: Merci Spartacus. Ta réponse, on a compris 7 sur 7. Alors va te faire voir.
4: Okay,
7: bonne nuit.
4: Tony.
2: Non, il répond à la question.
7: Tony.
4: Laisse-moi finir.
7: Je te laisserai finir. Tony.
4: Spartacus, il passe sa vie en Jamaïque.
0: L'invité mystère est-il un hippopotame?
7: Alors, l'invité mystère, c'est pas un hippopotame et les hippopotames, ils t'emmerdent.
0: Gérard, c'est Boris, il faut répondre à ta question.
7: Non, je demande à Tony, s'il vous plaît, vous allez vous calmer maintenant.
4: Bon, Tony, j'espère que tu fumes pas, Tony, parce que sinon tu peux pas parler.
7: Je sens que je vais pas continuer les autres questions.
2: Gérard, je réponds à ta question, c'est Foufi.
7: Alors, Tony, s'il te plaît, tu réponds calmement.
4: D'accord, mais je cède ma place à Foufi, le temps que je réfléchisse.
7: Ah ben, yoga. Yoda.
4: Non, Foufi.
7: Yoda.
4: Nul n'est grand par la guerre, petit Jedi.
2: Bon, il est pas là, alors c'est quoi déjà?
7: Tu dis à Yoda bonne nuit parce que là.
4: Non, mais je te réponds là.
6: C'est pas parce que tu comprends pas la réponse que tu le vires.
7: Pourquoi Tony et Yoda veulent pas répondre?
6: Ils viennent répondre,
7: voilà,
6: Yoda.
7: Qui c'est qui s'amuse avec le téléphone?
4: Je te réponds.
7: Ça commence à bien faire.
2: Bah alors je réponds.
4: C'est Yoda.
7: Foufi.
2: Oui, alors.
7: Tant pis pour toi, Yoda.
2: Peut-on être hôtesse de l'air, c'est ça?
7: Ouais. Non, le métier d'hôtesse de l'air.
4: C'était pour toi, hein.
7: Ou autre, attire-t-il le tourisme?
2: Le tourisme? Eh ben, moi je dirais que oui, parce qu'en général, les hôtesses et les stewards sont hyper canons.
7: Mmh.
2: Et je veux dire qu'on trouve pas, des gens, des filles aussi belles à Paris, à La Courneuve, à Puteaux, Et donc, je dirais que ça attire énormément le tourisme sur Paris.
7: D'accord.
6: Qu'est-ce que t'en penses, Gérard?
7: Alors, Foufi, comme tu viens de citer des dons. Donc, t'as déjà pris l'avion?
2: Ouais, plusieurs fois. fois, ouais.
6: À Puteau, t'as déjà pris l'avion à Puteau?
7: T'as déjà pris l'avion à Puteau?
2: À Puteau,
4: j'ai rien raté.
2: C'est un avion privé.
7: Attendez.
2: Un avion privé.
7: Attendez. Eh, on peut me couper les autres auditeurs, je vais continuer.
4: Non.
7: Si. Non, mais on va laisser Foufi répondre. Donc, à Puteau.
2: Oui.
7: Il y a un terrain, il y a une piste d'aviation.
2: Mais non, mais t'as pas compris. J'étais sur le toit d'un immeuble.
7: Ouais.
2: Et puis un hélicoptère est passé me prendre.
7: Ouais.
2: Et donc on a fait le tour de Puteau, de Courbevoie sur N92, quoi, Boulogne, ouais, et tout, quoi.
7: Ouais, d'accord. Ouais, mais tu crois que les hélicoptères ont le droit d'atterrir sur des terrasses?
2: Bah écoute, c'était un truc privé, on devait faire une soirée dans l'hélicoptère et tout, techno, donc écoute,
7: ah ouais,
2: c'était privé, quoi.
7: Ah ouais, et tu crois que tout le monde a apprécié qu'ils viennent sur les terrasses comme ça des immeubles?
2: Bah écoute, l'immeuble était vide, donc...
7: Ah ouais, l'immeuble était vide. Non mais tu...
6: Pourquoi?
7: Non,
2: oui, donc je disais que c'était un immeuble qui était vide parce que les gens qui étaient à l'intérieur ont été virés.
7: Ouais.
2: Donc forcément, il n'y avait pas de bruit.
7: Ah oui.
4: Pas vraiment, genre, une équipe de bras cassés.
7: Hein. Mais alors là, moi, j'ai pas une équipe de bras cassés. Mais là, ce que Foufi vient de dire, c'est faux parce que de toute manière, il n'y a aucun hélicoptère qui a le droit d'atterrir sur une terrasse d'immeuble. Tu me laisses terminer, Foufi, s'il te plaît, merci.
2: Ok.
7: Le seul.
4: T'as qu'à voir des films de Belmondo, tu verras.
7: Le seul qui a eu le droit d'avoir un hélicoptère atterrir sur une terrasse d'un immeuble, sur des grands immeubles, et ça s'appelle Le France à Puteau, donc tu vois que tu te trompes très bien.
6: Pourquoi?
7: Et c'était monsieur 100 000 watts. Et il n'y a pas de pourquoi, s'il te plaît, Fildar, merci.
2: Non, mais Gérard, ouais, mais pourquoi? Juste un truc.
6: Il n'y a pas de pourquoi.
2: Gérard. Mais
7: tu arrêtes avec tes pourquoi, Fildar. Non, non, c'est toi.
2: Gérard, c'était à Puteau. Allô?
7: Bon, ça commence à bien faire là maintenant.
4: Gérard, allô, tu peux répondre?
7: Ouais, Tony.
4: C'est pas Tony, c'est Boris.
6: C'est Boris.
7: Boris.
4: Ouais. Bah, je voulais tout simplement dire que moi j'ai fait 2 ans steward. Parce que, comme je t'ai dit, mon père, bon, il a une grosse société de chocolat et...
7: Ouais, mais on s'en fout, ton père.
4: Non, c'est intéressant. C'est vachement intéressant.
7: Mais on s'en fout.
4: On t'écoute, le mythomane.
2: Okay, la vache Milka, ton père.
4: Et donc, j'étais steward pendant 2 ans. Je peux vous dire qu'en général, la plupart des hôtesses de l'air sont moches, quand même.
2: Ah non, bah,
7: là,
2: faux,
7: tu te trompes.
2: Faux,
7: là,
2: faux.
7: Tu te trompes.
4: Non,
7: saute, il y a une question Minitel. Oh, saute, il y a une question Minitel.
4: C'est pour ça qu'on dit un peu faire hôtesse de l'air.
7: Bon, alors lui, tu me le dégages. Bonne nuit à lui.
6: Donc la question Minitel, il y a Con qui nous dit « Gérard, t'aimes pas l'avion parce que les chiottes, elles sont trop petites, c'est vrai ?»
7: Alors lui, son nom, il porte bien, il est tellement con qu'il dégage.
6: Bah voilà, il dégage du Minitel.
7: Voilà, il est tellement con, c'est pas de ma faute. Et avec un con comme lui, on se fait chier, avec un con comme moi, on s'amuse.
4: Allô Gérard, voilà. Ouais, juste un petit mot Gérard, c'est Boris.
7: Vas-y.
4: Ouais, bah je voulais juste vous souhaiter une bonne soirée parce que là, il y a mon père qui vient de m'appeler, j'ai un plan pour partir faire un voyage au Canada, donc je vous laisse.
10: Un plan shit.
7: Bonne nuit.
2: Ramène la coque.
7: Ramène la coque.
4: De la coque. De la coque, Gérard.
7: Allez, c'est bon, allez.
2: Et du sirop d'érable.
7: Gérard.
4: Ouais. Quoi?
7: Oh, mais non! Mais qu'est-ce qu'ils ont là? Déjà à la 6e, ils dorment!
2: Non, mais Gérard, c'est Gérard. Je réponds, c'est Gérard.
6: Il est là, Gérard, il t'écoute, hein?
4: Je t'écoute, Gérard.
7: Bah, vas-y!
4: Tu peux répéter la question?
7: Oh, mais c'est pas vrai, bébé! Oh, les oreilles, c'est comme le cul, ça se lave là!
4: Gérard, j'étais parti faire pipi.
7: Oh là là!
4: S'il te plaît!
7: Ouais, hop,
4: Allez, hop.
7: Claire!
2: Ouais!
4: Mais Gérard!
7: Claire!
2: Ouais!
7: Pour toi?
2: Bah moi, ça me dit rien du tout d'être hôtesse de l'air, tu vois. Parce que servir des connards qui partent en vacances alors que moi je travaille, non, ça me dit rien du tout, tu vois.
7: Non, mais là, tu sais pas qui c'est qui fait le poisson. Donc, 7e question, on envoie un disque.
2: Eh, Gérard, l'invité mystère?
7: Après.
2: Oh non!
7: Bon, pour toi?
11: Bah, disons que non, ça m'aura pas plu du tout d'être hôtesse de l'air.
2: Bah, pourquoi? Je ne sais pas ça la question.
0: Il peut pas décoller.
2: Non, mais c'est pas ça la question.
4: Est-ce que tu pourrais être hôtesse de l'air?
8: Justement, je ne peux pas être hôtesse de l'air parce que j'aime pas prendre l'avion.
4: L'avion, il ne peut pas décoller. C'est...
0: Ouais, mais moi, je dis que c'est pas
4: encore les grandes tailles.
2: Mais si, c'est la question.
4: Non, les
7: costumes. Non, la question, c'est le métier d'hôtesse de l'air ou autre. Attire-t-il. Vous attire-t-il en touriste? Ok, alors on s'écoute. Non,
6: attends, juste une petite affirmation sur Minitel. On nous dit ce que tu préfères dans les avions, c'est les trous d'air.
7: N'importe quoi,
6: ok.
7: Êtes-vous parti dans des camps de naturistes pendant les vacances? Et on va s'écouter Yves Duritel avec T-Rebelle. Et on se retrouve juste après au 0803-08-5000 et 0870-5000.
10: Et donc, on récupère Spirituel.
7: Spartacus.
10: Spirituel.
4: Excuse-moi,
7: Spartacus.
4: Ouais, bah excuse-toi.
7: Spartacus.
4: Ouais.
7: Tony.
11: Oui.
7: Yoda.
11: Ah ouais, vas-y, enchaîne.
7: Bon, Yoda, tu commences pas déjà, parce que tout à l'heure, je vais enchaîner que tu as dégagé tout de suite, quoi. Alors allez, déjà, tu retournes voir...
11: Je suis là. Bonsoir à tous.
7: Ok.
2: Bonsoir,
7: Foufi.
12: Bonsoir.
7: Claire.
13: Oui.
7: Gérard.
14: Bonsoir.
7: Bon, toi, tu prends ta voix normale, s'il te plaît, merci. Et l'invité mystère.
14: Bonsoir.
7: Bon, vous commencez pas, d'accord? Parce que tout à l'heure, ça va aller vite, la fin, on va enchaîner et on va pas faire 10 questions, hein.
14: Ouais.
6: Donc comment
7: êtes-vous parti dans les...
6: Alors Gérard, la question.
7: Non mais attends, déjà t'essayes de savoir qui c'est qui s'amuse à faire la grenouille parce que ça commence à me gonfler là.
2: La grenouille, c'est
4: tous les animaux du monde.
7: Hein, ça commence à me gonfler là. Gérard, depuis tout à l'heure, ça commence à me gonfler.
2: Bon, Gérard, calme-toi s'il te plaît, hein. C'est pas moi.
4: Vite toi, il y a l'invité mystère.
2: À côté. Bon Gérard, 7e question.
7: Bon, ça y est.
2: Merci.
6: Tu dis que Françoise est des blancs, mais toi aussi, hein. Laurence.
7: Bon, êtes-vous parti?
2: C'est pire que des blancs là, c'est des blancs.
7: Oh, tu la fermes.
2: Et Gérard reste poli.
7: Êtes-vous parti dans des camps de naturistes pendant les vacances?
2: Ça peut te foutre.
7: Alors, qu'est-ce que ça peut me foutre? Tu dégages. Bonne nuit à toi. Comme ça, tu répondras tout de suite, tu peux dégager. Bonne nuit. Spartacus. Oh.
4: La plupart des meufs que j'ai vues dans les camps de naturistes, elles étaient top.
7: Ok.
4: Pour te dire que je suis déjà allé dans des camps de naturistes plusieurs fois.
7: Ouais, mais pendant les vacances ou pas?
4: Non, jamais pendant les vacances.
11: Et tu bandais ou...
7: Bah attends, Tony, je te pose la question, c'est pendant les vacances ou pas?
4: Non, entre les vacances.
7: Ah ouais, entre les vacances, tu viens dans des camps de naturistes, toi?
4: Ouais, parce que c'est moi qui... Enfin, mon métier, c'est de mettre du sable sur les plages. Et j'ai l'occasion d'aller dans les camps de naturistes.
7: Ouais, alors attends, moi je vais te poser une question. C'est pas toi qui t'amuses à faire le marchand de sable chaud pour que les petits enfants s'endorment non plus?
4: Non, alors là je ne répondrai pas.
7: Bon, alors
4: c'est
7: bon.
4: Alors, tu...
7: Ouais, mais ma question est bidon, ta réponse elle est con pour ma question. Merci. Tony.
4: Non, moi je vais pas dans les camps de naturistes, je suis trop pudique pour ça.
2: Ah oui.
7: Mais t'as jamais eu l'occasion d'y aller, personne t'a invité?
4: Non, personne, non.
7: Même si
4: quelqu'un m'invite, ce sera avec plaisir.
7: Ouais, mais voilà, c'est ce que j'allais dire, si quelqu'un t'a invité.
6: Mais ça veut dire quoi, pudique, Gérard?
7: Non, mais attends, tu permets, plus d'art?
2: Bah oui, non, ça veut dire quoi, pudique?
7: Oh, ça suffit, derrière.
4: Ah, vas-y, dis-le.
6: Ça veut dire qui pue, non?
14: Comme Gérard, répondu.
7: Bon.
6: Ça veut dire quoi, Gérard, alors?
7: Allez, hop.
6: Gérard, ça veut dire quoi?
7: Non, mais c'est simple, moi, je termine pas la question.
6: Oh là là, oh, le gamin. Tu réponds ou pas?
7: Toi, le gamin, il t'emmerde, d'accord? Tu vas gérer qui c'est? Parce que tout à l'heure, moi, je virais tout le monde.
6: Non, mais c'est vrai, il a raison, arrête de bouder, Gérard, arrête de bouder.
2: Arrêtez, on est calme, là.
4: Giorgio,
7: d'accord?
2: Pleure un peu.
7: Tu vas me les gérer.
6: D'accord, je vais te les gérer.
7: Tu vas voir. Ouais, fous-toi de ma gueule, toi.
6: Mais non, ça va.
7: Non, mais tu vas voir. Continue.
6: Donc, ça veut dire quoi, pudique, Gérard?
7: Ouais. Foufi. Un son.
2: Oui, alors moi, là... allô? Oui, bon, donc moi j'ai été une fois en plage là, et en fait, la première fois que j'ai été, j'ai eu très peur parce qu'en fait, bon, moi j'ai gardé ma culotte parce que je suis pudique et j'ai pas voulu montrer ma chounette.
6: Elle a pas le droit.
2: Et donc la première fois que j'ai.
11: Normalement.
2: Ouais, j'ai arrêté.
7: Bah, c'est bon,
4: non, mais répète ce que j'ai dit là, Gérard, je porte.
2: Non, mais attends, c'est une histoire qui est arrivée, c'est-à-dire qu'il y avait un mec qui devait avoir la quarantaine d'années.
4: Non, mais tu dois changer d'histoire hein, parce qu'ici, c'est pas les deux.
7: Tony, tu te tais, s'il te plaît.
2: Je peux finir mon histoire? Donc le mec avait une quarantaine d'années, puis il était tout nu, quoi. Il
12: alors,
2: était maigre.
12: Tu dis que non masculin.
2: Et donc il a commencé à me courser derrière et j'ai eu très peur. Donc plus jamais, j'ai fait du naturel. Voilà.
13: Gérard.
2: Bon Gérard, tu m'as écouté.
13: Te concentrer un minimum.
15: Il y a beaucoup de blancs, hein.
12: Ouais.
7: Bon, Tony, t'as répondu?
15: Ouais. Pudique.
7: Yoda.
2: En fait, il s'en fout parce que.
15: Bah écoute, moi, Yoda, non, c'est pour moi, c'est en aucun cas, merci. Les camps naturistes, non.
7: Pourquoi?
12: Bah, t'as vu comme il est galbé, Yoda.
15: Je sais pas. Sauf si c'est que féminin, je dirais pas non, hein, quand même. Mais sinon, non, objectivement, c'est pas mon truc. C'est ton
7: mais
15: truc.
7: Mais si c'est les deux.
15: Si c'est les deux, non.
2: Si c'est mixte.
15: Si c'est mixte.
7: Qu'est-ce que je viens de dire si c'est les deux, c'est mixte?
15: À condition qu'il soit pudique.
7: Oh, vous me faites chier avec ce mot-là, je crois.
15: C'est tout.
7: Oh, vous commencez à me les gonfler.
2: Et si c'est homo?
15: Pudique.
13: Sur Minitel, on nous dit que Gérard, toi, t'es pas pudique, mais t'es putride.
7: Oh.
13: Qu'est-ce que t'en penses?
7: Céline, des questions comme ça, c'est pas la peine de les passer.
13: Est-ce que je les comprends pas?
7: Ouais, parce que ils savent même pas ce qu'ils écrivent. Allez, hop.
15: T'es perfide aussi.
7: Claire?
5: Ouais. Mais à condition qu'on ait tous un maillot et au moins un bonnet.
7: Non, mais attends.
5: Non, mais dans ce cas-là, c'est pas.
7: Oh vas-y, Poupi, tu réponds pas, s'il te plaît, à ma place. Claire.
5: Je sais pas si tu voulais parler.
12: Allez, excite-toi, putain.
7: Bon, Claire.
5: Ouais.
12: Mets ta bouche en
7: plus. Oh, la scène.
12: Allez, donne encore le terrain. Allez, donne encore avec le terrain. Allez, c'est bon. Allez, penche ton cul en bon. Allez, voilà, regarde-moi ça. Oh, y'a pas.
7: Ça y est, t'as fini tes conneries, abruti.
13: T'as fini ton blanc, toi.
7: Non, mais quand l'abruti, il aura fini. D'accord.
13: Il peut s'exciter un peu dans tes débats.
7: Donc, Claire, je vois pas du tout le rapport en étant en maillot, donc...
12: Mais là, oui, vas-y.
7: Ouais, ta gueule.
2: C'est une question de pudeur, vas-y,
12: excite-toi, excite-toi, vas-y, gueule.
2: Oh, oui.
12: C'est bon. Allez,
7: conclusion.
12: Allez, regarde-moi bien, vas-y.
13: Je le calme.
7: Allez, conclusion. Quand
16: je t'en regarde, je grosse fesse.
7: Allez, hop, conclusion. Allez, conclusion du
2: alors,
7: premier.
2: Non, il reste des... Allez, vite.
13: Non, mais Gérard, il reste des questions.
7: Non. Je continue pas. Tu fous ta merde. Je ne continue pas. Alors, comme ça. Je fais conclusion.
13: Je suis pas un auditeur, moi.
7: Non, mais tu te démerdes. Tu étais même pas capable de gérer un
12: ouais,
7: standard.
12: C'est Spartacus qui fait du porno.
2: Est-ce que l'invité mystère pourrait répondre?
7: Non, c'est conclusion. Hop.
2: Oh non.
13: Non, c'est conclusion. C'est réponse des auditeurs.
16: Ah, les Gérard.
7: Gérard, toi, tu dégages. Je te veux pas aller à l'arrière.
2: Bon, Gérard, est-ce que l'invité mystère pourrait répondre?
16: Ouais.
7: Donc, pour l'invité mystère, je répète la question. Êtes-vous parti dans des... Oh, tu la perds.
2: Laissez répondre l'invité mystère.
12: Spartacus, c'est lourd, là.
17: Vas-y, l'invité mystère.
7: Donc, êtes-vous parti dans des camps naturistes pendant les vacances?
8: Non, pas du tout.
2: Pourquoi?
7: Bon, toi, tu la permets avec tes pourquoi, d'accord?
2: Bah, faudrait bien savoir pourquoi elle est pas partie, non?
8: Parce que je suis jamais parti dans des camps de naturistes.
2: Voilà, et t'aimerais bien y aller réponse, ou
8: pas? Non, pas du tout.
13: Donc là...
8: Non, moi, je préfère voyager dans les pays, l'Angleterre, les États-Unis...
16: Eh ben voilà, Sandy, elle est pas conne. C'est pas comme Gérard.
2: Ouais.
7: Alors, attends, Gérard, il t'emmerde et Sandy, elle t'emmerde.
8: Et en plus, j'aimerais bien voyager avec Gérard.
2: C'est vrai? Où ça?
8: Bah, dans tous les pays, hein.
16: En Italie.
2: Lequel, de préférence?
8: De préférence, dans l'île Maurice.
16: Et
2: pourquoi l'île Maurice, hein?
8: Parce que c'est un pays qui fait chaud et puis tu peux bronzer, tu peux faire tout ce que tu veux, tu peux même dormir dans la plage si tu veux.
13: Ouais. À poil.
2: C'est génial.
13: À poil.
8: Oh non, pas tout.
2: Vous ferez l'amour.
13: Avec Gérard, si tu fais l'amour sur la
8: plage. Non, tu prends une bonne couverture.
13: L'île Maurice.
8: Tu prends ce qu'il faut, quoi.
13: Il caille, hein,
2: là-bas. Et vous faites l'amour là-bas.
8: Non, il fait chaud là-bas.
16: C'est moins 10 degrés là-bas en ce moment.
8: Oh, il fait chaud.
7: Non, moins 10 degrés, ta connerie, elle fait pas moins 10 degrés.
2: La nuit caille.
12: Au standard.
2: Ouais, mais l'invité mystère. Allô?
12: Au standard.
8: Non, mais je vous écoute.
7: Oh celui qui s'amuse à dire pile d'or au standard, tu la perds.
2: Ouais, donc est-ce que, je sais pas, t'aimerais partir dans des pays comme la Russie.
8: Non, pas la Russie, il fait trop froid.
2: Non?
8: Oh non, pas la Russie.
16: Grosse peste.
7: Ça commence à bien faire celui-là.
8: Je tiens à dire à tout le monde que je ne suis pas grosse.
2: T'aimes pas la Russie?
12: Arrête de mentir.
7: Bon, Tony, tu la fermes, tu dégages. Tony, tu dégages.
8: Je pense que quand on fait 55 kilos, je suis désolée, mais on n'est pas grosse, hein.
2: Exactement.
13: On est 40,
8: non. Quelqu'un qui est gros, c'est quelqu'un qui fait 130 kilos.
7: Prenez ça dans vos gueules, les mecs.
13: Ouais,
2: super.
8: Moi, je fais 55 kilos. Alors ça, il faut bien que vous mettez ça, que vous mettiez
4: ouais,
8: ça dans
4: d'accord.
8: la tête.
4: Ouais,
18: bravo,
4: l'invité
18: mystère.
13: Une seule jambe.
8: Sur 1,67 m.
13: Sur une seule jambe.
4: Ouais, voilà.
18: Donc pourquoi pas la Russie ? C'est un pays qui est attirant quand même.
8: Non, mais la Russie, moi, je vais pas dans les pays froids.
18: Ah, t'aimes pas le froid, en gros.
8: Et non, j'aime pas le froid, j'aime bien le chaud.
18: En Russie, en été.
8: Comment ?
18: Il fait pas froid en Russie, en été, si tu vas en été.
8: Oh non, mais là-bas, il fait tout le temps froid, hein.
18: Bah attends, il fait pas froid en
8: hiver,
18: été, en
8: tu vois, il y a de la neige.
18: Bon, en hiver, mais en été. En été, il fait pas froid en Russie.
8: Non, moi, en été, je préfère aller dans des pays chauds.
18: Et le Rwanda, c'est chaud, Rwanda.
4: Voilà.
7: Attendez, attendez, attendez, chacun son tour pose une question à l'invité mystère. On va demander à Spartacus est-ce s'il est encore là.
16: Oh,
7: il est parti. Il est parti, d'accord. Bon, c'est qui cet abruti là ?
13: C'est ouais, pas moi qui mets le son avec ma canette. Hein,
18: mais l'invité mystère, le Rwanda, il fait chaud quand même. Ça
7: attendez,
18: fait,
7: attendez, attendez. Parce, on va conclure là parce que. On va conclure, on va demander à Tony s'il a une question à poser.
4: Bah non, parce qu'elle mange, je dis qu'elle est pas grosse, moi je pose pas de questions.
7: Non, parce que tu l'as vu mardi, abruti.
16: Elle est énorme.
4: Ben non, c'était pas moi.
7: Non, c'est pas toi, c'est ma sœur.
16: Elle est grosse ou pas, Tony ?
4: Non, pas du tout.
18: Non, moi j'ai vu Sandy, c'est une fille très très belle.
7: Qui, hein. qui ?
18: Foufi.
4: Faut pas déconner non plus.
7: Attendez, attends.
18: Je vous ai vu dans la rue en sortant de Fun Radio et c'est une fille qui est très belle et elle est pas grosse du tout.
4: Elle est comment ? Elle est blonde,
7: attendez les mecs.
18: Et elle est très intelligente malgré ce que vous dites.
4: Non, je peux pas laisser dire ça.
18: Malgré ce que Stéphane dit, il dit n'importe quoi.
16: Elle est comment ? Elle est comment ?
18: Moi je trouve qu'il faut un très beau couple, alors arrêtez de les faire chier.
16: Et physiquement, elle est comment ?
18: Bah je veux dire, elle doit faire environ 1m65.
16: Elle est blonde ?
8: Non, 1m67.
18: Elle doit faire 55 kilos par... c'est ça, non ?
8: Non, je fais 1m67 pour 55 kilos.
18: Ouais, c'est pas grosse. Elle est pas grosse en plus.
8: Non,
18: moi,
8: je suis pas grosse.
18: Je trouve qu'elle que est assez belle, quoi. Je veux dire, elle est, c'est pas un gros ton comme Christine, par exemple.
7: Foufi ?
18: Oui.
7: C'est toi qui viens de poser cette question ?
18: Bah oui.
7: Alors moi, je vais te demander, quand est-ce que tu nous as vus ?
18: Bah, je vous ai vus un jeudi soir.
7: C'est bon, là, celui qui parle derrière. Merci.
18: Je vous ai vu un jeudi soir en sortant de Fun Radio.
16: Gérard, il est bon.
18: Comme je t'avais déjà vu à la télé, Gérard, je me suis dit, bon, bah, c'est Sandy, forcément.
16: Gérard, il est moche.
18: Bon, il est pas moche, je veux dire, il est comme tout le monde.
4: Il n'est pas gros,
18: il n'a pas de traces, il est pas mal quoi.
19: Il a pas de traces.
13: Si dans son frog.
18: Il n'a pas de cicatrices, il est pas mal.
7: Mais
18: quoi,
7: t'as jamais pris un verre de café toi dans ce coin du museau ?
8: Excusez-moi.
7: Voilà ta gueule toi. Merci.
13: On nous dit sur Minitel, c'est Trou qui dit ça. Sandy, elle est aussi belle que Gérard est intelligent et je pense que c'est vrai.
7: Ah bah ça...
18: Compliment pour vous deux.
7: Tu réponds à Trou.
8: Je réponds à Trou, donc moi je suis intelligente autant que Gérard et que Gérard est intelligent.
18: Et voilà. En plus, ce que j'aime chez l'invité mystère, c'est qu'elle défend son mec et ça c'est vraiment une preuve d'amour.
16: Ouais.
13: Ok, non, elle descend.
8: Mais de toute façon, Gérard, moi je l'adore.
18: Et une preuve d'intelligence aussi.
13: Elle descend les poubelles avec son mec. Gérard, arrête d'essayer de taper fil d'art, reprends ton débat.
7: On
13: en est où, Gérard, dans le débat ?
7: Non, au deuxième débat, tu dégages, je veux plus te voir.
13: Je peux aller me taper Marine ?
7: Non, parce que c'est Marine qui va faire la réat, je veux pas te voir, toi.
13: Oh donc, Gérard, je reste à l'arrêt, Gérard, elle fait standard.
18: On pourrait continuer le débat, si tu veux.
7: Alors, donc, attendez, on va finir. Claire, t'as une
16: question. Merci pour fil d'art.
7: Oh, merci.
16: D'accord.
7: Claire, t'as une question à poser à l'invité mystère ?
13: Non, mais c'est pas un débat sur l'invité mystère, c'est un débat sur le tourisme. Et qu'est-ce qu'on en a à foutre ?
18: Ouais, exactement.
13: On est d'accord ? Donc, il n'y a pas des questions là ? Mais attends,
18: non,
13: je rêve.
18: Non, il n'y a pas de questions. Huitième question.
13: Je disais bien fil d'art.
7: Êtes-vous parti dans des camps de vacances en colonie, par exemple ?
16: Oui.
18: Ouais, oui.
7: Qui, oui.
18: Oui.
13: Pomme, banane.
18: Foufi.
16: Oui.
18: Ouais.
7: Quoi, si c'est banal, mon pote, prochain coup, tu prends tes questions, toi. On verra si c'est bien. Surtout que toi, tes questions, c'est à moitié cul. Alors, toi, tes questions banales. Toi, à part ta voiture caca, c'est tout. À part ta poubelle, c'est tout ce que tu connais. T'es même pas capable de gérer un truc comme il faut. Toi, c'est du caca que tu nous fais.
16: C'est du caca fil.
7: Hein ? Ouais, tu peux faire big up. J'en ai rien à foutre.
16: Big up.
7: T'es en train de nous faire de la merde. Et à cause de toi, je vais tout arrêter pour tâche.
18: Bon, Gérard, on peut suivre le débat, s'il te plaît ?
7: Donc, tu peux dégager si c'est pour
20: ouais,
7: comme
20: je
7: ça.
20: Me casse.
7: Ouais, casse-toi. Casse-toi, casse-toi, ça vaudra mieux.
19: Profilda, reste avec moi, s'il te plaît.
7: Non, non, il se casse.
18: Bon, alors
7: êtes-vous parti dans des camps de vacances, par exemple, les colonies, donc, oui. Tony?
15: Non, jamais.
7: T'as jamais eu l'occasion, personne n'a pu te payer les colonies de vacances.
15: Pas de joueur.
13: Mais pourquoi?
7: Non mais Manu, pourquoi pourquoi vous me balancez sans arrêt ce mot-là? Pourquoi?
18: Bah, on est jamais parti.
7: On s'en fout.
18: Gérard, c'est
7: au lieu de dire pourquoi, on peut dire parce que.
13: Comment,
7: c'est tout.
18: Gérard, c'est Foufi qui te parle. Quand tu poses la question, on te pose une question, on dit pourquoi, c'est logique. Et après, tu réponds parce que machin.
13: Oui, mais comment?
18: Donc, c'est logique.
13: Mais comment?
18: Ouais, bah comment? Du pourquoi aussi.
7: Ouais, voilà. Voilà, tu vois.
20: T'es un bâtard.
15: Pourquoi
13: Gérard, reprends.
7: Non.
13: Il te reste combien de questions?
7: Deux heures et demie, je fais conclusion.
13: Non, pas tout de suite.
7: Non.
13: Encore une question, Gérard.
7: Non, je m'amuse pas avec cette histoire de Stéphane. Là, c'est terminé.
13: Attendez 30 secondes, les auditeurs. C'est parce qu'il n'y a plus personne pour gérer au standard. Finalement, il est parti, rappelle-le.
7: Non.
18: Rappelle-toi.
13: Je veux pas le savoir
7: parce que pour l'instant t'es en train de faire le con là.
13: Mais j'ai rien fait.
21: Moi je reviens pas. Hein.
18: Non mais vas-y.
7: Voilà, l'autre il est de l'autre côté, il revient pas. Ouais, qui reste où qu'il est. Conclusion pour tout le monde.
13: Non, encore une question, c'était bien en plus.
18: Ouais, c'était bien, Gérard, s'il te plaît.
13: Sérieux, Gérard, vas-y.
7: Combien vous coûte un séjour en touriste?
18: Presque. Alors très cher, parce qu'il faut du pognon quand même pour partir en vacances. Donc, pas il faut travailler toute l'année, économiser toute l'année pour pouvoir se taper une semaine en Club Med à 18 000 francs au Brésil.
20: C'est cher.
18: C'est ça les prix, hein.
20: C'est vachement cher. Et au Brésil,
18: les prix du Club Med. Par contre, si tu vas au Zimbabwe, ça te coûtera 5 francs.
22: Tu peux très bien faire du camping en Bretagne, ça coûte.
20: Et si on va à Suresnes?
18: Si on va à Suresnes, alors ça coûte 0.
15: Et là, tu dors chez l'habitant, chez GG.
7: Bon, alors, dans ce cas-là, c'est terminé.
18: Et toi, Gérard, est-ce que tu penses.
7: Non mais toi t'entends rien. C'est simple, vous êtes sourd. Quand c'est Françoise, vous faites tout pour ça être bien. Quand c'est moi, vous foutez votre mère.
13: Mais pourquoi qu'est-ce qui se passe là?
7: Hein?
18: Mais qu'est-ce qui s'est passé là? Mystère.
23: Oui.
7: Donc combien vous coûte un séjour en touriste?
23: Bah voyage, ça coûte cher, hein, quand même. Faut quand même avoir de l'argent.
18: C'est ce que je disais, quoi.
23: Attends, j'ai pas fini.
20: Elle est pas
23: moi, comme vu que j'ai déjà travaillé et que j'économise beaucoup,
20: elle a raison.
23: Je peux me permettre de me payer des voyages.
20: Elle a raison.
18: Ouais, et tu fais quoi dans la vie?
23: Bah, dans la vie, je travaille en crèche.
18: Ah, c'est bien ça, avec les enfants.
23: Avec les enfants, parce que j'adore les enfants.
18: Ah, moi aussi, j'adore les enfants.
13: Excusez-moi, il y a une question sur Minitel. On nous demande, tu travailles en crèche, tu fais l'âne ou le bœuf?
23: Non.
7: Alors là, c'est même pas la peine. Je t'ai dit de pas poser des questions.
23: Pour moi, j'essaye de passer mon diplôme de péricultrice.
18: Okay. D'accord. Et donc, t'as économisé combien pour aller en Thaïlande, là?
20: 500 francs.
23: Ah non, j'ai économisé quand même pas mal d'argent. Hein. Pendant un an ou deux ans, je mettais au moins 1000 francs ou 2000 francs de côté par mois.
18: Hein. Ouais, et donc là, c'est combien le voyage en Thaïlande? Parce que ça m'intéresse, j'aimerais bien y partir aussi.
23: En Thaïlande, ça coûte vraiment très cher.
20: En charter,
18: je peux partir avec vous? On peut partir avec vous.
15: Non, ils veulent pas d'auditeurs, j'ai déjà demandé.
18: Est-ce que je pourrais inviter à votre mariage les
20: fous? Non. On pourra tous y aller au mariage.
7: Non. Moi, je peux vous dire une chose. Je me suis renseigné auprès des agences de voyage.
18: Ouais.
7: Ça dépend des pays où vous allez, ça dépend des tarifs. Moi, j'ai eu je me suis renseigné là-dessus.
20: Ouais.
7: Donc, ça peut aller de 4000 à 12000 francs.
20: Il est pas con, hein.
18: Moi, je vous propose, je vous paye votre voyage de noces si vous m'invitez à votre mariage.
20: Ça, c'est gentil.
7: Non, mais ça peut être
13: intéressant.
7: Ouais, t'as 12 000 balles à nous payer.
18: Pas de problème.
7: Ouais, ben, dans ce cas-là, t'économises.
18: T'économises.
20: Elle est riche.
7: Non, mais t'économises.
18: Non, je suis pas riche, mais j'ai les moyens d'offrir à quelqu'un que j'aime bien, à des personnes que j'aime bien, un voyage de noces.
7: Non, mais dans ce cas-là, t'économises 12 000 balles et tu nous payes le voyage pour la Réunion aller-retour. Hein.
18: Il n'y a pas de problème.
7: En Club Med?
18: En Club Med ou pas?
7: Ah non.
18: Hôtel,
7: avec hôtel, tout frais payé, aller-retour.
15: Ouais, mais Fofi, pour le même prix, tu m'as à poil pour toi.
7: Bon, allez, conclusion.
20: Tu peux la faire?
7: Oui. Conclusion. Conclusion.
15: Ouais, conclusion, je peux la faire, Gérard.
7: Oui.
15: Donc, avant, j'ai quelque chose à te demander. Tu vois, je t'ai envoyé une photocopie de mon passeport pour être ton troisième témoin. Est-ce que c'est possible?
7: Non.
15: Pourquoi?
7: C'est tout, c'est non.
15: Ah non, mais je pourrais...
20: Est-ce qu'on pourrait venir pour mariage?
7: Non.
15: On est des amis.
18: Mais moi, est-ce que je pourrais venir?
7: Non, c'est pas le thème du débat, donc conclusion du débat.
18: Est-ce que c'est bien?
15: Il faut toujours plusieurs témoins pour un accident.
7: Allez hop, Tony, bonne nuit.
18: Alors, conclusion, c'est que le débat s'est très très bien passé.
7: Yoda.
15: Bah écoute, conclusion, Gérard, oui. Bah moyen, hein, on dirait que tu tombes dans les mêmes travers que la dernière fois, quoi. Hein. Ouais. Tu peux partir à chaque fois. Tu vois, moi je t'écoute, mais j'ai pas eu vraiment envie de participer parce qu'à chaque fois que je parlais, tu me disais ta gueule ou tu le prenais mal.
7: Non.
15: Saisis-toi.
7: T'as même pas répondu à...
15: Bah oui, parce que tu m'as pas dit à toi, t'es passé à l'autre et tu faisais ton débat sur l'invité mystère.
20: T'es parano.
7: Donc...
18: Mais non, il est parano.
15: Mais sinon, les autres débats avant, c'était super, mais là, faut ressaisis-toi, quoi.
1: Ouais, t'as bien changé, Gérard, t'as bien changé.
15: T'as changé.
6: Non, mais il fait des efforts. Alors après, qui?
7: Foupi.
18: Oui, alors moi, je trouve que le débat s'est bien passé. C'est vrai que, bon, t'as été un peu agressif avec certaines filles. Tu es traité de pétasse parce que je trouve qu'il n'est pas...
22: Ah non, mais ça, c'est gentil.
20: Alors qu'avant, il draguait tout le monde.
18: Ouais, voilà, c'est pas très sympa de ta part. Hein, surtout, en plus, être vulgaire devant l'invité mystère.
20: Et quand Sandy n'est pas là, il drague tout le monde. Mais dès qu'elle est là...
18: Et donc, c'est je trouve que ça fait bien qu'elle participe au débat.
7: Attends, Foupi, je te coupe 5 minutes. Ceux qui ont fait leur conclusion, tu... Zobi. Zobi la mouche, il dégage. Donc, Foufi, pour terminer.
18: Oui, donc je disais, ouais, bon, c'est dommage, ça a été un peu agressif, mais bon, sinon, ceci dit, ça s'est bien passé. Et puis, j'étais très contente d'entendre l'invité mystère, parce qu'on l'entendait jamais, et ça prouve qu'une fois de plus, qu'elle n'est pas bête. Mm-hmm. Voilà, donc ce serait bien qu'elle continue, quoi.
7: Ok. Claire?
22: Ouais. Médiocre, hein. Je suis un peu déçue pour ma première participation, mais j'espère que tu vas t'améliorer, Gérard.
7: C'est la première fois que tu fais les débats?
22: Ah oui.
7: Et comme t'as pas comme t'as presque pas répondu aux questions, j'espère que le deuxième il va se passer mieux, donc tu vas rester pour le deuxième.
22: Ah bah c'est très gentil.
6: C'est fort,
18: ça c'est
6: fort,
18: bravo.
6: Ça c'est beau.
18: Très sympa.
7: C'est moi qui décide.
15: Et moi je peux rester?
7: Non.
18: S'il te plaît. Si elle peut rester.
6: Si, je pense que oui, il a pas dit de conneries.
7: Non, là je suis pas d'accord.
6: Un petit effort et là tu...
7: Non.
18: Non, c'est vrai que Tony, bon, il n'a pas été vulgaire. Hein.
7: On avait dit un quart d'heure, c'est bon.
15: Un quart d'heure, tu rigoles ou quoi?
6: Il a fait une heure. Bon, on va voir ça en antenne. Gérard, ta conclusion, quand même.
7: Donc, conclusion, c'est bête, parce qu'il y a eu des petits accros des deux côtés. Donc, surtout toi, du côté du standard.
6: Ah bon?
7: Ah ben oui, hein. C'est malheureux, mais il y a eu toi au standard qui a foutu ta merde. Et c'est bizarre, quand c'est Françoise, vous ne foutez pas votre merde, mais quand c'est moi, ça y est, c'est reparti.
6: Ah bon,
7: pour commencer.
6: Ah, peut-être que j'ai plus envie de faire caca quand t'es là. Hein.
7: Ouais, si t'as envie de faire caca, tu vois, tu vas aller faire caca dans ta bagnole de merde, dans ta voiture caca.
6: Gérard, devant le micro, s'il te plaît.
7: Dans ta voiture caca, et comme ça, on va prendre Marine pour faire l'aria.
6: Non, c'est moi qui prends Marine, mais hors antenne.
7: Non, toi, tu as... Tiens.
6: Bon, tu comme fais ça. La conclusion, Mike, toi.
7: Conclusion, bon ben, c'est dommage parce que Manu a bien bossé à l'AREA, donc ça, c'est super.
6: Merci.
7: Au standard, c'était le bordel, c'était le caca. Donc, le caca pour l'AREA, j'en veux pas, Max.
3: C'est la place.
7: Marine.
3: C'est pas là, Marine.
7: Si, elle est là.
3: Ah, mais c'est une animatrice, c'est pas une réalisatrice.
7: Ben, elle va faire l'AREA, elle va me mettre les disques sur un papier.
15: Marine.
7: Donc, conclusion, bon ben, c'est bête parce qu'on n'a pas pu aller jusqu'au bout des questions. C'est dommage parce que j'avais des réponses à vous donner.
6: Olivier à l'arrière.
7: Oh non, pas lui. Là, pas lui du tout. Donc, c'est dommage, j'ai pas pu continuer jusqu'au bout. Donc, je pense qu'on aura l'occasion de revenir sur des thèmes comme ça.
6: Non, il était bidon, ce thème. Oh, c'est vrai.
7: Bon, alors, il était bidon. Alors là, toi, tu allais faire ta caca dans ta voiture.
6: Ouais, mais j'ai compris.
7: Ok. Donc, on se retrouve pour le deuxième débat. Ça sera l'invité mystère pour toi, la conclusion.
23: Bah, c'était très bien les débats. Et puis, le débat, il était super. Et j'aurais voulu participer plus au débat.
6: Non, mais tu vas être couché, là.
23: Non, pas du tout, non.
7: C'est toi qui vas être couché.
23: Et donc, je pense qu'il faut voyager plus.
7: Voilà.
3: Vers l'avant aussi et pas vers l'arrière.
23: Voilà, faut aller vers l'avant mais pas vers l'arrière.
7: Toi, tu vas faire tes jingles.
3: Je me suis bloqué pour toi.
7: Non, mais tu vas faire tes jingles et c'est tout, tu nous fous la paix.
23: Donc faut voyager, quoi.
7: Donc, j'espère que c'est bien le titre qu'on va mettre.
13: Tout à fait, vas-y.
7: Kayaskun Madlion.

0: Aujourd'hui, plus de 20 500 personnes sont inscrites. Veuillez appuyer sur la touche étoile de votre téléphone.
1: C'est un truc de fume maintenant. Arrête
2: Fulder, c'est...
1: Ton micro, Gérard, sinon on n'entend rien, quoi.
3: Oh, Fulder, c'est la dernière fois que tu fais ça, d'accord.
1: Attends, j'appuie sur la touche étoile, allô. Allô.
4: Oui.
1: Ah, ça marche.
4: Oui. Non, mais je suis là, hein. Qu'est-ce qui se passe encore?
1: Mais non, mais là, c'est en train de déconner. Là, c'est en train de déconner. Fildar et Gérard, la mauvaise envers Fildar, là. Il y a eu un problème, en fin de compte, il a réussi à joindre en passant par un téléphone de cul, donc ça nous paraît un petit peu bizarre quand même. Ouais. Attention, le résultat du vote. Donc, on rappelle que Sandy a fait une stimulation face à Séverine de Neuilly, 24 personnes qu'on a appelé.
5: Non, mais je veux dire, il y a
1: 24 millions, hein.
5: Oui, non, mais ça veut dire, ça regroupe en 20.
3: Non,
5: ça
3: fait 80%. Moi, je contredis ces appels parce que Manu, s'amusait à dire. Si c'est pour Sandy, c'est pas la peine, tu votes pour Sandrine. Donc, pour Séverine, donc c'est pour. Donc les votes sont truqués.
1: Non. D'accord,
3: désolé. Bon, alors,
1: non, il y a eu un vote truqué, effectivement. Donc, ouais, on va dire, tu rajoutes un vote pour bébé. Okay.
3: Non, mais même, de toute manière, j'ai bien vu comment qu'ils faisaient. Et en fin de compte, ils ont dit, votez pour Séverine, non Sandy. Donc pour c'est moi, faux. C'est truqué.
1: C'est faux.
3: D'accord.
1: Et sur l'internet, il y a eu beaucoup de votes.
5: Ouais.
3: Non, sur l'internet, on n'a même pas été capable de le voir.
1: Mais si on veut voir, là. D'accord.

0: minuit, Gérard.
1: Ouais, c'est ça. Fous-toi bien de ma gueule.
2: Non,
1: bah,
2: c'est
1: quoi, attends, eh ben, tu vois,
3: c'est pas le genre de la maison.
1: Eh, plus de bec. Plus de bec. Plus de bec. Plus de bec.
4: Plus du bec.
1: Eh, plus du bec.
0: M'insulte pas, Gérard.
1: Oh, plus du bec.
0: Ouais.
1: Plus du bec, pour un son, tu la fermes. Je t'ai pas appelé pot de chambre. D'accord. En de bon entendeur, salut, c'est la première et dernier avertissement que je te donne pour ce soir. Parce qu'il y a pas mal de monde qui appelle au standard, d'accord?
0: Ouais.
1: Ok.
2: Moi,
1: j'étais
2: un peu trop excité, puis du bec. Hein.
1: Bon, alors, la salope. La salope pour toi.
5: Allô? Allô? Oui, bonjour. C'est Bill. Bill, l'extraterrestre de Bill. Bonjour Gérard. Alors, ce débat est très intéressant, mais je crois qu'il faudrait quand même que je vous pose une question qui, je crois, va calmer tout le monde. Qu'est-ce que vous pensez des terriennes?
1: Fildar, si tu reviens de vacances pour me faire chier, tu dégages. D'accord? En de bon entendeur, salut Fildar, un avertissement aussi. Plus du bec, au revoir. Allez, terminé.
4: La salope. La salope. Vas-y, réponds à la question, la salope.
1: Terminé pour celui-là.
2: Mais je crois que j'avais répondu, mais il n'était pas d'accord avec moi sur les carnets de chèques. Alors bon, moi, je pense que ça, en fait.
3: Parle des cartes bleues.
2: Oui, les cartes bleues, mais il n'en a pas non plus. Hein.
1: Non, mais même, de toute manière, faut bien se dire une chose que...
4: T'as la Mastercard, Gérard.
1: Avec ces histoires-là...
2: Les restos.
1: Avec ces histoires-là, comme l'année va changer, donc on va passer en euro. Donc l'euro est prévu normalement pour le début de l'année.
2: Ah bon, mais on n'est pas entendu parler, moi. Moi non plus. Hein.
3: Non, je pense.
1: Non, mais vous savez pas, ben faudra peut-être vous informer.
3: Je suis pas occupé à préparer la réunion, c'est ce que.
1: Non, non, mais de toute manière, c'est pas le thème du débat, donc.
3: Moi, je dépense mes francs tant que ça existe encore. Hein,
1: bon ben, petite bouse.
2: Oui.
1: Donc, pensez-vous que le millénium va-t-il changer de vie? Attends, 5 minutes. Changer le monde, pardon, oui.
6: Oui, je voulais juste accueillir Al Bundy, 26 ans de Nîmes, à la place de Puy du Bec.
1: Comment qu'il s'appelle?
6: Al Bundy.
0: Salut Al.
7: Bonsoir.
2: Peggy, ça va?
7: Ça va bien.
1: Bonsoir.
2: Je peux répondre à la question?
7: Vas-y.
1: Ouais, ben, réponds.
2: D'abord, je voulais te dire que le millénium, il commence que l'année prochaine.
1: Non, il commence demain soir.
2: Non, l'année prochaine.
1: Oh, mais arrêtez de me prendre pour des cons, d'accord?
3: Ouais, l'embrouillez pas, c'est trop compliqué déjà.
1: Ça commence le 31 décembre, ok?
2: D'accord.
1: Oh, mais hé, Manu! Manu! C'est qui ces câbles là, que tu me prends là?
3: Ouais.
4: Bah, c'est ceux qui veulent te parler, rien,
6: Gérard. Non, mais en fait, ils ont raison, c'est que, tu vois, l'année, elle commence pas à zéro, elle commence à 1.
1: Non!
6: Donc en
1: l'année,
6: le nouveau millénium
1: commence le 31 à minuit, d'accord? Alors Fildar, tu fermes ta gueule. D'accord, clair, net, précis.
6: D'accord.
3: Je peux pas comprendre.
8: Gérard, sur l'IRC, il y a énormément de monde qui me signale que le 31 à minuit, c'était il y a 3 minutes.
1: Non, mais le 31 décembre. Pour l'instant, on est le 30.
3: Ouais.
1: On est le 31. Janvier, on est 31 décembre.
3: Janvier.
6: On est le 30 aujourd'hui.
2: C'est pas
8: long.
2: On est le 31.
8: On est le combien?
1: On est le 31.
6: Ah oui, depuis 4 minutes, c'est
8: voilà.
6: Bon.
1: On est le 31 et le 31.
8: C'est maintenant qu'on souhaite la bonne année.
1: Alors.
3: Bonne année.
1: Tranquille.
3: Bien.
6: C'est bon ça, alors on est en 2000 là, c'est
8: apparemment.
1: C'est cool, non, pour l'instant on vous attend, 99.
3: Non, on est là.
6: Gérard, t'as 3 euros pour un café ou pas?
1: Non.
3: C'est la Saint-Sylvestre.
1: Toi, ta gueule.
2: Bonne fête aussi, Sylvestre, alors.
1: Gros putois.
3: Bah écoute, ça va changer la date, déjà. Ça va changer donc les calendriers, forcément. Va falloir renouveler les éphémérides aussi.
0: N'importe quoi.
3: Donc, monsieur, t'es pas d'accord avec moi?
1: Non, mais attends, vas-y.
3: Ça va changer toutes les dates. C'est tout, point barre.
7: J'ai l'offense d'Ave.
6: Mais Gérard, c'est vrai, il y aura plus de boulot parce que tu vois, les calendriers, tous les ans, ils avaient qu'à rajouter un chiffre. Mais là, il faut qu'ils en rajoutent 4.
1: Pour l'instant, c'est pas à toi que je m'adresse, Ludo.
6: Je te pose une question, les auditeurs, on va savoir.
1: Moi, je te dis, c'est pas à toi que je m'adresse.
3: Non, mais il a raison quand même.
1: Alors, si t'es venu pour foutre ta merde, autant que tu restes où t'étais en vacances,
6: Gérard.
1: Et pour l'instant, je m'adresse pas à toi. Donc, gros putois.
3: Ouais, ben je te levais le problème de la date. Donc des calendriers, donc voilà.
1: Mais attends, les calendriers sont déjà prévus. T'avais qu'à en acheter, mon pote.
3: C'est sûr. Attends, mais comment ça se fait que les calendriers, ils sont en vente avant l'an 2000? C'est pas normal, ça.
1: Et alors, il les prend toujours.
3: C'est encore une histoire de fric.
1: C'est
2: une histoire d'euros, tout ça.
1: Non, mais de toute manière, les calendriers.
3: Attends, tu sous-entends.
1: Oh, ça va, oui,
3: attends, les éboueurs, ils ont du temps.
1: Quoi?
6: Qu'est-ce qu'il y a?
1: Ça suffit là ou quoi?
6: Il y a rien.
4: Il me racontait ses vacances.
1: Non, non, mais si vous voulez discuter, vous sortez, d'accord? Vous faites pas le bordel tous les deux.
3: Est-ce qu'on pourrait poser le débat, s'il vous plaît?
1: Bon.
3: On pourrait parler des éboueurs et des facteurs avec les
1: non, mais pour l'instant... Pour l'instant, c'est pas la question.
3: T'as donc,
1: non,
3: t'as
1: pas encore. Al-Badin.
3: Non, Al-Bundy.
1: Al-Badin. Ouais, Al-Bundy, là, je sais pas quoi, là. Bah, à toi.
3: Bah, pour moi, l'an 2000, c'est qu'une date, donc pour moi, je me pose pas trop de ce genre de questions, quoi.
7: Toi, t'es un homme moderne.
1: Ouais, mais toi, pour l'instant, tu t'en fous, alors.
3: Non, non, je m'en fous pas. Bon, c'est qu'une date, je vais faire la fête, y a pas de problème, je serai torché comme d'habitude, quoi.
1: Bon, ouais, bah, de toute manière.
3: Ouais. Voilà.
1: Ben moi, je peux vous dire une chose, que qu'est-ce que j'en pense. C'est vrai que ça va déjà changer tout.
3: Comme quoi?
1: Ben disons que en espérant que ça sera pas comme cette année, il y aura quand même un peu plus de trucs.
2: Ouais, tu vas te marier, c'est bien, ça fait.
1: Non, mais ça vous regarde pas de toute manière. Donc il y aura un peu plus de trucs qui risquent de se prévoir, comme Jean de Neubert vous l'a dit et tout ça, donc vous verrez par la suite. Hein.
6: J'espère qu'il y aura moins de guerres, tout ça.
1: Non mais ça, on n'en a rien à
3: faire. Pour la fin dans le monde.
6: Une catastrophe naturelle.
1: Non mais...
6: La Tchétchénie, tout ça, machin.
1: Donc...
6: Ouais, Manu. Ah
1: ouais. Non mais Manu, c'est bon.
8: Bon Gérard, pour calmer le débat, l'IRC, on est déjà quand même 7022.
1: Oh, déjà.
8: Et, ouais, déjà. Ah, et il y a Maclaude qui voulait savoir pour le prochain Millennium, est-ce que si tu refais les débats, est-ce qu'il faudra préparer d'autres tartes?
1: Ça, pour l'instant, on verra ça avec Max. Pour de toute manière, cette histoire de tarte, ça m'étonnerait parce que. Je pense pas que ça continue comme ça. Si ça continue comme ça, de toute manière, ça va être simple, ça va être non. Donc, faudra bien se dire une chose que...
8: Forcément.
1: On verra ce que l'année 2000 me réserve. Okay. Pour l'instant, apparemment, on n'en est pas arrivé là, donc on verra bien. Donc, qu'attendez-vous du Millennium en famille ou autre? Alors, on va demander à Albanine.
3: Non, c'est Al-Bundy.
1: Ouais, bon...
3: Ouais. Alors, en fait, moi, je passerai pas le Noël, pour moi, c'est plus
1: compliqué. Oh, si t'as du monde derrière toi, tu leur dis qu'ils se calment ou sinon tu casses.
3: Pas du tout. J'ai pas de monde derrière moi.
1: Non, non, mais tu crois que je t'ai pas reconnu, toi?
3: Non, non, non, mais bon...
1: Non, pas du tout.
2: Canada.
6: C'est la fête.
1: Non, non, mais je t'ai pas reconnu.
3: Bon, d'accord. Bon,
1: Anthony.
3: Non, non, pas du tout.
1: Non.
3: Je pensais que...
1: Non, c'est pas Tony, c'est pas Goldo, c'est pas Arnett.
3: Mais non, mais rien.
1: Non.
6: C'est peut-être Mégane au pire, mais...
1: Voilà. Non. Donc, non, moi, mais attends, il faut...
3: Pour répondre,
1: Manu, je te préviens, c'était bien précisé que je voulais pas les habituels, ok?
6: Ok.
1: Alors, on demande entendeur, salut. Okay, donc, salut, apparemment... Gérard. Apparemment, apparemment tu recommences tes conneries.
6: Ah, c'est pas le genre de la maison.
1: Non, c'est pas le genre, mais si, c'est le genre.
3: Y a pas
1: c'est le genre de la maison, parce que de toute manière, j'ai très bien compris ce que vous allez me réserver. Il y a même Olivier Delapro qui est prévu dans les débats. D'accord?
6: Puis il y a un gâteau à la fin.
1: Ouais. Et toi, tout à l'heure, tu vas te prendre. Fildar, t'arrêtes, s'il te plaît. Parce que t'es pas venu là pour foutre ta merde.
9: Moi, c'est tout.
2: Tu m'aimes, moi.
1: Bon,
6: donc on avait... c'était quoi la question?
1: C'était quoi la question? Si t'arrêtais de foutre ton bordel, toi, t'es pas venu là pour foutre ta merde.
6: Moi,
1: t'es venu là pour faire la réa, pas pour foutre ta merde, d'accord?
3: En
1: de bon entendeur, salut, c'est le deuxième avertissement, le troisième, c'est là.
3: Deux, c'est chaud, deux. Ah,
2: vite, ouais. Voilà, le troisième, okay.
3: Pour répondre à la question, moi je dirais que Noël, c'est plus consacré à la famille.
1: Ouais. Non, on ne parle pas de Noël, abruti.
3: Non, mais justement...
1: On ne parle pas de Noël, on parle du Nouvel An.
3: Oui, j'allais y venir. Donc, et pour le Nouvel An, c'est plus entre copains, quoi.
1: Ouais, c'est ça. Alors, tu passes Noël en famille et Nouvel An avec tes copains, espèce d'abruti, je passerai le Nouvel An en famille.
3: Noël. Que les gens sensés font la même chose que moi.
7: Parce que t'as pas d'amis, c'est tout.
2: Ouais, c'est comme ça, hein.
1: Bon, alors, celui qui est pas content, c'est gros putois, au revoir. Au revoir, gros putois.
7: C'est pas le genre.
1: Allez, hop, terminé pour lui.
3: Voilà.
1: Moi, je cherchais pas. Et Albanine, fais gaffe parce que tu risques de faire pareil.
3: J'ai rien dit, là, j'ai répondu à la question.
1: Oh non, mais tu risques de faire pareil, toi, si tu continues. D'accord?
3: Tranquille.
1: Alors, la salope de 20 ans de Paris, à toi.
2: Oui, moi, je fais pas le premier de l'an famille. Parce que
1: attends, 5 minutes avant que tu me répondes.
6: Je voulais juste accueillir Coco Prout à la place de gros putois.
1: Je te signale, ouais. Ne t'amuse pas.
6: Non, il était en attente.
1: Sans gêne, non.
6: Ah, il était en attente, c'est pas le même, tu vois.
2: Salut, Coco Prout. Salut.
3: Bonsoir, Gérard.
1: Bonsoir.
3: Bonne année à l'avance.
1: Non, c'est de...
9: C'est demain.
1: Ouais, demain.
6: Il te verra pas demain.
1: Donc, pour toi, la salope, excuse-moi, mais vas-y.

0: de l'an 2000 sur les un peu partout, à mon avis, je pense que ça a mal se terminer.
1: Sur les champs là, ça va être la folie, hein.
0: Ouais, mais je pense parce que ça comme ça commence déjà.
1: Ça va se taper là.
2: Ah, j'ai un quart d'heure pour me garer, moi. Ils sont en train de fermer toutes les rues là.
0: Mais c'est normal, ils ferment tout. Espèce d'abruti, t'avais qu'à pas venir en voiture, t'avais qu'à venir en transport en commun.
1: Ah, plus en plus, ils dressent que des roues là. Moi, je voudrais le top spin là, les trucs là, les autotamponneuses là. Ils mettent que des roues. Qu'est-ce que t'en penses?
0: Mais ça, de toute manière, tu fais une chose, si t'es pas content, t'essayes de voir les représentants qui s'occupent de ça, et puis tu leur dis.
2: Ouais, mais c'est les forains, merde, non? C'est les forains, non?
0: Non, à mon avis, c'est pas des forains, là, parce que...
1: Pourquoi ils mettent des roues, GG? Parce que je comprends pas, moi.
0: J'en sais rien, moi, pourquoi qu'ils mettent des roues? T'as qu'à écrire au président de la République.
1: Non, mais moi, je paye mes impôts, si c'est pour faire
0: des roues. Mais tout le monde paye des impôts, espèce d'abruti. Ouais, tu demandes au président de la République pourquoi qu'ils mettent des roues.
1: Je veux dire, c'est avec l'argent de ton RMI qu'ils ont construit ces roues là.
0: Bon, alors toi tu dégages, au revoir. Allez hop, terminé. Celui-là, Manu.
3: Au revoir, mes gars.
0: Premier et deuxième. Première fois que.
2: Troisième, on n'est pas au chiffre les lettres.
0: Non, mais moi je vais te dire une chose. Le prochain qui s'amuse à dire des conneries comme ça, c'est pas la peine. C'est direct dehors, d'accord?
2: C'est vrai que t'es même pour RMI. Et Gérard, tu fais quoi toi au premier de l'an? Enfin, t'es en famille?
0: Non, au premier de l'an, je sais pas ce que je fais encore.
1: Ah bon? Ben, faudrait peut-être t'y prendre, hein, Bascar.
0: C'est non, si t'es pas content, c'est le même prix, toi.
1: Ah ben, je dis ça pour toi, hein.
0: T'as les moyens de sortir?
1: Oui. Non.
2: Mais ça sert à rien de sortir si t'as pas.
0: Non, je suis avec Sandy, donc on fera ça.
3: Je vous invite tous les deux.
0: Non, on fera le réveillon avec Sandy et c'est tout.
1: Avec
0: fera
1: une bonne bûche de Noël.
0: C'est ça, t'as raison, pauvre con.
1: Ok.
0: Ça suffit, celui qui s'amuse à mettre des conneries derrière.
4: Bon Gérard, j'ai une petite suggestion de la part d'un peu tout le monde. Il se demande si tu penses que à partir en l'an 2000, Elisabeth Guigou sera toujours aussi bonne.
0: Je répondrai pas à cette question.
2: Bonne question.
0: Non, je répondrai pas à cette question parce que ça a rien à voir.
4: À quel niveau?
0: Non, mais je vois pas pourquoi que les gens s'amusent à poser des questions cons comme ça. Ah. Donc celui qui a posé cette question, ben qui se la carre ou que je pense. En espérant que pour la conclusion, j'aille pas l'autre. L'autre espèce d'emmerdeuse là qui me dit que mon débat n'avait ni queue ni tête comme moi parce que c'est même pas la peine de me le dire, Rigo, d'accord?
4: Ok.
0: Donc
1: c'est quelques proutes, s'il vous plaît. Je voudrais savoir si Sandy, pour l'an 2000, a décidé de perdre 2000 kilos.
0: Alors, caca prout, au revoir. Voilà.
1: À plus.
0: Comme ça, t'es renseigné.
2: Mais Jérôme, on a laquelle question, là?
0: On est à la troisième. Alors, attends. Comment...
2: Oui, juste avant,
5: j'aimerais qu'on accueille Faucon Millennium.
6: Bonsoir à tous.
3: Salut Faucon.
6: Bonsoir GG, bonne année à tous, soyez Noël.
3: T'as ton jingle toi, c'est dégueulasse.
6: Bonne fête, ouais, t'as vu, c'est étudié. Hein.
3: Je l'écoute.
0: Donc, troisième question. Comment allez-vous fêter le nouveau millénium et pourquoi? On va demander à Faucon.
6: Ben écoute, moi je propose le petit cocktail habituel, c'est-à-dire alcool, sexe, peut-être un peu de drogue aussi.
3: Et rock'n'roll.
6: Et puis voilà, ouais, éventuellement rock'n'roll, rap pour ce rap, enfin tu vois, techno, comme tu veux quoi.
0: Ouais.
6: Les goûts et les couleurs, ça se discute pas.
0: Non mais comment tu as le fêté toi?
6: Je te dis, avec des potes, on va faire la teuf, on va se torcher comme tout le monde.
0: D'après ce que j'ai entendu, tu vas faire un peu de musique.
6: Je vais en écouter.
0: Tu vas venir, je pense, sur les Champs-Élysées, tout ça, non?
6: Non, du tout, non.
0: Non?
6: Non, rien à voir.
0: Ah non, parce que c'était pour savoir, parce que...
6: Mais non.
2: Tu vas y aller, toi, Gérard, sur les champs?
0: Non, attends...
6: Attends, je te reviens, toi, sur les champs.
0: Non, mais vu le monde qu'il va y avoir, je vais te dire une chose...
2: Il y aura trop de mecs bourrés et tout, ça va être chiant.
3: Ça fera une roue en plus.
0: J'en connais tout à l'heure qui m'ont dégagé, ça va aller vite. La salope.
6: Poids lourd, c'est interdit sur
3: les... Oui, Gérard.
0: Donc toi?
3: Eh ben moi, j'ai décidé de commencer le millénium, yum, comme tu dis.
0: Le millénium,
3: pardon. Et gangbang.
0: Ah d'accord, carrément toi.
2: Mais ça c'est bien. Toi tu commences le gangbang, par exemple tu pourras le faire, tu sais, à 23h59 et tu finis à minuit 2.
3: Ouais.
2: Comme d'habitude, mais au moins t'auras l'impression d'avoir fait ça un an, tu vois.
0: Bon, Fildar, tes questions con, j'en veux pas.

0: Petite bouse, pardon.
1: Ouais, ben moi j'avais prévu de le faire avec Sodoman, mais il peut pas venir, alors...
2: Je peux le remplacer, t'inquiète. Hein.
1: C'est vrai ?
2: Ouais, on peut.
0: Non, mais pour l'instant, Faucon, ouais. Tu te tais, ouais. S'il te plaît, merci.
2: Ok.
0: Tu laisses répondre Petite Bouse.
2: Ouais, excuse.
1: Ben alors, pour la peine, je fais une méga partouze avec des copains, si vous voulez venir, pas de problème.
2: Tu laisses tes coordonnées hors antenne.
0: Ouais, ben, non, hors antenne, s'il te plaît,
2: ouais,
0: merci.
2: Hors antenne.
0: Comment allez-vous fêter le... tout le monde m'a dit...
3: Avec des potes.
0: J'ai demandé pourquoi, et toi, Petite Bouse.
1: Pourquoi ?
0: Pourquoi ?
2: Parce qu'elle aime la bite.
0: Hilda, ça suffit. T'as rien d'autre à faire, la salope ?
1: Bah pareil, j'aime le cul, j'aime la bite.
0: Oh d'accord.
3: Il n'y a pas que ça, merde, c'est le réveillon.
0: À mon avis, toi la salope, tu parles bien ton nom et Petite Bouse, c'est pareil. Hein.
1: Bah c'est pareil.
0: Bah ça, à mon avis, vous attendez que ça. Hein.
3: Bah ouais, mais pourquoi vous parlez pas de dîner, de repas, genre des huîtres, du foie gras, du caviar, du homard. Merde, putain, des trucs.
2: Tu fais quoi toi, GG, toi ? Tu fais quoi avec ton faisan ?
0: Avec mon faisant et ton merde, Faucon, d'accord ?
2: Non, je voulais dire
0: qu'est-ce que... Alors, Faucon, tu t'écrases !
2: Tu fais pour le repas,
0: toi. Faucon, c'est un avertissement ! Faucon, c'est un avertissement !
2: Ok.
0: Alors, qu'allez-vous faire pour le 30... Qu'allez-vous faire le 31 décembre ? Alors, 60% des gens ont répondu qu'ils dormiront. Bah ça, il y en a certains, oui. Comme Fildar, je pense qu'il dormira avant. 29% des gens ont répondu qu'ils viendront me faire chier. Bah ça m'étonnerait parce qu'ils ont pas mon adresse. D'accord, Fildar ?
3: Ouais.
0: De toute manière, c'est des questions encore cons sur l'IRC, ça m'aurait étonné. Fildar, fais gaffe à ça tout à l'heure, tu vas
3: m'en rigole, fait. Vas-y, GG.
0: Et 14% ont dit que oui. Mais seulement, si peut-être, et pourquoi pas, ben ça, j'en ai rien à foutre. Voilà, comme ça, ça va plus vite. Et donc, quatrième.
3: Voilà, tu poses la question, puis on va mettre un petit disque, là.
0: Ouais. Alors, quand sera le prochain millénium dans le monde route ? Et on va s'écouter Emily Ennium avec « Viens sur le champ, on va te faire le plein ». Et voilà, donc, à mon avis, c'était pas du tout ce qui était prévu.
3: C'était quoi, prévu ?
0: C'est pas Emily Ennium avec « Viens ce soir sur le champ, on va te faire le plein ».
3: Sur les champs.
0: Ouais, sur les champs, parce que déjà, faudrait peut-être écrire un peu mieux. Donc, c'était un remix de « Sur moi ».
4: Faites gaffe, hein !
0: D'accord, Fildar ?
3: Oui.
0: Alors, ça fait déjà la deuxième fois.
3: C'est l'OPO qui
0: non,
3: déconne,
0: mais c'est pas l'OPO, d'accord ? Donc apparemment, j'ai eu un petit sondage que Max a eu par téléphone et il paraît qu'on serait déjà 11 731 000 auditeurs.
3: Oh, ça vient d'où ?
0: Et sur l'internet, on aurait bien voulu savoir parce que Max il me l'a demandé.
3: Non mais t'es pas obligé, Rigo, c'est pas chier.
5: Non mais ça me fait plaisir.
0: Pour l'instant, tu t'écrases, ok ? T'es pas venu là pour nous faire chier, d'accord ? T'es venu là pour
3: par contre, quand je suis arrivé, j'ai été chier. Putain, ça m'a fait
0: du bien. Je m'en fous. Donc Rigo, combien tu m'as dit ?
5: 7500.
0: Manu, s'il te plaît, quand Rigo dit quelque chose, t'es prié de le laisser parler, merci.
3: D'accord.
0: Donc 7700 à peu près. Hein.
5: Ah non, 7700, pardon.
0: 7700, ok. Donc la question c'était comment allez-vous faire. Non,
3: la 4 c'était.
0: Quand sera. Non, c'était ça.
3: Ah bah pardon.
0: Bah non, même pas, parce que.
3: Ah,
0: on
3: merde,
0: l'a...
3: alors.
0: Ah si, quand sera le prochain millénium pour vous, dans le monde ou autre, on va demander à...
6: Attends Gérard, parce qu'il y a des auditeurs qui ont changé. Donc on a toujours Faucon Millénium.
2: Bien sûr.
6: Ouais, on a toujours la salope, mais on va accueillir Zaza et on va accueillir Monsieur Mazur.
7: Oui, bonjour.
0: Ah ça y est, encore lui.
3: Bah quoi, c'est la fête, merde.
0: Ouais, non, mais encore lui, comme...
3: C'est cotillon, paillettes et plumes dans le cul.
5: Ah, c'est la touche-sens.
2: Salut,
0: Monsieur Mazur.
7: Oui, bonsoir Monsieur Gérard, c'est Monsieur Mazur. Quel plaisir de vous retrouver.
0: Ouais, pour l'instant, c'est moi.
7: Joyeuses années, Monsieur Gérard. Joyeuses années.
2: Bonne année, Monsieur Mazur.
0: J'ai l'impression que ça va encore aller vite fait, ça.
5: Gérard, pour calmer le débat avant de repartir avec les auditeurs, il y a Destroy 2000 sur l'IRC qui aimerait bien que tu répondes à la grande question. Quelle est la différence entre un millénaire et un millénium ?
3: Bonne question, Rigo.
0: Alors, le millénaire, c'est pas pareil parce qu'on change d'année. Donc, le millénaire, c'est-à-dire 1000. Mm-hmm. Et là, on passe en l'an 2000. Mm-hmm. Donc, c'est pas du tout pareil.
3: C'est un double millénaire.
0: Voilà. Voilà. Il est content,
3: c'est
0: le
3: quand
0: monsieur.
3: Même facile, merde.
0: C'est pas cher.
3: Pas compliqué, merde.
7: C'était facile pourtant, hein.
0: Voilà.
5: C'est vrai.
0: Bon, alors, la question, c'était quand sera le prochain millénium dans le monde ou autre?
3: Tu peux expliquer ta question, Gérard, ouais, ou c'est trop tonique?
0: Quand sera le prochain millénium?
3: C'est pas dit de la relire, c'est dit d'expliquer.
7: Pas répéter. Bon.
0: Alors, c'est-à-dire, quand ce...
7: Vas-y.
0: C'est-à-dire, le prochain millénium, c'est quand?
3: Bah, ça veut dire quoi? C'est quand?
0: Bah, quelle date? Bah, c'est quand? Ça sera en 2001.
3: Ah, d'accord.
4: Bon, bah, tu peux passer la question, t'arrives. Ah.
0: Bah voilà, mais maintenant que j'ai répondu, espèce de con. T'es vraiment un pourri pas fini, toi. T'aurais mieux fait une recette dans ton pays de merde, dans ta ville de merde de Troyes. Pauvre tâche. Et voilà, maintenant la question,
3: ah
0: là.
3: Merde.
0: Terminé, la quatrième.
7: T'es vraiment méchante, hein, Fifi, hein, d'avoir donné la réponse.
0: Et voilà, c'est terminé.
3: Pas moi qui l'ai donné, c'est lui.
7: C'est vrai.
0: Alors, avez-vous pris des bonnes résolutions pour le nouveau millénaire? Si oui, lesquelles? Merde. Avez-vous pris de bonnes résolutions pour le nouveau millénium? Si oui, lesquelles? On va demander à petite salope. La salope, pardon.
1: Eh ben moi, j'ai pris la résolution de ne plus sucer après m'être fait enculer parce que ça laisse un goût amer dans la bouche.
0: Oh, n'importe quoi, toi. La salope.
1: Oui.
0: Tu sais ce qu'on va te dire?
1: Non, pourquoi?
0: Eh ben, au revoir.
7: Au revoir.
0: Allez, hop.
7: Revoir. Allez, ça suffit maintenant, les filles à l'antenne. Hein.
0: Allez, hop. Comme ça ira plus vite.
7: Bien sûr.
0: Zaza, t'y vas, toi?
7: Écoute mon poulet, moi, comme...
0: Oh ouais, bah écoute mon poulet, pour l'instant, tu vas répondre correctement à la question et tu vas éviter de prendre ta voix de PD.
7: Bon, bah mon chou, alors pour répondre le répondre le plus facilement à la question, moi j'ai pris la décision, tout comme toi, de ne plus hurler dans le nouveau millénium.
0: Alors, je vais te dire une chose.
7: Oui.
0: Que pour l'instant tu vas répondre correctement et tu vas prendre ta voix normale, d'accord?
7: Mais c'est tout à fait ma voix normale maintenant.
0: Ouais, c'est ça. Fous-toi bien de ma gueule.
7: Tu as quelque chose contre moi?
0: Mais oui, mais fous-toi
7: directement.
0: Fous-toi bien de moi. Fous-toi bien de moi.
7: Que je passe à l'antenne comme d'habitude.
0: Ouais, monsieur Mazur. Bah, c'est bon, ça y est. On a compris, d'accord? En de bon entendeur, salut. C'est un avertissement que je te donne à toi, monsieur Mazur.
7: Oui, bien écoutez-moi, bonne résolution. Je vous dirai, monsieur Gérard, qu'en premier lieu, j'ai choisi de soigner un corps au pied qui me fait atrocement souffrir.
0: Ouf.
7: Et par la suite, je compte aller replanter quelques arbres, puisque comme vous le savez, il y a eu d'énormes intempéries récemment sur la France. Et voilà, je crois qu'il est de bon ton d'aller replanter quelques arbres, et le plus rapidement possible, bien entendu. Allô ? Monsieur Gérard, m'entendez-vous ? Allô ? Allô, Gégé ? Gégé ! Monsieur Gérard ? Allô, Gégé ? Qu'est-ce qui t'arrive ? Monsieur Gérard, allô ? Tu t'es fait couper les couilles ?
0: Allô ? Allô, bloqué ! Allô ?
3: Allô,
0: ah, ça marche plus.
5: Problème là.
3: Allô, allô. Allô, il. Allô, ouais.
5: Ouais.
3: Ça y est, tu vois. Moi, je vais arriver.
0: Bon, allez.
3: Attends, ils ont changé des trucs pendant les vacances. Mais ils ont changé des trucs pendant les vacances.
4: Ah oui, parce que maintenant, faut plus allumer là. Faut que t'allumes.
3: Ah merde.
4: Non, mais c'est lui, non, parce que ça a changé pendant les vacances.
3: Ah ouais, excuse-moi.
0: Non, mais fais bien le con, toi. Tu vas voir tout à l'heure, tu vas morfler, toi.
3: Excuse-moi.
0: Je te le dis.
3: Bonne année.
0: Non, ouais, tu vas voir tout à l'heure, bonne année. Je t'en mets une bonne année, moi, quelque part.
7: Oui, ça.
3: Ouais, je voulais dire qu'on accueille Giorgio, 12 ans.
0: Oh non. Hop,
3: quoi?
0: Le mec de 12 ans, j'en veux pas.
3: Mais
0: j'en
3: si,
0: veux.
3: Il passe aussi le nouveau millénium.
0: Non.
3: Il passe aussi le nouveau millénium.
0: Je ne veux pas des mecs de 12 ans sur l'antenne.
3: Dis-lui bonjour.
0: Non.
3: Giorgio, t'es là, hein.
0: Bonne nuit.
8: Bonsoir, Giorgio.
0: Bonne nuit.
9: Non, mais j'ai des avis sur le millénium.
0: Bonne nuit.
9: Non, mais tranquille, je vais me faire des meufs, là.
0: Bonne nuit.
8: Mais laisse-le, GG.
0: Bonne nuit, je veux pas des mecs
8: non,
0: de 12 ans.
8: Pourquoi?
0: Hop, à dégager.
8: Ah, t'es dur.
0: Et voilà, moi, je veux pas des petits gamins, moi.
8: Moi, c'est la teuf, GG, putain.
0: Non, mais, faucon.
8: Ouais, bon, alors moi, je vais arrêter la brandade de morue, parce que j'ai remarqué qu'en général, je fais de la gueule après, quand même. Et que pour le...
0: Eh, t'arrêtes un peu le boucan derrière toi, s'il te plaît, merci.
8: Bon, écoutez ce que je te dis, GG.
0: Non, mais t'arrêtes le bordel un peu qui est derrière toi.
8: Ah, mais y a pas de bordel derrière
0: non,
8: toi.
0: Non, fous-toi bien de ma gueule.
8: Respecte un peu ce que je te raconte quand même.
0: Ouais, ouais.
9: Vas-y.
8: Je vais arrêter le Sky aussi. Je vais arrêter le whisky, je vais arrêter de boire du whisky. Je vais me mettre à la vodka parce que ça coûte moins cher, il coûte pareil. Et puis, bah, déjà, c'est pas mal, quoi. Hein.
0: Bien sûr, Olivier de la production.
8: Ah, tu vois que c'est pas moi.
0: Merci, merci.
8: De la production.
0: Zaza, au revoir.
8: Tu pourras t'excuser.
0: Non, allez. Manu, s'il te plaît, tu me passes pas Olivier de la pro, d'accord?
3: Mais il est pas là.
0: Mais si, mais attends. Je t'ai bien vu discuter avec Max, comme quoi que vous allez me le faire passer. Il est là derrière, alors tu me le sac. Hop, tu lui dis au revoir. Ça vaudra mieux. Allez, hop.
3: Ok.
0: Bonne nuit pour lui. Alors, Faucon.
8: Non, je répète pas, tu respectes pas ce que je te dis, tu m'écoutes pas.
0: Eh ben c'est bien, si vous voulez pas répondre aux questions, non, ça sert à rien. Répondre,
10: mais
0: c'est
10: non, mais pas, ouais, voilà, tu l'écoutes pas quand il répond.
8: T'avais qu'à écouter, c'est tout, on verra la prochaine.
0: Ouais, d'accord, bah la prochaine, toi, si tu continues, tu vas dégager.
8: Non, faut respecter, c'est tout.
0: Oh, bah attends, c'est toi qui commande.
8: Toi aussi, prends des bonnes résolutions.
0: C'est toi qui commande.
8: Bah écoute, pourquoi.
0: Ouais, bah c'est toi, si c'est toi qui commande, t'as qu'à venir dans les studios et tu peux le débat, espèce de petit con.
3: Tu cartonnes.
8: Bravo. Depuis le temps qu'on y travaille, y a pas de problème.
0: Ouais, c'est ça, bien sûr. Bien sûr, c'est bien parce que la surprise c'était ça, Manu. Ah, vous allez me faire passer des gens de la radio. Bien sûr.
3: T'as pas reconnu, c'est le doc.
0: Ben oui, c'est ça. Fous-toi bien de ma gueule, toi.
5: Bon, Gérard, pour calmer le débat, il y a Turpentine sur IRC qui pose une question existentielle, à savoir à quoi sert le millénium.
0: Bah, Turpentine, c'est pas la peine parce que j'y répondrai pas.
5: Mais à quoi sert le millénium, Gérard ?
0: Je répondrai pas à elle.
5: Mais à moi, tu me réponds quand je te demande à quoi ça sert ?
0: À quoi ça sert ? Ça sert à célébrer une nouvelle année. D'accord. C'est tout. Et elle, j'y répondrai pas parce que je connais très bien ses réponses à la fin du débat.
3: Mais dépêche-toi, Gérard, dans 5 heures, il y a des pubs.
6: Faut qu'on speed. Alors pour ça, on va accueillir Petit God et Couille d'Ours.
11: Oula.
3: Bonsoir.
12: Bonsoir.
5: Bonsoir.
0: Allô. Petit God et Pine d'Ours
11: Non, Couille d'Ours.
0: Un Couille d'Ours.
11: Bonsoir Gérard.
0: Bonsoir.
11: Couille d'Ours, ma couille.
12: Bonsoir, c'est Petit God.
0: Bonsoir Petit God.
12: Bonsoir à tous, bonsoir Gérard. Bonsoir, bonsoir. L'équipe. Bonsoir.
0: Et qui c'est qu'on a derrière ces deux-là? On a toujours Faucon.
3: Bien sûr. Mazur, Faucon et...
11: Et Giorgio.
3: Et Mazur.
10: Monsieur Mazur.
11: Oui, bonsoir, c'est Monsieur Mazur.
12: Bonsoir.
0: Monsieur Mazur.
11: Bonsoir.
0: Et l'autre le gars. Oh, Mazur, ça suffit.
11: Écoutez, je vous salue à tout le monde, Monsieur Gérard.
0: Eh oh, non, Mazur, au revoir, au revoir.
3: Non, c'est pas du au revoir, c'est de la politesse, genre. Si tu sais pas ce que c'est, bah tu vas à l'école.
0: Ouais, bah merde. Toi, tu vas à l'école, toi, tu ferais mieux de rester chez toi au lieu de venir me faire chier ici.
3: Bon, les débats, on y va.
0: Tu dis à Mazur qu'il se calme, d'accord?
11: Absolument, monsieur Gérard, c'est compris.
0: D'accord?
11: Oui, monsieur Gérard, oui.
0: Alors, Petit God.
12: Oui, Gérard.
0: Donc, avez-vous pris des bonnes résolutions pour le nouveau millénium? Si oui, lesquelles?
12: J'ai décidé de prendre la résolution de ne pas prendre de résolution. Comme ça, je vais pas avoir de choses à tenir, tu vois?
0: C'est-à-dire?
11: C'est une rebelle.
12: Je vais pas me lancer de défis, comme ça, j'aurai pas à les relever. Par exemple, je fume et j'ai décidé de ne pas arrêter de fumer en l'an 2000.
0: D'accord.
12: Tu vois ?
3: Ouais, c'est comme toi, Gérard.
0: Couille d'ours.
11: Ouais, bah alors moi, les bonnes résolutions, c'est tout d'abord d'arrêter de péter parce que j'ai des gros problèmes de bide. Ça me ferait bien plaisir d'arrêter.
3: Et puis de skate, alors.
11: Ouais, voilà.
0: Gildard, tu fermes ta gueule.
3: Ouais.
11: Mais voilà. Et voilà, Gérard. Sinon, j'ai pas vraiment de bonnes résolutions. Je m'en fous. 99, 2000, c'est la même chose.
0: Non, de toute manière, t'en as rien à foutre.
11: Voilà.
0: Donc,
3: j'ai l'impression que les gens sont blasés, tu sais, que ça leur fait rien qu'on passe en
0: non,
3: 2000.
0: Non, mais même, c'est vrai, même c'est vrai. De toute manière,
11: deux heures d'un album, Willenium, on s'en fout de Will Smith, c'est bon.
5: C'est vrai.
0: Ça aura des non, mais de toute manière, t'as rien à foutre. C'est tranquille.
3: Il y a pas de différence alors, Gérard, en fait.
0: Bon, enfin,
3: dis-moi.
0: De manière, c'est même pas. Je sais même pas pourquoi qu'on fait un débat sur.
3: Non, justement,
0: sur ça.
3: C'est intéressant.
0: Mais si, ouais,
3: c'est
0: intéressant, Gérard. Ça sert à rien d'avoir. Ça sert à rien. Parce que, de toute manière, je sais très bien la surprise qu'il y avait, c'est que toi, t'allais venir et que vous allez me reprendre les mêmes. Donc, ça a pas loupé.
3: Non, je t'ai dit, la surprise, je t'ai dit ce que c'était.
0: C'est mais, oui. Mais oui, mais c'est ça. Le rapport, elle va se faire enculer elle-même.
11: Elle attend que ça, ouais.
0: Ouais, ben.
3: Non, mais Gérard, si on reparle un peu du débat, c'est quoi, ouais voilà. Pourquoi les gens ils en ont rien à foutre, tu vois, qu'on passe à l'an 2000 alors que
0: mais même,
3: ça débute un nouveau truc.
0: Mais non, mais de toute manière, ça va rien changer.
3: Oui, mais dans la tête des gens, peut-être que.
0: Mais ça va rien changer. Pourquoi? Parce que ça va pas les empêcher de faire les conneries qu'ils ont fait à leur école et ça continuera. Ouais. Ils arrêteront pas.
3: Mais tu crois pas que ce soir, que ce soir, les gens à minuit vont pas péter les plombs, ils vont faire des conneries.
0: Mais de toute manière, ça arrêtera pas. Alors, qu'ils arrêtent de dire que ça va changer quelque chose, ça changera rien du tout.
8: Il faudra aller bosser lundi, hein, de toute manière, c'est tout.
0: Et voilà.
8: Et voilà.
0: Qu'est-ce qui vous a marqué? Qu'est-ce qui vous a marqué?
3: Attends, t'as pas répondu à la question, toi, tes bonnes résolutions pour l'an 2000, quoi?
0: Non, mais moi, je les dis pas maintenant, c'est tout.
3: C'est maintenant ou jamais.
0: Je les ai déjà dit, déjà depuis. T'avais qu'à ouvrir tes esgourdes, espèce de con.
12: T'arrêtes de picoler?
0: Ta gueule, toi.
11: Oh là là.
0: Voilà, comme ça, ça va plus vite.
5: Bon, Gérard, j'ai une très bonne question sur l'IRC de Isidore qui te demande pourquoi on dit le millénium et non pas le deux millénium.
0: Ben non, parce que ça a été précisé le millénium. Pourquoi? Parce que ça fait 1000 années.
5: Donc, maintenant, voilà. 2000, on rentre en 2000.
0: Ben ouais, mais moi, justement, c'est...
8: Moyen-Âge.
0: Oh, mais ça suffit, les auditeurs, c'est pas vous qui répondez. On vous la ferme. Merci. Donc, je sais pas, moi, c'est pas moi qui ai décidé de dire le millénium. Mm-hmm. Ça a été marqué le millénium. Pourquoi pas l'an 2000? Donc, pourquoi le millénium? C'est ça le truc que je voudrais savoir.
3: Mais
0: aussi.
3: Mais pourquoi l'an 2000 aussi? Pourquoi 2000
5: aussi, ouais.
3: Ça parle de quoi? Pourquoi 2000?
0: De 1900, on passe en l'an 2000, donc ça fait déjà 1000 ans.
3: Mm-hmm. Ah oui, 100 ans. D'accord, 100 ans. Ça c'est clair, ça fait 100 ans. 1900 à 2000, ça fait 1000 ans.
0: Ouais, bon, ça fait 100 ans. Bon, toi, tu t'écrases et c'est tout. t'étais né en 1900? Non, t'étais encore dans les couilles de ton père.
3: Oui, même dans
0: d'accord,
3: les...
0: comme moi. Alors, ok, en de bon entendeur, père, salut.
3: Qu'est-ce que je veux dire? Bah, on peut peut-être appeler les Bogdanov.
5: Ah.
0: Non.
3: Puisqu'on les connaît.
0: Question, qu'est-ce qui vous a marqué le plus ces dernières années? On va demander à Petit God. Alors attention, je précise, qu'est-ce qui vous a marqué le plus ces dernières années, c'est-à-dire dans les 100 ans, me parlez pas de...
3: Titanic et tout ça. Hein.
0: Non, de la guerre et tout ça, parce que si c'est pour entendre parler de la guerre et tout ça, laissez tomber. Hein.
3: Les choses positives alors.
0: Donc, Faucon, Petit God, pardon.
12: Ben moi, c'est quand je me suis acheté ma voiture, ça a changé ma vie. Parce qu'avant, je n'avais pas de voiture, et depuis que j'ai une voiture, c'est génial.
0: Non mais attends, t'as quel âge, toi?
12: J'ai 20 ans.
0: Mmh. Donc, en 1900, déjà, tu savais ce que c'était une voiture?
12: Pourquoi tu me parles de 1900?
0: Ben attends, si je te demande, qu'est-ce qui vous a marqué?
3: Parce que t'as pas le choix, c'est 1900 et 2000.
0: Lors de ces dernières années. Ah
3: oui. C'est tout, c'est pas...
13: Y a rien entre les deux, si tu veux.
3: Y a rien.
12: Ah, c'est le bug, le fameux bug de l'an 2000.
3: C'est le bug de l'an 1000, c'est 1900.
12: Voilà. Ouais.
0: Bon, enfin bref.
12: Donc, voilà, c'est ma voiture, ça a changé ma vie.
0: Ah, ça t'a changé ta vie, d'avoir une voiture, ça te change ta vie.
12: Oui, bien sûr.
0: Ah ouais?
12: Pas toi?
0: Ah non, personnellement non.
12: T'as pas de voiture?
0: Couille d'ours.
11: Ouais, bah alors moi, ce que j'ai trouvé vraiment génial. Excusez-moi. En fait, c'est la gaffe et le big deal. Je le trouve génial, ce mec-là. Et puis voilà, quoi, je kiffe. Voilà.
0: Ouais, d'accord.
11: Okay,
0: tu te foutrais pas de ma gueule là?
11: Mais non, pas du tout, moi je kiffe la gaffe.
0: Non, mais
11: avec
0: tu te foutrais.
11: Tu costume tous les soirs.
0: Tu te foutrais pas de ma gueule, tu prends le train?
11: Non, le TER. Ouais, bon.
0: Non, mais j'aime bien, Pilda. Vas-y, continue tes conneries.
3: C'est pas moi,
0: c'est à cause de toi.
3: C'est couille douce.
0: À cause de toi. Si tu continues, on va couper le débat. Alors, serait que toi. Je laisserai ma place à quelqu'un d'autre.
3: Je passe.
0: Au revoir.
3: Je laisse ma place.
0: Au revoir, couille d'ours.
11: Il a rien dit.
0: Au revoir.
11: Il a gaffé du big deal.
12: Il a rien dit pourtant.
11: Oh, Dieu, le mec.
0: Au revoir.
14: Oui, bonsoir, monsieur couille d'ours.
11: C'est beau, celui-là.
14: Bonsoir.
0: Au revoir.
14: Hop là.
0: Manu, tu dis au revoir directement, s'il te plaît.
3: Au revoir directement, s'il te plaît.
0: Parce que tout à l'heure, c'est moi qui vais aller là-bas et je vais zapper tout le monde, tu vois, ça va aller vite.
3: Ah bah oui.
0: Faucon.
8: Bah écoute, moi ce qui m'a marqué dans le siècle qui vient de s'écouler, c'est en fait la mort de l'enfant de Phil Barnet dans la chanson. Ça m'a un petit peu traumatisé, comme toi d'ailleurs. Et voilà, ça m'a beaucoup marqué.
12: C'est bon ça.
0: Ouais.
8: Monsieur émotionnellement, je parle, hein, émotionnellement parlant, bien sûr.
3: Ouais, ouais, non, ouais, l'histoire, c'est l'histoire que t'as aimé.
8: C'est beau, ouais, non, c'est beau, ouais. Franchement, c'est beau, c'est triste, mais c'est beau.
12: Tu sais, c'est pas le bébé qui est mort, hein, c'est la femme.
0: Ouais, justement.
8: Ah, ouais, ah d'accord, exact.
12: Peut-être changer ta vie de l'an 2000, là.
8: Exact, bah, ça va me révolutionner.
0: Non, mais tu vois, Faucon.
8: Ouais.
0: Faudrait peut-être écouter un peu plus.
3: Dans ton micro, Gérard.
8: J'ai bien aimé aussi quand Jean-Pierre François lui a dit je te soulèverai, tout ça, j'ai kiffé.
0: Je te soulèverai, espèce d'abruti.
8: Bah oui, je te soulèverai.
0: Ouais, ben bah, moi, Faucon, tu vois, moi je te soulève pas, moi je t'enterre. Alors au revoir.
8: Pourquoi?
0: Au revoir.
8: Pourquoi?
0: Au revoir, Faucon.
6: Attends, pour le remplacer, on accueille Jean-Claude et on accueille aussi comme tu veux.
0: Alors Jean-Claude à la place de qui?
6: À la place de je sais plus qui, on s'en fout, t'en as quatre, c'est tout.
0: Alors Jean-Claude.
13: Bonsoir, je suis Tchétchène.
0: Jean-Claude et l'autre. Je te préviens, toi, Jean-Claude, tu vas répondre.
13: Ah oui, mais je vais répondre, il n'y a pas de problème. Hein. Non, ça, je suis venu là pour répondre, moi.
0: Allez hop. Bonne nuit, allez hop. Non, hey.
3: Manu. Non, Gérard, reste à sa place, ça sert à rien.
13: Gérard, qu'est-ce qu'il y a? Pourquoi tu t'en vas?
0: Non, allez. Oh. Non, allez, hop. Au revoir. Au revoir, j'aime pas les câbles.
3: Mais Gérard, il y a un autre auditeur qui est là, allô?
15: Allô, oui, bonjour.
3: Salut.
15: Bonjour.
3: Ton prénom?
0: Allez hop, Manu.
3: C'est Mokhtar.
0: Non, allez hop. C'est bon, allez hop. Vous m'en faites une gueule. Non, allez.
15: Pourquoi tu veux
0: hop.
15: À chaque fois, c'est la même chose.
0: Bonne nuit.
15: Gérard, je voulais te souhaiter une bonne année.
0: C'est ça, au revoir.
15: Bonne année, Gérard.
0: Ouais, ben... Pierre Bouchelet avec Quand j'aurai des dents en l'an 2001.
3: Pierre Bouchelet, c'est...
0: Non.
16: Manu,
17: yo.
16: Il est con ou quoi, lui?
3: T'as pas d'auditeur, t'as rien?
17: Ah ouais, il est où, Manu?
16: Mais c'est que dalle, là.
18: Gérard, t'es animateur, faut que tu combles, là, normalement.
17: Attends, ils veulent remplacer. Non,
16: casse-toi.
3: Attends, pendant que Manu n'est pas là,
0: Non.
18: Bah alors, Manu?
0: Oh,
17: je me faisais sucer, là, bordel.
0: Allez, putain. Bon, apparemment, d'après les derniers sondages qu'on a pu avoir par Max, c'est quelqu'un qui... 0h45, donc on est 13 903 000 auditeurs sur l'antenne. Et sur l'internet, Rigo, si tu pouvais faire un petit point.
18: Alors, sur l'IRC internet, on peut faire des petits points, des gros points. On était 8250 à l'instant.
3: Putain, ça monte pas ta merde, là.
18: Et il y a quand même une petite question de Camus qui voulait savoir si on est obligé de changer d'heure en l'an 2000.
0: Non. Ah bah ça, changement d'heure, de toute manière, oui, on sera obligé comme tous les ans.
17: Ego.
0: Mais par contre...
17: Peut-être citer les noms, peut-être des gens.
18: Ah, on va les citer.
0: Ouais, tiens, si des fois on avait des...
18: Alors, quelques noms à citer, on a Bosniak, Checkmate, Destroy 2000, Fesse de Babouin, Camus, Kérosène, Michel, Loutre, je sais pas quoi, Moulinex, Misto, il y a deux Perforas, comme c'est bizarre, Spitfire, Turpentine, Sadi, Lali, Big Zuzu,
0: Rego,
18: Chapi Alu, oui.
0: Loutre, c'est pas...
18: Lautrec, j'ai mal lu, Michel Lautrec. Evil Ben, Feux Artifice, Godzi, Isidore, Jay-Z.
3: Il n'y a pas Tatoum.
18: Paranoid, si, peut-être, je sais pas. Elle doit être réclamée encore.
0: C'est bizarre parce que en ce moment, on n'a pas beaucoup de Minitel qui fonctionnent. Donc
18: c'est normal.
0: On ne peut pas l'annoncer. Donc on accueille Rabou pour ça.
3: Rambou,
0: bonsoir. Allô? Merci Fildar.
19: Allô Satellite, allô les relais.
0: Roger. T'appelles d'où?
19: Oui, c'est Sergent Rambou, bonsoir, je t'appelle de Guyane.
0: D'accord, allô. Petit God.
20: Oui, rebonsoir Gérard, rebonsoir l'équipe.
0: L'outre en chaleur.
3: Salut.
19: S'il vous plaît, bonsoir Gérard, bonsoir.
0: Bonsoir, Nigor quoi?
3: Bogdanov, c'est un des frères.
0: Ah, on a les Bogdanov.
3: Ah, on en a un.
0: On a un Bogdanov, c'est bon.
19: Un Bogdanov. Ouais.
0: Fildar, tu fermes ta gueule, c'est pas toi qui mène les débats, d'accord?
19: Attends, ouais. Un Bogdanov, arrête.
0: Toi, si t'es pas content, tu retournes chez toi.
3: Et un indice, je vous donne seulement un indice pour le mix suprême, 1h-5. C'est tout ce que je peux dire.
0: Je préviens d'une chose, que le premier qui appelle pour le mix suprême, je coupe le débat et je me casse.
19: Bah, j'appelais pour ça, donc...
0: Alors, en de bon entendeur, salut pour toi.
19: Ouais, j'ai une fin d'embrouille.
3: Non, mais Gérard.
18: Gérard, reviens.
3: Mais c'est pas grave, reviens.
0: Mais c'est arrêté.
3: Ne tape pas.
2: espèce d'enculé. D'accord. Ça se passe nu.
3: J'ai rien dit.
2: Tu te casses. Tu sors du studio. Je veux plus te voir.
3: Qu'est-ce qu'il y a?
2: Je ne veux plus te voir.
3: Mais qu'est-ce qui se passe?
2: Tu te casses.
3: Phil, viens au standard, Phil.
2: Phil, le suprême, il se casse.
3: Phil, viens au standard.
2: Tu te casses. Allez, casse-toi pour de bon maintenant.
3: Putain.
21: Quoi, il a annoncé le mix suprême?
2: À 1h05 maintenant.
3: Oh la vache.
22: Alors, c'est quoi?
3: Attends, ils ont peut-être pas appelé pour ça.
2: Si, si.
3: Bah non, mais à qui c'est qui réa?
23: Lise. Mais non, bah je sais pas.
2: Bah tu restes.
3: Ah bah non, je suis pas là, moi je suis en train de travailler sur un truc là.
2: Putain, comment on fait, ça merde là.
3: Non, bah, non, ouais. On est à la petite lune là, cul d'ail.
2: Non, non, non, non,
3: bah,
2: non.
3: Si Olivier.
23: Bah si Olivier.
2: Non, non, non, non, non, non.
3: Je le fais pas, Gérard, je le fais pas.
2: Non, non.
3: Bon.
2: Non, non, non, non, non, non, non. Non, non, il t'appelle. Il t'a fait voir le bordel, tu te casses. Tu te casses.
3: Bon, on sort. Bon, alors, attends.
2: Tu te casses.
3: Bon, là, sort. Bon, alors.
2: Tu te casses.
3: Bon, on sort et on va lui redonner une deuxième chance.
2: Non, non, il n'y a pas de deuxième chance.
3: Il fait le standard, il fait le standard.
2: Non plus.
3: Fildar, ouais, viens, viens voir. Ouais. Ça, c'est
2: non,
3: Fildar.
2: Non, non, non, non.
3: Fildar, viens voir. Non, mais je vais lui parler, je vais mettre les points sur l'été.
24: Lui tire pas trop les oreilles, hein, parce que déjà.
22: C'est chaud.
3: Tu te...
21: Ouais, qu'est-ce qu'il y a?
3: T'étais où?
21: Bah, j'étais en train de fumer une clope.
3: Ouais, bah, tu te calmes. Alors tu fais tes excuses et puis t'annonces que le mix suprême est supprimé.
21: Oh non.
3: Si si, on annule le mix.
21: J'ai dit à ma mère de découper.
3: Non non non.
21: Merde.
3: Alors t'annules.
21: Bon, j'annule le mix suprême. Il sera peut-être un peu plus tard, mais après il débat Gérard. Après il débat Gérard.
22: Oh non.
3: Parce que si on fait gagner 300 000 francs pendant les trucs, ça nous est déjà arrivé une fois avec Capoli, on va pas remettre ça.
21: Bon, j'annule. Je m'excuse.
2: Non non, mais de toute manière, il y a rien à gagner, c'est tout.
22: T'as abusé, Fildar.
21: Ouais,
2: non non, mais je veux pas le savoir. Comme ça, le débat il va vite se terminer au lieu d'une heure et demie. Il va vite se terminer.
22: Ok.
2: Alors donc la question c'est, qu'est-ce qui vous a marqué le plus lors de ces dernières années, c'est tout? Alors Rambou.
22: Ouais, bah écoute, nous ça a été quand même la conquête de la Guyane française.
2: C'est-à-dire?
22: Avant toute chose, bah, on a posé des barrages en amont, au sud-sud-ouest de l'azimut 47. Ensuite on est arrivé par un mouvement de tenaille venant de l'est, et on s'est imposé, c'est tout.
2: Non mais attends, c'est ce qui t'a marqué toi le plus?
22: Moi c'est ce qui m'a marqué, j'ai perdu 12 camarades quand même.
2: D'accord, tu parles de la guerre toi.
22: Mmh.
21: Il y a des choses positives. Hein.
2: Mmh. Petit God.
25: Ouais, je t'avais
2: entendu
25: Gérard, c'était ma voiture.
2: Ah ouais, toi c'est vrai, ta voiture.
21: C'est quoi Gérard?
2: L'outre en chaleur.
22: Ouais, alors bah moi c'est la Coupe du Monde de football, hein, remportée par la France en 98.
2: Non mais attends, il y a quand même plus de choses que ça, non?
22: Bah ouais, mais c'est ce qui m'a le plus marqué.
2: Oh ben mais ça, je pense que c'est tout le monde qui pense que la Coupe du Monde, c'est vrai, hein.
22: C'est vrai, oui, c'est sûr que c'est vrai.
2: Et Nigor,
22: oui. GG, la rediffusion de Dallas aussi, c'était vachement pas vrai.
2: Bon, mais ça, j'en ai rien à foutre de Dallas.
22: Ce qui m'a marqué, c'est ce qui m'a marqué, et de sauver par le gong, c'est tout.
2: Oh non, bah voilà, moi je viens de dire une chose, Dallas, c'est pas moi qui te suivra. Hein. Désolé pour Françoise, mais c'est pas moi qui va suivre.
22: J'ai pas envie que tu me suives, je te rassure.
2: Des feuilletons comme ça, moi ça m'intéresse pas. Hein.
22: C'est derrière.
2: Nigor.
26: Oui. Allô?
2: Parle-t-il? Ouais, on t'écoute.
26: Allô, bonsoir, je suis Nigor, je suis spécialiste du futur. Ok, parle-nous du Big Bang, vas-y. Gérard, vous m'entendez? Concentré.
2: Bon, allez!
26: T'as espignol ou quoi?
2: Oh, ouais! Bon allez hop,
27: c'est un bouc d'anneau,
2: merde.
27: C'est un scientifique.
2: Non, je veux pas le savoir moi, je veux pas.
27: J'ai trois cerveaux par rapport à toi lui.
26: Gérard, tu m'entends?
22: Oh, 12.
26: Gérard.
2: Bon, ta couche.
26: Gérard.
2: Bon, et les auditeurs, vous le laissez.
26: Dans ce siècle énorme et grand, je crois que c'est l'absence de culotte de Mallory Nataf.
2: Bon, alors c'est simple. Nigor, bonne nuit.
26: Nigor,
2: au revoir, au revoir.
26: Et cette technologie, est-ce que tu peux nous parler du trou noir de GG?
28: Mais absolument, le trou noir de GG a été formé par l'explosion de deux supernovas.
26: La boîte à caca, ouais.
28: Une blanche, une noire. Et malheureusement, c'est la noire qui a pris le dessus et qui a formé ce que l'on sait. Une immense et intersidérale trace de pneus.
25: Un gros trou.
28: Repéré pour la première fois par le télescope Hubble il y a de cela 11 années déjà.
21: Excuse-moi Nigor, mais Gérard n'écoute plus, donc ça sert à rien de te fatiguer.
3: C'est pourtant intéressant.
21: Mmh. Oui. Mais non, Gérard, tu peux remettre ton casque quand même?
2: Non, parce que...
21: Et ton micro là?
22: Respecte un peu.
2: Non, non, mais moi je veux pas le savoir, tu...
25: Ah, bah,
3: ton micro,
25: cool,
3: Gérard.
2: Tu le vires.
3: Ah d'accord, ok.
2: Tu lui dis au revoir, c'est même pas la peine.
3: Ça y est.
2: Hop. Moi, je veux pas entendre des conneries sur moi, d'accord? Je suis pas venu là pour me faire emmerder par des petits cons, d'accord?
0: En de bon entendeur, Manu, tu le prends pas sous un autre nom, s'il te plaît.
21: Non, mais Igor Bogdanov, il a pas que ça à foutre.
0: C'est tout.
22: On va arriver en boîte. Bonsoir, Grisha.
21: Donc, Gérard, on y va, là.
0: Bon, alors, qu'est-ce qui nous a marqué le plus, toi. Pour moi, ce qui a marqué, donc, c'est vrai que, comme disait Loutre, je pense que c'est toi, Loutre.
22: Oui.
0: C'est toi qui as parlé de la Coupe du Monde.
22: Oui, tout à fait.
0: Bon, c'est vrai que ça fait quand même quelque chose de grand.
22: Au cœur, oui.
0: Bon, on a eu ça. Faut dire une chose que il y a aussi quand même depuis 100 ans, je veux dire, pardon, il y a quand même pas mal de trucs qu'on quand même
21: on fait, a été sur la lune.
0: Fait du mal pour un sans fil d'art, tu t'écrases, s'il te plaît, merci.
25: Oui. C'est long, hein.
21: Oui donc.
0: Putain, ça commence à bien faire fil d'art avec tes doubles voix, s'il te plaît, tu arrêtes avec ton bordel, ok. Parce que là, ça, tu commences à me les gonfler sérieusement.
21: C'était un auditeur, mais c'est pas grave, vas-y.
0: Ouais, non, mais c'est pas un auditeur qui s'amuse à faire ça, d'accord?
21: Vas-y, continue.
0: Donc, pour répondre à l'autre, il y a la Coupe du Monde, il y a eu quand même c'est pas pour revenir sur ce que Max a passé tout à l'heure quand il y avait Jean de Nevers, il y a quand même aussi mai 68. T'es d'accord avec moi, l'autre?
22: Ouais, allô? Ouais.
0: L'autre.
22: Ouais, tout à fait, mai 68. Bon, donc, je sais pas encore, mais.
0: Ouais, non, mais il y a mai 68, il y a aussi l'histoire du mur de Berlin, il y a quand même la guerre du Golfe, il y a quand même pas mal de trucs.
22: Attends, Gégé, qu'est-ce que tu penses du 12 janvier 78?
0: 1978.
22: Ouais, tout à fait, ouais.
0: 1978, qu'est-ce qu'il y a eu?
22: C'est quand même vachement important, je veux dire, au niveau de l'histoire événementielle.
0: Non, mais qu'est-ce qu'il y a eu
21: Il y a eu ma naissance le 23 janvier.
22: Révise.
0: Non, mais qu'est-ce qu'il y a eu? Dis-le.
22: 5 jours avant la naissance de Manu, quand même.
21: Giscard.
0: Non, mais dis-le.
22: Première dilatation du col.
0: Quel col?
22: Mais le col.
0: Attends,
22: de ta chemise.
0: Pauvre con, va.
22: Le col du utérus.
0: Mais c'est ça, fous-toi bien de la gueule.
21: Oui, c'est l'avortement, c'est ça?
25: Oui, tout à fait.
0: Mais attends, bien sûr, Fildar, une question à pas poser à l'antenne, c'était bien l'IVG, espèce d'enculé. Putain, vas-y.
21: Mais
0: vas-y,
21: c'est la date, on parle d'événements.
0: Arrête tes conneries.
21: On parle d'événements.
0: Putain, une connerie à pas dire, c'était bien ça, espèce de con.
21: Qu'est-ce que t'as dit?
1: Espèce de con.
21: Je sais pas, il a parlé d'IVG, je sais pas.
0: Putain.
21: Il est parti live.
22: Gérard, c'est l'autre tranche, là. Qu'est-ce que tu as pensé du César, du 7 d'or de la gaffe? Aussi.
0: Ça, j'ai pas regardé, tu vois, alors je vais dire une chose que...
25: Ça, c'est un événement, par exemple.
0: Non, mais on parle des 100 ans qui sont passés, donc c'est tout.
22: Ça s'est passé dans ces 100 dernières années.
0: Ouais, non, mais attends, ça, la remise des Césars, dans ces cas-là, pourquoi pas que tu...
22: Les Côtes d'Or de Rocco Siffredi aussi.
0: Ouais, bien sûr, les Côtes d'Or, et pourquoi pas le Côte d'Or de ta sœur. D'accord.
22: Voilà.
0: Alors pourquoi que le Millennium est-il fêté le 31 décembre?
21: Gérard, pour ça on va accueillir Tampon qui pue.
0: Manu, un conseil que je te donne.
21: Oui.
0: Ne t'amuse pas à changer les noms des auditeurs, parce que c'est simple, il y a 24 lignes qui sonnent et t'en prends aucune.
21: Bah écoute.
0: D'accord.
21: Écoute.
22: Bonsoir. Salut. Bonsoir, fillette.
25: Salut, petite.
0: Allô?
25: Oui.
0: Tampon?
25: Qui pue?
0: T'appelles d'où?
25: Moi? De Dijon.
22: T'as quel âge?
0: Ouais,
25: 18.
0: Ouais, fous-toi bien de ma gueule. Fous-toi bien de ma gueule, toi.
21: Tu te réveilles, ma grande, hein.
22: Rappelez Jordiou.
25: Ouais.
0: Ouais, je crois que...
25: Ouais.
0: J'ai l'impression que celle-là...
22: Elle a pas beaucoup de poils.
21: Il y a aiguille.
0: Tiens, on va lui demander... tampon qui pue.
25: Oui.
0: Alors, tu peux répondre à la question?
25: Ben oui.
0: Alors, vas-y.
25: Tu peux la répéter?
0: Tu te fous de ma gueule ou quoi, là?
22: Non. Bah, elle était au standard, Gérard.
0: Non, elle était pas au standard.
22: Au standard.
0: Quand on est au standard, on a On a la radio derrière, on écoute tes questions.
25: T'as rien eu.
0: Tout à l'heure, tu vas avoir quelque chose dans le cul, toi, espèce de petite vache.
21: Gérard, doucement. Hein.
22: Il y a menace.
25: Ça a marqué ces 100 dernières années.
0: Non, c'est. Pourquoi le Millennium est-il pété le 31 décembre?
22: Millennium.
25: Alors là, j'en sais rien.
0: Alors tu réfléchis. Non, mais attends, t'as quel âge, là?
25: Moi, j'ai 18 ans.
0: Ouais, c'est ça. Ouais. Tu te foutrais pas de ma gueule un peu?
1: Non, ça serait pas, là, 12 ans, merde.
21: Bon, bah, laisse-la réfléchir, passe à quelqu'un d'autre, vas-y.
0: Ouais, non, mais attends, je vais pas rester avec une...
21: C'est pas grave, laisse-la réfléchir.
25: Mais d'abord, tu critiques pas parce que j'ai un problème de la voix, on m'a opéré.
0: Ouais, c'est ça. On t'a pas opéré de la chatte?
21: Arrête, Gérard.
0: T'es fou, quoi. Tu dis encore
23: ça y est, ça y est. Excuse-moi, mon pote, on va accueillir Grisha.
1: Bogdano, bon, bah voilà.
23: C'est le frère.
1: Ouais. Allô.
25: Salut,
0: non plus.
23: Non mais il est plus mais intelligent si, que Igor.
1: Bien. Mal. Allô. Bonsoir Richard. Ouais Gérard, tu m'entends?
0: Je t'écoute.
1: Ça va?
0: Ouais.
1: T'as pas été très cool avec mon frère là, il pleure. Là.
4: Ouais mais
1: j'ai obligé de prendre le téléphone. Oh Igor.
0: Bon. Ça, c'est Manu. Mon frère.
1: Quoi?
0: Il est hors de question que tu t'amuses à prendre les deux mêmes. Hein.
21: À prendre des jumeaux.
0: C'est son frère, ouais, merde. Non, même.
21: Pas de jumeaux à l'antenne.
0: Pas de jumeaux.
1: Non, pas de jumeaux, c'est bon. Il y a mon frère, il est à côté, il pleure, tu l'as fait pleurer.
0: Je m'en fous.
21: Mon chaud cul de jatte, on a le droit ou?
1: Il y a bien un hydrocéphale. Hein. Attends, mais qu'est-ce que t'as contre les frères jumeaux, on peut savoir?
0: Bon. Oh, la question n'est pas là, d'accord? On n'en a rien à foutre.
1: Alors pose la question et j'y réponds.
0: Tu viens de l'entendre.
1: Mais non, je viens pas de l'entendre, j'étais au standard.
0: Oh non, mais faut pas sauter dans la gueule du monde, d'accord?
21: Pourquoi le mien?
1: J'étais au standard.
0: Ouais, faut pas sauter dans la gueule du monde!
21: Vigor, écoute, pourquoi le 31
23: c'est
21: décembre?
23: Grisha, c'est pas
1: c'est
23: Vigor.
1: Grisha, ah. Pourquoi quoi?
21: Pourquoi le 31, le millénium tombe un 31 décembre?
1: Parce que le 1er janvier c'est férié, voilà pourquoi.
0: Et pourquoi pas le 13?
1: Comment? Parce que c'est comme ça. Alors, je vais te dire, d'abord, le 1er janvier...
0: Bah, vas-y, fais comme ton frère, vas-y, raconte-nous ton bobard, vas-y.
1: Mais je peux parler deux secondes,
0: oui. Bah, vas-y, bon. Vas-y.
1: Est-ce que tu savais, Gérard, que la nouvelle année, avant, il y a très longtemps, ça se passait le 1er avril et pas le 1er janvier?
0: C'est ça, pourquoi pas le jour du poisson d'avril aussi, non?
1: Justement, c'est pour ça que ça a été instauré comme ça, le poisson d'avril.
0: Mais c'est ça, mais c'est oui, c'est ça.
1: Le 1er avril, demande à qui tu veux.
0: Mais allez.
1: Mais bien entendu. Bien entendu, n'importe qui pourra te confirmer ce que je suis en train de dire.
0: Mais oui.
1: Mais non, mais c'est vrai en plus, hein.
28: C'est vrai. C'est
0: bah
28: vrai.
0: Attends, petit god. Petit god, t'as 20 ans, tu sais que le 1er janvier tombait le 1er...
1: Avant, oh tombait
0: quoi
1: le 1er avril.
0: Quoi
1: et moi, je suis pour rien, je suis dans le coup de répression en ce moment, qu'est-ce que tu veux?
23: J'y fais rien.
0: Qu'est-ce qu'il y a?
23: Non, pas encore.
0: Ouais, non, et là, tu me le sors complètement.
21: Tu me le sors complètement. Sors-moi qu'un bras, on verra.
1: En moitié, déjà, c'est bon.
0: Bon, fil d'art, c'est terminé.
21: Quoi?
0: De manière, c'est simple. À 1h15, j'arrête à cause de fil d'art.
21: Non.
0: Fildar, tu dégages.
21: Bon,
0: Fildar,
23: Gérard, échange.
21: Allez, viens, Fildar.
23: Échange la team. Voilà. Gérard, j'ai une très bonne question sur l'IRC de Moulinex qui kiffe Noémie. Il te demande pourquoi le 31 janvier ça tombe un vendredi 13.
1: Oh là là.
0: Alors c'est simple. Alors ces histoires de vendredi 13 et de 31, j'en ai rien à cirer. D'accord, c'est pas nous qui avons décidé ça comme ça. Alors Fildar, t'es au standard, tu fermes ta gueule.
23: Il a rien fait.
0: Je ne veux pas devoir allumer le micro, tu prends les lignes qui sonnent. Parce que ça sonne. Ok.
1: C'est chaud.
0: Non, tu.
1: Et c'est comme au bon vieux temps, hein.
28: Et tête.
0: Oh, je sens que tout à l'heure, ça va mal se terminer, hein.
1: Old school.
0: Alors, je viens d'avoir encore des nouveaux...
21: Il y en a qui m'appellent pour le mix suprême, on a dit
23: bah
21: que
23: ouais.
21: C'est annulé.
23: Bah oui.
21: C'est annulé.
23: Faut que tu fasses une annonce, Gérard.
21: Avec ça, hein, quoi. Moi, je ne paye pas 300 000 francs.
0: Allez, hop.
23: Fais une annonce, Gérard. Dis que c'est annulé.
21: C'est en euros, en plus.
23: Dis que c'est annulé. Ah, maintenant, c'est 300 000 euros.
21: C'est annulé.
0: Fildar.
21: Annulé.
0: Fildar, tu quittes les studios pour toujours. Tu quittes les studios. Tu es en vacances, tu n'as rien à foutre là, tu dégages. Tu dégages.
21: Genre bien que le mix suprême, il n'y en a pas, moi je paye pas.
0: Non, mais il n'y a rien du tout. De toute manière, ce soir, c'est les débats. Il n'y a rien. C'est Fildar qui payera de sa poche.
1: Ça va être chaud.
0: Alors Fildar, t'as intérêt de sortir le pognon. Et je viens d'avoir des nouveaux chiffres, on est 14 731 000.
1: Ça va sur Internet?
0: Non, sur qui nous écoute. Donc, alors pour le mix suprême que Fildar vous a annoncé, c'est Fildar qui paye de sa poche. Donc si vous voulez l'appeler, ça y est, c'est annoncé Max. Donc si vous voulez l'appeler, ben vous appelez Fildar et c'est Fildar qui va se faire un plaisir de prendre votre adresse et de vous envoyer cet argent.
21: Non mais déconne pas hein.
0: Donc Manu, s'il te plaît,
23: quoi,
0: tu t'amuses pas.
23: Je viens de couper les auditeurs là.
0: Non mais tu t'amuses pas à me couper mon micro non plus.
23: Je viens de couper les auditeurs.
0: Donc Fildar.
21: Vas-y.
0: Non mais c'est toi qui payes de ta poche. D'accord. Alors, Rambou.
22: Rambou.
0: Bah, donc écoute, pour toi
22: le 14 juillet c'était déjà pris, donc c'était
0: non, possible. Mais je te parle pourquoi le millénium était peut-être le 31 décembre.
22: Bah, je te dis parce que le 14 juillet c'était pris, le 1er, le 8 mai c'était pris aussi. Qu'est-ce qu'il y a d'autre? Le 11 novembre c'était pas possible.
25: Le 11 août il y a eu l'éclipse.
22: Il y avait l'éclipse, tout à fait, il y avait plein de trucs. Donc, bah,
0: ouais, mais l'éclipse, de toute manière, ouais. faut bien se dire une chose que tout le monde ne l'a pas vu.
4: Attention Gérard, j'ai vu dans le Paris.
22: Il y avait rien à voir.
4: Le 11 août 2000, nouvelle éclipse, rediffusion. Attention,
0: c'est ça. Ouais, bah là, je crois que tu te mets le doigt dans le cul.
4: Non, je l'ai vu dans le Pariscope.
0: Ouais, ouais, c'est ça, tu l'as vu dans le Pariscope, et à mon avis, l'éclipse est pas prévue pour 2000, d'accord?
24: Elle est prévue pour quand, là?
0: Elle est prévue pour l'an 2011.
22: Quel jour? Ça va durer toute l'année?
0: Non, mais attends, il y en a vraiment un qui revient de vacances pour foutre sa merde, c'est Fildar. N'ayez crainte, il revient de vacances, il vous accueille au standard, okay, et il paiera les 300 000 francs de sa poche.
22: D'accord, ok.
0: Alors, petit God. Ah, tu veux retourner au standard?
25: Mais non, je veux gagner 300 000 parce que.
0: Eh ben alors, tu retournes voir Fildar. Fildar.
23: Ça gère.
0: Fildar, petit God, veut 300 000 balles. Voilà. Hop, allez.
23: Bon, Gérard, pour calmer le débat un petit peu, parce que là, ça part un peu n'importe comment, il y a Guerre du cul sur IRC qui voulait savoir si c'est vrai que le nouvel an 2000 dure 2000 heures.
0: Non. Ah là, non, le nouvel an 2000 dure pas 2000 heures. Hein.
23: Il dure combien de temps, alors?
0: Ben, il dure qu'une nuit, hein. C'est-à-dire, on passe du 31 décembre au 1er janvier 2000, et c'est tout. Et bien sûr, c'est vrai, c'est ça que la question est bien posée.
23: Ben ouais.
0: C'est vrai que tout le mois de janvier, du 1er janvier... Merci Manu.
5: J'ai rien touché.
23: Il se passe rien, là.
5: Y'a rien, Gérard.
23: Y'a rien, moi j'ai
5: Manu,
23: normal.
5: Mais continue, Gérard.
0: Manu, tu m'allumes mon micro.
23: Mais il est allumé, Gérard, je t'entends, Gérard. Qu'est-ce que tu fais? C'est allumé.
5: Continue.
23: Monte ton micro, je sais pas, fais quelque chose.
0: Non. Voilà, Manu.
5: Bah, écoute, j'ai rien touché, Gérard.
0: Manu, ça commence à bien
5: faire. Hey,
0: vous êtes deux connards, hein. Ça se voit que le chef fait pas là quand c'est Max, vous faites pas de bordel, mais quand c'est moi, vous foutez la merde. Or, en deux demi, je fais pas de débat.
5: Bah, d'accord.
0: Ok. Bah, toi, tu vas te faire enculer, tu. D'accord. Ouais, non, mais bon, tu vas. Donc, alors, Manu, fais gaffe parce que tu vas prendre.
5: Pose ta question.
0: Ouais. Fous-toi bien de ma gueule aussi. Donc, pour répondre à la question, c'est vrai que tout le monde dit que le nouvel an est le 31 décembre. C'est vrai, on souhaite la bonne année le 31 décembre. Mais faut se dire une chose, que on peut se souhaiter l'année, une bonne année. Jusqu'au 31 janvier. Et ça dure un mois, en fin de compte. Voilà, pour répondre à la question de l'IRC qui...
23: Tout à fait, hier du cul.
0: Voilà. Donc, je pense qu'il a très bien compris. Uh-huh. Alors, à la place de qui c'est qu'on...
5: Il va se présenter. Bonsoir.
7: Bonsoir, c'est Cousin.
0: C'est
7: Cousin.
0: C'est
7: Cousin. Cousin.
22: Bonsoir.
7: Bonsoir.
22: Salut.
23: Salut
7: bonsoir.
23: Cousin.
7: Bonsoir Gérard, c'est Cousin.
0: Je le prends pas à l'antenne. Bonne nuit. Gérard, alors, Fildar.
23: J'ai rien capté là.
0: Non.
23: Qu'est-ce qu'il y a?
7: Gérard,
23: il s'appelle comme ça.
5: Il est parti là.
0: Pourquoi?
5: C'est son nom.
0: Tu l'appelles pas, Fildar. Tu l'appelles pas, tu sais mon nom de famille, tu l'appelles pas. T'es le fils de pute, tu dégages. Noémie, tu viens au standard.
5: Non,
23: ça y est, il est parti, ça y est.
5: Je t'appelle bien cousin.
23: Yo, mon pote. Ça va, la MPC, ça roule.
7: Je comprends pas.
5: Parce que regarde, à cause de... On est plus de 12 millions à cause de...
7: Je comprends pas.
5: Des chiffres.
23: Il y a du monde, Gérard. Il y a du monde.
5: Il te parle, là. Mets ton casque. Attendez, les auditeurs. Annoncez ça. À cause de...
23: Mais ton casque, ça fait du Larsen là, ouais. C'est horrible.
7: Gérard, c'est Cousin à l'appareil.
23: Trouvez-lui un casque là, parce que...
5: Oh Gérard, tu te manies un peu là. Combien on est pour le moment là?
23: Hop, ça va, on est bon là.
5: Ça va?
23: Ah, on est bon, hein.
5: Oh, on est bon.
7: Gérard, c'est Cousin.
22: Allô, Cousin?
28: Oui.
2: Tu m'éteins les auditeurs.
24: Je peux pas, je suis pas au standard. Moi,
2: Noémie,
24: c'est la crotte. Hein.
23: Ah,
24: c'est pas grave, on va essayer de faire un débat sans auditeur. Vas-y, pose la question.
2: Donc, à cause de Manu et de Tuldar, donc à cause de vous deux.
24: Vas-y, pose la question.
2: Donc, on est plus que 12 071 000.
24: Yes.
2: Donc, voilà.
24: Okay.
2: À cause de vous deux.
24: Okay.
2: Donc, Manu et Tuldar, bravo.
6: C'est du délire.
2: Bravo, ben vas-y, continue tes conneries. Alors, Noémie, tu fais une chose, tu me reprends d'autres nouveaux, des autres auditeurs et tu me vires un dénommé Monsieur Machin que je ne veux pas entendre sur l'antenne, c'est tout.
8: On va essayer.
2: Donc, c'est ta chance. Ce soir. Pour un sang, Manu.
23: C'est la chance de ta life.
2: Donc, pour Manu, t'essayes d'envoyer un disque et on fait une petite pause.
24: Tu vas annoncer le disque. Alors,
2: ah, voilà.
24: Un petit titre.
2: On annonce. Alors, donc, c'est le disque 2001 de l'Odyssée de ma grosse. Avec ma femme, elle porte des slips pour ma... Quoi ?
24: Pour Mammouth, je crois.
2: Pour Mammouth. Ok, on se retrouve juste derrière avec des nouveaux auditeurs. Et la question, ça sera... Donc, la huitième, ça sera... Pourquoi le millénium a été fêté le 31 décembre en espérant que ça se passe mieux que avant. Merci, à tout de suite.
9: 2 heures.
2: Si je suis prêt, si je serais pas intelligent, je ne ferais pas des débats, hein, Brouty.
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2: Et voilà, bonsoir à tous. Donc, Manu est passé à l'Aria.
24: Oui, bonsoir.
2: Donc, le premier disque, c'était le 2001 de l'Odyssée de ma grosse avec ma femme. Elle porte des slips de pour Mammouth. Le deuxième, c'était...
24: Le deuxième, c'était quoi? Bah, c'était ça. Excuse-moi.
2: Merci. Alors, le deuxième disque, c'était La Bourrique sans domicile avec Demande une morue en mariage pour l'an 2000. D'accord, merci. C'est pas mal. Et donc, au standard, c'est Noémie qui a repris la relève, donc qui sera responsable du standard s'il y a un problème.
24: Quand vous l'appelez, parlez pas trop vite.
2: Ouais. Donc, s'il y a un problème, c'est Noémie qui prendra sur les doigts, non Fildar.
23: Voilà, et Noémie, t'as le bonjour de Guillaume d'Argenteuil.
8: Bonjour Guillaume.
2: Donc, si on pouvait avoir...
23: Il va faire dans sa culotte.
24: Oh merde.
2: Les auditeurs.
24: Mais ça arrive, elle sait pas écrire.
8: Ça arrive, j'avais pas de crayon, j'ai dû aller en chercher. Excuse-moi, Gérard.
2: Alors, la question c'était pourquoi que le millénium était peut-être le 31 décembre. Donc,
24: t'as pas un sondage en attendant les auditeurs, un petit truc là?
2: Ah ben si.
24: Bah oui, pas
2: avoir
24: si.
2: Un petit sondage.
24: Bah je pense aussi.
2: Ah bah il est là.
24: Bah vas-y alors.
2: Alors selon vous, qu'est-ce qui vous a marqué le millénium? Alors 40% des gens ont répondu l'éclipse de ma lune. 10% des gens ont répondu le régime de Sandy, alors ça, j'en ai rien à foutre. Et 0% des gens ont répondu mon intelligence, bah c'est bien. Comment allez-vous vous habiller le 31 décembre?
24: Ça, c'est une bonne question quand même.
2: 78% seront sur à poil dans la rue, ça m'étonnerait, parce que vu le temps qu'il fait, ça m'étonnerait.
24: Ouais, c'est pas sûr avec l'alcool.
2: 12% seront en costume à fleurs, ça c'est possible. Et 3% des gens se déguisent en connard, c'est-à-dire tongs, shorts, moustaches et kystes.
23: Ah, c'est vrai, c'est faux, t'as plus de kystes.
2: À la poubelle. Donc on va continuer, tant qu'on y est dans les sondages, en attendant qu'on aille
24: les
2: auditeurs.
24: Ouais.
2: Alors quelle bonne résolution allez-vous prendre pour l'an 2000? Alors 51% des gens ont répondu. Il s'arrêterait de sodomiser, de me sodomiser à sec alors que c'est faux. 29% des gens ont répondu qu'ils allaient arrêter de fumer dans mon du cul. Bon, ça je vois pas le rapport. 5% des gens ont répondu qu'ils allaient offrir quoi? Du slip
24: fast. Du slip fast, je pense.
2: Ouais, bon, bref, ça non plus. D'après vous, combien coûte un repas pour le nouvel an? Alors, 51% des gens pensent que ça coûte vraiment pas cher. Attends. 51% des gens pensent que ça coûte vraiment pas grand-chose de nos jours, alors que si.
24: Ah, ça dépend ce que tu bouffes.
2: 24% des gens pensent que ça coûte le RMI, ça c'est vrai, surtout les prix qu'il y a à l'heure actuelle. Et 10% des gens pensent que s'ils invitent ma femme, il faudra beaucoup de... Désodorisant pour les chiottes. Alors ça, hop, poubelle. Voilà. Alors, on va accueillir...
24: Bon, les auditeurs, Gérard. Alors, vas-y.
2: On va accueillir Albator, bonsoir.
10: Bonsoir, Gérard.
2: Gland 2000.
11: Oui, bonsoir, Gérard.
2: Et Casimir.
12: Bonsoir.
2: Soupline.
13: Bonsoir.
2: Soupline.
13: Bonsoir.
2: Tu retires tes mains de tes narines, s'il te plaît.
13: Non, mais je suis enrhumé.
24: Ouais, c'est l'hiver, Gérard, ça arrive.
2: C'est ça.
24: Vas-y.
2: Ceux qui s'amusent à soudre de ma gueule vont vite dire, mais...
24: C'est vrai que c'est marrant, mais faut arrêter.
12: C'est trop bien.
2: Ouais, Soupline, d'accord.
12: Très bien.
2: D'accord, Soupline. Je pense qu'avec toi, on va aller loin. Hein. Bah, justement, tu vas répondre à la question.
10: Voilà.
11: Pourquoi ça tombe le 31 décembre?
2: Ouais, bah, Soupline.
13: Ouais, bon, alors, ça tombe le 31 décembre, parce que on est en quoi, là? En brumaire, c'est ça?
11: Ouais.
13: Ouais. Alors, en fait, c'était à cause de... En fait, pendant Thermidor, ils faisaient les vendanges.
10: Mm-hmm.
13: Et en brumaire, il y avait 31 mois.
10: Ah, mais ça aurait pu être ventose aussi.
13: Mais c'est le règle de 3, c'est tout, là.
10: Ah ouais.
2: Bon, Soupline.
10: Oui. Non, mais
2: tu retires ta main de tes narines, s'il te plaît, pour la deuxième fois.
24: Il est enrhumé, Gérard, c'est pas ses
2: doigts. Non.
24: C'est de la mort, t'en as jamais eu.
2: Non, non, mais attends, faut pas soudre de ma gueule, là.
13: Non, mais je suis enrhumé.
2: Soupline, tu retires tes doigts de ce nez, parce que moi aussi, je peux le faire comme ça, moi, je suis enrhumé, d'accord. Ok, alors, on devient entendeur, salut, Soupline.
24: Allez, hop, tu dégages et on accueille Cajoline.
23: De toute façon, c'est bien connu, Gérard, il aime pas la missive.
10: Bonsoir, Cajoline.
12: Salut.
2: En plus. Cajoline.
10: Il est allergique.
2: Cajoline.
10: C'est Cajoline.
2: Bon alors, Fildar.
24: C'est pas Fildar, hein. Moi j'ai regardé, c'est Noémie là.
2: Bon alors, Noémie.
10: On enchaîne sur la question là.
2: Non.
23: La question.
2: Non. La question n'est pas là, c'est que je vais. Maintenant.
24: Si quelqu'un pouvait aller chercher la question qui est pas là.
23: Mais vite fait.
2: La question pour l'instant, c'est pas toi qui la pose, c'est moi, d'accord. C'est pas toi qui commande. Toi t'es à l'aria.
24: Ok.
2: T'es là pour mettre des disques. Ok.
24: D'accord, mon canard.
23: Vas-y, mais nous.
2: Alors. Noémie.
11: Oui, j'assume mon erreur, Gérard.
2: Donc, ouais, Soupline et Cajoline, c'est pas la peine de faire changer de nom.
11: C'était les Bogdanov, je suis sûr.
2: Voilà.
10: Oh, ok, très bien. On accueille Monsieur Propre.
2: Okay, pourquoi pas Monsieur Social aussi? Tu te fous de ma gueule?
10: Ok, l'humour. C'est clair.
2: D'accord.
10: C'est pas l'humour, Gérard.
2: Casimir.
10: Ouais.
2: Non, mais Cajoline, c'est bon.
10: C'est Casimir, c'est pas Cajoline.
2: Ok. Cajoline.
10: Casimir.
2: Cajoline, on lui dit au revoir, on prend quelqu'un d'autre.
24: Et on accueille Minimir.
2: Non, il n'y a pas de Minimir.
10: Il y a Minimi.
2: Casimir.
10: Oui, bah alors, en fait, il y a un truc très simple dans la vie, ça s'appelle un calendrier. C'est pas pratique. Et là, tu verras que le 31 décembre, bah, ça tombe parce que c'est comme ça.
2: Alors attendez 5 minutes.
10: Ouais, 5 minutes.
2: Fildar.
10: Ah bah attends, on attend.
2: Attendez 5 minutes s'il vous plaît les auditeurs. Fildar, tu n'es pas chef du standard, tu es en vacances, tu n'as pas à dire à Noémie ce qu'elle doit faire. OK. Tu n'as pas à dire à Noémie ce qu'elle doit faire. Elle est assez grande de s'en occuper. Donc toi tu t'occupes des auditeurs, mais tu ne demandes pas à Noémie ce qu'elle doit faire. Ce n'est pas tes débats, c'est les miens. Et toi, tu ne dois pas être là, tu dois être chez toi à 3. Ok? Alors, en de bon entendeur, salut. Donc, Casimir.
10: Ouais, Casimir.
2: Donc,
10: ouais.
2: Excuse-moi de t'avoir coupé. Ouais, donc, alors.
10: Donc, je disais que, y a un truc très simple, c'est le calendrier. Là, tu verras que le 31 décembre, bah, ça tombe parce que bah, voilà, c'est comme ça, c'est marqué sur le calendrier, quoi.
2: Bah oui, mais le problème, c'est ce que je me pose, mais pourquoi toujours le 31 décembre?
10: Bah, parce que c'est comme ça.
2: Parce qu'il y en a qui disent le 13 tombe telle date, pourquoi le 31, ben, 31 décembre tomberait toujours le 31? Pourquoi pas le 1er janvier, par exemple? Là, ça tombe un vendredi.
11: Un vendredi.
10: Ouais, mais dans ce cas-là...
2: Non, un samedi, le 1er. Le réveillon se fait un vendredi.
11: Ouais.
2: Mais moi ce que j'arrive pas à comprendre, c'est pourquoi qu'ils font pas en milieu de semaine pour que les gens qui travaillent aillent plus de temps pour être en famille.
10: Ouais,
2: par exemple, il pourrait le mettre un mercredi, comme ça fait jeudi, vendredi, samedi, dimanche.
10: Ben
2: pour
10: ouais.
2: ceux qui travaillent.
11: Ouais,
2: pour ceux qui travaillent, ça serait mieux.
10: Ça aurait
2: ils auraient plus de temps, plus Noël.
10: Pour
2: donc,
10: toi, ouais.
0: Bah oui, mais c'est ça que, qu'on n'arrive pas à comprendre.
22: Ça, c'est des magouilles, hein, comme d'hab. Hein.
14: Un jour, faudrait que tu appelles l'Elysée puis que tu le demandes carrément, quoi.
0: Ouais, mais ça, c'est pas à moi d'appeler l'Elysée. Il y en a qui sont.
22: Mais Gégé,
14: tu sais pourquoi c'est toi qui te poses la question.
10: Mais Gérard, tu te poses trop de questions. On se pose pas une question de savoir si la Terre est ronde ou elle est plate et de savoir si toi t'es con ou intelligent. Dans ce cas-là, on n'en finit plus.
0: C'est qui vient de dire ça?
22: Ça, c'est vite répondu quand même.
0: C'est Albator?
22: Ah non, du tout, non.
0: C'est Casimir?
10: Non plus, non.
14: C'est pas moi non plus, hein.
22: T'es sûr?
10: Ouais, c'est peut-être...
0: Gland 2000, alors, toi?
10: Ouais. Allez, hop!
14: Non, moi, la réponse... merde, c'était quoi la question?
22: Le 31 décembre, là.
14: Ah oui, bah oui, bah je sais pas non plus, c'est parce que, je sais pas, le 22 mars, c'était pas libre. Je sais pas, franchement, le 31 décembre, c'est comme ça, en plus, ça tombe un samedi soir, donc ça perturbe pas l'habitude des gens qui, comme des glands, sortent le vendredi, ils vont samedi et recommencer le dimanche, quoi.
0: Gérard, qui?
10: Gland 2000.
0: Oh! Oh!
15: Quoi?
0: Ouais, on lui dit au revoir!
15: Crois où, là?
10: Pas possible, ça.
15: Merde!
22: Qu'est-ce qui se passe?
0: Je te préviens, il reste plus que 8 minutes. On arrête à 1h30.
23: Oula.
10: Ouais.

0: De toute manière, ça serait tombé, hasard, ça serait tombé un jeudi, il aurait eu autant de monde que qu'en semaine, qu'en week-end.
1: Je suis pas sûr.
0: T'en es sûr?
1: Non. Mmh.
0: Eh ben, dans ces cas-là, Max, dimanche soir, il est là normalement. Je pense, hein, Manu.
2: Pardon.
0: Je crois que Max, dimanche soir, il fait 22h
1: oui.
0: Minuit.
1: Oui,
0: et...
1: bien sûr, oui.
0: Donc, il vous dira exactement le nombre de personnes qu'il a eu pour les deux jours qu'il fait. D'accord.
1: Ok. Mais il y aurait quand même eu moins de monde à mardi, quand même.
0: On sait pas, on verra.
1: Ah, je pense.
3: Gérard,
0: oui.
3: Sur IRC, où on n'arrête pas de monter, on est déjà 9043. Ce qui est assez impressionnant. Donc, mis à part le fan club de Noémie, on va essayer de trouver des questions.
0: Non.
3: Ah, bah non. Bah, tant pis.
0: Celui qui dit non, c'est pas lui qui commande, c'est moi. Donc, oui. Donc, je voudrais des questions.
3: Donc, il y a Destroy 2000 qui voulait savoir combien de millénium.
0: Non. Manu, s'il te plaît, tu arrêtes avec...
3: ma question.
0: Oui, je la prends.
3: Donc, Destroy 2000 qui voulait savoir combien de millénium il y avait entre 2000 et 2001.
0: Combien de
3: millénium?
0: Ben, il y en a 100.
2: Bah, c'est simple, entre 2000 et 2001.
0: Il y en a 100.
2: Il y en aura 100.
0: Il y en aura 100. Alors, pourquoi que le millénium est-il fêté qu'en France et pourquoi pas ailleurs?
4: Oui. Gérard, si tu le veux bien, on peut accueillir Nigor et Grisha. Mes deux frères jumeaux.
0: Encore ?
4: Ah ouais ? Eh oui.
0: Hey. Bonsoir !
5: Oui, bonsoir.
0: Ah, bonsoir.
5: Salut.
0: Non ?
5: Bonsoir.
0: T'as demandé quelque chose ?
5: Tu te rappelles de moi, Gérard ? C'est Nigor. Tu m'as fait pleurer tout à l'heure.
6: Salut les cerveaux.
0: Ouais, les frères.
5: Bonsoir, c'est Grisha.
0: Bonsoir, non, mais... Bon, alors, allez-y.
5: Tu es bien coiffé, Grisha, ce soir.
6: Ouais, vous avez des belles moumoutes, les mecs. Hein.
5: Oui, toi aussi, Igor.
6: Oui.
5: Alors, allez-y, quoi ?
3: Qu'est-ce qui se passe ?
5: Quelle est la question ?
2: Bah, Gérard, tu les écoutes ?
3: Dis-le, ils t'écoutent.
0: Ouais, ben je vous écoute.
5: Ah, écoute, non, Gérard.
0: Alors, pourquoi que le millénium est-il fêté qu'en France et pourquoi pas ailleurs, c'est-à-dire à l'étranger?
5: Bon, ben, est-ce qu'on peut considérer, Gérard, c'est Nigor qui te parle, est-ce qu'on peut considérer que les autres planètes du système solaire font partie de cet ailleurs dont tu parles?
0: Oui.
5: Absolument. Ah. Et je crois que c'est Grisha qui va donner la réponse.
6: Exactement, parce qu'un jour, on peut envisager que l'ensemble du système solaire, et c'est pas Nigor qui me contredira, va s'étendre tellement, tel un vase en expansion, que ça ne fera plus qu'un, n'est-ce pas Nigor?
5: Tout à fait Grisha, mais je crois que tu prends le problème à l'envers. En fait, il s'agit simplement de savoir si, à travers une nébuleuse qui apparaît dans chaque système solaire lors du solstice d'été, et non pas celui de printemps, comme tu viens de le préciser, il faut justement... Bon, c'est peut-être lourd, mais...
0: Non, mais là...
5: Peut-être, si vous ne voulez pas intellectualiser le débat, écoutez, nous avons d'autres choses à faire. Nous avons un gala qui est prévu dans quelques minutes maintenant. Nous sommes déjà bien en retard.
0: Eh ben, alors, allez à votre gala.
5: Sur la science, ça ne ferait pas de mal.
0: Allez à votre gala. Au revoir, les frères.
5: Nous parlions donc du système solaire.
0: Au revoir.
5: Qu'est-ce qu'un trou noir?
0: Au revoir.
5: Un trou noir, effectivement, comme tu l'as très bien précisé, Nigor, c'est que lors du solstice d'été, ce trou noir va devenir infiniment petit.
6: Absolument.
0: On leur dit au revoir,
5: qui rend la chose impossible.
6: Absolument. L'antimatière, c'est un peu ce qui compose cette
0: émission. Essaye de voir sur quelle ligne qu'ils sont, là, on leur dit au revoir.
2: Moi, j'ai pas touché au standard.
0: Mais tu vois sur quelle ligne, là-haut.
5: Et qui ne supporte plus aucune matière en plus.
2: Bon, tu m'autorises, Gérard, tu m'autorises à regarder.
0: Allez, gère ça, là.
3: Allez, file d'or.
0: Allez,
7: yeah, man.
0: Ouais, beau gosse. La classe.
2: Ah, tu peux me dire merci, oh.
5: Ça y est, c'est
2: tu
5: géré.
2: Cartonnes.
5: Yo. C'est fini les dossiers de l'écran là.
0: Ah. Alors qui c'est qui nous...
2: Et ton micro, c'est pour les chiens.
0: Ah, pardon. Qui c'est qui nous reste alors, Gland 2000 et Albator?
5: Oh, bah, bien sûr.
8: Oui, toujours là.
0: Ouais, mais il nous reste plus que deux personnes pour savoir.
2: Je te remets les jumeaux, moi.
0: Non. Tu l'as. C'est bon, on leur a dit au revoir parce que là. Bonne nuit. Donc, on peut essayer de revoir du monde ou pas?
4: Eh bien, oui, je vais essayer.

0: essayer, bien sûr.
1: En attendant, Gérard, sur l'IRC, il y a Paranoïde qui te demande si des milléniums, si ça se mange ou si ça se boit.
2: Non. Ça se mange pas, ça se boit pas et ça se fume pas.
3: Comme c'est masculin ou féminin, c'est une femme ou un homme?
1: Je sais pas.
2: Millennium. Non, on dit un millénium.
3: Donc c'est monsieur millénium.
2: Un millénium. Et on dit un millénaire.
4: Et une artère.
2: Oui, très bien. Très bien, alors, t'auras. Bah tiens, justement, gland 2000.
5: Laisse tomber.
2: Gland 2000.
4: Oui, Gérard.
2: Bah justement, pourquoi que le millénium est-il fêté qu'en France et pourquoi pas ailleurs?
4: Ah, mais Gérard, je pense que tu as la télé là où tu habites. Et si tu avais vu la télé, tu verrais que sur toute la Terre, on prépare le millénium avec impatience.
2: Ouais, non, mais la question, c'est pourquoi que en France, mais pas ailleurs, c'est-à-dire pourquoi ailleurs.
4: À Bourges ou à Poitiers?
2: Non, mais attends, Bourges et Poitiers, c'est où?
4: Bah, c'est en France.
2: Bon, bah alors, je te parle d'autres pays.
4: Ah non, mais je te dis, Gérard, aux États-Unis, prépare.
2: Attends, 5 minutes, 5 minutes, oui.
0: Gérard, Booba vient de nous rejoindre.
4: Oh, c'est Mimi, Booba.
2: Booba, bonsoir.
6: Petit ourson.
2: Oh
6: bonsoir, c'est Booba, vous allez bien?
3: Oh merde, ah, ça te va bien.
6: Bonsoir.
1: Petit métal.
2: Mais c'est... on n'a pas d'autres personnes, là?
6: Quasiment.
2: On a que 3 personnes pour finir le débat?
7: Ouais, bah oui.
6: Bah ouais, bah ouais.
3: C'est pas grave, vas-y.
6: Très bien.
2: Bon, ben, je pense que... Je pense qu'on va arrêter... Je pense qu'on va arrêter à la 13e après.
6: Ok.
2: Je pense qu'on...
1: T'as quand même une petite question
3: de... Tu penses trop, Gérard. Hein.
6: Ouais, c'est clair.
1: Alors, attends, une petite question de Kérosène, quand même, qui voulait savoir, pour le Nouvel An, si tu préférais fourrer la dinde, bouffer le foie ou lécher les moules.
6: Oh putain, les trois...
2: Non, là, je réponds pas sur des questions dégueulasses. Alors là, ça va plus vite.
4: Moi, ça parle de bouffe.
6: Ce qui est bien, c'est les bonnes grosses bûches dans le...
2: Vous voyez qui? Qu'est-ce que c'est qui vient de dire ça?
6: Je sais pas.
1: C'était pas Winnie l'ourson?
2: Boomba?
6: Oui?
2: Tu peux répéter ce que tu viens de dire?
6: J'ai rien dit du tout, moi.
2: Ouais, si, je pense que tu m'as dit des grosses bonnes bûches.
6: Des grosses bonnes bûches,
5: bah,
6: tout
5: c'est
6: à
5: bon
6: fait.
5: La bûche.
2: Oui, et ben, bah, bon, alors, et ben, Boomba?
6: Bah,
2: Boomba!
4: Congélateur!
2: Eh, Boomba! Boomba!
6: Boomba!
2: Boomba,
6: oui!
2: Boomba! Eh ben.
6: Bimbo, bimbo!
2: Ouais, ben, dans Boomba, il y a de la joie, ben, tu vas aller voir Oasis! Au revoir!
1: L'état de la vanne, quand même!
2: Au revoir! On dit au revoir à Boomba!
6: Boomba, super!
1: Et on garde Boomba!
2: Ben, il nous reste Albator! Alors, Albator! Pour finir avec cette question, parce que apparemment vous avez pas l'air de vouloir y répondre.
6: Non, si, moi je pense que le millénium.
2: Gland 2000, s'il te plaît, t'arrêtes de chanter parce que sinon je te dis au revoir.
4: Moi c'est un réflexe.
2: Ouais, ben alors c'est un réflexe, et ben moi le réflexe, je te dis au revoir.
4: Non, mais Gérard, c'est bon.
2: Au revoir.
7: Mais tu vires tout le monde là.
2: Allez hop.
4: Mais je le ferai.
2: Allez
4: plus.
2: Allez hop. Vous essayez de me trouver des personnes.
6: Balance Michel Chevalet.
2: Bien sûr.
6: Allons 2000.
2: À l'heure actuelle, on est 16 millions pile d'auditeurs qui nous écoutent.
6: Bravo.
2: Et sur l'internet.
6: Bravo le mytho.
1: Alors sur l'internet, on n'est toujours pas 10 000. Mais vas-y, répète, excuse-moi.
2: Moi, de l'autre côté, on est 16 millions.
1: Non, c'était l'auditeur, mais c'est pas grave.
6: Non, c'était bon, on l'a entendu.
1: Ah, ok, c'est cool. Donc voilà, on n'approche pas les 10 000, pourtant on y est presque, et ça va trop vite pour que je puisse te lire quoi que ce soit.
2: Ben non, mais moi je veux savoir à peu près combien qu'on est.
1: C'est
2: parce que si on n'est pas... Non, mais si on n'est pas 10 000, de toute manière, je vais laisser poireauter la 10e. Tant qu'on sera pas 10 000 sur l'Internet, je continuerai pas.
1: On est 9 856, il en manque pas beaucoup.
2: Ah non, ben... je laisserai toujours la 10e question en attente, tant que...
1: C'est quoi la 10e question?
2: La 10e question, c'est pourquoi que le millénium est-il pété qu'en France, et pourquoi pas ailleurs? Donc, alors, tant qu'on sera pas 10 000 sur l'Internet, je ne continuerai pas. Je veux 10 000 personnes sur l'entendeur. Sur l'internet, pardon.
6: Faut faire jouer une grosse, là, ça va vous...
2: Non. Tu vas voir toi, Albator, on va te faire jouer une grosse derrière, toi.
1: On a vu comment ça défile, on doit les avoir dépassés, Gérard.
2: Non, mais moi, je veux 10 000. Je veux 10 000.
6: Voilà.
2: Je veux 10 000 personnes.
6: Voilà.
2: Je veux 10 000. Je veux 10 000, c'est la dernière. C'est la dernière de la saison.
1: On y est, là, Gérard, c'est bon, t'as gagné.
2: C'est la dernière.
1: T'as gagné, on y est, là, on est 10 000.
2: Ouais,
1: je remercie tout le monde.
2: Voilà, alors. Bon, alors, qui c'est qu'on a maintenant?
0: Nous avons Églantine, Gérard.
2: Alors, on a qui? Albator, toujours?
7: Ouais.
0: Albator, Églantine.
2: Albator, Églantine.
7: Ouais, et pour le moment, c'est tout.
2: C'est tout ?
7: Ah ouais, hein, t'as viré tout le monde.
2: Vous vous foutez de ma gueule, là ?
3: Bonsoir. C'est pas grave, on va les accueillir. Bonsoir, Eglantine.
2: Bonsoir, Eglantine.
5: Ouais, salut, c'est Eglantine.
3: Salut.
5: Je rappelle parce que j'ai reconnu Kenny Williams, Ricky Martin.
3: Oula.
2: Au revoir, Eglantine.
3: De toute façon, c'était pas les bons. Hein.
1: Non, mais non.
3: Voilà. C'était pas les bons.
5: Hein. C'était un début de mix suprême.
3: Ouais, mais c'était pas les bons.
2: Ouais, mais c'est bon. Allez, hop, au revoir. Fildar, 300 000 francs de ta poche pour Eglantine.
3: Mais non, c'était pas les bons titres.
2: 300 000 francs de ta poche.
5: Mais il les a.
2: Bon, hey. Bah c'est simple.
3: Il y a Uterine aussi, Uterine qui vient d'arriver, bonsoir.
8: Bonsoir à tous. Ah. Bonsoir Uterine. Bonsoir Gérard.
2: Non, mais c'est Pildar qui paye de sa poche.
5: Il y a Tchuklovic qui voulait pas.
2: Continuez, de toute manière c'est simple, il est 1h34.
5: C'est Jean-Claude Van Damme.
2: Ouais.
7: Alors donc, Gérard, vas-y.
2: On t'écoute.
5: Vas-y, on t'écoute.
2: Eh ben, on t'écoute, Jean-Claude Van Damme, là.
5: Jean-Claude Van Damme,
8: Jean-Claude. Allez Jean-Claude.
2: Oh
5: oui, bon, c'est quoi la question?
2: Enfin, Et vous pouvez pas lui dire au standard là?
5: Non mais pose ta question là.
2: Alors pourquoi que le Millennium est-il peut-être qu'en France et pas ailleurs et c'est terminé, c'est la dernière?
5: Ouais mais. Vas-y Bruce Lee, vas-y. Vas-y, le Millennium il est.
9: Non, attends, je t'arrête tout de suite, le Millennium, s'il te plaît.
2: Oh Albat
5: Si je vais parler comme toi.
9: Ok.
5: Tranquille, le Millennium.
2: Allez, hop, bonne nuit à tous.
5: Non, bonne sérieux, nuit là,
2: allez.
5: Là. T'as mis ta femme ou quoi, là?
2: Bonne nuit à tous. Bonne nuit à tous, il n'y aura pas de conclusion, comme on n'a pas d'auditeur, c'est dommage.
3: Mais si, mais si.
1: Ah si, si, si, il y a plein de conclusions possibles.
2: Donc, conclusion sur l'Internet.
1: Alors, conclusion sur l'Internet, on va remonter à la conclusion de ce cher fesse de babouin qui dit que, bon, visiblement, en t'y prenant un an à l'avance, on voit que tu as toujours voulu soigner un débat. Rien à faire, c'est une nouvelle fois bâclé. Tu nous as encore sorti une grosse merde. Ton débat sur le troisième millénaire, il avait un arrière-goût tout périmé de premier millénaire.
2: Eh ben c'est bien. Après,
1: conclusion, l'an 2000 sera l'année Noémie. Je te kiffe, signé Mouli Bave sur Noémie.
2: Si elle pouvait répondre.
1: Voilà, il y a MacLeod qui a préféré le débat de la semaine dernière.
2: Eh ben c'est bien, si alors. Ouais, c'est tout.
1: Et je sais plus qui on doit passer en dernier. Vas-y, je t'écoute.
3: Non mais nous il y a encore deux auditeurs qui voudraient faire leur conclusion. Il y a Albator et Uterine quand même. Ils viennent d'arriver.
2: Non.
3: Bah si. Bah, attends.
2: C'est deux habituels donc.
3: Mais
2: pas
3: non, c'est pas deux habituels.
2: Vas-y.
3: Vas-y Albator.
2: Bien reconnu.
3: Vas-y.
9: Ouais. Gégé, tu m'entends?
3: Vas-y, conclusion.
9: Moi, je voulais te souhaiter plein de bonheur quand même pour le nouveau Millennium. Pour que ça commence bien. J'ai entendu tout à l'heure des bonnes nouvelles qui m'ont bien fait plaisir. Puis ben, comme quand vous aviez tenté l'année dernière, hein, s'il y a un choc viable sur la portée, tu peux me le garder, quoi.
2: C'est ça, ben,
3: ça arrive là. Hein.
9: Ça arrive là, c'est bon.
3: Ben, je crois.
2: Ben, je crois que tu iras te faire voir parce que ce sera pas toi.
9: Un petit pékinois là.
2: Ouais, ben ça sera pas pour toi.
9: Non mais attends, faut déjà qu'il soit viable hein, les chiots quand même.
2: Ouais, non mais tu pourras te mettre un doigt bien profond que je pense.
9: Moi, la gueule de ta femme, ne pas gagner.
2: Voilà. Donc, qui c'est qu'on a?
3: Uterine.
2: Et Uterine, pour finir?
8: Oui, pour finir, Gérard, j'aimerais ne pas te souhaiter une bonne année parce que je te déteste toujours autant et puis je kiffe mes potes. Bisous.
2: Eh ben c'est bien, ben moi je te souhaite pas de bonne année, mais moi je t'emmerde.
8: Et moi aussi je t'emmerde.
2: Et donc voilà, en de bon entendeur, voilà. Salut.
3: Et je crois qu'on a Guillaume aussi. Guillaume, t'appelles pourquoi?
10: Allô, c'est Guillaume.
3: Oui.
10: Ouais, j'ai gagné le mix parfait.
3: C'est quoi les 10?
2: Non mais
10: alors,
2: c'est bon.
10: C'est Britney Spears.
2: Oui.
10: C'est Lucretia McNeil.
2: Ouais. Ouais.
10: Black Funk.
2: Ouais. Ouais.
10: Et Radiohead.
2: Eh ben Fildar, t'as gagné le droit de toute ta paye.
3: Bah non, je suis pas là moi.
2: Ouais, Guillaume, oui. Tu laisses ton adresse à Noémie, c'est Fildar qui va t'envoyer le chèque.
3: Ouais, ce que tu oublies simplement par rapport au CSA, c'est que ça s'est passé pendant l'émission du débat de Gérard et que ça va être toi le responsable mon pote.
2: Eh non, mais manque de poids, c'est Fildar, c'est lui qui l'a annoncé.
3: C'est qui le responsable?
2: Hop, je suis pas. Donc Fildar, t'as un gros PD.
10: Je veux mettre 30 briques.
2: Non,
3: parce que le problème, attendez, parce que là on rigole, mais le problème c'est que c'est Gérard qui gère ces débats, et c'est le reste, tu dis toujours que c'est le chef, mais vis-à-vis du CSA et de Fun, c'est toi qui vas payer à cause de. Et peut-être que j'aurai des problèmes à cause de
2: eh
3: toi.
2: Ben, Fildar.
10: Ah, tu les as enchaînés, hein, les types plus.
2: Fildar, tu me les rembourseras, tu te démerdes, tu paieras jusqu'au bout de ta vie, ta voiture, je la veux. Alors, en demain, entendeur Fildar, salut. Donc, c'est
3: quoi tes impressions, Guillaume, quand même?
10: Ah, bah, je suis franchement.
2: Non, mais
10: franchement content, merci Gérard,
2: hein, ouais.
10: Pour les 300 000 balles, quand même.
3: Tu vas en faire quoi?
2: Rien du tout, ah tu ouais. Lui dis bonne nuit. Et si tu pull d'art, tu perds ta poche. Ah bah si, parce que c'est toi qui l'as annoncé à longtemps.
3: T'es en vacances ?
2: Non, mais t'es en vacances, mais t'es là, manque de peau. T'es baisé parce que toi, t'as un jour de mois sur tes vacances. Et là, ta paye, elle est bonne pour Guillaume. Donc, conclusion du débat. Ça a été de la merde, comme d'habitude. Donc, on a voulu me faire plaisir, on a fait venir un connard. On a fait venir Phil Dark qui était con comme ses pieds.
3: Non.
2: Il n'y a pas de non, mais de toute manière, c'est pas la peine de t'amuser, Manu, à mettre des jingles. Normalement, c'était prévu qu'on fasse une fin d'année correcte, et à mon avis, ça s'est mal terminé. Donc, sur l'IRC, on termine à combien ?
1: Alors, on termine à 10 008, quand même, on a 5 personnes de plus. Et y a la plupart de l'IRC qui ne te souhaitent pas une bonne année.
2: Eh ben c'est bien, moi je leur souhaite
1: ça,
2: pas
1: c'est
2: une
1: dégueulasse.
2: Moi je leur souhaite pas de bonne année à eux non plus. Donc moi je vous souhaite à tous, à Noémie, à Manu, Max,
1: Perfora aussi.
2: Fildar, Rigaud.
3: Ah non, surtout pas Perfora, pas de bonne année.
2: Donc Manu, Fildar et toute la bande, pour l'année 2000, je vous souhaite beaucoup de joie, beaucoup de bonheur. Max, je te souhaite tous mes meilleurs vœux de bonheur pour toi et
3: toi,
2: ta
3: surtout
2: copine.
3: Avec Sandy, avec qui tu vas avoir un enfant.
2: Et moi je te souhaite de réussir demain pour tes deux soirées qu'on a déjà fait nous à l'Écho du Lac. Olivier de la Pro, je te souhaite une bonne année malgré que tu m'as fait des petites vacheries durant l'année 99.
3: Ouais.
2: Mais sinon moi Max, ce que j'ai à te souhaiter de la part de Sandy, si on pouvait nous appeler Sandy s'il te plaît, Noémie.
7: Le standard est booké, hein.
2: Ta gueule toi, c'est pas toi qui commande, toi tu dégages des studios.
3: Non mais malheureusement il faut rendre l'antenne, on avait dit 1h30.
2: Donc si on l'a
3: là ou pas, attends.
0: Je t'ai rendu son numéro, Gérard.
2: Mais je te l'ai redonné.
3: C'est bon, elle est là.
2: Sandy ?
11: Allô ?
2: Non, c'est pas Sandy.
3: Si, c'est Sandy.
2: Non,
3: allô,
2: non.
3: Sandy, ça va ?
11: Allô, bébé, on va avoir un enfant.
2: Ouais, c'est ça. Alors, allez. C'est pas elle, au revoir.
11: J'aime ton sperme.
2: Ouais, c'est ça, au revoir. Allez, hop, bonne nuit. Donc, de la part de Sandy. Non,
3: elle est là.
2: Non.
11: Je me touche chez toi, tu pues.
3: Attends.
12: Bienvenue sur l'horoscope de Prodige.
3: Vous
12: interrogez les astres, appuyez sur
2: Non, allez, hop.
1: Non, les astres et les lumières, c'est pas
2: hop,
1: ça.
2: Hop, donc.
3: On va essayer. Hein.
1: Ah,
3: on va tenter. Hein.
2: Non.
1: En tout cas, moi, je vous remercie pour le cadeau de Noël, le paquet de clopes, c'était cool.
3: Moi aussi, Gérard, je te remercie.
2: C'est bon.
1: Sympa.
12: Le numéro que vous avez demandé ne correspond à aucun service répertorié.
2: C'est ça. Faut-toi, Fildar.
3: Tu vas l'avoir.
2: Non, tu connais pas le numéro, alors laisse tomber.
3: Mais si, il le connaît.
2: Non, il l'a pas.
3: Bah si, il l'a déjà noté sur son portable.
2: Oh ben, qui s'amuse.
3: Non, qui s'amuse.
2: Qui s'amuse à jouer.
3: Moi, ce que je voulais dire, en tous les cas... c'est qu'on a pris beaucoup de plaisir à te retrouver. Que voilà, donc pour le moment ça va se passer comme ça. Alors beaucoup d'auditeurs, j'imagine, demain à l'Écho du Lac, vont me demander quand est-ce que Gérard va revenir. Est-ce que Gérard va revenir? Donc normalement il est prévu, bien que Gérard n'est pas non plus au courant, il va l'apprendre en direct. On va essayer de te faire revenir au moins une fois par mois.
2: Et ça
3: sera comme ça un débat événementiel où on fera deux débats d'une heure comme à la bonne époque.
2: Voilà. Moi, de manière, c'est pas moi qui décide, c'est toi. De manière, il y a que toi qui décide. Donc moi, ce que je peux te souhaiter, c'est
3: une bonne année. Tu me l'as déjà dit.
2: Une bonne année. Tes parents s'ils nous écoutent.
12: Bienvenue.
3: Ça m'étonnerait que mes parents écoutent à cette heure-ci.
2: Mais je leur souhaite quand même.
13: Bon, téléphonique sur la radio.
12: Pour l'imposture du jour, restez à l'écoute.
3: C'est la fesse.
2: Merci.
3: C'est la fesse.
2: Donc, je souhaite une bonne année à tes parents, Max, s'ils nous écoutent encore, mais de manière, tu leur souhaiteras par la petite carte que je vais te remettre. Donc, sinon, ce que j'avais à vous dire, restez fun. Restez bien sur l'écoute de fun. De manière, là, vous allez. Qui c'est qu'il y a ce soir
3: Mino, à nouveau.
2: Minou. Donc restez bien
3: Minou
2: à
3: pour la nuit sans... C'est Minou, c'est un
2: Minou pour la nuit sans pub. Et demain matin, c'est Bob avec le mix suprême, je crois. Et puis la fameuse nouvelle Volkswagen a gagné.
3: Oui.
2: Et demain soir, j'ai entendu dire que entre minuit et 2h du matin,
3: il y aura plein de choses avant.
2: Oui, il y aura plein de choses, mais ça, j'ai pas tout sous les yeux.
3: Malheureusement, Fidda n'a pas fait son ni Manu.
14: Manu non plus. Je sais que dans DJ Fun, ils vont appeler toutes les villes dans des pays qui sont déjà passés en l'an 2000, en fait.
2: Non, mais moi, ce que je veux dire, c'est que.
14: C'est quoi que tu voulais?
2: Demain soir, entre minuit et 2h, vous allez avoir un best-of de. Un remix, même pas un remix.
14: Tu sais pas.
2: Un mix de Max en direct de l'écho du lac. Et donc non. C'est...
3: Non, c'est un mix de 2 heures que j'ai préparé house avec à l'intérieur quasiment les tubes qui ont marqué l'année 99. Pas tous, mais il y en a des plus vieux, des moins vieux. Mais enfin, j'ai 2 heures de mix.
2: Donc en direct sur Fun Radio.
3: Enregistré, faut dire la vérité, parce que je peux pas être ici à minuit, à l'écho du lac à minuit. Donc c'est enregistré, mais j'ouvrirai effectivement le nouveau millénium sur Fun à minuit.
2: Donc bonne année à tous et ben j'espère vous retrouver très vite. Oh, ben lundi soir je pense ou même dimanche si tu veux. Même dimanche soir si tu veux m'appeler pour.
14: Dimanche soir c'est éclectique hein, maintenant.
2: Hein, ah ouais mais ben, si tu veux m'appeler pour.
14: Une chose est sûre c'est qu'on tiendra les auditeurs et auditrices au courant du retour de Gérard au mois de janvier et le thème du débat etc etc.
2: Voilà donc bonne année à tous et à lundi soir.
14: Un petit remix pour se quitter.
2: Et on se quitte avec le clochard du jour de l'an, avec Sonne les 12 coups de minuit. Dans mes fesses, bonne nuit à tous.

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0: Arrête, belle.
1: Ce que t'aimes, c'est les gros chibres.
2: Appelez Sandy, vite fait, vite.
1: Avec ton QI de singe, tu te dis, la bite, c'est mon hobby.
2: C'est pas mal, Gérard. En tout cas, moi j'ai eu Sandy 2 secondes, elle m'a dit non, mais moi je comprends pas avec Gérard Sénel, mais moi je trouve ça bien.
0: Non, mais elle trouve ça bien, mais pas moi.
2: Ah bah oui, mais enfin tu voulais qu'elle appelle pour quelle gueule. Apparemment, elle appelle pour dire que c'est bien, donc tu vas être un peu emmerdé. Elle est là, Sandy, ou pas?
3: Ça sonne.
2: Sandy, bah laisse sonner, vas-y, ça va décrocher. Sandy.
0: Non.
4: Bonjour,
0: bienvenue
4: sur la météo.
0: Non. Oh putain, quoi? Mais tu sais faire un numéro, quoi?
2: J'ai fait le tien.
4: Appuyez sur la touche étoile de votre téléphone.
2: Tu veux lui parler ou pas? Faut appuyer sur la touche étoile.
0: Abruti, t'appelles sur le portable?
2: Ah bon?
0: T'appelles sur la ligne directe?
2: Parce qu'il y a des... Je crois que ça répond.
0: Eh, fais gaffe!
2: Bon, refais le numéro. Bon. Refais le numéro. Davis. Davis. Attention là, on recommence. T'as mettait vraiment une cave, Manu, ce soir. Hein. On va pas faire de la merde, les gars.
0: Non. De manière, c'est pas... Non.
2: C'est bon, ça y est,
0: non,
2: elle est là, elle est là.
0: Non.
5: Ne correspond à aucun service répertorié.
0: Non. Le son bas, c'est pas ça, c'est le numéro.
6: C'est quoi alors? Je sais pas moi.
2: Mais tu me prends pour un con ou quoi?
6: C'est bon.
0: Non.
6: Attends.
2: Bah allez, c'est bon, installe-toi, Gérard, commence pas. C'est bon, ça y est.
0: Mais ils savent pas faire des numéros.
2: Sandy a dit que c'était bien.
0: Non.
2: C'est
0: l'appel en direct.
6: Yes.
0: Non.
2: Allez. Mets le casque, normalement, on dirait un chanteur. Il se prend pour une star, l'autre, il est là, comme s'il était en studio.
0: Non, c'est pas le numéro 1, Sandy.
6: Deux.
0: Non.
2: On y va. Allez, maniez-vous un peu que ça sonne, au moins, qu'on ait une sonnerie, parce que là, on dirait... C'est bon, là?
4: Manu sur le réseau Omnicom.
0: Non.
6: J'ai fait ton numéro, regarde.
2: Putain, heureusement que Gérard est là. Putain, vous êtes vraiment des caves, hein.
0: Putain.
6: Mais putain, je fais ton numéro, Gérard.
0: Oh là là.
6: Putain, mais c'est pas à lui de faire son boulot.
2: Putain, mais faites votre boulot correctement, les gars. Bon, on recherche...
6: Putain, on... Le zéro, tu
2: bon,
6: sais
2: allez,
6: pas.
2: C'est bon, on recherche 2 standardistes pour la semaine prochaine pour les débats, c'est pas possible.
0: Oh non, là c'est un stab, hein. Tu fais...
2: C'est intolérable. Ah bah oui.
6: Mais c'est occupé, maintenant.
0: Non.
2: Bah si.
6: Là j'ai fait le bon numéro.
2: Bah le problème
0: non,
2: c'est Gérard, écoute-moi. Gérard, comme on a dit qu'on allait l'appeler, tout le monde appelle chez vous maintenant.
6: Bah ouais.
2: Bah le problème il est là, c'est que les gens entendent. Et voilà.

0: lecture.
1: Pourquoi ?
0: Parce que je suis un passionné, j'adore lire et j'adore la Formule 1. Voilà, donc... voilà, donc s'il y en a...
2: Tu lis quoi comme livre ?
0: En ce moment, je suis en train de lire... c'est un livre policier, mais je n'ai pas le titre en tête.
2: D'accord.
0: Donc voilà, donc s'il y a des gens qui veulent réagir, et ben...
2: T'es pour qui au Formule 1 ? T'es pour Alain Prost ou pour...
0: Non, Prost, il ne court plus, il est responsable d'une écurie. Je ne donnerai pas de nom.
2: Deuxième débat donc sur les passions et les hobbies.
0: Voilà, c'est pareil. Hein.
2: C'est quoi les deux, trois questions en gros là, il y aura quoi du genre
0: Quelle est votre passion favorite en général Qu'aimez-vous comme passion, la lecture, la F1, le tennis ou le vélo Ou quels sont vos goûts à la télé pour votre passion
2: les goûts à la télé pour votre passion? Ça a été préparé ça comme débat ça?
0: Ça c'est des questions que...
2: Compliquées.
0: Non, c'est des questions, si tout le monde veut réagir...
2: Ouais, parle bien devant le micro surtout, toujours. Approche le micro de ta bouche.
0: Si tout le monde veut réagir régulièrement et puis gentiment...
2: Là, il y a des nouveaux auditeurs qui restent, c'est que des nanas en plus.
0: Donc, j'espère. Donc, la première question, c'est quelle est votre passion favorite en général? Et on va mettre comme disque Chris Cross dans Jouboum. Bon, c'est ça. Je sais pas, moi.
3: Est-ce que tu peux
4: répéter le titre, Gérard?
3: Le groupe, c'est quoi?
0: C'est Chris Cross.
2: Ouais.
0: Et. Joupe. Je sais pas quoi.
3: À tout de suite.
0: À tout de suite.
3: Non, c'était
0: tu n'es pas prêt. Chris.
3: Cross.
0: Et puis.
3: Avec le titre? Le titre?
0: Avec le titre, c'était.
3: Mais là, c'était pas Chris Cross. C'était Snoop.
0: Snoop, j'ai pas le titre sous les yeux, c'est pas grave.
3: Doggy. Snoop, Doggy.
4: Et t'as plus qu'un mot, Gérard, on peut y arriver. Hein.
0: Quoi?
3: Snoop, Doggy.
0: Doggy et Cross.
3: Voilà.
0: Donc, c'est la suite des débats. Donc, si vous voulez toujours nous appeler, vous pouvez nous appeler au 0803 08 5000 ou 0800 70 5000. Et toujours le Minitel 3615, code Fun Radio, rubrique directe.
3: Minitel, qui serait temps qu'on se réveille.
0: Oui, réveillez-vous, s'il vous plaît, parce que ça commence un peu à dormir. J'ai pas vu les messages durant les pauses musicales, mais ça commence à dormir un petit peu, il paraît.
3: C'était chaud.
0: Donc, on va accueillir Léa. Léa.
5: Bonsoir.
0: Bonsoir. Florence.
5: Bonsoir Gérard.
0: Bonsoir. Feuille de rose.
5: Bonsoir Gérard.
0: Bonsoir. Mokhtar.
6: Ouais, salut Gérard.
0: Salut. Jean-Yves.
7: Salut Gérard, tu vas bien?
0: Ça va. Et Sterilé.
8: Salut GG.
0: Salut.
8: Donc, salut Sterilé.
0: Comment?
8: Bonjour à Sterilé. Ça va la pêche? Et moi aussi je dis bonjour à Sterilé.
7: Bonjour à Léa.
8: Salut Mokhtar.
7: Salut Léa.
8: Et moi, je suis
0: cuisiné,
8: alors?
0: Bon, ça y est, je crois que j'ai dit bonjour à tout le monde.
8: Okay. Bonjour Gérard.
0: Ok,
8: bonjour.
0: Ça y est.
8: Salut Gérard.
3: Première
8: question, Gérard.
0: La première question, pardon.
8: Je voudrais bien y répondre.
0: Quelle est votre passion favorite en général, là?
8: Les fourmis.
0: Alors, on va commencer par les sex-appels, quand même. On va leur laisser
5: un peu. Allez, les mecs, au boulot.
3: Allez-y.
0: Alors,
8: allez, petite d'abord, Gérard.
0: Léa.
8: On va commencer par toi, alors.
0: Léa.
8: T'as raison.
0: Léa, s'il te plaît, tu réponds à ma question.
8: Léa ou quoi? Ah, t'as une petite bite, Léa.
0: Léa, s'il te plaît.
5: Mais on n'est pas, donc, en fait. Mais oui,
8: Laissez parler Léa.
0: Bon, ça y est, vous vous calmez, vous laissez pas.
8: Tais-toi.
0: Bon. C'est moi qui mène le débat, donc je demande à Léa qui parle. Alors Léa, s'il te plaît, tu réponds à ma question.
5: Alors, pour ou contre les passions?
0: Non, mais t'as pas...
8: Ta gueule.
0: Tu dis pas ta gueule, toi, tu restes poli, s'il te plaît.
8: Mais Gérard, que...
0: Alors, moi, je repose la question, parce que ça commence à bien faire. Quelle est votre passion favorite en général? Alors, Léa, s'il te plaît, tu réponds.
5: Ma passion favorite?
0: Oui.
5: En général, c'est
8: moi.
5: C'est normal.
0: Mais en général, c'est quoi?
5: C'est normal.
8: Non, c'est en particulier.
5: Les mecs.
8: C'est pas dire de dire une passion merde, je sais pas.
5: Les mecs.
0: Léa.
8: C'est les mecs, elle a dit, voilà.
0: Léa.
5: Oui.
0: T'es gentil, tu réponds à la question parce que là.
8: Elle a répondu.
5: T'écoutes ou.
8: Allez, t'es mignonne, réponds.
5: Non, mais ça t'intéresse pas, Gérard. Oui, c'est ce que je remarque.
8: Gérard, il se fait pas respecter, quoi.
5: Gérard, il fait des débats, mais il n'écoute pas.
8: C'est un pouvoir, Gérard.
5: Oui, mais je t'écoute, Gérard.
8: Eh, Mokhtar.
0: Ta passion favorite.
5: C'est super, c'est ma passion.
0: C'est quoi ton style de passion?
8: C'est le magazine Super, elle a dit.
0: D'accord.
8: Ok, podium.
5: Alors moi, Gérard, j'ai deux passions.
0: Ouais.
5: La première passion, c'est toi, Gérard.
7: Oh, la faux cul.
5: C'est des voyages, alors j'aimerais bien lier les deux passions, faire un voyage avec toi.
1: Oh là là.
7: Trop fort. Super pour toi, tranquille pour toi, Gérard.
5: Super.
7: T'en bats, Gérard.
5: Gérard, à la version du magazine, super.
0: Non, mais attends, allez, feuille de rose.
7: Gérard est en train de se branler. Sous la
5: oui, je t'écoute.
0: Feuille de rose. Donc apparemment, tu voudrais faire un voyage avec moi.
7: Bah, ouais.
5: Franchement, ça me ferait super plaisir.
7: Super.
5: Bah écoute, où tu veux.
0: D'accord. On verra. Je verrai ça tout à l'heure avec toi. D'accord.
5: Je suis mal barré alors.
0: Ouais. Mozart.
7: Et voilà. Ouais. Alors moi, ma passion, Gérard, c'est comme toi, c'est les hôtels Formule 1. Tu t'as dit tout à l'heure que ta passion c'est les hôtels Formule 1, moi aussi.
0: Non, non, attends, j'ai jamais dit hôtel. Hein.
7: T'as dit les hôtels.
0: Non.
7: T'as dit 149 francs la chambre.
0: Hey, les oreilles c'est comme le cul, ça se lave.
7: Ouais, j'y vais, viens voir.
5: Des fois, Gérard, on se demande.
0: Jean-Yves.
7: Ça doit être ça tes oreilles. Gérard, il est plus des 40.
0: Stop.
3: Il y a juste avant Mimi sur Minitel qui dit ma passion, moi Gérard, c'était poème. Et Nanou. Le grand retour de Nanou.
0: Oh, elle commence à me casser les bonbons, celle-là.
3: Tu dis, Gérard, écris-nous un poème avant la fin de l'émission où je
5: chante. Ouais, Gérard, de ouais. Oh, c'est ma passion, bon. Tes poèmes. Ouais, voilà, j'ai trouvé.
0: Là, j'ai pas assez de nana pour.
7: Ok, bah
0: j'ai
7: couche.
0: J'ai pas assez de nana pour la majorité pour faire des poèmes.
7: Ouais, tais-toi. Allez, on répond aux questions, là.
5: C'est Feuille de Rose.
0: Feuille de Rose.
7: Ah, tout de suite.
5: Dis-moi,
7: les meufs d'abord.
5: Est-ce que tu m'écris un poème?
7: Ouais, ouais.
0: Si tu me laisses. Si tu as tes coordonnées hors antenne, oui.
5: Bon, alors ça me ferait super plaisir.
0: D'accord. Jean-Yves ?
6: Alors, moi, j'ai plusieurs passions, dont la première, c'est...
7: tricher.
6: Je pourrais répondre à la question ?
0: Oui, bah, je te laisse parler.
6: D'accord. Alors, c'est de sodomiser des gens dans les toilettes d'une certaine boîte.
0: D'accord. Alors, Jean-Yves ?
6: Oui.
0: Je vais te couper tout de suite.
6: La preuve.
0: Non, mais Jean-Yves.
6: Je suis encore là.
7: Tu dégages.
6: Jean-Yves.
7: Allez, tu dégages.
5: Allez, au standard, là. Jean-Yves,
7: Jean-Yves n'est pas feu, t'as pas besoin de le couper.
0: Jean-Yves.
7: Hein. Oui, mais tu dégages.
6: Je t'écoute.
0: Jean-Yves, tu m'écoutes. On parle pas de la loco, ok?
7: Il a pas parlé.
0: Gérard. Je me suis bien fait d'expliquer.
7: Gérard, écoute-moi, je ne parlais pas de la loco.
5: Non, mais il est parano.
7: Parano, Gérard. Parano.
5: Parano.
0: Jean-Yves.
7: Oui, je t'écoute, mais écoute-moi.
0: Est-ce que je me suis bien fait d'expliquer? Allez, bonne nuit, Jean-Yves.
7: Ok, j'ai bien.
0: Oui, dégage.
5: C'est un rapport avec Nesquik.
3: Il y a Nano sur Minitel qui dit Gérard, j'ai encore envie de toi et je ne pourrai jamais oublier ton odeur.
0: Bon, alors Nano, tu commences à me les gonfler. Nano, t'es gentil, tu commences à me les gonfler.
7: C'est bon, si elles te les gonflent, ça veut dire qu'elles existent déjà.
0: Bon, et maintenant, tu la fermes, je réponds.
7: Mais j'en ai dit.
4: Gérard, Barnabé donc vient prendre place pour donc remplacer celui que tu viens de virer avec nonchalance.
3: Jean-Yves,
0: à la place on récupère Barnabé.
7: Barnabé s'il te plaît.
5: Ouais, bonsoir Barnabé.
7: Allez Barnabé. Bonsoir Gérard. C'est vrai qu'il a été un petit peu impoli quand même.
3: Gérard, question suivante.
7: Ah ouais, moi j'ai pas répondu.
0: Stop. Qui a pas répondu?
7: Terminé.
0: Bah alors réponds.
7: Bah, je pensais que moi j'aime pas du tout les connards qui restent devant un poste de télé à regarder les Formule 1 tourner autour d'un circuit.
0: Tu sais ce qu'il dit le connard?
7: C'est sûr que le vélo c'est mieux, hein. Pour de France.
0: Un con comme moi on s'amuse avec un con comme toi, on se fait chier, d'accord?
5: Tu l'as déjà fait, c'est Gérard,
7: je
5: suis
7: très fête. Gérard,
0: on se calme, je pose.
7: Non mais c'est vrai, attends, faut être con.
0: C'est moi qui commande ici.
7: Tais-toi, ta gueule.
5: C'est toi qui commande,
0: Gérard. Dégage.
7: Gérard, toi qui es de la pédale, tu préfères pas le cyclisme? Gérard, c'est Barnabé. Je voulais te répondre quelque chose. Tu dis, avec un con comme toi, on s'amuse, mais d'une manière ou d'une autre, t'es un con, de toute façon.
0: D'accord. Eh ben, Bernardet, tu sais où que tu vas? Au standard.
7: Excusez-moi, Gérard.
0: Bonne nuit, bonne nuit.
7: Monsieur Gérard, Albert et Barnabé. Monsieur Gérard. Je voulais répondre à la question moi aussi, c'est-à-dire que je pense qu'il faut vraiment être un peu débile dans sa tête pour rester quand même, regarder des voitures tourner. Alors,
5: dans un hôtel Formule 1.
7: Tu peux faire la même chose en patin en roulette ou à pied. Donc faut vraiment être... Ouais.
0: D'accord, c'est bien, la question n'est pas là et...
7: Mais tu préfères pas le cyclisme, Gérard, le cyclisme? Non.
0: Alors maintenant, je vais vous poser la deuxième question.
7: Comment on fait le pédale, hein? Le cyclisme?
5: Mais c'est parce que c'est le vélo.
0: Eh, vous commencez à me les gonfler, là.
7: Bon, la pédale, tu te fais respecter un peu, hein.
0: La pédale, elle te dit 5 lettres.
3: Gérard.
1: C'est oui. quoi Saint-Clet
4: Franklin vient d'arriver Merde. Pour remplacer donc Barnabé qui a déjà remplacé Jean-Yves.
1: Salut Franklin.
9: Salut tout le monde.
1: Salut Franklin.
9: Ça va?
1: Salut Franklin.
9: Salut Gérard.
0: Salut. Ouais.
9: Gérard, je vais te demander déjà.
0: Oui.
9: C'est quoi la prochaine question?
0: La prochaine question, on y vient, tu vois.
9: Ah ok. Super, la prochaine question.
0: Qu'aimez-vous comme passion? La lecture, la F1, le tennis, le vélo. Ou le foot.
3: Et vous n'avez pas d'autre choix. Attention.
0: Ou le foot.
9: Alors moi, c'est les moules quand elles sont bien sur le rocher.
0: Non mais ça, c'est... Ça, les moules...
9: Moi, j'ai le droit d'avoir comme passion les moules.
0: C'est ce qui se mange, des moules.
9: Ben oui, les moules qui sont sur le rocher, je trouve ça beau.
0: Ouais, mais attends, d'accord.
1: Mais attends, mais Gérard, chacun a sa passion.
9: Bah voilà, moi, j'ai ma passion.
0: Attendez, s'il vous plaît.
1: Gérard. Oui.
0: Qu'est-ce que t'aimes dans ce que je viens de dire
1: Aucune des choses.
9: Ouais.
1: C'est vraiment masculin. Parce
9: mais
1: que
9: Léa elle-même.
1: Tu laisses que la lecture.
0: Ah bah, de toute manière, c'est masculin ou féminin, hein, je suis désolé.
9: Attendez.
0: Non, on parle pas de la loco, d'accord? On reste poli là-dessus.
9: Oui. Hein.
1: Arrêtez un peu avec la loco. Bon.
0: Alors, moi, je vais répondre à Léa. La lecture, c'est pour tout le monde.
1: Ouais.
0: Ça soit aussi bien sexe féminin que masculin.
9: Que ça va dire,
0: et enfin, ça, c'est sûr que c'est plus côté masculin.
1: Et t'as pas dit le sport que j'aime.
0: Le tennis, c'est pour les deux.
9: Ouais, mais bon.
0: Il y a aussi bien des hommes que des femmes qui jouent au tennis, je suis désolé.
9: Le vélo, c'est pareil. Il y a aussi bien des hommes que des femmes qui sont sodomisés dans les chiottes de la loupe.
0: Eh ben, dans ce cas-là, celui qui vient de dire ça, tu vas aller voir Gaël au standard, comme ça, tu vas pas me casser les bonbons.
9: Allez, dégage.
0: Merci.
9: Allez, dégage.
0: Merci.
9: Allez, dégage. Merci. Allez, dégage. Allez, Gérard, moi, je suis sûr que là, elle aime bien faire du vélo en lisant avec une raquette de tennis dans la main, regardant la F1.
1: Et on est
9: en même temps. Gérard,
1: c'est exactement
9: Léa. Léa, elle fait du vélo en lisant, en jouant au tennis et en regardant la F1. Gérard, c'est, je sais pas comment je m'appelle, mais c'est moi. Je voudrais te poser une question.
1: Salut, ouais. Toi.
9: Est-ce que t'as d'autres passions des trucs que tu viens de citer là?
0: Moi,
1: le parfum.
0: Non. Il n'y a qu'une passion qui m'intéresse.
4: Le parfum, ça, tu peux pas dénigrer non plus quand même qu'on t'a offert quand même
9: une
4: bouteille de parfum.
0: Le parfum, ça, c'est pas une passion, c'est.
3: Il y a juste une de tes grandes passions.
9: C'est l'Adidas dans le club.
3: Qui dit sur Minitel, mon GG, bientôt avec toi sur l'antenne, département 12, et c'est signé Hugo Leng.
0: Bon, ben lui, il peut rester où qu'il est.
3: Non, je ne pense pas, non.
9: Gérard.
0: Oui, c'est qui? Donne ton nom.
9: C'est Franklin.
0: Ouais.
9: Oui, donc tu viens de citer à peu près tes sports préférés, tout ça.
0: Non, mais ça, c'est.
9: La lecture, ouais.
1: Le sport de beauf.
0: Non,
1: c'est clair.
0: Attendez. Il y a plusieurs. Je ne vais pas tout citer tous les sports parce que sinon on n'en finit pas et le débat n'avancera pas.
9: Et le baseball. Il y a plusieurs beaufs, Gérard,
0: il y a
9: le droit.
0: Il y a le baseball, il y a le volley, il y a le tennis, il y a
3: le sport en chambre, Gérard.
0: Il y a le basket, il y a le sport en chambre. Voilà, tout à fait.
9: Gérard, vous savez ce que c'est. Il y a le sport en toilette aussi.
0: C'est
9: pas
0: ensemble,
9: c'est
0: quoi?
3: Cool. Vas-y, on t'écoute.
9: C'est toi, Gérard. C'est le sport en toilette. C'est la brouette thaïlandaise.
1: Oui, je suis là.
0: C'est quoi le sport en chambre pour toi?
1: Le sport en chambre.
9: C'est la brouette thaïlandaise.
1: Gérard, le sport en chambre, tu veux que je te dise ce que c'est?
9: C'est vélo, Gérard.
0: C'est quoi derrière, s'il vous plaît?
1: Regardez la Formule 1. Et vous m'écoutez, là?
9: Sur un vélo français. Ta gueule, Gérard.
0: Ouais, ta gueule toi-même, toi.
1: Pour moi, le sport en chambre, ça serait qu'avec Gérard. D'accord. Moi, mon rêve, ce serait de faire du sport en chambre avec Gérard.
9: Ouais, mais en chambre, en Formule 1.
1: La Formule 1 avec Gérard, moi.
9: Dans une chambre Formule 1. Gérard, c'est plutôt dans les toilettes que dans une chambre.
0: Feuille de rose.
1: Oui.
0: Tu crois pas que tu vas en espace de deux questions?
1: Ouais. Bah,
0: apparemment, t'as envie de faire beaucoup de choses avec moi. Hein.
9: Non mais Gérard,
1: Gérard, ça fait vachement longtemps que je t'écoute.
0: Ouais, c'est-à-dire combien de temps?
1: Ah bah, ça fait 10 minutes.
9: Ça fait une heure.
1: C'est plus d'un an maintenant.
9: Depuis 1972.
1: J'écoute tout le temps.
0: Ouais.
1: Et j'ai beaucoup d'admiration pour toi. Et
9: j'ai plein de projets.
0: D'accord.
9: Gérard.
1: Je t'écoute matin, midi, soir.
9: Mais
1: par contre, il y a une chose que je voudrais dire, Gérard.
0: Oui.
9: Tu pues de la gueule.
1: Je suis vraiment. Ouais, bon,
0: Moi,
9: je pense que c'est déjà du sport de bien vouloir rentrer dans la même chambre que Gérard, parce que tu peux supporter l'odeur.
0: Oh là là.
9: Gérard, je veux juste te prévenir d'une chose. Feuille de rose, je la connais.
1: Oui, attends, Gérard.
9: Elle a des hémorroïdes.
0: Oh là là.
1: Gérard.
9: Non mais Gérard, ce que j'avais compris, Gérard, c'est
1: Gérard.
9: C'est Franklin, je voudrais te dire un truc.
3: Non mais Franklin,
4: s'il te plaît. Respecté, c'est bon, tu demandes à parler à Feuille de Rose.
0: Alors Feuille de Rose.
1: Oui Gérard.
9: Feuille de Rose sans le pâté.
0: Bah c'est bon derrière, s'il vous plaît. Feuille de Rose, je te prends tout à l'heure hors antenne.
1: Attends, et je peux parler quand même.
3: Hors antenne, et bien hors antenne.
9: Gérard, c'est Franklin.
3: 30 secondes, 30 secondes, 30 secondes.
9: 30 secondes.
3: Pour répondre aux justiciers sur Minitel, je n'ai pas le choix. Et pour, il y a Michoko aussi, département 93, qui dit la passion de GG, c'est la lecture de Pentouz et de Playboy. Est-ce que c'est vrai?
9: Devant,
0: je réponds à la question Minitel. Chez moi, il n'y a aucun bouquin de cul.
1: Feuille de rose.
0: Ta gueule, toi.
1: T'as aucun bouquin de cul chez toi?
0: Non.
1: C'est vraiment dommage parce que tu m'aurais trouvé, tu vois.
0: On verra ça tout à l'heure en antenne, d'accord,
1: Gérard,
0: Feuille de Rose? Tout à l'heure en antenne, Feuille de Rose, tu laisses tes coordonnées.
9: Ouais, je voudrais dire, parce que Feuille de Rose, ça ira pas très bien avec toi, parce qu'entre Fleur de Rose et Fleur d'Anus de chez Jean Pest.
0: Non, je vois pas le rapport non plus.
9: Moi je vois. Si je le vois,
0: Gérard,
9: c'est Mokhtar, la question suivante, s'il te plaît, ok, on enchaîne.
0: Ouais, ben, Daza, tu as Mokhtar.
9: Tu te dépêches, Gérard, un peu.
1: Allez,
9: tu te dépêches. Allez,
1: dépêche-toi, Gérard.
9: Allez, mène-toi un peu, Gérard, on a pas ça à faire.
0: Quels sont vos goûts à la télé pour votre passion?
9: Je sais
0: très bien.
9: Attendez. Les To Be Free.
0: Voilà, ça, je m'y attendais.
9: Ben oui, c'est Franklin.
1: Le Pan d'Alma.
9: Je suis un fan des To Be Free.
0: Alors, celui, qui c'est qui vient de dire ça?
9: C'est...
0: Qui c'est qui vient de sortir le pont de l'Alma?
9: C'est Jean-Claude.
1: Hein? Gérard.
0: Qui?
1: Gérard.
9: Octave.
1: Non, c'est pas moi.
0: Non, mais là je vous préviens d'une chose, vous vous calmez maintenant avec ça.
9: Gérard,
0: c'est pas les thèmes du débat. Qui c'est qui veut me parler encore derrière?
9: Octave. Moi, ma passion, c'est Christine. C'est Christine, ma passion, c'est les grosses.
0: Bon, alors, Octave, tu dégages.
1: Mais c'est pas moi,
0: j'ai perdu. Ta gueule, tu dégages.
9: Gérard, pas d'insulte. Là, la procès, là.
0: Bon, Léa.
1: Oui.
0: Je te repose la.
1: Christine, en français, tu peux faire ça en français.
0: Ouais, mais vous vous calmez là, s'il vous plaît.
9: Christine.
1: Mais
0: non,
1: c'est les
0: mêmes.
9: Gérard,
0: moi,
9: c'est mon cœur. Je voulais dire, ma passion à la télé, c'est Fun TV. Surtout le jeudi soir.
0: Stérilé, Marga, Mokhtar et Franklin, vous passez au standard.
9: Le jeudi soir, Fun TV.
0: Vous repassez au standard.
9: Hé, Gérard, c'est Franklin, moi j'arrête.
3: Gérard, c'est pas en leur disant je vais vous repasser au standard qu'ils vont se calmer. Tu leur dis maintenant on se calme, on passe à la question suivante et t'enchaînes, tu te poses pas de questions.
0: Léa.
1: Gérard, c'est Feuille de Rose.
0: Oui, Feuille de Rose.
1: Tu sais à quoi je pense là?
0: Non.
1: À ton avis.
0: À moi.
1: Exactement, mais à ton avis, qu'est-ce qu'on pourrait faire tous les deux là?
0: Ah oh, bah ça, je sais pas.
1: Bah, la formule.
9: On parle à Carole. Hein.
1: Ça te dit là ou pas?
0: Oui.
1: Maintenant, tout de suite.
0: De quoi? De regarder de la Formule 1?
1: Bah non, à ton avis.
0: Ouais, je sais ce que tu veux dire. Tout
1: bah alors,
0: non, mais ça.
1: Maintenant, tout de suite, tu peux pas savoir comme je suis vachement excitée là.
9: Non, mais on s'en fout, la grognasse elle ferme sa gueule et moi tu m'écoutes, Gérard.
0: D'accord, mais tu parles ta gueule?
1: La grognasse elle t'emmerde.
0: Okay. Feuille de rose, tu restes poli s'il te plaît.
9: Gérard, c'est Mokhtar, je te vois sur Fun TV avec ton beau t-shirt.
0: Mokhtar.
9: Oui, je te vois sur Fun TV.
0: Mais tu réponds à ma question.
1: Dis-moi comment il a
9: dit,
1: Gérard.
9: Il a dit, Gérard,
0: merde. Tu réponds à la question.
9: Allez, Gérard.
0: Ça te regarde pas comment que je suis habillé.
9: Mais je te vois à la télé.
1: Gérard.
9: Eh ben, c'est ma passion. Trou du cul, tu nous écoutes un peu. Sans déconner.
1: Gérard, c'est Léa.
3: Je vais tout vous calmer, on va remettre les points sur les i.
0: On va mettre les points sur les i.
9: Arrêtez.
3: Gérard, t'as tout dit. Christophe sur Minitel pourra apprécier un débat avec GG. Il ne faut pas de la passion, mais de la compassion. Je pense, Gérard, que t'es entièrement d'accord.
0: De la passion à la compassion.
1: Mais il y a pas un truc qui comprend.
0: C'est quoi ça?
1: Est-ce que tu sais ce que c'est que la compassion, Gérard?
9: Le con et la passion.
0: Non, de la compassion.
1: C'est plus que la compassion.
0: Attendez, s'il vous plaît,
9: Gérard, t'es mal rasé.
1: Gérard, c'est Florence.
0: Oui, Florence.
1: Je voulais te dire que ma passion, c'était toi. Oh non.
9: Gérard, c'est Franklin.
0: Oui, Franklin.
9: Moi, je voudrais dire que ma passion, bah, c'est ton anus dilaté tous les samedis soirs sur Canal+.
0: D'accord. Dans ces cas-là, quand tu me verras sur Canal+, les poules, elles auront des dents.
5: T'es content, Gérard, t'es super beau.
9: Gérard, c'est Florence.
0: Oui,
5: je voudrais
0: Florence.
5: Que tu m'emplisses de parfum, de lentard.
9: Oh, ta gueule, Florence.
5: Ah, moi, je préfère la tisane.
0: Eh, vous gueule vous-même.
9: Gérard, tu restes poli ou je te sodomise.
5: Gérard, Gérard, j'en suis là.
9: Allô, Gérard.
5: Gérard.
0: Oui.
9: C'est stérilé.
0: Oh, putain.
9: C'est stérilé.
5: Gérard,
0: bon.
5: C'est feuille de rose.
0: Oui, feuille de rose.
9: Voilà, on laisse pas parler, stérilé comme d'habitude.
0: Voilà, stérilé, vas-y.
9: Je peux répondre. Oui, moi je voudrais te demander, est-ce que tu penses que la passion, elle est finalement sublimative du fond de ta pensée intérieure, excitoire.
0: Pensez-vous que j'ai une passion favorite?
9: Ouais, les chiottes de la loco.
5: Oui, parfait.
0: Alors, qui c'est qui vient de dire ça?
9: Christine,
5: Mokhtar. Les chiottes de la loco.
9: Non, c'est pas
0: Mokhtar.
9: Non, j'ai rien dit.
0: Mokhtar, est stérilé, Franklin. Vous allez revoir Gaël, vous allez vous calmer.
9: Attends,
0: j'ai rien dit.
9: On a rien dit.
0: Eh ben, vous allez vous la calmer.
9: Non, on a rien dit. C'est Christine qui a dit quelque chose.
5: La Christine, j'ai l'entendu, feuille de rose.
0: Léa.
5: Oui.
0: Je t'écoute. Pensez-vous que j'ai une passion favorite?
5: Oh oui,
3: tu l'as dit tout à l'heure, Gérard, alors c'est un peu débile. Hein. T'as dit que ta passion, c'était la fin. Passe à la question suivante.
0: Croyez-vous que lorsque je fais
9: des fellations?
0: Non, je parle pas de fellations.
9: Les chiottes de la loco à Christine.
5: Mais arrêtez les mecs.
0: Bon, alors, là, vous commencez à me les gonfler avec les chiottes de la loco et
9: alors,
0: Christine.
9: Alors, on va passer aux chiottes de la parole.
5: Moi, je dis pas, mais les gros trucs de Gérard, elles vont bientôt exploser, là.
0: Ouais, j'ai l'impression.
9: C'est du trou, là, d'ailleurs. Gérard, c'est Mokhtar, je voulais dire, je suis sûr que ta passion, c'est de regarder la Formule 1 le dimanche.
5: Mais non,
9: c'est surtout quand il y a Christine dedans et qu'elle se crasse contre le mur.
0: Mokhtar,
9: il y a Christine dans une Formule 1. Ils ont réussi à la rentrer dedans et elle se crasse contre le mur. Comme il y a Tom Sénat.
5: Gérard, c'est feuille de rose.
0: Mokhtar dehors.
9: Ta gueule.
5: Feuille de rose.
0: Oui.
5: Alors que c'est moi ta passion. Non, c'est moi déjà.
9: Gérard,
5: c'est Florent.
9: Moi je trouve ça con les gens qui aiment bien les gros camions.
0: Stop.
9: Ta gueule.
0: Eh ben au standard pour les connards qui viennent de dire ta gueule.
3: Attends, t'as dit un gros mot.
9: Eh ben ta gueule, Gérard.
5: Alors un poème, Gérard.
9: Gérard, je demande des excuses.
0: Ah non.
9: Gérard, s'il te plaît, je te prends et...
3: Rénu.
9: Voilà.
0: D'accord. Merci Julie pour la fin de la réponse.
5: Gérard, oui. Gérard, c'est un poème.
0: Oui.
5: Gérard, c'est feuille de rose.
0: Oui.
5: Feuille de rose, là.
0: Oui, feuille de rose encore.
5: Prouve-moi que c'est moi ta passion. Non, tu verras, c'est pas toi.
0: Je te dis, tu verras ça tout à l'heure quand on aura fini les
9: débats.
0: Croyez-vous que
5: moi aussi, je vais te parler hors antenne, Gérard.
9: Arrêtez, parlez pas tous en même temps, laissez poser la question par Gérard.
0: Voilà. Merci pour celui qui vient.
9: Allez, vas-y, Manon, ta gueule.
0: Pensez-vous que le foot est une passion?
9: Ouais, moi je pense que... Tu peux répondre?
0: Oui.
5: Bien sûr que oui, c'est fatal.
9: Alors, moi je pense que le foot, c'est une passion si tu la regardes avec Christine dans une Formule 1.
0: Alors, qui c'est qui vient de dire ça encore?
9: C'est Mokhtar.
0: Alors, Mokhtar, tu dégages, ce coup-là, je veux plus t'entendre.
9: Ah, tu es enculé.
0: Eh ben, c'est bien. Alors, Mokhtar, au revoir.
5: Gérard.
0: Ce coup-là, Mokhtar, non.
4: Mais Mokhtar est déjà parti.
0: Non, on l'a encore.
4: Non, c'est plus Mokhtar.
9: Ouais, j'avoue, c'était Clitoris qui t'a dit ça.
0: C'est qui?
4: Là, nous venons d'accueillir Tony.
10: Bonsoir, Gérard.
9: Salut Tony.
10: Bonsoir à tous. Bonsoir Gérard.
0: Bon,
10: bonsoir
0: alors,
10: Julie.
0: Je répète la question.
10: Tu pourrais me dire bonsoir au moins, Gérard, s'il te plaît.
5: Non, mais il est mal
3: Tony. Bonsoir Tony.
10: Vas-y, bon. du coup, on répète.
0: Allez, non, Tony, tu restes poli, s'il te plaît.
10: Ah, c'est pas moi. Hein.
0: Non, mais.
10: Bon, Gérard, ta gueule et parle.
0: D'accord.
4: C'est vrai, il n'a rien dit, Gérard.
10: J'ai rien dit.
0: Pensez-vous que le foot est une passion pour vous?
10: Ouais, pour ce. Ouais, bon, allez.
5: Foutre, oui.
10: Bah, moi, j'aime bien le foutre. Va te faire foutre.
0: Bah, toi-même.
10: Un méchant, un petit peu de calme, s'il vous plaît.
9: Ta gueule, j'essaie de faire un débat sérieux.
5: Voilà.
9: Gérard, c'est Franklin, j'aimerais être sérieux 5 minutes.
0: Voilà. Pour une fois.
9: Non, mais je suis sérieux depuis le début et tu me confonds avec les autres.
10: Oui, c'est vrai.
9: Donc, en fait, voilà, je voulais te demander, dans le foot, pourquoi la règle du hors-jeu a-t-elle changé?
10: Oui, voilà, Gérard, réponds à ça.
9: Oui, Gérard, réponds
5: par rapport au carton rouge.
9: S'il te plaît, nous, Gérard.
0: De quoi?
9: Pourquoi la
10: dans le foot, la règle du hors-jeu qui était sublimatoire de la règle du jeu du carton jaune a-t-elle changé?
5: Oui, première, mais le carton rouge, c'est vachement important dans l'article.
0: Mais rien n'a changé sur
5: mais
0: le foot.
5: Oui, Gérard, écoute.
10: Mais du coup, mais Gérard, c'est pas changé.
0: Mais alors là, toi, tu allais te faire enculer toi-même.
10: Mais quelle vulgarité.
0: Alors là, vous allez rester un petit peu poli.
10: Ne parlons plus à Gérard.
0: Dans ce cas-là, si tu peux me parler, tu dégages.
10: Au revoir, bonne nuit.
0: Ta gueule, et ben va te faire le... C'est bien, ta gueule, et ben le mot ta gueule, tu vas me le copier des...
10: On ne dit plus rien. On
5: est
10: Gérard, ça fait 4 mois que j'ai participé au débat, tu es aussi blaireau.
0: Ben, je suis aussi blaireau, mais toi aussi, tu commences à...
10: Bon, vas-y, blaireau.
0: Que dit-on?
5: Gérard, un
0: feuille de... Oh là là, feuille de rose, vas-y.
5: Tu me déçois beaucoup, là.
0: Mais ouais, je t'écoute, mais réponds.
5: Je suis écœuré aussi.
10: Mais Gérard, au bout de temps, je serais bien sûr avec feuille de rose.
0: Réponds à la question, feuille de rose.
10: Cochonne.
5: Quoi, la question? Tu vois, elle écoute même pas.
0: C'est pensez-vous que le foot est une passion pour vous?
5: Oh là là là là là là.
10: Gérard, je voudrais savoir, quelle serviette hygiénique portes-tu maintenant?
0: Aucune.
10: Aucune.
0: Alors, pourquoi dit-on?
5: Dans des tampons.
10: Pourquoi dit-on?
0: Pourquoi dit-on fruit de la passion?
10: Parce que Gérard est une banane à la place de la bite.
5: Gérard,
0: oui.
5: Est-ce que tu aimerais partager un fruit de la passion avec moi?
0: C'est qui parle comme ça?
10: C'est
5: Feuille de rose.
0: Feuille de rose.
5: Est-ce que tu nous vois tous les deux sur une île, sur la plage?
10: Mais non, mais plus dans les chiottes de la loco que sur une île.
5: Gérard,
0: non, mais attends.
5: Aussi.
0: Bon, attends.
5: Ah, mais Gérard,
0: attends, feuille de rose.
5: Oui.
0: Attendez,
10: Gérard. Gérard, c'est Tony. Est-ce que tu nous vois tous les deux en levrette?
0: Alors, Tony, je vais te dire une chose.
10: Dis-moi un, deux, trois, comme ça, on est blindé.
0: Tony, je vais te dire une chose.
10: Non, tu ne vas pas dire deux choses. Tu vas fermer ta gueule un petit peu.
0: Bon, bah déjà,
10: tu vas écouter. Ouais, parce que maintenant, c'est nous les chefs. Maintenant, alors, tu nous poses ta question et tu fais fi ça, s'il te plaît.
5: Gérard.
10: Vite, on accouche.
5: Gérard, c'est Léa.
0: Oui, Léa.
5: Moi, je voudrais dire, je sens le fruit de la passion. Ça t'excite?
10: Au fond, c'est ouais, parce que tu t'es assis sur une manque, c'est pour ça.
5: Gérard, moi, je trouve que tu es beau comme un fruit de la passion.
0: D'accord. Bon, voilà. Allez, vous allez réfléchir à la question. Pourquoi dit-on fruit de la passion? Bah, écoutez, Sam. Sam. Sim.
3: Tu peux répéter ce que tu viens de dire, s'il te plaît?
0: On va écouter un
3: disque. C'est quoi la question. Pourquoi dit-on fruit de la passion?
0: Voilà.
3: D'accord.
0: Et on va s'écouter Sam. Sam Si. Samson, Pune Pike avec Bidet. C'est quoi ça encore? Je pense que c'est comme Jaroïd.
3: GG. Allez, qu'est-ce qu'on vient d'écouter, Gérard?
0: On vient d'écouter Bonheur avec Basketball, voilà. Donc on continue.
3: Basketball.
0: Ouais, voilà, basketball.
3: Je retiens.
0: Tu retiens bien. Hein. Donc on va accueillir...
3: La question.
0: Donc on va déjà accueillir. On continue la libre antenne. Donc c'est la suite des débats. Donc si vous voulez toujours nous appeler, c'est 0800 08 5000.
3: Non, je pense 0870 5000
0: ou 0803 08 5000. Et toujours sur le Minitel 3615 Code Fun Radio rubrique direct. J'espère que vous allez vous réveiller un petit peu plus sur
3: le
0: Minitel.
3: Oui, il se réveille. Il y a Milouz d'ailleurs qui dit: Gérard, j'ai acheté ta cassette, t'es trop beau.
0: Merci Milouz. Donc on va accueillir Léa.
5: Oui.
0: On va accueillir...
10: Basketball.
5: Mais on était déjà là, hein, Gérard.
0: On va accueillir Florence.
5: Oui.
0: On récupère Feuille de Rose.
5: Bonsoir. Pourquoi elle était où?
0: On va récupérer Tony.
5: On les récupère.
0: Oh, Tony! Bon, Tony, bonne nuit. Allez, hop. Ça commence à bien faire, là, tu commences. Allez, hop. Tony, au revoir.
5: Mais ils ont rien fait, Gérard.
0: Non, mais derrière, j'entends.
5: Gérard, t'as honte?
0: J'entends des bruits, ça m'énerve.
3: Justement, il y a un problème parce que je viens d'enlever Tony et tu vois que le bruit continue.
0: Donc on va accueillir Annette.
5: Remets Tony, c'est pas Tony alors.
10: Tu vois pas que c'est quelqu'un qui est derrière toi?
3: Donc je remets Tony.
5: Remets Tony.
0: Bon, celui qui s'amuse à faire ça derrière, il se calme.
10: Non, mais c'est bon, Gérard, c'est Tony, j'ai éjaculé, donc c'est bon, on peut continuer.
0: Bon, alors Tony, tu restes poli, s'il te plaît.
10: Non, mais je suis poli.
5: Ah, mais il y a pas de gros mots là-dedans.
10: Oui, ciao, Gérard, ça va?
0: Salut. Okay. Ça va, toi?
10: Oui, super. Luigi parle jamais en antenne.
11: Il y a moi aussi.
0: Ta gueule, toi.
11: Il y a moi aussi.
0: Quoi?
11: Annette.
0: Ouais, t'avais qu'à te réveiller quand je t'ai dit bonjour, quand je t'ai dit bonsoir.
11: Je te dis bonsoir et tu me réponds poliment, bonsoir Annette.
0: Voilà.
5: C'est pas compliqué,
0: bah, bonsoir.
5: En fait.
0: Voilà.
11: Bonsoir Annette.
0: Quelle
11: est ta passion? Non, pas.
0: Mais alors,
11: pas,
0: pourquoi dis-tu
11: Annette, quelle est ta passion?
0: Pourquoi dis-tu fruit de la passion, merde?
5: Parce que c'est un fruit,
11: c'est bon. Vas-y, GG, c'est bon.
5: Vas-y, GG, c'est bon.
3: passion, fruit de la passion. Ah ben c'est ça, hein, ce que nous a expliqué fruit de la passion, c'est ça. Hein.
0: Roléa, feuille de rose, et puis Florence, on se calme un petit peu là. Hein.
1: Moi, je suis vachement excitée, là.
0: Ah, bah, c'est bien. Tout à l'heure, je vais te chauffer quand je vais te sortir ton poème, toi. Tu vas voir ma feuille de rose, je vais m'occuper de ton matricule.
1: C'est Gérard,
0: c'est Léa. Oui, mon amour.
11: Donc, Kiki, t'appelles ça ton poème.
0: Oui, mon amour, feuille de rose, je t'écoute.

0: tu poses ce que tu veux. Pour l'instant, c'est moi qui commande et je pose la question.
1: Gérard, est-ce que tu me veux comme avocat? J'ai mon bac de droit.
0: Bon, bah voilà, tu vas te faire sauter.
1: C'est
0: fait toi avec ton chagrin encore.
1: L'amour est-elle?
0: L'amour est-elle une passion pour vous?
1: Oui,
2: mais bien sûr, Gérard, avec toi, l'amour. C'est toujours pour moi.
0: Merci.
2: Moi,
1: je n'aurais jamais
0: fait ça. Bon, alors Léa, Léa, s'il te plaît, tu réponds.
2: Gérard.
0: Léa.
2: Gérard,
0: tu réponds à la question, s'il te plaît.
2: Gérard, l'amour avec toi, Gérard, c'est une passion, c'est obligatoire.
1: Alors, moi,
2: Gérard, feuille de rose, défendez-vous.
0: Oui, feuille de rose.
2: Donc, je voulais dire que la passion pour moi, enfin, la passion, c'était l'amour avec toi, tu vois.
0: D'accord. Eh ben,
2: c'est une grande séance de relaxation. Mm-hmm.
0: D'accord, t'inquiète pas, Feuille de Rose, que si un jour on a l'occasion de se rencontrer.
2: Mais j'espère qu'on aura l'occasion, j'espère que ce sera pas dans longtemps parce que j'ai besoin de te voir, Gérard.
0: Ouais, mais t'habites sur où?
2: Bah, j'habite pas loin de chez toi, justement.
0: Hein?
2: J'habite pas loin de chez toi, justement.
0: C'est-à-dire?
1: C'est la grosse bite, Dudu.
0: Ouais, c'est bon, derrière les mecs, vous calmez,
2: Gérard,
0: s'il vous plaît. Oui.
2: J'habite à Suresnes.
0: Oui.
2: Bon, bah, moi, j'habite pas très loin.
0: D'accord, et ben.
2: Donc je suis sûr qu'on pourra faire plein de choses tous les deux.
0: D'accord.
2: Et même si tu veux, on peut commencer tout de suite.
0: Non, mais t'inquiète pas, je prends tes coordonnées tout à l'heure après ton poème, d'accord?
2: Non, ouais, d'accord, mais bon, là, tu vois, je peux plus attendre.
0: Non, non, bah dans ces cas-là, si tu peux plus attendre.
2: Mais je la comprends, mais c'est pareil. Ah,
0: non, non, mais. Feuille de rose.
1: Alors, dans ces cas. Et moi, Gérard, tu vois, moi, la passion.
2: Mais Gérard
1: Alors, Gérard, écoute-moi un petit peu. Pour moi, la passion, tu vois, c'est ton anus.
0: Gérard, Luigi,
1: tu la fermes. Moi, Gérard, c'est que tu t'es mis noir à l'anus parce que la dernière fois j'avais mis des morceaux de suppos sur le gland.
0: D'accord. Eh ben c'est bon.
1: Gérard, c'est Annette.
0: Ouais, Annette.
1: Ouais, bah moi je voulais te dire que ma passion, c'était à peu près la même que Luigi. Mmh. Mais à quelque chose près, c'est que moi, au lieu d'avoir des bouts de suppositoire, j'avais de la merde.
0: D'accord.
3: Gérard, juste une chose, 30 secondes, au standard, je vous arrête. Il y a Arnaud sur Mintel qui dit: Gérard, je te signale qu'il y a un autre paparazzi, il est dans le studio derrière toi avec une caméra.
0: Non, bah ça, on le sait, hein.
2: Gérard, mais casse-lui la gueule, Gérard, défends-toi.
0: Oui.
2: Des feuilles de rose encore.
0: Oui, feuilles de rose, mon amour, qu'est-ce que tu veux? Mon amour. Mon amour de feuille de rose, qu'est-ce que tu veux encore? Oh, le bruit derrière, on se calme. Feuille de rose.
1: Et mon homo, est-ce que tu pourrais poser ta question?
0: Non, attends,
1: mon
0: pour l'instant.
1: Mon hétéro préféré.
2: Gérard.
0: Tony, Annette et Luigi, s'il vous plaît, vous vous calmez.
2: Il
0: y a feuille de rose, mon amour.
2: Mais laisse tomber Gérard, elle est hétéro.
0: Feuille de rose, mon amour, ça fait 5 fois que tu m'appelles. Ça fait 5 fois que tu me poses une question, je t'écoute maintenant.
2: Voilà, alors je voudrais que tu fasses une chose.
0: Oui.
2: C'est que tu prouves ton amour.
0: Oui.
2: En m'écrivant un poème tout de suite, là.
0: Bah, mais tout à l'heure après.
2: C'est une façon de prouver ton amour. Des promesses, Gérard.
1: C'est que pour prouver ton amour à Feuille de Rose, c'est que tu tapes ton gland contre le micro.
0: Luigi,
1: tu montres ta bistouquette à Fun TV.
0: Non, mais Luigi, t'es gentil, s'il te plaît. Comme Feuille de Rose avait tout de suite son poème, je vais te le faire tout de suite.
1: Non, on s'en fout, nous.
3: Tout de suite, on finit le débat, bon. Je te signale.
1: On s'en va, Marcel.
0: Alors, on va continuer.
1: Alors, tu m'as ton cul un petit peu.
0: Qu'est-ce qu'une passion pour vous?
1: Ouais, mais tu es con ou quoi? Ça fait 10 000 fois que tu répètes la même question.
2: Il a pas tort, hein.
0: Mais Tony...
1: Des passions ou des hobbies?
0: Non, mais Tony... Tony, tu l'as...
1: Parce que c'est pas pareil, hein. C'est Annette.
0: Tony, tu la fermes.
3: Excusez-moi, mais il y a un truc qui me fait rire sur Minitel. Il y a Christine.
1: Ah, je croyais que c'était moi.
3: Je suis désolée, Gérard, mais c'est Christine. C'est vraiment Christine de Paris qui fait: Gérard, t'oublies ton slip à la maison.
2: Gérard, là,
3: ça veut tout dire.
1: En parlant de ça, Gérard, t'as oublié ton string à la maison. En parlant de ça, Gérard, tu as oublié ton god à la maison. En parlant de ça, Gérard,
0: conclusion.
1: Le loi des traces de pneus. Pas de conclusion, t'es malade.
0: La conclusion.
1: Oublie.
0: La conclusion.
1: Il n'y a pas de question là, j'ai compté.
0: Non, mais il y a eu les 10 questions.
1: Gérard, tes 10 questions.
0: Conclusion.
1: Il n'y a pas de conclusion.
2: Il n'y a pas de conclusion, tu continues.
1: Gérard. Regarde, Gérard, je vais poser une question à ta place si tu veux.
0: Non, mais alors moi, je.
2: Gérard, tu vas répondre à nos questions.
0: Alors vas-y.

0: Non, chaque... Alors attendez, là je vais vous prendre chacun votre tour.
1: Mais je le connais par cœur, Gérard. Non, non, non.
0: Tony, Annette et Luigi, vous la fermez maintenant.
1: Tu vas nous prendre chacun notre tour derrière.
0: Vous la fermez maintenant.
1: Okay,
0: comme,
1: okay.
0: Comme vous voulez me poser chacun une question. Mais je vous préviens, je ne vous répondrai ni sur la loco, ni sur Carole, ni sur Christine.
1: Ok, bon, je vais répondre sur les autres.
0: On a bien précisé.
1: Alors sur Françoise, il n'y a pas de problème.
0: Non plus.
1: Faudrait savoir.
0: Donc je répondrai pas non plus à ces questions-là.
1: Alors sur les photos sur internet, il y a pas de problème.
0: Donc Léa, je t'écoute. Pour l'instant, les mecs, vous la fermez s'il vous plaît.
1: Okay, alors, trop du
0: Léa.
2: Oui, quelle serait ta passion préférée si tu étais avec moi?
0: Alors ça, c'est une question assez dure. Il faut que j'y réponde.
2: Bah oui, si c'est une question, oui, j'attends une réponse.
0: Donc tu voudrais
1: savoir. Comment ça va, Aurore? Elle va bien, Aurore.
0: J'ai demandé à Tony, Annette et Luigi de la fermer.
1: Non, mais moi je
3: comment va Aurore? C'est la question que je te pose.
4: Bon, alors mais comment va Aurore puisqu'on m'a rien demandé à moi.
1: Ouais.
0: Non, mais c'est pas à vous que je m'adresse.
1: Non,
3: comment va Aurore? Je te pose la question. Tu as plutôt intérêt à répondre.
1: Ouais, parce que.
0: Attends, j'ai plutôt. Je te répondrai pas sur elle.
3: Là.
4: Il va faire une phrase.
3: Vas-y.
0: Donc. Aurore,
3: t'as du mal quand même.
0: Celui qui a posé la question oui, pour Aurore, je te réponds pas.
1: Non.
4: Quoi?
1: Moi je veux que tu
0: répondes. Ah bah non.
3: Est-ce qu'elle est traumatisée?
5: Est-ce que c'est vrai qu'Aurore est un travelot?
1: Aurore, c'est un
0: comme toi, Luigi.
1: Oui, mais.
0: Lui, ouais, comme toi, Luigi, t'es un travelot.
1: Oui, lui, il assume et il te prend dans les shots de la loco. Mais toi.
0: Eh ben, Tony, tu dégages.
3: Ah, c'était pas Tony, mais je veux bien dégager parce que j'ai sommeil. Hein.
6: Il y a d'ailleurs Milouz sur Minitel qui dit Gérard, ton tatou contre une fellation.
0: Qui?
1: Milouz.
4: Il accepte. Allez, on parie.
0: De manière, je donnerai pas mon tatou.
1: Ah ouais, bah c'est clair. Tu te regardes dans le cul quand t'es vivant, c'est ça?
0: Moi, je te donne. Il est resté chez moi.
3: Gérard, c'est Tony, je te donne mon coubi contre une pipe.
0: Non plus.
1: Et moi, je te donne mon tam-tam contre une fellation.
0: Qui?
1: Annette.
0: Ouais, bah, tu iras te faire foutre.
4: Et Gérard, moi, si tu me lèches les couilles, je te donne mon tam-tam.
1: Et Gérard, et pour le même prix, si tu me lèches les couilles, je te donne ma PlayStation.
0: C'est deux voix.
1: Voilà.
0: Donc, Léa, tu m'as posé une question. Tu peux me la répéter?
1: Ouais, Super Mario Bros.
0: Oh, de gueule!
3: T'es arrivé à quel level?
1: Moi, je suis arrivé au level 5.
3: Level 5?
1: Ouais.
3: T'as sauvé la princesse.
0: Tony! Tony, allez!
3: C'est une cochonne comme
0: ça.
1: C'est clair! C'est trop une cochonne.
3: Tu sais quoi? C'est le bouton A ou le bouton B pour.
6: Tony!
1: Le bouton C. Le bouton C.
0: Ils vont se calmer.
1: Et t'as fini Donkey Kong?
3: Donkey Kong, non, parce que moi, j'aime pas trop les macaques.
0: Bon, ouais.
6: Gérard, tu mènes ton débat s'il te plaît. C'est pas difficile. Tu coupes
0: Léa,
6: tes questions et tu continues. Oui. Tu enchaînes tes questions.
0: Léa, tu m'as posé une question.
3: C'est dur quand même pour encastrer les briques.
1: Oui. C'est clair.
0: Tony, ta gueule.
1: Et sinon, et toi, tu joues à quoi, GG?
5: Et Gérard, tu utilises ton tatou comme suppositoire.
0: Léa.
3: Le problème à la barrelle, c'est que je m'en retrouve.
0: Luigi, ta gueule.
1: Ah ouais, c'est avec le pied.
0: Bon, allez, tu me la prends tous, là. Moi, j'arrête.
6: Non, Gérard, on n'arrête pas. De toute façon, tu n'as pas fini ton débat. Je te signale qu'il y a une conclusion à faire aussi. Donc, il serait bien que tu fasses une conclusion. Et je te signale que j'arrive très bien à parler dans le micro avec le casque sur les oreilles. Donc, si tu n'y arrives pas, tu es un incapable.
0: Ouais,
6: donc,
0: moi, avec deux voix, je peux pas travailler.
6: Mais j'ai deux voix aussi, t'inquiète pas, c'est normal.
0: Léa, ta conclusion.
4: Réponds à la question. Mais attends, les questions. Oui, t'avais dit que tu répondais à nos questions.
0: Comment ça, il y en a plus? Tu peux me répéter ta question, s'il te plaît, parce que j'ai pas compris avec les trois clowns là.
4: Alors, quelle serait ta passion préférée si tu étais avec moi?
0: Eh ben, ça serait qu'on, que je te fasse des câlins sur la plage.
4: Sur la plage, là, c'est une idée que j'ai donnée. Gérard, t'exagères quand même, c'est moi qui ai donné l'idée.
2: Bon. Ah ouais, mais trop tard.
4: Feuille de rose. Alors, qui a donné l'idée.
0: Non, mais attendez, maintenant Florence, Léa, t'es satisfaite?
4: Mais toi, il prend sur les rochers, feuille de rose.
0: Léa, t'es contente de la réponse?
4: Ah, bien sûr, Gérard.
0: D'accord. Florence?
2: Ouais, est-ce que ta passion, ce serait de vendre des cassettes?
0: Non. Donc t'es servi. Surtout,
4: mais voilà, c'est clair, Gérard. Ouais, c'est clair, je te prends pas.
0: Non, mais comme t'as quelqu'un derrière toi qui t'a soufflé la question, ça.
4: Comment ça,
0: Ouais, non, mais presque pas.
4: Hello, férigineuse, oui, Gérard.
0: Bon, c'est bon. Feuille de rose.
4: Non, j'ai
0: à
4: pas
0: ton
4: de
0: tour.
4: Question. J'ai qu'une question. Accepterais-tu de me rencontrer?
0: Quand tu veux, où tu veux.
4: Si tu veux.
0: Bon. Eh ben.
6: Comme tu veux, avec qui tu veux.
0: Quand tu veux, tu. Non, Tony, pour l'instant, s'il te plaît, t'attends. Je vais rappeler mon appel.
3: Ah, Tetris, j'arrive jamais plus que 7.
1: Eh, hey, maintenant,
3: c'est 7 points.
2: Ah, t'es nul, quoi. Tetris, c'est pas
0: bon,
2: cool.
3: Ouais, mais j'ai des problèmes avec les briques, là.
1: J'ai un nouveau jeu. J'ai Super Goggle 64.
0: Et t'es Luigi, je vous ai pas parlé.
2: Écoute, Gérard.
1: Non, non, mais on s'en fout de tes gueules.
2: Ouais, mais je parle avec eux, donc voilà.
0: Feuille de rose.
2: Oui, Gérard.
3: À l'époque, c'était bien parce qu'il y avait des jeux, il y avait une barre.
0: Je t'ai dit quelque chose tout à l'heure.
3: Une espèce de boule qui faisait ding.
0: Donc j'attends que tu me les transmettes.
3: C'est bien ça.
2: Ah non, mais c'était cool ça.
3: Ouais, parce que bon, il n'y avait pas trop de graphisme, mais c'était pas mal.
2: Ouais, ouais, il y avait juste deux barres, une boule et des petits points marqués en bas.
7: Voilà. C'est super, ouais.
3: En parlant de barres et de boules, est-ce que je peux t'enculer ce soir, Gérard?
2: Eh bien, pas bien.
0: Bon, allez, c'est bon. Conclusion.
3: Ah, je parlais à Gérard.
0: Conclusion sur la passion.
7: Ah, la passion, je peux faire ma conclusion.
0: Ouais, bah vas-y. Ouais, bah on conclut.
2: Mais Gérard, t'as même pas répondu aux questions des mecs.
1: Alors, moi, Gérard, j'ai fait un petit poème pour toi, je veux le dire. Ok.
2: Ah, qui c'est qui a la radio là?
3: Il y a un mec qui est en train de jouer.
0: Ouais, il y a quelqu'un qui a un drôle de bruit.
1: C'est pas moi là. Le Pet, t'es un petit vent glacial qui vient de la plaine des fesses.
0: Eh ben, Luigi, tu dégages.
1: Le capitaine Caca.
6: Non, non, Gérard, il faut que tu finisses la conclusion. On finit avec tout cela.
0: On parle pas politique. On parle pas politique.
1: Je recommence, hein. Le Pet est un petit vent glacial qui vient de la plaine des fesses et qui annonce avec fracas l'arrivée du capitaine Gérard et de son armée radiale qui s'en
0: va. Luigi, bonne nuit.
3: Tu laisses finir.
0: Bonne nuit, Luigi. Bonne nuit.
2: Bien, son poème.
0: Bonne nuit.
6: Gérard, faut qu'on finisse. Donc, je te demande, tu donnes la conclusion à chacun. Ensuite, tu fais ta conclusion. Et voilà.
0: Annette.
1: Alors,
0: conclusion.
1: Je t'encule.
0: Très bien. Au revoir. Tony.
3: Bah, ça m'a fait plaisir de te retrouver sur les ondes, Gérard.
1: Je t'encule.
3: Et moi aussi, Annette.
1: Annette.
3: Ah oui. Donc ça m'a fait plaisir de te retrouver sur les ondes, Gérard. Mais c'est qui joue là? Donc je voulais te chanter une petite chanson.
1: Alors moi, je t'encule.
3: Je n'aurais jamais pensé que je te retrouverais, Gérard. Tant d'années ont passé, je vois que tu n'as pas changé.
8: La la la
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3: ta voix naturelle, espèce de sale petite pute.
8: La sale pute toi-même.
1: Connasse. Gérard, tu n'es qu'une grosse salope assoiffée de sperme.
8: Bon bah.
1: Bon bah,
3: tu vois, de manière, de manière.
1: J'ai dit quelque chose. J'ai dit quelque chose, les mecs, c'est bon. Alors.
3: Les mecs, c'est bon.
6: Bon, Luigi, Tony, Annette, dites au revoir.
1: Au revoir, enculé.
3: Non, non, soyez pas.
1: Soyez...
8: C'est bien pour le mot enculé.
1: On reste poli avec la pute.
3: Pas de vulgarité.
1: Au revoir, Gérard.
3: Je te fais un gros smack sur le téton gauche, Gérard.
8: C'est bien.
1: Gérard, je te fais un gros smack dans ton anus profond et noir. Gérard.
9: Allez, dégage, dégage, dégage. C'est quoi ce bordel là?
3: Je te connais, toi.
9: J'y vais, lui, là.
1: Bon. Moi.
9: Léa.
1: Léa, c'est
9: toi.
1: Léa,
9: c'est
2: toi. Non, non,
9: c'est
2: pas l'enfant.
9: C'est fini pour
1: moi. Non, c'est fini.
9: Arrête, Mais dégage avec ta merde. Allez, merde. C'est quoi ce bordel, là?
6: Gérard, s'il te plaît, tu enchaînes.
9: Léa.
6: Conclusion.
9: Léa, conclusion, s'il te plaît.
2: Bah, ma conclusion, c'est que, comme d'habitude, on n'a pas réussi à vraiment placer une sur tes vraies questions, qui était pourtant très intéressante et très passionnante, comme la passion. Et puis, bah, sinon, c'est tout.
8: D'accord. Florence, c'est quoi ce bordel?
2: Mais j'aurais voulu répondre à beaucoup plus de questions, mais tu ne m'en as pas laissé l'occasion puisque tu étais trop occupée avec Feuille de Rose. Merci Gérard.
6: Oui,
2: pas jalouse, pas sympa. Mais quand même.
8: Non, mais...
2: Enfin, je vais te dire que je t'aime quand même, Gérard.
0: D'accord. Ben Florence et Léa, si vous voulez m'écrire, ben vous écrivez au 143 avenue Charles de Gaulle, 92 521 Neuilly-Sédex.
6: Super, Gérard.
0: Il y a une feuille de rose en conclusion. Et attendez les filles. Les filles, attendez avant de partir, il y a quand même des poèmes pour vous.
2: Ah ouais.
0: Oh là là, le bruit. Oh là, le bruit.
10: C'est atroce.
0: Le bruit.
10: C'est atroce.
0: C'est atroce.
2: Gérard.
0: C'est atroce. Mon amour.
10: C'est atroce.
0: Mon amour, mon amour, mon amour, mon amour, mon amour, mon amour, à chaque fois c'est pareil.
6: Ton poème.
0: Feuille de rose, la conclusion.
2: Oui.
4: Bah écoute, pas grand chose, hein. C'était pas extraordinaire. J'ai pas pu dévoiler tout mon amour, malheureusement.
0: Bah t'inquiète pas, moi je vais te le dévoiler.
4: C'est vrai?
0: Oui.
4: Ça me fait super plaisir.
0: Bon, on va commencer par Léa.
4: Oui.
0: Alors, pour Léa.
4: Tu veux pas enlever ce son de chiottes, genre? Ouais, exactement.
0: Ah ben, c'est pas de ma faute, hein.
4: Allô? Oui.
0: Alors Léa, c'est pour toi.
4: Oui.
0: Je voudrais te dire je t'aime sur un stylo bic. Je voudrais te dire je t'aime sur une truite. Je voudrais te dire je t'aime en slip. Bon, ça y est, on peut continuer. On peut continuer.
4: C'est très beau, Gérard.
0: Non, mais attends, c'est pas fini. Je voudrais te dire sur un, je t'aime sur un briquet fun, fun. Je voudrais te dire je t'aime sur un chronopost. Je voudrais te dire je t'aime sur une planche à repasser. Je voudrais te dire je t'aime encore une fois. Je voudrais te dire je t'aime sur une mallette. Et je voudrais te dire je t'aime en te caressant les seins. Voilà, ça c'était pour toi, Léa.
4: Ça m'a fait très plaisir.
0: Il n'y a pas de quoi. Alors, on va continuer avec maintenant.
11: Mais
0: Florence.
11: Tu donnes trop rapidement le poème.
0: Mais
11: tu fais pas ça bien. C'est nul, c'est à chier.
4: Ouais, prends ton temps avec moi,
11: Prends ton
4: Gérard.
11: Temps, putain. J'ai l'impression que tu prends le train.
4: Bah oui. Ça se trouve, oui, il prend le
11: temps.
4: Oui.
11: Dis-le
4: avec amour, Gérard. Dis-le avec amour.
11: Faut que tu fasses des poèmes jusqu'à 4 heures.
4: Calmement, Gérard.
0: De quoi?
11: Faut faire des poèmes jusqu'à 4 heures.
0: Ah non, non, moi j'arrête à 3 heures, hein.
11: Moi, il te reste 20 secondes pour en lire deux. Alors.
4: Gérard, mon poème.
0: Ouais, mais attends, pour l'instant, je suis
11: à Florence. On recommence le premier, t'es à chier.
4: Avec amour, Gérard.
0: Bon,
4: avec passion, ouais.
0: Bon, c'est bon, Léa, t'écoutes parce que je vais pas le.
4: Bien sûr, je t'écoute toujours, Gérard.
0: Alors, je voudrais te dire je t'aime. Sur un stylo bic. Je voudrais te dire je t'aime sur une truite. Je voudrais te dire je t'aime en slip. Je voudrais te dire je t'aime sur un TGV. Je voudrais te dire je t'aime sur un briquet fun. Je voudrais te dire je t'aime avec un chronopost. Je voudrais te dire je t'aime sur une planche à passer, sur une planche à passer, sur une planche à passer, sur une planche à passer, sur une planche à passer, sur une planche à passer, sur une planche à passer. Voilà, merci pour le bruit. Sur une planche à passer, sur une planche à passer, sur une planche à passer. Je voudrais te dire je t'aime. Sur une planche à passer, sur une planche à passer, sur une planche. Je voudrais te dire je t'aime encore une fois. Je voudrais te dire je t'aime sur une mallette. Je voudrais te dire je t'aime sur quand je te caresse, quand tu te caresses les seins, pardon.
12: Oh là là, c'est quoi ce bien? Florence!
4: Oui? Je t'écoute, Gérard.
12: C'est quoi ce bruit? Non, mais moi, c'est pas possible! Viens, mais vous arrêtez ou quoi?
0: Florence!
4: Oui, je t'écoute, Gérard.
0: C'est pour toi. J'aimerais te faire l'amour dans un champ de tomates. Je voudrais te faire l'amour sur un tétard. Je voudrais te faire l'amour dans un champ de blé. Je voudrais te faire l'amour quand on fait une stimulation. Je voudrais te faire l'amour dans une piscine. Je voudrais te faire l'amour sur un téléx. Je voudrais te faire l'amour sur un tuya.
13: Je voudrais te faire l'amour sur un champ de betterave. Je voudrais te faire l'amour sur une bouteille de gibet. Et je voudrais te faire l'amour, mais tu écoutes Max. Merci pour le son.
4: C'est pas mal. Quand même, Gérard. Alors toi, tu lui fais l'amour et moi, tu dis juste. Oui, j'ai remarqué que quand même, c'était mieux. Oui. Mais ça monte en progression. Alors, le meilleur pour la fin.
14: Oh, mais c'est dégueulasse.
4: J'ai trop de chance.
0: Arrête avec ça, toi.
4: Vas-y, Gérard.
0: Alors, pour la feuille de rose.
4: Oui, Gérard.
0: J'ai envie de t'aimer sur une balance.
4: Ouais.
15: À lui, il l'aime.
0: J'ai envie de t'aimer sur une jante de voiture. J'ai envie de t'aimer sur une lavande. J'ai envie de t'aimer sur une montagne. J'ai envie de t'aimer sur un zoulou. J'ai envie de t'aimer sur une gourde. J'ai envie de t'aimer sur un fardeau. J'ai envie de t'aimer sur une fesse. J'ai envie de t'aimer sur un jambon. Et j'ai envie de t'aimer. De t'aimer sur une quiche Lorraine. Sur une quiche Lorraine.
16: Voilà.
0: Une quiche Lorraine.
16: Voilà.
0: Une quiche Lorraine.
16: Voilà.
0: Une quiche Lorraine.
16: Voilà.
0: Une quiche Lorraine.
16: Voilà.
0: Une quiche Lorraine.
16: Voilà.
15: Gérard. Gérard.
16: Oui.
15: Gérard.
16: Oui.
15: Oui. Dis-moi, pourquoi tu dis que j'ai envie? Il faut le dire, je t'aime, tout simplement. Il faut y aller.
16: Mais t'inquiète pas, je t'en prépare un autre, mais.
15: Mais un vrai, là.
16: Mais j'attends tes coordonnées et je te l'enverrai.
15: Bon, d'accord.
16: D'accord.
15: Mais écrit de ta propre main.
16: Bah oui, de toute manière, c'est écrit de ma propre main, hein, tous les poèmes. Hein.
15: Ça va être dur à dire. Hein.
16: Alors, je préviens quand même que la semaine prochaine, les thèmes du débat seront...
17: Alors,
6: Gérard, tu continues, ouais, s'il te plaît. Gérard,
16: commence à bien faire.
6: Les débats de la semaine prochaine.
16: Ça commence à bien faire la caméra. Hein.
6: Ah bah t'es une star ou t'es pas une star, hein, Vigile Paradis, je suis désolé. Hein. Hein.
16: Ah. Alors, le thème des débats.
6: Tu l'as voulu, tu l'as eu.
16: Merci pour le son. Seront sur les femmes.
18: On t'entend pas.
6: C'est quoi les femmes?
16: Vous m'entendez pas, non?
6: Parle dans ton micro, c'est quoi les femmes?
16: Il a allumé mon micro.
6: Mais parle en face.
16: Et alors, ça sera le thème. Sur les femmes au volant.
15: Les femmes au volant, concours.
6: Les femmes au volant, on l'a déjà fait.
16: Non.
6: Si, on l'a fait ce soir dans le
16: jeu. Ça sera sur les femmes je modifierai. Et après, ça sera sur les boys band.
15: Oh là là.
16: Style To Be Tree,
15: oui.
16: Les What's Apart ou...
15: Les Bad, G-Squad.
16: Les What's Apart
15: ou... Ou To Be Free ou...
6: G-Scade.
16: G-Scade ou sinon... Bah,
15: les G-Scade.
6: Les G-Scade.
15: Les G-Scade, les To Be Tree.
16: Voilà.
15: Et Words Apart.
6: Tu t'es pas trop cassé le cul parce que c'est ceux qu'on a fait cette semaine. Hein. Tu nous copies un peu.
15: Gérard,
6: tu copies un peu. Il y a plagiat. Non, Gérard, il n'y a pas de travail.
16: Max,
6: De toute façon,
18: les débats, ils sont tapés apparemment. Donc, c'est pas lui qui les fait. Les débats, maintenant, ces débats sont faits par d'autres personnes.
16: Non, parce que je vais te dire une chose que là... Les deux débats que je viens d'annoncer seront modifiés parce que je ne vais pas garder les mêmes questions.
15: Ah ouais.
18: On va avoir deux, trois questions.
15: Mais tu ne peux pas changer déjà les thèmes du débat?
16: Comment ça?
15: Bah parce que bon.
19: Un autre thème.
16: Les femmes, sur le sport. Sur le sport.
15: Non, on a parlé que de ça tout à l'heure.
19: Sur la formule peut-être, non?
15: Non. C'est pire.
16: Non, ça serait
15: sur les voyages.
16: Bon, bah si tu veux. Alors, qui c'est qui vient de proposer les voyages?
15: Allez, c'est Feuille de Rose.
16: D'accord. Attends, je suis en train
6: Donc, Gérard, le thème du débat de la semaine prochaine sera...
15: Attendez, parce qu'en fait,
16: donc,
15: je suis en train de le choisir. Hein.
16: Les voyages.
6: Les au volant. Et WhatsApp, les WhatsApp.
15: Et les G-Squad en voyage.
6: Et les G-Squad en voyage.
15: Ouais, ça, c'est cool.
20: Donc, maintenant, vous allez retrouver...
6: Non, mais sérieusement, les thèmes de débat de la semaine prochaine, là, tu nous as rien dit du tout.
20: Eh ben, je viens de le dire.
15: C'est G-Squad en voyage, les WhatsApp par téléphone.
20: Ça sera les boss band.
15: Encore? Mais non.
20: C'est en bas de terre. Et ça sera les voyages.
6: Voilà. Les voyages.
15: Et tu veux
6: pas deux, trois questions, là? On se coupe en avant la première, en avant une.
15: Faut qu'on se prépare.
16: C'est pour ou contre les voyages.
15: Ouais,
16: où vous aimez partir en voyage.
6: Pour ou contre les boys band, c'est ça?
15: Voilà. Ouais.
16: Ça sera toujours
6: original.
15: C'est vachement réfléchi à cette question.
16: Non, mais.
6: Après, on retrouve qui? On retrouve quoi?
16: On retrouve La Nuit sans pub avec Florent.
6: Non, Morgane.
16: Avec Morgane. 6h, 9h, Lorenzo. 6h, 9h, Lorenzo.
15: Ouais. 6h, 9h, Lorenzo.
16: Après, ça sera.
15: 6h, 9h, Lorenzo.
6: 6h, 9h,
15: Lorenzo.
6: 6h, 9h,
15: Lorenzo.
19: Lorenzo de 6h à
6: 9h.
19: Et Jenny. N'oubliez pas Jenny. Mmh.
16: Et après, bon, bah, ça sera de la musique. Après, ça sera.
19: De la musique.
16: Yannick. Arrête, Putain, Cyril, arrête un peu maintenant.
6: Pardon, j'ai pas compris ce que tu viens de dire.
16: Ça commence à bien faire avec la caméra maintenant, hein, quand
6: j'arrête. Oui, il y a un paparazzi dans le studio et Gérard, visiblement, ne supporte pas les paparazzi.
16: Arrête!
6: Bon, Gérard, s'il te plaît.
16: Donc, 6h-9h, Lorenzo avec Jenny.
6: Et Jenny.
19: Et après
16: de la musique avec Yannick. Je pense que ça sera avec Yannick. Après 20h, 22h, le doc et Arnold. 22h, minuit.
17: Max, Julie, pas facile là. Olivier, t'arrives à régler ou pas là? Ah bah là, ça marche là.
6: Bon, Gérard.
17: Non, je voulais juste te dire que ce soir, le débat c'était quand même plutôt bien passé. On s'était quand même vachement bien amusé.
16: Ouais, avec des bruits pourris, tu peux vraiment t'amuser. Avec des bruits pourris.
17: TPS ce soir, je pense, on peut se régaler parce que ça a été une première avec la fameuse caméra. On va remercier Cyril. On sait vraiment, quand même. Tu pourrais remercier au moins les gens qui regardent encore Fun TV.
16: Bon, dégage avec ta caméra maintenant, non, Cyril, ça commence à bien faire. Allez, hop.
17: Non, mais au moins un petit au revoir sur la caméra, non?
16: Salut, bonne nuit à tous. Et n'oubliez pas les places pour la loco demain.
17: Oui.
19: Est-ce qu'on peut en avoir?
17: Il n'y en a plus.
6: Négatif, il n'y en a plus.
17: Il n'y en a plus, je suis désolé, les filles.
16: Ah ben, feuille de rose, si tu veux venir avec moi à la loco, il n'y a pas de problème.
6: Ouais. Mais tu rêves là, Gérard, et
17: Juste à dire pour ceux qui sont pas arrivés au début du débat ou qui ont écouté, qui vont avoir un résumé, que demain, entre 22h et minuit, il y aura un résumé probablement des deux débats, ce qui va faire plaisir à Olivier qui nous écoute et qui fera un résumé des deux au lieu d'en faire un des deux. Donc il sourit, il dit merci d'avance, donc tant mieux. Donc demain, deux résumés au lieu d'un. Merci Olivier d'avance qui va se mettre à travailler dès maintenant. Pendant que nous, on va aller se coucher. Merci Gérard, donc la semaine prochaine, c'est
16: Je l'ai annoncé. Bon bah donc je vous souhaite une bonne nuit à tous et puis
21: Oh, c'était bien là. Qu'est-ce qui s'est passé alors?
22: Ils sont pourris.
21: Ah, il y a eu des problèmes techniques.
22: C'est tous les jeudis maintenant. Alors.
21: Hein?
22: C'est tous les jeudis.
21: De quoi?
22: Qu'on a du son comme ça.
21: Ouais.
22: Donc, c'est inadmissible.
21: Non, mais là, enfin. Olivier fait un effort sur le son.
22: Bon, avec les 50 voix, c'est inadmissible.
21: Comment ça?
22: Donc, bonne nuit à tous et puis je vous retrouve la semaine prochaine. Ou peut-être dans la semaine si personne m'énerve de trop.
21: Voilà.
16: Bonne nuit à tous.
21: Allez, feuille de rose là.

0: Non, voilà une bonne question.
1: Voilà une bonne question.
2: Non, parce que j'aime bien manger. Quoi.
3: Tu veux compenser ça par la cigarette ou par par la nourriture ou par autre chose?
2: Mais c'est même pas ça. C'est je suis allé voir mon docteur, mon docteur Da Silva, et il m'a dit.
3: Évitez de dire le nom, hein, quand même.
2: Ah ouais.
0: D'accord.
2: Ouais, d'accord. Enfin bon, c'est mon docteur, et donc il m'a dit que qu'en fait j'avais du glusophore.
0: Quoi?
2: Non,
0: c'est du glucose, c'est pas du glysophore. Hein.
2: Non, mais c'est une maladie. C'est quand on a besoin à fond de manger toujours du sucre, quoi.
3: Ah, tu veux dire diabétique.
2: Ouais, voilà, mais exactement. Mais c'est méchant. Tu vas être, dans un mariage, bah tu vas manger tout le gâteau, quoi.
1: Oui.
3: Ah, ça c'est boulimique, ça.
2: Ouais, non, c'est parce que j'ai faim, quoi.
3: Ouais, bah c'est justement.
0: Non, mais ça, à mon avis, c'est de la gourmandise pure et sympa.
3: Bah non, si on mange tout le temps, ça peut être de la gourmandise ou de la boulimie, ça dépend.
2: Je suis gourmand, mais attends,
0: ouais, t'es pas gourmand, tu manges combien de paquets par jour?
2: Je mange toute ma boîte.
3: Et c'est des bonbons à quoi? C'est des bonbons fruits ou apparemment c'est des bonbons
0: jus? Qu'est-ce que je t'ai dit tout à l'heure avant la pause?
2: Tu t'appelais pas Jérôme?
0: Non, mais je t'ai dit, t'en manges pas en direct.
3: Évite de manger ton bonbon en direct, hein, quand même.
0: Parce qu'on n'entend pas ce que tu dis, d'accord?
2: D'accord.
0: C'est le dernier avertissement que je t'ai, parce que sinon je passe à quelqu'un d'autre et il y a d'autres personnes qui veulent intervenir.
1: Donc le conseil que vous pouvez donner à...
0: Donc le conseil pour moi...
1: rien dit encore.
0: Ton dentiste, qu'est-ce qu'il en pense? De cette manière, ton dentiste, il doit te dire que c'est pas tellement recommandé non plus.
2: Ouais, mais mon dentiste, moi je m'en fous, moi, tout ce que je veux, c'est savoir...
3: Il y a le téléphone derrière.
0: Ouais, t'as le téléphone qui sonne aussi derrière.
2: Ouais, parce que j'ai un fax, il déconne, il fait que de sonner.
0: Alors le conseil qu'on te donne, qu'on va te donner...
3: Bah, mange des chewing-gums à la place.
0: Mange des chewing-gums et...
1: Sans sucre, ça peut être...
3: Ouais, voilà, des chewing-gums sans sucre.
0: Il y a que ça que tu peux faire pour l'instant.
4: Tu répètes le même truc.
0: T'éteins ton micro, tu me prends des auditeurs et tu t'écrases, toi. T'es là pour ça.
2: Gérard, je veux pas avoir des dents pourries et tout. Là. Après, j'ai les dents qui tombent et tout. Attends, vas-y.
3: Avec des chewing-gums sans sucre, il n'y a pas de problème. Hein. Parce qu'il y a même des gâteaux... Non, c'est pas des gâteaux, des boissons non sucrées.
0: Non, mais même, tu vas pas... Il a des problèmes avec des bonbons. Il a pas besoin de manger des... C'est la dernière fois que je te le dis, sinon je te dis au revoir tout de suite, moi. Ton conseil, tu vas le garder.
2: Ouais, attends, mais j'ai besoin de toi.
0: Laisse-lui finir son bonbon et puis après on verra. Il mange son bonbon, on comprend pas ce qu'il nous dit. Je suis désolé.
3: Tu mets le bonbon au fond de ta gorge et puis...
0: Terminé, hop, basta.
2: Je vais mourir.
3: Comme ça, on pourra comprendre ce que tu dis.
2: Mais vous avez jamais eu une drogue, vous, dans la vie?
0: Moi, c'est la cigarette et c'est tout.
2: Eh ben alors, si je te dis d'arrêter de fumer.
0: Ah ben, j'arrêterai de fumer quand je pourrai. Et j'ai pas besoin de...
2: C'est nul.
3: Moi, ma drogue, c'est les chewing-gums sans sucre parce que j'adore faire des bulles.
1: Voilà.
3: Je suis à longueur de journée en train de faire des bulles.
0: Et toi, tu restes poli avec elle, d'accord?
2: Mais tu peux pas faire des bulles avec des chewing-gums sans sucre.
3: Ah si, tu peux faire des bulles même avec des malabars, n'importe lequel. Hein.
0: Enfin, Idriss, de toute manière, tu t'essayes de te calmer sur tes bonbons, t'essayes d'en manger deux boîtes par jour ou trois.
1: Non, mais tu diminues comme les cigarettes.
0: T'essayes de diminuer, c'est tout.
1: Voilà.
3: Et puis t'essayes de compenser avec des chewing-gums sans sucre.
1: Ouais.
0: Voilà.
2: Ouais. Ok.
3: À la place des bonbons, quoi.
1: Heureusement que Sandy est là, hein, ici.
2: Ouais, merci, Sandy.
1: Enlève un peu.
0: Ouais. Voilà. On va te laisser, on va te souhaiter bonne bourre.
3: Bonne soirée.
0: Et tiens-nous au courant de... Merci.
1: Et Gérard, t'as fait un CD.
0: Ouais, c'est ça, j'en prends rien du tout.
1: Salut, Rix.
0: Allez,
3: j'ai oublié de lui demander à quel goût il était son bonbon.
0: Non, mais on s'en fout.

0: Manu.
1: Oui. Manu. À mon avis, Beauvais. On écoute. Beauvais, c'est dans l'Oise.
0: Ouais.
1: Et dans l'Oise. Non, à mon avis, je pense pas.
0: Bah, c'est marqué sur mon truc.
1: Ah ouais, mais c'est marqué sur ton truc, mais ton truc, il doit pas être à jour. Ah, ok.
0: Alors, je peux pas savoir, je m'en excuse.
1: Donc, alors, Beauvais, ça m'étonnerait que ça soit sur un point 100, un point 9. Crouton, t'es là pour me confirmer ?
2: Oui, bonsoir Gérard, mes respects d'abord.
1: Bonsoir. Donc, est-ce que... merci, Drothée.
2: C'est pas moi.
1: Non, non, mais tu peux me confirmer la fréquence ?
2: Sur 1.9, oui.
1: Ah non, non. Non, non, Beauvais dans l'Oise.
3: Mais attends, Gérard, elle habite dans l'Oise. Si elle te dit que c'est sa fréquence, c'est la sienne.
1: Non, mais attends.
3: Bon, on va faire des recherches. On va faire des recherches, on continue les présentations. Allez, on y va.
1: Donc, petit poil, donc, a bondi. Donc, 101.9, pas de problème pour cette fréquence. 23 ans. Et bonsoir. Allô ?
2: Oui, bonsoir.
1: Oh là, vous vous réveillez quand je dis bonsoir ou pas, là ?
2: Allô ?
1: Oui ?
2: Tu m'entends ? Allô ?
1: Oui ?
2: Bon bah bonsoir.
1: Oh là !
2: Allô ?
1: Ça commence très très très mal, hein, Fildar. Je sais pas comment
2: allô
1: vous...
2: Allô ?
3: Non mais t'entends, Gérard.
1: De toute manière, tuteur d'Aix-en-Provence, on peut écouter Fun Radio sur 103.1.
2: Ouais, c'est ça, c'est là-bas.
1: Voilà. Oignon, donc Brest, 98.9.
4: Oui, bonsoir Gérard, bonsoir à toute l'équipe.
1: Mm-hmm. Tony.
5: Bonsoir Gérard, bonsoir tout le monde.
1: Tony, allez. 20 ans. Arnette.
5: Non, il n'y a pas d'Arnette. Hein.
1: Ouais, mais Tony, gentil. Hein.
5: Ah oui.
1: Ok.
5: Sans problème.
1: Ok. On est gentil, donc on peut écouter...
5: On est gentil, puis on écoute Fun Radio sur 101.9.
1: Voilà. Et col roulé.
5: Ouais,
1: donc, où qu'on peut écouter Fun Radio Lille 96.8.
5: Exact.
1: Et voilà. Donc, alors, les débats vont porter sur les boîtes de nuit. Donc, avez-vous déjà été en boîte de nuit ?
5: Ah,
1: non, non, mais attendez. Là, je vais pas commencer à parler dans un mur.
5: Calme-toi, Gégé, calme-toi.
1: Non, mais attends, Tony.
2: Non,
1: Tony.
2: Oui.
1: Attendez, s'il vous plaît, derrière.
5: Pas dès le début comme ça. C'est
1: non, Tony.
5: Oui.
1: Tony, je vais me calmer. Et de manière que tu sais que la semaine dernière, je t'ai eu, ok.
5: Ouais, non.
1: Donc, là, je voudrais, quand je pose la première question, je voudrais pas déjà avoir un blanc. Parce que
3: attends, j'ai une idée pour ça. Bon, barre de blanc, quand tu poses la première question, tu fais, par exemple, col roulé, qu'est-ce que t'en penses ?
2: Voilà,
3: comme ça, il y aura moins de blanc.
1: Donc,
3: déjà.
1: Donc, déjà, la première question, avez-vous déjà été dans une boîte de nuit ? On va demander à.
5: Col roulé.
1: Col roulé, pourquoi pas ?
5: Ouais, bah ok. Ouais, bah ouais, moi j'ai déjà été en boîte de nuit, ouais.
1: Mmh.
5: Et puis, en fait, je voudrais dire que c'est vachement cool parce que tu rencontres plein de gens.
1: Ouais mais ça. Non mais attends, là déjà, commencez pas à me casser le thème du débat, parce que petit à petit, on va y revenir là-dessus.
5: J'approfondis, voilà.
1: Bon. Donc pour toi, t'as déjà été en boîte de nuit.
5: Voilà quoi. Ouais.
1: Tu peux me citer non. Non, ouais, j'allais dire tu peux me citer les.
3: Non, pas de marque.
1: Tony.
5: Oui, bien sûr, je suis déjà allé en boîte de nuit.
1: Mmh.
5: Bah, j'aime bien y aller, mais je préfère plutôt les ambiances soirée.
1: Dans quel sens ? Si ça te dérange pas.
5: Ça me dérange pas du tout, moi, Gérard. Je préfère, si tu veux, je préfère les soirées parce qu'en boîte de nuit, je trouve bon, c'est bien, on s'éclate bien.
1: Ouais.
5: Mais je trouve ça un petit peu, il y a trop de monde, si tu veux. On fait moins de rencontres que, par exemple, si on fait une petite soirée en appartement.
1: Ouais, non, mais dans ces cas-là, Tony, je te renvoie là. Voilà, mais attendez derrière, s'il vous plaît.
5: Tu me renvoies un rôle là, parce que j'ai entendu un.
1: Non, je t'envoie pas un RO, parce que je dis aux gens qui sont derrière qui se calment, parce que moi je vais quand même répondre à la question. Donc je suis d'accord avec toi. Donc c'est vrai qu'on a du mal à dans des boîtes de nuit, je pense que c'est col roulé qu'a dit, on peut faire plus de rencontres. Moi je suis pas d'accord.
5: Ouais, moi non plus. Hein. Ah bah si, ça dépend
1: non.
5: De tempérament aussi, hein, GG.
1: Oui, mais... Oui.
5: Dire, tu vas vers les gens, franchement, tu peux faire des rencontres, quoi.
1: Oui, mais par exemple...
2: C'est pas que des bonnes rencontres, hein.
1: Qui ouais, c'est qui... Attendez, Tony. Qui c'est qui vient de dire derrière ?
2: C'est moi, c'est Crouton.
1: Oui, Crouton. Bah, vas-y, alors, dis-toi, dis ta pensée.
2: Moi, personnellement, je crois que c'est pas que des bonnes rencontres.
1: Oui, mais dans ces cas-là, je vais rejouer avec les jeux avec Manu. Pourquoi et comment? Donc, pourquoi que c'est pas des bonnes rencontres?
2: Bah, quand je dis pas que des bonnes rencontres, ça veut dire que tu peux tomber sur des gens sympas et des gens sincères, comme tu peux tomber sur des loups.
5: Hein. Obsédés, quoi. Ouais,
1: Non, attendez.
5: Non, moi,
1: attendez. Là, je vais demander à Tony.
5: Oui.
1: Col roulé.
5: Ouais.
1: Crouton. Mm-hmm. Donc, on va laisser parler les autres. Après, on va essayer de rentrer dans
5: le débat.
1: Non, on va essayer d'approfondir la question. Parce que moi, je peux vous dire que des rencontres, j'ai jamais eu l'occasion d'en faire là-dedans. Donc, petit poil pour toi.
2: Alors pour moi, j'aime bien aller en boîte pour m'éclater, pas forcément pour draguer,
1: mm-hmm.
2: pour être dans mon trip sur la techno.
1: Oui.
2: J'aime bien aussi les soirées pour plus rigoler, faire connaissance.
5: Voilà, comme moi.
1: Ok. Tuteur ?
6: Moi, j'aime bien aller en boîte pour me détendre le week-end quand j'ai rien à faire. Et puis, on peut sûrement faire des rencontres sympas. Et puis, quand elles disent qu'on peut tomber sur des gens pas cool et tout ça, je veux dire, où que t'ailles, de toute façon, tu peux avoir des gens sympas ou pas, quoi. Donc,
5: mm-hmm. Excuse-moi, Gérard, est-ce que je peux poser une question à cette jeune demoiselle ?
1: Oui, tuteur, si tu veux. Mais attends, Tony,
5: oui.
1: On a Oignon qui n'a pas répondu
5: ouais,
1: encore.
5: Ouais. Bah ouais, Gérard, bien sûr, ouais, je vais en boîte une fois par semaine à peu près, quoi.
1: Mm-hmm.
5: Tous les week-ends, plutôt le samedi.
6: La chance.
5: Et voilà, quoi, je m'éclate bien, plutôt dans les boîtes techno.
1: Mais bien sûr, tout le monde me parle de boîtes techno, mais il n'y a pas que la techno en France.
5: Ah ouais, ça dépend en fonction de toi, ton style de musique. Moi, je préfère aller dans une boîte pour m'éclater sur de la techno plutôt que... Enfin, je sais pas, je me vois mal en boîte pour danser sur du rap, par exemple, ou du ragameuf. Ouais, voilà.
2: Ouais, exactement.
1: Attendez, on va quand même... On va quand même éclaircir la question. Avez-vous déjà été en boîte de nuit? Donc moi je peux vous le dire oui, parce que j'y ai été plus d'une fois. Tony, je pense que tu dois savoir où.
2: À la loco.
1: Voilà.
5: Donc, on n'en parlerait pas.
1: Non mais justement donc on va en parler parce qu'il y a quand même Jean-Marie Kett tout à l'heure qui était parmi
2: ouais.
1: avec Max qui en a parlé. Donc maintenant si je retourne plus à la loco, c'est que à l'heure actuelle, moi j'ai trouvé la personne avec qui faire ma vie.
5: Ouais mais attends.
1: Je sais ce que tu veux me dire.
5: Gérard, tu peux retourner en boîte pour t'éclater avec Sandy.
3: Ce que je voulais dire, c'est qu'on n'est pas forcé d'aller en boîte pour trouver une nana.
1: Voilà. Je pense qu'à la loco, de toute manière, vous n'allez pas trouver la chaussure à votre pied.
5: Exactement.
1: Ah bah, je pense pas. Hein.
2: Pourquoi?
1: Ah non, parce que il y a trop de nanas.
5: Il y a un tas de nafomans, il faut le dire.
1: Oui, mais de toute manière, attendez. Pour finir, pour répondre à la question à Tony.
5: Oui.
1: Donc, moi, je peux te dire, des nymphos, je vais dire une chose, c'est même pas un info, c'est que c'est des allumeuses pour moi.
2: Ah ouais, exactement, je suis d'accord.
1: T'as plus d'une personne, ils vont te dire, tu me payes un verre, et après, ça va se terminer.
2: Ouais,
1: attendez, tout le monde me dira oui ou non derrière si vous n'êtes pas d'accord.
2: D'accord.
1: Mais moi, je peux vous dire une chose, que ça se termine à la fin, juste par un verre, ou par une soirée à la Casbah, et après c'est terminé, tu ne revois plus la personne.
3: C'est une autre boîte ça, la Casbah?
1: Non, ça c'est mon terme...
3: Pour dire chez toi?
1: Non, c'est mon nouveau... Mon nouveau truc, j'ai envie de dire, c'est tout.
3: Ah d'accord.
1: Donc,
5: j'avais une question.
1: Oui, mais attends, attendez. Me laissez voir sur Internet si des fois on a des réponses sur la première, non?
3: Pas pour l'instant, non.
1: Non, pas pour l'instant. Ok, Rigo, mais de toute manière, tu peux réagir sur Internet. Donc, c'est quoi le site Internet?
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1: Voilà, donc vous pouvez réagir sur le débat de la boîte de nuit. Et le deuxième portera sur les routiers. Alors donc, Oignon, tu voulais rajouter quelque chose ?
8: Ouais, est-ce que ça t'est déjà arrivé, parce que justement je t'entends parler de ça, c'est déjà arrivé de te faire draguer par une allumeuse ?
1: Ça m'est déjà arrivé, oui.
8: Sans indiscrétion, quoi.
1: Oui.
8: Comment ça s'est passé, bien, tout honneur ?
1: Non, mais je peux te dire que en boîte de nuit, même à la loco, même que j'étais avec Sandy, ouais. Sandy, ça fait 8 mois que je la connais.
8: Ouais.
1: Je peux te dire une chose, que j'ai eu des gens, des nanas qui sont venus me voir et...
8: Ça s'est terminé comme t'as dit, quoi, par un verre.
1: Non, ça s'est pas terminé par un verre, c'est non. Que...
2: Avant Sandy,
1: il y avait rien d'autre.
2: T'avais connu qui,
1: À part Christine, c'est tout.
8: On salue d'ailleurs.
3: Tu l'avais rencontré pas à la loco, celle-là. Tu l'avais rencontré.
1: Non, mais Tony.
8: Oui.
1: Tony, on la salue pas, elle.
8: Ah, pardon.
2: Qui t'avais rencontré à la loco ?
1: J'ai rencontré plus d'une personne que. Je pense qu'elle nous écoute, donc voilà.
2: Non, mais c'est qui ?
1: Ah non, mais je citerai pas tous les noms.
2: Ah, pourquoi ?
6: Il y en a trop.
3: Parce que c'est pas le terme du débat. Hein.
1: Non, c'est pas le thème du débat.
2: D'accord.
8: C'est des morts de soif.
2: Je vais répondre à la question que tu disais. Donc,
1: oui.
2: C'est des nanas qui allument,
1: oui.
2: Et, qui sont payés un verre et puis qui se cassent.
1: Mm-hmm.
2: C'est ça, hein ?
1: Mm-hmm.
2: Ouais, donc qui veut répondre à la question ?
1: Non, mais c'est...
2: c'est vrai, hein. Franchement, il y en a beaucoup comme ça. Hein.
1: Ah, de toute manière, dans les boîtes de nuit, de toute manière, c'est ça. Si t'es à pied et que la nana, elle a un petit coup dans le verre,
8: ouais.
1: Un petit coup dans le nez, c'est de savoir si le mec, il a une voiture pour la raccompagner. Et après, ça se termine dans le plumard. Attendez. Oh, on se calme, Tony.
8: Oui, ce qu'il faut dire, Gérard aussi.
1: Non, mais Tony,
8: oui.
1: On dit pas ça se termine au tribunal, d'accord ?
8: Ah, non, mais
1: parce
8: pas
1: si,
8: pas
1: sinon,
8: c'est
1: Tony. Tony.
3: C'était pas Tony, Gérard, c'était Oignon.
8: C'est Oignon, c'est moi.
1: Bon, Oignon, Manu, tu me prends Oignon et tu lui dis qu'il reste.
7: Donc, je lui prends l'oignon et je lui dis.
1: Non, tu le prends hors antenne.
3: Tu prends l'oignon de Tony.
1: Tu prends oignon et tu lui dis. Non, mais tu vas aller voir Manu là pour l'instant.
8: Pas de problème, je me calme, Gérard.
1: Parce que moi, cet après-midi, on a fait une réunion avec toute l'équipe.
3: Ouais,
1: donc je voudrais.
3: Donc c'est cet après-midi et là, il est 1h du matin. Donc
1: ouais, non, mais je voudrais que le débat se passe comme la semaine dernière. Bon, impeccable.
8: Qui c'est qui va prendre le cul là parce que je suis perdu.
2: Oui. Je voulais dire aussi, faut pas généraliser, toutes les filles ne sont pas comme ça. Hein.
1: Ouais, non mais attends, c'est qui parle là ?
2: Petit poil là.
1: Ouais, mais petit poil. Moi je vais dire une chose, t'as certaines nanas, quand tu les vois à la loco, faut dire une chose, faut voir comment vous êtes habillés. Parce que les trois quarts.
2: Ouais, les trois quarts, mais pas toutes.
1: Ouais, mais.
6: Voilà, aussi qui viennent rien pour chercher ça.
2: Faut pas généraliser une fille en boîte.
1: Ouais, mais d'accord. Vous venez en boîte pour vous éclater.
8: Mais nous, on veut vous éclater, c'est ça le truc.
1: Mais venez pas dans ces cas-là nous allumer.
8: Gérard,
2: si on vous allume, c'est pour avoir un verre. Hein.
8: Ouais, mais nous, on veut bien payer un verre, mais il faut que vous couchiez.
1: Non, bon, Tony.
8: Oui.
1: Tony.
8: Je sais pas si t'es d'accord avec
1: non,
8: toi.
1: Non, mais c'est bon, on arrête, parce que là, sinon, la question, on va en faire.
2: Ok.
1: On va y garder.
2: Je veux dire quelque chose, c'est Peter qui parle.
1: Oui.
2: Là, les filles, moi, j'en fais partie, j'en ai déjà fait partie, quoi, qui vient de la boîte, que pour trouver un mec.
1: Mm-hmm.
2: Donc.
1: Tuteur, est-ce que tu crois que dans une boîte de nuit, tu as rencontré l'âme sœur ?
8: Ah si, elle
1: n'a
8: pas rencontré. Col roulé, c'est tranquille. Voilà.
1: Col roulé, s'il te plaît, tu te calmes.
8: Ok.
1: Hein ?
8: D'accord.
1: Maintenant, on va passer à la deuxième question. Que pensez-vous des ball traps en plein air ?
2: Des quoi ?
8: Des quoi ?
1: Des ball traps.
8: Alors,
1: un ball trap, c'est quoi ? Rigo, oui.
3: Non, il se demande ce que c'est un ball trap.
2: C'est un bal ?
1: Un ball trap, c'est des soirées qui sont organisées en plein air.
2: Ah ouais.
1: Bon, par exemple, la fête. Non, pas la fête à Nene, parce qu'il n'y a pas de bal.
3: La fête des loges ? La fête des loges,
1: non,
3: du trône ?
1: Non, où c'est qu'on pourrait trouver des ball trap ?
3: Dans mon village, à la kermesse. Les kermesses, il y a des balles à la fin.
1: Genre kermesse.
3: Il y a pas mal de baltringues aussi chez Manu.
1: Non, des baltrapes, abruti.
3: Ah, pardon.
1: Commence pas, toi, parce que sinon, je vais te gaufrer, toi.
3: Gérard, sur IRC,
1: oui,
3: on me dit que les baltrapes, c'est à trappe.
1: Non, mais ball trap, c'est des trucs pour danser. C'est pas attrape spécialement.
6: Ouais, mais t'as les farces attrape aussi.
1: Oui, mais ça, les farces attrape, ça, c'est autre chose.
6: Bah, c'est comme un bal. Hein.
1: Oui, mais non, mais donc répondez déjà à la question.
6: D'accord. Alors,
1: donc, crouton.
2: Bah, moi, je pense que c'est pas mal, mais enfin, c'est peut-être réservé à une certaine catégorie d'âge.
1: Oh là, mais crouton.
2: Oui.
1: Crouton, t'as un téléphone sans fil?
2: Bah non, enfin si, ouais, c'est un sans fil, mais c'est pas un portable.
9: Ah, ça marche pas avec les gens.
6: Moi, je suis
1: voilà.
6: Pas.
1: Non, mais apparemment, t'as un décalage entre nous.
2: C'est vrai?
1: Ouais, parce que.
2: Bah pour ça.
1: Ah, bah non, bah là.
6: Non, c'est... ça va.
2: Moi, je suis plus près possible, je peux pas faire plus près.
9: Vas-y, avale-le.
1: Non, ouais, non, mais on se calme derrière, hein. Tony? Non. Tony, on se calme.
9: Désolé, c'est pas moi.
2: C'est le col roulé. Alors moi, je suis pas d'accord avec Crouton.
1: Bon, non, mais attendez.
7: Allez, on y va, répondez à la question sur les balles trappes.
1: Petit poil.
6: Petit poil, je suis pas d'accord avec Crouton qui dit ouais. Que c'est pour un certain âge. Moi, je dirais, quand tu vas dans des petits patelins, il y a des jeunes aussi, hein, ils ont pas le choix. Hein, donc, il faut bien qu'ils aillent essayer les balles à trappe pour rencontrer des personnes.
1: Ouais, non, mais balle trappe, c'est...
9: Pour voir
1: non, mais attends, Tony, s'il te plaît.
9: Pardon.
1: Je vais y répondre quand même, parce que c'est quand même moi qui gère le débat.
9: Oui, ouais. Tout à fait.
1: Hein?
9: Tout à fait.
1: Donc, le balle trappe, c'est un truc qui se passe en plein air,
6: ben oui,
1: avec
6: mais...
1: de la musique.
6: Ouais,
1: mais... c'est
6: comme la fête de la musique, quoi, c'est en plein air.
1: Bah oui, si tu veux. C'est pour ça que je dis les balles trappes, parce qu'on peut pas, on peut très bien parler de la fête de la musique. Justement, ça sera la 11e question, donc t'y remets maintenant, donc c'est même pas la peine. Donc c'est pareil sur la fête de la musique. Est-ce que tu peux rencontrer des gens?
6: Ouais, oui. Bah bien sûr, tu peux faire connaissance de plusieurs personnes.
1: Mm-hmm.
6: En prenant un verre. En dansant, en écoutant la musique, quoi.
9: Ce que je voulais dire, c'est que Petit Poil, elle dit qu'elle voit des jeunes, mais moi, je suis déjà allé à des balles trappes et c'est sûr.
1: Bon,
9: que
1: Tony.
9: Oui.
1: Bon, vas-y, alors toi.
9: Ouais, mais parce qu'il y a.
1: Non, mais cours, hein, parce que. Faut qu'à une heure.
9: Non,
1: à une heure et demie. Faut qu'à une heure et demie, j'attaque le deuxième, hein.
3: Non, on a pris plus tard, donc on peut aller au moins jusqu'à 2h moins le quart, quand même.
1: Ouais, non, une heure et demie, comme la semaine dernière.
6: Non, 2h moins le quart, quand même.
1: Non, c'est pareil. Oh, c'est pas vous. Eh.
6: Allez-y, hein.
3: Oh, pas de politique, là.
1: Non, mais c'est pas vous qui commandez. Donc moi, j'ai les consignes, c'est une heure et demie de terminer, le deuxième, deux heures moins le quart jusqu'à 3h.
9: Je peux réagir au débat quand même.
2: Tu décides, hein, y a pas à discuter. Hein.
9: Bon, moi, je voulais réagir à la personne.
1: Alors, Tony.
9: Oui, je voulais réagir à la personne qui vient de parler.
6: Oui, parce c'est qui parle...
9: Oui, oui, tu disais que...
1: Mais qui c'est attends, Tony.
9: Oui.
1: Bah, moi, je voudrais savoir qui c'est qui a un téléphone qui est pourri, parce que là, c'est impossible.
9: Ouais, ça, c'est pas trop grave,
3: on l'a dit, Gérard, qui c'était. C'est Petit Poil, c'est ça?
6: Ah non, c'est pas moi.
3: Ah, c'est pas Petit Poil,
7: non, c'est Crouton,
3: non.
7: Mais c'est rapproché de la base et ça devrait aller mieux.
3: Voilà, ça va mieux, là.
9: Ça va mieux.
1: Ouais, non, mais là, on va pas continuer le débat avec un son comme ça. Hein.
2: Non, mais écoute, Gérard, je suis déjà passé dans le débat et ça a jamais fait ça, quoi.
1: Ah, mais alors pourquoi, bah, pourquoi qu'aujourd'hui ça le fait?
2: Eh ben,
1: ça
2: vient désolé, du standard. Je m'excuse, t'énerve pas, c'est peut-être pas que moi.
1: Donc, c'est pas la première fois que t'appelles, toi.
2: Bah non, c'est pas la première fois.
3: Non, elle a appelé il y a l'année dernière quand on faisait des débats la nuit.
1: Voilà. Bon, donc, Tony.
9: Oui, moi je voulais réagir à ce que disait Petit Poil, parce qu'elle disait qu'il y avait beaucoup de jeunes qui venaient à des balles trappes. Moi je suis allé à des balles trappes.
1: Mm-hmm.
9: Et les jeunes que j'ai vus, c'était des bouseux qui venaient en tracteur.
1: Non, mais attends, pourquoi des bouseux?
9: Bah parce que c'est surtout
6: dans la boue.
1: Non, mais attends, Tony.
9: Oui.
1: Pourquoi que tu as tout de suite cherché des trucs comme ça, des gens?
9: Bah, écoute, je te fais part de mon expérience.
1: Ah ouais, mais
6: c'est peut-être pas dans les bons endroits que t'as été, hein.
9: Ah bah écoute, moi je suis allé à Jouy en Josas et à.
1: Non, mais ça y est, c'est bon, c'est pas la peine de citer les villes. Ok, Tony.
9: Ok.
1: Donc. Bah... Donc, t'as été dans certaines villes et ça s'est mal terminé, c'est ça?
9: Non, pas du tout, parce qu'elle disait que les jeunes, il y avait beaucoup de jeunes. Moi, j'ai vu que des vieux et puis des mecs qui venaient en tracteur.
1: Bon, on va demander à tuteur.
6: Bah, moi, je sais pas, je suis jamais allé dans un maltrap, mais je trouve que c'est pas très sympa de dire des bouseux, parce que je trouve que c'est méprisant.
1: Non, mais attends.
9: Okay, tout le monde me déteste.
1: Ouais, stop, Tony.
6: Mais non, pas moi.
1: Tony.
9: Ah, c'est cool.
1: Tony.
9: Oui.
1: Attends, tuteur avec ça en Provence, je pense que t'as dû déjà aller dans des balles trappes.
6: Non.
1: Me dis pas le contraire. Attends, avec Aix en Provence.
3: Il y a le festival en plus là-bas.
1: Il y a pas mal de trucs.
6: Mais si tu veux, ça fait que 7 années que j'habite, donc.
3: Ah ouais,
1: donc il y a pas longtemps.
3: Parce qu'il y a le festival des balles trappes là-bas.
1: Ok. Oignon.
8: Ouais, bah moi j'ai jamais été dans un bal trap, mais bon, pour les fans de bal musette et licence 4 en tout genre, ouais, ça peut être sympa.
1: Non, mais ça, on en a rien à foutre de licence 4. Mais moi je vais te dire tout de suite qu'on en a rien à foutre de licence 4 parce que je sais sur ce que tu veux me parler.
3: Mais c'est quoi la différence entre bal trap et bal musette par exemple?
1: Non, mais attends, licence 4, il veut parler.
3: C'est
1: de...
3: c'est un groupe, licence 4, qui disait.
1: C'est du bal musette. Coup à la maison.
3: Mais c'est du bal musette.
1: Ouais, mais d'accord, mais.
3: Alors, quelle est la différence, Gérard? Entre bal trap et bal musette. Est-ce que tu pourrais expliquer la différence aux autres?
1: Là-dessus, non.
3: Pourquoi?
8: C'est pas pareil.
1: Ouais, c'est pas pareil.
3: C'est peut-être pas la même musique.
1: C'est pas du tout la même musique.
3: Qu'est-ce qu'on écoute dans les bal trap alors, comme musique?
1: Bon, un peu de tout. Hein.
3: C'est-à-dire?
1: T'écoutes.
2: De l'accordéon,
1: t'écoutes. De l'accordéon, on vient de le dire. Alors,
2: De la guitare,
1: avec qui?
2: Du synthé.
1: Je pense pas que Jean-Michel Jarre ferait un truc sur les bal trap. Hein. Non.
8: Il joue de l'accordéon électronique. Hein.
1: Attends, Tony.
8: Oui. J'ai déjà vu. Hein.
1: C'est toi qui viens de dire de l'accordéon électronique.
8: Oui, tout à fait.
3: Ouais, ça existe.
1: Ouais. Hein. Eh ben, je vais te dire une chose, que lui, Jean-Michel Jarre.
2: Ah. Oui.
1: Merci.
8: Je
3: c'était
7: bon,
3: qui
7: C'est bon, c'était Oignon, mais je vais le rappeler tout de suite.
3: Ah, ok.
1: Oh ouais, non mais attends. Non,
3: parce que il a un téléphone qui s'est déchargé, on va le rappeler.
1: Ah ouais, non mais attends, Manu.
3: Ah,
1: Manu,
3: pause.
1: Oui, Manu,
7: oui,
1: Manu.
7: Oui, je t'écoute.
1: Non mais attends, si c'est un téléphone que la personne reste au bout d'une heure et que ça se termine, c'est pas la peine. Hein.
3: Bah, débat dans une heure, il sera terminé. Hein.
1: Tu prends sur d'autres lignes, c'est tout. Hein.
3: Ok.
1: On
3: parlait de Jean-Michel Jarre.
1: Je répondais à Tony.
8: Oui.
1: Donc moi je peux te dire une chose, que Jean-Michel Jarre, quand il fait venir des gens, fais-moi confiance qu'il fait déplacer des camions. Et son truc c'est pas de l'accordéon, comme tu dis. Attends Tony.
8: Ouais.
1: Tony, tu me laisses finir. De cette manière, on va pas en discuter trop. Parce que je risque la semaine prochaine de faire un débat sur les synthés.
8: Carrément.
2: Mais Gérard, est-ce
7: sur quoi
2: que...
7: Sur la santé?
1: Non, le synthé.
3: C'est quoi le
1: synthétiseur.
8: Est-ce que t'as déjà joué du synthé, toi, Gérard?
1: Non. Oui.
2: Est-ce que tu penses que toi, les balles à trappe, c'est de la balle, hein?
1: Bal trap, c'est de la balle, ça dépend dans quel sens que tu veux le dire.
2: Bah, dans le sens figuré.
1: Ouais, mais dans quel sens? Ouais, mais dans quel sens?
2: Pas au sens propre, hein.
1: Ouais, mais dans quel sens? Pour toi, tu veux le prendre, ça?
2: C'est-à-dire, c'est de la balle, c'est bien, quoi. C'est
1: de la balle, tu peux même dire c'est de la bombe bébé.
2: Ouais, c'est de la bombe.
1: Ouais, voilà.
8: La base de pop, tout ça.
1: Ok. Bon, on passe à la troisième.
8: J'ai, il y a Col Roulé qui a pas répondu.
1: Col Roulé, oui, pardon, excuse-moi.
8: Ouais, non, c'est pas grave, j'ai été tout effusé.
1: Mm-hmm.
8: En fait, moi, je voulais dire sur les bal trap que j'étais un petit peu de la vie de Tony.
1: Mm-hmm.
8: Et que, en fait, bon, c'est réservé à une certaine catégorie de gens, quoi, à peu près la cinquantaine, quoi, et plus.
1: Stop. On va pas mettre les personnes âgées là-dedans parce que de toute manière un bal trap c'est fait pour tout âge. Pour tout type d'âge. Ça peut être de 7 ans jusqu'à 77 ans. Donc attendez.
3: S'il vous plaît, pas tous en même temps, hein, merci.
1: Donc ça peut être de 7 ans à 77 ans et chacun fait ce qu'il veut. S'il a pas envie de danser sur la musique, ne danse pas.
8: Ouais,
1: on est d'accord.
8: Non, ouais, c'est clair. Mais attends, j'ai pas fini de dire. Donc j'ai dit qu'en fait c'était réservé à une certaine catégorie d'âge. Il y avait aussi des gens qui étaient un petit peu moins âgés. Mais le problème c'est qu'ils avaient le même tempérament, quoi.
1: Bah oui, mais maintenant.
8: C'est pour une certaine catégorie de gens, quoi.
1: Ouais, mais col roulé.
8: Ouais.
1: Col roulé. Moi je vais te dire une chose, que dans les bal trap, tu vois, tout style d'âge. T'as pas un âge spécial.
8: Non, d'accord, mais c'est tous des gens qui écoutent que de l'accordéon, quoi.
1: Pas spécialement que de l'accordéon.
8: Est-ce que tu as déjà été, toi, Gérard?
1: Non.
8: C'est Oignon hein, qui demande. Tu verras jamais des jeunes danser sur Verschuren.
2: Mais ouais, si.
1: Non, mais attendez. Non, mais on va pas s'amuser à prendre des noms comme ça, danser sur André Verschuren, okay, sur Eva Turner, ou sur...
2: Brel.
1: Ou autre, ouais, parce que des accordéonistes, on en a pas mal.
8: Ouais, c'est bidon.
1: Ouais, c'est bidon, bah, ouais. Si ça te plaît pas.
3: Bah, ça dépend de l'âge. Ça dépend de l'âge.
1: Non, non, mais attends, attends, il y en a un qui vient de dire si c'est bidon. Pour toi, si c'est bidon, la question.
3: Non, tu payes non, c'est l'accordéon qui est bidon.
7: C'est l'accordéon qui était bidon, pas la question.
1: Ouais, mais dans ces cas-là.
3: Il en écoute pas, il sait tout.
1: S'il n'aime pas,
3: il en achète.
9: Il n'en écoute pas les autres.
1: Non, mais il achète autre chose comme CD.
9: Bah bien sûr,
6: on peut écouter les deux aussi, hein. On peut aimer l'accordéon et la techno. Et on peut
1: Non, mais attendez, parce que là, si on part comme ça sur l'accordéon et sur la techno, je peux tenir jusqu'à 3 heures, voire 4 heures, et on fera qu'un débat.
6: Non, on passe à la troisième question.

0: disais toujours
1: dans le monde de la nuit, le monde des boîtes de nuit, des DJ, tout ça.
0: Voilà. Okay. Et donc on va s'écouter Guy Préjean avec Viens voir la vie de l'autre côté de l'autoroute et vous pouvez toujours.
1: Attends, on va la refaire. Oh là là, c'était une horreur là.
0: Et donc vous êtes toujours en direct de Fun Radio, c'est toujours les débats de Gérard. Et donc vous venez d'écouter Guy Préjean avec Viens voir la vie de l'autre côté de l'autoroute et on récupère Crouton.
2: Et bonsoir. Hein.
0: Petit poil.
2: Bonsoir.
0: Bonsoir. Tuteur.
2: Salut.
0: Oignon.
3: Oui, toujours fidèle.
0: Ok, le prochain coup que tu raccroches, on prend quelqu'un d'autre.
3: Ça vient pas de moi, ça vient de mon téléphone, genre.
0: Ouais, non, mais je te dis tout de suite, dès que tu raccroches, hop, on prend quelqu'un d'autre.
3: D'accord.
0: Tony.
3: Salut, je te kiffe.
0: Rebon. Ouais, mais moi, je te kiffe pas. D'accord, alors Tony, tu restes poli, s'il te plaît, merci.
3: Et
0: col roulé pour terminer. Et donc,
1: la question c'était quoi?
0: Donc, quel genre de danse que vous aimez en boîte de nuit? En boîte de nuit, même voire autre, c'est-à-dire bien sûr sur dans les balles trap ou
3: oignon,
0: autre.
3: Oignon.
0: Oui, oignon.
3: Moi je voulais répondre. Moi, il y a un style que j'adore, c'est les breakers. C'est ceux qui font des waves, tout ça, c'est les vagues là.
4: Ouais, c'est bien ça.
3: Ça c'est génial. Ça.
4: En boîte, ouais, ça se voit souvent en boîte de nuit. C'est ouais. Généralement vers 2-3 heures du matin.
3: Ouais, ils sont tous pétés, ouais.
0: Bon, enfin bref.
3: Ils roulent sur la tête là, comme des.
0: Oh, ouais, col roulé.
3: Ouais, bah alors moi, comme danse, ce que j'aime bien, c'est le tango, tu vois.
0: Ouais.
3: Et balle trap, ouais.
0: Ouais, ouais.
3: Parce que en fait, c'est une technique de drague, quoi.
0: Non mais attends, col roulé.
3: Ouais.
0: Je pense qu'à mon avis, tu reviens dans la deuxième question et on va pas s'éterniser.
3: Ouais mais non, je t'assure, en fait, j'aime bien cette danse, mais en plus c'est une technique de drague quoi.
5: Bah oui, tout à fait.
3: Quand je remue, tu vois, mes petites fesses et tout.
0: Ouais, c'est le métro qui passe là.
3: Ouais, voilà.
0: Oh.
3: Bon, tu m'écoutes, DJ ?
0: Ouais, ouais.
3: Donc, en fait, tu vois, quand je danse et quand je remets mes petites
0: fesses. Métro de merde fait, qui passe là. Non, non, mais attends, col roulé, je suis en train de.
4: Dans Gérard est perturbé parce qu'il vient d'y avoir un métro à 1h15 du matin, donc ça le perturbe.
0: Non, mais là.
4: Il est passé près, celui-là, quand même.
3: Normal.
4: Ouais.
3: Ah, c'est la grève.
0: C'est la grève, t'as raison, toi.
3: Donc, tu as déménagé.
2: Et comment ça se
0: passe ? Non, non, mais ça y est, et hop. On va pas parler des métros. Tuteur.
2: Moi, j'aime bien tous les styles de musique, mais c'est vrai qu'en boîte, quand il n'y a que de la techno, enfin, moi, personnellement, ça me lourde, quoi. Donc,
0: ouais.
2: Je préfère aussi.
0: Alors, attends, tuteur.
2: Ouais.
0: Dans ces cas-là, t'aimes pas du tout ce que Max y passe le soir.
2: Non,
0: mais attendez. Oignon, Tony et col roulé.
3: Ouais, ouais.
0: Et petit poil et crouton, ouais. Vous ne dites rien.
3: D'accord.
0: Alors donc. Pour toi, tuteur, ce que Max y passe le soir entre 22h et 1h du matin, donc c'est pas ton style de musique.
2: Non, j'ai pas dit ça, j'ai dit qu'au bout d'un moment ça commençait à m'agacer.
0: Ouais.
2: Puis, moi j'aime
0: sur
2: la techno, j'ai pas dit que j'aimais pas écouter ça.
0: Ouais, mais alors attends, tuteur,
2: ouais.
0: Moi je vais te poser une question.
2: Ouais.
0: Admettons que tu prennes ça de 23h jusqu'à 6h du matin.
2: Ouais. Bah je peux pas.
0: Ah bah alors dans ce cas-là tu iras jamais à Clichy alors.
2: Bah si.
0: Bah non, attends, c'est pas facile.
4: Non, mais attends, Gérard, dans toutes les boîtes, il y a différents styles.
0: Bah, ouais, mais
4: à la loco, puisque tu parles en fait de la loco.
0: Bah ouais.
4: Tu restes au rez-de-chaussée, t'as de la techno, tu vas en bas, t'as du rock, et en haut, t'as de la funk, t'as
0: ouais.
4: du rap.
0: Ouais, mais attends,
4: donc, t'as
0: alors, dans ces cas-là, pourquoi qu'elle dit qu'elle aime pas la techno? Donc, elle aime pas ce que Max y passe.
2: Elle a le droit d'aimer ce qu'elle veut.
4: Mais Max,
2: on a dit ça en plus, Gérard, des fois, parce que j'ai dit, j'aime pas écouter trop de techno, quoi. Mais
0: dans ces cas-là, toute la journée, t'écoutes que ça sur Fun.
4: Non, on parle pas de fun, on parle des boîtes.
2: Ouais, voilà, en plus.
0: Non, mais attends, moi, je peux lui dire.
2: Oh non.
4: Le dernier Céline Dion est quand même super deep house. Hein. Je sais pas si vous avez remarqué,
0: ouais,
4: c'est deep
0: core. Ouais, ouais, Zora sourit, ouais. Je l'ai vu, mais de toute manière, c'est pas.
4: Il faut mieux qu'elle arrête de sourire, on est d'accord.
0: Steak, hein. Petit poil pour toi.
2: Ouais, alors pour moi, j'aime bien tout style, salsa, zouk, techno. J'aime bien faire des pogos de temps en temps, quand les mecs sont pas trop violents.
0: Mm-hmm.
2: J'aime pas trop le rap, j'aime bien le classique, j'aime bien un peu tout, quoi.
0: Ouais, mais attends, le classique, tu verras jamais ça dans des boîtes de nuit, du
2: ouais.
0: classique.
4: C'est des boîtes de classique, si.
0: Oh ouais, mais où?
3: Voilà.

0: Non, non, pas à la loco. Non, à la loco, il y a
1: une boîte qui s'appelle l'Opéra où ils jouent plein de classiques.
0: Ouais. Non, mais attends, mais dans ces cas-là, si on prend l'Opéra Garnier, tout ça.
2: Il n'y a pas que ça. Hein. Y a dans la journée, il y a des boîtes comme. Bon, je ne dirais pas le nom.
0: Ouais.
2: Qui font du dancing pour les personnes. Bon,
0: ouais, bah, je sais, je vois. Tu veux dire 103 Avenue Poche à.
2: Non, c'est pas ça.
1: 79
2: Non.
3: Pas de marque, pas de marque.
0: Non, mais au 103 Avenue Foch, il joue pas mal de dancing.
2: Ouais, mais c'est pas là.
0: Ouais, mais de toute manière, là-dedans, ils en jouent pas mal. Et en plus, c'est une radio que je déteste parce que ça, c'est une radio de.
3: De blaireau.
0: De blaireau.
2: Je parle pas de radio, moi. Hein. Je parle pas de radio.
0: Non, mais moi, je peux te dire une chose que. C'est mieux. Là, où qu'ils vont, au 103 Avenue Foch.
2: C'est pas là.
0: Avenue Foch, c'est une radio de blaireau, c'est Radio Montmartre. Alors, je vais dire une chose, le mec qui a envie de s'endormir avec Radio Montmartre et qui se réveille avec ça.
3: Fallait pas le dire, j'ai.
0: Non, mais il est complètement servi.
3: Ah ouais, c'est clair, là, tu tombes dans le coma direct.
0: Ah, mais alors là, t'as entendu André Verschuren, Divert Turner, tout ce qui s'ensuit. Donc, on revient presque à la deuxième question.
3: Ouais.
0: Donc, on entend.
1: Ah, je vais manger, j'ai faim, j'ai pas mangé.
0: Non, mais, fil d'art. Fildar, t'es gentil.
1: Bah quoi ?
0: Quand tu manges, t'éteins ton micro, tu fais pas comme mon chef. Hein ? Parce que là, on dirait un vrai porc qui mange.
1: Ah, merci. C'est
0: on dirait un cochon. Alors le chef, il sait manger, mais toi, tu manges comme un cochon.
1: D'accord.
0: Donc, crouton.
2: Oui, ouais. Ben moi personnellement, j'adore me chauffer sur de la techno, mais finir un peu sur du reggae, quoi.
0: Ah ouais, mais, s'il vous plaît. Hey, Tony.
3: Non,
0: Tony,
3: elle aime bien se chauffer, elle est chaude.
0: Oh non, mais attends, Tony, tu restes poli parce que sinon je vais t'obliger de te zapper, toi.
3: Chaude aussi, c'est une insulte. Il faut que tu me fasses une liste.
0: Ouais, bah alors, t'expliques à Tony qui se calme.
2: Non, mais attends. Chaude, des fois ça peut même être.
0: Oh non, mais on va pas s'éterniser parce qu'il reste encore 7 questions et il est quand même 1h20 du matin.
2: Alors vas-y, pose ta 4e question.
0: Alors, moi je peux. Quel genre de danse ?
1: Moi la question, voilà. Qu'est-ce que t'aimes bien en boîte de nuit ?
0: Moi, ce que j'aime bien danser, c'est style techno parce que j'ai l'habitude de. Au début, j'y allais. Mmh. Bon, je suis plus maintenant techno, slow et un peu disco.
1: D'accord.
0: Voilà.
3: T'étais plus souvent en bar sans te manquer de respect.
0: Bon, Tony, s'il te plaît.
3: Oui.
2: N'est-ce pas vrai, Gérard ?
0: Ok, ça m'étonnerait. D'accord ? Sortez-vous en boîte.
1: Ah, attention, c'est la 4e question. Attention, accrochez-vous, c'est la meilleure.
0: Et sortez-vous en boîte pour draguer.
1: Non, c'est faux, c'est pas la meilleure.
0: Pourquoi, toi ? Parce que t'as déjà rencontré des nanas, toi, dans une boîte ?
1: Non.
0: T'as déjà dragué ?
1: Non, j'ai déjà dragué, mais j'ai jamais rencontré une nana dans une boîte.
0: Ouais, bah alors. Donc, crouton.
2: Bah moi, franchement, je crois que la boîte, c'est bien pour s'éclater, mais au niveau des gars, c'est pas ça, quoi. Parce qu'en fait, c'est le gars que tu chauffes pour la soirée. Enfin, personnellement, moi, je le chauffe pas parce que j'aime pas ça.
0: Mmh.
2: Mais c'est bien pour t'amuser une soirée, quoi. Puis après, basta, quoi. Enfin, moi, c'est mon avis, hein. Parce que sinon, après, si tu commences à aller plus loin, en général, c'est sûr que ça va pas durer.
0: Qui c'est qui renupe comme un cochon là parce que ça m'énerve.
1: Mais c'est pas le souci, t'as même pas écouté ce qu'elle vient de dire, crouton. C'est quoi ce travail? Comment veux-tu après réagir par rapport à la question?
0: Mais attends, de toute manière, tu vas pas sortez-vous en boîte pour draguer. À mon avis, t'es pas forcé d'aller en boîte pour draguer. Hein, je suis désolé. Petit poil.
2: Ben moi j'y allais pour draguer quand j'avais 14-15 ans.
0: Ouais non mais attends, à 14-15 ans tu crois que les videurs ils te font rentrer?
2: Ben je suis désolée moi.
0: Non.
1: Avec un petit billet
0: non.
1: Si.
2: Ben
0: si,
2: non, je suis désolée, je rentrais. Hein.
0: Ouais. Non,
1: quand t'es
0: attends.
1: Nana, quand t'es nana il faut rentrer à partir de 14.
0: Ouais mais puis maintenant. Maintenant avec... Non mais attendez. Attends. Attends petit poil, tu me laisses finir?
1: Ouais vas-y.
0: Non mais c'est pas toi que j'appelle petit poil.
1: Non, okay,
0: toi, t'es trop du cul, toi.
1: D'accord, si tu veux, moi j'ai des gros poils.
0: Donc, moi je peux te dire une chose, petit poil, qu'à l'heure actuelle, maintenant, pour aller en boîte de nuit, si t'as pas la majorité, c'est pas la peine.
2: Ah ouais, bah je peux te dire qu'à la loco, il y a des filles mineures qui rentrent alors. Hein.
0: Ouais.
1: Mais elle rentre avec Gérard.
0: Non.
2: Ouais.
1: Non, mais je rigole.
2: Non, mais à l'époque, moi, on me laissait rentrer. Attends, on est tout allé en boîte à 15 ans, en fait. Donc, quand j'avais 15 ans...
0: Non, mais attendez. Attendez, parce qu'il y a d'autres personnes qui vont réagir. Donc, moi, petit poil, moi, je peux dire une chose. Là-dedans, C'est plutôt des soirées, des après-midi, que les boîtes sont ouvertes aux nanas. Et c'est tout.
2: Bah, moi, je suis pas d'accord. Enfin, moi non plus,
0: carrément. Non, mais tu tords.
2: Il suffit, enfin, je sais pas, personnellement, moi, je suis rentrée en boîte à 15 ans, j'avais un mec qui en avait 18, donc t'as aucun problème.
4: Voilà,
2: pour
4: moi.
0: Bah, ouais, mais de toute manière, ça. Non, mais attendez, en mais tout, attendez, mais. Oui, je t'écoute.
2: Et puis, Gérard, quand t'es. Enfin, les filles, de toute façon, elles font toujours plus âgées, quoi. Enfin,
0: ouais. Ouais, mais d'accord, parce que la personne à l'entrée ne fait pas gaffe aux cartes d'identité.
1: Il y a aussi le maquillage. Les filles, elles se maquillent. Hein.
2: Exactement, et puis ils vont pas vérifier toutes les cartes d'identité, mais ouais. C'est vrai que les jeunes qui vont en boîte, la plupart du temps, enfin, c'est des gens de mineurs. Hein.
1: Moi, j'ai une anecdote à ce sujet, c'est je connaissais une fille qui n'était pas majeure et qui prenait la carte d'identité de sa mère pour voilà en boîte.
0: Ouais,
1: et les mecs, les videurs, ils la laissaient rentrer.
0: Ouais, non, mais attends, dans ces cas, si la personne prend la carte d'identité des parents, ça sert à rien non plus.
1: Bah ouais, mais elle peut rentrer en boîte.
0: Oignon.
2: Dans des endroits super branchés.
3: Ouais, Gérard.
0: Oignon.
3: Ouais, on a un mec qui paye pas ses impôts.
0: Bon, alors toi, Oignon, bonne nuit. Alors, toi, non. Et toi, pour toi, c'est terminé, Oignon.
5: Ça y est,
1: il est parti.
0: Tu sais ce
1: qu'il revient pas. Il reviendra dans 2-3 mois quand on aura
0: le temps. Tony.
3: Oui. Bah, c'est sur la discothèque encore. Hein.
0: Mmh. Ouais, de toute manière, il y a 10 questions. Hein. Donc, je pense qu'on n'ira pas jusqu'au bout. Hein.
3: Non, moi, ce que je voulais dire, c'est que j'allais à la loco de temps en temps. Et ce que j'aimais bien, c'est aller au premier étage.
0: Non, mais attends, sortez-vous. En boîte pour draguer, Tony. Tu réponds à la question.
3: Ah,
0: ou sinon, je fais comme Oignon, toi.
3: Ah, d'accord. Ouais, bah oui, je sors en boîte pour draguer. D'ailleurs, il y a même des fois, ça me surprend parce que ça marche.
1: C'était pas souvent, mais bon.
2: Il y en a qui attendent que ça aussi. Hein.
0: Bon, c'est bon, Tony.
1: Ce que vous voulez dire, Tony, en fait, c'est quand il allait au premier étage, c'est plus facile pour draguer parce que c'est pas évident de draguer sur de la techno.
0: Tu montes au premier étage, c'est archi plein, tu descends en bois en bas au.
1: Non, c'est pas le problème qu'il y ait du monde ou pas, c'est ça.
0: De toute manière, tu
1: peux plus draguer sur de la musique, genre de la soul que de la techno.
0: Ouais, bon, bref, c'est pas. On va demander à col roulé.
3: Ouais, d'accord. Ouais, bah alors moi, je voudrais dire que en fait, je vais pas trop en boîte pour draguer, mais plutôt pour ploter, quoi.
0: Ouais, bah d'accord. Je vois le style que t'es, toi. T'es un gros porc, t'aimes bien mettre la main au cul des nanas.
2: Ouais, bah si.
0: De toute manière, excuse-moi de te le dire, col roulé.
3: Ouais.
0: Pour moi, t'es un gros pervers comme. comme petit poil vient de dire. T'aimes bien mettre la main au cul des nanas.
2: C'est un vice là.
0: Hein? Parce que si la nana est bien foutue, tu vas y mettre ta main au cul, après ça, tu vas y monter au sein. Si la jupe elle est à ras des genoux,
2: Et
1: si elle est pas bien, tu le fais quand même pour le rouler?
3: Si elle est pas bien, j'ai un code d'honneur quand même.
1: Pourquoi ce serait toujours les canons qui seraient plotés, pas les boudins?
0: Non, mais attends.
3: Là,
0: comment?
1: Non, on va pas jouer cette famille. C'est pas le cas.
0: De toute manière, je m'en fous. Moi, je vais dire une chose. Pourquoi les boudins? Parce que là-dessus, je te répondrai pas.
1: Ah, pourquoi?
0: Oui.
1: À Internet. Rigo.
6: Oui, il y a Davy1 qui te demande, Gérard, si tu aimes sortir en boîte avec des sardines.
0: Non.
2: Et avec des thons?
0: Non plus. Ni avec des macros.
1: Non, bravo.
0: Voilà. Ok. Alors, je pense que. On va perdre.
2: Question.
0: Non. Pour l'instant, c'est moi qui va poser la question. Parce qu'il reste 3 minutes.
1: Non, mais attends, on n'a pas 5 minutes.
0: Attends.
1: T'es un vrai fonctionnaire maintenant, toi.
0: Non.
1: Et à 3 heures, t'arrêtes. 3 heures pile, t'arrêtes.
0: Ah ouais.
1: Ok, d'accord. Bon, alors pose ta question, vas-y.
0: Alors. La question. Tiens.
1: Ah, tiens, celle-là, elle est bien.
0: Tiens, toi.
1: Ouais.
0: Comme toi, t'es un apprenti de Gigi.
1: Ouais, vas-y.
0: Lors de vos soirées, est-ce que vous aimez mixer?
1: Mais...
2: C'est l'occasion aussi, hein.
3: Gigi, caca, on t'écoute.
1: Ah non, mais c'est pas moi qui fais le débat, hein, c'est vous.
0: Ah ouais, mais... Hey, Gigi, caca, toi qui sais mixer comme un cave.
1: Ouais.
0: Parce que là, t'es un bon mixeur.
1: Ouais.
0: Là, lui, il s'est mieux mixé que toi.
1: Ouais, il fait des bons jus de fruits, hein. Il fait des bons jus de fruits, Rigo. Ouais.
0: Mais lui, il s'est mieux mixé que toi.
1: Ouais.
0: Et le chef encore plus.
1: Mm-hmm.
0: Donc toi, t'es un... Ouais. Caca boudin.
4: Petit DJ.
0: Un petit qui a besoin de, d'apprendre. Ouais, oui, Rigo.
6: Oui, encore sur IRC, il y a Malkavian qui me demande c'est quelle marque le mixeur.
0: Ah ouais.
4: Seb, c'est bien.
0: Non, mais ça.
6: Pas de marque, Manu.
0: Voilà. Manu, t'as
4: rien dit ? Ah, c'est bon.
0: Manu, je vais te mettre une gaufre.
4: Avec du chocolat, s'il te plaît.
0: Oui, non, mais moi, je la mets trop au sucre, la gaufre. Donc, alors, Crouton.
2: Franchement, moi je crois que c'est bien quoi. Mais faut savoir mixer déjà, parce que moi personnellement, c'est pas mon cas. Hein. Mais j'aimerais.
0: Non, mais attends, Crouton.
2: Oui.
0: Moi je peux te dire une chose que. Je sais plus dans quel reportage que j'ai vu. Il y a quand même des nanas qui
2: oui,
0: mixent.
2: Non, bien sûr, Gérard. Non, mais c'est pas ça que je te dis. Non, mais je veux dire, j'aimerais bien regarder. Hein. Apprendre, je sais pas. C'est vrai que j'aime bien la techno, mais j'apprécie ceux qui.
0: Ouais, mais. Mais tiens, justement, comme on parle de techno et qu'on parle de mixer,
2: oui.
0: C'est dommage que Max il soit pas là, mais je vais demander à Rigo, parce que tout le monde me pose la question.
6: Oui.
0: Par exemple, quand tu prends le vinyle ou le disque,
6: oui.
0: Est-ce que ça squinte le disque ou pas? Attendez, c'est pas à vous que je m'adresse.
6: Quoi, tu esquintes le disque de le passer?
0: Non, mais quand tu fais le...
6: De scratcher ?
0: Ouais.
6: Ouais, ça l'abîme un peu quand même. Mais ça dépend du matériel. Avec du bon matériel, ça abîme pas beaucoup.
0: Ah, voilà. Donc, parce qu'il y a certaines personnes qui m'ont demandé si on abîmait le disque.
1: Des vigiles ? Des vigiles, t'as demandé ?
2: Des vinyles.
0: Toi, tout à l'heure, toi, là-bas, tu vas te prendre des claques. Mais grosse.
1: Non mais qui t'a demandé ça? C'est intéressant.
0: Non
1: voir.
0: Non mais ça c'est des gens qui m'ont demandé.
1: Qui sont dans
0: même moi personnellement quand j'ai vu Max faire dans des soirées même à la loco, même quand j'ai vu Rigo dans les studios derrière, je me posais la question.
1: Ouais, mais on peut dire que ça use un peu parce que à la base le disque il est lisse et à force de passer le manche dessus ça te fait un sillon.
0: Non.
1: Ouais, ça te creuse.
0: Non parce que tu passes la main dessus.
1: Ouais.
0: Toi.
1: Ouais.
0: Donc non, mais, c'était pour savoir est-ce que le disque après si tu veux le réécouter si t'as la platine tourne-disque est-ce que le disque n'est pas esquinté derrière.
4: Ça dépend parce que si t'as les ongles trop longs ça peut le rayer quoi.
0: Ouais mais je pense pas.
2: Tu prends des disques spéciaux ou n'importe quel disque?
0: Ah ben on va demander à Rigo. Il y a des styles de disques.
6: C'est ton débat avec les.
0: Ouais non mais moi attends moi. Ouais, mais j'ai jamais mixé.
1: Non mais on peut dire qu'il y a des disques en laine. Il y en a aussi en marbre. Comme ça c'est
6: voilà, le mieux c'est les disques en marbre.
1: C'est plus résistant.
6: Je te montrerai. J'ai des disques en marbre là.
0: Bon ben tu me feras voir.
6: Je te montrerai.
0: Je demanderai au chef après. Petit poil.
2: Ouais, donc petit poil, écoute, l'a déjà mixé chez un copain. J'aime bien ça, par contre, j'ai pas le matos à la maison.
0: Petit poil.
2: Je réponds à la question.
0: Moi, petit poil. Oh, Tony, ouais. S'il te plaît.
2: Ouais.
0: On se calme.
2: Oui.
0: Merci.
2: Oui, Gérard, je t'écoute.
0: Donc petit poil, moi je pense que, à mon avis, je sais pas si Filda pourra me répondre, mais je pense que faut compter à peu près combien pour avoir une table de mixage et tout le bon matériel pour
1: en temps ou pas?
0: Non.
3: 400 € à tout casser.
0: Bon, Tony, s'il te plaît.
1: Non mais c'est vrai en plus.
4: Non mais
1: c'est
4: il a
1: ça,
4: raison hein. En plus.
1: C'est ah oui. 400 € parce qu'en fait, une bonne table de mixage, t'en as pour, allez disons 252.
0: Non. Enfin,
1: entre 250 et 400 francs.
0: Ah ouais. Tu rigoles toi?
1: Mais non, sérieux. Attends.
0: Non mais attends. Tu as allé.
1: Combien coûte la table mixage qu'on a derrière? Elle coûte 342 francs, je crois, un truc comme ça.
0: Ouais. Ah ouais, je pense que c'est dommage que Max il soit pas là pour me répondre. Je pense que faut compter entre 1 million et 2 millions pour
1: francs.
2: Il y a beaucoup de magasins. 2 millions. Hein,
3: c'est moins cher maintenant. Et en Russie, c'est encore moins cher.
0: Bon, Tony, s'il te plaît, c'est terminé pour toi. Au
1: c'est vrai ce qu'il dit, Gérard.
0: Non, mais attends.
3: Non, mais c'est la crise.
2: Non mais c'est vrai.
3: Non mais attends, mais qu'est-ce qui se passe là?
0: Attendez,
1: on a Olivier
0: Lapro,
1: un professionnel.
6: Non, il faut compter au moins 50 millions maintenant. Attends, moi celle que j'ai là-bas dans le studio, c'est 50. Hein.
0: Ouais. Non mais attends, toi c'est...
6: Ah mais c'est big.
1: Non mais c'est de la pro toi.
0: Ouais mais toi c'est pas pareil toi, c'est avec tous tes petits boutons de caca boudin. C'est tous tes boudons bon, de caca.
1: Disons que c'est entre 1 million et 2 millions.
0: De toute manière, je demanderai à Max plus tard.
1: C'est con qu'il soit pas là.
0: Bon, Tony. Oui. Tony, pour lui, c'est terminé parce que là.
1: Pourquoi bon, on va souhaiter une bonne soirée à Tony.
4: Bon, bah, ok, alors.
3: Ah non, mais attendez, il faut pas décoller, les mecs, là.
0: Non, non, mais attends, Tony, s'il te plaît. Tony.
1: Non, mais ce qui est chiant, Gérard. Attends, Tony, je vais te défendre.
0: Non, non, mais Tony, s'il te plaît.
3: Oui.
0: Je pense que j'avais été clair la semaine dernière.
3: Non mais attends, qu'est-ce que j'ai fait? J'ai rien fait là.
0: Hein. Ouais, alors dans ce cas, si tu continues,
3: ouais.
0: Tu restes calme, ok?
3: Attends, mais alors, on peut pas parler des Russes, je peux pas dire chaud.
0: Non, mais c'est
1: vrai que c'est vachement moins cher en Russie le matériel.
0: Oui. Non, non,
1: parce qu'il y a la crise.
0: Non, qu'est-ce qu'on en a à foutre?
1: Eh ben, c'est important. Imagine, il y a des DJ français.
0: Mais attends, mais je veux pas faire un débat sur la politique là-dessus.
1: Mais il y a pas de polémique.
0: Non, politique.
1: Ah pardon. Je veux dire que les DJ français qui n'ont pas beaucoup d'argent, ils peuvent très bien aller acheter du matériel en Russie.
0: Alors dans ces cas-là, c'est dommage que Jean-Marie K soit plus là. Sonic non plus.
1: Bah appelle, fais un appel.
0: Base.
1: Si tout DJ techno ou autre pourrait venir te renseigner, tu peux le demander. Hein.
3: Bah écoute, moi je peux te renseigner, Gérard, puisque je mixe un petit peu.
0: Ouais, non, mais attends, pour l'instant. Non, allez. On s'éternise pas là-dessus. Hop, question va être vite passée.
2: Juste un truc avant, j'attends toujours le cours de Max qui m'avait promis, mais bon.
0: De quoi?
2: Non, c'est tombé, le message est passé.
1: Ok, le message
4: est passé. Ouais, allez, c'est bon, on enchaîne.
0: Bon, tu verras ça avec Manu hors antenne.
3: Il y a Col Roulé qui a pas répondu encore. T'arrêtes pas de m'oublier, hein.
0: Non mais on va pas s'éterniser sur la question parce que là je pense que sinon
1: de toute façon je pense qu'on a le temps pour le débat des routiers parce que t'as pas fait les questions.
0: Ouais non mais ouais, ça.
1: Donc tu peux y aller, hein. Tu peux envoyer une question au moins.
0: Non mais de toute manière ils vont. Bon alors col roulé, vas-y.
3: Ouais. Donc en fait moi je voudrais dire que j'aime bien mixer quand je fais des soirées. En fait, je veux dire que le mieux en fait pour mixer quoi, c'est que t'es une gonzesse sur la console. Parce que comme ça, tu la fais vibrer dans tes
0: mains. Oh mais attends, col roulé. Dans ces cas-là, tu prends le truc de la loco quand les nanas sont là en train de danser, en train de s'éclater. Mais attends, je vois ça. Je vais regarder le reportage là qui a lieu vendredi sur
1: une chaîne.
0: Sur une chaîne. Ça c'est un truc spécial techno.
3: Ouais.
0: Techno.
1: Technomania.
3: Technomax.
0: Non, c'est pas Technomax. C'est sur la TF1 à 20 minuit ou 1h du matin.
1: Tu l'as dit.
2: Demain?
1: Tu l'as dit.
0: Non, vendredi, oui. Oui, demain soir, juste après, sans aucun doute. Voilà.
2: En fait, ce soir.
6: Gérard.
0: Oui.
6: Sur IRC, il y a Snul qui te demande si tu aurais aimé être DJ.
0: Non.
1: Pourquoi?
0: Personnellement, non.
1: Pourquoi?
0: Non. Pourquoi? Non, ça m'intéresse pas.
2: Oui, mais pourquoi?
0: DJ. Non, voir trop de monde, non.
1: DJ, c'est bien.
0: Non.
3: Gérard, avec tout ça, j'ai pas parlé de ma vie de DJ. Est-ce que je peux te raconter une anecdote?
0: On se dépêche, Tony, parce que parce que là, je pense que
3: donc moi, je mixe un petit peu dans des soirées. Moi, ce que j'aime bien, c'est faire bouger la foule. Mais moi, j'aime pas trop qu'on me fasse chier quand je suis dans mes aigus. Ça, je voulais le signaler.
0: Bon ben.
3: Et j'achète mes disques à Techno Import. Voilà.
0: Ouais ben, merci Tony pour ta publicité. Dans ce cas-là, tu vas aller voir Manu.
1: Attends, Gérard. Techno Import, c'est le magasin où Max va acheter chez.
0: Ben oui. Alors donc
1: pourquoi on peut en parler.
4: On peut le dire. Hein.
0: Tony.
1: Après, on a plus de vinyle. On a plus de vinyle gratos. Donc.
0: Ouais, non mais Tony, tu es.
1: C'est bien, Tony. C'est bien.
0: Tu retournes voir Manu au standard après. Ok.
3: Il n'y a pas de problème, on y passe tous.
0: Ouais, non mais je pense que pour toi ça va être terminé là.
1: Tu retourneras un jour, Gérard, au standard.
0: Hein? Qu'est-ce que tu dis, toi?
1: Hein?
0: Moi au standard?
1: Bah pour aider Manu, ouais.
0: Non, c'est pas moi qui va répondre aux gens qui sont derrière. Ok. Alors, comment s'habiller pour aller en boîte? Donc c'est la
1: dernière question.
0: La sixième. Oh là, merci pour le Larsen. Et donc on va s'écouter Jo Couscous avec ma tante danse le.
1: Oh là, c'est de pire en pire les titres.
0: Non mais attends, c'est toi qui écris.
1: Bah oui, Jo Couscous avec ma tante danse le reggae.
0: Alors, dans ce Loraguet, donc, vous pouvez toujours nous appeler au 0803 08 5000 et 0870 5000.
1: À venir, le débat qui portera sur les routiers. Donc, vous pouvez déjà nous appeler, appeler Manu.
0: Voilà.
1: Et il vous sélectionnera avec plaisir.
0: Voilà.
1: À tout de suite, Gérard.
0: À tout de suite, Luc. Bah, Philippe, t'annonces le disque, hein, parce qu'à mon avis, c'était pas ça.
1: Bah, c'est quoi alors?
0: Bon, bah,
1: Joe Couscous avec ma tante danse le reggae.
0: Ah bon, bah, c'est bizarre parce que.
1: Nouveauté.
0: Mmh. Ouais, une nouveauté.
1: C'est pas mal, hein.
0: Ok. Donc, on rappelle Crouton.
2: Oui, je suis toujours là, Gérard, t'en fais pas.
0: Petit poil.
2: Rebonsoir.
0: Rebonsoir. Tuteur.
2: Je suis encore là, ouais.
1: Tu tiens debout?
2: Ouais. Elle est facile, hein, franchement.
1: Ah, je sais, merci.
0: Pardon.
1: Bon, Gérard, tu dégages au standard, faut que je te calme, faut que je te parle.
0: Tony.
3: Ouais.
0: Le disque, toujours là pour la fin du débat.
3: Ouais, le disque c'était Zoubir avec.
0: Ouais, Zoubir à l'aide. col roulé.
3: Ouais, je veux dire, ouais, je suis là, GG.
0: Donc, à la place d'Oignon, on a qui?
7: À la place d'Oignon, pour l'instant, on n'a personne parce que la personne que je devais rappeler, eh ben, j'y n'y arrive pas.
3: Ouais, on est tous
0: là. Ok. Tu vois, j'ai donc, rien, dernière voilà. question. Donc, comment êtes-vous habillé? Pour sortir en boîte.
3: Col roulé.
0: Oui.
3: Ouais, bah alors moi je dois dire que en fait pour aller en boîte, je vais habiller très classe quoi.
0: Ouais, mais attendez, avant de répondre à la question, j'aurais bien voulu que Rigo me donne un petit point internet pour savoir le
6: alors,
0: nombre de connectés.
6: Petit point internet, actuellement sur le site il y a 182 connectés. Tu vois, t'as la liste
0: la classe,
6: ici.
0: Hein.
6: Quand même la classe.
0: Mmh.
6: Et il y a Sean qui te demande si il peut passer un bonjour à Nicolas. Ah, c'est pas le temps.
0: Bah non, mais on peut lui faire un petit coucou à la personne.
6: Bah, c'est
0: donc,
6: fait.
0: Donc voilà, ben. Bah, donc.
2: Coucou, hein.
0: Non, mais donc on remercie tous les gens qui sont sur Internet. Ça me fait plaisir quand même de voir un joli 182 connectés sur Internet. Ça c'est.
6: C'est
0: ça, c'est pas mal.
6: Non,
0: j'applaudis. Non, 182. Eh ben, continuez comme ça. C'est bizarre parce que là, j'ai fermé le Minitel. Mais si je peux l'avoir devant mes yeux.
1: Non, ça ferait trop mal.
0: Non, il y a zéro.
1: 47 connectés.
0: Oh, attends.
1: 47 connectés.
0: Fais voir. Attends, tourne-moi-le là.
1: Non,
0: attends.
1: Mais c'est pas grave, je te le dis.
0: Non, mais attends, moi, je vais voir. Ouais, zéro connecté, bien sûr.
1: Putain, ça a chuté vite, hein. Ah non, mais il y a deux minutes, il y en avait 47. Mais
0: bon, de toute manière, vous pouvez toujours nous appeler, donc 0803 08 5000 et 0870 5000, toujours le site internet www.fr.
6: Voilà, exactement.
0: Après, je sais même plus.
1: Et le Minitel 3615 Fun Radio.
0: Voilà, toujours 3615 Fun Radio. J'essaierai de vous répondre en direct, mais si c'est pas des conneries. Donc, on va attaquer la dernière question.
1: Oui, ça fait déjà trois fois que tu la poses.
0: Non,
1: c'est
0: même,
1: comment préférez-vous être habillé en boîte?
0: Non, mais même, je pense qu'on va en faire deux quand même, parce que on est jeudi. Et donc, comme les gens sont un peu sympas.
1: Ils sont en week-end.
0: Ça va être le week-end,
1: c'est
0: donc on va. Oh, allez, on va faire 10 questions.
1: Ah non, peut-être pas.
0: Il restera encore 2 questions après.
1: Non, t'emballe pas non plus.
0: On va en faire
1: une et puis on va voir.
0: Voilà. Allez. Comment êtes-vous habillé pour sortir en boîte de nuit? On va demander à Crouton.
2: Bah alors moi, je suis habillée sexy, mais pas excentrique.
0: C'est-à-dire?
2: Bah, c'est-à-dire, j'évite tout ce qui est fluo, tout ce qui est excentrique, quoi, mais je suis sexy.
0: Ouais, non, mais sexy.
2: C'est-à-dire un petit salon trompette.
0: Tony, s'il te plaît.
3: Non, c'était col roulé.
0: Col roulé. Col roulé, tu vas te calmer.
3: Ouais, je me calme, ouais.
0: Ah, parce que sinon, moi, je vais te calmer. Tu as zappé direct.
3: Okay.
0: Hein, je vais faire comme Oignon.
3: Okay.
0: Parce que là, maintenant, faudra peut-être qu'on fasse. Des débats corrects.
3: Non mais ça se passe bien là, GG quand même. Ouais, là.
0: Non mais col roulé pour l'instant, moi je peux répondre à Crouton. Donc moi je peux vous dire une chose, que les trois quarts des nanas sont habillées ras des genoux et c'est tout juste si on leur voit pas leurs culottes.
2: Ouais, c'est vrai.
1: Elles ont le cuba quand même, hein.
0: Ouais, ou des grosses
1: culottes.
0: Non,
1: hein.
0: non mais faut dire que quand même les nanas, quand vous allez en boîte de nuit, vous n'hésitez pas. Oui, Rigo.
6: Quand tu continues ta phrase au moins, les filles, vous hésitez pas.
0: Vous hésitez pas à nous allumer.
2: Ouais, mais n'empêche que vous aimez ça. Hein.
0: Ouais, non, mais attends, on aime ça. Je fais moi confiance que, tu vois, comme Tony le sait, et tout le monde le sait, maintenant je suis avec Sandy. Et Sandy, jamais elle est sortie avec des trucs ras des genoux.
2: Parce que moi,
0: je vais te dire une chose. Non, mais attendez. Moi, je peux vous dire une chose que dans les métros, quand je vois des trucs comme ça, ça me dégoûte.
2: Non,
0: ça me dégoûte quand tu vois des nanas comme ça, qui sont habillées comme ça.
1: Ah, d'accord.
0: Attends, parce que là. Non, mais attends, elles peuvent être bien foutues si on veut, mais il y a des limites. Hein.
2: Non, mais
0: il y a des limites.
2: Non,
1: mais
6: les limites, c'est les genoux.
1: Voilà.
0: Il y a des limites pour pas provoquer. Parce que après, dans ces cas-là, on va dire, ouais, mais on se fait violer. Alors, les nanas, arrêtez. Hein, parce que.
1: Attends, tu vas un peu loin, Gérard.
0: C'est pas
1: parce que tu mets une mini-jupe qu'en boîte que tu te fais violer automatiquement, faut pas exagérer non plus.
0: Ouais, mais attends, combien que t'envoies de viol à l'heure actuelle?
1: Non, mais ça, on s'en fout, c'est pas le terme du débat.
0: Bon, bah alors.
2: Hein? Gérard,
0: oui.
2: On n'est pas obligé d'être en jupe parce qu'on va en boîte. Il y a des femmes qui sont en jupe parce qu'elles y sont obligées par leur boulot.
0: Ouais, non, mais attends, dans ce cas-là. Ouais, mais non, mais attends. Et qui c'est qui vient de poser cette question?
2: Bah, c'est Crouton.
0: Ouais, mais Crouton, moi dans ce cas-là, moi je vais te dire une chose, dans ce cas-là, c'est de l'harcèlement sexuel.
2: Ouais,
0: c'est tout.
3: Moi je suis d'accord avec Gérard, t'as abusé là.
0: Les trois quarts des patrons, si t'es pas en mini-jupe, de toute manière, t'es pas pris.
1: Et si t'as des culottes aussi, il faut pas en mettre.
0: Hein? Alors,
2: Moi, je suis secrétaire dans une entreprise et excuse-moi, mais je trouve pas ça très sympa quand tu dis que le patron nous accepte pas lorsqu'on n'a pas de mini-jupe. Je suis en jupe tout simplement et j'ai jamais été harcelée, quoi.
8: Ouais, ben moi j'ai été harcelée, moi.
0: Oui, qui?
8: Petit poil.
0: Oui.
8: Parce que il m'oblige à me mettre en mini-jupe et sans culotte.
0: Ah
8: voilà.
1: En plus c'est dans le débat.
0: Gérard, attendez.
1: C'est grave dans le débat.
6: C'est grave, la nuit, la discothèque, tout ça.
1: Bah Gérard, ce que tu devras faire, elle t'a peut-être donné une bonne idée là, je sais plus si c'est petit poil.
6: Petit poil,
1: tu pourras peut-être faire dans les semaines à venir un débat sur le harcèlement.
8: Ouais.
6: Mais pour l'instant, on est quand même dans la discothèque et le milieu de la nuit.
1: Ouais.
6: Il serait sage d'y revenir au plus vite.
1: Tu sais qu'on n'est pas resté longtemps dans la discothèque.
6: Non.
1: On a été partout.
6: On a été vers Suren, l'accordéon. Et...
9: Justement, pour reparler de la discothèque, il y a Snul sur IRC qui te demande, Gérard, comment faut-il s'habiller pour aller en discothèque et pas se faire refouler par le gros gorille à l'entrée.
1: Ouais.
0: Alors ça, c'est une très bonne question, justement.
1: C'est bien, Hugo, tu travailles bien, toi.
2: Bermuda, déjà, à mon avis.
0: Merci. Non, mais de manière, pour l'instant, je n'ai pas trop à me plaindre de Manu, à part qu'il n'a pas toujours fait ce que j'ai demandé.
1: Donc la question...
0: Bon, toi, pour l'instant, ça va, tu te la coules douce.
1: La question, Gérard, tu réponds?
0: Donc, je réponds à la question. Donc, c'est qui, Hugo?
9: C'est Snul.
0: Alors, Snul, moi, je peux te dire une chose, c'est que j'ai quelqu'un qui a voulu aller à la loco, qui s'est pointé en jean et qui a été refoulé.
6: Oh!
1: Pourquoi?
0: Il était habillé tout en jean, comme moi, souvent, je suis en jean et autres. Ça va, parce que moi, je rentre avec vous, mais le mec, il a été refoulé. Et il s'appelle Titi,
3: J'ai vu ce mec-là, il était venu en chaussons et avec un boa aussi, c'était abusé.
0: Ouais, mais t'as raison. C'est celui qui nous a emmenés en Allemagne avec Sandy, d'accord? Alors, tu le connais pas, ok? Alors tiens, tenez, comme t'as une grande gueule, comment que tu t'habilles, toi?
3: Je vais l'ouvrir, ouais.
0: Ouais, bah tu vas l'ouvrir, ta gueule.
3: Ouais, bah parce que moi, je vais, classique, en jean, en basket et puis en chemise.
2: Ah, tu rentres pas en basket?
0: Ouais, non, mais attends, Tony! Ouais. Et dans ces cas-là, pourquoi pas... Moi, il y a une question que je suis en train de me poser.
6: Ah.
0: Pourquoi pas y aller en costume-cravate?
2: Bah oui.
1: Et tu te fais refouler, Gérard, en costume-cravate?
0: Bah ouais, mais attendez, mais costume-cravate, tu vois que ça toute la journée dans le métro, que ça soit dans les bus, n'importe où. Tu vas dans un café pour prendre un sandwich. Moi, j'ai vu ça cet après-midi. Tu vois des mecs en costume cravate.
2: Ouais, mais c'est des cadres, hein.
0: Mais attendez. Mais dans ces cas-là, pourquoi qu'on accepte des mecs en costume cravate dans des boîtes de nuit? Et pourquoi qu'on refoule des gens en jean?
2: Ouais.
0: Moi, je ne suis pas d'accord.
9: On me dit qu'on accepte, Gérard, sur IRC, on me dit qu'on accepte les costards cravate parce qu'on n'accepte pas les costards crado.
0: Bah ouais, mais même, je crois, ça sert à rien.
1: Ça sert à rien.
0: Hé, hey, Olivier. Non. Toi, tu as travaillé ailleurs.
1: Je cherche des auditeurs.
0: Non, toi, tu as.
1: Pour une fois qu'Olivier bosse,
0: je suis seul
1: à bosser.
0: Non,
1: tu
0: attends, sur les 24 depuis
1: mais j'ai
0: tout
1: rien
0: à l'heure.
1: Fait, Gérard.
0: Non, mais attends, depuis tout à l'heure.
1: Ça se passe plutôt bien.
0: Allô.
1: Ah, d'accord.
0: Et je viens de regarder, c'est toi. Alors donc.
1: Je dis plus
0: dégage.
1: Allô. Je dis plus
0: non,
1: allô.
0: Non, mais dégage.
1: Non, je te promets, je dis
0: plus. Ça s'est bien passé jusqu'à maintenant. Dégage.
10: Et voilà.
0: Hop, comme au revoir.
1: J'ai rien fait.
0: Dégage, tu prends ton café, tu vas sur le site internet, tu vas dialoguer avec Rigo.
10: Toujours pareil.
0: Et c'est tout. Voilà.
9: Tu l'as vexé, Gérard.
0: Non, mais même, attends. Toi, ça s'est bien passé jusqu'à maintenant, je vois pas pourquoi qu'il arrive. Et j'entends des allô et allô.
1: Ouais, moi, c'est clair, on m'entend pas dire allô.
0: Hein. Donc,
1: je me demande comment tu fais pour être aussi concentré dans ton débat, Gérard.
0: Tuteur,
1: c'est extraordinaire.
0: Tuteur.
11: Oui, je suis là.
0: Donc toi.
11: Bah, personnellement, moi, je m'habille en pantalon parce que j'aime pas les jupes, quoi. Mais bon, ça c'est. Mais c'est aussi à plus agréable d'être en pantalon pour danser parce que c'est plus pratique, quoi. Si tu es en jupe, bon. Puis, comme disait Petit Poil,
0: ouais.
11: Je sais pas, enfin, les jupes, c'est vrai que c'est quand même, ça allume pas mal, quoi.
0: Oh là là. Bon,
1: ouais, réveille-toi, Petit Poil. Hein.
0: Allez,
1: on va
0: allez, qui c'est qui a pas répondu?
11: Petit
0: Tony
11: Poil.
0: Non, Petit Poil, tu viens de répondre.
11: Non,
1: c'était Tuteur. Ah, c'était Tuteur, pardon, excuse-moi.
0: Petit Poil, vas-y.
11: Ouais, alors moi, j'aime bien aller en boîte en tailleur et en robe longue pour pas allumer, justement.
3: T'as pas chaud avec tout ça?
11: Non, je me déshabille vite fait.
0: Bon, mais de manière pour voir.
1: Les vestiaires.
0: Non, ouais, mais de manière, il y a un vestiaire pour mettre les fringues, mais faites-moi confiance que quand vous voyez après, vous êtes quand même des allumeuses. Hein. Alors, venez pas nous dire le contraire.
11: Mais il faut pas généraliser, Gérard.
0: Ouais, mais de manière, je prends pas mon cas pour une généralité, d'accord?
11: Ok, chef.
0: Ok. Bon, alors maintenant on fait la conclusion. Donc, Crouton.
11: Moi, la conclusion, c'est que ça n'a pas apporté grand-chose sur ce débat. Il y a eu des choses peut-être intéressantes pour certains. Enfin, pour moi, je trouve pas, hein, mais peut-être que pour certains, il y a eu des choses intéressantes.
0: Non, mais est-ce que pour toi, est-ce que le débat s'est bien passé?
11: Oui, ça c'est sûr, il s'est très bien passé, mais il n'y a pas eu grand-chose d'intéressant parce que je trouve que tu t'es énervé un peu trop vite.
0: Non, Crouton,
11: oui.
0: Crouton, je me suis pas énervé, je pense que je vous ai répondu à chaque question que vous m'avez posée.
11: Gérard, t'as trop généralisé sur tout le monde. T'as pris un exemple et ça y est, t'as généralisé.
0: Mais oui, mais de toute manière, là-dessus, je suis obligé de voir pour essayer de mettre un peu d'ambiance. Ok.
1: Ah, t'as eu raison.
11: Parce que de l'ambiance,
0: on aime mieux. Ouais, ben, pour un, à part Oignon que j'ai viré, sinon, j'ai viré personne. Maintenant, Max est là. Donc, Max, il va peut-être nous renseigner sur le prix de.
12: C'est 2 millions.
1: J'ai écouté.
0: Donc, pour toi, dans les soirées, est-ce que vous aimez mixer? Donc, on m'a dit que. Bon, non, toi. Dégage. Merci, Olivier.
1: Gérard, je t'écoute. C'est quoi la question?
0: Non, parce que
1: combien,
0: j'ai demandé.
1: J'ai écouté.
0: Donc, on m'a.
1: J'ai entendu des chiffres. Donc, genre, que pour le prix, combien coûte aujourd'hui du matériel pour mixer correctement? Donc, j'ai entendu 1 à 2 millions.
0: Moi j'ai dit c'est.
1: Non, Olivier. C'est toi. Non, Olivier a dit 50 millions.
0: Ouais,
1: j'ai écouté, c'est pour dire.
0: Lui il m'a dit.
1: Enfin, il a dit qu'il était comme toi à peu près entre 1 et 2 millions.
0: Non, il m'a dit 250 balles.
1: Non, ça c'est la table de mixage.
0: Ouais. Et puis.
1: Rigo a confirmé. J'ai écouté, 254 francs, j'étais là.
0: Ouais. Et toi, pour toi, personnellement, toi qui est un grand amateur de mixage. Toi qui aimes bien mixer. Donc, pour toi, le prix, on va.
1: Alors moi, je pense qu'il faut aujourd'hui plus d'un ou deux millions.
0: C'est-à-dire
1: que si tu veux du bon matériel pour mixer un peu comme à la loco, je pense qu'il faut mettre dans les 7-8 millions.
0: Ah.
1: Nouveau.
0: Donc, ça fait 70 000. 70 000 francs. 70 000 à
1: oui,
0: 80 000.
1: 80 000 francs, à peu près. Mmh. Pour une table de mixage, j'entends. Ouais. Si tu veux avec les platines, moi j'ai ça chez moi, il y en a pour 120 000 balles.
0: Ben d'accord.
1: Attention, non mais ce qui est bien après, c'est qu'une fois que t'as le matos, je parle pas des amplis, des enceintes. Hein. S'il y a plus des amplis enceintes, il faut rajouter voilà. 40 000 balles. Après, ce qui est bien, c'est que les disques, bon, c'est du vinyle, comme ça en import, souvent c'est des imports.
0: Ouais, comme Tony nous a dit.
1: Bon, je vais acheter ça, tu l'as dit tout à l'heure, sans faire de marque.
0: Non, c'est Tony qui l'a dit, c'est pas moi.
1: C'est à peu près dans les 400 francs un disque.
0: Mais moi,
1: donc c'est pas très très cher après. Après, c'est pas très très cher.
0: Non. Mais moi,
1: 400 francs le disque,
10: parce que c'est la passion.
1: Moi, j'en achète à peu près 40. Je m'en sors pour 4 000 à 10 000, enfin entre 4 et 15 000, 20 000 francs.
0: Mais moi, j'ai une question
1: qui brûle les lèvres.
0: Te poser.
1: Elle te brûle les lèvres, je crois, non?
0: Je l'ai posé à Rego, ouais. Et Rego m'a dit que ça. Il me dit oui. Est-ce que quand tu mixes, par exemple avec le disque, comme tu fais toi à la loco,
1: ouais.
0: Est-ce que c'est l'abîme ou pas? Rego me dit oui. Rego m'a dit oui.
1: Oui, parce que le problème, c'est que lui, c'est un DJ de hip-hop, ils savent pas manier les disques.
10: Il l'a dit trop vite, oui.
1: Dans la techno.
0: Bon, non, toi, tu sais pas mixer. Alors, toi, va apprendre à mixer. Non, mais
1: en techno, on scratch pas. Comme il scratch,
0: mm-hmm.
1: Nous, on n'utilise pas ça, le scratch. On utilise un peu le velcro.
0: Mais est-ce que ça abîme.
10: Non, parce que le ça
1: disque.
10: Agrippe.
1: Non, ça l'abîme pas. Ça abîme pas le disque que tu veux mettre. Parce que si tu veux pas abîmer le disque que tu veux mettre, par exemple, au lieu de jouer la face A, tu vas faire exprès de scratcher sur la face B. Comme ça, le disque que tu veux écouter, c'est sur la face A. Tu l'abîmes pas, le disque.
10: C'est simple.
1: Si tu veux pas abîmer. Non, mais c'est une technique, hein. C'est très technique. Je reconnais, je m'excuse, on fait une parenthèse. Si vous voulez pas mimer les morceaux que vous aimez bien sur le vinyle, par exemple, si sur la face A, c'est le morceau que tu adores et que tu veux le mixer, pour pas l'abîmer, tu joues la face B.
0: Ouais, mais dans ces cas-là, tu retournes le disque. Mais comment tu peux retourner le disque quand t'es en boîte?
1: Tu joues pas le disque.
10: Tu l'écoutes pas, c'est tout.
1: C'est-à-dire que tu vas passer un disque en disant voilà, sur la face A, je voulais passer le tube de Das Fuck.
0: Das Puck.
1: Et bah tu dis ok, je vais pas mimer mon disque en mettant les doigts dessus, donc je joue l'autre face, donc c'est un morceau qui est pas connu, mais les gens savent que sur ce morceau pas connu, sur l'autre face, il y a le tube.
0: Donc ça mime pas le
1: non,
0: disque.
1: Non, ça mime pas la face A.
0: Ouais, non, mais même que ça soit la face A ou B, on s'en bat les.
1: Non, ça le bousille le disque. Ça l'oreille.
0: D'accord. Okay.
1: En gros, t'achètes le disque, tu le mets trois fois en soirée, il est mort, il faut en racheter un, et un disque, juste ça coûte pas cher. Avec Rigo, il peut te dire en hip-hop, okay. C'est à peu près pareil, à 5 francs près.
0: Ouais,
1: c'est dans les 400 francs. 400 normal, francs, ouais. En import, ça a coûté 600 balles le disque, mais ça vaut le coup.
10: Ouais, en marbre, encore plus cher.
0: Ouais, mais je pense que maintenant, on n'arrive plus à trouver des. Maintenant, c'est uniquement.
1: C'est-à-dire que si tu cherches le live du Palais des Sports de Johnny en 77, en vinyle, c'est un peu dur.
0: Attends.
1: Non, mais en techno, c'est à peu près 600 francs le disque, c'est pas très, très, très cher.
0: D'accord.
1: Genre que pour faire une bonne soirée, pour faire un bon mix de 3 heures, il faut à peu près 50 disques. Donc tu calcules 50, multiplie 50 disques à peu près. On va dire 110 pour faire une nuit complète à 600 francs le disque.
10: 200 000.
1: Ça fait à peu près 60 000 francs. Pour 60 000 francs, tu peux faire une bonne soirée.
0: Et donc, grosso modo, donc pour finir, pour répondre à la question que j'ai posée, de toute manière, j'aurais pu la
1: vas-y,
0: poser
1: pose la question
0: à tous les auditeurs.
1: Oui, vas-y, pose la question.
0: Donc, même s'ils sont encore là,
1: oui, mais vas-y, pose la question, c'est quoi?
0: Donc, pour toi, donc tu serais prêt à mettre combien dans toute une table? Donc, toi, pour toi, 120 000.
1: Ma bite entière.
0: Ouais, c'est ça, ma bite entière. Ok, je te remercie, Max. Donc, Crouton.
13: Oui, ben. Je viens de faire ma conclusion.
0: Donc, petit poil.
13: Ouais, bah alors moi, je dirais que, bon, certaines choses, t'as raison.
0: Mm-hmm.
13: Mais en fait, certaines choses, tu crois toujours avoir raison. Et en fait, quand on n'est pas d'accord, t'essaies toujours d'avoir le dernier mot, ce qui est dommage. Et bon, sinon, ça s'est bien passé, c'était calme. Donc, ce serait bien que ça bouge un petit peu, quoi.
0: Ah, mais que ça bouge. C'est où aller que ça bouge? Dans ces cas-là, le deuxième, je vais bouger plus.
13: Ok.
0: Je vais m'énerver et voilà. Ça va être encore plus dur.
13: Mais non, pas
0: parce que là, je vais m'attaquer. Non, mais attends, petit poil. Là, je vais m'attaquer sur un truc que j'ai vécu. C'est les transports routiers.
10: C'est du lourd.
13: Ouais, mais on l'a déjà fait, ça, les routiers.
0: Et alors, si ça te plaît pas, tu fais une chose, tu écoutes ta radio, tu zappes sur une autre radio.
13: Non,
0: ok
13: carrément.
0: En de bon entendeur, salut.
13: Ouais, bon, bref. Non, mais
0: c'est. Non, il n'y a pas de. Ah, bon, bref.
13: T'es pas obligé de t'énerver pour avoir de l'ambiance.
0: Non, mais attends. Dans ces cas-là, tu me dis, ouais, je me suis pas énervé. Mais attends, moi, c'est mon chef qui m'a dit de pas m'énerver.
1: Mais tu peux t'énerver si ça reste cohérent. Si tu t'énerves sur quelqu'un qui dit des conneries, d'accord. Si tu t'énerves parce qu'un mec, à un moment donné, parle au-dessus d'un autre, c'est pas normal. Par contre, sur les routiers, ça risque de gueuler. Mais c'est normal, c'est ton métier, c'est un amour de métier.
0: Eh ouais. Et ça,
1: tu sais de quoi tu parles. Putain, merde.
0: Alors, tuteur.
14: Twitter.
13: Moi, c'est la première fois que je participe à ton débat et je trouve que c'était plutôt cool, quoi. Mais c'est vrai que il faudrait qu'on s'écoute un peu plus les uns les autres parce que c'est un peu le bazar des fois.
14: Ouais, non, mais attends, écoutez-nous les uns les autres.
1: Aimons-nous aussi, hein, putain.
14: Ouais, il y a aimons-nous,
1: aimons-nous, putain.
14: Ok, Tony.
3: Ah. Oui, aimons-nous. Mais moi, je voulais, pas plus que Max est là, il faudrait que tu lui demandes, parce que tu me croyais pas, le prix d'une platine russe.
1: Alors, le prix d'une platine russe, j'ai entendu parler d'en euros.
10: 400.
1: Ouais, c'était à peu près ça. Alors là, en russe,
15: ça fait 24 francs français, je crois.
1: Je sais pas. Bah non, mais là-bas, maintenant, ça s'échange avec des bouteilles de vodka, donc il faudrait parler en vodka. Je sais qu'une platine avec du bon matériel en URSS, moi j'ai vu ça, ça vaut.
10: C'est Pierre Import, non ?
1: Ah ?
10: Pierre Import, moi je l'ai vu chez Pierre Import.
1: Je sais pas, je crois que c'est. Pour. Deux putes ukrainiennes, je pense que tu peux avoir du bon matos.
10: Ouais, c'est sûr. C'est sûr.
3: C'est une demi-lada, quoi, à peu près.
1: Ouais, à peu près, ouais.
14: Ah. Bon, col roulé pour terminer.
3: Ouais, voilà. Bon, bah, pour ma conclusion, moi, je voudrais dire que, au début du débat, je me doutais que les filles étaient des allumeuses en boîte de nuit, mais ouais. Là, j'en ai eu confirmation.
14: Voilà. Ouais. De toute manière,
1: j'ai beaucoup apprécié ce qu'a dit Gérard, effectivement, pour les filles qui se permettent de mettre des choses ras la foufoune jusqu'à la hauteur des genoux.
3: Ça peut pas être permis, ça.
1: Moi, je trouve ça, également, je trouve que c'est, en fin de compte, c'est provoquer l'acte sexuel.
14: Voilà. Donc moi, conclusion de ce débat. Bon ben, je pense que j'ai pas trop de choses à rajouter parce que j'ai répondu à peu près à toutes vos questions, même sur Internet. Peut-être que j'ai pas pu tout le monde a pas pu comprendre ce que
9: je
14: disais.
9: En plus, ça augmente. Il y a 250 personnes.
14: Oh là là, ah bah, ça va. Là. Mais sur Minitel, zéro.
1: Qu'est-ce que tu donnes?
14: Donc, le deuxième débat portera sur les routiers. Ouais. Donc, on va s'écouter Patrick Petit Suisse avec Ma Cravate Marche au Diesel. Et vous pouvez toujours nous appeler. Bah, mais attends, c'est l'autre cab. Donc, les numéros à rappeler, Manu.
1: Ils ont changé ou quoi, non?
15: Bah non, ça a l'air de marcher toujours. 0803 08 5000 et 0877 voilà. 6000 si ça marche.
14: Et toujours 3615, Cloud Fun Radio, rubrique direct, et toujours l'internet www.fr, Fun Radio. Et je vous retrouve d'ici 10 minutes.
16: Non, j'arrête de fumer, je fais un régime. Ça, c'est pas bon. Là, j'ai pas de conseils à te donner.
1: D'accord, mais si t'avais un conseil à lui donner, ça serait lequel? Même si t'en as pas, hein, c'est pas grave. Hein. Un conseil que tu n'as pas, ça serait lequel?
16: Non, mais le mieux, c'est que, bon, ben, tu diminues petit à petit.
1: Non, t'as pas compris, Gérard. Attends, regarde-moi. Je vais le faire, Sophie, je vais l'expliquer. Sophie, elle fumait depuis longtemps. On va dire un paquet par jour, à peu près, hein, d'accord? Ouais. On va simplifier les choses. Elle fumait un paquet par jour depuis 4-5 ans. Mm-hmm. Et depuis une semaine, elle a arrêté de fumer, définitivement. Le problème qu'elle a aujourd'hui, Sophie, c'est que le fait d'avoir arrêté de fumer, elle compense en mangeant plus que d'habitude. Donc elle prend du poids. Et c'est vrai que souvent quand les gens arrêtent de fumer, tu en as souvent entendu parler, les gens ont tendance à manger des bonbons, des sucettes et des machins, du sucre, voilà. Et donc à prendre du poids. Le problème c'est qu'aujourd'hui, au bout d'une semaine, Sophie a pris déjà 3 kilos. D'accord? Donc elle se dit que si ça continue comme ça, dans 15 jours, elle en fera 6 de plus, 9 de plus dans 3 semaines, soit 12 dans un mois. Donc elle doit se poser la question, peut-être pas elle particulièrement, mais pour les gens qui sont de l'autre côté, qui sont dans le même problème, est-ce qu'il vaut mieux pas pour elle reprendre à fumer, donc de se redroguer, plutôt que de prendre du poids et devenir énorme?
16: Qu'elle fait gaffe à son alimentation. Est-ce qu'elle va manger derrière? Mange derrière. Parce qu'en fin de compte.
1: Tu n'y avais pas pensé, je pense. Personne n'y avait pensé, Maëlle non plus, Sophie, c'est dommage.
16: Non, c'est l'alimentation. Parce que si tu manges, par exemple, steak, poulet ou autre, mais c'est sûr que là-dedans, tu risques de prendre plus de poids. Mais faut te dire une chose, que c'est pas en essayant de vouloir dire j'arrête tout que tu prendras pas de poids. Au contraire, faut y aller petit à petit, étape par étape. Là, tu veux t'arrêter sur un truc.
1: Ah, tu veux dire Gérard, là j'ai compris, je crois que Sophie Mel on n'avait pas compris. D'après Gérard, et c'est pas con, elle grille les étapes. Personne n'y avait pensé, ça.
16: Mais en fin de compte, faut qu'elle essaye de voir par elle-même si elle veut. De toute manière, j'ai pas son âge.
1: 23 ans de Paris. Sophie, 23 ans de Paris.
16: Moi, ton poids. Ton poids sans indiscrétion.
17: Sans indiscrétion, 55 kilos.
16: 55 kilos. Donc, 55 kilos.
18: Je suis en train de faire des calculs.
16: Non, mais essaye de voir. Tu manges quoi dans la journée sans...
17: Sans indiscrétion.
18: Einstein.
17: Non, en fait, ce que je mange à la place des clopes.
16: Oui. Non, mais ce que tu manges en général.
17: Ce que je mange en général, essentiellement des fibres.
16: Hein ?
17: Essentiellement des fibres.
16: Des fibres, c'est quoi ?
17: Des légumes.
18: Des fibres, ah oui, des fibres.
16: Mais attends, moi...
19: Ah, de te marrer, putain.
18: Des fibres.
16: J'en connais un tout à l'heure.
18: Attends.
16: Hey,
18: les gars, si Sophie avait de manger des fibres, ça la regarde.
20: Elle va grossir. Hein.
16: Elle va grossir.
18: Non, justement.
16: Tu sais ce que c'est, une fibre. N'importe quoi.
18: Ah Gérard, c'est pas nous qui l'avons dit, c'est toi.
16: Non, c'est pas moi.
18: On réécoute.
16: Ah bah vas-y, de toute manière c'est ton auditrice.
18: Mais je te dis que t'as dit des fibres. C'est toi que... Elle a dit des fibres.
17: Quoi, donc je te disais, Gérard, que je mange essentiellement des légumes, des fruits, tu vois, des choses comme ça. Et pour compenser, c'est vrai qu'au début c'était des petits bonbons, des choses, enfin bref, et puis aujourd'hui c'est des choses comme sans sucre.
16: D'accord. Ah ouais, non mais de toute manière des trucs faut voir ton côté ce que t'as envie de faire. Dans ce cas-là, c'est à toi de prendre. C'est à toi de voir.
17: Gérard, si je sais pas, un jour Sandy et toi vous envisagez d'avoir un môme.
16: Oui.
17: Tu continuerais de fumer ?
16: Non. Alors attends Sophie. Derrière au standard, vous vous calmez. Moi, je peux te dire une chose, que le jour avec si un jour je même si je veux avoir un enfant avec Sandy et même Sandy, on peut l'appeler en direct.
18: Non,
16: je suis prêt.
18: Pourquoi tu fais un doigté, toi ?
16: Je suis prêt.
18: Oui, attention, écoutez
16: bien. Sur la tête de Max. Je suis prêt. Je suis prêt d'arrêter de fumer. On appelle Sandy.
18: Non, parce que là, non, autant j'avais un cœur en or, autant t'es en train de me faire battre à 2500 km/h là. Hein. Hey, oh, tu jures pas sur ma tête, hein, gamin.
16: Si.
18: Non.
16: Si.
18: Bah, tu jures sur ma tête, ce con. T'es taré ou quoi ?
16: Non.
18: Ah, mais jure pas sur ma tête, t'es taré ou quoi ?
16: Non, mais moi je te jure sur ta tête.
18: Non, mais c'est bon.
16: J'arrête de fumer. On appelle Sandy en direct.
21: Occupé.
16: Non, c'est pas occupé. Attends, c'est pas toi qui l'appelle. C'est Manu. Non. Eh, fais gaffe.
18: Putain.
21: C'est le numéro, c'est bon.
16: Eh, fais gaffe,
18: tiens pas debout. Bon, si vous avez des questions, en tout cas, posez à Gérard, puisqu'il est là pour la libre antenne. Si vous avez des conseils à lui demander sur un...
17: Et puis, il est en forme.
18: Ah, attention.
22: Non,
21: c'est chez toi, ça ?
22: Gérard, c'est chez toi ?
21: Non, t'as un
22: 3668
18: chez toi, Gérard.
22: Attentive et
18: contacte
22: facile.
21: On peut pas
22: le
21: couper.
22: Sur tous les...
18: Assieds-toi.
21: Quoi, fantasma, c'est pas ça. Arrête.
18: Non, t'arrêtes.
16: Mais gaffe pas ta gueule, toi.
18: Parce que je vais pas te louper, hein. Dis-lui.
16: Mais gaffe, parce que je vais pas te rater, là, c'est bon.
18: Il t'a raté 15 fois jeudi dernier.
16: Non. Tu me l'appelles.
21: Non,
18: c'est bon.
21: Il va faire pour se rattraper.
16: Non. Non. Elle te répondra pas. Manu,
18: t'appelles
16: Sandy.
21: Non, c'est bon.
18: Ah bah tu lui as raccroché au nez. T'as coupé, salaud. Oh putain.
16: Putain, t'as un bâtard ou quoi?
21: Non, écoute.
16: Putain, tu lui appelles.
21: Ah, ça y est.
18: Allez, c'est parti.
16: Non, tu me fais pas un faux numéro.
18: Non, tu fais le bon.
16: Moi, je connais pas.
21: Attends, calme. On se calme, putain, ça va. Oh la foudre. Attends, calme-toi. Attends.
18: Alors on appelle chez donc Gérard pour voir si Sandy va bien. Va arrêter.
17: Elle est fumeuse.
18: Hein?
17: Elle est fumeuse.
16: Oui, elle est à la maison.
17: Bonjour, et bienvenue sur Fun Radio. Nous pourrons
4: dès maintenant.
18: Putain.
5: Toutes les lignes sont occupées.
18: Putain. Ah,

0: 96.3 sur un petit billet. Oui, eh, vous arrêtez au standard, là.
1: Oh là là, la Tusa, putain. Oh,
2: hey. Putain,
3: t'es, non, t'es vraiment trop mauvaise. Oh.
1: Mais c'est moi qui gère, c'est moi, quoi.
2: Gère.
1: Bon, alors, Gérard, tu veux qui? Super Poulain. Super Poulain. Ah, il est parti, Super Poulain, je le rappelle.
0: Non, mais attends, pour un sang, Manu.
4: Non, je peux pas mettre de 10, c'est pas possible.
0: Tu me les mets tous. Non, mais tu me les. Mais
4: ils y sont tous à l'antenne.
0: Yves Saint-Martin, 21 ans, Paris. Bah, t'éteins ton micro quand je parle.
1: Pardon, je briefe les auditeurs. Yves Saint-Martin, t'es là?
5: Oui, bonsoir, oui.
1: Oui, enfin, oui.
5: Oui, je suis là, oui, bonsoir, c'est Yves Saint-Martin.
0: 21 ans de Paris.
5: Oui, tout à fait, 101.9.
0: Et Marie-Sarah Lecomte, 24 ans de Lille, 97.5.
6: Bonsoir Gérard, bonsoir la France. Ouais.
0: Non, c'est pas toi que je m'adresse, c'est à Manu.
4: Oui, je sais, vas-y, enchaîne.
0: Donc alors, première question. Auriez-vous déjà été dans un centre d'équitation? Si non, aimeriez-vous y aller et pourquoi? Alors on va demander à Petit Canasson.
7: Oui, bah écoute, les centres d'équitation, c'est pour se faire mettre deux trois coups de rabot à l'endroit où il faut.
0: Ouais.
7: Et puis éventuellement, je sais pas, si tu peux parier un petit peu d'argent et puis faire du fric au passage.
0: Non mais ça, attends, mais ça justement.
7: Ah bah, ça sert à ça aussi, hein, je vais dire, ça se fait dès les centres d'équitation, hein, tu paries direct. Hein, les futurs jockeys, ils ont 10
0: ou 12 ans. Attends, commence pas déjà à vouloir prendre déjà les autres questions.
7: Ah bah, que, excuse-moi, je savais pas.
0: On en est qu'à la première, tu as pas déjà y aller sur la quatrième, toi.
7: Excuse-moi.
0: Donc, Super Poulain.
6: Oui, bonsoir Gérard.
0: Donc, 23 ans, 99.3 de Pithiviers, c'est ça?
6: Exact, oui.
0: Donc, alors, pour toi?
6: Tu peux me dire la question, s'il te plaît?
0: Alors, auriez-vous déjà été dans un centre d'équitation? Sinon, aimeriez-vous y aller et pourquoi?
6: Je suis déjà allée dans un centre pour faire mettre des fers à cheval aux chevaux.
0: Mmh. Donc, alors, le centre d'équitation qui existe en France, normalement, si je me trompe pas, et je pense que tous les auditeurs là qu'on a, et le centre d'équitation où qu'on apprend à monter sur des chevaux, normalement, c'est Saumur, c'est bien ça?
6: Ouais, c'est le cadre noir.
0: Exactement. Ouais, c'est le cadre noir à Saumur. Ouais,
6: c'est à côté de l'aquarium de Touraine.
0: Ouais, donc c'est bien ce que je pensais aussi.
7: Mais attends, Gégé, la formation pour les poneys, elle se passe là-bas aussi, ou c'est juste les chevaux?
0: Non, ça, c'est uniquement que les chevaux qui se passent à Saumur. Hein.
7: Et les poneys, les mulets, les bourricots, tout ça, c'est
6: ouais.
0: Oh, Manu,
1: ouais.
0: Au standard.
1: Mais on fait l'arrière en binôme, en fait.
7: Regardez les deux toutouses, là.
1: Ouais.
7: Faut coller l'un à l'autre.
1: Moi, je m'occupe de
4: on
1: la
4: fait une double réa. À Pau, elle gère très bien le standard, donc on s'est dit, on va faire la double réa.
1: La double.
0: Super Poulain.
6: Ouais, Gérard, donc je te disais, je suis allée dans un truc, bah justement, c'était à Saumur. Je suis allée au cadre noir pour faire ferrer un cheval. Et en fait, j'ai vu le centre d'équitation, machin, avec tous les militaires et les grands chevaux, et c'était très beau.
0: Ouais, donc c'est là-bas qu'on apprend à monter sur des chevaux et qu'on fait leur toilettage et comment qu'on pose des paires.
6: Qu'on leur brosse les dents, tout ça, mais je...
0: Non,
6: on leur brosse les dents.
7: Ah si, c'est vrai.
6: Cadre noir.
7: Ouais. C'est vachement important pour les chevaux, les dents, Gégé.
6: Ouais, les sourires, ouais.
7: C'est comme quand t'achètes des esclaves, faut toujours regarder les dents, comme dans les films. Comme dans les films, les mecs.
0: Yves Saint-Martin.
6: Il est pas là.
0: Oui, il est plus là.
2: Oui. Il est là, ouais.
8: Allô, bonsoir Gérard.
0: Bon alors, bonsoir, toi
8: Yves. Gérard, bonsoir.
0: Salut, je t'ai déjà dit bonsoir tout à l'heure, alors arrête.
8: Excuse-moi, ouais, moi j'y suis déjà allé dans un centre épique pour monter des dromadaires dans mon pays que je viens d'Algérie. Où il y a des centres épiques qui montent des dromadaires, mais qui sont très hauts, qu'il faut prendre des escabeaux parce que c'est beaucoup plus haut que les chevaux.
0: Oh.
7: Tu la genoux, tu fais comme avec les filles.
0: Tu dis au revoir.
2: Parce il est pas bien, tu trouves?
0: Non.
2: Ah bon?
0: Il répond pas.
8: Gérard, on a le droit de s'exprimer aussi sur son radio, nous.
7: On écoute.
6: Même sur Skyrock.
0: Marie-Sarah Lecomte, 24...
6: Bonsoir.
1: Marie-Sarah Lecomte.
0: Bonsoir, alors donc pour toi?
6: Alors pour moi, c'est pas que je suis docile, mais ça me plairait bien de le faire. J'ai jamais été, mais en fait, la position là, les jambes bien écartées sur un cheval, ça me dirait bien, ouais.
7: Est-ce que tu montes avec ou sans selle?
1: C'est une salope, dégage-la.
7: Tu montes sans selle?
6: Sans selle.
0: Tu vas là-bas, toi?
6: Du poivre. Cool.

0: Personne à la place d'Yves Saint-Martin ?
1: Oui, alors là, on va accueillir Poulina, 30 ans d'Orléans, Gérard.
2: Oui, bonsoir.
1: Poulina.
2: Bonsoir Gérard.
3: Bonsoir.
4: Salut Poulina.
3: Fréquence d'Orléans ?
2: Fréquence d'Orléans, 38.9.
3: 108.9, ok.
4: Bien con.
3: Ouais. Donc, alors, pour toi, la question ?
2: Oui, je suis déjà allé dans des centres hippiques où j'ai vu des animaux bien montés. Et ça m'a relativement émoustillé, je dois dire.
5: Est-ce que tu as vu des étalons italiens, par exemple ?
2: Oui, bien sûr, en pleine action.
5: En pleine action, ouais.
2: En pleine saillie, je dois dire que c'est impressionnant. Hein. Ça, on doit dire que, je veux dire, Rocco Siffredi à côté, c'est un nain. Hein. C'est le passe-partout du sexe. Hein, parce que là, ça atteint des longueurs, hein, quand même. C'est impressionnant. Hein. C'est tuyau d'arrosage, hein, quand même. Hein.
5: Une lance à incendie, moi, je dirais.
2: Oui, c'est ça, voilà.
5: Une lance de pompier, quoi, en fait.
2: Et il y a de la pression.
3: Auriez-vous déjà été dans un centre d'équitation ? Sinon, aimeriez-vous y aller ? Et pourquoi ? Je te demande pas...
2: Ça y est, j'y suis allé tout à fait pour voir des étalons en pleine action.
3: Ça
2: fait partie aussi du monde hippique, la reproduction, la saillie. Je veux dire que c'est comme ça aussi qu'on développe des élevages dans les haras. Il y a les chevaux étalons qui honorent les juments et ils ont la vie de rêve, hein, parce qu'ils en ont une douzaine à leur disposition. Genre, le harem, c'est pas si loin de chez nous, c'est dans les haras. C'est pas les harems, c'est les haras.
5: Mais moi, Gégé, moi, ce que je me demande, c'est comment on arrive à faire, tu sais, des lignées de chevaux champions alors que c'est des animaux. Mmh. Alors qu'il y a quand même des gens qui font partie de la race humaine, qui sont, tu vois, qui font partie de lignées un peu plus, tu vois, limite, quoi.
2: Royal Canin.
5: Ouais, par exemple, ouais.
3: Non, mais arrêtez de presser.
5: Est-ce qu'il faudrait pas faire un petit peu de tri au niveau des saillies dans la race humaine ?
3: J'en connais un tout à l'heure qui va morfler.
6: Mais parle devant ton micro,
3: Gilles. Ouais, non, mais t'amuses pas avec les micros, toi, là-bas.
4: Évitez des
7: impôts. C'est bon, y'a rien, hein.
5: Y'a rien là,
6: Gérard, y'a rien, vas-y.
7: Pas de soucis.
3: J'ai jamais eu l'occasion d'aller dans un centre hippique. Je voudrais bien aller, surtout à celui de Saumur, comme on avait dit avec Super Poulain.
6: Tu y allais pourquoi ? Pour picoler ?
3: Non, j'aurais bien voulu voir comment qui dressait les chevaux et puis tout ça.
2: C'est vrai qu'il est déjà monté sur un manège avec des chevaux quand même.
3: Non.
5: Il y a du pinard à Saumur.
2: C'est pareil, hein.
4: Et du bon pinard.
6: Il n'y a pas un centre équestre à l'hippodrome de Longchamp où tu vas là ?
3: Non.
6: Si, sûrement.
3: Il n'y a pas de centre équestre là.
5: Il y a Vincennes.
2: Il n'y a que Michel Drucker qui fait du vélo là-bas. Hein. C'est très très surcoté.
6: Il y a peut-être un centre pédestre alors. Tu connais peut-être mieux, non ?
3: Ouais. Bon, arrête de dire tes conneries, toi, ça vaudra mieux parce que si tu veux pas morfler, t'arrêtes, d'accord ?
5: Il a raison, moi je kiffe les randonnées pédestres.
3: Qui c'est qui vient de dire ça ?
5: Canasson, petit canasson,
3: ouais,
5: j'ai le droit d'aimer la marche à pied, attends, j'ai le droit, c'est tout.
3: Ah bon, sinon, ouais. Tu vas voir comment que je vais te faire, toi,
5: Gégé, tu es partisan plutôt du trot ou du galop ? Tu l'as fait trotter ou tu l'as fait galoper ?
3: Qui ?
5: Je sais pas, si t'avais une jument, par exemple. Je sais pas si c'était pas une vieille bourriquette, si t'avais une jument.
4: Il montait sur moi, c'est tout ?
5: Oh là là là là.
3: Fildar, tu arrêtes avec ça, s'il te plaît.
6: Avec quoi ?
5: Avec les sons, là.
8: Il n'y a plus de son, on avait dit.
3: Tu arrêtes, s'il te plaît, parce que ça commence à devenir rengaine.
6: J'ai pas mis de son. Hein.
3: Donc, avez-vous déjà été dans un centre d'équitation ? Alors, 65% n'aiment pas les chevaux et les grosses pouliches. Mmh. C'est pas mal, les sondages, en ce moment. 33% préfèrent les centres de... Désincto, ça c'est...
6: Désintox.
3: Désintox, ça n'a rien à voir avec des courses hippiques.
6: Mais non, mais les gens préfèrent ça au centre d'équitation, on n'y peut rien.
3: 21% demandent si moi je me suis déjà fait enfourcher.
6: On lance rien.
3: Tu le dis, fais gaffe. Si tu veux pas que je t'insulte, arrête de faire chier tout le monde, d'accord ?
6: Mais je fais rien.
4: Vas-y, laisse-toi, Sarah.
3: Et 7% gagnent de l'argent pour en acheter un. Ça, de toute manière, pour en acheter un, faut déjà avoir du fric. Ah, c'est pas donné. Donc, deuxième question. Peut-on effectuer l'équitation à 3 ou à plusieurs sur un cheval ?
6: Par moment, je me demande si je suis pas con.
5: Ah, ouais. À toi aussi, toi. Ouais.
3: Alors, Fildar, c'est la dernière fois que tu t'amuses à me mettre des doubles sons, d'accord ?
6: Ok.
3: Sinon, tu vires chez toi.
6: D'accord.
3: Petit canasson. Bon, allez.
6: Oh non, Gérard.
1: Non, Gégé, reviens.
6: Ça commençait bien, on apprenait des trucs, tout ça, sur les chevaux, les juments.
7: Pas de foutre le bordel, là, tous les
6: deux. Mais il est de l'autre côté, Max. Et il partait du mauvais côté, donc. Oh, Rigo, t'es pas chez toi. Hein. Alors là, on attend bien sûr Gérard, qui est parti chercher Max du côté droit, alors que Max est à gauche.
3: Gérard, Max.

0: Max est de l'autre côté.
1: Il a une casaque comment, je vais voir ce soir.
2: Ouais, il a une casaque grise, marron. Comme marron. Marron et jaune devant. Hein.
1: Ah,
2: normal. Gérard, taquine la bouteille. Gérard, taquine le bouchon. Bon,
3: oh là là, oh là. Je suis là, putain.
4: Bien
3: bossé.
2: Alors voilà.
0: Ouais, bah arrête de faire vos conneries. Mais toi, t'arrêtes avec tes doubles sons, d'accord ? Un conseil que je te donne.
2: Y a pas de double son, tout a été réparé.
5: Tu n'as pas les disques là.
2: Mais si, on en est là. Alors Gérard, on y va ?
0: Bah ça, ça commence à bien faire. Ça commence à bien faire vos conneries là depuis tout à l'heure, hein.
2: Ouais.
0: Petit canasson donc pour toi.
1: Oh bah c'est quoi la question? T'as pas posé la question du
0: alors
1: coup.
0: Peut-on effectuer l'équitation à 3 ou à plusieurs sur un cheval?
1: Oh bah si tu veux le crever au bout de 100 mètres, ouais, tu montes à 15 dessus et c'est bon, tu l'achèves le bestiau. Hein. Non, le cheval c'est pour 1.
0: Mm-hmm.
1: Sauf dans les westerns, si tu prends une squo sur la croupe, tu peux monter à 2.
0: Non mais t'as plus, hein, je vais te dire une chose que déjà, quand il y a deux chevaux là sur des cirques, fais-moi confiance qu'ils montent à plusieurs dessus. Hein.
2: Attends, les deux chevaux, on n'en voit pas dans les cirques.
0: Des chevaux, espèce d'andouille.
1: J'ai vu les suspensions,
6: à deux chevaux on peut aller à 4. Hein.
7: Il est là, c'est pas.
0: Hein, écoute ce que je te dis, ça vaudra mieux que de faire des conneries.
7: Qu'est-ce que t'as dit à Miss Daddy, toi?
0: Fildar, c'est la dernière fois que je te dis tout à l'heure, tu recommences encore une fois, je t'éclate.
3: Et je te sépare, hop.
0: Super poulain.
8: Ouais, Gérard.
7: Mmh, on en mange, c'est bien.
0: Oh, bon, mais vous atteignez vos micros, là, les deux.
1: Les deux
7: PD de la bande FM, merde.
1: Les deux PD de fun.
7: Les deux PD.
0: Salut!
1: Salut les mecs!
8: C'est cassé?
0: Putain, je sens que je vais finir de bonne heure ce soir.
3: Non, pour te calmer, Gérard, tu peux peut-être répondre à Jet, il te demande si t'as déjà bouffé le steak d'une jument.
0: Non.
8: Quoi la question?
1: De bouffer la couenne.
0: Petit canasson, au revoir.
1: Oh, bah pourquoi?
0: Hop, ça t'apprendra.
1: Bon,
0: au revoir. Donc, super poulain, ouais.
8: Ouais Gérard, donc je sais plus ce que c'était
9: deux,
8: ta question.
9: Deux ou trois.
0: Peut-on effectuer l'équitation à trois ou à plusieurs sur un cheval? Donc je pense que si t'as été à Saumur, ouais. ils te font voir comment qu'il faut faire.
8: Ouais, il y a des selles à trois places,
0: mm-hmm.
8: Mais c'est pour monter sur des gros chevaux, tu sais, des gros chevaux de labour là.
0: Ah ouais, je vois, c'est comme dans les cirques.
8: Je sais pas, à Saumur, il y a des selles à trois places avec trois étriers, machin, et ouais, tu peux monter facile, 3, 4, même 5 sur un cheval, il n'y a pas de problème, hein, c'est résistance. Hein.
0: Poulina.
10: Oui, bah, normalement, on monte à 1 sur un cheval, au-delà de 2, ça s'appelle un gangbang, ou également dans le monde de l'éducation, un cheval qui se fait monter par plusieurs personnes, c'est un gangbang, bon ben bah, voilà. Donc c'est pas trop recommandé pour la santé du bourrin quand même, hein.
0: Je sens que tout à l'heure il y en a deux qui vont virer.
3: Ouais, hein. Un seul suffirait. Hein.
0: Ouais, mais ça va être lequel que je vais virer au hasard, ça va être Fildar.
3: Ah non, moi je parlais pas de.
2: Bon, alors qu'est-ce
0: que
2: tu veux
0: virer l'autre gros porc là à côté de toi? Voilà, si tu veux, hein.
11: Bon, GG, à la place de petit canasson.
2: Fais quand même attention à ce que tu dis, Lascar.
11: Grand Dada, 26 ans de Vincennes.
12: Bonsoir.
8: Bonsoir, Grand Dada.
12: Bonsoir tout le monde. Bonsoir, Gérard.
3: Grand Dada, mes amitiés à
11: Omar Sharif.
12: Omar Sharif, ouais. Ok, très bien.
0: 101.9, c'est ça?
12: Voilà.
0: Ok. Marie-Sara Lecomte.
2: Elle a divorcé.
0: Bon,
2: en fait.
0: Allez, hop.
8: Non, mais attends.
2: Non, mais elle est là.
8: Je suis là. Je crois que le cheval, ça m'excite bien, parce qu'un truc à deux ou trois à poil sur un cheval, je vais te dire, ouais.
12: Toi, tu te fais prendre par un cheval ou quoi?
8: Non, et par devant, par derrière, deux ou trois, c'est très sympa.
11: C'est rêve, ouais.
0: Et gros dada, pour finir.
12: Déjà, c'est grand dada.
0: Grand dada,
12: ensuite,
0: pardon.
12: Ensuite, j'ai pas entendu la question, puisque j'étais au standard.
0: Peut-on effectuer l'équitation à trois ou à plusieurs sur un cheval? C'est la dernière fois que je répète les questions.
7: Prédé va.
12: Alors, si ça continue comme ça, ça va pas aller. Donc, oui, c'est tout à fait possible. Dans les cirques, il arrive qu'on peut être même 10 sur un cheval. Mmh. Et ils se mettent les uns sur les autres et tout.
0: Donc, c'est bien ce que je disais tout à l'heure.
12: Je sais pas, j'étais en antenne, donc j'ai pas entendu.
0: Non, mais j'en ai parlé tout à l'heure que dans des cirques, ils montaient à 10 et plus, voire.
12: Ah ouais, bah voilà. Et donc, c'est des lascars.
3: Gérard, sur IRC, on me fait constater que t'as oublié de parler du cheval de Troie.
0: Parler de sa ville de merde, à lui, c'est pas la peine.
2: Ah bah quand même.
0: Hop. J'en parle même pas de sa ville de merde.
2: Surtout que c'est pas du tout de ma vie, hein, espèce de.
3: Ça a rien à voir.
0: C'est pas ta ville, tiens, broutille.
2: Bah non.
3: Le cheval de Troie, non, pas du tout.
10: Le cheval de Troie n'est pas situé à Troie. Hein.
2: Ça c'est vrai.
0: Bon, donc, grand dada.
12: Oui, bah j'ai répondu, moi.
0: Bon, donc, peut-on effectuer l'équitation à trois ou à plusieurs sur un cheval? Donc, c'est comme j'ai dit tout à l'heure, j'ai déjà répondu. Alors, Manu Pildard, dimanche soir, vous passerez avec moi au bureau à Max. On va rigoler. On va rigoler, là, vous deux.
10: Vous allez voir
0: le bordel que vous foutez ce soir. Vous allez voir.
12: C'est pas
0: continuez comme ça.
2: Est-ce que
0: on va rigoler.
2: Nous toucher la quéquette dans le noir.
0: C'est ça, t'as raison, toi, gros porc. Alors, la question, c'est combien coûte un cours d'équitation en hiver plus l'équipement? Et on va s'écouter. Crabe Sari.
2: Non.
0: Sharif.
2: Crabe Sharif. Crabe
0: voilà,
2: Sharif.
0: Avec les jeudis soirs, c'est ça pue le crottin à Fun Radio. Alors ça pue les. Et donc c'était gros Sharif avec le jeudi soir, ça pue le crottin à Fun Radio, ça pue plutôt les pieds de Pudard qui s'est déchancé durant le premier débat. Et donc vous pouvez toujours nous appeler au 0803 08 5000 3615 4 Fun Radio, rubrique directe, et toujours l'internet www.fr où Crigo va revenir.
10: Non, rien à voir.
2: Ah bon, déjà, direct.
0: Ça commence, Pudard.
4: Gégé, je voulais te dire que Poulina était partie. Et qu'à la place, on accueillait Pierrette Bresse.
2: Voilà.
12: Bonsoir, c'est Pierrette Bresse.
8: Salut Pierrette.
12: Pierrette Bresse.
2: Salut Pierrette, la cochonne.
12: De Paris, reine des hippodromes, Paris, 1.9.
8: Bonsoir, moi je me présente, je m'appelle Mégane. J'appelle j'avais une statue.
12: Qui est-ce qui dit ça?
8: C'est Marie-Sarah.
0: Eh ben au revoir.
2: C'est
12: laquelle?
2: Marie-Sarah.
12: Je vais me chercher un coucou, on va te faire monter.
8: T'es content?
0: Voilà,
2: bravo Manu. C'est bien bossé ça,
3: Gérard, il y a Speedy éleveur de pouliches, il te demande si c'était bien toi qu'on voyait sur la couverture du dernier Bilto Magazine.
2: Avec une carotte dans le bec.
3: Non, juste un bel étalon qui te...
0: Non, pas du tout.
12: Pénétré.
0: Manu.
5: PD va.
0: Manu, t'as viré Marie-Sarah Lecomte, donc c'est quelqu'un qui connaît bien Pierre et Bresse. Alors si ça se passe mal, tu vireras Pierre et Bresse.
2: Ah bon, d'accord. En parlant de ça, j'ai pas tout compris à ce que tu m'as dit.
3: C'est encore une affaire de famille.
2: On accueille Guy Lux.
12: C'est une affaire.
5: Non, Bernard, franchement, des fois, je crois que tu vas trop loin et que les réponses que tu donnes, elles sont naves.
12: Bonsoir, je suis un escroc.
0: Vous me les calmez avant que je reprenne le débat ou...
3: Okay, calmez-vous les petits, sinon ça va chauffer.
12: Pas de problème.
0: Mais on récupère qui alors?
12: Grand Dada. Guy Lux.
2: Pierrette Bresse.
12: Et Pierrette Bresse.
2: Voilà.
0: La fréquence.
12: Guy.
0: La fréquence, Guy Lux.
5: De Guy, c'est 101.9, j'appelle de Paris.
0: Mais on peut pas avoir d'autres personnes que trois Parisiens.
2: Tu sais, les courses, ça attire.
0: Combien coûte un cours d'équitation en hiver plus l'équipement? On va demander à Guy Lux.
5: Alors moi j'ai pas les prix, les nouveaux prix, mais je sais qu'à l'époque, la selle c'était très très cher. Mais le reste aussi d'ailleurs. Le cheval, tout ça, vive la vie. J'ai envie de mourir.
0: Pierrette Bresse.
12: Ouais, mais je vais faire pareil, je crois que je vais me suicider. Direct.
0: Bon, alors, Pierrette Bresse, c'est Guy Lux, au revoir. Allez, hop. Hop. Comme ça, vous réglerez.
5: Il y a qui fait du cheval encore?
12: Ah, bonjour, de Ferme Tourade, là.
0: Grand Dada, pardon.
3: Gérard, sur IRC, il y a beaucoup de gens qui te demandent si t'as déjà mangé un steak de cheval.
0: Bah, je te l'ai dit tout à l'heure, non.
2: Ouais, mais si tu l'as dit dans le bureau, on s'en fout. Hein,
3: bah ouais, c'est clair.
12: Ah, t'as jamais fait cuire une fesse de samedi, toi?
0: Au revoir pour toi
12: tour
0: aussi.
12: Ride,
0: oh là, c'est pas mal là, ça va aller vite là, ce soir. Hein.
3: On a dit cheval, on n'a pas dit bout en train.
2: Il reste qui là?
0: Il nous reste plus que Super Poulain, donc vous me récupérez des
2: ans. Non, mais c'est bien, c'est intime comme ça.
8: Ouais, c'est vachement bien les
0: débats. Non, mais. Donc il reste plus que Super Poulain, donc vous récupérez les auditeurs maintenant.
8: Ok. Ouais, mais le problème c'est que je te chie dans le bec, donc tu vas rester tout seul.
0: Ah bah d'accord, alors au revoir aussi. Alors maintenant, vous me récupérez d'autres auditeurs, on reprendra après.
2: Bah Gérard, fais un petit sondage en attendant que les auditeurs arrivent. Justement, je crois qu'il y avait un sondage qui portait justement sur le prix de l'équipement ou sur le prix que devait faire de l'équitation.
0: Non,
2: le matin.
0: C'est à quel âge
2: Non, le dernier, regarde le dernier.
0: Aimeriez-vous avoir un cheval comme animal de compagnie?
2: Bah, celui d'avant, alors.
0: Pensez-vous que l'équitation est un luxe, non?
2: Bah voilà, justement, si. Bah oui, mais.
0: Alors, vas-y. 60% des gens pensent. Je pense que pour les riches, c'est normal, ça c'est vrai. Mm-hmm. De toute manière, il faut être riche pour ça.
2: Bah oui.
0: 20% disent monter un âne, c'est moins cher.
2: Oui.
0: De toute manière, les ânes, tu les fais avancer avec une carotte devant, ça va plus vite.
2: Mm-hmm.
0: 15% estiment que je passe mon temps à branler les chevaux, ça c'est faux. Ça c'est plutôt pour fil d'art. Et 12% me demandent de l'argent pour me faire... pour en faire avec ma bourrique. Alors ça c'est bien pour toi, Pildar, ces deux dernières là. Ça c'est bien pour toi.
2: C'est vrai que tu passes ton temps à branler les chevaux.
0: Ouais, c'est ça, t'as raison.
2: À Longchamp.
0: Ouais, c'est ça, pauvre con, va. Ouais, je sens que tu as bien.
2: C'est pour ça que t'as les mains cagneuses, non?
0: Ouais, bah tu as fait gaffe parce que tu risques de te retrouver dehors.
2: Mmh.
0: D'accord, et Pildar c'est pareil.
3: Et sinon, il y a Crotin sur IRC, il dit qu'il comprend pas parce qu'il dit que chez toi, il n'y a pas de chevaux, mais que ça pue la bouse quand même.
0: Ça pue la bouse, et bien chez lui, ça pue quoi? Ça doit puer le rat pourri. Bon, qu'est-ce qu'on va pouvoir faire en attendant?
3: Putain, il était bon celui-là.
2: Bah, tu meubles, tu fais comme chez toi, hein, tu meubles. Ouais.
0: Bah,
3: c'est toi l'animateur, hein, tu te démerdes.
0: Qu'est-ce que t'as d'autre sur l'IRC? Rien.
3: T'as déjà mangé du clito de jument farci au kyste?
0: Non.
3: De Turpentine?
0: Non, bah Turpentine, elle va se calmer, elle un petit peu parce qu'elle m'énerve.
3: Obi-Wan, il demande si tu t'es déjà fait monter par un cheval. Si oui, qu'est-ce que ça t'a procuré comme sensation?
0: Alors, rien du tout, donc je me suis jamais fait monter par un cheval.
3: est-ce que t'as déjà monté une mule? Demande Dan.
0: Non.
3: Bah, t'es un menteur.
0: Pourquoi?
3: Parce
0: qu'il veut parler de Sandy, donc qu'ils arrêtent
2: c'est
0: avec
2: naze,
0: ça.
2: C'est naze, Rigo, ça. Les mecs de l'internaute, ils sont pas capables de faire un débat correct.
0: Oh, ils sont comme toi. Hein. Ils sont à peu près comme toi parce qu'ils disent que des conneries. Hein.
2: Bah ouais, mais moi je suis payé pour ça.
0: Ouais, bah t'es payé pour ça, mais t'es
3: sinon, il y a Yankee qui voulait...
0: T'es quand même payé pour faire ton boulot aussi de temps en temps.
3: Il y a Yankee qui voulait savoir combien de temps t'as passé à faire de l'équistation.
0: Deux?
2: Ouais.
3: L'équistation?
9: Aucune. 5 fois la même vanne, les mecs.
0: Bon, t'envoies la...
9: J'ai personne!
0: T'as personne? Bah, on va se mettre un disque en attendant.
9: Mais non!
0: Ouais, mais arrête un peu parce que ça...
2: Allez, on rentre en scène.
3: Ça canule.
0: Jument verte.
9: Hein?
0: Jument qui sent.
13: Oui, bonsoir.
0: Ta fréquence, parce bonsoir, qu'ils sont pas bien. Capables. Ils sont pas capables de les marquer.
13: J'appelle, ma fréquence est 107.2.
0: Ok. Tornado.
13: Oui, Tornado. 103.3, Tornado.
14: Tornado.
13: Siffle comme l'éclair.
0: Petite cravache.
15: Ouais, Gérard.
13: Il y a Bernardo avec moi, mais il va pas beaucoup parler, t'inquiète.
0: Petite cravache.
15: Ouais, salut Gérard. C'est 87.8, ma fréquence.
0: 87.8, hein.
15: Ouais.
0: Ok. Et on joue comme quoi?
2: Comme on gagne.
13: C'est vrai, aujourd'hui, on joue comme on aime, Gérard.
0: Comme on aime, ouais. Ta fréquence?
13: Ma fréquence, 87.6. Tu parles, Charles.
0: 87.6. Alors, la question, combien coûte un cours d'équitation en hiver plus l'équipement? Donc, jument qui sent.
13: Bah alors déjà, ça coûte le même prix qu'en été. Donc,
0: non, non, attends. Combien coûte un cours d'équitation en hiver plus l'équipement?
13: Alors l'équipement c'est très très cher, donc tu peux en venir rien qu'avec l'atelier pour 2000 francs à peu près, plus le cheval, si tu l'achètes ça te coûte encore plus cher, mais bon de ce point là t'as déjà ce qu'il faut, et puis voilà quoi, c'est très très cher.
0: Non mais faut dire une chose que déjà le cheval tu peux très bien aller comme on disait tout à l'heure à Saumur, là il y a un centre d'équitation.
13: Oui aussi oui.
15: Pas que Saumur hein Gérard.
0: Ouais, c'est qui dit qui veut dire aussi pareil?
15: C'est moi.
0: Qui? donne ton nom.
15: Bah, c'est moi.
0: Mais qui?
9: Précise ton nom.
15: Voilà. Oui.
2: Identifie-toi.
15: Oui.
0: C'est une petite cravache ou
15: ouais, c'est ça, oui.
0: Bon bah alors, ouais. Quand on te demande.
1: Trop de mémoire.
12: Ouais, direct.
0: Bon alors, c'est quoi alors s'il n'y a pas que Saumur?
15: Bah, il y en a pas, il y en a partout des centres d'équitation, Gérard.
2: Il y a le Bordeaux, il y en a à Neuilly, il hein, y en a à côté de chez toi. Hein.
1: Ouais.
2: À Neuilly, il y en a un. Le jardin des plantes, là.
1: Juste à côté jardin, du jardin d'acclimatation.
0: Non, il n'y en a pas.
2: Ah, c'est quoi les chevaux?
0: Tornado.
2: C'est des faux?
0: Tornado.
1: C'est faux. Bah écoute, Tornado. Oh, l'hiver, c'est vachement plus cher parce qu'il faut les faire courir en intérieur. Donc, faut louer un hippodrome couvert. Et quand même pas à la portée des bourses de tout le monde, quand même, faut le reconnaître. Sinon, si tu les fais courir dehors, faut des fers spéciaux quand même, je sais pas si t'es au courant.
0: Ouais.
1: Et ça aussi, ça coûte vachement cher. Parce que pour équiper un cheval avec des moon boots, bon bah voilà, c'est pas gagné quoi. Sinon, tu galères. Hein. Direct, t'accroches pas et du verglas, tu glisses, carton direct.
15: Mettre des fers à clous et.
0: Petite cravache, bah justement, bah toi.
15: Bah justement, quand ils courent dehors, justement dans la neige, faut leur mettre des fers à clous. Ça coûte vachement cher les fers à clous. Ouais.
1: Fortune.
2: La Saint-Maclouz.
1: Évidemment, froid du tapis.
15: Et il faut que toi aussi que toi tu t'achètes bah, des trucs pour pas avoir froid quoi, des comment ça s'appelle?
2: Des mitaines.
15: Hein?
2: Des mitaines.
15: Des mitaines à clous, ouais voilà.
1: Achète-toi une cagoule qu'on voit plus ta gueule au passage.
0: On joue comme on aime.
14: Oui, alors bah ça coûte cher, ça coûte beaucoup plus cher l'hiver évidemment, mais l'été il ne faut pas non plus oublier qu'il y a quelques frais engagés, notamment pour marcher dans le sable le long de la plage, il faut acheter des tongs pour les chevaux et comme ils ont quatre pattes, deux paires de tongs, c'est quand même une somme de 45 francs.
0: Fil d'art dehors. Fil d'art dehors.
1: Gérard, ça tire les mouches.
0: Ouais. Fil d'art dehors.
2: Il fait froid, monsieur, dehors.
0: Fildard, dehors.
2: Vous n'allez pas me mettre dehors, monsieur.
0: Fildard, dehors.
14: Appelez la bêtière, il faut sauver Fildard.
2: Je viens juste d'arriver en France. Fildard,
0: dehors.
2: Mais tu crois où, toi, c'est toi qui commande.
0: Ouais, c'est moi qui...
1: Le rebelle, troisième.
0: Je te préviens, ça fait le troisième fois que je te dis, fou, la quatrième hein. Fois, je te fous mon poing dans ta gueule.
2: D'accord. Fildard, hein.
1: Ok, très bien.
0: Alors, on joue comme on aime.
14: Oui, bah, donc je t'ai dit que l'été ça coûte très cher car pour marcher dans le sable il faut équiper les chevaux avec des tongs. Comme ils ont quatre pattes, deux paires de tongs, ce qui nous fait une somme de 45 francs plus le string brésilien. Et pour un cheval, je te raconte pas, à moins d'avoir le cul de quichet, on ne trouve pas quoi.
0: On joue comme on aime, tu commences pas à déconner comme les autres parce que sinon tu vas gerber.
1: C'est clair.
14: Non, mais je pensais pas à ça.
0: D'accord.
1: À quoi?
14: À elle.
0: Ouais, ben, calmez-vous, parce que sinon ça va faire comme tout à l'heure. Donc, combien coûte un cours d'équitation? C'est vrai que ça coûte cher, en hiver aussi. L'équipement, c'est pas donné, n'empêche. Hein.
2: Combien? Mais qu'est-ce qu'il faut, Gérard? Est-ce que tu peux nous dire ce qu'il faut comme équipement, en fait, complet pour faire,
0: faire un cheval? Les bottes et. Les bottes, le chapeau et. Comment tu l'appelles? La cravache.
2: Il faut un pantalon,
0: il faut la tenue complète, donc
14: il faut la bombe, il faut de la bombe bébé.
0: Toi tu te calmes parce que tout à l'heure je vais te faire de la bombe bébé, tu as Tornado, tu te calmes ou Jument Vert, tu te calmes.
1: C'est pas moi. Hein.
2: Par contre Gérard, il faut que ça, faut pas un équipement pour le cheval même.
0: Non. Genre,
2: tu montes pas comme les Indiens, il te faut une selle, je sais pas.
0: Non mais ça, la
2: des rênes.
0: Non mais tout ça c'est en location tout ça.
2: Des étrons.
0: Non mais ça.
1: Ça t'en as le plan là.
2: Un morse pour mettre entre les dents.
14: Ou à bouse.
2: Des pisse-rivier.
0: À quel âge monte-t-on un cheval pour être jockey pour les courses? On va demander à Jument qui sent.
1: Tu peux répéter, j'ai très très mal compris ta question là.
0: À quel âge monte-t-on un cheval pour être jockey pour les courses?
2: Ça dépend, tu t'es dépucelé à quel âge toi?
0: Bon, toi t'éteins ton micro parce que tout à l'heure je vais te dépuceler ma main dans ta gueule, connard.
2: Non, pas trop d'insultes. Hein.
1: Ouais,
2: pas
1: d'insultes.
0: Ça commence à bien faire là ce soir tous les deux.
2: C'était juste une question.
0: Ça commence à bien faire tous les deux.
15: C'est nous qui avons le droit.
0: Oh,
1: en plus c'était pas un cheval. Bon, alors.
0: Attends, il y a une question IRC avant.
1: Quel bordel.
3: C'est vrai.
1: La merde.
3: Alors, déjà, il y a Turpentine qui te demande si tu te rappelles de tes coups de cravache que t'as pris, on dira pas où.
1: Qui c'est Coco?
0: Non, pas du tout.
3: Ouais. Donc, et j'ai un petit sondage, tiens. sur IRC réalisé par Deviwan pendant le débat. Au centre hippique des handicapés de Suresnes, 15% des gens interrogés n'ont jamais vu Sandy avec une queue de cheval. 45% des gens préfèrent être sur le cheval que dessous. 28% des gens affirment qu'ils ont déjà vu Gérard se rouler dans le crottin d'un cheval.
0: Ouais, ben il va se faire foutre avec ses trucs de merde.
16: Et tu le vires pas pour ça, le gars au Bob, là ?
0: Oh, et toi, t'éteins ton micro, tu fais ton boulot standard et ça vaudra mieux. Jumentissant, donc, pour, à toi.
13: Ouais, donc, ok. Alors, tu peux commencer à partir de 5-6 ans. Donc, tu montes sur un petit poulain.
0: Et un puis, poney.
13: Un poney, ouais, aussi, ouais. Et puis, voilà, tu commences comme ça. Et puis, quand t'es plus grand, tu montes sur un cheval.
0: Mm-hmm.
13: Donc, tu peux commencer très, très, très jeune.
0: Je pense 6 ans maximum, hein.
2: Mais c'est vrai ce que tu dis, super poulain.
13: Minimum, on va dire.
0: Ouais, minimum. Tornado.
17: Ouais, bah écoute, moi j'ai commencé pareil vers 5-6 ans, mais moi j'ai commencé par un âne, c'était l'âne de mon oncle. Donc j'ai commencé, je me suis formé là-dessus, et puis après je suis passé à...
0: Comment tu fais avancer ton âne ?
17: Bah à la carotte, hein,
16: dans le
0: bec. Ouais, tu lui mets la carotte devant pour qu'il avance, c'est ça, devant le bec ?
16: Derrière,
2: voilà. Tu le mets derrière pour qu'il recule aussi, non ?
17: Derrière,
0: ouais. Okay, petite cravache.
15: Eh ben ouais, c'est...
2: Ouais, qu'est-ce qu'il y a, Rigo ?
15: Tu peux commencer vers 6 ans, mais tu peux commencer avant, sur le cheval à bascule, tout ça, quoi, avec des roulettes.
13: C'est vrai, ça ?
0: Ouais, ouais, mais ça, c'est des trucs que t'achètes à Noël pour les gamins, c'est ça ?
13: Pas forcément.
15: Par exemple ?
0: Non, non, non,
17: il y en a, hein.
0: Non, je pense pas. Je pense pas. Donc, pour toi, petite cravache, ça serait ça ?
15: Ah oui, bah oui, tout à fait. Ah.
0: Mm-hmm. On joue comme on aime.
17: Eh bien, on peut commencer à l'âge de 32 ans, si on s'appelle Passepartout. Mais non, en fait, il y a quand même un problème de taille, Gérard. Hein. Moi, je sais, j'ai connu l'expérience terrible d'un camarade qui faisait 1m80 à l'âge de 12 ans.
13: C'est pas possible.
17: Qui voulait faire jockey, mais bien sûr que si.
13: Il a pris des hormones.
17: Et qui s'est résolu à se faire amputer une partie de la jambe pour atteindre la taille de 1m50, sachant que au-dessus d'1m50, on ne peut pas être jockey.
0: Ça m'étonnerait.
17: Sinon, on a les pieds qui touchent le sol, et en fait, c'est nous qui montons le cheval après, un problème. Alors ça, il faut en parler aussi, parce qu'il y a des gens
3: qui...
0: Au revoir, parce
11: qu'on... Au revoir qui, Gérard ?
0: On joue comme on aime, parce qu'il est en train de nous dire des conneries, donc...
17: Mais pas du tout, Gérard.
0: Non, mais c'est bon, au revoir. Voilà. Donc, à quel âge...
17: Voilà.
0: Fildar, ça commence à bien faire. À quel âge monte-t-on un cheval pour être jockey pour les courses ? Donc c'est à partir de 6 ans, de toute manière c'est bien ce qu'on avait dit.
2: Mais est-ce qu'il y a des petits qui peuvent le faire avant s'ils ont envie ?
0: Non, je pense pas.
13: Si, c'est possible. Ça. C'est possible
0: alors, ouais. Si, mais avec... à quel âge ?
2: Avec un moniteur.
0: Ouais, bah, de toute manière, déjà quand... c'est toujours avec un moniteur qui sont là. Hein.
13: Ah non.
0: Ah si, non. Je peux te le dire. Donc,
2: j'ai une question moi. Je voulais savoir si en fait, comme pour les petits, comme tu dis qu'on peut commencer à partir des 6 ans, est-ce qu'il y a des concours pareils, genre des trucs d'obstacles,
0: non, parce
2: des trucs de machin pour les petits aussi.
0: Ah non, pas avec les poneys. Hein,
2: ça saute pas un poney.
0: Non. Donc, cinquième question.
11: GG, avant on accueille Ourazi en rue, 35 ans de Liège.
18: Bonsoir.
11: Salut
0: Ourazi.
18: Bonsoir. Bonsoir,
0: c'est Gaulle. Bonsoir Ourazi. Ta fréquence ?
18: 102.7.
17: C'est Tornado, les chevaux ont droit à l'homosexualité. Hein.
18: Tout à fait, d'ailleurs je vais t'enculer.
2: Ça parle que de ça, hein, c'est chiant.
0: Alors, Ouarazi, tourne de jument, ou vous calmez, ou je vous vire.
13: Non, mais je suis pas dans l'eau, moi j'ai rien dit, alors tu te calmes.
0: Bon, attends, tu vas te calmer, toi, déjà le premier. Parce qu'à Liège, c'est pas la fréquence 102.7. D'accord ?
2: Alors.
17: C'est moins
2: tu croyais,
17: mal,
2: tu croyais l'avoir, le Lascar ? Hein ?
0: C'est...
17: Si.
0: Ouais, c'est ça.
2: Tu croyais l'avoir, le vieux Clodo, c'est toi. Non, le
13: vieux Clodo, c'est ça qu'on apprend à faire la vinasse. Hein.
0: Ouais, et donc c'est 101.9 que c'est ta fréquence à toi. T'es pas de Liège, j'étais de Paris en plus.
18: En plus.
0: Voilà.
17: T'as l'accent de la banlieue nord.
2: Allez, Gérard.
0: Alors donc, cinquième question. Que gagnent les chevaux lors d'une course d'équitation ? On se retrouve après, on va s'écouter le Bernardo de Suresnes avec Métacel. J'arrive pour te chevaucher. On se retrouve tout de suite après.
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20: T'es vraiment un branleur, toi. Donc vous venez d'écouter les Bernardos de Suren avec Métacel, j'arrive pour te brouter, pour te chevaucher, donc suite,
21: pareil,
20: suite du débat, et pour ça vous pouvez toujours nous appeler au 0803 08 5000, toujours 3615 Code Fun Radio, rubrique direct, lire www.fr.
3: J'arrive sur lire.
20: Rigo qui est...
3: Alors, non, mais j'entends. Vas-y.
21: Tu peux faire le 3615 code Van Luck, mais je sais pas si tu trouveras beaucoup de choses.
20: Je crois qu'on pourrait faire 3615 code connard.
21: Ça peut être sympa.
20: Signé, dessus, on mettrait Fildar. Parce que le roi des cons de la soirée, c'est bien toi, je crois, ce soir, hein.
22: Non.
20: Toi et Manu, c'est bon. Vous êtes deux pour ça, hein. Alors, aimeriez-vous avoir un cheval comme animal de compagnie? Donc 80% des gens répondent non, ils préfèrent leur femme, ça c'est vrai. 45% disent que toi t'en es déjà un, ça c'est faux. 26% pensent que j'ai le look, look coco coco, j'ai le look, ouais bah c'est pas mal. 8% répondent j'ai le look qui me colle dans la poudre de la bite. Ça c'est des trucs à la pile d'art. Nous à l'arigot, comme on veut tout le temps dire que c'est lui qui fait les sondages. Donc on récupère Jument qui sent. Bon, rebonsoir.
23: Ouais, c'est les débats de bâtards ce soir.
20: Non, c'est les débats de Gérard, c'est pas les débats des bâtards des deux bâtards là, que
23: non,
20: vous aviez. Tornado.
23: Ouais, moi j'ai le look qui me colle à la peau aussi, ouais.
20: Fildar, tu arrêtes, s'il te plaît.
23: C'est bon, on est occupé. Trois coups de fouet, bam.
20: Tornado.
23: Pizzoro, laisse tomber.
20: Tornado, oui, rebonsoir.
23: Oui, je t'ai dit oui, bien sûr.
20: Petite cravache.
24: Ouais, t'as pas le look coco, t'as le look caca.
20: Petite cravache, au revoir.
23: Allez,
20: au revoir pour elle.
23: Rigolez, Gérard, allez rigoler. Oh.
20: Hop.
23: C'est une plaisanterie.
20: Ourazi.
25: Pas de vérité.
23: Salut.
20: Ourazi.
26: Salut, je t'adore.
20: Fais gaffe, Tony, parce que je t'ai reconnu. Donc, alors... Fais gaffe parce que t'es déjà passé dans le premier débat, t'as pas duré longtemps, je crois que dans celui-là tu vas faire pareil.
26: Pas du tout. Non mais ça va bien se passer.
20: Ouais ben je crois que je t'avais dit que je voulais pas que tu passes.
23: Il a l'habitude,
26: je suis c'est pas
27: ouais,
26: ça.
27: Ouais, GG à la place de Petite Cravache, on a étalon noir, 28 ans, de où Manu?
25: Je sais pas, tu te démerdes.
27: Ah ben je me démerde, donc il va te dire l'auditeur.
20: Étalon noir, bonsoir.
28: Bonsoir.
20: T'appelles d'où?
28: J'appelle de Roumanie. C'est quoi cette voix de tantôt? Pardon, ça c'est de la fiotte. Ça c'est de la pétasse.
20: Que gagnent les chevaux lors d'une course d'équitation? On va demander à étalon noir.
26: La tortue de prod.
28: Allô? Allez, vas-y.
21: Mais c'est... Non, attendez.
28: Vous pouvez arrêter de parler pendant que Gérard parle.
20: Étalon noir, s'il te plaît.
26: Oui. Vas-y, Crayovalou.
21: Chacun son tour, s'il vous plaît, les auditeurs.
28: C'est pas la question, tout le monde parle.
20: Non, attends, je te l'ai déjà dit.
26: Vas-y, loupé pêche coup.
28: Est-ce que tu peux la répéter?
20: Bon, allez, dégage, au revoir. Hop. Allez, hop, vous allez pas me faire chier ce soir. Tony.
26: Ouais. Écoute, moi, ça tombe bien que tu fasses ce débat parce que je suis torfiste. Donc ça fait que, en fait, je fais des paris sur les chevaux. Et j'aimerais que tu parles un peu plus, en fait, des paris, du PMU, tout ça, parce que t'en as pas trop parlé.
20: Pour un cent, tu réponds à la question, sinon tu gères.
26: Oh ouais. Non, mais la question, elle est un peu compliquée, quoi. J'ai pas très bien compris, s'il te plaît.
23: La feinte. Vas-y, répète, Gérard, c'est bon, il y a des professionnels.
20: Oh là là là là là là.
23: Moi aussi, je pense, enfin, j'ai pas très
20: que
23: bien
20: compris. Que gagnent les chevaux lors d'une course épique?
26: Ils gagnent rien. Je crois qu'ils sont un pauvre drap qu'ils mettent sur eux, quoi. Et puis un lavage, et puis hop, c'est reparti, hein, ils recourent.
21: Hein. Ils ont des fleurs, non?
26: Même
20: non.
26: Pas, même pas, parce qu'ils bouffent même pas de ça, quoi. Ils bouffent du foin.
20: Voilà. Tornado.
23: Ouais, bah du foin et puis une petite ration d'avoine quand même pour la forme.
20: Mmh.
23: Ouais, comme le matin petit-déj, quoi, des flocons d'avoine direct.
20: Ouais. Ah. Et jument qui sent.
23: Ouais, bah donc ils gagnent un peu de bouffe, ils ont un logement, tout ça, ce qui est déjà pas mal pour un cheval. Et puis s'il fait pas bien son boulot, le petit cheval, bah il se fait fouetter.
20: D'accord.
26: Ouais. Les chevals,
29: à la place de la petite salope des talons noirs, on va accueillir Hippopodrome.
24: Il a rien compris. Apodrome.
29: Hein?
24: Apodrome.
29: C'est quoi ça, Apodrome?
23: C'est comique, ça.
20: Ta fréquence. Okay. C'est pas grave, j'ai compris.
26: Okay. C'est toi, Manu.
20: Ta fréquence.
21: T'as compris, Gérard?
23: Ça, c'est du Manu, ça, je reconnais.
20: Oh! C'est faux. Manu, toi, Tony, au revoir.
26: Non, mais non, c'est pas moi, là.
23: Allez, hop.
29: C'est géré.
20: Allez, hop, terminé pour lui. Ta fréquence.
24: 103.4. Ouais?
20: Ouais,
23: voilà,
20: c'est bon.
23: Voilà.
20: Donc, alors, pour toi, la question.
23: Mais on répète pas, hein. Ah non.
24: alors il gagne. Je crois qu'il gagne rien, eux, en fait. C'est le jockey qui gagne.
20: De toute manière, là. Ben, si.
0: lors des grands sur le Grand Prix d'Amérique, il récupère le drapeau. Hein.
24: Ah.
0: Et c'est tout, hein, en fin de compte.
23: Ouais, mais on s'en fout du drapeau. Quoi.
0: Bon, alors, Tornado et Jument. Tornado et Jument qui sent, vous calmez parce que vous commencez à me les gonfler.
23: Bah oui, mais bon, GG, c'est vrai, intervenir quand même.
0: Ouais, mais vous calmez un petit peu.
24: Non, mais vous êtes bon, Gérard.
23: Ok, c'est cool.
0: Alors, donc pour toi.
24: Ouais, eux, ils gagnent rien. C'est les jockeys qui gagnent de l'argent ou des coupes, ou ça dépend, quoi, en fait.
0: Mmh.
24: Ça dépend où ça se passe.
0: Ouais, bah ça, de toute manière, le Grand Prix d'Amérique, normalement, il se passe.
23: En Amérique
0: Non, en région parisienne.
23: Attends, mais c'est quoi le Grand Prix d'Amérique? Je crois quoi l'arnaque, là?
0: Je te dis que c'est en région parisienne, oui.
27: Ouais, à la place de je sais plus qui, on accueille Fiente de Cheval, 19 ans, Duan-les-Pins.
4: Oui, bonsoir.
24: Bonsoir.
0: Comment que tu t'appelles?
4: Fiente de Cheval.
23: Ça, c'est un prof, ça.
4: Ouais.
29: Apo, t'en mets partout, là.
23: Ouais, non, il y a quelqu'un qui pisse dans les studios là, c'est un peu dégouline, ma cochonne.
4: Bonsoir, GG.
27: C'est pas moi.
0: Ta fréquence, s'il te plaît.
23: Je le connais par cœur.
4: Vous pouvez me laisser parler, s'il vous plaît.
0: Ah, vous fermez vos gueules un peu maintenant.
4: Merci, Gérard.
23: Ça résonne dans la caverne à peau, là, faites gaffe.
4: La fréquence, c'est 97.8.
23: Ok, James.
0: Alors, donc, tu peux répondre à la question ou pas?
4: J'étais pas là.
0: Alors. Que gagnent les chevaux lors d'une course d'équitation?
4: Ils gagnent de quoi bouffer.
0: D'accord. Eh ben, comme ça, on est servi.
23: Coups, ouais.
0: On est servi. En fin de compte, ils gagnent pas grand-chose. C'est vrai, c'est les jockeys qui gagnent le plus.
23: Et en plus, les jockeys, dans l'histoire, ils font pas grand-chose, justement. Quoi.
5: C'est vrai, ça.
23: Ils sont juste assis, en fait. Tout le mérite devrait revenir au cheval.
4: Qu'est-ce que t'en sais qu'ils font pas grand-chose?
0: Si, parce que faut se dire une chose, que c'est quand même leur job, hein.
23: Ah mais pourquoi on ferait pas courir le cheval tout seul? Ouais, un cheval ça peut être
0: bien
29: tout seul. C'est vrai, c'est ce qu'on me demandait sur IRC.
0: Mais souvent quand il y a des chutes là sur l'hippodrome d'Auteuil, le cheval il termine tout seul. Hein.
4: Et d'ailleurs, s'il n'y avait pas de jockey, il n'y aurait pas de chute, ça serait mieux.
0: Ça c'est sûr.
23: C'est quoi les trucs avec les petits chariots romains là qui traînent derrière?
0: Ah oui. Non mais ça c'est les trucs à
29: le trot.
0: Non, c'est pas le trot, c'est avec les charrettes, c'est pas du tout le trot, c'est pas pareil.
29: Sur IRC, on me demande ce que tu penses des chevaux qu'on abat quand ils se plantent.
0: C'est la huitième.
29: On va essayer d'éviter la question. Hein,
0: non, je vais la faire.
29: On l'évite.
0: C'est pas toi qui commence, c'est moi.
29: Bordel. Ça t'est arrivé?
0: Non, mais j'ai vu ça. Justement, c'est qui te posait cette question-là?
29: C'est un peu tout le monde. Je sais qu'il y avait Jet, Yankee, Turpentine, Davy One, Olive, Dan, Arnett, Crotin, Delto, Draken, Faceless, Ice-T, La Police, Servo Mix, Borico, Boubaka, Baba, Azota, Akhenaton. Ils ont tous un peu posé la question, en fait.
0: S'il vous plaît, les auditeurs, ça, faut se dire une chose, que ceux qu'on tue... Bon, c'est vrai que là, il y a eu
29: Il y a Roland Garros.
0: Il y a les trucs à Nîmes. Il y a eu deux chevaux qui sont morts justement avec
23: les taureaux.
0: Avec les taureaux, et ça c'est quand même un peu dégueulasse parce que.
23: Attends, pour le nombre de taureaux qui est mort, je vais te dire.
0: Ouais, mais là, tu vois, tu es des chevaux et puis que le mec qui était en dessous qui est mort aussi, je vais te dire une chose, que ça fait quand même assez de mal aussi pour ça. Hein.
29: Par moment, je me demande si je suis pas con.
0: Filard, tu ferais mieux d'arrêter tes conneries parce que ça commence à me faire chier sérieusement là maintenant.
29: Pas ici,
0: avec tes conneries.
29: Pas ici.
0: Tu vois, tu vas arrêter un petit peu sérieux, hein, parce que je commence à en avoir ras-le-bol depuis tout à l'heure.
23: Gérard, si tu veux, je peux te donner une réponse à ta question. Hein.
0: Depuis le début du premier débat.
29: Gérard, au lieu de gueuler, il y a un auditeur qui veut participer au débat, on ferait mieux de s'en occuper.
0: Qui c'est qui veut
23: réagir?
0: Qui? Ouais.
4: Moi j'aimerais bien qu'on avance un peu dans ton débat.
29: Ouais, c'était jument, je sais pas quoi là.
6: Jument qui sent.
0: Ouais, tu voulais dire.
23: Je pouvais te répondre à ta question.
0: Ouais, vas-y.
23: Tu demandais tout à l'heure, tu penses que t'étais con? C'est ça?
0: Non, c'est Pildor qui s'amuse à dire ça.
23: C'était pas toi.
0: Non, c'est Pildor qui s'amuse à passer des conneries comme ça. Ah. Alors l'équitation est-il un meilleur moyen pour se faire de l'argent de poche? On va demander à.
29: C'est la quelle question, Gérard?
0: La sixième, à jument qui sent.
23: C'est un moyen de se faire de l'argent de poste, mais même plus, ouais. Parce que c'est un job à plein temps.
0: Bon, jument ce qu'il sent, tu réponds correctement, s'il te plaît.
23: Bah oui, bah moi c'est ce que je dis, mais on me coupe la parole. Donc c'est mieux, tu gagnes beaucoup plus que de l'argent de poche, hein, ça c'est clair. Mm-hmm. Ça c'est un vrai travail. Voilà quoi.
0: D'accord. Tornado.
1: Ouais, plus que de l'argent de poche, tu m'étonnes, c'est de la caillasse direct. T'as pas de caillasse, t'es un chien de toute façon.
23: Ouais.
1: Tu sais comment ça se passe, hein.
23: Ouais, c'est clair.
1: Tout n'est pas si facile.
0: Non, bon, Tornado. Bon style, hein. Ouais. Tornado, tu réponds correctement à la question.
1: Je t'ai répondu, non.
23: Et du monde, là.
1: Je t'ai répondu, c'était clair et net.
0: Alors, Apodrome, alors.
24: Ouais, moi aussi, hein, je pense comme tout le monde. Je pense qu'on gagne là. Il y a de la maille, quoi. Ouais.
0: Non mais si vous avez pas envie de faire les débats, je me demande pourquoi qu'on vous sélectionne.
23: Bah attends, mais faut voir les questions de Béraud que tu nous prépares aussi.
0: Qui c'est qui est pas content? Qui c'est qui est pas content?
1: Ah, ça j'étais en froid direct.
23: Je sais pas,
1: ouais, moi non plus.
0: Qui c'est qui est pas content entre Jument qui sent et Tornado?
1: Ah non, c'est le troisième.
23: C'est pas moi, c'est le troisième, je crois.
5: C'est le troisième, justement. Des fois, je crois que tu vas trop loin et que les réponses que tu donnes, elles sont nazes.
1: Tu vois que c'est lui, regarde.
23: Ouais, c'est pas nous.
1: On peut pas parler en même temps, c'est lui, c'est le troisième. Ouais.
5: C'est vrai que t'es passé sur Skyrock hier.
23: Oh là avec là, mais c'est qui celui-là?
1: Comment il s'appelle le dernier là, GG?
0: Non, c'est pas Chiante de Cheval qui parle comme ça.
1: C'est pas moi, non.
0: Non, c'est plutôt Tornado et Jument Verte. Alors au revoir à vous deux. Au revoir à vous deux.
1: Mais c'est pas moi.
5: T'as qu'à virer les deux, ça fera du bien.
0: Allez, tu vires Jument qui sent et Tornado, tu leur dis au revoir et tu reprends deux autres personnes.
7: Alcudaï.
0: Donc, Chiante de Cheval.
26: Oui, bah moi je pense que entre bosser dans un supermarché ou faire de l'équitation, les deux sont aussi équitables, mais qu'il faut quand même faire attention, quoi.
0: Non, mais l'équitation est-il le meilleur moyen pour se faire de l'argent de poche?
26: Ouais, bah je pense que ce que je viens de dire, c'est juste à ce niveau-là, quoi. C'est-à-dire qu'au niveau de l'argent, d'accord, mais faut quand même faire attention au niveau des poches, quoi.
0: Ouais, non, mais je pense que l'équitation, c'est pas un meilleur moyen pour se faire de l'argent de poche, hein, parce qu'au contraire...
26: Tu penserais plutôt quoi, toi?
0: Tu t'en perdrais plus qu'autre chose, hein, de toute manière...
26: Pour te faire de l'argent de poche, tu ferais quoi, alors?
0: Ben, si, c'est vrai que tu peux te faire de l'argent de poche tout en aidant...
8: J'ai l'argent dans mon
0: porte-monnaie. Tu arrêtes pour la sixième fois consécutive, parce que depuis le départ que j'ai pris l'antenne, tu n'arrêtes pas de faire ton bordel. Alors ça commence à devenir bordélique avec toi.
26: Ah, il fout la merde, hein, c'est clair.
0: Mmh. Non. Parce que celui qui fout le plus le bordel le jeudi, c'est toi.
24: Eric.
0: Non, alors ça commence à bien faire. C'est la dernière fois que je te le dis. Alors donc...
24: Il n'y a plus de gros mots, ça fait du bien.
0: Donc j'ai répondu à la question, alors... moi qu'on aille d'autres personnes là où le...
7: Bah ça arrive, 30 secondes, vas-y enchaîne.
0: Alors septième question, l'équitation est-elle une passion ou un luxe? Ouais mais celui là qui fout sa merde. Il arrête pas là, depuis le premier débat il fout que sa merde.
7: Ah tes auditeurs le débat genre.
0: Apodrome.
24: Je pense que c'est un luxe, et parce qu'il faut être passionné d'avoir du luxe.
0: Non mais est-ce que c'est une passion ou un luxe?
24: Ouais, il faut être passionné d'avoir du luxe, donc c'est une passion et c'est aussi un luxe.
0: Donc c'est les deux pour toi en même temps?
24: Ou pas en même temps, séparément,
0: attends, je te reprends tout de suite. Oui.
27: Ouais, alors on a Sam Gratt, bon, la croupe, 30 ans de Tours.
7: Et Johnny Bumper, 51 ans de Limoges.
9: Salut. Oui, bonsoir. Bonsoir. Bonsoir, Johnny Bumper.
24: Salut,
9: Mme Gérard. Bonsoir. Bonsoir, Gérard.
0: Ta fréquence, s'il te plaît, bonsoir.
9: 107.7.
0: 107.7. Et...
27: Oui, Sam Gratt, la croupe.
0: Sam Gratt, la croupe, ta fréquence, s'il te plaît.
9: C'est le 102.8. Bonsoir, Gérard.
0: Bonsoir.
9: Bonsoir. Bonsoir.
0: Donc, alors...
9: Bonsoir.
0: Bon, ça y est, on a terminé. Bon, alors, la question, je la répète pour la dernière fois consécutive. L'équitation était le meilleur moyen pour se faire de l'argent de poche?
26: Non, c'était pas cette question, c'était luxe ou passion.
0: Non, parce que y en a deux qui viennent d'arriver, donc ils vont répondre.
26: Si tu reviens en arrière sur ton débat, déjà c'est chiant, mais en plus si tu reviens en arrière...
9: Est-ce que tu pourrais reposer la première question?
0: Non, attends. Parce que celui qui...
9: Voilà, tout à fait, je voudrais réagir sur les constellations.
0: C'est qui?
9: C'est Johnny Bumper.
0: Eh ben, au revoir, comme ça, tu parleras de l'espace avec quelqu'un d'autre. Parce que moi, je reprends pas les débats sur l'espace.
7: Mais Gérard, pourtant, il y a des constellations de Pégase, des chevaux comme
0: non,
7: ça.
0: Non, mais même, il veut que je reprenne les questions de l'espace. Il
7: est hors
0: de
7: question.
5: Elles étaient mieux, hein.
26: Bon, alors on arrête tout.
0: Alors, la question, l'équitation est-elle une passion ou un luxe? Alors, donc, Apodrome, c'est à toi. À Podrome.
26: Bah, elle a déjà répondu à Podrome.
0: Non, elle n'a pas continué.
24: Bah, oui, il faut être passionné d'avoir du luxe, donc je pense que c'est les deux.
26: Développe un peu.
0: Mmh. Ouais, mais ouais, comme dit l'auditeur, essaye de développer un peu, parce que là, c'est louche ta question.
26: C'est petite goutte.
0: C'est plus...
24: Je pense que ta question aussi est louche, mais...
0: Non, mais attends, l'équitation est-elle une passion ou un luxe? Pour moi, l'équitation, ça peut être très bon, bien une passion ou un luxe en même temps. Hein.
26: Ouais.
24: Ouais, bon, c'est un luxe parce qu'il y a certains chevaux qui ont les dents en or.
26: Jean-Richard.
24: Voilà. Et c'est une passion parce qu'il faut être passionné aussi d'avoir des dents en or.
0: D'accord.
24: Voilà.
0: Ouais. Ok.
27: Ouais, à la place de Johnny Bumper, on a Grosse Pégase, 50 ans, de Antibes.
8: Bonsoir.
0: Grosse
27: Pégase.
8: Salut à tous.
24: Salut.
8: Bonsoir. Bonsoir.
0: Ta fréquence, s'il te plaît.
8: 103.4.7.
0: 103.4, pas 103.4.7. Oh, t'as vu souhaiter ça dans Spirou Magazine. Chiant de cheval.
26: Oui, oui, bah moi je pense que le luxe, c'est forcément une passion, qu'une passion est un luxe. Mais comme tu l'as développé dans ton précédent débat sur l'espace, l'espace peut être un luxe tout à la fois comme étant une passion par rapport au cheval qui se permettent d'avoir des passions.
8: Ah, c'est vrai ce que tu dis, toi.
0: Grosse Pégase.
8: Moi, je pense que c'est plus un luxe qu'une passion, hein, parce que, bon, si par exemple, des gens comme nous, des prolétaires, on veut avoir des chevaux, on aura des pauvres mulets mexicains.
0: T'as besoin de te pincer le nez pour parler?
8: Ah non, j'ai une gastrite, c'est pour ça.
0: Ouais, une gastrite entérique. Non, bah, c'est bien, il est parti, lui, alors c'est bien. Alors,
27: non, il est toujours là.
8: Ouais, voilà. Donc je disais que si des personnes comme nous avaient un faible revenu, des espèces de RMistes, on veut acheter des chevaux, on pourra pas. Hein. Ah, c'est un truc de luxe, hein. C'est un truc de fou. Hein. Ah, je te le jure.
0: Hein. Est-ce que c'est une passion pour toi?
10: Salut, c'est Faudel avec mon pote.
24: Oh, oui.
8: Je sais.
24: Oh,
8: ça fait à tout le monde. Il y a quelqu'un qui jouit là, GG. Hein.
24: C'est bon.
8: Oh, oui.
24: Oh, moi, ta grosse bouche dans ma chatte.
8: Ah, allez, il se passe des choses, là. Hein.
24: J'ai un...
8: Tu crois que j'ai une bite de cheval ou quoi, là?
26: Quel est le problème?
8: Mais je sais pas, là, on est en train de jouir, là, ou quoi, là.
0: Non, mais quel est le problème? Quand Fildar, il arrêtera de faire ses conneries depuis...
26: Encore Fildar, mais c'est
0: depuis minuit et demi, c'est que lui qui
26: c'est
0: fait des conneries. Arrête. Bon, allez, hop, moi, on va faire conclusion parce que là, vous m'énervez.
2: Oh, t'en vas où, là? Oh, petit oiseau.
0: T'es
26: où?
0: Eh, oh, toi, tu t'écrases, d'accord?
8: C'était bien, là.
26: Oh, t'es
8: plein
26: long, ton micro.
8: Arrête, toi.
26: Allô, Gérard.
8: C'était bien, on s'amusait bien, là.
24: Gérard.
7: Vérifie que ça marche, là.
27: Vas-y, Gérard, continue.
0: Les micros éteints!
7: Faut bien vérifier si ça marche,
2: attends. J'essaye.
0: Ouais. Comment ça, elle me les gonfler, là, en ce moment?
2: Vas-y, reprends, Bibiche.
0: Je peux souffler. Ouais, attends, je suis pas ta biche, ok, d'accord.
26: Faites gaffe qu'ils vous volent pas de l'argent dans votre porte-monnaie, les mecs.
0: Bon, toi, tu dégages, au revoir.
27: Qui, Gérard? Qui?
0: Grosse Pégase.
8: Ah non, c'est l'autre.
0: Hein. Non, c'est l'autre, allez, hop, tu dégages, au revoir.
27: Ouais, c'est Fiande de Cheval, ouais.
24: Non, c'était l'autre.
0: Non, c'est Grosse Pégase, au revoir. Hop, au revoir, au revoir.
24: Fiande de Cheval.
0: Au revoir. Toi, PD, tu vas voir, ouais, tiens, t'as raison, toi. T'as raison.
26: Bon.
0: Ça gratte la croupe, là.
26: PD, va.
24: Ça me gratte la croupe.
0: Ouais, vas-y.
24: En fait, c'est une passion. Si le cheval est passionné par ce qu'il fait, quoi. Ça peut être aussi un luxe parce qu'il peut avoir la chance, tu vois, d'évoluer comme au cadre de Saumur, t'en parlais tout à l'heure.
0: Mm-hmm.
24: Ou bah, de vivre dans une pauvre ferme avec une pauvre jument. Enfin, tu vois, quoi. Donc, ça dépend du degré de luxe qu'est le cheval.
0: Ouais, mais de toute manière, bon, c'est vrai qu'on a beaucoup parlé de Saumur parce que c'est vrai que c'est le centre d'équitation qu'il y a pour former les jockeys en fin de compte, hein.
24: Uh-huh.
0: Et puis ceux de la garde républicaine.
24: Uh-huh.
0: Donc c'est vrai que ça peut, c'est une passion et ça peut être un luxe en même temps. Hein.
24: Ouais.
0: Donc. Donc j'ai répondu.
27: Ouais, GG à la place de Grosse Pégase, on accueille Seyar, 26 ans de Saint-Tropez.
24: Ah oui.
11: Bonsoir, bonsoir Kudai, bonsoir tout le monde.
0: Ta fréquence s'il te plaît.
11: Petite une. 102.5.
0: Alors, question numéro 8. Cheval peut-il être un ami pour vous? Donc, justement, on en revient à ce que tu disais tout à l'heure.
3: Tout à fait.
0: Donc, on va demander à Seigneur.
28: J'ai rien compris à la question. Hein. J'ai rien entendu. Hein. Je suis désolé, Gérard.
0: Le cheval
28: peut-il être un ami pour vous? Alors oui, tout à fait, le cheval peut-il être un ami, c'est clair. Parce que ton cheval, tu l'apprécies, surtout s'il t'appartient. Donc c'est comme un animal domestique. C'est comme un petit chien ou un petit chat.
0: Ouais, ben ça, oui, mais ça, de toute manière...
28: Est-ce que tu as retrouvé ton petit chat câlin?
0: Pourquoi? T'es bien au courant, toi?
28: Non, c'est tout, je m'en souviens. Ça m'a attristé.
27: Bizarre.
0: Ça gratte la croupe.
27: Je t'ai répondu déjà, Gérard, je crois.
0: Non.
27: Ah oui, c'était pour les animaux domestiques, excuse-moi. Bah oui, ça peut être un ami si tu passes ton temps avec ton cheval, quoi. Je sais pas si tu te rappelles de mon petit poney à la télé, j'étais super ami avec le gamin, quoi.
0: Non, je me souviens pas de ça.
27: Mon petit poney?
0: Non, je... Non.
27: Ah ouais.
28: C'était bien, ça, mon petit poney.
0: Apodrome.
27: Je pense que ça peut être un ami, puisque c'est un animal. Et que, tout simplement, il fait partie des 30 millions d'amis qu'on a aussi, les autres. Et donc, ouais.
28: Toi, t'es mort.
0: Je vous préviens, vous allez vous calmer, parce que tout à l'heure, on va faire la neuvième. Et je vais arrêter, parce que ça commence à devenir lourd.
28: Petit cul d'arrière.
0: Alors, chiante de cheval.
27: Jean.
28: Oui, oui. Alors, moi, je pense que le cheval, ça peut être un ami. Regarde, il y a des exemples quand même assez précis.
27: Brigitte Lahaye.
28: Enfin, je connais certaines personnes qui sont des chevaux et qui ont de bons rapports avec eux.
0: Vous répondez correctement aux questions ou vous dormez, là?
28: Non, tout raide, le cul d'ail. Hein. En fait, pour être très clair, je pense que le cheval, c'est un ami. Si c'est plus un ami, il faut le tuer.
0: Non, mais ça, je suis désolé, ce que tu viens de dire, je peux pas te...
3: Si, c'est exactement, parce que j'avais un spécialiste sur l'IRC tout à l'heure, et il me disait que c'était exactement ça.
0: Ouais, mais moi, je peux, si c'est un ami pour toi, c'est un ami pour la vie, c'est pas la peine de vouloir le tuer. Parce que ça sert à rien d'avoir un cheval comme ami. Donc, je vois pas du tout le rapport avec...
2: C'est affectif, un cheval.
0: Ça peut être un fétiche, comme tu veux.
2: Si c'est infectieux aussi.
0: Ouais, ben ça, c'est plus affectueux que toi qui n'arrête pas de faire le bordel depuis minuit et demi. Ça, c'est vrai. Donc, avez-vous de l'argent pour monter à cheval? Alors, 55% des gens ne pensent pas à ça, mais au cul. Ça, c'est pour Pildar. Ça, lui, il pense qu'à ça. 26% aiment de l'argent pour la selle, mais pas pour le cheval. Moi, je préfère que ce soit pour les deux. En principe, c'est pour le cheval, c'est pas pour autre chose.
2: Non, mais il y en a, t'as pas compris, c'est qu'il y en a qui ont peu d'argent, donc ils peuvent avoir que la selle.
0: Ouais, bah, c'est bien. Et puis en plus, 12% montent seulement des chevaux homosexuels, alors ça, c'est pour toi.
2: Si tu veux.
0: Et 1% estime que l'argent ne tombe pas du cul mais du cheval. Ça m'étonnerait. Hein. Enfin, 8e.
3: Gérard, vite fait, avant sur. Alors attends, sur IRC, il y a plein de trucs, mais il y avait la police qui disait quelque chose. Apparemment, ça a l'air sérieux. Il te demande si tu connais l'homme qui murmure. Le film L'homme qui murmurait dans les oreilles des chevaux. Parce qu'il paraît que t'as fait une parodie, ça s'appelait Gégé qui mordillait les bites des chevaux.
0: Non, ça m'étonnerait, donc je réponds pas à ça.
3: T'as joué dans la suite, l'homme qui léchait du cou.
0: Non.
2: Ah, il y avait Gégé qui fait du pipeau aussi.
3: Ouais, avec qui avalait le sperme des chevaux aussi.
28: Oh là là.
0: Fildar, fais gaffe parce que ça commence à bien faire depuis minuit et demi. D'accord? Ça va faire 3 heures que tu me fais ta merde.
2: J'arrive pas à la sortir.
0: Ouais, non, mais ça, depuis minuit et demi, t'es en train de foutre ton bordel.
2: Et je pousse,
0: c'est tes pompes que tu dépais de là, et que après tu mets tes pompes sur le truc, et que tu fais chier à Pauline et Rigaud. Hein, et puis maintenant, tu t'amuses à foutre ton bordel. Alors, je vais te dire une chose, c'est la dernière fois que tu fous ta merde. D'accord?
3: Tu cartonnes.
0: Parce que, on est combien là, Rigaud? Si on n'est pas 9000, ça sera de sa peau.
3: Bah là, on n'est pas beaucoup, là.
2: 6.
3: Je préfère pas te le dire parce que...
0: Si, non, mais dis, parce que Max, il est là, donc avant qu'il parte, on va voir combien qu'on est.
2: Tu casses ?
3: 6352.
0: Ben voilà, 6000.
3: Tu cartonnes !
0: Non, on est que 6000, alors on n'est pas encore 9000. Alors je te signale, on n'aura pas les 9000 à cause de tes conneries. Alors, neuvième question. Aimeriez-vous dresser des chevaux comme Mario Labrato? Loratio, pardon. Toi, je sens que tu vas te prendre mon briquet dans la tranche.
2: Non, on n'en sait rien. Et on fait pas d'insultes.
0: Ouais, bah fais gaffe. Non, fais gaffe à ton matricule.
2: Tu demandes à qui? Gérard.
0: Alors, aimeriez-vous dresser des chevaux comme Mario Loratio? Et on va demander à Chiante de Cheval.
12: Hey Gérard, j'ai une idée pour toi. Ce qui serait bien, c'est que tu arrêtes les débats à 2h. Comme ça, tu peux aller plus rapidement au bois de Boulogne. Hein, salope?
0: Alors, Fildar, c'est la dernière fois que je te donne l'avertissement. Jeudi prochain, t'es viré des studios. T'es viré.
12: Gérard, qu'est-ce que tu m'as dit dans le bureau?
0: Ouais, et dimanche, on va régler nos comptes avec toi et toi, là, tous les deux. Parce que qu'est-ce que t'attends, toi? T'attends de virer un auditeur pour passer?
13: Non, c'est faux.
0: Ouais, tiens.
13: Je parle...
0: Tiens.
13: C'est faux, je parlais à ma mère. J'ai le droit de parler à ma mère.
0: C'est ça, Haïti. Je t'ai vu faire. Je t'ai vu faire parce que ça clignotait. C'est pas ta mère qui t'appelle, c'est faux. Donc, tu me raccroches le téléphone.
13: Je lui annonçais que mon homosexualité et que je voulais me marier avec toi.
0: Ouais, c'est ça. Donc, tu raccroches le téléphone.
13: Je peux pas raccrocher à la gueule de ma mère.
14: Cote, putain, à peau.
0: Allez, t'inquiète pas, j'ai vu comment tu as fait, donc tu peux raccrocher. Cherche plus là.
14: Tu dois être monté comme un étalon.
0: Non. Aimeriez-vous Chiante de Cheval?
28: Écoute, moi je voulais revenir un peu sur le truc d'avant, c'est-à-dire pour payer tout ça. Je pense que vu la gueule de ton cheval, c'est-à-dire Sandy, que tu montes, tu dois.
0: Alors au revoir. Tu répondras même pas à la question, je te dis au revoir.
13: Du délire.
0: Apodrome.
24: Tu peux m'expliquer,
28: c'est qui Mario? Oh, c'est vrai que je ne connais pas moi non plus.
24: Je ne connais pas, donc je peux pas te répondre.
28: C'est pas un plombier, lui?
0: Non.
24: Tornado?
0: Non, c'est un dresseur de cheval.
24: Ouais, et qu'est-ce qu'il a de particulier? Je sais pas, je connais pas, qu'est-ce que tu veux que je te dise?
2: Bah, il prend des chevaux sauvages et il en fait des Gérard.
28: C'est trop, là.
0: Fildar, ça commence à bien faire.
28: Ouais, excuse, j'ai oublié.
24: Ça, c'est du Fildar, hein. Ouais. Ben, je vais te répondre.
0: Chiante de Cheval, là, tu lui dis au revoir, hein, c'est terminé pour lui. Il n'a pas besoin d'insulter les personnes qui ne connaît pas.
24: Je te réponds quand même?
0: Ouais, vas-y.
24: Je sais pas. Ouais, il dresse bien les chevaux. J'aimerais bien d'ailleurs dresser comme il les dresse. Et comme ça, j'aurai tous les chevaux, ça sera des esclaves. Voilà.
0: D'accord. Seigneur.
28: Déjà, c'est pas seigneur, mais seigneur. Ensuite, dresser un cheval, ça m'intéresse pas du tout. Parce que j'ai déjà eu assez de mal à dresser ma femme comme ça.
0: D'accord. Et ça gratte la croupe?
24: Moi j'ai peur des chevaux. Donc je pourrais pas m'occuper d'un cheval. Mais surtout pas le dresser. Mais j'ai vu Mario Loratio dresser un cheval et c'est assez impressionnant quand même.
0: Mais de toute manière, je sais qu'il y a, Apodrome là, et puis je pense que...
12: Non.
0: Je pense que ça doit être pareil aussi pour...
12: Non, rien à voir,
28: c'est clair.
0: Donc, ça doit être à peu près pareil que si on va reparler de ce mur, mais en fin de compte, c'est pareil. Hein. Bon, alors, la dernière question, et après on va couper, parce que comme ça permet...
2: Non, ce qu'on va faire, c'est qu'on va mettre un disque, histoire que les auditeurs se reposent.
14: Se calme, ouais,
2: sur... Voilà, se calme un peu. Tu vas poser la question, donc, et on va mettre un bon disque.
0: Alors, la 10, c'est avez-vous déjà gagné un prix avec... avez-vous déjà gagné un prix avec votre passion? Et on va s'écouter les étalons homosexuels avec Cravache-moi le cul, mon petit jockey. N'importe quoi, ces disques. Ah, ça me gratte la croupe.
24: Moi, je joue au tiercé. Et j'ai pas gagné de prix, mais j'ai gagné beaucoup d'argent. Parce que je suis pas joker.
0: Mmh.
24: Et j'ai gagné environ 40 000 balles en 10 ans.
12: Wow,
0: ouais. Ouais, c'est pas mal.
12: Ah, la
24: meuf.
12: Ouais.
24: Ouais,
12: c'est bien ça.
24: Ouais.
0: Seigneur.
12: Ouais, c'est bon.
28: Allô.
0: Seigneur.
28: Mais qu'est-ce que c'est que ça? Bon alors.
0: Non, mais c'est rien.
28: Seigneur et non pas seigneur. Donc oui, je gagne beaucoup d'argent. Ma passion, c'est de chier sur les paillassons. Et je me fais beaucoup d'argent avec ça. Ouais, ça, y a pas de problème. On fait des paris avec des potes.
0: Eh ben, au revoir.
28: Bah, pourquoi?
0: Au revoir pour lui. Voilà. Alors, Omadrome, Apodrome, pardon.
24: Omadrome.
0: Excuse-moi, Apodrome.
24: Ouais. Non, moi j'ai pas gagné de prix parce que j'ai jamais, je suis jamais montée sur un cheval. Donc je peux pas te répondre. Par contre, une fois, j'ai été à un cours de judo. Ça peut t'intéresser et j'ai gagné un coup de prix.
0: Ok. Ben, donc...
24: Ça t'intéresse pas?
0: Bah si. Et c'est quoi comme prix que t'as gagné?
24: Prix de 100 kukai.
0: Ah d'accord. Voilà. Comme ça gratte la croupe là, je peux vous dire une chose, que le tiercé existe depuis 1954.
2: Waouh. Wow. Et avant il y avait quoi?
0: Non, ça existe depuis 1954 et normalement j'aurais dû vous le dire bien avant. Donc on va faire la petite conclusion.
24: Ah.
0: Ouais, non mais ça y est, c'est fini hein.
4: Bah pour la conclusion, j'ai retrouvé quelqu'un à la place de Seyard, j'ai le chevaucheur sauvage qui va se présenter lui-même.
15: Oui, bonsoir, chevaucheur sauvage.
16: Salut le chevaucheur sauvage.
15: Bonsoir Bordeaux 104.4, bonsoir GG.
0: Bonsoir à toi.
15: Bonsoir.
0: Bon donc pour toi la dernière.

0: passe, mais je peux pas te dire parce que je sais pas exactement la date exacte de la course de Lébrier qui sera sur l'hippodrome de Longchamp.
1: Tu nous tiendras au courant dans les émissions à venir, j'espère.
0: Bah oui, de toute manière, je pense que je pourrais vous dire ça.
2: Non, mais dis pas ça, Gérard, tu le fais jamais.
0: Mais attends, de toute manière, on sait pas encore quand est-ce que c'est. Je sais qu'il y a des affiches qui sont sur. Je me demande si c'est même pas encore passé déjà cette histoire.
3: Gérard,
0: oui.
3: Je sais pas si t'en as déjà vu à la télé, c'est quoi le truc qu'ils mettent devant les chiens pour le faire courir?
0: Devant les chiens pour le faire courir?
2: Ouais, pour les courses de lévrier, tu sais, ils mettent un truc qui...
1: Je sais pas ce que c'est exactement.
0: Je sais pas ce que c'est exactement.
1: Je pense que c'est un billet, un bifton, je te dis.
4: Gérard, pour répondre à cette question, on accueille Sale Chienne. Bonsoir.
3: Bonsoir.
5: Allô.
1: Bonsoir. Salut, sale chienne.
5: Salut, mes loulous.
1: Salut, petit d'œil.
5: Alors, moi, j'ai une bonne réponse parce que, effectivement, j'ai une passion. Elle m'a rapporté beaucoup d'argent, c'est la photo. Alors, j'ai fait des photos à la loco, très intéressantes. J'ai fait des petites photos sous le pont de l'Alma et c'est surtout des grosses. Alors, si Sandy pouvait me.
0: Au revoir.
5: Parce qu'elle est quand même assez énorme.
0: Au revoir.
5: Non, mais si tu veux ta grosse vache, j'aimerais bien la voir en photo.
0: Au revoir.
2: J'arrive pas.
0: Tu te démerdes.
5: Sous le pont de l'Alma, ça me plairait vraiment.
1: On parle pas de la vache Milka là, enfin.
5: Avec une plaque de verglas juste en dessous.
0: Manu, okay.
5: Qu'est-ce que t'en penses? La grosse vache avec une plaque de.
0: Tu te démerdes, Manu.
6: Ouais, bah je veux bien moi, mais.
5: Oui, c'est. GG.
3: Oui, pas.
5: Moi j'ai jouné. J'ai jounette.
0: Tu... Oh, non, ouais.
4: Ça y est,
2: ah, quand même. Non, c'est pas compliqué pourtant de zapper un auditeur.
0: Excuse-moi. Oh là là. Bon, alors, c'est qui c'était... Qu'est-ce qu'on... De quoi qu'on parlait?
4: On parlait des...
0: des courses de lébrier. Bon, de toute manière, je ne sais pas quand est-ce que c'est les courses de lébrier qui vont se...
1: Tu ferais pas une rubrique 30 millions d'amis, courses hippiques, tout ça? Ça pourrait être intéressant, non?
0: Non, ça me dit rien du tout, tu vois.
1: Ah bon? Parce que t'as l'air de t'y connaître un peu, quand même.
0: Bah non, bah ça, c'est des thèmes de débat qu'on n'a jamais abordé depuis que je fais des débats sur Pone et...
1: Ouais.
0: Donc,
1: quelqu'un qui voudrait acheter un cheval neuf ou d'occasion, un peu comme une voiture, tu lui conseillerais quoi, toi? C'est quoi les bons trucs que tu veux pour pas se faire avoir quand t'achètes un cheval? Parce que c'est quand même un investissement, quoi. Il faut regarder quoi en premier?
0: Déjà, pour savoir avec...
1: Tu conseilles neuf ou occasion d'abord?
0: Des chevaux d'occasion, ça m'étonnerait que t'en ailles. Hein.
1: Ah bah si, quand t'achètes un cheval, il a 5 ans, il est d'occasion. Il a déjà servi, forcément.
0: Mais savoir s'il a servi pendant les...
4: La guerre?
0: Sur des champs de course ou autre, je pense pas. Hein.
4: Regardez le kilométrage, non?
0: Non, attends, arrête tes conneries.
4: Tu regardes l'usure des sabots, ouais.
0: Il y a des questions, non?
4: Non, par contre, il y a un nouvel auditeur, on accueille Andromède.
7: Salut. Bonsoir à tous. Chevalier de la Tantouse,
1: ouais,
7: avec sa chaîne.
1: Ouais.
0: C'est comment son nom?
4: Andromède.
7: Andromède.
0: T'appelles d'où?
7: Tours.
0: Ta fréquence?
7: 102.7.
0: Ouais. Donc la question, alors tu l'as compris, je la répète plus.
7: Ouais. Ah ouais, je l'ai bien compris, ouais.
0: Alors tu peux répondre?
1: Les lévriers.
7: Ouais, les lévriers, alors la course de lévrier, ce qu'ils mettent devant, je crois que c'est un des vieux slips.
1: Non, c'est de l'afghan, c'est pour ça qu'on parle toujours de lévrier afghan, toujours.
7: Pourquoi? Ah, c'est de l'afghan.
1: Ah bah ouais, direct.
7: C'est de la drogue?
1: Ah bah non, j'ai pas dit ça, non.
7: Ah bon, c'est quoi de l'afghan, alors?
1: GG. Ouais,
0: je sais pas.
7: Je te parle à toi? Ouais, c'est quoi de l'afghan?
1: Ouais, je sais pas.
7: Allez, rapporte-moi, là.
1: Du cachiche.
0: Oh!
7: Ouais.
0: Bon alors après
7: ouais, bah c'est tout, ouais. C'est ma réponse.
0: C'est ta réponse, bon alors conclusion maintenant.
7: Ah, oh, c'est cool.
1: Sors tes doigts de ton nez pour faire ta conclusion.
7: Ah non, c'est cool.
0: ça gratte la croupe, la conclusion.
3: Eh ben, conclusion, c'était un débat médiocre, malheureusement.
0: Le premier c'est simple, j'ai remarqué, à chaque fois c'est pareil. Le premier se passe toujours bien, le deuxième c'est toujours de la merde.
3: Mais ça n'a quand même rien à voir avec les débats de la semaine dernière, parce que t'es vraiment trop passé pour un con et j'ai trop bien ri.
0: Eh ben c'est bien. Ok, ben je te remercie, au revoir.
3: Bon week-end.
0: Ouais, ben toi aussi.
3: Au revoir, connard.
0: Chevaux 104, chevaux.
1: Non, chevaucher sauvage.
0: Chevaucher sauvage, alors toi, conclusion.
1: Quand tu veux que je t'en mette un coup de chevaucher, il n'y a pas de problème. Le débat en lui-même, c'est vrai qu'il était quand même limite.

0: Moi, je trouve que tu connais pas assez le sujet, donc t'as fait un débat que t'as pas maîtrisé, en fait. Parce que t'as dit que tu connaissais, alors que je suis sûr que tu joues même plus au tiercé, en fait.
1: Si, j'y joue de temps en temps.
0: Et tu gagnes ?
1: La dernière fois que j'ai gagné, ça remonte assez longtemps, et j'ai gagné 5008.
0: Ah, mais c'était il y a quoi, il y a 10 ans, non ?
2: Et tu joues quoi ? Ouais, tu joues quoi, ta paye de RMiste ?
1: Non, pas du tout.
0: Ah, donc tu t'y connais pas, parce que tu gagnes jamais, quoi. Tu joues, mais tu perds tout le temps, donc tu t'y connais pas, c'est bien ce que je disais. Et je sais pas, parle-nous de trucs un peu que tu maîtrises un peu plus, quoi. Je sais pas, les MST, les trucs comme ça, quoi.
1: C'est ça, les MST, et puis quoi encore, non ?
0: La DAS.
1: C'est ça, la DAS. Alors, toi, ta conclusion, elle est terminée pour...
3: Oh là là, mais c'est n'importe quoi.
1: Andromène, là, terminé pour lui, sa conclusion, il la fera pas.
4: Bah, il est parti.
5: Ah
4: non, il est là, non ?
1: Non, non, tu lui dis au revoir, hein, il fera pas de conclusion, lui.
4: Ah bon ?
1: Non.
2: Andromène, hein.
1: Alors, Apodrome.
5: Bon, alors, moi, je pense que c'était quand même un sujet intéressant, même quasi passionnant. Mais t'as pas fait totalement le tour de la question. T'aurais dû plus parler de tes cheveux à toi. Il y aurait plus de trucs à dire, genre s'il y a plus de pellicules en hiver ou en été, ou
0: si ça pue plus l'été ou l'hiver.
5: Ouais, ou si bon, par rapport à la crasse, tout ça, quoi.
2: N'importe
5: ouais, non, mais c'est normal, hein. Tu fais pas de pub pour L'Oréal parce que tu le vaux pas. De toute façon, tu vaux rien. T'es que de la merde. Tu vaux même pas un shampoing Leader Price. Donc.
0: En gros, t'es qu'un bâtard.
5: Voilà, ouais. Alors, t'es qu'une merde et gros connard.
1: D'accord, au revoir. Alors, donc, qu'est-ce que je voulais vous dire ? Ouais, ben, donc, ce week-end...
3: conclusion de l'IRC, quand même.
1: Ouais, conclusion de l'IRC, pardon.
3: Donc, conclusion de Turpentine qui disait que ton débat, il avait ni queue ni
1: tête, comme moi, j'en ai rien à foutre
3: voilà,
1: de ses conclusions.
3: Ça va, Seb ? Et donc, sinon, Yankee qui dit que c'était un débat à chier, mais vite fait, il y a la police qui dit qu'après avoir écouté les débats, maintenant, il sait qui est le responsable et l'auteur des bouses de merde que l'on peut trouver à Suren, il dira pas qui c'est, heureusement.
6: Pour bien non. comprendre, Seb, c'est l'animateur qui vient après.
3: Ouais. Et
6: c'est même pas lui, c'est Jean ce soir.
3: Il pleut des conclusions. Alors, on va essayer d'en dire...
6: couche, là, on a plus que 3 minutes, après ça
3: allez,
6: bouge, là.
3: Sérieux ?
6: Ouais, allez.
3: Oh, vous êtes lourd.
2: Ouais, bah non.
1: Non, tu as fait ses conclusions correctement. Vous avez déjà pas foutu votre merde durant les deux débats.
2: Non, je suis désolé.
1: Toi, t'éteins ton micro et tu t'écrases.
3: Non, mais je vais pas lire les conclusions parce qu'elles parlent toutes de ta grosse jument.
1: Ouais, bah alors, qu'ils aillent se faire foutre dans ces cas-là. Ma conclusion du deuxième débat, c'était de la merde grâce à Manu et Pilder, comme d'habitude.
7: Oh, bah de rien, tu sais, on est toujours là pour toi, mon coco.
1: Ouais, bah si c'est pour foutre la merde, ça sera plus la peine parce que je vais demander à changer de personne.
6: De radio.
1: Et donc, demain soir à la loco.
6: C'est pas moi, toi.
1: C'est toi.
6: Putain, si je m'appelais Rigo, ça changerait beaucoup de choses.
1: Ouais, c'est pas Rigo, son micro il est éteint. Alors écrase. Donc, ce soir à la loco, Max y sera. Donc, il y aura, comme dit. En premier, il y aura Gigi Mulot, Gigi Barcono.
0: Ah, ça va, c'est
1: non, Bigorno, pardon. Gigi.
6: Bon, on le refait, allez hop, on annule. On recommence.
1: Gigi Mulo, Gigi Bigorno, Gigi Max, le Sar System, Jean-Guy au light.
6: Ouais.
1: Et Bernard Minet à la batterie Max, masqué. Ça, c'est bien de tes conneries, Fildar. Gigi Goré aux percussions pervers. Ça, c'est bien tes conneries, tout ça. Hein. Alors
6: tu m'as tout salopé. Là, il y a personne à la loco demain soir à cause de toi.
1: Hein. Mais c'est ça.
6: T'as
1: mais
6: lu n'importe quoi. Clair, ils vont pas comprendre. Faute,
7: hein. C'est une honte.
1: Alors donc, pour terminer,
6: ils
1: là.
6: Jamais.
1: Pour non, terminer.
6: Non, jamais.
7: Impossible qu'il y ait du monde. Ça, c'est clair.
1: Pour terminer, ça, ah là, c'est.
6: T'es en train de couler la boîte.
1: Vagal.
6: T'es en train de couler la boîte.
7: Franchement, là.
6: Et ça, tu t'en rends pas compte.
7: Ouais. Tu le sais pas ça.
1: De manière avec deux tableaux pour faire des débats, c'est bien. Donc on va terminer avec la grosse jument du 92 avec ce soir.
6: La loco, non, mais
1: c'est Soda Psych entre mes bourrelets. Au revoir.
6: T'as coulé la loco.
1: Au revoir à la semaine prochaine.
6: Attends, j'ai pas de disque. Deux secondes. Non, deux secondes.
0: Hop.
6: Deux secondes.
0: Tu plais ton boulot.
6: Rebalance.
3: Redis les DJ. Vas-y, Chérin, rallume ton micro.
6: Rechauffe les DJ, là.
0: T'éteins ton micro et tu fermes ta gueule, gros porc.
6: Bah, je te dis ce qu'il faut que tu fasses, sinon tu t'en branles pas une. Alors vas-y.
0: Allez.
1: Pardon.
6: Bah allez.
1: Bah
6: allez,
1: il a qu'à me mettre du son, lui, ça broutille là-bas.
6: Mais t'en as du son.
0: Alors.
1: Je...
4: Putain, mais t'es pas sur le bon truc, Gérard. Réfléchis, tu montes celui du haut.
1: Voilà. Alors donc, à la loco ce soir, ça sera Gigi Mulot, Gigi Bergono, Gigi Max, Jean-Guy au light, Bernard Minet à la batterie masquée et Gigi Goré aux percussions perverses. Et vous allez vous écouter la grosse jument du 92 avec ce soir. C'est Solokstat entre mes bourrelets. On se retrouve dimanche avec toute l'équipe. À dimanche et bonne soirée. Et là, vous allez retrouver Seb pour la nuit sans pub.
8: Non.
1: C'est qui?
8: C'est Jean.
9: C'est Jean ce soir.
8: C'est là Seb pour allumer le micro.
1: C'est pas grave. Donc c'est Jean à la fin.
10: C'est Jean, Jeannot sur Fun Radio.
1: Donc ça sera Jean.
10: Non, c'est RTL, Jean.
1: Ouais. Donc ça sera Jean
8: Après Seb, je vais te montrer, je vais te faire une démo d'A2i pour que tu comprennes.
1: Ça sera Jean, ça sera Jean pour la nuit sans pub et on se retrouve dimanche. Bonne nuit à tous et à dimanche.

0: Super. Donc apparemment, il n'y a pas d'âge pour être sourd. On n'est pas obligé d'atteindre 80 ans. Hein. Apparemment, à 45 ans, on peut être sourd. Hein. Si vous me permettez l'expression, bien entendu. Vous connaissez Renaud?
1: Ah bah, je connais simplement dans ses musiques.
0: Est-ce que vous seriez capable de faire une petite imitation de Renaud, vous permettant, bien entendu, de perdre totalement vos points bonus? Attention, on y va, c'est parti.
1: On choisit ses copains, mais jamais sa famille. Non, on chante mal.
2: Allez, encore.
1: Pardon, excusez-moi.
0: Vous m'avez dit quoi? Recommencez, allez-y.
1: On choisit ses copains, mais jamais sa famille. 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Mon beauf. Et depuis ça, on n'en arrive pas.
0: Et dis donc, Aglou quand même. Je crois que vous êtes avec votre fils derrière, hein. C'est ça?
1: Oui.
0: Super. Donc j'étais en train de vous dire que si vous faisiez l'imitation, c'était point bonus perdu automatiquement. C'est perdu, malheureusement, Martine. Vous êtes éliminé? Super. Eh ben, ça doit être agréable de passer des soirs avec vous et discuter, hein, putain. Les repas de famille, ça doit être super sympa, disons.
1: Vous pouvez venir chez nous, je vous assure que c'est vraiment génial.
0: C'est l'éclat total, d'accord. Par contre, vous nous avez dit que vous nous écoutiez régulièrement, quand même.
1: Oui, c'est vrai.
0: Que vous étiez une fidèle de l'émission.
1: Bah oui.
0: Que vous nous aimez bien, quand même. Alors
1: C'est vraiment sympa, votre émission. Hein.
0: Oui, la Kiki donc, le Kiki donc show, vous aimez bien?
1: Ah oui.
0: Vous écoutez sur quelle modulation de fréquence?
1: Bah, c'est vous quand même.
0: Oui, mais sur quelle fréquence vous nous écoutez pour savoir si vous êtes une vraie fidèle?
1: Oh, je m'en rappelle plus.
0: Bah dis donc, vous nous écoutez pas tellement régulièrement, dis donc.
1: Ah,
0: vraiment.
1: Si, je vous écoute, mais...
0: C'est comment mon prénom de famille?
1: Didier.
0: Pardon? Vous m'avez dit?
1: Didier.
0: Didier, c'est ça, c'est mon nom, c'est Didier. Bien sûr, c'est Didier Kiki donc. Alors bien entendu, vous n'avez rien gagné du tout. Ça vous fait plaisir quand même, Martine? Ça vous fait plaisir?
1: Ah bah non, ouais.
0: Ah bah oui, mais bon, vous avez mal
1: répondu. Moi, j'ai de l'argent, moi.
0: Bah vous avez mal répondu, vous avez tout perdu. Par contre, vous savez ce que vous allez peut-être gagner? Vous savez quoi, Martine?
1: Non.
0: Vous m'entendez bien, Martine?

0: c'est la possibilité de vous donner un peu de place, hein, d'accord. Pour moi, je vous prenez attention, vous êtes prête? Prête?
1: Oui.
0: Allô, Martini? C'est comment votre prénom? C'est comment déjà?
1: Non, je prends pas du Martini.
0: Vous prenez quoi? Du Underrocks?
1: Pardon?
0: Ouais, super. Alors,
1: non, moi, je suis de Bretagne, alors...
0: Bien sûr, bah évidemment, alors, un petit Monaco,
1: ah ouais,
0: petit... Un petit Monaco?
1: Hein?
0: Un petit Monaco? En boisson, qu'est-ce que vous nous prenez quand même? Un petit Americano quand même en ouverture, non? Déjà, pour commencer?
1: Un peu, oui.
0: Ah ouais. Vous faites des petits cocktails, des strikes, des trucs comme ça, vous faites un peu?
1: Exact.
0: Nous, on aime bien ça ici à la radio. C'est vrai, on se fait plaisir de temps en temps avec le public, hein, qui est toujours là, qui fait des strikes. Hein.
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4: Voilà. C'est fini, ouais. C'était la dernière fois que vous entendiez le jingle de l'année. Car les best-of, on sait jamais, il y en aura peut-être d'autres dans l'année, on sait jamais si Max, tu vois, il se dit, bah tiens, je vais prendre une semaine de vacances,
5: tout ça,
4: une
5: doigt, en février, tout ça.
4: On mettra pas les jingles, bien sûr, de l'été, mais on mettra bien sûr les jingles best-of. Enfin voilà, bref, dans un instant, on va se quitter, on va laisser la main à Loïki, hein, pour la dernière sélection de Max, de l'été aussi, pareil. Et pour finir en beauté, on va faire un grand blind test.
6: Oh oui.
4: Dance House, avec ce soir deux auditeurs.
7: Plus qu'une pour l'instant.
8: La première bourde Anka de l'année.
4: Ça commence bien.
8: Ouais.
4: Donc c'est lequel qui...
5: Ah, faut que tu le verrouilles.
8: Il y a Marie qui est là.
5: Ah, mais faut que tu la verrouilles.
4: Marie.
8: Elle est là.
4: Salut Marie, ça va?
9: Salut.
5: Mets-le en...
4: Tu vas bien Marie?
9: Ouais, très bien.
4: Attends, parce qu'on fait des tests, on a un nouveau standard tests, et en même temps, tu vois, on fait des bidouilles.
5: C'est bon.
4: Et Marco, il est en train de tester. Alors, tu nous entends bien là?
9: Oui, ça va.
4: On t'entend bien, c'est magnifique. Alors toi, tu es d'où Marie?
9: Moi, je suis de Tours.
4: T'es de Tours. À combien de kilomètres?
9: Comment?
4: Non, laisse tomber. T'as 15 ans et la fréquence de Fun à Tours, c'est
9: 104.8.
4: C'est la meilleure fréquence.
9: Voilà, oui.
4: 104.8, voilà. Donc, dans un instant, tu vas participer avec nous à un petit blind test. Ouais. Et on a aussi, normalement...
8: Jean-Fabien.
4: Jean-Fabien.
5: Tu les bloques.
4: Ah, salut Jean-Fabien.
10: Voilà. Oui, bonsoir, bloqué. Mais je vous entends très mal.
4: C'est normal, t'as ton portable qui sonne en même temps. Non?
5: T'as un téléphone qui pue.
4: Ça cartonne.
5: Je le sens d'ici.
4: Jean-Fabien. Jean-Fabien. D'accord.
10: Oui, mais je vous entends grâce à la radio, mais sinon, en dehors, je vous entends pas du tout.
4: Bah, tu baisses la radio, Jean-Fabien, déjà, tu nous entendras mieux.
10: D'accord.
4: Ok, donc toi, t'as 18 et t'es de Rouen.
10: Voilà, c'est ça.
4: Tu t'écoutes sur le netphone, bien sûr.
10: Parce qu'il n'y a pas
4: de
10: fréquence
4: à Rouen. Ah oui, c'est normal.
10: D'accord.
4: Donc, dans un instant, vous allez participer tous les deux au Big Blind Test, le dernier de la saison été de Loïki.
5: La sélection de Max,
4: bien
5: et
4: sûr.
5: Et ce soir, ça va être gros.
4: Ça va être gros et vous, bien sûr, vous pourrez gagner des cadeaux.
5: Ouais.
4: Ok, les deux?
10: Ouais.
4: Vous bougez pas, on se retrouve dans un instant, d'accord?
10: Pas de problème.
4: Allez, à tout de suite.
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0: 22h51, le blind test de Loïc. Yes.
1: Là c'est le début de la sélection de Max dans 10 minutes. Putain, je viens de travailler avec le retour dans une seule oreille, j'entends plus rien de l'autre, c'est génial.
2: Ah pauvre Loïki.
1: Bon bref.
3: Alors on arrête alors.
1: Ah, non, c'est bon. On va finir en beauté ce best-of de Max.
3: Oh,
1: avec un gros best-of, un gros blind test avec des auditeurs ce soir, Jean-Fabien et Marie.
4: Est-ce qu'ils sont encore là nos petits auditeurs?
5: Bonsoir.
4: Oui,
5: bonsoir.
1: Ça marche.
4: Ah,
1: trop cool.
4: Bah,
1: vous entendez?
5: Oui, très bien.
1: Oh là là là.
4: Il faut qu'on explique parce que
1: on a un nouveau standard.
4: Deux, ils le savent mais pas les auditeurs, voilà.
1: On a un nouveau standard et donc on voit si ça marche.
2: Voilà, on fait des tests en fait pour lundi, tu vois, pour que ce soit carré.
1: Voilà, donc vous allez participer au blind test avec nous. On va faire les fous, on va se marrer. Donc vous donnez bien votre prénom avant, si vous avez reconnu, avant de donner le titre. Et celui qui gagne, il a des cadeaux.
6: Voilà. Juste avant, je souhaiterais dire que je vous entends un petit peu mal.
4: C'est bon, t'en fous.
6: Merci, sympa.
1: Jean-Fabien, concentre-toi dans ton téléphone.
6: Comment?
1: Concentre-toi dans ton téléphone.
6: C'est vrai, dis-moi.
1: Tu n'entends que la musique. De Loïki, de la sélection de Max. Ouais. Allez, c'est parti.
7: Bon, alors, la dernière aujourd'hui, la première, on va se chauffer avec des nouveautés. Alors, attention, écoutez bien.
1: Jean-Fabien.
6: Friendship, c'est des Lévis.
1: De quoi?
6: Friendship, c'est des Lévis.
1: Non.
6: Jean-Fabien, Benjamin Diamond, Future.
1: Yeah. Un point, Jean-Fabien.
7: Ensuite, une autre nouveauté, écoutez bien.
1: Black Box.
7: Non.
6: Jean-Fabien, Janet.
7: Non.
6: J'entends bien,
7: Bob Sinclair. Non.
1: Manu, Corona.
7: Non.
1: Fildar, Crow.
7: Non.
8: Marco Heineken.
1: D'accord. Ah bon, hein. Non, on trouve pas ça.
7: Personne ne trouve.
1: C'est une nouveauté.
7: C'est nouveau, c'est Topaz.
6: C'est trop nouveau ça.
4: C'est quoi? Ouais,
5: je suis là.
1: Topaz.
5: Ah,
1: vous le notez, Topaz.
7: Bon, écoutez ça là. Ça
1: la suite.
7: Là, au moins, vous connaissez au moins le morceau. Écoutez.
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4: Anka, c'est les
1: dards. Yes. Anka, un point. Tu donnes à qui ton point? Attends, Anka, tu donnes ton point à qui?
4: À Marie, évidemment.
1: Marie, un point.
4: Marie.
1: Égalité.
6: Pourquoi?
1: En fait, si nous on trouve et que vous trouvez pas, on donne le point à qui on veut. Voilà, entre
6: d'accord.
1: Vous deux.
5: Ah d'accord, c'est sympa.
7: Non mais c'est un blind test cool, hein.
1: Bah ouais, attends, c'est bon, on va pas foutre au poteau.
7: Bon, ensuite...
1: Ça, c'est l'école des fans, tout le monde gagne.
6: Super.
7: Dans la deuxième heure, ce soir, on écoutera ça. Alors quelqu'un se souvient de ça?
8: Master Boy.
4: De 90. Première lettre.
7: Le prénom c'est David.
6: David Morales.
7: Ouais, un grand DJ David Morales.
1: Jean-Fabien, ton prénom avant toujours. Hein.
6: Jean-Fabien, pardon.
1: C'est bien, tu connais ton prénom maintenant. C'est bien.
7: Il y aura ça aussi.
1: Fildar,
8: Marco.
1: Le Black
8: Cuny Williams.
1: Ouais,
4: Marco.
1: Cuny, hein, c'est ça.
4: À qui tu donnes ton point, Marco?
8: Bah, comment il s'appelle?
1: Marie.
6: S'il te plaît, pour moi.
8: Marie.
4: C'est pas moi qui...
6: Merci,
1: c'est envie de te faire caresser ce soir, Marco. Jean-Fabien et Marie, vous êtes à égalité, deux points partout.
7: D'ailleurs, avant de continuer, rien que pour Marco, tu te rappelles de ça?
8: Ah bah oui,
7: la version lente.
6: Écoute ça.
7: Enfin bref, je passerai pas celle-là, je passerai pas la version pourrie, je passerai la bonne.
1: Bon, il reste combien de morceaux, Loïc? Rapidement.
7: 4. 4 petits morceaux à découvrir.
4: Bon,
1: allez Marie,
4: Jean-Fabien,
1: on termine
7: ça. Vous devez connaître, c'est un des tubes de cet été.
6: Jean-Fabien, Wanty Music is the Wanty Odyssey.
1: Ouais,
7: il connaît même le titre.
1: Carton.
7: 3 points. Attention, Jean-Fabien. Là, on arrive sur la dernière heure. Et la dernière heure, ça a été bien bossé. Écoutez ça.
6: Jean-Fabien. Wazard Bossin
7: Carme. Non,
8: Marco. DJ Flex.
1: Good feeling.
6: Bon,
1: tu donnes ton point à qui, Marco?
8: Juste pour foutre la merde à Marie, parce que comme ça fait 3 partout.
1: Égalité 3 partout, c'est chaud.
7: Tiens, vous allez écouter ça.
1: Fildar,
7: The Rebel. Et en plus...
1: Non, j'ai trouvé,
6: Public Enemy.
1: Ouais, bien sûr, Public Enemy.
7: Non, c'était bien Yves de Ritter, et puis on écoutera la version longue qui dure 7 minutes 30.
1: Oh bah, mon salaud.
7: Ça sera tout à l'heure, dans la dernière heure, entre 1h et 2h.
1: Donc, j'ai trouvé le point, donc je le donne à Marie. Donc, ça fait 4 à 3. 4 à 3. Donc, le problème, c'est que si Jean-Fabien trouve, il va falloir le départager.
7: Je sais pas s'il va trouver.
1: À pile ou face.
7: Attention.
4: C'est dur ça.
7: Si quelqu'un trouve...
1: Non mais je connais
8: en plus.
1: Moi aussi je connais pas.
8: Eh oh Thomas.
7: Mais y'a que le prénom là.
8: Ah ça c'est grandiose en plus.
6: Ah mais c'est trop dur.
7: Eh c'est connu au moins quand même.
1: Ah ouais mais bon ça m'agresse les oreilles moi.
7: Aïe.
8: Marco.
6: Peut-être.
7: Marco.
8: Je peux le dire?
7: Bah vas-y hein.
8: Ouais, Christopher Just.
7: Ouais.
1: Ah ouais. Voilà.
7: T'as dû un peu tricher quand même.
8: Non.
1: À peine. Bon, tu donnes ton point à qui?
8: Alors là, bah je fous la merde quand même.
1: Bah oui. Non, vas-y, donne-le.
8: Bah Jean-Fabien.
1: Bah allez, Jean-Fabien, allez. 4 partout, vous avez tous les deux gagné.
10: Ah, génial. Oh, vous repartez avec une image.
1: J'espère que vous allez suivre la sélection de Max, parce que là on vous a donné un avant-goût, mais il y a encore plein de trucs.
11: Il y aura d'autres choses à l'intérieur, c'est
1: clair. Pendant 3 heures, c'est comme ça, donc, avec Loïki. Dernière fois, avant le retour de Max, donc, à 20h45, lundi 3 septembre, lundi prochain, lundi qui arrive. Donc profitez bien du week-end, on vous embrasse Jean-Fabien et Marie.
10: Cadeau, quand même, c'est Balade Nocturne 2 pour tous les deux.
1: Ah bah ouais.
4: Tous les deux, et
10: là, DJ Mix pour tous les deux.
4: Les deux compiles.
10: C'est magnifique.
1: Allez, deux compiles pour vous, on vous embrasse.
6: Merci.
1: Bon week-end et à lundi, 20h45. Bon, salut.
6: Salut.
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0: chier. On a des points en commun déjà.
1: Non, ouais.
0: Ne me quitte pas, ne me quitte pas.
1: Bon,
2: je t'aime.
1: Non, non, mais arrêtez, arrêtez, arrêtez, arrêtez de vous dire, arrêtez de me dire que vous m'aimez parce que je commence à en avoir ras-le-bol aussi, ça.
0: Alors, qui t'aime, Gérard? Dis-moi qui tu aimes.
1: Pour l'instant, je n'aime personne, d'accord? Je n'aime personne. Il n'y a aucune personne qui est capable de me le dire.
0: C'est pas
1: de me
0: vrai.
1: Le prouver.
0: C'est pas vrai.
1: Si.
0: Tu peux nous prouver que tu nous aimes?
1: Ben, dans ces cas-là, s'il y a une nana qui est capable de venir, et je demande Fildar.
3: C'est là, c'est moi, ouais.
1: Fildar, Max, est-ce qu'il est derrière toi, s'il te plaît?
0: Je t'aime,
3: non, il n'est pas derrière moi, ça change, ouais.
0: Fildar, est-ce que tu aimes Gérard?
3: Moi, j'adore Gégé, c'est un pote.
1: Bon, Fildar, c'est pas ça que je te demande. Tu me trouves un Max, s'il te plaît.
3: Attends,
1: merci.
3: Regarde, 3.
1: 2, 1, 0. Max. Max!
0: Max?
4: Oh, Max?
3: Ouais, Gérard?
1: Ouais.
3: Ouais. Tu veux quoi comme disque?
1: Je sais pas, tu mets ce que tu veux, mais par contre, je voudrais bien aussi que les auditrices arrêtent de dire qu'elles m'aiment.
0: Bon,
1: dans ce cas-là, s'il y en a qui sont sûrs, pareil, et qui sont capables de m'aimer, qu'elles viennent directement devant la radio,
0: me
1: le dire en direct.
3: Ouais, mais attends, tu voulais parler à Max, tu voulais lui dire quoi?
1: Ouais, mais attends, c'est pas toi, Fildar, que je m'adresse.
3: Non, mais tu m'as dit d'aller chercher Max, pourquoi?
1: Parce que c'est ce que j'ai à lui dire. Donc, alors, Fildar, tu transmets le message à Max, s'il te plaît.
0: Tu veux quoi? J'ai besoin de Max, parce qu'il y a des méchants.
1: Non, mais attends, Fildar, s'il te plaît.
3: Mais non, mais tu veux que je dise quoi à Max?
0: Il a peur des filles.
1: Bon, allez, hop,
0: Max qui veut une femme.
3: Oui, c'est Max, qu'est-ce qu'il y a?
0: Il y a des
1: bon, Max,
0: oui. Qui lui disent qu'il l'aime.
1: Bon, Max.
3: Oui.
1: Non mais attends, j'espère que c'est ta voix parce que...
3: Oui c'est Max à l'appareil, qu'est-ce que tu veux?
1: Bon, tu me chopes la première nana qui est capable de me dire...
3: Ah ça y est, non mais attends, on a discuté pendant trois quarts d'heure là-haut pour dire que tu te regardais que le nombril, c'est que tu penses qu'à toi.
1: Ouais,
3: là
1: d'accord.
3: Au lieu de faire ton débat et de te racheter de la connerie que t'as fait tout à l'heure de te barrer où j'ai failli te mettre dehors, faut quand même dire aux auditeurs définitivement, tu arrives et tu dis, pour les femmes qui m'aiment, machin, nanana, vous venez devant la radio, on s'en branle.
1: Ok. Eh ben, dans ces cas-là, on fait le dernier débat. Et puis
3: oui, c'est le dernier débat, mais ça se dit, c'est quand même le dernier débat, c'est le dernier jeudi. Profitez-en, c'est les adieux de Gérard ce soir.
1: Voilà, profitez-en. Avez-vous des phobies? Cindy, Angel et
0: alors,
1: Jenny.
0: Alors, moi, Jenny, je sais pas ce que ça veut dire phobie. Moi, j'ai pas compris la définition.
1: Non, mais je l'ai dit, je la répéterai pas.
0: Il y a des mots trop compliqués dedans.
2: Moi, je comprends pas. Moi, c'est Angel, j'ai compris.
1: Mm-hmm.
2: Alors, moi, Phoebe dans Friends, je l'aime bien. Je la trouve sympathique et très marrante.
0: Ouais.
2: Mm-hmm. Mais j'aime bien Rachel et Monica aussi.
0: Moi, j'aime bien Rachel et Ross.
2: Ouais.
1: D'accord. Bon.
0: Et toi, Gérard, tu as des phobies?
1: Non, aucun.
0: Aucun? Qu'est-ce que ça veut dire, phobie?
1: Non, de manière, j'ai les définitions, j'ai regardé ce que ça voulait dire.
0: Et ça voulait dire quoi?
2: Parce que moi, aversion, je sais pas ce que ça veut dire.
0: Moi, je crois que phobie, c'est inversion, c'est ça?
2: Oui.
0: C'est l'inversion?
2: Oui.
1: Inversion, très vive, peur insective.
0: Insective, alors moi, c'est vrai que j'ai très peur des insectes, alors je fais des inversions.
1: Non, mais attends, instinctive, ça veut pas dire insecte.
0: Pardon, Gérard, excuse-moi.
1: Ça veut pas dire insecte.
0: Inspecteur, c'est ça?
2: Oui.
0: Alors l'inspecteur, c'est vrai, c'est, moi je pense que le phobie, ça serait pour éteindre les feux avec l'inspecteur.
2: Oui, c'est intrinsèque.
0: Ouais.
1: Non, non, mais je parle pas d'extincteur. Hein.
2: Non, c'est transitoire en fait.
0: C'est l'inversion, c'est ça Gérard?
2: L'inversion.
0: Bah ouais. Bah moi je dirais que l'inversion du feu, c'est l'inspecteur. Hein.
2: Bah, oui.
1: Non, non, mais attendez, pour l'instant, je vous demande, je répète, je vous redonne la première version.
2: Ouais.
1: Inversion très vive, peur instinctive.
0: Ah,
1: c'est pas instincteur.
0: Alors là, c'est différent parce que.
1: Donc, alors, avez-vous des phobies? Donc, on m'a demandé ce que ça voulait dire la définition de phobie. Je viens de vous l'annoncer.
0: Ouais,
1: alors, je vous donne la deuxième définition quand même.
0: Ouais.
1: J'ai regardé sur un dictionnaire.
0: Ouais, c'était
1: donc, c'est psychiatrie, crainte.
2: Robert maternel.
1: Merci pour alors celle qui vient de dire Robert Martinel tout à l'heure tu vas faire.
0: Il existe Gérard le Robert.
1: Oui, non mais Robert Martinel, il n'existe pas.
0: Mais ça existe pour les études supérieures, Gérard.
1: Ah oui. Robert maternel.
0: Gérard. Mais, bien sûr.
1: Non mais attends, maternel, j'ai quand même 36 ans et je suis pas un bébé. Je ne suis pas un bébé, d'accord?
0: Mais Gérard, ça veut rien dire, c'est des bouquins qui s'appellent comme ça.
1: Ouais. Alors psychiatrie, 2 points. Crainte des raisons. déraisonnable à l'égard d'objets, de structurations ou de personnes dont le sujet reconnaît la créature insubtile, mais qu'il ne peut surmonter.
0: Alors moi, Jenny...
1: Donc, alors, je reviens à la première question. Avez-vous des phobies par rapport aux deux versions que je vous ai définies?
0: Ok, alors Jenny, par rapport à la première définition dont il y a la peur, moi c'est vrai que parfois j'ai peur de me faire sodomiser parce que j'ai peur d'avoir mal.
1: Non mais attends, on
0: parle... Par rapport à la première définition où tu disais la peur...
2: Gégé, c'est Angèle, t'as compris, toi, la définition?
1: Disons...
2: Tu pourrais nous l'expliquer dans des mots à toi?
0: On n'a pas compris.
1: C'est Angèle qui a parlé de la sodomie?
0: Non, c'est Jenny.
2: C'est Jenny qui a parlé de la sodomie.
1: Jenny?
0: Oui.
1: C'est toi qui as parlé de la sodomie?
0: Ben oui, puisque par rapport à la première définition, il y avait la peur. Ouais, je t'explique que j'ai peur parfois quand un mec il veut me sodomiser.
1: Oui, donc inversion très vive.
0: Oui, donc peur. L'inversion, ça serait qu'il vienne plutôt devant dans la foufoune, quoi.
1: Oui, mais attends, je te répète la définition. Inversion très vive, peur instinctive. Donc,
2: mais qu'est-ce que ça veut dire?
1: Peur instinctive, bon, moi j'ai que ça sur mon dictionnaire.
0: Oui.
1: Donc maintenant c'est à vous de... filles. Apparemment, vous êtes capable sur trois filles de me donner une réponse.
0: Mais je t'ai donné la réponse.
3: On a Jérôme aussi.
4: Il y a Jérôme qui vient de nous rejoindre.
0: Bonsoir Jérôme. C'est quoi la phobie?
5: Bonsoir les filles, bonsoir Gérard.
0: Bonsoir. Salut. Gérard, la phobie. Alors pour toi Jérôme, la phobie?
5: La phobie de quoi?
0: Ça veut dire la phobie?
5: De quoi?
0: De la phobie.
5: Oh là là.
0: Ça veut dire quoi?
5: Bon, est-ce que je peux répondre sérieusement aux questions là?
0: Oui, parce que, mais vas-y.
5: Déjà, Gérard, il est parti une fois, j'aimerais pas que ça se reproduise. Donc...
1: Viens ou j'arrête?
0: Gérard?
1: Viens, Stéphanie. Oui.
3: Oui, je vous écoute. Question, t'as pas entendu.
1: Je vous écoute,
0: Gérard,
1: parce que j'ai pas entendu.
0: Tu peux débattre avec nous, s'il te plaît?
1: Oui, je vous écoute.
0: Alors, pour toi, qu'est-ce qu'un phobie?
1: Mais 5 minutes.
0: Ah ben non, Gérard, tu fais un débat ou pas?
1: Je vous écoute.
0: Eh ben, on voudrait t'écouter aussi.
1: Oui, mais pour l'instant, je suis en train de discuter avec quelque chose. Avec quelqu'un.
5: C'est sympa d'être revenu.
0: Gérard, pourquoi? C'est pas gentil.
1: Pourquoi c'est sympa d'être revenu?
0: Parce qu'on voulait te voir, Gérard, on voulait t'entendre.
1: Oui, mais de toute manière, c'est pas la peine de voir ma tronche sur Fun TV. De toute manière...
0: Je la vois pas, j'ai pas Fun TV.
5: J'ai pas Fun TV non plus.
0: Moi non plus. Mais on l'imagine. Bon, Gérard, la première question...
1: on va passer à la deuxième. Parce qu'apparemment...
0: On n'a pas compris, ça va être facile.
1: Ouais, apparemment, vous ne comprenez pas le terme.
0: Pas non plus, Gérard.
1: Non, mais attends, je ne comprends pas le terme. Non, j'ai pas besoin. Il y a un proverbe qui dit tu ferais mieux de prendre du sirop de cordon, d'accord?
0: Ouais.
1: Bravo,
0: Gérard.
1: C'est parti.
5: Moi, j'ai du sirop de queue.
1: Non, mais attends, attendez. Jérôme, tu as pas commencé à jouer comme ça.
0: Il a rien dit, okay. Gérard.
1: Tu n'as pas commencé à jouer sur les insultes.
0: Calme-toi, Gérard.
1: Non, mais on va pas commencer sur les insultes.
0: Mais Gérard.
1: Sinon, le débat, il va être vipé. D'accord, Manu.
0: Deuxième question.
3: Oui, Gérard.
1: Tu dis à Jérôme qu'il arrête les insultes.
0: Il t'a pas insulté, Gérard.
1: Bon,
0: Jérôme, t'arrêtes.
3: On s'éloigne pas du débat, là.
1: Gérard, à quel moment se manifestent-elles, les phobies?
0: Mais oui, mais... Alors, ils se manifestent au moment, justement, par rapport à ce que je disais tout à l'heure, au moment où tu vas au lit avec un garçon.
2: Bah moi, c'est tous les mois, c'est comme ça que ça se passe.
1: Non, mais attendez. Qui c'est qui a dit que c'était tous les mois, là?
0: C'est Cindy.
1: Ouais, Cindy.
0: Oui, c'est moi, c'est tous les mois, ma phobie.
2: Pendant quelques jours.
0: Ah, moi, c'est 3 fois par semaine, ma phobie.
1: Attendez, Cindy.
0: Oui.
1: Tous les mois, comment que tu peux faire? Tu changes de mec tous les mois?
0: Bah, évidemment. Oh là là.
1: Je vais dire une chose, ma petite...
0: Ah, pas pour moi. Je change pas de mec, je change de bite.
1: Non, mais attends, je suis désolé pour si tu changes de bite, tu changes de mec. Hein.
0: Mais non,
1: pour moi, t'es une cautionne. Et c'est pas le thème du débat. Hein. Je fais pas le terme des cautionnes ni des salopes. Hein.
3: On accueille Carla aussi.
0: Oh là là.
1: Carla, bonsoir.
6: Bonsoir, Gérard.
1: Bonsoir, Carla.
0: Bonsoir, Carla.
5: Tu des femmes.
1: Bonsoir, Carla.
6: Mais bonsoir, Gérard. Mais t'énerves pas. Écoute, je t'entends, je t'ai dit bonsoir.
1: D'accord, merci.
0: De rien.
1: À la place de...
7: À la place de
8: personne.
1: À la place de personne.
5: Il y a encore une ligne.
7: Donc, deuxième question. Oui.
1: À quel moment se manifeste-t-elle, c'est tout. Point final à la ligne.
7: Je disais qu'elle se manifestait par rapport à ce que j'ai dit tout à l'heure. Oui. C'est qu'elle se manifeste 3 fois par semaine au moment où je suis avec l'homme dans le lit.
1: Mmh.
7: Voilà. Et toi, Gérard, à quel moment se manifeste-t-elle?
1: Attends. Jérôme, parce que... À quel moment que ça se manifeste? Alors moi, je vais vous dire une chose. Pour l'instant, j'ai pas trouvé le bonheur de ma vie.
7: Oui.
1: Et pour l'instant, vu dans l'état que je suis, et comme je suis vulgaire, je trouverai jamais personne. Donc,
7: de manière,
1: il y a un proverbe qui dit, faut mieux être seul que mal accompagné.
7: Ouais.
1: Même si que je sois seul et rester toute ma vie seul,
7: c'est pas grave.
6: Eh ben Gérard, je trouve que t'as tort.
2: Ouais. Bah ouais, moi aussi.
7: Non mais vous êtes Gérard tout mal accompagné, vous comprenez pas les filles.
6: Non mais d'accord, mais attends, mais non, mais Gérard, faut pas croire que t'es complètement
7: un monstre, hein.
1: Attendez.
7: Pour l'instant, j'ai jamais
1: dit que j'étais un monstre.
7: Gérard.
1: Pour l'instant, il y a personne.
7: Non, mais attends. C'est nous les monstres.
2: Gérard, c'est Angèle. Moi, je pense que tu vas trouver quelqu'un. Faut juste que tu trouves quelqu'un comme toi.
6: Mais bien sûr, exactement.
1: Non, mais déjà, faudrait que.
5: Essaye les cimetières, les décharges, comme ça.
6: C'est vrai que ce serait plus dans ses cordes.
5: Je peux parler de ma phobie. Moi, je déteste les bouffes qui sortent et qui reviennent. Gérardophobe.
6: Les cimetières.
1: D'accord. Dors.
7: Gérard.
1: Hop, Jérôme dort.
7: Bonne nuit,
1: Jérôme, ça t'apprendra.
7: Gérard,
1: ça t'apprendra,
7: c'est
1: Jérôme.
7: Jenny.
1: Jérôme dort.
7: Gérard, c'est Jenny.
1: Oh,
8: ça y est, il est parti, Gérard.
7: Gérard, c'est Jenny.
1: C'est pas rien.
7: Gérard, c'est Jenny.
1: J'ai fait une fois.
8: Il est parti, Gérard.
3: Gérard, okay. On revient sur le débat, là.
6: Bah, allez, vas-y.
7: Gérard.
1: Oui.
7: Est-ce que tu penses que les phobies, ça serait une bouteille?
1: Comment ça, une bouteille?
7: Une bouteille, quand tu as peur d'une bouteille.
1: Mmh.
7: Est-ce que tu
1: penses... Attends, qu'est-ce que tu veux dire par bouteille?
7: Tu vois, t'as des bouteilles qui ressemblent à des bombes.
1: Mmh.
7: Est-ce que t'as peur de ça, toi?
1: Je vois pas le rapport là-dessus.
6: Mais c'est simple,
7: c'est simple, Gérard, c'est les bouteilles, tu sais, les bouteilles.
6: Bouteilles.
7: Les bouts et ailes.
1: Ouais, les bouteilles de verre, n'importe où.
7: Mais non, les bouts et ailes.
6: Voilà.
7: Les bouts et ailes.
2: C'est une plante. Hein.
7: Est-ce que tu as peur des plantes qui piquent?
1: Personnellement, oui.
6: T'as peur des plantes? Hein.
1: Mmh.
7: D'accord.
6: Tu les trouves méchantes des fois?
2: Moi, j'ai un ficus, et moi, je le trouve très agressif.
7: Est-ce qu'il te parle, le ficus?
2: C'est mesquin, le ficus.
7: Il te viole? Gérard, troisième question, s'il te plaît.
8: Oui. Bon, Gérard,
1: oui.
8: Avant la troisième question, on a Olivier à la place de Jérôme.
7: Salut, Olivier.
5: Salut, les filles, salut, Gérard.
8: Bonsoir, Olivier.
7: Salut, Olivier.
5: Bonsoir, Gérard.
6: Allez, Gérard, vas-y.
7: Gérard, s'il te plaît, troisième question.
1: Donc, la troisième question.
3: Donc, la troisième...
1: Oui,
7: non,
1: ça commence à bien faire là.
7: Gérard,
1: à chaque fois c'est pareil.
7: La troisième question.
1: Si vous m'énervez à chaque fois sur les questions, c'est pas bon.
7: Gérard, s'il te plaît, calme-toi.
6: Concentre-toi sur ton débat. N'écoute pas ce que les autres.
7: Ferme les yeux.
3: Alors la troisième question, c'est quoi, Gérard?
1: Que conseillez-vous?
6: Que conseillez-vous, oui?
7: Pour...
6: On t'écoute, hein.
3: Vas-y, on t'écoute, Gérard.
1: Que conseillez-vous aux personnes atteintes de phobie?
7: Arrête
2: de fumer.
7: Jenny, je conseillerais aux femmes qui sont atteintes psychologiquement de phobie, ou de se jeter par la fenêtre, ou alors de se faire prendre
6: par Gérard.
1: De quoi? Attends, j'ai mal entendu là.
7: C'est pas moi qui ai dit ça, Gérard. C'est
1: non,
7: pas
1: non, mais attends, Ginny, j'ai mal. Ginny, si, c'est toi qui a parlé la première. J'ai mal entendu.
7: Mais c'est un mec qui s'est fait passer par moi. T'as vu ma voix? J'ai pas dit ça quand même.
6: Bon, et Jenny dehors.
7: Non, je suis pas d'accord.
1: Gérard.
7: Moi, je réponds à tes questions, je suis gentille.
1: Vous me laissez poser les questions à qui je veux, d'accord?
7: D'accord,
6: ouais. Allez, Gérard.
1: Alors, Cindy, tiens.
7: Oui,
1: Cindy. Comme apparemment, t'as l'air de dormir.
7: Gérard.
1: Je vais te réveiller un petit peu.
2: Pas du tout.
7: Comment?
1: Ah ben, tu travailles, Cindy, s'il te plaît.
2: Oui, alors moi, ce que je conseillerais, bah, c'est d'arrêter de fumer, de se mettre au gâteau sec.
1: Mmh.
2: Et au café. Oui, au café aussi.
1: Mmh. Alors, attends, Cindy, tu crois que tu vas dire à une personne...
2: Quoi?
1: Tu crois que tu vas dire à une personne qu'elle a de...
2: Quoi?
1: Je préviens que le bruit que j'entends derrière...
5: C'est pas moi.
1: Va retourner au standard, vite fait.
8: Gérard, Carla nous a laissé, elle est partie se coucher.
2: Pourquoi,
1: ah, d'accord.
2: Carla?
1: Eh ben, c'est bien.
5: Gérard.
1: Quoi?
5: Gérard, c'est Olivier, je peux répondre à la question?
1: Vas-y.
5: Bah, je pense que faudrait combattre le mal par le mal.
2: Ouais. Moi, c'est comme ça.
7: Et le bien par le bien.
1: Ouais. Alors, comment que vous avez conseillé? Alors, qui c'est qui a dit le bien par le bien?
7: C'est Jenny.
1: Et alors, Jenny, comment que tu peux...
7: C'est-à-dire, quand tu es gentil, bah, la personne, elle va être gentille avec toi, et puis elle va faire des cadeaux.
8: Gérard, on accueille Pierre à la place de Carla.
7: Bonsoir, Pierre.
5: Bonsoir.
1: Bonsoir, Gérard.
7: Est-ce que tu pourrais parler un peu plus fort en t'entendant?
5: Oh, Gérard!
1: Oh, tu te calmes, s'il te plaît!
5: Eh ben, quand on te dit bonsoir, réponds.
1: Oh, tu te calmes, s'il te plaît, d'accord?
5: C'est très bien, là.
1: Eh ben,
5: tu
1: te calmes.
7: Gérard, est-ce que tu pourrais parler plus fort? On t'entend pas.
1: Bon.
5: Bonsoir.
7: Bonsoir.
5: Bonsoir, les filles.
2: Bonsoir. Yes. Bon, c'est Angel. Moi, personnellement, j'ai adopté une phobie récemment et j'en suis très contente. Ouais.
1: Bon, alors, Ginny.
7: Oui.
2: Fais des fleurs de quelle couleur?
1: Tu as dit. Le bien par le mal, s'il te plaît. Tu répètes et derrière, vous vous taisez, s'il vous plaît.
7: Merci, Gérard. Alors, je disais qu'il faut faire le bien par le bien.
5: Bonsoir, d'abord tout le monde.
1: Tais-toi!
2: C'est clair et net.
5: Pardon.
7: C'est-à-dire qu'en fait, quand la personne, elle est gentille avec toi, eh ben, tu es gentil avec elle. Allô?
1: Dans quel sens?
7: Ben, c'est-à-dire que si elle te fait du bien...
1: Ah, vous arrêtez la musique derrière, merde!
7: Si elle te fait du bien, tu peux ne lui faire que du bien.
1: Oh, tu te calmes, Bella!
7: Tu ne vas pas lui faire du mal, Gérard.
5: Je viens d'une chose.
7: Donc, je disais
1: que... Ah, le sonar, la merde!
7: Donc, je disais que...
1: Eh, c'est pas lui, c'est pas comme le premier!
8: Oui, Gérard.
7: Donc, je disais que...
5: Oui, qu'est-ce que tu dis? On t'écoute.
2: Vas-y.
7: Je disais que... Allô?
5: Oui, on t'écoute.
7: Non,
5: apparemment, le Gérard, encore, il pète un plomb. Un
9: petit balbeur entre les cuisses d'un catcheur.
5: Ouais, c'est ça. N'importe quoi, le Gérard.
7: Donc, je disais qu'on peut faire du bien que par du bien.
5: Tu parles de quoi, là, par rapport au téléphone portable ou...
7: Non, par rapport...
1: Oui, Gérard.
7: Par rapport aux positions.
5: Mm-hmm.
7: Donc, on peut faire que du bien.
5: Position sexuelle?
7: Oui. Position intercocini sexuelle.
5: Ouais. Je comprends. Je veux dire, c'est Pierre à l'appareil.
7: Oui.
5: Pierre, ouais.
7: Oui,
5: pas des positions, parce que je vois que Gérard.
7: On fait beaucoup.
5: La sodomie pour toi, c'est une phobie ou pas?
1: Non, mais attends, je te parle pas de ça, d'accord?
5: Ok. Bon, c'est quoi la question, là? J'ai pas encore...
1: Non, mais attends, si t'as pas compris, mon pote, tu te débouches les oreilles, c'est comme les cuisses, ça se lave. On te bat en entendeur, salut, si tu comprends pas.
5: On avait le tien aussi,
1: Alors, si t'es pas content, tu dégages. Allez, bonne nuit.
5: Attends, moi, je suis très content, moi,
1: allez, tu dégages. Merci.
5: Je voulais juste dire.
1: Angèle.
5: Que quand?
7: Ouais.
1: Pierre, pour l'instant, tu te fermes.
5: Bah, je me la ferme, d'accord. J'attends mon tour.
1: Non, mais t'as pas peur de parler. Angèle, s'il te plaît.
7: Allô, Gérard, c'est Jenny.
9: Je vous préviens d'une chose.
2: Jenny, ta gueule.
7: Je vous dérange.
2: Allô?
7: Allô?
9: J'ai dit qu'on parlait pas de la loco.
7: Allô?
5: Allô?
7: Allô?
5: Allô, Gérard?
1: Eh, ça commence à bien faire!
8: Gérard.
9: Tout ce que vous voulez savoir sur Carole.
2: Oui, Gérard, c'est promis.
1: Bon, Max!
8: Ouais,
1: tu viens faire le standard, s'il te plaît, parce que l'autre, il est incapable.
8: Ok,
7: allô,
8: ok, j'arrive.
1: Non, Ginny, je t'écoute.
7: Oui, je disais qu'on peut faire du bien que par du bien.
1: Il est incapable!
7: Tu vas pas.
1: Attends, Ginny, s'il te plaît. Attends. Hé, Max! Hey, tu ou il fait quelque chose,
8: non,
1: ou j'arrête ce coup-là. J'en ai marre d'entendre Carole et tout ça.
8: Non mais le Pierre rigolait, mais tu le laisses pas parler aussi le mec.
7: Ouais, laisse-le parler.
1: Que ça se calme.
8: D'accord, bah calmez-vous.
2: Allô.
1: Oui, on t'écoute. Reprend, là.
2: Bien calmé et calmé quand même.
1: Bon, oui, alors, Ginny, tu voulais dire?
7: Oui, donc je répète pour la 100e fois qu'on peut faire du bien. Parle bien, parce que quelqu'un qui te fait du bien, tu vas pas lui faire du mal, t'es bien d'accord?
1: Mais de toute manière, moi, là-dessus, je peux te répondre tout de suite. J'ai jamais fait de mal à personne.
7: D'accord.
2: Est-ce que tu penses à la structure?
8: Excuse-moi, 30 secondes, je viens de parler à Pierre, là, il s'excuse, il aimerait bien reprendre le débat, il s'est calmé et tout va bien.
1: Ok.
10: Allô?
1: Non,
10: je m'excuse.
1: Ok, bon, pour l'instant, Pierre, je finis avec Ginny.
10: D'accord.
1: Donc, Ginny,
10: je termine après.
1: il recommence ce coup-là.
11: Tu m'avais dit, Pierre.
7: Ginny, il a rien dit.
10: Écoutez.
1: Bon, alors, Ginny, tu disais le bien par le.
7: Satan et Jésus.
10: La sodomie?
7: Oui.
1: Non, mais attendez.
7: Par rapport aux positions.
1: Non, mais attendez.
2: Avec un portable.
10: Non, mais je vois pas le rapport.
1: Non, mais attendez, celle qui parle du portable tout à l'heure.
10: Laissez parler Gérard.
1: Celle qui parle du portable, c'est plus la question des portables, c'est la question des phobies. Ok? Bon. Alors, moi, je peux te répondre, Ginny.
7: T'as mis là?
1: Bon, allez, hop, tu me dégages celui qui s'amuse à faire.
7: Mais c'est personne, Gérard.
1: Au standard, tu te réveilles, s'il te plaît, parce que tout à l'heure, ça va mal se finir.
10: D'accord.
1: Allez hop, tu me le vires celui-là, c'est Pierre.
7: Bravo,
1: bonne nuit pour lui. Allez hop.
10: C'est pas moi là.
1: Bonne nuit, je veux pas le savoir.
10: C'est Pierre là.
1: Je veux pas le savoir, j'aime pas aller. On dirait un singe.
7: Mais Gérard, le
1: je suis pas un singe, d'accord.
10: Mais je n'ai pas parlé encore.
1: Ouais, bah t'as pas parlé, il y a quelqu'un derrière toi, je veux pas le savoir.
7: Mais c'est un problème technique, Gérard.
1: Non, il n'y a pas de problème technique.
2: Il y a un pigeon sur l'antenne.
1: Ouais, il y a un pigeon. T'as l'air pigeon, il va vous chasser.
10: On peut revenir dans le débat des phobies, c'est intéressant.
1: Oui, mais pour l'instant, je voudrais bien répondre à la question à Ginny.
10: Vas-y, réponds.
1: Alors, Ginny, si tu pouvais me répondre à.
7: Alors, je réponds.
1: Ouais, tu me les calmes, je t'en ai encore.
2: Une fois, tu as bien compris ton sujet.
11: Qu'est-ce que tu fais maintenant?
10: Bon, les filles.
1: Et en ce moment, tu commences à être lourd hein, tous les jeudis, toi. Hein.
3: Bon, Gérard, répète la question.
10: Essaye de répondre à la question.
1: Alors, que conseillez-vous aux personnes atteintes d'un de phobie? Alors, Ginny.
10: Ah, pardon.
1: Ginny, tu me disais.
7: Alors, moi, je conseillerais, comme tout à l'heure.
10: Après, moi, je peux y aller après.
7: Ouais.
1: Tu t'es pour un sans pierre, s'il te plaît.
10: D'accord.
7: Tu n'as pas écouté, je disais, le mieux, c'était de se jeter par la fenêtre.
10: Non, il écoute pas, alors.
1: Attends, tout à l'heure, il y en a une qui me dit le bien par le mal, maintenant c'est par la fenêtre. Non, mais attendez, il ne faut pas prendre des gens pour des cons, hein.
2: Qu'est-ce que t'es con,
1: bon, allez, tu me dégages celui qui s'amuse à ça. Et t'arrêtes de téléphoner en dehors, toi.
11: Je téléphone pas en dehors, je gère le standard, Gérard.
1: Non, mais attends.
11: Oui, Gérard.
1: Attends, il y en a un qui sonne la gueule.
11: Oui, Gérard.
1: Alors, tu me laisses.
11: Je l'enlève, Gérard. Oui, Gérard.
1: Hey, moi tout à l'heure, je vais arrêter, ça va être bipé.
11: Oui, Gérard.
1: Hein?
11: Oui, Gérard.
2: T'es trop marrant.
1: Ouais, t'as pas de casque, tu peux pas écouter, t'en as rien à foutre. Tu t'en fous, de toute manière, elle passe sur tout le monde.
2: Ah ouais.
1: Et tu lui donnes l'autorisation.
2: Tu vas passer à l'Olympia?
1: Hein? Voilà. Tu l'écoutes, celui-là?
8: Mais c'est une fille, Gérard.
1: Non, c'est une fille.
8: Regarde,
1: ah ouais.
8: Viens voir.
1: Ouais, ouais. Non, c'est une fille qui se fout de la gueule.
8: Bah oui,
1: non, mais attends,
8: ça peut arriver. Hein,
1: tu prends les gens pour des cons ou tu les laisses, toi? Hein, c'est une fille, ça?
8: Bah écoute, moi, il n'y a que des filles au standard.
1: Ah ouais, ouais.
8: C'est marqué Honor, il y a Cindy, Angel et Jenny.
1: Ah ouais? C'est bizarre, par hasard, j'ai Olivier et Pierre.
8: Ils sont partis, tu les as virés déjà, Gérard.
1: D'ailleurs, quand j'aurai une puce potable. Mais alors, Ginny, tout à l'heure, tu m'as parlé du bien et du mal.
7: Mais c'était par rapport à l'autre question, Gérard. Tu comprends pas ce que je veux dire?
2: Ginny, j'en ai marre. Il y a Ginny par-ci, Ginny par-là.
7: C'est vrai, c'est pas juste.
1: Eh ouais, vous commencez à me les gonfler, les nanas. Non, mais attendez, les nanas, vous commencez à me les gonfler.
7: Mais non, Gérard, il faut que tu poses la question à toutes les filles.
1: Eh bien, de toute manière, vous répondez chacune votre tour. Alors maintenant, Cindy, tais-toi.
10: D'accord.
2: Ça y est.
1: Merci. Alors Cindy.
2: Oui.
1: À ton tour.
2: Oui. Moi je conseillerais d'aller voir un médecin. Qui de toute façon c'est pas très grave, hein. ça s'enlève facilement, donc c'est bénin comme tout le monde.
10: De quoi vous parlez là, des
2: les phobies que
10: t'as? Ah, je veux vous parliez des grains de beauté.
2: Non, parce que quand tu vas sur les toilettes
1: c'est pas ça.
2: Chez Gérard.
8: Il a rien dit de méchant, Gérard.
2: Quand tu vas aux toilettes chez Gérard, tu attrapes des phobies. Voilà.
1: Attends, alors Cindy, depuis quand t'es venue chez moi?
2: Oh écoute Gérard, ne fais pas le cachet.
7: Oh la menteuse, elle est amoureuse.
1: Alors Cindy, maintenant.
10: Oh la menteuse, elle est amoureuse.
1: S'il vous plaît.
10: Oui.
1: On se calme.
10: Cindy, tu la vires, Gérard.
1: Non, hé. Tu me laisses Cindy, maintenant je veux qu'elle aboue à l'antenne, en direct.
12: Ah voilà, comme par hasard, là, tu la vires pas là. Quand c'est pas une, quand c'est pas un mec, tu les vires pas là, tu les gardes là.
1: Si c'est pas content, toi tu vires.
12: Ouais, c'est ça, tu vires. Non, je vire pas. Attends, j'ai le droit, non, j'ai pas posé de questions, tu étais un dictateur.

0: Mais oui,
1: Cindy, s'il te plaît.
2: Les mecs,
3: mais oui, merde.
1: Cindy.
3: Les filles, elles ont besoin de mecs aussi, y'a pas que toi.
1: Mais oh, oui, tu t'appelles, s'il te plaît, ou tu dégages.
3: D'accord, je me calme.
1: Cindy.
2: Quatrième question.
1: Cindy.
3: Ouais, Cindy, Cindy.
1: Pierre, c'est la ferme.
3: D'accord.
2: Je suis là.
1: Alors Cindy, maintenant tu vas dire devant tout le monde quand est-ce que tu es venue chez moi.
2: Je ne répondrai que lorsque Pierre aura répondu à ta question.
3: Voilà, bah c'est gentil les filles. Merci
1: non,
3: de me
1: Cindy.
3: Soutenir.
2: Non, non, Cindy.
3: Merci de me soutenir les filles.
2: Ah, c'est génial l'appareil, il faut aider Pierre. Il faut...
3: Merci.
1: Alors Pierre.
3: Oui.
1: Je te pose la question.
3: Quand est-ce que je suis venue chez toi?
1: Non.
3: Bah c'est ça la question.
2: Genre, je voudrais que Pierre réponde.
1: Bon, tu crois que je lui demande qu'il réfléchisse à lui ou quoi?
3: Non, c'est quoi la question, vas-y.
1: Faut pas déconner, hein.
3: C'est quoi la question?
2: C'est importable.
3: Oh, regardez Manu tout le temps.
1: Que qu'on sait? Attends, si ça te plaît pas, mon pote, tu dégages.
3: J'ai Fun TV, je te regarde, je te vois.
1: Ouais, bah alors, dans ce cas-là, t'es un mec de la radio, bonne nuit. Allez,
3: non, Fun TV, parce que tu crois qu'il y a des gens qui ont pas Fun TV chez eux.
4: Y'a pas un qui a
2: Fun TV,
4: Gérard.
1: Que qu'on sait?
3: Alors, Jenny, t'es la radio, c'est ta Fun TV.
1: Je te pose la question, merde.
3: Alors, vas-y. Vas-y.
1: Tu travailles à ce temps-là ou quoi, toi?
4: Question, Gérard.
3: Vas-y, la question, je te pose.
1: Non, attends, tu te laisses pas, tu me dis, tu poses la question, tu fais ton débat.
3: Vas-y, Gérard.
1: Mais tu te réveilles en standard.
3: Vas-y, Gérard, j'écoute.
4: Je suis réveillé.
1: Gérard, tu dors.
3: Mais arrête de chier sur Manu, on écoute.
2: Manu, c'est un mec super gentil.
3: Ouais, moi aussi, je l'adore.
1: T'as l'air, ça va aller vite.
3: Vas-y, j'écoute la question, je réponds calmement.
1: Que conseillez-vous aux personnes atteintes de phobie? Alors, Pierre, maintenant, tu réponds.
3: Alors, moi, ce que je conseille aux gens qui sont atteints de phobie, c'est d'aller voir, bon, bah, premièrement, c'est d'aller voir un spécialiste de la phobisation. C'est-à-dire... Arrêtez-nous. Et donc, je pense qu'en fin de compte, il faut aller voir un spécialiste. Quand par exemple, t'es...
4: Faut se faire opérer, Pierre, non? T'es pas d'accord?
2: Oui, mais t'es pas obligé, maintenant.
3: Attends, excusez-moi.
1: Non, attends, te fous pas de ma gueule, Pierre, parce que...
2: Mais laisse-le parler, Gérard.
3: Bon, je disais
1: non, mais attends, pour l'instant, il est en train de dormir sur la question.
3: Non, la phobie, c'est une maladie, c'est-à-dire que les gens...
1: Ouais, c'est une maladie.
3: Comme par exemple, les gens qui ont peur des araignées, les gens qui ont peur des choses comme ça, des fourmis, des escargots, moi, j'avais pas qu'ils étaient...
1: Attends, t'as déjà eu peur d'un escargot?
2: Mais c'est vrai, Gérard.
3: Alors?
1: Ah non, mais attendez.
3: Que tu veux voir?
1: Moi j'ai jamais eu peur d'un escargot.
3: Il y a des gens qui sont atteints de la phobie de Gérard, qu'on en marre de sur la bande FM d'avoir des Gérards sur la radio, c'est tout.
1: Eh ben si t'es pas content, tu raccroches, tu m'emmerdes pas. Bonne nuit, Pierre. Celui-là, tu me le dégages.
3: C'est
1: terminé. Voilà, ça y apprendra.
3: Moi ça ne me dérange pas, je parle de certains auditeurs.
1: Mais s'il te plaît.
3: Moi j'aime bien.
4: Ouais, c'est mal.
1: Oh, tu viens faire le standard, là, il déconne l'autre.
4: Mais t'arrêtes pas de gueuler.
1: Mais merde, je pose une question, il n'est même pas capable de me répondre.
4: Mais tu le laisses même pas répondre.
3: Calme, quoi, merde.
1: Mais merde, il n'est même pas capable de me répondre à une question.
3: Ça va prendre 20 secondes. Je dis que je suis d'accord que les gens qui sont atteints d'une maladie de la phobie, il faut qu'ils aient des spécialistes, c'est-à-dire des chirurgiens.
2: Des psychologues,
3: tu me l'as enlevé de la bouche, merci. Vous allez voir des psychiatres, des vétérinaires, tout ce qui est possible en leur pouvoir.
1: Non mais attends, Pierre.
3: Oui.
1: Pierre.
3: Oui.
1: Est-ce que t'as déjà vu quelqu'un atteindre de la phobie d'aller voir
3: Mais pour se renseigner sur, par exemple, ta peur des araignées, c'est d'aller voir un spécialiste, c'est-à-dire un vétérinaire qui s'occupe des animaux.
1: Ah ouais, un vétérinaire pour aller... Non mais attends, t'es complètement taré, mon pote.
3: Mais non, mais ce que si t'as peur...
1: Mais arrête, t'es taré.
3: Non mais attends, t'as vu comment tu parles aux auditeurs?
1: Un psychiatre, ok.
3: Tu
1: crois
3: que t'es pas taré, toi?
1: Mais tu me dis, attends, si t'arrêtes, tu sais même pas ce que tu dis dans tes réponses.
3: Mais je te réponds, peut-être que je réponds pas bien, mais je te réponds.
1: Mais attends, et l'autre, la nana qui dit aller voir un gynécologue.
3: Tu cries, toi?
2: Bah oui, parce que la sodomie, ça fait mal.
3: Et alors?
1: Mais ça, c'est pas une phobie, la sodomie.
2: Et nous, les
1: enculés. Oh, Pierre, tu me le dégages. Laisse-le pas seulement enculer. Ou j'arrête.
2: T'as dit enculé, c'est pas... Gérard, concentre-toi, nous sommes là.
1: Mais j'en ai marre.
2: Gérard, quatrième question, s'il te plaît. S'il te plaît, Gérard, c'est Jenny qui te parle.
4: Gérard, Pierre s'est excusé, il a raccroché.
1: Non.
4: Il a raccroché,
1: ça. Ah bah, il a raccroché, bonne nuit.
4: Il s'est excusé,
5: bon,
4: quand même.
5: C'est Angèle. Moi, je voulais dire que je trouvais que c'était quand même incroyable, parce qu'il faut que tu sortes le dimanche. Ce qu'il a dit, Pierre, c'était tout à fait vrai.
2: Ouais, c'est vrai, je
1: suis tombée dans l'hobby. Attends, Angèle.
5: Et peut-être même le vétérinaire.
2: Si même les
1: gens. Non, mais attends, Angèle. Angèle, tu crois que je vais aller voir un vétérinaire alors que je suis un être humain?
2: Non, mais attends. T'es pas phobie, toi.
1: Comment?
2: Toi, t'es pas phobie, toi.
1: Non, mais attends.
2: Il y a des gens qui sont phobies.
1: Eh, j'ai jamais dit dans les questions, dans les trucs du dictionnaire, qu'il fallait voir un médecin.
2: Mais oui, mais écoute, Gérard, il avait tout à fait raison, Pierre, parce que moi, je veux dire, ma phobie...

0: pipis, tu vois, bah, c'est la sodomie. Et quand j'ai mal, il faut que j'aille voir un gynécologue. Tu comprends, Gérard?
1: Non, mais attends.
0: Gérard, c'est quoi ton dernier rêve?
1: Mon dernier rêve?
0: Est-ce que c'est un rêve érotique?
1: Non. Ah, là, je vais vous dire une chose, le jour où j'aurai un rêve érotique, les poules auront des dents et je me ferai curer la fin de l'année.
0: Mais quand tu te lèves le matin, est-ce que tu bandes?
1: Ah ben ça te regarde pas ma petite.
0: Oh, Gérard,
1: s'il te plaît. Il y a personne qui couche avec moi, donc elle pourra pas savoir si je bande le matin en me levant.
0: Ben ouais, mais nous on voudrait bien savoir avant de coucher avec toi.
1: Ouais. Mais vous êtes bien curieuse là.
0: Ben toi aussi t'es curieux, Gérard, tu nous poses pas une question, donc nous aussi on va te poser des questions.
1: Non mais c'est... Ah ben vous voulez que je réponde à ce que je bande le matin?
0: Ben oui.
1: Non, je bande pas le matin.
0: Pourquoi?
1: Voilà.
0: Pourquoi?
1: Parce que j'ai pas ce qu'il faut à côté de moi.
0: Et est-ce qu'il y a du sperme sur ta culotte le matin?
1: Non plus.
2: T'as pas de carte de France dans ton lit?
1: Non.
2: Ah bon.
1: Attends, j'ai mal... Là, je viens de mal entendre un nom.
3: Carte de France.
0: Carte de France, elle a dit.
1: Elle a dit.
3: C'est ce que c'est, Gérard?
1: Ouais, bah, bien sûr, c'est tout ce qu'il y a...
3: Tout ce qu'il y a autour de l'Angleterre, de l'Espagne...
1: Ouais, c'est
0: Portugal,
1: ça.
0: Mais
1: oui, c'est ça. C'est
0: la dingue, ok.
1: Ouais.
3: C'est bon, tu sais ce que c'est.
1: Bon,
0: T'as une question?
1: Ben non, il y a encore...
4: Gérard?
1: Oui?
4: On accueille Philippe Hubert et Antoine.
5: Bonjour.
6: Bonsoir.
1: Salut.
6: Bonsoir.
5: Hubert.
6: Bonsoir tout le monde, bonsoir vous, c'est Philippe Hubert, vous pouvez m'appeler Hubert.
5: Bonsoir Hubert 41.
6: Non, Hubert.
1: La radio derrière, s'il vous plaît.
6: Il n'y a pas de radio.
5: Gérard, est-ce que tu aimes la Hubert?
6: D'abord, je voulais dire que j'étais d'accord avec Gérard et qu'il avait entièrement raison, que le Pierre de tout à l'heure a un peu abusé.
5: Je suis d'accord avec toi,
6: Hubert. Mais tout à l'heure, vous avez l'air d'être plutôt d'accord avec Pierre, alors que bon, moi j'étais scandalisé, j'ai entendu Gérard qui avait raison quand il lui disait qu'on n'allait pas voir un vétérinaire. J'ai trouvé ça un petit peu absurde. Non, mais t'es.
5: Ah mais moi j'étais pas d'accord avec Pierre hein.
6: D'accord.
2: Et toi tu vas voir quoi quand t'as...
6: En tout cas les filles, je veux dire vous dire que vous avez une mine resplendissante.
2: Merci.
6: Je vous en prie.
1: Bon, attendez, il y a une question minutale. Stop. Au lieu de vous fendre la gueule, les nanas, vous vous taisez, s'il vous plaît, merci.
4: Ouais, Gérard, il y a François qui demande sur le Minitel si tu es atteint de phobie par rapport à Françoise.
1: Alors là, je répondrai pas.
5: Est-ce que Christine était une phobie pour toi, Gérard?
1: Je ne répondrai pas non plus.
6: Il a raison. Bonsoir, Gérard, je suis content d'avoir de vous parler. C'est la première fois que je vous appelle. Enfin, j'ai déjà eu l'occasion d'écouter plusieurs fois.
1: Ouais, non, mais ça fait la deuxième fois que vous m'appelez.
6: Oui, c'est vrai. Non, mais là, cette fois-ci, je trouve que ce soir, vous avez bien mené votre débat. Et vous aviez raison quant à la définition au début de ce qu'était la phobie. Et concernant Pierre, en lui disant qu'effectivement, il fallait pas tout mélanger, surtout d'aller voir un vétérinaire. C'est totalement absurde, au même titre que la demoiselle qui disait qu'elle avait la phobie de la sodomie, d'aller voir un gynécologue.
1: Faut quand même pas se foutre de la gueule du monde. Je dis bonsoir deux fois, d'accord?
6: D'accord.
1: En de bon entendeur, salut.
6: Ah bah non, je viens d'arriver.
1: Donc je vais répondre quand même à la question.
6: Il n'y a aucune question qui a été posée, posez la vôtre.
2: Est-ce que je peux dire un truc?
6: Oui,
2: je suis en train de regarder Prince à la télé, c'est extraordinaire.
6: D'accord.
1: Bon, tu me sens que c'est lui-là là, qui veut passer au-dessus de tout le monde là, qui
5: mais
1: veut.
5: Non, c'est rare.
1: Non, mais attends.
6: Attendez, je n'ai pas encore eu l'occasion de parler, je vous écoute.
1: Non, t'as pas eu l'occasion de parler, pour l'instant tu m'as posé la question, d'accord?
6: Je pose pas la question, je ne fais qu'affirmer, vous aviez raison. Je suis d'accord avec vous. Allez, pose-nous ta question, fais-nous marrer. Philippe Hubert, appelez-moi Hubert.
5: Hubert. Tu étais d'accord avec moi tout à l'heure.
1: C'était qui?
5: Jenny.
1: Jenny, moi je vais dire une chose que.
2: Merde.
1: Ouais, si t'es pas content. Tu me dégages, Philippe Hubert, ou quoi là, quoi?
6: Appelle-moi Hubert. Est-ce que marrant, c'est quand on me dit est-ce que je suis d'accord, ça fait puberté, d'accord? Et je dis oui, alors puberté.
1: Ça commence bien fait.
6: Cette petite parenthèse.
2: C'était une boutade.
1: Allez, cinquième question.
6: Oui.
1: Quels sont les plus connus?
6: Alors, les plus connus sont d'abord.
5: Les Pretenders.
1: Non, taisez-vous les filles. Laissez parler le plus intelligent de la ligne.
6: À mon avis, c'est à mon tour, alors.
1: Alors vas-y, imbécile.
6: Le plus intelligent. Alors, bon, la puberté, la phobie, les plus connus. Bon, alors d'abord, il y a la phobie des araignées, la phobie du feu, la phobie de tout ce qui est fourmi, la phobie, attendez, je regarde dans mes cahiers. Attendez.
1: Non, il n'y a pas. Il n'y a pas à regarder dans les cahiers, vous le dites maintenant.
6: Félation.
1: Dehors.
6: Alors,
1: allez hop, bonne nuit à celui-là.
6: Je tenais juste à dire, il y a aussi la
5: phobie.
6: Non, mais il y a la phobie des filles aussi.
1: Oh,
7: Mais c'est intéressant, moi ça m'intéresse ce qu'il dit.
1: Non, mais ça s'intéresse pour l'instant, je demande à d'autres personnes de répondre.
6: Je me tais.
2: Gérard, t'as vindicté.
0: Mais Gérard, c'est intéressant ce qu'il dit.
1: Ouais, mais.
6: Je me tais. Je me tais dans le lac. Si vous permettez cette expression.
1: Ouais, qu'est-ce que tu fais, standard, là?
2: Je me tais d'oreiller. Vous connaissez?
6: Alors, c'est autour des fils, hein?
2: Oui.
1: Cindy.
2: Les suprêmes.
1: Non,
6: quels sont?
1: Vas-y, Manu le malin, continue. Tout à l'heure,
7: Le gamin.
1: Ouais, Manu le gamin, tout à l'heure, je vais tout arrêter.
6: Ah non, vous nous avez déjà fait peur tout à l'heure.
1: Alors tu te réveilles, s'il te plaît.
6: Oui, mais il est réveillé, je crois, hein, parce que c'est lui qui m'a pris.
1: Non, il est pas réveillé, je vous ai demandé de sortir, vous.
2: Moi aussi, il m'a pris.
6: Ah, mais je suis, je peux sortir de ma chambre.
1: Ah, merde.
6: Je peux sortir, je suis avec un sans fil.
0: Gérard.
4: Reprends le débat, Gérard.
1: Attends, tu gères avec moi ou quoi?
2: Allez, Gérard.
0: Répond.
3: C'est Daniel, il s'appelle Daniel, hein.
1: Ouais, mais il vient se calmer. Non, comme par hasard, maintenant, c'est un Daniel.
3: Non, c'est lui qui réalise.
4: Moi, Daniel.
1: Ouais, Daniel. Tu réagis avec Manu le malin, s'il te plaît.
4: Le gamin.
1: Ouais,
4: s'il te plaît, Gérard.
1: Ouais, bah, le gamin, tu vas travailler au standard.
4: Le gamin, Manu, le gamin.
1: Cindy.
2: Oui.
1: Alors, à toi.
2: Je t'ai dit, les suprêmes, après, il y a des Jackson 5.
1: Non, mais quels sont les plus connus?
2: Les suprêmes, les Jackson 5.
6: N'importe quoi.
1: Non, mais attends, si t'es pas content, toi, mon pote, tu la fermes pour l'instant, je sais pas après. Quand ça parlerait
6: de
1: potium, tu sortiras en dessous de lit. Ok.
6: D'accord.
1: Alors, on devant ton entendeur, salut, tu retournes sur ton pot de chambre.
2: Bon, c'est Angèle, une des phobies les plus connues, à mon avis, c'est la phobie des moustaches.
1: Tu la fermes.
2: Énormément de filles qui n'aiment pas les moustaches et c'est vraiment viscéral, quoi, je veux dire.
1: Alors,
2: il y a des poils de bite aussi.
1: Alors moi, je vais vous dire une chose. Bon, allez hop. Je sens que je vais arrêter. Manu le malin, s'il te plaît, tu te réveilles.
4: Manu le gamin.
6: Le gamin. Le poil de cul, là, vous allez bien fort, mademoiselle.
1: Oh, tu me le calmes, celui-là.
7: Mais il ne fait que rire, Gérard.
1: Non, mais il passe sur tout le monde.
6: Pourquoi pas les poils du nez?
1: Voilà. Il sort d'où, lui?
4: Bah, il est au standard.
6: Oh, vous me faites rire ce soir.
1: Là, ça commence à bien faire, Manu le malin.
7: Le gamin, Manu le gamin.
1: Oh, le gamin, tu vas travailler.
7: Le gamin, Manu le gamin.
6: Manu le malin, là.
7: Non, Manu
1: le gamin, tu vas travailler, s'il te plaît.
7: Pas le gamin, Manu le gamin.
1: Ouais, bah, tu vas travailler, Manu le gamin.
7: Voilà.
1: Alors, Angèle. Tu disais?
2: Bah, je te parlais de ma phobie des moustaches.
1: Pourquoi?
2: Bah, parce que moi, personnellement, quand un mec a une moustache et qu'il me fait la bite, personnellement, ça me fait des frissons partout, mais pas en bien.
0: Est-ce que ça te pique?
2: Ah, ça me pique, ça me... Ah.
0: Ça te fait des boutons?
2: Non, pas de boutons, mais enfin, je deviens bleu, je tressaille et tout, c'est...
1: Oh. Attends, Angel.
6: Ouais, c'est bizarre.
1: Et il va la fermer sa gueule, celui-là.
7: Il a rien dit,
6: attendez,
7: Gérard.
1: Non mais il va la fermer quand je vais répondre à Angèle.
6: On peut parler, c'est pas chacun son tour, quoi, une dictature, on peut faire un débat. Chez Max la nuit, tout le monde parle en même temps, mais ça c'est bien organisé, ça sert à rien de vous énerver. Je suis d'accord avec vous, je dis c'est un peu bizarre. Chez qui? Vous allez dire c'est un peu bizarre, c'est ça?
1: Hé, je vais dire une chose, ça nous sasse, toi, espèce d'abruti.
6: Non, je n'ai pas de moustache, mais de moustache, pardon. Mais ceci dit, je peux quand même réagir. J'ai décollé des gens avec des moustaches, mais allez-y.
2: Des poils de cul. Des moustaches.
6: Ah, des poils de cul, j'en ai.
1: Ah. T'as des poils au cul? Est-ce qu'une nana t'a déjà embrassé dans le cul?
6: Oui,
1: je
6: lui ai pété dans le nez.
2: Mais moi, j'ai déjà fait, c'est vachement
6: sympa. Une soupe de cul, ça m'est déjà arrivé, ouais. Bah voilà. Bon, monsieur Gérard, vous écoutez ou pas?
1: Parce que
6: vous
1: non, pour l'instant, c'est pas à vous que je m'adresse.
6: C'est à moi que vous parliez.
8: Bah oui.
6: Alors, allez-y.
1: Bon, allez, je pense qu'on va mettre... je sais pas quoi, un disque.
7: Pour de la rivière quoi.
6: Mets-toi un truc dans le cul, ouais, ça te fera du bien. Ouais.
7: Bon, moi, ça va.
6: Silence. Bon.
1: Bah, on met un disque. Alors, je pose la sixième.
6: On écoute. Taisez-vous, on écoute. Alors, Philippe Hubert vous écoute.
1: Ouais, oh, Philippe Hubert, vous commencez à me les gonfler.
6: Appelle-moi Hubert. Je fais évacuer la piste.
1: Fulda, c'est quoi le disque?
6: C'est impossible de travailler dans ces conditions.
3: C'est les petits... C'est les petits marcassins, Gérard.
6: Je fais évacuer la salle.
3: Les petits marcassins avec un milkshake à la fraise, j'aime bien aussi.
1: Eh ben, vas-y, on voit.
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1: Donc, si vous voulez continuer de nous appeler, dépêchez-vous, il vous reste plus qu'une demi-heure. Mais merci pour celui qui parle derrière moi. J'aime pas trop ça quand.
11: Gérard, tu devais pas rappeler les numéros.
1: Ouais, mais. Point. Tu me les retires de l'antenne, merci. Donc, si vous voulez continuer de nous appeler, c'est le 0800 75 000 et 0800 375 000.
3: C'est pas ça!
1: Quoi, c'est pas ça?
3: 0803 08.
1: Eh, mais j'ai pas un numéro là sous les yeux, moi.
3: Ça fait combien de temps que tu fais les débats?
1: Ouais, j'en sais rien, moi, je les annonce plus les numéros.
3: Ouais, c'est vrai, t'as plus besoin.
1: Moi, ouais, c'est 0800 75 000 et 0803 08 5000. Voilà. Et pour les Belges, 0331 99 5000.
3: Bravo!
1: Et n'oubliez pas toujours le Minitel.
3: Oh, Gérard, super!
1: Et classe. N'oubliez pas le Minitel 3615 Code Fun TV, rubrique direct.
3: Ouais, c'est combien la minute?
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1: C'est moins cher et ça peut rapporter gros.
3: Allez, accouche.
1: Attends, pas garçon, j'accouche de rien du tout.
3: Ouais.
11: Bon, la prochaine question.
1: Alors, la prochaine, on va accueillir Sidney Angèle Giné. Comment?
12: Vous ramenez des bouteilles de JB, des CD, tout.
6: Ouais, d'accord, mais de toute façon, on va attendre la fin du débat et après on va voir.
1: On se tait, s'il vous plaît, on fait.
6: On va finir vers 4h du matin, donc une fois après, on peut y aller là. Hein.
12: Ouais, vous donnerez l'adresse en rentrée.
6: Ouais,
1: mais là, alors, attendez,
6: Écoutez,
1: tout le monde là. Merci. Donc, pour ceux qui veulent venir à la radio.
6: Ouais, mais moi, je comprends pas pourquoi il est revenu.
1: Si t'es pas content que je sois revenu, tu le dis.
6: Ah, mais les filles, vous avez quel âge?
1: Tu me calmes, ils ont pas besoin.
6: Mais c'est plutôt cool,
3: crois,
6: ça, alors.
3: Dis-leur allô, je crois qu'ils t'entendent pas.
6: Ben, on va bientôt retourner à l'antenne, je crois, là. Donc,
1: Vous m'entendez?
11: C'est Manuel Gamin, vous m'entendez?
6: Vous habitez où là? Paris, mais où ça dans Paris?
12: Bah, pas très loin.
6: Où ça?
12: Alors, moi j'habite à Neuilly-sur-Seine.
6: Ah, bah écoute, tu veux pas. T'as quel âge toi?
13: J'ai aidé Pubert.
6: Ouais, on a 14
3: ans. Qu'est-ce qu'il fout Daniel Gérard?
11: C'est le standard qui se fait, Manu. Moi, je sais pas, ils m'entendent pas. Ils entendent pas Gérard, ils entendent personne.
12: Allô?
11: C'est Manu le gamin là.
6: Je sais pas.
11: Vous m'entendez?
3: Gérard, tu m'entends?
6: Moi, j'entends pas.
1: Non, j'entends pas.
3: Bah, putain, tu me réponds, tu m'entends pas.
1: J'entends pas, merde!
6: Vous faites quoi dans la vie?
12: Hôtesse de l'air.
6: Ah bah ça va l'exciter le gros cochon de Gérard, qu'il aime ça les hôtesses de l'air en plus.
1: Vous la fermez s'il vous plaît.
6: Pourquoi tu joues rigole contre nous? Ça fait combien de temps que t'es hôtesse de l'air, ma chérie?
12: Ça fait 3 ans exactement.
6: Sans déconner, ouais, t'es comment physiquement?
12: Ah, je fais 1m80.
1: Ils nous entendent pas.
11: Bah elle m'avait demandé d'appeler à 3h29, je l'appelle à 3h29 hein, moi.
1: On en a rien à foutre.
11: Ah bah non. Alors là Gérard, je suis pas d'accord parce que on en a pas rien à foutre de ma maman quoi.
1: On téléphone pas pendant que les gens sont derrière en train de déconner. Alors que j'ai personne sur l'antenne.
11: T'as insulté sa mère quand même.
6: Taisez-vous, on y va. Allez, même à deux gamins si on pouvait gérer un peu le truc. On y va.
3: Se prend dans 10 secondes, c'est bon.
11: Allô.
3: C'est parti.
6: Oui, c'est parti.
12: Allô.
6: Oui, bonsoir.
1: Bon.
12: Bonsoir.
1: Oui. Cindy.
6: Oui.
1: Cindy.
6: Oui.
1: Attends, quand je t'appelle un pote comme toi, tu sortiras de sous le lit.
6: Allô.
12: Oui.
1: Ok. Cindy, t'es toujours là?
12: Oui, je suis là.
1: Angèle?
12: Oui.
1: Julie?
6: Mais oui, elles sont là, je leur parle depuis tout à l'heure en antenne.
1: Oh, attends, tu la fermes?
12: On n'oubliera pas les cassettes, hein?
6: Non, non, pas de problème. Allô?
1: Attendez, hé! Bon, ceux qui ont envie de s'échanger les numéros de téléphone et les cassettes, c'est maintenant standard.
6: On va se voir tout à l'heure.
1: Alors, Philippe Ron et Angèle, dégagez! Bonne nuit à vous deux! Au revoir, à l'année prochaine.
6: Allez, comme par hasard.
1: Ça vous apprendra à dire des conneries sur l'antenne.
6: C'est Philippe Pubert. Mais appelle-moi Pubert.
1: Non mais attends, pour l'instant, toi tu vois.
6: D'accord. Ben, je me tais, mais je suis là, je suis calme.
12: Gérard, est-ce qu'on pourrait revenir à la
6: question? Pas marqué.
1: Et pour l'instant, je voudrais revenir sur le thème du débat. Alors, et vous allez vous la fermer, s'il vous plaît.
6: Allons-y.
12: On t'entend mal, Gérard.
6: Désolé.
1: Ah, vous m'entendez mal, vous avez qu'à ouvrir vos oreilles.
6: Eh ben, viens là, la fille.
1: Les oreilles, c'est comme le cul, ça se lave.
6: Rien, la fille, tu dégages, la fille. Si
1: t'entends. Oh, toi, tu dégages, tu me fais pas chier.
6: Et pourquoi tu la jettes pas, elle?
1: Ouais, bah toi, tu as dégagé.
6: Ah, mais pourquoi moi et pas elle? Et Pubert, si je te connaissais pas, je t'insulterais.
1: Tout à l'heure, moi, je vais t'attraper dans le cul. Je vais t'attraper dans les chiottes et tu vas avoir ton cul, toi.
3: Eh ben voilà, la loco, la loco.
1: Et là, tu me le chopes, dégage-moi ça.
12: C'est une honte.
1: Et là, tu me dégages dans cet abruti. Bon, allez.
6: Allô? Ça commence les problèmes
12: techniques. Allô, Gérard, on t'entend.
6: Il veut m'enculer, le salaud.
1: Bon, allez, hop. C'est bon, les gros mots, j'arrête.
12: Allô, Gérard, quatrième.
6: Mais tu dis que tu veux m'enculer, tu dis que tu veux me prendre dans la loco, ça te fait rire.
1: Ça me fait rire, mon boutique.
6: Allô, Gérard.
1: Mais toi, t'arrêtes là-bas, Olivier, s'il te plaît.
3: C'est Daniel.
1: Daniel, t'arrêtes avec toi, les boutons. Ouais. C'est toi qui fais un double son maintenant. Si, ça se voit.
6: Allô, Gérard.
3: Ça, c'est grave.
6: Là, pareil.
1: Ça commence à bien faire.
6: On prend le débat sérieux là. On peut pas.
1: Alors je préviens, le prochain qui me traite d'enculé vire au standard, mais sec.
6: D'accord. Ok, enculé.
12: Ça risque de te faire mal.
1: Allez. Sec,
6: hein. C'est rare.
1: D'entrée, celui-là, boum, hein. Ça y apprendra.
6: C'est ça, c'est Tony ça.
1: Eh ben, tant pis pour lui.
12: Vieille peau.
1: Eh ben,
6: bonsoir,
1: si t'es.
6: Arnaud à l'appareil.
1: Ouais.
6: Bonsoir Gérard.
1: Bonsoir Arnaud.
6: Bonsoir. Bon, tu commences.
12: Bonsoir.
6: C'est super.
12: Bonsoir.
1: Alors, quels sont les plus connus?
6: Ah bah non, on va déjà
1: dans les phobies.
6: On l'a déjà fait tout à l'heure. Enfin, bah attends, il se moque de nous, quoi, lui.
1: Bon, allez, hop, tu me casses tout ça. Tous ces mecs-là, tu me les casses. Ils sont complètement cerbés.
12: Complètement.
1: Ils sont même pas capables de répondre à une question.
12: Ça m'a pas fait plaisir, ouais.
1: Moi, bah, si ça t'a. Attends, ma chérie, si ça t'a pas fait plaisir, c'est le même prix.
12: Non, mais c'est les mecs, hein, c'est pas toi.
1: Ah ouais, bah heureusement.
6: Bon. Comme par hasard, retourne bien ta veste, toi.
1: Qu'est-ce que ça, toi, t'es pas content?
6: Si, ça va.
12: Du bon côté.
1: Je te dis de retourner au standard, tu verras si ma chemise allait repasser.
6: Ouais, c'est ça, ouais.
12: Oh là là, quel
6: abruti celui-là.
1: Allez hop! L'abruti! Toutes les insultes, pas toi, tu me les dégages!
6: Je ne parle pas de toi, je parle de l'auditeur!
1: Non!
12: Parle de moi, Gérard!
11: Non, Gérard, je veux bien dégager tous ceux qui disent des insultes au standard, mais à ce moment-là, toi, je veux pas en entendre une non plus dans ton débat.
1: Eh ben attends, pour l'instant, il y en a une là-dedans!
11: Non, mais pas dans tes questions! Mais comment tu parles aux auditeurs?
1: Hein?
6: C'est une honte!
1: C'est une honte!
12: C'est une honte.
1: Il me semble que je t'ai demandé quelque chose.
6: Je pense que Max aurait dû le sanctionner, qu'on l'entende plus du tout.
12: Non, mais tout à fait. Oh, je suis tout à fait d'accord.
6: Voilà, on est tous d'accord, c'est génial.
1: Alors, vous êtes pas content?
11: Content?
1: Vous êtes pas content?
11: Content?
12: C'est comme on a dit. Paris by night.
1: Dans ces cas-là, on de bon entendeur.
6: Salut, au revoir.
12: Salut.
6: Alors, qu'est-ce que vous pensez des phobies, vous? Parce que Gérard, pose ta question.
1: Max, s'il te plaît.
3: Ouais.
1: Max, tu viens?
3: Ouais, j'arrive.
6: On essaie d'être sérieux.
3: Continue, j'arrive, je suis niente.
1: Non, tu viens tout de suite, parce que là, c'est plus possible.
6: Gérard, on est prêt à écouter vos questions, on va essayer d'être le plus sérieux.
1: Non, pour l'instant, vous n'allez rien écouter.
6: On écoute.
1: Non, vous n'allez rien écouter.
6: Oh là là, c'est n'importe quoi ce débat, je me demande ce que je fous là.
1: Eh ben, dans ce cas-là, tu raccroches.
6: On va tous raccrocher alors.
12: Allez hop, 1, 2, 3.
1: Eh ben, bonne nuit à tous. Voilà. Eh ben comme ça on va remettre un disque et puis
6: l'abruti ce mec.
1: Eh ben l'abruti. Allez hop.
13: Gérard.
1: Voilà l'abruti. Allez, l'abruti, tu me le sors.
13: Monsieur Gérard, on vous aime bien, je vous écoute depuis.
1: Non, mais c'est bon, l'abruti, tu me le sors. Non, non.
14: Écoute-le, Gérard.
1: Non, non, je veux pas le savoir. Je veux pas le savoir. On ne traite pas d'abruti.
13: C'est sous l'énervement, excusez-moi.
1: On ne traite pas d'abruti, d'accord.
13: Vous traitez les gens des fois d'enculés, de bâtards, des fois sur l'antenne.
1: Eh ben, dans ce cas-là, bonne nuit.
13: On vous laisse parler.
1: Bonne nuit.
13: Je m'excuse.
1: Bonne nuit.
13: Bonne nuit à toi, mais j'ai pas envie d'aller me coucher.
15: Gérard, il s'excuse. Reviens.
13: Je suis là. Gérard est là. Allez, on y va. On écoute votre question, là.
1: Alors, je répète les... Bon, allez, ça commence à bien faire le son, là.
16: J'ai les mains, là.
13: On vous écoute.
1: Non, c'est pas là. Qui c'est que j'ai derrière, là?
13: Ils ont rien touché. On y va, sérieux, vas-y.
1: Cindy, bonsoir.
13: Bonsoir.
15: Bonsoir.
1: Ouais, pour l'instant, vous vous taisez derrière.
13: Juste une chose.
1: Tu te tais, s'il te plaît.
13: J'aime bien, c'est que t'as l'air, il fallait pas dire deux fois bonsoir, et là, ça fait trois fois qu'il dit bonsoir.
1: Oh. Qu'est-ce que je viens de dire? Doit-il être ferme?
15: Bonsoir, ok.
1: Bonjour.
13: Je me tais, je me tais.
15: Oui, Gérard.
1: Angèle, bonsoir. Rebonsoir.
15: Oui, rebonsoir.
14: Gérard, je t'aime.
15: Bonsoir, Gérard.
1: Julie, bonsoir.
15: Bonsoir.
14: Gérard, je t'aime.
1: Bon, allez, bonne nuit à tous.
15: Quoi?
13: Arrêtez, arrêtez, Antoine.
15: Bonsoir, Gérard.
1: Max, s'il te plaît, tu viens là, parce que là, ça commence à bien faire.
13: Tu viens.
15: Gérard, s'il te plaît, pose la deuxième question.
1: Non, là, ça commence à bien faire, j'en ai marre.
13: Il n'a pas compris.
15: Gérard, s'il te plaît.
1: Je comprendrai pas les plaisanteries longtemps.
13: Jésus.
1: C'est quoi ce bordel de merde?
13: Je vous salue, Marie.
1: Marche!
3: Arrête de gueuler!
1: Oh, tu viens, s'il te plaît!
3: Deux minutes!
1: Non, non, il n'y a pas de deux minutes!
3: Tu continues, j'arrive!
13: Vous entendez?
1: Non, il n'y a pas de deux minutes!
13: On peut écouter la question, on écoute. Allez, sérieux, silence.
3: C'est quoi la question, alors, Gérard?
13: La question, c'est quoi?
3: Alors, Gérard, c'est Max, pose la question!
1: Ouais, pose la question! Quand ils seront décidés de s'affirmer!
3: Mais ils disent rien, vas-y!
1: Non!
15: Gérard, c'est Jenny, je t'écoute.
1: Eh, ça commence à bien faire, hein, dehors. Tout à l'heure, je vais faire un tour dans les studios, c'est que c'est vous dans les studios.
15: Mais non, Gérard.
17: La bête, je l'ai vu.
3: Le castor, la bête.
15: Oh,
1: ouais, vous allez voir.
15: Gérard, jouez
1: comme ça.
15: Gérard, quatrième question, s'il te plaît, on n'avance pas sur le débat.
1: Alors, quels sont les plus connus dans les phobies?
13: On l'a déjà posé.
1: Ah, si t'es pas content, tu sors, toi, tu me fais passer. Ok?
13: D'accord.
15: Bon, Gérard, sérieusement,
1: voilà.
15: Vous pouvez passer à la question.
1: Non, mais attends, dans ce cas-là, oh, Manu le malin, s'il te plaît.
3: Non, Manu le gamin. S'il
1: ouais,
3: te plaît.
1: Mais le gamin, tu me dis.
3: Non, pas le gamin, Manu le gamin.
1: Mais merde, tu vas te réveiller ou quoi, Sandra?
3: Oui, mais c'est pour.
1: Non, mais c'est pas
3: le gamin, c'est pas le malin, c'est Manu le gamin.
1: Oh, j'en ai marre, allez, j'arrête.
15: Non, non, c'est pas vrai.
13: Y'a personne?
15: Non.
13: Oh, je suis déçu.
15: Bah ouais, c'est
13: t'habites loin de la radio, toi, Philippe?
3: Bon, bah allez-y, répondez à la question, quand même.
15: Alors, moi, je pense que les plus connus, ce sont. Les phobies à caractère
13: sexuel,
15: c'est-à-dire les positions, l'alimentation, les fellations.
13: Non, mais il faut répondre sérieusement aux questions, là.
15: Ah, mais je réponds sérieusement, Gérard.
18: Bah, déconne, alors.
13: Je suis sûr qu'il doit prendre des notes, qu'est-ce qu'il branle, ouais.
18: Pour moi, les plus connus, c'est les faux billets, il y a les faux bijoux.
1: Mais t'as pas besoin de regarder ce que je marque, d'accord, toi?
13: Les faux billets, les faux bijoux. Bon, les filles, pourquoi vous pensez ça? Qu'est-ce qui te fait dire les faux billets, ça peut être une phobie?
18: Bah, c'est les phobies les plus connues, c'est.
13: Ah, c'est un jeu de mots,
15: n'importe quoi.
1: Ok. Bon, apparemment.
15: Gérard!
13: Non, mais oui.
15: Laissez répondre,
1: Hubert. Donnez-en des moins connus.
13: Oui, c'est plus beurre, là, pareil.
18: Des moins connus.
1: Donnez-en des moins connus.
13: Ah, oh bah, cher, il y a la plus connue des inconnus.
1: Des moins connus, espèce d'abruti.
13: Bah, tu vas pas écouter, j'ai dit la plus connue des moins connus, c'est celle qu'on ne connaît pas.
1: Exactement. Ah bah, comme toi, abruti, tu comprends même pas la question.
13: Vous avez compris?
15: Oui,
13: on
15: a compris.
1: Eh, Manu le gamin, là, tu as travaillé, s'il te plaît.
13: Ok, Gérard. La plus connue des pas connus, c'est celle qu'on ne connaît pas.
15: Oh là là,
13: bah, vous, c'est drôle.
1: Ça commence à bien faire depuis tout à l'heure.
15: Elle a pas connu, c'est laquelle?
3: Ils ont pas dit d'insultes, ils ont rien dit, ils ont rien fait.
13: Sérieusement, là, un petit peu de sérieux, là. Il y a l'arachnophobie. Alors, arachnophobie, j'ai eu le film.
14: Ils ont le droit de parler ensemble, Gérard, c'est un débat.
2: Il y a l'agoraphobie, il y a la peur des araignées.
13: Pas du tout, l'arachnophobie, c'est la peur des arachnos, tout simplement.
2: Non, pas du tout.
1: Attends, attends, attendez, qui sait ce qu'a dit les arachnos ?
13: Faut pas prendre les gens pour des
1: cons. Oh, c'est quoi le bordel de merde ?
2: Il y a la claustrophobie.
13: Arrêtez avec le son. Mais je disais que l'arachnophobie.
1: Non, non, ça vient de là, s'il te plaît.
13: Il y a le truc, la gragagophobie, là. L'arachnophobie.
1: L'arachno, c'est quoi pour toi ?
13: L'arachnophobie, bah c'est. Bah évidemment, la monsieur ne connaît rien, donc il a envie d'apprendre ce soir.
2: Faut lui apprendre.
13: Il a envie de s'instruire avec le fond. L'arachnophobie. S'il vous plaît, c'est Hubert qui parle. L'arachnophobie, eh ben, c'est simplement la peur de l'arachno.
2: Exactement.
13: Bah oui.
2: Et l'agoraphobie, c'est...
13: Eh ben, c'est la peur de l'agora.
2: Gérard, l'agoraphobie.
13: Non, c'est des chats de gora. On a peur des chats de gora.
2: Ah oui.
13: Gora venant du latin goratus, gorata, goracinus, gotapus.
2: Et cosinus.
13: Cosinus péta.
2: W-Z aussi. Hein.
13: Cosinus péta, il y a du mot pétasse. Abréviation péta péta.
2: Oh, ouais.
1: Y a pas. Ferme ta bouche un peu.
13: La parole, s'il te plaît.
1: Bon, si je vois, d'accord.
13: Ah bah oui, mais là, quand on te coupe la parole, tu gueules et quand on parle, on peut pas.
1: Et attends, c'est pas toi qui poses des questions, c'est moi.
13: Non, mais là, tu vas poser une question, je n'ai pas eu le temps de finir.
1: Non,
13: je
1: mais attends.
13: Je voulais t'expliquer, donc je suis d'accord avec toi, Gérard.
1: Alors, accouche.
13: Alors, oh bah non, mais je suis un mec, je peux pas accoucher. Hein.
1: Allez hop, bonne nuit à toi. Allez hop. Dors celui-là, parce que pour l'instant, il est en train de prendre les gens pour des cons.
2: Mais non,
1: il se croit monsieur tout le monde. Il se croit monsieur tout le monde. Il se croit le doc. Allez hop, dors celui-là. Dors.
14: Il est juste une petite plaisanterie, Gérard, c'était pas méchant.
1: Non, non, mais moi, j'en ai rien à foutre.
13: Une plaisanterie, oui, mais de mauvais goût.
1: Bon, allez hop, terminé, conclusion, 3h40.
13: Conclusion, bon,
1: donc, terminé.
13: Conclusion. Moi, je commencerai pour dire, bon, l'arachno, il y a aussi la... Ce soir, on a, je crois que c'est clair, on a appris ce soir qu'il y avait une autre phobie, c'est la phobie des auditeurs. On aperçoit que Gérard, dès qu'il en a un qui a quelque chose à dire, il en prend peur et il le jette.
2: Ouais.
13: C'est un petit peu la peur des gens. Et Gérard a peur des auditeurs qui ont des choses à dire et il préfère discuter avec, excusez-moi mademoiselle, mais avec des gens des fois qui n'ont rien à dire parce qu'il veut du sang et c'est tout ce qui l'intéresse.
2: Bah,
13: et...
2: oui,
13: par contre, il n'a pas la phobie de l'alcool, ça c'est clair. On sait très bien qu'il est attiré par ça plutôt que d'en avoir peur.
2: Et ça s'appelle la
13: gérophobie. Oh, ça s'appelle pas la gérophobie, ça s'appelle l'alcoolisme, c'est tout, je crois que...
16: Il drogue, oh, il paraît, non.
1: Mais mon gamin, s'il te plaît, tu me le sers. Je ne m'en parle des insultes comme ça sur l'état, mon gars.
14: Il n'y a pas eu de gros mots.
1: Non. L'alcooliste, c'est quoi?
14: Mais c'est pas un gros mot, l'alcoolisme. C'est un terme technique.
16: Il est en train de...
1: Mais attends, pourquoi qu'on ne dit pas le français, j'en dirai? On me le dit pas tous les jeudis.
14: Ah mais ça, c'est pas de ma faute, ça.
1: Tu te dis là, c'est toi, le soldat.
13: Il n'y a pas non plus que la possession, il y a aussi...
14: Gérard. Oui, Gérard.
13: La lucossution, c'est...
2: Non.
13: On se fait sucer le gras, on se fait sucer le gras du cul pour la liposuction, mais
14: liposuction,
13: ça se passe à la loco et c'est la succion. Succion, c'est sucer, c'est Gérard.
16: Toi, si je te connaîtrais pas, je te sucerais.
13: Jeune homme, je ne demande pas mieux à ce que tu viennes et qu'on se connaisse. Apprenons-nous à
1: l'autre.
16: Mais dansons-nous sur le pont tous les deux.
1: Oh non, maman, j'en ai marre, là.
2: Ouais, je suis là.
13: Bon, t'es pas là, bonne nuit.
1: Bonne nuit. Bah, ce coup-là, j'arrête pour de bon.
13: Bon, alors, tu vas pas commencer, s'il te plaît.
1: Olivier, tu vas me chercher Max.
2: Bon, alors, Max.
1: Oh, tu t'en fous.
14: Ouais, je suis là, c'est Max.
1: Non, tu viens là, s'il te plaît, restons. Tu viens là parce que c'est le vrai bordel ici. Manu le gamin, il fait n'importe quoi.
14: Ouais.
1: Et Olivier, c'est pareil.
14: C'est Daniel.
1: Et ben, Daniel, il fait pareil.
14: Bon, fini là.
1: Voilà. Tu vois, je demande quelque chose. Il y en a un qui ramène sa phrase par-dessus tout le monde. Qui sait, on n'en sait rien. Je demande à Manu le gamin, il n'en sait rien.
14: Bah c'est pubère, moi je le sais.
1: Mais attends, mais qu'est-ce qu'il vient faire là? Pourquoi qu'il passe sur tout le monde?
14: Il passe pas sur tout le monde, c'est un auditeur comme tout le monde, Gérard.
1: Mais
14: non, tu veux pas l'écouter, voilà.
1: Mais non, à chaque fois que je manque. Oh, c'est quoi ce bruit, merde?
2: Gérard, reviens à ton débat, s'il te plaît.
16: Il est en train de tuer l'animal.
1: Bon, allez hop, moi j'arrête, terminé.
2: Gérard, on se calme, reviens à ton débat, s'il te plaît. Il a les poils qui poussent. Allez, pose ta dernière question.
17: Allez, Gérard.
13: Ouais, qu'on en finisse, qu'on part.
2: Moi, je veux bien
1: répondre. Eh ben, si t'es pas content, tu raccroches.
13: Non, mais ça m'intéresse.
1: Non, bah tu raccroches si tu veux te barrer, tu raccroches tout de suite. Allez hop, tu dégages.
13: Ce soir, 4 ans, les filles, je vais vous chercher. Hein.
1: Ouais, bah tu iras chercher mon zob.
13: Peut-être, mais je vais les chercher d'abord, les filles.
1: Ouais, bah tu iras chercher mon zob au bois de Boulogne, d'accord.
13: N'oubliez pas, vous avez donné votre adresse, hein, je vais vous chercher à 4 ans.
1: Hein. Ok, eh ben, bonne nuit à toi. Allez hop, là, ce coup-là, je m'en veux plus.
13: Il faut qu'elle se lave le cul quand même. Hein.
1: Ouais. Allez. Oh, Manu le gamin, s'il te plaît.
11: Oui, Gérard.
1: Tu le vire, lui.
4: Bon, on pose d'autres questions alors, c'est quoi?
1: Je sais pas, si rien, je coupe
11: plus,
1: le micro.
11: Il n'y a plus un bruit, Gérard.
1: Que ressentez-vous quand vous avez une phobie? Alors, bah, attends. Hey, faut pas déconner, là.
0: Non, mais
1: tu te fous de ma gueule ou quoi, là, au standard?
11: Mais quoi, qu'est-ce qu'il y a, Gérard? Il n'y a plus un bruit, ils sont tous calmes, qu'est-ce qui se passe?
1: Bon, allez, bonne nuit.
11: Bah, Gérard, qu'est-ce qui se passe? Explique-moi.
1: Non, attends, faut pas se foutre de ma gueule.
4: Elle pose l'autre question.
1: Non, faut pas se foutre de ma gueule, il n'y a personne sur l'antenne, je fais pas un débat tout seul.
3: Allume ton micro, Gérard.
1: Ouais, tu rallumes.
11: Cindy, vous êtes là, Cindy et Angel?
0: Oui, ouais.
1: Non.
11: Bah voilà, ils sont là, Gérard.
1: Tu me viens s'abrutir, là, qui fait que des conneries.
11: Il n'a pas dit d'insulte, moi, je vire pas.
13: Tout ça parce que je souffle.
0: Oui.
13: Franchement. Ah, heureusement que t'as pas une cheminée à l'antenne, hein.
1: Et si ça te plaît pas, mon pote, tu dégages, tu rentres chez toi.
13: Je suis très content, je suis content d'être avec vous, je vous écoute depuis 2 ans, j'apprécie beaucoup.
1: Ouais, bah moi, je vais te dire une chose, que j'en ai rien à foutre de tes réflexions.
11: Mais tu fais des compliments, Gérard.
13: Il y aura plus d'auditeurs qui vous écouteront, vous serez bien content.
1: Et alors, de toute manière, c'est pas moi qui fais ma libre antenne, d'accord?
11: Gérard, il te fait des compliments, t'es agressif avec lui.
13: Les filles, n'appelez plus dans ces débats, ils se contentent que de vous, et vous êtes là comme des connes à lui écouter, alors qu'en plus, il a une gueule d'abruti.
0: D'accord, c'est la dernière.
1: Eh ben d'accord, alors tu sais ce que disent les connes à ton merde, alors. Comme si un abruti, bah tu dégages le standard.
13: Non, pas du tout, vous m'emmerdez les filles.
0: Non.
13: Merci les filles.
1: Non, t'as dit que c'était un abruti, que c'était des connes, les nanas qui m'écoutaient. En de bon entendeur, salut. Eh, tu me laisses ça. Merde.
0: Salut.
1: Ça commence à bien faire là, hein.
11: Tu fous.
0: Alors Gérard, moi j'ai surtout peur d'un individu qui a des cheveux gras, qui a pas de dents, qui a une moustache, qui fait 1m70. Et qui pue l'Adidas, et c'est ça ma phobie.
13: Moi ouais, j'ai peur que tu continues à faire de la radio.
1: Oh, toi tu la fermes! Hey, Manu, ça commence à bien faire!
11: Ça y est, j'ai vidé Pubert.
1: Hein? Alors la nana qui vient de dire ça, c'est qui son nom? C'est qui son nom? Eh, les bandes de dégonflées là!
0: Personne a dit ça.
3: Je crois que c'est Carole.
0: Mais qui a dit quoi?
1: Qui a été dire que j'avais des moustaches et qu'il manquait des dents et que je puais l'Adidas?
0: Mais personne n'a dit ça, Gérard, t'as des hallucinations.
1: Ah, j'ai des hallucinations. Comme par hasard, c'est une nana qui a dit ça. Faudrait pas prendre les gens pour des cons.
0: En tout cas, c'est pas moi, Gérard.
1: Non.
0: C'est pas moi non plus.
1: Non, c'est personne.
0: Mais c'est un mec qui s'est fait passer pour une nana, Gérard.
1: Ouais, c'est ça. Ouais, vous croyez que je vais croire à vos pipos, les nanas?
0: Eh, dis-moi, pourquoi elle est pas là, ton amour de ta vie?
1: Pourquoi qu'elle n'est pas là? Parce que j'en veux plus. De toute manière, c'est pas mon amour de ma vie.
0: Ah, pourquoi t'en veux plus?
1: Parce que c'est pas mon amour de ma vie, d'accord?
0: Pourquoi?
1: Parce que...
0: Je suis tombé amoureux d'un ton. Ouais, non mais un vrai ton.
1: Eh, tu sais ce que ça veut dire, ton?
0: Ça veut dire quoi?
1: C'est un insecte. Train olympique.
0: Waouh, bravo Gérard.
1: Comme par hasard, elle n'est pas là. Le ton n'est pas là.
0: Ah, elle n'est pas là, le ton?
1: Elle n'est pas là, le ton.
0: Bravo Gérard. Bravo
1: Gérard. Bravo Gérard.
11: Non, elle est pas là. Hein.
1: Ouais, comme par hasard, je viens de reconnaître une voix bizarroïde.
4: Ah oui, comme toutes les autres, bien sûr, Gérard.
0: Ça, t'as des hallucinations, Gérard. Hein. Gérard, c'est parano.
3: Par contre, Christine a appelé sur la ligne directe. Hein.
1: Ouais, j'en ai rien à foutre de Christine, elle peut aller se faire sodomiser.
0: Oh là là.
1: Gérard,
0: c'est
1: quand même gros. Pousser
13: mes mères.
1: Faut pas pousser grand-mère dans les orties.
3: Après, qui est un catcheur?
0: C'est une poivre.
13: Tu t'excuses?
1: Non. Que peuvent-elles vous apporter? Les phobies, bien sûr.
0: Eh ben, moi je dirais qu'elles pourraient t'apporter que de la peur.
2: Ouais. Moi c'est Angèle, elle m'apporte le journal le matin.
1: Voilà. Attends, tu crois que la phobie va t'apporter le journal tous les matins, toi?
2: Non mais,
1: arrête de fumer la moquette. Hein. Arrête de fumer la moquette.
11: Gérard, on accueille Jean Gland.
1: Jonglon.
13: Non.
1: Ouais, vas-y, balance-le.
0: Bonsoir, Jonglon.
13: Bonsoir.
1: Salut.
0: Bonsoir, Jonglon.
13: Ah, vous m'appelez Jonglon, mais tu peux m'appeler Gland. Hein.
1: Que penses... Bon, alors... Donc, Angèle, tu dis que ça peut te rapporter le journal.
2: Ben oui, tout à fait.
13: Hmm, j'ai rien dit, moi, je viens d'arriver. Hein.
2: Non, moi, c'est Angèle, et toi, c'est Gland. Oui, donc. Allô.
1: Oui.
2: Ben, je te disais que...
13: Vous me dites quand je suis à l'antenne. Hein.
2: Oui, ma phobie, non, elle est bien blessée, elle m'apporte le journal, et voilà.
18: Mmh. Viens tout à l'heure, parce qu'on fait une teuf avec Hubert.
1: Ok.
13: D'accord.
1: Bon, allez, vous commencez à fermer le nana parce que Cindy.
13: Tu donneras la
1: passe
13: en antenne.
1: Cindy, Cindy, Ginny dort. Bonne nuit. Bonne nuit. Ça vous apprendra à dire que vous parlez. Bonne nuit, les nanas.
7: Ça y est.
1: Bonne nuit à toutes les deux.
13: On dira Krakatoès.
2: À qui?
1: À Ginny.
13: Ginny sans
1: bruit. Voilà. Donc, alors, Angèle, toi, tu me dis, ça peut te rapporter du. Ça commence à bien faire ce double son. C'est tous les jeudis.
7: Jeudi.
1: Il y en a ras-le-bol au son de en
13: là,
1: face.
13: Ginny le bol. T'es là, Ginny?
1: Non, elle est plus là.
13: C'est dommage. Moi, je préfère le 7-Up.
1: Eh ben, conclusion. Allez,
13: alors, conclusion. Non, moi, j'ai pas eu le temps de passer.
1: Non, non, mais de manière, c'est Jean Gland, conclusion.
13: Mais... Jean Gland, mais tu peux m'appeler Gland.
1: Allez, vas-y, conclusion.
13: Alors, la confusion, bah, il y en a eu plusieurs.
1: Conclusion.
13: Oui, bah, la confusion, c'est qu'on s'est trompé sur le terme du débat. La confusion...
1: Conclusion, pas oui. Confusion, abruti.
13: Si je suis l'abruti, toi t'es un enculé.
1: Eh ben là, dehors. Là, je vais te dire une chose.
7: Là, je suis d'accord, là, d'accord. Ça y est, il est parti.
1: Voilà. Cindy, il est parti. Angèle.
2: Ouais, bah moi, l'occlusion...
1: Angèle, te fous pas de moi parce que tout à l'heure ça va aller vite. Tu vas faire comme toutes les autres.
2: Laisse-moi deviner.
7: Gérard, Jean Gland voulait s'excuser.
1: Non.
7: Mais si, tu as... écoute ses excuses, Gérard.
13: Je suis désolé. Je sais pas ce qui m'a pris. Bon, alors fais ta masturbation là. Je suis parti comme ça. Les mômes sont venus comme ça de la bouche. Je sais, je suis parti en couille, je le sais. J'ai merdé, j'aurais pas dû. Ma mère m'a laissé tomber très tôt.
7: Gérard,
13: Gérard. Le soir.
1: Ferme, j'ai demandé la conclusion.
13: Mais je tenais mes gages.
1: J'ai demandé la conclusion.
13: Bon, bah, c'est vrai qu'il y a eu plusieurs confusions. Alors.
1: Conclusion.
13: Ah, j'entends rien. La confusion, oui, c'est que. On confond beaucoup de choses. Pour un albino, on confond les couleurs. Dans la confusion,
7: Gérard.
13: confusion.
7: On accueille Isabelle.
1: Non. Terminé, c'est conclusion.
13: La constellation...
1: Qui
13: la constellation...
1: Isabelle. Attends, pour un sandwich, tu lui demandes qu'il ferme...
13: Si on me demande de fermer ma gueule, je peux pas donner ma confusion. Hein.
1: Non, mais pour un son, tu n'es même pas capable de répondre à ce que je te demande.
7: Isabelle, bonjour.
13: Je crois qu'il serait plus simple... Demandons la conclusion, ça serait peut-être plus simple. Parce que la confusion, personne ne va comprendre.
1: Et comment ça va être long? Oh, on a dit le gamin là, s'il te plaît!
7: Oui, mais j'accueille Isabelle.
1: Ouais, ben Isabelle. Tu me la mets sur.
13: Bonsoir Isabelle!
7: Bonsoir Isabelle!
18: Ça va?
1: Allez hop! Dehors ce mec! Dehors celui-là! J'aime pas les paroles en
7: tête! Je crois que c'est Angèle.
1: Non, c'est pas Angèle, c'est un mec!
2: Attends, il faut pas. Je vous en prie!
13: Là, j'agite mon téléphone contre mon gland.
2: Comment?
1: Oula! Il n'y a plus de questions, c'est la conclusion.
7: Je le laisse terminer, Gérard, ça y est.
1: Allez hop, terminé, moi j'arrête.
13: Ah non, j'en ai encore.
1: Allez hop, terminé.
13: Allez, casse-toi.
1: Terminé.
13: J'ai pas terminé, j'en ai encore là.
1: Allez,
13: maintenant Gérard, tu te barres.
18: Isabelle. Gérard. Il est pas grave.
7: Daniel, il commence à faire chier, hein.
1: Ouais.
11: Mais je bouge pas.
1: Ouais, il s'amuse avec les boutons.
11: Gérard, je bouge pas, je suis là, je suis comme ça.
1: Attends,
11: je suis comme ça.
18: Gérard.
7: Là, Gérard.
1: Daniel, il est avec quelqu'un sur le bureau, il est en train de se faire une pipe.
11: Oh là, Daniel.
1: Qu'est-ce que j'aime pas de voir sur le standard. Oh là là. Allez,
7: bravo, Daniel.
1: Bravo, merci, Daniel.
13: Qu'est-ce qui s'est passé? On n'a pas fait une TV, nous.
1: Ah ben, ça te regarde pas.
7: Raconte, Gérard.
13: Allez, raconte.
1: Je sais pas, il y en a un sous la console.
11: Un peu le bordel, là.
16: En train de te sucer ou...
1: Y'en a un sous la console.
16: Qu'est-ce qu'il fait?
1: Et il s'amuse à faire une pépadade.
16: Qu'est-ce qu'il nous fait l'autre sans nom là? Quand il veut, il se réveille, le Gérard.
1: Et alors? Allez, il se reculote.
16: Et comment il s'appelle celui qui fait la pipe? Gérard.
1: C'était bon.
16: Gérard.
12: Elle s'appelle comment la chèvre?
16: Oh, quel con, alors celui-là il va répondre.
1: Elle a la bouche. Le con il t'emmerde.
16: Ah, bah il est là.
1: Si. Le con il t'emmerde.
16: Eh non, mais au lieu de rire bêtement là, alors que t'as plus de dents là.
1: Allez hop, tu dégages. Hop, bonne nuit à toi.
12: Non,
1: alors Isabelle.
16: Regarde, là il rigole moi l'abruti. Hein.
1: L'abruti t'emmerde. Allez, bonne nuit. Dégage. Dégage.
16: C'est des homosexuels, c'est ça là, avec les pipes et tout. Ça te fait rire ça, hein.
1: Allez,
16: ça t'amuse quoi.
1: Non, tu me l'échappes là, c'est bien.
16: L'hétéro.
1: L'hétéro, tu sais ce qu'il te dit?
16: Ouais, bah t'as un hétéro, ouais, bah moi je t'emmerde aussi. Ok, donc maintenant je fais ma confusion.
1: Fais ta conclusion, abruti.
16: Ouais, abruti, ouais. Alors moi
1: Jean-Luc.
12: Jean-Luc.
16: Ce que j'ai à dire.
1: Dépêche-toi parce que normalement dans 6 minutes j'ai fini. Ouais. T'as moins de 2 minutes pour la faire ta conclusion.
16: Ce que j'ai à dire. Et là que demande le silence et qu'on m'écoute.
1: Oui. Bon bah attends, si je veux, d'accord.
16: Ouais bah s'il te plaît, alors, je veux bien. Ce que j'ai à dire, ça va être clair. Ça va être net. Ça va être précis. Ça va aller très vite.
1: Bah allez hop, bonne nuit.
16: Vas-y, pète un coup dans le combiné. Alors, j'y vais très vite, ça va être clair, net, précis. Je vais pas y aller par quatre chemins, je vais aller droit au but. Je vais faire ma conclusion franchement. Je ne vais pas tarder à parler franchement. Je suis sur le point d'être franc. Ce que j'ai à dire, c'est très clair. Sur les phobies, attention, il y a aujourd'hui, en France, si, en France, sur cette planète, des gens qui sont phobialisés, qui phobabilisent, qui culpabilisent.
17: On nous manipule dans ce monde.
16: On nous manipule.
7: Mais il fait son... Et alors?
16: Le pouvoir y est pour quelque chose.
17: Révoltons-nous, mon frère.
16: Entendu ce matin à la radio sur France FIP.
1: Allez hop.
16: Hop,
1: dehors.
16: La phobie sera votée à la Méditerration nationale.
17: Allez, tous les camarades bolcheviques qui nous écoutent.
1: Allez,
16: je demande,
1: joignez-nous. Stop, on arrête.
12: Les Français.
1: Moi je vais vous dire une chose. Vous avez tous été des nazes. Vous m'avez fait chier. Du premier jusqu'au début.
12: C'est dégueulasse.
16: Ici le général de Gaulle.
1: Ici Londres.
7: Oh, c'est
1: pas la politique. Gérard. T'es pas quoi?
7: Mais dis-lui aussi, toi.
16: C'est l'avenue Charles de Gaulle qui vous parle.
1: Premier débat.
16: Oui.
1: J'étais très déçu.
16: Bah nous aussi hein.
1: Bah ben, si t'es pas content tu rentres chez toi toi.
16: Non mais je suis chez moi déjà donc.
1: Tu raccroches et tu me fous la paix.
16: À la rigueur je rentre dehors.
12: Ouais d'accord.
17: Mais ça c'est pas possible hein, rentrer dehors.
16: Eh si ça s'appelle un SDF, il rentre dehors, il rentre chez lui.
12: Ah ouais,
1: d'accord.
16: Allez
1: hop.
16: Oui.
1: Tu me vires les mecs, et je veux plus en entendre parler.
7: Ah bah comme par hasard.
12: C'est trop intellectuel.
1: Attends, SDF, je suis pas SDF.
7: Il t'a pas traité de SDF, Gérard.
1: Non,
7: t'écoutes pas ce qu'il dit.
1: Non, presque pas.
7: Demande à Daniel.
1: Non, il écoute pas. Mais attends, arrête. T'es même pas capable de gérer un standard.
7: Au moins, moi j'écoute ce qu'ils disent déjà.
1: Vous allez avoir...
16: Vous calmez d'abord.
1: Déjà, vous allez avoir Marc.
7: C'est Jean-Gilles cette nuit. Jean-Gilles, il fait un essai. Jean-Gilles.
1: Bah, ça broutille là.
7: Ouais.
1: Oui, il a cassé le casque. C'est bon. Là, c'est Marc et puis.
16: Marc et Sophie.
19: Gérard,
17: bon, allez. Bon, les filles, dans 3 minutes, je passe vous chercher. Hein.
1: C'est ça, t'as raison, la broutille.
17: Ouais, Gérard, la broutille, c'est Christine. Tout la broutille.
1: Hein. Eh ben, bonne nuit à tous. Vous allez écouter.
17: On dit pas bonne nuit, on dit adieu, je crois que c'était son dernier débat.
1: Bah, vous verrez bien la semaine prochaine, Pognard, je vous annonce pas le temps.
17: Faut pas qu'il revienne.
19: T'as même pas fait de conclusion, Gérard.
1: Mais en conclusion, je fais pas des conclusions, les deux abrutis.
17: François, on l'aime bien, Gérard. On l'aime bien, Gérard. On veut que tu vives, Gérard. Gérard, c'est plus belle.
19: Bah oui, ça va.
1: Ouais. Mais sois bien avec un standard pourri quand je te dis d'arrêter les
19: études. Il y a un double son.
1: Ouais, mais attends. De toute manière, tu demanderas à Daniel et puis à ton standardiste que tu m'as mis là. Hein. À chaque fois, c'est pareil. C'est le vrai bordel. Alors donc, la semaine prochaine, on ne sait pas s'il y aura un débat.
19: Il y aura quoi? Il y aura quoi, de la musique?
1: Non, on n'en sait rien. Tu te débrouilleras avec Françoise ou Stéphane. Voilà. Ouais. Donc, sinon, on fait... On fera comme on a dit, c'est tout.
19: Tout.
1: Donc, alors, vous allez retrouver Marc, et après, Lorenzo.
18: Mais non, attends, on n'a pas fait de conclusion, là.
1: Non, mais quand Daniel il arrêtera au standard...
19: Ouais, il a raccroché.
1: Voilà.
18: Ah, ben, on peut faire une conclusion, voilà.
1: Alors, les filles, allez-y.
18: Ben, Angel, moi, j'ai trouvé ça hyper intéressant comme débat. Les phobies, je trouve qu'il y en a beaucoup trop. Oui, ça fait. D'ailleurs, je fais partie du parti antiphobie, le CAP. Et donc, j'invite tout le monde à rejoindre mon parti. On va se débarrasser des phobies, tous ensemble, à faire la chaîne.
1: Alors, attends. Et voilà. Angel.
18: Oui.
1: Je vais te poser une question.
18: Vas-y.
1: Pour toi, qu'est-ce que c'est une phobie?
18: Ça, je crois qu'on a quand même fait le tour du.
1: Non, mais.
18: T'as toujours pas compris, Gérard?
1: Non, mais attends.
19: Faut conclure, là, il est 4h, c'est max, là. J'ai écouté le débat, très bien, faut conclure.
18: Okay.
1: Non, mais attends, je voudrais bien qu'elle me réponde.
19: Non, mais il est 4h, Gérard.
18: On l'a déjà dit, ça, Gérard, que c'était qu'une phobie.
1: Ouais, bah, à part te faire sodomiser, c'est tout ce que t'aimes.
19: Elle aime ça, c'est quoi? Ça, sa phobie.
1: Bah, apparemment, c'est ce que t'as dit tout à l'heure.
18: Non, c'était pas moi.
1: Bah, c'est
19: enfin,
1: pas
19: bref.
1: Bref.
19: Pour conclure, Gérard, donc, sur ce débat sur la phobie.
1: Sur les deux, de toute manière, naze.
19: Ah non, bien, non.
1: Non, naze.
19: Un peu houleux sur les dernières demi-heures, mais bien, dans l'ensemble.
1: De manière, quand on aura un standardiste un peu mieux.
19: Voilà, c'est clair,
1: ce
19: soir, Manu, t'as galéré.
1: Merci. Quand on lui demande quelque chose, et qu'il se fout de la gueule du monde, c'est pas la peine.
19: Et dis-lui en face, tu peux le regarder dans les yeux.
1: Quand je te demande quelque chose, tu me dis non, c'est pas vrai. Et je sais pas comment qu'ils arrivent à faire pour passer sur tout le monde.
19: Oh là, tu bafoues quand même.
20: Merci.
1: Hein? Tu me feras voir comment que les gens peuvent passer sur les autres auditeurs.
19: Parce qu'ils ont plus de voix que les autres.
20: Merci, c'est peut-être qu'ils parlent plus fort, Gérard.
1: Ouais, ils parlent plus fort et quand je te demande de les virer, c'est bizarre. Quand je te demande un truc, ils sont encore sur l'antenne.
20: Peut-être qu'une fille peut être avec un mec sur le même téléphone,
1: Gérard.
20: Ah ouais,
1: non.
20: Et justement, ils se passent par-dessus.
1: Ah ouais. Et t'en es sûr que c'est pas... par ici que ça se passe.
20: Merci.
1: Hein? Comme par hasard. C'est simple, c'est tous les jeudis, c'est pareil.
20: S'il vous plaît.
1: Hein? Donc, le gyrophare, j'en ai pas besoin. Toi, je couche pas avec toi, je suis pas un PD, d'accord? Alors, tu dégages. Parce que là, c'est la fin de l'émission, tu vas pas me faire chier longtemps.
19: Bon, merci Gérard, et bonne nuit. On se retrouve peut-être jeudi prochain, peut-être.
1: Peut-être.
19: Il y a une chance sur deux. Hein.
1: On verra.
19: Y a une chance...
1: une chance sur 1000.
19: Bah, génial.
1: Si je suis encore vivant. On demande entendeur, salut.
19: Adieu Gérard, merci. Donc c'était les adieux de Gérard, qui apparemment risque de mourir dans la semaine. Nous, on sera pas morts, puisqu'on était bien morts, mais de rire aujourd'hui. Et on espère vous retrouver demain dès 22h. Au revoir et bonne nuit, à tout à l'heure.

0: au fur et à mesure des questions.
1: Pas de problème.
0: Ouais, Tony.
2: Il n'y a pas de Tony, allez, on y va. On va pas commencer là.
0: Papaye.
3: Salut tout le monde.
0: Donc, et puis Gigi pour finir.
4: Bonsoir.
0: Bonsoir. Alors donc, que veut dire le mot Club Med? On va demander ça à Gigi.
4: Alors, Club Med, ça vient de l'arbre. L'arbre, le Med.
5: Ok.
4: Parce qu'au début, tous les villages, ils le construisaient autour d'un arbre qui s'appelait le Med, et c'était le Grand Med.
5: Excellent, excellent.
0: Bon, alors, Tony, tu fermes ta gueule, dégage.
6: Il est pas là.
0: Stop. Si, il est là.
4: Non,
0: il est là. Il est là. Non, mais même, de toute manière, attends, pour l'instant, c'est moi qui commande dans mes débats, je veux pas les habituels, donc il est là.
2: Mais ils y sont pas.
0: Non, à peine. À peine.
2: Ah, il y a un mec déjà dans une cabine.
0: Ouais.
2: Les bons souvenirs.
0: Non, Manu.
2: Les bons souvenirs de la cabine.
0: Ouais, non, mais attends, Manu. Attends, Manu.
2: Attends, on va le choper à la sortie, t'inquiète.
0: Ouais. Alors donc, vas-y, Tony, maintenant.
4: Non, attends, Gérard, moi, c'est Gigi, j'ai pas fini de répondre. Je veux dire que moi j'étais géo au Club Med, donc je travaillais souvent au Club Med et je sais donc j'ai souvent bossé avec eux et je connais bien le Club Med. Et donc en fait à l'origine, bon ça vient, les gens croient facilement que c'est Club Med, Club Méditerranée, mais non, ça vient d'un arbre. D'un arbre qu'on mettait au milieu des villages, c'est un rituel.
5: Si vous avez un esprit, est-ce que je peux répondre?
0: Non. Toi, pour l'instant, tu réponds pas parce qu'on t'a reconnu. Alors donc, c'est pas la peine de répondre. Tu fais partie de Poitiers. Pas la peine de répondre.
4: Gérard?
0: Oui.
4: Je vais te demander si toi-même, tu avais déjà travaillé au Club Med. Parce que comme Géo, ils t'ont embauché, ça, c'est sûr.
0: Non, justement, je voulais. Comment?
4: T'as voulu? Parce que tu sais, il y a beaucoup de routiers qui sont devenus Géo au Club Med. Il y a Lagaffe qui était routier, qui était Géo.
5: D'ailleurs, j'ai travaillé avec Lagaffe, si ça intéresse quelqu'un.
0: Alors Manu,
2: Gérard, qu'est-ce qui se passe?
0: Alors Manu, tu me fais une chose.
2: Oui.
0: Tu me gères les gens, parce que déjà celui qui vient de dire qu'il travaillait au Big Bill, donc ça sert à rien, c'est David Alpa. Alors dans ce cas-là, moi je commence pas des débats comme ça.
7: Mais Gérard, il y a pas d'habituel. Alors arrête.
0: Si, il y a des habituels. Il y a David Alpa qui a fait chier Sandy, qui a dit comme quoi qu'il allait appeler ce soir.
7: Mais il est pas là.
2: C'est nous qui rappelons les gens, Gérard, tu le sais.
0: Et je t'ai
2: expliqué dans la voiture.
0: Non. Tu rappelles les gens sur quoi? Sur un bouquin avec tous les numéros. Alors donc il est hors de question.
2: Ouais. Donc, on continue? Vas-y, Gérard.
0: Non, mais
8: calme-toi, Gérard, c'est pas bon pour ton cœur.
0: Ça, il est hors de question. Alors maintenant, on va en virer.
2: Mais non, on en vire personne.
0: Déjà, Tam Tam, c'est pas la peine.
2: Mais Tam Tam, je l'ai pas encore rappelé.
0: Non, mais de toute manière, c'était la semaine dernière. Alors moi, je commence pas des débats comme ça.
9: Gérard, sur IRC, il y a Cybertiti qui dit que tu fais une parfaite illustration de l'esprit Club Med.
2: Ouais, c'est vrai, c'est un peu le je m'en foutisme, le mec en a rien à foutre, t'es en vacances quoi. C'est un peu ça. Hein, Gérard?
0: Non, mais de toute manière, il est là. Il est là, donc de toute manière, je veux pas de Tony, c'est tout.
8: Non, mais GG, c'est moi qui ai sélectionné les auditeurs et il n'y a pas de Tony.
0: Non, mais je veux pas le savoir. Alors, dans ces cas-là, tu vas prendre comme tout le monde. Moi, je vais te dire une chose, faut pas prendre les habituels, faut pas qu'ils prennent
8: Mais GG, ils sont pas là, c'est moi qui les ai sélectionnés.
0: Faut pas les prendre sous d'autres noms.
2: Même s'ils sont pas là. C'est tout.
0: Même s'ils essayent.
9: Gérard, écoute, il y a Tony et Goldo qui sont là et il y a Arnett, ils sont sur l'IRC, ils peuvent pas être en même temps, ils utilisent leur ligne téléphonique pour être sur l'IRC.
0: Et l'autre abruti de comment qu'on l'appelle Sandy.
9: Non mais Gérard, ils sont pas là.
2: C'est pas le débat en plus.
9: On fait le débat.
8: En plus, ça a pas d'importance.
2: Gérard, ce que j'aimerais bien très sérieusement, puisque on te dit qu'ils sont sur l'internet, tu peux faire confiance au moins à Rigo et à Pauline, c'est que tu avances sur le débat parce que ça fait 20 minutes que tu as commencé. Pour l'instant, on ne sait même pas le Club Méditerranée depuis quand ça existe et ce qu'on y fait.
0: Alors maintenant, on va demander.
2: Le Club Med, c'est fait pour rigoler, c'est pas fait pour faire la gueule. Si t'es là pour faire la gueule et que t'es jaloux.
0: Parce que j'avais demandé quelque chose dans la voiture.
2: Ça a été fait.
0: J'ai même pas les statistiques. J'ai que dalle maintenant. Il y a pas d'imprimante, il y a rien. C'est quoi ce boulot?
2: Merci. Alors, pendant que Gérard regarde les statistiques, moi j'ai Pierre sur le Minitel qui demande ce que c'est que la musique des yeux dans les bleus. Est-ce que tu pourrais le renseigner, Gérard?
0: La musique dans les bleus.
2: Non, la musique de la cassette des yeux dans les bleus. Tu sais ou pas?
0: C'est la musique de la Coupe du Monde.
2: Ouais, bah c'est Redoudou. Hein. Voilà, Pierre.
0: Grosse méduse.

0: Moi, dans la cabine, on n'entendait pas les voitures quand je faisais mes poèmes. Ah,
1: c'est faux. Bah, moi, je les entendais.
0: Non.
2: On les entendait, Gérard.
0: Non. Alors donc, pour papa, il va falloir que tu trouves un autre système.
3: Bah, j'ai mon portable, mais t'en veux pas non plus, hein.
0: Non, je travaille pas avec des portables.
3: Bah voilà, je fais comment, moi, alors?
0: Eh ben,
3: mon téléphone.
4: Est-ce qu'on peut parler du club méditerranéen ou voilà?
0: Quoi?
4: Est-ce qu'on peut parler du club méditerranéen?
0: Tu peux retirer ta main, ton doigt que t'as mis dans ta bouche?
4: Non, c'est ma voix, c'est le frère à Zozo.
0: On continue la première question. Banana split.
5: Tu pourrais aller me laisser répondre.
0: Ah, mais merde, vous allez vous calmer, c'est moi qui commande.
5: Question, tu m'as pas répondu.
0: Pour l'instant, vous allez répondre à la première question maintenant, ok?
5: Ok.
0: Oh là là, Manu,
6: tu gères un peu le standard? Parce qu'on n'arrive pas à bosser tranquillement là. Vas-y Gérard, tranquillement.
0: Alors, première question, on va demander à Grosse Méduse.
5: Oui, donc la signification du club méditerranéen, donc c'est un club de vacances qui est donc sur la Méditerranée. Ce qui me paraît très bizarre parce qu'il y en a en Espagne. Bon, il y a la Méditerranée aussi, tu me diras. Mais en Allemagne et tout ça, et moi je comprends pas pourquoi. On appelle ça le club Med.
0: Mais que veut dire...
5: Oui. Bon. Que veut dire Club Med?
0: Voilà.
5: Bah, ça veut dire ce que ça veut dire, club. Donc club de vacances.
0: Ouais.
5: En Méditerranée. Donc près de la mer.
0: D'accord.
5: Mais il y a des clubs qui sont pas près de la mer, si tu vois ce que je veux dire.
6: Mais peut-être que Rigo peut peut-être...
5: Et tout ça.
6: Excusez-moi, peut-être que Rigo peut nous renseigner sur le Club Med. T'as regardé sur Internet?
2: Alors ouais, j'étais en train de regarder là justement et je l'avais tout à l'heure et je retrouve plus, mais en fait c'est du suédois.
6: Ah.
2: Club Med en suédois, apparemment, on m'a dit ça voulait dire je vais passer des vacances chambées.
6: Ah bah tu vois.
0: Bon.
6: Qu'est-ce que t'en penses Gérard? Tu crois que c'est ça?
0: Non, personnellement non. Mais Rigo. Bon, s'il vous plaît.
2: Oui Gérard.
0: Bon Rigo, c'est pas grave si je crie, mais pour l'instant, excuse-moi.
2: Ouais.
0: Donc j'espère qu'on... Moi je veux faire plaisir à Max. Je voudrais qu'on déplace les 8000 personnes ce soir.
2: Bah pour l'instant, je peux pas du tout savoir combien on est. On n'a pas l'air d'être beaucoup.
6: Ah, il y a un problème à l'internet alors. Ouais.
0: Oh non, dis-moi pas que on va faire la même audience que Max.
2: Bah on va voir. Je vais essayer de récupérer ça dans la nuit.
0: Oh non mais faut
6: Gérard, il faut attaquer le débat.
0: Donc Banana Sleep là. Banana Sleep.
4: Oui je suis là, je suis à l'antenne.
0: Ouais t'es à l'antenne.
4: Ah voilà, donc moi je t'ai dit que j'étais Géo au club méditerranéen de, je sais pas si tu connais, c'est l'île de Pédos. Et on joue à cache-quéquette avec nos amis les Grecs.
0: Non, mais c'est bon pour lui. Allez, hop, au revoir.
1: Non, mais attends, je m'en occupe.
0: Allez, au revoir, tu vas faire cache-quéquette dans ton lit. Hop, au revoir. Petit Guillaume. Non, mais c'est bon, lui, c'est même plus la peine. C'est même plus la peine qu'il revienne. Hein. Tu le retires et tu prends quelqu'un d'autre sans
2: Gérard,
0: un autre nom.
2: Gérard, oui. Sur l'IRC, il y a Davy One qui te demande s'il y a du soleil et des nanas d'Arladidadada.
0: Ah bah oui, bah ça justement, voilà la question que j'attendais. C'est vrai que c'est un film que tout le monde a vu, je pense que ça a été tiré par...
2: À 5000 exemplaires.
0: Non, un peu plus, mais c'était qui c'était
2: Christian Sainté.
6: Oui Gérard. Oui,
0: c'était avec Michel Blanc.
6: Ouais.
0: C'était avec Michel Blanc.
6: Ouais, Gérard Jugnot.
1: Et Mireille Mathieu aussi.
6: Et il y avait qui?
0: Mireille Mathieu. T'as raison, toi.
1: Mais Gérard!
0: Tu ressembles à qui? À Mireille Mathieu?
1: Mais je t'ai dit qu'il y avait Mireille Mathieu.
0: Mais non, il n'y avait pas Mireille Mathieu. Mais non. Donc,
6: Je suis pas sûr.
0: Mais non.
5: Il y avait Madonna. Hein.
0: Mais ouais, c'est ça. Pourquoi il n'y avait pas Sandy non plus dedans?
5: Ah, je crois que je l'ai vu.
0: Ouais, tu l'as vu? Et t'as pas vu Tentacule en kill ta sœur?
5: Oh, c'est pas bon, ça, Gérard.
0: Voilà, alors petit Guillaume.
7: Ouais Gérard, en fait c'est pas du tout ce que vous avez dit, ça vient du brésilien, et en fait ça veut dire en français, en gros, tu peux me passer de la crème.
0: Ouais mais merci pour les larcènes, voilà c'est super, alors merci pour celui qui a un portable, c'est encore meilleur. Alors là je crois que ce soir...
6: On est gâté hein.
0: On est gâté. Bravo standard.
6: Bravo Manu.
0: C'est
6: trop cool.
0: Merci, je sais. Je crois que là vous avez fait fort entre les cabines téléphoniques.
6: Allez, on va avancer quand même, Gérard. Hein, Gérard.
0: Papaye.
3: Oui, bah tu veux toujours me parler, hein, même s'il y a des voitures derrière.
0: Ouais,
6: on s'en fout, vas-y.
0: Allez, accouche.
3: Oh, bah me parle pas comme ça.
0: Oh, allez, dégage. Allez, hop, au revoir. Allez, hop, au revoir. Oui. Ouais, comme ça tu répondras demain.

0: Gigi, t'as répondu?
1: Ouais, j'ai répondu, mais tu m'as pas répondu à la question. Est-ce que t'as bossé au Club Med, toi? Parce que t'es un peu chaud à Fun Radio.
0: Non, moi j'ai jamais travaillé dans un Club Med.
2: Et est-ce que ça t'aurait plu?
0: Personnellement, non, parce que faut se dire une chose, que c'est pas évident de travailler là-dedans.
2: Pourquoi?
0: Déjà, faut pouvoir comprendre certaines langues. Donc, faut parler.
2: Ouais, faut parler l'anglais.
0: Il y a l'anglais, il y a l'allemand, il y a l'italien, il y a l'espagnol.
2: Ouais.
0: Il y a
3: turc aussi.
0: Non.
3: Si, c'est vachement important.
2: On va peut-être en parler. Apolline, n'avance pas trop dans le débat, parce que je pense qu'on va en parler avec Gérard.
0: Bah non, justement, il y a pas voilà, les langues. Donc, il y a même, je crois que, si je me trompe pas, il y a même des gens qui ont du mal à s'exprimer en japonais.
2: Ah ouais.
0: Donc là-dedans, c'est pas évident. Rigo, une question.
4: Un sondage. J'ai un sondage de THX sur l'IRC. Alors je l'ai pas lu encore. On va le vérifier en même temps. À la question, avez-vous déjà été au Club Med? 25% des personnes ont répondu oui s'il y a des soirées sodo. 25% seulement si Sandy et Géo et Sus pour 5 balles. Ah désolé, j'avais pas lu. 55% ne connaissent pas le Club Med.
0: Alors moi déjà j'ai un petit sondage. Êtes-vous déjà allé au Club Med? 40% sont hétéros. Je pense que c'est ça.
2: Ouais, c'est ça.
0: C'est à peu près le même truc. Donc
5: 30% ne s'en rappellent plus.
0: Ouais, 30% ne s'en rappellent plus. Et 26% ne veulent pas en parler. Et 10%, si je pouvais avoir un peu plus de lumière.
5: Ils sont allés
0: en deltaplane à pédale. Donc, je vois pas du tout ce que ça veut dire.
2: Bah si, ça veut dire ce que ça veut dire, baby.
0: Bon, bah, ça veut dire...
2: Oh, vous êtes à l'antenne, oh.
5: Alors, d'après d'ailleurs, excuse-moi Gérard, avant pour remplacer Bananas de Sleep, on a que le Popeye. Bonjour Popeye.
6: Bonsoir.
0: Bonsoir Popeye.
6: Bonsoir à tous.
7: Salut Popeye.
6: Salut Popeye.
3: À pas confondre avec Popeye, Gérard.
6: Ouais. Je voulais seulement dire au boss de l'émission que si on est en antenne, c'est impossible de travailler.
0: Ouais, bah alors dans ces cas-là, si c'est impossible de travailler, tu rentres chez toi.
6: C'est une plaisanterie. Ouais, une petite plaisanterie, une petite private joke.
4: Gérard, sur IRC, il y a Seigneur qui te demande si on peut rentrer en basket.
0: Bah justement, c'est...
6: Non, c'est faux. Non, cravate, Gérard.
0: Oh là là là là là.
2: Ça dépend des Club Med. Bon, Gigi, on en est où? Parce que ça avance pas, hein. C'est bon.
0: Mais faudra peut-être qu'ils arrêtent de couper. Donc, je voudrais savoir, à la place de Papeille, là, on l'a viré ou pas? Ou elle est toujours là, elle?
5: Ah non, on la tèche comme une merde.
0: Non, mais... pour elle, c'est terminé, hein.
2: Ouais.
0: On reprend quelqu'un d'autre.
2: D'accord.
0: Alors, d'après vous, le Club Med est-il réservé aux couples de 60 ans ou autres? On va demander ça à Popeye.
6: Ouais, c'est vrai qu'il y a beaucoup de grabataires qui sont abonnés au Club Med, parce qu'en fait, l'air et le soleil leur permettent de retrouver...
0: Non, mais attends, la question, tu l'as bien comprise,
6: oui,
0: ou pas?
6: Tu me parlais des gens de plus de 60 ans, c'est ça?
0: Est-ce que... Alors, d'après vous, le Club Med est-il réservé aux couples de 60 ans ou autres?
6: Ah, s'il est réservé,
0: c'est-à-dire,
6: en fait.
0: Est-ce que toi, quand tu vas avoir 60 ans, ou par exemple une personne de 25-30 ans, pourra y aller? Voilà la question.
6: À mon avis, le Club Med, c'est ouvert à toutes les personnes désirant s'amuser. Donc, il n'y a pas de limite d'âge, ça, c'est faux.
0: Ouais, tu peux préciser? Non,
6: Tu peux quand même le faire parce que tu m'as tendu la perche.
0: Ah bah oui, bah, de toute manière, je suis là pour tendre les perches aux gens.
2: T'es un peu comme le maître nageur.
0: Voilà.
6: Sauf si c'est pas nager, quoi. Tant que t'éjacules pas, c'est bon.
0: Attends, si j'éjacule pas, dans ces cas-là, terminé pour toi, Popeye. Gigi.
2: Attendez, il y a une question Minitel avant de...
0: Attention, si ça parle de Sandy, c'est pas la peine, parce que
2: je te gaufre. Ah non. Okay. C'est Nomad du département 11 qui demande si... Enfin, il dit que les portables ne sont pas autorisés au Club Med, c'est inadmissible.
0: Ah bah ça, je vais te dire une chose. De toute manière, les portables ne sont pas autorisés dans les trains, dans les avions.
2: Et pourquoi c'est pas autorisé au Club Med, alors?
0: Ah mais ça, attends, pour l'instant, on ne sait pas si c'est...
2: Mais lui, il me dit que ce n'est pas autorisé parce qu'il a été dans un Club Med l'été dernier.
0: Il
2: non,
0: a quel
2: dans
0: âge?
2: Le département 11.
0: Ouais, mais
2: il a 19 ans.
0: À 19 ans, il a déjà été...
2: Avec ses parents, oui.
0: Je pense pas que dans les Club Med, les portables, ils les interdisent. Hein. À mon avis, je pense pas.
3: Si, ils les interdisent.
0: Gérard,
4: sur IRC, on me demande si les portables, ils sont autorisés au Big Bill, par contre.
0: Non plus. Ah ben ça, mais attendez, mais qu'est-ce qu'ils ont tous là en...
2: Qu'est-ce que ça vient foutre le Big Bill là-dedans?
0: Mais qu'est-ce que... C'est qui?
5: Ah, c'est qui?
2: Faut dire qu'il y a peu de...
0: Non mais attends, c'est naze. Pour l'instant,
2: c'est pas le terme du débat, ce que je...
0: Non mais voilà, pour l'instant, Grégo, il me donne les questions. C'est naze. Donc... pour l'instant, il y a que lui à peu près qui Gérard, fait à peu près du bon boulot.
4: Le problème de l'IRC ce soir, c'est que j'ai l'impression qu'il y a vraiment peu de personnes. J'ai pas encore les chiffres, mais apparemment on est moins de 1000 personnes. Ça craint pas mal vu que la semaine dernière on avait dépassé les 7000, donc j'essaye de trouver des trucs intéressants.
5: C'est nul.
0: Ouais. Non mais attendez s'il vous plaît, les
4: 901,
0: auditeurs.
4: On est 901.
0: Là les auditeurs d'IRC, ça se voit que c'est les vacances. Hein, parce que apparemment vous...
2: C'est pas les vacances.
5: C'est pas les vacances, c'est naze.
2: Non.
0: Pour l'instant, c'est les vacances de février pour la...
2: Non,
0: la
2: c'est
0: zone.
2: La fin de l'année. Hein. C'est à la fin du mois.
0: Non,
2: c'est
0: Non, pour l'instant, c'est les vacances de Pâques. C'est les vacances de février.
7: Les vacances de Pâques.
3: Ouais, pour la zone B.
0: Ouais, dans ces cas-là, je pense qu'on va s'amuser. Hein.
7: Ouais.
0: Alors donc, ça m'étonne. Ouais. Non, mais dis ce que tu veux dire à Rigo.
7: Gérard, tout à l'heure, s'il te plaît.
0: Non, oui, il est 0h56. Voilà. Gigi.
8: Ouais, moi, ce que je voulais dire, c'est que je bosse au Club Med. Donc, je suis en ce moment au Club Med d'Avoriaz. Donc, je peux tout de suite répondre. Oui, il y a des personnes de moins de 60 ans. Et il y a aussi des zones portables. On a fait un peu comme les zones fumeurs, non fumeurs. On a fait des zones portables, pas portables. Parce qu'il y a des gens qui veulent s'amuser avec le portable et sans le portable.
0: Mmh.
8: Donc et puis il y a les gens aussi avec les portables de moins de 50 ans. On a des zones portables de moins de 50 ans, des zones portables de plus de 60 ans et des zones autres.
0: Mm-hmm.
8: Et des zones sans portable. Des zones sans portable moins de
0: 50 ans.
8: Tu comprends comment ça se passe?
7: Et j'ai volé des thunes dans mon larfeuille.
0: Bon, alors, d'accord. Alors maintenant vous allez réfléchir, on va s'écouter les sambas de Bigorneau avec mon coquillage, pote-moi mon gros
2: Alors, tu refais ça correctement, s'il te plaît.
0: Alors c'est la samba des Bigorneau avec mon coquillage, pote-moi gros cochon, et on se retrouve juste après pour la suite des débats. Pauline à côté, maintenant tu vas perdre ton boulot.
5: Qu'est-ce qui se passe?
0: Non, mais même quand je parle, les micros vous les éteignez. J'en ai ras-le-bol. Maintenant, il y en a ras-le-bol. Maintenant, vous avez bossé correctement au standard. C'est moi qui vous le dis. Parce que sinon, moi j'arrête.
5: Qu'est-ce qui se passe?
0: Mais attends, là, ils sont même pas capables de faire leur boulot.
5: Qu'est-ce que vous avez fait?
0: Attends,
5: ils
0: sont même pas capables. Qui? Là, t'es même pas capable de...
5: Mais regarde, c'est minable. Mais c'est minable, regarde, t'es à 70 sur l'IRC.
7: Pauline, elle y est pour rien, Pauline.
0: Mais moi, je veux pas le savoir.
5: Ceci dit,
0: moi, vous faites votre boulot correctement, c'est tout.
5: Là, je suis d'accord avec lui.
3: Mais...
5: Toi, t'avances pas dans le débat.
0: Faites votre boulot.
4: Mais Gérard, ça va aller.
0: Attends, on est 900 personnes sur...
5: C'est naze.
0: D'habitude, on est à une heure, on est...
3: Mais ouais, mais Gérard, c'est parce que
0: attends. Ils sont même pas capables de répondre aux questions. Alors dans ce cas, vous me prenez d'autres personnes. Faites votre boulot, standard, c'est pas à moi de le faire, le standard.
5: Pourquoi, il y a combien de connectés sur Internet?
4: Il y en a que 900.
5: Arrête! Putain, mais arrêtez de vous battre! Non, c'est bon,
4: moi je garde les copes.
5: Non, arrête. Il va y avoir du connecté maintenant, c'est moi qui vous le dis.
3: Non, mais ça va remonter, j'ai...
0: Mais non.
3: Mais si tu...
0: Mais non. Mais vous me changez les gens, là, j'ai reconnu Tony.
3: Mais il est pas là,
0: Tony. Mais si, il y a Tony. Vous me changez les gens.
5: Change-moi tout, bordel, qu'il y ait du connecté sur l'Internet.
4: Ça monte un peu, on est 902.
5: Non, mais on va changer. Ça monte sur Internet un peu ou pas?
0: Bah, 902. Ah, ça y est, c'est tout.
5: Ça monte sur Internet, on est 902. C'est parti, la machine est lancée.
4: Ça monte. 902,5, ça monte.
0: Toi, sur Minitel.
5: Oui.
0: T'habites de me dire des messages pourris.
5: Bah oui, j'ai demandé si elle est portable au ComMed.
0: Ouais, tu parles. Et gros des bigorneaux avec mon coquillage, pote-moi gros cochon. Et là, vous venez d'entendre un remix.
5: De sur toi-même.
0: De moi-même. Donc, on va récupérer pour la suite du débat.
4: Gérard, avant de reprendre les auditeurs, sur IRC, on a dépassé les 1000. On est 1230, c'est pas beaucoup, mais ça remonte. Et il y a Rip Agadou qui te donne un compliment. Il dit que tu es le géo de nos débats.
5: Eh ben.
0: Ok, merci, chef.
2: De rien, c'est gratuit.
0: Donc, on va accueillir grosse Poulpe.
9: Oui, bonsoir Jean.
0: Ouais, ben bonsoir à toi.
9: Oui, j'espère que tu vas bien.
0: Crème solaire.
9: Oui, bonsoir.
0: Oh là là, mais c'est quoi ce téléphone là?
2: Il y en a un qui a un portable, hein, ou un sans fil.
9: Ouais, allez, bonsoir.
0: Oh là là, c'est quoi là?
9: On m'entend bien là? Allô?
10: Oh là là. Ah, il y a quelqu'un qui a un portable, je crois que ça va pas être.
0: C'est quoi là? C'est quoi là?
9: Il y a une masse dans le combiné.
11: Ah voilà, ça va mieux.
0: Ah. Mais non, ça revient.
9: C'est de la masse. Oh, il y a quelqu'un qui a un portable là.
5: Déplace le micro vers la gauche.
4: Ouais. Attends, celui-là?
5: Ouais. Ah, bah voilà.
9: Ben voilà.
2: Non, c'est ça.
5: Résolu.
4: C'est quoi cette histoire?
2: Bravo Manu, hein.
4: Attends, je vais réessayer. Attends, on va réessayer, voir si ça le fait.
9: Merde.
4: Ah ouais, attends, on va l'enlever. Ah
9: allô.
2: Ouais, bah celui-là, on le met de côté, il est mort. Gérard, tu peux continuer, vas-y.
0: Donc, on va accueillir.
9: Crème solaire.
0: Non, bah ça y est, on vient de te dire bonsoir à toi.
9: Ouais, mais j'ai pas dit bonsoir. Bonsoir. Et je voulais seulement avertir Fildar que la prochaine fois qu'il met en antenne, je lui décolle complètement les oreilles de la tête.
0: Ouais, bah alors dans ces cas-là, tu vas aller revoir Manu. Non, mais tu vas aller voir Manu. Tu vas aller voir Manu. Il va te décoller les oreilles lui-même. Ok. En de bon entendeur, salut. Salut pour Manu.
5: Non.
0: Tu me reprends.
2: Allez, Gérard,
0: solaire.
2: le débat, GG.
11: Allez, GG, les questions.
0: Donc, Arnaud, qui c'est qui m'a marqué ça?
5: Ananas.
0: Ananas, pardon.
12: Bonsoir, Gérard.
0: Bonsoir, Bikini.
13: Bonsoir, Gérard, ça va?
0: Et Parasol bleu.
12: Salut, Gérard.
13: Je voulais souhaiter un bon anniversaire, Sandy.
0: Ouais, bah, pour l'instant, Sandy, elle est pas là.
2: Je voulais saluer quand même les gens sur le Minitel qui sont pas mal. Il y a As de cœur, il y a Seigneur, il y a As de cœur. On est 43 connectés.
0: Sur internet.
4: Ça remonte, on est 1380, ça remonte doucement.
0: Ouais, ben, je pense que.
4: C'est bien déjà, Gérard. Personne fait ça.
0: Non, mais une orbite, d'habitude, on était plus loin. Alors, d'après vous, donc la deuxième, on l'a fait. Donc, peut-on faire des rencontres de stars ou autres au Club Med? On va demander ça, grosse poule.
14: Oui. Grosse poulpe. Donc oui, moi j'ai déjà rencontré une star au Club Med, j'ai rencontré effectivement Corbier.
0: Ouais, ah, c'est sympa.
14: Et donc
0: ça.
14: Il m'a joué un petit morceau de guitare, c'était au Club Med à Opio.
0: Ouais.
14: C'était très très amusant.
0: D'accord. Crème solaire.
15: Moi j'ai pas eu cette chance d'aller au Club Med, mais j'aurais bien aimé. Mais oui, il paraît que c'est très très réputé pour y avoir justement beaucoup de stars, beaucoup de gens célèbres.
0: Ouais, tu peux préciser.
15: Aznavour, Sardou. Phil Mitchell, Led Zeppelin.
14: Isor Leclerc aussi.
15: Isor Leclerc Thomas.
0: Ananas.
15: Lee Majors.
0: Ananas.
12: Ouais, moi je pense aussi qu'il doit y avoir pas mal de stars, parce que vu que c'est très cher, tu vois, ils ont la thune pour se payer quoi. Mais je sais pas qui quoi, mais bon, c'est clair que vu les gens qui vont là-bas, il doit y avoir pas mal de stars quoi.
0: Ouais, ok. Bikini.
13: Je sais pas s'il y a beaucoup de stars dans les clients, mais il y a en tout cas parmi les gens qui ont travaillé au Club Med, il y a beaucoup de gens qui sont devenus des stars. Il y a eu Lagaffe, il y a eu Dominique Farrugia, tu sais, le mec des nuls, tout ça.
2: C'est vrai que
13: il y a
2: Gérard.
13: Beaucoup de comiques qui ont commencé au Club Med.
2: Oui, Lagaffe, il a bossé au Big Bill. Hein. Enfin, il a bossé au Club Med avant de faire Big Bill.
13: Ça se voit, hein.
2: Il était Géo. Qu'est-ce que t'en penses?
13: Il était routier aussi, Lagaffe.
2: Qu'est-ce que t'en penses, Gérard?
0: Celui qui vient de dire qu'il était routier.
2: C'est peut-être vrai, mais là,
0: Non, Lagaffe, il a jamais été routier.
2: Lagaffe a été géo au Club Med. Tu crois que c'est bien d'avoir commencé au Club Med pour faire le Big Bill ou pas?
0: Je sais pas.
2: Je peux pas te dire,
0: je peux te dire une chose que.
2: Non, mais est-ce que tu crois que depuis qu'il a fait le Club Med, il fait bien son émission de TF1, le Big Bill?
0: Oh, bah attends, de toute manière, un présentateur, un animateur comme lui, de toute manière, t'en trouveras. T'en retrouveras pas.
15: C'est clair. Moi j'ai lu un article où certains géos qui avaient travaillé avec lui l'aimaient pas du tout. Hein. C'était quelqu'un qui faisait les accents belges, les accents arabes et qui énervait les gens. Hein. Il se mangeait pas mal de caillasses.
0: Ouais.
15: Et puis les gens l'aimaient pas du tout en fait.
0: Ouais,
15: hein.
0: Ouais.
13: Mais Gérard.
15: Non, il faut que je te le dise, hein, parce que j'ai lu ça, je sais pas si c'est vrai, parce que je sais que toi tu l'aimes beaucoup. Cette espèce de beauf, donc voilà.
0: Alors, l'espèce de beauf, Tony, merci, au revoir à toi. Merci.
14: Non,
0: et là, faut quand même pas déconner, là, je viens de retrouver. Non, attends, tu crois que je t'ai pas reconnu, là?
4: Tony, il est sur l'IRC, il peut pas avoir.
0: Mais attends, mais c'est qui, là?
4: C'est un autre, c'est peut-être quelqu'un qui a la voix qui ressemble.
11: C'est moi qui ai choisi les auditeurs.
0: Mais arrêtez de.
11: C'est parce qu'il a la même voix que Tony.
0: Mais punaise, mais j'en ai ras le bol, hein.
2: Et ben, même s'il a la même voix, faut lui changer sa voix.
0: C'est tout. Mais il a pas à passer, c'est tout.
16: Mais c'est pas lui.
17: Mais c'est pas Tony.
0: Bon, bikini.
18: Ouais, j'ai une question à poser à Rigaud.
0: Non, il n'y a pas de question à poser à Rigaud. Tu réponds aux questions ou pas du tout?
18: Ouais, c'est bikini. Ouais, ce que je viens de dire, il y a beaucoup de stars qui ont commencé à travailler au club.
0: Ouais, te fous pas de ma gueule, toi, là-bas.
2: Mais non, Gérard, je te dis d'avancer dans le débat.
18: Ouais. Donc, allô?
2: Oui, t'es là, vas-y, on t'écoute, mon grand.
18: Ok, donc je disais qu'il y a beaucoup de stars qui ont commencé à bosser au Club Med, mais pas pour les, pendant, dans les clients, j'en ai pas vu des masses. Hein.
0: D'accord. Parasol bleu.
19: Ouais, il y a beaucoup de stars qui ont fini leur carrière au Club Med, comme Patrick Topalov, Dorothée, des fois, fait des galas aussi.
18: Cousteau.
0: Non mais je pense que là pour l'instant je vais vous dire une chose que de toute manière vous, dans un club même vous allez jamais rencontrer des stars.
19: Pourquoi j'ai vu Bonnet M.
2: Pourquoi?
0: Non, de toute manière les stars vont s'amusent pas à aller dans les.
18: Ah
0: va gueule, c'est moi qui pose la question, d'accord, le pourquoi j'en ai marre.
2: Et pourquoi est-ce que tu
0: ta gueule avec tes pourquoi.
2: Non, excuse-moi, je vais pas dire pourquoi. Est-ce que tu trouves que c'est cher alors le Club Med s'il y a parce que
0: c'est cher, ben justement la question.
2: Oui, pourquoi?
0: Ah bah. Oh ta gueule avec tes pourquoi aussi,
4: Gérard,
0: tu fais ton
4: Gérard.
0: Au lieu de faire tes dessins de merde. Et celui qui est avec un portable, dégage.
4: Gérard,
0: au revoir.
4: Gérard, pour calmer le débat.
20: Rien à foutre de l'internet.
4: De quoi?
0: Déjà, vous en avez rien à foutre de l'internet, moi j'en ai rien à foutre,
4: Gérard,
0: de votre gueule.
4: Gérard, c'était ta voix, ça, je te signale.
2: C'est pas grave.
0: Ouais, bah, toi, t'arrêtes, ok.
2: Bah, j'ai rien fait.
0: T'arrêtes.
2: Bah, j'arrête de rien faire. C'est pas grave. Vas-y, Rigo.
4: Oui, il y a Davy One sur l'IRC qui te demande si tu fais partie du club mec. Le
0: ouais,
4: club échangiste homo. Bon, bah, je répéterai alors.
2: Ben oui, mais qu'est-ce que tu... On va pas lui attacher les mains.
0: Non, je tape pas. C'est lui, là, il arrête pas de faire des conneries. Il me passe des saloperies, là.
2: Mais non.
0: Eh, je te préviens, tu t'amuses pas à me passer Christine et tout ça, ok?
2: Ben non.
0: Parce que sinon, ta gueule, elle est démontée. D'accord?
2: Ben oui.
0: Et toi, le cochon, c'est pareil.
2: Je m'échauffe la voix.
0: Ouais.
2: Non, mais on peut même connecter sur Internet.
4: On remonte, on est à 1400.
17: Voilà, tu vois, Gigi, on va y arriver.
4: Mais vu qu'ils ont entendu ta voix dire on s'en fout de l'Internet, je sais pas s'ils vont arriver. Hein.
0: Ouais, mais c'est qui? C'est l'autre abruti, là. Alors maintenant, vous allez arrêter.
2: Il y a Sheikh Ahmed sur le...
0: J'en ai rien à foutre de Sheikh Ahmed sur l'Internet, d'accord?
2: Moi, je
0: veux 8000 personnes sur l'Internet.
2: Y a
0: ta gueule avec tes conneries.
2: Il y a Ratou sur le...
0: Ta gueule.
2: Il demande si la foire du trône, c'est comme le Club Med ou pas.
17: Non.
2: C'est une question Minitel.
0: Non, j'en ai rien à foutre, je répondrai pas sur les questions Minitel.
2: D'accord.
0: Je réponds que sur les questions Internet.
2: D'accord, bah ça sert à rien de vous mettre sur Minitel, ça sert à rien, les auditeurs, vous pouvez déconnecter.
0: Mais maintenant...
2: On était quand même 1400, hein. 1400
0: ouais, sur... Ouais, 1400. 1400 sur Minitel, tiens, mon cul. Tu le prends pour une tasse à café, tu veux un anse avec?
2: J'aimerais bien, ouais.
0: Comme ça, tu boiras ton café avec.
18: Gérard, alors, s'il te plaît.
0: Ta gueule, toi.
2: Okay. Alors, fais gaffe, tu cognes vachement, t'as vous cogné quand vous faites ça, ouais. Ça cogne grave d'avant.
0: Alors, combien de Club Med existe-t-il et où se trouve-t-il?
21: Oui.
0: On va demander ça à Grosse Poule.
21: Poulpe. S'il te plaît. Donc oui, il en existe à peu près... Je sais pas, il y a une bonne centaine.
0: Tu peux me dire où qui se trouve?
21: Alors en France, je crois qu'il y en a 5-6. En Suisse, en Allemagne.
0: Oh là là là là! Attends, Grosse Poule, oui. C'est toi qui as un téléphone pourri?
21: Ah non, moi j'ai un téléphone de très haute qualité.
0: Alors qui c'est qui a un téléphone pourri?
4: C'est un Sony?
18: On veut des noms là.
21: Non, c'est pas un Sony, non.
18: Pas de mal.
21: Bien sûr que c'est un Sony. Moitié prix Sony.
2: Je pense que c'est un Nokia, moi.
0: Ouais, ben pour l'instant, au standard, vous m'éteignez votre.
22: Je pense que c'est un Nokia.
4: Gérard, sur IRC, il y a Turpentine qui te demande si...
20: Rien à foutre d'Internet.
2: Voilà, ah, c'est pas moi, Gérard, c'est dans l'os.
4: Ah ouais, là, je sais pas d'où ça vient, ça.
23: Il éjaculait pas.
0: Bon, alors, hop, terminé.
2: Non, arrêtez les auditeurs.
0: Non, c'est pas les auditeurs, c'est vous qui chopez les auditeurs, ok?
23: Mais
0: bon,
23: non, mais...
0: Max.
2: Arrêtez,
23: GG.
0: Non, je ne cherche pas. Je ne cherche pas, vous êtes responsable au standard.
23: Mais ouais. Regarde, GG, pose tes questions et puis tout va bien.
0: Ouais, mais attends. De manière, c'est le premier débat que tu fais, tu vas voir comment que ça va se passer.
2: T'es nul.
0: Toi aussi.
2: Il va te serrer la vis.
0: Toi aussi, t'es nul.
23: Non, mais
2: moi, je le sais, moi.
23: Mais non, mais j'essaie d'arranger les choses.
0: Non, moi, je veux pas le savoir, vous vous démerdez.
23: Bah voilà, vas-y, pose des questions, GG.
4: En attendant, il y a Yankee sur l'IRC qui te demande si t'as vu Jimi Hendrix au Club Med de Brest l'année dernière parce qu'il y était.
0: Non.
2: Il y a une question sur Minitel de Yonki qui demande si un club.
0: Non, j'en ai rien à foutre.
2: Il y a un Club Med à Suresnes ou pas?
0: Et sa mère.
5: Il y a un Club Med.
0: Et sa mère. Et sa mère, elle a monté un Club Med.
2: Bah non, justement, il demande si à Suresnes il y a un Club Med.
0: Vous m'éteignez le micro au standard, s'il vous plaît, vous faites votre boulot.
23: Oh, merde, c'est une pute.
0: Ah. Bon, alors.
1: Oh là là.
2: Oh Gérard.
23: Non, Gérard.
2: Bon bah Gérard est sorti.
23: Mais Gérard viens. Attends, mais j'ai trouvé qui c'était, on l'a dégagé.
2: Donc Gérard est sorti du studio hein, pour vous expliquer, bien sûr, il est parti chercher Max.
4: Et comme on n'a plus de micro-casque, on peut pas vous faire écouter.
2: Mais c'est pas grave, il est parti gueuler, si on se tait, on peut peut-être l'entendre. Voilà. Voilà, vous l'entendez. Il continue pas, il paraît. Donc là, à mon avis, Max va essayer de le gérer.
23: Ouais, il va revenir.
2: Ouais, bien sûr. Essayez de calmer les auditeurs, quand même.
23: Ouais. On va essayer.
2: Ouais, c'était une nana. Ah, Gérard ne veut pas continuer. Ils sont pas capables. C'est ça.
23: Gérard.
2: C'est clair, ils sont pas capables.
0: Eh, vous avez bossé correctement ou pas?
2: Ah.
0: T'as compris, toi? Bien bossé.
23: Vas-y. Non mais Gérard, c'est bon, on a trouvé la personne, on l'a retiré, on l'a jarté.
0: J'aime pas qu'on traite ma mère de pute.
4: Oh là là.
0: Alors maintenant vous démerdez. Vous démerdez, je continue pas. Non bon. Là c'est pas possible. Là moi je travaille pas comme ça.
4: Bon.
0: Ouais, j'arrête.
1: Bravo, alors, bravo.
23: Mais non, vas-y.
0: Ouais,
1: merci Gérard, merci pour
23: vous.
0: Non. Merci à Pauline, merci Manu.
23: Non mais Gérard, on a trouvé la personne, on l'a virée.
1: Non, elle vient de démarrer, sois pas con.
0: Mais non, ils sont... Hé, et toi là.
4: Hé.
0: Et toi, connard, quoi, tu as arrêté tes conneries, ok.
4: Putain, mais t'es pas bien, toi.
0: Maintenant, vous avez bossé. Hein. C'est quoi, ça?
2: C'est des noms.
0: Ouais. Tu balances ça aux auditeurs.
23: Gérard,
4: pour
23: mon anniversaire,
4: reprendre
6: des...
0: Hein?
4: En plus, ouais.
6: Gérard,
23: allez, pour l'anniversaire de...
0: Hein, vous faites quoi, là? C'est toi qui balance ça.
2: Bali, c'est quoi?
1: Arrête, attention, il y a rien.
6: Aujourd'hui,
1: j'ai 27
0: ans. Hein? Non, vous me reprenez des gens, tu me mets un 10.
1: Ah non, tu vas où, quoi? Tu te crois chez toi ou quoi, là?
0: Moi, je continue pas comme ça.
23: Mais ça va s'arranger, t'inquiète. Mais Gégé, on l'a viré, le mec qui disait des conneries.
0: Moi, je continue pas comme ça. Désolé. Désolé.
23: Et justement...
0: Désolé, moi, je continue pas. Non, Manu, t'amuses pas à changer les auditeurs, hein. Parce que vous êtes tous les deux responsables, là.
4: Je les rechange pas.
1: Elle fait rien, Pauline.
4: Moi, je les garde, ils sont très bien.
2: Là, Gérard mange. Un sandwich.
0: Ben, je m'en fous. Tu te démerdes, toi.
2: Parle pas la bouche pleine, c'est mal poli, hein.
0: Ouais, bah toi aussi.
2: Ouais. Alors là, Gérard sort du studio pour manger son sandwich, poliment. Max en a marre. Enfin, l'ambiance règne. Non, c'est bien, on s'éclate. Hein. Moi, j'ai le nez pété, bref. C'est parce que je me suis pris un micro. En fait, il m'a pris par comme un traître, vous voyez, par derrière. Donc, il m'a tapé la tête. Je me suis pris le nez dans le micro. Et j'ai mal. Avec la dent, tout ça. Là, il y a Rigaud qui est en train d'argumenter avec Manu pour savoir ce qu'on fait. Les mecs, on fait quoi? Vous parlez, là? Vous parlez
5: pas, on fait un morpion.
2: Vous parlez de quoi? Vous voulez entendre?
5: Ben, j'arrive pas à trouver qui c'est qui a fait.
2: Vous voulez entendre quoi? Une interférence? Truc comme ça? Ah non, ça c'est pas l'interférence. L'interférence, ça fait ça.
5: Ah,
2: voilà, c'est ça. Qu'est-ce que j'ai d'autre? Attends, j'ai un petit extrait des bronzés.
8: Salut Jérôme.
16: Salut.
8: Vous amenez le soleil. T'as le moindre pépin, je suis médecin. Enfin, essaye de pas me déranger pour des bricoles quand même. Je suis en vacances. Merci.
2: Ah ouais, là c'est quand Clavier, en fait, il fait quoi? Il est médecin là-bas?
5: Ouais.
2: Il est médecin au Club Med et donc il dit, il arrive, il se la pète un peu.
5: Genre grave avec les poils qui dépassent du slip.
2: Ouais, si vous avez un problème, je suis médecin, vous m'appelez, il n'y a pas de souci, un deuxième.
24: Bonsoir, nous allons nous coucher.
2: Ah ouais.
24: Bonsoir, nous allons les niquer.
2: Là c'est quoi Manu? Parce que toi il paraît que t'es un pro du débronzé à la mer.
5: Non, c'est quand ils sont dans la fête là, au spectacle.
2: Ouais, il y a une teuf. Ouais, il y a un spectacle.
5: Je crois que c'est Clavier
2: et l'Hermite
5: qui rencontrent deux Suédoises de 2m10 et elles partent et elles font bonsoir.
2: Non, elles sont vieilles et tout, elles sont ridées.
5: Ouais, elles sont vilaines.
2: Ouais,
5: elles sont grandes, moi c'est ça qui m'a choqué.
2: Ah ouais, t'aimes bien les grandes toi? Non. Tu kiffes les grandes?
5: Non.
2: Et le troisième extrait?
25: Moi je me suis niqué plus de 80 gonzesses depuis le début de la saison.
2: Ouais.
5: Sans me vanter.
25: Sans te flatter.
2: Non, flatter.
25: J'ai l'impression que tu vas être dans les 10-15 premières, toi.
2: Ouais. Alors ça, c'est l'ermite, c'est le chaud lapin.
5: Ouais, c'est quand il est dans la chambre avec Balasco, et après, il se prend le pied de lit sur le...
2: Hey, sur le pied. Il se tape vraiment Balasco ou pas dans le truc? Ouais. Putain, Manu, t'es calé, toi.
3: Voilà, je t'explique. Papa est avec une amie.
2: Ouais.
3: Mais il dit que si on veut venir, on peut quand même parce que ça le dérange pas vraiment.
23: Ouais. Et pourquoi pas une partouze aussi tant qu'il y est?
2: Ah bah.
3: Oh non, quelle horreur.
2: Et là, c'est où, Manu?
5: Oh non, quelle horreur. Et après, il fait...
2: Là, c'est quand il essaie de se taper l'avenant. C'est
5: ouais,
2: ça.
5: Voilà, ouais. Ah, ils sont devant la case de Popeye.
2: Ouais.
5: Non, de l'Avanant.
2: Ouais.
5: Je crois, et il y a.
2: Et il pleut, non?
5: Et il y a l'autre dedans. Non, non, non, non, il pleut pas.
2: Ah non, il y a l'ermite qui est en train de saper quelqu'un dans la case.
5: Non, il y a Gigi avec Bernard.
2: Ah, il y a Gigi.
5: Voilà.
2: Et Gigi et Bernard.
5: Il fait. À deux, s'il monte. Non, à trois, s'il monte. Déjà qu'à deux, c'est dégueulasse.
2: Ah oui. Voilà. Gérard, tu refais le débat, Gérard? Gérard, on continue ou pas?
0: Non, mais je reprends. Faut pas essayer de rayer les noms. Maintenant, vous me faites une liste correcte au standard et c'est tout.
2: Ouais, parce qu'il y a des listes.
0: Celui qui a été dire que ma mère c'était une pute,
23: je ne veux
0: pas le savoir.
4: C'était tout à l'heure, c'est fini. Voilà, on continue. Il y a un peu de gens qui sont arrivés sur l'IRC. On va bientôt dépasser les 2000. Donc, s'il te plaît, Gérard, on fait ça bien.
0: Alors donc la question c'est combien de Club Med existe-t-il et où se trouve-t-il? Et pour ça on récupère.
7: Bah t'es sympa, non, j'ai pas le temps là.
0: Ah ben t'as pas le temps, dans ces cas-là.
4: Lis un sondage pendant ce temps-là, Gérard.
0: Qu'aimez-vous trouver au Club Med? Alors il y a 42% qui aiment leur forfait lavage, rinçage et essorage. Je sais pas ce que ça veut dire. 23% adorent leur géo en string. 15% aiment trouver des cafards dans leur couscous. Et 9% aiment que le géo Gérard fait son striptease. Alors là, des trucs comme ça, tu vois. Voilà. Ça
4: Gérard, t'es pas le seul au monde à t'appeler Gérard, hein, je te signale.
0: Ouais, mais même
2: il y a beaucoup de géo qui s'appellent GG, c'est leur petit surnom.
0: Non, mais même des conneries comme ça, c'est même
23: non,
0: pas la peine.
23: Non, mais il y a un Gérard qui est géo à Nice.
0: Ouais.
23: Et il est très connu, donc à mon avis, c'est lui dont il parle.
0: Ouais, je pense pas. Je pense pas à mon avis.
23: Si, GG.
2: Tu sais, Gérard, t'as les nouveaux auditeurs.
0: Alors donc on
2: va accueillir qui?
0: Bip bip.
9: Ouais. Oui. Bonjour, bip bip.
0: Ouais.
9: La teuf.
0: Monsieur Duss.
9: Oui, bonsoir, tu
10: avec un D.
9: Bonsoir. Bonsoir, tu vois. GG.
0: Quoi?
9: Bip bip.
0: Ouais, la merde. Petit perroquet.
12: Allez.
0: Eric.
9: Jean-Jean.
10: Bonsoir, l'équipe des belettes.
0: Et Patrice Juliette.
12: Salut, Gérard.
0: Bonsoir à toi.
10: Je voulais simplement dire que le Ciné Club, là, juste avant, c'était un grand moment de radio.
0: Ouais, mais.
10: Excellent.
0: On n'en a rien à foutre du Ciné Club, ok?
10: Parce que moi, je voulais raconter Titanic, si c'est possible. J'ai kiffé ce film. À un moment, il y a Jacques qui est sur le parapet, comme ça, il fait je l'ai kiffé, il l'emballe comme un chacal. Et c'est super, Titanic, je vous franchisse. Bonsoir.
0: Alors, la question, c'est combien de clubs? Oh merde, à toi! Parce que tout à l'heure, tu as dégagé, bip bip, ok?
9: Mais c'est pas moi, Gérard.
0: Bon alors tu t'écrases.
9: Mais j'ai rien dit.
0: Peut-on faire des rencontres intéressantes de... Ben non, on l'a posé. Combien de Club Med existe-t-il?
9: On a déjà fait, Gérard.
0: Non, personne n'a répondu.
4: Gérard, à ce propos, sur IRC, il y a Turpentine qui te demande si on peut trouver un Club Med sur l'océan Pacifique.
9: Tout à fait.
0: Alors, sur l'océan Pacifique, c'est possible?
12: Ben non.
0: Quoi non? Attends, t'as...
10: Parce qu'il y a de l'eau, il y a de l'eau, il y a beaucoup d'eau. Oui. C'est pour ça.
0: Ouais, d'accord. Donc, si vous voulez pas me laisser répondre, ben, vous avez raison. Alors maintenant, bien sûr, alors maintenant, toi qui dis qu'on s'en fiche, tu vas répondre.
10: Non, on t'en prie.
0: Tu vas répondre. Tu vas répondre, t'as ouvert ta gueule, maintenant oui. Tu réponds.
10: Attends, mais essaye de pas être trop agressif avec moi, je te kiffe.
0: Ouais, ben pour l'instant, tu vas répondre et tu vas la fermer.
10: Oui, mais la question, le problème, c'est que t'as posé trois questions, t'as dit que celle-là est pas bonne, celle-là pas bonne, et il y en a une qui est bonne, mais je sais pas chez laquelle.
0: Bon, alors, dans ces cas-là, tu retournes au standard. Retournes au standard.
9: J'en ai marre de retourner.
0: Ouais, t'en as marre. J'en ai ras-le-bol de t'entendre. C'est qui ça?
23: Non, mais c'est pas grave, j'ai.
0: C'est qui?
10: C'est. Attends.
2: Pablo.
10: Voilà, Rodrigo, qu'est-ce que tu veux?
0: Ah ouais, qu'est-ce qu'il vient faire encore là? Manu! Tu fais ton boulot correctement, merde!
23: Manu, attends.
0: Putain, mais c'est pas vrai!
9: Répondre à mes questions.
23: Calme-toi, Gégé, t'occupe pas d'eux et continue.
0: Putain, mais vous allez faire votre boulot, standard ou quoi?
7: Je vais le trouver, je sais pas d'où il sort, mais je vais le
4: Gérard,
7: trouver.
4: Pour
23: et c'est pas facile à gérer le standard.
0: Ouais, c'est pas facile. Vous avez qu'à faire votre boulot. Vous êtes à 24 heures sur 24, vous êtes même pas capable de me trouver des auditeurs potables pour un débat. Vous me prenez des habituels.
4: Gérard, mais sur Gégé. IRC, pour te calmer, il y a Checkmat qui te demande si au Club Med on peut se faire faire le maillot.
0: Comment ça?
4: Se faire faire le maillot. C'est pas ce que ça veut dire?
0: Non.
2: Bah, c'est demande. Quand on se fait raser, tu sais.
4: Ouais.
2: Est-ce qu'il y a des centres d'épilation dans les Club Med?
4: Voilà.
0: Oui. Oui, il y a justement, c'est une question qu'on va poser pour maintenant. Mmh. Une fois que au standard. Manu, fais gaffe à ta gueule!
7: J'ai rien fait.
23: Il a rien fait, Gégé.
7: Merci à
0: vous. Putain, vous allez commencer à faire votre boulot correctement. Après, on discutera.
2: D'accord.
0: Ok? Alors maintenant, vous éteignez vos micros et vous me cherchez des gens.
2: Voilà.
0: Hein? Parce que les micros allumés, j'en ai ras-le-bol.
2: Ouais, c'est pas comme ça que vous allez trouver des gens.
0: Les gens.
2: Alors,
0: fais gaffe, Manu.
2: Au standard. Alors, bah vas-y, Gégé.
0: Attends, pour l'instant, t'es même pas capable de bosser.
2: Putain, c'est pas possible.
0: Bon,
2: alors on en est où, Gégé?
0: Donc, on revient toujours à la même question.
2: Ouais, donc il reste qui, là?
0: Alors, qui c'est qu'on a viré?
7: Moi, j'ai on a viré tout le monde.
2: Il y a Bip Bip encore.
7: C'est Eric Jean-Jean qui est parti.
0: Ouais, c'est ça. Eric Jean-Jean qui se faisait passer pour eux.
2: Là pour Eric Jean-Jean.
21: Autre.
0: Ouais. Alors Bip Bip.
2: Ouais.
21: Oui, exact.
2: Allô?
0: Ah, bon, tu réponds!
21: Excuse-moi, Jean, mais j'étais hors antenne parce que Manu m'a pris hors antenne et j'ai pas entendu ta question, moi.
0: Ouais, vous me pétiez de répéter les questions. Monsieur Luce.
21: Eh ben, Gérard, c'est pas gentil.
11: Moi, j'ai tout à fait compris ta question.
0: Ouais, Tony.
11: Non, pas du tout.
0: Mais mets un mouchoir devant.
21: Pas de mouchoir, qu'est-ce que tu
0: fais? Mais si. Mais si, c'est Tony. C'est Tony. Virez-le! Merde, je vous dis que c'est lui, mais un mouchoir devant son combiné!
2: Ouais, peut-être.
23: Mais attends, il a dû changer de numéro 3 fois, c'est pas possible.
0: Non, mais attendez, un mouchoir devant un combiné, on peut changer sa voix.
4: Gérard, c'est Tony. Regardez. Gérard, pour calmer le débat.
0: Oh là là, moi j'en ai ras-le-bol. Allez, moi j'arrête.
4: Gérard, arrête.
23: Mais non,
0: Non, j'arrête. Vous faites que de la merde ce soir.
23: Mais c'est qui Tony d'après toi? Dis-moi.
0: Et là, c'est monsieur Duce.
2: Monsieur Duce.
0: Et alors, tu sais qui l'a pris? C'est toi, Pauline.
23: Non.
0: Merde, vous me pétiez là ce soir.
4: Gérard, donc pour calmer le débat.
0: Vous me pétiez.
2: Vas-y, rigole.
4: Oui, non, il y a Fouras qui passe le bonjour à sa mère.
0: Ouais, c'est bien. C'est non, ça. Manu, non.
23: Attends,
0: non.
7: Mais quoi? Va t'asseoir.
23: Mais c'est toi, Gégé.
0: Vous comprenez là?
23: Mais ouais.
2: Arrêtez de...
0: Ouais, mais magne.
2: Arrête de gueuler, Attends. Gégé, assieds-toi.
0: Oh, non. Non, moi, je continue pas comme ça. Non.
2: Ah, il y a Max, le Belge, sur Minitel, ouais. Qui dit... Je vais dormir parce que le débat il est trop nul ce soir, il a ni queue ni tête.
0: Ouais bah il a ni queue ni tête comme moi. Et bah dans ces cas-là il est une heure et demie top terminé. On fera pas les 10 questions, c'est pas la peine de prendre des gens.
2: Oh non.
0: On devant l'entendeur, salut.
23: Il y a plein de gens qui réclament, Gérard. Vas-y, fais les questions.
7: Ça y est, j'ai retrouvé quelqu'un en plus.
0: Ouais. Non, de toute manière tu as
4: moins de
0: non non non non non non. Non Manu, je travaille plus comme ça avec toi.
2: C'est pas le même.
0: Ce
2: n'est pas le même.
0: Je ne travaille pas avec toi.
23: Non mais Gérard, écoute sa voix et puis.
0: Non.
23: Mais si Gérard.
0: Je ne travaille pas avec vous comme ça.
7: Ce n'est pas le même, Gérard.
0: Vous me faites du boulot de merde.
7: Pourquoi?
0: Maintenant, non. C'est terminé. Terminé, on peut plus de... C'est terminé, le débat, il est terminé.
7: Ah bon?
0: Il est clos.
2: Ce qui est sûr, c'est que Gérard n'aura plus de voix.
0: Et maintenant, à cause de vous, je me fais virer. Et vous allez me le payer, bande de
2: connards. Mais non, mais c'est rien. Mais arrête de t'énerver.
0: C'est rien. Bah. Et marre-toi, toi, Pauline.
2: Stop.
23: Mais Gérard,
2: c'est normal que tu te marres. Mais c'est normal. Mais qu'est-ce qu'il a? Qu'est-ce que tu...
4: Je crois que... Non, moi je sais, c'est parce
23: que... Je crois que c'est ma présence.
4: Non, à mon avis, c'est parce sortir. Que... C'est quoi? Parce qu'il a pas eu de cadeau.
2: Ouais, franchement.
0: Mais
2: Gérard. Gérard, tu te tais, c'est moi qui te parle maintenant. Ici, t'es chez moi, t'es pas chez toi. T'es jaloux parce que ce soir, on a offert un cadeau. Depuis le moment où on a offert le cadeau à Sandy, tu fais la gueule.
0: Non,
2: si.
0: C'est pas ça.
2: Si.
0: C'est que le standard, il est en train de déconner. Ils me prennent que les habituels. Ils me prennent pas les lignes.
7: Ah, faudrait me prendre les lignes aussi.
0: Alors maintenant, vous allez prendre des lignes qui sonnent. Et vite fait. On prendrait pas le débat avant. Ah,
2: t'arrêtes pas de mettre des disques et
0: Et toi, Manu, c'est pareil, au lieu de mettre ton casque avant que je t'éclate ta gueule.
2: Arrête. Faut bien que ça fait une demi-heure qu'on a pas.
0: Pauvre con, on va.
2: Ouais. Ouais. Bon, quoi que ça fait une demi-heure qu'on a pas mis un disque, hein. On va mettre un petit disque alors. Fil d'art. On va mettre un disque et après, on finit parce que là, on peut plus, là. Ah oui, je sais, j'ai plus d'oreilles. J'entends plus.
0: Manu, tu dégages. Tu vires d'ici. Oh là!
2: Top, top, top, top! Manu est parti, Gérard, c'est pas la peine de crier.
0: Bonne radio.
2: Fun. Tu vois, il y a des problèmes.
23: Fun. Mais ouais, c'est pas notre.
2: Pour Kevin qui clignote.
0: Fun.
2: Bon, alors, mets un disque et on se retrouve à travailler parce qu'il y a Phil. Oh là là. Aïe, aïe, aïe.
0: Fun. Pas d'insulte.
13: De Gérard.
2: C'est le CD qui finit, c'est le disque qui se termine. Tu veux que je te mette la fin?
4: Pour
2: que tu
4: sois sûr. Parce qu'à la fin, il y a le mec qui parle, c'est rien, Gérard. Ouais.
0: Ah, donc, c'était les petits proutes du soleil avec de la crème spéciale pour les fesses. Et vous êtes toujours sur Fun Radio sur les débats du jeudi. Donc, avec des petits problèmes, mais c'est pas grave, on a
2: avec
0: réglé ça.
2: Avec la pleine pêche.
0: On a réglé ça, donc on récupère Coquillage.
14: Ouais, bonsoir, Gérard.
0: Bonsoir. Snoopy.
15: Salut.
0: Salut, Kiwi.
16: Ouais, salut GG, j'arrive en renfort, j'espère que ça va bien se passer.
0: Et serviette de plage.
15: Salut Gérard.
0: Salut à toi. Donc la question, donc seriez-vous prêt à tout quitter pour aller au Club Med? On va demander ça à Coquillage.
14: Moi je pense pas, parce que je pense que le Club Med, c'est pas terrible quoi. Moi je vais tout le temps au Cap Estérel, tu connais non?
0: Non.
14: C'est sur la Côte d'Azur. C'est où qui tourne, comment? La série Sans Limite, tu connais?
0: Non.
14: Bah, c'est une série qui passe sur la Une. Et puis, moi, je trouve que là-bas, j'ai rencontré, il y a 2 ans, Olivier Panis, qui était là-bas.
0: Ouais. Et
14: franchement, c'est mieux que Club Med, hein, parce que j'ai des copains qui ont été.
0: D'accord, là, c'est bon, Snoopy.
16: Ouais, toi.
15: Ouais, tu peux me rappeler la question, s'il te plaît?
0: Oh non, mais tu es. Non, je répète pas les questions. Alors, vous prenez Snoopy, vous le.
4: Gérard, sur IRC, on me demande que tu répètes la question parce que non plus, ils l'ont pas entendu.
0: Mm. Ah non, mais alors, seriez-vous prêt à tout quitter pour aller au Club Med? Alors, maintenant, vous allez prendre Snoopy en antenne et vous lui faites comprendre. Parce qu'il y en a ras-le-bol que je répète tes questions constamment. Alors, Kiwi.
16: Ouais, bah écoute, moi GG, je te dis aucun problème, je serai prêt à tout plaquer parce que bon, j'ai pas trop de vie privée, moi j'ai rien, j'ai pas de travail, mm-hmm. Pas de copine, j'ai pas de vie privée, j'ai pas de vie sexuelle, j'ai rien, j'ai pas d'amis, j'ai pas de famille. Donc à la limite, ouais, je pourrais tout plaquer quoi.
0: Mais non mais Kiwi.
16: Non mais c'est vrai quoi, je suis un peu qu'une merde quoi, j'ai déjà du mal à passer à la radio, tu vois. Donc voilà.
0: Non mais Kiwi, moi je te demande, est-ce que t'es prêt, tu vois, de toute manière tout à l'heure on a demandé, est-ce que vous êtes prêt à faire des rencontres?
16: Bah ouais, je pourrais plaquer tout ou rien quoi, c'est tout ou rien, voilà.
0: Non mais est-ce que au Club Med, dans un Club Med quand tu y vas,
16: ouais.
0: De toute manière tu es...
16: Qu'est-ce que c'est que ça? Oh là, c'est RTL qui déborde ou quoi?
4: Parce quoi, il y a Kenny au standard ou quoi?
2: Non, je suis
15: Jean-Pierre.
2: C'est quoi?
15: La fête de la musique.
0: Non, là. Ah non, pas lui.
2: Non, il est pas là,
16: oh non,
2: il est pas là.
16: Pas lui.
2: C'est un mec
16: lui.
2: Qui limite ça.
0: Kiwi.
16: Ouais.
0: Donc pour revenir à ta question, donc de toute manière, je pense que la question c'est.
16: Qu'est-ce qui se passe? Bon, vas-y, Gégé, je t'entends moi.
0: Donc la question c'était, est-ce que seriez-vous prêt à tout quitter pour aller au Club Med, tout ça?
16: Ouais.
0: Donc bon, dans un Club Med, meilleur normalement, tu peux faire des rencontres.
16: Ah bah ouais, tu vas un peu pour ça au Club Med, il y a la plage et les culs quoi quand même.
0: Ouais, mais je pense que t'as la plage, t'as
16: la bouffe aussi.
0: Merci pour le double son. Donc t'as la plage, t'as la
2: kinésithérapie.
0: T'as ça.
16: Ouais.
0: T'as la télé d'asso,
16: T'as la télé.
0: Ouais, t'as pas mal
2: t'as
0: de
2: la
0: trucs.
2: La piscine, t'as le jacuzzi, t'as tout ça en fait.
0: Bah t'as pas mal de trucs. Serviette de plage.
15: Ouais, moi en fait j'en serais pas capable parce que je suis allergique au soleil.
2: Mm-hmm. Ah c'est con ça.
16: Mais la crème. La crème, c'est super.
15: Bah ouais,
16: ça.
15: Mais ça me coûte vachement cher en crème, quoi. J'ai essayé, alors je vais taper plutôt les Club Med en Norvège, quoi.
0: Ouais, mais attends, tu vas en Norvège, c'est pareil, Dès qu'il fait chaud, c'est pareil.
15: Ouais, mais la crème solaire, elle est moins chère là-bas.
0: Ouais, d'accord. Attendez 5 minutes, oui.
6: Ouais, à la place de coquillage, on accueille Tom Cruise. Bonjour Tom Cruise.
17: Salut.
15: Salut Tom.
17: Salut Tom. Salut tout le monde. Allô ?
0: Salut.
17: Ça va ?
0: Salut.
17: Salut.
6: Coupe ta radio.
0: Voilà, tu t'éteins ta radio, s'il te plaît, merci.
17: Allô, truc là. Allô, j'ai.
0: T'éteins ta radio, on t'entend.
17: Il n'y a pas de radio derrière moi.
6: Ah, c'est un portable, alors c'est un portable.
17: Ouais.
0: Ah, alors non. Terminé.
17: Non, c'est bon, je change de téléphone.
0: Non, mais.
6: Ah, bah, il a peut-être un autre téléphone, c'est bon alors. C'est mieux.
0: Attends, mais moi je peux pas faire des débats dans des conditions comme ça.
17: Allô, ça va mieux là ?
6: Ah bah oui.
15: Ah bah okay, oui, tout de suite.
17: Ouais, excusez-moi. Ouais, bah moi j'appelle, j'ai été barman au Club Med et j'ai un peu tout laissé tomber justement pour y aller parce que en fait ce qui s'est passé une fois je suis rentré plutôt que chez moi.
0: Attends, 5 minutes. Ouais. 5 minutes Tom Cruise parce que là il y a une question importante hier, c'est peut-être.
4: Oui, il y en a plein malgré qu'on soit pas tant que ça. Il y a Turpentine sur l'IRC qui te demande si on peut faire de la clitothérapie au Club Med.
0: Oui.
17: Avec et les doigts c'est... ou pas ?
0: Comment ?
17: Avec les doigts ou pas, je voulais savoir. C'est manuel comme travail ou pas ?
0: Avec ma bite dans ta bouche,
17: attends,
0: tu peux le faire ?
17: Attends, un massage, tu le fais avec les doigts, tu le fais avec les mains. Je voulais savoir si c'est pareil.
0: Ok.
17: Bah réponds-moi.
0: Non, mais moi je te dis, c'est bon. Ça y est, j'ai répondu à la question.
17: Ah
0: donc,
17: non, là, t'as pas répondu tout, là, tu m'as pas répondu.
6: Ah, ouais, mais tu m'as pas répondu.
17: Vas-y,
0: moi je te dis que tu peux faire avec tout.
17: Mais vas-y, réponds, avec tout.
0: Ça y est, je viens de te dire avec tout.
17: Ouais.
0: Ok.
17: C'est limite, hein, quand même, comme réponse.
0: Bon. Serviette de plage, donc pour finir.
15: Bah je t'ai répondu Gérard, non ?
0: Ah ouais, donc Tom Cruise.
17: Ouais, ben moi en fait, une fois je suis rentré chez moi plutôt que prévu, j'ai trouvé ma femme au pieu avec mon meilleur pote et j'ai décidé de partir au Club Med.
0: Non, mais attends, Tom Cruise.
17: Ouais.
6: Non, mais
0: Tom Cruise.
17: Ouais.
0: Tom Cruise.
17: Ouais.
0: Je crois qu'apparemment t'as pas compris la question.
17: Si, ben moi j'ai tout
0: quitté. Non,
6: écoute Gérard, lui en fait c'est une déception amoureuse.
17: Au Club Med, tu vois.
0: Mais attends, mais est-ce que vous seriez prêt à tout quitter pour aller ?
6: Bah oui.
0: C'est quoi ce pourri,
17: là.
6: Ah ouais, il y a un portable.
0: Oh non,
6: c'est ce qu'il a fait. Gérard.
0: Oh non, moi je peux pas continuer. Ouais, attends. L'autre là, t'as un son pas pourri. Ouais, c'est toi qui déconne.
6: Alors, ce qu'il a dit, c'est qu'en fait, il avait un problème avec sa femme qui l'a quitté. Donc, pour se changer les idées, en fait, il a tout plaqué pour aller au Club Med. Voilà ce qu'il a dit.
0: Donc, ouais, bien sûr. Et j'ai toujours encore le même son. L'autre, il est toujours avec son portable. Alors, quels sont les prix pour ce voyage ou autre destination ?
6: Tu demandes à qui ?
0: À Snoopy.
6: Attends, Gérard, je suis en train de voir avec son téléphone. Ah, c'est Snoopy qui a un téléphone.
0: Ah, d'accord. Alors, Kiwi ?
17: Ouais, ben, faut déjà savoir dans quelle monnaie.
6: Ah oui, c'est intéressant.
17: Ah ouais, en francs, en euros, en quoi ?
0: Pour l'instant, je parle pas d'euros, d'accord ?
17: Non, bah attends, ok, bah alors 2000.
0: Quels sont les prix pour ce voyage ou autre destination ?
17: Ça dépend combien de temps on y va. 2000 copains.
0: Oh là là là là là là là là là ! Mais qu'est-ce que c'est que ces auditeurs que vous m'avez choisi ?
23: Non, mais on va dire un voyage de 15 jours.
17: Il y a qui ?
23: Et en francs.
17: C'est qui, oui, là ?
0: Non, mais qu'est-ce que c'est ? Non mais qu'est-ce que c'est que ces auditeurs que vous me prenez là ?
23: Et GG, franchement, on a essayé d'assurer.
0: Ouais, vous assurez rien du tout.
23: C'est toi qui est un peu dur, je pense.
0: Non.
17: GG, je peux répondre ?
0: Ouais.
17: Parce qu'il y a un blaireau qui parle par-dessus moi là.
0: Ouais, bah, le blaireau, c'est Manu.
17: Non, c'était un gamin au standard.
0: C'est Manu.
17: 2000. Je te dirais 2000.
6: Ouais, 2005, Tom Cruise.
17: Tu vois, il est là, le blaireau, là.
0: Oh là là là, putain, vous que.
6: Hey, 2005, c'est pas beaucoup quand même.
0: Bon, de toute manière, c'est la dernière question, hein. Gérard, j'irai pas plus haut.
4: Gérard, sur IRC, il y a Cyber Titi qui trouve que t'es vraiment trop bonnard.
0: Comment ça ?
4: T'es bonnard.
0: Qui explique de préciser.
6: Bah, t'es bon, quoi.
0: Attends, je suis bonne cochonne et je suis pas une nana, espèce de con.
6: Bah oui, il est con.
0: Ok, alors, en demande entendeur, salut pour toi.
17: C'est Tom Cruise.
0: Ouais, bah, bonne nuit à toi. Au revoir.
6: La suite, il y a qui encore ?
0: Snoopy.
18: Ouais.
6: T'as entendu la question, Snoopy ?
0: Mais merde,
23: laisse-la répondre, GG, elle va répondre, regarde.
0: Mais attends, elle était au standard, elle a même pas compris la question,
18: mais
0: il dorme là.
18: Je suis en train de m'expliquer qu'il fallait que j'écoute bien ce que tu disais.
6: Ben voilà.
18: Parce que j'étais pas attentif, il m'a engueulé et tout. Voilà quoi.
0: Oh là là.
18: Moi je voulais juste partir. petit peu des bases ou quoi.
6: Faut pas qu'elle pleure.
0: Bon, allez.
6: Gérard console là, elle pleure. Bah ouais,
0: non, moi j'en ai rien à foutre.
6: Là, mais tu l'as fait pleurer.
0: T'as du monde derrière, vas-y.
6: Mais
0: vas-y,
6: non, Snoopy. Tous les auditeurs.
0: Non, vas-y, Snoopy. Vas-y, t'as du monde chez toi, alors dégage. Dégage. Hop, au revoir. Elle a du monde derrière. Elle a du monde.
6: Je peux pas la dégager, elle pleure.
1: Gérard.
0: Je m'en fous, tu dégages les gens.
6: Alors, t'as pas de cœur. T'as pas de cœur, Gérard.
1: GG, quand même, tu fais tomber Sandy, tu fais pleurer les filles, ça se fait pas.
18: Ouais, je pleure pas.
1: C'est vrai, ça.
0: Ah. Bon allez, conclusion du débat parce que vous me faites chier.
1: Gérard, j'ai une bonne question.
6: On accueille Thierry à la place de Tom Cruise, merci.
1: En plus. Et j'ai une bonne question sur IRC de Wanobi. Il te demande pourquoi il y a des piscines au Club Med alors qu'il y a la mer à 300 mètres.
17: Bah, il peut pas y avoir de patinoire.
0: Bon, pour l'instant, c'est moi qui réponds. Donc, pourquoi il y a des piscines au Club Med
1: alors qu'il y a la mer juste la mer à côté.
0: À côté. Donc, c'est pour que les gens qui puissent aller dans la piscine s'ils ont des problèmes de santé.
1: Ah ok.
0: Voilà. Donc alors de toute manière je pense qu'on va avoir toujours l'autre avec sa conclusion.
6: Mais attends, c'est pas fini.
0: Non, c'est terminé.
6: Non, c'est pas terminé. Il faut savoir gérer les auditeurs, c'est tout.
0: Quand c'est pas les habituels,
6: ils sont minables.
0: L'autre
6: dorment.
0: L'autre, tu la bières et puis c'est tout.
6: Eh ben on continue alors.
0: C'est tout.
23: Ouais, mais on a un nouvel auditeur là, Jerry.
0: À la place
6: de Tom.
23: À la place de Tom Cruise.
0: Ah bon, en plus. Ah non, mais de toute manière,
1: on est remonté, on a.
6: Ça plop beaucoup quand vous tapez encore. Ouais. Ça tape. Il y a combien de connectés
1: sur la table ? On est remonté, on est à 3720.
0: Non, mais de toute manière, on n'aura pas les 8000. Hein.
6: Ah bah non, c'est clair.
1: Si le débat continue, on peut les attendre.
0: Ah non,
1: si t'arrêtes maintenant, on les aura jamais.
6: Tu vas pas t'arrêter, il y a 3800 connectés sur Internet.
0: Alors, qui c'est qu'on a
23: Jerry, à la place de Tom Cruise.
0: Non, mais. Hey. Alors là, au standard, vous allez vous faire engueuler.
6: Ouais. On gueule pas, on parle.
0: Maintenant, vous n'allez pas me reprendre les mêmes, parce que Coquillage, il se fait passer pour Tom Cruise. Non. Maintenant, il se fait passer pour Jerry. Jean.
23: Mais non, GG.
0: Comme ça. Bah, pas à moi, à d'autres.
6: Bah, si.
0: À d'autres.
6: Bah, non.
0: À d'autres.
23: Écoute sa voix, voix de Jerry, tu sauras, tu verras que c'est pas la même.
0: Bah, ouais, mais attends, de toute manière, il y a pas longtemps que t'es là depuis lundi. Donc, les jeudis, quand je commande, c'est moi qui commande les jeudis. D'accord?
23: Ah, ouais,
0: c'est
23: d'accord.
0: Pas toi qui commande.
23: D'accord.
0: C'est moi.
23: Okay,
0: donc quand je te dis de prendre des gens au standard, tu fais ton boulot et c'est tout. T'es là que pour faire ton standard, c'est tout.
23: Oh là.
0: Ouais, mais c'est comme ça avec moi.
6: Okay. Gérard, tu prends il comme
23: pas,
6: tu veux.
23: Ouais, il rigole pas.
0: Tu prends comme tu veux.
6: Ouais.
0: Ça te plaît, ça te plaît, ça te plaît pas, c'est le même prix.
6: Par le cou, par le cul, par où tu veux.
0: De manière, si ça te plaît, tant mieux. Si ça te plaît pas, c'est le même
23: non,
0: prix.
23: Non, mais ça me plaît, y a pas de problème.
0: Donc, c'est à toi de faire gaffe. Parce qu'un conseil averti en vaut deux. Je te préviens, ça fait déjà deux fois que je vous engueule. Alors attention. Toi Manu, pour l'instant tu fermes tes gueules parce que t'es capable de rien foutre.
6: Ouais, mais c'est pas le même, toi, alors moi je te prends des gens si t'en veux pas.
0: Toi pour l'instant t'es en train de garder ton casque, y a que Apolline apparemment qui a l'air de bosser. Toi t'es en train de garder ton casque et toi tu fermes ta gueule. T'as 24 lignes là et...
6: Ah non, ça c'est pas possible.
0: Non, c'est impossible.
6: C'est impossible,
1: il y en a pas 24.
6: C'est pas compté.
0: Non mais alors pour l'instant tu laisses tout sonner et tu prends personne, alors, c'est tout Manu. T'es toujours avec ton casque. Hein, depuis tout à l'heure, je te vois, tu es en train de rien foutre. Alors, ça va comme ça, ce soir, t'es nul, t'es zéro.
6: T'es bien.
0: T'es un cave.
6: Ouais.
0: Oh non. T'es carrément un cave.
8: Oh.
0: Tu ferais mieux de retourner chez toi, d'aller voir ton bébé rose.
6: Bon, continue.
0: T'es dégueulasse avec moi.
6: C'est pas grave, Manu, c'est pas grave.
23: C'est pas grave.
6: T'auras fait pleurer des gens.
0: Ouais, alors. Même le dimanche, vous n'êtes même pas capable de bosser correctement.
8: Non, c'est dégueulasse.
23: Non, allez, GG, on continue le fleur Manu et puis on continue les questions.
0: Ouais, mais...
8: C'est dégueulasse.
0: Ta gueule.
6: Manu,
0: ok.
6: On accueille les gens.
0: Qui c'est, donc, à la place de Tom Cruise que tu m'as dit?
23: Jerry.
17: Bonsoir.
0: Salut. Alors donc la question c'est quels sont les prix pour ce voyage ou autre destination?
17: Bah ça dépend de la destination, il y a plein d'endroits au Club Med. Tu peux aller aux Baléares, tu peux aller dans le Pacifique, tu peux aller aux États-Unis, tu peux aller partout.
0: Non mais quels sont les prix?
17: Ben si tu vas mettons à Hawaï, c'est tout de suite 10 000 balles pour 15 jours.
0: Mm-hmm.
17: Si tu vas aux Baléares, c'est moins cher. C'est 3 500. quelque chose comme ça, quoi. Maintenant, ça dépend aussi combien de temps tu restes, où tu vas. T'as plusieurs tarifs, plusieurs organisations, c'est variable.
0: Ouais, mais non, mais il y a une question que je suis en train de me poser, parce que justement, quand
6: c'est laquelle? C'est laquelle?
0: Quand je pose la question, quels sont les prix pour ce voyage ou autre destination, il y a une question que je me demande, et ça, je pense que Jerry, serviette de plage, kiwi,
3: ouais,
0: et Snoopy, tu vas pouvoir répondre.
6: Ouais.
0: Donc, est-ce que vous pouvez me dire si par exemple vous partez par des agences de voyage, est-ce que vous avez des tarifs ou pas?
19: Bah non. Mais en fait, quand tu regardes avec le Club Med, c'est quand même le plus cher, quoi.
0: Non, mais attends, tu peux. C'est qui là?
19: C'est Snoopy.
0: Ouais, tu peux préciser?
19: Bah, tu regardes. Moi, je me suis renseigné. Tu vois, pour les vacances, c'est le Club Med, c'est 5000 balles la semaine par personne. Donc ça fait cher quand même, tu vois, ouais, rien pour la France.
0: Ouais, mais tu pars où, toi?
19: Bah, tu regardes sur Marseille, dans le sud de la France, tu vois, en restant sur la côte.
0: Non, je pense pas. Parce que moi, je vais te dire une chose, j'ai pu voir des petits sondages comme ça. J'ai pu voir des sondages. Je pense que pour une semaine, par exemple, tu pars en Italie ou en Espagne, t'en as déjà pour 15 000 francs. Mais attention, non, mais 15 000 francs, t'as le billet qui est compris.
3: T'étais fait.
19: Ah ouais, mais moi je te parlais sans voyage, tu vois, parce que je restais en France, c'est pour ça. C'est vrai qu'avec le billet d'avion, ça fait encore plus cher, hein. Puis en plus, c'est dans l'aéroport au club, il y a des bus, tout ça, donc faut payer tout ça, hein.
0: Bah, de toute manière, normalement, non, je pense pas, Snoopy. Normalement, non, je pense pas. Parce que dès que t'arrives à l'aéroport, normalement, t'as une personne avec un panneau. Qui dit pour le Club Med ou je sais
19: plus.
0: Ouais,
19: voilà, mais tu vois, après, ils t'emmènent vers un bus, il faut que tu prennes le bus.
0: Mais même, de toute manière, de l'aéroport pour aller jusqu'à, par exemple, la chambre d'hôtel où tu veux aller,
19: ouais,
0: normalement. Non, attendez, s'il vous plaît, derrière, merci. Normalement, c'est pris en charge.
19: Ouais, c'est pris
0: dans.
3: Dans le cul.
0: Non. Pas dans le cul, parce que toi, tout à l'heure, dans le cul, c'est qui dit ça?
19: Dans le cou?
0: Non, c'est qui vient de dire dans le cul?
3: Okay,
19: ah, j'ai compris dans le cou, moi.
3: C'est Pedro.
0: Ah, Pedro, c'est quoi, lui? D'où qui te sort encore, celui-là?
19: De l'hélico.
0: D'accord, Manu. Bosse bien. Bosse, Manu. Bravo.
20: Merci.
0: Bravo, connard.
20: Merci, c'en est trop.
0: Bravo,
20: merci.
0: Connard.
20: Merci.
0: Pour l'instant, t'es en train de perdre des dessins alors que je te demande de savoir qui c'est qui dit.
20: Mais il a répondu, c'est
3: et
20: pas
3: bon. Tu nous as encore une brochette de gogo.
22: Gérard, sur IRC, il y a Père Fouras qui dit à RIP, officiellement, tu peux pas faire rentrer des gens à l'école, mais bon, on passe pour cette fois.
0: Non, mais attends, c'est pas du tout la question.
3: On parle pas de l'école, hein.
0: Bon, toi, tu t'écrases, ok?
3: Non, mais, on parle pas de l'école, c'est vrai.
0: Tu t'écrases?
3: On parle pas de l'école.
0: Tu t'écrases.
3: Mais attends, on parle pas de l'école, c'est tout, je veux dire.
0: Tu t'écrases.
19: Il est à côté de la plaque, le gars, c'est tout.
0: Voilà. Emmanuel, au lieu de dessiner.
3: Mais il y a des sujets tabous.
0: Non, mais attends. Ouais, là, je pense.
6: Tabous de vache.
0: Allez. Hop. Ouais, c'est même pas la peine qu'on continue parce que là, ça sert à rien.
6: Ouais, c'est vachement intéressant.
0: Non, c'est vachement intéressant. Toi, t'es à moitié endormi, tu fais que tes dessins. Alors, terminé, hop. Basta, terminé, point final à la ligne. Conclusion du débat, je sais qu'on va
6: avoir une conclusion. Il y en a qui vont être malheureux, hein, c'est clair. Si
0: on va avoir une conclusion sur l'internet.
22: J'attends que tu continues et qu'on arrive à la conclusion parce que c'est pas l'heure de la conclusion.
0: Là. Ah bah si, il est 2h, donc moi je fais conclusion parce que l'autre, il est même pas capable de bosser, donc merci Manu.
19: Ouais, mais
0: non, c'est terminé.
6: On va les auditeurs, on va faire chacun.
0: Non, il y a plus de quart d'heure.
6: Non, mais Gérard n'a pas envie ce soir, donc on va laisser tomber, vous allez faire votre conclusion, ouais, et puis voilà.
0: Hop. On pourra dire merci à Manu.
19: Merci Manu.
6: T'arrêtes pas de lui dire merci depuis tout à l'heure, donc on va faire la conclusion.
0: Donc alors, conclusion, Snoopy.
19: Bah moi je trouve que le mètre, tu vois, c'est bien, mais c'est encore un peu cher, quoi.
0: Bah ouais, mais ça, j'y suis pas en rien. C'est le gouvernement qui a décidé ça et on pourra rien faire d'autre, hein. C'est tout.
19: Ouais, voilà. Et je pense qu'il devrait faire de tarifs, tu vois, pour les jeunes, pour qu'on puisse partir moins cher pendant les vacances.
0: Bah ouais, ben bah, voilà. Donc dans ces cas-là, faire des tarifs comme la SNCF pour les moins de 25 ans. Mmh. Ouais, justement.
19: La première semaine gratuite et puis on paye la deuxième si on est content.
0: Non, mais justement, le débat de la semaine prochaine va porter sur les tarifs pour les jeunes.
19: Oh non. Ah, d'accord.
0: Quoi, oh non?
3: Ça, c'est vachement intéressant, hein.
0: qui c'est qui vient de dire oh non?
2: Ah, et puis tu vas être vachement au courant en plus.
5: Ouais, ah, ah. Ouais. C'est vrai, t'es quand même une vieille croûte. Hein.
0: Ouais, bah moi je t'emmerde, toi, connard.
9: Et puis du cul.
5: Oh là, les filles.
0: Bravo Manu.
2: Ouais, bravo Manu.
20: Merci, merci, merci.
2: C'était une nana, hein. J'ai déjà reconnu une nana.
0: Ouais, ouais.
9: Merci Manu.
0: Alors, Kiwi.
5: Ouais, bah écoute, j'ai été très honoré de participer donc à ton débat, GG. Ça s'est pas trop mal passé. Et je voulais encore te remercier pour ces 10 minutes de bonheur intense avec une belle brochette de gogol.
0: Non, bah, de toute manière, c'est toutes les semaines qu'on a des gogol grâce au standard.
5: Ouais, il y a des plus ou moins gogol quand même.
0: Non, mais de toute manière, grâce au standard, on a des gogol. Il y en a un qui garde son

0: Il l'a pas écrit,
1: la Ligue des Étoiles.
2: Ouais, mais c'est ce qu'il a voulu dire. Donc Arnett, dans ce cas-là, ben toi aussi t'es le roi des cons et toute la bande avec.
3: À Basile.
1: Il y a aussi une conclusion de Davy One qui dit qu'il y avait personne sur IRC ce soir et que les internautes sont sûrement partis au Club Med. Et il y a une conclusion de Turpentine qui dit que ton débat il avait ni queue ni tête comme toi.
2: Voilà. De toute manière, Turpentine. Comment ça s'appelle?
1: Turpentine.
2: Alors Turpentine. Turpentine. De toute manière, je commence à en avoir ras-le-bol de toi toutes les semaines. Alors donc, t'arrêtes de me balancer tes saloperies, ok?
4: C'est vrai que t'as une queue dans la tête quand même.
2: Et moi, je t'emmerde. Moi je t'emmerde, connard.
4: Non, mais c'est vrai que t'as une queue dans la tête.
2: Alors, serviette de plage.
5: Ouais. D'abord, moi je trouve ça regrettable que Tony, Arnett, Goldo, tout ça n'ait pas pu participer.
6: Ouais, c'est
5: regrettable. Parce que c'est aussi leur débat et c'est sympa quand ils sont là.
2: Non, mais pour l'instant, serviette de plage.
5: Oui.
2: C'est pas eux qui commandent, c'est moi, parce que c'est moi qui fais mes débats, d'accord?
5: Ouais, non,
2: donc si je les veux pas, c'est mes problèmes, d'accord? Parce que j'aime pas qu'on me traite de retourner à la desk comme Tony l'a fait.
5: Et comme
2: attendez. Tout à l'heure, il y en a une ou un qui était dire que ma mère c'était une pute. Oh, alors ça non.
5: C'est Cartman.
2: Mais moi je veux pas le savoir.
4: Je ne veux pas
2: le savoir.
3: Donc, okay, d'accord.
2: Maintenant
3: d'accord.
2: Terminé. Donc serviette de place, je t'ai répondu. Donc c'est moi qui commande. Donc Tony et Arnett ne passeront plus dans mes débats.
5: Ouais, enfin c'est regrettable. Sinon, si ma conclusion, ce soir c'était pas Club Med, c'était plutôt Club Merde, parce que c'était tes questions, c'était vraiment à chier quoi.
2: Ouais, dans ces cas-là, tu restes chez toi et t'écoutes, ok? En demande entendeur, salut.
5: Je te kiffe.
2: Jerry, moi je te kiffe pas, ok?
5: Mais je te kiffe.
2: Pas moi. Jerry.
6: Ouais. Moi je trouve que le Club Med, c'est bien, surtout si on a envie de s'éclater la queue pendant 15 jours. Parce que y a que ça à faire là-bas. Et puis c'est cher, mais bon, niveau cul, ça vaut le coup, quoi.
2: Non, mais de toute manière, c'est vrai que au Club Med, quand tu vas, c'est vrai que tu t'éclates un maximum parce que tu bois pas mal de nanas bien branchées.
6: Dans tous les sens du terme, tout à fait, tu t'éclates.
2: Tu les vois bien branchées, question soutif et petite culotte.
6: Voilà,
2: là,
6: position sur la plage.
2: Ouais, mais là, t'en prends plein ton grade. Tu me diras, c'est cher dans un sens oui et non, parce que en fin de compte, c'est un truc qui faut se dire, c'est cher dans un sens. Oui, pourquoi? Parce que en fin de compte, ça dépend ce que tu veux faire là-bas.
4: Ouais.
2: Si tu vas...
4: Si tu vas te reculer pour 100 balles, c'est bon, quoi.
2: Non, mais si tu vas, Jerry. Vas-y. Jerry.
6: Ouais.
2: Bon, Jerry, c'est à toi que
6: vas-y,
2: je réponds.
6: Je t'écoute, vas-y, réagis.
2: Donc, si tu vas pour, par exemple... Pour faire une cure ou autre, bon, je pense que pour 15 000 balles, ça dépend de ta destination. Mais c'est vrai que après, ça devient cher. C'est vrai parce que déjà, t'as le billet d'avion. Après, t'as la chambre d'hôtel. On ne sait pas si c'est compris dans tout ça.
6: Ouais, mais tu peux baiser dans l'avion, dans l'hôtel, tu peux baiser partout. Ça va, ça revient.
2: Ouais, non, mais même, je suis pas trop d'accord là avec ce que tu dis.
1: Gérard, sur IRC, en conclusion, Tony, il te demande s'il peut passer la semaine prochaine parce qu'il te kiffe.
2: Non.
4: Ah, moi aussi je te kiffe. Hein.
6: Ah, moi aussi, c'est clair.
4: Ah, mais toi.
3: Ça fait du bien.
4: On te kiffe tous, Gérard.
6: Ouais, on t'aime, Gérard.
2: Alors, du coup, vous allez écouter Snap avec le rythme de la danse et on se retrouve la semaine prochaine. Donc, le débat de la semaine prochaine, ça sera les tarifs pour les jeunes. Et là, vous venez entre deux pour la conclusion, vous venez d'entendre Pildar qui s'amusait à mettre sous le soleil. Et on se retrouve la semaine prochaine.
7: Ça détend.

0: Tu gueules après parce que tu dis que...
1: Parce que là, moi, la semaine, cette semaine, les conseils... L'autre, quand on lui dit quelque chose, elle n'a pas l'air de comprendre.
0: Dis-lui, elle est là. Pourquoi tu lui parles pas?
2: C'est quoi le problème?
1: Non, c'est pas toi, c'est la nana. Tu te recules un peu, toi, parce que sinon,
2: je vais
0: t'éclater. C'est
2: pour donner la direction.
1: Pour donner à la direction, quoi?
2: Le film, pour montrer tes plantes.
1: Ouais, pour montrer mes plantes, t'as raison, toi.
2: Te
1: fous pas de ma gueule, d'accord?
3: Pas de sa gueule, ok?
2: Ok.
1: Donc, moi, je vais dire une chose, que c'est Rigaud qui prend la direction des conseils.
3: C'est quoi, c'est la 4? La 6?
1: Vous démerdez, je veux plus savoir, c'est Rigaud qui prend la direction des conseils.
2: Pourquoi Rigaud encore?
1: Lui ce soir il a foutu que de la merde, comme d'hab. Les histoires de Christine, il y en a ras-le-bol. Et toi, t'as pas besoin d'aller balancer des publicités à l'antenne. Parce que si j'en ai devant ma porte, fais-moi confiance que dimanche. Rien. Si dimanche j'en ai encore, fais-moi confiance que tu risques d'avoir des petits problèmes, toi.
0: Qu'est-ce qu'il a fait?
1: Ouais, parce que tu l'as bien précisé, comme quoi qu'il y avait encore des tracts. Alors les tracts, on arrête. Hein, parce que si j'en ai encore devant la porte quand je rentre, moi ça va être au flic. Et évite de prononcer mon nom de famille à l'antenne.
0: Non, maintenant, je dis Bernard Touzin, maintenant.
1: Ouais. Alors, tu vas fermer ta gueule. Ok. Donc, voilà, c'est tout ce que j'avais à dire pour la réunion. Maintenant,
0: là, c'est bon,
1: vous avez une semaine pour récupérer.
0: T'inquiète pas, il y a le disque qui tourne.
1: Voilà.
0: Il y a toujours le disque, tu peux y aller.
3: Non, c'est bon, on a fini.
0: Non, mais je sais qu'on a fini.
2: Mais pourquoi?
0: Non, là, vous avez fait que de la merde. Mais non, mais là, vous déconnez aussi. Vous écoutez pas quand il vous parle. Je veux dire, c'est quand même lui qui est responsable des débats, il semble, non?
1: Non, mais ça, maintenant, moi, j'ai plus rien à dire. Maintenant, s'ils veulent pas perdre leur boulot, ben, qu'ils restent chez eux, hein, c'est tout.
3: Moi, j'aime bien ça. Aussi, j'aime bien, je te kiffe.
1: Ouais, ben, moi, je t'emmerde, d'accord?
0: Non, mais quand il vous demande, alors ça sert à quoi de préparer les questions avant si après, c'est n'importe quoi?
1: Maintenant, t'évites de m'appeler pour les questions parce que j'ai remarqué une chose, c'est que les auditeurs n'arrivent pas à comprendre les questions et où ils veulent répondre à côté. Où ils ont déjà les questions.
0: Maintenant.
1: Donc, si.
0: Alors qui c'est qui tu veux qui t'appelle?
1: Non, de toute manière, il n'appelle plus. Plus personne ne m'appelle pour les questions. Moi j'arrive comme ça à l'improviste avec mes questions.
0: Parce que moi j'ai vu tes questions, c'est toujours le même truc, c'est pour.
1: Je demande qu'à Rigaud et Rigaud il m'appelle dans un bureau à part. C'est tout. Donc Rigaud, t'as des lourdes tâches.
4: J'ai demandé une augmentation alors.
1: Moi je te donne les conseils et les débats.
0: Pardon, quoi?
4: Les conseils et les débats?
1: Ouais.
0: Bah, ça va, il n'y a plus rien à foutre, c'est bon.
4: Bah c'est
1: quoi? Bah toi, de manière tu m'appelleras pas. Hein?
4: Ça changera pas beaucoup, hein.
1: Parce que quand je pose les questions, j'aime pas trop que tu me dises pour ajouter ceci, cela. Hein? Donc ça sert à rien.
0: Ceci, ça l'aille.
1: Ouais. Donc voilà, c'est tout ce que j'avais à dire.
4: Mais non!
1: C'est tout, c'est terminé. Maintenant, la semaine prochaine, vous me faites du bon boulot, sinon, c'est pas la peine. Ok, en de bon entendeur, salut.
0: Voilà. C'est fini la réunion, là, Gérard?
4: Ça y est,
2: ça avait que ça à dire.
0: Bah alors?
2: Ouais, ça allait, en fait. Il n'y avait pas grand-chose qui n'allait pas.
0: Des réunions, mais ça sert à rien, quoi.
1: Non, mais attends. Déjà, faut bien se dire une chose, c'est que je commence à en avoir ras-le-bol. Parce que si c'est pour entendre des conneries.
0: Non, mais tu dis toujours la même chose en continu.
1: Ouais, non, mais tu dis rien. Tu me laisses parler, mais attends. C'est quand même ton équipe.
0: C'est ton équipe, ça fait 3 ans que tu gères. J'ai en train de dire, ça fait 3 ans que tu fais les débats, t'es pas capable de les gérer.
1: Bah attends.
0: Et bah vire-les pour de vrai, puis tu prends des nouveaux.
1: Bah, qui c'est qu'on va prendre?
0: Et bah tu te démerdes, et bah les gens ils te connaissent, tu passes une annonce. Dimanche.
1: On va prendre qui?
0: Tu passes une annonce.
1: On va prendre qui? Il n'y a plus personne.
0: T'as qu'à prendre des nanas, des auditrices qui viennent faire le débat, des auditeurs.
1: Non, attends, des auditrices pour moi, non, merci.
0: Bah ouais, parce que Sandy, elle va être
1: jalouse. Sandy, un nana marron aussi, elle. Parce que Sandy, on n'a pas pu l'avoir ce soir. Et j'avais bien précisé qu'on l'appelle dès le premier débat. Mais je pense qu'il s'est produit.
5: C'était occupé, Gérard, je peux pas lâcher.
1: Non. Ça m'étonnerait parce que ça m'étonnerait. La semaine dernière, c'était pareil.
0: Ouais.
1: Soi-disant que c'était occupé.
0: C'était faux.
1: La semaine dernière, ça n'a pas été occupé, c'est faux.
0: La semaine dernière, ça a été faux. T'es de mauvaise foi, Gérard, t'as essayé pendant
1: la
0: débats.
1: La semaine dernière, ça n'était pas occupé parce qu'elle n'aime pas qu'on l'appelle à la 5e question. On l'appelle au début, on ne l'appelle pas en plein milieu.
0: Elle a raison. Pourquoi vous ne l'avez pas appelé au début?
5: C'était occupé.
1: Non, ça n'est pas occupé, c'est faux. La semaine dernière, ça n'était pas occupé.
0: Si, j'ai essayé, c'est ce que je dis.
1: Non, cette semaine, ça m'étonnerait.
0: Arrête avec la caméra de l'emmerder.
1: Cette semaine, c'était prévu qu'on l'appelle.
2: Mais oui, mais c'est.
1: Et cette semaine, ça n'a pas été fait.
0: Alors qu'elle avait vu le débat exprès.
1: Maintenant, elle va faire une chose, elle ne va plus participer dans les débats.
0: Non.
1: Si, elle me l'a dit. Elle a dit que de toute manière, ce soir, on ne l'appelait pas, elle ne participe plus.
0: Non, mais tu diras, Gérard, et là tu es d'accord avec moi, tu diras de la part de Max qu'on a essayé de l'appeler, que ça soit le QE parce que tout le monde l'emmerdait. C'est pas de notre faute là.
1: C'est pas nous là. Mais lui, j'ai bien dit dimanche de l'appeler avant.
0: Oui.
1: Il l'a pas fait.
0: Pourquoi ?
1: Quoi ? Tu l'as pas appelé avant dès qu'on a arrêté le premier débat.
0: Ouais, mais
1: on a balancé la.
6: Mais j'ai essayé quand tu me l'as dit.
0: Mais pendant l'Asie, qu'ils appellent, Gérard.
6: C'était occupé.
1: C'est bizarre.
6: Et après, ça répondait
1: alors,
6: plus.
1: Essaye de l'appeler là.
0: Essaye de l'appeler.
1: Essaye de l'appeler. On va essayer de l'avoir à l'antenne. On va demander.
0: On n'est plus à l'antenne. Ouais, attends, il mixe là-bas, lui.
7: On va pas.
0: On enregistre.
1: Essaye de l'appeler.
0: Attends, on enregistre le truc, mais là, ça, il mixe là-bas, lui, Seb.
7: Ouais, il a commencé son émission.
0: Ouais, ça marche pas, je sais.
6: Tiens, viens écouter si c'est pas occupé.
0: Bah voilà.
6: Tiens, vas-y.
2: Pour vas-y. Preuve.
6: Vas-y.
0: Alors,
6: c'est quoi ?
0: C'est
6: occupé, ça ? Vas-y, tu peux refaire le numéro toi-même, hein. je t'en supplie.
2: Crois-nous parfois, Gérard, quand même.
6: Et le numéro. Tu connais,
0: le numéro, ouais. Tu connais le numéro. Bah tiens, t'as qu'à demander à Olivier de faire le truc à la place. Hein.
1: Mais t'as besoin de...
6: Alors, c'est comment ? C'est pas occupé, là ?
0: Voilà,
6: j'essayais pas.
1: Alors, et c'est bizarre. Au départ, ça sonnait pas occupé, c'est faux.
6: Mais tu viens de le faire, Gégé.
1: Mais au départ, ça sonnait pas occupé, c'est faux.
6: Tu viens de le faire.
1: À la fin du premier débat, ça sonnait pas occupé,
0: mais
1: c'est
0: ouais,
1: faux.
0: Ouais, ça sonnait peut-être pas occupé.
6: Ça sonnait dans le vide, elle répondait plus.
1: Bah ouais, pourquoi ? Parce que.
6: Bah pourquoi ? C'est de ma faute.
1: Allez hop.
7: J'ai essayé tout le temps, Gérard, d'appeler.
0: Bon bah t'as qu'à dire à Olivier, voilà, bah Olivier qui revient.
6: Ah, il m'a donné le numéro des.
0: Bah arrête.
7: Il m'a donné le numéro des.
0: Ah non,
2: lance pas
0: des briquets, hein, t'es fou quoi.
6: Aïe aïe aïe aïe aïe.
0: Arrêtez là. Mais ça va... Non, qu'est-ce que tu fais, tu ranges. Alors qu'est-ce qu'il fait Olivier? Il fait quoi, il rejoint l'équipe?
1: Olivier, il revient à partir de la semaine prochaine au standard.
0: Ah bah faut savoir aussi.
1: Au standard. Ah au standard en premier. Si, tu peux laisser le standard au départ.
0: Écoute-le, il te parle.
1: Tu me fais le standard au départ et en deux, tu me fais l'arrière.
7: D'accord.
0: Et Fildar, okay. Revient alors.
7: Fildar, il reste
1: Non, Fildar, il reste de l'autre côté à
6: moi,
1: mixer.
6: Je sais pas, moi.
1: Toi, tu prends le.
6: Pourquoi
1: tu prends
6: un standard viré, moi.
1: Ben, tu veux virer.
6: Dégage-moi.
1: Tu veux virer avec eux. Alors, hop. Dans ce cas-là, la semaine prochaine, je ne vous vois plus tous les deux.
2: Mais tu vas faire ton débat tout seul, Gérard. Comment tu vas faire?
0: Attends, Gérard, qu'est-ce que tu entends? Si tu vires Fildar et Manu, tu les veux plus tous les deux?
1: Non.
2: Mais comment tu vas faire alors?
0: Si tu les vires, tu les veux plus. Gérard, je te pose une question.
6: C'est inconcevable.
0: Si tu les vires.
2: Improbable.
1: Ah non, mais moi, je ne veux plus avec moi dans l'équipe le jeudi ni le dimanche. Ça, c'est clair et net.
2: Mais tu vas faire comment alors?
1: Bon, toi, tu es déjà. Tu as bien te mettre dans ta tête qu'un standard, t'es là. T'es pas là pour. Avec ton casque et allumer ton micro sans arrêt et injecter parce que c'est pas tes débats ni tes conseils.
6: C'est vrai.
1: T'es là pour faire le standard. Non, pour essayer d'allumer ton micro et injecter sans arrêt.
2: Mais ça, je dois faire quoi alors? Explique-moi.
1: Quoi? Tu dois faire quoi? Tu te démerdes, ils sont là pour te le dire. On t'a choisi, t'as fait un stage à Neuilly.
2: Non,
1: tiens mon cul.
2: Un jour.
1: Et alors?
2: Ben c'est pas assez.
1: Et alors c'est pas assez? Ben tu te démerdes. T'es assez grande depuis le temps que t'es là. Oh. Faut pas nous prendre pour des cons. Hein.
2: Non, mais tu t'énerves vite, Gérard, quoi.
1: Ouais, mais même. Moi, c'est ce que j'ai à te dire.
2: Moi aussi, je vais faire une réunion. Hein.
1: Quoi, et alors?
2: Ce qui va pas avec toi.
1: Quoi, ce qui va pas avec moi? Qu'est-ce que t'as? Qu'est-ce qu'il y a qui va pas?
7: C'est ta belle.
1: Ouais. Bah vas-y, alors, maintenant, dis-le. Vas-y, dis-le.
7: Vas-y.
0: Mon pote.
1: Vas-y.
6: Pourquoi tu l'envoies?
1: Alors, vas-y.
2: Non, mais tu râles tout le temps. Ça va pas,
1: et alors?
6: N'importe quoi.
1: Venez, c'est pas très.
6: Vas-y, dis.
1: De toute manière, c'est même pas tes débats, je dis.
2: Mais ça, je le sais, tu me le dis tout le temps.
1: Et alors, on te demande de perdre ton boulot, on te demande
2: mais
1: pas autre chose.
6: Vas-y, Gérard.
0: Pas trop avec la caméra, putain, fous-lui la paix.
2: Gérard,
0: tu vas te faire mal.
6: Tu vas te faire mal,
2: Gérard.
0: Arrête. Tu vas me péter ma caméra.
6: Festival.
0: T'es fou ou quoi, toi?
6: Total éclat.
0: Bon, alors, qu'est-ce qu'elle fait, Sandy? On la vire? Sandy, Apolline.
1: Oh, bah, tu te débrouilles, hein, c'est toi qui l'as choisi. Ben, moi, je vais te dire une chose.
2: Mais t'étais d'accord,
1: bien avant. On était bien sans nana dans l'équipe.
2: Bah ouais.
1: Depuis qu'il y a une nana, maintenant
2: quel
1: c'est la
2: même chose.
6: Ouais, bon, bah c'est bien nous. Hein.
1: Ouais.
0: Alors, qu'est-ce qu'il fait, Karine?
8: Bon, maintenant.
0: Bon, c'est quoi les deux débats?
1: Moi, ce que je te demande, c'est de remettre Ginny au standard. Je te demande de faire revenir Ginny ou. Comment tu l'appelais?
0: Ginny?
6: Moi, je pense qu'on pourrait faire revenir Ginny Arthur.
0: Ginny d'exclusif? Au standard.
1: Bah, je vais venir.
6: Emmanuel Gaume.
1: Ou attends, qui c'est que t'avais dans l'équipe qui
2: Madonna.
1: Travaillait bien?
0: Arthur.
1: Non, ouais, t'avais une
6: nana.
1: Tiens, Julie, pourquoi tu ne demandes pas à Julie qui revient de faire les débats?
2: Ah, tu veux plus de moi alors, Gérard?
1: Bien.
2: Tu veux plus de moi, Gérard?
6: Ou Jean Valjean?
0: Elle t'aimait plus.
1: Elle était bien.
0: Ouais, mais elle t'aimait plus.
1: Ouais, mais avec Florence,
0: Gaëlle.
1: C'était
0: Gaëlle.
1: Super.
0: Ou Gaëlle.
1: Même Gaëlle, si tu veux.
0: Et les deux, là?
1: Ah bah eux, c'est terminé pour eux.
0: Et bah sinon, on fait un truc, on demande aux gens de nous écrire pour devenir ton assistante. Et je dis.
1: Voilà, moi je veux bien.
6: Il y aura des cum.
0: Non.
6: Mais ouais.
9: Comme ça, elle fera les conseils et elle t'appellera pour les débats à ma place, parce que moi, franchement, ça me fait un peu chier.
1: Non, mais moi, je te demande de le faire.
0: Parce y a oh, tais-toi, Pauline.
1: Il y a que toi qui arrive à nous faire quelque chose de bien le jeudi.
2: Il veut pas.
1: Ouais, écrase-toi, d'accord.
9: J'arrive à la radio trop tard, je peux pas, j'ai pas le temps.
2: Il veut pas.
9: C'est pour ça que c'est eux qui t'appellent.
1: T'es même pas capable de gérer. Bah la semaine dernière, Rigo, il t'a dit de perdre le standard, tu l'as envoyé chier. Alors t'envoies pas chier les gens comme ça.
2: C'est pas les gens, c'est toi.
1: Non, t'as envoyé chier Rigo, attends.
2: Non, tu l'as envoyé chier. Rigo,
1: non, tu l'as envoyé chier. Il était sur internet, ouais, il faisait voir toutes
2: là,
1: les lignes qui sautaient.
2: C'est pas la question, genre, c'est pas la question.
1: Ouais, non, mais la question, moi, c'est ma réponse. C'est
0: voilà,
1: tout.
0: Bah, voilà, bah enfin, voilà. Voilà. C'est ça, il faut que tu fasses.
1: En maintenant, tu te démerdes. C'est tout.
0: Bon bah voilà, donc qu'est-ce qu'on dit alors
2: Conclusion de la réunion.
6: Réelle fusion.
0: Conclusion de la réunion, c'est que vous avez fait de la merde, quoi. Voilà, c'est tout. Voilà, c'est tout. Bon, en tout cas, ils t'ont passé Bibi. Ils t'ont passé ou pas Bibi?
6: T'étais content pour Bibi?
0: Ouais. Hein?
1: Ils t'ont piqué en plus, putain.
0: Mais non, il est là dans le lecteur.
6: J'espère que ça fait plaisir à Sandy, Bibi.
0: Bernard, il est là dans le lecteur. Bernard.
6: Elle est où Bianca?
0: Ouais, elle est où Bibi? Le disque de Bibi, la pochette, elle est là.
2: Je l'avais caché.
0: D'ailleurs, on dit merci.
9: Hein. Faire foutre.
0: Voilà. Allez. Bon, c'est la fin de la réunion.
6: Mmh. Bon, non.
9: Si, faut que je me casse.
2: Crie encore un petit coup.
0: Donc la conclusion, c'est quoi? Du de la réunion?
9: Non, t'as entendu comme moi, donc maintenant c'est fini. Moi, la semaine prochaine, si c'est le bordel, moi je te dis.
6: Mais non! Pourquoi?
1: Moi je te préviens, si la semaine prochaine c'est encore la merde comme ça, moi les débats à 2h30 je les couvre.
0: Bah ouais.
6: Mais pourquoi?
0: Mais non, mais c'est pas normal.
6: Dans quel sens?
0: C'est pas normal, hein.
9: J'en connais un tout à l'heure, il va se prendre.
0: C'est quoi les débats de la semaine prochaine?
1: On sait pas.
0: Comment ça vous savez pas? Ah, mais là vous
2: dites.
1: Ah non, on va.
0: Arrête avec ta caméra, 2 secondes, faut lui la paix. Arrête, c'est bon, stop.
1: Putain.
0: Non.
1: Commence pas. La semaine prochaine, on fait les sosies comme prévu. Ouais,
0: avec de la
1: rue. Et puis le deuxième,
0: je sais pas. Pourquoi on fait pas un débat sur les petites et les grandes là? Tu sais, comme on a vu la naine là qui passe à l'antenne et puis les deux grandes girafes là.
9: La préhistoire.
0: Ah, c'est pas con.
2: Sur les mollusques.
0: Sur les. Si. Si, la préhistoire sur Godzilla, comment sur les.
2: Ah, les dinosaures.
0: C'est pas con. Non. On pourra faire un.
1: Mais attends, pour l'instant, c'est pas toi qui commande dans mes débats, d'accord?
0: C'est vrai que t'es chiant. Il vient d'arriver.
1: Putain, tu viens d'arriver, il y a quoi? Il y a à peine un mois. Tu permets déjà d'ouvrir ta gueule.
6: Tu veux sortir avec
9: toi qui commande, hein, c'est lui.
6: Pauline,
9: elle est amoureuse de toi, Gérard.
0: Ça fait 3 mois ça fait 3 ans qu'il fait des débats, toi t'arrives au bout d'un mois, tu te.
1: Bon, au bout d'un mois, tu te permets de foutre ta merde, ça va pas dans ta tête ou quoi là?
0: C'est incroyable. Donc on fait un débat sur la préhistoire? Bah ouais.
9: Non, je vais trouver un autre.
2: Sur les mollusques.
6: Mais t'auras pas le temps.
0: Oh, ta gueule.
6: T'auras pas le temps, Gérard.
1: Ferme ta gueule, toi. Ferme ta gueule.
0: Bah lui, va se prendre.
1: Non, c'est toi qui vas y aller à la NPE, tu vas aller pointer, tu vas voir, ça va te faire tout drôle là.
0: Bon allez, bon, donc débat sur, on fera ça à Alessie, la préhistoire.
9: Ouais, bien. Enfin,
0: c'est bien ça, Godzilla, on en reparle de Godzilla.
6: Surtout qu'il va sortir un cassette vidéo bientôt là.
0: Bah ouais, en plus, pour l'occasion.
1: Il est sorti.
0: Et ben voilà, justement, pour
1: la sortie.
0: Et ben non, pour la cassette vidéo, pour la sortie. On en parle.
1: Ouais, on va faire ça alors.
0: Allez, la préhistoire est.
9: Et
0: sosie. Ok. Bonne nuit.
1: Salut à tous.

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4: Et voilà, bonsoir à tous, bonsoir à toutes. Donc, alors, Cécile au standard.
5: Je m'en fous.
4: C'est moi qui commande, ok?
5: Ok, ce soir tu peux m'appeler Cécile.
4: Bon, alors, je fais ce que je veux, c'est moi qui commande.
5: Tu es le
4: d'accord
5: chef, Gérard.
4: Donc, ça y est, il est quand même là. Alors, par contre, ce que je vais... Hervé, tu peux allumer ton micro.
6: Il est allumé.
4: Par contre, ce que je vais vous demander, une chose, je ne veux pas entendre un Larsen. Donc, s'il y a un téléphone qui sonne, c'est pas la peine.
5: Okay.
4: D'accord.
6: Ok, y a pas de problème.
4: Donc sur le web, il va se présenter tout seul et il va donner parce que moi je suis incapable de dire le web.
7: Esteban. Alors,
4: tu donnes le site internet s'il te plaît.
7: Funradio.fr.
4: C'est tout.
7: Rubrique Gérard.
4: Ah dis donc.
7: Non, t'as ta rubrique maintenant. Tu sais que t'as ta rubrique maintenant, Gérard.
4: Max. Max, s'il te plaît.
8: Non, Gérard, enchaîne.
4: Non, il est pas encore l'heure. Max, s'il te plaît.
8: Il est minuit et demi.
4: Non.
8: Gérard.
4: Bon, à l'area, vous avez monsieur Pedro.
8: Bonsoir, Gérard.
4: Le roi de Pedro.
8: Merci, public.
4: Merci au public. Donc, alors, on accueille Leslie.
9: Salut.
4: Salut à toi.
9: Ça va tout le monde?
4: Et toi?
9: Ça va.
4: Merci pour la semaine dernière de pas vouloir m'avoir parlé aux antennes.
9: Je suis timide.
4: Comment ?
9: Je suis timide.
4: Ouais, t'es timide, mais je me soigne.
9: Mais t'inquiète pas, je vais me rattraper.
4: Non, tu me laisses un peu plus de son. Hippolyte.
10: Salut Gérard, salut tout le monde.
4: Attendez, je donne les fréquences. 101.9 pour l'Estagne, donc c'est Paris.
9: Paris, ouais.
4: Donc, toi, c'est Bourg...
10: Bourg-Troude, 110.10.
4: Mais attends, ça existe cette fréquence?
10: Bah oui, ça existe.
4: Ouais, et la main de ma sœur dans la culotte d'un zouave, elle existe?
10: Bah j'en sais rien, demande-lui. Non mais c'est 110.
4: Tu la fermes. Ok.
10: Oui, monsieur.
4: Jacques, comment? Oui, monsieur. Tu commences pas, hein, ok?
10: Bah c'est... Oui, j'ai pas.
4: Jacques Langue-Fourré,
11: bonsoir tout le monde. 119.9 à Broutin-Fion, bonsoir Gérard.
4: Voilà, bonsoir à toi.
11: Bonsoir.
4: Et Boudin Rouge, comme par hasard, qui est encore là.
11: Ouais,
4: dernière, 101.9. Alors, comme Max est là. Max, s'il te plaît.
11: Salut, Max.
4: C'est mon débat. Attendez, s'il vous plaît.
11: Salut, Max.
4: Coupe-moi les auditeurs, merci. Max, tu peux dire comment que ça se fait qu'il y a un site internet à mon nom maintenant?
6: Non, c'est pas un site internet, c'est simplement une rubrique.
4: Ah, voilà.
6: Attention.
4: Donc c'est une rubrique.
12: C'est une rubrique. Exactement.
4: Voilà, c'est une rubrique. Ouais. Donc peut-être qu'on va faire le site internet de Gérard.
12: J'ai pas dit que c'était l'aircon.fr. J'ai dit que c'était funradio.fr, rubrique Gérard. J'ai pas dit.
4: Mais dans ces cas-là, oui. Donc, avant de commencer, donc on a salué tout le monde. Oh Pedro, si ça te dérange pas.
8: Quoi, merci. Je gère, vas-y, continue, mais fais ton débat, toi.
4: Non, mais attends, on va quand même saluer tous ceux qui travaillent, donc, les agents de sécurité, les chauffeurs routiers, les chauffeurs de taxi, les infirmières, et bien sûr, sans oublier...
8: Les piliers de bar.
4: Non, les chauffeurs de bus, parce qu'il faut pas... Non, mais attendez, si vous coupez la lumière, moi, je vais pas pouvoir travailler. D'accord? Parce que là, j'ai bien l'intention d'aller très loin cette nuit. Donc, je voulais quand même saluer un chauffeur de bus, et malheureusement, il est sur une ligne que je vais revoir demain. Donc, je lui fais un petit coucou quand même, il me l'a dit.
13: On s'en fout des bonjour, y a pas de...
4: Donc, voilà. Voilà, mais si.
8: Gérard, c'est question, vas-y, commence.
4: Voilà.
8: Il est l'heure.
4: Donc, alors... Le débat porte sur les jalousies, râteaux et lapins. Alors, qu'est-ce que la jalousie pour vous? On va demander à Ophélagne. Allô?
14: Merci.
4: Ophélagne!
14: C'est pas d'Ophélagne.